0: Ah mais attends, est-ce que tu penses que eux ils font 35 heures?
1: Mais non, ils font pas 35 heures.
0: Ils font pas 35 heures. Attends 5 minutes derrière, s'il te plaît, celui qui parle.
2: Oui.
0: Est-ce que tu penses que les ambulanciers font 35 heures?
1: Ben non plus, ils font
0: non
1: pas
0: plus.
1: 35 heures.
0: Est-ce que les chauffeurs de taxi font 35 heures?
1: Mais non.
0: Non. Est-ce que les animateurs font 35 heures?
1: Bah non, loin de là.
0: Bon bah alors. Donc dans ces cas-là, je me demande pourquoi. Donc je reviens là, on aurait pu la mettre avec la 3. Pourquoi mm-hmm. que le gouvernement a voté les 35 heures?
1: Pour faire chier justement ceux qui font pas 35 heures.
0: Mais oui, mais si les patrons veulent pas que les employés fassent les 35 heures, donc est-ce qu'ils seront payés plus cher ou moins cher?
1: Les patrons?
0: Non, les employés.
1: Mais ça dépend ce qu'ils font.
0: Ouais, mais attends, tu prends un chauffeur routier qui va... Non, mais attendez.
2: Ouais.
0: Est-ce qu'un chauffeur routier, ouais. lui, par exemple, il part du dimanche soir...
1: Il part d'où?
0: De
3: Bordeaux, disons Bordeaux.
0: Bon, de Bordeaux.
1: Il part de Bordeaux un dimanche soir à quelle heure?
3: Non, pas Bordeaux, Nantes. Nantes, c'est mieux.
0: Nantes, tiens, de Troyes. Rien que pour faire chier.
3: Bah, ok, si tu veux.
4: Allez.
0: Il part de Troyes.
1: Il part de Troyes.
0: Non, ils partent de Troyes.
1: Ah d'accord, ils sont trois.
0: Non, ils partent de Troyes, la ville de Troyes.
4: Ah, ils partent tous les trois.
0: Là où c'est les Andouillettes.
1: D'accord.
0: Donc,
1: j'ai compris.
3: Tiens, non.
0: Ils partent de là-bas.
1: Ouais.
0: Ils ont un truc en urgence à livrer en moins de 24 heures.
1: Un piano, par exemple.
0: Voilà, sur la région parisienne.
1: Mais où?
0: Sur la région parisienne, je te dirais pas où. Est-ce que...
1: Non, on précise.
3: Rue de Convention. Mais moi... Rue de Convention.
1: Rue
3: de la Convention.
0: D'accord, rue de la Convention, admettons. On va prendre cette rue-là, comme c'est Fildar qui le dit.
1: Donc... quel arrondissement?
0: Bon, t'arrêtes de te foutre de ma gueule ou sinon tu dégages?
1: C'est bien de préciser.
0: Non, mais attends, t'es en train de te foutre de ma gueule
3: ou quoi, là?
1: Ouais. Bah vas-y, explique, t'arrives à quelle heure?
3: Allez, dégage.
0: Hop, bonne nuit, pâté en croûte.
4: Mais non, mais Gérard, ça se fait pas.
3: À la place de pâté en croûte, on accueille Stéphanie Roger, bonsoir.
4: Direct.
0: Stéphanie.
5: Oui, bonjour.
0: Salut.
4: Salut, Steph.
5: Salut.
6: Salut, Steph.
5: Salut.
4: Salut, Hugo.
0: Bon, salut. Pour finir,
4: salut.
0: Parce que... Oh,
4: salut, Fildar.
0: Salut. Oh, ça y est.
4: Salut, GG.
0: Ta gueule.
4: Oh, bah attends, je te dis bonsoir.
0: Vous avez fermé vos gueules un peu!
4: Voilà, t'écoutes Gérard. Oui, maître.
0: Bon, de toute manière, Gérard, dans une minute, on arrête.
6: Sur IRC, il y a Esti qui te dit que, en fait, qu'est-ce qu'on fait avec la parité? Parce qu'en fait, ça fait 17,5 heures pour les femmes et 17,5 heures pour les hommes.
4: Mais Esti, elles en branlent pas, c'est connu.
6: Parce que lui, il préfère regarder ses cassettes du Big Bill plutôt que d'écouter le débat si tu comprends pas, quoi.
0: Non mais attends, parce qu'il y a des trucs qu'il faut bien se mettre dans une chose, dans sa tête, c'est que le gouvernement a voté les 35 heures, pourquoi? On n'en sait rien. Pour qu'il y ait moins de chômage. Mais à l'heure actuelle, il y a plus de chômage qu'autre chose. Parce que tu vas pas me dire qu'un chauffeur routier fera 35 heures, c'est faux. Ça regarde.
3: Il en fait bien moins.
0: Hein? Tu rigoles? Non, c'est toi qui viens de parler.
3: Non,
0: c'est toi parce qu'il est en train de chercher... Il dit rien. Alors c'est toi qui viens de parler. Les chauffeurs routiers. Les chauffeurs routiers, eux, ils font plus de 35 heures.
3: C'est faux.
7: Mais toutes les combien aussi?
0: Non mais attends, ils partent le dimanche.
7: Ouais.
0: Hein, et ils rentrent un jour sur deux chez eux. Mm-hmm. Et Tana qui partent.
7: Eh ben, ça plus fait loin. 20 heures ça par semaine.
0: Oui, 20 heures par semaine.
3: Gérard, mais je voulais te demander, attends, si le mec il met 35 heures pour amener une baguette de pain, elle va être pourrite, hein, la baguette.
0: Non, mais attends, on ne parle pas des boulangers.
3: Non, mais les routiers qui livrent le pain.
0: Non, j'ai jamais vu des smirmes
7: de pain.
0: Non, j'ai jamais vu des smirmes qui livraient le pain. Et puis, toi, tu fumes la moquette, toi, t'es comme la gaffe, hein. Enfin bref, passons.
3: Une dernière question quand même.
4: Parce que moi je vais te faire un petit truc, Goldo.
8: J'ai pas répondu.
0: Je crois que.
4: Vas-y, réponds.
8: Alors c'est Farce Ouvrière, je peux répondre?
0: Ouais, Goldo.
3: Non, Farce Ouvrière.
8: Pas du tout, tu reconnais pas la voix, c'est pas. Non. Donc les professions, alors moi j'ai réfléchi un petit peu. Vous parliez des éboueurs, je suis pas du tout d'accord.
0: On parle pas des éboueurs. On parle de tous les métiers en général.
8: Justement, je vais étayer.
0: Bon, attends, 5 minutes. Il y a une question IRC.
6: Ouais, Il y en a plein, et comme Shkoumoun, il va aller se coucher, je vais lire sa question. En fait, il voulait savoir si les prostituées, elles vont faire des... Elles vont sucer 35 heures maintenant.
8: Pour le même prix, hein, faut préciser.
6: Ouais, pour le même prix.
0: En euros.
6: En euros ou en France, c'est pareil, c'est le même prix.
8: Bah non.
0: Putain, mais arrêtez de parler d'euros!
3: C'est vrai, merde.
0: Putain, mais éteins ton micro et fais ton boulot, là. Il y a des lignes qui sonnent. Prends-moi des gens pour le deuxième débat.
8: Ouais, ouais.
3: C'est fait.
0: Putain. Ouais, c'est fait.
3: Non, mais regarde.
0: C'est qui pour le deuxième débat?
3: Bah, j'ai pas les noms, mais j'ai les numéros, regarde.
0: Ah ouais, fais voir.
3: Je rappelle tout ça.
0: Non, fais voir.
3: On fait le débat, allez.
0: Ouais, je te préviens, gare. Si ça va mal, le deuxième débat, il fait comme le premier, on arrête à la septième.
8: Ouais, Gérard, tu peux répéter la question?
0: Non.
8: Oh, le rire.
0: Comment se passe une journée de 35 heures?
8: Ouais, Gérard, tu peux répéter la question?
2: Une journée de 35 heures, ça va être chaud.
0: Allez hop,
6: 35 heures. Gérard, il faudrait peut-être faire la conclusion là en fait.
0: Allez hop, terminé, on fait conclusion.
8: Non,
0: les 35 heures, on les reprend un peu plus tard parce que là vous me faites chier.
8: On les fera dans 35 heures, un truc comme ça.
0: Ouais, bah toi tu fermes ta gueule.
8: Pas de problème, mon pote GG.
0: Toi tu fermes ta gueule parce que là vous me faites chier.
8: Bah, on est gentil avec toi.
0: Ouais, non, mais prenez-moi les habituels, allez-y. Oh,
8: bah non,
0: allez-y, bravo.
8: Bah non, on va pas
0: bravo,
8: prendre les habituels. Faut pas prendre les habituels, Gérard.
0: Bravo. Bravo.
3: C'est très bien qu'il n'y a aucun habituel.
0: Non, presque pas.
8: Alors, Anthony, tu l'as viré tout de suite et il a pas
0: fait de mots. C'est ça. Conclusion.
8: Le pauvre
0: manière.
8: Le pauvre Goldberg, ça se fait pas.
0: Ouais.
3: On fait la conclusion, les auditeurs.
8: Allez, conclusion. Bon, c'est par ouvrière.
0: Ouais, vas-y.
8: Ouais, bah, Gérard, tu peux répéter la question?
0: Non.
8: Bon, alors, conclusion. Donc, je te disais, moi, je trouve que pour un gars qui fait deux pauvres heures d'émission par semaine, je te trouve gonflé de faire un débat sur les 35 heures. Et voilà, je vois pas trop ce que tu connais aux 35 heures, à part 35 heures de foncé ou de tease, je vois pas trop.
0: Mais sinon, alors toi, bien. Tu vas te faire enculer, toi, espèce de sale PD. Au revoir.
8: Sinon, c'était.
0: Merci.
8: Ouais, Jean.
0: Ouais.
8: C'est moi?
2: Direct.
8: Jean Hubert. Donc, ouais, pour un mec qui a 35 heures de retard, je trouve que aussi, faut être un peu grande gueule pour parler d'un débat de 35 heures. Parce que c'est clair que tu bosses une heure par semaine ou deux. Et donc je trouve que tu devrais continuer de t'excuser auprès de tous les auditeurs jusqu'à 4h du mat.
0: C'est ça, t'as raison.
3: Moi non plus, je suis pas d'accord.
0: Là tu vas te faire foutre.
8: Quoi, t'es pas d'accord?
3: Non,
8: je te kiffe, Manu.
3: Merci.
0: Ouais, d'accord, on t'a à peine reconnu, toi.
3: Et il y a quand même Stéphanie Roger.
2: Ouais,
0: et Stéphanie.
2: Ouais, alors moi je trouve que quand même, j'ai pu remarquer que t'étais quand même vachement calé en politique. Hein, je suis quand même pas mal impressionnée. Hein, tu connais vachement de trucs sur les 35 heures. Donc ouais, c'était intéressant. Non, bien.
0: Non, mais ce qui est, je suis pas calé en politique. C'est qu'en ce moment ils arrêtent pas d'en parler. Ils nous parlent des 35 heures sans arrêt. Ils nous gonflent.
2: Bah ouais,
0: mais maintenant, va essayer de. Par exemple, moi, je demande, est-ce que le gouvernement va trouver du boulot pour un jeune de moins de 20, de plus de 25 ans? Non.
2: Bah ouais, c'est clair, mais.
0: Ils trouveront pas.
2: Bah ouais.
8: Bon, Gérard, toujours d'accord pour le.
0: Ta gueule, toi, derrière.
2: Mais je trouve que t'es quand même pessimiste. Hein. Il y en a quand même quelques-uns qui arrivent à trouver un petit peu de boulot, quoi.
0: Ouais, non, mais attends, mais faut se dire une chose. C'est que le gouvernement, c'est eux qui l'ont voté, c'est pas nous.
8: C'est
0: faux
8: ce que tu dis.
0: Ta gueule, à toi, c'est faux, là, tu vas te faire enculer, toi. Tu me fermes ta gueule, maintenant. Ok.
9: Oh.
0: Et vous, toi, tu fermes ta gueule aussi, Manu.
3: J'ai rien dit.
0: Maintenant, vous arrêtez. Vous allez pas me faire chier pour le deuxième débat. Parce que sinon, je vous éclate.
3: Pas de problème.
0: Ok.
3: D'accord.
0: Alors maintenant, c'est le gouvernement qui a choisi ça. Ouais. Maintenant, le gouvernement, il fait ce qu'il veut. Maintenant, c'est qu'ils se plaignent pas que même s'ils ont pas, même pour les étudiants, c'est malheureux à dire. Même si les étudiants, ils ont pas assez de professeurs pour réussir leurs études, c'est à cause d'eux.
2: Ouais.
0: C'est à cause du gouvernement, parce que c'est le gouvernement qui pousse à merde.
2: Par contre, je peux te poser une question. Est-ce que les enseignants vont faire 35 heures, à ton avis?
0: Ben ouais, mais tu vois, la question, je te renvoie à la balle. Pourquoi que le gouvernement a voté les 35 heures? Ben, est-ce que tu crois que les enseignants vont faire 35 heures? Moi, je te dis non. Pourquoi que le gouvernement a voté les 35 heures? Pourquoi qu'il ne nous a pas laissés à 39 heures?
9: C'est vrai!
2: Ben ouais, non, c'est vrai, on peut se poser la question, hein.
0: Donc, cool. Alors pourquoi? Donc maintenant, c'est au gouvernement de voir ce qu'il a à faire.
8: C'est ce que tu dis.
0: Ouais, tu me les vires là. Parce que là, j'en ai ras-le-bol. Et toi, tu as maintenant les bidules, là, parce que tu m'énerves.
7: Il n'y a rien.
0: Donc moi je peux dire une chose, que c'est de la faute du gouvernement.
9: C'est faux.
2: Ouais, mais ils abusent de la bière, à mon avis. Hein.
0: Bon, Stéphanie.
2: Oui, non, je te dis, ouais...
0: Non, parce que non, mais pour l'instant, à mon avis, c'est quelqu'un qui s'amuse à passer sur toi. Donc moi, je peux.
7: Merde, on kiffe tous.
0: Je réponds à ta question. Donc c'est de la faute du gouvernement, c'est pas de notre faute. Ouais, c'est tout. Ouais. Nous, c'est vrai que tout le monde a voté. Maintenant, on a ce gouvernement là. On va en chier pendant 5 ans.
6: Coupe-le.
0: Donc voilà.
2: Ouais, non, c'est dur.
0: Et maintenant, pour ce qui est des 35 heures, maintenant, ça va être dur, parce que maintenant, tout le monde va avoir du mal à s'habituer aux 35 heures. Même l'EDF, tu vois, l'EDF...
3: GDF aussi, GDF.
0: EDF, GDF, c'est pareil. Alors, merci pour celui qui me le dit. Donc, eux, c'est pareil, ils en ont marre, parce que faire 35 heures, ça leur fait travailler que 5 jours dans la semaine.
3: Les acteurs,
2: mais
3: pour
2: mais GG, si EDF, GDF travaillent que 35 heures, nous, on fera comment pour avoir de la lumière, de l'électricité?
0: Non, mais attends, mais le problème, il est... Non, mais attends, je lui réponds, je vais répondre à sa question, quand même.
7: Oh non.
0: C'est comment qu'on va avoir du courant? Bon ben, ils nous le branchent et c'est tout. Ah oui. Mais ils travaillent le lundi, le mardi, le mercredi, le jeudi et le vendredi, c'est tout. Bon, ça fait 5 jours. Mais sur 5 jours, alors tu fais pour atteindre 5 fois 7
3: 42.
0: 7 fois
3: 42.
2: 52, oui.
0: Non, 6 fois 5, 30.
6: Gérard, comme tu sais pas compter sur l'IRC, on me dit qu'il faudrait mieux que tu fasses ta conclusion, quoi. Ça sert à rien d'essayer de compter.
0: Ouais, moi, je les emmerde sur l'IRC maintenant. Donc, voilà, donc je pense que j'ai pu te répondre à ta question.
2: Ouais,
3: super.
2: Complètement.
0: Mais c'est bête parce que il y avait d'autres questions, mais.
3: On leur fera le débat, de toute façon, les 35 heures, c'est pas encore passé. Hein.
6: Bah ouais.
0: Comment c'est pas encore passé, les 35 heures? Si, ils sont passés.
3: Ah bon?
0: Non, mais maintenant, tout le monde a voté pour les 35 heures. Maintenant, on fait 35 heures.
3: Merde.
0: Rigo, une conclusion sur l'IRC à part.
6: Alors, il y en a plein. Alors, il y a Perfouras qui dit à RIP qu'officiellement, il peut pas faire rentrer de gens, mais pour cette fois, ça sera bon si c'est l'IA ou si c'est Catel. Je vois pas trop de quoi il parle. Et il y a Turpentine qui te dit connard de Gérard, ton débat, il a ni queue ni tête comme toi.
0: Eh ben, moi, je l'emmerde, elle. Parce qu'elle commence à me casser
3: les noix.
0: Couilles.
3: Les noix.
0: Oui. Elle commence à me casser les couilles. Alors, au deuxième débat, je veux pas t'entendre pour ta conclusion. On était combien pour finir?
6: Alors là, on a dépassé les 8000, contrairement à ce que Arnett me dit, parce que lui, il est sur un autre serveur et il me dit que chez lui, il y a personne. Je sais pas pourquoi. On est 8240.
0: Manu, enfin... s'il te plaît, tu arrêtes de couper le micro à Rigaud. Ça ne sert à rien.
10: J'ai rien touché.
0: T'as rien touché, mon cul.
10: J'ai rien touché.
0: Alors, tu laisses Rigo parler, s'il te plaît, merci.
6: Donc, on est 8428.
0: Mmh.
6: Vas-y, note.
0: 8428.
3: En euros.
6: Et normalement, d'après ce qu'on m'a dit, il devrait y avoir encore plus de monde parce que...
3: Il y a un quart de Suédoise qui arrive à 2h30 sur Internet, il paraît.
0: Maman dans ta gueule, toi.
3: Deux quarts de belge.
0: Donc le débat sur les 35 heures, on va les refaire. On va les refaire, mais c'est pas grave. Grâce à Fildar et Manu. Alors celui que...
11: Voilà.
0: J'ai compris.
6: Sinon, il y a Fesse de Babouin qui dit que les 35 heures, c'est comme tes débats, c'est une aberration.
0: Ouais, ben lui, il va se faire foutre, lui, parce que son numéro, il est déjà transmis au commissariat de Suresnes, alors qu'il fasse gaffe à sa gueule.
3: Alors, le deuxième débat, ça porte sur quoi, Gérard?
0: Ça portera sur les collections. Alors, la première question qu'on va poser, c'est que peut-on collectionner de valable ou autre? Et on s'écoute des fonctionnaires de ce branle avec vient me raboter les parois anales. Et on se retrouve tout de suite après. Si vous voulez devenir routier, allez-y. N'hésitez pas.
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0: Et voilà, bonsoir à tous, et bonsoir à toutes. Donc, bonsoir Belinda.
12: Bonsoir Gérard.
0: Bonsoir Karine.
13: Bonsoir.
0: Disons, on s'est vu tout à l'heure, mais bon, rebonsoir. Bonsoir Babou.

0: Bonsoir.
1: Bonsoir. Bonsoir à Babouche, à Bébé Linda, à Karine.
0: Et Jean-Luc.
1: Et Jean-Luc. Excuse-moi. Bonsoir à tous.
2: Les filles, là, quand on vous dit bonsoir, ça vous ferait pas de mal de répondre.
1: Ça fait plaisir. Bonsoir.
2: Micheline, Bruxelles, 83.5.
3: Oui, bonsoir. Bonsoir tout le monde. Bonsoir les filles et les garçons.
0: 43.5, c'est mensuration.
2: 83.5.
0: Oh. C'est mensuration?
2: Non, c'est la fréquence.
3: C'est mon QI.
2: Et Olivier Hatton de Saint-Germain-en-Laye, 101.9, région parisienne.
4: Oui, salut Brancos, bonsoir tout le monde.
5: Bonsoir.
4: C'est Olivier Hatton, avec un E à la fin.
2: Bonsoir. Ah bon, bonsoir. C'est pour ça bonsoir. Que je disais ça.
4: Bonsoir tout le monde.
2: Donc, alors, en même temps, comme on est dans les bonsoirs, on va saluer toute la zone A qui est encore en vacances.
3: Non.
2: Et puis, on va saluer quand même tous ceux qui...
6: La zone B, la zone C.
2: Non, c'est la zone A.
4: Et la zone H,
2: non, c'est la zone C. C'est la zone C. Qu'est-ce que je dis? C'est la zone C. C'est C qui est encore en vacances.
5: C'est la A qui est en vacances.
2: Non, la C maintenant, c'est Paris. C'est Paris, Créteil, tout ça. Donc, on va saluer tous ceux qui sont sur la route. Donc, bien sûr, les routiers.
1: Et pendant qu'on y est, on fait un petit coucou au tollard.
2: Voilà.
1: Bah, ça. Les gars, vous allez
2: C'est bon, je suis assez grand de faire mon boulot encore,
1: Ouais, c'est vrai.
3: Puis aux Anglais, ils ont beaucoup de chance.
2: Donc, tous ceux qui sont sur leur lieu de travail, les infirmières, tout ça, chalut Nounours, surnommé le gros cochon et le grand singe. Voilà, et on commence, c'est parti.
4: Moi, je passe un bonjour au vendeur de tapis en bas chez moi.
2: Ouais, toi, tu vas commencer par te la fermer.
4: D'accord.
2: Sinon, tu sais ce qui va t'arriver.
4: Oui.
2: Tu connais le boom boom?
4: Oui.
2: On va te le mettre un petit peu.
4: Pardon, Gérard.
2: Te le mettre un petit peu pour... voilà.
4: J'aime pas trop. Très bien, ok. Je suis prévenu.
2: Alors, première question, pensez-vous que les routiers puissent faire les 35 heures? On va demander à Jean-Michel.
1: Les routiers, je pense pas qu'ils puissent faire les 35 heures, étant donné déjà l'énorme travail dont ils sont cautionnaires. Il faut qu'ils fassent beaucoup de routes pour livrer en temps et en heure. Donc, je pense pas que 35 heures, ce soit suffisant pour tout ce qu'ils ont à faire, en fait. Mm-hmm. Je pense que, ils sont... Toi, Gérard, quand t'étais routier, je pense que tu faisais plus de 35 heures.
2: Ouais, tout à fait.
1: Tu faisais combien à peu près?
2: Je calculais pas, en fin de compte, parce que vu ce que le patron nous demandait, donc c'était pas évident.
5: Hein. Ouais,
1: c'est surtout les patrons qui forcent les routiers.
2: Ouais, non, mais attendez. Ouais. Non, mais là, je suis d'accord avec toi, mais là, on va laisser quand même réagir un peu, quand même, les deux autres personnes, en attendant qu'au standard, ils se réveillent et qu'ils nous trouvent une quatrième personne.
5: Gérard, tu conduisais quoi comme
2: 19 tonnes.
5: 19 tonnes.
3: Mais je savais pas que t'avais été routier, moi.
2: Ah, si, j'en ai assez parlé,
3: C'était quand?
2: Oh ben, ça remonte il y a un bout de temps.
1: On peut dire la marque de ton camtar?
2: Non, on cite pas les marques à l'antenne, je l'ai dit.
3: Et comment ça se fait que c'est plus routier?
2: Ben suite en 93, la fois où qu'on a eu si froid que
1: qu'est-ce qui s'est passé?
2: Sur une plaque de verglas, voilà.
1: Ah,
2: c'est
1: merde.
2: Tout.
3: Et puis, c'est ballot.
4: Et qu'est-ce que t'as eu?
2: Col du fémur cassé.
4: Aïe.
2: Deux clavicules et deux tassements de vertèbres.
1: Oula, oh putain, un forfait quoi.
0: Ah, sur internet, ils pensaient que t'avais perdu une jambe.
2: Non, mais ils sont cons sur le net en plus. Micheline.
3: Moi, je pense qu'ils peuvent faire les 35 heures, mais ils seront virés quoi.
2: Ah ça, de toute manière, c'est sûr. Hein. Olivier.
4: Écoute, moi, je dirais exactement la même chose. Hein. C'est clair qu'ils doivent fournir beaucoup plus de travail, à mon avis.
2: Non, mais ce qu'il y a, c'est que comme Jean-Michel disait, c'est vrai que c'est en fin de compte. Le patron leur dit, vous faites ça et ça, et si vous êtes pas content, vous prenez la lourde. En fin de compte, pour moi, eux, ils pourront jamais faire les 35 heures.
3: Mais si, ils pourront.
2: Et comment?
3: En embauchant.
2: Ah ouais, mais maintenant, quand il y en a qui partent en retraite, c'est terminé. Et pourtant, je sais qu'ils en demandent des routiers.
3: Pourquoi tu fais pas routier si c'était routier?
2: Non, je peux plus conduire maintenant.
3: Ah, pourquoi?
2: À cause de
1: sa broche.
2: À cause de la jambe.
3: Ah, t'as une jambe de bois?
2: Non, c'est suite à l'accident, j'ai plus le droit de conduire de camion.
3: Ah ouais, c'est ballot.
2: Voilà.
4: Et pour prendre les avions, t'as pas de problème,
2: Il
4: y a une grosse sécurité et ça siffle souvent en ce moment.
2: Mais ça y est, je l'ai plus la broche maintenant, on m'a retiré.
1: C'est bien.
4: Ah, ok.
2: Mais de toute manière, quand j'avais été à New York pour aller voir Godzilla, ça n'a pas été évident. Vous voyez, au standard.
6: Il y a une personne là qui arrive. Gérardine.
0: Ah, pardon.
2: À l'appel d'eau.
0: C'est fiche, c'est vrai.
6: De Brieux.
2: Voilà. Géraldine, bonsoir.
7: Bonsoir tout le monde, bonsoir Gégé.
0: Bonsoir.
2: Brieux,
0: bonsoir.
7: 115.3.
2: Merci, j'ai la feuille sous les yeux. Donc, pour toi, alors, la première,

0: Qu'est-ce que t'en penses si t'as entendu, malgré tout?
1: Non, j'ai pas entendu la question. Aussi.
2: Sur les 35 heures.
0: Pensez-vous que les routiers puissent faire les 35 heures?
1: Moi, je pense que les routiers font beaucoup plus, quoi. Les 35 heures.
0: Bah ça, c'est ce que tout le monde a dit. Hein,
1: ouais, non, mais j'ai pas entendu, donc tu m'excuseras.
0: Bah disons, on disait que les routiers font plus de 35 heures parce que c'est les patrons qui les forcent à faire plus, hein, ou sinon ils prennent la lourde. Hein.
1: D'accord, t'en faisais combien toi Gérard à l'époque?
0: Bah j'ai dit, je m'en souvenais plus exactement.
1: D'accord, ok.
0: Donc voilà, on a fait le tour de la question, à moins que sur l'internet on aille quelques questions sur à ce propos.
3: Oui.
2: C'était
3: bien les questions bidon.
0: Oh bah non, si c'est des questions
3: non,
0: naze,
3: en fait, toi par exemple,
4: c'est quoi?
3: Non, par exemple, toi il y a Authentique qui me demandait si Gérard faisait 35 heures par jour, il y a répondu déjà. On a un salle Larsen.
0: Merci.
3: Il paraît attends, il y a Heavy Ghost, oui, par contre ça c'est intéressant, il m'a dit qu'il paraît qu'on fait des camions où on accélère avec les mains.
0: Il conduit avec les pieds, puis il accélère avec les
3: mains.
0: Non,
3: mais il accélère avec les mains, mais je sais pas trop comment on fait.
5: C'est une télécommande, c'est ça?
3: Ouais, voilà, c'est ça, ouais. Tu pourrais reconduire, tu vois.
0: Ouais, non, mais ça, c'est, je suis encore, je peux encore me servir de mes mains, hein, quand même. Voilà.
3: Et il y a Ben Mister qui dit, on pourrait régler les camions pour qu'ils roulent 35 heures.
0: Non, ça a rien à voir avec, avec les heures, hein. Avec la première question. Donc, deuxième question, mais avant de poser, on va poser la question. Croyez-vous que la CB sera remplacée par les portables? Et on va faire un micro-trottoir.
2: Oh putain, micro-trottoir.
0: Oui, on a eu...
2: Il déchire tes débats maintenant.
0: Il y a Babouche qui a été dans la rue et qui a posé quelques questions. Donc, on va vous faire passer une personne.
2: C'est parti.
3: Ça le fait.
0: Quand tu veux, Babouche.
1: C'est pété. Hey, Babouche.
6: Ok, bonsoir.
3: Allez,
2: oh non, mais on peut provocher des gens qui n'ont pas de convention de stage, là.
5: Ouais, c'est ça. On y va.
7: Salut GG, je suis Laurent Gérard avec 2R, j'habite à Geneviève-les-Trous, je suis danseuse de claquettes et je voudrais savoir si les CB ont un avenir sur le net.
0: Ah là, qu'est-ce qu'il a? Parce que là, j'ai pas tellement compris ce qu'il a voulu dire.
1: C'est plus ce que c'était, hein. Moi non plus.
5: Il a posé la question suivante, à savoir si après les cybercafés, il existerait bientôt des CB cafés.
0: Non, je pense pas.
5: Tu penses pas?
0: Non. Donc, à mon avis, non, je pense pas. Ça m'étonnerait, hein, même. Donc, Jean-Michel... Olivier, tiens. On va
8: Olivier
0: changer.
8: Adon, oui, tout à fait.
0: Olivier.
8: Tu peux répéter tes questions, parce que j'entendais pas, en fait.
0: Croyez-vous que la CB sera remplacée par les portables? Alors, écoute-moi, Olivier.
8: Oui, excuse-moi.
0: Écoute-moi bien ce que je vais te dire.
8: Oui.
0: C'est la dernière fois que tu vas t'amuser à me prendre pour un con.
8: Ah, sinon,
0: dans deux, si tu continues encore une question comme ça, tu sais où que tu vas. Bah, au standard.
2: Ça lui rappelle trop son enfance, il aime pas ça.
0: D'accord?
8: Ouais, d'accord.
0: Alors, le bordel, c'est pas vous qui allez commencer à le foutre. Hein, parce que sinon, vous allez gerber.
8: Ouais,
0: et moi, j'ai dit que je veux 10 000 personnes ce soir pour ce débat-là. Sans avoir des petits cons qui comprennent pas les questions.
8: Mais je me fais pas insulter comme ça, non plus.
0: D'accord. Alors, si t'es pas content,
8: non,
0: Olivier...
8: Je suis content, je suis très content.
0: Au revoir. Au revoir. Merci.
2: Pourtant, il était content.
0: Ouais, ben, terminé pour lui. Alors, Jean-Michel.
2: Bah alors moi je suis un très très grand fan de tout ce qui est CB. D'ailleurs je m'en suis acheté une là, je suis à la Cash Converters. Je me suis fait le petit plaisir, je me suis
0: évite de dire où.
2: Ah d'accord, donc je suis allé à un magasin qui vend des CB. Et donc je me suis fait le petit plaisir, je me suis acheté la petite CB avec le son THX, le kit main libre et franchement je tripe le soir, je fais des appels, des breakout TX. Mmh. Je fais des blagues, je fais des canulars, je me prends pour un animateur radio et franchement c'est kiffant quoi.
5: Ça t'a coûté cher?
2: Bah ça m'a pas coûté trop cher parce que en fait je suis allé là-bas pour j'ai échangé un truc en fait, mais je peux pas trop le dire parce que c'est assez
1: Dis-le.
0: Non.
2: Parce qu'en fait j'avais une mallette, j'ai trouvé une mallette dehors avec 4-5 Godemichet.
1: Mmh.
2: Je suis allé le
0: qu'est-ce qu'on vient de dire?
2: Bah c'est pas une marque Godemichet hein.
0: Non mais moi je te dis c'était pas la peine de dire contre quoi que tu l'as échangé, d'accord?
2: Ah d'accord.
0: Parce que sinon tu vas faire comme
4: Alors on accueille Thomas Price.
2: Merci.
0: Quoi?
4: Thomas Price de Newpie.
0: Bonsoir Thomas.
3: C'est en Belgique ça, non?
1: Bonsoir Thomas.
0: Salut, bonsoir Thomas.
1: Salut, Thomas Price.
2: Oui. Qu'est-ce qui se passe?
1: Bonsoir.
0: Ça t'écorche la bouche de dire bonsoir.
2: Allô?
8: Allô, excuse-moi, Thomas, j'ai été coupé. Oui, bonsoir Gérard. Bonsoir toute l'équipe.
0: T'appelles d'où ?
2: Bonsoir Thomas.
8: J'appelle de Newpi.
0: C'est où ça ?
8: C'est au Japon.
0: Bon, allez, va revoir, allez, dégage, allez, hop.
3: J'étais persuadé que c'était en Belgique, moi.
0: Ouais, moi aussi, parce que l'autre, ouais, enfin. Bref. Jean-Michel.
2: Oui.
0: Attends, Jean-Michel. Ouais, question.
3: Ouais, c'est Jean-Luc. Question. Non, c'est des trucs avec 35 heures et l'euro, hein. Ah, mince.
0: Non, non, mais ça.
5: Moi, j'ai une question, Gérard. J'ai une petite question à poser.
3: J'ai des sondages, moi. Pardon. Non, je t'en prie.
5: Est-ce que tu rejoins la philosophie de Max Meynier, à savoir, je cite, les routiers sont sympas?
0: Bah, c'est vrai que c'était une émission qui était faite par les collègues d'en bas.
5: Ouais.
0: Et donc, c'était une émission qui était bien. C'était chez Calberson. Donc, on peut en parler parce qu'il y en a beaucoup qui écoutent la Fun Radio le soir. Et donc c'est vrai que c'était bien organisé, c'était bien, ça a duré quand même assez longtemps.
2: Hein. Et toi, t'as personnellement travaillé à Calberson, t'as fait des trucs pour eux ou pas?
0: Ben mais bien sûr.
2: Ouais, t'as fait quoi? Tu
0: bah, de la messagerie.
6: Les types de Calberson, pareil, c'est tous des poivrons.
0: Non, ça c'est faux.
6: C'est mieux chez Danzas ou.
0: Ouais non mais ouais bah alors je veux dire.
6: Chez Maury.
0: Ouais c'est ça, bah je pense pas hein ma grande. Donc Jean-Michel.
2: Oui.
0: Donc pour toi alors?
2: Ouais bah c'est ce que je t'ai dit hein. Moi j'ai acheté une petite CB, j'en suis très très fier. Et je trippe dessus franchement.
6: Jean-Michel, t'as fait quoi de ta mallette?
2: J'ai changé en fait. Sont TAX, le truc qui dépote bien quoi.
6: Jean-Michel?
2: Oui.
6: T'as fait quoi des gars de Michel?
2: Bah les gars de Michel, je les ai changés donc.
0: Micheline? Oui. Micheline?
2: Je peux pas dire.
0: Au revoir.
6: Pourquoi tu me dis ça?
0: Au revoir. Donc, bah, on va.
3: On me demande par internet. Je suis désolé, j'ai oublié. Oh, j'ai arrivé à parler. Le pseudo pour la personne. On me demandait s'il y avait le double appel sur la CB.
0: Non, c'est pas comme comme pour les portables.
3: Ah, d'accord.
0: C'est pas du. Oui.
6: Est-ce que tu peux envoyer des textos avec la CB?
0: Non.
6: Tu peux pas?
0: Non.
3: Présentation du numéro, non.
0: Non plus. Non. Ça, c'est pour les portables, mais je pense que maintenant, ça va être. Ça va être remplacé très vite. Hein. Ouais. Mais on va attendre qu'on aille d'autres personnes.
2: Mm-hmm.
0: Et puis on va continuer.
2: Bah, il faut poser la question à la jeune fille peut-être.
0: Ben bah, Géraldine.
6: Oui, la question.
0: Géraldine, non, croyez-vous.
6: Géraldine, c'est pas Géraldine.
0: C'est.
6: C'est comme toi, c'est Gérard. Et après il y a Dine.
0: Ouais ben excuse-moi alors. Que croyez-vous que la CB sera remplacée par les portables?
6: Alors en fait, moi je pense pas que les portables remplacent la CB plus tard, mais plutôt Internet quoi, tu vois.
0: Bah non, mais ça, la question Internet, on va en parler. Mais si, moi, je pense que maintenant, ça va se faire de plus en plus. Hein.
9: Gérard?
0: Oui.
9: Alors, t'as deux personnes qui...
0: Bah, donne-moi l'affiche.
9: Okay.
0: Je peux les annoncer. Hein.
9: Pas de problème.
0: Alors, on va accueillir Marc Landers, qui est de Nice,
8: oui.
0: 104.2.
8: Salut, GG, salut.
0: Et Roberta, d'Agen.
10: Oui, bonsoir.
0: 115.2.
10: Bonsoir.
0: Oui, alors la question pour vous deux qui venez d'arriver.
10: Oui.
0: Donc croyez-vous que la CB sera remplacée par les portables? Et donc on va demander à Gérard Dine de répondre comme elle était là, comme je lui ai posé la question en premier.
10: Pensez-vous que quoi, que la CB
0: sera remplacée par les portables? Et ne le fais pas exprès, sinon je vais te
10: non
0: dire.
10: Mais c'est pas exprès,
11: je la reconnais, elle c'est Mégane.
0: Mais hey, qui c'est qui vient de dire ça?
10: Je suis sûr.
0: Oh Roberta, quoi? Roberta.
10: Oui.
0: Tu commences par te la fermer, t'as entendu la question, tu réfléchis, tu laisses parler les gens, d'accord?
10: Oui,
0: ou sinon je vais te dire au revoir.
2: Non mais il faut dire Gérard que là, avec ton retour, t'as bien taffé tes questions, donc elles sont de plus en plus compliquées.
8: C'est vrai.
2: C'est beaucoup plus dur à
0: répondre. Dans ces cas-là, au contraire,
8: si c'est encore
0: plus compliqué, si vous arrivez pas à répondre, ça m'arrange moi.
10: Mais non c'est bien, tu mets
8: un... Moi je voudrais répondre.
0: Bah vas-y.
8: C'est Marc Landers, donc je pense que le portable va remplacer la CB. Puisqu'il y aura juste à brancher en fait sur son portable un petit micro et un écouteur.
0: Mmh.
8: Et voilà, ça sera...
0: Ça s'appelle un kit main libre. Hein.
8: Voilà, un kit
0: entre
8: main libre.
0: Entre parenthèses. Hein.
8: Tout à fait, kit main libre SFR Forfait Pro.
0: Mmh. Et, bien sûr, précise bien les marques. Déjà que, comme Max il disait tout à l'heure, il y a assez de magouilles avec ça. Attends 5 minutes, il y a une question sur le net.
3: Il y a Binuit qui me demande c'est quoi le prix des forfaits sur CB.
0: Il n'y a pas de forfait, justement. Ah. Avant, il y avait une... Non, mais avant, il y avait une genre de licence que maintenant, ça a été supprimé. Maintenant, la CB se vend comme ça.
3: Ok, c'est quoi le meilleur opérateur? On me demande aussi.
0: Non, il n'y a pas d'opérateur. Pas d'opérateur. Qui ne demande pas s'il y a des marques, parce que je ne citerai pas les marques à
3: l'antenne. Non, d'accord, non, pas de problème.
0: Combien qu'on est sur l'Internet, quand même? 5 minutes, Karine.
9: Bien
0: excuse-moi.
9: Sûr. Bien sûr.
0: Bah, il était sur le net, donc je veux savoir à combien qu'on est. Je veux savoir à combien qu'on est à une heure, à peine une heure du matin.
3: 5778.
0: Ah, bah, ça va. 5778?
3: Ouais.
0: Oh! J'ai dit qu'on allait faire les 10 000 ce soir.
3: Ouais.
0: Alors, oui, Karine.
3: Faut pas trop faire compliqué pour les questions, après ils vont pas comprendre, ils vont
0: pas. Ah, bah, ça, c'est des questions,
3: Bah, t'as trop taffé, moi, je trouve.
0: Ah, bah, même, si.
8: Non, mais c'est du bon taf.
0: Qui c'est qui vient de dire à la con?
10: Je vais pas répondre.
0: Comment?
2: Non, ce qu'il faudrait dire, Gérard, là, c'est Jean-Michel, c'est d'abord expliquer les bases aux gens qui nous écoutent, parce que je pense que toutes les personnes qui nous écoutent sont néophytes niveau CB. Il faudrait que tu dises qu'en fait comment ça marche une CB. Une CB,
10: moi,
2: comment
10: ça marche? Je sais plus la CB. Hein.
0: Pour l'instant,
3: c'est une carte bleue, non?
0: Jean-Michel,
2: oui.
8: Oh la blague.
0: Tu laisses parler Karine Standard et tu t'écrases et je répondrai après à ta question, d'accord? Merci.
2: Très bien.
0: Alors, Karine.
4: Oui, moi je voulais en fait, par rapport au nombre d'appels des auditeurs, que tu expliques ce que c'est qu'une CB, parce que apparemment, on va pas pouvoir faire un débat si y a les trois quarts qui savent même pas ce que c'est.
0: Eh ben justement, quelle est la définition du mot CB? Je ne le sais pas.
3: On me demande si.
4: Ah mais explique, c'est pas grave.
3: On me demande si on capte partout avec la CB. C'est Myrmidon qui me demande ça.
0: Ça dépend, parce que ça dépend si elle est, s'il a pu la refaire. L'homologuer un peu plus loose.
3: D'accord.
0: Pour avoir plus de canaux.
3: Et quand on a les 4 barres, on capte bien, c'est ça?
0: Voilà.
3: Ah, okay.
0: Ouais, mais c'est pas comme les portables. Hein.
5: Ah, oui, okay. Pour répondre à ta question, savoir la définition de CB, ça veut dire Citizen Band.
0: Ah bon?
5: Ouais.
0: Ah bah alors, voilà. C'est bien.
5: Voilà.
0: Donc, alors, Marc, tu voulais répondre à la question?
8: Exact, oui, Marc Landers à l'appareil. Donc, moi, je voulais dire que je pense que le portable va remplacer la CB. J'en suis même sûr grâce aux petites mains libres, comme tu le précisais tout à l'heure. Et que maintenant il faut qu'ils mettent des forfaits spécial CB en fait.
0: Non mais ça, comme je disais tout à l'heure, bon attends, on va laisser parler Roberta.
10: Oui. Moi je croyais que la CB ça existait plus hein, depuis qu'il y avait internet et le portable.
0: Mm-hmm. Non mais justement ça on va.
10: Je suis étonné qu'on en trouve encore dans le commerce.
0: Mais ouais, mais ça on va y arriver pour savoir si ça va disparaître, si ça commence à disparaître ou pas.
2: Ouais,
0: mais ça
2: on va y venir. Apparemment Roberta elle est routière.
10: Je suis routière, effectivement.
8: J'ai entendu dire, Gérard, que certains routiers utilisaient des Tokyo Walkie Fisher Price hein, pour communiquer entre eux.
0: C'est qui vient de dire ça?
8: C'est Mark Landers. Mais ouais, c'est pas du tout des absurdités, hein, Gérard.
2: C'est pas une marque, Gérard.
0: Non, non, c'est pas. Non, non, non, non, non, non. Gérardine, comme elle a pas répondu. Gérardine, tu réponds, s'il te plaît.
10: J'ai une question.
0: Bon, tu réponds,
10: c'est... Tu sais que t'as commencé à piquer dans les porte-monnaies?
0: Bon, allez, au revoir, Gérardine.
2: Allez hop.
0: Ouais. Ça commence à bien faire, alors.
8: Ouais. Ça
0: On te fait gaffe parce que tu risques de prendre le même chemin que tes petits copains.
5: Allez, Olivier, la prochaine question, on y va. Allez.
0: Et les routiers ont-ils le droit de prendre des personnes en stop? Et on va s'écouter.
5: Vas-y.
0: Ben, je sais pas, j'ai pas
5: la liste.
0: J'ai pas de liste.
5: Bon.
3: Et bon. Ah, il y a de la musique?

0: Une, j'en connais, il va s'en prendre une tout à l'heure, mais ça, là, je crois que ça va lui faire plus mal.
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0: Et voilà, donc 1h du matin, donc on a toujours au standard Karine, Belinda, Jean-Luc qui est sur le net, et Babouche toujours à la réa.
2: Bonsoir.
0: Et on venait de s'écouter Super Dédé, lave ton camion. Donc je vous préviens au standard là, les filles, vous avez intérêt de vous réveiller parce que ça commence à dormir et c'est, j'aime pas trop.
3: Donc on accueille juste là, justement, Léon Tolstoï.
0: Ouais, ben, la feuille s'il vous plaît, merci. Voilà. Alors Léon, bonsoir.
4: Salut Gérard. Bonsoir.
0: Donc t'appelles d'où?
4: J'appelle d'Orléans, 102.
0: 102, ok. Donc alors la question c'est, les routiers ont-ils le droit de prendre des personnes en stop? On va demander à Marc.
4: Ah bah écoute, je pense que ouais, les routiers ils ont tout à fait le droit de prendre des personnes en stop. À mon avis, il n'y a aucun souci. S'ils sont à l'heure pour livrer leur paquet, y a pas de souci.
5: Je m'assure, j'en fous personnellement, c'est Léon Tolstoï.
0: Ouais.
5: C'était quand même avec l'argent de l'entreprise. Pourquoi est-ce que le routier profiterait de l'argent de l'entreprise pour prendre des gens en stop? C'est la question que je me pose.
0: Non mais ça, j'y répondrai tout à l'heure à ta question.
5: Ah bah voilà, bah oui, mais
0: pour l'instant, tu vas déjà répondre à ma question.
6: Non, Gérard, tu peux répondre, c'est quand même intéressant.
0: Ouais, mais de toute manière,
4: il faut rebondir, Gérard.
0: Ouais, non, mais de toute manière, j'avais déjà dit. J'en avais déjà parlé plus d'une fois. C'est pas la première fois qu'on fait un débat comme ça. J'avais dit non parce que le patron n'a pas d'assurance pour celui qui fait du stop.
5: Voilà, bah, donc nous sommes d'accord, Gérard.
0: Donc voilà.
5: Donc il a pas le droit.
0: Ça y est là.
3: On répond quoi nous maintenant?
0: Bah vous répondez, vous.
4: Bah alors quoi, il prend une prostituée, hein?
0: C'est pareil, il a pas le droit. Celui qui a sa musique, derrière, arrête.
3: Mais s'il prend une pute et qu'il roule pas.
0: Ah bah ça c'est son problème, c'est pas le mien. Gérard, sa musique derrière, arrête s'il vous plaît.
4: Il prend une pute et la fourre pas.
0: Au standard, vous essayez de gerber, de savoir qui c'est qui s'amuse à prendre les...
4: C'est alors là...
2: Gérard, ouais. J'ai une question sur le net, c'est Anakin Skywalker qui demande, as-tu déjà pris une femme en stop, enfin pour un plan cul quoi?
0: Non. Non, je viens de dire que c'était interdit. Alors c'est pas au standard.
2: Mais c'est pas parce que c'est interdit que tu peux pas le faire.
0: Mais non, en principe c'est interdit parce que personne n'est assuré. Bon, c'est quoi ce bordel là?
6: Gérard, c'est pas moi, hein. Tu peux
0: pas. Oh, ma bouche là.
6: C'est pas moi.
0: Bon, ça doit être
6: s'arrêter, ouais.
0: Ouais, ça doit être à côté encore. Ça m'aurait étonné que ça foute pas le bordel derrière.
6: Voilà.
0: Roberta.
7: Oui.
0: Donc pour toi.
7: Bah c'est ce que je disais quoi. Est-ce que t'as le droit de prendre une pute quand t'es à l'arrêt?
0: Ah bah ça, c'est ils font ce qu'ils veulent à l'arrêt, hein, tant qu'ils roulent pas, donc c'est leur problème. Hein, c'est
4: et,
0: pas.
4: Et c'est puis une blague de verglas ou pas, tu peux te planter de toute façon avec une pute dans ton camion.
0: Qui c'est qui vient de dire ça?
4: C'est Jean-Louis Aubert. Bonsoir.
0: Eh, te fous pas de ma gueule, Léon, parce que tout à l'heure, tu as dégagé.
4: Mais non, c'est pas moi.
5: C'est Léon.
0: Allez.
4: Je suis pas Jean-Louis.
0: Voilà, c'est ou Jean-Michel ou Marc.
8: Ah non, Gérard. C'est pas Jean-Michel, hein, j'ai pas la même.
6: Gérard, on retourne dans le débat, là, parce que...
0: Bon, allez.
7: Donc, ouais. Que si quelqu'un, il prend un mec en stop, par exemple, et le mec, il a une assurance personnelle.
0: Non, parce que c'est avec l'assurance du camion qui prend des personnes en stop.
8: C'est formellement.
5: Non, moi, je suis assuré pour monter dans les camions.
0: Ouais bah toi Léon tu dégages.
5: Ah non mais c'est vrai, sur mon assurance j'ai une assurance en stop, si jamais j'ai un accident dans un camion c'est mon assurance qui paye.
0: Ouais c'est ça. Tu te foudrais pas de ma gueule ou tu prendrais pas le train là?
5: C'est vrai, c'est vrai, je fais beaucoup de stop.
0: Mais attends, je vais te dire que c'est interdit.
8: C'est la fake mute.
0: C'est interdit, d'accord. Merci.
4: Non mais c'est vrai qu'il y a des gens qui voyagent que en stop, Gérard.
0: Non, mais de manière par en camion c'est interdit, punaise. Vous allez écouter ce que je vous dis ou quoi?
4: Oui, monsieur.
6: GG, c'est quand même le vieux routier, quand même.
0: Jean-Michel, t'as pas répondu. Allez, on se dépêche, là, parce que...
8: Non, mais d'accord avec toi, Gérard. D'ailleurs, je tenais à te féliciter pour cette brillante question, Gérard. Parce que c'est vrai qu'il y a, il y a beaucoup de routiers qui vont contre la loi et qui prennent des filles en stop. Hein. Et c'est vrai que c'est formellement interdit, et ça, c'est... Tu ressors n'importe quelle convention de travail du routier, du camtar, tu verras que figurer en alinéa qu'en fait c'est impossible de prendre des autostoppeurs. Et que ce soit bien clair.
0: Mais
8: c'est
0: ça,
8: pour ça qu'on fait un débat.
0: Bah non, mais attends, Jean-Michel, tu réponds, t'as répondu à la question, maintenant ça y est, c'est terminé pour toi. Léon.
2: Evil Ghost me demande si tu t'es déjà fait prendre en stop, toi.
0: Non.
2: Par un routier.
0: Non. Ça, t'as pas le droit.
2: Non mais c'est pas parce que t'as pas le droit qu'il y en a qui le font pas.
0: Ouais mais il y en a qui le font parce que ça c'est leur problème. Mais
2: qui en profitent pour les minettes, non?
0: Ouais mais pas ça toi, c'est souvent. Non moi j'en non. Pas, non non non. Donc, Léon, pour terminer sur cette question.
7: Qui nous entend.
5: Mais moi, j'ai déjà répondu. Pour moi, non, il n'a pas le droit, puisque c'est, bah, déjà, de toute façon, il n'a pas le droit au niveau de la loi. Tu le dis toi-même. Donc, je vais pas dire le contraire. Après, je vais me faire poum-poum dans ma tête. Donc,
9: mais je ne l'ai pas.
0: Ouais, ta gueule, toi, avec ça, parce que tout à l'heure, tu l'as dégagé. Alors, avez-vous déjà vu des camions équipés par Internet et vous arrêtez de vous fendre la gueule derrière parce que tout à l'heure ça va, j'en sois pas au hasard.
10: Au standard, là,
0: qu'est-ce que vous branlez?
3: Rien du tout.
0: Bah alors, faudrait peut-être voir à voir, là, le bordel. Bon, et Blédine Dive dehors. Allez, hop, dehors.
6: Gérard, on laisse encore un peu.
3: Moi, je comprends.
6: On laisse Belinda. Gérard, on en a besoin. On en a besoin.
0: C'est moi qui commande dehors.
3: Moi, je peux pas me passer, mais j'ai bien besoin de quelqu'un.
10: Ok, tu me fais un poum-poum.
0: Non, y a pas de poum-poum, hop. Avez-vous déjà vu des camions équipés par le net? On va demander à Marc. Et vous allez vous réveiller un peu plus que ça maintenant.
4: Moi, Gérard, tout d'abord, je voudrais dire qu'il faudra un peu plus de sérieux dans ce débat.
8: C'est clair.
4: Parce que là, ça a tendance à partir en sucette un petit peu.
5: Ah là, c'est vu comme c'est parti, après, c'est la porte ouverte à toutes les fenêtres.
8: Ouais,
5: le débat, là,
0: hein. Vous répondez à la question, vous gerbez.
2: Il faut remettre les pendules à leur place. Hein.
5: Tout à fait.
0: Alors, Marc.
4: Oui, monsieur, moi, je vous le dis. Alors, moi, écoute, je pense que...
7: Oui.
4: J'ai déjà répondu à la question, donc je vais pas répondre deux fois. Par Internet, excuse-moi. Oui, en fait, non, je pense pas que les camions vont être équipés en Internet.
0: Ouais, je te demande si t'as déjà vu des camions, espèce de con.
4: Si j'ai déjà vu des camions.
5: Alors, comment il t'a traité, moi, ça m'aurait pas
4: précisé. J'apprécie le con.
0: Vous voyez, Blédinda dehors. Blédinda. Bon, allez, Gérard, vous foutez rien, vous prenez aucune personne au standard, dehors.
6: Gérard, prochaine question.
0: Gérard,
6: prochaine question.
0: Non, dehors. Allez hop. Dehors.
10: Non,
0: allez hop, terminé, moi je travaille pas comme ça.
6: Gérard, on en a besoin.
0: Non, je veux pas le savoir.
6: Après, Karine se retrouve toute seule.
0: Je veux pas le savoir.
10: Bah ouais, mais tu prends pas d'appel aussi.
0: Vous êtes en train de branler là, vous foutez rien.
6: Bah, t'es vulgaire, Gérard.
0: Il y a 24 qui sonnent et vous prenez personne.
10: Putain.
0: Alors ça commence, c'est tous les débats comme ça, c'est pas bon, hein.
6: Gérard, allez, on y retourne, on y va.
0: Marc.
4: Oui. Écoute, Gérard, avec ce brouhaha, j'ai du mal à répondre à tes questions. Écoute, oui, j'ai déjà vu des camions, oui, j'en ai déjà vu.
8: L'homme,
4: je suis même monté dedans.
8: Alors, il est bourrin.
0: Voilà. Alors, Jean, Léon, au revoir.
4: Allez, hop, Léon. Hop.
5: Mais qu'est-ce que j'ai fait?
2: On me demande sur le net si c'est Belinda qui tourne la tête de tigre dans Fort Boyard.
0: On sait pas, mais de toute manière, c'est pas une question sur les routiers, donc elle y répondra pas. Alors, maintenant, vous trouvez quelqu'un d'autre à la place de Léon. Roberta.
7: Pour la tête de tigre. Oui, eh bien, moi je crois que c'est impossible, parce que l'Internet, ça nécessite d'avoir un modem téléphonique, et le jour où il y en aura dans les camions, je sais pas ce qui tombera. Hein.
0: De toute manière, je pense que c'est bientôt prévu que ça va être équipé comme
7: non,
0: ça.
7: Non, ça va être...
0: Mais de toute manière, on ne sait pas. Hein. Attends, pour moi je dis, ça risque d'être possible.
7: Ouais, tu le dis, mais ne t'aventure pas comme ça, parce que si tu dis des conneries, après, c'est ta crédibilité qui...
0: Non, mais attends, j'ai pas confirmé encore. Hein.
7: Tu risquerais de passer pour un con, et ça me plairait pas trop.
0: Non, mais j'ai pas précisé... J'ai dit que ça risquait. J'ai pas affirmé la réponse.
7: Bah, écoute, c'est pas ce que tu disais il y a deux minutes. Hein.
0: Jean-Michel.
8: Ouais.
0: Pour terminer sur cette question.
8: C'est vrai qu'il y a maintenant il y a des super camtars super bien équipés avec GPS. Bah, Internet,
0: justement la question GPS, on y vient.
8: Minibar, siège en fourrure. Franchement, il y a des super camtars. Hein.
0: Ouais, mais c'est les chauffeurs qui équipent leur camion comme ils veulent. Hein.
8: Moi, je suis abonné à Camtar Magazine et franchement, ça le fait quoi. Maintenant, ce qu'ils vont sortir, c'est un truc de ouf quoi.
7: Mais c'est dangereux hein, parce que la CB, la rigueur tu causes. L'Internet, faut taper sur le clavier. Et tu peux pas taper sur le clavier quand tu conduis.
8: Ouais, mais pour un professionnel de la route, taper sur un clavier, c'est rien, quoi. Hein.
7: En conduisant.
0: Et Wayne, on accueille...
2: Il regarde bien des films de cul, donc...
8: Ouais. D'ailleurs, ils vont faire ça, des télévisions en 16/9. Franchement, ça va le faire les prochains camtars.
2: Dolby Surround et tout.
0: Hey, Jean-Luc, c'est mon débat, d'accord? T'es prié de calmer un peu là.
6: C'est le débat de Gérard.
0: Et puis t'éteins ton micro, qu'on t'a déjà dit plusieurs fois. Et on accueille Wayne Campbell de Toulon, 93.1.
11: Salut Gérard. Allô?
0: Ouais, je t'écoute, on vient de te dire bonsoir.
11: Bonsoir Gérard.
0: Putain, mais qui c'est qui t'a sélectionné?
7: Belinda.
0: Qui c'est qui t'a sélectionné?
11: Pourquoi?
8: Mais la droite.
0: Bon, qui t'a sélectionné?
5: Ben, je sais pas, moi, je demande pas.
2: C'est une fille ou une fille?
0: Oh là là,
3: Gérard. C'est moi, bon, bah, qu'est-ce qu'il y a?
0: Non, mais tu me le réveilles un peu plus, là, parce qu'il a
3: mais
0: moitié.
3: Il était réveillé tout à l'heure.
0: Ouais, ben, pour l'instant.
3: Allez, Wayne.
6: Gérard, j'ai une question pour toi. Est-ce que tu es d'accord avec la citation de Jean de La Fontaine, à savoir, c'est un vieux routier, il savait plus d'un tour.
0: Ça, c'est faisable.
6: C'est faisable? Pourquoi?
0: Ouais. Comme ça.
6: Ah bon?
0: Enfin, bref. Bon. Que pensez-vous que le GPS sera utilisé par les routiers? Donc, on va demander à Marc.
4: Marc Landers, oui. Bah écoute, moi, je ne sais pas ce que c'est le GPS, en fait.
0: J'aimerais en fin de compte, le GPS, c'est...
11: Guidage par satellite.
4: Ça veut dire quoi, déjà?
11: Oui.
0: Eh, ça y est, là, vous...
4: Oh, mais oui, ça y est. Alors, ça veut dire quoi, GPS?
0: Le GPS, ça sera un écran qui indiquera et qui vous indiquera s'il y a des bouchons et comment les éviter.
4: Ah, et ça existe ou pas déjà là?
0: Ça existe, il y a des taxis qui sont équipés déjà de GPS.
4: Ah ouais, ouais, d'accord.
2: De là, me demande si le GPS peut-il détecter les plaques de verglas.
0: Non. Non, mais c'est des...
4: Ça sera utile,
0: il me semble que Jean-Luc...
2: Oui.
0: On a dit des questions cons comme ça, c'était
2: c'est pas
0: la peine.
2: Con. Attends,
6: mais
2: on t'a
6: dit
2: pensais...
6: non, mais elle est pas conne la question, Gérard. Elle est très bien.
0: Mais on t'a
6: imagine t'es sur la route.
0: Déjà deux fois d'éteindre ton micro après.
6: Mais non, ah, mais elle est vachement bien sa question. Imagine t'es sur la route, t'as du verglas, tu le sais pas.
0: Ouais, non, mais il va pas te le dire s'il y a du verglas. Hein.
6: Bah, ça peut. Avec la technologie d'aujourd'hui.
0: Ouais, non,
6: peut,
0: mais
6: quoi.
0: Maintenant on verra. Mais attends, bon. Roberta.
7: Bon. Okay. Oui, bah écoute, ça commence déjà, donc je pense que là ils vont tous l'être.
0: Bah maintenant il y a déjà des chauffeurs de taxi qui sont équipés, donc
7: ouais,
0: je pense
7: que ce sera pour les camions qui font l'inter. Hein.
4: Le GPS, il te repère les prostituées du boulevard Suchet ou pas?
0: Alors Jean-Michel.
8: Oui, non, c'est pas Jean-Michel. Hein.
7: Non, c'est Marc.
0: C'est Marc.
4: Oui, c'est moi.
0: Au revoir.
8: On parle pas de pute. Allô.
6: Il est parti.
0: Quand tu lui diras au revoir, tu lui demandes qu'il reste poli avec moi. D'accord.
8: Je suis en train de taper un record.
0: Wayne Campbell.
11: Oui.
0: Donc pour toi,
11: le GPS, bah pour moi ce serait vachement utile quand même, ça éviterait moi je me souviens un jour un routier qui s'est complètement perdu avec son chargement et le GPS ça lui aurait été bien utile. Mais d'un autre côté, est-ce qu'un routier saurait lire le GPS?
0: Comme Roberta demande, t'es pas en train de te branler là pendant.
8: Fais gaffe, il va te durer dans la bouche.
11: J'ai pas le droit.
2: Gérard, j'ai du poétique sur le chat. J'ai du poétique. Il y a l'Estac qui me dit Gérard, que veut dire GPS? Ça veut dire guidé par Cindy.
0: Ouais, bah ça, c'était pas la peine de parler de ça, d'accord?
2: C'est poétique, non?
0: Non, mais c'était pas la peine. D'accord?
6: Ouais. Allons. Gérard, la suite.
0: Alors, combien de temps passe un routier sur la route en général? On va demander à Jean-Michel.
8: En général, bah, tout à l'heure, on parlait des 35 heures, mais c'est ce que je te disais tout à l'heure, c'est carrément plus. Hein. Il me semble qu'il tourne autour des 40, 50 heures. Selon leur cargaison. Mmh. D'ailleurs, je voulais te poser la question. Toi, tu livrais quoi? Parce que ça m'intéresse.
0: Bah c'était de la messagerie hein, que je faisais.
8: De la messagerie, c'est-à-dire?
7: Des cartons de vin, tout ça?
0: Non.
8: Livrais chez Nicolas?
0: Non.
8: Tu faisais quoi?
0: Non, c'était des trucs pour les entreprises.
8: Mais quel genre de trucs?
11: Là, c'est clair.
8: Des papiers, c'était quoi?
0: Voilà, du papier.
8: Tu savais pas ce qu'il y avait dessus.
0: Bon, c'est bon. Combien de temps passe un routier en général sur la route? Le reste, on en a rien à foutre.
8: Il a faim dans le mec.
0: Jean-Michel.
8: Oui.
0: Au revoir.
8: Pourquoi?
0: Au revoir.
8: Bah, j'ai rien dit.
11: Bah, il a
8: rien.
11: C'est pas
0: au revoir.
8: C'est Marc Landers.
6: Attends, Gérard, Gérard, on va le laisser
0: Landers.
6: Un petit peu sur l'antenne quand même. On va pas non plus gerber tout le monde, quoi.
0: Marc Landers, il est parti.
8: Bah non, mais il était encore là.
0: Il
8: se fait de passer de pour moi.
0: Non. On y a dit au revoir à Marc Landers.
8: Je suis sûr que c'est lui, hein. C'est pas moi qui
0: est. Alors, Jean-Michel.
11: On lui a dit au revoir.
0: Tu réponds, Tolso,
8: Tu vois, tu confonds.
6: C'est Wayne.
0: Wayne.
11: Oui.
0: Tu te calmes parce que sinon ça va être toi qui vas sortir.
11: Je te défends, Gérard. Tu es seul dans ce monde de brutes. Je prends ta défense.
8: Ouais,
0: c'est vrai. Tu réponds à la question et c'est tout maintenant.
11: Mais tu me l'as pas posé encore.
0: Oh, tu te noies, tu te ma gueule.
6: Non, tu l'as pas posé, Gérard.
11: Tu l'as pas posé.
0: Si, je l'ai posé à tout le monde.
7: C'est un gros blaireau.
0: J'en connais tout à l'heure que ça va mal se terminer pour vous dans le débat.
8: On a que j'en connais.
0: Ouais, j'en connais. Fais gaffe à toi, Jean-Michel. Ok.
2: On va recentrer le débat.
0: Ça fait déjà deux avertissements et on accueille Lolo Po de Lyon 102.7. Hein, j'avais oublié. Lolo, il est là.
9: Bonsoir Lolo Po. Lolo Point Po, pardon.
7: Bonsoir Lolo Po.
9: Bonsoir tout le monde. Bonsoir Gérard.
0: Alors question.
11: Bonsoir Lolo.
0: C'est pas Wayne Campbell, là, tu vas te calmer un peu le ténère, là?
11: Mais si, bonsoir.
9: Bonsoir, Wayne.
11: Eh, tu m'aimes pas, hein.
9: T'as l'air bien sympa.
11: Merci, je t'aime bien aussi.
9: Sympa. Et je tenais à te dire, Gérard, par contre, qu'il y en a une qui est pas très sympa, c'est Karine. Faut qu'elle se calme un petit peu. T'engueules Belinda, mais Karine, elle a été trop désagréable avec moi au standard.
7: Oui,
9: franchement,
7: pas.
9: C'est une vieille pouf, c'est quoi.
0: Tu réponds à la question, ce qui se passe au standard, c'est mon problème, d'accord?
9: Ouais, mais voilà.
0: Alors tu réponds à la question.
6: Gérard, le débat.
9: Je réponds, mais elle m'a même pas donné la question pendant que j'étais au standard.
0: Combien de temps passe un routier en général sur la route?
9: Alors, en routier, en général, il doit passer...
0: Bon, allez, dégage, allez, hop. Comme ça, allez, hop. Tu lui dis même pas au revoir, tu lui raccroches au nez à celui-là.
2: Pour recentrer le débat, j'ai une question de Punkette qui me demande à quoi servent les disques qu'on met sur les tableaux de bord.
0: Des mouchards.
2: Alors, c'est quoi?
0: C'est pour savoir...
2: Comme le Matrix?
0: Non, c'est pour savoir combien de temps qu'il a roulé en cas de contrôle par les gendarmes. Voilà.
6: Gérard, une petite question micro-trottoir?
0: Ouais.
12: Salut Gérard, c'est Armand du Médoc sur 86.9. Penses-tu comme Homer que le sac à vin c'est un œil de chien et un cœur de cibi?
0: Voilà, c'est même plus là, je vais même pas répondre à ça parce que c'est
6: pourquoi
0: un peu con, c'est un peu con là, ce qu'il a voulu dire.
6: Ah bon? Parce voilà. que moi j'ai un peu écouté, et j'ai pensé que le cœur de chien c'était l'œil de chien pardon, c'était des radars qu'il y avait un peu sur la route.
0: Non, les radars ça s'appelle des boîtes à images.
6: D'accord,
0: exactement.
6: D'accord.
0: Donc alors qui c'est qui a pas répondu à la question? Tout le monde?
8: Nous on les entend pas les questions au micro trottoir, donc si on pouvait appeler Alan ou Diallo, je sais pas.
0: Non mais ça les questions au micro trottoir c'était pas pour que vous les écoutiez, c'était pour moi.
8: Ah, OK, c'est pour toi personnellement donc.
0: Donc tout le monde a répondu à la question donc. Qui?
7: Roberta.
0: Ah, excuse-moi alors. Alors vas-y.
7: Je t'en prie.
8: Un routier.
7: Bah jusqu'à ta retraite.
0: Comment ça?
7: Ils passent le temps sur la route jusqu'à leur retraite. Faut bien qu'ils fassent quelque chose, faut bien qu'ils travaillent.
0: Non mais combien de temps passe un routier sur la route en général? Je te parle pas si c'est jusqu'à sa retraite ou pas.
8: En général.
7: Je sais pas, 8 heures par jour.
8: À peu près.
0: Moi, à peu près. Hein.
11: Ça dépend, il n'est pas obligé de s'habiller en général pour conduire. Il peut s'habiller en normal aussi. Des fois.
0: Bon, allez, Wayne. Wayne.
8: Wayne.
0: Wayne. Wayne Campbell.
7: Boum, boum.
0: Voilà, boum, boum, parce que tu as...
6: Attends, Gérard, c'est une bonne question.
0: Non, mais attends.
6: Attends.
8: Mais quand même, général, tout ça.
0: Il se prend pour qui, lui? Quoi, c'était mal posé, t'as qu'à te déboucher les oreilles, c'est comme le cul, ça se lave.
6: Gérard, t'es vulgaire. Bon, allez, prochaine question, Gérard, on y va. Faut qu'on avance dans le débat là.
0: On a Thierry de Caen 104.2 pour continuer sur la dernière pour cette question là et après on arrête.
13: Ouais, salut Gérard, bonsoir à toute l'équipe. Ça me fait bien plaisir d'être ici.
11: Bonsoir.
0: Eh, Wayne Campbell, tu t'écrases un petit peu parce que là tout à l'heure tu as dégagé pour deux bons matins.
11: Eh, ta gueule.
0: Allez, moi aussi. Allez, dégage, va faire sauter, connard. Allez, hop.
13: Oh le strike. Bien, ouais.
0: Allez, hop, terminé. Celui-là, je veux plus le voir. Donc, qui c'est qu'on a? Donc, on a Roberta, Jean-Michel et Thierry pour finir, c'est ça?
8: Oui. Il y a encore des questions, là, rassure-nous.
0: Ouais, c'est pas fini encore, il est pas 2h du matin.
8: On n'est pas allé à fond dans le domaine routier, là, il y a encore des trucs à expliquer.
0: Bon, alors, combien
8: surtout,
0: de temps
8: surtout
0: passe?
8: Au niveau boîte noire, il y a un truc qui...
0: Non, mais attends, tu réponds à la question.
8: D'accord.
0: C'est pas toi qui commande encore ici, c'est moi.
8: Bien,
9: oui, on le sait bien.
0: Combien de temps passe un routier en général? Combien de temps passe un routier sur la route en général? Et c'est la dernière fois que je la peux.
2: Il y a les fantômes qui demandent si c'est au bistrot aussi, si on compte les heures au bistrot.
0: Ces questions-là, c'est même pas la peine de me les passer en direct.
6: T'énerves pas,
0: merci.
9: T'es pleine?
8: Oui.
0: Thierry, Jean-Michel, t'as répondu?
8: Oui, j'ai répondu. Ouais.
0: Alors Thierry?
9: Eh bien écoute, je pense à peu près qu'ils doivent... une centaine
0: d'années. Belinda, tu te manges? Toi, tu t'écrases? C'est pas toi qui commande encore là-dedans. C'est mes débats, c'est moi qui commande maintenant. Alors toi, tu vas prendre du monde au standard et vite fait. Parce que là, ça commence à
3: alors
0: bien
3: écoute
0: faire.
3: Moi, je suis un être humain, je peux faire qu'une chose en même temps.
0: Ouais, bah pour l'instant...
3: Je suis en train de prendre un appel, je suis en train de prendre le...
0: Ouais, non, mais pour l'instant...
3: Je suis en train de te faire ta petite fiche.
0: Ouais, non, mais pour l'instant, ça avance pas vite.
6: Gérard, on y retourne dans les débats.
0: Donc, Thierry, pour continuer.
9: Écoute, moi, je pense qu'ils doivent passer à peu près une cinquantaine d'heures, on va dire, sur la route, en semaine.
7: Par semaine?
0: En semaine?
9: S'ils travaillent le week-end, bien sûr.
0: Non, attention, parce que là, les week-ends, faut...
8: C'est payé double, non?
0: Non.
9: Faut voir que dans une semaine, il y a 7 jours, quand même.
0: Oui, mais attention.
8: Attends,
0: je vais te dire une chose.
9: Oui.
0: Faut bien se dire une chose, que ils conduisent du lundi...
9: Je me dis bien cette chose, oui.
0: du lundi au samedi.
4: D'accord.
0: Et ils reprennent la route le dimanche soir à 22h.
8: C'est chaud, mais ils ont pas de vie de famille alors.
0: Bah ça dépend hein. Il y en a qui peuvent rentrer chez eux, il y en a qui sont bloqués hein, ça
4: et
0: c'est.
4: Et comment ils font pour aller au Macumba le samedi soir?
0: Bah j'en sais. Alors là, c'est une très bonne question. Il faudra qu'on aille un routier puis qu'on lui pose.
7: Ouais, mais ça c'est pour ceux qui font l'inter, mais c'est.
0: Non, mais même sur Paris, bon, c'est vrai que sur Paris, il y en a pas tellement. Hein.
8: Mais Gérard, quand ils font la route, est-ce qu'ils se doivent aussi de décharger les palettes?
0: Non, mais attends. Hey, tu réponds. Hey, je te demande pas.
8: Non, mais je te pose une question.
0: Je te demande pas s'ils déchargent.
7: Et toi, Gégé, tu déchargeais à la main?
0: Bah, on avait des transpalettes. Qui c'est qui posait la question? C'est Jean-Michel?
8: Ouais, je te posais cette question-là, ouais.
0: Non, mais de toute manière, en principe, les chauffeurs routiers,
8: ouais.
0: Normalement, ils arrivent à quai et c'est pas eux qui déchargent.
8: Hein. C'est pas eux qui déchargent à la main, donc c'est.
0: Non, c'est les gens qui les aident dès qu'ils arrivent et qui déchargent eux-mêmes. Hein.
7: Et Manu.
0: Et on accueille, Peter Kitt.
2: Et nous sommes 6200 sur le chat.
0: De Montargis.
4: Waouh. Oui, salut, bonsoir Gérard.
0: La fréquence, c'est
4: ouais. C'est 127.45.
0: Ouais, non, c'est ça. Montargis, c'est dans le Loiret, et ça n'a jamais été 128.47, d'accord? En de bon entendeur, salut,
4: vous êtes la gueule du monde, celui-là.
0: Bon, alors, question suivante. Y a-t-il plus d'hommes que de femmes qui font ce métier? On va demander.
4: On va passer à la prochaine, parce que oui, c'est oui. 90% des hommes sont des routiers et 10% des femmes seulement.
14: Voilà. Et encore le 10% de femmes, elles ressemblent un peu à des hommes, quand même.
4: C'est vrai, en plus.
8: Elles ont des bites.
0: Oh!
8: Elles ont des bites,
0: ça qui c'est qui vous a demandé de jacter comme ça, là?
4: Ou des bites ou des gosses ceintures, on sait pas.
0: Bon, qui c'est qui dit ça?
7: Moi, j'ai les deux.
4: Qui dit Jean-Michel.
0: Alors, Jean-Michel, au revoir.
8: Ah, bah, pourquoi?
0: Au revoir!
15: Non, bah, j'aime pas les gens. Attends un peu.
0: Ça fait déjà le troisième avertissement, celui là il dégage. Terminé. Troisième avertissement terminé. Hop.
15: Ça, il est parti. Il est parti. Gérard. Il est parti.
2: On me demande s'il y a des transsexuels routiers.
0: Non. Roberta, tiens.
7: Oui.
0: Donc pour toi.
7: Tu peux me la répéter là. Il y a du brouhaha. J'ai pas.
0: Y a-t-il plus d'hommes que de femmes qui font ce métier?
7: Oui.
0: Alors. C'est-à-dire?
7: Bah oui, il y en a plus.
0: D'hommes?
7: Bah si tu mets 100 hommes, 100 routiers, sur les 100, il y aura 85 bonhommes et 15 bonnes femmes.
0: Non mais j'ai vu que ça dépend sur certains trajets, il y a des femmes. Hein.
7: Et sur les 15, il y a du manche-pelouse quand même.
0: Non mais attends, il faut bien vous dire une chose, que souvent, ils tournent à deux.
7: Ça broute du gazon quand même.
0: Ouais ben, Roberta, le gazon, tu allais le brûler chez tu allais le brouter. Au revoir.
4: Arrête! Mais non, Gérard!
3: Gérard, ça va, là, deux secondes!
4: Tu veux faire un débat ou un tête-à-tête? Faut savoir!
7: Non, mais c'est
0: intéressant, ça va! Je veux pas le savoir! Si j'ai envie de virer les gens parce qu'ils disent des conneries, dégage, c'est tout!
15: Gérard, t'es
0: et puis, de toute manière, il est 1h25,
3: c'est too much, Gérard! Mais
0: on va mettre Essieux 66, car j'ai été sur la route toute la sainte journée. Et on se retrouve tout de suite après pour la suite au 0825-08-5000! Eh ben putain, mais tu vas laisser ton micro éteint, tu vas faire ton boulot comme il faut au standard, ou tu te casses là.
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0: Et voilà, donc vous pouvez toujours nous contacter au 0825 08 5000 et pour les Belges au 033 05. Oh putain, merde.
15: Ah vas-y continue.
0: Non, j'arrive
15: allez
0: pas.
15: Vas-y,
0: garde Karine s'il te plaît, tu me donnes la Belgique parce que j'y arrive pas.
3: 0033 825 08 5000.
0: Voilà,
15: ça c'est facile.
0: Et on venait
3: et j'en profite
0: oui
3: pour accueillir Martine.
0: Martine,
3: non, Martine de Nice.
15: Oula,
3: 104.2, hein. Non 118.8.
0: 18. Bon, là, ok. Si on pouvait avoir le responsable du site internet, s'il vous plaît, merci.
15: Jean-Luc.
0: Jean-Luc.
3: Linda, si elle avait fait ça, elle serait déjà morte.
4: Jean-Luc.
3: Hein.
0: Bon, alors, on récupère Peter
4: Kitsch.
0: Volvo.
8: Oui, c'est Volvo Fucker. J'appelle de Crevard-sur-Seine.
4: Oh, c'est chaud.
8: 112.7.
0: Thierry.
4: Oui, tout à fait, c'est bien moi-même.
0: Emma et Martial.
7: Martin, j'appelle le Nice, bonsoir.
0: Bonsoir, donc la question... La question que j'ai posée avant la pause musicale, c'est y a-t-il plus d'hommes que de femmes qui font ce métier? Eh, ça va au standard?
4: Ouais, c'est clair, c'est
0: le
4: champion.
0: Oh! Le micro!
7: Et moi, j'étais accueilli limite, hein, quand même. Hein.
0: Eh, on est à l'antenne! Faut pas se croire, c'est mamie, hein, là.
4: Hein?
0: Allez, on repart. Y a-t-il plus d'hommes que de femmes qui font ce métier? On va demander à Peter
4: Kitch, oui. Écoute, oui, moi je pense que oui, c'est clair. Dans une région du Loiret, il y a beaucoup de camions de par chez moi, et j'ai vu très rarement des femmes, ou alors assez costaudes, quoi. Donc, mais bon, plus d'hommes que de femmes, bien sûr.
0: Mm-hmm. Volvo.
4: Je pense que d'ailleurs, c'est pas normal parce qu'il y a une discrimination forte. Hein, une femme peut pas faire le métier de routier.
0: Mm-hmm.
4: Sauf si elle couche, peut-être, je sais pas. Mais
0: je répondrai après. Je vais vous laisser parler.
4: Ouais, mais quand on voit celles qui font, je dis qu'elles ont pas couché en plus.
0: Ouais, mais ça dépend des personnes. Thierry.
16: Bah, écoute, moi, les seules femmes routières que j'ai vues dans ma vie, c'était sur TF1, à la télé le soir, dans le grand reportage ou des trucs comme ça.
4: Ouais. Et j'ai vu la même.
16: Ouais, voilà. Hein. Mmh. Sinon, j'en ai jamais vu. Hein.
4: Elle s'appelait Christine.
16: Ah, moi aussi, tiens, c'est
4: bien. Ouais, c'est la
0: Martial.
16: Il s'appelait Sandy aussi.
17: Il est monté sur moi. C'est
0: bon, ouais, Peter, et là, les trois mecs, là, vous allez fermer un peu vos gueules parce que sinon, je vais vous gerber tout de suite, vous.
15: Mais Gérard, t'es super désagréable. Hein.
0: Ouais, t'es énervé, le portable.
16: C'est quoi cette histoire là?
0: Le portable qui sonne!
3: C'est lui!
4: On connaît les mêmes personnes, on fait connaissance, c'est normal.
0: Merci pour l'avoir éteint!
4: Alors c'est Bolbo.
0: Martial!
4: C'est Bolbo Fucker.
0: Martial!
4: Martine de Nike.
0: Oh, vous vous calmez là, les cums!
15: Mais t'énerve pas, Gérard! Ah ouais,
0: mais il laisse répondre un peu!
4: Sous caféine ou quoi?
0: Martial!
18: Martine? Écoute, moi je suis femme de routier, donc je suis actuellement seule, mon mari est sur la route.
0: Mmh.
18: Et ce que j'espère, c'est que y a moins de femmes, et effectivement il y en a moins, mais c'est aussi bien pour moi, tu vois, parce que je suis inquiète, il est seul, donc je donne pas d'argent de poche pour aller aux prostituées, mais j'espère qu'il rencontre pas des collègues féminines.
0: Mais moi, je peux vous dire que y en a qui font ce métier-là, j'en ai déjà croisé plusieurs fois.
18: Plus d'un.
0: Plus d'une qui conduisait.
4: T'as essayé d'en brancher ou pas, honnêtement?
0: Quand j'avais la CB, j'ai eu l'occasion de discuter avec elle jusqu'à Nancy.
18: Ouais. Parce que
0: moi,
18: mon
0: QRZ, c'était tataillé avant.
4: Ah oui, d'accord. Ça pose le personnage.
18: Et tataillé beaucoup?
0: Non, pas tellement. Grand like, la réponse.
15: Allez, la suite.
0: Sur l'internet, là, il y a des questions intéressantes ou quoi?
2: Ouais, ils font chier sur internet, ça floude.
0: Ouais, tu fais ton boulot correctement parce que sinon, je prends quelqu'un d'autre à ta place maintenant, hein.
2: D'accord.
0: Et on est combien?
2: 7802.
0: Ben.
2: Voilà.
0: Non, mais ça va, tu peux répondre un peu plus.
2: Ouais,
15: parce que sinon, on signe pas ta convention de stage, hein.
2: Ah merde.
15: Bah oui.
0: Le métier de routier risquera-t-il de disparaître à cause du rail? On va demander ça à Peter.
4: Ça dépend quel rail. Disons que si les routiers se droguent, ils font fréquemment des
0: Le rail, espèce d'andouille. Le rail, c'est le chemin de fer.
4: Ah pardon, excuse-moi, c'était la musique, je voyais pas le rapport.
0: Oh là là là là là là là.
2: Attends, au standard, et même moi, je comprends pas la question.
3: Ouais. Mais tu parles de la musique.
0: Non, je parle du rail.
3: Oui, le rail.
0: Le rail, ça s'appelle le chemin de fer. Oh, ça y est, là, vous répondez correctement à la question. Maintenant, vous avez compris ce que ça voulait dire.
4: Ah non, moi, j'ai pas compris.
0: Ouais, toi, tu vas te déboucher les oreilles, Volvo, parce que tout à l'heure, je vais te dire au revoir.
4: Non, c'est pas Volvo. Hein.
0: C'est qui? C'est Thierry?
4: Ouais, c'est Thierry.
0: Ben, si t'as pas compris la question, c'est malheureux.
4: Bah, j'ai pas très bien entendu, il y avait trop de bruit.
0: Non mais attends, tu te fous de ma gueule ou tu prends le train là, ce coup-là?
4: Ah, le train, le rail, ok. Le rail, le train, ça y est, j'ai compris.
0: Ah, okay. Ah, ça y est, t'as quand même compris ce coup-là?
4: Ça y est, j'ai compris. Tu vas
0: répondre à la question.
4: Alors oui, en fait, non, je pense pas.
0: Oh, s'il vous plaît, là!
4: Excusez-moi, je parle, les amis, hein, quand même.
0: Oh, tu parles sur un autre ton, toi.
4: Non, mais c'est pas à toi, Gérard, au contraire, je
0: te... Tu réponds à la question et tu te magnes, maintenant.
4: Laisse-le embrayer. Voilà. Donc en fait, je pense que non, puisqu'il n'y a pas des gares, n'est-ce pas, dans toutes les villes. Donc forcément, si on achemine quelque chose en train jusqu'à Marseille.
0: Je te signale que ça sera. Putain, mais c'est pas. Mais t'es borné comme mec ou quoi, toi?
18: Bah quoi?
0: Oh, c'est bon là.
4: Il y a pas des gares dans toutes les villes, donc forcément.
0: Je te signale que ça sera pas sur des trucs de train de voyageurs, mais de marchandises.
16: Mais c'est pas
0: et
16: alors, c'est pareil.
0: Non, c'est, eh ben, les trains de marchandises, ils passent la nuit, ils passent pas le, oh là là, mais putain,
2: Gérard,
0: vous êtes borné, hein. Putain, mais vous êtes vraiment borné,
6: Gérard,
0: ce soir.
6: Tu fais fuir les auditeurs, là.
2: Franchement, moi, on me demande si j'ai mis du coton dans mes oreilles pour pas...
0: Et on est combien? Puis il y a des questions intéressantes ou c'est des questions cons?
2: Oh, il y a plein de questions intéressantes, mais
0: Bah, tu peux les lire. Et puis, tu vas te réveiller un peu plus que ça. Parce que sinon, le prochain débat, ça va déménager, ce taquin, dans l'équipe.
2: Je sais pas, on peut me demander si on peut mettre un camion sur un train. C'est Homme de l'App qui me demande ça.
0: Et si je demande, est-ce que quoi, le métier de routier risquera-t-il de disparaître à cause du rail, donc du chemin de fer, automatiquement, ils vont mettre ça sur rail. Et le mec, il comprend pas la question ou il est borné aussi, celui-là? Faudra peut-être qu'il se réveille un peu aussi, hein.
2: Ouais.
0: Bon, Thierry, t'as compris ce coup-là?
16: Bah écoute, c'était pas moi qui parlais, là, hein.
0: Bah tu réponds à la question, punaise.
16: J'ai compris, alors moi, je pense, oui, effectivement, que les trains... vont poser quelques problèmes aux routiers, c'est sûr, oui.
0: Ouais, mais quand? On n'en sait rien encore.
16: Si, je pense 5-6 ans, puisque les trains vont aller de plus en plus vite, sachant que maintenant on peut mettre 3 heures pour aller à Marseille. D'ici 5 ou 10 ans, on pourra mettre peut-être une heure, une demi-heure.
8: C'est facilement 6 heures, quoi, en comptant la pute, quoi.
16: Ouais, donc un routier mettra beaucoup plus de temps, ça c'est clair.
0: Volvo!
8: Ouais, c'est Volvo. Bah c'est vrai que bah moi je suis plus partisan du métier de la route, quoi, hein, parce qu'il y a un certain artisanat, un savoir-faire routier qui est pas compatible avec le savoir-faire du train, parce que le train, bon bah tu mets ta cargaison dans le train, c'est livré, et puis alors que le routier, tu vois, c'est, je sais pas, je suis plus partisan de ce petit savoir-faire du routier,
0: hein. Mmh. Ouais, et Martial,
8: je trouve que c'est plus humain.
0: Martial.
16: Martine.
18: Moi, je pense que c'est effectivement l'avenir de la route, puisque il suffira juste de mettre le camion sur le train pour que tout parte.
0: Blalinda, s'il te plaît, tu prends des gens au standard au lieu de faire le clown avec ceux qui sont dehors. Merci. J'écoute.
2: On me demande ce que c'est que le ferroutage sur le net. Fantomas.
0: Eh ben, le ferroutage, c'est ça. Ça sera ce qui sera par le chemin de fer.
2: D'accord.
0: Donc voilà pourquoi.
2: D'accord.
0: Martial, pour terminer sur la question.
18: Martine. j'ai fini.
16: Attends, il a déjà du mal avec les L, alors Martine.
0: Oh là là là là là là là là là.
18: Il aime pas.
0: Bon, alors donc, la question, donc c'était ça, là. Donc, moi, je vais vous répondre. Ben, je pense que ça va risquer de faire pas mal de dégâts. Parce que ça commence déjà à se propager, alors, à se faire. Par les conteneurs. Tous les conteneurs, donc ça commence à se mettre en route, mais ça risque de poser quelques problèmes.
6: Il y a une date prévue, non?
0: Au standard, s'il vous plaît. Attends, je te répondrai après. Mmh. Au standard, s'il vous plaît, vous prenez des gens, parce que là, c'est pas le moment de jacter. C'est pas parce qu'on arrive presque à la fin.
3: Je lui demandais, en fait. Ouais, non, je lui demandais, je lui dis.
0: Bon,
3: non, rien, ça va.
0: Ouais, bon, vous prenez du...
6: Allez, Gérard, donc réponds à ma question, c'est important quand même.
0: Bon, donc, tu me demandais
6: C'était quand est-ce prévu pour le... Enfin, c'est prévu pour quand?
0: Non, c'est en pourparler pour l'instant, mais c'est pas encore officiel.
6: D'accord. Bon.
0: Oh, mais ça y est, là, t'as toutes les deux, là.
6: Gérard, t'énerve pas, allez, on reprend le débat, alors reprends le débat, là.
3: Mais tu ferais mieux de gérer ton débat, Gérard.
0: Le portable qui sonne.
2: Mais je l'éteins.
0: Ça commence à me gonfler.
6: Bon, allez, Gérard, on y va.
0: Peut-on avoir une vie de famille en faisant ce métier? On va demander à Peter.
16: Peter, je pense que oui, on peut avoir une vie de famille maintenant. À mon avis, nombreuses sont les femmes qui sont un peu cocues de... Toi, Gérard, tu avais une copine pendant que t'étais routier ou pas?
0: Non.
18: C'est méchant ce qu'il dit, il est en train de dire que tu...
16: Non, bah non, c'est vrai, attends, elle voit pas. Martine, c'est toi qui es marié à un routier?
18: Oui.
16: Oui, il est cocu, non? Toi, tu le fais cocu, non? Tu le vois pas souvent?
8: Ouais, elle est fidèle, ton mari, Roberta?
16: Bah, non, mais même toi.
0: Pas, ça va, oui,
6: Chacun son tour.
18: Moi, je sais pas s'il est fidèle, mais en tout cas, moi, je le suis.
0: Martial!
16: J'ai vu ça dans mon choix un jour.
8: Je l'ai vu aussi.
16: Ouais, bah, on regarde les mêmes émissions.
8: Ouais, c'est clair.
16: Ouais. Avec Evelyne Thomas, elle est fidèle. Et j'ai vu les routiers, ils sont pas très fidèles quand même, hein.
8: Bien bonne, Evelyne Thomas.
0: Et ça commence à bien faire, là, tous, là.
16: Elle est enceinte.
0: Alors, Peter, tu réponds pas?
16: Peut-être par un routier.
0: Non,
16: voilà. Non, je réponds non.
0: Bon, bah voilà.
16: Voilà, c'est simple, hein, en fin de compte.
0: Volvo.
8: Moi, je pense qu'ils peuvent allier, ouais. Surtout si, mais maintenant qu'ils passent sur les 35 heures, je pense qu'ils ont plus de temps justement pour s'occuper de leur gamin illégitime, de leur maîtresse.
0: Et ce signal, c'est pas la question n'est pas des 35 heures, espèce d'andouille.
8: Ouais, mais non, mais je te réponds à ta question, t'inquiète pas, tout va se recouper, tout va être clair pour toi.
0: Non, mais de toute manière, tu vas répondre correctement à cette question-là, ouais. Sinon tu as gerbé vite fait,
9: mon
0: gars.
9: Tu vas gerber, hop.
8: Donc, pour moi, c'est clair qu'ils peuvent allier vie de famille et métier de la route, ça c'est clair et net. Hein.
0: Ouais, bah,
8: même pas pousser mes mains dans les orties s'ils peuvent pas allier.
0: Ouais, donc c'est pour toi, ça serait ça.
8: Bah oui, c'est liable.
0: Mmh, ok, je répondrai après. Thierry.
9: Moi, je pense non, c'est pas possible. Un routier ne peut pas avoir une vie de famille normale.
0: Tu peux préciser?
9: Bah écoute, si c'est un routier qui travaille 6 jours sur 7, c'est pas possible. Tu peux pas t'occuper d'une famille 24 heures par semaine.
2: Bah attends, moi j'ai une solution. Moi sur internet, on me dit on peut mettre la famille dans le camion.
0: Non, mais ça. Déjà, j'ai répondu tout à l'heure que pour faire du stop, c'était de prendre quelqu'un en stop.
9: C'est la famille.
0: Oui, mais même, c'est interdit parce qu'il n'y a pas d'assurance pour les personnes.
9: Bah, ils ont qu'à s'assurer, les blaireaux.
19: Gérard, si toute la famille du routier devenait routier aussi.
0: Non, bah ça, c'était la question.
19: La femme du routier, elle était routière.
0: Ah ouais. C'était la question numéro 7.
9: D'accord. Oui, mais si le gamin aussi, il a...
0: Thierry, s'il vous plaît, là, on se calme.
8: Le gamin...
0: Thierry.
9: Oui,
8: il faut
0: Volvo, tu t'écrases, et Peter aussi, pour l'instant.
9: Volvo, j'ai rien dit, moi.
0: Thierry, je veux dire.
9: Oui.
0: Tu réponds à la question?
9: Bah, je viens d'y répondre, à l'instant même.
0: Ah bon?
9: Bah oui, alors écouter tes auditeurs, Gérard.
0: Martial.
9: Martine.
18: C'est tout à fait possible parce que moi, par exemple, mon mari il part 4 jours en fait, mais pendant 4 jours il est à la maison. Donc on nique à mort, on se rattrape et après pendant 4 jours repos quoi.
0: Non mais ouais d'accord. Mais moi je peux vous dire une chose que pour faire ce métier-là, si on a une vie de famille, faut mieux pas faire de l'international. Hein.
18: Ah bah non.
8: T'en as fait toi?
0: Non, moi j'en ai pas fait. Heureusement parce que j'aurais bien voulu en faire, mais bon, j'ai pas.
2: Ed Wemmer me demande sur le net, est-ce que vous avez un 13e mois quand vous êtes routier?
0: Il n'y a pas de 13e mois.
2: Parce que si vous en avez un, vous n'aurez pas pu passer un mois avec votre famille.
0: Il n'y a pas de 13e mois.
2: Non, bon, d'accord.
3: Pourquoi pourquoi t'en as pas fait?
0: Parce que j'ai pas eu le permis adéquat pour ça. Parce que les 3/4 du temps, faut avoir le permis 40 tonnes. Et comme j'avais que le 19 tonnes, donc je pouvais pas.
15: Oh, c'est petit.
0: Bah 19 tonnes,
15: c'est pas beaucoup.
0: Bah par rapport quand tu vois les petites camionnettes, c'est quand même un peu plus gros, hein.
15: Ouais, non, mais c'est clair. Mais...
0: Le portable, s'il vous plaît, pour la 4e fois consécutive. Merci.
8: Dipôme.
2: Il s'allume tout seul.
0: Donc.
18: Combien de tonnes le gros connasse de Sandy?
0: Alors, Martial.
18: Oui, Martine.
0: Au revoir. Au revoir.
15: Ah, c'était méchant, là.
0: Au revoir.
9: Gérard, on parlait de tickets resto tout à l'heure, mais il y a sûrement des tickets bistro aussi, non?
0: C'est pas toi qui poses les questions, c'est moi.
9: Ah, mais je vous pose une question, normalement.
15: Pas intéressant.
0: Alors,
15: déjà,
0: pour commencer, des tickets de restaurant, j'ai jamais entendu dire que des routiers en avaient.
9: Ok. Et ils mangent où d'abord?
0: Ben, ils mangent sur les aires de repos.
9: Ils mangent que des sandwichs?
0: Non,
9: et quand
0: non,
9: ils
0: non.
9: Partent 3 semaines, je ferai comme pas la gueule des sandwichs après quand même.
0: Non, mais moi je vais te dire une chose, qu'il y en a qui s'arrêtent dans les restos routiers, et je vais te dire une chose, que t'y manges bien parce que j'ai eu l'occasion d'y manger. Hein.
9: Et ils payent de leur poche, c'est inadmissible.
0: Oui, mais il y a
9: inadmissible.
0: Non, mais il y a des frais qui sont remboursés. Hein.
9: Oh.
15: La totalité ou la moitié?
0: Non, la totalité. Hein.
15: Oh, c'est bien ça.
9: Alors là, je préfère mieux.
8: Ils sont remboursés quand même au métier de routier.
0: Ah bah c'est bon, ils ont la carte de gasoil et ils ont la carte aussi pour payer les péages. Putain, et ils font des notes de frais pour le restaurant. Hein.
15: C'est bien ça, c'est bien.
3: C'est sympa l'ambiance, Gérard. C'est sympa l'ambiance.
0: Ouais, faut pas trop se plaindre, mais ça dépend parce que
15: ça dépend des entreprises.
0: Disons, ça dépendait, ouais, des entreprises avec qui tu travailles.
3: Mais toi, c'était comment?
0: Moi, ça allait, pour l'instant. Bon, on a quelqu'un d'autre, là? À la place de, Martinal, là, ou Martial?
9: Martine.
0: Alors, la CB se vend-elle aussi bien que les années passées?
9: Ah, non.
0: Peter? Ouais, bah, justement, alors.
8: Une chute, hein.
9: Ah bah c'est un petit peu kitsch hein, la CB maintenant c'est un petit peu ringard quoi. Maintenant disons qu'il y a internet hein, il y a le chat pour faire des rencontres, discuter avec des gens. Maintenant c'est vrai que bon aller sur le chat quand on conduit un camion, c'est pas facile. Le clavier d'une main, la souris de l'autre, faut être super balèze.
0: Non mais c'est justement la question que je vous pose, est-ce
9: Donc,
0: que
9: bah, hmm pour
19: pour les routiers, je pense que ça se vend pareil. Maintenant, maintenant pour les particuliers, je pense pas attention portable.
0: Le portable, s'il vous plaît, merci. Et Jean-Luc, tu m'éteins ton micro pour la cinquième fois.
6: Jean-Luc, éteins ton portable.
2: Non, mais là, et le portable,
6: t'abuses là. Hein.
0: Non, non, mais là, faut quand même pas déconner. Ça commence à me prendre la tête sérieusement maintenant. Hein. Hey, qu'est-ce que je viens de dire?
20: Allô, connard.
6: Jean-Luc, ton portable.
0: Ouais, bon, bon, tu le retires de ta poche et je veux plus l'entendre sonner. Peter.
21: Oh, il est magique.
0: Oh, Peter, tu réponds, t'as répondu?
19: Bah oui, j'ai répondu, oui.
0: Volvo.
19: Ouais. Sur le, pour la question internet, moi je suis,
0: La CIBI se vend-elle aussi bien? Que...
19: Ouais,
0: la CIBI. Peter, tu t'écrases!
19: La CIBI, elle se vend mieux, ouais, c'est clair.
0: Elle se vend mieux.
19: Bah oui, il y a eu l'explosion du marché routier, je sais pas si t'es au courant, hein.
0: Ouais, mais c'est...
19: justement, ils essayent d'acheminer les cargaisons par train, mais ça part toujours en sucette, hein. Il y a beaucoup de déraillements de train.
0: Attends,
19: c'est moins.
0: Oh, Volvo,
19: ouais.
0: Volvo, au revoir.
19: Pourquoi?
0: Au revoir, parce que tu commences à me gonfler.
19: Surtout que les trains, non mais il avait raison, parce que les trains, ça atterrit jamais à l'heure. Et
0: Thierry?
19: Oui.
0: T'as envie d'en faire autant?
21: Oh, allez, vas-y pour un tour.
0: Eh ben alors, vas-y, au revoir.
21: Salut, mon pote.
0: Voilà. Alors, on accueille Patricia du Havre 107.1.
22: Oui, bonsoir.
19: Donc, bonsoir, Patricia.
22: Bonsoir tout le monde,
6: bonsoir Patricia.
0: Et non, c'est Peter hein, qu'on a. Et donc, sur le net, on est combien, s'il vous plaît?
2: 8400.
19: Ah bon, on approche les 9000.
2: Wow. 8400, ouais, pas loin.
0: Ah, 8400. Ouais, bah ouais.
6: C'est bien, encore un petit quart d'heure, là.
0: Et il y a des...
19: Et Gérard, pourquoi tu fais le net? Pourquoi tu fais pas la CIBI en même temps pendant ton émission? Ça pourrait être bien aussi. Les routiers pour intervenir.
0: Ouais, mais là, c'est pas évident, déjà.
19: Bah, tu demandes à Babouche de brancher une CIBI et puis hop.
0: Bah, bien sûr, ouais. Il va la brancher où, l'antenne?
6: Bah, faut voir ça avec le directeur technique, hein.
19: Je pense
6: qu'il n'y a pas de problème de ce côté-là.
19: C'est faisable, hein.
0: Mm-hmm. Ouais, c'est Peter qui posait cette question.
6: Alors, la suite, on y va.
0: Donc, Patricia, pour toi.

0: Non mais moi j'espère que ça va disparaître parce qu'il y a un gros con à côté de chez moi qui en a une et en fait ça me brouille ma télé quand il fait de la CB.
1: Et mais ça je peux te garantir que la CB ça brouille les télés et ça brouille aussi les portables. Hein.
0: Oui bah alors tu vas voir.
1: Donc je peux te dire que c'est pas évident. Donc alors on a Albert qui appelle de Champigny 101.9. Bonsoir Albert.
2: Ouais salut, t'as le bonjour d'Albert Gérard, ça va?
1: Maurice.
3: Ouais, salut, c'est Maurice, t'as le bonjour de Maurice. J'appelle de Pecno-sur-Aube.
1: 112.3.
3: Voilà, exactement.
2: Alors,
3: ondulation de fréquence.
1: Et pour la dernière fois, je répète la question.
2: Vas-y, lâche-toi.
1: La CB sera-t-elle aussi bien, se vend-elle aussi bien que les années passées? Merci. Jean-Luc.
3: Libère-toi, dilate la
1: Jean-Luc, s'il te plaît, tu reviens sur le site internet, on s'en fout de ce qui se passe dehors.
3: Lâche tout.
0: Mets-toi un doigt.
1: Alors, Albert.
3: Toi aussi, joue bah, avec
2: écoute,
3: ton ami.
2: Je pense que la CB, se vend un petit peu moins bien, à cause de toutes les nouvelles technologies. Et j'ai noté une chute en 97,
0: oui,
2: et depuis 4 ans, c'est mort hein, pour la CB, à mon avis.
3: Mmh. Ouais. Bon, moi, c'est Maurice, ça tombe bien parce que j'ai les chiffres. Et je suis abonné au Capi Magazine et
0: ah
3: oui, au Capi, dessus, et c'est vrai qu'il y a franchement une grosse chute quoi, une grosse chute de la vente des CB quoi. Et je sais pas à quoi c'est dû, si c'est à cause de l'euro, des JO de Salt Lake City, mais franchement, il y a eu une grave chute.
1: Non mais
0: des attentats.
1: Non,
3: c'est
1: ça.
3: Possible.
1: Non, c'est pas du
3: c'est,
1: tout ça.
3: C'est bien
1: non,
3: possible.
1: Non, je réponds à la question que tu me demandes.
3: Bah, ouais, donc c'est pas possible. Ils sont fabriqués par des talibans.
2: D'ailleurs, Gérard.
1: Oh
2: c'est chaud, Gérard.
1: Peter.
2: En parlant des Jeux Olympiques, j'ai gagné un voyage.
1: T'as gagné un voyage que tu vas te la fermer quand on pose les questions, d'accord?
3: Voilà. Tiens, prends ça dans ta gueule. Et Gérard, la répartie grave, bien joué. D'ailleurs, Gérard.
1: Alors la CB,
2: c'est vrai que je me suis fait doser quand même là.
1: Maurice, Albert et Peter, vous voulez la fermer? Alors Peter. Le blaireau te dira au revoir.
2: Allez, salut, Peter.
3: Mais je peux dire que t'es un blaireau, Gérard.
1: Trop tard, au revoir. Allez, hop, allez. Bonne nuit.
2: Non, t'as même pas le temps de t'expliquer.
1: Non, ouais, t'as plus le temps.
2: Même pas, impossible avec lui.
1: Alors
2: impossible.
1: Donc, je peux vous dire une chose, que la CB, pour l'instant, elle a l'air de commencer à disparaître à cause de l'Internet. Parce que faut bien vous dire une chose, que maintenant, les trois quarts des camions vont être équipés de l'Internet. Et je l'ai dit tout à l'heure et j'ai pas confirmé ce que j'ai dit, heureusement. Donc je peux vous dire que la CB est en voie de disparition et ça sera malheureux.
2: Ouais, c'est dommage, hein. Parce que la CB c'était quand même quelque chose de beau et de...
1: Bah disons, c'était bien dans un sens oui et non quand tu voulais savoir ta route, mais si c'est des gens qui s'amusaient à faire exprès de brouiller les...
4: Bah attends, et j'ai
1: les la télévision et les portables, comme Patricia disait, c'est pas une solution exacte.
5: Et Jean-Luc,
1: question
5: qui
1: Internet.
4: Non, ouais, en fait, j'ai la preuve que la CB en fait est en voie de disparition à cause de Internet, parce qu'il y a un mec qui nous écrit d'un routier qui s'appelle Kipik, qui nous écrit de son camion et qui est sur Internet.
1: Bah donc tu vois, voilà. Ça commence à être équipé. Alors pourquoi fermer certains tunnels, tunnels aux routiers? On va s'écouter. La troisième Zikmu, c'est Essuie Glassman, un tour de manivelle. Et on se retrouve tout de suite après au 0825-08-5000 pour terminer ce débat qui commence à poser son pesant de cacahuètes et ça me fait chier.
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1: Et voilà, donc suite et fin du débat sur les routiers. Donc pour terminer, on a toujours Babouche qui est à l'AREA.
5: Bonsoir.
1: Jean-Luc sur l'internet.
4: Bonsoir.
1: Karine au standard et Belinda. Et donc on venait de s'écouter Essuie Glassman, un tour de manivelle. Et pour ça, donc on avait encore une dernière personne sur micro-trottoir, donc son nom c'est
5: Amandine,
1: donc on va écouter et après je récupérerai Patricia, Albert, Maurice et Simba.
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1: Alors, la question, donc les fraudes sur les mouchards, il y en a toujours un peu encore. Mais c'est sûr qu'il y a des contrôles quand même qui sont faits pour ça. Donc alors, voilà, donc c'était le micro-trottoir que Babouche a...

0: Cette semaine. Donc, alors, pourquoi fermer certains tunnels routiers? On va demander à Patricia.
1: Pourquoi
0: fermer certains tunnels routiers?
1: Bah, à cause des accidents qu'il y a eu, il n'y a pas assez eu de morts, là.
0: Si, il y a eu celui du Mont-Blanc, et puis...
2: La Fourvière.
0: Albert.
1: Et celui de la Fourvière.
3: Ah non, c'est pas Albert qui a dit ça. Je répondrai plutôt sur cette question que, bah écoute, c'est comme ton cul, hein, quand c'est bourré.
0: Au revoir, Albert.
4: C'est qui?
0: Albert.
5: Les cinquième mousquetaire.
4: On accueille Jeanne.
0: Et on accueille Jeanne pour finir le débat.
6: Salut, c'est Jeanne.
0: T'appelles d'où?
6: J'appelle de Brest.
0: Merci, 114.2.
6: Oui.
0: Alors, question, bon, tout le monde, Patricia, t'as répondu? Patricia?
6: Oui.
0: Maurice?
3: Oui, tout à fait.
0: Bon, tu réponds à la question?
3: Écoute, je pense que c'est dangereux de laisser des tunnels ouverts alors qu'on sait que ça peut exploser à
0: Ah. Bon,
2: Albert a été coupé, je peux prendre la suite.
0: Non, c'est Maurice qui a été coupé, donc c'est pas grave, donc c'est bon.
2: Ok, donc c'est Maurice. Hein.
0: Donc, alors, Simba?
7: Oui, allô?
0: Simba!
7: Oui, bonsoir Gérard!
0: Bonsoir!
7: Voilà, donc pourquoi faut-il fermer certains tunnels routiers, c'est ça?
0: Une
2: bonne question.
7: C'est une bonne question, merci de l'avoir posée. Certains tunnels routiers doivent pas être aux normes, en fait, donc au niveau de l'éclairage, au niveau de tout ça, donc bon, faut les fermer, c'est une question de survie, parce que le routier, comme tu le dis, à cause du rail, est en voie de disparition, donc si en plus il meurt à cause de tunnels qui sont pas au point, c'est pas bien.
0: Non mais, je te demande pourquoi, parce que là, pour l'instant, faut bien vous dire une chose, que celui du Mont-Blanc n'est toujours pas réouvert à la circulation,
7: oui.
0: Et celui du Gothard non plus.
2: Pourquoi?
1: Mais c'est aussi le fait qu'il y a certains routiers qui sont claustrophores.
0: C'est qui dit ça?
1: C'est Patricia.
0: Ah, c'est Patricia.
7: C'est vrai, la claustrophorie est importante chez les routiers.
1: Ah oui, bah oui, et puis dans les tunnels, ils supportent pas, ça bouche les oreilles.
0: Yann!
2: Ils sont claustrophores, mais pourquoi c'est trop...
0: Pour toi. Oh, c'est bon, là. Oh, Simba!
6: Salut, c'est Jean.
7: C'est pas moi, hein.
0: Simba, s'il te plaît, tu te calmes! Pour la dernière fois, maintenant. Jeanne, pour terminer.
6: Bah, je pense que c'est à cause du temps, il vaut mieux fermer les tunnels, parce que sinon il peut y avoir du verglas.
0: Ah, d'accord.
6: Et donc des accidents de voiture.
2: Ça peut briser une carrière radiophonique. Hein.
0: Non, mais de toute manière, faut bien vous dire une chose, que s'il y a eu des problèmes, déjà celui du Mont-Blanc a fait quand même plus de 39 morts, je crois, il me semble.
8: Ouais, beaucoup, ouais.
0: Donc ça a été un camion. Il avait vu qu'il commençait à prendre feu derrière, il s'en est pas rendu compte tout de suite, mais il y a eu aussi... Le système de sécurité qui a mal fonctionné aussi.
2: Putain de camion, quoi.
0: Maurice. Maurice,
9: oui,
0: il est plus
9: Maurice.
0: Là.
9: Tu pousses le bouchon un peu trop loin, Maurice.
7: C'est Maurice.
0: Albert, il est encore là, j'ai dit au revoir à lui.
4: Non, t'as dit au revoir à Maurice, pas à Albert.
0: Ah si, j'avais dit au revoir à Albert, hein. Je suis désolé.
8: Gérard, il va falloir penser à faire la conclusion.
0: Ça va être vite, hein.
9: J'ai un sondage pour la conclusion.
0: Si
9: tu veux.
0: La dernière question, on va la faire vite fait. Comme ça, je fais la conclusion et je dis au revoir à tout. Je dis, on fait conclusion et terminé.
2: Oh là, comment tu te l'as
0: alors
2: dit,
0: pourquoi,
2: tout ça pour appeler vulve.
0: Pourquoi les... Maurice?
2: Non, c'est pas Maurice.
0: Bon, alors c'est Albert, au revoir.
2: Albert, au revoir.
0: Ouais. Bonne nuit, toi. Ce coup-là, c'est terminé pour toi.
2: Voilà.
0: Donc, pourquoi les péages sont-ils plus chers pour les routiers? Donc, on va demander à Patricia.
1: Pourquoi les péages sont-ils... Parce que les camions sont plus gros.
0: Non mais pourquoi? C'est ça c'est ça que je voulais savoir.
1: Parce qu'en fait ils payent, ils prennent l'autoroute tous les jours, donc il faut que en fait ils rentabilisent.
0: Mm-hmm.
1: Et comme les camions prennent l'autoroute souvent, et ben ils font payer plus cher.
0: Ouais, mais moi ce que j'arrive pas à comprendre, c'est pourquoi que les routiers doivent payer plus cher que les voitures. Ça, ouais, c'est un truc.
1: Il y a plus de tonnage, donc c'est normal.
0: Ouais, mais quand tu vois, bon, ouais, c'est sûr que par moment donné, c'est vrai. Simba.
7: Oui, allô.
0: Tu te réveilles, s'il te plaît.
7: Excuse-moi.
2: Simba, t'es sur une radio.
1: Oui.
8: Allez, Simba, on y va.
7: Oui. Donc, pourquoi les routiers payent plus, enfin, les camions payent plus cher sur les péages? Bah, c'est normal.
2: C'est inadmissible.
0: Oh là là là là là.
7: Non, c'est pas inadmissible, c'est normal.
0: Qui c'est qui nous reste là?
2: Bah, Maurice, hein, il est toujours là.
0: J'ai dit au revoir à Maurice là.
2: Ah non, c'est Albert, t'as dit
0: non,
2: au revoir.
0: Non, mais Maurice, je viens de te dire au revoir parce que tu m'as sorti une connerie, je t'ai dit au revoir.
4: Maurice et Albert.
0: Oui. Voilà.
2: Ah bon?
0: Donc le pompon, il était bien donné.
2: Ah bah il faut
0: donc
2: le dire, hein.
0: Pour finir, Jeanne, et on fera la conclusion.
5: Et moi, je
0: reste pas,
5: Jeanne.
0: Bon. C'est une balle, on dépêche-toi.
7: Bah oui, mais je voulais répondre. Quand tu payes sur l'autoroute, tu payes parce que tu uses la route. Et quand t'es un camion, bah forcément t'es plus lourd, donc bah, plus la route. Donc
0: écoute-moi. Tu vas user ta connerie chez toi. Au revoir. Merci.
7: Allez, t'es en retard sur les pompoums.
0: Bon, toi, heureusement que je t'ai dit au revoir. Jeanne, pour terminer.
5: Bah les camions sont plus hauts, donc c'est plus cher que pour une voiture.
0: Ouais, mais je comprends pas comment ça se fait que c'est les routiers qui doivent payer deux fois plus que les voitures ou les cars. Hein.
5: Bah c'est normal.
0: Parce que les cars aussi ils payent quand même un tarif assez fort. Donc conclusion du débat, Patricia. Malgré que t'as pas pris le débat au départ.
5: Oui.
0: Mais t'as dû quand même écouter à peu près.
5: J'ai écouté très attentivement tout ce que t'as dit. Ça doit faire, je sais pas, le sixième là que tu fais sur les routiers. Je crois que t'as repris des questions qui dataient de 1998, je les ai reconnues.
0: Ah non.
7: Alors
5: t'es débat.
0: Attends, Patricia. Qui c'est qu'on a là encore? Normalement, je dois avoir Jeanne et Patricia. Les autres, il y en a plus. Et comment que ça se fait que j'ai un mec? Non mais c'est...
9: Il a changé sa voix.
0: Si. Bon bah oui. Bon,
8: Gérard. Conclusion vite.
0: Donc Patricia, donc ouais, toi tu disais que j'avais des questions.
5: C'était débat pourri de merde sur les gros comptes routiers, ça nous gonfle. Alors fais autre chose quoi.
0: Si t'es pas content de pétasse, tu restes chez toi. Au revoir.
8: T'es vulgaire, Gérard.
0: Je veux pas le savoir, elle a pas insulté les routiers. Heureusement que les routiers sont sympas. Faut pas l'oublier.
2: Moi pour conclure.
0: C'est qui toi?
2: C'est Jean-Michel.
0: T'es encore là, toi?
2: Bah oui, je suis revenu. Je voulais proposer un
0: attends,
2: petit
0: attends,
2: truc.
0: Attends.
8: Les standards.
0: Mais j'ai comment ça se fait qu'il est encore là, lui? Jean-Michel, il y a longtemps que... Il est encore là, il y a longtemps qu'on y a dit au revoir à lui.
2: J'ai magouillé.
0: Ouais, mais au revoir,
2: voulais...
0: au revoir.
2: Non, petit truc. Gérard, écoute-moi. Je voulais te proposer, parce que je suis un grand fan de Thierry Ardisson, et je voulais te proposer, tu sais, le jeu idiot, mais avec...
0: Ton jeu idiot, tu vas
2: avec,
0: te...
2: Non, mais écoute-moi, avec...
0: Écoute-moi, c'est moi qui commande, toi, pour l'instant, je t'avais dit au revoir, donc je te dis au revoir pour de bon, ce coup-là. Au revoir.
2: Avec Sandy et Christine.
8: Oh et persistant.
2: En fait, c'est de pousser une balle de ping-pong avec
4: des pétons. Jeanne.
5: Oui, pour moi, les questions, c'est pas très original. Donc, t'aurais pu trouver des questions un petit peu mieux. Voilà.
0: C'est tout?
5: Oui, c'est tout, hein.
0: D'accord. T'inquiète pas, je vais ne lui raccroche pas au nez, je vais m'occuper de son matricule. Terminé pour conclusion sur par téléphone. Site internet.
9: J'ai un sondage pour terminer. Je découvre en même temps que toi.
0: Hein. Portable.
9: Il est là-bas mon portable, j'ai mis dans le studio.
0: Bon, conclusion sur le net.
9: Alors, attends, j'essaie de le lire en direct. Alors, sondage fait par Evil Ghost auprès des pensionnaires du foyer de Nanterre.
0: C'est bon, merci.
9: Quoi?
0: C'est bon, t'as pas besoin de continuer là-dessus.
9: Hop. Attends.
0: J'ai entendu que c'est moi qui commandais encore. Tu dis pas des conclusions comme ça, terminé pour celui-là. C'est bon.
9: Intéressant.
0: Non, sa question, elle est terminée. Elle est terminée, ça.
9: 16% des gens pensent que Gérard maîtrise mieux.
0: C'est terminé! C'est quoi ce bordel là?
8: Oh là là! Il y en a un qui pleure dans le coin.
0: Bon, c'est terminé pour cette conclusion.
9: D'accord.
0: Combien qu'on a, on termine à combien?
9: Bah là, on est à 3000.
0: Ouais, bah, parce que ce soir.
8: Oula, réunion là. 3000?
0: Ouais, non, parce que ce soir.
8: Ça va être réunion,
0: ouais, mais t'as merdé quand même un peu au truc.
9: Ouais, voilà, ça va être de ma faute.
0: Mais de toute manière, faut dire une chose.
8: T'étais pas là aussi.
0: T'étais jamais là quand on te demande. T'éteins ton micro, s'il te plaît. Merci. Et donc, conclusion, moi, j'ai trouvé que ça fait déjà deux débats qu'on foire, donc ça commence à me prendre la tête, là. Donc, c'est pas tellement sympa. Alors, le standard, ça a foiré. Sur l'Internet, ça a commencé à merder aussi. Donc, c'est pas bon. Donc, voilà. Donc, qu'est-ce que j'ai à vous dire? Que vous allez retrouver Evan, et puis on va se... le titre qu'on va s'écouter, c'est Bande d'arrêt d'urgence.
4: Et toi, ça allait ou pas?
9: On peut voter pour toi.
8: Parce que t'as crié quand même pas mal.
0: Ouais, non, mais moi, c'est normal.
4: T'étais hystérique.
9: Ouais, 125%
0: non, mais c'est bien. Comme ça, vous comprendrez comment que je travaille maintenant.
4: Ouais,
0: donc, le titre qu'on s'écoute, c'est Bande d'arrêt d'urgence, Barracuda, j'aime ça, et voilà. Terminé, vous allez retrouver Evan pour la nuit sans nuit.
9: On peut faire
0: vous fermez vos gueules un peu là-bas, standard, là, les pétasses.
8: C'est rare.
9: Moi, je fais un bisou à mon amour, moi.
0: Hop, voilà. Terminé.
8: Je fais pas comme ça.
0: Terminé, on s'écoute,
9: Je t'aime.
0: Bon, ça y est, toi. Merci.
10: Vas-y, Gérard.
11: Et voilà, c'était Corner Shop Brinfus Hop HA.
10: Ouais, Corner Shop. Hein.
11: Voilà.
10: En fait.
11: Donc, on se retrouve pour le deuxième débat. Donc, c'est Olivier Approux. J'espère que ça va bien se passer.
0: Oh non
11: le...
10: Ouais.
11: Mieux que le premier. Mieux que le premier, si ça te plaît pas, Fildar, c'est le même prix.
10: Allez, Fildar. Huit. Du vent.
11: Bonne nuit.
12: Et Max, il a dit que je faisais l'arrière.
10: Non, non. C'est fini.
11: Et Manu au standard.
13: Oui. D'ailleurs, donc, sur ta liste, tu peux rajouter Yoko à la fin.
10: Gérard, Fildar, il veut pas s'en aller. Gérard.
11: C'est pas grave, tu le laisses, mais si ça va pas, moi, je vais pas aller jusqu'à 4 heures. Surtout que là, le deuxième débat, il y a quand même 13 questions, donc je voudrais arriver jusqu'au bout. Donc, on va.
10: Et il y a le Minitel aussi.
11: Tu me laisses, s'il te plaît, la porte ouverte, si ça te dérange pas. Merci. Merci beaucoup.
13: Ah, merci pour le blanc, toi, Gérard. T'es
11: magnifique.
13: Donc,
11: vous pouvez toujours nous appeler, s'il vous plaît, des filles qui nous appellent au standard, donc au 0803-08-5000 et 0870-5000 et toujours 3615, code Fun Radio, rubrique direct. Par contre, Olivier, une seule chose que je vais te demander.
10: Vas-y.
11: Questions Minitel, si c'est des questions bidons, ce
10: Minitel,
11: n'est pas la peine.
10: Sur Minitel, il y a zéro connecté.
11: Ok. Ben, c'est
10: parce
11: pas
10: que
11: mal,
10: tu t'en parles jamais, et puis voilà, et puis les gens.
11: Ben, c'est bien, ben, dans ces cas-là, on le ferme comme ça.
10: Ça bien qu'il y en ait, ça vaut-tu prêt?
11: Voilà, ben, dans ce cas-là, tu le fermes.
10: Parce que c'est assez chiant à
11: écouter.
10: Donc,
11: alors, ouais. Deuxième débat, ça part sur les permis de conduire. On va accueillir Tagada, bonsoir. Tagada!
14: Salut, ma grande.
11: Ouais, je suis pas ta grande, d'accord. Christophe!
14: Oui, salut, toi.
11: Bon, tu commences déjà à dire à Tagada qui reste poli.
13: Tagada reste poli.
10: Tagada.
14: Oui.
11: Non, mais Manu, si c'est pour déconner, là, tous les deux, c'est pas la peine.
13: On n'a rien fait, là.
14: Hein? Moi,
13: je lui dis de rester poli. Tagada, calme-toi, tu dégages.
11: Non, mais c'est au téléphone, ok. Oh, Fildar, si t'es pas content, tu vas faire ta caca.
10: Tu passes pas tes coups de téléphone, Fildar.
11: Ok. Coyote.
13: On y va, là.
11: Coyote.
15: Bonsoir.
11: Foufi.
16: Bonsoir.
11: Claire.
17: Oui, bonsoir. Bonsoir, Olivier. Belle
11: voix. Yoko, pour finir.
18: Ouais, salut, GG. Salut, tout le monde.
11: Bonsoir. Bon. Donc, première question. Avez-vous déjà passé votre permis?
18: Oui.
10: Ah.
11: Donc, Tagada.
15: Tu peux poser la question?
11: Non, alors Tagada, tu vas déjà voir Manu au
13: Gérard,
11: standard.
13: Gérard, t'énerve pas tout de suite.
11: Tu vas déjà voir Manu au standard, t'as très bien
13: compris. On ne vire pas les gens toutes les 5 minutes. Sérieusement, Gérard.
10: Tu te calmes.
11: Non, mais attends.
10: Non,
11: Olivier,
10: non.
11: C'est pas la peine de faire ta voix d'animateur télé, d'accord? C'est toi qui commande, ok? Sinon, tu vas dégager. Alors, tu dégages, Fildar, tu reprends sa place.
13: T'as pas fait longtemps.
10: Non, je suis pas d'accord.
11: Fildar. Olivier, tu dégages.
10: Il y a 5 connectés maintenant.
11: Non, Olivier, tu dégages.
10: Non.
11: Olivier, tu dégages.
10: Mais j'ai rien fait, Gérard.
11: Olivier, tu dégages.
10: J'ai rien fait, Gérard.
11: Olivier, tu dégages.
15: Bon, je t'en. Comme à la bonne époque.
12: C'est dégueulasse.
13: Viens au standard.
11: Non, pas de standard.
13: Si, il va chercher des filles.
11: Non, là tu dégages. Bon, Tagada.
15: Oui.
11: Donc je te rappelle pas la question, tu l'as très bien compris.
15: Ben alors là je m'en rappelle plus du tout.
11: Bon, alors je la répète pour la dernière fois. Ouais, avez-vous déjà passé votre permis?
15: Non.
11: Pourquoi non?
15: Je te réponds.
18: Non mais pourquoi?
19: Pourquoi? Parce qu'il a peut-être pas d'argent, faut réfléchir un peu.
15: J'ai pas assez sucé sur le trottoir, je me suis pas assez fait blé, donc pas de permis.
11: D'accord. Christophe?
15: Le permis quoi? Voiture, hors bord?
11: De toute manière, c'est les questions que je vous poserai après. C'est les réponses que je vous donnerai.
18: Mais commence par le commencement, Gérard.
11: Mais non, mais avez-vous passé déjà votre permis?
15: Ouais, mon permis.
18: Oui, mais
15: permis
18: lequel?
11: Non mais justement, c'est là. C'est là la question, lequel? Et moi je vous répondrai derrière lequel. Vous allez me répondre par oui. Non. Donc Christophe, pour toi.
15: Bah, le permis de trottinette, oui.
11: D'accord. Coyote?
15: Bah, écoute, ouais, en Auvergne, le permis de chasse.
11: Ok.
15: Pas bien.
11: Foufi?
19: Bah, moi le permis de Solex.
11: Claire?
18: Ouais, bah moi banalement, permis voiture.
11: Yoko?
18: Ah, moi j'ai permis piéton.
11: D'accord. Donc, comme la question, tout le monde attendait. Donc, lequel permis que vous pouvez avoir passé? Donc, tout le monde, il y en a une qui m'a répondu le permis voiture. Donc, automatiquement, le permis voiture, tout le monde le passe.
18: Gérard, c'est quelle lettre, le permis voiture?
11: Permis B. C'est qui veut parler, là?
15: Tagada.
11: Oui.
15: Moi,
20: Moi, je voudrais savoir s'il faut un permis pour aller dans les chaudières locaux.
11: Bon, alors ta gadette, tu vas voir Manu au standard, ça t'apprendra.
20: Allez, hop.
21: Non, c'est clair.
11: Hop.
21: Oui, t'as déjà passé le permis X. Bah, je suis en train de le passer, là. J'ai des épreuves orales.
11: Ouais, non, mais oh, tous les deux, là, c'est moi qui gère. Manu, tu mets ta gada.
10: Ah, mais ça y est.
11: Complètement dehors.
10: Ah, ça y est.
11: Tu reprends quelqu'un d'autre. Donc, Christophe.
20: Ouais,
11: Christophe.
20: Bah écoute, ouais, le permis de tuer, ouais.
11: Non, mais. Je te demande quel permis.
20: Bah, le permis.
11: Bon, Olivier, s'il te plaît, tu t'écrases quand on pose les questions. Ah, ouais. Donc, Christophe.
20: Bah, je suis agent secret 00 quelque chose et le permis de tuer, ouais, je l'ai.
11: Bon, d'accord. Quand tu répondras comme il faut aux questions, toi, tu me feras signe, hein.
20: Ok, je te ferai signe.
11: Coyote.
22: Bah, je te dis, c'était le permis de chasse, donc il y avait plusieurs épreuves. La première, c'était canarder plusieurs perdrix qui courent un peu partout.
20: C'est dégueulasse.
22: Sur la place, tu sais, c'est une place dans un petit village, quoi.
20: C'est dégueulasse.
22: Et j'ai passé un peu toutes les épreuves et j'ai eu mon permis de chasse.
20: C'est dégueulasse.
11: Foufi. Foufi.
23: Oui, alors moi, ben, étant donné que j'ai jamais sucé, j'en ai même passé le permis fellation.
11: De quoi? Répète. Quel permis?
23: Le permis fellation.
11: Ah ouais, pour faire des fellations, non,
23: bah,
11: mais...
23: Ouais,
10: mais non.
11: Eh, Foufi.
10: N'importe quoi, allez.
11: Eh, le permis de fellation, il n'y en a pas besoin. Alors, si c'est pour dire des conneries, tu vas dégager vite fait, toi.
23: Mais non, mais écoute, moi...
11: Tu vas dégager vite fait, je te le dis tout de suite.
23: Je pensais qu'il fallait un permis. Écoute, je suis désolé, je suis pas censé tout savoir.
11: Eh, tu connais pas le permis A, le permis B,
23: Non,
11: tu connais pas. Non, tu connais pas.
23: Il faut écoute, j'ai que 18 ans, je viens de rentrer dans la vie...
11: ah ouais, tu viens de rentrer dans la vie active. Non, mais attends, tu prends les gens pour des cons, tu les laisses.
23: Écoute, Gérard, je suis jeune, moi, je suis jamais sucé un mec, c'est pas de ma faute, non?
11: Ah bon, il faut...
23: on n'est pas forcé, obligé de savoir tout, hein.
20: Non, mais elle a raison, en plus, si tu suces ton permis, c'est du braconnage.
11: Bon, Claire.
23: Oui.
11: Claire.
23: C'est quoi ta question?
11: Avez-vous passé déjà votre permis, donc lequel? Donc toi, tu m'as répondu le permis B.
23: Ouais.
11: Merci pour celui qui s'amuse à faire du tam-tam. Merci. Au moins, comme ça ira plus vite en gueulant. Donc, Claire, donc toi, t'as déjà passé le permis B.
23: Oui, voilà.
11: Donc, l'équivalent du... par exemple, si je te parle du permis moto, c'est l'équivalent à quoi, maintenant?
23: J'en ai rien à carrer.
11: Ouais, non, mais alors, Claire... Si tu n'as rien à carrer dans ce cas-là, je vois pas pourquoi que je t'ai demandé de participer au deuxième débat.
23: Mais non, c'est pas ça, mais je m'en fous de savoir ce que c'est que le permis moto. Je sais que jusqu'à 125, tu peux l'avoir avec le permis B, et puis c'est tout.
11: Ah bah voilà.
10: Non.
11: Maintenant, depuis le mois de juillet l'année dernière, tu connais rien, depuis le mois de juillet l'année dernière, tu peux passer le permis 125 avec le permis B.
10: Non.
11: Je suis désolé. Attends, tu connais rien. Alors, tu connais rien.
20: C'est scandaleux.
11: Ouais, écrase-toi, tu dégages.
23: Ah si, moi je suis d'accord avec Gérard.
10: Donne un coup de main.
20: C'est une honte, un scandale.
23: J'ai peut-être dit une bêtise.
24: Eh Gérard, ils t'ont fait passer un permis à Sven pour que tu viennes sur l'antenne ou pas?
11: Il n'y a pas besoin de permis pour parler devant un micro. Hein,
23: Et il devrait avoir le permis.
24: Tu devrais faire passer un permis. C'est pas sûr que tu l'aies. Hein.
20: Le permis.
11: Il y en a qui m'ont passé leur permis à aller faire dodo dans leur lit.
10: Tiens,
23: avec
10: Gérard.
11: Yoko.
24: Oui.
11: Non, après la question Minitel. Yoko.
10: D'accord.
24: Oui.
10: Donc il y a con sur le Minitel qui.
11: Je te dis après, tu laisses parler Yoko, s'il te plaît.
10: Excuse-moi.
11: Con, on n'en a rien à foutre. Donc Yoko.
20: C'est pas Yoko, c'est Yoko.
11: Yoko.
24: Oui, Gérard.
10: Donc, il demandait, est-ce que Gérard, t'as le permis de pêche?
11: Bon, est-ce que toi, t'as fini d'ouvrir ta gueule quand je demande à quelqu'un de répondre à
25: Gérard,
11: la question?
25: Gérard.
11: Merci.
25: Gérard, Olivier, en fait, j'ai un problème là. C'est que j'ai une fille à rappeler et Manu veut pas rappeler de fille. Il dit, je veux pas de fille, je veux que des garçons.
20: Oh, Manu.
11: Bonjour, depuis quand c'est vous qui commandez là?
10: Elle s'appelle Gabrielle, il veut pas la rappeler.
11: Vous voulez que j'arrête à 3h?
23: Ouais, que des mecs.
11: Bon alors, Claire, tu dégages.
20: Claire.
11: Voilà. Bon, donc, Yoko.
20: C'est vrai que t'as ton permis de pêche au thon?
11: Qui c'est qui vient de dire ça? Je vous préviens, Christophe, tiens, te calmer parce que tu as dégagé aussi.
20: Mais c'est pas moi.
11: Non, c'est pas toi.
20: Et tu reconnais pas les voix?
11: Yoko.
24: Oui, Gérard.
11: Donc, toi, est-ce que t'as déjà passé ton permis et lequel?
24: Et lequel de permis? Moi, tu dis, j'ai permis piéton.
11: Oui, mais t'as quel âge à peu près?
24: J'ai 18 ans.
11: Mmh. Ouais,
10: c'est pas possible.
24: Comment?
11: Mais la ferme, Pilar!
10: Mais je te le dis, moi, c'est pas possible.
24: De passer le permis piéton?
1: Tu, quand t'as 18 ans, tu peux pas passer ton permis piéton, c'est impossible.
24: Non, mais parce que moi,
11: attends, déjà, vois, déjà maintenant. Alors,
1: attendez, Yoko, laissez répondre Gérard.
11: Déjà maintenant, à l'heure actuelle, tu peux conduire une voiture accompagnée à partir de 16 ans.
1: N'importe.
11: Bon alors, tu veux qu'on appelle un moniteur d'auto-école,
24: ouais,
11: on appelle
24: ouais,
11: Eric.
24: Ouais, ouais,
1: c'est 14
24: ouais,
1: ans.
24: Oui.
11: Non,
24: ouais.
11: C'est 16 ans.
24: C'est une bonne idée, ça.
11: 16 ans.
24: Ah,
11: à 16 ans, à 16 ans maintenant. Attends, ta gueule, toi.
2: Qui dit mieux, 14 ans.
24: 12 ans. Bon, allez,
11: Tu fais pas partie de l'équipe, ok? Maintenant, à l'heure actuelle, c'est 16 ans.
24: Exact.
11: Et voiture accompagnée. Voiture accompagnée derrière, un peu le macaron. Je suis désolé.
24: Ah non, non,
1: voiture accompagnée de quoi?
11: Dessus, c'est marqué. Il y a, c'est marqué. Voiture, autorisation de conduire accompagnée. Donc, ils sont...
2: Il y a un Gérard avec Sandy qui sont...
11: Bon, alors, toi, tu dégages.
24: Tu dégages avant que je te bute. Il y a menace de mort.
1: Tu reprends le débat, Gérard hein. Merci. Et on accueille Gabriel au passage.
3: Bonsoir. Bonjour.
11: Hein.
3: Salut Gabi.
11: Allô.
3: Salut Gabi, ça va?
11: Allô.
3: Ouais, ça va. Pour une première fois, je m'attends à avoir les oreilles en compote, mais...
1: Gérard, elle a un potage.
3: Non, on kiffait à la fin.
11: Ouais,
3: je me doute bien.
24: C'est dur, hein.
11: Est-ce que t'as déjà passé un permis?
3: Eh bien, justement, moi, j'hésite. Donc, je vais bien voir, suivant la discussion, ce qui va en sortir, quoi.
11: Non, mais Gabriel.
3: Oui.
11: C'est à toi que je pose la question.
3: Ben, je te réponds.
24: Oh, Gabi.
11: D'accord. Si je te pose lequel permis?
24: Permission de minuit.
11: Oh, tu t'écrases, toi, s'il te plaît, merci.
3: De sortir. Ben, moi, s'il y avait un permis que je dois passer, c'est d'abord celui de la voiture, ensuite on verra, quoi.
11: D'accord. Si je veux... Ah là, ça va faire rigoler les mecs qu'on a. Question bidon. Question bidon. Qui c'est qui l'a trouvé? C'est monsieur Pildar. Et ça, vous allez applaudir Pildar.
1: Ben non.
11: Si je vous dis. C'est vous qui avez voulu que je pose cette question. Si je vous dis femme au volant, mort au tournant.
3: Qu'est-ce que t'as dit, répète?
11: Femme au volant.
1: Ça fait rire personne.
11: Si je vous dis, attendez,
1: laissez-le répondre.
11: Attendez, Gabriel, s'il vous plaît.
3: C'est une énorme absurdité, et pour preuve, vous effacez,
11: j'ai
3: plus de points bonus que vous.
24: Ok,
3: au final, rien que pour les assurances.
24: Eh, Gérard.
1: Elle est fille.
3: Oui, bah c'est...
1: Vous entendez Gérard quand il parle?
3: Ouais.
1: Ce serait bien que vous le laissiez répondre ou expliquer la question, parce que vous parlez dessus, on comprend rien, c'est le bordel.
24: Bon, merci Gérard.
1: Merci.
11: Donc c'est Fildar et Manu qui ont voulu que je pose cette question. Donc si je vous dis... femme au volant, mort au tournant. Qu'en pensez-vous?
24: On parle pas de Lady Di.
11: Bon alors, toi, tu dégages. Bonne nuit à toi.
1: Il y avait pas toi, hein, c'était une ligne droite, le coup d'Allemagne.
11: C'est même pas la peine d'insister, Manu.
1: Non, mais Manu,
11: tu l'as dégagé.
1: Mais non, comme quoi le pauvre
11: verre. Non, mais on en a rien à foutre de ça, d'accord?
1: On parle pas du pont de l'Alma, de Dial Fayet, de tout ça, on s'en fout.
2: J'ai pas parlé
11: bon, je sens que dans 4 minutes, j'arrête.
3: Non, Gérard, non. Bon Gérard, est-ce qu'on peut suivre ton débat? Parce que là, il commence vraiment à...
24: Ouais, mais donc, j'ai pas dans l'ordre avec les petites fiches et les petits noms et tout, dans l'ordre.
11: Donc si je vous dis femme au volant, mort au tournant, qu'en pensez-vous?
3: Gérard au volant, plaque de verglas au tournant.
11: Bon Manu, s'il te plaît, tu me gères ça?
1: Ah ouais, Manu, là.
11: Tu gères?
24: Alors?
11: Bon, allez hop.
24: Allô Gérard, je réponds, c'est Fofi. Donc,
11: Olivier, tu dégages. Tu dégages, tu viens de dire n'importe quoi.
24: Putain, il m'énerve.
1: Gérard, devant ton micro, merci.
11: Tu viens de dire n'importe quoi, tu dégages, je veux plus te voir dans les studios, toi.
1: Depuis tout à l'heure, je compte les blancs que tu fais, t'en as fait 3 fois plus que Françoise. Hein.
24: Ouais,
11: bon, alors, toi, tu t'écrases. Dans ce cas-là, quand je te demande quelque chose, tu t'es prié de...
1: Ouais, mais
11: de
1: là, il a raison quand même, Fildar, hein. 3 fois plus.
11: Donc... Si je vous dis, alors pour la dernière fois, je réponds à la question.
1: Non, mais ils ont compris la question. Maintenant, tu demandes à qui tu veux entendre la réponse.
11: Alors, Coyote.
22: Bah écoute, non, je crois que c'est un peu provoque et un peu, on va un peu loin en disant ça. C'est vrai que par contre, les femmes, elles font beaucoup de petits cartons. Voilà. Mmh.
11: Et dans ce cas-là, tu penses pas qu'il y a un peu de la faute des mecs aussi?
1: Non.
22: Oui. Enfin, non, ce que j'ai...
11: Non, mais Manu, s'il te plaît, tu parles plus fort quand je veux répondre. Parle encore plus fort comme ça, je pourrais répondre à Coyote. Allô, ouais, tu te calmes alors, il y en a marre!
24: D'accord.
11: Hein, d'accord?
24: J'ai pas compris.
11: Bon, donc, Coyote, il y a quand même un peu aussi de nous.
22: Tout à fait, Gérard.
11: Parce qu'on dit toujours les femmes sont dangereuses au volant, mais il faut dire aussi que.
22: Elles sont pas tout à fait dangereuses, elles font des petits cartons, des petites conneries, tu vois, des trucs pas méchants, mais c'est vrai que les hommes, on conduit beaucoup mieux quand même. Hein.
11: Ouais, mais
24: c'est
11: on
24: pas
11: est.
24: Vrai.
22: On non. est plus intelligents.
24: Enfin, si, je suis d'accord avec toi.
11: Qui est d'accord avec Coyote?
24: Moi.
11: Flair, vas-y. Il y a combien de temps que t'as ton permis?
23: Moi, il y a 6 ans.
4: C'est pas vrai, c'est pas vrai.
23: Elle ment. Menteuse. Non, c'est vrai en plus.
5: Elle a 18 ans et ça fait 6 ans qu'elle a son permis. Elle l'a passé à 12 ans sans permis.
11: Claire, attendez, s'il vous plaît.
23: Il a raison parce qu'il y a plus d'accidents matériels avec les femmes, des petits trucs banals sur la voiture. Par contre, les accidents mortels sont pratiquement tous.
6: Non, pas près.
5: Mais Gérard, je suis pas d'accord.
11: Claire, tu peux me dire quel âge que t'as?
23: 24, menteuse.
11: 24, tu te fous de moi là?
23: Quoi?
11: Tu te foutrais pas de moi?
23: Bah non.
11: Non.
23: Bah non,
11: non, mais tu me.
23: Non, j'ai 24 ans.
11: Ouais, 24 ans, t'as passé ton permis à quel âge?
23: À 12 ans.
11: Ah ouais, à 18 ans. Donc.
23: Donc
11: ça fait 6 ans.
23: Oui, fais-moi. Bah compte sur tes doigts.
11: Ouais, 8 et 6, 14, merci. Hein.
23: Et
11: t'inquiète pas que je sais compter de tête aussi, hein.
23: 8 et 8, 14, super.
11: 8 et 6, 14.
6: 8 et 8, ça fait pas 14, Gérard.
11: Ouais, c'est bon, Gérard.
5: Non, mais moi, je suis pas d'accord avec
11: toi. Ah, s'il vous plaît, merci.
4: Christophe est parti, et on accueille Didier. Il est professeur auto-école.
5: Ah.
4: C'est l'auto-école d'Erlich.
6: Bonsoir, auto-école d'Erlich.
5: Bonsoir.
11: Didier, à l'appareil. Bien sûr, pour préciser les marques d'auto-école, c'est bien. Ah, non, pardon. Mais c'est pas mal, Manu, continue.
6: Oui, Didier, j'écoute.
11: Donc, alors, Didier.
6: Oui.
11: Donc.
6: Attention à votre droite, hein. Priorité.
11: Alors, si c'est pour commencer comme ça, c'est pas la peine.
6: Moi, je tenais à dire d'abord que vos propos à l'égard des femmes sont complètement misogynes.
5: Ah, bravo, merci.
6: Et cela ne se fait pas. Par contre, il est vrai qu'il y a quand même un nombre immense d'accidents dus aux pétasses qui se recoiffent.
5: Je suis tout à fait d'accord. Ouais.
11: Non, mais ça, moi, je peux vous dire une chose. Que j'ai été chauffeur routier.
4: Non.
11: Là, vous vous écrasez, s'il vous plaît. Parce que moi, je peux vous dire une chose. Voir le nombre de nanas qui se maquillent dans une bagnole à 8h du matin, Eh ben, je trouve ça dégueulasse.
5: Mais c'est bizarre, c'est gage.
6: Et c'est non, fini par le code de la route, hein. C'est 3/4 de point. Non, mais c'est excitant aussi.
11: Peut-être excitant, mais quand t'as un peu rouge et que la nana, elle est en train de se mettre du rouge à lèvres et que le feu, il passe au vert,
5: tu...
11: je suis désolé.
6: Un gros coyote, ça m'excite, moi.
4: Gérard, moi, j'ai une question. Question que je vais te poser. Est-ce que de ta cabine de camion, tu regardais les filles en mini-jupe, tu regardais leurs culottes dans les voitures?
11: Ouais, je vais te dire une chose que dans les camions, en hauteur, tu vois tout ce qui se passe dans les voitures.
4: C'est bien pour ça que je te demande ça.
7: Hein, il n'avait pas besoin de regarder, hein, il avait des posters à poil derrière. Et tout.
11: Non. Fildar, s'il te plaît, tu t'écrases avec tes conneries, d'accord?
5: Gérard, je peux répondre à ta question.
11: C'est qui?
5: Oui. Ouais, donc moi je suis d'accord, c'est vrai que les femmes, c'est des grosses salopes au volant parce qu'elles se coiffent. Elle se maquille et tout, mais il faut dire que les mecs aussi ils se crottent le nez, ils se grattent les couilles.
11: Non, Foufi.
6: Ouais, Coyote, tu peux répondre là?
11: Attends, Coyote. Ouais. Foufi, déjà t'as pas ton permis, donc tu peux pas jacter.
5: Ouais, mais attends, quand je roule en voiture avec quelqu'un qui conduit, je vois, donc. J'observe mieux que quelqu'un qui conduit. Hein.
11: Ah ouais, alors attends.
5: Donné que je fais rien.
11: Attends, tu peux me dire comment t'arrives dans une voiture? À voir ce que le mec il fait dans un camion.
6: Exactement.
5: Mais pas dans ton camion, je te parle dans d'autres voitures.
11: Ah non, mais moi je te parle d'un camion. Du haut d'un camion, comment tu peux le voir?
5: C'est pas d'un camion, hein,
11: Ah bah moi je te parle des deux. Je te parle des deux. Donc,
7: excuse-moi Gérard, il y a un petit truc Minitel sympa. C'est con encore, son Minitel qui dit qu'il certifie bien que Gérard a son permis poids lourd.
11: Alors j'en dis ces questions bidon.
5: Donc, je disais, on parle des deux. Bon, dans le cas où c'est des voitures, tu peux tout voir. Dans le cas où c'est des camions, tu peux voir quand même le mec en train de se
6: frotter
11: le nez. Non.
5: Si tu te retournes.
11: Attends, si tu te retournes, mais d'accord, si tu regardes dans le rétroviseur, mais tu vas pas me dire que tu vois le mec en train de se faire une pipe.
5: Mais qui t'a parlé de pipe? Moi je te pose la question.
11: Comme tu me dis que tu arrives à tout voir d'une voiture, moi je te dis que c'est pas vrai parce que du haut d'un camion, dans une voiture, tu peux pas voir ce que le chauffeur routier fait dans son camion. D'accord?
5: Ok, d'accord. Est-ce que l'invité mystère pourrait répondre à la question?
11: Non, elle est pas là.
5: Gérard, j'ai une question.
11: Yoko.
5: Oui.
11: Yoko.
5: Tu peux répéter la question, s'il te plaît, Gérard?
11: Non, Yoko, je répète pas la question.
5: Mais s'il te plaît. Bah, c'est femme au tournant, je sais pas quoi là.
11: Si je vous dis femme au volant, mort au tournant, qu'en pensez-vous? Ça commence à bien faire que de me faire répéter les questions, hein.
5: Non, mais Gérard, parce qu'en fait, tu vois, c'est pas les femmes qui boivent au volant.
11: Ah ouais?
5: C'est les mecs, ça.
11: Ouais, faut dire une chose que vous non plus, vous dites qu'on boit, d'accord, mais vous quand même, vous faites rien pour arranger la situation.
22: Bien joué, Gérard.
7: Je suis d'accord avec Gérard.
11: Hein. Parce que les trois quarts du temps qu'on boit, je suis désolé, vas-y, mais Gérard. moi j'ai déjà conduit, hein, et je peux te dire une chose que quand je vois une nana, Pildard, tu dégages. Tu vas dégager, s'il te plaît, avec ta merde, là.
21: Continue, Gérard, on t'écoute.
11: Moi, je peux vous dire une chose, que quand je vois une nana qui est sur une autoroute à 60 sur la deuxième pile, alors que c'est qu'il n'y a pas de limitation sur une autoroute, et que tu peux pas doubler, que tu lui fais des appels de phare. Attends, Yoko, tu permets, je te réponds à ta question.
21: Ouais,
11: vas-y. Et qu'on lui fait des appels de phare, on a beau lui klaxonner et qu'elle avance pas, hein, eh ben, je suis désolé. Pour moi, j'appelle ça une femme dangereuse au volant.
21: Ok. Ben moi, je suis désolé quand je vois des routiers, qui serrent les petites voitures pour leur faire peur, qui s'amusent, qui les laissent pas passer. Et ben, je suis désolé. C'est pas pareil.
11: Ouais, mais d'accord. Alors, attends, c'est qui vient de dire ça? C'est Claire?
21: Soufi.
11: Poufi. Ben moi, j'ai dit une chose dans ce cas-là. Si vous voulez, quand vous voyez que les routiers vous serrent, c'est parce que vous jouez trop aussi. Parce que vous avez l'air tout permis sur une autoroute.
7: Ah, je voulais dire,
11: on dirait des bio au volant.
21: Non, je suis désolé, mais je suis pas d'accord parce que ce qu'ils veulent, c'est regarder toujours les mini-jupes.
11: Mais non, il n'y a pas de. Ce qu'on veut, c'est de regarder les mini-jupes. Moi, je suis désolé.
20: Monsieur Gérard, ici, c'est Didier de l'auto-école. Il faut quand même savoir que plus de 60% des accidents sont causés par des routiers qui ne regarde pas la route.
21: Exactement.
11: Non, c'est pas vrai. Je suis pas d'accord avec toi, Didier. Je ne suis pas d'accord, Didier. Parce que les trois quarts du temps, c'est les nanas ou des vieux qui sont sur l'autoroute et qui n'avancent pas.
20: Les routiers se pignolent le bambou sévèrement dans la cabine.
11: Non, je suis désolé. Je suis désolé, c'est faux.
21: C'est faux.
11: Gabriel.
21: Moi, je trouve ça un peu abusif, quoi.
11: Et pourquoi?
21: Parce que, j'ai entendu les femmes sont des salopes et tout, bon, mais chacun a sa part, quoi, enfin, c'est pas une vérité absolue, c'est loin d'être pour aussi, quoi, c'est tout.
11: Non, mais dans ces cas-là, moi, ce que j'arrive pas à comprendre, et ça, celui-là, c'est pas un moniteur d'auto-école pour moi.
21: Ouais. Hein? Exactement.
20: Comment osez-vous parler?
11: Non, faut pas prendre les gens pour des cons, des moniteurs d'auto-école, j'en connais.
7: Gérard.
20: Vous avez une voiture? Attendez, vous avez une voiture?
11: J'ai mon permis depuis 85. Ça fait 13 ans que j'ai conduit des camions et je sais ce que je dis.
20: Eh ben, vous voulez que je vous dise une chose? Moi, mon cher monsieur, je connais beaucoup de monde et je peux vous dire que la semaine prochaine, votre permis, vous l'avez plus.
11: Ouais, c'est ça. Dans ces cas-là, je ne l'ai plus. Vous allez dormir. Bonne nuit.
20: Vous conduisez que des camions.
11: Bonne nuit. Bonne nuit.
20: Alors vous n'en avez pas besoin, moi je vais vous dire, la semaine prochaine vous pouvez vous le carrer dans le
11: bis. Ouais, dans le cul, moi dans ce cas-là je vous dis bonne nuit.
20: Ouais, au revoir. Votre trottinette et votre permis benne à ordure.
11: Ouais, c'est bien. La benne à ordure, elle vous emmerde. Alors, bonne nuit.
22: C'est Coyote, j'ai une question.
11: Pour Didier, c'est fini. Coyote.
22: Oui, une question. Si le mec de l'auto-école, quand il va te supprimer le permis, comment tu vas faire après?
11: Mais non, c'est pas un mec d'auto-école, arrête Coyote.
21: Gérard?
11: Oui.
21: Ouais, c'est Gabriel.
11: Oui.
21: Je voudrais seulement rajouter un truc. Mmh. Bon, moi, j'ai pas mon permis, mais j'entends les gens en parler, quoi. Et apparemment, à propos des assurances, les minettes ont plus de bonus que les mecs, justement, par rapport aux accidents qu'elles ont moins, apparemment.
11: Non, mais attends, Gabriel, je vais te dire une chose, que le bonus, c'est à peu près valable pour tout le monde.
21: Ouais, hein, mais les minettes ont plus de points, apparemment.
11: Mais ça dépend de laquelle assurance que tu prends. Toi, tu dis c'est pas vrai, tu connais rien, toi.
21: Moi,
11: toi, avec ta voiture poubelle, hein?
21: Une
11: caca-voiture. Caca-voiture. Ouais, donc, Gabriel, ça dépend de quelle assurance. Laquelle assurance que tu prends. Okay. C'est ta différente assurance, tu peux avoir aussi bien le même bonus que la personne, que le mec.
21: Ok, moi, j'ai entendu
11: cet exemple-là,
21: donc.
11: Oui, mais ça, c'est Léondi. Okay. Ça, avec Léondi, tu sais qu'on va partout.
21: Ouais,
11: ah bon, oui.
21: Non, mais moi, je suis pas d'accord, parce que...
11: Qui
21: Poufi, parce que quand je passe en voiture, je suis désolée, je suis pas d'accord. Quand je passe en voiture, il y a des camions qui passent, et ils klaxonnent tout le temps parce qu'ils voient mes cuisses. Alors là, ça m'énerve, je suis pas d'accord, je suis désolée.
11: Mais attends, Poufi, je vais te dire une chose, les trois quarts du temps, si les routiers klaxonnent, c'est pas parce qu'ils voient vos cuisses, on en a rien à foutre de vos cuisses,
21: ouais,
11: parce qu'ils pètent.
21: Bonjour, c'est tout,
11: mais dans ces cas-là, moi, je peux te dire une chose. Poufi.
7: Non, le dis pas.
11: Poufi, moi, je vais te dire une chose.
7: Le dis pas.
11: Est-ce que t'as déjà fait un appel de phare à un routier qui t'emmerdait?
21: Comment?
11: Est-ce que le mec avec qui tu conduisais,
0: Ouais.
11: Est-ce qu'il y a déjà fait un appel de part parce qu'il avançait pas assez vite?
0: Ouais, moi ça m'est arrivé, ouais.
11: Et qui?
0: Claire.
11: Claire, ça t'est arrivé? Et
0: bah, il n'a pas été plus vite.
11: Hein. Il n'a pas été plus vite. Et tu sais, moi je vais te dire une chose, tu sais ce que ça veut dire de faire des appels de phare?
0: Non.
11: Ça veut dire que t'emmerdes la personne qui est devant toi.
0: Oh, c'est pas
8: n'importe où, quoi.
11: Ça veut dire, non, ça veut dire tu l'emmerdes, ou si c'est en trop routier, ça veut dire qu'il peut se rabattre et que c'est bon.
0: Eh, hey, Gérard.
11: Oui.
0: Gérard. C'est foufi, je suis pas d'accord, parce que parfois les appels de phare, ça veut dire qu'il y a des flics aux alentours.
11: Oui, bah oui, mais ça en principe, pour prévenir qu'il y a des flics, normalement c'est interdit.
0: Allô.
11: Donc on va poser la... On va poser la troisième question et on va s'écouter peut-être...
9: Après la question, s'il te plaît.
11: Bon, qui c'est qui veut parler, là?
9: Ludo.
14: Jean-Paul Mitard, après la question. De la Chalapurée sur Yvette.
11: C'est quoi, mais attends, mais c'est quoi, là, tout ce bordel, là?
0: Allô.
9: Qu'est-ce que tu fous, Fildar?
0: Allô.
11: Ouais, mais ça commence à bien faire, là.
0: Allô.
14: Monsieur Gérard de Suresnes.
0: Oui.
14: Voilà. Je vous appelle parce que, en fait, donc, je fais partie de la gendarmerie de la Chalapurée sur Yvette.
9: Allô, bonjour.
11: Bon, allez, coupe-moi, ça coupe-moi. Allez,
8: je sais pas d'où ça vient.
11: Allez, merde. Je veux que tu le dégages, allez. Monsieur, allez, hop.
0: Allô.
11: Pilar, envoie-moi le disque.
8: Pose la question, Gérard.
11: Donc, combien vous coûte un permis en stage? Et on s'écoute... Non, mais c'est bien. Ouais, on va s'écouter Thierry Crous, off Noise. Donc, bonsoir à tous, c'est Pildar qui va vous annoncer le titre du disque.
8: Mais non, c'est toi qui l'as fait, Gérard.
11: Thierry Crous, off Noise, c'est ça?
8: Ouais, c'est à peu près ça, c'était Thérapie avec Church of Noise, c'est carrément ça.
11: Ah d'accord, ok, excusez-moi.
0: Merci.
11: Donc, on récupère Gabriel.
0: Ouais.
11: Ivan.
16: Ouais, salut.
11: Simon.
17: Oui, bonsoir.
11: Non, mais celui qui s'amuse à mettre les concerts de klaxon, c'est pas la peine. Merci. Coyote.
16: Putain, j'ai tous mes poissons qui sont morts, là.
11: Bon, Coyote, tu...
16: Non, salut, je suis là.
11: Bon, tu restes
16: bien,
11: calme.
16: Ça va, Gérard, tu vas bien.
11: Ok. Donc, Poupi.
26: Hola.
11: Poupi.
26: Salut.
11: Donc, Claire.
26: Oui, je suis là.
11: Et Yoko.
27: Toujours là.
11: Donc, alors, la question, je la répète, c'est combien vous coûte un permis en stage? Merci pour celui qui s'amuse à faire la fourmi.
27: Un permis. Tu peux nous expliquer ce que c'est d'abord, un permis en stage?
16: Ouais, Gérard, tu peux préciser ta question,
9: c'est clair.
11: Combien vous coûte un permis en stage?
27: C'est quoi un permis en stage?
11: Bon, c'est quoi?
27: Oui.
11: C'est quoi? Donc, un stage. Permis. Quand vous passez votre permis, vous le payez, il y a des stages pour passer un permis.
27: Ouais.
11: Donc, combien ça vous coûte?
27: Ah, combien ça coûte de passer le permis?
11: Voilà.
27: Ah, d'accord.
16: Oui, moi, Gérard, c'est Simon, oui.
11: Attendez, 5 minutes.
16: Non, c'est bon, continue. C'est Simon?
11: Oui.
16: Oui, bah, une petite fellation et puis ça le fait. Hein.
11: Bon, alors, Simon, je crois que ça se voit que t'es de Belgique parce que t'as pas tellement compris la question. Hein.
16: Bah, c'est parce que je la reçois avec 2 secondes de décalage, Bicounet.
11: D'accord, je suis pas ton Bicounet. Olivier, s'il te plaît, tu dégages de derrière...
16: De derrière les fesses AGG.
11: Donc, Gabriel?
27: Ouais, bah ça dépend combien de fois tu le rates, quoi.
11: Non mais au départ, tu vas dans une auto-école.
27: Pour le stage?
11: Ouais, pour le stage.
27: Je sais pas. Mais...
11: Combien vous coûte le permis en stage?
27: Je dirais 2000, un truc comme ça.
11: Bon, hein?
27: 2000?
11: Non, mais attendez, moi j'ai une réponse à vous donner.
27: Ah bon?
11: Hein? Ivan?
16: Ouais, bah le permis en tige?
11: Ivan.
16: Tu peux répéter la question, GG?
11: Non, Ivan, dans ce cas-là, tu vas voir Manu.
16: C'est quoi le permis en stage?
11: Mais combien que ton permis, est-ce que tu t'es déjà renseigné dans une auto-école pour savoir combien te coûte un permis? Tu peux le passer en stage ou tu peux le passer content?
16: Mais il stage pas, moi, il est propre, mon permis.
11: Bon, allez, hop.
8: Il a pas compris. Non, mais des fois,
11: tu lui répètes ta question, combien coûte un permis en stage?
16: Tu peux répondre.
8: Non, mais ouais. Des fois, Gérard, tu peux être content quand tu passes ton permis, tu peux t'énerver.
11: Mais non, en stage. Tu as des stages à l'heure actuelle dans des auto-écoles pour passer un permis de conduire.
8: Mmh.
11: Tu as une certaine somme.
27: Mmh. Bah oui.
11: Bon, c'est ça que je veux expliquer.
16: Non, mais okay, stage, c'est un mot anglais, stage. C'est quoi, stage?
11: C'est qui, ça?
27: Non, c'est pas stage, c'est
16: Yvan.
27: Stage.
11: Bon, Yvan va voir Manu.
16: Ça,
11: il va t'expliquer.
16: Rien.
11: Non, mais il va t'expliquer.
8: C'est Gabriel qui a raccroché.
11: Coyote?
16: Oui, bah combien coûte le permis en stage?
11: Mmh.
22: 2 à 3 000 francs maximum. En euros, je te fais une traduction en euros.
1: Non. Oui. Attends, ça peut intéresser les gens.
27: Mais ici, c'est l'Europe, hein. C'est important. Hein.
10: C'est l'Europe, hein, prépare ta carrière internationale.
22: 500 euros, quoi.
1: D'accord. Ouais. Ok, Foufi.
22: J'ai pas parlé de la dévaluation de la livre sterling. Si
1: non, mais c'est bon, Coyote.
22: On descend à 437 euros maximum, quoi.
10: C'est sûr.
1: Non, mais c'est bon. Coyote.
22: À moins que.
1: Coyote
10: ouais.
27: Non, je pense que ça fait trop, là, non?
22: Ça fait un peu trop.
27: Ouais.
1: Bon, Coyote, s'il te plaît, tu te tais, merci.
8: Surtout que Gérard, il le savait déjà.
1: Foufi. Ah,
26: oui, alors moi.
1: Toi, c'est vrai, t'as pas ton permis, alors.
26: Bon, tu m'écoutes, hein.
1: Ouais.
26: Donc, comme moi, j'ai envie de passer mon permis, je me suis renseignée.
1: Mmh.
26: Et donc, je me suis renseignée auprès des entreprises pour faire mon permis de stage. Et donc, j'aurai un stage de 2 semaines qui va me coûter à peu près dans les 15 000 francs.
1: Non, là, pour l'instant. Non, c'est bon, pour l'instant, celui qui dit allô, tu vas te taire. Foufi, pour l'instant, t'es en train de dire des conneries.
26: Claire.
1: Foufi, j'ai dit une chose, qu'un permis, ça te coûtera pas 15 000 francs, t'es une menteuse.
26: Non.
1: Ouais, tu t'es fait arnaquer, ça dépend de l'auto-école. Ouais, il n'y a pas de merde. Alors, tu te tais 5 minutes, merci. Claire.
26: Ouais, mais en fait, ce qu'il faudrait, c'est que je signe la convention avant.
1: Claire.
10: Allô.
1: Claire.
26: Allô.
1: Claire.
26: Allô, Gérard.
1: Claire, s'il te plaît.
26: Oui, bah, je t'entends pas du tout, là.
1: Bah, à quoi vous jouez, là?
8: Rien.
1: Claire.
26: Oui.
1: Bah, donc,
26: moi,
1: toi
26: passé, quand je l'ai passé il y a 6 ans, c'est signé la convention.
1: Bon, Foufi, tu t'écrases ou tu dégages?
10: Foufou, ferme les lèvres.
1: Et toi, celui qui dit ça, tu dégages aussi?
26: Bah, c'est poétique.
10: Allez, je suis parti.
26: Ferme les lèvres.
1: Claire.
26: Ouais. Je te disais que quand je l'ai passé il y a 6 ans, ça m'avait coûté 2 800.
1: Mmh.
26: En tout, j'en avais pour 3 500.
22: Et en euros.
1: Voilà. Alors donc.
26: En euros, tu divises par.
1: Donc, attendez, s'il vous plaît. Oui. Manu.
10: Oui. Manu.
8: Oui. On accueille Gugu.
1: Alain.
8: À la place de Gabriel qui a raccroché.
22: Petite oiseau bubble gum. Gugu.
1: Bon, ça commence pas là. Ça commence pas, sinon j'arrête.
8: C'était son jingle.
10: Et Gugu, t'as tes bottes.
1: Donc, Yoko. Yoko.
27: Oui. Alors moi je voudrais savoir parce que combien, enfin tu me dis c'est quoi entre
1: 3 et 3 000.
22: C'est le bordel là.
27: Mais non, parce que, Gérard, mais Gérard. Tu parlais bien du permis voiture.
1: Oui.
27: Ah oui. Ouais Gérard, parce que moi pour mon permis piéton j'ai payé quand même 3 000 balles quoi.
1: Bon Yoko.
27: Oui.
1: Yoko. Tu sais ce que tu fais.
22: Yoko.
1: Oh non. Tu t'en
27: non,
1: vas.
27: Yoko.
1: Tu t'en vas.
27: Non.
8: Pourquoi, qu'est-ce qu'elle a dit?
1: Bon non, attends, son histoire de permis piéton, j'en ai rien à cirer.
8: C'est n'importe alors, quoi, hein, c'est
1: bonne
8: zéro.
1: Nuit. Allez hop,
8: c'est comme les débats de Gérard.
10: Ivan.
27: Je te vois comme ces débats.
10: Ivan.
12: Non, il lui dit qu'elle s'en va.
1: Donc, Claire.
10: Ivan.
27: Oui.
1: Donc, toi, tu m'as dit que ça t'était revenu à peu près à
27: 3 500
1: francs. Okay.
27: En euros, 600.
1: Non, mais je m'en fous des euros.
27: D'accord.
1: Foufi.
26: Oui, bah moi, je me suis fait arnaquer apparemment.
1: Hein, non, mais vas-y. Vas-y, parce que ton truc, il est bidon.
26: Comme j'aimerais bien avoir des conseils, Gérard.
1: Non, mais c'est bon, là-haut.
27: Je vois la concurrence.
1: Bon, Olivia, tu dégages. Olivia, tu dégages, c'est le bordel avec toi, maintenant. Tu dégages.
22: Tu pas parti de l'équipe, Olivier.
8: Ouais. Ah, reprends, il n'a rien fait.
1: Tu commences à m'énerver, tu dégages.
22: Salut.
26: Il t'éro, ce mec.
1: Bon, toi, si ça te plaît pas, c'est le même prix.
10: Ivan.
1: Ouais.
10: Ivan,
1: combien
22: Ivan.
10: Ich bin eine große Umweltschwerfeine Brunnen.
1: Bon, Ivan, tu dégages. Allez, hop. Hop, tu dégages.
8: Ne dégage pas les auditeurs toutes les 2 minutes. Oui, arrête de les dégager toutes les 2 minutes.
1: Ouais. Non, mais attends, essaye de les gérer. Combien ça coûte un permis? Vous arrêtez de déconner tous les trois.
8: On n'a rien fait. Bon, alors les auditeurs, écoutez-moi, c'est Manu, 30 secondes.
26: Ouais.
8: Répondez à cette question, s'il vous plaît.
26: Ça y est.
1: Merci. Bon, Gugu.
22: Ouais.
1: Combien ça coûte
22: un permis?
1: Ouais.
22: Bah, moi, je l'ai payé 3 500 francs à l'origine.
1: Non, mais en stage.
22: En stage? Ah, en stage, je sais pas, parce que j'ai...
1: Donc, tu dis 3 500.
22: Ouais, 3 500, mais moi, je l'ai eu en 3 fois.
1: Ah, d'accord. Ivan.
10: T'es pas en stage.
1: Ivan.
10: Ich bin eine große Umweltschwerfer.
1: Bon, allez, lui, tu le dégages. Allez, lui, tu le dégages pour de bon. Allez, hop.
8: Je vais le calmer.
1: Non, tu le dégages complètement. Tu le dégages complètement, c'est terminé pour lui. Simon. Simon.
10: Oui.
1: Simon.
10: Oui, je suis là. Eh ben, moi, je dirais... Si tu veux, je... Eh,
1: là,
10: calme.
11: Ça commence à m'énerver là.
20: Je l'ai passé en trois fois. Alors la première fois c'était en Allemagne, bon ça m'a coûté à peu près 1000 Deutsche Mark. Après bon bah j'étais en Angleterre pendant un certain temps et ça m'a coûté à peu près 800 livres sterling.
2: Parle en euros hein.
20: Et oui bon après on va convertir et
11: Non mais attends, celui qui parle de l'euro, tu vas la fermer s'il
2: c'est
11: te plaît.
2: Important, Gérard.
7: C'est euros.
20: Je l'ai fini au Groenland et au Groenland c'est cher parce que ça fait quand même à peu près 2500 Sputnik et bon voilà.
11: Ouais, et en France ça fait combien?
20: Je sais pas, t'as une calculette, vas-y quoi.
11: J'ai pas de calculette alors. Poufi, tu as t'écrasé avec ton euro, d'accord toi?
20: Gérard, t'as des doigts.
26: C'est pas moi hein.
20: Tu comptes sur les doigts.
11: Mon coyote.
2: Oui.
26: Écrase.
2: Mais c'est déjà dit, combien?
11: Non mais en franc français, on parle pas de l'euro, d'accord? Ça commence à me dégonfler.
2: Entre 2000 et 3000 francs, mais il y avait la dévaluation de la livre sterling au même moment. On parlait de plus en plus de l'euro. Tu perds les pédales, mais là tu vas perdre les pédales,
11: tu vas aller voir Manu au standard.
2: Non, je t'explique,
11: tu vas voir Manu au standard, c'est terminé pour toi.
7: Mais Gérard, est-ce qu'on peut payer par exemple son permis en plusieurs fois? Tu sais, les mecs qui n'ont pas d'argent.
11: Non, justement. Moi je vais répondre à Claire et à Gugu et à Poupi, parce que Poupi, je crois que là où tu t'es renseigné,
26: En plus, j'ai payé la moitié de la somme, là.
11: Ouais, non, mais attends, déjà, tu vas me laisser finir, s'il te plaît.
26: Combien tu payes, excuse-moi.
7: Laissez finir, Gérard.
11: Bon, déjà, moi, je peux vous dire une chose, que déjà, toi, Foufi, ta réponse, elle est complètement con. Donc, si tu t'es fait arnaquer, c'est de ta faute, c'est pas de la mienne. Hein?
26: Bah, j'ai jamais dit que c'était de la tienne. Hein.
11: Non, mais là, si tu t'es fait avoir, c'est pas notre problème. Mais moi, je peux vous dire qu'à l'heure actuelle, et ça, vous pouvez aller voir dans des auto-écoles, c'est affiché sur les vitres. À l'heure actuelle, un permis en stage, formation assurée, vous revient à 3 950 francs.
2: En tout,
11: grosso modo.
26: À Paris.
11: Oui, dans Paris.
26: On n'est pas tous à Paris.
11: Oui, non, mais en tout. Il y a tout.
20: Quoi, ton tout?
11: Ouais, mais parle devant le micro.
7: Je demande s'il y a tout compris pour
11: mais
7: ça.
11: Mais quoi?
7: Bah, la voiture, tous les trucs
26: pour prendre le salaire.
11: Mais attends, Olivier, t'es complètement con ou quoi?
2: Bah oui.
7: Non, mais tu peux choisir la marque.
11: Non, tu peux pas. Oh, arrête tes conneries.
7: On peut choisir la marque ou pas?
26: Bah oui.
11: Allez.
20: Après, faut acheter le A, hein, ça coûte cher le A.
11: Mais non.
2: Moi, mon moniteur, il voulait m'emmener sur le pont de la main. J'ai dit, oh non, bonhomme.
11: Bon, toi, tu dégages pour le pont de la main. Allez hop.
7: Gérard, excusez-moi, j'ai une question Minitel de Trou qui demande à Gérard s'il pourrait me convertir, combien de passes il faudrait faire Porte Dauphine pour avoir un permis de conduire.
11: Bah, lui, il va se faire enculer lui-même.
20: Bah, à 50 centimes la passe, tu calcules avec
11: Gérard. Ta gueule, toi. Voilà, comme ça, c'est français.
26: Arrête d'être vulgaire, s'il te plaît.
11: Donc, alors, je peux vous dire une chose, que dans Paris, c'est marqué sur les vitres des auto-écoles. Bon, Philard, s'il te plaît, tu vas arrêter, sinon tu vas dégager, je vais mettre Marina à la place.
26: Ouais.
11: Parce que là, ça commence à bien faire.
20: Tu finis ton créneau et tu te calmes.
11: Bon. Vous vous calmez, s'il vous plaît, quand je donne les réponses, sinon je réponds plus aux questions.
2: Non, mais elle est mignonne, Marine.
20: Eh, tu baves, Gérard.
7: Vas-y,
11: voilà.
7: Vas-y,
11: Stéphane. Manu, s'il te plaît, tu vas me les calmer tous. Donc, pour Claire et Gugu, moi, je peux vous dire une chose, que vous étiez pas loin.
20: C'est moi.
11: Non, toi, Foufi, toi, t'es vachement loin, tu t'es fait arnaquer, c'est pas de ma faute.
26: Tu fais combien, Foufi?
11: 15 000. Ouais, c'était 15 000. 15 000
26: Putain, c'est permis Ferrari. Bon, en plus, j'ai déjà donné la moitié de la somme. Hein.
11: Ouais, tu pourras jamais la récupérer.
26: Ça va se passer au tribunal, hein.
3: Non, mais faut que t'écrives
26: obligé, hein.
11: Non, pour Gugu et Claire.
26: Ouais.
11: Pour Gugu et Claire.
26: Oui.
11: Donc, je peux vous dire que ça vous revient à 3 950 francs. Mm-hmm. Donc, en tout, à 50 balles près, ça vous revient à 4 000 balles.
26: Mm-hmm. Est-ce qu'il y a des tarifs d'étudiants?
11: Ah ben ça dépend des auto-écoles. Je pense qu'il y a tarif étudiant là.
2: Oui, il y en a.
26: Tu pourrais te renseigner, s'il te plaît?
11: Ah non, mais ça, vous vous débrouillez. Moi, je suis pas moniteur d'auto-école. Hein.
7: Mais Gérard,
26: Gérard,
7: excuse-moi, dans le prix que tu as annoncé là, est-ce que tu as compté le passage du code barre?
11: Mais non, mais qu'est-ce que tu me parles du code barre, toi?
26: Bah oui,
11: il
26: n'y
11: a pas un code barre dans un permis. C'est le code jusqu'à réussite. Olivier, s'il te plaît, tu mets un... Non, Olivier, tu m'éteins ça.
7: Non, parce qu'on avait un problème, on était en train de régler un truc.
11: Ouais. D'ailleurs, je vais te faire un retour sur le coin de ta figure, toi, tu vas voir. Ça va te faire drôle.
2: Je prendrais bien un bain, moi.
11: Ouais, tu vas voir. Fais le con, Olivier, tu vas voir. À 3h30, j'arrête si tu fais le bordel.
7: On continue.
11: Donc, je vous ai répondu sur la question.
26: Ouais.
11: Donc, a-t-on le droit de fumer quand on passe son permis? Alors là, moi, je travaille pas avec du son comme ça.
7: Ouais, t'as raison, c'est naze. Ah, voilà, c'est bien.
26: A-t-on le droit de fumer?
11: quand on passe son permis.
22: Bah moi oui, moi j'ai fumé. Hein.
11: Qui?
22: Gugu.
11: Attends, Gugu.
22: Ouais.
11: Tu crois que le moniteur de l'auto-école te laisse?
22: Loin, j'ai pu de la presse.
3: Et voilà. Et voilà.
26: Avec toi, quoi.
22: Et j'ai déchiré, et puis j'ai mis du reggae dans l'autoradio, et puis là, c'était la fête. Hein.
11: Ouais, fêtes. C'est ça.
22: Et j'ai eu du premier coup.
11: Ouais, tu l'as eu du premier coup.
22: Bah ouais.
11: Du tu me diras dans quelle auto-école que tu l'as passé.
22: L'auto-école du shit.
11: Ouais.
3: L'auto-école Jamaïca.
22: 13 rue du Chichon.
26: Tu connais l'auto-école des partout?
22: Ouais.
11: Qui c'est qu'on a à la place d'Ivan?
4: Ah, on a toujours Ivan, mais il s'est vachement calmé.
3: Ouais, non, donc, calme, hein, Gérard.
11: Alors, Ivan?
3: Ouais, bah écoute, on peut fumer, je sais pas, la pipe, le cigare, mais pas la clope, en tout cas.
11: Mmh. Mmh. D'accord. Simon?
13: Oui, c'est Simon. Bah écoute, mon petit GG, moi, je sais pas. Bon,
11: tu m'éteins ça, s'il te plaît, Fildar, parce que là, ça commence à bien faire.
4: Non, mais je voulais savoir si t'étais capable de reconnaître le bruit d'une voiture.
11: Ouais, ouais, non, mais attends. L'auto-école. Attends, tu permets, là, tu t'amuses pas à faire des doubles sons, là, ok? Donc Simon?
13: Oui, moi mon permis, ben je l'ai eu à la force de la langue et j'ai pas mal tiré sur des gros cigares, oui.
11: D'accord. Je vois pas du tout le rapport avec la question.
13: Débiles, si tu veux. Ben voilà, j'ai pas payé.
11: Coyote.
13: J'ai payé en nature, mon petit GG.
11: Coyote.
22: Non, je pense qu'il est formellement interdit de fumer sous peine de sanctions graves, quoi. Que ce soit le cigare.
15: J'ai fumé un chichon, je te dis.
22: Ou la cigarette, sauf apparemment Gugu, il a eu de la chance, ça s'est bien passé.
26: Tu verras.
22: Je te dis. Mais je crois que c'est interdit, t'es pas d'accord Gérard?
11: Non, mais de toute manière, c'est strictement interdit de fumer pendant que tu conduis.
26: Bah, moi, j'ai fumé.
22: Tu tombes si tu t'as le
11: attendez, attendez. Pourquoi mettre des cendriers de boire, là, dans la voiture? Dans les auto-écoles, dans une auto-école, tu n'as pas le droit de fumer déjà une.
22: Mais t'as le droit de boire?
11: Non, non plus.
26: Ni manger, ni téléphoner.
11: Attendez. S'il vous plaît, déjà, tu peux pas fumer parce que déjà, pour commencer, t'es pensé d'avoir les deux mains sur le volant. On dirait des vieux qui conduisent quand tu passes ton permis de conduire. Tu peux même pas mettre ton coude sur la fenêtre quand il fait chaud en plein été.
4: Ouais, mais tu peux même pas flamber en passant le permis, c'est dingue.
11: Non, mais je vais te dire une chose. Attendez. Je réponds à la question à Fildar. Laisse-moi du son parce que là, j'ai plus rien.
4: Oui, bah...
11: Donc moi, je peux te dire une chose, Fildar.
4: Ouais.
11: C'est que j'ai passé mon permis. Et je vais te dire une chose, que quand t'es comme ça, tu dois regarder devant toi. Tu peux rien faire.
4: Ouais, mais Gérard, tu disais on peut pas fumer parce qu'il faut avoir les deux mains sur le volant. Mais regarde. Tu peux fumer, là.
11: Non, mais même...
4: T'as les deux mains sur le volant.
11: Non, si non, je suis pas... Non, mais Manu, non. Non, mais ouais, mais comment tu fais quand elle est éteinte ta clope?
4: Ah bah.
26: Tu la craches.
4: Voilà, ah ouais, par la fenêtre.
11: Non.
4: Tout.
26: Bah tu la craches et pouf. Tu la gobes.
11: Donc.
3: Oui, Gégé, j'ai une question. Est-ce que c'est vrai que tu carbures tellement que ton pot d'échappement il fume après l'acte?
11: C'est ça. Foufi.
26: Oui, bah moi, étant donné que. Je sais pas, donc je pourrais pas te répondre à cette question, parce que, étant donné que je me suis fait baiser la gueule, je pourrais pas répondre à ta question, donc étant donné que je me suis fait baiser la gueule. Même pourquoi?
11: Claire.
26: Parce que
11: non, mais on s'en fout, elle s'est fait baiser la gueule et ça m'étonnerait qu'elle puisse avoir son permis. Claire.
26: Ouais. Bah ouais, hein. Bah moi, quand j'ai passé mon permis, il y avait pas d'allumettes. Ah, tu sais?
11: Oh là, Fildar. J'ai plus rien, là, dans le casque. Hein? J'ai plus rien.
26: C'est vrai. Dis que
22: c'est normal.
26: Tu veux que je dise que j'ai sucé? Ouais, j'ai sucé.
11: Claire.
26: Ouais, allô, nature. Et j'avais rien du tout pour pouvoir fumer, mais maintenant je fume, ouais.
11: Mmh, d'accord.
26: Quoi, la cigarette ou la pipe? Ouais, là.
11: 5 minutes, s'il vous plaît.
4: Oui, voilà, 5 minutes, s'il vous plaît. On accueille donc l'invité mystère numéro 2.
26: Salut, la donc, je voulais te dire, Gérard, que je suis pas du tout d'accord avec toi. Tu peux très bien fumer en conduisant.
11: Bah, et oui, pourquoi? Mais pourquoi, merde?
4: C'est vrai, mais plutôt comment?
26: Tu peux pas le prendre en conduisant, mais fumer une cigarette, tu peux.
4: Oui, mais parce que...
11: Mais attends, tu crois...
26: Bah oui, parce que...
11: Oh, mon Dieu, merde!
26: Mais comment?
4: Je m'informe.
26: Eh ben parce que... Oui, mais comment?
11: Mais parce que quoi? Parce que quoi? Pourquoi et comment?
26: Parce que t'as envie de fumer une clope.
11: Bah ouais, bah celui qui s'amuse avec le son, là, ça commence à bien faire. Olivier, merde!
26: Pourquoi t'as envie? Hein, Gérard, t'es pas d'accord avec moi?
11: Non.
26: Bah pourquoi? Je suis pas d'accord avec toi.
4: Mais arrêtez, mais pourquoi là?
11: Bon, vous allez réfléchir à la.
26: Okay.
11: À la question 5.
3: Okay, attends, GG, c'est Simon. Je voulais te dire que si ça fume, il faut que tu changes de trou, hein.
11: Mais ta connerie tout à l'heure, elle va changer de trou.
26: Ouais.
11: Tu vas dégager, toi.
4: Joli. Allez, pose la question, Gérard, et on se retrouve après le disque.
11: Trouvez-vous cela dangereux de conduire pendant que l'on téléphone? Et on s'écoute Rage Hunting Machine avec Killing. Oh, ouais, tu l'annonceras. Ça vaudra mieux. Et voilà, c'était Tuer les oursins, ça pénique avec les.
6: Attends. Répète tout, vas-y.
11: C'est Tuer les oursins, c'est la rage contre machine avec Tuer les oursins, ça panique avec les quéquettes. Donc voilà le titre. Bon, c'est pas de ma faute, c'est Pilar qui a écrit. Alors comme c'est une écriture de caca.
6: Ok, d'accord, super.
11: Donc vous pouvez toujours nous appeler. Il nous reste encore une petite demi-heure à passer encore ensemble. Donc vous pouvez toujours

0: deuxième débat. Vous êtes toujours sur Fun Radio, donc vous pouvez toujours nous appeler au 0803-085.
1: Devant ton micro, Gégé.
0: Donc c'est Manu qui est au standard, pour l'instant seul, et Puldar qui est à l'aria.
1: Ouais, on vient de s'écouter quoi, mon cher?
0: Et justement, je vais le dire, donc vous pouvez toujours nous appeler aussi le Minitel qui doit fonctionner.
1: Ouais, on est 23 connectés.
0: Donc 36 15 code de Fun Radio, rubrique directe, et toujours l'IRC, Rigo vous y attend, donc www.fr, Fun Radio. Et on est de s'écouter Paul Prédo avec tas de jambon qui transpire dans le torchon, le deuxième, je ne sais pas.
1: Si, il arrive, tiens, c'est ça.
0: Voilà, merci. Et le deuxième, c'était les Génécos en route avec Pousse-Pousse, ma cochonne, voilà. Donc, deuxième débat.
1: Bon disque.
0: Qui vont porter sur les débats.
1: Les donc, pistons, moi.
2: Ah, mais c'est un peu la même chose, les débats et les pistons. Ouais.
1: Justement, à ce sujet-là, il y a Annie sur le Minitel, au sujet du débat, qui dit « Le plus gros piston de la radio, c'est quand même notre GG national. Tu ne serais rien contre les poèmes de GG. Nous, manque à tous. » Je lance, on s'en fout, en fait.
0: Oh bah, pourquoi? Non, moi, je m'en fous.
1: Elle dit quand même que t'es le plus gros piston qu'on peut rêver, quoi.
0: Non, mais si y en a qui veulent des poèmes, eh ben, on verra ça avec Max. On essaiera.
1: Non, ce qu'elle veut dire aussi, c'est qu'elle dit que toi, t'as été pistonné par Max, autrement, t'aurais jamais fait de la radio.
0: Bah, justement.
3: Ouais, sur IRC, ils disent que t'as pris un gros coup de piston dans le cul, ils disent.
0: Ouais, mais ça. Mais
1: en même temps, mais.
0: Ça, ça va être la question qu'on va poser.
1: Donc, c'est la question piège.
0: Ça va être la question qu'on posera en 6, si on a le temps, si ça se passe bien. Donc, alors, pour ça, on va accueillir Caisse de Prout, 22 ans de Paris, 101.9. Bonsoir à toi.
4: Bonjour, Gégé.
0: Susboul, 24 ans, Tours, 102.8. Bonsoir. Le comte de Monte Cristo, 23
1: ans. Non, de Monte Cristo.
0: Monte Cristo, 23 ans, Montpellier, 103.7. Bonsoir à toi.
5: Oui, tout à fait, le comte de Monte Cristo.
0: Et gros barbu, 21 ans, Arras, 96.9.
1: Gros carbu, Gérard.
5: Bonsoir, gros carbu. C'est gros carbu.
0: Ouais, excuse-moi, donc 96.9, voilà.
5: 96.9.
0: Ok. Alors, la première question, auriez-vous été pistonné par un membre de votre famille? Pardon, je répète. Non, je répète.
2: Moi, l'inceste, j'y non.
0: Bon, alors, Manu, ouais. Déjà, pour commencer, tu éteins ton micro et tu t'écrases.
2: Okay.
0: Tu vas faire comme Fildar maintenant. T'es au standard maintenant, tu prends les gens et vous virez les gens quand je vous le dis. Alors, je répète la question parce que j'ai bafouillé.
5: Ouais.
0: Auriez-vous été pistonné par un membre de votre famille? On va demander ça à Gros Carbu.
5: Oui, alors moi, ça m'est arrivé.
0: Mm-hmm.
5: Ça m'est arrivé une fois, effectivement. Je tiens pas trop à en parler sur cette antenne.
0: Non, mais de toute manière, non, mais on te demande. C'est pas même si tu le. Je te demande si est-ce que t'aurais été pistonné par un membre de ta famille. Donc tu t'as pas besoin de préciser par qui.
5: D'accord.
0: Exactement.
5: D'accord.
0: Là, c'est simplement tu réponds si oui ou non, c'est tout. Et puis tu t'essayes de me préciser la question.
5: Alors, c'est quoi? Oui, la réponse, parce que la question, c'est toi qui la poses.
0: Ah ouais?
5: Oui, pardon, c'est pas grave. Enfin, oui, donc j'ai été pistonné une fois, par un membre donc de ma famille.
0: Ouais.
5: Enfin, ma famille proche.
1: Gérard se mouche.
2: Il y a un asticot.
5: Tu m'écoutes?
4: Du verre.
0: Ouais, je t'écoute, gros carbu.
5: Et donc, ça a été très agréable.
0: Mmh. Ouais. Ok. Comte de Monte Cristo.
5: Cristo,
0: ouais.
5: Bah écoute, moi j'adore me faire pistonner par les membres.
0: Mais je te demande de ta famille.
5: Ouais, les membres de ma famille, bah franchement, j'aime déjà moins.
1: Ouais, normal.
5: Parce qu'il y a une sorte d'éthique dans ce monde qui veut que, bah moralement, c'est pas. Moralement, ça se fait pas, quoi. Je veux dire, il y a une déontologie à avoir, ça se fait pas.
0: Non, mais tu peux préciser?
5: Bah je trouve que c'est quand même profiter d'une certaine manière. Je trouve que profiter dans ce sens-là, ça fait mal, donc non.
0: Oh non, mais il n'y a pas besoin de profiter de se faire pistonner par quelqu'un de sa famille, parce que pourquoi tu dis que ça fait mal.
5: Parce que après ça fait des, comment ils appellent ça, des trucs congénitales là.
1: Des enjolures.
5: Comment ça s'appelle? Ouais. Je crois que c'est ça. Ouais.
0: Non, mais je vois pas du tout le rapport avec la question. Hein.
5: Je suis comme Gérard, je vois pas vraiment le rapport de ta question par rapport à la réponse.
0: Je vois pas du tout le rapport.
5: Je t'ai dit pas la famille. Moralement, pas la famille, c'est tout.
0: Ah bon, d'accord. Donc, pour toi, c'est non.
5: Ça se fait pas, ouais. Je vois pas pourquoi il y aurait certains qui auraient des avantages de ce côté-là ou de l'autre, et pourquoi il y en aurait qui en auraient pas.
0: Non, mais de toute manière, faut se dire une chose, que si t'es pistonné par un membre de ta famille, de toute manière, automatiquement, t'as des avantages que d'autres n'auront pas.
4: C'est
0: sûr, hein.
5: Ouais. Mais si je me fais pistonner par un membre qui est pas de ma famille, ça donne le même résultat, c'est pareil.
0: Non, mais ça,
5: moralement, c'est correct.

0: Non, parce que de toute manière, ça revient à ta question. Donc, si tu te fais pistonner par un autre membre, une autre personne hors que ta famille, donc tu seras aussi mal vu que si c'était par ta famille.
1: Ouais, mais ça, c'est parce que c'est mal vu, parce que les gens, ils ont des préjugés. Mais à l'époque où on est, je veux dire, il n'y a pas de raison que ça soit mal vu.
0: Oh non, mais il n'y a pas besoin de préciser, d'avoir des préjugés parce que tu te fais pistonner par quelqu'un. Bah, ça, non.
1: Il y a de nos jours des gens qui trouvent que se faire pistonner, c'est pas bien, quoi.
0: Bon, enfin bref, on va pas s'éterniser sur la précision de ta question parce que je pense que sur ta réponse parce que
1: on s'est compris.
0: Ouais.
2: Ouais, enfin, moi je suis pas vraiment d'accord mais bon.
1: Non,
2: bon,
1: toi, tu aimes
0: non,
1: te
0: non
1: te
0: mais moi je suis
1: attends parce que lui il aime se faire pistonner, c'est pour ça toi t'aimes te faire pistonner,
0: mais...
1: non?
0: Mais non, mais la question de toute manière fallait si t'as bien écouté la question.
2: Elle était claire la question pourtant.
0: Elle est claire pourtant. Gros carbu là, elle l'a bien précisé.
3: Non mais pourquoi? Moi je comprends pas pourquoi.
1: Se faire pistonner de nous.
0: Mais attendez, je vais répondre. Non, mais je vais répondre après. Je vais répondre après. Susboul.
4: Ouais, Gérard. Moi, je me suis fait un jour pistonner par un cousin éloigné. Qui m'a en fait permis de m'introduire dans le bureau, de me faire introduire dans le bureau de son patron pour justement avoir des suites après, quoi. Et ça a été vachement positif, hein.
0: D'accord.
4: On n'a pas parlé dans la famille. Enfin, tu vois, c'est resté
1: tabou.
4: Top secret. Non, secret.
0: Non, c'est resté secret. Ouais, d'accord. Je vois à peu près.
3: Non, ça va, Terminator.
0: Qu'est-ce de Prout?
5: Ouais, moi j'ai été pistonnée par mon grand frère.
0: Tu peux parler un petit peu plus fort, s'il te plaît, parce qu'on t'entend vachement mal.
5: J'ai été pistonnée par mon grand frère.
3: Parce que tu bosses dans sa boîte.
5: Ouais, c'est un peu ça. Ouais.
0: Non, mais attends, Fuldar. Pour l'instant, c'est pas toi qui demande aux gens, c'est moi, d'accord?
5: Non, mais il avait raison. Et donc, du coup, mon père est pas au courant. Parce qu'il voulait que je me débrouille toute seule et sans mon physique, quoi.
0: Tu sais qu'il y a de la musique derrière?
5: Ah, c'est pas moi. Hein.
0: C'est bizarre parce que je viens d'entendre les démons de minuit.
3: Ah.
0: C'est quand même bizarre. Donc tu disais que c'était pas tellement bien vu.
5: Bah oui, parce que donc on l'a pas dit à mon père parce qu'il l'aurait pas apprécié. Et que donc du coup on a gardé ça secret pour tous les deux, quoi. Mais il y a que ma petite sœur qui est au courant parce qu'elle aussi elle a été pistonnée. Mais mon frère,
4: ton frère,
5: j'aimerais qu'on dise, quoi.
2: Ouais, ça dépend après de si c'est un gros piston ou un petit piston, quoi.
0: C'est qui rajoute là?
2: Les gros carbus.
0: Donc alors toi t'es pas d'accord avec ce que disait Monte Cristo là?
2: Ben non, pas du tout.
5: Non, c'est pas Monte Cristo, hein, c'est Caisse de Proton.
0: Non, juste avant qu'on parle là.
2: Alors? Non, mais je suis pas du tout d'accord parce que je pense qu'il y a aucune gêne à se faire pistonner, même si ça doit être un gros piston par un membre de sa famille.
3: Mais tu bosses dans quelle boîte?
2: La question était très claire, hein, Gérard. C'était
0: non,
2: pas...
0: mais attends, tu bosses dans quelle boîte exactement?
6: Pas de marque.
2: Qui ça, moi?
5: Pas de marque.
3: Ouais. Ouais. Tu t'es non, fait mais pistonner sans... dans quelle boîte?
0: Non, mais sans citer de marque, tu travailles.
2: Sans citer de marque, alors je sais pas dans les télécommunications.
0: Ouais, d'accord. Et donc t'es rentré là-dedans par piston, en fin de compte.
2: Bah, quand je suis rentré à France Télécom, c'était...
0: Oh,
2: Pardon.
3: Ce qui est con, lui.
2: Pardon.
3: Mais on ne dit pas de marque, il donne France Télécom.
0: Ouais.
3: Oh, c'est nul, ça.
5: Là non plus.
2: J'ai pas fait exprès. Mais enfin, c'est pas vraiment ça. Donc, je suis rentré par un gros piston, et j'ai pas du tout eu de honte, et de préjugés, ni de barrières vis-à-vis de tout ça, quoi.
5: T'arrives à t'asseoir après.
2: Pardon?
0: Mais non.
5: T'arrives à t'asseoir après.
0: Bah ouais. Tu sais qui parle
3: bien sûr,
0: là?
3: Il avait une chaise.
5: C'est Susboul. C'était assez digne quand même.
0: Non, mais parce que toi, avec un piston, t'as pas réussi à t'asseoir, toi, d'après ce que je vois.
5: J'ai mis 3 jours, en fait, à hésiter, parce que je savais pas trop, tu vois, ce que les gens allaient en penser, tout ça. Et puis donc, j'hésitais beaucoup, ouais.
3: Gérard, il y a une question sur Minitel de Dr Alma qui demande si toi tu préfères te faire une bonne pisse ou un bon ton.
0: Alors lui, tu vois, il va se faire niquer sa race en beauté parce que je n'y répondrai pas.
3: Va te faire niquer ta race.
0: Voilà,
3: en beauté sa mère.
0: Il va sur une autre radio dire des conneries comme ça.
3: Va sur une autre radio.
0: Oh, s'il vous plaît. Les micros là.
2: Gérard.
0: Oui.
2: Oui, par rapport à ce que tu voulais répondre tout à l'heure, t'as dit que tu répondrais plus tard, finalement t'avais pas répondu, qu'est-ce que t'en penses alors tout
0: non,
2: ça
0: mais justement parce... Non mais attends, parce que justement Rigo il voulait me poser une question,
3: Non.
0: Donc moi c'est vrai qu'en fin de compte se faire pistonner par un membre de sa famille, sur ce que vous m'avez dit, il y en a qui sont d'accord, il y en a d'autres qui sont pas d'accord. De manière, je vois pas le rapport de dire oui ou non, parce que en fin de compte, On t'est pistonné par quelqu'un de ta famille, comme toi, gros carbu, qui a été pistonné pour rentrer dans la société où t'es.
3: Hein? France Télécom.
0: Donc, pour bien dire.
5: France Télécom.
0: Fildar, encore une fois, et je te vire.
3: Excusez-moi.
5: Bah, donc, pas de marque.
3: Non, vas-y, continue. Ouais.
0: Donc, c'est pas parce que tu te fais pistonner par quelqu'un de ta famille que tu seras bien vu par les collègues. Ça, c'est sûr. Ça, c'est vrai que tu. Au contraire, tu te feras mal voir.
3: Ça dépend
0: là-dedans.
3: Si personne le sait.
0: Ouais.
3: Si personne le
0: ouais,
3: sait.
0: Ouais, non, mais attends. Parce que, de toute manière, tout le monde va le saura.
3: Comment?
0: Tout le monde va le savoir parce que automatiquement il va t'attendre à la fin de sa journée. Ah, vous allez rentrer ensemble.
2: Bien sûr.
0: Ah. Oui, bah, donc automatiquement.
3: Si se tape tous les cums qui bossent avec lui aussi, ouais. Bah,
0: non, mais
3: faut,
0: non mais.
3: C'est que t'es pédé.
0: Non mais faut bien préciser.
2: Surtout les petits nains aux grandes oreilles.
0: Ouais. Gros carbu, tu me laisses finir.
2: Oui.
0: Donc c'est vrai qu'il faut bien se dire une chose, que lorsque tu rentres avec quelqu'un qui t'a pistonné, donc automatiquement il va t'attendre.
3: Pour te repistonner.
0: Oh ta gueule toi, et hop, et
3: la double.
5: Moi je voulais dire que même les petits pistons c'était très agréable quand même. Hein.
0: D'accord.
5: Ouais, mais enfin les gros c'est mieux. Hein.
0: Bon, si je peux continuer de répondre à la question.
3: Oui,
0: je
3: suis
5: Gérard.
0: Donc alors pour continuer, pour en finir, parce qu'après on va passer à la deuxième.
2: Termine-toi, oui.
0: Donc pour répondre à gros carbure et puis à vous là, comme il y en a la moitié qui ont pas compris la question, apparemment ils ont l'air de s'en foutre de ce que je dis.
3: Non, je pense pas. Ouais,
0: ils donc alors c'est vrai que après tu te fais accompagner par le membre de ta famille qui t'a pistonné, t'es mal vu par ses collègues et automatiquement ils savent très bien que t'es rentré par piston. Par contre, le jour où tu fais une grosse connerie, ça retombera sur la personne de ta famille. Je suis bien clair avec toi, carbu.
2: Tout à fait.
0: Donc voilà.
2: C'est ça, tout à fait.
5: Donc vaut mieux être pistonné que.
2: Mais on est bien d'accord, Gérard, donc dans ce cas-là, qu'il n'y a pas de honte ni de gêne à avoir par rapport à tout ça.
0: Bah oui, bah justement, c'est ce que je viens de dire, mais c'est vrai que par rapport aux collègues de boulot, ça c'est sûr que ça va être dur.
2: Je peux te poser une petite question, peut-être un petit peu indiscrète, Gérard.
0: Vas-y.
2: Oui, est-ce que toi, tu t'es fait pistonner pour rentrer là où t'es?
0: Ben justement ça va être la question 6 alors moi je peux pour en finir avec l'histoire de la famille là, parce que moi mon ex elle s'est fait pistonner par son père pour rentrer dans comme policeuse dans une grosse société de
3: policeuse. C'est quoi
0: policeuse? C'est celle qui
3: pour polir
0: les
3: bagues.
0: Oh merci.
3: Non, c'est pas dans la police, c'est policeuse.
5: Polissonne.
0: Donc, elle s'est fait pistonner par son père. Et je vais te dire une chose, que par un moment donné, dans son entourage,
3: ça jasait. Hein.
0: Ça a été grave. Hein.
5: Tu
0: n'as
5: pas
0: cherché
5: à pistonner par son père?
0: Ben oui, comme son père, c'était celui qui fabriquait les bijoux. Automatiquement, ils lui ont demandé s'il connaissait quelqu'un pour remplacer une autre personne qui était justement sur les débats sur les femmes enceintes. Mm-hmm. Et en fin de compte, l'autre a dit oui, qu'il connaissait quelqu'un. Il a fait rentrer sa fille. Et automatiquement, ça s'est fait mal voir par les entourages et même par la direction. Par un moment donné, c'était très
3: dur. Limite. Excuse-moi, Gérard. Il y a Danny Bach sur le Minitel qui dit Gérard, je voudrais me faire pistonner chez Peugeot. Combien ça va me coûter? Parce que est-ce qu'il faut payer pour se faire pistonner?
6: Ouais.
3: Et donc, il voudrait savoir combien ça va lui coûter en euros et si c'est en diesel.
0: Bon, alors là, je vais te dire une chose. Déjà, pour commencer, on va pas s'amuser à parler des
3: histoires. Bon, sans parler de la marque.
0: Non.
3: Est-ce qu'il faut payer pour se faire pistonner? Ça peut le faire.
0: Non.
3: Bah,
0: attends, pourquoi?
6: Pourquoi? Je sais pas, on peut demander un cachet, un truc.
0: Non.
3: Si
0: non.
3: Un mec, il dit, tiens, moi, je vais te faire rentrer chez un n'importe quoi, si tu me donnes de l'argent, t'acceptes ou pas?
5: De toute manière,
0: faut se dire une chose, que ça, c'est un truc, la question, elle est bien, il a eu du mal à la tourner. Mais en fin de compte, un conseil que je peux donner...
3: À Dany,
0: n'essaye pas d'insister si c'est pour que tu sois que tu payes parce que il t'a fait rentrer. Le mec, c'est pas la peine, tu laisses tomber. T'essayes de trouver un truc par toi-même parce que ça sert à rien de vouloir payer quelqu'un. Hein.
2: D'accord.
0: Donc voilà.
2: Je peux pas, mais
7: Gérard, sur RC, il y a.
2: Ouais.
0: Attendez, s'il vous plaît, merci.
7: Il y a Fesse de Babouin qui aimerait bien que tu le pistonnes à Fun Radio.
0: Non, lui, il va se faire foutre. Quand il arrêtera ses conneries, il me fera signe.
3: Peut-être un petit sondage, Gérard.
7: Ouais, un petit sondage. Ouais.
0: Donc, travaillez-vous grâce à un piston? Alors, donc, c'est 56% des gens répondent que non, sinon ils se font virer. Donc, je vois pas du tout.
3: Bah, si, comme tu dis.
6: Bah oui.
0: Ouais, mais ça.
3: Si jamais ça prend,
0: ouais, d'accord.
3: Ils se font virer, tu vois.
0: 41% des personnes sont pistonnées de métier. Bon, ça c'est justement, ouais, ben voilà. Alors, tu vois,
3: Bah oui, mais ça se justement, ouais, ça se rejoint. Bah
0: oui. Ouais, mais ça se rejoint sur la troisième question.
3: Bah donc... C'est pas grave, on expliquera justement tout à l'heure ce que c'est le piston de métier.
0: Donc 29% ne veulent pas être beaux comme moi, ça je vois pas du tout, et 8% préfèrent l'amour en mer. Hein. C'est quoi cette histoire de...
3: Bah je sais pas.
0: Bon, enfin c'est pas grave, c'est pas de la pote à Rigo, parce qu'on...
3: Non, c'est un bon con, Rigo, c'est un bon con quand même.
2: Puis Rigo, il est cool.
0: Ouais, y a, heureusement qu'il y a...
5: Il tient bien le pari, quand même, il tient bien le pari.
0: Tiens, tu sais pas quoi faire, tu vas me chercher un mot là, maintenant. Que piston donnait la.
8: Ouais, ouais, mais je sais pas lire, genre.
0: Ouais, tu sais pas lire.
2: Maître Capello va chercher un mot là, hop là.
3: Non, je vais le faire, donne, genre.
0: Non, non. Alors, quelle est la différence entre un piston rotatif et d'un moteur et d'un piston normal?
3: Ouais. Bonne chance.
2: C'est la question, ça. Mmh. Bah, oui.
0: Alors,
3: deux secondes, Gérard, avant, il y a une question Minitel qui est très importante. Évidemment. C'est Camille du département 69 qui dit, GG, est-ce que c'est vrai que t'as gardé le piston de la Mercedes qui était sous le pont de l'Alma?
0: Donc, Pildar, encore une connerie comme ça et t'es viré.
9: Ah, moi, j'avais la même avec le volant d'Ayrton Senna.
0: Non, ah. Bah, ça, ça a rien à voir non plus. Gros barbu.
2: Gros carbu.
0: Ouais, gros carbu, pardon.
3: Alors, oui, il est barbu aussi.
5: Ouais.
2: Pour répondre à la question entre le piston rotatif et le piston normal.
0: D'un moteur et d'un piston normal. Hein.
2: Tout à fait, oui. Je pense que la différence flagrante qu'il y a, c'est qu'entre un piston normal et un piston rotatif, le piston normal reste toujours en translation droite, rectiligne, ainsi que le piston rotatif, lui, varie par rapport à son axe de symétrie qui se trouve au centre de ce piston et qui permet donc une rotation sur lui-même.
5: Ah, d'accord.
3: T'écoutes ce qu'il dit, c'est débile ce qu'il dit en plus.
0: Ouais. Qu'est-ce que tu viens de dire, gros barbu?
3: Oh non, il répète pas. Hein.
0: Ah non,
3: Léna, cette question dégage là. Elle est pourrie, cette question. Non, on passe à la troisième.
2: Tu m'as pas sérieux.
0: J'ai pas écouté trop.
2: Pourquoi tu m'as pas écouté?
3: Ça va être trop.
0: Non, parce que je regardais ce qu'on...
2: Ouais, mais moi je te parle, Gérard.
3: Non, mais c'est pas grave. Gérard, ce que tu vas faire, c'est que tu vas donner juste la définition de ton truc et on passe à la prochaine, quoi.
0: Non, mais attends, toi tu es au standard, tu t'écrases, t'éteins ton micro.
3: Oh, mais ça me fait chier, là.
0: Eh ben, ça te fait chier, tu rentres chez toi, tu te casses.
3: Oh là là.
0: Le comte de Monte Cristo.
2: Ouais, non, c'est vrai que la question elle est quand même moyenne. Bon, alors à savoir la rotation, je sais pas, quand tu fais exploser le moteur à chocolat, toi, tu peux faire ça dans le sens des aiguilles d'une montre ou dans le sens inverse?
0: Rotatif d'un moteur et...
2: Mais dans quel sens? Pour toi, à ton usine à Suchard, tu vas faire quel compte comment?
0: Alors, c'est une personne qui conduit une...
2: Ouais.
0: Alors, la définition, c'est une personne qui conduit une rotative, voilà.
3: Bah ouais, normal.
0: Donc, c'est tout ce que je peux donner comme renseignement sur ça.
2: Ouais, ça nous aide pas des masses, hein, c'est vrai qu'on fait...
0: Bah ouais.
2: Je la trouve un peu compliquée, ta question.
0: Ouais, bah ouais. Bon, bah c'est pas grave, on s'éternise pas là-dessus.
3: Ah ouais.
5: Ouais,
2: vous êtes sauvés, les filles.
3: Donc, la troisième question.
2: Le problème, c'est que t'as tendance à te faire des débats de plus en plus difficiles pour nous, quoi.
10: Les questions, c'est pour les initiés, quoi.
5: Ouais.
3: Non, mais alors, bientôt l'académie.
5: On peut mettre sur les bords, je trouve, quand même.
0: Qui c'est qui dit ça?
5: C'est Caisse de
0: Prout,
5: hein.
0: Ouais, bah Caisse de Prout, tu retournes voir Manu au standard, voilà. comme ça je serai pas trop macho. Au revoir à toi. Bonne nuit.
3: Non, mais il faut savoir que Gérard n'accepte aucune critique parce que c'est lui le meilleur.
2: Il est pas macho, c'est tout.
5: Gérard, il a 20 millions d'auditeurs, il peut pas se permettre ça.
2: Ouais.
0: Alors donc question
3: 3.
0: Question 3. Être pistonné est-il peut-il être un métier?
3: Non, être pistonneur.
0: Ah ouais, être pistonneur peut-il être un métier? Donc on va demander à Susboul.
5: Ça dépend dans sous quel sens tu le prends, mais je pense qu'il y a des gens qui sont spécialisés pour envoyer des personnes vers d'autres personnes justement qui sont en demande. Par exemple, il y a des personnes qui aimeraient offrir leur service, tu vois. Il y en a d'autres qui aimeraient les payer.
0: Oui.
5: Et donc, c'est le marché, quoi. Tu vois, c'est donnant, et il y a des personnes qui sont habilitées à envoyer des personnes vers d'autres personnes.
0: Ok. Le comte de Monte Cristo.
10: Ouais, écoute, les pistonneurs, moi, je pense que t'as déjà entendu parler des affaires, des dessous de table.
0: C'est dans le foot.
10: Je voudrais que tu m'expliques, bordel de Dieu, qu'est-ce que tu fous, toi, avec tes mains sous la table, gros cochon.
0: Alors, je vais te dire une chose, le comte de Monte Cristo.
10: Oui, dis-moi tout.
0: Tu vois, ta réponse à ma question. T'as l'air de t'en foutre. Est-ce que je suis avec mes mains sous la table, ça te regarde pas, tu retournes voir Manu au standard et je te dis bonne nuit, au revoir.
3: Bonne nuit.
0: Et voilà. Alors,
2: c'est normal. Et ça, c'est normal.
0: Et gros carbu.
2: Gros carbu, ouais, écoute, là, il a foutu la merde, l'autre, là, j'ai oublié ce que je... Attends, c'était la question, c'est...
0: Être oui. pistonneur peut-il être un métier?
2: Oui, ben moi, je pense que tout à fait, parce que tu peux effectivement commencer en pistonnant quelqu'un, et puis t'aimes ça de plus en plus, et donc t'en fais un deuxième, et puis t'apprécies encore plus, donc tu dis que tu peux rendre service, donc que ça fait du bien, que ça fait du plaisir, donc, eh ben écoute, tu pistonnes, et t'arrêtes plus de pistonner après, quoi. Mmh.
3: Donc si on pistonne, et qu'on pistonne de plus en plus de monde, donc on peut, ça devient un métier, donc on est payé pour ça.
0: Ouais. Ouais, mais ça dépend de la
2: ça dépend où tu travailles, en plus, voilà. Dans quel secteur tu travailles, ça dépend ça si t'as quelqu'un au-dessus de toi qui va s'occuper de tes affaires ou si t'es indépendant.
6: Mais justement, pourquoi?
0: Non, mais ça peut être un secteur privé comme un secteur public.
4: En général, public. Hein.
0: Qui c'est qui répond? C'est Suze de Boule?
4: Ouais, c'est Suze de Boule.
0: Ouais, je pense, général, ouais, mais je pense aussi. Qui c'est qui a répondu d'autre derrière?
6: Gérard.
0: Oui,
6: on peut accueillir Magnum à la place de Caisse de Prout.
0: Ouais, alors Magnum. Voilà.
11: Oui, bonsoir Gérard, tranquille.
0: Magnum. T'appelles d'où?
11: De Miami.
4: Atom.
0: Hein?
11: Miami.
0: Non, donne ta...
11: Écoute sur Internet, là.
0: Non,
9: c'est vrai, je l'ai sélectionné
11: sur Internet, l'émission Gérard.
0: Donc, ok. La fréquence de là-bas?
11: Ben, c'est Internet, Real Audio.
0: Bon, d'accord. Ouais,
9: y a pas de fréquence. Ah si, c'est vrai, il n'y a pas de fréquence.
0: Donc, alors, pour toi, Magnum?
11: Ouais, bah moi, vu que je suis très loin, j'ai pas entendu la question, Gérard.
0: Alors donc, la question, c'est, être pistonneur peut-il être un métier?
11: Non, c'est impossible, puisque, bon, pour pistonner quelqu'un, il faut déjà être son propre patron, ou alors être bien placé.
2: Pas forcément.
0: Cette musique là,
3: c'est pas moi, c'est lui.
11: C'est moi.
0: Oh non, mais Magnum,
11: ouais, tu es obligé quoi, c'est moi.
0: Non, tu éteins ta musique s'il te plaît.
11: OK, il y a pas de problème.
0: Merci.
11: Bon, donc ouais, mais non, ça peut pas être un métier puisque tu payes pas les gens, enfin les gens vont pas te payer pour que tu les pistonnes quoi. Je suis pas d'accord.
4: Si.
11: Non,
0: justement.
11: Non.
0: Attendez, il y a une question.
4: Peut-être pas à Miami, mais...
0: Suze Boule, c'est mieux, merci.
3: Justement, sur le Minitel, en fait, il y a Tom, 22 ans du département 86, qui demande, peut-on se faire pistonner par un garagiste? Si oui, faut-il demander un devis? Est-ce qu'il faut demander un devis avant de se faire pistonner?
0: Oh, Manu, s'il te plaît, t'essayes de me calmer.
3: Hein, Gérard? Faut-il demander un devis si, par exemple, on s'adresse à un garagiste pour se faire pistonner?
0: Non, pas spécialement.
3: Non. Tu peux expliquer un peu, parce que moi j'arrive pas à comprendre la question.
0: Non, moi non plus.
3: Ah merde.
0: Donc,
3: Tom, si tu peux nous expliquer ta question.
0: Ouais, parce qu'on comprend pas. Un sondage, alors.
3: Vas-y,
0: Gérard. Pistonner est-il un luxe? Alors, 52% des personnes répondent que... Ouais, bon, c'est mieux. Je préciserai pas la marque, comme ça ira plus vite. 3% des gens interrogés portent plainte contre... mon indiscrétion, donc ça, je vois pas ce que ça peut...
3: Ah, c'est chaud.
0: 27% ne veulent pas répondre parce qu'ils sont d'accord.
3: Ils sont quoi?
0: Je dirais pas, tu vois.
3: Ah.
0: Et 11% s'en branlent parce que ils regardent Technomax. Ça va faire pouvoir plaisir à Max, ceux qui se sont amusés à sortir ça, les 11% qui se disent qu'ils s'en branlent des questions. Ceux qui s'en branlent des questions parce qu'ils regardent Technomax, alors là, je vais vous dire une chose, les mecs, vous allez morfler.
3: Tiens, j'ai Bobo le singe sur Minitel qui demande si on peut se faire pistonner à la loco par les videurs.
0: De toute manière, si tu veux être videur, tu peux te faire pistonner par les mecs de la loco, mais
3: De toute façon, oui, à mon avis, oui.
2: Et toi, Gérard, tu peux pistonner pour la loco?
0: Non, pas du tout.
9: Les surveillants disent qu'en fait, il se fait pistonner à la loco.
0: Bon, alors...
6: Gérard, excuse-moi, on va accueillir Pistonlet.
9: À la place de je sais plus qui.
0: Ah bah à la place de du comte
6: de Monte Cristo, ouais.
0: Alors, Pistonlet.
4: Bonsoir.
2: Je sais même plus qui est là-dedans.
0: Fréquence.
4: Salut.
2: 96,4.
0: Bizarre. 96,4, t'appelles d'où?
2: Pourquoi virgule?
4: De Nancy.
0: Manu, tu peux me contrôler la fréquence Nancy?
3: Tu peux me contrôler la pression?
2: Ouais, tu contrôles.
3: Alors, t'as 9,4 à l'avant et 9,2 à l'arrière. Oh, bah, c'est bon, tu roules.
0: Je te demande.
3: Ah, t'as les pneumatiques en pleine forme. T'es un killer.
0: Putain, mais t'es vraiment starbé, toi. Hein.
3: Pourquoi? Mais oui, c'est bon, Nancy.
2: Ouais, en plus, c'est roule.
3: C'est bon? Ouais, c'est parfait.
0: C'est bien 96,4?
3: C'est exact.
0: Ok. Donc alors pour toi la question, tu veux que je la répète parce que je pense qu'on te l'a pas dit à longtemps.
3: Non. Est-ce que ça peut être un métier d'être pistonneur?
0: Oui.
3: Voilà.
4: Oui. Je pense que dans certains pays, il y a certaines dérogations qui sont accordées à certains partisans de la pistonnerie. Et éventuellement en France, c'est sur le coup de se faire.
0: Tu peux préciser parce que.
9: Ouais, précise.
0: Parce que là, il y a un truc que j'ai pas compris là, c'est que t'as dit que qu'en France on pouvait se faire pistonner par quoi?
12: Par des pistonneurs.
0: Non, attends, t'as
3: pisteurs,
0: dit autre chose.
3: Des pisteurs, elle a dit.
0: Non, elle a dit quelque chose d'autre avant et personne, même Rigaud, il l'a pas entendu.
12: Oh, merde. Attends.
2: Eh ben.
0: C'était elle?
3: Non, je sais pas, ça sonnait ici, ça, c'était ça.
9: Bon Gérard.
12: C'est grave.
9: En attendant, il y a Perfora sur l'IRC, il te demande si c'est vrai que dans le milieu du X, des films porno, il faut coucher pour réussir.
0: Bon bah ça, c'est se faire pistonner en fin de compte.
2: Je crois qu'en plus, Perfora, lui, est bien mêlé à ce milieu-là en plus.
3: Il n'y a pas de balance ici. Hein.
0: Non, on balance pas les trucs comme ça, donc
3: on balance pas les pistonner.
0: Donc c'est vrai que...
12: Il était pistonné par Passepartout et
0: pareil. Pourquoi? Ouais, le mieux c'est de voler dans un sac à main.
12: Ouais.
9: Fildar, tu vas loin, Gérard.
3: C'est vrai que pour être pistonné, il faut ça?
13: Non, arrête.
0: Là, ça Fildar.
9: Oh là là.
0: Fildar, je sens que tu vas virer.
2: Ouais.
12: Au standard.
2: Il bouge.
3: C'est qui a un téléphone pourri?
0: Manu, tu éteins ton micro, s'il te plaît.
3: Ouais, mais je peux pas répondre à Fildar.
12: Bon, c'est mignon, hein.
2: C'est le bordel, on avance plus dans le débat, là.
0: Ouais. Alors, quatrième, parce que on a toujours pas compris ce que tu voulais nous dire, hein, pistonné.
12: Je répète.
0: Ouais, parce qu'on n'a pas... On n'a toujours pas compris.
12: Je répète, dans certains pays, certaines dérogations sont accordées à certains pistonneurs.
0: Alors, tu peux préciser les histoires de dérogations, parce que là,
2: c'est l'un de ces...
12: pistonneurs, s'il te plaît.
0: Non, mais attends, tu peux préciser.
12: Bon, je précise.
0: Oui,
12: il existe des pistonneurs dans certains pays qui sont payés...
14: Encore.
0: Fais-le, t'arrêtes.
3: C'est pas moi, arrête un peu, je suis pas en train de jouir là.
14: Mais moi ton gros piston, Gérard.
3: Oh là là là.
12: Non,
3: Manu, c'est lui qui déconne. Manu. Ça y est.
2: Il y en a une qui est tout excité là.
3: Manu. Tu vois, quand je les coupe, c'est. Je sais pas.
12: Gérard, s'il te plaît. Fais-moi le cul, Gérard.
3: On y va?
12: Je vais mettre des bips parce que ma mère elle est en train d'écouter, elle est à côté et quand elle entend des trucs de sexe comme ça, elle va me frapper.
2: Vas-y, cochonne, vas-y,
3: lâche-toi. Vas-y, Gérard, on y va. Alors, calmez-vous un peu là.
2: C'est
12: pas marrant, hein.
3: Ok?
12: Ouais.
0: Quatrième question, les pistons rapportent-ils plus d'argent quand on ne dit rien?
2: Quoi?
3: On revient sur l'argent, tu vois.
0: Le piston rapporte-t-il plus d'argent quand on ne dit rien?
12: C'est-à-dire?
0: Oh.
2: Rien à voir, là.
0: Magnum.
2: Je pense que le piston, quand on dit rien, bah ça rapporte rien.
0: Bah voilà.
2: Bah ouais, c'est clair.
0: C'est clair, net et précis.
2: Comment?
0: Manu, s'il te plaît, ton micro, tu m'énerves.
12: Non.
0: Bon, je sens que vous allez réfléchir et on va s'envoyer un disque.
12: Non, il y en a trop, là.
2: Ah ouais, non.
0: Si, parce qu'il reste encore un quart d'heure. Donc, le disque.
3: Non, mais Gérard, autant finir cette question-là.
2: Ouais, Gérard, on
3: va qui a un truc qui jouit là? C'est dégueulasse, on n'entend rien, c'est pourri.
2: Non, on n'entend rien, ça bloque tout là.
12: Ouais.
3: Donc, on le coupe.
0: Bon, alors, celui qui a de la musique derrière, arrête.
3: Je l'ai viré.
0: Alors, Susboul.
12: Ouais, Gérard. J'ai pas vraiment compris le sens de ta question, je suis désolée.
2: Moi non plus.
12: Tu pouvais l'expliquer? Non, c'est pas la répéter, c'est l'expliquer. J'ai pas compris le sens de la question, le sens profond.
0: Non, mais pour l'instant, celui qui s'amuse à passer du magnum, arrête, toi t'arrêtes de danser, t'essayes d'appeler de savoir qui c'est fait, qui fait des conneries. Ok.
12: Danse avec lui, Gérard.
14: Ok.
0: Bon.
12: Parce que c'est vrai que quand on parle pas, je veux dire, c'est mieux pour celui qui pistonne. Mais il y a des gens qui pistonnent et qui aiment qu'on parle aussi, donc je veux dire, ta question est tout à fait aléatoire là, comme ta réponse. Ouais.
0: Je pense.
12: Moi aussi, donc je veux dire, c'est vague. Ça reste vague.
0: Gros carbu.
2: Moi je pense que de rien dire, ça peut vouloir dire beaucoup, et que de dire beaucoup, ça ne peut très bien ne pas vouloir dire grand chose.
12: Ouais. Mmh.
0: Ouais, mais est-ce que ça rapporte de l'argent quand on dit rien?
2: Qu'est-ce qu'il y a?
0: Il y a quoi? Il y a Pildar tout à l'heure, tu vas se prendre un briquet dans sa gueule encore.
12: Je
2: comprends pas, Gérard, tu me coupes la parole alors.
3: Allô?
2: Allô?
3: Oui.
2: Oui?
6: Bon, je voulais dire qu'on accueillait...
13: Veuillez patienter. Votre correspondant va vous reprendre dans quelques instants.
0: Alors, vous allez répondre à ce que... Vous allez...
6: Non, attends, je voulais accueillir quelqu'un avant. Je voulais accueillir Victouz à la place de Magnum.
15: Salut Victouz.
16: Oui, bonsoir, c'est Victouz.
0: Salut Victouz. T'appelles d'où?
16: Bonsoir, j'appelle de Orléans.
0: De fréquence
16: 97.7.
0: Je vous préviens, on n'est pas dans les nuits comme hier, hein. On est dans les débats.
16: Wonder Victouz.
17: Wonder Victouz.
2: Ouais, donc
17: Wonder Bra.
2: Mon god magique, ça avance pas là. Hein.
0: Bon, alors la question, elle est faite. Allez, hop. On va les mettre. Alors, la cinquième, le piston est peut-être un don ou une passion, et on va s'écouter GG, le dresseur d'asticots, avec j'ai déterminé dans...
6: Non, j'ai déterminé.
0: J'ai déterminé. Je
6: détermine. Bon, attendez. On recommence.
0: Bon, toi, tu fermes ta gueule, s'il te plaît.
6: Vas-y, bichon.
0: Je suis pas ton bichon, parce que tout à l'heure, tu vas te prendre encore le briquet dans ta gueule.
6: Allez, on y va.
0: Non, c'est GG le dresseur... GG le dresseur d'asticots avec GD termine dans la rotule. On se retrouve tout de suite après au 0803-085000 pour la suite et fin du débat sur les pistons. Et voilà, donc c'était GG le dresseur d'asticots avec GD termine dans la rotule. Et on se retrouve pour la suite et fin du deuxième débat qui part sur les pistons. Donc vous pouvez toujours nous appeler au 0803-085000.
6: Ils peuvent arrêter là. Hein, alors
0: et toujours Rigo sur l'internet, donc www.fr.radio.
2: Ouais.
0: Rigo
2: et Carton.
0: Et toujours le Minitel 3615 code Fun Radio, rubrique direct. Et...
17: Rigo, il a des couilles.
2: Ouais.
0: Oh, s'il vous plaît, vous vous calmez là, parce que sinon je vous herbe.
18: Voilà, allez, on continue, on n'a plus que 10 minutes.
2: Salut Rigo.
18: On n'a plus que 10 minutes.
0: Alors...
19: Salut, ça va? Tranquille?
2: Ouais.
0: Bon, ça y est,
19: c'est cool.
17: Bon anniversaire,
19: Rigo.
17: C'est
19: du ça. Comment?
17: Bon anniversaire.
19: Ah, merci, Jean.
2: On aurait bien aimé Gérard. On aurait bien aimé Gérard chante Happy Birthday to You,
17: oui,
2: pour toi.
17: Rigo.
18: Mais il a déjà fait, hein. Bon, allez. Ouais.
17: Allez, on y va.
2: Happy Birthday.
0: Bon, le piston. Bon, ça y est, le piston. Bon, Manu.
20: Oui.
0: Tu me calmes tout ça, parce que c'est le bordel. Voilà.
19: Merci à tous.
18: Happy to you.
0: Oh, c'est quoi la son?
18: C'est bon. C'est toi qui fais du larcène avec ton casque. Allez, ma puce, on y va.
0: Je suis pas ta puce, toi, fais gaffe. Je t'ai déjà prévenu tout à l'heure.
18: Oh, choupinette, fais pas la gueule.
0: Donc, alors, le piston peut-être un don ou une passion, et on demande ça, bah tiens, piston-lait. Elle est plus là?
18: Si,
17: oui,
18: si.
17: Je suis là. Donc, le piston, je pense que c'est un don.
0: Est-ce que ça peut être une passion en même temps?
17: Et aussi une passion, puisque faut être passionné d'avoir des dons.
0: D'accord. Gros carbu?
2: Bah écoute, moi je pense qu'un piston, c'est un don, et que de toute façon, le don rentre dans la passion, puisque c'est un don.
0: D'accord. Qui c'est Susboul?
17: On entend moins bien les questions.
21: Moi je trouve que c'est...
0: Attends, qui c'est qui vient de répondre avant toi, Susboul?
21: C'est l'autre.
0: Vous avez pistonné?
2: Ouais.
21: Non, c'est Polo.
0: Non, il n'y a pas de Polo.
2: C'est Polo avec une voix de Brigitte, toi, tu m'étonnes.
22: Ah, c'est clair.
2: Ouais, mais attends, elle se fout de ta gueule, là. Elle se moque de toi, Gérard.
0: Manu, s'il te plaît, tu me...
18: Bah, je veux bien virer quelqu'un, mais qui?
2: Je te laisse pas faire.
21: Ah non, bon. C'est pas moi, c'est pas toi.
0: Alors, Susboul, tu réponds.
21: Ben, je te réponds, Gérard. Moi, pour moi, c'est ni une passion, ni un don, c'est plus un sacerdoce, parce que c'est pas quelque chose que tu fais à
18: n'importe quoi. Un quoi?
21: Un sacerdoce.
0: Quoi, ça?
18: Un sac d'os, ou toi-même?
2: C'est pas un sac d'os, c'est une espèce de gros truc avec des traits, c'est pas un sac d'os.
0: Bon, alors toi, tu dégages. Gros carbu, au revoir, la grosse.
18: C'est pas gros carbu. Je crois que c'était la Victouz.
0: Alors Victouz, au revoir. Au revoir. Hop, terminé.
21: Manu, rappelle-moi. Trop d'homo
19: à l'antenne.
21: Dans 5 minutes.
18: Hein, quoi?
21: Rappelle dans 5 minutes, j'ai plus de batterie.
18: Ok, attends.
0: Ah non, on te rappelle pas non plus. Hop, terminé.
2: Gérard.
18: Ah, t'es dans un cube. Excusez-moi, on va accueillir Kiss ton cou.
2: Allô?
21: Salut, Kiss ton cou.
23: Bonjour.
18: Salut.
23: Oui.
2: Bonjour, mais qu'est-ce qui se passe? On est dans un tube, là.
23: Ouais.
0: Ta fréquence?
19: Dans un piston.
23: C'est pourri, hein. C'est pas de Paris.
0: 101.9?
23: Ouais.
0: Ok. Bon, alors donc, la question, tu l'as pas entendue, je pense.
23: Bah non, personne me l'a dit, ça.
18: Oh la vache.
0: Oh là là, le piston peut être...
23: Manu, il abuse, hein.
2: C'est Manu.
0: Le piston peut être un don ou une passion et on accouche parce qu'il me reste encore 7 minutes et je voudrais qu'on active un peu sur cette question-là.
2: Très bien, ouais.
23: Bah, au début, moi, c'était un don parce que bon, j'en ai profité par la famille et c'était plutôt un don, quoi, parce que c'est plutôt physique, ça m'a bien servi.
1: C'est héréditaire.
23: Bah ouais, hein. Mmh. Je tiens de mon père. Mmh. Donc ça m'a bien servi. Et puis la passion, bah, c'est devenu une passion après parce que j'ai continué la nuit, j'ai continué. Et c'est vrai que c'était sympa, quoi. Et c'est pas mal. C'est vrai que ça gagne. Grâce au piston, j'ai pu gagner pas mal.
2: C'est une bonne salope, quoi.
23: Soyez polis, s'il vous plaît, parce que bon, voilà.
0: Celui qui s'amuse à traiter les gens de gros salopes tout à l'heure, et ça va être un gros bon, il va dégager.
2: Je suis désolé, je retire.
23: Gros carbu.
0: C'est qui?
23: Gros carbu.
2: C'était moi, je suis désolé.
0: Ah bah alors, gros carbu, désolé, je veux plus le savoir. Au revoir.
2: Gérard.
0: Voilà. Au revoir.
7: Et d'ailleurs, à cette occasion, on va accueillir Looping à la place.
15: Bonsoir. Bon, excusez-moi, tranquille.
23: Salut.
15: Ça
23: va, Looping?
0: Comment
15: ça? Bonsoir tout le monde.
7: Looping.
15: Ouais, c'est moi. Looping.
0: T'appelles d'où?
15: De l'agence Tourisque.
0: Bon, je crois que toi, tout à l'heure,
7: t'es un cave. T'es un vrai cave.
15: Désolé, j'arrête de déconner. J'appelle de Paris.
0: 101.9. Ok. Et donc, alors, sixième question. Peut-on s'en faire pistonner pour être animateur radio?
7: Et juste avant cette question, on accueille aussi Christian Splitz.
0: À la place de?
7: À la place de Gros Carbu.
2: Oui, voilà. Bonsoir.
23: Salut Doc.
0: Donc bonsoir. C'est comment son nom?
7: Christian Splitz.
2: Christian.
23: Ah.
2: Mmh. On se connaît déjà.
0: On se connaît?
2: Oui, on se connaît. On s'est déjà croisé deux, trois fois.
23: Tu lui as fait des examens promptologiques?
2: Enfin, on continue le débat.
0: Donc, peut-on se faire pistonner pour être animateur radio? Donc, on demande ça. Bah, tiens, justement, Christian, t'appelles d'où, s'il te plaît?
2: Oui, j'appelle de Paris.
0: Donc, 101.9.
2: Oui.
0: Okay. Donc, pour toi?
2: Bon, cela n'est pas sale, déjà. Je pense que on peut se, effectivement, sans problème.
7: Mmh. On a le doc.
0: Ok, Lupine.
2: Ouais,
0: j'ai l'impression, oui.
7: Oh putain.
2: Ouais, donc, en fait, carrément, parce que si t'en es là à la radio, Gérard, c'est que tu te fais pistonner. Donc, bien sûr qu'on peut se faire pistonner pour aller à la radio.
7: Non, c'est le doc. On est trop fort.
0: Looping.
2: Ouais. Looping, pas Looping.
0: Ouais, bah.
2: Non, mais c'est tout. Looping.
0: Ouais, t'as répondu?
2: Bah oui. Quoi, tu m'as même pas écouté?
0: Bah ben, si, je t'écoute.
2: Alors vas-y, dis ce que j'ai dit.
0: Bah ben, je m'en fous.
2: Voilà, tu t'en fous. Non mais comment tu traites tes auditeurs?
0: Ouais, ça va toi.
2: Ok.
0: Kiss ton cou.
23: Oui, c'est moi, c'est Kiss ton cou, ouais. Pour ça, pistonner à la radio, je sais pas, tu dois peut-être mieux en parler que moi, quoi.
0: Bah ben, non, mais je te demande.
23: Si ça fait mal ou pas, si c'est pratique, je sais pas.
0: Ouais, qui c'est qui nous reste? Sisbou, là, il est plus là, hein.
20: Si, je suis toujours là.
0: Je croyais que je t'avais dit au revoir, toi.
20: Ah non, tu m'as jamais dit au revoir, Gérard.
0: Ah bon, bah alors, tu peux...
2: Ok, super, alors.
0: Donc, tu peux répondre.
20: Bah oui, je pense que t'as pas mal dû essayer de te faire pistonner avant de rentrer, quoi. T'as galéré, tout, jusqu'au jour où y a quelqu'un qui a ouvert une petite porte et t'a laissé rentrer, et voilà, piston a commencé.
0: Bah, disons.
2: Oui, oui.
20: Allô?
0: Non, non, non. Bon, donc, ce qu'il faut dire, c'est vrai que je réponds à Sisboul et puis à tout le monde parce que je pensais que tout le monde allait répondre comme ils font, mais apparemment, je pense pas.
2: Non, mais t'écoutes même pas tes auditeurs. Ouais,
23: t'écoutes pas en plus.
2: Ouais, donc, t'écoutes même pas tes auditeurs, Gérard.
7: Écoutez-le.
0: Donc, la question.
2: Non, mais laissez Gérard s'exprimer.
0: La réponse à peut-on se faire pistonner pour être animateur de radio, c'est vrai que j'ai galéré pendant des.
7: On t'a roulé ta bosse quand même.
0: J'ai galéré quand même dans des cabines téléphoniques. Après, j'ai eu l'occasion d'avoir Max au téléphone. Et puis depuis, maintenant je suis devenu pas animateur radio, mais assistant d'antenne, ça veut dire exactement. Bon, et c'est vrai que maintenant, je présente des débats, donc
2: et
0: ça veut dire...
2: pas mal aussi, hein.
24: Voilà. Ouais, et sur IRC, il y a Turpi qui a dit que t'as oublié de parler quand tu t'es fait pistonner à la sortie de la DAS.
0: Non, ça, je réponds pas. Là, je réponds pas du tout à ça.
2: C'est pas gentil, ça.
0: Là, je ne réponds pas à cette question. C'est tout de suite.
20: Comment t'assures pas?
0: Non, mais là, c'est tout de suite.
24: Cool, il fait que des conneries, Rigo.
0: Là, c'est.
20: Ouais, Rigo,
0: ça,
20: ouais.
7: Les questions, là, vraiment, c'est bidon.
0: Là, toi.
2: Ouais, Rigo, t'es vraiment là,
20: tu sais, Rigo, tu me dis
0: ce que tu fais, là.
24: Bah, je suis désolé.
0: C'est quoi, c'est qui?
24: Je t'explique.
0: C'est
24: Turpi.
0: Turpi, ben, tu lui dis, tu essayes de la gerber comme tu sais le faire.
24: Ok, bah je la gerbe.
0: Alors donc, la passion est-il une maladie? Donc 61% des gens s'interrogent sur cette question. 45% après réflexion pensent que non. Et 10% des personnes restantes réfléchissent encore en buvant une bière. Ça, c'est dur. Et 6% se sont endormis. C'est vrai qu'il y en a pas mal qui s'endorment lors des débats. Et j'en ai eu la preuve sur le premier débat. Donc, septième et dernière.
7: Et d'ailleurs, et pour cette dernière question, on va accueillir Charles Ingalls.
0: À la place de
7: personne.
0: Bah attends, ouais, ça me fait une, deux.
7: Oui, ça fait cinq personnes, c'est normal.
0: Cinq, six.
7: Non, cinq.
0: Six.
7: Cinq.
1: En direct de la prairie.
0: Parce qu'on a Suisse-Boule.
7: Suisse-Boule, Christian Spils, Kiston Kou, Charling Gall, c'est Looping, ça fait cinq.
1: Tout à fait.
7: On y va.
0: Mais Pistonlet.
7: Il est parti, elle est partie.
0: Ah, elle est partie, donc c'est à la place de Pistonlet.
7: Ouais, voilà. Si tu veux.
0: Tout alors, c'est comment son nom?
7: C'est Charling Gall.
0: Charlie. Charlie. T'appelles d'où?
1: J'appelle de la forêt.
0: Ta ville
1: avec la prairie à côté de Nogent.
0: No. Bon, c'est 101.9.
1: 101.9.
0: Bah ça va, ça, on termine avec, à part Suisse-Boule, Quai de Tours, on termine avec rien que des Parisiens.
7: C'est pas grave, pose la question, mon cher.
0: Et donc, pour terminer la dernière question qu'on va faire, doit-on être major pour faire... non, même pas, on va pas faire celle-là. Ah bah ça, c'est une question que Pildar il m'a donnée, on va la faire. Auriez-vous été pistonné pour aller à l'étranger ou en vacances? Donc, en vacances, on précise pour trouver du boulot aussi.
7: Bah c'est ce que je voulais préciser, voilà.
0: Voilà. Donc, alors, Suisse-Boule.
21: Ouais, je me suis fait pas mal pistonner quand j'étais au Maroc il y a 2 ans.
0: Ouais.
21: Et bah, en fait, j'avais rien du tout en arrivant, quoi. Tu vois, les mains dans les poches. Et puis, de piston en piston, en fait, j'ai passé super vacances, quoi.
0: Mm-hmm. Ouais, donc, en fin de compte, si je comprends bien ta réponse...
21: Oui.
0: C'est que tu veux dire que t'es arrivé là-bas les mains dans les poches, et puis tout, et puis t'as connu du monde et tu t'es fait pistonner pour avoir un job.
21: Voilà, donc je me suis fait pistonner pour avoir un appart, je me suis fait pistonner pour avoir à bouffer, tu vois, pour avoir un job, et puis...
0: Ouais, ça y est, on a compris.
21: Des balades en bateau et tout ça, quoi.
0: Ok, qui se ton coup?
23: Ouais, bah moi je suis pistonnée pour aller en Irlande, hein. Mais par Ryanair, je me suis fait pistonner.
0: Mmh.
23: Et ça m'a permis d'aller là-bas. Et c'est vrai que les Béotiens, là-bas, ils comprennent rien à rien, quoi.
0: D'accord.
23: Donc, je me suis fait pistonner.
0: Looping. Looping.
5: Allô?
0: Ouais, à toi.
5: Ouais, c'est pas trop tôt. Ouais, donc je me suis jamais fait vraiment pistonner pour partir à l'étranger. Sauf une fois pour partir à Suresnes, tirer un coup dans une cité tranquille, quoi.
0: Okay. Mais alors, ta conclusion, c'est pas la peine, on te dit au revoir.
5: Ah, pourquoi?
0: Au revoir. Au revoir. Terminé. Terminé. Looping, terminé. L'agence touriste, là, tu l'envoies se coucher. Il prend pas sa conclusion, il retournera voir.
5: Il vous voulez.
0: Non, au revoir. Christian.
8: Oui, c'était pas très très raisonnable, parce que a dit jeune homme juste avant. Écoutez, moi j'ai toujours refusé, et pourtant j'en ai eu l'occasion avec mon travail, à une époque, de me faire pistonner. Laisse-moi parler, jeune fille.
0: On laisse parler les gens, s'il vous plaît, merci.
8: Et j'ai toujours refusé parce que je trouve que c'est totalement... immoral de commencer à jouer de ces relations pour pouvoir partir en vacances. Mmh. À part une ou deux fois où je suis parti à Papette et 3-4 fois à New York, c'est les seules fois où...
21: Ah ouais, mais quand même.
8: Voilà, quoi.
0: D'accord. Charlie...
8: Je ne peux pas parler parce qu'il y a trop de boue derrière.
0: Non, mais je sais, mais je voudrais bien que ça soit géré au standard, s'il vous plaît,
8: mais
0: merci.
8: Sinon, quant à vous, Gérard, ça vous est déjà arrivé, vous? Je crois que vous avez entendu parler d'une histoire de Godzilla, non?
0: Ouais.
8: Ça, c'est, on peut considérer que c'est effectivement du piston.
0: Ben, ça a été par l'intermédiaire de la radio.
8: Parce que j'ai effectivement eu des relations avec les gens qui s'occupent comme les impôts des contrôles des pistons.
0: Mm-hmm.
8: Et effectivement, moi je sais que vous étiez dans leur dossier, quoi, comme quoi c'était pas très grave, hein, mais comme quoi vous auriez effectivement été pistonné par Max au sujet de... Enfin, cela, bien sûr, n'est pas sale, mais au sujet de Godzilla.
0: D'accord.
7: T'es toujours aussi long, le docteur.
0: Charlie, pour finir.
1: Il est saoulant quand il fait de l'antenne.
0: Charlie, s'il vous plaît.
1: Oui, tout à fait. Bah écoute, moi j'ai des souvenirs de pistonnage en Grèce monstrueux.
21: Mm-hmm.
1: Je suis revenu des vacances, j'avais plus une fronce. C'est bien, mm-hmm, le truc, c'était nickel, quoi. Et franchement, je conseille à tout le monde, quoi.
21: Sur Pédos?
1: Pédos, Lesbos, ouais, aussi, ouais.
21: Mm-hmm.
0: Ok. Donc, alors... Donc alors pour la dernière le dernier sondage qui me reste et puis on va faire la petite conclusion.
18: Ouais.
0: Est-ce que tout le monde attendez s'il vous plaît, merci.
18: Le doc, ça va 5 minutes.
0: Ouais. Est-ce que tout le monde peut être pistonné? Alors 71% des gens travaillent dur pour y arriver, ça c'est vrai. 48% ne dansent jamais quoi? Ne danse jamais cul nu. Ah d'accord, parce que je me demandais ce que ça voulait dire. 22% se renseignent au 12, ouais, c'est bien. 14% sont chez la dame de Haute-Savoie. Ouais, c'est pas mal. C'est pas mal les sondages, j'applaudis, c'est super.
18: Super Rigo, t'as fait du bon boulot.
0: Ouais, c'est pas mal parce que deux trucs avec des chanteurs, c'était bien. Ok. Alors donc, conclusion du débat, on va demander à Sudbull.
21: Ouais.
0: Donc conclusion.
21: Bah, c'était un super débat où je pense qu'on a tout compris. Il n'y a pas du tout eu de double sens et tout ça.
0: Non, mais il y a eu certains petits problèmes avec l'autre. Qui s'amusait à jouer comme c'est pas possible. Donc, bon, allez. Allez, Sisboul. Donc, pour toi, c'est fini.
21: Je voulais juste lancer un message aux jeunes, quoi. Pistonnez-vous et puis vous prenez pas la tête, quoi.
0: D'accord. Kiste ton cou.
21: Oh, oui.
4: Ouais, bah, moi, je vais dire
18: bonjour. Oh là là là là, Manu. Ça y est, c'est bon.
9: C'est bon.
21: Ouais, respect les auditeurs.
0: Qu'est-ce ton cou?
21: Oui, ouais. Là, oui. Oh oui. Encore. Alors vas-y.
0: Merci. Donc, qu'est-ce ton cou pour conclusion?
4: Ouais, enfin, quoi. Je voulais dire simplement que ça peut faire mal, comme tu l'as dit, quoi. Ça peut être négatif et tout quand on se fait capter dans l'entreprise. Mais en même temps, ça peut faire du bien et que c'est extra, sauf quand ça se fait à Suresnes, quoi.
0: D'accord. Christian?
10: Oui, bah. Moi
0: sous le nom du doc, t'as reconnu, vieux.
24: T'as reconnu, papy.
10: T'as reconnu, vieille bique.
0: Attends, alors, qui c'est qui vient de l'insulter? Charlie, tu peux.
18: Non, c'était Looping. Ah, je l'avais remis, mais j'aurais pas dû.
0: Ah, ah ouais. Non, lui, tu lui dis au revoir, on n'insulte pas les gens. Donc, alors, le doc.
10: Garde vermeille.
0: Alors, le doc, pour toi?
10: Oui, bah, moi, je voudrais passer un message d'espoir aux jeunes.
18: Oh non. Oh, ça y est, je l'ai coupé.
10: Hop là, ouais, c'est serré là.
0: Putain, toi, tu vas te faire engueuler, toi, je te préviens.
18: Pourquoi?
24: Il va venir te choper le doc.
18: J'ai pas peur des motos et du cuir, moi.
0: Non, mais il va te faire voir comment qu'on fait. Donc, tu me le remets, s'il te plaît.
10: Allô?
0: Donc, Chris, le doc, ouais.
10: Oui, je disais donc que je voulais passer un message aux jeunes.
0: Oh non. Bon, alors, Charlie, parce que je pense que Manu, tu vas te faire engueuler.
18: Non, vas-y.
0: Bon, alors, pour en finir...
10: Que se passe-t-il?
18: Non, mais c'est... Christian Spies, rapide.
0: C'est Manu qui
10: te... Donc je voulais juste dire qu'il ne faut pas hésiter à vous faire pistonner dans tous les sens du moment que vous le sentez, cela n'est pas sale et que vous devez absolument faire votre vie comme vous l'entendez.
0: Ouais, ok, je te remercie le doc.
10: Pistonner.
0: Ok. Donc Charlie pour terminer.
10: Ouais, bah écoute, débat excellent, hein, moi j'ai trouvé le sujet mortel. Bon, l'animateur, je dirais, médiocre.
0: Voilà, si t'es pas content dans ces cas-là, on n'avait pas besoin de te sélectionner.
10: Pitoyable, mais sinon, par contre, un petit message personnel au chef, hein, s'il veut me pistonner pour faire de la télé, de la radio, il n'y a pas de problème.
0: Hein. Oh bah ça, tu l'appelles...
10: Sinon, pour ton piston, mon pote, j'ai un Kiste 75 Poligny pour toi, mon gars, tu vas voir, ça va tracer la route avec ça.
18: Un Kiste 75.
0: Bon,
10: direct, c'est de la fonte, tu vas voir, tu risques pas de serrer, tu traces la route, tu prends ton 103... Direct.
0: C'est ça. Ok, merci, je te remercie. Donc, qu'est-ce que je voulais dire sur la conclusion du débat? Ben, je pense que ça s'est mieux passé que le premier. Je sais pas pourquoi.
18: Bah, peut-être parce que c'est l'arrière. Hein.
0: C'est, je sais pas ce qui s'est produit, mais là, d'un seul coup, ça s'est super bien passé. Donc, je sais pas ce qui s'est produit. Donc, alors que je vous annonce ce qui va se passer durant le.
18: Attends, j'ai une question. Il y a peut-être une question internet.
0: Conclusion,
18: et moi, j'ai une
0: internet.
18: Conclusion rapidement du Minitel. En fait, c'est Belzeb Buteau. Qui dit en fait débat sans piston, ni queue ni tête.
0: Non, bah lui il va se faire foutre. Hop, terminé.
24: Donc sur l'IRC, il y a plein de conclusions. Il y a Fesse de Babouin qui dit qu'en fait lui il a été pistonné par le commissaire de police de Suresnes pour faire toutes ces conneries. Il lui a promis qu'il n'aurait jamais de problème. Donc
0: ouais,
24: je crois que t'es dans la merde.
0: Ouais, bah ça c'est ce qu'on verra parce que lui de toute manière.
11: On a son site internet et il est transmis au commissariat de Suresnes, donc il a intérêt à faire gaffe à son matricule.
14: Il y a Judge qui dit que tout l'IRC te pisse au cul.
11: Moi je les emmerde.
14: Voilà.
11: Et Il n'y a pas de turpentine que mon débat n'avait ni queue ni tête comme moi. Comme
14: non, elle est sur Sky maintenant, turpentine. Non. ton débat il avait ni piston ni tête et mets-toi un gros piston dans le cul.
11: Non, bah, c'est bien.
14: C'est toujours pareil, l'internet.
11: Voilà. On a terminé à combien?
14: Et je sais pas. Je peux. Attends, je vais te dire ça. Ah, on a baissé, on n'est plus qu'à 3023.
0: Oh merde. Non, mais c'est pas...
14: Oh merde. Ouais, j'ai plus l'international à ce temps-là.
0: Merde. Alors donc, ce qui va se produire vendredi, merde. Donc vendredi à soirée à Bordeaux avec Max au Space Opéra. Donc allez-y nombreux. Max sera seul à mixer, je pense. C'est ce que
3: ça risque. Il n'y aura personne dans la boîte, il n'y aura que lui, il sera seul.
0: Avec les auditeurs qui nous écoutent. Samedi, il sera à Épernay à l'Atlantique avec Jean-Marie K.
3: L'Atlantide.
0: L'Atlantide, ouais, excuse-moi. Donc avec Jean-Marie K, donc venez nombreux et nombreuses aussi. Et surtout, ne cassez pas les pieds à Max pendant les deux soirées de savoir comment que je vais, et Sandy, parce qu'on en a marre, Max, il en a marre que vous l'agressez sans arrêt de lui dire, eh ouais, mais Gérard, pourquoi qu'il est pas venu, Gérard, pourquoi qu'il est pas là, et ceci et cela. Alors, ne gonflez pas pendant la soirée.
3: Tu seras ou pas, cette soirée?
0: Non.
3: Sûr?
0: Non, j'y vais pas.
3: Surprise aux auditeurs?
0: Non, j'y vais pas.
3: C'est sûr qu'il sera là-bas.
0: Il sera pas, à moins que Max, il m'invite.
3: Tu entends.
0: Okay. Donc, à la loco soirée Mambo Fusion, avec Gigi Raté, Gigi Souris, Gigi Jean-Claude Sophie, et au percu, Rigo la salope. Ah bah d'accord, le nom.
14: C'est qui a écrit ça? Ça fait marrer.
0: Ça c'est Max, hein, tu lui demanderas.
14: Ça fait marrer. Non mais non, je sais
0: que non,
14: c'est
0: mais...
3: Non mais Rigo la salope, elle tape bien en plus.
0: Ouais. Pierre le nain. Et aux trompettes.
14: Ok.
0: Ouais, et aux trompettes, les ferrailles et Pulucu. Et donc, on va se retrouver, donc, toute l'équipe dimanche.
3: T'es sûr que t'es pas à l'Atlantide samedi?
0: Non! Oh putain, tu vas pas me casser les
3: couilles. Ah, moi, je vous conseille d'y aller quand même, on sait jamais. Hein.
0: Non, bah, de toute manière, j'espère que il fera comme on a fait. Comme on a fait pour l'anniversaire de Rigo l'autre fois, qui sont nombreux. Donc, dimanche, on sera au grand complet. Je ne sais pas si Sandy...
3: On se casse, là ?
0: Si Sandy sera là, parce que normalement, elle doit rentrer dimanche ou mardi au plus tard.
3: Donc, j'ai un bus, bon.
0: Et donc, on va s'écouter Joe Turbo avec Va et Vient, petit piston, c'est bon. Et vous allez retrouver, qui c'est qui te remplace ce soir, c'est
9: Stéphane.
0: Et ça sera Stéphane qui vous accompagnera jusqu'à 6h du matin. Et moi, je vous retrouve dès dimanche soir. Et bon week-end à tous.
12: Donc, le disque qu'on venait de s'écouter, c'était la Dodoche de Suren avec Emmène-moi au bois pour...
13: Faut que je bosse.
12: Faut que je bosse. Et puis le deuxième, c'était
13: Apolline, t'as le titre du deuxième, il paraît. Manu doit l'avoir.
12: Donc c'est
13: l'acheter, alors. Ah, on va le retrouver.
12: Donc alors pour ça on va partir
16: voilà. Alors c'était GG Dinero avec Dans mon taxi tu proutes gratuit.
13: Ah, c'était
12: non ça c'est.
13: Non, c'était celui d'avant. Ça c'est
12: déjà bien passé bien avant ça.
16: Ah ouais, merde.
13: C'était Billy Lassodo avec Bouffe-moi sur le périph, j'ai des heures au compteur.
16: Ah ouais.
12: Ouais, ben on verra. Donc petite borne de Montluçon, donc toi on t'avait gardé parce que t'avais pas participé au deuxième beaucoup au premier débat, donc ta fréquence c'est 102.7.
25: Ouais, ben
12: 107.2 pardon.
25: Je te remercie, bonsoir.
12: Rebonsoir.
25: Rebonsoir à l'équipe.
12: Bobo Nichon, Paris 101.9.
26: Oui, tout à fait. Bonsoir, Bobo Nichon. Heureux de pouvoir enfin te parler, Gérard. Bonsoir.
12: Bonsoir à toi. Bonsoir Linda de Suresnes, 33 ans, 101.9.
27: Bonsoir, c'est Linda de Suresnes.
12: Et alors, pourquoi ça te gêne si j'écorche le nom de... faudrait peut-être éviter de me... Alors, qui c'est... Attendez, qui c'est qui m'a choisi ça?
16: C'est moi, Gérard.
12: Bon, alors déjà, j'ai horreur de voir marqué le nom sur N, d'accord? Donc c'est le premier avertissement que t'as ce soir.
16: Ok.
12: Pourtant, tu m'as fait un bon premier débat, mais là le deuxième, des noms comme ça, j'en veux pas.
16: Ok, mais arrêtez, je savais
13: les oiseaux.
16: Pas.
12: Et Papidon Limoges.
28: Exactly, on the air, Papidon. Pipandum, Pipandum.
12: Ta fréquence, s'il te plaît?
28: 112.2.
12: Comment?
28: Et voilà.
12: 112.2
13: ouais. 102.2.
28: 102.2, oui, excuse-moi. Ouais.
12: Ah ouais, parce que 112.2, ça m'étonnerait.
28: J'ai dit 112
12: avant. Ouais, donc 102.2. Alors, deuxième débat va porter sur les emplois à domicile.
13: Oui, et...
27: grâce aux oiseaux.
13: On est 20 connectés sur le Minitel, Gérard, et il y en a un, il y a Max Lebège qui dit « GG, t'es le meilleur, continue ».
28: Ouais, il a raison. The best.
12: Alors, première question. Mm-hmm. Quels sont les emplois à domicile que nous avons? Donc on va demander à Petite Borne.
25: Il y a plein de choses. Hein. Tu peux repasser à domicile, tu peux faire le ménage, tu peux t'occuper des vieux, tu peux t'occuper des gosses, tu peux faire plein de choses à domicile,
28: tu peux t'occuper des mongols.
12: Celui qui vient de dire ça va se calmer parce que tout à l'heure il va virer vite fait.
25: Parce qu'en plus ça me plaît pas du tout ce qu'il a dit.
12: Donc qui se calme celui à tout de suite parce que sinon je sais pas. C'est qui vient de dire ça, ok?
26: Allez, l'auditeur.
28: C'est Polo.
26: Apollo.
12: D'où qui te sort celui-là, Apollo?
26: A pas commencé, bon, allez.
16: Je sais pas, j'ai...
28: Bon, allez, vas-y, Gérard, enchaîne.
12: Pour l'instant, c'est pas toi qui commande, c'est moi. Ah. Alors donc, petite bande, tu voulais rajouter d'autres trucs, non?
25: Non, c'est à peu près tout ce que je voulais dire.
12: Fildar! Tu as pas commencé tes conneries, sinon je te vire des studios pour la fin de l'émission.
13: Mais j'ai même pas allumé mon micro.
12: Pour l'instant, ton micro, tu le baisses et tu fermes ta gueule.
13: Je le mets là-haut.
24: Il le met en haut exprès pour bien que tu vois qu'il utilise pas son micro.
13: Attends.
12: Bobo Nichon.
26: Ouais. Écoute, moi.
13: Ça me fait rire, ça.
26: Moi, à la maison, j'emploie du personnel, donc j'ai 3 gouvernantes. Mm-hmm. Parce que j'ai, bon, quand même une grande propriété, il faut entretenir. J'ai un précepteur qui s'occupe de mes enfants, parce que moi je les envoie pas à l'école, je préfère faire leur éducation à la maison. Et puis j'ai aussi un maître jardinier.
12: Non mais
26: des emplois à domicile, tout ça, c'est des gens que j'emploie chez moi.
28: Elles sont bonnes, les souverettes?
26: Ah bah ouais, ça pue le fric, mais bon, il faut bien, voilà, c'est tout.
28: Est-ce qu'elles sont bonnes au moins, les souverettes?
12: Linda.
26: Elles sont soumises, c'est déjà ça.
12: Linda.
2: Oui. Donc moi, là, tu as de la chance parce que j'attends justement...
26: Un enfant?
2: Non. Ma femme de ménage qui arrive. D'ailleurs, tu vas peut-être l'entendre.
12: Ouais, non, mais attends, Linda, c'est Apolline qui t'a... C'est Apolline qui t'a sélectionné. Tu retournes voir Apolline. Au revoir. Hop.
26: Les bruits, ils montent.
12: Bon, je sens...
26: Les plus bas.
24: Gérard.
12: Je sens que tout à l'heure... Ça va se terminer, que je vais virer tout le monde.
24: Gérard, pour calmer le débat, il y a Yankee qui demande si c'est vrai que t'es éleveur de truies à domicile.
12: Non. Alors là, je lui réponds même pas à sa question, j'y réponds non tout de suite. Papidone.
28: Babylone. Pipin d'homme comme le chamallow. Ouais, des emplois à domicile, bah moi aussi, je fais le ménage chez moi. Regarder la télé, c'est un emploi à domicile, ça je pense. Mm-hmm. Parce que tu donnes de l'argent aux chaînes de télé. Tu fais de l'audimat, donc qui dit audimat dit argent.
26: Redevance.
28: C'est un emploi à domicile, ouais, voilà, dit redevance, voilà, tout à fait. Voilà.
12: Alors, pour l'instant, je pense que vous avez pas très bien compris la question.
28: Ah.
12: Moi, celui qui s'amuse à faire le cheval arrête, parce que tout à l'heure, ça va éclater. Ouais. Toi, je te préviens, fais gaffe.
24: Jean, faut bien que tu précises, parce que... Quand tu parles d'à domicile, ils font le rapprochement avec le Kosovo et les missiles tirés sur les
28: adolescents. Non, pas de Kosovo.
12: Emploi à domicile, ça veut pas dire.
26: Tomahawk et des scuds.
12: Oh, toi, tu fermes ta gueule, Papidone.
28: C'est pas moi.
12: Bon, lui, vous me le calmez là, en antenne tout de suite.
6: Justement, à la place de je sais plus qui que t'as dégagé comme un sauvage.
12: Linda, ouais.
6: Voilà, on accueille Baboon Hey As.
12: Babounas.
6: En anglais.
28: Babounas. Ouais.
9: Bonsoir à tous.
12: Bonsoir. T'appelles d'où?
9: Bonsoir, Gérard.
26: Salut.
12: T'appelles d'où?
9: J'appelle de Suresnes.
25: C'est faux.
9: Non.
12: C'est pas la peine. Alors
13: c'est
12: là.
13: C'est sa ville, c'est une ségrégation.
12: Non, parce que j'aime pas qu'on donne les villes. Les noms de villes à l'antenne, nom de Dieu.
9: Bonne nuit.
13: Bah attends, Gérard, s'il habite sur Rennes, c'est comme Lille, Paris, Berlin,
26: Il y a que 2 habitants à Suresnes.
9: Je vais pas foutre de
12: la gueule. Tu peux lui dire au revoir d'entrée.
24: Bon, bah là, il habite.
13: Bah attendez, donc, bon, ce qu'on va faire, on va te changer de ville. Tu vas appeler de Courbevoie, puis voilà.
12: Non, vous fermez vos gueules. Toi, tu es déjà, tu vas éteindre ton premier micro, tu vas me prendre des gens standards.
13: Non, mais c'est ridicule.
12: Tu fermes ta gueule. Ok.
26: Bon.
13: D'accord. Tiens, il y a encore Max Lebel sur Minitel, on est 23 connectés qui dit Max, Gérard, t'es le meilleur, surtout quand tu prends la place de Max. Faut que tu continues et que tu gardes les mecs qui appellent de Suresnes parce que ils sont plus intelligents que toi.
12: Ouais, bah, moi, je l'emmerde, lui. D'accord.
24: Et sinon, il y a Checkmate sur l'IRC, il a vu dans un magasin qu'on pouvait te louer à domicile.
12: Bon, alors lui, j'y réponds même pas, c'est même pas la peine.
24: Petit et pipe pour 200 balles.
12: Ouais. Au revoir. Bon, alors moi, je sens que de toute manière, ça va aller vite fait. Celle qui s'amuse à rigoler comme une poupia s'arrête. Bon.
5: Oh non.
12: Alors je sens que le débat va être clos. Vite fait, bien fait.
26: Allez, on continue là.
28: Maintenant que le paillasson, direct.
12: Tu viens là parce que ça devient impossible de travailler avec eux. Alors tu prends sa place et tu le vires.
18: Attends, mais j'ai rien fait moi, Gérard. Attends, c'est pas de ma faute, ces auditeurs, ils sont pas calmes.
12: Non, tu dégages. Hop, au revoir.
5: Ah, mais je surveille.
12: Au revoir.
5: Je reste là.
18: Bon, on continue.
12: Alors, deuxième question.

0: Sous leur pont, on m'a dit.
1: Oh, bon, non. Alors là, je réponds même pas. Ouais. Hop, ouais, j'ai terminé.
2: J'espère que c'est pas le pont.
1: Non, mais je réponds
2: poteau,
1: pas. Je réponds même pas à cette question-là.
0: C'est
1: ouais. Voilà. Merci Manu de bien préciser le pont d'Allemagne.
2: Ouais. C'est Rigaud qui a dit ça.
1: Bon, non, non, c'est pas Rigaud, c'est Manu.
3: Précise pas les ponts.
1: Bon, toi, Papidum, tu as dû apprendre ton nom correctement. Tu t'appelles Tony, d'accord?
3: N'importe quoi.
1: Ah, ouais, non, mais attention. Attention,
3: quoi, j'ai pas la voix de Tony, regarde. Allô. Bah, tu vois, j'ai pas la voix de Tony.
1: Ouais. Bon, ouais. Celui-là, tu me le. Au revoir.
3: Mais pourquoi?
1: Au revoir. Oh, le salaire, là, qu'est-ce que vous faites?
2: Je l'ai dégagé, hein.
4: Il y a la clim qui déconne ou quoi?
5: Il fait rien!
6: Mais regarde, j'ai pas mon micro allumé!
4: C'est la clim!
2: J'allume. J'ai pas. Tu vois, regarde, j'ai même pas mon micro allumé, c'est pas moi!
1: Bah, tu t'éteins tout et tu la fermes.
6: Bah voilà, regarde!
1: Ouais, bah tu la fermes pour de bon, toi, maintenant. Alors, petite borne.
7: Ouais, Gérard, enfin, j'ai le temps de réfléchir. Ils sont payés à 42 francs et 15 centimes de l'heure.
1: Alors, tu peux préciser?
7: C'est-à-dire que s'ils font 5 heures dans la journée, ils gagnent 5 fois 42 francs et 15 centimes, auquel t'enlèves effectivement les 20% patronales.
4: La clim...
7: Gérard...
5: C'est les mésanges, hein.
4: Ah bon?
5: Elles ont bouffé les trucs.
4: Elles sont cheloues. Hein.
8: GG à la place de Pipadom, on accueille Aspirator, 26 ans de Toulouse.
1: Je te préviens.
4: Aspirator.
1: Attention au nom, parce que si c'est les mêmes, ça va gerber.
8: Pas de problème.
1: Donc, c'est Aspirator.
9: Aspirator, bonsoir.
1: Ouais, un trablo.
9: Non, j'ai des problèmes de voix.
1: Ouais. Aspirator. Ta fréquence. Ta fréquence.
4: Mais plus bas.
9: 101.9, j'appelle de Rueil.
1: Bon, alors...
8: Ah ouais, non, mais...
1: Non, attends, Apolline, là, pour l'instant, t'es en train de te foutre de ma gueule, gros comme une maison.
8: Non, c'est l'auditeur.
1: Tu te fous de ma gueule. Donc, Apolline, maintenant, c'est terminé pour toi, tu arrêtes le standard. Terminé.
9: Tu arrêtes de vivre. Bah, je voulais dire que... C'est terminé. Tu arrêtes.
1: Bon, alors, terminé, allez, hop, terminé pour le trablo, tu le vires, hop.
10: Attends, je voulais dire, c'est Max, là,
1: Bon, tu y allumes son micro.
5: Ah ouais, vas-y, parle.
1: Bah ouais, bah, bien sûr.
5: Mais il est pas branché, putain.
2: Oh. Après, il a l'air que c'est moi qui fais de la mauvaise réa.
1: Non, dégage. Hop, donne le micro à Max s'il veut parler.
2: Oh,
1: on verra après.
10: Bah, je voulais dire que c'était sympa.
2: Voilà, il veut dire que c'est sympa, on s'éclate. Allez, continue, bichon.
1: Tu me parles sur un nom de ton, toi, d'accord? Je suis pas ton PD. Hein? Ok.
2: Je couche pas
1: avec toi, d'accord?
8: Je couche.
1: Arrête! T'amuses pas à me perdre avec ta langue, parce que tout à l'heure, tu vas te le prendre dans ta gueule, le CD.
4: Gérard, tu mets pas les dents.
0: Gérard.
1: Là, ouais, Rigaud.
0: Sur IRC, il y a Turpentine, elle te demande si c'est vrai que t'as engagé un urineur à domicile pour Jouisseuse Mystère.
2: Ouais, c'est vrai.
1: j'y réponds pas, elle va se faire enculer, c'est une connasse. Tu peux lui y mettre. Comme ça, elle comprendra. Alors, Bon, tu m'as viré le trablo, là?
8: Ouais, non, direct.
0: Il y a encore l'oiseau, pourtant.
1: Bon, alors, petite borne.
7: Ouais, Gérard, je crois que je t'avais répondu. Je t'avais dit que c'était 42 francs 15 de l'heure. Et t'enlèves les 20% patronales.
1: Je sens que tout à l'heure, dans l'équipe, ça va choper à la fin de l'émission. Parce que le débat, si vous me faites chier...
10: Ouais, le premier débat était bien quand même.
1: Ouais. Non, mais attends, ton micro il est même pas branché.
10: Ah ouais, mais alors comment ça se fait ça?
4: Alors?
1: Mais alors pourquoi? Parce qu'ils ont bien.
0: Non, le câble il a été enlevé pour le studio d'à côté.
4: Oh non!
10: Manu!
4: Oh
10: là.
1: Je prends des gens au standard, c'est moi!
8: GG!
4: J'étais de fouf là!
2: Oh Gérard!
4: Bien!
2: Gérard,
0: s'il te plaît!
2: Sans déconner!
1: Non, mais moi je continue pas dans des conditions comme ça!
2: Bah ouais, mais gère un peu le standard! Attends, moi! Tout à l'heure, Apolline était toute seule au standard, c'était impeccable.
1: Non, attends, toi, t'es même pas capable de faire ta réa, t'es en train de faire le fond.
2: Éteins
10: ton micro. Hein?
1: Alors éteins ton micro et tu fermes ta gueule.
10: Ouais, bah j'éteins mon micro.
8: GG, à la place du Travelo, on accueille Balayatch, 30 ans, de Bourg-en-Bresse.
1: Alors, fais-moi confiance que pour l'instant, je vous ai pas vu prendre une seule ligne. Là, les 24 lignes
2: sonnent. C'est parce que tu regardes mal.
1: Oui, ouais,
11: bonsoir à tous, c'est Balayatch.
7: Salut, bah,
11: bonsoir. Je suis homme de ménage à Bourg-en-Bresse.
4: Bonsoir.
11: Bonsoir à tous.
4: Bonsoir.
7: Salut.
11: Bonsoir, Gégé.

0: Salut. Donc tu vas répondre?
1: Ouais, mais il faudrait que tu me répètes la question.
0: Non, je répète plus les questions.
1: Les salaires. Bah moi, comme je travaille en tant qu'homme de ménage, je touche 40 francs de l'heure. Sans compter les primes.
0: Non, mais attends, là déjà une pour commencer. Oui. Si tu es homme de ménage, tu n'as pas de primes, d'accord? Ok.
1: Bah si, j'ai des primes, c'est-à-dire si...
0: Ouais, t'as des primes en te faisant sucer, c'est ça?
2: Oh là.
1: Non, c'est un peu vulgaire ce que vous dites là, monsieur. Hein.
0: Ouais, bah alors, je vais te dire une chose, monsieur, il t'emmerde, d'accord?
3: D'accord.
1: Pardon.
0: Ok. Bobonichon, là.
2: Ouais, Bobonichon. Bah écoute, moi, mes hommes, mes femmes de ménage, tout ça, je les loge. Donc ça fait partie de leur salaire, en fait. Si tu veux, ils sont logés, ils sont nourris.
0: Ah bah voilà justement, voilà la question que j'attendais.
2: Ils sont blanchis aussi de la caverne, et surtout pour les filles, et voilà quoi, donc je sais pas, à partir du moment où ils font la bouffe à la maison, bah ils peuvent au moins profiter de ce qu'ils font, donc ils mangent à la maison, ils dorment à la maison quoi, donc ils sont payés, bah rien du tout, ils sont payés en nature.
0: Non bah voilà, donc voilà la question que j'attendais de tout le monde.
3: Laquelle?
0: C'est que ça, voilà. Donc, maintenant, savoir, est-ce qu'il y a des emplois qui sont... Est-ce qu'on trouve encore des emplois comme ça, où qu'on peut être nourri, logé, blanchi?
2: Ouais, si tu veux, moi, par exemple...
0: Qui
2: c'est toujours Bobonichon. Moi, les servantes, je les blanchite mieux que le jardinier, par exemple, parce que j'ai des préférences. Tu vois, il y a quand même un petit peu du favoritisme.
1: Non, mais c'est vrai ce qu'il dit. Moi, je suis nourri, logé, blanchi, baisé, hein.
2: Ouais.
1: C'est vrai.
0: Bon, attends, toi, pour l'instant, tu vas te la fermer.
4: Mais vous leur donnez de l'argent de poche quand même?
2: Non, ils sortent pas. De toute façon, ils sont toujours à la maison en train de travailler.
0: Attends, Bobonichon. Ouais. Par exemple, s'ils te demandent des cigarettes, est-ce que tu leur payes ou pas?
2: Ouais, non, ça, je sais pas. Ils vont voir avec le jardinier. On a des plans de tabac au fond de la propriété.
0: Non.
2: Ouais, bah alors, ouais, on va dire oui, bien sûr. Tout à fait.
5: Gérard?
2: Il y a bien des petits plaisirs dans la vie quand même.
5: Mm-hmm. Sur IRC, il y a Yankee qui te remercie de la part de Brigitte Bardot pour avoir sauvé Willy et lui avoir donné un foyer.
2: C'est beau.
6: N'importe quoi la question.
2: C'était hors cœur.
6: Qui c'est qui nous reste qui n'a pas répondu?
2: Il reste Babounas.
6: Ouais, bah vas-y.
2: Donc avant tout, je voudrais dire que c'est une question très pertinente et très intéressante. Et donc moi, j'ai plusieurs femmes de ménage chez moi et plusieurs jardiniers, mais je préfère pas les payer à demi debout, mais plutôt au noir, ça revient moins cher. Oula.
6: Mmh. Non mais de toute manière, moi,
2: encore un mec de l'internet. Hein. Ah non,
4: direct,
2: ça se reconnaît aux phrases directes.
4: T'es plus drôle sur un écran.
1: Mais trop de majuscules là dans tes phrases.
2: Ouais, je peux la faire moins rapidement si
1: pas vous de couleur, pas de couleur. Vas-y, c'est pété.
2: Donc je disais que moi, je préférais pas payer à demi debout, mais plutôt au noir. Rigo, qui que ça revenait moins cher. Hitler, Hugo, banne-le.
6: Bon, donc, la question, de toute manière, je pense qu'on a fait à peu près tour. Le seul qui a pu répondre.
2: Ça brille, là. Oh là.
1: Pas que des cristallines.
2: Il y a une chourie.
5: Bah, le chef, il va être gentil.
6: Une étoile de ninja.
5: Direct.
2: Hop là.
0: Je t'ai prévenu, Fildar.
1: Shadow Dancer.
2: C'est pas la
1: vieux truc.
2: Shinobi,
1: c'est
2: Shinobi,
1: voilà.
7: Non, c'est Michel Thor qui chante Sardou.
6: Oh la race.
1: Non, c'est abusé, là.
7: C'est quand même les éditions Atlas, ça.
1: On peut pas travailler, là.
6: C'est dire si c'est bien. Alors, une infirmière peut-elle...
2: Yes.
6: Ça va chauffer.
8: Casse-toi, Amine, casse-toi. Ah, qu'on se poursuit dans le couloir.
6: C'est ingérable, ces débats, là.
2: Ah,
8: trop fort.
2: Ah, c'est bon, ce soir.
4: Gérard.
1: Du mouvement.
6: Ah, c'est un peu de
4: ah, Gérard. Moi, ton père dans ma grosse tête, Gérard.
6: Ça joue ça,
2: Gérard. Oh, virez là, c'est là,
1: en direct.
7: Gérard,
6: alors, oh!
4: Reviens, Gérard!
7: Le débat! Tu fermes ta gueule!
6: Tu vas,
7: oui?
6: Tu fermes
7: si
6: ta gueule!
7: Si tu continues,
6: on va peut-être descendre.
7: Tu fermes ta gueule!
4: Allez, faites le débat! Allez,
5: ouais, bah ouais!
7: Par contre,
5: faites
7: gaffe, c'est des jingles qui passent.
4: Ouais.
0: C'est ouais, bah ça, t'as intérêt de te méfier à ça!
7: Il n'y a pas le micro, regarde.
0: Ouais. Donc, alors, une infirmière. Bon! Eh, qui c'est qui s'amuse avec ce putain de remix là?
7: Je viens d'arriver, moi!
0: Ouais, tu viens d'arriver, pauvre con!
2: Du remix.
0: Et là, vous allez arrêter avec cette histoire de jouissance, hein! Parce que ça commence à bien faire! Bon, allez hop! Troisième question, un disque!
4: Oh.
2: Hop. Non, pas tout de suite.
6: Si.
1: Reprenons le départ dans le cadre.
6: Non, un disque, hop, dans terminé. Hop, un disque. Vous allez réfléchir. Une infirmière peut peut-être perdre son aiguille en faisant plusieurs piqûres. On se retrouve après.
4: Donne-moi.
6: Bon alors, le disque.
3: Il arrive.
2: Allez, bouge, t'arrêtes
3: un peu.
2: Il arrive,
9: Gérard. Oh merde, j'ai bloqué la machine.
6: Alors c'est pizza, pine-moi avec caresse-moi entre les cuisses à domicile.
9: Répète.
3: Vas-y, encore.
6: Alors c'est pizza, pine-moi.
9: Encore.
6: Avec caresse-moi l'entre-cuisse à domicile.
9: Encore. Vas-y, encore une fois.
3: Le temps
10: qu'il trouve le disque, faut que tu le répètes encore.
3: Dis-le plus lentement.
9: Plus jamais. Faut pas faire de blanc la radio.
11: T'es payé à quoi faire là?
9: Faut pas faire de blanc.
11: J'ai payé à quoi faire à te branler.
9: Mais non, ça vient,
11: Ça vient,
9: répète, c'est bon.
11: Tu te démerdes. Ah, c'est bon. Plus le disque, tu l'envoies.
9: Ah, c'est bon.
11: Tu l'envoies.
9: Ah, c'est bon.
11: Arrête, tu l'envoies et c'est tout. Et maintenant, vous allez me faire du bon boulot, sinon je vous vire tous.
9: Voilà.
6: Y'en a qu'un qui bosse bien, c'est Rigo.
9: La police, attends,
6: oh,
9: déconne ou pas?
6: Ouais, encore. Les trois quarts du temps, parce que quand je demande de changer les auditeurs, faudrait peut-être
9: non,
6: le faire. Parce que là, pour l'instant, personne prend des gens standards.
9: Si, j'ai pris des gens, Gérard.
6: On est combien, Rigo?
10: Je sais pas, on était 7047, ça a peut-être monté un peu. 8888, que des 8. 8,
9: Il y a 8. 20...

0: Ah, tu annonces le disque, hein, parce que moi, j'ai pas de fiche.
1: C'était Pizza Pine-moi avec Caresse-moi l'entrecuisse à domicile.
0: Et donc, Rigo, tu m'as dit juste avant...
2: On était 8888.
0: Voilà. Donc,
2: pour merci ça... Yoda, merci Seigneur.
0: Ok, bah merci à tous ceux qui sont sur l'internet. Donc, j'espère que ça va continuer. Ouais. Au standard, ça va ça vous gêne pas si...
3: Ça va, on se branle pas
4: pour
3: trop.
4: Pour l'instant, ça va, ils sont bien.
0: Bon. Donc, la question c'est, une infirmière peut-elle perdre son aiguille en faisant plusieurs piqûres? On va demander à Petite Borne.
5: Alors, c'est impossible.
0: Tu peux préciser?
5: Parce que les infirmières, elles mettent, dès qu'elles ont piqué, elles mettent leurs aiguilles dans une boîte. Et qu'elles peuvent pas ouvrir, en fait, c'est un truc spécial.
0: Bon, parce attends, que... attends, 5 minutes. Au standard, maintenant, allez, Apolline, dehors. Hop, dehors, tu dégages.
4: J'ai rien fait, Gérard.
0: Tu dégages,
4: fait, c'est Manu.
0: Bon, non, vous, là, ça commence à bien faire. Arrêtez. Là, ça commence à bien faire.
3: Non, sérieux, arrêtez, là, quand même.
0: Hein? Ouais, tu retireras ce que t'as mis sous toi. Non. Attends,
6: ouais. Répondre sérieusement aux questions que t'as mis dans ta chatte.
0: Faut peut-être vous calmer parce que ça commence à bien faire tous les jeudis, hein, maintenant.
6: Ouais.
0: Alors, Apolline, on t'a donné une chance, alors...
3: Garde-la, hein.
0: Parce que ça sera peut-être la dernière que t'auras d'ici jusqu'à nouvel ordre.
3: Gérard, il y a une question sur le Minitel, on est encore 25 connectés.
6: Bravo.
3: De GG le cul rouge, qui demande en fait les travails à domicile, le travail à domicile, ça rapporte plus que le travail dans une entreprise.
0: Non, je pense pas.
3: Pourquoi?
0: Je pense pas parce qu'un travail à domicile, de toute manière, tu fais moins que dans une entreprise. Hein. Dans une entreprise, tu travailles toute la journée, tandis qu'à domicile, tu travailles quoi? Tu travailles à peine 3 heures.
3: Non, mais tu travailles toute la journée, mais tu vas chez les gens.
0: Ouais, mais c'est pas évident. Tu peux très bien faire une personne et après, t'as plus rien derrière.
3: Ah bon?
0: Ouais. Par contre, les infirmières, ça c'est pas pareil. Elles ont plusieurs. S'il vous plaît, merci. Les infirmières, c'est différent parce qu'elles ont plusieurs personnes, elles ont plusieurs trucs pour les piqûres. Donc, Petite Borne.
5: Ouais, Gérard, comme je te disais, donc c'est pas possible. Et en plus, à chaque piqûre, elles sont obligées de changer de seringue.
0: D'accord. Bobo Nichon, là.
6: Ouais, moi, je suis pas d'accord. Elle dit que c'est pas possible. Moi, je dis que c'est faisable.
4: Non.
6: Parce que si, moi, une fois, j'ai vu une infirmière parce que j'avais une grande tante très âgée. Et l'infirmière, elle a piqué dans une veine, elle a piqué dans une varice, et la varice, elle a chopé l'aiguille, et on n'a jamais pu retrouver l'aiguille.
0: Non, bah alors là, pour l'instant.
6: C'est arrivé une fois.
0: Pour l'instant, c'est du baratin, ce que t'es en train de me dire.
6: C'est
0: du baratin, parce que, moi, je vais te dire une chose. De toute manière, non, mais attends, pour l'instant, moi, je vais te dire une chose, que c'est du baratin, ce que tu me dis.
6: Pourquoi?
0: C'est du pipeau. Donc, alors, arrête tes conneries. Arrête! Mais attends, tu vas pas me dire que la personne, au lieu de prendre la veine, elle prend une varice. Non, mais attends. La première, elle est diplômée d'État, déjà, pour commencer.
6: Les gens ont droit à l'erreur, hein. Tout le monde peut
0: se tromper. Non.
5: Il a raison, Gérard.
6: Je confirme, ça peut arriver, c'est rare, mais
0: stop.
3: Oui, Gérard, sur Minitel, encore une question intéressante de Maverick qui demande si les prostituées peuvent être considérées comme du travail à domicile.
2: Non. J'avais la même.
6: Ouais. Je voulais en parler aussi.
0: Pareil,
6: ouais.
0: Non.
2: Non, mais enfin, j'en ai plein d'autres.
3: Et pourquoi on peut pas dire que c'est du travail d'homme?
2: Ouais, pourquoi?
0: Non, parce qu'ils travaillent sur. Ils vont pas à domicile.
3: Mais si, ils vont chez les gens des fois. Enfin, ils vont chez les personnes ou dans leur voiture. Déjà, leur voiture, c'est un peu leur domicile.
6: Ouais, ça c'est vrai.
0: Ouais, mais c'est pas évident.
3: Bah, c'est-à-dire.
6: T'as
3: mettre la lumière, tu vois.
6: Exprès pour ça, ils ont des camionnettes et ça leur sert.
3: Bah oui, en plus.
0: Ouais, mais ils dorment pas dedans. Ils ont quand même un logement.
3: Bah, ils couchent dedans.
6: Ouais, ils couchent, voilà.
0: Ouais, mais ça, c'est leur boulot.
3: Donc, c'est bien du travail à domicile.
6: Ouais.
0: Babounas.
7: Donc, la question est très mal formulée, Gérard.
3: C'est
7: plutôt en bifoque, mais bon, je pense qu'elles ont plutôt pas le droit parce que ça doit être interdit dans le règlement, je pense.
0: Tu peux préciser?
7: Bah, elles doivent pouvoir se faire virer si elles le font parce que justement, c'est plutôt en bifoque.
0: Mais attends, t'as compris la question ou pas?
7: Bah, je pense, mais elle était très mal formulée, Gérard. Hein.
0: Bon, ok. Qui c'est qui nous reste?
8: Ouais, c'est Balayette.
7: C'est Babounas.
8: Non, Balayette, c'est Balayette, là. Bon, pour répondre à la question, je dirais que les aiguilles sont stérilisées, donc c'est une seule aiguille par veine. Et ça, c'est contrôlé parce que ils sont diplômés.
7: Ouais.
0: Bon, alors, Balayette, au revoir. Comme ça, tu te foutras pas de ma gueule. Au revoir. Tu t'as pas l'instant en train de te foutre de ma gueule. Alors, au revoir. J'aime pas qu'on se foute de ma gueule. Voilà, bonne nuit, au revoir. Alors, donc, pour répondre à la question, alors une infirmière peut-elle perdre son aiguille en faisant plusieurs piqûres? Déjà, pour commencer, je pense pas, à mon avis. Non, parce que c'est vrai que si une infirmière perd toutes ses aiguilles, dans ces cas-là, qu'est-ce qu'elle va faire comme piqûre? Après, elle a plus rien.
3: Gérard, excuse-moi, sur Minitel, on me demande s'il y a des infirmières à la loco.
0: Alors là, toi, tu fermes ta gueule avec la loco. Point final
3: non,
0: à la ligne.
3: C'était Yoda.
0: Ouais, bah Yoda, tu lui dis.
3: Tu lui dis quoi?
0: C'est quoi, c'est un mec, une nana?
3: Bah, je sais pas, je vois pas son slip. Hein,
0: là, ouais, ben alors elle ou lui ferme sa gueule avec la loco, je veux plus en entendre parler. Alors si tu me ressors des conneries comme ça, tu sais ce que tu te prends dans
2: Gérard,
0: la tronche.
2: Gérard, sur IRC, il y a Bretzel, il voulait savoir si c'était toi qui l'a appelé parce qu'il est ramoneur et il a eu un appel d'un Gérard qui avait besoin de se faire ramener le gros fion à domicile, c'est toi?
0: Alors ça, j'y réponds même pas non plus.
3: Gérard, il y a Lucky Cule aussi sur Minitech qui dit Gérard, quand tu fais de la vente à domicile, c'est toi qui suces ou c'est l'inverse?
0: Bon alors, toi tu ferais mieux d'aller sucer ton copain là que t'as laissé à 3, ok? Allez hop. Bravo Gérard, bravo.
2: Ah, est parti de killer.
4: À la place de Balayetch, on accueille ce domicile, 23 ans d'Orléans.
9: Bonsoir.
0: Bonsoir.
9: Ma fréquence peut-être.
0: Oui.
9: 92.8.
0: Ok.
6: C'est impressionnant ce domicile, putain.
0: Alors, donc, pour toi la question
9: J'y réponds, tu vois, moi je suis sérieuse, hein. Même en rentaine j'ai écouté la question. Bon, alors, oui, donc les infirmières, c'est impossible, hein. Mmh. À moins, alors si l'aiguille est bien collée à la seringue, l'aiguille ne se perd pas, et si elle n'est pas collée, elle peut...
0: Merci!
6: Bravo.
3: Allô?
9: Oui.
0: Qui c'est qui a... Merci,
4: mais
0: plus
4: non.
0: tard!
3: Non, ils sont là les autres, moi je peux pas couper un auditeur seulement, hein.
0: Ça commence à bien faire vos histoires, là.
9: Allô?
0: Hein, parce que c'est tous les jeudis que vous allez me foutre le bordel. Vous allez. Non mais vous allez continuer jusqu'à quand à foutre la merde dans tous mes débats, hein, Pildar?
3: C'est une bonne question. Mais moi j'ai rien fait.
0: Non mais jusqu'à quand tu vas me foutre la merde? Jusqu'à quand? Jusqu'à temps que tu sois plus dans l'équipe?
3: Peut-être.
0: Ouais ben là je crois que je vais peut-être arrêter les débats moi bientôt.
9: Oh non.
0: Ok.
9: Non.
3: Et nous, on sera toujours dans l'équipe nous.
0: Ouais ben tu prends tes débats, tu prends des débats espèce de petit con. T'es même pas capable. T'es un incapable. T'es même pas capable d'épauler Max quand il a besoin de toi. Alors viens pas dire que tu seras capable de faire des débats.
3: Hein? J'ai jamais dit
0: pour
3: ça.
0: Pour l'instant il y en a qu'un qui sera capable, c'est mon pote Rigo et c'est tout. Toi t'es bon à rien.
6: 9-4 en fort.
0: Toi, t'es un bon à rien. De manière, t'es bon, tu sais à quoi faire. Aller voir dans ta ville de merde s'il n'y a pas des vaches. T'es bon qu'à aller voir ça. Alors, je serais toi, j'y retournerai tous les week-ends et je ferai pas chier l'équipe. Ni le jeudi.
4: Taros.
0: Alors, être employé de service, peut-on considérer que c'est un emploi?
3: Gérard, sur Minitel, on dit que Rigo suce GG.
6: Oh là là.
0: Bon, toi, tu fermes ta gueule avec tes conneries parce que, maintenant, le Minitel, tu me l'éteins.
3: D'accord.
0: Hop. C'est plus la peine d'appeler sur le Minitel.
3: Ouais, c'est vrai.
6: Rigo, dis quelque chose, défends-toi, merde.
0: Vas-y, Rigo, dément ce qui.
3: Dément, dis que tu le suces pas quand même.
2: C'est clair.
0: C'est le contraire.
6: Il y a pas annoncement.
2: C'est clair que c'est faux. Et sinon, qu'est-ce qui se passe sur l'IRC? Attends, parce que j'étais déconcentré par ces conneries. Il y a Checkmat qui demande si c'est vrai qu'une fois Gérard t'étais bourré et t'as dû rentrer en taxi et le lendemain.
0: Non, c'est plus le thème, c'est plus le débat des taxis.
2: Ah pardon. Alors en fait, on me demande si ça existe les chauffeurs de poids lourds à domicile parce que toi, t'es baiseur de poids lourds à domicile.
0: Non, pas du tout. Alors là, je réponds même pas.
3: C'est ça ton pote, c'est ça un pote pour toi?
0: Je réponds pas à cette question-là, mais de toute manière, il fait mieux le boulot que toi, d'accord? Alors, toi, tu la fermes.
3: Bah, bravo l'amitié.
0: Toi, tu la fermes. T'éteins ton micro, tu la fermes, ok?
2: Bon, Gérard, par contre.
0: C'est la dernière fois que je te le dis.
2: Je suis obligé de rallumer le Minitel parce qu'il y a Max le Belge qui est en train de pleurer.
0: Ah, bah, c'est pas grave, il a qu'à rester sur l'IRC.
4: Bon, oui. Gérard, à la place de Babounas, on accueille Monsieur Toddy, 27 ans d'Angoulême.
9: Bonsoir.
0: Monsieur?
4: Toddy.
10: Oui, bonsoir Paris, bonsoir Véronique.
9: Bonsoir.
6: Bonsoir.
10: Bonsoir Gérard.
0: Bonsoir. Fréquence, s'il te plaît.
10: 90.2.
0: 92.
10: Ah, tu peux alors,
2: il n'y a pas une blague.
0: Êtes-vous employé de service? Être employé de service, peut-on considérer que c'est un emploi à domicile? Tu peux répondre, Toddy.
10: Ouais, mais moi j'aurais préféré répondre sur l'autre avant, mais bon,
0: non, tu réponds à celle-là maintenant.
10: Être employé de service à la maison.
0: Alors, être employé de service, peut-on considérer que c'est un emploi à domicile?
10: Oui.
5: C'est quoi un employé de service,
10: Gérard? Je sais pas.
0: Un employé de service, c'est quelqu'un qui va faire les courses.
5: Ah, d'accord. Ah, Tony Micheli.
10: Alors, moi, je loue chez une bonne femme, une grosse, là. Il faut toujours que j'aille lui faire ses courses et que j'aille lui promener son chien Snoopy. Et sinon, oui, c'est de rigueur.
0: Okay. Non, mais pour l'instant, il y a que toi qui parle, mais t'es pas en train de nous prendre pour un con, là.
10: Non, mais je comprends pas très bien la question.
0: Non, tu comprends pas.
6: T'es en train de te toucher, toi.
0: J'ai l'impression. Petite borne.
5: Oui et non, parce que tu travailles pour quelqu'un, mais bon, t'es pas à domicile, quoi. Quand tu vas faire les courses, dans le supermarché.
0: Mm-hmm.
5: Donc quand t'es dans le supermarché, c'est pas au domicile.
0: Ouais. Bon, et celui qui dit au baron derrière, arrête, parce que ça commence à me gonfler. Ok. Alors, petite borne pour toi. J'ai géré.
5: Je t'ai dit, Gérard, ça dépend. Quand t'es au supermarché.
0: Attends, regarde, petite borne. Par exemple, t'es une personne âgée.
5: Oui.
0: Appelle, par exemple.
3: Ouais, c'est le standard, c'est une merde.
0: On a une merde standard, donc...
3: On a une merde.
0: Veuillez nous en excuser, donc en attendant que ça se récupère...
3: Non, c'est bon, ils sont là.
6: On est là. Hein.
0: Alors, donc, petite borne, donc je voulais répondre à ta question.
3: On a une merde.
0: Donc, hein. Bon, toi, tu fermes ta grosse gueule. Ça vaudra mieux.
3: Allô. Non, mais on a une merde, faut le dire.
0: Tu fermes ta grande gueule.
11: Cyril à 3 et...
0: Voilà, retourne à 3, va voir dans ta main. Va voir s'il y a... s'il y a pas une putain de vache là qui t'attend.
6: Allô, est-ce que je suis à l'antenne? Mais oui.
5: Oui.
0: Bon, Manu, tu mets à ton micro.
6: Ça va bien.
0: Oh là là là là, ça commence à devenir lourd ce soir.
6: Allez.
0: Alors, petite borne, donc, pour revenir à ta question, je sens qu'il y en a un tout à l'heure qui va se prendre une bave dans sa gueule, mais méchant. Là, je vais pas te louper.
6: Fildar.
0: Ouais, Fildar. Je crois qu'il y a un gros dard qui l'a piqué cette nuit.
11: Ouais.
0: Je me demande s'il a pas été piqué par une grosse pute aussi. Parce qu'il aime bien les putes, il paraît. Alors, petite borne, donc.
5: Elle a pas fini, elle.
0: Donc, petite borne. Petite borne, pour répondre à ta question.
5: Mm-hmm.
0: Bon, alors, quand l'autre, il arrêtera sa merde, là-bas, il me fera signe.
11: Moi, je fais rien, maintenant, c'est bon, tu me laisses.
0: Ouais, dans ces cas-là, tu sors des studios, ok?
11: Ouais, je fais rien, là, j'attends.
0: T'attends.
11: Que tu fasses ton boulot consciencieusement, comme un mec qui est payé pour faire son boulot.
0: Ouais, toi, t'es payé à quoi foutre? À percier ton monde.
11: Non.
0: Si. Hein? Alors, si t'es payé à percier ton monde, tu sors des studios, c'est pas la peine que tu restes.
6: Allô?
5: Oui.
0: Donc, Bodonichon.
6: Bodonichon. Bah écoute, moi je suis d'accord, c'est vrai quand ils sont au supermarché, ils sont pas employés à domicile, donc en fait c'est un emploi à domicile à mi-temps.
5: Voilà.
6: Moitié à la maison et moitié dans les supermarchés pour faire les courses.
5: Voilà.
6: À mi-temps,
0: Par contre, attends, pour répondre quand même à vos questions,
6: faut
0: bien se dire une chose, que lorsque vous appelez un supermarché, par exemple, les personnes âgées, comme elles peuvent pas se déplacer, elles appellent bien le supermarché pour qu'on la livre.
6: Ouais, tout à fait.
0: Donc,
5: elles n'ont pas de fric, les vieilles.
0: Mais si, petite borne, tu restes calme ou sinon je te vire tout de suite, toi.
5: Ah, mais je suis tout à fait calme, mais elles n'ont pas d'argent pour se faire livrer.
0: Ça
11: dépend lesquelles, hein. Ouais. Ah, Gérard.
0: Rigo, oui.
2: Ouais, à propos de paye, il y a Rick, il te demande sur IRC combien t'es payé pour nous faire chier à domicile.
0: Ça, j'y répondrai pas.
10: Pizza, 75 balles.
0: Qui c'est qui vient de sortir ça?
10: Polo.
0: Alors, vous essayez de me gérer. Oh! Au lieu de jeter entre vous, là, au standard.
1: Non, mais on se demandait lequel c'était.
0: Ouais, bah, vous allez me le chercher maintenant.
1: Ok.
0: Parce que sinon, je vire tout le monde, moi.
6: Ah bah non, ça serait dommage.
0: Moi, je vire tout le monde de là.
6: Ça, pour une pizza, ça serait dommage.
0: Bon, alors, toi, tu dégages, c'est terminé pour toi.
6: Bah
0: allez, hop, je veux pas le savoir. Tu me le vires n'importe qui au hasard, je veux pas le savoir, c'est un mec. Hop, dehors.
5: Mais non, c'est moi qui ai dit ça.
0: Ah bah alors, petite borne, au revoir. Hop.
11: Hein?
0: Alors, petite bande terminée, ce coup-là.
1: Ok, great.
0: Ça y apprendra.
2: Gérard, il y a un compliment de Père Fouras. Il dit que tu es à la radio ce que Jouisseuse Mystère est au régime.
0: Ah, ça, c'est bien. Ça, Jouisseuse Mystère, ça, c'est son petit problème, c'est pas le mien. Ça, ce qu'elle a fait lundi, c'est
2: un compliment, c'est un compliment.
0: C'est pas mon problème, donc c'est elle qui a voulu le faire en direct. Elle a voulu démontrer à Pauline comment qu'on faisait une jouissance en direct. Parce qu'elle n'a pas été capable de le faire. Et toi, t'arrêtes un petit peu tes conneries, parce que ça commence à devenir lourd.
2: Ça va, Philippe, t'es chiant.
0: Hein? Alors, cinquième question. Peut-on créer un emploi à domicile par une entreprise? On va demander à Bodo Nichon.
12: Ouais, ben, bah, c'est
0: merci. Et ça commence.
12: C'est oui, mais
1: on a une merde.
12: Le matos.
2: Bon.
13: Je vais faire des dons au Kosovo, on devrait faire des dons pour Famille Radio.
0: Attends, c'est qui c'est celle-là, là?
1: Ouais. Je sais pas.
10: C'est Milosevic.
12: Oh non.
0: Bon, alors là, là, c'est terminé, le débat, il est terminé.
1: Non, Gérard, je les ai virés, c'est pas grave. Il nous reste Bobo Nichon et on va accueillir Keneda. Bonsoir.
0: Keneda.
12: De folie.
3: Bonsoir. Gérard, tu cherches quoi là?
12: Parce
3: qu'on a des problèmes de standard, autant faire un petit sondage en attendant là.
0: Bah voilà. Le sondage il est où?
3: Bah on t'a donné tout à l'heure. Hein.
0: Ah oui, il est où le sondage sur les emplois à domicile?
3: Attends, il est là? Bah alors, putain, c'est Manu qui a pas fait son taf encore.
0: Ouais, non, mais de manière, vous êtes des feignants en ce moment.
13: Non,
0: la question, alors, travaillez-vous à domicile? 46% des gens ne travaillent pas. 34% des gens sont en congé maternité. Mmh. 21% des gens travaillent déjà chez leurs parents, dont ils ne savent pas. Alors là, je vais te dire une chose, celui qui a été me sortir ça, c'est de la merde.
3: Non, bah explique, attends, parce que c'est de la merde, mais tu comprends même pas ce que tu lis.
0: Attends, les parents dont ils ne savent pas. Donc ça veut dire quoi? Ça veut dire quoi? C'est toi qui cherches les sondages comme ça?
3: Mais non!
0: Alors dans ce cas-là, c'est à toi de donner des explications sur des sondages. C'est pas à moi, ok? Mais
3: c'est compréhensible.
0: Ouais, ouais.
3: Les gens, ils vont pas travailler à domicile s'ils sont chez leurs parents.
0: Ouais, ouais. Alors donc, ils ne savent pas.
3: De quoi?
0: Donc ils ne savent pas quoi? Travailler à domicile? Non, mais attends.
3: Non, ils ne savent pas parce qu'ils sont chez ses parents.
0: Mais ouais, c'est ça. De toute manière, tu sais même pas me trouver des sondages potables. Je vais demander à Gaëlle qu'elle me les fasse, les sondages elle-même. Alors d'après vous, est-ce plus facile de travailler à... Oh, ça y est, Apolline ou quoi là? Alors Apolline,
4: c'est
0: tu
4: bon,
0: sors,
4: c'est... Non, c'est
0: tu
4: bon,
0: sors
4: ça. C'est bon, c'est bon.
0: Tu sors, c'est le deuxième avertissement, tu sors, c'est terminé pour toi, au revoir.
4: Mais non, mais je lui ai
0: demandé... Dehors, c'est terminé. Tu peux prendre tes clics et tes claques.
3: Non, mais c'est pas normal
0: terminé.
3: Quand tu la vire. Alors que Manu, il fout sa merde. Régon, il fait des doubles voix toutes les 10
0: secondes. Non,
3: elle, elle bosse
0: non.
3: Et tu la laisses pas
0: alors
3: dans
0: moi,
3: les studios.
0: Je vais vous dire une chose.
4: C'est vrai, merci, Phila.
0: Bon,
3: faut pas exagérer,
0: alors,
3: quoi.
0: Alors, vous balancez un disque et vous...
3: Non, mais il y a pas à balancer un disque. Les auditeurs sont là, ils t'attendent, donc viens travailler.
1: En plus, j'en ai retrouvé deux, Gérard, là.
3: Allez, viens.
13: Kenéda.
0: Je continue pas à travailler avec une équipe comme ça.
3: Mais on est bien, on t'explique.
14: Je fais du bon boulot.
3: On t'explique le boulot.
14: Non, je continue pas.
3: Oh, viens, allez.
0: Allez.
3: C'est fini, bon, bah, on te retire ta paye du mois, là. Bon, c'est bon, les mecs, alors on va se partager,
1: Bah, c'est cool.
3: Bon,
1: bah,
3: Gérard,
1: beaucoup,
3: il gagne, ouais, 2-3 euros.
1: Tiens, tu sais quoi, tout à l'heure, Gérard, il disait qu'on passait débat.
10: Oh! On bouffe pas la cafette, hein.
1: Allez, quelqu'un m'écoute, là?
2: Les débats de Maloulou.
12: Non, t'écoute, mon pote.
1: Voilà, merci. Tout à l'heure, Gérard, il disait que le plus qualifié pour faire ces débats, ce serait Rigo. Bah, on y va, Rigo.
12: Allez, vas-y, Rigo.
3: Vas-y, fais ta belle
1: question. Allez, on y va.
3: Vas-y, la suceuse.
2: C'est toi le suce-boule, je te rappelle.
3: Non, c'est toi le suce-boule.
1: Excusez-moi, il y a...
3: Ah là, faillot, Rigo.
13: Une caille à coups, la flou.
1: Donc, Rigo, tu m'écoutes? Il y a Keneda, Bobo Nichon,
12: ouais.
1: N'importe quoi.
2: Bah attends, si je suis qualifié pour faire mes débats, je me casse.
1: Dom-Tom Seal.
12: Allez, balance.
13: Ouais, salut,
12: balance.
13: Rigo.
12: Vas-y, balance.
14: Oh, Rigo. Je me casse. Je fais les débats, je me casse.
13: T'as kiff, Rigo.
12: Bah non, Rigo, reviens.
13: Je suis bonne,
14: Rigo.
12: Rigo.
3: Ouais, mais si tout le monde se casse, attends les deux secondes, les auditeurs. Écoutez. C'est bon, Chara?
0: C'est le deuxième avertissement
3: ce soir.
0: Donc la semaine prochaine t'es pas là.
4: Mais j'avais rien fait.
3: Ah putain, elle a rien fait, c'est dégueulasse.
0: Quand je parle, t'as pas besoin de parler à Pildar, d'accord? Donc c'est le deuxième avertissement, la semaine prochaine t'es pas là. Jeudi prochain, je te veux plus dans les débats. Je veux même pas te voir quand j'arrive.
4: Mardi, ah bah d'accord.
3: C'est comme au foot, alors deux cartons et tu vires, c'est ça?
0: Ah, mardi soir, pro soin nuit, 100% conseil de Gérard et Sandy. Alors donc mardi, je te veux pas. Alors là, tu peux rester à Lille. Ah là, surtout. Surtout mardi, je te veux pas.
4: Bah, dommage, parce que c'est moi au standard.
0: Ah, mais non, mais... non, mais... Bon, bah, ah non, non, non, non. Non, non, tu seras pas là. tu seras dehors.
4: Ouais.
0: Ah non, mais là, je te veux pas. Donc, là, oh là là, tu seras dehors. Bon, maintenant, vous allez fermer vos micros. Hein. Donc, Rigo, si t'as quelque chose à me dire, tu sur l'internet, tu le dis.
3: Oh, le susboule, mais c'est hallucinant.
15: Un truc de ouf, ça. C'est un truc de ouf.
0: Eh oh, au standard, vous fermez vos gueules, vous faites votre boulot, vous c'est me prenez sur les 24 lignes.
15: Bon, ben...
2: C'est vrai.
0: Celui qui s'amuse à faire ça, Olivier de la Pro, tu sors des studios, s'il te plaît, t'es derrière. Olivier, t'es derrière. Non, non, je l'ai vu rentrer. Je l'ai vu rentrer, il est là, il est derrière.
16: Regarde, regarde, regarde,
0: regarde. Ah, il est là-bas. Ouais, t'as mis ça à faire des conneries, toi, là-bas. Tu vas voir. Tu vas voir. Eh, gueule pas comme ça, hein. Et toi, tu fermes ta gueule, d'accord? Oh, tais-toi. Toi, tu fermes ta gueule, d'accord? Ou sinon, tu as baisé tes vaches à trois. Ok? Un conseil, c'est la dernière fois.
3: Mais quoi, je parle en sourd et muet! Mais je parle en sourd et muet!
0: Je te jure, tu vas te le prendre dans ta gueule avant la fin de l'émission.
16: J'ai des signes de sourd et muet pour pas parler.
3: Faut savoir ce que tu veux, tu me dis de fermer ma gueule et après.
0: Bon, Rigo.
2: Ouais. Qu'est-ce qu'il y a?
0: Il y a des questions intéressantes sur l'internet?
2: Bah, il y a Ri qui dit que, à force de parler des vaches à fil d'art, il se demande comment tu considères la tienne.
0: Et la mienne, je la considère comme elle est. Et c'est pas une vache.
3: Ouais, bravo.
0: Ma femme, c'est pas une vache, donc je pense que lui, il est même pas capable de trouver une nana, donc il ferait mieux de se la fermer sa gueule. Alors, peut-on créer un emploi à domicile par une entreprise? Et on va demander.
1: Attends, Gérard, parce que quand t'es parti, j'ai recueilli du monde moi entre temps.
0: Ouais, ben vous me faites une fiche propre.
1: Une fiche propre, ok. Donc, t'as Dom Tom Seal.
0: Non, non, mais...
1: Ah bon, tu veux que je t'écrive
3: non,
1: tout?
3: Non, tu réécris, c'est pas.
1: C'est super, ouais. Super radiophonique le temps que je te réécrive tout.
0: Non, non, mais je m'en fous, je vais continuer mon sondage dans ces cas-là. Allez. Alors, d'après vous, est-ce plus facile de travailler à domicile? Alors, 49% des gens pensent que oui. 34% pensent que non. Alors, Fildar, donc, dans ces cas-là... Hé, hey, oh! Oh, Trablo, là! tu fais une chose? C'est toi qui as sorti ce sondage. Là, tu t'expliques aux gens comment tu me sors des sondages. Alors maintenant, tu te démerdes, tu leur expliques aux gens.
1: Je crois que ça passe par une imprimante.
3: Ouais, alors
0: non, c'est un clavier avec les touches. Non, c'est pas un clavier avec des touches. Donc, merci Manu. Donc, tu réponds aux gens correctement sur ce que tu me mets là comme sondage de merde. Parce que pour moi, c'est des sondages de merde.
17: Le double.
0: Alors donc on va le laisser parler. Moi je vais fermer mon micro et puis on va attendre.
3: Mais attends, ouais. Mais non, c'est pas mon heure, hein, je travaille pas à ce temps-là moi.
0: Mais attends, t'es payé à quoi foutre alors à te branler les couilles?
3: Non, foutre la merde.
0: Ah, foutre ta merde. Ok. Ouais. Alors tu peux dégager, c'est tout, et c'est
12: si
0: terminé.
12: Hop. C'est normal que ça soit
0: Olivier. Olivier. Olivier. Olivier.
3: Non, alors
0: Olivier.
3: Vous là.
0: Tu prends la place de Fildar, tu me vires Fildar.
12: Allez hop.
0: Hop, terminé.
12: Toi Olivier.
0: Terminé pour toi, Fidar, ton c'est sondage.
12: Allez, viens, mon amour, Olive.
17: Est-ce qu'on pourrait avancer
1: allô,
17: là dans les débats?
1: Allô, Marc, non, je veux pas te passer dans les débats. C'est pas parce qu'il y a Olive que je...
0: Oh suis...
12: Il y a une porte qui claque, là. Il y a courant d'air.
0: Bon, alors, Manu, te fous pas de ma gueule.
12: Il y a un courant d'air.
0: Alors, question.
17: Oui.
0: Olivier, fais gaffe parce que tout à l'heure c'est Max qui va être là.
3: Bon,
0: allez, allez.
12: Allô,
0: allez,
12: Olivier,
0: allez.
12: C'est Marco.
0: Allez.
18: Allez,
19: fais-moi
18: la
19: réa.
18: Bonsoir à tous et à toutes.
17: Les auditeurs, je veux la suite du débat.
12: Ok, tu vas la voir la suite.
17: Aïe.
0: Bon. Alors maintenant, j'espère que ça va mieux se passer. Comme ouais. le chef est à la réa.
12: Ah.
0: Donc.
17: Le chef à la réa.
0: Le chef à l'ERA, ça veut dire attention.
17: Bonsoir le chef. Bonsoir Max.
12: Respect.
0: Ah ben, de toute manière, il vous dit bonsoir.
3: Bonsoir.
0: Alors, la question, c'est peut-on créer son emploi à domicile par une entreprise? On va demander à Tom Seal. Tu peux me donner ta fréquence, s'il te plaît.
17: 103.7.
0: 103.7, ok. Donc, pour toi?
17: J'ai pas trop compris la question.
0: Oh non, mais attends, allez.
17: Donne-moi un exemple, s'il te plaît, c'est pas de ma faute.
0: Peut-on créer son emploi à domicile par une entreprise?
12: C'est facile, pourtant.
17: Oui, tu peux... Oui, oui, on peut.
0: Alors, tu peux préciser?
17: Ben, l'entreprise... je peux pas citer de marque, donc je pourrais pas préciser, je suis désolée.
0: Ouais, ouais, ouais, faut mieux...
17: Pas trop... Mieux que je me taise.
0: Ouais. Non, non, mais tu me diras ça hors antenne, si tu veux, pour me...
17: D'accord, je te prends en antenne à 3h30.
0: Non, à 3h30, alors là, je vais te dire une chose, à 3h30, je suis dans mon lit avec ma femme.
2: Ça chauffe. Bah,
0: n'importe quoi.
12: À mouille.
0: N'importe quoi.
17: Oui, Gérard, bonsoir.
0: Ta fréquence, s'il te plaît, bonsoir.
17: Je fais du 3-7 et mon...
3: Oh là là, avec la voix comme ça, il faut la zapper, elle.
0: Bon, ta fréquence, s'il te plaît.
17: 102.8.
3: Oh, quelle catastrophe.
0: Oh là là.
3: Une catastrophe, les voix cassées comme ça.
0: Bon, qui c'est qui t'a choisi, n'importe quoi?
17: C'est Manu.
0: Ouais. Manu.
3: Manu, pourquoi tu prends des voix cassées?
0: Par hasard.
3: On t'a dit pas de portable, non, pas de sans fil et pas de voix cassée.
0: Alors tu fais une chose, c'est n'importe quoi. Tu retournes voir Manu au standard. Il va.
3: Non, mais on va la garder quand même. On va essayer de voir ce qu'elle peut faire. Ça se trouve, elle est peut-être intéressante. Ça m'étonnerait, mais ça peut. Ça peut
0: faire. Bobonichon.
12: Manu, pas d'œil de verre, pas de jambes de bois, tout ça.
0: Bobonichon.
12: Ouais, bah écoute, tout à fait. Il faut créer des entreprises.
0: Non, mais attends, tu permets. 101.9, bah, attends, oui. Pour un 100, oui. On n'est pas à la question, j'accueille Kenneda.
15: Oui, bonsoir GG.
17: Bonsoir.
0: Bon, alors lui...
15: attends, mais j'ai un problème de voix, ça arrive, c'est des choses qui arrivent dans ce monde.
2: Je l'ai pris sur l'IRC, Gérard, c'est un bon auditeur.
0: Ouais, ça rien,
2: t'inquiète pas, Gérard.
0: Fréquence.
15: C'est 102.8.
0: Comme donc, 102.8...
15: À Dunkerque.
0: Ah, ah bon, à Dunkerque, c'est 102.8 là-bas, l'espèce de nordiste.
15: Ouais, ouais, je confirme.
0: Ouais, tu confirmes. Ouais, tu confirmes mon pied dans le cul tout à l'heure, ouais, tu as.
3: Ah, oh, sois pas vulgaire. Non,
0: ouais. Ça m'étonnerait qu'à Dunkerque, ça soit 102.8 la fréquence Fun Radio.
15: Toujours, c'est vrai.
0: Merci le standard, et ça recommence.
15: Ah, merde,
12: oh non.
3: Pauline, tu vois pas, baisse
12: le gars. Alcatel, merde.
0: Oh là là là là là là.
3: Je tiens quand même à dire qu'on est 60 connectés sur le Minitel, ce qui n'est jamais été arrivé depuis, je crois, 2 ans à cette heure-ci.
1: Ah si, on a fait 300.
15: Bravo,
1: on a fait 800.
15: Bravo, Gérard.
3: Non, à cette heure-ci, je parle de 2h46.
0: Et sur l'Internet, on est...
2: Sur l'Internet, on a pas mal baissé, on est plus que 4728.
15: Bravo, Gégé.
12: Dommage.
0: Non, c'est pas grave, mais ça, de manière, on va récupérer ça dès mardi.
2: Ils te demandent tous quand est-ce qu'ils pourront réentendre ta jouisseuse.
0: Jamais.
17: Bon, oh!
15: Au moins de la badoire!
17: Ah, un pack de crémois de l'arrivée là!
3: Pauline,
1: je gère, je gère.
3: Ouais, gère.
1: Voilà, c'est géré, c'est nickel.
0: Alors, donne-t-il la question?
17: Oui, j'ai déjà répondu.
0: Ah bon? Alors, n'importe quoi?
17: Ouais, Gérard, en fait, il y a des entreprises qui forment les gens pour qu'ils aillent travailler à domicile. Mais d'ici là, dire que ce sont des entreprises à domicile dans l'entreprise, c'est difficile.
3: Non, ça va, je crois que c'est toi qui
2: t'as pas écouté. Hein.
17: Ça dépend d'un nom, mais de toute façon, je dis n'importe quoi.
0: Oh là là. Tu dis n'importe quoi.
17: N'importe quoi.
0: Eh ben, au revoir.
3: Je suis assez d'accord avec Gérard.
0: Au revoir.
3: Je suis assez d'accord avec Gérard. Le problème, c'est que comme elle est enrhumée, on comprend rien de ce qu'elle dit.
0: Voilà. Comme ça.
12: Ouais, salut Mike.
1: Ça va bien?
12: T'es revenu de la tombe ou quoi là?
1: Fais gaffe, ça va chauffer!
3: Je crois que c'est Phil Dark.
2: À ta place, je purée ou je fermerai la porte.
3: Phil Dark, casse-toi parce qu'il est dans le studio. Il est dans le studio
1: d'un côté. Il a une batte.
3: Il est où? Il y a personne?
15: Pose-moi d'Aliva, Mike.
3: Ah non, mais je crois que c'était Phil Dark.
15: Je veux lui parler.
19: Mais il doit être dans le bureau en
3: fait. Non, il est pas dans le bureau. Il faut qu'il y ait un micro dans le bureau, Gérard, quand même. Réfléchis.
0: Ouais, mais il peut très bien s'amuser à faire le con.
17: Comment tu fais un peu?
0: Alors.
15: Avec ton gros gland. Truc de ouf.
3: Allez, on y va.
0: Bon, allez, de manière, on va conclure parce que
3: Mais non.
0: Pas mal de trucs à annoncer.
3: Alors,
0: qui va se durer.
3: Mais il y a encore 12 minutes. Il y a encore 12 minutes encore.
0: Bobonichon.
12: Ouais, bah écoute, je te disais donc tout à l'heure, il faut créer des entreprises en France. Ah, ça recommence.
20: GG, on accueille Jean-Claire.
0: Non. Pour l'instant, il y a un problème de standard. Pour l'instant, tu me donnes. Tu me donnes le titre.
20: Voilà,
2: Gilbert, on te reçoit.
3: Ah, c'est trop le bordel, là.
0: Non, pour l'instant, on va calmer tout le monde,
2: Attends, il y avait quelqu'un de France Télécom, il veut peut-être nous aider. Gilbert. Oui?
3: Ah, vous aussi, vous avez un problème.
2: Bonjour, Gilbert.
12: Faut qu'on m'annonce.
2: Ouais, tout à fait.
0: Ouais, je vous écoute.
3: Oui, mais monsieur, oui, mais le problème, c'est que là, on a besoin des lignes. Il nous reste encore 11 minutes du débat de Gérard.
0: Ouais, bah, faites vite.
12: Bande de fainéants.
0: Et alors, donc, la question, c'est, peut-on créer un...
12: Voilà. On m'annonçait.
0: Ouais, on t'écoute, là, le nouveau.
3: Ouais. Et bah, voilà, il a coupé le
0: contact. Ah ouais. Carrément.
3: Allô, donc, monsieur? Oui. Mais là, vous nous avez coupé les auditeurs, monsieur. Oh là là, on entre.
0: Bon, allez. Allez, on va mettre les coiffeurs traversiers, les coiffeurs
3: bon.
0: Traversiers.
12: Qu'est-ce qu'il a, Scarface, là? Qu'est-ce qu'il fout?
0: Et on va s'écouster les coiffeurs traversiers.
3: Oh là là, on n'entend plus rien.
0: Avec,
12: Allô?
0: Avec
12: l'huile? Allô?
0: Ta gueule!
12: Allô?
20: Bon, allez, arrêtez de parler de sexe, de l'eau, c'est bon, c'est fini.
3: C'est bon.
0: Alors on va se
3: mettre. Non mais on va finir le débat, attends, finis le débat.
0: Non, ils vont répondre, les femmes sont-elles plus solitaires que les hommes sur un emploi?
3: Ah, parce que t'as ta voix, il y a un problème de voix, attends, gueule pas, attendez, hop, j'enlève les auditeurs. Chut. Parle pour voir.
0: Alors donc on va s'écouter.
3: Oh là là.
0: Non mais là c'est une catastrophe, on va arrêter. On va arrêter, de toute manière on fait la sixième et on arrête après.
20: Part en
3: ah c'est bon, ça marche. Allez, il reste 10 minutes, on essaie de terminer avant que tout s'écroule là. La radio est en train de s'écrouler là.
0: Les femmes sont-elles plus solitaires que les hommes sur un emploi à domicile? On va s'écouter, comme ça vous allez avoir le temps de réfléchir.
3: Le problème c'est qu'il reste 10 minutes, il faut mieux terminer là.
0: On va mettre... il reste 9 minutes.
3: Bah, et c'est marqué là-haut.
0: Non, 9 minutes.
3: Oui, parce qu'à la... Non, elle est à l'heure, c'est l'heure.
0: Non, moi,
3: c'est l'heure d'état là.
0: Non, mais moi j'ai l'heure, c'est l'heure. Donc on va s'écouter les coiffeurs travestis avec Mémoire des bigoudis au cul. J'ai une fête. Et on se retrouve tout de suite après pour la fin du débat sur les emplois à domicile. À tout de suite.
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0: Et voilà, bonsoir à tous. Donc on vient de s'écouter les confiseurs traversés avec Mémoi des bigoudis au cul. J'ai une fête. Donc en fin de compte, c'était, si je me souviens bien le nom du chanteur, ça doit être... je sais plus qui. Enfin bref, c'est pas grave. Je retrouverai ça un peu plus tard. C'était qui le titre, le nom? Le nom du chanteur chef.
3: Ah, le chanteur là?
0: Oui.
3: Stardust.
0: Stardust.
3: Stardust, ouais.
0: Stardust, comme dit si bien notre ami Alain. Non, pas Alain.
3: C'est pas grave, il est pas dans le débat, on y va.
0: Enfin. Donc, pour terminer le débat, donc on va...
20: Accueillir.
0: On accueille Dom Tom Seal, donc toujours là.
21: Bonsoir.
0: Bobo Nichon, ouais, toujours là.
12: Toujours fidèle au poste.
0: Kenneda, bonsoir.
21: Ouais, salut.
0: Rebonsoir. Jean-Claire, ta fréquence, s'il te plaît.
12: 120.2.
0: Comment?
12: 102.20.
3: 101.2.
12: 101.2, merde.
20: Ouais, FM. Du Havre.
0: Voilà.
3: Regarde.
0: Alors donc la question c'est, les femmes sont-elles plus solitaires que les hommes sur un emploi à domicile? Ben, Jean-Claire.
12: Moi ma voisine par exemple, c'est un bon exemple, elle s'appelle Madame Hochemonek et elle se sent toute seule et des fois pour tromper son ennui, elle voit des grosses bestioles avec des poils roux. Mais c'est tout ce que je peux dire là-dessus.
0: Bon, bon attends.
12: Sinon, c'est tout bon.
0: Est-ce que tu as compris la question? Question?
3: Explique-la, Gérard.
12: Moyen, quand même.
0: Alors, les femmes sont-elles plus solitaires que les hommes sur un emploi?
12: Oui, bien sûr.
0: À domicile.
12: Oui.
0: Donc, j'explique bien.
3: Oui.
0: Les femmes sont, c'est vrai qu'il faut le reconnaître, sont plus autoritaires que les hommes sur des emplois.
12: C'est vrai? Oui.
0: Kenneda, donc pour toi?
22: Ouais, t'as tout à fait raison. Les femmes sont plus solitaires que les hommes. Il y a qu'à voir quand elles font le ménage.
0: Ouais.
22: À chaque fois, c'est chérie, va voir la télé, tu peux boire une bière, va voir le foot. Moi, je vais faire le ménage, j'astique tout à fond.
12: Tu connais ça, Kenneda, hein?
22: Et je suis enfermé,
20: hein.
0: On laisse parler, s'il vous plaît.
22: C'est inadmissible. Bon, les femmes sont l'égal de l'homme.
0: Ouais, mais je pense qu'il y a plus de femmes qui font le ménage que d'hommes. Ça, faut bien le reconnaître.
22: Oui, c'est vrai, mais je trouve ça dégueulasse.
0: Pourquoi?
22: Bah parce que c'est aux hommes d'aider un petit peu quand même.
12: Non,
0: c'est tout le monde.
12: Et Kenneda, t'as ta voix qui mue, fais gaffe.
22: Ouais, je sais, mais j'essaye. Hein. C'est dur.
0: Donc, je sais pas qui c'est qui a, je sais pas qui c'est pas mon écriture, c'est pas l'écriture à pile d'art, donc ça peut venir que de là. Je sais pas qui c'est qui s'est encore amusé à vouloir faire gagner des CD un jeudi soir.
15: Bah, je voudrais bien musique de nuit, moi.
2: Ah, mais non.
0: Ah, bah venir, voilà, c'est Manu.
2: Non, mais rien à voir.
11: Mais c'était de là, c'était à peine avant que t'arrives, Gérard.
2: Alors,
0: mais alors bah pourquoi, non, que ça, pourquoi que ça m'est, que ça m'est arrivé là, Bobo Nichon?
12: Ben écoute, c'est vrai qu'il y a quand même plus de femmes qui font le ménage. Et moi, un jour, il y a un pote qui m'a expliqué, c'est parce qu'en fait, les femmes, elles ont des pieds plus petits, donc elles sont plus près de l'évier, donc c'est plus facile pour faire la vaisselle, tout ça. D'où le fait qu'il y ait moins d'hommes, parce que quand tu choses du 45, t'es vachement loin de l'évier. Donc pour faire la vaisselle, tout ça, c'est relativement plus difficile.
0: Ouais, ben je pense pas, là, je pense que tu te trompes, hein, mon pote.
10: Bobo Nichon.
0: Ouais, Bobo Nichon. Attends, Bobo Nichon, il y a quelqu'un qui veut parler, qui c'est?
10: Oui, c'est Jean-Claire.
0: Ouais, vas-y, alors...
10: Je voulais demander à Bobo Nichon sur si sur son frigo, il y avait des magnettes de Evelyne Delia.
0: Non, bah alors, Jean-Claire, t'arrêtes de préciser des noms, d'accord? Dom Tom Seal.
20: Alors, moi, je...
12: Moyen,
0: Sophie. Oh! Allô, on se calme derrière, merci.
20: Allô?
0: Oui, je t'écoute.
20: Oui, est-ce que tu connais Madame Esservi? Donc, Tony Demza, il a toujours été solitaire, pourtant c'est un homme, tu
12: vois. Parle pas de Tony.
0: Bon, vous essayez de me calmer, là, entre Jean-Claire et Bobo Nichon.
12: Ah bah non.
0: Faut peut-être essayer de me les calmer quand les gens parlent.
12: On est calme.
0: Bon, alors donc, Dom Tom Seal, là. Allô? Dom Tom Seal!
3: Non, mais à mon avis, c'est lui qui s'est calmé.
4: Ouais, voilà. on l'a viré, donc on
0: a... Ah non, mais attends! Attends, c'est elle qui a pas répondu que vous me virez une nana!
4: Mais
0: vous êtes des caves ou quoi au standard?
3: Mais non, parce qu'on l'a viré parce que c'était elle qui déconne.
0: Non, c'était pas elle, c'était les mecs!
3: Bah non, tu t'es trompé.
0: Putain, mais vous êtes que des caves ce soir hein, au standard.
3: Attends, on va faire un tour au standard.
0: Allez hop. Combien de temps
3: dure? Ici le standard, donc ce qui s'est passé, c'est qu'en une fraction de seconde, on a réussi à virer Dom Tom Seal. Et ensuite, dans la même fraction de seconde, on a appuyé sur la touche 7 pour accueillir Apolline. Qu'est-ce qui...
4: Putain d'homme, 30 ans.
0: Non, mais c'est bon. Non. Vous récupérez Dom Tom Seal et c'est tout.
12: Bravo Manu, bravo.
7: On joue à Fildar à côté du père Fouignas.
0: Bon alors, donc, il est quelle heure? Il est 3h, on fait la conclusion.
7: Non, continue.
3: C'était bien là.
0: Non. Vous me récupérez au standard.
11: Oh, allez, récupère là.
3: Elle doit pas être loin. Hein.
0: Oh là là là là là là. Bah, c'est quoi là, ce bordel là ce soir là?
3: Voilà, ça y est, c'est bon.
0: Alors Dom Tom Seal, est-ce que t'es encore là?
20: Oui, je suis là.
0: Ah.
20: Donc j'avais pas fini. Donc je disais que Tony Danza au début il était célibataire, mais là...
3: C'est Jean-Claire qui est parti.
20: Allô?
0: Ouais, je t'écoute.
20: Et il a fini par taper Angela, donc il n'y a pas de solitaire dans les domiciles.
0: D'accord. Donc dernière question et puis après on va faire une conclusion avant que j'annonce ce qui va se passer durant
3: le week-end.
0: Durant le week-end et pour bien préciser à tout le monde où on sera durant le week-end.
3: La question, c'est quoi?
0: Alors, combien de temps dure un emploi à domicile? On va demander à... Donc, Jean-Claire est parti. Donc, on va demander à Kenneda.
15: Combien de temps dure un emploi de domicile, c'est ça?
0: Ouais. Non, mais attends. Hé, Kenneda.
15: Oui.
0: Les oreilles, c'est comme le cul, ça se lave.
15: Bon, bah, ça dure à peu près, je sais pas, moi, les emplois à domicile. Ça dépend à quelle heure tu prends, quoi.
12: 8 heures.
15: Si tu commences le matin et si t'es assez performant, tu finis avant midi. Si tu prends vers 10h, t'es assez performant, tu finis après-midi. Puis voilà, ainsi de suite.
0: Bon, alors Kenneda.
15: Qu'est-ce qu'il y a?
0: Au revoir.
15: J'essaie de répondre à la question.
0: Mais non, mais attends. Pour l'instant, t'es complètement à côté de la plaque et t'es en train de te foutre de ma gueule.
15: Excuse-moi.
0: Pour l'instant, t'es complètement à côté de la plaque et tu te fous de ma gueule. Au revoir.
15: Ne fous pas de ta gueule.
0: J'aime pas qu'on me prenne pour un con et j'aime pas qu'on se foute de ma gueule. Au revoir.
12: Il a pleuré.
0: Alors, Bobo Nichon.
12: Ouais, bah écoute, je pense que les emplois à domicile, ils sont soumis aux 35 heures, hein, comme toutes les professions.
0: Écoute bien la question.
12: Ouais,
0: combien de temps dure un emploi à domicile?
12: Bah, 35 heures par semaine, hein, je
0: non.
12: pense. Ou 39.
0: Alors, non. Alors déjà, pour bien se dire une chose, déjà, pour commencer, les femmes de ménage, quand tu les prends à domicile,
12: hein, mais ça dépend de la faire à la loi, quoi, tu vois.
0: Attends, parce que là,
12: si les 35 heures sont passées, tu peux pas aller contre.
0: Ouais, je veux bien. Bah oui, ouais, à la rigueur, oui.
6: Ah oui, c'est la loi.
0: Ouais, bah,
6: la loi.
0: Dom-tom seal.
20: Oui, donc moi je pense que c'est selon les pays, hein, il y a des dérogations.
0: Mm-hmm.
20: Et il y a un certain nombre d'heures qui est imposé, comme être chauffeur de taxi, il y a un certain nombre d'heures.
0: Non, mais attends.
6: C'est pas le débat.
0: Oh, c'est plus le débat là, les chauffeurs de taxi.
20: Excuse-moi.
4: Hein. Mmh. À la place de Keneda, on accueille Kisto Clodo, 23 ans, de Paris aussi.
0: Quoi? Comment son nom?
4: Kisto Clodo.
20: Salut Kisto.
8: Bonsoir à tous.
6: Salut grand maître des
20: Kisto. Bonsoir.
8: Salut.
6: Ça va bien.
0: Bon alors donc, oh là là. Oh, on se calme là. On se calme. Donc pour toi la question, tu l'as entendue?
8: Ah non, désolé.
0: Non, il va prendre son nom correctement.
8: Ok.
0: Hein?
8: Jean-Pierre.
0: Hein, Tony?
8: Jean-Pierre.
0: Non. Non, Tony.
8: Ok, bon, pose-moi la question, mon pote.
6: Allez, on le garde.
0: Comment que ça se fait qu'il revient sur le deuxième débat? Je crois que j'avais dit un débat.
4: Il nous a bien bluffé, en tout cas.
0: Non, mais moi j'avais dit un débat.
8: J'allais pas dormir.
0: Non,
9: Tony. Allez, on y va, là. La question.
0: La conclusion, donc. Non, mais ça regarde personne. Hein? Qu'est-ce que t'as dit, Dame Tom?
9: Elle n'a pas répondu à la question.
0: Ouais. Ah ben, vas-y, si elle a répondu.
20: Non, c'était pas Dame Tom qui a parlé. C'est l'étadone, mais j'ai pas répondu à
9: l'étadone.
20: La
6: question.
0: Voilà. L'étadone. Donc, d'où ça sort encore ces noms-là?
6: D'une seringue.
0: Ça sort d'où, là, Dame Tom Dom, là?
20: Putadome.
4: C'est une nouvelle quand on a viré Keneda et...
0: Jean-Claire,
4: Jean-Claire, genre.
0: Non, mais de toute manière, on fait la conclusion, c'est
8: un bon débat. Hein.
0: Bon, alors, Dom Tom, qu'est-ce que t'as pensé du débat?
6: Mortel.
0: Oh là là là là là là, c'est bien, c'est super.
9: Il harcèle.
0: Super, le standard.
9: Bon, putadome.
0: Bon, putadome, conclu...
6: Au lieu de te mettre des doigts, là.
0: Putadome, au lieu de te branler. Bon, allez, hop, terminez les conclusions, vous les prédoms.
9: Conclusion,
0: non, allez, tu peux leur dire au revoir. Attends, les conclusions comme ça, j'en vois pas comme ça. Hop, conclusion IRC.
9: Alors, conclusion d'Yankee, après Fort Boyard et son père Fouras, les débats de Gérard avec le père Fourré, appelé aussi père Cocu, pour ceux qui connaissent son gros tas de gras.
23: Et ça passe.
0: Ça, je vais dire une chose, Fildar, tu vas arrêter de faire du Larsen.
23: Et avec moi, je fais du Larsen.
0: Bon, allez, vous
23: éteignez vos micros, les deux, là.
4: Tout est éteint.
0: Non, mais vous pouvez dire au revoir aux auditeurs.
23: Ils sont coupés, les auditeurs, c'est pas eux. Hein.
0: Alors donc, après...
9: Et il y a Jackmat, il dit que en fait, tu fais du travail à domicile, vu qu'ils écoutent tes débats de chez eux, et là, avec la jouisseuse mystère dans sa cage.
0: Bah, c'est bien.
23: Et ça passe, ça aussi. Hein.
0: Kerpentine, mon débat n'avait ni queue ni tête. Je pense qu'elle est plus là.
9: Comme toi, elle est là.
0: Non,
9: ni queue ni tête comme toi.
0: Et donc, pour finir, avant que j'annonce tout ce qui va se produire, donc on termine à combien?
9: Ah, on n'est pas beaucoup, hein, on est 3023.
0: Ouais, bah c'est pas grave. Alors donc, que je vous annonce ce qui va se passer durant ce week-end. Alors vendredi, Max avec Jean-Marie Cas sera demain soir au César Palace, c'est-à-dire ce soir à Saint-Avold, près de Metz. Bon, Fildar, tu m'éteins ton micro quand je parle, s'il te plaît, d'accord? Merci. Au standard, pareil, tu dis au revoir gentiment aux gens parce que j'annonce ce qui se passe.
4: Ouais.
0: Alors, demain soir, Max avec Jean... ce soir, Max et Jean-Marie Cas seront à Saint-Avold, donc c'est près de Metz, Nancy et de Thionville, donc venez nombreux pour les accueillir, parce que ça sera uniquement techno. Samedi, à l'écho du lac, à Torigny-sur-Vire. Oh!
9: Quoi? Ah, j'enlève les auditeurs, pardon.
0: Donc samedi, l'écho du lac à Torigny-sur-Vire avec toute l'équipe du Star System pour l'Happy Birthday.
9: Non, je peux pas venir en fait.
8: Mais non, à l'antenne.
0: Quoi?
9: Je peux pas venir.
0: Quoi?
6: Conclusion.
0: Au revoir aux auditeurs.
8: Mais non.
6: On va faire des conclusions. C'est
0: non. Fildar, tu m'éteins tout le monde. Maintenant, c'est terminé les conclusions. Il y en a plus. Comment ça, tu peux pas venir?
9: Je peux pas venir. Parce que j'ai un problème familial. J'ai eu un coup de fil tout à l'heure pendant le débat et j'ai un empêchement. Je peux pas.
23: Oh non.
0: Oh merde. Ah bah alors moi non plus, je peux pas venir. Je suis malade.
24: Ouais, si, il viendra, c'est une farce.
0: Bon, alors donc, samedi soir, à l'écho du lac, à Torigny-sur-Vire, avec toute l'équipe de... Mais toi, fais gaffe, parce que tu as... Donc samedi soir à l'Écho du Lac à Torny-sur-Vire, donc avec toute l'équipe du Star System, donc j'y serai aussi, il y aura des séances de dédicaces faites par l'intermédiaire de Rigaud, donc venez nombreux aussi. Sinon ce soir à la loco, il y aura Gigi Téléphone, Gigi Alcool, Gigi Jean Lefebvre et au percu Daniel Alain, Sylvain Hélène. Et en exclu hein, au saxophone Joseph. Et mardi on sera le combien mardi
23: 12 mai.
0: 12 metteurs, je vais te mettre 12 coups de poing dans ta gueule, quoi. Je vous dirai, donc ça sera une nuit 100% conseil de Gérard et Sandy. Donc de minuit à 3h du matin.
5: On va faire 15 conseils chacun.
23: Bouquez vos soirées, les mecs.
0: Alors donc, si...
5: On va faire 15 conseils chacun, c'est cool.
0: Ouais, pour l'instant, tu te tais, toi.
5: On peut faire une conclusion, mon pote ?
0: Ouais, bah maintenant, vous faites votre conclusion et après, je laisse ma place à Seb.
5: Ah bon, alors, beau bonichon.
0: Ouais.
5: Donc je vais dire que ton débat ce soir, franchement, c'était bien. Ça a bien bougé. Je voulais savoir pourquoi Tony, il a le droit de passer sous son vrai nom et pas moi.
0: Toi, tu t'appelles comment?
23: Patrick.
5: Je sais plus, je suis pas là.
13: Voilà. Tu vas pas faire tes jaloux,
23: Frédéric.
5: Ah ouais, je vais faire mon jaloux, ouais.
0: Et bon, allez.
5: Sinon, non, franchement, sur les emplois à domicile, je voulais te dire bien. Yeah. Et, je voulais te dire qu'on m'avait dit que... Ah, ça jouit, là.
14: Je te kiffe.
5: Ah. Attends, je veux pas déranger pendant que ça jouit, quand même.
0: Non, mais attends.
5: Attends, laisse-la terminer.
0: Tu arrêtes, s'il te plaît, Pildar.
23: Il se fait rien, là.
14: Mets-moi une pierre dans le cul.
5: C'est une frigide, en plus, laisse-la terminer pour une fois qu'il y a rien.
24: Eh, Gérard.
13: La cristalline.
5: Tu t'es pété la ceinture, là, ça fait des bulles, ça nettoie.
14: Gérard, je te kiffe.
5: Gérard, dis-lui quelque chose, elle en peut plus.
23: Attendez, il arrive, il change de place parce qu'il il a besoin d'air.
13: Il suffoque.
5: Vas-y, change de position, mets la croupe en l'air.
14: Qui sont tes parents, Gérard? Je te kiffe, Gérard.
13: Ça t'excite, hein. Ça t'excite déjà un peu.
0: Alors, donc, Bobo Nisson, ta conclusion.
5: Ouais, et donc, je voulais dire sur les emplois domicile. GG, je peux pas là, je peux pas.
0: Ouais, mais vas-y, on se dépêche là.
5: Faut que t'arrêtes de faire venir des bennes à ordures chez toi pour faire une décharge à domicile parce que ça va créer des problèmes avec les voisins. Donc, mollo.
0: Bon, ok, au revoir. Bonne nuit à toi. Tony.
13: Non, c'est Kenneda.
0: Non.
13: C'était un bon débat.
0: Non, Tony, tu prends. Je t'ai dit, c'était Tony, c'est tout.
13: Ouais, mais c'était un bon débat quand même.
0: Bon, d'accord, au revoir. Non,
13: c'était un bon débat.
0: Oui, au revoir. Non, voilà, je vais dire une chose. Je t'avais dit un débat, pas deux.
13: Non, mais j'ai fait la conclusion seulement.
0: Dame Tom Seal, pour terminer.
23: Parti, c'est, je sais plus.
0: Bah, terminé, bah, comme ce qui est là, vous allez retrouver Seb pour la nuit sans pub.
14: C'est pute à d'homme.
0: Non. Il y a plus personne, maintenant.
23: Ah si, il y a plus personne.
0: C'est Seb pour la nuit sans pub.
23: Gérard, avant, sur le Minitel, on m'a redemandé parce qu'ils ont pas eu le temps de noter. Et sur Internet aussi, Rigo, vous m'a fait un signe. Ils voulaient que tu redonnes, en fait, ce qui se passait à la loco ce soir. Les DJ, ainsi que la sono, tout ça.
16: La sono, tout ça.
23: Ceux qui sont au bar.
16: Aussi demandé la sono, les DJ au bar, tout ça, au percu.
23: Bar tabac, tout ça.
16: Merde, allez où, ma fille?
23: Bah alors.
16: Elle est là,
23: voilà.
0: Alors, donc ce soir à la loco, c'est Gigi Téléphone, Gigi Alcool, Gigi Jean Lefebvre, et au percu, Daniel Alain, Sylvain Hélène, et en exclu au saxophone, Joseph. Voilà.
23: Et après?
0: Et après, bah, mardi prochain, ça sera les conseils de Gérard et Sandy. D'accord, on s'en fout pas, tu fermes ta gueule, toi, gros con.
23: Ça l'intégrera.
0: Alors, je répète.

0: Il faut savoir qu'il y a quand même quatre directions principales, c'est-à-dire le haut, le bas,
1: bon, Alcor.
0: Gauche et à droite, la droite et la gauche.
1: Alcor.
2: Il a oublié le milieu quand
1: même. Alcor. Alcor, une fois.
2: Je vois.
0: Oui.
1: Tu réponds à la question correctement sans nous faire un speech.
0: Donc alors le tout, le rien. Kierkegaard disait dans ses
1: œuvres. Bon alors qu'est-ce que Bogard disait, que tu dégages le standard et je pue t'entendre. Au revoir Alcor.
3: Non mais qui Bogard parlait de Freud.
1: Alors belle plante.
3: Ouais. Bah écoute, je crois que quand j'ai envie de rien et que j'ai faim de tout, je crois que je préfère quand même la gourmandise de... Enfin, du tout, si tu permets l'expression, c'est-à-dire l'ensemble de tout ce que j'ai d'envie d'avoir faim. Et surtout quand j'ai pas faim, bah, j'ai ni de gourmandise de rien, ni de tout. Ça reste ne pas avoir faim de rien, ni de tout.
1: Alors, Sandrine.
4: Moi, j'ai rien compris, Gérard. Tu peux
1: moi non plus. J'ai pas. J'ai...
5: Enfin, c'est bien clair, moi. Je
1: ouais, bah,
2: moi, j'ai compris. Hein.
1: Bon.
2: Limpide.
1: Bon.
3: Bah, en fait.
1: Sandrine, s'il te plaît.
5: On a pas faim, on a faim de rien.
1: Voilà,
3: okay. Tout simplement.
1: De tout et de rien.
2: Voilà.
3: Et tu vois que t'es pas si bête.
1: Bon. Alors, Sandrine.
2: Ouais. En fait, le tout, le rien, tout ça, c'est hyper manichéen. Hein.
5: Et puis c'est vachement vague, hein, quand même.
2: À définir. Je dirais plutôt vers les deux, moi.
1: Dans quel sens? Vers les deux?
5: Vers l'arrière.
1: Tony, tu te calmes, s'il te plaît, merci.
5: Vers les deux, pas moi.
2: Vers l'avant. Vers l'avant, ouais.
1: D'accord. Bah tiens, Tony, comme tu avais envie de jacter, bah, tu vas répondre à la question.
5: Mais on est obligé de choisir entre tout et rien.
1: Bah oui.
5: Ah, bah je vais prendre tout.
0: Non, c'est vrai, il y a un milieu quand même.
1: Tu oh là là, oh là, non mais, et celui qui répond à la place de Tony tout à l'heure va gerber.
5: Ouais.
1: Sec.
5: C'est vrai, bien joué, GG.
1: Ok, alors Tony, tu réponds quoi, mais, correctement, s'il te plaît.
5: Ça, je le dis, moi. Arrête de faire le chouchou, Tony. Donc, bah oui, bah, je te dis, moi, tant qu'à faire, choisis tout.
1: D'accord.
5: Et t'aurais pu payer ton café, espèce de petit rapier.
1: Alors là, Tony, tu vas aller voir Fildar au standard, comme ça, je suis un rapia. Ok.
3: C'est belle plante.
1: Non, pour l'instant, belle plante, t'as assez répondu, on va demander à Coupongle.
2: Okay. Oui, alors moi, c'est quand c'est rien, c'est parce que je suis malade, je suis fatiguée, j'ai mes règles, et quand c'est tout, et ben c'est la fiesta, quoi. C'est tous les jours, que ça soit, voilà.
5: T'es en forme, quoi.
2: C'est tout, quoi. C'est un ensemble de tout et de rien.
1: Ouais, non, mais là, j'étais en train de discuter avec Fulda en même temps.
2: Ok, merci, super, on voit qu'on est content.
1: Non, mais c'est bon, j'ai à peu près compris. Donc,
2: Bah, alors, qu'est-ce que j'ai dit?
1: Ben, j'en sais rien, mais tu vas pas me la
2: rappeler. Alors, t'es un enfoiré parce que t'écoutes même pas les auditeurs.
1: Mais oh, si je suis un enfoiré, moi, je t'emmerde.
2: Ça y est, il m'a bien... pas les auditeurs, nous, on t'écoute, le respect, ça existe, Gérard, hein.
1: Bon, non, attends, si t'es pas contente, bah, je peux...
2: Attends, écoute, je suis désolée,
1: Oh, Coupongle. Tu vas t'écraser, s'il te plaît.
2: Tu écrases toi-même. Oula.
1: Coupongle, tu dégages.
2: Attends, je me défends, c'est droit. Hein.
4: Attends, Coupongle, ce qu'on peut faire pour que Gérard se fasse pardonner, il va répondre à la question lui-même. Voilà. Alors écoutez-le.
1: Donc, peut-on être gourmand de tout et de rien? Bah, en fin de compte, on peut être gourmand des deux.
4: Ouais, mais alors,
1: non, mais il n'y a pas des pourquoi, d'accord, Coupongle?
4: Bah oui, mais Gérard, j'ai envie de te la poser, la question.
2: Alors.
4: Explique.
1: Non, mais tu peux être gourmand de tout et de rien.
4: Bah explique.
1: Donc, tu peux être gourmand, par exemple, si tu as quelque chose qui te donne envie de manger, tu y vas. Si tu n'as pas faim, tu y vas pas, c'est tout.
3: Dans quel sens?
1: Oh, dans quel sens? Comment?
2: Qu'est-ce que tu as faim de quoi?
1: Bah, de tout et de rien. Si un jour j'ai beaucoup faim,
3: je mange.
1: Oh, Tony, s'il te plaît, tu vas t'écraser maintenant. D'accord?
2: Par exemple, le hamburger, tu classes ça dans la catégorie tout ou dans la catégorie rien?
1: Ça dépend comment que c'est fait. Je pourrais peut-être le classer dans la catégorie rien.
2: Mais et les boules?
1: Alors là, dans rien du tout, parce que j'aime pas le poisson.
3: Et ces belles plantes.
1: Ouais.
3: Ouais, je voulais. Est-ce que je peux faire la conclusion de la question?
1: Non, mais pour l'instant, c'est pas. Alors belle plante, tu vas t'écraser parce que c'est pas le thème de. C'est
3: non,
1: pas
3: non, la conclusion.
1: C'est pas la conclusion.
4: Non, mais la conclusion de la question, pas du débat.
3: De la question.
1: Non, vas-y.
3: Ouais, je voulais dire que la gourmandise, c'était rien du tout.
1: Ben voilà.
2: Voilà.
1: Alors enfin, t'as quand même... t'as fallu attendre que tout le monde réponde pour répondre comme il faut à la question.
2: Ouais.
3: Ben ouais.
1: Alors, dis donc, il t'en faut du temps, toi. Hein.
3: En fait, c'est quand t'as parlé du truc tout à l'heure, ça m'a éclairé.

0: principe. Ah, c'est pas si con.
1: De quoi que j'ai parlé?
0: Bah, quand t'as dit le truc sur la gourmandise que toi t'en pensais, bah, je me suis dit, ouais, c'est pas bête ce qu'il dit.
1: Non, mais attends, con, Gérard, hein. Je vois pas du tout le.
2: Ah, tu traites de con ou quoi?
3: Non, je dis, Gérard, c'est pas con, sinon ça se saurait.
0: Bah, ouais.
4: Ah, bah, ça se sait.
2: Ouais. Non, mais plante verte.
0: Ouais.
4: Eh, Gérard, j'ai faim de toi.
2: Oh, quelle belle phrase.
5: Ouais, Gérard, qu'est-ce qu'il y a? Qu'est-ce qui se passe?
1: Ah, c'est bon.
5: Il y avait quoi?
1: Non, j'avais un petit problème. J'avais un problème d'un côté, c'est pas grave.
4: Eh, GG, j'ai faim de toi, je peux te bouffer?
1: Non, tu vas te faire foutre. Alors, êtes-vous gourmand pour avoir du poids?
2: Pourquoi? Oula!
1: Alors, êtes-vous gourmand pour avoir du poids? Donc, explique. Je vais expliquer quand même la question. Oui, c'est êtes-vous gourmand pour avoir du poids? C'est-à-dire, quand vous allez dans un supermarché, est-ce que vous vous arrêtez facilement devant le rayon et que vous mangez? Donc, à force de manger, vous prenez du poids.
2: Oui.
1: Bon, voilà.
2: Oui.
1: Donc, c'est êtes-vous gourmand pour avoir du poids?
2: Ok, alors,
3: on peut nous le refaire, là?
1: Donc, on va demander à Tony.
0: Je vais te dire, ouais.
1: Tony, tu réponds comme il faut, s'il te plaît, merci.
0: Êtes-vous gourmand pour... Ah, j'ai pas entendu, excuse-moi, j'étais ailleurs.
1: Êtes-vous... si t'es ailleurs, tu es resté ailleurs.
0: D'accord, mais répète-la-moi, s'il te plaît.
1: Alors, êtes-vous gourmand pour avoir du poids?
0: Êtes-vous gourmand pour avoir du poids?
1: Bon, si tu veux pas répondre, on va demander à Sandrine, hein.
0: D'accord, ouais. Mais j'ai réfléchi, puis je te rappelle.
1: Ouais, ben... Dans ces cas-là, tu vas réfléchir vite fait parce que je vais pas m'éterniser sur une question que t'as pas envie de répondre. Donc, Sandrine.
3: Ouais. Moi, en fait, quand je fais mes courses, j'en achète pour au moins 10 kilos. Donc, c'est quand même pas mal de poids.
1: Mm-hmm. Ouais, mais là, je vois.
0: Oh, le boudin.
1: Oh, hey. Tony, s'il te plaît, tu commences pas, d'accord?
0: Non, mais tu te rends compte que.
1: Non, mais pour l'instant, tu commences pas à foutre ta merde, ok?
0: Ouais, arrête, quoi.
2: Arrête un peu, Tony.
1: Donc, Sandrine, je vois pas du tout le rapport avec. Bon, tu me tiens, Tony.
0: C'est pas moi, là.
2: C'est pas lui.
1: Donc, je vois pas du tout le rapport avec. Je vois pas du tout le rapport avec la question.
3: Bah, j'ai pas trop compris ta question, hein. J'essaie d'y répondre au mieux, mais.
1: Donc, êtes-vous gourmand pour avoir du poids?
3: Bah, c'est ce que je te dis, ouais. J'achète au moins 10 kilos de course à chaque fois, donc c'est lourd à rentrer, donc ça fait du poids, ouais.
1: Ouais, mais t'es pas forcé d'acheter 10 kilos tous les jours?
3: Bah, je vais pas acheter 10 kilos tous les jours, je fais pas des courses tous les jours, je fais des courses toutes les semaines. Et 10 kilos, je te dis, ça fait lourd à ramener dans les sacs.
1: Ben, moi, je peux te dire une chose, j'ai fait des courses là récemment, ben, j'avais pour plus de 10 kilos. Hein, j'y vais.
5: 10 kilos de quoi?
1: Il y avait de tout.
5: C'est-à-dire?
1: Je vais pas préciser.
0: Non, mais est-ce que ça a un rapport avec la question?
1: Oui, ça a un rapport avec la question parce qu'il y avait du chocolat dedans.
2: Le chocolat. Moi, j'ai pris l'huile d'huile alors.
4: C'est de la merde de chien.
2: Ah, okay.
1: Alors celui qui s'amuse encore à jouer avec son combiné de téléphone, il va se calmer ou il va dégager pour de bon maintenant.
0: Ça c'est géré, c'est belle
1: ça
0: plante.
1: Ça va être clair et net, précis. Ouais, donc belle plante à toi.
0: Ouais, je voulais dire que c'était un peu gamin de jouer avec son téléphone.
1: Mmh. Non mais tu réponds à la question s'il te plaît, merci.
0: D'accord. J'ai un trou.
1: Mmh. Ouais, d'accord. Cercle.
2: Petit comme moi.
6: Non, Cercle, il est parti.
1: Cercle est parti, donc boost. Boost.
0: Ouais, alors moi je pense que pour perdre du poids, vaut mieux pas être gourmand. C'est pas pratique.
1: Mais dans quel sens? Mais tu peux être gourmand
0: vaut mieux
1: pour avoir du poids. Boost. Oui. Moi je peux te dire une chose, je mange régulièrement de 2 à 3 fois par jour. Même dans la nuit, ça m'arrive de me réveiller puis de manger. Ouais, et c'est pas pour normal. Ça que je prends du poids.
0: Ah ouais, bah t'as de la chance, parce que moi,
5: c'est peut-être parce que tu fais beaucoup de sport à côté aussi, Gérard. Ouais.
1: Non, mais ça, le sport n'a rien à voir avec. Attendez.
5: Ça fait perdre du poids, quand même.
1: Ouais, mais je vois très bien où tu veux en venir. Tu veux parler du sport en chambre.
5: Ah non, du tout, moi je pensais
1: je voyais ta question comme ça.
5: Je pensais que tu faisais du hockey sur glace, moi.
1: Ah non, mais il y a le sport en chambre aussi pour perdre du poids.
0: J'ai des statistiques...
1: Toi, tes statistiques, tu me fais chier.
0: Sur les yeux, et puis la sodomie, c'est 1200 calories par heure, quand même.
5: Et moi, je voulais poser une question. Est-ce que tu peux prendre du poids sans être gourmand?
1: Ça dépend de...
0: Ouais, il y en a qui sont mal constitués, qui assimilent tout et...
1: C'est à toi qu'on a posé la question?
5: Non, c'est à Gérard que j'ai posé la question. Alors,
1: s'il vous plaît, laissez répondre Gérard. Donc, tu peux répéter la question?
5: Est-ce qu'on peut prendre du poids sans être gourmand?
1: Ça dépend.
5: Explique.
1: Tu peux être gourmand et pas avoir de poids, comme prendre du poids et pas être gourmand.
5: Mais pourquoi?
1: Non, mais il n'y a pas des pourquoi, c'est tout. Moi, je peux manger...
6: Donne un exemple, alors, voilà.
1: Moi, je mange le midi, je mange le soir, normalement, et je peux me relever à 4h du matin, je remangerai. Et je prendrai pas de poids en plus.
6: Okay. Mais t'es pas gourmand, alors. C'est peut-être parce que tu fais beaucoup caca.
1: Non, mais même...
0: Et ça élimine.
1: Non, mais... Non,
0: si
1: mais
0: ça... bouffer sa merde, ça n'a jamais fait gagner du poids.
1: Bon, alors, Tony, tu dégages pour de bon, ce coup-là, c'est terminé pour toi, au revoir. Voilà, ça t'apprendra...
0: C'est belle plante, j'ai trouvé une solution à la question.
1: Non, bah, pour l'instant, belle plante, tu vas attendre, on va demander un coupon gland.
2: Oui, alors, moi, je suis d'accord avec toi. C'est-à-dire que tu peux prendre du poids en étant gourmand, mais tu peux en perdre aussi en faisant du sport de chambre. Donc, étant donné que je suis très gourmande, je prends du poids, mais comme je fais beaucoup de sport de chambre, j'en perds aussi. Donc, je stabilise, si tu veux, le poids.
1: Ben, ça vient à ce que la question que Manu m'avait posée.
2: Ouais, mais pas tout à fait, parce que c'est-à-dire que moi, quand même, je suis gourmande, donc je mange beaucoup, je prends du poids, mais j'en perds après en sport de chambre. Donc, ça, je sais pas si t'as répondu à la même réponse.
1: Ah, ben si, j'ai répondu à peu près à la même question que Manu.
2: Donc, tu fais beaucoup de sport en chambre, alors?
1: Ben, moi, je peux très bien manger pour 4 ou 5, et je prendrai pas de poids, malgré que je fasse du sport en chambre.
2: Parce que tu feras du sport en chambre, donc.
1: Oui, mais
2: ça veut dire que tu prendras pas de poids.
1: Ouais, mais tu peux très bien prendre du poids sans faire du sport en chambre.
2: Ah, bah oui, je suis d'accord.
1: Tu peux très bien en perdre dans un autre sens aussi.
2: Ouais, ah, bah oui, en étant sédentaire, en regardant la télé. Hein.
1: Y a pas besoin de. Qui c'est qui s'amuse avec son téléphone?
0: Non, je vais t'asseoir en joint.
2: Carton.
1: Bon, tu le calmes, lui, là, parce que tout à l'heure, il va dégager celui-là. Yann?
7: Non, moi, tu sais, je suis plutôt lancé de disque, lancé de poids, ça me dit pas trop, quoi.
1: Non, mais t'as compris la question?
7: Bah, on parle du sport.
1: Non, on parle pas du sport, on parle de la gourmandise.
7: Ah, tu peux répéter la question?
0: Compris, lui.
1: Non, mais attends, Yann, tu prendrais pas les gens pour des cons, là?
7: Non.
1: Je crois qu'à mon avis, tu les prendrais pas, mais tu les laisses.
7: Mais
1: t'as très bien compris, j'ai eu la question, parce que tout le monde a répondu, il y a que toi qui va falloir, à toi, qui va falloir que je répète la question. Bah, si t'as pas compris la question, c'est malheureux, moi je la répéterai pas. Voilà.
7: Mais moi, je préfère le lancer de disque, c'est pas de ma faute.
1: Donc, belle plante.
0: Alors voilà, en fait. Si tu crois que ta question est bien, bah, je dirais déjà oui, parce que c'est pas une question si conne que ça. Moi, je crois qu'on peut prendre du poids par gourmandise. Des fois, il y en a qui prennent du poids par gourmandise, hein, pour prendre du poids et pour être beau. Et puis, t'as des gens, quoi, par exemple, tu vois, dans certaines, par exemple, les sumo, et ben, eux, ils prennent du poids parce que c'est pour leur taf ou des trucs comme ça.
1: Non, mais attends, belle plante. Là, tu parles de du sport, là, le sino, là, je sais pas quoi, là.
0: Non, mais j'élargis un peu la question.
1: Ça, c'est leur carrure, hein. C'est leur sport, donc attends, belle plante. Ouais. Je vois pas du tout le rapport avec la question. Êtes-vous gourmand pour avoir du poids? Eux, c'est leur carrure pour faire ce sport. Donc, je vois pas la. Non, mais je vois pas la gourmandise là-dedans, ce qu'elle a à voir.
0: Mais alors, est-ce que je peux rajouter quelque chose?
1: Vas-y.
0: Est-ce que tu trouves pas. C'est un peu trop, je sais pas, superlatif.
1: Comment ça?
0: Bah, savoir un peu trop, je dirais alors, hyper superficiel, quoi.
6: Pas de marque.
0: Non, mais seulement.
1: Non, mais il n'y a pas besoin d'être superficiel pour perdre du poids ou pour...
0: Mais si, quand t'es pas bien dans ta tête, tu peux perdre du poids, même si tu manges beaucoup. Hein.
2: Bah oui, hein.
1: Mais c'est la question...
2: C'est mental.
1: Mais la question, j'y ai répondu.
0: Oui.
2: Bon. Oui, mais non, mais c'est une supposition qui te fait.
1: Ouais, d'accord.
0: Ouais, mais tu trouves quand même ça superlatif.
1: Ouais, mais il n'y a pas besoin d'être superficiel pour avoir du poids ou pour être gourmand. Je vois pas du tout le truc, là.
2: Mais si, parce que quand t'es négatif dans ta tête, eh ben, tu perds du poids.
1: Oui, ouais, mais, bah, mais attends, qui c'est qui vient de dire ça, là?
2: C'est moi.
1: Qui? Coupongle. Ouais, mais... Alors, moi, je repose la question dans l'autre sens.
2: Ouais.
1: Donc, si tu dis qu'on n'est pas bien dans sa tête, on peut perdre du poids. Mais quel est le rapport avec la gourmandise là-dessus?
2: Bah, parce que tu peux, c'est-à-dire que tu peux manger parce que t'es gourmand. Hein. Mais si t'es négatif dans ta tête, tu vas perdre du poids obligatoirement.
0: Là, je vais te donner un exemple.
2: Parce que je veux dire, tu peux être gourmand quand même.
1: D'accord.
0: Je vais te donner un exemple.
1: Ouais, belle plante.
0: Ouais. Par exemple, les repas que les astronautes ils ont, c'est juste des pilules et ça pèse pas beaucoup. C'est quoi? C'est des microgrammes, quoi, tu vois? C'est super, super petit. Et ben en fait, ils prennent quand même du poids.
2: Ouais.
1: Ok. Tout le monde a répondu?
2: Ouais.
0: Ouais.
1: Boost a répondu?
0: Ouais, j'ai répondu.
2: Ouais, ouais.
1: Yann?
7: Ouais, ouais. Oui, on peut. J'ai pas compris la question, Gérard. Faudrait que tu m'expliques.
1: De quoi ?
7: La question, j'ai toujours pas compris.
1: Attends, qui ?
7: Hein ?
1: Qui a pas compris la question ?
7: Bah moi, Yann.
1: Non, mais attends, Yann, tu tournes ma gueule ou quoi, là ?
7: Mais non, tu veux pas m'expliquer.
8: Tu prends le train, là ?
7: T'sais, non, moi, mais. Je suis arrêté au CP, hein, je suis pas allé plus loin.
1: Non, mais, hé, tu te foutrais pas de la gueule. Non, non, mais Yann.
7: Ouais.
1: Yann, tu te foutrais pas de ma gueule, là, un peu ?
7: Mais non, moi, je t'ai dit, je me suis arrêté au CP.
1: Non, non, tu dis non, en plus. Donc, tu prendrais le train. Ça te coûte moins cher, c'est ça ?
7: Pourquoi ?
1: Ouais. Bon, d'accord. Merci pour celui qui s'amuse avec le téléphone. Donc,
7: J'ai toujours pas compris la question.
1: Bon, bah, si t'as pas compris, bah, tu vas demander à la pulle d'art, il va te la poser, tu vas lui répondre à lui. Hein ?
7: C'est pas con.
1: Voilà, c'est pas con, bah, avec un con comme toi, on s'amuse, avec un con comme moi, on se fait chier. Avec un con comme toi, on se fait chier, avec un con comme moi, on s'amuse. Voilà. Ok ?
9: C'est quoi la prochaine question, là ?
1: Alors, que pensez-vous du dicton qui dit j'ai le chocolat au bord de l'œuf pour être gourmand ?
9: Oula !
1: Par gourmandise.
8: Non, répète, parce que là, j'ai rien compris.
1: Alors, que pensez-vous du dicton qui dit j'ai le chocolat au bord des lèvres par gourmandise.
3: Je comprends pas. J'ai compris.
1: Oui.
3: C'est coupongle.
1: Oui.
3: C'est-à-dire que t'as le chocolat au bord des lèvres, c'est ça ? Bah, c'est-à-dire que tu peux mettre du chocolat sur tes lèvres et embrasser la personne qui va manger avec toi le chocolat en même temps. Et après, c'est quoi la suite ?
1: Au bord des lèvres par gourmandise.
3: Par gourmandise, c'est-à-dire qu'elle va faire l'amour avec toi, avec du chocolat et tout, elle va te lécher par toi avec du chocolat.
1: D'accord. Ok. Yann ?
7: Bah, moi, je pense que c'est les nouveaux rouges à lèvres. Hein. Tu sais, le chocolat, maintenant, ils font tout. Hein.
1: Ouais. Attends. Là, je vais te reprendre. Alors, tu pourrais me dire où tu as trouvé du rouge à lèvres en chocolat ?
7: Bah, c'est jamais, hein, ils font tout.
3: Ça existe, hein, Gérard. Hein.
7: Ça existe, hein.
9: Ils font même à la cerise.
7: Cerise.
3: Même à la pêche ou coca, ça existe maintenant.
7: Ouais, font tout, hein. Tout ça pour avoir la gourmandise.
3: T'apporteras un rouge à lèvres, Gérard.
9: Ouais, c'est belle plante, tu peux répondre.
1: Boost.
9: Oui, alors moi je pense que quand on commence à manger du chocolat, ça nous donne envie d'en manger, et là c'est par gourmandise, mais au début c'était pas par gourmandise. Ouais. Tu vois ce que je veux dire ? Ouais, je suis là.
1: Olivier, s'il te plaît, t'arrêtes de t'amuser avec les casques, merci !
8: Olivier, il est pas là, Gérard.
1: Ah bah cela, ça commence à devenir insupportable. Hein.
8: Ah, c'est le directeur technique là qui fait le con.
1: Là, ça commence à devenir insupportable. T'as un truc sur deux qui
8: on va le choper à la pause.
1: Donc, Boost.
9: Oui, alors moi, j'ai dit que quand tu commences à manger du chocolat, ça te donne envie d'en manger encore plus. Et là, c'est par gourmandise. Mmh. Alors qu'au début, c'était pas par gourmandise.
1: Non, mais que pensez-vous du dicton qui dit j'ai le chocolat au bord des lèvres pour gourmandise ?
9: Je crois que je sais. Moi, je vais dire ouais.
1: Bon, bah d'accord. Alors, si tu vas me dire ouais, bah moi, je vais te dire bonne nuit, salut.
9: Mais non, écoute, j'ai
1: le droit. Non, mais attends, tu réponds comme il faut à la question ou pas du tout ?
9: Mais je t'ai répondu tout à l'heure.
1: Bon, belle plante.
7: Ouais, alors, pour t'expliquer, en fait, je crois que quand tu dis au bord des lèvres, en fait, je crois que c'est le précipice, c'est ce qui t'amène à aller plus loin, à se dire est-ce que j'y vais, est-ce que j'y vais pas. Le chocolat, ça va représenter ce que t'as envie et. Après, quand tu parles de gourmandise, c'est un tout. Ce qui fait que c'est soit tu tombes dans le précipice, ou soit...
8: N'importe quoi.
1: Non, mais... belle plante.
7: Ouais.
1: Belle plante.
7: Ouais.
1: T'étais chercher ça où, là ?
3: Dans un dictionnaire.
7: Non,
1: oui. Non, mais t'es pas en train de lire un dictionnaire pour savoir les réponses, non ?
8: Parce que là, t'as... Moi aussi, je pense.
1: Je crois que t'es en train de nous faire un roman depuis tout à l'heure.
7: Cite tes sources.
1: Alors, Sandrine.
3: Ouais.
7: C'est pas ça, Gérard.
1: Bon, c'est bon, belle plante, on a compris. Je commence à en avoir ras-le-bol parce que depuis tout à l'heure, on dirait que t'as un dictionnaire avec toi. Alors, on va demander à Sandrine.
9: Faudrait même Gérard illustrer, c'est pratique.
3: Moi, je préfère avoir de la chantilly au creux du nombril.
1: Non, mais je te parle du chocolat.
3: Ouais, mais moi, je préfère la chantilly au creux du nombril.
1: Bah, tu peux mettre de la chantilly avec du chocolat.
3: Non, mais sans chocolat.
1: Bah, t'es vraiment une cochonne, toi.
7: Ouais,
3: c'est
1: pas d'offre.
8: Et encore,
1: je suis poli parce qu'il y en a qui te l'ont dit plus vite que moi.
3: Et moi, j'allais très bien avec sa chanson.
9: Non, mais attends, elle a l'air d'être cochonne.
1: Non, mais attends, celle-là, je me demande si c'est pas une petite allumeuse. J'ai l'impression.
9: Je me demande
1: de l'Ascar qui va être avec toi. Je me demande si tu vas pas lui tremper la bite dans de la chantilly ou du chocolat. Et après tu vas lui sucer.
3: Il parle à
1: Sandrine que je parle comme ça.
9: C'est pas sérieux.
1: Eh ben, c'est pas sérieux, si c'est sérieux. Je suis désolé, je réponds comme je veux.
10: Ouais, bon, Gérard.
9: GG, t'as le corps. T'empêche pas d'être poli.
1: Ah, il est encore là, le corps ?
6: Ouais, il est
9: revenu. Ouais, je suis là, ouais. Je voulais savoir, tu parles déjà de quel type de chocolat ? Chocolat au lait, chocolat noir, chocolat au riz, chocolat blanc ?
1: Alors, du chocolat au riz, t'en as déjà vu ?
9: Ouais, oui,
2: les crânes de chocolat noisette aussi.
1: Bah, voilà, d'accord.
9: C'est vraiment mon chocolat préféré, le chocolat au riz.
2: Ah ouais, le
1: seul crunch.
9: Tu sais que je suis encore plus gourmand, quoi.
2: Ah non, il est dégueulasse. Le crunch, il est dégueulasse. Ah non, il est
1: dégueulasse. S'il vous plaît, s'il vous plaît.
11: Je sais pas si vous avez vu cette pub où une jeune fille regarde enfin une série télé et puis elle fait crunch et tout s'écroule.
6: Gérard, pas de marque.
1: C'est bon, pour celui qui s'amuse à dire ça.
9: Alors attends, c'est le corps fini. On parle de cacao, mais on pourrait peut-être parler de caca aussi un petit peu.
1: Bon, ben ça, du caca, pour l'instant, vous êtes en train de me faire de la catastrophe.
9: La cacastrophe.
1: Oh, la cacastrophe. Yann,
7: ouais.
1: T'as quand même pu
6: réfléchir
1: à la question.
7: Bah ouais, je me suis renseigné, tu sais, j'ai téléphoné à Jemais entre temps, et si, ils font des chocolats. Ils font
1: bon,
7: des
1: bah alors Yann.
7: Même au riz, même au riz.
1: Bon, le Yann.
9: On parle pas de Côte d'Or.
1: Yann, ouais, j'ai l'impression que je crois que t'as encore pas compris la question.
9: Faut pas de poule, hein.
7: Oh là là.
2: Non, mais il va rechercher dans le micro, je crois.
7: C'est pas bien que j'aurais pas dû m'arrêter. C'est pas des Bretons.
6: Il faut que tu expliques la question un peu, Gérard, parce qu'ils sont
9: non,
6: là,
9: je peux.
1: Que pensez-vous du dicton qui dit « J'ai le chocolat au bord des lèvres pour gourmandise » ?
9: Moi, je pense pas, moi. Donc.
2: Pour gourmandise.
7: J'ai compris.
1: Ça y est, t'as quand même compris ?
7: Ça veut dire qu'il a laissé le chocolat trop chaud, quoi. Ça lui a coulé sur les lèvres.
1: Et voilà ! Enfin, il a quand même compris au bout d'un quart d'heure.
7: Gérard,
1: voilà,
7: d'accord.
1: Bah dis donc, il t'en a fallu du temps. On arrive à la dernière question.
7: Gérard,
9: GG, c'est Alcor, je voulais savoir si je pouvais visiter ta turbine à chocolat.
1: Bon, alors toi, tu dégages, Alcor, je veux plus te voir du tout.
9: Mais bon,
1: je veux plus t'entendre, bonne nuit.
9: Bonne nuit !
11: La pause.
1: Alors, pour terminer, la dernière question...
7: Attends, je peux rajouter quelque chose ?
1: C'est qui ?
7: C'est belle plante. En fait, je voulais dire qu'il y a une autre analyse au bord des lèvres. C'est qu'aussi...
6: Ça peut être le cul, non ?
7: Non, ouais, c'est aussi le cul. En fait, ça dérive sur le sexe parce que...
2: Parce que les lèvres, c'est
1: pas
2: vraiment lesquelles
1: que c'est,
2: quoi, tu vois.
1: Bon, tu veux peut-être un petit dessin, non ?
7: Ah oui ? Non, j'en ai pas besoin.
6: Ce serait chouette,
7: ouais. Non, mais en fait, je voulais dire aussi que quand tu dis le chocolat au bord des lèvres, ça voulait dire par gourmandise, tu peux manger salement.
1: Bah, quand tu mets ça sur la chatte d'une nana, tu manges comment ?
2: Flèche.
7: Non, mais c'est sale. En fait,
1: le dicton, c'est ça ? C'est que si t'en mets sur les lèvres d'une nana, tu manges salement et c'est tout. Tu manges comme un cochon. C'est tout, terminé, stop.
7: Mais d'accord, Gérard. Ok, avec toi, mais seulement...
1: Non, avec moi, moi je t'en... tu vas te faire sauter parce que je couche pas avec toi encore.
7: Mais non, c'est pas ça. Est-ce que tu crois qu'on peut pas retourner la question vis-à-vis des femmes ?
1: Qu'est-ce que je viens de dire à l'instant ?
7: Non, mais toi, tu dis, tu réponds et tout, tout ça sur ta vie privée et tout ça, enfin, on sait pas trop. Mais est-ce que tu crois que ça a un rapport avec les femmes ?
2: Et est-ce que tu le fais, Gérard ?
7: Est-ce que les femmes, elles pourraient pas répondre ?
1: Est-ce que je le paye ? Oui, je l'ai déjà payé.
2: Avec du chocolat ?
1: Oui.
2: Et ça
9: dépend des lèvres, non ?
1: Oui, j'ai aimé.
9: Ça dépend des lèvres ?
1: Hein ?
9: Ça dépend des lèvres.
1: Ben moi, je te dis, je l'ai déjà payé, c'est tout terminé.
2: Mais est-ce que les lèvres sont assez épaisses ou fines ?
1: Ben, elles sont normales. Quelles lèvres ? Mais t'as pas 50 lèvres, hein, t'as celle du milieu, d'accord, quand t'es avec la nana.
2: Lesquelles ? Ah bon, t'en as au milieu ?
1: Pas moi, espèce de...
9: Les femmes ont deux paires de lèvres.
2: Et ben oui, hein.
7: Moi, on me dit dans un institut que des fois, il y avait des femmes qui avaient, voire à 8 à 12 lèvres.
2: Exactement.
1: Ah ouais, dans un institut, on t'a pas dit que t'étais un peu con ?
7: Non, c'était à l'école, je crois.
1: Alors, qu'est-ce que la gourmandise, c'est la dernière.
7: Écoute, à l'époque, il y avait encore des femmes qui avaient de la barbe.
1: Bon, belle plante, tu t'écrases un petit peu maintenant.
6: Pose la question, Gigi.
1: La dernière question. Qu'est-ce que la gourmandise ? Qu'est-ce que les gourmands disent ?
2: Ouais, super.
7: Tu peux répéter ?
2: Génial.
9: Oula.
1: Qu'est-ce que les gourmands disent ?
2: Merci. C'est toi qui l'as écrit, genre ?
1: Non, c'est Fildar et Manu qui ont quand même essayé de trouver une question comme ça.
7: La tête. Belle plante, je crois qu'en fait.
1: Oh, belle plante, tu commences à me les gonfler, alors Sandrine.
7: Mais non, mais ils disent quoi ?
2: Bah, les gourmands disent plein de choses. Ils disent qu'ils ont envie de manger, disent qu'ils aiment manger.
1: Mmh.
2: Les gourmands. Les gourmands disent plein de trucs, ouais.
1: D'accord. Donc, maintenant, belle plante, comme tu voulais ouvrir ta gueule, maintenant tu vas l'ouvrir, et puis j'espère que tu vas pas faire un roman, parce que sinon je vais te couper vite fait.
7: Bah
0: Bah, la question, elle est simple. Je crois que les gourmands disent quoi?
1: Bah, d'accord, oui. Ok.
11: Mais pour toi, les gourmands, ils disent quoi, G?
1: J'en sais rien pour l'instant,
11: ah,
1: tu vois.
11: Je pose la question, alors.
1: Bah, moi, je te renvoie la balle. Qu'est-ce qu'ils disent?
0: Bah, attends, cette balle, elle est un peu lourde par rapport à la question.
1: Oh, écrase, toi.
0: Tu parlais du poids.
1: Mais toi, pour l'instant, belle plante.
0: Oui.
1: Tu dis que c'est lourd, mais toi, t'es encore plus lourd, hein, parce que t'es un peu starbé, toi. Oh. Boost.
9: Oui, ouais, moi, je pense que les gourmands, ils disent...
1: Voilà, ok, coupe-ongle.
2: Bah, qu'est-ce qu'ils disent, les gourmands?
1: Bah, ils disent encore...
2: Mais ils disent quoi?
1: Bah, ils disent encore du chocolat.
2: Ah, encore, oh oui. Encore, c'est ça?
1: Voilà.
9: Toujours okay. Encore.
1: Parce que comme les cochonnes, elles aiment bien en avoir encore, et bah, on les bourre. Ça fait du chocolat, c'est du chocolat fourré, bourré.
2: Oh, c'est
1: bon. Yann, pour finir.
7: Bah, moi, je crois que j'ai la bonne solution, cette fois, je l'ai compris.
1: Bah, ça y est, bah, j'espère pour toi, parce que c'est la dernière question, on va faire la conclusion du débat maintenant.
7: Ah, parce que je crois qu'il dit ça.
9: Le gourmand, je pense.
1: D'accord, Yann, tu peux dégager pour de bon.
7: Mais non,
1: tu fais même pas la conclusion,
7: ah bah non,
1: c'est
7: bon.
2: Non, mais Gérard, tu rôtes jamais?
7: Non. La bonne réponse.
2: C'est pas vrai, tu mens.
1: Ben pour l'instant, j'ai pas encore roté une seule fois. J'ai pas encore roté, si vous faites brève.
2: La nature, on a droit de roter, péter.
7: Bah ouais.
1: Donc.
0: GG, c'est belle plante. En fait, j'y réfléchis. Mais je comprends pas.
1: Bon, tu comprends pas, bah tu vas faire la conclusion.
0: Non, mais tu dis, qu'est-ce que les gourmands disent? Et après, il y a quoi?
1: Ben après, il n'y a plus rien, c'est terminé, c'est
0: comment
1: la fin du débat.
0: Il n'y a plus rien, je comprends pas, ça n'a pas de sens comme dernière question.
1: Et alors, c'était pour savoir qu'est-ce que tu allais répondre, espèce d'abruti.
2: Gérard, je peux te poser une question, c'est au coupe-ongle.
1: Ouais.
2: Bon, moi, je sais pas si tu as une copine, hein, c'est la première fois que je participe au débat. Et bon, si tu en as une, j'aimerais bien savoir si elle est
10: copine
2: qui elle bouffe.
1: Alors, celui qui vient de dire que c'est un ton, à t'emmerde le ton, d'accord? Bravo.
2: Non, mais c'est pas moi, hein.
1: Non, je sais que c'est pas toi. C'est l'autre abruti qui prenait une boîte de PD.
2: Je peux reposer ma question?
1: Vas-y.
2: Donc, c'est la première fois que je participe au débat et j'aurais voulu savoir, bon, si t'as une copine, bon, si t'en as pas, tu pourras pas répondre, mais si t'en as une, est-ce qu'elle est gourmande? Est-ce qu'elle...
1: Bah, elle mange normalement déjà. Pour commencer, on dit pas qu'elle bouffe, elle mange.
0: Elle mange pour quatre?
2: Non, mais est-ce qu'elle elle est gourmande sexuellement?
0: Elle avale?
1: Ça te regarde pas.
2: Bah, moi,
1: non, attends, Coupong. Non, Coupong, c'est pas toi que je dis que ça la regarde pas. C'est l'autre abruti, ça le regarde pas. Et puis, si elle avale, c'est pas ton problème, c'est le mien, d'accord?
11: Elle est obligée d'avaler, tout
1: ça. Pour moi, je t'emmerde, Tony.
2: Non, mais c'était...
0: C'est pas moi, oh là là.
1: Ok.
6: Et quand tu manges, t'avales. Hein.
1: Voilà. Donc,
2: parce que si t'as pas de copine, moi, j'avale. Hein.
1: Non, mais t'inquiète pas, j'ai une copine. J'ai une copine et
6: elle avale grave.
2: Elle avale bien.
1: Elle fait ça comme il faut.
6: À la balle.
1: Voilà, ouais, vous êtes rassurés. Ouais. Donc, conclusion.
2: Oui. Des gorges profondes.
1: Conclusion, Tony. Tony.
11: Ouais, la conclusion, c'est... Est-ce que je peux revenir pour le deuxième?
2: Non,
1: c'est terminé. Là, maintenant, je vire au fur et à mesure.
11: Ok, Gérard, à tout à l'heure.
6: T'inquiète pas, Tony.
1: Non,
12: mais je suis pas standard, moi.
1: Manus, c'est pareil, j'en veux pas. Hein.
2: Ah bon, mais
1: tu
2: bien,
1: reprends
2: Manu.
1: Pas les mêmes.
6: Pourquoi tu veux pas de moi?
1: Non, mais tu reprends pas les mêmes.
6: Ah.
1: D'accord. Donc Sandrine, pour toi.
2: Ouais.
1: Conclusion du débat.
2: Bah, ça s'est bien passé, bonne entente, et puis essayez la chantilly, vous verrez.
1: D'accord. Bah, je trouve que c'est pas mal. Moi, j'essaierai plus le chocolat que la chantilly.
2: Eh ben, essaye.
1: D'accord. Donc, belle plante, j'espère que tu vas pas me faire un speech.
0: Non, je voulais pas te faire un speech, je voulais juste raconter une petite histoire qui m'était
1: arrivée. Non, il n'y a pas d'histoire, tu fais conclusion, il est 2h30, tu vas faire la conclusion, tu dégages. Ça va être clair et net.
11: Tu peux faire la conclusion, Boots. Ok.
1: Boots, pour l'instant, tu la fermes.
0: Donc en fait, la question, elle était simple.
1: Bon, la question, elle était simple, c'est où tu fais ta conclusion ou tu dégages.
0: J'y arrive, laisse-moi le temps.
1: Tout à l'heure, tu vas arriver que je vais te faire dégager avant ta conclusion.
0: Ok, il n'y a pas de problème.
1: Il n'y a pas de problème, alors bonne nuit, c'est bon, on a compris ta conclusion. Boost.
9: Je pense que la gourmandise n'est pas forcément un vilain défaut.
1: En principe, si.
9: Ah ben non, c'est pas explique, forcément.
1: Tu peux être gourmand, tu peux avoir plusieurs défauts et être gourmand.
6: Pourquoi?
9: Oui, mais je dis que c'est pas forcément un vilain défaut. Ça peut être agréable de gourmand.
1: Bah oui, tu peux être gourmand. La gourmandise, ça a toujours été un vilain défaut.
9: Mais pourquoi?
1: Explique.
2: Bah non.
1: Qui n'est pas d'accord avec moi?
6: Moi aussi.
1: Bon, attends, toi, pour l'instant, tu t'écrases. C'est pas toi que... Toi, quand je t'appellerai, sors de sous la console, on verra si le pot de chambre, il est propre. Donc...
9: Pourquoi ça?
1: Qui c'est qui me posait?
6: C'est moi.
9: C'était Boost.
1: C'était Boost.
9: Et pourquoi ça serait un vilain défaut?
1: Ah, si t'es gourmand, c'est un vilain défaut.
2: Mais non, je suis pas d'accord.
1: Qui n'est pas d'accord? Et pourquoi, pourquoi que t'es pas d'accord avec
2: bah,
1: moi?
2: Parce que moi, je suis gourmande et c'est pas un défaut parce que les mecs, ils aiment ça et les nanas, elles aiment ça aussi. Hein, ils en redemandent.
1: Hein. Bah, de toute manière, toutes les cochonnes, elles, elles demandent que ça. Hein.
2: Et pourquoi? Bah, moi, je t'attends.
11: Je veux pas le problème d'être cochonne.
1: Non,
11: hein.
1: Non, mais attends. De toute manière, mon cœur, il est déjà pris. Donc, c'est
2: pas, excuse-moi, alors.
1: Tu peux toujours attendre que je vienne te voir parce que je viendrai jamais te voir.
2: Je veux pas de toi, c'est pas grave.
1: Bah, heureusement hein, que tu veux pas de moi. Puis non, moi, je veux pas de toi, moi, j'aime pas les cochonnes.
2: Je sais que tu es fidèle.
1: Moi, j'aime pas les cochonnes. Donc,
2: Ouais, mais par contre, t'aimes pas les cochonnes, mais t'aimes bien ta copine, apparemment, qui t'a dit qu'elle avalait, hein.
1: Bah oui, bah alors c'est normal.
2: Bah c'est une cochonne aussi, alors.
1: Non, non, bah c'est peut-être une cochonne vis-à-vis. Pour moi, c'est pas une cochonne.
10: C'est la sienne.
1: C'est pas une cochonne, même si c'est une cochonne, c'est ma cochonne à moi.
2: Ouais.
1: Mais personne n'y touche à ma cochonne.
2: Ah, ah mais cochonne, moi, tu sais, j'aimerais bien y toucher, hein.
1: Ouais, bah là, tu te toucheras bien, bien ton kiki avant.
2: Bah là, je me touche, là.
1: Ouais, bah, touche-toi bien profond, voilà.
2: Ah, mais oui.
1: Donc, la conclusion, donc, moi, je vais faire ma conclusion. Donc, c'est dommage que les 5 premières ont foiré. Sinon, je pense que dans l'ensemble, ça s'est bien passé. J'espère que le deuxième se passera aussi bien.
10: Y'a pas de problème, c'est sur quoi, au fait?
1: Donc, ça sera sur les routiers.
10: Ah, ouais.
1: Magnifique. Donc,
10: Là, j'espère que tu vas nous expliquer un peu quand même le débat, tout ça. Parce que bon, étant donné que t'as été routier, tu peux quand même nous expliquer un peu le débat. Hein.
1: Ça, ça va dépendre des auditeurs qu'on va avoir. Parce que là, j'ai cru apercevoir qu'il y en a un qui voulait qu'on le rappelle. On ne les rappelle pas, eux. Ok. Donc, on va s'écouter les petits délinquants avec « Je vole toujours » du nougat aux vieilles dames.
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0: Alors, non, non, mais attends, l'autre qui s'amuse à balancer, elle s'appellera Madame Cousine, hein. Quoi, c'est... Qui a dit ça?
1: Non,
0: lui, là.
1: Non.
0: Tu permets, tu réécoutes la DRL. Non, non, c'est lui.
2: Mais non, c'est lui.
0: Et puis là, encore. Et t'as réécouté la DAP, tu vas voir. Hein? Alors si c'est pour faire des conseils et que vous me les saccagez, c'est plus la peine.
2: Ah non, n'en fais plus, hein, c'est pas la peine. Hein. Moi, j'ai écouté tout à l'heure, c'est une catastrophe.
0: Hey, l'autre, je te demande, toi, Manu, de me le réveiller, là, le gitan. Tu veux devenir gitan? Tu m'as dit, ouais, il est bien en forme et tout.
2: Peut-être tu l'avais dit.
0: Deux minutes, je t'avais dit, je le sentais pas.
3: Et il a décapité une poule, j'y peux quoi, moi.
0: Non, mais même, c'est pas parce qu'il a décapité une poule, n'empêche qu'il a été balancé des trucs qui se balançaient pas à l'antenne. Comme l'autre qui veut faire avoir des problèmes à son père. C'est pareil.
4: J'y peux rien, moi, t'as pas dit.
0: Non, mais attends.
4: T'es mauvais.
0: Moi, je vais te dire une chose. L'autre, je le sentais pas du tout. Je l'ai dit à Max, je le sens pas. Et ça a pas loupé. Et je t'avais dit de me le...
4: Sandy, elle s'en est super bien sortie avec le gitan.
0: Mais oui.
4: Je le sentais pas.
0: Je le sentais pas, fallait pas me le laisser.
3: Et pourquoi tu l'as pas dit?
5: T'en es bouché aussi.
0: J'avais vu.
3: Non, t'as dit je vais voir.
0: Je vais voir, et en fin de compte, il a carrément...
3: Qui?
0: Carrément...
4: Marcelito, le gitan.
0: Lui, là. Attends, 18 ans, il a des problèmes, il veut devenir gitan, il a des copains qui braquent des bagnoles et tout ça. J'ai dit, allez hop. Au revoir,
3: tu l'as pas passé.
0: Allô? Si, on l'a passé, mais on l'a pas gardé longtemps.
3: Tu ne pas le passer.
0: Ouais. Je l'ai pas gardé longtemps.
3: Pourquoi? Ouais, quoi d'autre encore? Qu'est-ce qu'il y a comme problème encore?
4: Je l'ai au téléphone, là, Marcelito.
0: Non, moi je le prends.
3: Il est à Nanterre,
0: après. Par la suite, ça a été.
3: Il est passé à Nanterre.
0: Ouais, c'est ça.
3: Il nous attend.
0: C'est ça, t'as raison. Fous-toi bien de la gueule du monde, toi.
3: Putain, mais les mecs, on peut pas travailler comme ça.
0: Non, mais moi je travaille plus avec toi.
3: Ça finit. Et moi j'avais entendu dire que t'avais changé de nom, que tu t'appelais Touzin avant.
0: Ouais, c'est ça, et ta mère, elle s'appelle comment? Elle s'appelle Suce-moi la bite, c'est ça?
3: Bah ça vient peut-être arriver, ouais.
0: Ouais, ben.
3: Peut-être pas la tienne, mais bon.
0: Ouais, ben heureusement.
3: Bah oui, pour elle,
5: elle est grave.
3: Malade, donc.
0: Surtout quand vous me passez des mecs que
3: je... Ouais, c'est dommage.
0: En plus, attends, 17 ans et demi, vous me mettez une nana qui a 17 ans et demi, alors que vous savez très bien que la nuit, on passe pas des
4: jeunes. C'était pour son anniversaire.
0: Non, ouais, mais merde, combien de fois qu'il faut le répéter que je vois pas de jeunes dans les émissions. Alors, dans les débats, vous me trafiquez des âges et tout ça. Attends, quand tu me mets un mec de 12 ans dans un débat, tu crois que je reconnais pas la voix? Attends, il faut arrêter, là. Hein? Moi, si ça continue, à la fin du mois, il n'y a pas de débat.
3: Non, mais le problème, c'est que mineur, en plus, il sait qu'il va avoir des problèmes, Gérard, tu le sais.
0: Et l'autre,
4: tu vas avoir des problèmes, hein, je te l'avais dit avec les mineurs.
0: Et toi, qui n'as pas été capable de me gérer le mec avec son père qui a des problèmes. Celui qui est maire de Paris, non, mais attends, tu te rends compte aussi, toi?
3: Putain, mais
0: c'est toi, tu prends des mecs comme ça.
3: Tu prends des risques insensés. Hein.
4: T'as pas réussi à la...
0: Mais ouais, mais attends, mais moi, qu'est-ce que vous voulez que je lui donne de conseils?
4: Eh ben, j'allais
0: pas risquer aussi de
4: mettre. Elle est au flic.
0: Et alors,
4: il est en avec des preuves aux emplois fictifs.
0: Et alors, il a qu'à y aller au flic. S'il a des problèmes, il a qu'à y aller.
4: T'as eu qui ce soir?
3: Tu l'as pas dit.
4: T'as eu qui?
0: On a eu le, soi-disant, le fils de...
6: Du maire de Paris.
3: Vous avez pas dit son nom, moi, j'espère, au mec.
5: Non, non.
6: Déjà, il nous l'a pas dit son nom.
3: Le nom de qui? Du maire de Paris, là, en ce moment?
6: Ouais, de son père.
0: Non, mais son nom, c'est Jean-Christophe, il l'a balancé à l'antenne, ce
3: soir. Son prénom, mais on connaît pas son nom de famille, j'espère.
0: Non. Je vais te dire, on sait qui c'est. Qui savait qui c'était?
6: Libéré.
0: Pas le gamin, mais le maire, je savais du tout qui c'est qu'il a eu et qui c'était, moi.
3: C'est qui?
0: Ah non, mais...
3: Ah, tu connais son nom?
0: Bien sûr,
3: tu sais. Libéré.
0: Ah, mais ta gueule, voilà. Voilà, t'es vraiment une pute, toi, pas fini, là.
4: Tu veux pas reprendre le petit gitan, là?
0: Non, moi, ouais, terminé. Tu me laisses où tu l'es, prends le temps comme ça. Tu lui dis au revoir et puis basta.
3: Bon, bah, ils disent bien, Marcelito, hein. Bonsoir.
7: Voilà, donc, on venait de s'écouter les carabines à Morpion avec...
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0: Alors, on a Mighty, je crois que c'est ça.
1: Mighty,
0: d'accord.
2: Pardon.
1: Non, non.
0: Mighty, 22 ans de Lille. Bonjour Mighty. Non, c'est mon. Non, la porte reste fermée. La porte reste. Elle va se fermer. Mighty, bonjour.
2: Bonsoir, Max. Bonsoir, Gérard. Bonsoir, Cindy.
3: Bonsoir.
2: Alors voilà, je vous appelle parce que j'ai besoin d'un petit conseil.
0: Oui.
2: Là, j'ai connu quelqu'un, ça fait 6 mois. Et je sais pas ce qui se passe. Je sais pas comment faire le premier pas. Ça bloque et ça avance pas, quoi. Dès qu'on se voit, on est toujours ensemble, mais ça avance pas.
3: Mais t'es déjà sortie avec lui?
2: Ben non.
0: Ah.
3: Mais t'arrives pas à faire les premiers pas.
2: Bah, je sais pas, à mon avis, je m'y prends mal parce qu'il comprend rien, quoi.
1: Non, mais déjà pour commencer, je vais m'en prendre un peu au.
0: Non.
1: Je vais m'en prendre au standard.
0: Tu viens de signer un papier.
1: Non, mais je vais m'en prendre au standard. Et je pense qu'à mon avis, Fulgar, au lieu de regarder ce qui se passe là-bas.
3: Moi, c'est intéressant. Chose, hein.
1: C'était la tenue vestimentaire. Alors là, vous voilà, là pour commencer. Alors vous commencez à me bercer.
0: Bon, c'est fini.
1: Là, j'en ai marre.
0: Gérard, tu sors.
1: Hop.
0: Voilà, terminé pour toi. Hop, tu sors. Non, tu sors. Sandy, vas-y.
3: Non, mais je pense que tu devrais essayer. Excuse-moi, tu devrais essayer de faire le premier pas, d'essayer de l'inviter au restaurant ou au cinéma.
2: Ben oui, mais c'est ce que j'ai fait. Je l'ai invité, mais je sais pas. Il m'a dit
1: de gay. Des conneries.
3: Attends, j'ai pas compris ce que tu viens de me dire.
2: Ben, je l'ai invité aussi au resto.
0: Mmh.
2: Ouais. On discute, mais ça avance pas, quoi.
3: Et ah ouais. Est-ce que t'as essayé de lui offrir un cadeau?
2: Ouais, je lui offre des cadeaux. Je lui ai offert pour son anniversaire, mais ça avance pas. On se voit souvent, mais il se passe rien, quoi.
3: Et sinon, ce que tu peux faire, tu peux essayer de l'inviter faire un voyage ou même.
2: Ah ouais. On est parti pour la Saint-Valentin.
3: De quoi?
2: On est parti pour la Saint-Valentin. Un week-end, elle s'est rien passé.
3: Et lui, il a aucun sentiment envers toi?
2: Ah bah, je sais pas, c'est difficile, quoi, c'est ambigu.
3: Et toi, tu ressens quelque chose pour lui? Et lui, il ressent rien?
2: Bah, je sais pas, justement, il arrive pas à dire ce qu'il sent.
3: Non, mais je pense que tu devrais essayer.
0: C'est pas facile, là.
3: Ouais, tu devrais essayer de l'inviter au restaurant ou même de lui offrir un cadeau et puis tu verras peut-être
0: oui, lui offrir un cadeau, oui.
3: À ce moment-là, peut-être qu'il aura des sentiments envers toi et tu pourras essayer de le voir.
2: Ouais, mais tu crois qu'il peut bloquer le fait qu'une nana fasse le premier pas et tout ça?
3: Non, ça
2: peut
3: être.
2: Tu te sentiras pas gêné?
3: Non, ça peut être soit au mec ou soit à la nana de faire le premier pas.
2: Bah ouais, mais moi j'arrête pas de faire des trucs, quoi. Je fais des massages, j'arrête pas de l'inviter. On est toujours ensemble, on va en boîte ensemble, mais il se passe jamais rien.
3: Et il habite tout seul ou il habite?
2: Bah ouais, il est seul.
0: Ah ouais, carrément.
3: Il t'a jamais invité chez lui pour même pour un week-end ou pour une semaine?
2: Non, il m'invite pour aller dans des soirées et tout ça. Mais on est toujours ensemble, mais ça avance pas, quoi.
0: Toi, Sandy, donc t'es à la place de Maggie, là tu fais comment, là? Un mec comme ça, là, tu lui dis quoi? Tu fais quoi? Tu ferais comment?
3: Ah, moi, je le lâche pas. Moi, le mec, j'essaye de l'inviter au restaurant ou même de lui téléphoner tous les jours si.
0: D'accord, jusqu'à ce qu'il craque ou jusqu'à ce qu'il te dise définitivement, voilà, je veux pas de toi ou je veux de toi, quoi?
3: Non, ça dépend. Enfin, s'il veut pas de moi, bon, bah tant pis, je laisse tomber. Hein.
0: Mm-hmm, je comprends, ouais.
2: Ouais, mais imagine avec Gérard. Bon, t'imagines que t'es pas sorti avec, ok?
0: Mm-hmm.
2: Bon, tu l'as vu plusieurs fois et tout ça, vous êtes toujours ensemble, de petits restos, machin, bidule.
0: Mm-hmm.
2: Tu vois qu'il avance pas, tu lui fais comprendre plein de trucs, tu lui envoies des messages, des gestes, et il s'avance pas. Qu'est-ce que tu fais? Tu lâches l'affaire ou tu continues?
3: Non, moi je lâche l'affaire. Hein. Si je vois qu'il veut pas de moi, moi je laisse tomber. Hein.
2: Mais ouais, mais s'il dit rien.
0: Ah bah oui, Maïti, à un moment donné,
3: si je lui dis
0: là, on commence à tourner en rond. C'est que là, bon, la pauvre, elle a dit ce qu'elle t'avait à dire. On peut pas faire plus que ça, quoi. Il faut aller jusqu'au bout. Et si tu peux pas, quoi. Bon, ouais, malheureusement.
3: Mais essaye de l'inviter au restaurant ou essaye de lui offrir un cadeau. Et puis tu verras s'il a des sentiments envers toi.
0: Mmh.
3: Et s'il en a pas. Comment?
2: Comment ça s'est passé avec Gérard? C'est lui qui t'a invité ou
3: Non, c'est la première fois, c'est moi
0: c'est
3: qui lui ai écrit une lettre.
0: Et ensuite, ça s'est déroulé comment? Ça s'est passé comment ensuite?
3: Bah, ça, je l'ai déjà dit, mais enfin bon.
0: Mais il y a plein d'auditeurs qui aimeront encore le savoir, là. C'est vrai, comment ça s'est passé? On s'en souvient plus, non? On n'a plus souvenir de tout ça, alors.
3: Bah, je lui ai écrit une lettre à Phone Radio, il m'a téléphoné sur mon portable, et à ce moment-là, bon, ça fait une rencontre, et puis ça s'est fait comme ça.
0: Et là, vous êtes amoureux?
3: Exactement.
0: Eh bah dis donc, c'est joli. Mighty, on va te laisser là.
2: Ok, très sympa.
0: On a d'autres conseils normalement qui étaient destinés à Gérard et à Sandy, mais comme Gérard a été éliminé, là, on va essayer d'y répondre parce que c'est du courrier qu'on a reçu. Il y a par exemple Julien, 28 ans, de Boissy-Saint-Léger, qui demande comment réussir dans la vie financièrement.
3: Bah déjà, pour réussir dans la vie, il faut d'abord travailler, avoir un job.
0: Ouais.
3: Si t'as pas de job, tu peux pas avoir d'argent.
0: D'accord, bah ouais.
3: Et puis, donc voilà, faut travailler.
4: Perso, tu fais comment, Sandy ?
0: Comment réussir dans la vie financièrement, il faut travailler.
3: Et voilà.
0: Faut gagner de l'argent, quoi.
3: Exactement.
0: D'accord. Ouais, ouais. Il y a Sandrine, 24 ans, de Lyon. Comment devenir une bonne cuisinière et faire des bons petits plats à son homme ?
3: Alors, pour être une bonne cuisinière, je pense qu'il faut acheter un livre de cuisine et puis essayer de voir les menus qu'on peut faire.
0: Ouais.
3: Tout dépend le combien de personnes qu'on peut avoir.
0: Alors là, justement, elle dit, voilà, elle voudrait faire des bons plats exclusivement pour son mari, mais pour 6 personnes.
3: Bah pour 6 personnes, je pense qu'elle peut faire un bon petit rôti avec des pommes de terre sautées, je pense.
0: Ouais, que ça, c'est le conseil que tu donnerais, toi, une demoiselle, si elle veut venir, d'accord, ok. Il y a sinon Marc, 26 ans d'Aix-en-Provence, il voudrait savoir comment faire pour monter une société d'ouvre-boîte spécialisée dans les olives noires dénoyautées.
3: J'ai pas compris.
0: Alors c'est Marc, à 26 ans. Il est étudiant, il est d'Aix-en-Provence. Il voulait avoir comme conseil, il voudrait monter une société d'ouvre-boîte spécialisée dans les olives noires dénoyautées. Il voudrait savoir comment monter sa société d'ouvre-boîte d'olives noires.
3: Bah, tout dépend de combien de capital il peut disposer.
0: Ouais, il dit qu'il dispose de 3254 francs.
3: Ah là, il peut pas. Hein. Ou alors, faudrait qu'il travaille un peu plus pour avoir plus d'argent et pouvoir monter une société.
0: Il précise dans son courrier que s'il peut pas, avec cet argent-là, monter une société d'ouvre-boîte d'olives noires dénoyautées, il est prêt à garder les noyaux. Hein.
3: Bah ça, c'est lui qui voit. Hein.
0: D'accord. Mais avec 3254 francs, il peut essayer de monter une société d'ouvre-boîte pour olives noires noyautées.
3: Ouais, je pense qu'il se débrouille pas mal. Hein.
0: Ouais, ça c'est envisageable.
3: Ouais, exactement. Ouais,
0: d'accord. Il y a encore une dernière question, parce qu'il y a plein de questions qui nous ont été envoyées par courrier. C'est dommage que Gérard fait la gueule. Frédéric, 22 ans, de Saint-Leu-la-Forêt, il va partir en vacances avec sa petite copine et il hésite à abandonner son chien. Alors là, c'est pareil, il dit qu'il est prêt à l'abandonner sur le bord de la route, si on lui dit, mais il voudrait savoir sur quel arbre. Quel est l'arbre que le chien préfère? Est-ce que c'est le chêne ou le buisson?
3: Là, je sais pas du tout, mais je pense que s'il veut plus de son chien, bah, il vaut mieux qu'il l'offre à quelqu'un qui peut peut-être l'accueillir.
0: Alors justement,
3: chien.
0: Il se propose éventuellement de laisser pendant 2 mois à Ikea, ou alors chez Leclerc.
3: Déjà, Ikea, je sais pas, je crois que c'est une marque de montre.
0: Ouais.
3: Et l'autre, c'est quoi?
0: Leclerc.
3: Bah les centres Leclerc, déjà ils acceptent pas les chiens, je pense pas. Hein. Déjà dans les magasins, c'est sûr que.
0: Voilà.
3: Mais non, je pense qu'ils devraient le donner à quelqu'un, l'offrir à une personne qui puisse.
0: Ou la VPA quoi, sinon directement.
3: L'OPA? Non, je sais pas ce que c'est.
0: D'accord. Et enfin, pour terminer, un dernier petit conseil, c'est Caroline qui a 19 ans, qui appelle de la Bourboule. Elle voudrait savoir comment se présenter lors d'un entretien au niveau tenue vestimentaire, maquillage et également langage. Il faut savoir s'il faut que, étant donné que c'est un entretien en français, s'il faut absolument qu'elle parle en français. Qu'elle a quelques notions d'italien, elle voudrait faire l'entretien en italien.
3: Bah, si elle a un entretien en français, je pense que oui, elle devrait quand même parler en français. Si elle a un entretien en italien, elle devrait parler en italien.
0: Mm-hmm.
3: Et pour la tenue vestimentaire, je pense qu'elle devrait porter un tailleur noir. Enfin, moi, c'est ce que je porterais.
0: Mm-hmm.
3: Un tailleur noir avec des chaussures à semelles compensées.
0: Mm-hmm. Genre, toi, t'as les vêtements, mais t'as pas les entretiens.
3: Oh, bah si, je peux entretenir mes vêtements, y a pas de problème.
0: Elle est forte
3: quand même.
0: Merci. Elle peut entretenir ses vêtements.
4: Grave.
0: Et ça sera la conclusion des conseils. On devrait faire les conseils de Sandy sans Gérard. Hein.
4: Ouais, ouais, ça se passe.
0: Ça serait mieux, hein, ça serait bien ça. Hein. Les conseils de Sandy, qu'est-ce que t'en penses?
3: Au moins, je sais pas, faut voir.
0: Au moins, on n'aurait pas la foudre qui viendrait, la foudre alcoolisée, le Georges Boisson.
3: Non, mais il est un petit peu énervé, c'est pas de sa faute.
0: Hein. Oh oui, c'est sûr, oui, c'est toujours de la.
3: Faut essayer de le pardonner quand même, malgré
0: oui,
3: tout.
0: Ça hein. Fait 3 ans et demi que j'essaie de le pardonner à peu près 2 fois par semaine. Ça devient dur quand même, il arrive à un moment donné. Moi, je pique des rides. Hein. Bon, Sandy, tu vas rester un petit peu avec nous.
3: Oui.
0: D'accord, hein, puis tu vas essayer d'aller calmer
3: juste le temps d'aller au petit coin si je peux. Hein.
4: Il est là.
0: Tu choisis. Il y a un coin derrière Manu, il y a un coin derrière Rigaud.
3: Non, mais je suis pas derrière toi, Fildar, hein, t'inquiète pas.
0: Mmh. Chaud comme la braise, la Sandy. Christian est passé, Mighty est passé, il y a également Caroline, je sais pas autour de qui, on a du monde ou pas, on a des gens avec qui on pourrait éventuellement dialoguer.
5: Manu est en train de parler parce que c'est un anglais qui parle que l'allemand.
0: Ah, d'accord.
5: Manu a quelques difficultés.
6: Je suis un peu dans la merde.
0: C'est un anglais qui parle que l'allemand, d'accord, ok, c'est chaud ça.
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0: même avec le faux Gérard, je vais débarquer. Voilà. Je vais faire son compte en direct. Donc,
1: prenez-en sur vos gardes, ouais.
0: Je te préviens d'une chose, c'est pas la peine d'essayer de dire que je t'ai interdit d'appeler la radio. Si je ne veux pas que tu passes dans mes débats, tu fais ce que tu veux, mais t'évites de parler de moi, d'accord?
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2: Céline.
3: Céline.
2: Ah, merci Céline.
3: T'aimes bien le Adidas?
2: Ah, j'adore.
3: C'est vrai? C'était. Ouais, c'est ce que je préfère. Ça, le Kenzo, et ça, c'est ce que je préfère.
2: Bon.
3: Moi, je préfère. Alors, donne-moi un stylo. Donne-moi un papier.
2: Voilà. Là, du paplard.
3: Voilà. Allez. Alors, donc, vas-y. Alors, attention, taisez-vous, messieurs et mesdames. On va donc vous accueillir sur l'antenne, à commencer donc par.
2: Hugolin.
4: Hugolin.
2: Ah non, c'est bon, je suis pas plus soir,
3: je reste dans le studio, je ne bouge pas d'ici.
2: Non, c'est bon, toi, tu vas être.
3: Jessica vient d'arriver, elle nous a mis sa petite tennis sexy comme j'avais demandé, oh là là.
2: Oh, c'est bon, je vais plus pouvoir faire de débat, moi, je vais plus pouvoir parler.
3: Y avoir la gaule, ça va être grave.
2: Il va rien y avoir pour Jessica.
3: Mais regarde.
2: Tu laisses ton numéro et tu me gonfles pas les cacahuètes.
5: Gérard?
3: Bon,
2: qui c'est qui m'appelle?
5: Virginie.
3: Non, ne crie pas, bordel, ne crie pas, c'est une horreur pour les gens qui écoutent la radio. Le débat.
2: Bon, c'est bon, on se calme.
4: Ok, écris-nous, Jessica.
3: Alors, t'as intérêt à bien gérer ton débat si tu veux que je m'en aille. Hein.
2: Bon, bah, de toute manière, toi, tu vas te casser.
3: Moi, je vais rester là, je vais regarder Jessica. Bonne sœur. S'il y a des nanas qui veulent venir.
6: Je t'ai amené une copine, Jessica.
4: Ouais, je veux bien. Ah, mais c'est clair, faut commencer par ça.
3: Oh putain, il a.
2: 1, 2, 3. 4
3: et dire qu'il y a encore pratiquement 70 000 personnes qui
2: s'arrêtent. À l'heure actuelle, je peux confirmer, t'as 2 684 680 auditeurs qui t'écoutent chaque nuit.
3: Oui, bien sûr.
2: Oui.
3: Ah, ça,
2: donc alors, il y a 1, 2, 3, 4, style de. Le style, et puis après, on va rentrer dans.
4: Ouais, les mecs, c'est des bouffons, quoi, en gros.
2: Max, c'est un bouffon, alors toi, tu te tais, parce que si
4: c'est.
2: Si Max, c'est un bouffon.
4: Max, c'est pas un bouffon.
2: Alors toi, tu vas te faire foutre.
6: Toi,
2: t'emmerdes. Ah, ouais, toi, t'emmerdes, là.
3: Non, là, on arrête. Non, alors, attendez, on va commencer le débat, là, parce que Jessica et moi, parce que...
2: Hein? Est-ce qu'il y en a une qui est capable de me séduire avant le...
4: Non,
3: non, c'est quoi le débat, le premier débat?
2: Non, allez, c'est bon. Première question.
3: Non, non, mais c'est...
2: Allez.
3: Alors, attends, j'ai une petite surprise pour toi avant. Écoute bien, qui c'est qui vient d'arriver? Allô?
7: Ouais, salut, je suis une star.
4: Ouais, salut, David,
2: mon frère. Non, c'est bon. Voilà.
4: Putain, c'est quand même une star, David, quoi.
2: Bon, c'est bon.
4: Faut faire une grande acclamation quand il arrive, Gérard.
2: Non, c'est bon, je fais ce que je veux, d'accord.
4: Comme toi, t'es une grande star.
2: Non, mais oh, on se calme.
4: On se calme.
2: Ok.
4: T'as pas viré ta cutie encore.
3: Ça va, David?
7: Pas mal, ça.
3: Bon, bah, en tout cas, Gérard est vachement content de savoir que t'es là ce soir. Hein.
2: Ouais, non. C'est Arnett qui doit m'envoyer les cadres.
4: Ah oui, c'est moi, c'est Arnett qui parle là.
2: Non, mais pour l'instant, j'ai poursuivi tes cadres.
3: Alors, on y va pour le débat. Est-ce qu'un trou est un trou? Première question, Gérard, quelle était-elle?
2: Ben...
3: Oh non, mais attends, tu te concentres, alors tu fais un débat, tu y vas, c'est parti, Gérard, vas-y.
2: Non. Le premier débat, c'est...
3: Ah, l'autre.
2: Que je m'adresse?
4: T'as tes propositions à faire?
2: Ben, c'est à vous de me donner des propositions.
3: Bon, alors, la question, c'est en discothèque?
2: Suite à une soirée en boîte.
3: Ouais.
2: Voilà.
3: Le premier soir, t'as déjà fait ça, le premier soir, un soir comme ça, un coup, juste pour rire, machin.
2: Ouais, ah, mais c'est bon, vous vous taisez quand on demande.
6: Bien sûr, parce que si je me dis, oh, ce mec-là, il est trop canon et tout, je le vois, je me dis, mais attends, mais celui-là, mais si je me le fais pas ce soir, je me le ferai jamais.
3: Mais
6: nulle part ailleurs.
3: Qu'est-ce que tu parles?
6: Oui, je parle trop. Oh, puis j'ai pas réfléchi avant de parler. Je suis désolée, excusez-moi, je vais réfléchir.
3: Ouais.
2: Bon,
3: pour Jessica, en fin de compte, toi, t'es prête à, si tu veux avoir le mec le premier soir.
6: Ah ouais, carrément.
2: Bon, allez, va.
4: Okay.
2: Ouais, là, c'est bon, Isabelle. Bon, merci. Arnett.
4: Le problème, c'est quand même une grande star comme toi, Gérard.
2: Coucher si t'as rien à dire.
4: Non, c'est bon.
2: Laisse-moi
4: parler, Gérard.
2: Non, mais la question n'est pas là. Allez, hop. Christophe, allez, hop.
8: Christophe, j'aime pas leur boîte.
2: Ok, c'est bon. Magali.
9: Oui, alors moi, je suis pas.
3: Non, mais c'est pas sur la liste de Schindler.
4: C'est clair.
3: T'as une liste et toi, t'es là pour.
4: Non, c'est
3: grand dictateur. Eh, c'est pas Deuxième Guerre mondiale, là.
2: Non,
3: mais t'as vu comment t'es là, comment t'exécutes.
2: La semaine dernière, ça allait bien,
3: Bah oui, c'est de ma faute parce que je suis là.
2: De manière.
3: Gérard Pivot.
2: Ouais, Gérard Pivot, t'as raison, quoi. Ouais, Estelle.
10: Ah, moi, j'estime qu'il faut en profiter.
2: Je connais ta réponse en fin de débat, tu vas me dire que c'est de la merde.
7: Pas du tout, pas forcément.
2: Je connais ta réflexion.
7: Alors, ma réponse, je dirais que il est vrai que occasionnellement, s'égorger le poro, ça fait jamais du mal, quoi.
2: Quoi
7: Il y a pas de la question, s'il vous plaît. Donc, comme ça, de s'égorger le poro, comme ça, pour un soir, ça fait
2: du mal. Ouais, d'accord. Alors, moi, je veux dire.
0: Non, mais à partir du moment où tu te protèges, c'est bon.
4: Ça fait toujours du bien de niquer un coup le bol le soir, quoi. C'est ce que
2: vous voulez. Non, mais attends. Tu as niqué une gonzesse sur un slow, toi.
4: Bah, bien sûr.
2: Ah, t'es costaud.
4: Il faut faire des expériences.
3: Gérard, toi, quand tu vas voir une nana, toi, tu vas en boîte. Parce que t'as envie de voir. Toi, t'es quand même très branché cul, alors.
2: La première chose que je fais, je vais voir la nana.
3: Alors, qu'est-ce que tu fais, toi?
2: Moi, je lui demande, est-ce que vous voulez bien danser?
3: Déjà, faut que tu rentres en bois, ce qui est déjà pas gagné.
2: Déjà, c'est pour mon style.
3: Ça l'envoie pour 3-4 mois.
2: En étant habillé comme je suis.
0: Ah, c'est vrai qu'il est chic aujourd'hui.
2: Ouais, je dirais, est-ce que vous voulez bien danser avec
3: moi? Ah, alors, si tu veux bien danser un tango, parce que comment t'es sapé.
2: Bon, va te faire foutre, toi.
3: Et donc, comment tu fais réellement? Comment tu t'y prends dans les balles masquées, là?
2: C'est bon, la musique derrière.
4: Non, c'est une casserole qui est tombée par terre.
3: Alors, comment tu t'y prends, Gérard?
2: Moi, je vais voir la personne.
3: Ouais.
2: Si la personne est d'accord, je vais lui dire, est-ce que vous voulez bien danser avec moi?
4: Je précise une personne parce que ça peut être un mec aussi, c'est pour ça.
2: Bon, de toute manière, je danserai jamais avec un mec. Non, mais de toute manière, je danserai jamais avec un mec.
4: Ah, bah ça, c'est bien joué, Gérard.
3: Il y a Nanou qui dit après.
2: Non, mais Nanou a commencé à m'énerver qu'elle laisse son numéro de téléphone.
4: Non.
3: C'est pas vulgaire, mais ça pourrait presque l'être. C'est la limite de la vulgarité. C'est je veux que tu me défends, je veux que tu me fasses
2: l'amour. Non, mais c'est bon. Là, sur Minutel, Nanou, c'est même plus la peine que tu laisses un message, je te répondrai plus. Question, elle va te dire oui tout de suite.
0: Non, je lui dis pas.
2: De toute manière, tu vas lui faire tes yeux doux. Non, mais attends, Jessica. De toute manière, tu vas lui faire tes yeux doux et tu vas lui monter ta poitrine.
0: Donc, c'est bon. Jessica, de toute manière, il n'y a pas de danger avec toi.
2: De toute manière, si un mec te ne plaît pas, tu me diras le jour où ça se fera.
4: Merci,
2: alors, le jour où que quelqu'un te plaira pas.
0: Oh, bah, il y en a beaucoup, hein.
3: Mais t'en fais partie.
2: Je sais pas le dire, merci Max. J'en fais partie, c'est pour ça que.
3: Non, attends, là.
0: C'est un scoop.
3: Qu'est-ce que tu voulais dire, Florent? Tu voulais dire quelque chose?
2: Qu'est-ce que tu voulais dire?
10: Non, je voulais dire que Gérard connaissait le manège de Jessica, elle lui a fait si souvent.
2: Non.
4: Merci, Gérard.
2: Non, mais je veux dire, c'est même pas moi. De toute manière, même si on me dirait, ouais, Jessica, veut de toi.
0: Pourquoi t'aurais peur que je t'écrase avec mes gros lolos?
2: Moi, c'est pas ça, c'est que j'ai déjà compris.
3: Pour Gérard, tout ce qui est gros, il a déjà donné.
2: Voilà.
4: Max, t'as vu?
3: Ah non, mais attends, on connaît
2: ça. Non, mais c'est bon, moi, j'ai donné sur des tons. Donc, hors de là. J'ai plus des tons.
3: Ceci dit, on a eu la chance de voir son ex, à Gérard.
2: Non, mais c'est bon.
3: Faut voir.
2: Non, mais c'est bon, ouais.
4: Elle a des beaux cheveux bruns.
0: Bon,
3: on rigole.
0: On est sérieux. Max, il est mort de rire.
2: Non, mais Max.
0: Il en pleure.
2: Non,
3: tu me fais trop rire.
2: Bande, boîte. Allez, casse-toi, je veux plus te voir.
3: Bon, alors,
2: maintenant, Hugolin. Hugolin.
4: Tu la fermes. Ouais, ben c'est évident, hein. Si jamais, Gérard, un mec te plaît, tu vas y dire.
2: Non, mais attends, je te parle d'une nana abrutie.
4: Si jamais elle te plaît, tu vas y dire. Tu vas pas dire qu'elle te plaît pas.
2: Merde. Non, mais c'est bon, allez, Christophe.
4: Je lui dis.
2: T'as dit quoi?
4: Je lui dis.
2: Tu lui dis, ouais, ok, c'est bon. Moi, je vais vous dire une chose. Par exemple, les nanas. Moi, je vais vous dire une chose. Je vais m'adresser à tout le monde. Là, on est 1, 2, 3, 4, 5, 6, 7.
3: Non, mais il y a les gens qui écoutent aussi.
2: Même ceux qui écoutent. Moi, je vais demander une réaction. Est-ce que, par exemple, si quelqu'un vous aborde, habillé en cravate, est-ce que vous allez l'aborder? Oui ou non?
3: Non, c'est une question totalement, c'est fait au hasard.
2: Tu veux que je fasse un domachon comme je suis arrivé?
0: Bah ouais, mais c'est parfait.
2: Ok, sans problème. Tu veux que je t'énerve?
0: Ça y est, fallu.
3: Ta démarche d'Aldo Machon dans le studio.
2: Alors, tu vois?
3: Et franchement,
2: je te la joue là, Aldo.
0: Vas-y, fais-le.
3: pas genre du. Mais
4: c'est pour... strange quand même.
0: Oui.
4: C'est strange.
0: Ouh là. Ah, je mouille, ça y est, je mouille.
3: Oh putain.
0: Ah, c'est chaud.
3: On dirait Dick Rivers.
0: C'est hyper excitant quand
4: c'est
0: tu dis
4: bon
0: ça.
3: C'est vrai.
2: Qui c'est qui dit ça?
3: Sans déconner.
2: C'est ma caille. Ah,
3: vas-y,
0: caille. Il est excitant, hein. T'es d'accord avec moi. Hyper excitant. C'est ce que je dis, je mouille.
3: Bon, alors, est-ce que parmi Magali et. C'est important, je te parle pas à chaque fois. Arrête dès que je te parle d'un mec de croire c'est.
2: Mais je m'en fous, moi. C'est pas parce que ce soir je suis mis en cravate. Parce que j'ai voulu faire plaisir à tout le monde. Pour
3: Surtout à Jessica qui.
2: Non, j'ai voulu faire plaisir. Tu vois, j'ai voulu te faire plaisir. Parce que depuis le temps que tu me dis, tu viens toujours.
3: Non, mais ça m'a fait plaisir, tu t'habilles en pingouin, c'est bien.
0: Non, moi je suis épaté, franchement.
3: Non, ça fait plaisir, non, mais attends.
2: Mais je vais dire une chose, c'est la première et dernière fois que tu me verras habillé comme ça.
3: Non, mais c'est bien, on a un peu sur la banquise, c'est joli.
0: Non,
3: mais
0: je suis
3: déjà
2: venu. Attendez.
3: Non, mais attendez, là, parce que.
2: Attendez, il y en a un qui vient de dire une question.
3: Parlez bien devant le. Que tu devrais venir comme ça demain soir à la soirée.
0: Rentre.
3: Ah
0: si, rentre, si, il rentre là-bas.
3: Ouais.
0: Ça, c'est un autre débat. Ouais.
2: Parce que tu comptes y aller, toi.
3: Non, alors, bon, pour le débat, là, bon, on va aborder tout de suite le sujet qui, d'après, qui est quand même le plus intéressant. Est-ce qu'un trou est un trou?
4: Ouais, moi, je dois répondre à ça quand même.
3: Ah, alors, bon, bah là, j'espère qu'on va faire un vrai débat. Genre, parce que tu as des questions qui sont pas terribles. En plus, tu mènes pas très, très bien le débat. Donc, je pense.
2: De toute manière.
4: Pour moi, par
3: voilà. Merci les filles.
2: Non, mais ça va. Les mecs, ouais. Et les cums.
4: Ouais.
2: Vous le permet. On s'adresse aux nanas. Anus.
4: Ouais.
11: Anus.
2: C'est
11: la
2: bouche. Non,
0: et les deux trous de nez, les deux oreilles.
4: Voilà.
2: Non, mais attends, Jessica. Peux-tu me dire, est-ce qu'on fait l'amour

0: Après le trou, quoi.
1: Non, mais une suite...
0: Il y a ni l'infini ou un amour proche, quoi.
2: Non, après la boîte, quoi. C'est une suite après la boîte.
1: Je crois que Gérard, il voudrait que je m'éclipse du studio et que je laisse. Ah, c'est parce qu'en fin de compte, il est très intimidé face à moi et. Je suis un monstre du micro et de la.
3: On met un disque, on va reprendre nos esprits et on va.
1: Bon, alors moi, ce que je vais proposer, c'est qu'à Hugolin, Isabelle, Oxymia, Arnett, Christophe, Magali, tous les autres, là. Alors, il faut que tu mènes un débat.
3: Dans ce cas,
1: tous les deux.
4: On est le plus beau couple radiophonique.
3: Non, non, mais c'est bon, je suis pas marié avec toi.
1: Non, mais d'accord, mais au moins là, j'ai le débat à deux. Bon, on va. Florent qui va passer à la réa ou Florent au standard avec 0803.
4: On va en discuter.
1: Où ça?
4: Bah, où tu veux.
1: Et voici les Rolling Stones.
5: Ah, alors les demoiselles, est-ce que vous êtes pour ou contre les petites culottes pour cacher vos petites fesses?
3: Voilà, donc on va repartir sur le débat. Donc vous avez compris la question?
0: Ouais.
6: Non, moi j'ai pas compris.
3: Bon, est-ce qu'un trou est un trou pour toi?
4: Un trou GG.
3: Non mais c'est bon là, vous oui.
4: Le trou de la serrure là.
3: Non mais c'est bon là.
4: Non, j'ai fait donc des trous sont des trous parce qu'on vient de dire
3: Non mais c'est bon là, celui qui s'amuse avec le avec son téléphone, c'est bon.
7: Je fais des trous, des petits trous, toujours des petits trous. Des petits trous.
3: Bon, quand tu veux.
0: OK, c'est clair.
3: Bon, quand vous voulez, on y va.
0: OK. OK, on est prêt. OK, c'est clair.
3: Bon. Alors pour vous, qu'est-ce que vous préférez? Faire à une personne que vous aimez.
0: C'est quoi le rapport avec les trous là?
8: C'est-à-dire
0: sur un trou, c'est qu'un trou c'est doux, un trou c'est chaud, un trou c'est comme du mini doux, et un trou j'enfonce mon petit bout et je verse mon glouglou.
2: Ok, t'es hyper drôle, c'est bon.
9: Non, alors un trou, par définition, c'est rien, un trou est de matière.
3: Ouais.
9: Il peut y avoir le trou du cul, le trou noir et le trou qui pue.
3: Le trou noir pour toi c'est quoi? Non mais je réponds. Par contre, quand vous posez une question comme ça, vous annoncez vos noms quand même. Pourquoi le trou, je sais pas qui c'est qui.
9: Hugolin.
3: Ouais. Pourquoi le trou noir, c'est quoi?
9: Ben je sais pas, un trou noir, j'ai jamais réussi à voir.
0: C'est un truc dans l'espace qu'on a jamais réussi à.
3: Ouais, bon, ok.
8: Un trou sans lumière.
3: Ouais, qui c'est qui vient? Comment?
9: Imaginer.
3: Non, attendez. Parce que là, il y en a un qui vient de dire un trou sans Gérard. C'est que, qui c'est qui vient de dire ça, là?
8: Ils ont pas le rapport.
0: C'est Isabelle.
8: Non, non, c'est pas vrai.
2: Non, mais... Tu m'imites, là, j'aime pas ça.
3: Non, mais... non, mais...
0: ton ombre, David.
3: Oui.
4: Bon, allez, c'est la question suivante, là.
3: Non, mais on va continuer comme ça.
0: Mais c'est vraiment strange, genre, ce que tu nous dis, Gérard.
9: Ouais, ben... On parle de trou de femme, d'un objet, de quoi?
3: Un trou de femme, espèce d'andouille.
0: Ah, tu restes payé, tu es.
3: Ouais.
9: Monsieur Andouille.
4: Oui. Précise quand tu dis un trou de femme.
8: Ouais,
4: lequel?
3: Lesquels? Il y en a qu'un, pour moi c'est...
4: Bah non, il y en a deux,
3: Non, mais moi,
0: Gérard est un romantique, quelqu'un pour foutre.
3: Voilà.
4: Voilà.
3: Alors donc, pour vous...
8: Parce qu'un trou, en fait, ça veut rien dire, quoi.
0: Et est-ce qu'un trou, ça pue?
2: David, je dois répondre.
3: David.
2: Moi, je voudrais juste dire que pour moi, un trou, c'est pas un trou.
3: Ouais.
2: Moi, le seul trou qui compte pour moi, c'est celui de GG, et je n'arrive pas à l'avoir. Quoi.
3: Bon, bah, alors là, je vais dire une chose, David.
0: David. Tu vas l'avoir dans pas longtemps.
3: David.
2: Oui, GG.
3: Je vais te répondre à ta question.
2: C'est Florent qui va te dire ça.
3: Florent.
2: Je te jure que c'est vrai, GG.
3: Florent.
2: Vas-y, on va bien rigoler.
3: Tu réponds à David. Je réponds à David. Il paraît que c'est toi qui aurais dit à David qu'il fallait qu'il dise ça.
10: Qui disent quoi?
3: Bah, mais David, non, répète ta question. David, répète ta question.
2: Gérard, non, c'est pas vrai, c'est pas Florent, c'est sincère, toi, GG.
3: David, répète ta question, Florent, il t'écoute et tu verras bien par toi-même.
2: Non, mais j'ai balancé Florent comme ça, mais en fin de compte, c'est sincère, ça sort du cœur. Non, je dis que pour moi, un trou, c'est pas un trou. Pour moi, le seul trou qui compte, c'est le tien, GG, quoi.
3: Non, mais attends, t'as dit que c'était Florent qui t'avait dit
10: ça. Mais non, il plaisante, Gérard.
2: Bon, c'est pour déconner, GG. Je t'aime.
3: Non, mais moi, je t'aime pas.
0: C'est moi qui aime GG, Gérard.

0: Et d'ailleurs, si je te vois en boîte et que tu me plais, je te le dirai franchement.
1: Bah là, je vais te dire une chose, que le jour que tu vas me voir en boîte, tu me feras signe quand les poulas auront des dents.
2: Et ben demain soir à la loco.
1: T'as raison toi, Jessica, de toute manière, je te plairai pas parce que j'irai en... je sais pas si je vais y aller.
3: Ouais, ouais, t'es trop
2: mais
3: dit,
2: si,
3: t'es trop
2: viendra.
3: Dit, hein.
1: Comment?
2: Jésus, on le reconnaît de loin.
3: Tu vas voir Gérard arriver avec ses lunettes noires.
1: T'as raison.
3: Comme une star et tout, ça va être délire.
1: Mais oui, c'est ça. Bon, de toute manière, les questions n'est pas là.
2: Bon, ouais, t'as raison, Gégé, on s'égare. Alors, vas-y, continue.
1: Alors, pour vous, le mieux, c'est prendre une femme comment? Alors
3: bah,
1: là,
3: sinon,
1: je sais que j'ai un
3: gars.
1: Attendez, attendez, laissez-moi finir ma question.
4: Délicatement.
1: Laissez-moi finir ma question.
3: Accouche.
5: Vas-y, finis-la.
1: Donc, pour vous, prendre une femme, c'est brutalement...
3: Tout dépend
1: délicat
3: de la femme.
1: Ou tout simplement.
0: Oh, moi, ça 30 degrés, moi.
3: Ça, donc, c'est... moi, je me la prendrais bien, mais ça dépend de la femme.
2: Et t'as oublié sauvagement.
1: Non.
2: Ah, sauvage.
1: Merci, Jessica.
2: Sauvagement, je veux dire, c'est sexe.
1: Jessica, je vais te dire une chose. Que là, sauvagement, ça veut dire tu la tires par les cheveux, tu mets 2-3 claques dans la figure.
2: Attends,
1: c'est
2: mais
1: bon.
2: C'est très sexe.
1: Non.
2: C'est très sexe de jouer au cow-boy comme
1: ça. Non, Jessica.
2: Brutalement.
1: Non, Jessica, la brutalité ne compte pas.
2: Brutalité, Gigi, tu sais ce que c'est vous pire.
3: Elle dira, moi, je vais te prendre violemment.
1: Non,
4: la brutalité.
1: Non. Il est hors de question de...
5: Oh, il y a une demoiselle qui veut parler, là.
2: Voilà.
6: Gégé.
1: Oui.
2: Vas-y.
1: Non, mais donnez
2: vos noms. Laisse parler les filles. Gégé, laisse parler les filles un petit peu.
1: Donnez vos noms.
3: Demoiselle.
1: Donnez vos noms.
6: Bon, Gégé, c'est Isa. Attends, tu connais pas
3: je
6: le proverbe.
3: Pas couler,
6: attends, il y a un super proverbe que les garçons connaissent tous. Ça m'étonne que ça n'a
7: un
6: pas...
7: Un trou est un trou, ma vie n'a pas d'œil.
6: Non, voilà. Ouais. Ça m'étonne qu'il ne l'ait pas sorti, quand même.
7: Ouais, moi aussi.
1: De quoi? De quoi?
6: Un trou, une bite n'a pas d'œil.
3: Absolument. Non, mais... Absolument.
1: Non, c'est mais Isabelle.
7: Subtil, ouais. Non, mais
1: hey, Isa.
6: Oui, je...
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9: Et voilà, donc 0h26, donc vous pouvez nous appeler au 0803-08-5000 et 0870-5000. Fildar vous attend au standard. Apparemment, les 24 lignes sautent, mais pour l'instant, il est occupé. Et
10: il décroche.
9: Et toujours Rigaud.
11: Bonsoir.
9: Qui vous entend sur, qui vous attend sur l'internet, www.frfunradio. Donc, on est combien là pour l'instant, Rigo, s'il
11: on
9: te plaît?
11: On est déjà 1280 et ça arrive, ça arrête pas d'arriver. Tu vois, plus ça va et plus ça monte.
9: Donc, voilà. Le premier débat va porter sur les jeux télé. Donc, on va accueillir pour ça. Je pue la crotte. Je pue la crotte, Yeto, on peut écouter Fun Radio
12: non,
9: sur...
12: Ifto, Gérard, excuse-moi. Ifto.
9: Ah, Ifto, d'accord. Ouais. T'écriras mieux, d'accord.
12: C'est la,
9: tout ce non, qui non, est mais t'écriras mieux.
12: Mais c'est okay. Manu qui a écrit.
13: Gérard, c'est mon écriture, tout ce qui est ville et fréquence.
9: Ok, je te remercie, Manu, de préciser. Donc,
13: de
9: on
13: rien.
9: Peut écouter écrit, Fun ouais. Radio sur 87.9.
14: Oui, bonsoir Gérard, bonsoir à tous.
9: Ouais, bonsoir Tony.
14: Non,
12: mais non, Tony,
14: moi.
12: Il est là. Écoute, Tony, allô.
14: Oui, bonsoir Gérard, bonsoir voilà. À tous. C'est pas moi.
9: Bah oui, ben, bien sûr, Tony à Brest. C'est ça, Tony, c'est Paris.
10: Il a le droit de voyager.
11: Il est en vacances à Brest.
14: J'ai pas un sou, mais j'ai le droit de bouger plus.
9: Enfin, bref.
14: Bah ouais.
9: Pipoin.
12: Pipion.
6: Ouais,
9: Pipion.
6: Salut, Gégé, ouais.
9: Albi. 97.1.
12: Ouais, c'est ça.
9: Non, mais répondez pas quand je parle. Bon, Pipoin, là.
12: Pipion.
6: Oui,
9: oh, Pipion, tu réponds ou quoi?
6: Je suis là, merde.
9: Oh, quoi, merde, je vais te faire foutre, ok?
12: Oh, Gérard, doucement quand même, c'est le début, hein.
9: Pute de nuit, Arras.
6: C'est ça.
9: Bah, bien sûr, allez, foutez-vous de ma gueule. Foutez-vous de ma gueule, allez, hop. Oh, on attaque. Comme ça.
12: Non, mais présente quand même tout le monde, GG.
9: Attends, pour un sens, c'est quoi ce bordel que tu me fais? Tu commences!
11: Ah non, Gérard.
9: Tu commences! Tu commences!
11: C'est juste le nom.
12: Attendez.
9: Allô. Merde! Putain, mais c'est quoi ce bordel?
15: Moi, je fais le standard.
12: Mais quoi, j'ai rien fait? Mais t'es dans ce
9: putain,
12: pas
9: mais
12: gens.
9: C'est quoi?
15: Putain, gueule pas. Eh, on va avoir trois auditeurs.
9: Oh non, mais attends, c'est quoi ce bordel là qui nous fait?
12: Quoi, il y a je pue la crotte.
9: Non, non, non, non, allez hop.
12: Mais calme-toi, t'es énervé pour un rien.
9: Putain, mais merde, qu'est-ce qu'il me fait là? Qu'est-ce que c'est que ce nom?
12: Quoi, c'est ses surnoms, j'y peux rien.
9: Attends! Toi, je te jure, dégage! Dégage, je veux plus te voir ici! Dégage, casse-toi! Casse-toi!
12: Mais qu'est-ce qu'il va faire, le standard?
13: Comment on fait,
9: attends,
13: Gérard?
9: Putain.
12: Non mais Gérard,
9: moi
12: ça
9: j'en
12: va.
9: Ai ras-le-bol. J'en ai ras-le-bol, c'est tout, toutes les semaines c'est le bordel.
12: Mais non.
9: Mais si bien, ça, ça va être le bordel.
12: Mais non.
9: Mais si, bah, je vois le coup arriver.
12: Mais arrête des bêtises, c'est toi qui es énervé ce soir.
9: Attends, moi je vois le coup.
12: Non, t'es énervé d'office. T'as
9: Tony.
4: Ça va bien se passer, ça va bien se passer.
9: Bien sûr.
12: Gérard, t'as décidé que ça allait être le bordel. T'as décidé. Ouais. Donc c'est ta faute.
9: Ouais, pourquoi?
12: Parce que
9: il est là. Il a pas été. Je ne voulais pas ce soir.
12: Mais qui est à ta place?
4: C'est bon.
9: Je ne veux pas.
12: D'accord, bah tu choisis quelqu'un. Alors il y a personne au
4: standard. Olivier.
13: Et comment on fait?
15: Non, mais là, il voulait quelqu'un. C'est lui qui remplace. C'est lui le chef. J'en ai parlé hier.
13: Bon.
16: C'est Gérard au standard.
13: Bah, il fait tout, Gérard.
9: Et Françoise.
17: Oui.
9: Bonsoir.
17: Bonsoir
16: François.
17: Bonsoir Gérard.
16: Ah François, salut.
9: Oh, on se calme.
16: Bah écoute, j'ai le droit de dire bonjour quand même.
4: C'est quand même Gérard la star. Ouais, c'est clair.
13: Vas-y Gérard. Oh,
9: ça
13: allez.
9: Commence à.
13: Allez, boum, première question.
4: Allez.
9: Génial. Oh là, c'est bien.
13: Fais voir.
9: Non, attends. C'est quoi les noms qui me cherchent?
12: J'en ai rien à foutre.
9: Bien. Vas-y, j'en ai rien à foutre.
4: Salut Gérard, ça va?
9: Salut.
4: Hey Gérard, est-ce que tu pourrais me prendre au standard là? J'ai quelque chose à te dire, s'il te plaît.
9: Non. C'est qui? C'est qui veut me parler?
4: Rodrigo.
9: Hein?
4: Rodrigo.
13: Bon, Gérard, allez, on y va. Question, parce qu'il y a personne au standard, c'est la merde.
11: Ouais.
13: Alors, vas-y. Gérard, alors, première question.
11: Dans le débat.
9: Première question, c'est sur les jeux télé. Quel est votre jeu télévisé préféré? On va demander ça à Je pue la crotte.
4: Je sens la crotte, bonsoir. Moi, mes jeux télévisés préférés, bon, alors mon jeu télévisé préféré, c'est quand même le Big Bill. Faut le dire, c'est un jeu passionnant et j'adore. J'adore la gaffe.
9: Ouais.
4: Voilà.
9: C'est tout?
4: Ouais.
9: Alors, Pipion?
18: Oh, ben, moi, c'est sans aucun doute le juste prix, hein.
9: Ouais.
18: C'est vraiment bien, quoi. C'est intéressant, c'est culturel, enfin, c'est tout, quoi.
9: Ouais, d'accord. Vous cherchez pas trop à...
18: Bah, c'est vrai.
9: Non, mais vous cherchez pas trop à répondre aux questions, hein.
4: Bah, pourquoi? Faut
18: que
4: tu me dis
18: du
4: jeu en plus.
9: Alors, pute de nuit.
18: Ouais, moi, c'est 100% question sur Arte.
9: Comment?
18: Moi, c'est 100% question sur Arte.
9: Non, sur Arte. Non, sur Arte, il y a
11: si,
9: rien.
11: Si, il y a Formos sur IRC, Formos qui me précise le mieux, c'est 100% question. Pas voilà. D'animateur.
9: Non,
11: pas de décor, pas
18: non,
11: de candidat.
18: Vrai, ça existe.
9: Non, sur Arte, il y a aucun jeu télévisé, je suis désolé.
11: C'est pas Arte, c'est la cinquième. C'est la cinquième.
18: C'est vrai. Arte, ça fait un peu plus.
9: Artoni.
4: Ouais, non, moi en fait, j'aime pas trop les jeux sur TF1, je trouve ça un peu débile, quoi. J'ai l'impression que c'est un peu pour les beaufs. Moi, ce que j'aime bien, c'est les jeux sur France 3, question pour un champion, et puis aussi 100% question.
18: Et Cadox?
4: Pardon?
18: Le Cadox,
4: non, j'aime pas trop parce que ça me fait trop penser à la quête des Guinée 9. C'est trop de mauvais. La famille en or. Ah non plus, parce que c'est sur TF1.
9: Et alors?
4: Ouais, bah j'aime pas, non, en fait, non, parce que je trouve ça...
9: Eh ben, dans ce cas-là, si ça te plaît pas, tu changes de chaîne, oui. Et c'est tout.
13: Voilà, il a le droit de pas aimer. Il a le droit de pas aimer.
11: Il regarde les autres chaînes.
4: Bah ouais, c'est ce que je fais, ouais, c'est ce que je te dis, Gilles.
9: Françoise?
17: La gaffe. La gaffe, le juste prix,
4: Le millionnaire.
18: Là-haut de la fortune.
17: Oui, avec Philippe, ouais.
18: Philippe, tu le connais?
17: Bah bien sûr, ouais.
18: Ah bon?
17: Ouais.
13: T'as déjà couché avec lui, Françoise, non?
17: Oh, Manu, ça suffit.
13: Hein. Ouais, je demande, je me renseigne.
4: Et Françoise, tu regardes Cascado ou pas?
17: Non.
9: Et j'en ai rien à foutre pour terminer.
4: Moi, c'est le Big Bill, mon préféré, et j'ai participé une fois. Et en fait, derrière le rideau, j'ai une boîte de coton-tige.
9: Alors, j'en ai rien à foutre.
4: Bah, c'est vrai.
9: J'en ai rien à foutre, c'est terminé
4: non,
9: pour
4: mais j'ai
9: toi.
4: J'ai vu cette émission, c'est vrai.
19: Bah oui, c'est vrai.
9: Bon, alors, si vous commencez à me casser les burnes...
19: Mais je te casse pas les burnes, Gérard, c'est vrai, j'ai participé.
9: Tu réponds comme il faut à la question et tu la fermes.
19: Bon, alors, c'est le Big Bill, voilà.
9: Parce que pour l'instant, vous êtes en train de me casser les couilles et j'aime pas ça.
4: Oh, c'est bon signal.
20: Oui, si, c'est bon.
13: Allez, Gérard.
9: Eh, continuez comme ça, vous allez...
19: Bon, allez, enchaîne un peu, là.
9: Quoi, qu'est-ce que t'as, toi?
19: Bah quoi, t'es animateur radio ou t'es un banquier?
9: Qu'est-ce que t'as, là?
19: Bah quoi, tu me cherches, là? Vas-y, j'ai qu'à te parler de manouche qui s'éveille en moi.
9: Si t'es pas content, tu te casses. Ok.
15: Allez, Gérard, arrête d'être agressif.
19: Bon, allez, enchaîne.
11: On enchaîne, enchaîne.
19: Enchaîne.
9: Lors des émissions des jeux, jouez-vous à deux ou à plus ou autre? On va demander à Françoise.
17: À plusieurs.
9: Tu peux préciser?
17: C'est-à-dire que je joue moi, mon fils et puis mon partenaire.
9: Ouais, mais tu peux préciser sur quel jeu à peu près, Françoise?
17: Bah, la plupart, c'est la gaffe. Et ainsi que le juste prix.
9: D'accord. J'en ai rien à foutre.
19: Bah moi, disons que je joue tout seul parce que j'ai qu'un chat, donc je joue tout seul.
9: D'accord. Je crois que toi, pour l'instant, t'as pas l'air de comprendre ce qu'on pose comme question. Rico.
11: Oui, sur IRC, il y a Davy1 qui te demande est-ce que tu serais intéressé de présenter un jeu télé sur Fun Radio?
9: Non. Présenter un jeu télé sur Fun Radio, ça m'étonnerait.
15: Allô.
9: Bon, alors celui qui s'amuse à ôter va arrêter.
19: Ça pourrait s'appeler le Fun Big Bill.
9: Allô.
16: Allô.
9: Non mais c'est quand vous voulez. Vous allez pas commencer le premier débat comme ça.
19: Bon, allez, tu poses ta question. Allez. Un jeu comme le pauvre blaireau, ça t'intéresserait pas?
9: Alors Tony.
19: Oui.
9: Le blaireau, il t'emmerde.
19: Non mais c'est un jeu.
11: Parle pas de
9: pas
11: toi.
9: De gros mots.
19: Un jeu sur Fun Radio, ça. Pauvre blaireau là. Bingo.
15: Bon Gérard, je sais pas, fais quelque chose, mais
9: Non mais attends, pour l'instant, personne est capable de gérer l'autre. L'autre Pildar,
15: maintenant il y a personne au standard, tu l'as viré, c'est la merde.
9: Tu vas là.
15: Et qui c'est qui fait la
9: merde? Olivier,
19: quoi là?
9: Ouais. Vos gueules derrière, s'il vous plaît, merci.
19: C'est ingérable.
15: Fais l'appeler. Olivier.
19: C'est vraiment inadmissible. Olivier, merde.
9: Olivier, tu fais le standard.
15: D'accord.
9: Non, tu laisses ouvert.
15: Ah, ok.
9: Non, tu fais le standard, tu me calmes tout le monde déjà pour commencer.
11: Bon, vous vous calmez un peu.
9: T'éteins ça.
19: Prends-moi.
9: Y a Tony qui veut te parler, donc tu te débrouilles avec lui. Donc, j'en ai rien à foutre.
19: Tu peux reposer la question, s'il te plaît.
9: Non. Je repose plus les questions.
11: Ah, les gens de l'IRC, ils l'ont pas compris la question.
9: Alors, lors des émissions de jeu, jouez-vous à deux ou
17: à plusieurs?
9: Ou autre? Bon, alors. Quand vous avez fini de me faire chier comme ça, ben, vous me le dites.
17: Tu peux répondre, Gérard?
9: C'est qui?
17: Plus de nuit.
9: Ouais, bah vas-y.
17: Bah moi je suis un peu comme l'autre garçon, j'ai aussi qu'un chat, donc bah je joue toute seule, mais
19: bah,
17: si j'aille jouer avec lui, je veux bien. Hein.
19: Eh, Gérard, tu gueules, mais si on a qu'un chat, comment tu veux qu'on fasse?
9: Bon attends, pour l'instant je t'ai pas sonné, toi.
19: Bah si, tu m'as engueulé tout à l'heure.
9: Non, mais pour l'instant, moi je t'ai dit, je t'ai pas sonné. Donc tu laisses parler les gens. Donc plus de deux nuits.
17: Ouais.
9: Donc pour toi?
17: Bah je t'ai dit, je joue avec mon chat aussi, donc jouer à deux c'est plus sympa, mais si le garçon veut que j'aille jouer avec lui, y a pas de problème.
9: Mmh. Ok, Pipion.
16: Ben moi je regarde comme ça. Je regarde la télé, je joue pas, ça m'intéresse pas.
17: Pas de chaleur les fesses.
16: Voilà.
9: Ok, je pue la crotte.
19: Ouais, je pue la crotte. Bonsoir. Moi je joue avec mon chat aussi.
9: D'accord. Tony.
15: Il est au standard avec Olivier, Tony.
19: Ouais, je suis là. Donc moi, GG, moi je joue en famille. Ah, question pour un champion, mais comme c'est j'ai une famille d'immigrés, enfin ils n'arrivent pas à répondre aux questions, donc c'est moi qui tout le temps.
9: Bon Tony, tu vas te calmer.
19: Ouais, écoute, c'est
9: tu vas te calmer parce que tu passes sous le test même dans les débats.
19: Écoute, je te kiffe, c'est pas 100% FN.
9: Hein. Non, moi je te kiffe, je t'emmerde, ok.
15: Mais Gérard, il a rien dit là.
19: Bon, je t'ai pas insulté là. Et pour le même prix, je t'insulte, je te le dis direct. Hein.
11: Bien Olive.
19: Il est fan de toi, quoi, Gérard. Comprends-le. Bon, allez, Gérard, on enchaîne.
11: Enchaîne.
15: Allez.
9: Alors, troisième question. Je répondrai après aux questions.
16: Oh, la brèche.
9: Attends, si t'es pas contente, tu dégages, ok?
15: Allô?
16: Allô?
19: Allô?
16: Allô?
19: Allô?
16: Allô?
19: Allô?
16: Allô?
19: Allô?
15: Ben, Gérard, allez!
9: Oh, non, mais attends, celui qui s'amuse à dire j'insulte ton cul, je l'emmerde!
15: Allez, okay. Gérard.
16: Pas d'insulte.
9: Parce que là, ça va pas commencer comme
11: ça. C'est pas forcément à toi qui parle.
19: Vas-y, enchaîne.
9: Trouvez. Qu'est-ce que t'as, Tony? Je t'ai dit de dégager.
15: Mais c'est pas Tony, allez, Gérard.
19: Je sens la crotte, c'est bon, allez, enchaîne.
9: Allez. Eh putain, vous avez pas commencé à me casser les couilles au premier.
16: Gérard, on dit rien, alors fais ton débat.
9: Alors trouvez-vous qu'il y a trop de pubs entre deux.
16: Entre deux quoi?
19: Entre deux quoi?
16: De cul.
9: Ah bah, de manière, vous allez réfléchir, on va s'écouter. Les suçons.
13: Attends, repose la question. Calmement.
9: Alors, trouvez-vous qu'il y a trop de pubs entre deux et on va s'écouter.
13: Voilà, attends, où est-ce que les gens peuvent nous appeler?
9: Au 0870-5000, c'est Olivier qui vous attend. Et sur l'IRC, il y a toujours Rigaud.
12: Ouais.
9: Donc, vous pouvez toujours essayer de nous appeler sur l'IRC, donc www.fr, Fun Radio.
11: Voilà, tout à fait. Et on a dépassé les 2500, on est à 2782.
9: Ouais, c'est bien.
11: Ça monte bien, quoi. Donc, Gérard, j'aimerais bien que ton débat se passe bien pour ces gens-là, qu'on essaye encore de battre.
9: Ouais, mais moi aussi, je voudrais bien que ça se passe bien. Donc, on va s'écouter les soupçons de ma grosse sont les meilleurs avec des portes Gertel et on se retrouve tout de suite après.
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9: Et voilà, donc on se retrouve, il est 0h45, donc c'est toujours Olivier qui est au standard qui vous attend au 0800 70 5000 et 0803 08 5000. Et toujours Rigo qui est sur l'internet donc vous pouvez toujours nous laisser des petits messages sur l'internet www.fr.
11: Tout
9: et
11: on fait.
9: Oui, Rigo.
11: Oui, tout à fait. Non, mais je te laisse finir. T'allais dire quoi?
9: Et on va saluer quand même les Belges parce que on n'a pas beaucoup de Belges. Donc
11: si, il y en a. Enfin, contrairement à ce que tu crois, il y en a beaucoup sur l'IRC justement, vu qu'il y a des gens de partout à travers le monde. Et voilà quoi. Les Belges, ils sont en train de s'exciter là parce que je parle d'eux. Et il y a même des gens de très très loin. Et malheureusement, il y a des gens qui captent pas TF1.
9: Donc, non mais.
12: Ah ouais.
11: Mais ils écoutent quand même le débat via internet.
9: Ok. Donc on va écouter. On récupère. Je pue la crotte.
13: Pardon, c'est moi.
9: Merci.
13: Excuse-moi,
9: Manu. Donc
19: bonsoir.
9: Je pue la crotte.
19: Bonsoir.
9: Donc j'espère que vous avez compris ce qu'Olivier vous a dit.
19: Ça y est, c'est bon.
9: Donc Pipion.
21: Oui, bonsoir.
9: 18 ans. Pute de nuit.
21: Bonsoir Gérard.
9: Donc Tony.
19: Bonsoir.
9: Françoise.
22: Bonsoir Gérard.
9: Et j'en ai rien à foutre.
19: Bonsoir.
9: Alors donc, maintenant je vais quand même répondre aux deux questions. Non mais vous commencez pas, d'accord? Parce que Olivier vous a calmé, si vous continuez, de toute manière, on va changer les noms.
19: Ok, c'est bon. Ah bah, y a pas de problème.
9: Hein? Non mais de toute manière, on va reprendre d'autres personnes à la place. Parce qu'il y a quand même 24 lignes qui sonnent.
19: Ok.
9: Donc, je voudrais bien que vous répondiez, qu'on fasse des débats corrects. Hein?
21: Okay,
9: je voudrais bien qu'on arrive à faire au moins les deux débats potables, pas comme toutes les semaines que ça foire.
19: D'accord.
21: Hein?
9: Okay. Donc, alors, la première question, quel est votre jeu télévisé préféré? Donc, j'ai pas répondu, maintenant je vais vous répondre. Donc, comme Françoise à l'écoute et puis tout le monde, je pense, regarde TF1. Donc, il y a le Big Bill, il y a le Juste Prix, il y a le Millionnaire, il y a Drôle de Jeu et il y a plusieurs jeux qu'on peut regarder, et bon, bien sûr, ceux qui adorent le Big Bill, donc c'est sûr qu'ils regardent tous TF1. Bon, sur la deuxième question, lors des émissions de jeu, jouez-vous à deux ou autre? Bon, là-dessus, je pense que... Là, c'est un peu dur de répondre parce que, en fin de compte, on peut regarder le Big Bill ou autre, même le Juste Prix. Bon, c'est sûr que c'est pas évident à trouver sur des chansons, parce que là ce soir j'ai écouté les chansons, elles étaient faciles. D'habitude c'est un Gigi qui le fait, et donc c'est pas évident à trouver les chansons.
13: Mm-hmm.
9: Donc la troisième question, trouvez-vous qu'il y a trop de pubs entre deux? Donc alors je m'explique bien. Les pubs, dès que le début de l'émission commence, au bout d'une demi-heure à peu près, vous avez une pub. Est-ce que vous trouvez ça normal ou pas? Donc on va demander à j'en ai rien à foutre.
19: Bah non, je trouve pas ça normal du tout, ils mettent beaucoup trop de pubs.
9: Ouais, mais tu peux t'expliquer?
19: Disons qu'ils mettent une à deux pubs pendant une émission qui dure une demi-heure, ça fait beaucoup trop.
9: Ouais, mais bon, d'accord. Ok, t'inquiète pas, de manière, je vais avoir une réponse aussi là-dessus. Rigaud?
11: Non, Gérard, j'ai un sondage vite fait sur Internet.
9: Ouais.
11: Alors, sondage sur Internet. 32% des internautes se cuisent des choux de Bruxelles en regardant le Big Bill. 23% des auditeurs voudraient savoir ce qu'ils peuvent gagner en répondant au sondage. 20% des auditeurs ne trouvent plus leur télécommande. 15% des auditeurs ne savent pas suivre les jeux TV car ils n'ont pas Arte. Et 7% des auditeurs préfèrent regarder Santa Belgica.
9: Ok. Bah, de manière, sur Arte, il y a pas beaucoup de pubs, hein.
0: Mais tu regardes.
9: Il y a pas beaucoup de lieux sur Arte.
0: Tu regardes souvent Arte?
9: Non.
0: Non.
2: Bah, comment tu peux savoir, alors?
9: Non, parce que je regarde plus la première. Comme Françoise. Donc, Françoise.
22: Moi, tout ce que je peux te répondre, moi, je trouve un peu dommage qu'ils mettent trop de pubs, mais d'un sens, comme tu regardes la gaffe, ça permet aux candidats qui sont au téléphone en direct de chercher dans leur dictionnaire.
9: Ouais, mais.
22: Sur la question du Big Deal.
9: Non, attends, Tony.
19: Ah, non, mais c'est truqué.
9: Non, c'est pas truqué. Parce que moi, je vais te dire une chose, que ce soir, la question a été, qu'est-ce que c'est un palindrome? C'est un mot qu'on peut prononcer d'un sens à un autre.
19: Et tu le savais, ça?
11: T'as un exemple?
2: C'est-à-dire, ouais, un exemple, ouais, parce que moi, je capte pas, quoi.
9: Palindrome, par exemple, tu prends en cassette.
2: Mm-hmm.
9: Tu fais tu prends à l'envers, ça fait
2: 7K, mais c'est voilà. C'est du verlan, ça. Wesh.
9: Bah ouais, wesh, big up.
2: Bah ouais. tu connais quoi en verlan?
9: Comment?
19: Non, j'ai rien dit.
2: Tu connais quoi en verlan, toi, Gérard?
9: Mais moi en verlan, je connais rien du tout.
2: Comment on dit, Gérard? En verlan, comment tu dirais, je sais pas, moi. Bonjour à tous en verlan.
11: Coton-tige.
9: Olivier.
11: Non, pardon.
19: Gérard, en verlan, c'est feu beau.
9: Bon, on va demander à Tony maintenant.
19: Ouais, je trouve qu'il y a trop de pubs à la télé, c'est vrai, mais c'est surtout sur TF1. C'est clair. Ouais, parce que France 2, ils en ont pas trop de pubs, en fait.
9: De toute manière, ils en mettent quasiment pas du tout.
19: Ouais, c'est vrai. Hein.
5: France 2, tu rigoles?
9: Non, attendez, Tony. Tony.
19: Ouais.
9: Laisse parler, Laisse-la finir. C'est qui vient de dire?
5: C'est plus de nuit.
9: Ouais, ben maintenant ça va être à ton tour. Après, je vais vous répondre.
5: Je te disais qu'il y avait autant de pubs en fait sur la 2, sauf que eux ils coupent pas les émissions, donc il y en a encore plus entre les émissions.
9: Ah ouais. D'accord. Ok. Attends.
19: Gérard, je sens la crotte. Tu peux répondre?
9: Non. Attends. T'as déjà?
19: Non, j'ai pas répondu.
9: Non, mais attends. On va demander à Pipion.
5: Tu peux répondre à ta question quand même?
9: Ouais. Mais qui c'est qui a coupé là? Qui c'est qui a coupé?
11: Non, c'était Pierre Fulin, mais j'ai rappelé.
5: Bon, c'est
9: Titi,
5: je te réponds.
9: Attends, Olivier.
19: Je sens la crotte pour soir.
11: Quoi?
9: Olivier,
11: non, mais c'était pour moi, je veux dire, il m'appelait pour moi. Pour demain.
9: Non, mais Olivier, ça va pas aller, hein.
11: C'est quoi?
9: Quand quelqu'un coupe, tu me prends d'autres personnes, hein.
11: Ah, d'accord.
9: Pipion.
11: Je prends des appels.
5: Ouais, bon, moi, je trouve qu'il y a beaucoup trop de pubs. Il faut pas trop se plaindre parce que, en Amérique, il y en a encore beaucoup plus, donc. Voilà.
9: Bon, d'accord. Toi, je crois que t'es carrément à côté de la plaque. Hein.
5: Ah ouais,
9: pue la crotte.
19: Je sens la crotte. Bonsoir. Oui. Moi, je trouve ça normal.
9: Non, c'est je pue la crotte. C'est pas je sens la crotte. C'est je pue la crotte qu'on m'a marqué.
19: Ok. Donc moi, je trouve ça normal qu'il y ait de la pub sur TF1, vu que c'est TF1. Donc TF1, c'est 100% pub. C'est pas 100% tube comme Fun. C'est 100% pub.
9: Mm-hmm.
19: Donc c'est normal. Mais sur France 2, je confirme. Il y en a bien.
9: Ah ouais, alors moi...
19: Il y en a trop, attends, avant Friends, avant de regarder l'épisode de Friends, ils se mettent...
5: Il y a un quart d'heure.
9: Non, attendez. Parce que là, attendez. C'est qui là qui veut répondre avant moi?
5: Putain de nuit.
9: Ouais, bah...
19: Elle est chaude, elle.
9: Non, mais tu réponds comme il faut, s'il te plaît.
5: Oui, non, mais je te réponds, c'est vrai, avant Friends, il y a un quart d'heure de pub.
9: Non, moi je peux te confirmer.
5: Tu regardes, moi je te confirme que de moins 25 jusqu'à 50, tu as de la pub.
9: Bon, moi je peux confirmer, et ça je reviens. Oh, ça y est, derrière.
19: La seule pub que j'apprécie, c'est quand on voit Jennifer Aniston.
5: Ouais, à la fin.
19: Moi, j'aime pas cette série. Hein.
9: Oh, vous me laissez parler ou pas?
19: Moi, Ross, je trouve qu'il a un peu une tête de chien battu quand même.
9: Tony.
19: Ouais.
9: Tu te calmes.
19: D'accord.
9: Donc, je vais répondre à Françoise.
22: Oui.
9: Donc tout à de manière tu m'as appelé.
22: Ouais.
9: Donc on a regardé vaguement. Et t'as vu comme moi, c'est qu'ils ont passé des pubs. Donc moi je trouve une chose, et ça je pense que personne me le contredira, c'est que sur TF1, c'est malheureux à dire, c'est que sur TF1, oh vous arrêtez derrière de ronfler comme des putes.
1: Non, c'était un bruit de mobylette.
9: Ouais, mais les bruits de mobylettes, ils vont se casser.
1: Je vais les calmer. Je vais calmer les mobylettes.
9: Hein?
1: Continue à ce que
9: parce
1: tu disais.
9: Ça commence à bien faire.
12: Continue. Allez, Gérard, vas-y.
1: Continue sur TF1.
9: Donc, alors, tout à l'heure, la question, c'était, qu'est-ce qu'est un palindrome?
12: Ouais.
9: Donc, ils ont passé la pub. Il y a eu 4 minutes de pub. Pendant ces 4 minutes-là, t'as rien pu comprendre. Parce que t'as eu la pub et après, tu l'as eu. Et ça, c'est un truc que je trouve dégueulasse.
12: 4 minutes.
9: Il y a 4 minutes.
12: Gérard, s'il y a de la pub dans une émission, ça veut dire que ça marche. Donc c'est plutôt bien, quoi.
9: Non, mais même, moi je trouve pas. Non, moi je trouve que lors des jeux.
1: Moi je suis d'accord avec Gérard. Hein.
9: Non, moi lors des jeux, tu mets pas de pub.
12: C'est faux.
22: Si, mais attends,
9: mais dans ces cas-là, t'es lancé dans un jeu.
22: Bon, c'est
9: Léo.
1: Non, mais laissez Gérard parler.
12: Vas-y.
9: Lors d'un jeu, de manière, on peut pas se concentrer pour trouver quelque chose.
1: Bah ouais.
9: Par exemple, sur la 2, c'est faux, il y a pas de pub.
1: Ouais.
9: Il y a aucune pub.
1: D'ailleurs, il y a plus de gens qui gagnent sur la 2 que sur la 1.
12: Ouais.
1: Parce qu'il y a pas de pub.
9: Parce que sur que ça soit Le Millionnaire ou Juste Prix, de manière, il y a des pubs dans partout.
12: Sur le mais faut pas non plus se concentrer pour jouer au Juste Prix, faut arrêter d'halluciner quoi.
9: Si. Ouais, mais attends, Juste Prix de manière t'es sélectionné, faut bien te concentrer pour trouver le cadeau,
12: pour trouver le rideau.
1: Gérard, bah
3: ouais.
1: Gérard, sur IRC, il y a Alf qui dit que en fait la pub ça sert à réfléchir pour trouver les bonnes réponses.
22: Bah oui.
9: Non.
22: Et Gérard, est-ce que tu regardes le jeu là après Friends là, c'est qui sait avec Marie-Ange
9: Nardinoc. Qui est qui? Non.
22: Qui c'est avec Marie-Ange Nardinoc?
9: Qui? Non, je le regarde pas.
22: T'aimes pas? C'est une des Diffen à Pépita.
9: Non, mais même. Bon, Tony.
22: Non, c'est pas lui.
9: C'est qui?
22: C'est.
12: C'est le but du jeu, hein. Qui est voilà, qui? Faut retrouver qui c'est, quoi.
22: Ouais.
9: Ouais, mais même, de toute manière, moi je trouve que c'est un peu con. Parce que.
22: T'apprends des métiers.
9: Non mais même de toute manière tu peux pas regarder dans un dico.
22: Non mais c'est clair, moi j'ai du mal à me concentrer quand je vois Le Millionnaire, ils mettent une pub, j'arrive pas à tourner la roue de mon VTT, c'est clair.
9: Bon alors toi tu vas tourner ta roue de ton VTT avec Olivier au standard. Salut à toi.
22: Mais non.
9: Tu vas tourner la roue de ton VTT.
22: Je dégage.
1: Pour calmer le débat, il y a Oxyde qui te demande comment on fait pour gagner Marie-Ange Nardi, comment on fait pour la gagner.
9: Ça
22: la moque.
9: Comment?
22: C'est Marie-Ange Nardinamoc.
9: Tony, tu te calmes. D'accord, parce que toi aussi, tu vas faire comme les autres.
22: Non, mais c'est son vrai nom, mais c'est un nom d'artiste, elle l'a coupé en deux.
7: Je t'aime, Tony. Elle est gentille, cette Marie-Ange.
9: Oh! On se calme.
22: Ouais, mais quoi, elle a un petit peu grossi, hein. Je sais pas, depuis qu'elle s'est fait griffer par le tigre, là.
9: Oh, c'était un lion!
22: C'est bizarre, hein.
9: On se calme. Alors, avez-vous déjà participé à un jeu télé? Si oui, lequel? On va demander ça à Je pue la crotte.
7: Parce qu'elle avait ses règles.
9: Je pue la crotte.
1: Non, tu l'as viré. Je viens de le virer là. C'est celui que t'as viré tout à l'heure.
9: Ah bon, ouais. Celui.
1: Je suis en train d'appeler quelqu'un d'autre.
9: Ok. Mais Olivier, pas sur le même nom, hein?
1: Non, d'accord, non.
9: Tu me prends sur les.
1: Non, mais j'appelle quelqu'un d'autre là. Voilà.
9: Donc on va demander à Pipion.
7: Non, j'ai assisté à aucune émission télé.
9: Non, Pildar. Non, Pildar. Attends, Pipion, ouais. Avant que je te parle. Non, c'est pas la peine d'essayer de donner des numéros à Olivier. Olivier, il prend le standard et c'est tout.
22: Ouais, sur les 24 castings.
1: Le débat.
12: Non, c'est moi qui l'ai pris, Gérard, c'est une vraie auditrice qui a participé au Big Bill.
1: Voilà, elle vient de m'appeler et elle vient de me rappeler, elle voudrait participer au débat. Elle a 40 ans, elle est amoureuse de toi, elle est folle de toi.
9: Non, mais c'est
12: si.
9: Bien.
12: Bah, faut qu'on la rappelle, Gérard, elle a participé à un jeu télé, c'est la question.
9: Vas-y. Oui, bah, je vais l'appeler. Vas-y, tu l'appelles, donc on va demander à Pipion.
1: Gérard, pour revenir au débat, il y a Le Chien sur IRC qui te demande si les jeux télé sont tous en direct.
9: Oui.
12: Mais en direct d'où?
9: Non, ils sont en direct dans les studios comme là on est.
1: Ouais.
9: Ils sont en direct et c'est bien fait en direct, c'est pas truqué.
7: Je crois pas. Mais ça, est-ce que c'est le même public qui fait toutes les émissions toute la journée?
9: Le public change. Mais de toute manière, je peux le certifier, et ça, Françoise pourra le confirmer, parce que Françoise, elle me l'a dit tout à l'heure au téléphone quand elle m'a appelé chez moi. Elle va participer.
19: Avec
9: dans...
19: Avec culotte.
9: Oh,
22: on a un scoop.
9: On se tait. Donc le scoop, c'est que Françoise va être dans le public le 18 janvier.
13: De quel jeu?
9: Lors du Big Bill.
22: Ouais. Ouais. Ouais.
11: Et hey Françoise, fais-nous un coucou.
22: Si la caméra elle est sur moi, oui, bien sûr.
13: Tu fais une bonne rôle, Max Star System.
9: Voilà, tu fais un peu de pub pour Fun Radio.
22: Ne vous inquiétez pas pour ça.
9: Donc, on va demander à Pipion.
22: Ouais.
3: Attends, Gérard, entre-temps... Gérard,
11: c'est là-bas, ça se passe là-bas.
3: Entre-temps, on accueille, on se calme avant d'accueillir Béatrice aussi. Mais d'abord, on se calme, c'est un auditeur.
9: Bon, je t'écoute, on se calme.
19: Oui.
9: Bonsoir à toi.
19: Bonsoir. Allô.
9: Oui, je t'écoute.
19: Ouais, je viens d'arriver, tu peux me poser la question?
9: Donc, avez-vous déjà participé à un jeu télé? Si oui, lequel? Donc, je demande à Pipion.
22: Non, j'ai pas assisté à des émissions télé.
9: Donc, t'as jamais été sur un plateau télé?
22: Non, mais ça m'intéresse pas trop. Non.
9: Mais pourquoi?
22: Parce que j'ai pas envie qu'on me voie à la télé, et puis voilà.
19: T'es moche, toi.
9: Non, attends, Tony, s'il te plaît. On se calme, là, parce que c'est moi qui pose des questions, d'accord? Donc, je voudrais avoir plus de renseignements.
22: Non, j'ai pas envie de passer à la télé, puis c'est tout.
9: Donc, pour toi, si un jour on t'appelle chez toi, tu voudras jamais participer à un jeu télé?
22: Non, je veux pas.
9: Parce que tu veux pas qu'on voie ta tête?
22: Non, c'est pas ça, mais j'ai pas envie, ça m'intéresse pas.
9: Ouais, mais précise.
22: Bah, je sais pas comment dire.
19: Précise ton nom.
9: Tony, s'il te plaît.
19: Non, c'était pas Tony. Non, c'est pas lui. Ah, mais tu m'en veux, là, ou quoi, non?
9: Où j'en ai rien à foutre, là, tu te calmes. Hein? Bon, ok. Donc,
22: pas du genre à crier sur un plateau, voilà, c'est tout.
9: Mais non, mais de toute manière, t'as pas à crier, t'as simplement à applaudir pour...
22: Fort,
3: et toi, t'as envie de le faire, Gérard?
9: Personnellement, non.
3: T'as pas envie d'aller gagner des trucs à la télé?
9: Non.
22: T'as pas envie de gagner des bagnoles?
13: Une bagnole ou un petit million, Gérard? Tu dirais pas non, quand même.
9: Une bagnole, à la rigueur, ouais, je dirais pas non. Bon, on va demander à pute de nuit.
22: Ouais. Moi, j'ai déjà assisté à une émission, mais j'avais 7 ans. 6-7 ans, c'était à Paris. Je sais plus du tout comment ça s'appelle, mais je sais qu'il y avait Rika Zaraï, parce que c'était à fond dans le studio.
8: Elle est moche, elle.
22: Ouais, elle est moche, clair. Elle chante mal.
9: Non, mais attends, à 7 ans, tu peux participer à un jeu télé? C'est vrai que là, ce soir, j'ai regardé, il y avait des enfants qui avaient 5-6 ans à peu près.
3: Ouais, je confirme, il y avait un bébé de 2 semaines aussi.
9: Ouais. Non.
13: Il y avait un bébé pané aussi dans le public ici. Ouais. Il y avait même des femmes enceintes.
9: Non. Tony?
19: Ouais, moi j'ai participé à Fort Boyard, mais j'ai failli me noyer en fait.
9: Ouais, d'accord. Toi, quand tu répondras correctement aux questions, avant de demander à Françoise, Rigo, oui?
11: Oui. Est-ce que alors non, mais parce que ils sont en train de se parler entre eux. Tu vois, sont en train de tous
13: ils s'en foutent,
11: se raconter leur jeu télé, quoi. Là, pour l'instant, ils t'écoutent pas vraiment, mais depuis que j'en parle, ils arrêtent pas. Turpentine te demande si t'as déjà joué à Top Santé.
9: Non. Top Santé, c'est quoi ça? Ça a jamais été un jeu.
13: Tu peux gagner des rasages gratuits, je crois.
9: Ouais, c'est non.
11: Top
13: si.
11: Santé.
13: Si, je te jure.
19: Tu peux te faire opérer du kiss gratuitement, je crois.
9: Tony, tu te calmes, s'il te plaît. Bon, Tony, tu retournes voir Olivier au standard.
19: C'est le jeu, c'est comme ça.
9: Tu retournes voir Olivier au standard, s'il te plaît, merci. Olivier.
19: Gagner un an de kiss.
9: Olivier.
3: Ouais, je gère.
9: Olivier,
3: je
9: gère. Tu prends Tony, tu lui dis qu'il se calme ou sinon il s'en va. Terminé. Donc, Françoise.
22: Oui.
9: Donc, toi. Bah, toi.
22: Ça y est, j'ai déjà répondu.
10: Ça va pas, là. Tu fais du bordel, tu vois. Ça peut pas aller.
22: Ouais.
19: Se calme.
23: Bonjour.
19: Bonsoir.
23: Ton cul.
9: Donc, toi, Françoise, pour l'instant, t'as jamais participé, donc non. Tu as participé pour la première fois le 10...
22: J'ai pas participé, hein.
9: Tu vas faire...
22: seulement en spectateur. Hein.
9: Ouais, tu fais partie du public.
22: Voilà.
9: Donc, tu vas y être à partir du 18 janvier.
22: Lundi 18 janvier.
9: Ok. j'en ai rien à foutre.
6: Bah moi j'ai participé à l'école des fans là avec le gros porc.
9: Le gros porc, tu restes poli s'il te plaît.
23: Carlos.
6: Avec Jacques Vartin et j'ai gagné un circuit électrique et deux patins de.
9: Toi tu dégages.
6: Deux paires de patins à roulettes.
9: Ouais c'est ça. Alors j'en ai rien.
6: Non,
9: tu vois, j'en ai rien à foutre. Tu retournes voir Olivier au standard, c'est pareil pour toi.
3: Ah bah, je peux plus.
6: On se calme, je peux répondre.
23: Bien fait.
9: Alors, on se calme maintenant pour toi.
6: Ouais, donc moi j'ai participé à un jeu, ça s'appelait les grosses têtes avec Philippe Bouvard sur sur RTL, pardon. Et ouais, c'était assez sympa quoi. J'ai pu avoir un autographe de Castelli et puis le cheveu sur la langue d'Isabelle Mergo.
9: Ouais. Non mais attends, jeu télé. Un jeu télé.
6: Non ouais, mais
9: faut pas confondre.
6: Et alors les grosses têtes ça passait sur TF1, abruti.
9: Abruti, va te faire sauter non, toi mais... connard.
23: Oui.
9: Ok.
6: Bah, quand tu veux, je t'attends.
9: Alors tu dégages, on se calme. Allez hop.
6: Mais non.
9: Terminé pour toi.
3: Ah, tu dégages tout le monde aujourd'hui, Gérard. Hein, ça rigole pas. Hein.
9: Allez.
23: Encule ton cul.
3: Tiens, on accueille tout de suite. Tu dégages à l'antenne. Tiens.
9: Non.
6: Bonsoir.
9: Non, tu dégages. Je l'ai déjà eu de la semaine dernière. J'en veux plus. Hop.
3: Ouais, mais il va être sage. Il a plein de choses à dire sur Canal+, tout ça.
9: Non.
6: Gérard, allez, fais pas le con.
9: Non.
6: Allez, fais pas la pute. Oui, bonsoir, donc aujourd'hui, les jeux de 20h avec Gérard de Suren, le plus beauf des plus beaufs.
3: Bon alors, Gérard.
9: Enfin, alors, donc on reste avec Pipion.
11: Gérard, sur IRC, il y a Kenji qui te demande si t'as déjà joué par téléphone à Hugo Délire.
9: Non, non, je pense pas que
11: parce
9: ça existe.
11: Il a une cassette et il a enregistré, il me dit que c'est ta voix et tu draguais Karen Cheryl.
9: Alors donc vous allez
6: Gérard, j'aimerais savoir si c'est vrai que Sandy elle a couru dans Interville et pourquoi est-ce qu'elle
9: rentre. Alors Tony, tu dégages. Tony, c'est terminé. Terminé pour Tony, terminé.
3: C'est terminé pour lui.
23: Oh non,
9: non.
23: Pas Tony.
9: Bon, non, pas Tony. Terminé.
23: C'est une chance.
9: Alors Tony, j'en ai rien à foutre et on se calme et
3: Attends. J'ai pas suivi, j'en ai rien à foutre aussi, il est parti.
9: Il
3: était méchant.
9: Alors, j'en ai rien à foutre, on se calme. Et Tony, ils s'en vont. Et tu me récupères d'autres personnes sur les 24 lignes qui sonnent.
23: Connard,
9: va te faire enculer, toi, bâtard.
3: Gérard, pas de.
9: Alors, hein, le Big Bill est-il vraiment un extraterrestre et on se retrouve tout de suite après. Et vous pouvez toujours appeler Olivier au standard.
3: Gérard,
9: Pouvez toujours appeler Olivier au standard au 0800 75 000 et 0803 08 5000. Et toujours sur l'IRC, il y a toujours Rigo qui vous attend. Ouais. On est combien, Rigo?
11: On a dépassé les 3000, on est à 3280,8. Donc ça booste.
9: Voilà. Donc, big up, heureusement que t'es là pour faire du boulot.
11: T'inquiète.
9: Donc, on va s'écouter Bouffe du couscous avec des petits beurres, s'il te plaît. Merde. Ah bah c'est bien ça.
3: Ah bon.
9: C'est bien hein. Et on se retrouve tout de suite après. Et voilà, vous venez de vous écouter Bouffe du couscous avec des petits beurres s'il te plaît merde. Donc c'est ce que Manu m'a donné comme disque.
3: Ouais, c'est bien hein.
9: Bah à mon avis c'est un truc techno.
3: C'est
9: de la techno hein.
3: C'est techno grave.
9: Ouais, c'est techno grave. Donc on va récupérer petit pion.
23: Ouais.
9: Pute de nuit.
23: Salut.
9: Et Françoise.
23: Salut.
3: Ok, alors on a que Canada aussi qui vient de l'internet.
9: Alors attends, tu me fais...
3: Faut de me aider, non?
9: Donc Canada, bonsoir.
23: Bonjour.
8: Salut Gérard. Ça va?
9: Bonsoir à toi.
3: Il y a Chang aussi.
9: Et Chang.
8: Salut Chang.
23: Bonsoir.
9: Oh, s'il vous plaît.
8: Bonsoir tout le monde.
9: Bon, alors donc la question... Françoise, t'es toujours là?
23: Oui, je suis là.
9: Ah ouais, je t'avais oublié.
23: Mais tu m'as cité.
9: Ah ok, je croyais que j'avais pas...
23: Non, tu m'as cité.
9: Ok, donc alors la question c'est que le Big Bill est-il vraiment un extraterrestre? Ben on va demander, tiens, à Pipion.
23: Ouais.
9: Pipion.
23: Ouais, donc non, Big Bill n'est pas un extraterrestre, évidemment.
9: Mm-hmm.
23: Et c'est juste un... C'est virtuel, quoi. C'est en 3D, c'est un truc...
8: Une image de synthèse.
23: Ouais, une image de synthèse, ouais.
9: Qui c'est qui répond, là?
8: C'est Chang.
23: Heureusement qu'il m'a aidé parce que je cherchais le mot en fait.
22: Donc c'est vrai.
19: Le terme technique.
23: Ouais.
9: Alors on va demander à pute de nuit.
22: Ouais. Bah Big Bill c'est un vrai extraterrestre. Hein.
9: Mm-hmm.
22: D'ailleurs t'as sa famille aussi. Donc c'est la preuve. Hein.
9: Ouais non mais dans la famille bon c'est sûr ça c'est pour faire voir aux candidats ce qu'ils veulent comme cadeau t'as le frère t'as la sœur et t'as la mère.
22: Ouais mais c'est vrai, c'est sa vraie famille.
9: Non mais ça on le sait pas.
22: Bah si ils le disent.
9: Non.
19: Sur la même tête.
9: Non. Moi je peux te confirmer que à mon avis je pense pas. Hein. Donc
23: Qui
9: c'est qui met un double son là?
4: On va régler ça. Genre.
9: Donc Françoise.
22: Oui, moi je te dis non pour la bonne raison, c'est qu'on l'a déjà vu une fois en vrai sur Drôle de Jeu.
9: Ouais, je pense que j'ai.
22: Oh, ça fait non. Double voix.
9: Manu, s'il te plaît.
4: Je te jure que je touche à rien.
9: Mais si.
4: Mais non.
14: Manu, tu faisais du bon travail.
9: Attends.
4: Micro.
9: Mais attends, tu joues à quoi là?
4: Ah non, regarde, tu vas voir.
9: Attends, même Françoise vient de le confirmer. Il y a
14: ouais.
9: Elle vient de le confirmer.
14: Bon, reprends Gérard, reprends le débat.
9: Donc Françoise.
22: Oui. Bah,
9: donc,
22: ça y est,
9: ouais. Toi, tu m'as dit qu'on l'avait vu à Drôle de Jeu. Bon, toi, tu dégages avant que je t'éclate.
17: Avec ta caméra là.
9: Ouais. Toi, tu as dégagé.
4: Avec ta caméra.
23: Hein? C'est dangereux, Gérard.
9: Shang.
17: Mais c'est.
19: Ouais,
17: donc. Les effets, c'est peut-être le standard.
19: Ouais. Donc, le Big Bill, c'est une image de synthèse.
23: Mmh,
19: ça, c'est obligé. Et je ne l'ai jamais vu en vrai, non.
9: Non, mais tu peux préciser si ça ne te dérange pas.
19: Chang.
9: Tu peux préciser?
19: Oui, bah, c'est une image de synthèse, c'est-à-dire c'est fait par ordinateur. Et,
9: On te demande si c'est. La question est. Le Big Bill est-il vraiment un extraterrestre? Est-ce que tu peux préciser ta pensée?
4: Oui, c'est pourtant clair.
19: C'est pas un extraterrestre, c'est une image de synthèse, c'est fait par ordinateur. Donc un extraterrestre, c'est un.
9: Oh là là là, mais attends, mais toi, t'as. Toi,
14: c'est pas vrai.
9: Tu comprends rien du tout, Shang. Hein.
23: Il a tout compris, c'est toi qui comprends pas.
9: Non, mais attends, moi je demande si le Big Bill est-il vraiment un extraterrestre. Bah attends, il me dit c'est une image de synthèse.
23: Bah oui,
9: non, c'est pas une
23: image.
9: Non.
19: Je travaille sur Nintendo et sur Sony. Je peux te dire que c'est une image de synthèse. Je suis programmeur.
14: C'est bien d'où ça?
22: Le
19: Big Bill est une image de synthèse, c'est tout.
14: Attendez, il y a Gérard qui s'énerve.
4: J'ai besoin de ça, Gérard.
9: Non, mais ça, tu.
4: Mais j'ai quelque chose d'autre là.
9: Non, mais j'en ai besoin.
4: C'est pas tout.
9: Ouais, non, mais t'amuses pas
14: bon,
9: à faire...
14: Bon, Gérard, reprends le débat, là, parce que là, tu parles.
9: Bon, alors, qui c'est qui nous reste à répondre?
18: Il y a moi.
14: Il y a Fleur d'Anus aussi, t'as pas
9: accueilli. Fleur d'Anus.
14: Qu'on accueille.
18: Bonsoir.
9: Salut.
23: Salut, Anus.
22: Salut, Fleur d'Anus.
4: Ça sent bon, hein?
18: Salut à tous.
23: Ah ouais, ça sent bon, le sperme, là.
22: Quelle bonne odeur de merde.
9: Ah, vous fermez vos gueules ou quoi, là?
14: Gérard.
9: Ouais. Eh, putain, mais...
18: Allô.
14: Gérard,
18: je peux répondre?
14: Pour calmer le débat.
9: Dégage.
4: Avec ta caméra, Phil.
14: Dégage avec
9: Gérard.
14: Deux secondes,
9: non,
14: Gérard. Arrête.
4: Gérard, assieds-toi.
14: Gérard, donc il y a Paradox sur IRC qui te demande si tu serais au courant que Bill serait le cousin de E.T.
9: Non. Non, mais ça, tu vois, j'ai eu des trucs là-dessus, des sondages, j'en parle même pas parce que c'est des conneries.
19: C'est des conneries, ouais.
9: Tony, c'est bien, je viens de te reconnaître.
19: Gérard, c'est Fleur d'Anus, je peux répondre?
9: Ouais, ben, réponds.
19: Donc, moi, je pense que le Big Bill n'est pas un extraterrestre. C'est comme disait Chang, c'est un personnage inventé,
18: ah ouais,
19: qui a été dessiné sur un ordinateur et qui a été envoyé sur l'écran. Voilà.
9: Non, mais là, je parle.
4: Il est dans mon portefeuille.
22: Gérard, tu veux dire que c'est un mec qui est dans un gros truc bleu?
19: Voilà, c'est un mec qui est dans une boîte. Et
22: Tu veux dire que c'est un costume qu'il porte?
19: Voilà, c'est ça en fait.
22: Ah d'accord.
19: Voilà, c'est un mec qui est déguisé
22: comme Casimir.
19: Voilà, avec des ampoules pour
9: bah attends, Casimir, qui c'est qui parle de Casimir là?
22: C'est moi, c'est Françoise à l'appareil.
9: Ah, c'est Françoise qui parle de Casimir.
22: C'est le cousin de Casimir.
9: Toi, je te dis que tu
4: dégages avec ta caméra.
9: Ta caméra, Fildar. Fildar, tu as dégagé mes bites.
19: Allez hop, Pildar.
9: Alors
18: bon,
9: donc,
18: je peux parler là.
9: Mais c'est qui?
18: Pineda. Ouais, le Big Deal, c'est pas l'extraterrestre, hein. C'est le nom de l'émission, c'est Bill qui est l'extraterrestre. Hein.
9: Comment?
18: C'est Bill qui est l'extraterrestre, hein. Le Big Deal, c'est le nom de l'émission.
23: Ah, voilà quelqu'un qui répond à la question.
9: Eh, attends, le Big Bill, c'est quoi pour toi?
18: Le Big Deal, c'est le nom de l'émission.
23: Big Bill.
15: Big Bill.
13: Big Bill.
9: Bon, enfin, bref. Apparemment, je pense
3: que... Lui, il a pas compris la question, il répond à côté.
9: Non, bah...
3: non.
18: C'est bon. Ah non, Bill, c'est un extraterrestre.
3: Non,
18: d'accord.
3: Mais t'es le seul qui répond à côté.
15: Mmh. Ils vont
9: escarper
15: les mecs
9: sur
15: Internet.
9: Ah, vos gars, là, Tony, d'accord.
15: Il est pas là, Tony.
9: Non, presque pas. À partir de quel âge peut-on.
3: Attends,
9: jouer
3: moi j'ai un petit sondage, moi, avant la question. On a un petit sondage quand même. À la question pour ou contre les jeux télé, il y a 52% des gens qui sont pour.
9: Non, mais attends.
3: 36% des gens qui sont contre.
16: Péter la nuit.
9: Hop. Alors, moi, si ça commence comme ça. C'est simple. Non, le premier débat. Vincent.
16: Donc, oh non. Il jouillait pas. Ça te lavait les fesses, tu pues. Après, tu veux faire bander.
13: Bah, Gérard, t'envoies le bois, là, un peu.
9: Ça y est, vous avez fini vos conneries.
16: Oh, les blancs.
9: Ouais, bah, les blancs, celui qui s'amuse à mettre des conneries.
13: C'est
9: donc, maintenant, ça commence à me faire chier. Mm-hmm. Je sens que tout à l'heure, on va garder que Françoise et on va reprendre d'autres personnes
16: et
9: au standard. Aussi, ça va aller vite fait.
3: Pipion et puis Denis aussi, elles ont été sages.
16: Ah ouais, on
18: a
16: rien
18: fait. Moi aussi. Hein.
9: Alors, à partir de quel âge peut-on participer à un jeu télé? On va demander à Fleur d'Anus.
15: Moi, je pense qu'on veut participer dès l'âge qu'on peut participer, c'est-à-dire à partir de 10 ans. Voilà.
9: Pute de nuit.
16: Bah moi je pense qu'il faut être majeur. Non, parce que quand même tu gagnes des
13: Gérard
16: cadeaux.
13: Gérard, arrête, oh, qu'est-ce que tu fais? Gérard, assieds-toi. Il veut taper Fildar avec la cam.
16: Non.
9: Pute de nuit.
3: Gérard, t'occupe pas de la caméra, continue.
16: Moi je te disais, ça, je pense qu'il faut avoir 18 ans parce que imagine tu joues au Big Bill à ta.
13: Bien le standard, Olive. Tu sais pas d'où ça vient, bah ouais.
3: Je comprends rien.
9: Non mais là je pense que
3: Olivier,
9: ça commence à bien faire.
15: Je sens que dans 2 minutes j'arrête.
9: Ouais ben si t'es pas content tu dégages. Et Manu tu me coupes le double son.
15: Ouais, ah, c'était Big Bill qui nous parlait.
20: C'est un auditeur qui fait ça.
13: Je sais pas, Max il a dit que ça venait peut-être du standard.
9: Bah ouais, ça vient du standard, c'est ça. J'ai l'impression que vous avez l'intention de me faire chier sur les débats jusqu'à la fin de l'année. Non, presque pas.
15: Non, c'est toi qui te fais chier tout seul.
9: Attends, comment?
13: Bon, allez. Hop.
9: Alors, pute de nuit.
16: Oui. Ça fait 5 minutes que je te réponds, mais tu m'écoutes pas, Gérard. Que je te disais qu'à mon avis, il faut être majeur. Parce que si tu participes au Big Bill et t'as 10 ans et que tu gagnes une voiture, t'as pas l'air con.
9: Donc, non, mais...
16: au moins, t'es ton permis.
9: Non, mais
16: t'as
9: attends...
16: T'as pas ton permis, tu peux pas participer.
15: Ça dépend, il faut gagner des voitures à pédale aussi.
9: Tony, tu fermes ta gueule!
15: C'est pas Tony!
9: Ou Arnett! Alors celui qui... Putain, Olivier! Olivier, tu me calmes ça! Tu calmes!
20: Oui, je calme.
9: Magne! Oh!
20: On se calme!
3: C'est bon, on se calme. Voilà, tu vois.
9: Alors, Pipion...
23: Bah, je suis d'accord avec Pete Dunley, faut être quand même mineur ou majeur.
15: Ah, le blanc. Ah,
9: Non, mais attendez, parce que là, je suis en train de...
3: Non, parce que Gérard, tu suis pas ton débat, c'est tout, et c'est pour ça qu'il y a des blancs, quoi. Fais attention à ce que les gens disent, plutôt ce qui se passe en studio.
9: Alors,
23: Il me manque de la maturité, en fait.
13: Et on a 2 francs, Ringo, s'il te plaît. T'as 2 francs.
9: Prenez-la.
13: T'as 2 francs, Ringo, s'il te plaît.
9: Mais c'est pas non, vrai. Mais vous jouez à quoi, là?
15: Ça deal grave.
9: Oh!
13: Mais qu'est-ce que quoi?
3: Gérard, tu t'as
9: dégage,
3: pas.
9: Dégage! Dégage du studio, quoi! Dégage! Dégage! Dégage! Dégage!
3: Dégage! Retenez-le!
9: Dégage!
20: Non, mais sors de là si tu veux qu'il dégage!
13: Va t'asseoir! Je vous explique, il est en train. Gérard est en train de courser Fildar dans le studio!
9: Dégage!
20: Oui, il dégage, il s'en va!
13: Vas-y, je te coupe!
20: Il s'en va! Ah, il est parti!
16: Allez,
20: voilà. Gérard, pour calmer le débat, il y a Izen sur l'internet qui te demande si toi dans la radio là, tu te sens pas un peu comme Big Bill dans sa télé.
9: Non. Pas du tout.
3: Et on accueille Pot de couille.
9: Non,
3: Bah si, on accueille Pot de couille à la place de Kennedy qui a raccroché.
18: Bonjour Gérard.
9: Alors Pot de couille.
18: Bonjour Gérard. J'ai pas entendu la question hein.
15: Salut Pot de couille.
9: Alors à partir de quel âge peut-on jouer au jeu de télé?
18: À partir de quel âge? Bah pour le Big Deal, le truc pas fut-fut, là, je sais pas, 8 ans.
15: Big Bill,
18: ouais.
9: Ouais. Allô? Non mais je t'écoute.
18: Bah oui, j'ai dit 8 ans.
9: 8 ans, d'accord. Chang?
15: Bah je crois qu'ils font avoir la majorité pour participer à un changement. Hein.
23: majorité absolue.
19: Ouais.
9: Non mais tu, vous pouvez préciser ou pas là?
19: Bah oui, il faut avoir la majorité, c'est-à-dire 18 ans. 18 non. ans, c'est-à-dire un peu plus de 17 ans.
9: Ouais, d'accord. Toi, quand t'auras fini de te foutre de ma gueule, tu me préviendras.
19: Ok.
9: Françoise.
23: Oui, bah moi, je réponds à partir de la majorité.
9: Attends, Françoise. 5 minutes. Olivier.
3: Qu'est-ce qu'il y a?
9: Tu me calmes, Chang, sinon, parce que ça va pas aller long. Ça va pas durer.
3: Maintenant, reprends ton débat.
9: Non, mais ça va pas durer longtemps, hein. Je sens que...
3: Non, mais je le calme.
13: Vas-y, réponds à Françoise.
9: Il y aura pas... je vais pas faire 11 questions.
3: Mais toi, à la question, tu penses quoi, d'ailleurs? Enfin, quel âge, à ton avis?
9: Donc, toi, Françoise?
23: À partir de la majorité.
9: Mm-hmm. Ouais, mais je pense, là, ce soir, t'as regardé comme moi?
23: Bah oui.
9: Bon, donc, t'as vu qu'il y avait des personnes avec leurs enfants, donc...
23: Oui, mais ils ont pas le droit de participer, hein.
9: Bah ouais, mais ça, je suis d'accord avec toi. Mais je pense que t'as plusieurs personnes qui ont
23: des enfants qui se mettent de la peinture sous les pieds. Ils auraient pas répondre aux questions aussi.
9: Comment?
23: Quand on est trop petit, on peut pas répondre aux questions.
9: Ouais, mais attends, faut quand même dire, c'est que il y a le mari, il y a les enfants qui sont là pour essayer de conseiller.
13: Gérard, oui, depuis tout à l'heure, tu demandes est-ce qu'il faut avoir la majorité à partir de quel âge, mais est-ce qu'il y a un âge limite? Est-ce qu'on peut être trop vieux pour participer à un jeu?
9: Non.
20: Voilà, exactement, parce qu'il y a Yankee sur l'IRC, il te demande jusqu'à quel âge voilà. On joue au Monopoly.
13: Par exemple.
9: Non, mais ça le Monopoly, t'as pas d'âge, c'est comme le Scrabble. T'as pas d'âge pour jouer là-dessus. C'est autorisé à toute personne. Hein.
13: C'est pas possible qu'il y ait une dame de 94 ans qui joue au Big Bill. Si.
9: Ben si, ça peut se faire parce
13: t'as
9: que.
13: T'as déjà vu toi qui regarde tous les soirs.
9: Non, mais tu peux demander à Françoise. On a vu des personnes que qui étaient assez vieilles. Donc qu'on jouait. Bon, c'est sûr.
13: Elles ont pas gagné alors.
9: Bah disons.
23: Si tu peux gagner, hein.
9: Ouais, mais c'est pas toujours évident parce que c'est pas facile, hein.
13: Attends, t'as déjà vu à Fort Boyard une mémé faire un saut à l'élastique, toi?
9: Non, attends, là, Fort Boyard.
23: Il faut pas comparer Fort Boyard avec. Avec le Bill, hein.
9: Non, parce que là.
23: Et la famille en or, c'est pareil, les trucs comme ça.
20: Françoise, sur IRC, on me dit que c'est aussi dangereux, hein.
23: Bah oui, c'est dangereux. Imagine, il faut une crise cardiaque s'il gagne une bagnole.
9: Non, mais attendez, là, on va éclaircir un peu les jeux.
13: Tiens, mets de la lumière pour éclaircir, Olivier, s'il te plaît.
9: On va éclaircir un peu le système des jeux. Là, faut dire une chose, que aujourd'hui, dans la famille Yanor, il y avait une qui s'est... Dans les imitatrices. Mm-hmm. Je pense que, Françoise, mm-hmm. tu l'as regardée comme moi.
23: Dans quoi?
9: Dans la famille en or.
23: Non, je regarde pas la famille en or.
9: Bon, donc il y en avait une qui se faisait passer pour Madonna.
23: Ouais, bah ça j'ai vu le passage. Il y a Columbo et tout ça, mais disons que je ne regarde pas. Je ne regarde plus la famille en or pour la bonne raison, c'est que depuis qu'il y a Pascal, ça donne plus pareil.
9: Ouais, mais
19: c'est vrai qu'il est tout naze, hein.
9: Non.
13: C'est plus qu'à brûle.
20: À propos de la famille.
9: Attendez. Où sont tu, toi? Va te faire enculer, toi, connard.
23: C'est pas Patrick Roy?
20: Gérard.
23: Non, bah non, il faut pas parler de Patrick Roy.
9: Attends.
3: On accueille Benjamin.
0: Allô?
9: Benjamin, bonsoir.
0: Bonsoir.
9: Donc, une question IRC avant que Benjamin réponde.
20: Oui, on me demandait si on peut jouer à la famille en or tout seul.
9: Non, pour être 5.
20: Ah, mais si on n'a pas de famille et qu'on veut être la famille.
9: Non, mais tu peux très bien trouver des gens que tu connais et tu les inscris avec toi, c'est tout.
3: Mais s'ils sont pas ta famille?
9: Mais même.
13: C'est plus une famille en or.
3: Comment tu fais?
13: Non, c'est des copains en plomb.
3: Attends.
9: Non, même si c'est pas de ta famille, tu peux.
20: Comment on fait?
13: Mais non, c'est pas possible.
3: C'est pas possible s'ils sont pas de ta famille, si c'est une famille en or.
13: J'ai coupé les auditeurs pour pas qu'ils te.
3: Gérard, mais comment on fait?
20: Et quand on a
9: non,
20: pas
9: mais,
20: d'amis. Et quand on a pas d'amis.
9: Attendez, pas les trois d'un seul coup. Donc, ouais. Rigaud. Voilà, en priorité.
20: Quand t'as pas de famille et pas d'amis et que t'es tout seul, comment tu fais pour gérer une famille en or? C'est discriminatoire comme jeu.
9: Non, ouais. Mais de toute manière, tu peux prendre quelqu'un que tu connais bien.
13: C'est plus une famille.
9: Mais non, mais même
13: donc le titre du jeu, il a plus rien à voir. Non, je m'inscris en faux. Je suis désolé, c'est pas possible.
3: Bon, attends, c'est discriminatoire.
9: Ah ouais. Toi, tu fais la réa, tu te tais.
13: Ouais, mais c'est pas possible ça.
9: Toi, tu te tais.
13: Non, c'est pas possible.
9: Tu te
13: tais. C'est pas possible.
20: On me dit aussi que si on est tout seul, on peut peut-être amener des animaux avec soi, non?
9: Pour
20: faire une famille.
9: Là, dans une famille en or, il y avait le faux Columbo qui est venu avec son chien.
13: C'était quoi?
0: C'était quoi?
9: Un boule. Non, c'était pas un pitbull. Donc, Benjamin.
2: Allô ?
22: Ouais.
2: Ouais, excuse-moi, Gérard, je suis en train de regarder le Big Bill là, en même temps.
9: Non, mais Benjamin ! Benjamin !
2: Ouais.
9: Tu dégages !
2: Bah, attends. Ah non,
20: Gérard, je sais pas où il est.

0: Ça, je pense que ça va aller vite fait tout à l'heure.
1: Ouais.
0: Je le sens.
1: T'as raison, Gérard.
0: Je le sens. Donc, Rigaud, oui, une question IRC avant.
2: Bah, maintenant, ça parle de questions pour un champion.
1: Gérard, t'es un mec cool.
0: Merci Benjamin.
2: On me dit, est-ce que c'est pas discriminatoire aussi, quoi? Parce que les questions qu'il pose, il y a plein de gens. Toi, si tu regardes questions pour un champion, tu peux répondre à combien de questions? Vraiment.
3: Moi deux.
0: Non, Manu, pas, pour l'instant, tu.
4: Gérard, aucune.
0: Tu t'écrases.
4: Juste à bonjour.
2: Sur toutes
4: quoi.
2: Les questions de Julien Boubers.
0: Non, sur question sur un champion, faut vraiment avoir les trucs en tête.
2: C'est discriminatoire.
0: Cool. Attendez, s'il vous plaît, derrière, on se calme, je réponds à Rigaud.
1: Toi, t'es un mec cool, Gérard.
0: Benjamin, tu te tais, s'il te plaît.
2: Il dit que t'es cool.
5: Bah, il dit un truc gentil et toi, tu
0: te tais. Non, mais pour l'instant, je réponds. Je voudrais répondre à Rigaud.
5: Bon, ouais. Mais laissez-le répondre, merde.
4: Gérard, lui, c'est plus histoire naturelle, ces jeux, quoi.
0: Olivier, pour l'instant, t'éteins ton micro, merci. Donc, ta question, donc,
2: ouais,
0: c'était...
2: Est-ce que t'arrives à répondre à combien de questions de Julien Boubers dans Question pour un champion?
0: Julien Lepers, pour question sur un champion, fais-moi confiance que c'est pas évident. Parce que déjà, pour que tu puisses avoir toutes les questions, faudrait que tu regardes sur le dico, mais t'as pas le temps. Vraiment,
2: ça le jeu, faut
4: surtout ouais, sur le plateau,
0: non.
4: Quoi. T'as
0: non,
4: vu quelqu'un avec un dico?
0: T'as moins de 20 secondes pour répondre.
4: Bah, question pour un poupon, ça c'est jamais vu ce truc.
2: Quand tu connais le champion.
4: T'as une question, Gérard, vas-y.
0: Attends.
2: Non, mais ce que je voulais dire, c'est quand tu connais le champion, tu peux répondre aux questions sur le champion.
0: Ouais, non, mais c'est pas évident. Parce que par exemple, je vais poser une question à Manu. Quelle est la capitale?
2: Quel champion?
4: T'as une question, Gérard, vas-y.
0: Attends.
2: Non, mais ce que je voulais dire, c'est quand tu connais le champion, tu peux répondre aux questions sur le champion.
0: Ouais, non, mais c'est pas évident. Parce que, par exemple, je vais poser une question à Manu. Quelle est la capitale de New York?
4: Bangkok.
0: Non.
4: Ah, je sais pas.
2: De quoi?
4: La capitale de New York.
6: La capitale de New York.
4: Attends, je sais pas, le Bronx?
0: Non.
6: La capitale de New York. C'est un grand pays, en plus. Quoi.
4: C'est simple. Comme
0: Washington.
6: Ouais, la capitale de New York.
0: Washington, non, je me suis gouré.
4: C'est
2: Washington, la capitale de New York.
0: Oui. Donc, par exemple, quelle est...
4: T'as une autre question parce que...
0: quelle est la plus grande pute de Paris?
4: Oh, ça, je sais, mais je vais pas le dire, ça va avec c'est ta femme. Ça va avec c'est ta femme, donc je...
0: Non, je sais pas. T'es vraiment appuyé, toi.
4: Ah ouais, mais tu cherches.
0: C'est la Tour Eiffel parce qu'elle écarte les jambes.
3: Oh
0: allez. On récupère Fleur Danus.
2: On repart dans le débat, on repart.
0: Fleur Danus.
5: Sandy,
1: oui.
0: Attends, qui c'est qui vient de parler de Sandy là?
1: T'es un mec cool, Gérard.
0: Non, mais attends, Benjamin, pour l'instant, je veux savoir qui c'est qui s'amuse à parler de Sandy.
1: Moi, bah, c'est une conne, laisse tomber.
0: Attends, c'est une conne, elle t'emmerde, toi, d'accord?
1: Mais non, mais pas Sandy. Pas Sandy, c'est qui a dit ça?
7: Oui. Les bulldogs sont non jamais, et il faut les aimer aussi.
1: Ouais, calmez-vous, les mecs.
2: Ouais, calmez-vous, les mecs.
0: Fleur Danus.
1: Oui, Gérard. T'es cool, bon. Gérard.
0: Toujours là. Pipion.
8: Ouais.
0: Pute de nuit.
8: Ouais, je suis là.
0: Françoise.
9: Oui, je suis là.
0: Peau de couille.
9: Ouais, je suis là.
0: Et Benjamin.
9: Ouais, je suis là et je voulais dire que t'es un mec cool.
0: Alors, être animateur.
9: Au cul, Benjamin.
0: Oh, vous vous calmez, s'il vous plaît.
10: Bonjour.
9: Ouais,
10: bonjour.
0: Non, mais quand vous aurez fini, je pourrais peut-être poser ma cinquième question.
1: Vas-y.
0: Être...
1: Ah, vas-y.
0: Alors, je t'encule ton cul, tu vas pas enculer, toi, sale pédé! Ok?
1: C'est bon.
4: T'as un mec cool.
0: Alors, être animateur d'un jeu.
1: Chut, bon. Elle est chaude, elle.
0: Eh, Olivier, tu fais quoi, là?
1: Putain, c'est pas possible, on peut pas faire un débat dans le calme, hein.
0: Ah non, mais de toute manière, c'est tous les jeudis, c'est comme ça.
1: Gérard.
4: Il te parle, Benjamin.
0: Ouais, Benjamin, je t'écoute.
1: J'aimerais bien qu'on fasse un peu le débat, parce que moi, tu sais...
4: Il a raison.
1: J'ai des trucs à faire, hein. J'ai pas que ça à foutre. Hein.
0: Ouais, mais pour l'instant, je voudrais bien savoir qui c'est qui s'amuse à dire des conneries.
1: Bah, je vais essayer de le trouver, t'inquiète
0: pas. Alors donc, être animateur d'un jeu, vous tente-t-il?
1: Ouais, Benjamin, je vais répondre.
0: Ouais.
1: Ouais, parce qu'en fait, voilà, je vais te le dire tout net, en fait, j'écoute tes débats depuis longtemps, et en fait, moi, je m'appelle Benjamin Risoli.
9: Oh non.
1: Et en fait, mon père, c'est Philippe Risoli, quoi.
9: C'est ça, ouais.
1: Et donc,
11: c'est lui des deux.
1: Non, sans déconner, c'est sérieux, et donc, moi, je suis bien passé pour en parler, parce que étant donné que mon père, il fait le millionnaire, ainsi que la roue de la fortune, merde, j'ai un trou.
9: Juste
1: le juste prix, excusez-moi. Mmh. Donc, moi, je peux vous dire que...

0: c'est un métier qui en vaut, quoi.
1: Ah ouais.
0: Parce que moi je sais que on a pas mal de thunes.
2: Mm-hmm. Ouais.
0: Qu'on en profite grave.
1: Ok.
0: Et moi je conseille à tout le monde de devenir un animateur télé. Hein.
3: Okay. Bon, ok. On va demander Gérard, un peu de couilles.
0: Gérard.
3: C'est qui?
0: C'est Benjamin encore.
3: Non mais attends, Benjamin.
0: Non,
3: attends.
0: Je voulais seulement dire que t'étais cool.
3: Bon, ok, ça y est, j'ai compris. Pot de couilles.
0: Ouais.
3: Bon, tu réponds?
0: Bah, je sais pas.
3: Non, bon, alors, allez, hop.
0: Bah non, vas-y, attends.
3: Hey,
0: vas-y,
3: répète. Non, retourne.
0: Répète.
3: Bah non, je
0: répète
3: plus.
0: Bah, répète.
3: Attends,
0: dégage-le, Gérard.
3: Françoise.
4: Toi aussi, oui. Je vais te dégager.
5: Je suis là.
3: Françoise.
5: Disons que, non, moi, ça m'intéresserait pas de remplacer quelqu'un. C'est quoi cette connerie-là?
3: Non, ça, c'est Olivier. Olivier, je t'ai dit de me dégager l'autre.
0: Bah Olivier,
4: et c'est ça qui nous fait des jingles, putain.
3: Putain, il fait des jingles et il est même pas capable de faire un standard.
4: Toi, fais ton débat pour le moment déjà. Hein.
3: Punaise. Pour l'instant, vous êtes c'est la 7e question et c'est de la merde. Il est déjà 1h33, 1h34. On est à la 7e et pour l'instant, c'est de la merde que vous me faites.
6: Gérard,
0: pour
6: revenir au débat, s'il vous plaît, les auditeurs, il y a Formos qui te demande si tu aimerais animer un jeu télé et si oui, lequel?
3: Alors, tu peux répéter la question?
6: Alors, Formos sur l'IRC te demande si tu voulais animer un jeu télévisé, est-ce que ça t'intéresserait et si oui, lequel?
3: Non, ça m'intéresserait. Ça m'intéresserait pas de. Ça m'intéresse pas. Manu, s'il te plaît, quand je te demande de me couper tout le monde, tu le fais et tu te tais maintenant.
4: D'accord.
3: Donc, pour très. Bon, Manu, ça commence à bien faire!
7: J'ai rien fait.
3: Oh là là là là!
8: Arrête!
7: Mais je touche à rien!
8: Arrête!
6: Gérard, il touche à rien!
7: Oh, c'est mon micro!
3: Putain, mais t'es chiant, hein! Donc,
4: on a qu'à FC.
3: Ouais, non, mais attends, pour l'instant.
4: J'ai mis à l'antenne, ça y est.
3: Donc, pour te répondre, je ferai même pas de débat télé, ni rien du tout.
6: Non, un jeu, pas un débat, un jeu.
3: Non, mais même un jeu télé, je
4: allez, pourquoi
3: pas.
4: Tu serais bon en plus.
3: Non,
7: de remplacer la gaffe.
3: Non.
6: Oh, Gérard.
4: On peut t'inscrire à des jeux ici.
3: Non. De toute manière, rien qu'à voir les emmerdeurs, c'est bon.
6: Sinon, il y a Philou. Attends deux secondes, il y a Philou, ouais, qui te demande si tu comprends le principe des chiffres et des lettres.
3: Oui.
6: Le principe.
3: Le principe, c'est de trouver le compte est bon et de chercher des mots. Faudrait pas quand même qu'il me prenne pour un con, lui, sur l'IRC. Donc, PC.
6: T'as compris, Philou?
9: Oui, je réponds à la question?
3: Ouais.
9: Bah, moi, je voudrais pas être animateur télé, non. Je sais pas, je ferais plutôt de la radio comme toi, être payé à rien foutre, à faire des émissions à la con, ouais.
3: C'est qui s'amuse avec son téléphone?
10: Ouais, c'est téléphone. Ça va gerber?
5: La.
3: Qui c'est qui s'amuse?
4: Ça va casser sinon.
0: Bon là c'est Benjamin, arrêtez avec le téléphone, c'est chiant.
3: Bon Benjamin, pour l'instant c'est pas toi que je m'adresse, on va demander à
0: c'est
3: Françoise.
0: Cool. Gérard, c'est trop cool.
5: Bah, je t'ai répondu Gérard.
7: Oui, aussi, c'est bon.
3: Pute de nuit.
5: Ouais, bah moi je voudrais pas être animatrice, parce que je pourrais pas gagner les cadeaux.
3: Non mais de toute manière, t'as pas besoin d'être animatrice pour gagner les cadeaux.
7: Non mais quand t'es animatrice, tu peux pas gagner les cadeaux.
0: Rigo,
5: moi j'aimerais bien gagner des cadeaux.
0: Rigo, c'est Benjamin, est-ce que Fleur d'Anus, elle est sur l'internet là?
6: Non.
0: Parce que je suis en train de faire de l'internet en même temps et...
6: Ouais. Et tu la trouves pas?
0: Bah non.
6: Va voir sur dièse Fleur d'Anus.
0: Ok.
6: Ou dièse enculeur de GG.
0: Merci.
6: C'est les noms des serveurs.
4: Et le débat.
3: Benjamin!
6: J'avais complètement
3: oublié. Benjamin!
6: Excuse-moi, GG.
0: Ouais?
3: Benjamin!
0: Ouais?
3: Si tu pètes d'internet en faisant les débats, c'est pas la peine.
4: Ça okay, va casser. Hein.
0: Gérard, c'est Fleur d'Anus, je peux répondre?
3: Ouais, je t'écoute. Ouais. Bah justement, il te cherche Benjamin.
0: Ouais, bah tu vas.
11: Non, mais c'est pas le même.
0: Hein. Ouais, c'est pas le même.
11: Je suis pas homo. Hein.
0: C'est mon frère jumeau. Donc, moi je j'ai pas l'intention de devenir un animateur de jeu télévisé parce que c'est complètement débile.
3: D'accord. Pipion.
12: Je ne veux pas être animatrice.
3: Oh bah d'accord, c'est bien. Toi, tu réponds comme pute de nuit. Pute de nuit, c'est pareil.
12: Bah, c'est ce qu'on veut.
3: Ouais, d'accord.
12: Bah, si c'est des questions des villes, alors nous aussi, on répond des villes. Hein.
3: Bah, de toute manière, si ça vous plaît pas, les débats dans ces cas-là, pourquoi qu'on vous sélectionne?
0: Mais non, si, c'est génial, t'es trop cool.
3: Non, mais là, pour l'instant, on n'est même pas arrivé
4: à... On s'endort surtout, quoi, parce que tu n'es plus dans ton débat, donc reprends-le un peu.
3: Non, mais toi, pour l'instant, quand tu me feras du boulot correctement...
4: Bah, je fais pas le boulot correctement, là.
3: Non, mais pour l'instant...
12: Bon, t'as vrai,
4: jouer. Reprends.
3: Comment, qui c'est qui est pas contente, là?
1: Tout le monde est content, Gérard.
11: C'est qui est pas contente, là?
3: C'est laquelle qui vient de dire j'abrège?
11: C'est laquelle pauvre meuf qui a dit ça, là? Benjamin, tu dégages.
3: Entre pute de nuit et pipion, là, c'est laquelle des deux?
4: C'est pute de nuit, je crois.
2: C'est pas moi.
1: C'est Benjamin, ouais, c'est un connard, c'est Benjamin.
2: C'est Benjamin, il a
11: c'est Benjamin, faut le gerber.
9: C'est Benjamin, dégage. Mais Gérard, ils veulent me gerber, ça va.
2: Il y a une fille avec.
3: Alors, que doit-on supprimer comme jeu télé? On va demander ça à pute de nuit.
2: Je te dirai pas le fond de ma pensée, mais je pense que TF1 devrait changer un peu le concept de ces jeux.
11: Non, c'est faux.
3: Benjamin, s'il te plaît, tu te calmes.
11: Bah attends, si jamais ils arrêtent tous les jeux, moi mon père il a plus de taf, j'ai plus de thunes.
2: Non, mais tant mieux.
3: Benjamin, tu te tais.
2: Il va sur une autre chaîne, ton père. Il est connu.
3: Bon, cool. Pute de nuit, tu réponds correctement à la question parce que ça commence à être lourd.
11: C'est vrai, tu dis que des conneries. Hein.
6: Gérard,
2: les jeux de TF1 pour moi c'est bidon, c'est rien quoi. T'apprends rien.
11: Ouais, elle a raison cette fille.
6: À propos des jeux de TF1, il y a alors ce qui c'était, c'est Chocobo sur l'IRC qui te demande si t'as rencontré Sandy à tourner Manège.
3: Non, mais justement
11: c'était dans 30 millions d'amis.
3: Qui c'est qui vient de dire ça?
2: C'est drôle.
11: C'est Benjamin.
3: Alors Benjamin, tu dégages. Benjamin, tu dégages.
6: Et pourtant, t'es
11: moi, Gérard.
6: Pourtant,
3: tant
6: Benjamin,
3: pis pour toi.
11: Mais non, c'est trop cool, Gérard. Tu peux pas me virer. T'es trop cool comme mec.
6: Je sais pas où il est.
11: Attends, je te suis depuis 10 ans.
4: Ah, c'est bon, je crois que j'ai trouvé.
11: Je suis dans la rue depuis 10 ans, Gérard.
6: Il est super cool, Benjamin.
2: Et c'est lui qui t'amène des lettres.
3: Ça y est, vous avez fini vos conneries?
11: Ah ouais.
4: Bon, Benjamin, je suis désolé.
11: Tu dégages.
2: Gérard?
3: Alors, Françoise.
8: Oui. Moi, en supprimer un, je supprime la famille en or.
3: Pourquoi?
8: Parce que j'aime pas Pascal du tout.
3: Non, mais c'est
8: Pascal
3: sûr.
8: Pascal Sevran?
3: Non, attends.
1: C'est plus Cabrol, là, je sais plus trop quoi.
8: Cabrol, non.
1: C'est qui maintenant?
3: C'est Pascal Brunner. Oh, celui qui faisait passer la chanter sur la 3.
13: Un tout naze, lui.
3: Attends, Françoise. Il y a une question IRC.
6: Il te demande, enfin, ça change de jeu encore, mais c'est Oxyde qui te demande comment on reconnaît les billets gagnants du millionnaire. Comment on fait?
3: Alors, pour le millionnaire, tu grattes et si t'as 3 télés, tu passes à la télé.
4: C'est 4.
3: Non, 3.
11: Non, c'est les morpions.
8: Non, c'est trois télés pour passer directement à la télé.
3: Sans déconner. D'accord, Françoise.
8: D'accord, Gérard.
3: Sans déconner. Donc, c'est vrai qu'avant, on avait Vincent Cabrol.
12: Non,
3: c'est
12: Patrick Croix avant.
3: Attendez. Celui qui a créé le premier jeu télé, ça a été Patrick Croix, ça je suis d'accord avec Françoise. C'est lui qui est rentré là-dedans lors du Juste Prix. Ouais. Après, il y a eu Vincent Cabrol,
1: Les marches des héros, non?
3: La famille en or. Après, ça a été repris par, maintenant, c'est repris par Pascal Brunner. Donc, maintenant, faut dire que c'est vrai que...
6: Il y a Pascal Lisco aussi, bien sûr.
12: Il n'y a pas eu l'autre pédale de Montiel aussi, là?
3: Bernard Montiel, oui.
6: Gérard, en parlant de Rizzoli, il y a Davy One sur l'IRC qui a une question pour Benjamin.
4: Et on accueille Pipo en même temps, tiens.
6: C'est dommage que Benjamin n'est plus là. Mais il se demandait comment Philippe Rizzoli fait pour présenter le Juste Prix et le millionnaire. Est-ce que à chaque fois, tous les jours, il doit gratter pour trouver 3 télés?
3: Non.
11: Allô?
3: Ouais, Pipo.
11: Y'a quand même?
3: Ouais, bah attends, 5 minutes, je réponds quand même aux questions internet.
11: Bah attends, c'est bon, ça fait déjà un quart d'heure que je suis en attente.
3: Attends, pour l'instant, si t'es pas content, pour l'instant, je réponds aux questions internet avant vous, d'accord?
11: Putain, c'est quoi cette organisation à 2 francs, là?
3: Ouais, si t'es pas content, tu restes chez toi, d'accord?
11: Chez moi, hein.
3: Connard.
11: Vas-y, reste poli.
3: Donc, je réponds à la question. Donc, la question, c'était...
6: C'était comment Rizzoli fait pour trouver 3 télés tous les jours pour aller au milieu.
3: Non, mais attends.
11: Darcy, hein.
3: Oh, mais ça y est, Pipo, tu la fermes un peu.
6: C'est bon, Pipo, t'es cool.
3: Ouais, putain, mets-moi tout le monde en attente. Hop. Pour te répondre à ta question, donc il gratte pas trois télés, c'est celui qui anime deux jeux à l'heure actuelle. Et c'est sûr que je me demande, je voudrais bien savoir comment qu'il fait pour animer le millionnaire le samedi.
6: Bah, il court vite.
3: Non mais qui passe votre milliard, c'est presque dans les mêmes locaux que là où il fait le juste prix. Donc il a juste le temps de changer. Et il reprend tout de suite le millionnaire, juste prix.
13: Tu crois qu'il change même de slip ou
6: ouais, il fait comme Superman, il passe par une cabine.
3: Voilà. Combien qu'on est sur IRC, Rigo, quand même?
6: On flotte autour de 3400, 3500.
3: Pas en plus?
6: Ouais, on n'arrête pas de flotter,
13: c'est
6: là,
13: nul,
6: parce que...
13: C'est nul par rapport à l'Europe.
3: Ouais. Hein.
6: Je sais pas. Vraiment? Il y a des gens, ils viennent, ils écoutent par l'internet et ils s'en vont parce qu'ils trouvent que tu gueules.
3: Alors, Fleur d'Anus.
14: Ah bah ouais, mais moi j'ai tout zappé, là.
3: Non, ben, dans ces cas-là, c'est pas grave, on va s'écouter.
14: Ah, c'est bon.
13: Attends,
14: bon.
13: Finis ta question.
15: Allô?
3: Alors,
15: allô,
3: Fleur d'Anus.
15: Ouais. Ça avance pas, hein. Ouais.
3: Bon, tu réponds.
15: Allô?
3: Fleur d'Anus, tu réponds.
15: Ouais, donc moi je pense que les jeux de TF1 c'est de la merde et c'est bien normal, quoi.
3: D'accord, ah ben, dans ces cas-là, tu changes de chaîne, ça ira plus vite. Pipion.
16: Ouais.
3: Donc pour toi?
15: Non, c'est Pipo, moi.
3: Pipion!
16: Je me souviens plus de la question.
3: Oh putain, t'es lourde toi, tu commences à me casser les couilles.
16: Bon, allez hop, dégage. Je t'emmerde, d'accord?
3: Je t'emmerde, moi je te pisse au cul, toi, salope. Allez hop, dégage.
13: Gérard,
3: Hop, Pipion, tu me la dégages.
4: Qu'est-ce que je fais? Je la dégage, la garde.
3: Non, tu me la gardes.
4: C'est dommage, elle était cool.
3: J'aime pas les connes.
15: On aime ton cul, Gérard.
4: T'as un problème de voix, Gérard.
16: Si c'est des
3: Valdas. Ah, Manu!
15: Hein?
3: Ouais, Manu, on travaille bien! On travaille bien!
15: Ah, Manu!
3: Allez, hop, terminé! Conclusion du débat! Conclusion!
4: Cinq questions pourries!
3: Comment? Or, toi, tu dégages!
6: Gérard, calme-toi!
4: C'est ce que je veux dire.
6: Calme-toi, Gérard!
3: Hop, terminé! Donc on va s'écouter, je me mets une pistole dans
13: conclusion,
3: avec des punaises et des clous.
13: Conclusion.
3: Mais j'ai rien, putain.
13: Mais conclusion.
15: Donc moi je pense que le débat c'est
13: mais quoi, mais arrête, j'ai rien fait.
6: Arrête.
3: Dégage.
13: Mais j'ai rien fait.
3: Dégage. Dégage de là, quoi.
15: Bah le débat c'est un peu
6: mais comment on va faire?
13: Arrête.
6: Qu'est-ce que tu fais?
13: Arrête,
6: tu vas faire un blanc, Gérard.
4: Qu'est-ce qui se passe?
6: Appuie.
4: Mais ça marche bien là. Qu'est-ce que tu fais?
6: Tu vas tout couper, arrête.
3: Non, mais dégage. Non, mais moi, j'arrête.
13: Attends. Parce que là, tu viens de firer Olivier et Manu et Phil Dark. Il reste plus que Rigo. Rigo, il peut pas
6: moi,
13: faire
6: ça. Moi, je sais rien faire. Hein. Moi, je sais pas faire le standard, je sais pas faire l'arrière, je sais rien faire.
13: Alors, qu'est-ce qu'on fait?
3: Non, mais on va s'écouter. Je me mets une ficelle dans l'arrière avec des punaises et des clous. Et on
6: mais
3: se retrouve
6: pas,
3: après.
6: C'est pas une solution, ça, Gérard.
3: Non, mais on met ça comme disque. Et...
6: Ah, pardon.
3: Et je vais essayer de voir si je trouve des gens au standard. C'est impossible de travailler comme ça. C'est impossible de faire des débats de jeudi comme ça.
13: Non mais là d'accord, mais attends.
3: Là c'est impossible. Manu, il fait le con, il s'amuse là à mettre des doubles sons. D'autres qui lui demandent de virer des gens, il te les vire pas. Pour l'instant, il y a Crigo qui bosse. Moi je commence à avoir ras-le-bol. Moi je vais finir par plus faire de débats.
13: Ah mais là faut faire super gaffe parce que.
3: Attends, regarde, t'as 24 lignes qui sonnent. Hein, là, je suis pas d'accord. Alors, Françoise, elle est où?
13: Tu peux revenir, Gérard, attends, Gérard, tu parleras avec... Attends, qu'est-ce qu'on fait
3: par rapport aux auditeurs? Pour l'instant, tu mets deux disques.
13: Manu, qu'est-ce que vous
3: êtes? Non, Toi, tu dégages.
13: Non, mais Olivier,
17: moi, c'est bien.
13: Non, mais claque pas la porte comme ça, tu vas tout casser, putain.
3: Toi, Manu.
13: Ah non, oui. Les gars.
3: Manu, ça commence à bien faire.
13: Je peux revenir, GG, ou pas?
3: Attends, vous me prenez des gens au standard, moi. On garde
13: le disque
3: Françoise.
13: Là qui tourne.
3: Alors, Françoise, elle est où?
13: Non, mais attends, on s'en fout de Françoise, qu'est-ce qu'on fait?
3: Non, mais moi, pour l'instant, tu mets deux disques. Non, si.
6: Prendre le débat là, Gérard.
3: Non, c'est même plus possible.
6: Gérard, je vais perdre des gens sur l'IRC. Je vais perdre des gens sur l'IRC.
3: Mais même, on est à 3500, moi je suis pas d'accord. Je suis pas d'accord qu'on soit à 3500 à 1h46.
6: C'est vachement bien.
3: Non, mais attends.
6: Nous, la semaine, on est à 100. On est à 100 pendant toute
3: l'émission. Non, mais là, faut pas déconner. Faut pas déconner, hein.
17: Qu'est-ce qui s'est passé?
3: Attends, les mecs, ils veulent même pas répondre aux questions, ils en ont rien à foutre.
17: Qu'est-ce qui s'est passé?
3: Toi, Pildar, c'est terminé. Maintenant, tu me prends plus de personne avant. Tu me prends plus personne avant les débats. T'attends que j'arrive et je sélectionne les gens. Monsieur Tony, j'en veux plus.
17: Arnett aussi, Goldo, tout ça. Qu'est-ce qui s'est passé? Là, j'écoutais pas, qu'est-ce qui s'est passé?
3: Bah attends, l'autre, il met du double son.
18: Mais c'est pas
3: non.
18: J'ai rien fait, je suis innocent.
3: L'autre,
17: Olivier, allez, teinte ça, puis on va reprendre l'antenne. Ouais. Olivier, qu'est-ce qui se passe?
3: Olivier, c'est pareil, tu me demandes de dégager quelqu'un, il veut pas, alors, faut pas déconner. Moi, je continue pas les débats comme ça.
17: Non, mais c'est clair, je suis d'accord, mais.
19: C'est pas vrai. J'ai rien fait.
3: Non, t'as rien fait.
19: C'est pas vrai.
3: T'as rien
17: si,
3: fait.
17: Attends.
3: T'as rien fait, je te demande 150 fois de me virer des mecs, que tu me les reprends, tu les remets sous d'autres noms, non. Alors qu'il y a 24 lignes qui sonnent. Arrête tes conneries, dégage, va faire ton truc à la
17: porte. Attends, ça va, il a fait du bon boulot, alors qui c'est qui fait le truc?
3: Maintenant, l'autre, s'il se calme, il revient au standard, et maintenant, vite fait.
20: Ah ouais,
3: mais
20: je suis hyper calmé, hein. Il faut que je raccroche, quoi.
17: Bon, c'est tout, alors qu'est-ce qu'on fait? Qui fait quoi? Oh!
6: Qu'est-ce qu'on fait?
3: Non, j'ai pas raccroché aux gens.
17: Qu'est-ce qu'on fait?
3: Pour l'instant,
17: Pildar. Il reste combien de temps sur le disque?
18: Il reste que 40 secondes, même pas.
3: Pildar, il revient au standard, il me laisse Françoise et il me reprend d'autres gens.
17: Bon, alors, ok. Allez, on se remet à l'antenne, on reprend dans 40 secondes. Allez, on reprend dans 40 secondes.

0: Et voilà, vous venez d'écouter, je mets une ficelle dans l'oreille avec des punaises et des clous, ça c'est ce que tu m'as donné comme papier.
1: C'est ça. Donc, excuse-moi Gérard, je vais chercher un stylo, j'en ai pas.
2: Oh non.
3: Tiens, un fil d'art.
4: Attends, ouais. Olivier là.
3: Ah non, c'est
5: il
3: bon.
5: A volé le stylo,
6: oh, Olivier. Putain.
4: Olivier, ouais. Quoi non, dégage quoi.
6: Quoi
4: Fil d'art. Fil d'art.
0: Bon, ça y est, alors tu me récupères les gens, là, vite fait.
3: Allez.
0: Alors, donc, maintenant, c'est Fildar que vous avez au standard, donc j'espère
1: bonsoir
0: que...
1: Bonsoir à tous.
0: J'espère qu'il va prendre des gens
7: Fildar.
0: Sur les 24 lignes.
7: T'es trop cool. Merci.
3: T'es cool, Phil.
0: Donc, tu te dépêches.
3: Eh, Phil, t'es cool.
0: Alors, donc, il nous reste qui, normalement, on devrait avoir Françoise.
8: Françoise, ouais.
0: Françoise.
8: Ouais, je suis là.
0: Qui c'est qui nous reste?
8: Bah, c'est tout.
6: Ah bah,
8: c'est seul.
6: Oh.
3: Bien joué.
0: T'as plus que toute seule.
1: Mais je sais pas, si tu veux garder qui, tu m'as dit de virer tout le monde.
0: Bah, tu remets plus de nuit.
1: Allez là, plus de nuit.
8: Ouais, je suis là, salut.
1: T'es au boulot, toi?
8: Ouais, non.
0: Non, mais après, tu me prends d'autres personnes, là.
8: J'ai mes règles.
0: Ouais, t'as tes règles. Tout à l'heure, tu vas voir tes règles, tu vas aller voir Fildar, il va
3: t'arranger ça.
8: T'as changé mon tampon?
0: Ouais, il va...
3: Avec les dents.
0: Il va te les retirer, tes tampons, tu vas voir. Bon, alors, qu'est-ce que...
8: Edouard ?
0: Oui ?
8: Il y a une personne qui voudrait participer au débat, c'est possible de l'appeler ?
0: C'est qui ? C'est qui ?
8: C'est un certain Guillaume. Ah, pas de favoritisme.
3: Ouais.
0: Ouais, mais là, je sais pas, tu aurais dû demander ça à Fildar.
8: Bah oui, mais disons que, bon, bah, je veux pas être toute seule sur le débat.
9: Bah, je suis là, hein.
8: Bah oui, mais t'es toute seule, on est que deux, là.
9: Bah, on est deux, et bah...
0: Non, mais attends, pour l'instant, qui c'est qui me reprend, Fildar?
1: C'est Max, juste deux secondes, juste qu'il est 1h50 et qu'après, il y a ton deuxième débat qui est intéressant, donc dans 10 minutes, il faut passer au deuxième.
0: Ouais, bah, dans ces cas-là, on fait conclusion sur celui-là, puis c'est voilà. Tout. C'est con.
1: Conclusion, et on met un disque, cette fois-ci.
0: Ouais. On met deux disques.
3: Un seul. On vient d'en mettre un.
0: D'habitude, entre deux débats, on met...
1: Je vais t'expliquer. On vient de mettre un disque, et à l'époque, il y avait 3 heures de débat. Maintenant, ça dure 2h30, donc on met plus qu'un disque. Et bon, on attaque à 1h30, on arrête à 3h, t'es d'accord? Et les gens, ils demandent. Il y a combien de connectés, Rigo? 3008, 3009?
7: Non, on est redescendu suite à l'engueulade avec Olive.
1: Eh ouais, putain.
7: Ah là là. Et on est sous les 3000, mais c'est en train de remonter parce qu'ils sentent que le débat est plus calme.
1: Ah, et puis ouais, bah, Fildar est revenu, ils sont peut-être contents aussi.
7: Ouais,
1: quoi.
7: Ils sont contents. Ils le
1: tu vois, quand même.
7: Ils le trouvent alors, super cool.
0: Et donc, dommage, on va pas pouvoir continuer la fin du premier débat parce que c'est bête, parce qu'il y avait quand même des questions qui étaient intéressantes. Pourquoi les jeux télévision existent-ils?
8: Ouais, c'est nul.
0: C'est nul, si t'es pas contente, c'est le même prix. Peut-on tomber amoureux d'un jeu télé?
8: Ouais, c'est nul.
0: C'est nul, si t'es pas contente, tu vas te coucher. Et d'après vous, les jeux télé sont-ils truqués?
8: Ouais, c'est nul.
0: C'est nul, dans ces cas-là, tu vas te faire foutre, tu vas aller retirer tes tampons, comme ça, t'auras plus tes règles. Donc, la conclusion... Donc du premier débat,
10: non, c'était pas mal.
0: Non, c'était pas mal. Ben oui, c'était bien.
10: Ouais.
0: Bien sûr, on a fait que cette question, ça a été le bordel.
10: Mais non.
0: Donc le deuxième débat va porter sur les poèmes. Ah. Et je peux vous dire que je suis venu avec 4 poèmes. Donc ouais, mais ça va cartonner. Mais toi, tu vas faire le standard et tu vas la fermer. Tu vas la fermer. Tu vas pas t'amuser à ouvrir le micro, hein.
1: Ça sert à quoi que je revienne moi pour faire 2 minutes là-haut? Je crois que je suis payé à ça, moi.
10: Ouais, oh.
0: Mais attends, toi, pour l'instant, on est en train de chercher quelqu'un pour te remplacer. Alors, tu vas pas nous les gonfler.
1: Sans déconner.
0: Sans déconner. Hein? Donc, pour l'instant, il y en a qu'un qui travaille le mieux, c'est Rigo à l'internet. Et oui.
8: Bip bip.
0: Comment?
8: Bip bip.
0: C'est qui ça?
8: Bip bip.
0: Bip bip. Ah, bip bip. Ouais, ok, d'accord. Je vois pas ce que tu veux me dire, mais c'est pas grave.
10: Hey, Big Bill!
0: Ouais, Big Bill. Bip, ouais, bip. L'autre a dit bip bip.
1: Mais non, la gaffe, quand il arrive, il fait bip bip!
0: Mais
1: alors,
0: mais non!
1: Putain, tu sais même pas ce que c'est le Big Bill.
0: Oh, tais-toi. Écrase.
3: T'es un faux fan du Big Bill, en fait.
0: Écrase.
3: T'es un faux fan.
0: Ouais, ben là, je vais te dire, ce soir, je l'ai regardé et fais-moi confiance que je me suis bien marré.
3: C'est quoi qui t'a fait marrer, ça?
8: Ouais.
0: Hein, Françoise?
8: Ouais.
0: L'autre que t'aimes pas, là, comment que tu l'appelles?
7: Vous l'avez regardé ensemble?
0: Non, non, ben.
8: Non, on l'a pas regardé ensemble.
0: Non, mais on était au téléphone ensemble. Et quand on a arrêté de se parler au téléphone, il y avait Ramucho qui est.
8: Ouais,
0: avec carrément la maison sur la tête, peut-être. Ouais.
2: Ramucho!
5: Avec un truc sur la gueule!
2: Ah, t'es trop cool!
0: Ah ouais, c'est cool!
8: Il est cool, Ramucho!
0: Non, mais attends, t'inquiète pas, François, c'est Manu et Pildar, ils pètent les plombs, là, je crois que. Non, mais je crois qu'ils sont. Ils ont fumé la moquette. L'autre, il doit faire du 90B maintenant. Hey, Rigo.
8: Ah, il est trop rigolo.
0: Rigo.
2: Te marre pas, Rigo, c'est pas drôle.
0: Rigo, il y a.
7: Oui, qu'y a-t-il, Gérard?
0: Hey, Rigo, il y a que toi qui bosse bien dans le
2: débat. Con,
7: moi,
2: pas
7: je bosse
2: con.
7: Bien. Je bosse bien parce que les gens de l'IRC sont bien.
2: Fais ouais. Pas le con, Rigo.
0: Fais gaffe,
7: parce que
0: toi, tu as.
7: Bon, conclusion.
3: Qu'est-ce qu'on se marre?
0: Alors, conclusion, donc, il n'y a plus personne pour la conclusion. Ah, si, il y a Françoise.
8: Ouais. Bah, je veux pas te vexer, mais j'ai trouvé ça nul.
0: Eh ouais, mais tu sais, tu sais à qui t'en prendre?
8: Bah oui, je sais à qui m'en prendre. Mais c'est dommage parce que c'est rare que je participe à tes débats, mais là, je l'avoue, c'était franchement nul.
0: Bah ouais, mais ça, tu sais à qui t'en prendre. Hein.
8: Voilà.
9: Répondre.
0: Tu t'en prends après Manu.
3: Après Manu.
0: Et Olivier de la.
8: Voilà.
7: Gérard, conclusion, assis-toi.
8: Et toi, qu'est-ce que t'en penses?
0: Ben, moi, je suis comme toi. Comme toi.
3: Voilà.
0: C'est de la merde complète. Et j'aime pas ça. Donc, j'espère que le deuxième.
8: J'espère que le deuxième, il sera aussi bien. Mais disons que moi, je participe pas.
0: Voilà, pourquoi?
8: Parce que t'as vu quelle heure qu'il est? Il est 2h05. Et puis, bon, il est temps que je vais me coucher.
0: Ok. Plus de deux nuits.
9: Ouais. Ben, c'était à chier. Ouais, la raison, Françoise. Et TF1, bah, c'est chaîne de beauf, quoi.
8: Bah, de toute façon, on te l'a dit, hein. Si tu n'aimes pas, tu changes de chaîne, hein.
9: Bah, justement, moi, je regarde Arte, donc
0: essayez. Eh ben, dans ce cas-là, tu nous emmerdes pas, puis c'est tout.
7: Gérard, sur IRC, il y a la conclusion de Turpentine qui dit que ton débat, il avait ni queue ni tête comme toi.
0: Non, mais ça, de manière, à chaque fois, moi, je commence à en avoir ras-le-bol. Putain, celui qui a un micro derrière, il va se prendre mon poing dans la gueule. Hein, Manu?
3: Quoi?
0: C'est bien de parler derrière moi.
3: Hein?
0: C'est bon, les conclusions, de toute manière, je pense que on va faire plus qu'un débat par semaine et ça sera terminé. Allez, on se retrouve pour le deuxième pour les poèmes, à tout de suite.
11: Bird et.
12: Rolling Stones.
11: Non. Bee Gees. The Bee Gees. Donc. Au standard, vous avez Manu et Apolline qui
13: Salut.
11: Vous accueillent.
13: Salut, Gégé.
11: Bonsoir à vous. Bonsoir à Pildar à l'AREA.
12: Salut, Gérard.
11: Bonsoir à toi. Rigo sur l'internet www.fr.
14: Yo.
11: Donc, bonsoir à toi. Et
14: Salut,
11: bien sûr, bonsoir aux deux sosies, donc aux sosies de Florian Gazan. Bonsoir.
15: Oui. Bonsoir, moi je m'appelle Henri Guibet, je suis sosie de Florian Gazan.
11: Et donc, à côté de toi, c'est le sosie de Jean-Luc Delarue. Bonsoir.
16: Bonsoir.
15: Quel est ton prénom, excuse-moi?
16: Jean-Claude Bernard.
15: Voilà.
11: Voilà.
15: Jean-Claude.
11: Donc, on va faire un débat sur les sosies. Donc, celui-là, il risque de durer un petit peu plus longtemps parce que c'est le chef qui l'a demandé.
16: Ah, moi, c'est pas ce qu'on m'a dit. Hein.
15: Non, mais si, normal, si, parce que comme on a deux sosies avec nous ce soir, autant qu'on fasse un débat constructif.
11: Ouais, mais en fin de compte, quand j'ai eu Rigo, on avait précisé 15 et on a modifié. On fera 16 questions si ça se passe bien. On fera 16 questions sur ce débat-là et après, ça portera sur les supermarchés. Mais pour l'instant, on va accueillir pour ça.
16: Est-ce qu'on peut passer directement au supermarché?
15: Mais nous, on travaille dans des supermarchés, on fait des ventes flash et des galas. C'est vrai que les sosies.
16: Toi, tu travailles dans le supermarché, moi, je suis dehors à essayer de vendre des légumes.
15: Moi, je vends des rayons télécommunications comme Florian Gazan fait des trucs de Minitel à la télé. Ben, moi, souvent, je fais des Darty, genre à Angoulême, j'en ai fait le week-end.
16: On en reparlera pendant le débat.
15: Henri. Non, mais j'ai rien à dire.
16: Non, parce que moi, je vends tout ce qu'on veut. Hein, tout
15: d'accord, Jean-Claude. Vas-y, Gérard.
16: Il n'a pas gagné, pas gagné.
15: C'est vrai que c'est le débat de Gérard.
11: Et donc, on va accueillir C'est quoi ce nom là? Qui c'est qui est Manu, s'il te plaît.
13: Doit avoir sosie qui pue.
11: Ouais. 22 ans de Châtel, donc on peut écouter Fun Radio sur 102.7. Bonsoir à toi.
14: Bonsoir. Bonsoir Gérard.
11: Tu parles un petit peu plus fort. Oh non, mais t'as pas besoin de gueuler. Je te demande de parler un petit peu plus fort, sans gueuler.
14: Bonsoir Gérard, bonsoir à tous.
11: Bonsoir. Voilà, bonsoir à toi. Donc, Sosie Yon, 23 ans de Nancy, on peut écouter Fun Radio sur 103.3.
17: C'est Sosie One.
18: Sosie One, ouais.
11: Sosie One, c'est bien ce que j'ai dit.
18: Bah, t'as dit Sosie One, mais c'est pas grave.
11: Ouais, bon.
16: Moi, j'ai entendu Sosie One, hein.
11: Ouais, moi, c'est pareil.
16: J'ai l'impression qu'il y a
11: donc, sur Nancy, 103.3, bonsoir à toi.
19: Salut Gérard.
17: Oh là là, parle un peu plus fort, hein.
11: Ouais, parle plus fort un petit peu, hein.
19: Salut Gérard.
11: Oh là.
20: Allez.
11: Vas-y, Sosie Doll, 21 ans d'Arras, 96.9.
21: Bonsoir Gérard, bonsoir Henri, bonsoir Jean-Claude.
17: Bonsoir.
11: On peut écouter Fun Radio sur 96.9, c'est
21: exact,
11: bien ça?
21: Exact, mon pote.
11: Et Sosivan.
17: Non, Sosiva.
11: Sosiva, 25 ans, Paris, sur 101.9. Bonsoir à toi.
22: Bonsoir GG, bonsoir les potes, bonsoir les nouveaux, bonsoir l'équipe, bonsoir tout le monde.
17: Salut.
16: Bonsoir Sosie One.
21: Salut Sosie One.
11: Alors, première question. Êtes-vous le sosie d'un acteur ou star du show business? On va demander ça à Sosiva.
22: Ouais, bah écoute, moi je suis le sosie de Bernard Ménez.
11: Ouais.
22: Donc en ce moment, je suis en pleine ascension dans ma carrière, parce qu'il faut savoir que Bernard Ménez est au top en ce moment.
11: Mm-hmm.
22: Donc j'ai un agenda bien booké, quoi. J'enchaîne gala sur gala, je crois, comme tous les sosies professionnels.
17: Ouais,
22: de ce
17: on s'est croisés, tu te souviens?
16: Moi je suis voici sur voici.
22: On a fait des meetings ensemble,
17: c'est
22: d'ailleurs.
17: C'est toi qui fais jolie poupée, c'est ça?
22: Oui, tout à fait. Jolie poupée.
16: Ah, jolie,
17: ça c'est bien.
22: Jolie.
17: Voilà. Donc tu voulais dire un truc Henri, non?
11: Non,
17: j'ai commencé à croiser parce que les sosies c'est une grande famille, on se connaît tous, hein, on fait des galas, des trucs, bon, c'est notre métier, donc c'est vrai que bon, je sais que Bernard, enfin tu t'appelles Bernard en fait, tu t'appelles
16: Gerhard.
17: Ouais, c'est Gérard, tu t'appelles.
16: Oui. Gérard,
17: t'es un homonyme de Gérard, tu t'appelles Gérard, c'est ça?
22: Tout à fait.
17: Ouais. On s'est croisés, je me souviens plus, je crois que c'était un Auchan, non?
11: Non, sans préciser les marques.
17: Ah, excuse-moi.
16: Ouais, Henri, ici, on n'a pas le droit de dire les marques. C'était pas une marque. Il voulait dire pas à la ville, pas à la campagne, Auchan.
17: Ouais, Auchan.
1: Ah, dans les champs, tu dis. Alors,
17: pardon, excuse-moi. Tu sais, si je fais sosie, c'est que j'ai pas pu faire autre chose comme métier.
1: D'accord.
22: Un Carrefour.
11: Ouais, c'est ça, t'as raison, toi. Continue à dire des marques de supermarché
17: et t'expédie sur un autre continent.
11: Ouais, tu vois, je t'expédie au standard. Tu vois, ça allait vite parce qu'il y a beaucoup de monde qui veulent réagir sur les sosies et ça arrête pas de sonner. Hein.
17: Non, je suis pas sûr.
1: Non, il y a personne.
11: Sosie Doll.
21: Moi, je suis le sosie de Valérie Mérès. J'ai pas sa sale voix et j'ai pas sa sale gueule.
11: Ah mais attends, t'as pas besoin d'avoir une sale gueule pour être le sosie d'une personne.
22: Oui, ça dépend sosie de qui, Gérard.
17: Ouais.
11: Ouais, mais si des fois on pouvait avoir des bonnes questions, pas des questions bidons sur le Minitel.
22: Sur IRC, ils arrêtent pas de me dire que pour être ton sosie, il faut vraiment avoir une sale gueule.
11: Non, bah ça, tu vois. Alors là,
16: les gens sont méchants.
11: Ça, déjà, je répondrai pas sur ces questions-là.
17: Alors que moi, j'en ai
11: donc,
17: vu sur les Minitel.
11: Les questions sur Minitel, attention,
17: non,
11: je précise. Ne parlez pas de Sandy, c'est tout ce que j'ai à dire, non. Parce que sinon. Ouais.
22: Pas
11: la peine.
17: Non, j'ai Rodolphe 666, le Belge, qui dit que tous les sosies de Gérard vivent reclus. Donc je sais pas ce que ça veut dire.
11: Bah, s'il pouvait préciser sa question,
16: bah,
11: ça.
16: Il veut dire qu'avant on était clus.
17: Ils sont reclus.
22: C'est quand même la mode des Quasimodo en ce moment, donc t'as de la chance.
16: Quasi.
17: Bon. Qu'est-ce qui se passe, Gérard? C'est pas grave, continue, vas-y. Continue.
11: Sosie Doll, donc c'est bon pour toi?
21: Bah ouais, j'ai terminé.
11: Donc Sosie One.
16: Sosie
17: One Kenobi.
11: Donc pour toi?
21: Moi on me dit toujours que je ressemble à Josiane Balasco. À la chance.
11: Ouais. Oh, attends. Il y a une question que je vais te poser. Si on dit que tu ressembles à Josiane Balasco, est-ce que tu peux nous donner tes mensurations sans indiscrétion?
0: On va le savoir tout de suite.
17: Bah, 60, 90, 60.
21: 90, 90, 90.
16: Franchement, pas mal, cubique, facile à transporter.
4: Exact, dans ma vie sentimentale, ça se ressent énormément. Donc, je préfère pas te dire mes mensurations, quoi, parce que ça me perturbe et je trouve franchement que c'est pas toujours évident de ressembler à.
6: Un mètre cube.
17: Est-ce que t'as déjà, vu tes pieds debout?
4: Donc tu peux comprendre que bon, je préfère pas donner mes mensurations. De toute façon, bon, tu l'as.
16: C'était comment cette expérience sexuelle avec Victoria Abril?
0: Tiens, on vient de te poser une question, si tu
16: Jean-Claude
0: pouvais...
16: de Paris. Et comment s'est passée cette expérience sexuelle avec Victoria Abril?
6: Dans la baignoire, ouais.
4: Bah là, c'est pareil, ça devient un peu personnel, mais bon, vous voulez vraiment que je rentre dans les détails?
0: On fait un débat sur les sosies.
17: Tu parles pas maintenant, tu parleras jamais.
16: De toute façon, dans les sosies, dans le débat des sosies, il y a le cul, hein.
6: Ouais.
16: C'est clair?
17: Moi, ça m'aide pas.
16: La baignoire.
4: Donc, j'ai pas eu trop le choix parce que ça faisait partie des seules expériences que j'ai vraiment pu avoir. Mmh. Parce qu'avec les mecs, ça marche pas du tout, quoi.
16: Ah bon? Mmh.
0: Non, mais est-ce que t'as déjà rencontré quelqu'un qui ressemblait à une personne que t'aimes bien comme chanteur ou autre?
4: Non, par contre, j'ai déjà rencontré quelqu'un qui ressemblait à Michel Blanc.
0: Mmh.
4: Et on nous voyait bien.
0: Non, attendez, Sosie One.
17: C'est qui Michel Blanc, Gérard?
0: Non, mais attends, derrière.
17: C'est celui qui chantait une autre histoire, non? Et on commence une autre.
0: Non, mais moi, je voudrais bien qu'on laisse parler les gens.
16: C'est vrai.
0: Parce que sinon, ça va pas se faire du tout, là, ce soir. Hein.
16: Ça se barre en couille, Bernard, là.
6: Ouais. C'est pas bien. Hein?
0: Bon, Sosie One.
17: Sosie One, vas-y.
4: Oui, je t'écoute.
17: Donc, continue ton explication avec Michel Blanc,
16: la baignoire.
4: Oui, donc voilà. Donc, j'ai rencontré une fois une personne qui ressemblait un petit peu à Michel Blanc. Donc, vu qu'on était. Vu qu'on ressemblait tous les deux à deux personnages assez connus de la télévision comique, on va dire. On a essayé donc d'entretenir une relation, mais bon, si tu veux, tous les gens se foutaient un peu de nous, quoi, parce que c'est vraiment une situation qui est très très difficile à vivre.
16: Et pourquoi...
4: quand on ressemble à Pamela Anderson, ça va, mais Josiane Balasco, tu vois, c'est autre chose.
6: Ah, c'est pas le même trip, ça c'est.
0: Attends, parce que là.
16: Bernard, je peux dire un truc?
0: Non, c'est Gérard. Hein. Ouais, c'est pas Bernard. Hein.
17: Non, parce qu'on connaît un Bernard qui te ressemble, c'est pour ça, on doit proposer de faire ton sosie, mais.
0: Donc, vas-y, ouais.
17: Il son boulot pour l'instant.
16: Je me souviens plus.
0: Florian,
17: il est où?
6: Henri.
16: Non, mais attends, avec la gueule que t'as, c'est normal qu'on t'appelle Florian.
17: Hein. Ouais, enfin, c'est pas facile. Hein. Je veux dire, moi, j'aurais préféré être le sosie de quelqu'un de connu, tant qu'à faire.
6: Ouais.
17: Parce qu'il est, il est pas. Florian Gazan, il est pas hyper connu et bon.
0: Il a quand même travaillé sur Fun Radio
17: mémorable.
16: C'est sa sœur.
0: Disons maintenant,
16: c'est sa sœur Alexandra Gazan qui l'a poussé.
17: C'est pas trop une vedette. Hein, il fait plus rien. Quoi.
16: T'as des nouvelles au fait de Florian Gazan, Gérard?
0: Ben non, on en a plus de nouvelles. C'est dommage.
16: Bah, s'il nous écoute, ce serait bien qu'il nous appelle pas.
17: Tu vois, mais bon, alors évidemment, quand tu vas te vendre auprès d'un commerce ou d'une fête et tout, disons que t'es le sosie de Florian Gazan, souvent tu prends des portes dans la figure parce que les gens disent c'est qui, quoi. Et moi, en fait, mon nom, en fait, je m'appelle Henri, mais je m'appelle Henri Guibet, en fait. Et les gens connaissent mon nom, mais ils connaissent pas ma gueule, finalement, parce que je suis celui d'un mec pas connu, alors que mon nom, Henri Guibet, c'est hyper connu. Finalement, je préférerais ressembler à Henri Guibet, m'appeler Florian Gazan, quoi.
6: Ça aide pas non plus le nom. Hein.
17: Bah non, mais enfin bon, je sais pas, j'espère, moi tous les jours.
16: Et on choisit pas ses parents, on choisit pas sa famille. Voilà.
17: Moi je prie tous les jours pour qu'il revienne à la télé, hein, parce que moi je vais mettre la clé sous la porte. Hein, là.
6: On est avec toi, Riton.
17: Bah ouais, j'espère que. Je sais pas ce qu'il prépare, hein, parce que c'est des nouvelles.
6: Non, du tout.
17: Bonsoir.
0: Donc on va demander la dernière personne là.
16: Sosie One.
0: Ça y est, elle vient de parler.
16: Ah.
0: C'est
17: Sosie qui pue.
6: Écoute, moi Gérard, je suis le sosie de Patrick Bosso.
0: Mm-hmm.
6: Donc c'est assez avantageux d'un côté parce que quand le vrai est pas disponible, je peux boucher les trous à la télé. T'as pas l'accent. Hein. Non, ça c'est clair que j'ai pas
16: si
6: vraiment l'accent.
16: Pas de peine, mais, une personne.
6: Mais bon, ouais. j'ai vraiment la tête et j'ai vraiment l'imbécilité, donc ça c'est.
0: Non mais
6: est-ce que tu rigoles pareil?
0: Oh, ce Wiva.
16: Je sais pas, nous en tant que partenaire du club de sosie, entendre des gens qui se moquent des sosies et qui respectent pas ceux dont ils sont les sosies, franchement, je trouve ça déontologiquement totalement détestable.
6: Ah ouais, c'est vrai ça.
0: Donc, vous
16: honteux.
22: Ouais, Gérard, qu'est-ce que tu penses de la déontologie, toi, dans le métier?
11: Personnellement, moi, je vais dire... Non, mais moi, je vais vous dire une chose, que je suis tout à fait d'accord avec ce qu'il vient de dire.
22: Ouais.
11: Donc, là, c'est vrai que si on reste pas, on respecte pas les gens, là, c'est différent.
22: Non, pas les gens, la déontologie, GG. Tu peux répéter le mot, déjà,
17: Tu peux préciser le mot, parce que...
11: Non, ben...
17: Celui-là, je vais pas...
22: Les gens vont pas pleurer, là. Ouais.
11: Non, mais de toute manière, moi, je vois pas pourquoi qu'on se moquerait des sosies.
17: Ni des déontologues, hein, d'ailleurs.
11: Ni des déontologues ou autres.
22: Pas de misogynie.
2: Gérard, c'est quelque part un honneur d'être sosie, non? Qu'est-ce que t'en penses?
11: Ben, personnellement, je voudrais bien savoir s'il y en avait un. Donc,
5: Gérard,
11: si on avait une personne qui aurait le même sosie que moi, ça m'étonnerait.
2: Alors, par exemple,
11: donc on va.
5: Là, t'as deux sosies.
2: Bah ouais, demande à Henri si par exemple dans la rue on le confond avec Florian Gazan. Ou inverse.
5: Jean-Christophe.
11: Jean-Claude, est-ce qu'on dans la rue, est-ce que déjà on t'a confondu avec Jean-Luc Delarue ou pas?
16: C'est comme ça que j'ai eu l'idée de venir le sosie.
2: Ça parle bien dans ton micro, Jean-Claude.
16: J'ai eu l'idée de faire de mon métier le métier de sosie. Je précise que déontologiquement, pour reprendre le terme qui a été décrypté tout à l'heure, c'est tout à fait dans la détestation du personnage suscité.
5: Ouais. Non, parce que. Mais pourquoi on te le dit, Jean-Luc? Tu ressembles à Jean-Luc, tu le savais, tu lui ressemblais ou pas? Ou on te l'a fait savoir dans la rue, justement?
16: Bah, moi, je savais pas avant qu'on me le dise.
5: Et c'est pour toi, t'es un honneur ou ça t'emmerde de ressembler à ce mec-là ou?
16: Bah, c'est devenu un métier maintenant. Ouais.
5: C'est devenu un métier.
16: Ouais,
5: c'est qu'aujourd'hui, tu tournes vraiment.
16: Au début, ça m'emmerdait, tu vois, parce que j'étais Jean-Claude.
5: Mm-hmm.
16: Et puis à la fin, bon, ça, je me suis dit, bon, bah, finalement, si on peut en tirer un peu profit, tout ça, pourquoi pas, quoi, ouais. Je veux dire.
5: Non, mais ça te rapporte combien par mois, à peu près? 4-5 000 francs par mois,
11: c'est... Ouais. Non, mais attends,
5: ne pose pas de questions.
11: On les a retirés, les questions dessous.
17: Je sais pas si on va en parler, mais il le dira. Juste, je précise un truc, parce qu'il le dira pas, parce que bon, il aime pas trop parler de lui, mais c'est vrai qu'il a morflé, là, quand il y a eu la marionnette de Jean-Luc Delarue. Guignol, morflé parce que les gens dans la rue sautaient de sa gueule direct à lui, à Jean-Claude.
16: Non, mais les gens me touchaient pour savoir si j'étais en latex.
17: Il lui demandait, t'as pas 100 balles et tout, ça se discute. Moi, dans la rue, je te dis, c'est Minitel, ça se discute, c'est lourd, quoi. Il faut que les gens comprennent qu'on n'a pas choisi notre physique, hein, on fait avec, quoi.
11: Mais toi, t'as quand même tourné avec Jean-Luc Delarue.
16: Bah oui.
17: Avec Jean-Claude, on fait des galas, quoi. On s'est rencontrés, donc on fait des débats, ça se discute. On a des potes qui font les témoins, puis on fait des faux, ça se discute dans des soirées. On a un pote qui fait le non-voyant, on a un autre qui fait un mec qui a une maladie rare, et on fait des ça se discute. Jean-Claude, il anime les débats, puis moi je fais des questions de Minitel. Bon, le Minitel, il est pas branché, c'est un faux. C'est des soirées. Ouais, oui. Mais bon, on prépare.
16: Il n'y a pas que ça finisse trop tard, parce que là, on va au Macumba rue de Pontieu après. Donc...
17: Ouais. Ouais, on a écrit des textes.
11: Je te coupe 5 minutes, Henri.
16: Il est déjà coupé.
11: Non, mais de toute manière, t'inquiète pas, il y a 16 questions, donc.
17: Mais
11: pas touché.
17: Je veux juste te dire que s'il y a des gens qui.
16: Et on en est à la combien, Bernard?
11: On en est à la première. En plus, il y a deux autres personnes qu'on va accueillir avant.
17: Je veux dire que j'aimerais que par moment on oublie un peu et qu'on se dise que derrière Florian il y a Henri, quoi. Que moi j'ai envie de faire aussi d'autres choses. Je crois que je chante un peu. J'ai des projets de faire un disque. Et bon, j'espère que si quelqu'un m'écoute ce soir, j'aurai peut-être eu ma chance.
22: Ah, tu veux réussir, peut-être, quoi. Ouais. Vas-y, fonce.
16: Si je peux me permettre, c'est Jean-Claude. Hein. Si je peux me permettre, je veux dire, s'il veut chanter et réussir, peut-être que c'est l'occasion ce soir de lui donner sa chance et de le laisser chanter.
17: Non, pas tout.
11: On va voir tout à l'heure. Henri, bonsoir, t'appelles d'où? Ouais,
17: tout à l'heure, peut-être.
11: Non, Henri, Gérard. Non, mais c'est eux.
17: C'est moi, Henri.
2: Henri, c'est eux.
11: Ah bon?
2: Henri et Jean-Claude.
17: À moins que j'ai un sosie au standard. Bah,
16: dis-le, Henri, que t'appelles de là.
11: Non, mais attends, tu me mets.
17: Ma fréquence, c'est 101.9.
10: Non, mais sosie.
8: Tu sais pourquoi, Gérard?
9: C'est pour que tu penses à leur poser les
8: voilà,
9: questions.
8: Voilà, parce qu'ils doivent avoir les mêmes questions que les autres.
10: On fait les débats à chaque fois, ça se déstructure et tout ça, alors que.
8: Non, mais calme-toi, Jean-Claude.
0: Jean-Claude, on s'assoit. On s'assoit. On s'assoit, Jean-Claude. On s'assoit.
8: Non, mais il est un peu tendu parce qu'on a le gala tout à l'heure, rue de Ponthieu. Bon, bah, il se trace
0: un peu. On s'assoit. Alors, un.
8: Ah, il y en a un qui a coupé.
10: Encore un plan de merde.
0: Voilà.
8: Non, non, excuse-moi.
0: Un sosie a-t-il le droit de faire un autre métier? On va demander ça à
8: Sosie One.
0: Parce qu'on ne sait pas qui c'est qui a coupé.
23: Non, c'est pas moi qui ai coupé.
0: Non, mais tu parles un petit peu plus fort devant ton combiné parce que ça commence à devenir rengaine.
23: Bon, ouais. Alors je vais parler plus fort. Tu m'entends mieux là?
0: Voilà. Ouais, ben.
23: Bon.
8: Vas-y.
23: Oui, bah évidemment, on a le droit de faire un autre métier, mais le seul problème, c'est que bah à chaque fois que j'essaye, j'ai dû faire plusieurs boulots, donc je peux plus travailler, tu vois, dans le style supermarché ou dans les endroits publics. Parce
0: pour
23: que...
0: l'instant, on parle pas des supermarchés, on parle des sosies.
23: Mais je suis en train de t'expliquer, écoute.
16: Mais laisse tomber, Gérard, ça va supermarché.
0: Oh là là,
10: oh là là,
24: oh là là.
0: Ouais. Je crois qu'on va lui dire au revoir à celle-là.
24: Oh là là.
23: Je t'explique, Gérard, que je ne peux pas travailler ni dans un supermarché, ni dans un magasin de fringues, ni n'importe où, là où les... Tu comprends ce que je veux dire? Je ne peux pas travailler là où il y a des gens, où je rencontre des gens, parce que forcément, les gens me croient pour la vraie Josiane Balasko.
8: Et elle ne peut pas travailler, donc.
24: C'est faux ce que tu dis. C'est faux.
0: Bon, sos idoles.
16: Gilbert Montagnier qui est en ligne, qui dit qu'il ne la reconnaît pas du tout.
24: Non.
23: C'est l'humour. Quel humour, ce mec.
0: Bon, sos idoles.
23: Oui, Gérard. Moi, je travaille dans une usine d'équarissage, donc j'ai aucun problème, quoi. Je m'en sors très bien.
8: C'est quoi comme boulot?
23: Des anisseuses de porc.
8: Ah.
0: Mmh. Ah. C'est quoi, ça?
23: Des anisseuses de porc, quoi.
8: Je connais le sosie de Carlos, on fait des tournées aussi.
23: Ah ouais. C'est un pote à moi, Carlos.
8: Il s'appelle Barlos, il est hyper drôle.
16: Ça veut dire quoi?
8: Gérard, qu'est-ce qu'elle fait comme boulot? J'ai pas compris.
0: Des saucissons de porc, là. Je crois qu'à mon avis,
8: c'est juste un.
16: Qui fait les saucisses.
8: Non, on peut pas dire de marque, ouais, mais les trucs de. Pas d'heure pour en manger, c'est ça?
23: Oui.
16: Bâton de berger, un peu.
8: Pas de marque, on a dit.
24: On parle pas de France Gall.
0: Tu te calmes, toi? Bah, justement, tu vas parler, toi, maintenant.
24: Ouais, c'est Sosiva, bah écoute.
0: Ouais, bah tu vas y aller.
24: Ouais, bah Ziva, ok. Bah écoute, moi, je suis fossoyeur la journée, hein, parce que bon, il faut quand même gagner sa croûte.
0: Ouais.
24: Donc, je gagne ma croûte en creusant des trous. Je sais que c'est pas très glorieux, mais bon, hein, ça correspond un petit peu à l'état d'esprit du milieu de la nuit quand on est sosie, quoi, tu vois, je veux dire, ça va de pair.
23: Mm-hmm.
24: Donc voilà, je fossoie sévère, grave.
0: Henri, pour vous, je sais pas ce que t'en penses de la question.
8: Est-ce qu'on peut faire un autre métier? Quand on est sosie, ouais, à part imitateur, je vois pas trop parce qu'on est tout de suite rattrapé par notre physique. Mais moi, je fais un peu des imitations aussi. J'imite Jean-Luc Delarue. Crédibilité. Et bon, ouais.
0: Jean-Claude.
8: Ouais, c'est pas génial.
16: Bah moi, j'essaie d'imiter Florent Gazan.
0: Mais tu penses que tu y arriveras dans la vie ou
23: encore, putain.
0: Oh mais regarde un peu quand je pose des questions là. Les auditeurs là, vous allez vous calmer ou quoi? Donc est-ce que tu y arriveras ou pas?
16: Je vois pas, pour l'instant j'arrive pas.
8: Mais il travaille. Et il veut pas se teindre les cheveux en blond parce qu'il faudra qu'on en parle aussi que le problème quand on fait sosie c'est qu'il y a des frais. J'espère qu'on en parlera parce que
16: c'est prévu, t'inquiète pas Hubert.
8: Henri, pardon. D'accord, je sais pas si c'est prévu ou pas.
16: C'est prévu, Gérard, on l'avait dit. Attends, tout si parle, on l'a les gens, on les appelle Hubert, on les appelle
10: Gérard. On l'a enlevé.
8: Vous l'avez enlevé?
0: Non, on l'a retiré.
8: Ah, merde. Bon, j'en parlerai pas alors.
16: On recoupera montage.
0: Non, mais moi, je veux bien qu'on en parle. Bon, par exemple, je vais vous demander à vous deux, combien que ça peut coûter pour vous faire teindre les cheveux, pour par exemple, pour ressembler à.
16: Et les cheveux du haut ou les cheveux du bas?
0: Non, le haut sur la tête.
8: Ça dépend comment tu bosses. Ouais. Si tu bosses en nuit intégrale, ça, c'est.
0: Oh, tu me coupes les auditeurs.
8: C'est fait. Tu veux en euros ou en francs?
0: Non, en euros et en francs, si tu veux.
8: J'ai d'abord en faire en francs, puis après je ferai la conversion. Ça coûte super cher. Moi, depuis qu'il a changé de couleur de cheveux, Florian Gazan, c'est le cauchemar, quoi. Parce que c'est des décolorations, des teintures. Je me tape toutes les trois semaines dans des salons avec des petites vieilles qui lisent des journaux que j'ai pas envie de lire moi. Enfin bon, ça coûte.
16: Non, tu dis ça parce que t'es en colère.
8: Ouais, mais ça m'énerve. Ça coûte 600 balles toutes les trois semaines. Tu vois le problème.
16: Ça fait dans les 2000 euros à peu près.
8: Voilà. Donc moi, les notes de frais, je peux pas parce que je suis mon propre patron et ça coûte super cher, quoi.
0: Non, mais
16: c'est pour ça qu'on s'est associé dans un esprit de
0: Jean-Claude.
16: D'économie d'échelle.
0: Et Jean-Claude Leroux, il est à 6 francs 55 97.
3: Eh oui, Jean-Claude.
0: Donc ça fait pas 2000 francs.
17: Mais je t'avais dit qu'on s'était fait enfler au gala à Poitiers.
16: Oh la vache, mais le fric ils nous doivent.
17: Fait à Poitiers, terrible. Ah là, non, mais ça, je suis.
0: Alors pas donc.
17: Enfin, ça coûte super cher, quoi. Puis les fringues, je te cache pas. Parce que ces mecs-là, la télé. Je vais pas pousser un. Mais bon, les PD du showbiz, là. Mais attends, et c'est.
16: Non, dis-le, les voleurs de patates.
17: Voilà, jamais, toutes les fringues, c'est. Il y a même pas moins de 1000 balles, quoi. Même la chemise, 1000 balles, le fut, 1000 balles, les montres, les.
16: Alors, casquettes. Tout à 1000 balles, allons-y.
17: Là, mais eux, ça leur est prêté, non?
0: Non, mais par contre, est-ce que. Il y a une question que je vais vous poser. À tous les deux. D'accord. Est-ce que quand vous arrivez sur les plateaux de télé, est-ce que vous avez des gardes du corps qui sont là derrière vous pour
17: Non mais Gérard, c'est pas eux, c'est des sosies.
16: Non mais Gérard, les gardes du corps, ils sont devant nous, c'est ceux qui nous foutent des coups pour qu'on dégage.
17: Ils les retiennent.
7: Ouais. Parce que c'est les sosies, Gérard, ils en veulent pas d'eux.
17: Bah ouais, mais Gérard, toi c'est sympa toi si par exemple t'avais un sosie parce qu'il aurait pas cher à payer pour avoir des fringues.
0: Ça c'est pas gentil.
17: Et puis les
16: je demande.
0: Non, toi tu vois,
16: c'est pas gentil.
17: Les frais de coiffeur non plus.
0: Non, mais tu vois, toi tu prends mieux de te taire.
16: Et de toilette. Je pose une question.
0: Toi tu prends mieux de te taire.
16: Je pose une question. Est-ce que le sosie de Gérard n'est pas sur son t-shirt?
17: Ah, ça c'est une bonne question parce que Gérard, t'as quoi comme t-shirt ce soir?
0: Ricky Martin.
17: Voilà.
16: Tu peux nous montrer ton slip?
0: Non,
12: s'il te plaît.
17: Non, pas.
0: Question IRC.
12: On va faire un petit point. On est quand même 5728.
16: C'est bien.
12: Alors qu'il est encore.
16: Après Jésus-Christ. Hein.
0: Et quand même 1h05 du matin.
12: Et ouais, ça tape bien. Ça tape sec. Et il y a Speedy Gonzalez et son sosie qui dit. Enfin, il te demande en fait est-ce qu'on peut dire qu'avec ton kyste, t'es le sosie d'un chameau et avec tes dents, le sosie d'une grille de mots croisés?
0: Grille de mots croisés, ouais, parce que j'arrive à me démerder sur les mots croisés. Mais mon chameau, il t'emmerde.
12: Voilà. Donc, non, mais voilà. Ça n'a rien à voir. Hein. C'est comme celui qui me disait c'était le sosie de Willy dans Sauver Willy.
17: Non, j'ai mieux. J'ai pas poussé sur Minitel qui demande si le sergent Garcia a un sosie femme.
0: Non. Donc.
16: Et Laura Fabian alors.
17: Je sais pas.
0: Ouais, il y a Laura Fabian, il y a Céline Dion, il y a. Tiens, pourquoi qu'on parle pas de Séverine Ferrer? Elle a peut-être un sosie.
17: Ouais, c'est Polly, il est poney.
0: Elle a peut-être un sosie. Il y en a beaucoup qui doivent avoir des sosies. Parce que regarde ce soir, tu vois, on fait bien de parler des sosies.
17: Ouais.
0: Parce que ce soir, j'ai vu un reportage sur Exclusif.
17: Ouais.
0: Hein, le mec, celui qui a reproduit le sosie de Michael Jackson, faut le faire.
17: Ah oui.
0: Pourquoi?
17: Qu'est-ce qu'il a fait?
0: C'était pas évident. Hein.
17: C'était quoi?
0: Carrément une marionnette.
17: Il s'est fait opérer.
0: Non, c'est carrément une petite marionnette qu'ils ont offerte lors de l'émission. Hein.
17: Ah ouais.
24: Super.
17: Ah mais ça c'est autre chose. C'est
0: seriez-vous prêt à héberger un sosie dans votre appartement? On envoie la zic ou pas? Non. Non, on n'en voit pas.
16: Non,
0: de musique.
16: Ça, moi, personnellement, si je peux avoir un temps de réflexion sur une question si profonde, ouais. Ça ne me dérange pas.
0: Bon, bah, dans ce cas-là.
17: Bon, bah, répète un coup, Gérard, on en fait.
7: Je vous répondre en attendant.
0: Alors, seriez-vous prêt à héberger un sosie dans votre appartement? Et on va s'écouter les sosies pur porc avec les faillots pour prouter plus fort. Ça, je sais pas.
7: C'est une nouveauté
0: Fun Radio.
17: Voilà.
0: Et on se retrouve tout de suite après au Sion. Seriez-vous prêt à héberger un sosie dans votre appartement? On va demander à Sosie qui pue.
24: Ouais, bah écoute, moi je serais tout à fait d'accord à héberger un sosie, effectivement, mais autant que ça soit un sosie, tu vois, le sosie d'un mannequin, par exemple,
16: la femme de
24: Carambeu, par exemple.
0: Ouais.
24: Ouais. Ça me permettrait de passer des nuits fort, fort agréables.
0: Mm-hmm.
24: Voilà.
0: Okay.
24: Parce que je veux pas prendre le sosie de Maïté, je veux dire, bon, d'accord pour la cuisine, mais après.
0: Sosie d'ol. Qui c'est qui renifle là?
13: C'est pas moi.
0: Sosie d'ol.
13: Moi c'est un peu comme mon camarade quoi.
0: Oh non mais attends, sosie d'ol, tu vas pas reprendre la question de dire je suis d'accord avec ce qu'il dit, parce que ça sert à rien. Hein.
16: Oh puis ça va pas avancer le débat. Hein.
13: Ouais, allô, si tu me laisses le choix entre le sosie de je sais pas Roger Jiquel et celui de la rue, je prends celui de la rue tout de suite, tu vois.
0: Non mais attends, bah, dans ce cas-là tu reprends le même truc.
17: Jiquel est pas mal.
13: Si tu fais rien ce week-end, j'ai un.
0: Ouais d'accord. Soviva.
16: On peut la prendre en antenne.
24: Ouais, la cochonne.
2: Après, Jean-Claude.
24: Mais non.
0: Vas-y, Jean. Soviva.
2: Ça marche avec les filles.
0: Soviva.
24: Ouais. Bah écoute, moi je te disais, non, il en est pas question. Je veux pas d'ennui avec la police ou les services sanitaires ou quoi que ce soit. Moi, il y a pas de sosie à la maison. C'est dégueulasse, ces trucs-là. Il y a pas moyen. Non.
2: S'il te plaît, tu pourras un peu nous respecter. Ouais, mais respecte-nous quand même.
16: Exactement ça.
2: Moi, je suis pas venu. On est venu d'Angoulême. Ouais, mais on est venu d'Angoulême. C'est pas pour se faire insulter.
16: C'est l'ostracisme.
24: Moi, je crois ce que m'ont dit les services sanitaires, c'est tout.
0: Ouais, c'est ça. Ouais. Tu crois qu'on ce qu'on dit est...
16: Ah, faut le tenir le débat là. Ça va. Les gens ils disent n'importe quoi là.
0: Non, mais de manière les gens de manière, ceux qui lui disent on c'est des cons pour moi.
16: Voilà.
0: Ça fait comme la semaine c'est pareil. On c'est des cons.
2: Bravo.
0: Qui c'est qu'on accueille à la page Soziwan.
3: Soziwan, on accueille Sosidio.
0: Ouais, attention Manu.
3: Ah non, y a aucun problème.
0: Non, mais par leur dire de changer de nom, hein.
3: Pas de problème, Sosidio.
2: C'est pas des habituels.
3: Non.
0: Alors Sosie,
3: que de la news.
0: Sosie quoi?
3: Sosie Dio.
0: Dio?
3: Ouais.
0: T'appelles d'où? Tu travailles?
14: 22 ans de Paris.
0: Oh là là! Au revoir! Allez hop, je te
16: fais. Non, attends!
3: Elle t'a dit 22 ans de Paris.
0: Mais attends, hé!
14: Retourne!
0: Oh, tu travailles!
16: 22 ans de Paris, ça se respecte.
0: Tu travailles ou pas?
3: T'es avec nous?
0: Allô?
14: Allô?
16: Oh là là, mais oui.
0: Allez hop, au revoir! Allez,
16: Gérard!
0: Terminé!
2: Bravo, Gérard, qu'elle aille faire les débats de Radio Bleu.
16: Gérard?
0: Terminé.
15: Gérard, sur IRC, il y a Je suis le sosie de Turpentine qui te demande quand tu te regardes dans la glace le matin, c'est toi ou ton sosie que tu vois?
0: C'est moi que je regarde dans ma glace. Et Turpentine, je l'emmerde.
15: C'est pas elle, c'est son sosie.
0: Non, mais j'en ai rien à foutre. Pensez-vous que j'ai un sosie dans le monde ou ailleurs? On va demander à... Saucisse qui pue. Bon. Quoi? Attends. Non, sosie va, vas-y.
24: Ouais,
0: comme t'as une grande gueule.
24: J'espère pour l'humanité que non. Parce que dans tout le malheur qui puisse lui arriver, franchement, j'espère qu'on n'en arrivera pas là, quoi, parce que faut pas déconner, quoi, merde, sérieux.
0: Non, mais tu peux préciser le fond de ta pensée?
24: Ouais, je précise, mais un miroir en face de ta gueule, regarde-toi, tu vas comprendre. Hein,
0: ma gueule, à ton merde, alors au revoir, tu seras poli.
16: Il
0: a pas le droit de m'insulter.
16: J'ai
24: le droit de te trouver moche.
0: Ouais, bah peut-être, mais t'as pas le droit de dire ma gueule, ok?
24: C'est vrai que t'es le sosie d'un boudin, c'est tout.
0: Et ta sœur?
24: Non, plus non, elle est bonne. Elle est bonne. Non, elle est...
0: Ta sœur, elle est en train de sucer les cuisses d'un catcheur à 90 à l'heure sur un vélo moteur.
24: Ouais.
0: Ok, en bon deux années, on s'en va.
16: Comment il lui a mis?
0: Au revoir pour lui. Tu me reprends.
3: Je le vire pas, mais par contre, à la place de Sosidio, on accueille Sosidéal qui appelle du forum.
0: Sosidéal, bonsoir.
18: Bonsoir.
0: Oh! T'as pris Déal Paris?
16: Y'a pas un qui fait le malin,
18: ouais,
16: là?
18: Hein, pas Déal.
0: 101.9.
18: La Villette.
24: Déal, bon.
0: Ouais, la Villette, c'est ça. Pensez-vous que j'ai un sosie dans le monde ou ailleurs?
16: Non, c'est la question d'après, genre.
2: Non, c'est
0: celle-là.
16: Non, on n'a pas répondu encore.
18: C'est-à-dire que. À mon sens.
24: Ouais.
16: Oh là là!
0: Oh là là! Manu, et Apolline,
3: oui.
0: Vous me faites quelque chose, vous me les réveillez ou sinon vous me virez tout le monde.
3: Ouais.
0: Et on arrête les sosies.

0: France et dans l'Europe pour essayer de trouver des sosies, quoi, pour
1: des épreuves après.
0: Ouais, et il y a, des castings. Et moi, je sais que j'ai un pote qui bosse dans une agence de casting de sosies qui m'a dit qu'ils avaient trouvé un mec qui te ressemblait.
1: Un poète.
0: Ouais, ils étaient en train d'essayer de le convaincre. Le mec veut pas forcément tout de suite lâcher son boulot parce qu'il sait pas si c'est un métier d'avenir, sosie de toi. Et il se demande. Et alors, c'est marrant, c'est que le mec aussi, il a bossé dans les camions. C'est marrant, hein, des fois, il y a des trucs comme ça, des coïncidences.
1: Ce qui est rigolo, c'est qu'il écrit des poésies.
0: Et ouais, mais il s'appelle pas Gérard. Par contre, il s'appelle Herbert.
2: Léonard.
0: Non, toi ça coule avec lui. Et il sait pas s'il va le faire. Il se demande en ce moment. Il est en train de peser le pour et le contre.
1: Qu'est-ce que t'en penses, Gérard?
2: Et toi, Jean-Claude?
1: Moi, j'en pense que le mec, il doit y aller. Quoi. Je veux dire, quand on a la chance de pouvoir ressembler à Bernard comme ça, faut
3: Gérard.
1: Bon, c'est dur à porter, mais ça, les inconvénients sont moins graves que les avantages.
0: Mais en fait, il veut pas le faire parce qu'il a pas assez de détails sur toi. Il voudrait savoir. Peut-être qu'il nous écoute ce soir parce que je lui ai dit qu'on passait. Peut-être tu peux donner des détails un peu sur toi.
1: Il connaît bien son visage, mais il connaît pas son
0: visage. Voilà, mais sur tes fringues, tes expressions de parole, parce
1: corps,
0: que nous,
1: corps.
0: C'est des spectacles, on fait, tu vois, il faut qu'on ressemble, mais il faut qu'on fasse des imitations de la voix et qu'on parle comme eux, tu vois.
2: Non, mais moi, je veux dire une chose sur.
1: Attends, il y a le directeur qui disait quelque chose. C'est ça, monsieur le directeur?
4: Non, je disais que c'est vrai, parce qu'en fin de compte, il y a beaucoup de gens qui veulent être sosie de toi. Mais étant donné que tu es sosie radio, pour l'instant, tu peux avoir que le sosie de la voix, mais physique, il faudrait que tu te décrives.
0: Et t'es ce que t'aimes mettre.
1: Non, mais c'est important, c'est le directeur.
2: Depuis 3 ans que tu me connais, le directeur.
4: Non, mais il faut le répéter.
2: Non, mais depuis 3 ans, j'en ai marre de dire comment que je suis, donc.
4: Surtout que des fois, il y a des gens beaux qui veulent peut-être te ressembler, donc il faut faire de la chirurgie.
2: Bon, attends, toi, tu ferais mieux de faire la chirurgie, de ressembler à Samantha Fox. Ok? Ça vaudra mieux pour toi.
4: D'accord.
1: Ah, Samantha.
0: Mais non, mais tu peux pas. Non, mais sérieux, pour notre pote Herbert.
2: Non, mais
0: tu
2: bon.
0: Peux pas l'idée un peu te décrire, donner des trucs sur ce que t'aimes mettre comme fringues.
1: Et le pire, c'est que tu veux s'appelle Herbert Léonard, en plus.
0: Et tes expressions, quoi. Comment tu parles et tout, pour les mots tes mots préférés pour lui. Non, bah, pour
2: que... Moi, les fringues que j'aime bien mettre,
1: c'est sosie Gérard qui vient de nous arriver par internet là.
5: Ouais, je viens de recevoir une photo de son sosie.
1: Gérard, tu pouvais décrire les
2: voilà,
5: ça
2: carrément.
5: Ça peut être que ton sosie, ça.
2: Un peu dégueulasse, mais c'est pas grave.
0: Attendez, j'aimerais qu'il réponde pour.
1: Ouais, vas-y, Gérard.
2: Non, mais bon, pour revenir.
1: C'est pareil là.
2: Oh, s'il vous plaît, là, les auditeurs, on se calme derrière, merci.
4: Il faudra qu'il ait une moustache. Les ouais. Cheveux gras.
2: Non mais moi ce que je mets du
6: un steak caché dans le cou,
7: une tête artificielle.
2: Bon, j'en connais un tout à l'heure, ça va chier. Manu.
1: Gérard, lui on a son adresse, on sait dans quelle école vont ses enfants, etc. Qu'il fasse attention quand même.
2: Moi je peux te dire une chose, donc pour répondre à ton à ton pote,
0: je vais noter, tu peux pas laisser ton crayon, je vais noter pour mon pote, il y a une feuille.
2: Moi ce que
7: je mets
2: c'est uniquement des t-shirts et des jeans.
0: C'est quoi la taille? Trouée, pas trouée?
2: Non, des jeans normal.
0: Ils sont propres, tu les laves tous les combien? Parce que c'est hyper important, il faut que ce soit ressemblant, je te jure. Parce que
2: les jeans, c'est Sandy qui les lave, elle les lave tous les jours, même les t-shirts. Les t-shirts, j'en ai plus de 200. Donc si je pouvais.
1: 200 t-shirts par jour.
2: Plus de 200 t-shirts.
0: 200 t-shirts, la vache.
1: Ça permet le jean, la marque, c'est quoi?
2: Les marques, je peux pas te dire parce que.
4: Ouais, c'est Daily Cooper.
2: Je pense que c'est des.
0: Les motifs. C'est quoi les motifs?
4: Daily Cooper,
0: marque. Mais c'est quoi les motifs?
1: Ou alors c'est un rongleur.
0: C'est quoi les motifs à part Ricky Martin sur tes t-shirts? T'aimes quoi comme truc?
2: Non, il y a un peu de tout. Il y a différents dessins.
1: Par exemple.
0: Donne-moi des exemples, je te jure, ça l'aidera vachement.
2: Des dessins de la radio.
0: De club.
2: De la radio.
1: Est-ce que tu mets des dessins du directeur sur ton t-shirt?
2: Non, j'en ai pas encore. Ah si, j'en ai un, mais je sais pas. Faudrait que tu essayes de me le ravoir ou celui
4: on va essayer.
2: Qu'on avait fait la soirée ensemble, je sais plus où là, le 31 mars de l'année dernière, je crois.
4: Ouais, je m'en souviens. On va le retrouver, mais il faut.
1: Disons, t'as une bonne idée de la date. Si tu veux nous raconter ce qu'il y avait sur le t-shirt, ce serait bien.
2: Mais c'est écrit en rouge et c'est un t-shirt. C'est une petite maison.
4: Elle est dans la prairie, ouais.
2: Ça met la marque de la soirée.
0: C'est Ingalls, non, la marque.
4: Allez, vas-y, Gérard. La suite.
2: Et alors, donc, les sosies, peut-il faire du sport sans risque? On va demander à
1: Impossible.
2: Sosie qui pue.
3: Ouais, bah j'avais pas répondu à la question d'avant, mais c'est pas grave.
8: Moi non plus.
0: Excusez-nous, ouais. Hein, monsieur Monod.
9: Non, mais parce que vous vouliez réfléchir, vous avez réfléchi, c'est bon.
8: Oh bah oui.
9: Là, alors allez-y, répondez. Excusez-nous. À chaud maintenant.
8: C'est quoi

0: question.
1: Ouais. Et voilà.
2: Pensez-vous que Gérard a un sosie dans Le Monde ou ailleurs?
0: Ah ouais, bah non, j'espère pas, moi, perso.
2: C'est ça votre réflexion, bravo.
3: Voilà. Non mais c'est bien.
4: Sosie qui
3: bien.
4: Pue, moi je pense.
5: Eh ben on progresse là. Hein.
4: Sosie qui pue, moi je pense que vraiment ça serait vraiment impossible quoi. Même sur la planète Terre, ça devrait vraiment pas exister à part dans les eaux, peut-être dans le monde quoi. Mais...
0: Peut-être à Toiri.
4: Ouais, peut-être à Toiri, ouais, tout à fait. Ouais.
6: Justement, à ce sujet sur IRC, il y a le sosie de Yankee. Il dit que en fait ton sosie il est super célèbre, c'est le cul de la scie.
3: Non.
6: Et en fait, vu qu'il vient de se faire trouer par un Tintin, ça explique ton penchant pour la zoophilie.
3: Non, pas du tout.
5: Il a une belle gueule, cul de la scie, quand même. Ouais.
0: Putain, on est encore en antenne.
2: Non. Mais non, ma chérie.
3: Non.
7: Oula, donc, il manque.
3: Donc, alors,
5: les
3: sosies, peut-il faire du sport sans risque? On va demander à un sosie qui pue.
4: Bah, écoute, je pense que les sosies peuvent faire du sport sans risque, ça c'est clair. Mais enfin, bon, ça dépend aussi s'ils se font reconnaître dans la rue, quoi. Le mec qui se fait reconnaître dans la rue, bon, moi, tu vois, je suis sosie de Patrick Bosseau, donc si tu veux, le mec, je suis en train de faire mon jogging, le mec vient m'agresser. Ouais, vas-y, tu peux me filer le numéro de téléphone de Joël Cantona, là, ça craint un peu, quoi.
3: Non mais attends,
4: t'as pas une blague, genre tu vois, ça craint un peu. Bon,
5: ouais, par exemple, le sosie de Jackie Chan.
4: Ouais.
2: C'est Jean-Claude qui parle. Hein.
4: Ouais.
3: Oh, tu réponds?
4: Ah mais je viens de te répondre, Lascar.
3: Non mais Lascar, il t'emmerde, tu réponds à la Jean-Claude, à la question que Jean-Claude vient de te poser, d'accord?
4: Ouais, bah il vient de me dire si c'était le sosie de Jackie Chan, c'était d'accord. Okay. Ouais, il s'est défendu, mais qui dit qu'il a pratiqué les arts martiaux? Il a la tête, mais il a pas pratiqué.
3: Oh là là là là là là. Putain, mais c'est quoi ces auditeurs?
4: Ah mais t'as
5: la question suivante.
4: Un peu moins débile, gamin aussi.
3: Attends, t'es pas content, Gérard, toi? T'es pas content?
2: Calme-toi, Jean-Claude.
5: Non, mais j'aime pas.
3: Eh, sosie qui pue, t'es pas content?
4: Ah, je suis très content, moi.
0: C'est normal.
3: Ok, alors sosie qui pue, au revoir.
2: Salut.
3: Terminé pour toi.
2: Bonne nuit.
3: Comme ça me prend de la place pour d'autres personnes qui pourront répondre. Sodidol.
0: Ouais, alors moi je conseille le port de la coquille, notamment dans les sports de combat.
3: Alors, tu peux préciser?
0: La coquille, c'est une chose très dure que tu mets sur tes parties charnelles très molles pour toi et pour les protéger afin d'éviter les coups bas. Tu vois?
3: Non, mais précise!
0: Bon, Jean-Luc, montre-lui.
5: Tu vois là?
0: Montre-lui la coquille.
5: Non, c'est trop petit.
3: Oh là là!
0: C'est parce que c'est qu'une coquille, c'est pas de ma faute, Gérard, mais c'est pour protéger les parties charnelles et molles de ton anatomie.
3: Ouais. Bon, ok. Sosidal.
7: Ouais, tout à fait.
3: Bon, ouais. D'accord, tu vas reprendre la même.
7: Non, moi, c'est Soziva. Donc, je te disais, moi.
3: Non, toi, je crois qu'on t'avait dit au revoir.
7: Non, mais je suis toujours.
3: On t'avait dit au revoir, Soziva.
7: Non.
3: Ah, si.
0: Non.
3: Il me semble que je t'avais dit au revoir.
2: Est-ce que tu l'as rayé?
3: Ah, ouais.
5: Il est rayé.
3: Bon!
2: Oh Manu!
3: C'est quoi là au standard là? Merde!
8: Mais ouais, on le
5: monsieur
8: vit!
5: Monsieur le directeur pour mettre un peu d'ordre.
2: Pardon?
3: Oh là là!
2: C'est le bordel Manu!
5: Ouais, mais t'es mou là, tu gères rien!
3: Putain, mais c'est quoi là? Qu'est-ce que vous faites ce soir là, tous
2: mais
3: les
2: toi,
3: deux?
2: Je sais pas, moi tu cries.
3: Eh, hey, attends!
2: Tu cries tu pas, je suis déstabilisé.
3: Tu fais quoi là, Pauline?
8: Je te regarde, je t'écoute.
3: Ah ouais, tu me regardes, tu m'écoutes. Alors, au lieu de perdre ton boulot, alors c'est pas la peine, tu peux sortir des studios.
8: Non, je reste.
3: Non, on peut pas se foutre de ma gueule!
2: Ouais, t'es pas là pour glander.
9: Moi je viens d'avoir un coup du boss, Axel, et ça commence à
2: chier. Il y a un sosie, Axel, vous savez.
5: Pas qu'il y a les cartes de CRS qui sont en train de
3: s'installer. Henri, pour toi.
10: Nous, au niveau des sports, avec les assurances, on n'a pas le droit de faire certains sports. Je veux dire, moi, par exemple, si je fais de la boxe et que je me fais ramasser la gueule en deux rounds, je peux plus bosser pendant 6 mois. Je suis déformé. Je peux éventuellement faire le sosie de Stallone, mais enfin, vu comme je suis collé, c'est mal barré. Donc
5: c'est pour ça qu'on fait ping pong.
10: Voilà. Donc nous, on fait des sports. C'est limite domino, belote et tout, mais rien d'autre. Hein.
3: Et toi, Jean-Claude?
5: Ouais, ping pong, trampoline.
3: Ping-pong et trampoline.
10: Et il arrive à jouer
2: à un niveau en faisant les trampolines, parce qu'on fait un numéro de cirque aussi.
5: Ping-pong et trampoline en même temps.
2: Ouais. Ah ouais, t'as un niveau.
3: Non, mais sport sans risque. Par exemple, je sais pas, du vélo ou de la Formule 1.
2: Sport en
3: Formule 1. Formule 1, c'est quand même.
2: Ou du sport en chambre.
3: Un sport grave.
2: Ou peut-être
3: la Formule 1.
2: Peut-être le sport en chambre.
10: Attends, ouais, mais on n'a pas de voiture, alors c'est difficile.
3: Non, mais d'aller boire
2: En chambre, Gérard.
3: Oh. Mais attends, toi, ferme-la un peu quand je parle à quelqu'un, ok?
5: Oh, c'est vrai, enfin, je veux dire, tu l'as coupé.
2: Non, je suis d'accord.
3: Tu la fermes?
2: Oui.
3: Donc,
2: mais quand tu
5: la fermes, il a dit.
2: Du sport en chambre. C'est du sport, mais tu peux.
3: Bon, le sport ensemble, t'as pas besoin de risque.
5: Attends, ok. Pourquoi tu parles? T'es le sosie de chez personne. Ça fait quand même partie du sport.
3: Toi, ton sosie, si le jour qu'on le voit dans la rue, tout le monde tombe par terre. Ça va faire des catastrophes. Rien qu'à voir ta gueule, on a compris. Déjà, t'es blanc comme un cassette aspiré.
5: T'as entendu Henri comme il lui a mis la fin. Il a mis Henri.
3: Alors, qui c'est qu'on a là maintenant?
11: Tout de suite, on accueille Janie, 35 ans de Paris.
3: À la place?
11: À la place de Soziva.
3: Alors, Janie, bonsoir.
12: Hey Gérard, j'ai une idée pour toi. Ce qui serait bien, c'est que t'arrêtes les débats à 2h. Comme ça, tu peux aller plus rapidement au bois de Boulogne. Hein, salope?
3: Ouais, ben moi, je t'emmerde, connard. Alors là, Pildar!
2: Quoi?
3: Tu sors du studio, Max!
2: Quoi, Gérard? J'ai rien fait.
13: Tu pourrais dire bonjour à Janie, quand
2: même. Bah oui, il est là, il t'attend.
3: Attention, hey! Qui recommence pas, lui, avec sa merde, là.
2: Mais c'est l'auditeur qui est arrivé.
13: C'est pas ça,
3: Johnny.
7: Ouais.
13: Ton bordel.
3: 101.9, c'est ça?
7: Ouais, c'est ça, à Paris, ouais.
3: À la place de Sozy, là?
2: Bah, personne. Bah, attends, ça arrive.
3: Personne. Ouais. Non, mais... là, il y a 24 lignes qui sonnent, là.
2: C'est pas grave.
8: Ça arrive.
2: C'est pas grave, ça arrive. Allez.
3: Alors, sixième question. Être sosie d'une personne, peut-il y avoir des inconvénients? Des avantages ou inconvénients?
5: Si t'es le sosie de Paulou sous les airs, ça va. Si t'es le sosie d'Arnold, ça craint.
3: Tu peux préciser, Jean-Claude?
5: Bah ouais, ça dépend évidemment de la personne dont t'es le sosie.
2: Ouais.
0: Mmh. Arnold et Willy?
10: Bah ouais, parce que.
5: Ta gueule, Willy.
10: Par exemple, moi j'ai un copain, c'est le sosie de Louis de Funès, et comme il est mort, il est dans la merde. Il est au chômage. Mmh. Et je peux te dire que.
5: Louis de Funès est vivant, c'est l'autre qui est.
10: Ouais, il faut prendre des assurances vie, des assurances chômage, parce qu'on sait jamais ce qui peut arriver. Hein, un échec de carrière, un décès accidentel. Je peux te dire que on connaissait une copine, s'appelait Chantal, elle était sosie de Lady Di. Mm-hmm. Je peux te dire que elle était les
3: Henri,
10: excuse-moi parce que c'est
7: ça. Ça a pas de marque à l'antenne, vous êtes chiant.
3: Ouais, Janie.
10: Attends, est-ce que tu sais pas ce que c'est d'être sosie de quelqu'un, toi, on dirait, j'ai l'impression.
7: Bah si, moi, figure-toi que si.
3: Janie.
7: Je parle à qui là? Je parle à
10: Henri, c'est Henri.
2: Henri et à Gérard.
7: Ouais, si, parce que figure-toi que moi j'ai des inconvénients à ce niveau-là, parce que moi-même je suis le sosie de Sim, mais à 25 ans, et le plus gros inconvénient c'est que personne ne me reconnaît.
3: De quoi t'es le sosie de Sim?
7: Je suis le sosie de Sim quand il avait 25 ans.
5: C'est Sim, ouais. La chanteuse.
7: Et si tu veux, quand je me balade dans la rue, je suis hyper emmerdé parce que Sim il est vachement connu, mais du fait que je ressemble à Sim quand il avait 25 ans, ben les gens ils me reconnaissent pas.
3: D'accord. Sosie
0: d'Al. Ça a des avantages, je veux dire, si tu ressembles à quelqu'un.
3: Non, j'ai sosidal avant.
0: Ah ouais.
3: Bah, Sosidéal.
0: Je pense qu'il y a longtemps qu'il est parti, celui-là.
3: Il est là. Bah, réponds aux questions ou pas?
2: Bah, parle-lui au lieu de.
3: Allô? Sosidéal.
14: Ouais, t'auras juste une question.
3: Au revoir. Terminé. Sosie d'Ol.
2: J'ai quelqu'un à accueillir avant que tu parles à Sosie d'Ol.
0: J'en ai marre qu'on coupe la parole. Hein.
2: Excuse-moi, mais tu viens tout de suite après.
3: On accueille Elvis Bracelet.
15: Bonsoir. Oui, bonsoir. Bonsoir à tous, c'est Elvis Bracelet.
2: T'as quel âge et ta fréquence, s'il te plaît, Elvis?
15: J'ai 27 ans, j'appelle de Toulouse, c'est 107.5.
5: Oui.
15: Vive le rock'n'roll.
5: Welcome.
3: Yes. Ouais, ben, tu te calmes. Sosie d'Ol.
6: Avant que tu reprennes l'auditeur.
0: J'en ai marre qu'on coupe la parole, Rigo.
3: Sosie d'Ol, si ça te plaît, d'accord.
6: Désolé, ma chérie.
3: Vous calmez, les auditeurs. Merci.
6: Donc, il y a Servomix, il te demande en fait, dans un Twix, quel est le sosie de l'autre?
3: Dans un Twix?
5: Un Twix. Deux doigts coupés fins.
3: Quel est le sosie de l'autre? Il n'y en a pas, je pense. À part deux doigts coupe fin, c'est tout.
6: Ah, mais vu que c'est les deux mêmes, c'est lequel le sosie de l'autre?
3: Ah ben, on ne sait pas. Hein. T'en as pas. Sosie d'Ol.
0: Oui, Gérard. Ça a des avantages si tu ressembles à quelqu'un de célèbre et sympa et genre Jean-Luc Delarue, tu vois. Ça a des inconvénients.
5: Tu as 22 ans, tu habites toujours Paris?
0: Comment?
3: Ouais, ouais, t'as toujours 22 ans, 21 ans et t'habites à Arras.
0: Ouais, mais si, si. Et ça a des inconvénients, par contre, si tu ressembles à quelqu'un de pas cool, quoi. Par exemple, je sais pas, les nids publics numéro 1 ou Cool Chain, okay. Ou toi, mais comme ça, quoi.
16: Jacques
0: Mestrine, voilà, chercher son nom.
3: Oh, bah ça, on s'en fout de lui.
10: Pas de politique.
0: Heureusement qu'il y a quelqu'un de cultivé, au moins.
16: On parle pas des députés.
0: Dans ce débat. Voilà.
3: Bon, tout à l'heure, Yana, ça va aller vite pour eux.
16: Ouais.
3: Ok, donc, la fin de ta pensée.
0: La fin de ma pensée.
10: Elle est finie, je pense. Hein.
0: C'est qu'elle était terminée. Ouais.
10: C'est la pensée unique. Quoi, hein.
3: Elvis Bracelet.
16: Ouais, bah écoute, moi j'ai des bons plans, par exemple, pour aller dans des concerts, parce que je suis un peu le king quand même.
0: Mm-hmm.
16: Donc j'ai des plans réducts aussi sur les disques. Dans
10: mais
16: les
10: t'es le sosie de qui? T'es le sosie de Jessie Garonne?
16: Ouais, je suis aussi pote avec le sosie de Jessie Garonne. Oh, oh, qui peut nous appeler d'ailleurs s'il veut.
0: Oh.
16: Parce que c'est jeudi, quoi.
3: Non, non, mais pour l'instant, c'est pas toi qui décide qui appelle les gens, c'est moi, d'accord?
16: Ouais. Ok, et donc, je voulais te dire, bah, bon plan, concert, tout ça, si tu vas aller voir Johnny Rock, tout ça, bon plan.
3: Non, non, mais attends, là, Johnny Rock, comme tu viens de dire, et en fin de compte, c'est Johnny Rep.
10: Ouais.
3: Parce que ça c'est Apolline qui a essayé de nous faire venir ce Zozilla qui ressemblait à Johnny Hallyday.
10: Non, Godzilla.
8: Et il nous a posé un lapin.
3: Ouais, ouais, il t'a posé un lapin parce et que bah, tu
8: lui
3: as demandé trois fois. Tu y as. Comment?
8: C'est parce qu'il m'a dit au téléphone qu'il voulait pas voir ta gueule.
3: Alors moi, ma gueule, elle t'emmerde, ok, à
8: non,
3: toi.
8: Mais ça, tu le dis
10: qu'est-ce qu'elle a, ta gueule? Qu'est-ce qu'elle a, ta gueule? Ouais.
3: Alors, ça fait trois fois que tu nous poses un lapin. Alors, ça va comme ça. Là, pour l'instant, les deux sosies qu'on a, ils sont vraiment là. Le tien, il a ça a foiré. Alors, quand tu nous feras des plans foireux comme ça, tu nous le rediras.
8: Okay.
3: En de bon entendeur, salut.
8: Okay.
16: Bravo.
3: Je suis là, passé pour un con auprès de tous les auditeurs. J'aime pas trop, parce qu'on l'a annoncé plus d'une fois,
16: ouais.
3: Et plus d'une fois, soit qu'il était malade, soit qu'il pouvait pas venir.
10: Ouais.
3: Hein, tu nous l'as fait trois fois ce coup-là. Alors on s'est terminé.
10: Je veux pas dire, mais elle est sympa, Pauline, mais elle s'était, quand elle nous a invités, en fait, elle nous a filé une mauvaise adresse. On s'était retrouvé notre radio tout à l'heure avec Jean-Claude.
3: Ah bah, bravo! Bravo! Non, c'est pas moi qui donne les fausses adresses aux gens.
16: Bravo, une truffe.
3: C'est pas moi qui donne les.
16: C'est qu'une tâche à peau, merde.
5: Oh, tu vois, là, ça, toi, Laetitia.
10: C'est vrai qu'on s'est retrouvé dans une radio pourrie, nous.
16: Bah,
10: c'est. C'est pas grave, t'es avec nous.
3: Alors, comment se passe une journée chez un sosie?
11: Attends, Gérard. On va accueillir Sosie Histoire Drôle avant que tu.
3: À la place de qui?
11: Bah, à la place de Sosie Idéal.
17: Salut.
16: Salut.
17: Ouais, salut. Je suis le sosie de Philippe Candé Leroux. Donc moi aussi, je fais du patinage sur glace.
3: Ouais, patinage artistique.
0: Tu fais des axels?
17: Des triple axels, je te remercie. Dernièrement, j'ai fait Zorro, parce que je voyais lui, il avait fait D'Artagnan, mais moi j'ai fait Zorro.
3: Ouais.
17: Je me suis tombé, et voilà.
3: t'as pas fait le Père Noël, et tu es une ordure?
17: Ah, super.
10: Non, très drôle, Gérard. T'aurais dû faire Bambi parce que Bambi dans le film il se casse la gueule sur la glace lui.
3: Ouais. T'appelles d'où toi déjà Sosie quoi
10: Sosie Histoire Drôle.
3: Sosie Histoire Drôle.
10: Note bien Gérard.
17: J'appelle de Nantes.
3: Mmh. Ta fréquence
17: 105.3.
3: Voilà.
17: 105.3,
3: ok.
17: C'est fait,
3: merde. Donc Janie.
16: Ouais.
3: À toi.
10: Janie, oui.
16: Comment se passe la journée d'un sosie?
3: Oui.
16: Ouais, moi j'avais vu justement avec tes deux invités là, j'ai vu un reportage sur France 3 Limousin sur la journée de Jean-Claude.
10: Mmh. On n'a pas trop aimé ce reportage, genre il était un peu tendancieux, mais enfin bon,
5: on a été un peu trahi par le journaliste.
16: J'ai vu, maintenant après vous me direz si c'est bon ou pas.
18: Vas-y, balance.
16: Donc il se lève, il est midi. Après,
10: ouais,
16: il
10: n'importe
16: monte.
10: Quoi.
16: Hein?
10: Continue, vas-y.
3: Vas-y, accouche là.
16: Ouais, j'y vais. Alors après, il fait une toilette, tout ça, il monte, il fout ses fringues, pantachop, tout ça qu'il a acheté. Après, il monte, il a une voiture, il a une Lada, et puis il va travailler.
3: Ouais, d'accord. Alors, tu précises bien les noms, donc on te dit au revoir. Hop. Bonne nuit à toi.
0: Non,
3: parce que pas.
10: Non.
3: Lada.
10: Non,
3: Lada, on s'achoppe. Non.
10: Gérard, on peut juste.
3: Non. Henri. Oh, s'il vous plaît, les auditeurs.
10: J'aimerais qu'ils finissent de raconter le reportage parce que je voudrais qu'on en dise un mot après. Parce que.
3: Non, mais.
18: Et après, ce que j'ai vu sur le reportage.
10: Laisse-le finir.
18: Il retrouve son pote, là, l'autre sosie. Et ensemble, ils font une partie de billard. Il est 16h30, ils rentrent chez eux.
10: Voilà. Ouais, voilà, n'importe quoi. Mais attends, tu es en train de faire quoi là, que
2: t'es avec lui en
10: rien de nos journées?
19: Ouais.
10: C'est ça que t'es en train de dire? Attends, mais c'est pas facile comme métier. Ouais, attends, moi tu sais je me lève tous les matins.
5: Et bientôt on va dire qu'on est zérotomane.
10: Attends, les fringues, moi j'ai pas les moyens de me les payer, les fringues à 1000 balles des pays du showbiz, et le matin moi qu'est-ce que je fais? Je prends une machine à coudre et je me fais mes t-shirts moi-même, OK, avec des draps, avec des rideaux. Alors tu nous parles mieux s'il te plaît, parce que c'est facile, t'es qui toi? D'abord.
18: C'est faux.
10: Calme-toi.
3: Oh, Jeanne.
18: Pas la peine de s'énerver, les gars.
3: Henri.
0: Calme-toi.
3: T'inquiète pas, on va le virer. Celui-là, tu lui dis au revoir.
10: Non, mais attends, laisse-le, il m'intéresse. Non, mais laisse-le, attends. Non, mais attends, garde-le, qu'on discute un peu, ouais.
3: Tu veux qu'on le garde?
10: Ouais, garde-le, parce que.
2: Vous parlez pas tous les uns sur les autres.
10: Parce qu'il y a beaucoup de conneries qui se racontent sur les sosies.
0: Il n'y a pas de raison pour que tu restes non plus. Hein.
18: Non, mais je vois pas pourquoi je devrais être viré, alors que moi, je ne fais que raconter ce que j'ai vu à la télé, un reportage sur
5: c'est
18: France 3.
5: C'est ignoble, ce que t'as vu.
18: Je suis avec toi, je suis avec toi.
5: Attends, faut pas déconner, à personne t'es obligé à regarder France 3 Limousin non plus.
3: Attends, Jean-Claude.
18: Sosie.
3: Oh, Jeanne.
18: Ouais.
3: Maintenant, on va accueillir les autres, maintenant que t'as bien dit tes conneries.
10: Ouais, mets tes bottes en cuir, ouais.
3: Sosie Espoir, oh, tu t'écrases!
0: Bon, ben.
3: Tu me le calmes, là. Tu me le calmes tout de suite, celui-là.
18: Moi, je suis tout à fait calme, hein.
3: Tu t'écrases, Sosie Espoir! Tu t'écrases!
18: En même temps, je suis très très calme, je t'assure.
10: Bon, Gérard, allez, vas-y, attaque un autre auditeur.
18: Il y a deux mecs qui
3: sont. Sosie Espoir!
17: Mon ami.
3: À toi.
17: Je t'écoute, mon ami.
10: C'est la cacophonie, là.
18: Ouais.
3: Oh là, c'est de la merde, hein, ce soir au soir.
10: Manu.
17: Comme d'hab.
3: Vas-y. Sosie Espoir.
17: Ouais, je t'écoute, mon ami.
3: Ben, tu réponds à la question, je la répète pas.
0: Donc,
3: voilà.
17: Donc, moi, j'étais tout à fait d'accord avec le monsieur que tu viens de saquer sur l'antenne. Donc, voilà.
3: D'accord, alors.
17: Au final, bon. La ligne.
3: Ok, alors, toi, tu peux aller faire une chose, c'est de raccrocher ton téléphone et d'écouter ce qu'on finit de dire, d'accord?
18: C'est génial, je me fais la tête de Paul Prévost, c'est génial.
3: T'as raison, alors au revoir.
10: Tu vas te faire mettre par le sosie de Brigitte Lahaye,
3: ouais. Fais-toi mettre par le sosie de John Travolta.
18: Okay.
10: La suite, Gérard.
3: Au revoir.
0: Moi, je veux bien me permettre par le
3: sosie d'Ol.
0: Ouais. Le sosie, comme tous les sosies, se lève le matin de très bonne heure. Ouais. Et s'il travaille, moi par exemple, je suis désanusseuse de porc, donc je pars à l'usine. Mais dès que je reviens de l'usine, en fait, je travaille mon rôle de sosie. Donc, je suis sosie pseudo-comédienne, donc je fais de la pseudo-comédie.
3: T'as raison.
0: Bah oui. Et y a des sosies aussi, des sosies de chanteurs qui font des vocalises, enfin qui s'entraînent, tu vois. Mais ça, c'est dans l'entraînement. Mais si, il faut être crédible.
3: Vous laissez parler la personne, s'il vous plaît, merci.
10: Tu peux peut-être nous faire partager tes talents. T'apprends les rôles aussi de Josiane Balasco. Par exemple, le Père Noël est une ordure, tu connais les répliques, tout ça.
0: Je suis pas le sosie de Josiane Balasco, mais de Valérie.
3: Non. Je suis désolé.
10: Non, c'est plus la même.
0: Non, c'est pas la même.
10: Ah, toi, c'est Valérie. Excuse-moi.
2: Ouais, elle s'est fait virer, Balasco.
10: Je t'ai enduit plein d'erreurs, là.
0: Ouais.
10: Mais tu t'apprends les trucs de Valérie Mérès, là. Mais elle joue dans quoi, elle, déjà?
0: Elle a joué dans Banzai. Je peux te faire le cri.
10: Ah, tu peux, ouais.
0: Banzai! Voilà.
10: Ah, ouais, tu le fais bien. Tu bosses
2: du boulot, quand même.
0: Ah, mais je l'ai travaillé. Hein,
10: tu bosses bien, quand même.
0: J'ai eu du mal.
10: Non, il y a du taf. Hein.
3: Okay. Elvis, bracelet.
2: Ouais, bracelet.
20: Tout à fait. Bah écoute, moi le matin.
3: Pour finir.
20: Le matin, je me lève, j'ai une journée chargée. Donc déjà une petite heure pour me refaire la banane quand même, parce que ça tient pas tout seul, toutes ces choses-là. Ensuite, je me taille les roues flaquettes aussi.
0: T'as des pattes?
20: Ouais, j'ai des pattes, ouais. Il faut que je cire mes Santiago aussi. Et après, je repasse mon costard, je me prépare pour aller en gala, quoi. Ça me fait une journée bien chargée, quoi.
3: Alors on va demander à Henri.
20: D'ailleurs, attends, Gégé, si tu peux me permettre, je voulais dire à Henri et à Jean-Claude que moi aussi j'avais vu.
3: Bah, Jean-Claude, il est pas là parce que Jean-Claude.
19: Il est parti aux toilettes, Jean-Claude.
20: Bon, alors,
19: il
20: juste mon pote,
21: faire bourrer.
20: Mon pote Henri.
3: Comment
20: alors, je voulais dire que j'ai vu le reportage, moi, sur France 3 Limousin, donc. Et je voulais dire que quand même vous faites un maximum d'argent sur le dos des stars. Sur le dos
3: des stars.
20: Il faut le dire, c'est leurs idoles et ils en profitent.
19: Attends, mais d'abord,
3: Elvis, tu laisses répondre Henri, s'il te plaît.
20: Tu laisses
3: répondre Henri maintenant.
20: Vas-y, Riton.
19: Attends, mais d'abord, d'où tu penses que c'est nos idoles? Mais attends, mais moi, ces mecs-là, je les aime pas, moi, les mecs de la télé et tout, là, tous dans le même sac et tout. Moi, j'aurais préféré être un sosie de quelqu'un d'autre, en tant que choisir.
20: Ah ouais, donc tu profites encore plus.
19: Mais non, je profite pas, mais
20: tu l'aimes pas en plus, le mec.
19: Mais non, mais je profite pas, mais je l'aime pas. Il y a une tendresse qui s'est créée à force d'avoir sa gueule tous les jours et d'essayer de l'imiter, de lui ressembler et tout. Et ben forcément, ouais. Ben voilà, on s'y fait. Mais moi, je préfère.
18: C'est vraiment tomber bien bas. Hein.
19: Ouais, attends. Ouais, mais c'est facile. Mais attendez, mais imaginez que vous ayez la gueule de je sais pas, d'un mec connu.
20: Bah, le king.
3: Attends, Henri, on va laisser répondre Jean-Claude, comme il revient.
19: Ouais, Jean-Claude.
3: Attends. Donc Jean-Claude, apparemment,
22: il est parti parler avec le directeur. Le directeur lui avait promis qu'on interrogeait des sosies de gens qui faisaient des vrais débats. Et là, on sait pas ce qu'on dit.
3: Non mais Jean-Claude,
22: ce qu'on dit, ça va dans tous les sens.
3: Jean-Claude,
19: il veut savoir.
3: Jean-Claude, il y a encore un auditeur qui est en train de dire des conneries l'histoire de France 3 Limousin.
20: Non,
3: donc si tu pouvais demander, attends, tu permets, Elvis?
20: Mais je vais lui expliquer. Je disais donc que ce que je trouve dégueulasse de la part des sosies, c'est que vous faites de l'argent sur le dos de vos idoles quand même. C'est quand même grâce à eux que vous ramenez la croûte à la maison.
22: Je te remercie pour ma mère.
19: Je te signale que Florian Gazon, en ce moment, il est plutôt au creux de la vague, ça marche pas trop pour lui, et que moi, en faisant des galas en toute la France, en me cassant le cul à l'imiter, j'entretiens son image et je lui fais de la pub, et à mon avis, si un jour il revient, il pourra me remercier parce que...
22: Il te remerciera pas parce qu'ils sont comme ça dans le showbiz.
19: Mais ouais, parce que les mecs, ils sortent pas de Paris, tu vois le périph, dès qu'ils passent de Paris, ils pensent qu'il faut prendre le passeport et tout, mais moi...
22: Mais comment le mec, vous pensez que c'est facile la vie?
19: Moi, je me casse le cul, je fais des animes, des fois trois animes dans la journée, dans les supermarchés et tout. Et je lui fais sa pub et tout. C'est comme si c'était son attaché de presse.
18: L'autre, il va se plaindre.
19: Et un jour, je l'ai rencontré un jour.
3: Oh, vous taisez, vous laissez parler là, Henri, s'il vous plaît.
18: Ouais, tu
3: merci.
18: Tu sur les pieds, Gérard.
3: Oh, tu t'écrases.
19: Je l'ai rencontré, moi, un jour, et je lui ai dit, j'étais hyper intimidé, tu vois. Et je lui ai dit, salut, je m'appelle Henri Guibet, je suis ton sosie. Ce qu'il m'a dit, c'est ce gros bouffon. Il m'a dit, ouais, c'est ça, et moi, je suis le sosie du pape. Attends, j'étais
23: cool.
19: Mais est-ce que les sosies, ça travaille au noir, ou est-ce que ça a des contrats?
24: Le sosie Dieudonné, ouais.
3: Donc on va poser la question, les femmes peuvent-elles avoir un sosie d'un homme ou vice-versa? Et on va s'écouter les sosies qui sentent avec de l'Adidas sur les cloches, et on se retrouve tout de suite après. Bonsoir à toi.
23: Rebonsoir Gérard.
3: Rebonsoir
23: Henri et rebonsoir Jean-Claude.
19: Et nous on pue, merci.
22: Bonsoir
23: l'équipe.
3: Sympa.
25: Ouais, sympa.
3: Elvis Bracelet.
20: Ouais, bonsoir à tous les sosies, donc sosie de Fildar aussi, le sosie de Manu, le sosie d'Apo, sosie de Rigaud, tout le monde, bonsoir.
3: Salut. Ok, bonsoir à toi.
20: Bisous, sosie.
3: Sosie Dine Zidane de Créteil, 101.9, ça c'est ta fréquence.
23: Ouais, c'est ça. C'est Sosie Dine Zidane. Hein.
19: Ouais, Sosie Dane, ça va plus fort. Sosie Zou.
23: Tu m'écoutes, je suis une fille et je ressemble à Zidane. Et quand t'as la coupe de Zidane et que t'es une fille.
20: Ouais, fais gaffe, tu perds tes cheveux.
19: Bon.
3: Donc, ok, on va pas s'éteindre. Zani, pour terminer.
26: Et Gérard, est-ce que je peux te demander si tu peux aller me chercher un McDonald's avec
3: Zani pour terminer? Zani pour terminer.
22: Gérard, on t'a dit pas de marque depuis le début, les auditeurs ils font n'importe quoi, putain, il faut le tenir.
3: Oh,
22: ce
3: c'est quoi là au standard là?
20: Je veux bien
3: Zani.
19: C'est Jani, je crois.
27: On y va, Gérard.
3: Alors les femmes, c'est la dernière fois que je répète la question. Les femmes peuvent-elles être un sosie d'un homme ou vice versa?
23: Je suis.
3: On va demander à Zani.
18: Ouais, moi je crois que ouais.
3: Alors tu peux préciser.
18: Le sosie d'un homme et vice versa. Mandalire, c'est le sosie de Dave.
3: Non, je pense pas parce que Dave, il est pas gros.
23: Bah, moi, Dave non plus, elle est pas grosse.
18: Qui? T'as vu ça où, toi? Bien sûr que oui, il est gros, Dave.
3: Ah ouais?
22: Oh, ta gueule, celle-là.
19: Ouais, mais c'est vrai qu'à la télé, il rentre son ventre.
18: Ah, il paraît, ouais. Enfin, moi, j'en sais rien. C'est pas moi qui suis sosie et qui me la pète dans les galas et à la TV, quoi.
19: Oh, ouais, ça va, attends. Tu nous respectes un peu,
22: ouais,
19: un peu
22: de respect, bordel.
19: Tu fais quoi comme boulot, toi?
18: Excusez-moi, mais moi, après ce reportage sur France 3 Limousin qui joue rapidement.
19: Oh, c'est bon, et toi, tu t'écrases avec.
22: Comme boulot,
19: non, mais tu fais quoi comme boulot, toi?
18: C'est l'image que vous avez donnée. Hein. Je suis sûr que les originaux, quoi, les vrais de la rue, galants, tout ça, c'est des mecs vachement plus sympas, vachement plus...
19: Ouais, bah, t'as raison. Toi qui serais venu faire un débat à 2h-10 du matin, ouais, les vrais, alors que les mecs, à cette heure-là, ils sont en boîte complètement
22: débrouillés. C'est quand même là.
18: Attends, deux secondes, j'ai le copain d'un copain.
19: Ouais, le copain d'un copain et la copain d'une copine. Allez, ouais, c'est ça, t'as raison. Zidane. Zidane.
23: Oui.
19: Hop. Alors lui, ça va vite avec moi. À toi.
18: Ouais. Bon, bah, c'est non, attends.
22: J'aime bien quand j'ai arrêté le débat, moi, je trouve qu'il y a quand même des choses en place, quoi. Ouais.
19: Zidane.
23: Oui.
19: Une comment fois, deux fois, ta couche.
23: Oui,
19: bon, alors ta couche.
23: Ouais, bah, je te dis, moi, je suis une fille, je ressemble à Zidane. Qu'est-ce que tu veux de plus?
19: Oh bah d'accord,
11: c'est vrai.
19: Eh, je te demande, les femmes peuvent-elles être un sosie d'un homme ou vice-versa?
10: T'as de la chance, tu pourrais être le sosie d'Aimé Jacquet, hein.
19: Oh là là, qui c'est qui m'a choisi cette nana là?
10: C'est Apolline.
23: C'est pas une nana, c'est un mec.
6: Gérard, pour calmer le débat, il y a le sosie de Davy One sur l'IRC, il te demande si, en fait, est-ce qu'à sans souci... 606 sosies, sucer 606 saucisses dans 600 sans sauce et 600 sauce aussi.
19: Oh non, je vois pas du tout ce qu'il veut dire.
22: Ça dépend, Gérard, à quelle heure.
6: C'est pas compliqué.
19: Evin Bracelet.
6: Et dans quel sens?
19: Elvis Bracelet.
20: Donc Elvis Bracelet, oui, tout à fait. Moi, je pense que les hommes, les femmes, tout ça, il n'y a pas de misogynie à voir. On a parlé récemment, notamment à l'Assemblée, de la parité homme-femme.
22: Ouais.
20: Je pense qu'on va pas revenir là-dessus, on va pas faire un scandale.
23: Pas de politique.
20: À ce sujet, j'ai connu moi un androgyne qui s'appelait Roberto. Et voilà, je pense que voilà.
22: Mais toi, sans y bracelet, le fait d'être une femme, tu vis comment?
20: Bah bien, depuis l'opération, ça va mieux, parce qu'avant c'était dur, parce que quand j'étais une mini-jupe, on voyait la bosse, quoi, mais pas de marque.
19: T'aurais pu faire Quasimodo, hein.
22: Ça, ouais, est-ce qu'on parlait pas de protection tout à l'heure? J'ai bien parlé de protection, ouais. Qui peut faire une bosse,
23: une coquille.
20: Je vis bien ma féminité, ouais. Surtout que ma voix a commencé à évoluer et à s'éclaircir, donc ça commence à aller mieux quand même.
19: Sosidol.
23: Sosidol. Tout à fait. Bah, prends l'exemple, par exemple, de Mireille Darc, qui n'a rien de féminin, la pauvre.
20: Oui, elle a la coupe de cheveux de Mireille Mathieu, mais en blonde quand même.
23: Voilà, mais bon, c'est quand même.
19: C'est s'appelle Mireille,
23: un peu un homme, ouais, c'est sûr.
19: Oui.
10: S'appelait Jeanne, en fait, Jeanne d'Arc.
19: Henri, peut-être une question à poser aux auditeurs, vite fait, avant qu'on attaque la prochaine question.
10: Ouais, je veux savoir.
19: Sans trop qu'on aborde l'histoire d'FR3 Moulin, tout ça.
22: Ouais, Moulisin.
10: Ouais, moi, je voudrais savoir s'il devait être le sosie de quelqu'un.
19: On n'a pas le temps, là. Attends, tu permets? Ils sont là, j'ai le droit de leur poser des questions, d'accord?
10: Je voudrais savoir si...
22: Attendez, objection, le directeur n'est pas dans le studio.
19: C'est quoi
10: ce bordel?
22: Qui c'est Larsen?
10: Je voudrais savoir s'ils devaient être le sosie de quelqu'un d'autre, qu'ils aimeraient être comme sosie.
19: Sosie d'ol.
23: Moi?
19: Ouais.
23: Je sais pas, Claudia Schiffer.
19: Ouais. Elvis Bracelet.
20: Je sais pas, Dick Rivers ou Eddie Mitchell.
19: Ouais. Sosidine Zidane.
23: Bah, je préfère être la femme de 42 plutôt que 42.
20: Ouais, mais t'es un boudin, toi, c'est pas la peine.
22: Attends, excuse-moi.
19: Là, je comprends pas. La femme de 42 que.
22: Elle préfère être la femme de 42 que 42.
20: Madame.
19: Ouais, mais là, je comprends pas.
22: Ça veut dire que tu préfères te faire la femme de 42 que 42, donc.
20: Ouais, moi aussi, hein.
23: Ouais,
19: je
23: pense.
19: C'est ça, tu préfères être une gouine.
23: Exactement.
19: Ah, d'accord. Ok.
10: La femme de Carambar aussi.
20: Ouais, avec.
19: Et Zani. Zani, pour finir, pour répondre à la question à Henri. Ouais, ben, c'est bien,
10: c'est
19: Henri.
10: C'est pas Zani, c'est Jani.
19: Ouais, Jani. Ouais.
18: Bah, moi, je trouve déjà, bon, c'est pas une question super originale, mais enfin, bon, vu que t'as pas les originaux.
10: Excuse-moi, je suis pas animateur radio. Hein.
23: C'est du gazon.
19: Tu réponds à la question, s'il te plaît.
18: Ok, j'y vais. Moi, je voudrais être le sosie du chien de Belmondo.
19: Ouais, d'accord.
18: Ah, bien,
19: eh ben, moi, tu sais ce que je voudrais être? Que tu sois le sosie du chien qui va retourner au standard, qu'on va te virer.
10: Comme ça, tu pourras te faire enfiler comme une moufle.
19: Voilà.
18: Ils sont super vulgaires, hein, surtout Henri, là.
19: Ouais, ben,
3: à toute manière, vous avez été assez vulgaire avec eux. Alors, Henri, Zani.
5: Henri, quand il est en colère.
3: Zani, au revoir.
18: Alors,
3: Zani, au revoir. Zani, au revoir. Zani, au revoir.
18: Mais regarde.
3: Zani, au revoir. Zani, au revoir. Manu, s'il te plaît.
19: J'arrive pas à le trouver, il y a trop de touches.
5: Et si, regarde, c'est celui qui est sur le
3: plateau. Je sens que tout à l'heure, c'est moi qui vais dire au revoir aux auditeurs. Maintenant, la question, je te la repose à toi, Jean-Claude.
5: Ouais.
3: Donc, pour toi, les femmes peuvent-elles être un sosie d'un homme ou vice-versa?
5: C'est con,
3: donc, toi, si c'est con, tu sais ce que je t'ai déjà dit une fois.
5: C'est pour qu'il dit ça parce qu'il y a que la vérité qui blesse.
3: Voilà. De toute manière, il est con. Alors, c'est tous les jeudis qui me fait de la merde. T'inquiète pas, je suis habitué. Donc, pour toi.
19: Ouais, bah, je pense que.
3: Toi, tu vas te faire enculer.
19: Bah, je suis une femme.
3: Ouais, bah, alors. Tu fermes ta gueule.
6: Bon, Gérard, pour calmer, pour reprendre dans le débat, on est quand même 7022 sur IRC.
19: C'est nul.
6: Ce qui est énorme.
19: C'est pas mal, mais tu peux mieux faire, hein.
6: On est combien sur Minitel, Phil?
19: Non, bah, sur Minitel, on est pas mal, on est déjà 843.
6: Putain, ça cartonne.
19: Et il y a un quart qui vient d'arriver, donc on est
3: monté. Ouais, il y a un quart. C'est pas un sens.
5: Le troisième âge, on prend pas, on a déjà.
19: Non, t'inquiète.
3: Bon, Jean-Claude. Jean-Claude, si tu pouvais
5: me répondre.
3: Si tu pouvais me répondre à la question.
5: Ouais, oui,
19: et vite.
5: Oui, Gérard, ben, je pense que ça dépend.
3: Donc pour toi, ça dépend.
5: Ça dépend.
19: Ça dépasse peut-être aussi.
3: D'accord.
5: Ça dépend, ça dépasse.
3: Donc, à quel âge devient-on un sosie? On va demander.
1: Excuse-moi, Gérard, allô, c'est moi, Manu. On va accueillir Monsieur Mazur.
19: Salut, Manu.
3: Il y avait longtemps.
5: Waouh.
4: Monsieur Mazur.
1: À la place de Jenny.
18: Oui, bonsoir, c'est Monsieur Mazur. Bonsoir, messieurs, dames.
19: Bonsoir,
5: Monsieur Mazur.
19: Vous êtes de la famille de notre ami Bruno?
18: Respect. Bonsoir.
3: Bon, alors, la question.
4: Bonsoir.
3: Ouais, ça y est.
18: Monsieur Mazur.
3: Bonsoir. Ouais, ça y est, on a compris.
5: Bonsoir, Monsieur Mazur.
18: Respect, Monsieur Mazur.
4: Comment ça va?
19: Gérard, tu gères un peu, là?
5: Ça va, Monsieur Mazur?
18: Mes hommages.
19: C'est le sosie de Bruno?
3: On a compris.
5: Moi, j'aime bien dire bonsoir, Monsieur Mazur.
3: On a compris. On a compris.
4: Bonsoir,
3: Monsieur
4: Mazur.
19: Oh, Manu.
3: Bonsoir. Manu, nom de Dieu.
4: Bonsoir.
9: La famille va bien?
4: Oui,
18: très bien. Oui, tout va bien. Le petit a fait une colique, mais ça va bien.
19: Bah, Gérard, on se calme maintenant.
6: Assis-toi, on reprend.
19: S'il vous plaît, excusez-nous, on a eu un problème avec
3: Gérard. Pauline, tu te démerdes.
9: Oui, bonsoir.
3: T'as l'air de prendre la Pauline ou t'en prends une aussi?
5: Non, Gérard.
6: Gérard, assis-toi.
3: Putain, ça commence à bien faire, hein.
5: Gérard, faut pas lancer
19: les cigarettes, qu'il y a des menaces qui
5: remontent. Fille, tu tiens tes promesses.
6: Gérard, j'ai une bonne question pour toi, une question du sosie de Shkoumoun sur l'IRC. Tu m'écoutes?
19: Gérard, t'écoutes un peu, Rigo?
6: Donc, le sosie de Shkoumoun qui te demande si on peut faire des sosies avec une photocopieuse
3: couleur ou... Ah, merci. Alors, Fildar, tu arrêtes aussi.
19: J'ai rien fait, moi, il y a une coupure satellite.
3: Non, il n'y a pas une coupure, c'est toi qui coupes. Ok.
5: Alors,
3: tu peux répéter la question?
6: Donc en fait la question c'était est-ce qu'on peut faire des sosies avec une photocopie?
19: Non, j'ai rien fait, Gérard. Il est là, Rigo, il parle. Gérard, faut pas acheter les téléphones parce qu'il y a des pays qui en manquent.
5: Vas-y, Rigo.
6: Donc peut-on faire des sosies avec une photocopieuse couleur ou autre?
3: Non, on peut pas parce qu'il faut déjà avoir la photo de la personne et en grand. Donc la question.
6: Donc on peut.
3: Non, on peut pas.
6: Bah si on a la photo.
3: Non mais si la personne ne donne pas son accord, on ne peut pas. Donc la question c'est à quel âge.
5: Comment t'as calmé, toi, et t'as remis en place. Hein.
6: Non, c'est l'auditeur sur IRC qui l'a remis en place, pas moi.
3: À quel âge devient-on un sosie? On va demander ça à Sosidol.
4: À quel âge devient-on un sosie?
3: Oui, ben, je répète plus la question.
4: Non,
3: hein.
4: Non, mais je la répète pour toi.
19: Quand est-ce qu'on a la majorité du sosie, c'est ça?
4: D'accord.
3: Bah, et quand est-ce qu'on a la majorité que tu as fermé ta gueule quand je demande aux gens qui parlent?
5: Bon ben, non.
19: T'es bouché, là.
5: Allô?
18: Bon ben,
4: allô?
19: Tu demandes à qui, Gérard, là? Parce qu'il y a des auditeurs.
3: À Sosidol.
4: On demande à Zidane. Suivant la législation, à quel âge est accordé l'âge du sosie? La majorité du sosie, Sosival, c'est comme ça qu'on dit. Moi, je crois que c'est 18 ans. Au-delà, on peut pas. Au-dessa, on peut plus.
19: Mais il y a des dérogations, parce que le sosie de Jordi, il a une dérogation pour pouvoir faire sosie à partir de 6 ans, parce que s'il attendait 18 ans, bah, c'était un peu tard pour
4: ça lui. Ça lui a pas fait trop mal, quand même, la dérogation?
3: Non, mais il y a un truc.
5: Ah, il peut plus en parler maintenant, il est lobotomisé. Donc...
3: Ouais, mais justement, Jean-Claude et Henri, il y a un truc qu'il faut se dire, c'est que le pauvre Jordi, comme on en parle, j'en avais déjà parlé plusieurs fois. Mm-hmm. C'est que ses parents ils ont carrément piqué tout son fric.
4: Il faut pas le dire trop fort.
7: C'est vrai.
12: Dégueulasse. Hein.
22: Bah, il donc, paraît qu'il a piqué.
19: Oh, c'est dur d'être un bébé. Hein,
7: donc toi, Jean-Claude, pour toi.
22: À quel sujet?
7: Ben, sur la question, à quel âge devient-on un sosie?
19: Ça t'a pris à quel âge, toi, Jean-Claude, d'être sosie?
22: Moi, Jean-Claude, moi, en tant que Jean-Claude, c'est comme Zizou, quoi. Je dis qu'elle a perdu ses cheveux, elle est devenue sosie. Moi, dès qu'on m'a greffé une casquette, ça fait pareil.
19: Ah, d'accord.
7: Elvis Bracelet.
12: Ouais, ben moi, dès que j'ai été en âge de me faire la banane et d'avoir les roues flaquettes, ma passion pour Elvis m'est venue. Mmh. Je voulais dire que c'est vrai que des fois il y a des dérogations parce que par exemple si une gamine de 5 ans qui veut être le sosie, je sais pas moi, d'Alice Sapritch ou un truc comme ça, ça va être dur. Mmh.
7: Non, je pense pas. À 5 ans, je pense pas que les parents donnent l'autorisation. Hein.
12: Tu crois qu'il vaut mieux attendre 10 ans pour être le sosie d'Alice Sapritch?
7: Non, je pense pas là.
22: Non, maintenant on a Lara Fabian quand même. Hein.
12: Par contre, moi
13: c'est
12: je sais.
13: C'est méchant, Jean-Luc.
12: Ouais, non, mais moi je sais.
22: C'est vrai que c'est méchant pour Alice Sapritch.
12: Il y a des gens qui ont dit que les sosies fallait les tuer à la naissance et ça c'est dégueulasse. Ah,
22: ça c'est vrai.
7: Non, alors là.
22: Ça, Henri peut en parler.
7: Non, Henri.
19: Ferme ta gueule un peu, toi. Non, mais je vais être calme parce que moi j'ai contacté le sosie de Brigitte Bardot.
7: Ouais, mangue-toi, Henri.
19: Qu'on arrête le massacre des bébés sosies, parce qu'il y en a marre. Parce que ça, c'est des trucs que les journaux racontent pas. Mais chaque année, on massacre des bébés sosies parce que les vedettes, elles veulent pas qu'il y ait des doubles d'eux. Bah, évidemment, ça leur prend des parts de marché. Hein. Une vedette, elle a 100% de son beefsteak et un sosie qui arrive, et bah, ça fait 50-50. Et les vraies vedettes qui sont pétées de thunes font abattre les bébés sosies des fois, et ça, on n'en parle pas.
7: Exactement.
19: Il y a un truc qui se prépare là sur une chaîne de télé, il va y avoir un sujet, et ce sera autre chose que cette merde de France 3 Limousin.
12: Ouais, ça va être énorme.
7: Voilà. Donc, énorme. Non, mais ça y est.
22: C'est sur France 3, plus de dôme, c'est, on vous préviendra.
7: Voilà.
12: Zosie
7: Dean Zidane.
13: Zidane.
7: Bon, Fildar, tu arrêtes tes conneries, tu fais ton intérêt à comme il pouvait, tu fermes ta gueule.
12: Qu'est-ce que je fais alors? Zidane.
7: Ok.
12: Zidane, tu parles, vas-y.
13: Oui,
7: on t'écoute.
13: Allô. Depuis 5 ans, j'ai de la calvitie, donc depuis 5 ans, je peux faire le sosie de Zidane.
19: Tu pourrais faire Caroline de Monaco.
13: Parce qu'il paraît qu'il pue de la gueule, Zidane.
14: Oui, aussi. Et c'est la pour Leader Price.
13: Ah, d'accord.
7: Pas de marque. Alors, Zidane, au revoir.
22: Merci.
7: Ouais, Manu, s'il te plaît. C'est moi qui commande.
19: Elle répond bien.
22: Elle est d'où ta calvitie? À quel endroit de ton corps?
13: Sur la tête. La poitrine. L'autre.
7: Attends, l'autre, il a un nom, d'accord?
19: Jean-Claude, hein, okay. Si tu t'appelles le Jean-Claude.
13: Excuse-moi, l'autre Jean-Claude.
22: Moi, j'aime mieux ça.
13: Oui, donc...
12: Ouais, mais t'as un lacet d'effet.
7: Oh là là! Je me demande qui c'est qui m'a choisi ces auditeurs, hein.
13: Est-ce Apolline? Que tu manques de la tête? Pardon? Est-ce que tu manques de la tête?
14: Oui, oui.
13: Ah, d'accord.
7: Est-ce que tu parles du cul?
13: Oui, aussi.
19: Ça s'appelle un pétomane, j'en connais.
7: Monsieur Mazur.
21: Oui, bonsoir, c'est Monsieur Mazur.
19: Salut, Mazur.
21: Bonsoir, Monsieur Mazur. Oui, c'est bien, je voudrais simplement adresser une invitation à Messieurs Henri et Jean-Claude, que je respecte énormément.
7: Non, mais tu réponds à la... Oui, je réponds Gérard, à la question.
21: J'y arrive, Monsieur Gérard, tout à fait. Alors, je ne prendrai pas mon exemple parce que moi, je ne ressemble vraiment à personne, mais celui de ma femme qui ressemble à cette personne que l'on surnomme, je crois, sur votre antenne, Moby Dick Mystère.
12: Mm-hmm. Voilà, oui.
21: Elle a dû...
7: Quoi?
21: Dans les 16 ans environ pour devenir le sosie de cette personne-là, de cette chose.
12: Ouais, à l'âge des boutons, c'est ça, hein?
21: Voilà, absolument.
7: Okay, ouais.
13: Elle fait 200 kilos, elle aussi?
7: Alors, tu dégages!
19: Oh là là!
7: Monsieur Mazur!
21: Oui.
7: On se calme!
12: La jambe gauche, hein, c'est juste
21: oui, bonsoir, c'est Monsieur Mazur!
7: Ouais, bah pour l'instant, tu te calmes!
21: Bonsoir!
19: Bon, Gérard, tu gères un peu!
7: Bonsoir. Bon, allez hop, bonsoir. Dernière question!
19: Non, bonsoir. Les auditeurs, s'il vous plaît, faites un peu moins de bruit quand Gérard répond.
7: Tu me sors celle qui a été dire qui a faisait 110 kilos, comme ça me fera.
22: Ouais, puis tu nous prends celle qui habite Paris, qui a 22 ans, s'il vous plaît.
19: Y'a pas de problème!
24: Petite question, Jean.
7: Tu veux Zidane là? Tu veux garder Zidane?
22: Non, je vais prendre Dugarry, moi.
24: Ton débat quand même, Gérard.
19: Mais y a donc, pas de sondage ce soir?
7: Les sondages. Bah, attends, Gérard, ils sont un peu pourris.
19: Non, mais lis ceux qui sont bien. Lis bien les sondages, Gérard.
7: Ouais, ils sont bien. C'est qui les a choisis? C'est toi?
19: Non, c'est rigolo, moi, non.
24: C'est moi, comme d'hab.
7: Ouais, oh, bah attends.
24: Qu'est-ce qu'il y a?
7: Non.
19: Vas-y, bah lis.
7: Non,
19: vas-y, lis.
7: Alors, pensez-vous être le sosie de quelqu'un? Alors, 25% des gens ressemblent à rien. Donc, je vois pas du tout.
24: C'est que c'est pas des sosies, ils ressemblent à rien.
7: Donc, 54% des gens ressemblent à leur mère.
3: Donc c'est bien.
24: C'est normal.
19: C'est normal.
3: Parler des familles. 12% ressemblent à leur chat. Donc je vois pas du tout. Là, je parlerai pas.
5: Il y a peut-être une faute à chat.
24: Tu parlerais pas de quoi?
3: Des 1% des gens qui disent que leur femme ressemble à l'inspecteur Derrick, ça, tu vois, c'est des trucs que j'ai pas envie de dire.
24: Mais pourtant, c'était ça.
3: C'est, hein, vrai, bah ouais, mais
5: non,
3: même,
5: c'est vrai que c'est moche.
3: Pourquoi non, mais attends, parce que là, faudra peut-être... Il y a des... Il y a des sondages là qui sont vraiment cons. Donc, si c'est pour faire des sondages toutes les semaines et qui sont pourris, c'est pas la peine. Fil d'art.
0: J'ai un truc.
3: J'avais un truc,
0: Gérard. Non, mais
3: fais
0: c'est
3: gaffe,
0: bon,
3: parce
0: c'est
3: que
0: bon.
3: Là, ça va être l'impact, mais plus gros.
0: D'accord. J'ai toujours un truc.
5: Putain, okay. GG, il a un truc dans ses poches, mais c'est très très gros. Hein.
3: Ouais. Alors, fais bien gaffe à ta c'est gueule, ça, quoi.
0: Ta bombe lacrymo, là,
3: ça. Ouais, ouais. D'ailleurs, ça va être celui-là, la bombe lacrymo.
0: Allez, le débat, dis, Gérard.
3: Les sosies sont-ils intelligents? Alors, 47% des gens ne pensent pas. Donc, c'est faux, parce que les sosies sont plus intelligents que certaines personnes. 29% des gens étaient à Euro Disney. Je vois pas du tout le rapport avec les sosies.
0: Mais les sosies de Mickey.
5: Bah, Mickey, Donald.
3: Non, mais attends,
24: vu la parade des sosies. La parade des sosies.
3: 15% pensent que mon sosie doit être un vrai connard. Alors là, ce sondage-là.
5: C'est un sondage quoi? Non, fais pas.
24: Arrête.
2: Vas-y, GG, continue.
3: Gérard, arrête.
0: Donc,
3: arrête,
0: voilà.
3: Gérard. Là, tu dégages. Non,
0: il se passe rien.
3: Tu le vires. Tu le vires.
0: Tout se passe bien.
3: Tu le vires.
2: Ça va.
8: Qu'est-ce qui s'est passé?
3: Non, tu le vires là.
8: Non, je savoir
0: directeur qui vient de revenir. Ça va, Gérard. Tu t'es pas fait mal à la main?
3: Non, tu le vires.
8: Ça va. Des fois, il y a des gens qui.
0: Qu'est-ce que j'ai?
3: Attends, non, tu lui dis que c'est moi le connard.
0: Non.
8: Mais non, calme-toi.
0: C'est des débats.
3: Tu dégages, je te veux plus dans l'aria. Je te veux plus là,
8: alors,
3: tu dégages.
8: Standard, alors.
3: Non, même pas au standard.
24: On le met sur l'internet.
3: Standard, c'est de la merde ce soir.
24: On le met sur internet.
5: Je te jure qu'il souffre, ce garçon, tu vas lui faire extrêmement mal.
3: Oh, j'en ai rien à foutre.
0: Attends, j'ai porté plainte contre toi.
3: Porte plainte, tu vas voir. Ce con, tiens. Le sondage.
24: Ah non,
3: voilà.
24: Mon sondage.
0: Il était bien en plus. Ça, c'est un arbre qui s'en va en fumée. Là. Et
8: allez,
0: deux arbres, ça fait
8: bien,
0: une forêt.
8: Là. J'écoute là.
5: Bon, GG, c'est une question, je crois.
24: Il vient de déchirer un sosie d'un débat. D'un sondage.
3: Tu vas voir, moi.
5: GG, avec
3: toi. De manière, c'est terminé. La semaine prochaine, t'es plus dans les débats.
8: Voilà, t'es direct.
3: C'est fini. C'est fini pour toi.
8: Comme il y a deux semaines. Merde.
3: Donc, dernier sujet.
8: Qu'est-ce qui s'est passé?
3: Ouais, qu'est-ce qui s'est passé? Il s'amuse à dire des conneries, donc il a morflé. J'aime pas qu'il dise des conneries.
5: Non, mais bon.
3: Dernière question. Donc, avez-vous déjà mangé avec un sosie ou autre?
5: Moi, j'ai déjà mangé.
3: Non, excuse-moi. Oh,
0: c'est bon, Gérard. Non, Gérard, il faut.
8: Oh, c'est une marche arrière.
3: Toi, tu as morflé encore.
0: Ouais. Merci à Jean-Claude qui a protégé.
24: Merci Jean-Claude.
0: Moi j'ai.
8: Les baisse ta chaise pour qu'on parle bien devant le micro.
0: Allez Gérard, reste une question.
3: Ta gueule.
0: D'accord.
5: C'est la réponse. Hein.
8: Bon bah vas-y Gérard.
3: Je réponds du berger à la bergère. Tu fermes ta gueule maintenant. Donc alors la question. Avez-vous déjà mangé avec un sosie ou autre? On va demander à Sosidol.
15: Eh ben, y a un mec là où je travaille, c'est super rigolo, dans l'usine d'écarissage, donc, qui lui n'est pas des amuseurs de porc, mais qui par contre enlève les pieds de porc, enfin ça c'est une autre histoire, qui ressemble étonnamment, tu vas pas deviner quand je vais te le dire. Je te jure, Ringo. C'est trop, hein? Donc on bouffe tous les jours à la cantine ensemble.
3: Ouais. Avec Ringo le chanteur?
15: Non, la danseuse.
16: La danseuse du 9-4.
3: N'importe quoi.
0: Est-ce que quand il rentre chez lui le soir, il laisse les gondoles à l'usine?
15: Ouais, il n'y a pas de problème. Mais c'est quand il veut Jean-Claude pour m'inviter à manger. Hein.
3: Non, mais c'était Henri qui te parlait. Hein.
15: Ouais, mais quand même.
5: Ouais, mais
3: donc, Elvis Presley.
16: Moi, je mange pas avec un sosie, je mange avec une fourchette et un couteau. Normalement, des fois, j'utilise une cuillère, mais non, je mange pas avec des sosies, non.
3: Zinedine Zidane.
13: Bah écoute, moi, étant donné que je ressemble à Zinedine Zidane, et j'ai déjà mangé devant un miroir, donc on va dire que j'ai déjà mangé avec Zinedine Zidane, quoi.
16: Ouais, tu te touches devant un miroir aussi, toi.
13: Aussi, des fois. Ouais.
3: Non, mais...
16: Ça m'étonne pas.
3: Eh, quand tu regardes... Quand...
22: Ah, non, mais il y a de quoi, quand même.
3: Ouais, t'arrêtes un peu.
13: Pardon.
22: Il a l'air de... Il a eu des problèmes dans sa famille.
13: Toi, tu veux manger avec Jean-Luc, moi, je me fais Florent, alors.
10: Ouais, c'est sûr. Ouais, tu peux, tu fais Florian, il n'y a pas de problème.
3: Ouais,
16: et moi je me tape GG.
3: Moi je t'emmerde.
16: Enfin toi.
22: C'était envoyé ça. Ah.
19: Ah. Comme un boomerang. Hein.
3: Mazur, pour, Monsieur Mazur, pour finir.
11: Oui, bonsoir, c'est Monsieur Mazur.
3: Bonsoir. Ben, ça y est, bonsoir, les bonsoirs, bonsoir. On a compris.
13: Ça va ?
11: Bonsoir, Monsieur Gérard. Très
22: bonsoir,
11: bien.
22: Bruno.
11: Merci. Oui, alors moi, un soir, n'est-ce pas, j'ai dîné avec le sosie de Mike Brandt.
13: Oh, le
22: chien. Mike Brandt.
11: Oui, absolument. Bon, je dois vous avouer que c'était mort, hein, quand même, l'ambiance.
16: Ouais. C'est clair.
11: Et que ça n'a pas duré.
13: Ouais. Et est-ce qu'il se branle, Mike Brandt ?
11: Mike branle. Oui.
13: Oui.
11: Mais c'est le nom de spectacle, le nom de scène de cet artiste. Oui, Mike Brandt. Oui, vous le connaissez très
19: vous
11: bien.
19: C'est l'amour. Vous étiez rez-de-chaussée avec lui.
11: Il fait l'amour sur un filet, n'est-ce pas, au-dessus des spectateurs. C'est passionnant. J'y suis allé. D'ailleurs, je vous ai vu, Monsieur Gérard, ce soir-là.
16: Fucking Blue Boy.
13: Et tu l'as laissé t'aimer.
11: Pardon.
13: Tu l'as laissé t'aimer.
11: Bon, j'aurais bien voulu, si vous voulez, mais je suis un homme marié.
22: Sur une plage, sur un oreiller.
11: C'est formidable, il m'a tenu la main.
3: Bon, monsieur Mazur, au revoir. Au revoir, Mazur.
11: Mais pour monsieur Gérard,
3: au revoir. Au revoir. On parle pas du pont de l'Alma, au revoir. Merci.
22: C'est honteux, monsieur Mazur.
3: Bon, alors, je commence à bien. Ça commence à bien faire. Apolline. Depuis le début du débat, t'es là, t'es en train d'écouter, je te demande de virer les gens, tu ne perds rien. T'es payé à quoi foutre? À tourner les pouces comme ça. Là, t'as 24 lignes qui sonnent, y a que Manu qui bosse.
19: Merci Gérard.
17: Je te regarde et je t'écoute, Gérard.
3: Ouais, mais alors t'as pas besoin de me regarder, tu fais ton boulot, ok?
22: Mais Gérard, tu aimes l'amour.
3: Hein, faut pas déconner.
22: Elle t'aime.
3: Bah, moi je l'aime pas.
17: Il l'a dit Gérard, mais moi je t'aime.
3: Moi je t'aime pas, d'accord? J'ai assez de sang de
17: vie. Mais laisse-moi t'aimer.
19: Attends, c'est le sosie d'Evelyne Leclerc, c'est normal que ce
3: soit. Parce que là, je vais te dire une chose. Plus, hein. Que là, depuis ce soir, t'as fait quoi? Rien du tout, tu m'as pas choisi un auditeur.
17: Si.
3: Tu as fait que de la merde.
19: T'as fait que de la merde.
17: Mais non.
3: Si, tu as fait de la merde. T'as même pas essayé de prendre un auditeur. Tu as foutu ta merde. Alors, Apolline, c'est terminé. Moi, le jeudi, je ne veux plus de toi. C'est fini.
19: Allez, sors.
3: C'est terminé.
17: Ok, je pars.
3: Eh ben, casse-toi, rentre chez toi et ça vaudra mieux. Et dimanche, j'espère que tu seras pas là.
19: Bah si, bah attends.
3: Ah non, non, non.
19: Attends, ça se dispute là.
3: Là, j'espère pas. Non, non, reviens pas après, hein. Et dehors. Dehors.
19: Bah non, continue le débat, Gérard, s'il te plaît.
3: Donc, on va demander à Henri et à Jean-Claude.
19: Oui.
3: Pour vous, est-ce que déjà, dans la rue, est-ce qu'on vous a posé des questions? Est-ce que c'est vrai que vous ressemblez vraiment aux gens de la télé qu'on voit régulièrement? Toi, Jean-Claude.
22: Moi, ça m'est déjà arrivé une fois. C'est assez étonnant comme situation. On sait pas trop quoi dire et en même temps on s'y fait et cette personne était une jeune fille et depuis c'est ma mère.
3: Non mais sinon dans la rue comme ça personne même comme parce que en fin de compte tu ressembles vraiment à Jean-Claude de la rue qu'on voit sur
19: Jean-Luc de la rue.
3: Jean-Luc de la rue.
22: C'est à dire qu'à l'origine je suis blond frisé etc donc on a fait des efforts pour ressembler parce que Henri et moi on fait un numéro.
19: Ouais.
22: On va pas tarder parce qu'on a attendu de ponctuel là mais
19: ça s'appelle ça se dispute et enfin on
22: se pète la gueule mutuellement.
19: Je crois que c'est pas mal.
22: C'est un peu truqué. Par côté. Mais c'est vrai que quand tu joues le jeu, forcément, bah t'as ce qu'on appelle le revers de la médaille, voire la rançon du succès.
19: Voir la face cachée de la lune.
22: Absolument.
3: Mais Henri, pour.
19: Moi, il m'arrive des trucs bizarres, c'est que des fois, les gens, ils m'arrêtent dans la rue, ils me disent oh, toi, on te connaît, Sylvain Mirouf.
17: Et, oh merde!
19: Les
22: gens,
19: quoi. Ouais.
22: Faut pas dire ça à Florian.
19: Ils me prennent pour Sylvain Mirouf et bon, bah, moi je le prends mal.
22: et ouais, général... tu leur fais un tour de magie, ils disparaissent.
19: Ouais, tu le vois mon doigt, tu le sens mes mains, tout ça, mais
1: bon, on va bientôt chanter le vol d'oracle.
19: Mais
7: non, pour l'instant, vous allez vous la fermer quand je parle aux deux. Oh, tu me mets hors antenne, les auditeurs ou quoi là?
19: Maintenant?
7: Oui, maintenant.
19: Comme ça.
7: Merci.
19: Tu les as pas coupés sur le temps. Bon, je les mets en fond alors. Est-ce qu'ils ont l'impression de plus être là?
7: Non, mais tu les mets carrément hors antenne quand je discute avec les deux sosies.
19: D'accord.
7: Ok.
19: Moi, je dirais les deux zozos, mais.
7: Fais gaffe parce que tout à l'heure tu as encore morflé.
19: Allez putain.
5: Non, bah ça donc, comme ça, les sosies, voilà, les ozos, les zizi, alors. Ouais,
19: on commence encore.
7: Mais sinon, quand tu vas dans.
5: Attends, parce que là, c'est du genre, on commence par un pétard, on finit la télé avec tes conneries. Hein.
7: Et sinon, quand vous allez dans un restaurant avec d'autres personnes, tout ça, vous avez pas tendance à.
19: À pas payer.
7: À être connu.
19: Si, mais ça en fait.
5: Ça dépend ce qu'on mange en fait.
19: Ouais, en fait, on essaye de se faire reconnaître parce que généralement, les mecs de la télé, ils ont comme des avantages. Hein,
6: C'est lui qui disait.
19: Les mecs de la télé, en fait, souvent, ils payent rien. Ils sont invités partout. Donc nous, quand on va au resto avec Jean-Claude, on essaye de se faire reconnaître pour se faire inviter, quoi. C'est normal. Hein, si on peut manger à l'œil, hein, on gêne pas. Ouais, ça a quand même des avantages d'être un sosie. Hein,
6: mais vous faites comment pour manger avec des yeux?
5: T'as jamais mangé des yeux une fille, là?
7: Oh non, bah lui, il mange. Bah
19: c'est pas grave, Gérard, on y
5: il mange des briquets dans la gueule depuis le début de la
7: débat,
5: soirée.
7: Débat. Ouais. Donc on va faire la conclusion du débat. Donc on va demander à Sosidol. Bon, alors Manu, c'est toi maintenant qui vas
5: bien. Bon, c'est tout commence et tout finit par les chansons.
7: Bon.
6: Oh bah non.
19: Pardon, j'avais pas vu.
7: Dégage, laisse la place à Max.
6: Attention.
7: Ouais. Dégage, mais laisse la place à Max, ça vaudra mieux.
19: Alors,
7: Sosidol, la conclusion.
1: Oui, Gérard.
9: Oui.
1: Bah oui. La conclusion, c'est que c'était un débat super intéressant. Parler un tant soit peu, je sais pas si on m'entend, à Henri, à Jean-Claude, qui sont quand même les sosies de deux mecs. Je ne sais pas si on m'entend. Néanmoins, j'aimerais émettre une petite remarque, c'est que tu t'es pas trop crevé le cul au niveau du choix de tes questions, parce que tu l'as fait il y a deux mois et c'est exactement.
19: Oh là là là, c'est pas celle qui.
1: Jean-Claude, c'est quand tu veux pour m'inviter au resto. Hein. Voilà.
7: Okay. Elvis Bracelet.
20: Ouais, bah écoute, moi c'est Elvis, donc je voulais dire à nos deux invités que s'ils voulaient ajouter une petite touche de rock and roll dans le show, il n'y avait pas de problème, j'étais là.
5: Love me tender.
20: Ouais, ouais, ouais.
5: Fais un bon pour de bon, lui donner ton prénom.
20: You can do anything with the
7: non, c'est bon.
5: Évidemment, je préfère que la jeune femme me donne son numéro de téléphone, parce que côté musical.
20: Voilà.
7: Zosidine.
20: Attends, mais j'ai pas fini.
5: Attends,
7: ça y est.
19: Toi, tu me le gères, ton putain de débat.
7: Alors, conclusion, Zosidine.
20: J'ai pas fini.
7: Zosidine Zidane.
20: Oui. Je n'ai pas fini.
1: Attends, vocal.
5: Bon, allez. Attends, Zidane qui est en train de nous montrer ses seins, les regards.
7: Zidane.
1: Oui, alors moi, je voulais dire aux deux invités, et 1, et 2, et 3, 0 d'abord.
7: Ouais, merci.
1: I Will Survive aussi.
5: C'est vrai.
1: Et
5: first, I was afraid, I was petrified. Hein.
1: Et je crois que je vais me faire une implantation capillaire.
7: Ok. Monsieur Mazur.
23: Alors moi, je ne peux que féliciter, n'est-ce pas, de la tenue du débat. Les sosies, n'est-ce pas, c'est quelque chose qui se discute et je crois que ça a été fait jusqu'à présent et que maintenant, pour tous, c'est trois fois plus net.
7: D'accord. Ah ben c'est bien. Conclusion IRC avant qu'on demande la
24: alors
7: conclusion.
24: Sur l'IRC, on est énormément vu qu'on est monté à 8747.
19: Ça veut dire ce soir on va peut-être battre le record international mondial français, c'est-à-dire les 10 000 connectés sur l'internet.
24: 8747.
19: Ça serait une
24: 62.
19: C'est
24: 62.
19: C'est une première mondiale nationale là. Hein.
24: Ça arrête pas de monter. Déjà, quand t'écris que ça monte.
19: C'est bien.
24: Donc, conclusion du sosie de Turpentine qui dit que
7: n'avait ni queue ni tête comme toi. Moi, je l'emmerde.
24: Voilà, comme d'habitude. Perforas et Rib qui disent que en fait, ils n'ont pas le droit de t'inviter dans leur école parce que tu schlingues trop.
7: Bon, c'est bien.
24: Voilà, c'est bien, Schlang, c'est cool. Sinon, conclusion, ouais, il y a sosie de Godzilla, c'est toujours pas ce que c'est un sosie.
3: Bon ben, un sosie, c'est une personne qui ressemble à vraiment la personne réelle. Par exemple, il peut y avoir un sosie de Jacques Chirac ou autre. Comme là, on a bien la ressemblance de Jean-Luc Delarue.
4: C'est comme un homonyme, quoi.
3: Voilà, pareil.
22: Moi, j'ai demandé au directeur si, parce que le débat était un peu animé ce soir, si c'était le vrai GG ou pas, ou si t'es...
4: Alors, on a eu effectivement une histoire qu'on peut expliquer à nos deux sosies avant qu'ils donnent leur conclusion, et Fildar peut en témoigner, Manu, c'est qu'à une époque, Gérard, donc, était là, et il y a eu un moment donné où il y a eu un sosie, hein, Gérard, tu t'en souviens, où quand tu venais dans les studios, j'étais persuadé que c'était un sosie, je l'ai donc viré par la sécurité pendant deux jours. Gérard m'a montré, démontré par A plus B avec sa carte d'identité qu'il était bien le vrai, moi j'ai douté, on m'a mené en bourrique, donc ça prouve qu'il y a déjà un sosie de Gérard, et il a vécu ça il y a un an et demi à Neuilly. Et qu'on se fait avoir, moi je me suis fait avoir, c'est que pendant deux jours j'étais parano, j'étais persuadé que quelqu'un me montait un plan contre lui, alors que c'était le vrai.
19: C'est bien qu'on est un peu en retard, mais justement moi j'aimerais bien savoir ce que ça fait quand on est une vedette et qu'on a un sosie, comme Gérard.

0: d'être ton propre sosie, c'est-à-dire que tu es à la fois Gérard et ton sosie toi-même. Ce qui est quand même très rare.
1: C'est vrai que ça fait drôle.
0: C'est unique.
1: Mais le jour où que quelqu'un arrivera à prendre ma voix.
0: Non, mais toi en tant que Gérard de Suresne, et le fait d'être ton propre sosie, ça fait quoi?
2: T'étais pas un peu schizophrénaïaque?
1: Un peu, à un moment donné, si. Parce que maintenant, vu les petits problèmes qu'on a.
0: Mais toi, par exemple, Gérard, le fait d'être Gérard de ton. Non, mais Gérard, le fait d'être toi-même le vrai Gérard et d'être ton propre sosie, ça fait quoi?
3: Ça reste à prouver.
1: Hein. Ouais, voilà. Comme il vient de te le dire.
0: Ouais, mais par rapport à la question, le fait que t'es Gérard de Suresne par rapport à ton propre sosie, ça fait quoi?
1: Personnellement, je préfère rester moi-même que d'avoir une autre personne qui me remplace.
0: Par rapport au fait que t'es Gérard de Suresne et que t'es ton propre sosie, ça fait quoi?
1: Ça fait drôle.
2: Mais tu t'arrangerais pas d'avoir comme ton sosie, je sais pas, les soirs où il y a des débats un peu qui où c'est que de la merde, comme des fois.
3: Un genre de
4: sosie qui vient. C'est comme ce soir en fait.
1: Ouais. C'est toutes les semaines.
2: D'où
1: manière.
2: Parce que ton sosie pourrait venir à ta place en fait, et toi tu serais tranquille chez toi.
0: Voilà. D'où la question que je me pose. Le fait d'être Gérard de Suresne et d'être ton propre sosie, c'est quoi? Ça fait quoi?
1: Ben, celui qui arrive à faire à me remplacer avec ma voix, qui prenne ma place. On verra, moi je resterai chez moi avec Sandy, tranquillement.
4: Il sera payé à ta place.
0: Arrête, Filda, fous-lui la paix un peu. Non, reste assis. Assis-toi. Je gère, c'est ma cam.
3: On peut pas casser le matériel.
0: Non, pour 15 000 balles, tu vas pas tout me péter.
1: Tu commences à me faire chier, toi. T'es pire que l'alligator, hein.
0: Voilà, recule un peu. Reste à distance.
2: Bien envoyé, ça.
0: Gérard, ils ont leur gala parce que c'est qu'ils vont au Macumba. Déjà qu'ils devaient être à 1h30 là-bas, ils y seront pas avant 3h30. Est-ce qu'on peut aller revenir sur nos deux invités de ce soir exceptionnels, deux sosies?
1: Ben, les deux sosies,
0: leur conclusion.
1: Donc, leur petite conclusion du débat.
0: Et des sosies en règle générale, la vie de sosie.
3: Non, mais moi, je crois qu'on est parti
0: Jean-Christophe, oui.
3: Ce soir et que le message essentiel dont on est venu parler avec Henri était la souffrance. On n'a pas beaucoup parlé de souffrance ce soir et on n'a pas beaucoup parlé d'amour.
0: Vous souffrez en tant que sosie?
3: Bien sûr qu'on souffre, on sait plus qui on est. On n'est pas bien, quoi. Et quand on est aimé, on ne sait jamais si c'est pour soi-même ou tout ça. Les vraies questions n'ont pas été posées.
0: Gérard, c'est vrai, les questions. Est-ce que vous avez eu l'occasion?
3: On a effleuré le débat.
0: Jean-Christophe, est-ce que vous avez déjà eu l'occasion, Jean-Christophe, de rencontrer Jean-Claude, de rencontrer Jean-Luc et Henri, de reclencher Florian et de leur parler?
2: Moi, j'ai dit, je l'ai rencontré, il m'a dit, dégage, au con.
3: Moi, il m'a pas vu, il était trop petit.
0: Non, trop petit, t'as pas.
2: Ah, le vrai, il est hyper
0: petit. T'as snobé, peut-être.
2: Non, mais le vrai, il est hyper petit.
3: Peut-être
2: en fait.
3: Il a joué à me snobé, ou peut-être il avait pas ses talonnettes.
0: Mais tu lui en veux pas, pour toi, tu restes quand même le sosie de Jean-Luc. Qu'il arrive, de la rue, tu restes.
3: J'ai envie.
0: On t'aimerait changer, vous aimeriez changer, par exemple, de sosie, de te ressembler à quelqu'un d'autre.
3: C'est vrai, quand tu parlais de Gérard tout à l'heure, ça faisait envie.
0: Ça donne envie. Même en l'ayant vu après, ça dégoûte pas.
3: Non,
0: ça donne encore envie.
2: Il a un bon potentiel sur des spectacles.
0: Faut avoir un cœur qui bat, faut avoir.
2: Ouais, mais pour les spectacles, il a un bon potentiel. On pourrait faire des numéros pas mal.
0: Il a un beau poil.
3: C'est vrai qu'il a le poil bien luisant.
0: Non, calme.
5: Il est équilibré, il est bien.
2: Non, il est bien. Il pourrait faire des concours. Ouais.
0: Et votre conclusion, donc, Henri.
2: Moi, je voulais dire à tous les sosies de Strasbourg et tous les sosies de Toulouse que c'est bon, la choucroute. C'est un message personnel que je passais. Et comme je prépare un disque, parce que j'aimerais changer de carrière, parce que là, je suis un petit peu dans l'impasse avec Florian Gazan qui décolle pas trop. J'ai dit que je prépare un.
0: À mon avis, c'est trop tard. Il décollera plus.
2: Ouais, je sais, c'est pour ça que je prépare un disque avec le sosie Didier Barbolivien qui écrit des morceaux. Il m'a écrit un morceau, je vois chanter un petit bout.
0: Comme d'hab, je t'en prie. Gérard?
1: On
0: n'a pas trop de temps. C'est pas toi qui décide, putain, Fildar, ta gueule, c'est ces débats.
5: Ouais, mais c'est nul.
1: Tu la fermes.
0: Putain, c'est dingue ça.
1: Et toi, tu la fermes ou tu vas avoir ton bébé rose? J'étais malade la semaine dernière, alors maintenant tu fermes ta gueule.
0: Non, mais ne change pas, on revient sur Henri.
1: Il a le droit de faire ce qu'il veut. C'est moi qui commande.
2: Je suis hyper émotionné parce que c'est pas facile. Parce qu'en plus, c'est peut-être que je joue ma carrière là-dessus.
3: C'est une racaille.
2: Tout, vous saurez tout sur les sosies, les bien pourvus, les petits, les gros joufflus qui ont un beau cul et les bonheurs qui sont comme Gérard. Oh, ça, j'ai mal fait.
0: Non, c'est bien, bravo.
1: La suite au Macumba.
0: Merci, Gérard. Voilà. Macumba ce soir, 3h30. Donc, c'est quoi? Comment ça se passe en deux mots?
3: Ça se passe.
0: Vous faites ça se discute bidon avec
3: Ça se discute bidon. Fait des attractions musicales.

0: Oula, je fais des faux messages Minitel.
1: Et ça se discute au Macumba, c'est quoi le sujet là qui va être...
2: Le sujet de ce soir,
1: les discothèques, c'est le monde de la nuit.
2: La question est la suivante, est-ce que Gérard...
1: Ouais. Ah, alors ça on savait pas, c'est une bonne surprise.
0: On était content parce qu'on était quand même content d'être dans les débats de Gérard, parce qu'on voulait le rencontrer, donc on lui rendra un petit hommage avec est-ce que Gérard.
2: Avec moi le petit doute que j'ai toujours de savoir si c'est le vrai Gérard.
1: Non, c'est le vrai.
0: Et je crois que c'est le vrai moi parce qu'il
3: est. Non mais si tu veux, je peux pas avoir les papiers.
2: Tu verras quand. Moi aussi j'aurais des faux Gérard.
4: Ton cul c'est pareil.
2: Ta gueule, tu fais.
0: Et donc tu auras que Gérard et on fera un deuxième.
2: Il va y avoir mort d'homme.
4: Non.
0: Et on fera un deuxième débat, c'est est-ce que on peut être aveugle quand on est souvent.
1: Débat à suivre alors avec un grand plaisir. Je crois savoir qu'une fois le vrai Jean-Luc Delarue, s'il nous écoute, ainsi que Florian Gazan, devait il y a 2 ou 3 ans aborder le sujet sur la poésie, parce que c'est bien gentil de parler de l'homosexualité, des femmes, des hommes.
3: Ouais, comme hier.
1: La littérature a son mot à dire, mais c'est vrai qu'il y a pivot. Mais autant dans la poésie, je pense que tu pourrais être invité à Ça se discute. T'as peut-être un message à passer, Gérard, d'ailleurs, au vrai Jean-Luc Delarue qui nous écoute. Je pense que t'aimerais bien le rencontrer, malgré qu'on ait son sosie là, le vrai.
3: Bah moi, si vous m'invitez comme tes parents dans une émission, moi je dis pas non. Hein.
1: Bah ouais, mes parents sont venus aller le voir, donc...
0: Dans l'émission sur les parents?
1: Non, ça se discute, j'avais récupéré des places.
0: Ah ouais?
1: C'est bidon, mes parents m'ont dit que c'est bidon en plus, donc tu vois...
3: Non, c'était pas bidon, à part qu'il y en avait un ou une, je sais plus, elle arrêtait pas de lever son bras, on voyait
2: ses poils.
1: T'as peut-être un conseil? Non mais toi Gérard, en tant que, pour le vrai Delarue ou Florian Gazan, pour leurs émissions à venir, peut-être un conseil à leur donner à la télé en tant que téléspectateur, je veux dire, tu payes ta redevance, t'as le droit.
3: Jean-Luc Delarue, maintenant, c'est vrai qu'il fait des émissions le jeudi, donc...
1: Ça c'est bien, c'est pas trop bidon.
3: C'est bien, mais par contre, avant, il avait Florian Gazan sur le Minitel.
1: Ouais. Et ça manque, le Minitel.
3: Et là, maintenant, c'est vrai que depuis un bout de temps, je regarde, j'ai même regardé encore hier l'émission sur l'homosexualité féminine.
1: Ouais.
3: En fin de compte, il n'y avait pas du tout de Minitel. C'était un invité d'honneur.
1: C'est bidon.
3: C'est bidon. Il n'y avait plus de Minitel.
1: C'est bidon. Faut pas remplacer le Minitel, faut remettre le Minitel. Et enlever l'invité.
3: Ta gueule,
0: non,
3: quoi.
0: Mais je voulais seulement dire que Florent Gazan était bien présent, mais il avait une perruque.
3: Mais non, et ta sœur, elle avait pas une perruque, elle.
0: Peut-être qu'il coupe au montage.
1: Et conclusion pour le sosie de Jean-Luc qui pourra peut-être lui transmettre. Est-ce qu'il y a un débat qu'il faudra aborder dans l'émission Ça se dit dessus et qui n'a jamais été abordé? On a fait les dinosaures la semaine dernière, par exemple. Je veux dire, Jean-Luc pourrait l'aborder. Ça se discute, les dinosaures, la préhistoire. Il y a peut-être un débat que t'as abordé, le ping-pong.
4: Routils, verglas?
1: Non, mais le ping-pong, qu'est-ce qui te ferait plaisir? On a fait les sumo la semaine dernière, je sais pas.
3: On va faire devoir avec le vrai Jean, avec
1: le vrai Delarue,
3: avec le vrai de faire un truc sur les animateurs radio.
1: Ah ouais. Le message est lancé, c'est une idée originale. En plus, Jean-Luc Delarue en a fait à une époque, ça serait culotté de sa part que pas d'organiser un débat là-dessus.
0: On pourrait voir à quoi il ressemble.
2: On ne sait pas à quoi il ressemble.
0: C'est une bonne idée parce qu'on pourrait voir la gueule qu'ils ont, parce que peut-être qu'ils ont des super voix et des tronches moches, quoi.
1: Bah ouais, mais ça serait un bon moyen, grâce à ce débat, de prouver qu'il y a un physique de radio, il y a un physique de télé aussi, quelque part.
0: Il y a un physique de presse écrite aussi, pas.
1: Merci aux deux sosies, on peut le dire, on peut les remercier parce qu'ils sont venus, c'est qu'on a galéré, on les a eus pendant 3 semaines, on a couru derrière, parce que. Là, il y a une tournée de Macumba qui se prépare.
3: Au moins, tu m'as dit qu'ils allaient venir. C'est pas comme l'autre.
1: Johnny Rock, qui n'est jamais venu.
3: Qui nous a posé des lapins pendant 15 jours.
1: Voilà.
0: Bah, on était bien contents d'être là. Peut-être que comme.
2: Merci Gérard de nous avoir invité.
0: On se croisera sur une soirée avec Gérard et peut-être qu'on pourra faire un faux Ça se discute avec lui. Ce sera un grand honneur.
2: Merci directeur.
3: Pourquoi pas.
1: Pas de problème. Merci aux deux sosies.
2: Sur Skyrock.
1: Attention Gérard.
3: Fun!
0: Mais tout à l'heure, elles nous ont envoyé une mauvaise radio.
1: Fun, pas Skyrock.
3: Fun.
1: Tu t'es trompé. C'est pas grave, ce sont des erreurs qu'on prouve. Ça prouve que c'est un amateur et que ce n'est pas un vrai professionnel.
0: Ouais.
1: On peut donc l'applaudir pour ça.
0: Bravo, c'est sympa.
1: On remercie ton amateurisme et ton non-professionnalisme. Voilà, bravo. On va avoir un deuxième débat, donc on a été très loin, donc on ira peut-être jusqu'à 3h15, un peu plus tard que prévu, un petit quart d'heure de plus. Deuxième débat qui va porter sur...
3: Les supermarchés.
1: Les supermarchés et les marchés. On fera une comparaison entre le supermarché, c'est-à-dire.
3: Le supermarché, marché et grande surface.
1: Il y a des trucs à dire.
3: On mélange les trois d'un seul coup.
1: Donc ça va être le bordel. Leclerc, Auchan et les trois mousquetaires ont intérêt à bien se tenir.
3: Non, sans préciser les marques.
1: Ça, on n'a pas le droit à la radio. Tu sais qu'on n'a pas le droit à la radio de donner les marques. Si tu dis Auchan, tout ça, ça craint.
4: 8 à 8.
1: 8, non.
4: Il y a Casino aussi.
1: Arrête.
2: J'ai 20.
0: Comment tu fais quand t'as un auditeur qui s'appelle Ed? Tu peux pas l'appeler alors.
1: Ah non, il passe pas.
4: Ah non.
1: Non.
4: Je leur cale direct.
5: Donc 0803-08-5000 pour le deuxième débat, ça va aller trash, hein. Je pense que t'as pas pareil, il y a des trucs, hein. C'est 2-3 questions comme ça qui vont arriver du style.
3: Ben, combien de fois par jour allez-vous au supermarché? Pourquoi allez-vous au supermarché qu'aux petits commerçants et ainsi de suite? De toute manière, il y a que cette question parce que vu que le premier, cette loi qui avait demandé à ce qu'il y aille. Allô?
5: Oui.
3: C'est toi qui avais demandé.
5: Oui, mais on en improvisera une ou deux, je veux dire, on peut improviser.
3: C'est toi qui avait prévu que le premier, tu voulais 15 questions, donc.
5: On n'a pas regretté, hein.
3: En fin de compte, on les a pas toutes faites, hein.
5: Bah ouais, mais bon.
3: Malheureusement, pourquoi? Parce que ça a été le bordel.
5: Vous avez abordé les écoles de sosie, tout ça, les formations de sosie, est-ce qu'on peut être sosie dès l'âge maternel?
6: On viendra à l'occasion.
5: Tu penses qu'il faudrait faire un autre débat sur les sosies?
2: Plaisir.
5: Parce qu'il y avait des trucs qu'on a, à moins que d'ici là.
3: Ça fait déjà la
5: tête. Tu dis, ouais. On va pas taper des sosies dans les studios toutes les 5 minutes.
2: On fait un débat sur les ciseaux, peut-être.
3: Ça faisait la quatrième. Ça fait la quatrième fois qu'on fait un débat sur les sosies.
5: On a pas tout dit.
6: On fait ça demain soir, Gérard.
2: Tout n'a pas été dit.
5: Tout n'a pas été dit.
3: On termine à combien, là, sur l'histoire des sosies?
7: On a pas mal chuté sur la fin. On est plus qu'à 5022.
5: À cause de vos conneries aussi.
6: Merde!
5: On va remonter la pente. On va remonter la pente. Le disque, Gérard, c'est quoi le disque?
7: C'est quoi le nom du disque?
3: Ah,
7: non,
3: je l'ai pas. Mais si, mais je l'ai pas, mais vous me donnez rien.
5: Alors.
3: Alors, les écarteurs dorés avec, avec Vends-moi, viens. Vends mon petit sosie, tu
6: viens,
3: vas voir.
6: Viens, mon petit sosie. Viens, mon petit sosie.
3: Bah ouais, bah attends, faut bien écrire, ok?
5: Putain!
3: Vous écrivez comme des caves.
5: Mais non, c'est les Das Fuck!
6: Avec les doigts, ça.
5: C'est les Das Fuck.
3: C'est les Das Fuck! Bande de cons!
6: Vas-y, GG!
5: Ah, pardon. Fil d'art!
6: Qu'est-ce que t'as fait?
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5: Non.
9: Commencer par le courrier du Star System avant celui de Gérard. Donc
3: non, mais attends, si c'est du courrier pourri, c'est pas la peine de le lire sur l'antenne.
9: Je n'ai pas ouvert le courrier.
3: Ouais, bah
9: courrier,
3: j'espère. Gérard.
9: Donc de la part de Félix et de Mathieu, 16 et 17 ans de Reims, t'as reçu un CD avec plein de chansons de dessins animés qu'on n'avait pas.
5: Ah bon ?
9: C'est un CDR, mais bon, c'est sympa, il y a plein de trucs qu'on n'avait pas. Donc on les remercie beaucoup.
5: C'est quoi dedans et genre quoi ?
9: Ben c'est lié à Lamu, Georgie.
5: Ah mais c'est pas des. Ouais, mais enfin c'est pas connu tout ça. Si Goldorak,
9: on l'a connu.
10: Georgie, c'est connu. Hein.
5: Ceux qui sont connus, on les a, et puis les autres ils sont pas connus. Donc
9: si,
5: moi.
9: Ils sont connus un peu quoi.
5: Ah ouais, mais moi je connais pas, hein. Juliette, je t'aime, je vois
10: Juliette,
5: pas.
10: Juliette, je t'aime.
5: Je pense pas qu'on va voir les.
9: Ouais, bon. Ah c'est un peu jeune, mais bon. Sinon t'as Steve qui t'a fait le cadeau du siècle quand même. Attention. Un pins,
5: le cadeau du siècle, mais ça dit quoi?
9: Le prince d'Égypte.
5: Le prince d'Égypte que je vais offrir à...
3: À moi?
5: Non, la demoiselle qui est à côté de toi. Non, mais c'est pour toi. Tiens, hop là. Ok.
3: Merci.
9: Sinon, moi, après, c'est mon courrier perso. Hein.
5: Bien sûr.
9: Donc, je remercie Lolot qui m'a envoyé une carte d'anniversaire. C'est magnifique.
5: Ah oui, c'est vrai. On t'a même pas offert un petit truc. Qu'est-ce qui te ferait plaisir?
3: En fait, j'ai oublié de préciser. Bon anniversaire, Manu.
9: Merci, GG. C'est gentil.
3: Et bon courage pour
10: Manu.
3: Pour samedi.
5: Ouais.
9: Ouais, Manu. Non, mais ça va aller. Oui.
10: Moi, je t'ai souhaité bon anniversaire sur le répondeur. Hein.
9: Oui, je sais, j'ai entendu.
5: C'est vrai. Qu'est-ce qui te ferait plaisir?
9: Je sais pas, un sweat Nike.
3: Mais moi j'ai entendu là, et t'avais lancé des gens qui m'ont.
5: Je vais te donner des adresses où tu peux t'en acheter alors.
9: C'est gentil.
3: Non mais qui m'envoient des t-shirts Big Bill. Mais
5: on attend les t-shirts Big Bill puis des pins aussi parce que j'ai un collectionneur de pins. Hein.
10: Tu sais combien que ça vaut un t-shirt du Big Deal?
3: Non.
10: Il faut compter 120 francs le t-shirt. Et encore c'est de taille petite. Hein.
3: Moi je fais XL.
5: Voilà, et lui c'est gratuit Gérard, c'est pas de l'argent qu'il veut.
3: Attends, non, mais moi...
5: On termine avec le courrier très vite.
9: Très vite, donc elle m'a envoyé aussi un horoscope et je tenais à souligner un truc pour mon signe cette année-là, travail. Une année de révolution, de coup de génie et de coup de chance. Particulièrement de début avril à mi-mai. Une année de création. Oser l'originalité, donc c'est de la bombe pour moi.
5: Il suffirait que de toute façon tu fasses très peu cette année, comparé à l'année dernière où il s'est rien passé, de toute façon ça va être un exploit venant de ta
9: part. Alors c'est positif, c'est
5: donc parfait. C'est positif, c'est parti, c'est bon. Hein.
9: Et je voulais aussi remercier Laetitia, donc qui m'a envoyé une boîte de chocolat et des trucs à gratter pour l'équipe, le nouveau jeu Saint-Valentin.
5: Oh gratté, mais gratte-le, c'est quand même pour toi.
9: C'est pour l'équipe, c'est
5: les
9: pour
5: chocolats,
9: l'équipe.
5: Les chocolats, ils sont où? Ils sont engloutis?
9: Ils sont dans le bureau, c'est Gaël qui les a bouffés.
5: C'est vrai?
9: Ouais.
5: Putain, bah disons, ça fait plaisir. Hein.
9: Vas-y, gratte, je t'emmène, il y en a plein, c'est pour tout le monde.
5: On va gratter tout ça hors antenne.
1: Rennes, 0. Il y a encore du courrier, c'est bon ?
9: Bah, il y a le courrier de Gérard quand même, que j'ai pas ouvert, je me suis pas permis.
1: Ouais. Alors, voilà, le courrier de Gérard, il va ouvrir. Oh putain, tu reçois du courrier, toi, 3 lettres, dis donc, c'est que tu deviens véritablement une star, hein, ça devient de la folie furieuse, hein, voilà. Donc, si vous voulez.
3: Eh, elle est pas ouverte ?
1: Bon, on va voir tout ça au rantaine. Si vous voulez écrire à Gérard éventuellement, ou à Manu, ou à Fildar, ou à Rigaud, ou à moi-même, ou à l'équipe du Start System en règle générale, il vous suffit de noter tout de suite l'adresse que je vais vous donner. Vous êtes toujours aussi blaireau au niveau de souvent du courrier. Il y a quelques trucs intéressants des fois, pas forcément des filles, même des mecs, quelques trucs intéressants. Mais vous pouvez y aller, hein, vous pouvez balancer du courrier. On peut s'en servir également pour s'en servir de matière. Hein, donc vous donnez un numéro de téléphone, une idée de canular, n'importe quoi, un sujet. On peut vous rappeler par l'intermédiaire du courrier. Fun Radio, 20 rue Bayard, 75 008. C'est à Paris. Voilà, vous mettez Fun Radio, Star System, et ça arrivera. Et puis voilà, oui, Gérard.
3: Et je savais pas que le débat sur le rose faisait chier tout le monde avec.
1: Pourquoi ?
3: Je signais Jean-Baptiste.
1: Bravo Jean-Baptiste. Oui, mais parce que tu avais battu le record. Ouais, ce soir, vous pouvez venir bien sûr sur l'IRC. J'espère que Rigaud nous annoncera des bonnes nouvelles et essayer de battre le nouveau record qui est de plus de
3: 7324.
1: Ouais, il n'y a même pas besoin de. Ouais. 6000, l'avait noté, de toute façon, quand tu l'avais
7: dit. Et là, on est presque 5000 déjà.
3: Ah !
7: On est 4842.
1: Voilà.
3: Et toi, tu étais à combien avant ?
7: On était à 940, un truc comme ça.
1: Seulement, ouais, c'est pas pareil, hein.
3: Ouais, non, mais c'est différent.
1: C'est différent, c'est pas le même esprit. Ah. Si vous voulez, bien entendu, venir sur l'internet, irc.funradio.fr, et Manu a gratté, il a gagné, t'as gagné
9: 20 balles.
1: 20 francs, ce qui est déjà pas mal, donc sur le jeu de la Saint-Valentin. Voilà. Voilà, très bien. 0803-08-5000 pour participer sur une sorte de deux débats en un, puisque ça durera jusqu'à 2h, vu que Gérard a la jambe dans le plat, on va pas trop le fatiguer. Donc jusqu'à 2h du matin, quand je dis deux débats en un, c'est qu'on a mélangé deux thèmes, c'est-à-dire les sectes avec les marabouts. Donc voilà, vous appelez dès maintenant 0803-08-5000 et un petit morceau, Salva Mea, c'est Faceless.
3: Et,
1: oui.
3: Et avant que tu lances le disque, je voudrais préciser aux gens, n'essayez pas d'appeler sur le standard pour dire que c'est faux, que je ne suis pas dans le plat, parce que toute l'équipe le sait. Alors arrêtez de nous harceler, arrêtez de me harceler pour me dire que je ne suis pas dans le plat. Hein? Alors, je préfère vous dire d'une chose, que ce soir, je veux pas, comme la semaine dernière,
1: le bordel, donc,
3: le bordel avec l'histoire de Sandy, parce que là, c'est simple.
9: C'est faux, il n'est pas dans le plâtre.
3: Wow!
1: Déjà, ça commence, attention, non, mais commencez pas le bordel, là, au standard, là.
9: Gérard, il est dans le plâtre.
1: Et voilà, c'est dingue, quoi. Bon. Putain, commencez pas, ils vont se taper dessus, déjà, ça commence. 0803-08-5000, vous.
11: Gérard, t'es avec nous ?
12: Ouais.
11: Ça va mon pote ?
12: Rappelle-moi du numéro d'hier, parce que là, ça va pas être possible, comme Sandy elle enregistre. Rappelle-moi sur le numéro que t'as.
11: Mais non, mais c'est pas grave, elle peut enregistrer, mais c'est le son, c'est pas grave, parce qu'on a besoin d'avoir ta réaction par rapport à l'éclipse.
12: Ouais, non, mais moi je préfère être à la cabine, au moins ça sera mieux, comme ça, si tu veux me parler après, ça sera mieux. Ok ?
11: Bon, alors, allô ?
12: Ouais, bah tu vois, ça passe pas.
11: Hop. Gérard ?
12: Oui.
11: Fabrice ?
13: Oui, oui.
11: Tu veux parler ou pas ?
13: Oui, oui, oui.
11: Ouais. Gérard ?
12: Bon, ça passe pas, alors...
11: Gérard ?
12: Oui.
11: Allô ?
12: Oui.
11: Ouais.
12: Bon, rappelle-moi au numéro que t'as écrit.
11: Attends,
12: hier.
11: Qu'est-ce qu'il dit ? J'entends rien, qu'est-ce qu'il dit ?
13: J'ai pas, Gérard, t'es tout assuré.
11: Attends, qu'est-ce que tu dis ?
12: Bon, rappelle-moi sur le numéro d'hier.
11: Il veut qu'on le rappelle sur son portable.
1: Bah, on va le faire, mais on l'a déjà sur le portable.
11: Je comprends pas, qu'est-ce que tu dis ?
12: Rappelle-moi sur le numéro de la cabine.
11: Oh là là, ça coupe là, on n'entend rien. Qu'est-ce que tu racontes ?
12: Rappelle-moi sur le numéro de la cabine.
11: Oh là là, il a raccroché là, ça a coupé, c'est pas possible.
12: Non, mais c'est pas vrai là.
11: Putain, il est, on n'entend pas. Mais il est où ce con là, putain, il me fait chier celui-là, putain ! Gérard ?
12: Quoi ?
11: Est-ce que tu. Non ?
12: Oh non.
11: Hein ? Connard ! Tu PD ou pas ?
12: Gérard,
13: bon, et là,
11: c'est pas... Quel con. Allô ? Ah, il a coupé, faut le rappeler. Excuse-moi, Fabrice, on parle de l'éclipse dans un instant. On a Grégory qui a 18 ans, qui est de Lille et qui va participer vite fait au débat de l'éclipse. Hein, que c'est marrant, Fabrice, on t'a fait passer le mot ou pas ? Parce que j'avais préparé un débat sur l'éclipse, c'est marrant, hein.
13: Ah oui, c'est vrai que c'est bien tombé, tu vois.
11: Grégory, t'es avec nous ?
14: Ouais, je suis là.
11: 18 ans de Lille, on va parler de l'éclipse un peu, hein.
14: Y a pas de problème.
11: Surtout dans les bus, pendant l'éclipse spécialisée dans les bus.
14: Mais justement, j'étais dans le bus, c'est
11: ah bah justement, alors, on va en parler dans un instant. Pour l'instant, on rappelle Gérard, parce qu'on a eu un petit problème technique, donc on essaie de le joindre, faut faire vite. Et les minuit moins 20, si vous voulez nous joindre et participer à ce débat sur l'éclipse, 0803-08-5000. Et ensuite, on remballe, on va se coucher, hein. Moi, je suis fatigué, en plus, demain, j'ai une dure journée, donc je pense que je vais finir plus tôt que prévu.
14: D'accord,
11: j'ai un petit.
15: Allô ?
14: Allô ?
11: Allô ?
15: Oui ?
11: Ouais, Sandy ?
15: Ouais, bonsoir.
11: Il est là, Gérard ?
15: Bah justement, il vient juste descendre en bas à la cabine.
11: D'accord, ok, il est à la cabine. Et toi, là ou pas ?
15: Allô ?
11: Ouais, tu n'entends pas bien, là ?
15: Oh là là, j'entends mal.
11: Ouais.
15: J'entends très mal, hein.
11: Grosse conne, tu n'entends pas, espèce pétasse, ou pas ?
15: Non, mais ça peut être possible avec le portable, hein. Parce que tu n'entends rien, hein.
11: Espèce salope.
15: Comment ?
11: C'est quoi qu'il dit ?
16: Hein ?
11: Qu'est-ce que t'as dit là ?
15: Hein ? Moi j'ai rien dit moi.
11: Il est où Gérard ?
15: Là il est descendu à la cabine.
11: Oui mais il est où ?
15: Bah juste en bas.
11: Oui mais où ?
15: Juste en bas de. En bas de notre chambre quoi. Enfin,
11: ouais.
15: Juste en bas quoi.
11: Où ça exactement ?
15: bah où ça ? En face du RER.
11: À droite ou à gauche ?
15: Plutôt à droite.
11: Vas-y montre-le-nous.
15: Tiens, il est juste vous là.
11: Il est où ? Bon, il est là, Gérard, juste... tu l'as, ça sonne ou pas ?
15: Voilà.
11: Mais j'ai pas le numéro, moi.
1: Mais t'as pas le numéro de la cabine.
11: Mais
1: vous êtes des caves.
11: Mais sûr que non, je l'ai pas. Numéro d'hier, bah mais du coup, on a jeté la fiche.
1: C'est pour ça que je t'ai dit de le pas l'envoyer là-bas.
11: Alors, tu peux dire à Gérard, tu peux gueuler à Gérard qu'on a pas le numéro de la cabine dans laquelle il se trouve.
15: Ouais, mais là, je suis plutôt de l'autre côté, donc il faudrait que je descende, moi.
11: Bah, tu descends, mémé. Hein.
15: Si je te dis, j'allais voilà que je prenne mes deux pattes et que je descende. Hein.
11: Allez, la grosse, tu descends.
15: Voilà, bah, je descends tout de suite.
11: Allez, Bibi, vas-y, descends.
15: Allez, à tout de suite. Hein.
11: Ah non, mais en direct, vas-y, en direct.
15: Ah, en direct ?
11: Ouais, vas-y, allez, vas-y.
15: Ah bah, faut que je m'habille alors.
11: Ah bah, allez, descends
1: à
11: poil. Allez, descends à
1: la vache.
11: Il est où, Gérard ?
15: Enfin, disons qu'il faut que je mette une veste ou quelque chose.
11: Mais il fait bon dehors, attends, il fait 40 degrés à l'ombre. Allez, vas-y. T'inquiète pas, il n'y a pas de soleil ce soir, ça s'est calmé, va.
15: Ok.
11: Allez, vas-y, Bibi, descends.
15: Descends.
11: Allez, vas-y, descends. Bon, allez, c'est ce qu'on va faire.
15: Je prends quand même la clé parce qu'il faut quand même qu'on rentre après. Hein.
11: Qu'est-ce qu'il y a, Phila ?
1: On l'a fait descendre, j'ai le numéro de la cabine.
11: Tu vois ? Descends.
1: Vas-y, cours, quoi.
11: Laisse descendre la grosse.
1: Toi, Forrest.
11: Bon, Greg. Hein ? Bon, il y a Forrest Gump qui est descendu. Bon, sérieusement, Grégory.
1: Ouais, ouais, il arrive.
15: Je descends, hein.
11: Ouais, descends.
1: Ouais, tout de suite.
11: Grégory,
14: ouais, celui-là.
11: On te retrouve dans un instant avec Gérard, on va faire une pause qu'on avait complètement oublié, mais on a de la publicité à gagner parce qu'on est en train de prendre du fric en ce moment.
14: Ouais, d'accord. Et après,
11: écoute, Elephant Man.
15: Je descends, les escaliers.
11: T'as le temps, hein.
1: Elle va descendre.
11: Elle va descendre à la cave. Je suis dans la cave, qu'est-ce que je fais ?
15: Je fais un peu de bruit, mais c'est mes chaussures. Hein.
11: Ah, bah oui.
1: C'est pas grave, vas-y.
15: Vous attendez là ?
11: Ouais, bah t'inquiète, un pas comme le tien, forcément.
15: Il y a beaucoup d'escaliers en plus. Hein.
11: Je continue à descendre.
17: Non, il dit qu'il en rougit.
15: J'ai continué.
17: Mais non, j'ai pas envie de retourner.
15: Comment ?
11: Oh putain, se faire gueuler par le vieux de l'hôtel.
15: Non, vous inquiétez pas,
11: Ah, ça y est, il y a le vieux d'hier, parce qu'hier on est allé
15: rendre. Je descends doucement, vous inquiétez pas. Hein.
11: C'est le. Parce que bon, ils sont dans un hôtel en ce moment, il y a le vieux qui gueule. Ta gueule !
15: Non, vous inquiétez pas, monsieur. Mais non, vous inquiétez pas, on fait rentrer personne. Hein.
18: Je m'inquiète pas, je sais ce que j'ai à faire, madame.
15: D'accord, mais vous inquiétez pas, vous énervez pas comme ça. Hein. Oh, l'autre vieux, il s'énerve,
11: hein.
15: Putain.
11: Oh putain.
15: Oh putain, c'est pas possible.
17: Voilà, bon, alors, je vais parler aussi.
15: Après. J'ai du mal à ouvrir la porte avec le porte en plus.
11: Alors ?
15: En plus, il me voit pas, mince.
17: Non,
11: ça va
17: pas le faire,
11: non. Ah, j'adore.
15: Mais là, parce que j'essaie de lui faire signe, apparemment il me voit pas.
11: Bon, vas-y, va dehors.
15: Attends, je pose le portable deux minutes, hein.
11: Ouais. Bon, allez, on est parti chercher Gérard, on va le récupérer dans la cabine, on va terminer ce dernier petit. Ouais.
15: Ouais, ça y est, là je suis dehors.
11: Ouais.
14: Ouais.
15: Donc je vais rejoindre GG là. Mais non, mais c'était là, on est en direct là.
14: Ouais.
15: Donc voilà, je suis à côté de GG là, on est juste en face de la cabine.
11: Oh, c'est trop tard, on avait abusé.
15: Hein ?
11: Bon, Gérard ?
15: Bah attends, je te le passe, hein.
11: Mais pourquoi Sandy t'es descendu ?
15: Bah parce que je sais pas, tu m'as dit de descendre, alors je suis descendu.
11: Pour quoi faire?
15: Bah pour Gérard.
11: Ouais, mais pour avoir quoi?
15: Bah je sais pas, vous deviez pas appeler sur la cabine.
11: Remonte, vas-y. Remonte. Remonte.
15: Il y a 4 étages.
11: Hein?
15: Il y a 4 étages.
11: Manne-toi, il y a la clé là-haut. Remonte. Remonte, remonte, remonte, remonte.
16: T'as la clé.
11: Remonte, remonte. Reprends le portable, on a le numéro de la cabine. Remonte.
15: Ah, ça y est, vous avez le numéro de la cabine.
11: Ouais, on l'avait finalement. Remonte vite.
15: Ça y est, ils ont le numéro de la cabine, je
11: jure. Bon. Bon.
15: Ah, pourquoi tu me dis casse-toi?
11: Casse-toi. Allez, remonte, remonte.
15: Ah, t'as pas besoin de moi.
11: Allez.
15: Pour prendre des bancs. Ah, bah d'accord, c'est sympa.
11: Allez, remonte, remonte, remonte, Sandy, vite.
15: En fait, il y a le gardien qui m'a engueulé, hein.
11: Allez, dépêche-toi, cours.
15: Gérard, le gardien m'a engueulé.
11: Oh putain, elle est con, elle est trop con.
15: Si vous continuez, vous rentrez pas.
11: Oh là là là là là. Bon, mémé.
15: Oui.
11: Bon, tu remontes dans ta boutique.
15: Oui.
11: Et nous, on va s'occuper avec Gérard, on a le numéro de la cabine, on va l'appeler dans un instant, d'accord?
15: D'accord,
11: et on va récupérer Grégory, on va discuter un petit peu de l'éclipse avec Gérard. Et il nous reste encore un petit quart d'heure, donc si vous voulez participer à un mini débat avec Gérard, ça va comme ça amorcer un petit peu jeudi soir entre minuit et 2h le grand retour des débats de Gérard. Je pense que ça, c'est ce qu'il peut y avoir de plus trash dans l'histoire de la radio. Ça sera le grand retour de Gérard jeudi soir, bien qu'il sera là demain soir pour les conseils de Gérard, mais jeudi soir à mon avis les deux débats. D'ailleurs on aurait dû faire un débat sur l'éclipse. Hein.
16: Je peux te poser une question?
11: Ouais.
16: Bah en fait, pendant que je téléphonais, j'ai pas trop compris ce qui se passait parce que j'étais à fond dans le téléphone et je pensais que ça parlait de l'éclipse. Et...
11: Oui, bon, on va parler de l'éclipse, t'inquiète.
16: Mais là, on parle de quoi?
11: On s'en fout, on va voir, on va improviser. Hein, Gérard? Oh,
16: d'accord, d'accord.
11: Gérard est avec nous.
19: Salut.
11: Ça va, Gérard?
19: Ouais, salut à toi.
16: Ça va, Gérard?
19: Ouais. C'est cool. Ouais, il est parti, là, celui qu'on devait faire le petit débat, là?
11: Ouais, il est parti, je sais pas ce qui s'est passé.
19: Oh, merde.
11: Alors, Gérard, il y a à peu près, je sais pas combien il y a eu d'appels, à peu près 1000, 2000, sur l'internet et Minitel, je te raconte même pas. Les gens ne comprennent pas, et c'est vrai que Grégory a appelé un petit peu pour ça. Hein,
19: ouais, hein, oui.
11: Il a demandé, tiens, pourquoi Gérard, il fait pas jeudi un débat sur l'éclipse plutôt que nous faire chier avec les débats sur les vacances?
19: Non, mais moi, on avait prévu les vacances, bon, maintenant on peut changer, on peut faire l'éclipse, hein. Moi, il n'y a pas de problème.
11: Bah, je pense qu'il y a beaucoup de demandes, hein. Ou alors on garde les vacances, on fait l'éclipse et on enlève les... C'était quoi l'autre débat déjà? C'était sur les
1: fêtes d'attractions.
11: Les parcs d'attractions.
1: Ouais, on peut garder les parcs pour la semaine prochaine.
19: Oh non, on fait les parcs et l'éclipse, parce que de toute manière, les gens qui ont compté dans les parcs d'attractions ont vu l'éclipse en même temps.
11: Ouais, alors que les gens qui sont partis en vacances, forcément, non. Ils n'ont pas eu l'éclipse.
1: Non.
16: Et Gérard.
11: C'était ou l'un ou l'autre, c'est où tu prenais des vacances, mais si tu prenais des vacances, tu pouvais pas voir l'éclipse, ou tu voyais l'éclipse, à ce moment-là, tu prenais pas de vacances.
19: Ouais, mais de toute manière, l'éclipse, tu peux l'avoir n'importe où.
11: Ouais, mais pas quand t'es en vacances.
19: C'est vrai que l'autre qui était lâché là, j'aurais bien voulu parler un peu avec lui, parce que c'est vrai ce qu'il disait, c'est vrai que tout le monde n'avait pas le droit de rouler, ça c'est réel. Hein.
11: Ah bon?
19: Je peux te confirmer, les routiers, les chauffeurs de bus, tout ça, ils n'avaient pas le droit de rouler.
11: Ah,
19: ils n'avaient pas le droit de rester. Ils pouvaient se mettre sur la
11: bandeur
19: d'urgence.
11: Ah ouais.
19: Et c'est tout. Mais ils n'avaient pas le droit de rouler.
11: Mais l'éclipse, elle est passée ou elle a lieu là bientôt là? On m'a dit que c'était au mois de septembre.
19: Non, mais de toute manière, l'éclipse, l'éclipse qu'on a eue, nous, on l'a pas tellement vue sur Paris parce que c'est vrai que le temps n'était pas avec nous. Mais sur Fécamp, Rennes et Reims, ouais. Ils l'ont bien vue.
11: Elle va revenir l'éclipse? Elle va revenir l'éclipse ou pas?
19: Ouais, de toute manière, c'est pour 2081.
11: Ah bah ça va, on va la revoir, alors c'est bon, j'étais inquiet. Ok, Grégory, t'as une question à poser à Gérard?
19: Oui.
11: Ouais, il arrive.
19: Ouais, Grégory, bonsoir.
16: Bonsoir.
11: Allez, vas-y Grégory, pose ta question.
16: En fait, je trouve qu'il faut parler de l'éclipse maintenant, parce qu'après, tout le monde va oublier l'éclipse. Hein.
19: Non, ouais. Mais c'est quoi ta question? C'est simplement que ça?
16: Mais en fait, moi, j'ai pris le bus pendant l'éclipse, et les bus, ils fonctionnaient vraiment bien, quoi. Tout le monde a essayé d'être dans le bus, c'était marrant.
19: Mais t'es du quel côté, toi?
16: De Lille.
11: Non, mais dans le bus. T'étais assis de quel côté dans le bus?
16: Ah, à droite, comme tout le monde.
19: De toute manière, ça m'étonnerait parce que tout le monde n'avait pas le droit de rouler. Alors.
11: Gérard, est-ce qu'il y a plus de danger, Gérard?
19: Oui.
11: Par rapport à une éclipse, quand t'es dans un bus, est-ce qu'on en profite pour parler à ceux qui nous écoutent et qui verront l'éclipse en 2080? On va prendre un peu d'avance. Si on prend le bus, il vaut mieux être du côté droit ou du côté gauche?
19: Mais ça dépend parce que c'est vrai que là cette année ça a été une mauvaise période parce que là ils ont pris le 11 août, ils auraient pu prendre le 12 parce qu'en fin de compte le 11 sur Paris, moi je peux te dire, j'ai essayé de voir, on voyait rien.
11: Pourquoi?
19: Parce qu'il y avait les
11: quel
19: villages.
11: Quel est le con qui a décidé de programmer l'éclipse le 11 août?
19: Ah
11: Déjà, pourquoi on n'a pas fait ça un 14 juillet? Ça aurait été
20: très ça, qui sait? Qui sait? On n'en sait rien.
11: C'est le
20: comme l'autre,
11: c'est
20: Paco Rabanne qui avait dit que ça allait être la fin du monde. En fin de compte, c'est pas la fin du monde.
11: Non, mais Gérard, qui sait Camille? Bon, on en parlera dans tes débats jeudi sur l'éclipse, mais est-ce que c'est pas encore le gouvernement et Chirac qui a décidé?
20: Oh non, mais de toute manière, là-dessus, on va pas s'éterniser.
11: Non, je suis d'accord, mais est-ce que quelque part l'éclipse, c'est pas un petit peu politique?
20: Manière, c'est si tu veux, dans un sens, oui, parce que là-dedans, ils nous ont bassinés toute une journée. Ils ont mobilisé trois chaînes pour nous faire voir ce qui se passait, nous faire voir le coucher du soleil qui se fait prendre par la lune, et puis ainsi de suite. C'est vrai que...
11: Parce que c'est vrai, Grégory,
20: ouais.
11: Le coucher de soleil s'est fait prendre par la lune.
20: Non, mais c'est vrai, non?
11: C'est pour ça qu'on a plein de gosses dans la lune, c'est les étoiles. Parce que tous les 80 ans, ils s'enculent entre eux, le soleil et la lune.
20: Ouais,
11: non, mais sérieusement, moi, parce que moi, il y a un truc qu'on est en train de regarder, ça s'appelle.
20: Toi,
11: Gérard,
20: t'étais où, toi?
11: Gérard.
20: Attends, Max. Ouais. T'étais où, toi, quand ça s'est produit, le 11 août?
11: Bah, le problème, c'est que nous, on était en Italie, qu'en Italie, comme ils n'avaient pas demandé à voir l'éclipse, nous, là-bas, on l'a pas eu, l'éclipse. Parce que c'est le gouvernement, si tu veux, ils ont pas voulu qu'il y ait l'éclipse là-bas.
20: Non, mais de toute manière, l'éclipse, là, maintenant, je crois que c'est pour nous, c'est pour 2081. Maintenant, les lunettes qui ont été données, pas les leur donner, parce que maintenant ça va être pour la Guadeloupe l'année prochaine.
11: Ouais, bah...
20: Non, mais c'est vrai, attends, l'autre, derrière, j'entends rigoler plus tard Manu, qui s'affirme ces deux-là, là. Ils vont pas commencer à nous prendre la tête. Parce
11: bon, il y a un mec sur Minitel qui me demande, il y a un mec sur Minitel qui est en train de me demander, je lis le message, il me dit, est-ce qu'il faut garder ses lunettes précieusement dans un placard pour les ressortir en 2080?
20: Mais non, mais de toute manière, tu peux lui répondre, même je vais y répondre. Si c'est marqué CE, c'est bon, il les garde, il peut en faire une collection pour comme ça il les aura pour 2081.
11: Bon, le problème c'est que le mec il a déjà 40 ans, donc.
20: Bon, 2081 il aura moi je sais pas quel âge. Hein.
11: Ouais, bah 40 plus 80.
20: Ouais, 40 plus 80, ça fait 80 ans. Bon, à 80 ans, je sais pas s'il la verra encore. Hein.
11: Bah écoute, je sais pas. Le mec il demande, voilà, donc.
20: Non, mais c'est vrai que, bon, c'est dommage que l'autre, t'as pas moyen de le rejoindre lui, là.
11: Bah non, le problème c'est que là il est parti en Guadeloupe.
20: Non, mais pas l'éclipse, andouille.
11: Non, mais il y a des mecs sur internet là qui me disent, est-ce que c'est vrai ce que tu nous racontes que les lunettes? Alors donc ça veut dire que quelqu'un qui a des lunettes, est-ce qu'elles pourront être utilisées pour la Guadeloupe?
20: Oui, parce qu'en fin de compte, c'est marqué CE dessus. Donc, eux, tout le monde va les récupérer pour les envoyer là-bas, en Guadeloupe. Et ça, c'est réel, hein. Ça, c'est réel. Ils vont récupérer les lunettes qui ont été fournies, qui ont été données gratuitement.
11: D'accord.
20: Ils vont les récupérer pour les envoyer là-bas.
11: Il y a une question qu'on se pose avant d'accueillir Émilie qui voudrait intervenir avec Grégory, peut-être, ouais. Après, parce qu'après, on terminera. L'éclipse, c'est vraiment, c'est français, quoi.
20: Eclipse, de toute manière on fait un débat là-dessus, donc moi je pourrais te dire si c'est français, parce que je vais regarder sur le dico et je vais essayer de voir ce qui me net, hein. Même toi, de ton côté, essaye de voir...
11: Pour le moment, on est en stand-by, là. Sur l'Internet, on cherche Eclipse, mais non...
20: Vas-y, en principe c'est français.
11: Ah si, c'est marqué non féminin.
20: Ouais, c'est une éclipse.
11: Ouais, c'est ça.
20: Ouais, non féminin et après ça...
11: Ça se confirme là. Gérard ?
20: Ouais, ça te met quoi après ?
11: Alors,
20: t'amuser avec ton jingle là.
11: Non, alors, non féminin, observateur se trouvant sur une zone d'ombre, cet événement étant donné extraordinaire 370 ans dans le même, de notre équipe échange extasie par rapport à une demande donnée. L'éclipse peut se voir à plus d'un année-lumière tous les 80 ans, donc 2080, est disponible en CD et cassette.
20: Non. Disponible en CD cassette, ça m'étonnerait.
11: Non, si, de ce qui a été filmé.
20: De toute manière, ça a été filmé, c'est vrai que moi j'ai vu sur. J'ai vu à la télé, c'était retransmis, c'est vrai que sur Fécamp, Reims et je sais plus l'autre département,
11: non,
20: c'est vrai
11: fout,
20: que
11: l'autre.
20: Les gens ont pris des photos, c'est vrai. C'est beau à voir en fin de compte, parce que c'est un truc que tu ne reverras peut-être pas de ta vie. c'est un truc qui est bon à voir. Bon, sur Paris, c'était raté parce que le ciel n'était pas avec nous, parce qu'on avait des nuages. Il l'aurait fait le lendemain, fais-moi confiance que sur Paris, on l'aurait vu. Parce que moi, je l'ai regardé avec...
11: Mais quel est le con d'homme politique français qui a eu l'idée de mettre l'éclipse le 11 août? Il pouvait pas faire ça un jour, il faisait beau?
20: Bah ouais, mais
11: parce
20: ça...
11: que l'idéal, c'était quoi? Moi, je vais te le dire. Le mec, il se lève le matin à 6h, il voit qu'il fait beau, il se dit, tiens, aujourd'hui, je fais l'éclipse.
20: Ouais, mais ça, on sait pas qui c'est qui a décidé, hein. On sait pas, hein.
11: Ça, c'est encore un truc. Ça, c'est un truc de, moi, je me demande, c'est quoi? Parce que comme depuis que les États-Unis nous ont interdit de ramener du porc là-bas et compagnie, c'est de la nourriture, je pense que c'est un truc américain.
20: Bon, on sait pas, hein. Mais c'est vrai que, en fin de compte, c'était beau à voir parce que sur Fécamp, il y avait du monde, c'était toutes les, ouais. tout le monde l'a vu, c'était, c'était un truc, c'est peut-être la dernière, tu me diras, c'était la dernière truc du siècle. Parce qu'en fin de compte, on va passer en l'an 2000. Donc
11: quand
20: À partir du 1er janvier.
11: Oh putain, faut que je le note, ça.
20: Donc le 1er janvier, tu vas faire la Java.
11: À partir du 1er janvier, on passe en l'an 2000.
20: Ah ouais, attends, t'es poupon de ma gueule, toi.
11: Ah bon, d'accord, ok.
20: T'es poupon de ma gueule.
11: On va accueillir Émilie, 24 ans de Paris, qui est avec nous. Bonsoir, Émilie.
0: Salut, l'équipe, salut Gérard.
11: Salut, Émilie.
20: Salut.
11: Ça va?
0: Ouais, moi je suis méga impressionnée par Gérard, tout ce qu'il connaît sur l'éclipse.
11: Alors, méga impressionnée.
0: Parce que j'étais à Paris, on m'a dit qu'il y avait une éclipse, et en fait je l'ai pas vue, quoi.
20: Mais alors, non, je veux dire, Émilie, oui. Émilie, je viens de l'annoncer, sur Paris personne n'a pu la voir parce que le ciel était couvert.
11: Bon, c'est un scoop, ça.
20: Donc.
11: Attends Gérard, excuse-moi, est-ce que les gens, ce que t'es en train de dire, est-ce que les gens le savent?
20: Bah oui, tout le monde était à...
11: Bah non, la preuve c'est
0: que... Moi je savais pas que c'était couvert.
20: Ouais, fallait le voir, parce qu'en fin de compte, sur Paris, elle était prévue à quelle heure? À 10h42 exactement.
21: Mm-hmm. C'est pas la même heure partout?
20: Hein? Non, d'après ce que j'ai compris, c'était pas les mêmes heures. Parce que sur Paris, c'était prévu 10h42 et en fin de compte, il n'y a rien eu.
0: Pourquoi
11: c'était
0: pas à Paris?
11: Attends, Émilie, s'il nous entend pas, Gérard.
0: Oui.
11: Ça voudrait donc dire qu'on nous aurait menti, quoi.
20: Ouais. Bah oui, parce qu'en fin de compte, dans les rues de Paris, je sais pas si t'as tourné, toi, je sais pas où t'étais, toi, le 11 août, tu devais être encore en vacances.
11: Non, j'étais à Paris, à Otranto.
21: Ouais, j'étais dans le bus.
20: Sur Paris, il y avait déjà les lumières d'allumer. Et en fin de compte, avec les nuages, on n'a pas pu la voir. On l'a aperçu l'espèce de lune là, bien brillante, parce que je l'ai vu moi avec les fameuses lunettes qui nous ont filées.
11: Puis ça doit bien t'aller, toi. Ça doit
20: être... faut bien dire une chose, que on a aperçu le croissant de lune, mais si tu veux, ça faisait pas comme à Fécamp ni à Reims, c'était pas
11: ni
20: sur Paris.
11: Gérard, ou autre.
20: Ouais, ou autre, comme tu veux.
0: Gérard, ça veut dire quoi? Ça veut dire qu'à Fécamp et à Reims, ils ont payé pour avoir l'éclipse?
20: Non, mais ce qui s'est produit, c'est que là-bas, eux, c'était noir complet. Ouais. Il y avait le noir complètement.
11: Bon. C'est ce que je propose à Émilie.
0: Ouais.
11: Comme il est déjà minuit et qu'il est dans sa cabine. Comme demain, Gérard va venir. On va faire le débat sur l'éclipse, Gérard.
20: Ouais.
11: Jeudi soir. Mercredi demain, tu viens.
20: Attends,
11: Gérard, laisse-moi terminer.
20: Non, justement, c'est moi qui vais l'annoncer. Donc, étant donné que c'est le retour et que Sandy ne veut pas venir, donc toi, Max, je te le dirai personnellement.
11: Oui, non, mais vas-y, dis-le.
20: Donc, pour demain, ce sera les débats, les conseils de Gérard seul. Donc, si vous avez des conseils à me demander, donc n'hésitez pas à appeler le 0 01 40 521 521.
11: Voilà.
20: Donc le répondeur vous les conseille, et même à l'arrière au 0803 08 5000.
11: Gérard, donc maintenant laisse-moi terminer. Donc jeudi tu feras un débat entre
20: sur
11: autres
20: l'éclipse.
11: Sur l'éclipse, mais demain, comme tu as les conseils de Gérard tout seul, pour essayer d'y répondre. Parce qu'apparemment tu connais bien le sujet sur l'éclipse, hein.
0: C'est dingue comment tu connais.
20: Disons, j'en connais sur l'éclipse, c'est vrai, parce que c'est vrai qu'il fallait se protéger les yeux, parce que au bout de normalement il y avait une question que tout le monde se posait, c'est est-ce qu'après l'éclipse est-ce qu'on peut être aveugle ou pas. Donc la question, il y a pas mal de personnes qui ne sont pas pour protéger les yeux. C'est vrai qu'ils ont été voir des ophtalmologistes.
11: Je vais te le passer. Sam.
20: Hein?
11: Non, c'est un petit message personnel pour mon directeur, je vais lui passer. Parce qu'il me demande un disque.
20: Donc c'est les ophtalmologistes. technologie. Donc ils ont été voir les personnes pour les yeux. Et c'est vrai que sur l'éclipse qu'il y a eu, en fin de compte, il n'y a pas eu de danger. Tout le monde disait oui, mais protégez-vous, parce que ça fera des. Il y aurait des aveugles et tout ça. Et ils pensaient à des dangers.
11: Gérard.
20: Mais on va en discuter plus un peu demain.
11: Oh, professeur. Professeur, voilà, professeur, on va s'arrêter là. Et demain,
20: y a pas de putain, hein.
11: Non, demain, on dit pas putain, on dit travail. T'as raison.
20: Voilà.
11: Donc, on va demain, on fera les conseils de Gérard Seul.
20: Mm-hmm.
11: On parlera de l'éclipse.
20: Et on en discutera un petit peu après.
11: Donc, éventuellement, Émilie, tu veux qu'on te rappelle demain pour parler de l'éclipse?
2: Pas de problème, j'aurais plein de choses à demander à Gérard. Ouais.
11: Très bien. Bah écoute, merci encore Émilie d'avoir appelé.
2: Bah, merci à vous.
20: Max.
11: Grégory, merci. Bonne bourre. On peut enlever les deux. Ouais, Gérard.
4: Oui.
11: Ouais.

0: avec je sais pas quoi. Je connais pas le titre du disque. C'est pas grave, tu vas peut-être m'aider.
1: Ouais, c'était Beat quelque chose, je crois.
0: Beat quelque chose, attends. Ah ouais, Beat Machine.
1: Voilà, Beat okay. Machine, ouais.
0: Donc ben là, je sais pas s'il y en a dehors qui arrive à me voir. Mais là, je suis bien entouré. J'ai pas mal de trucs au-dessus de la tête. Donc on va accueillir Roswelt. Bonsoir.
2: Bonsoir.
0: Bonsoir. On va accueillir Roté.
2: Bonsoir.
0: On va accueillir Fox Mulder.
3: Bonsoir Gérard. Voilà, la vérité est assurée.
0: Baisse la radio s'il te plaît derrière. Tu baisses la radio s'il te plaît.
3: Allez, tente.
0: Voilà, ok, merci. AZT.
4: Bonsoir.
0: Bonsoir. Gizmo.
5: Bonsoir Gérard Chiabodo. J'ai appris pour ton fils, condoléances.
0: Non, c'est bon, tu parles pas de ça s'il te plaît. Ouais. Et on va accueillir. Zob. Allô.
5: Zob, ça fait bien que ça t'intéresse.
0: Oh, tu réponds quand on te parle, toi. Oh là, je sens que toi, tu vas retourner au standard, mais vite fait, bien fait. Hein.
5: Ouais, ça va
0: te
5: calmer.
0: Ouais, ben, tu vas retourner vite fait au standard si tu continues.
5: Zob, je crois que c'en est un vrai.
0: Ouais, ben.
5: Un pur.
4: Bon, Gérard, arrête de faire le roquet, là.
0: Bon, qui c'est qui parle comme ça, là? Bon, alors, la première question. Avez-vous déjà vu des ovnis?
4: Oui.
0: Qui, oui?
4: ET.
0: Hein?
4: ET.
0: Oui, ET, mais parlez plus fort, s'il vous plaît. Vous parlez encore moins fort, comme ça, je vous entendrai pas du tout.
5: ET, tu sais ce que ça veut dire, ovni?
0: Bon.
5: La caméra dehors.
0: Non, pour l'instant, je t'ai pas appelé Potion que tu sortiras de sous le lit.
5: Ouais, bah, on t'a pas appelé Roswell, alors quand on t'appellera Roswell, tu sortiras de la planète Mars.
0: Pour l'instant, vous la fermez, il y a ET qui veut répondre à la question, s'il vous plaît, merci.
5: Ok.
0: ET.
5: ET, rentre chez toi.
0: Ok, s'il te plaît, on se réveille.
6: Téléphone, maison.
0: Est-ce que t'as déjà vu des ovnis?
5: Oui, moi, quand je suis venu à Fun et que je t'ai vu. Il y en a qui sortent de 143 avenue Charles de Gaulle.
0: Alors, je répète, je demande à ET qu'à me répondre. S'il te plaît, ET.
4: ET, oui, c'est moi, je t'ai répondu, Gérard.
0: D'accord. Roosevelt.
4: Oui, moi j'en ai vu dans mon jardin.
0: D'accord. Ah ben, de toute manière, la question, justement, ça va être que pensez-vous avoir vu des ovnis dans votre jardin?
4: Ah, moi j'en ai en ce moment, Gérard.
0: C'est qui que t'as dans ton jardin?
4: Bah, j'ai plein d'extraterrestres dans mon jardin.
0: Ouais, mais ils ressemblent à quoi?
4: Bah, des nains. Plein de petits bonhommes verts, tu vois.
0: Ah, des nains avec des nains de jardin?
5: Voilà, avec des bonnets rouges. Mais ouais.
4: D'accord.
0: Et on se calme. Fox Mulder.
5: Ouais, j'en ai vu. D'ailleurs, il y en a un juste devant moi, là.
0: Attendez, il y a peut-être Minitel. Attends, Fox Mulder, question Minitel.
1: La seule question Minitel que j'ai, c'est GG se prend des ovnis dans le cul à la loco. Est-ce que c'est vrai?
0: Alors, ça, celui qui vient de dire
5: non, c'est
0: ça.
5: C'est pas des ovnis, c'est des bits. Hein. C'est identifié à 100%.
0: Stop!
5: Ce sont des
0: ovnis. J'ai bien précisé au départ. Avant de prendre avant de commencer les débats,
5: on
0: ne parlait pas de locaux.
5: On n'a pas parlé de Christine, d'ailleurs. On n'a pas parlé de Christine, hein.
0: Non, mais même on ne parle pas de locaux. Ok. Alors, sur Minitel, ta question n'a ni queue ni tête, j'y répondrai pas.
5: C'est le cas de le dire.
0: Donc, Fox Mulder, alors pour toi.
5: Ouais, mais il y en a un juste devant moi. Regarde, Gérard.
0: D'accord, t'as raison. C'est bon. Oh, tu arrêtes, s'il te plaît.
5: J'aimerais poser une question à Fox Mulder.
0: Non mais
5: c'est Gizmo. Je voudrais lui demander si ça le grattait pas un peu quelque part de travailler avec Dana Scully et de jamais coucher avec.
0: Non mais
5: et de chercher la vérité un petit peu partout.
7: C'est qui me pose cette question?
5: C'est Gizmo.
7: Ouais, Gizmo. Ouais. Bon, Dana Scully, je veux dire qu'elle était vachement bonne au lit, quoi.
5: Non, mais bon, moi je regarde la série, tu veux, je l'ai jamais vu.
0: Gizmo, tu te tais, s'il te plaît.
5: Oui, d'accord, mais moi j'ai jamais vu coucher avec Dana Scully.
0: Gizmo, tu te tais, s'il te plaît. Gizmo, tu la fermes.
5: Oui, d'accord.
7: Tu veux, mais pas les scènes dans la série, quoi. Je pourrais te passer des cassettes, si tu veux.
5: Gérard, il paraît que t'aurais été vu avec un martien, par un extraterrestre qui s'appelle Richard.
4: Gérard, les ovnis ont droit de coucher aussi.
5: Non, c'est pas comme ça l'air de Gizmo, c'est comme ça. C'est. Ou tu le fais bien ou tu le fais pas. Ok.
0: Bon, deuxième question. Pensez-vous avoir vu des ovnis?
2: Moi, j'ai même pas répondu.
0: Qui a pas répondu?
2: AZT.
0: AZT, vas-y, réponds alors. Oui. Voilà. AZT, je t'écoute.
2: Oui, je dis oui.
0: Oui, mais oui, mais comment?
2: Oui, j'ai déjà vu.
0: Oui. Voilà. Ouais, mais où?
2: Chez moi, dans mon jardin.
0: D'accord, ok.
7: Mais non, c'était pas des ovnis, c'était des morpions.
0: D'accord, ben, faut pas confondre les morpions avec les ovnis, hein, d'accord, parce que c'est pas du tout pareil.
7: Bah oui, comme moi, je pourrais répondre.
0: Question Minutel, non?
1: Gérard, que penses-tu des femmes au volant d'ovnis?
0: Alors là, les femmes au volant d'ovnis.
7: Ah, des ovnis au tournant?
0: Ah. Oh punaise, la question, elle est vachement dure à répondre.
7: Ça t'intéresse au tournant?
0: Alors, comment que je vais pouvoir dire bon, à toute manière, c'est sûr que c'est pas évident à répondre à cette question.
1: Non, mais t'en as déjà vu?
0: Non.
1: Ah ouais, c'est...
0: C'est bête parce que là, la question, elle est bien tournée, mais je peux pas y répondre, j'en ai jamais vu encore. Donc, personnellement, j'y crois pas trop.
7: Hein, j'ai déjà vu plein de Roswell routiers.
1: J'en ai une autre, si tu veux. Pensez-vous que j'ai suicidé des ovnis et se faire prendre par Chewbacca?
0: Non, pas du tout.
1: Chewbacca, non, c'est ça le truc.
0: C'est quoi Chewbacca?
1: Je connais pas Chewbacca.
0: Non, pas du tout. Je connais pas du tout Chewbacca.
7: Moi, je reviens à Fox Mulder et j'aimerais savoir s'il a le numéro de tatou de Dana Scully.
0: Bon, ouais, attends. Hé, hey, Gizmo.
7: Je pourrais le donner à l'antenne.
0: Bon, Gizmo.
7: Bah,
0: Gizmo. Hey. Gizmo.
7: Ah.
0: Gizmo.
7: Ah, des messages de Dana Scully. Alors, Gérard est un...
0: Tu me prends Gizmo et Fox Mulder.
7: Ah,
0: tu les cannes tous les deux, s'il te plaît.
7: Attends, qu'est-ce qu'elle dit, Dana
2: Scully?
7: Bah, Dana Scully a dit que Gérard est un extraterrestre.
0: Bon, tu prends
7: avec une bite de 3 cm.
2: Gérard.
0: Fox Mulder au standard.
2: Gérard.
0: Fox Mulder au standard, oui, qui c'est?
7: Apple TV, donc Dana Scully, on peut le dire, Apple TV.
2: Bon,
0: oui, qui c'est?
2: C'est Roswell.
0: Ouais, Roswell.
2: Moi, je voulais
7: Roswell,
2: dire
7: la vérité est ailleurs.
2: Deux fois et tu m'as même pas rappelé.
0: Mais attends, t'es qui toi, Roswell?
7: C'est un petit nain, si tu veux.
0: Non, mais attends, Roswell.
7: Ils l'ont hospitalisé de la tête aux pieds.
0: Oh, tu te tais derrière quand je parle à Roswell, s'il te plaît, merci.
7: Moi, je voulais poser une question à UT.
0: Non, mais attendez, pour l'instant, moi, Roswell, dès qu'on passe un disque bizarroïde, je te parle aussi.
2: Le débat des femmes, c'est déjà passé, hein.
0: Hein?
2: Le débat des femmes, c'est déjà passé.
0: Oui, mais de toute manière, je vais quand même parler
7: à Roswell,
0: parce que j'ai pas compris sa question, là.
2: Ah oui, Gérard.
0: D'accord. Tu me diras, non, mais tu n'as
7: rien à voir.
0: Tu me diras qui c'est tout à l'heure. Tu me diras ton vrai nom hors antenne, d'accord?
7: Gérard, c'est Gizmo. Moi, Gérard. C'est les extraterrestres les plus puissants du monde. Tu poses des questions sur les extraterrestres, mais en fait, c'est les questions des femmes et tu mets extraterrestres à la place de femmes. Pourquoi
2: Exactement.
7: Est-ce que les extraterrestres nous montrent pris leur ventre? Pourquoi est-ce que les extraterrestres,
6: sont des persistants?
7: Donc, t'es grillé, Gérard.
0: Gizmo, tu te tais, s'il te plaît, il y a une question Minitel maintenant.
1: Non, on sait qui est Chewbacca, par contre. On a la réponse. C'est celui qui te sodomise à la loco, nous dit Maud, département correspondant.
7: On parlerait pas de
0: Maud, tu fais une chose, si tu veux bien, tu laisses ton numéro de téléphone et je te préviens que je vais t'incendier au téléphone dans peu de temps.
7: Tu vas lui mettre le feu à la tour.
0: S'il vous plaît, on se calme.
1: Question Minitel, on se calme.
0: Oh ta gueule.
1: Est-ce que tu sais faire des feuilles de Roswell?
0: Non,
1: Gérard, non.
0: Non, donc Roswell, de toute manière, je vais y parler tout à l'heure en antenne, merci. Donc, pensez-vous avoir vu des ovnis dans votre jardin?
2: Alors, pas dans mon jardin, dans mon lit.
0: Bon, alors, on va demander... attendez, je vais prendre quand même Zweb.
7: Tu peux la question? Zob.
0: Non, mais attends, tu n'as pas commencé, là. Tu n'as pas commencé.
7: C'est pas Zweb, c'est Zob.
2: Je peux répéter la question?
0: Bon, allez, dégage au standard.
2: C'est vrai, ouvrez vos
0: oreilles. Tu me prends quelqu'un d'autre. Hop là, bonne nuit Zob.
7: Salut Zob.
0: Gizmo.
7: Oui.
0: Est-ce que t'as déjà vu des ovnis?
7: Ouais, mais moi on me fait toujours une blague parce qu'on me dit « Bon regarde Gizmo, des ovnis ». Après moi je tourne la tête comme ça, d'un mouvement rétroactif, et je regarde et puis il n'y a rien. Et puis moi je pense qu'on me prend un peu pour un con, hein. Parce que quand je regarde, il n'y a rien.
0: D'accord, ok.
7: Je pense qu'on me prend un peu pour un con.
0: D'accord.
7: Je le pense, hein.
0: Non, c'est bon, Gizmo.
7: Oui.
0: Ça y est, c'est bon.
7: Oui.
0: AZT.
2: Oui.
0: Alors, toi, est-ce que t'as déjà vu des ovnis dans ton jardin?
2: Pas dans mon jardin, non.
0: Non. Est-ce que t'en as déjà vu?
2: Oui.
0: Oui, où?
2: Samedi dernier, en sortant de la loco.
0: Ah, d'accord. Je vois pas du tout le
7: rapport. Tu es tombé nez à nez avec Gégé.
0: Non, mais attends, Gizmo, pour l'instant, c'est pas toi que je me suis adressé, donc...
5: C'est AZT,
0: donc... Donc, pour en finir à ta question, tu voulais dire qui, par exemple, comme par hasard?
5: Ah, comme par hasard, toi. Ah non, ça commence par un G. Ça commence par un G. Et ça finit par Erard.
2: J'ai rien dit, j'ai dit comme ça, quoi.
0: Non mais attends, tu peux quand même donner un nom.
4: C'est vrai, précise le fond de ta pensée.
0: Non mais précise.
5: On va faire un rébus. Mon premier est un blaireau. Mon deuxième est un blaireau.
0: Mon premier.
5: Mon troisième est un blaireau.
0: Mon premier. Mon premier, c'est pas toi que je m'adresse. Je m'adresse à AZT. Donc AZT, tu finis ta pensée, s'il te plaît.
4: Pas la question.
0: Non mais attends, il faut pas me prendre pour un câble, hein. Donc AZT, s'il te plaît, tu continues là, tu finis la fin de ta pensée, s'il te plaît.
5: Pourquoi on va pas te prendre dans la cave.
0: C'est bon. Merci pour celui qui a carotté.
5: Ça vient du fond du cœur.
0: À quoi reconnaît-on? À quoi reconnaît-on?
4: Répondu moi.
0: Qui?
4: ET.
0: ET, vas-y, réponds.
4: Alors moi, je n'en ai pas vu dans mon jardin, mais j'en ai vu trois dans mon lit.
0: D'accord.
5: Fox Mulder, j'ai pas répondu.
0: Ouais, mais attends, Fox Mulder, pour l'instant.
4: Non, mais on a l'impression qu'il y a que ET qui t'intéresse, Gérard.
0: D'accord.
5: Non, mais j'ai pas répondu.
4: Et Gérard?
0: Oui.
4: On a l'impression qu'il y a que l'autre qui t'intéresse.
0: Qui?
4: AZT.
0: Bon, attends, AZT...
5: Ouais, il y a des préférences, moi je dis, il y a des préférences.
0: Non, mais attendez, AZT n'a pas répondu, n'a pas donné la fin de sa question, n'a pas donné la fin de sa pensée.
4: Non, mais j'avais une raison. Gérard, tu m'as demandé si j'avais vu des extraterrestres dans mon jardin, je t'ai dit non. J'ai dit samedi dernier, on s'entend de la loco. Oui, tu me dis, mais qui?
0: Oui.
4: Mais qui, quoi?
0: Qui t'a vu en sortant de la loco?
4: Des extraterrestres, des ovnis.
0: Ah d'accord, ok.
5: Est-ce que Fox Mulder, moi je veux bien répondre.
0: Oui, Fox Mulder, je t'écoute, mais vite fait.
5: Bah moi j'en ai pas vu dans mon jardin, mais j'en ai vu au bois de Boulogne.
0: Non mais alors, là je vais te dire une chose que...
5: Mais Roger.
0: Non mais je vois pas du tout le rapport.
5: Le rapport c'est que Gérard en t'a vu sur le bizarre.
4: Mais Gérard, on peut voir n'importe où les ovnis.
0: Ouais non mais attends, parce que là, bois de Boulogne, faut quand même...
5: Gérard, je vois que Boulogne s'intéresse au dimanche au bois de Boulogne.
0: Qui c'est qui veut me poser une question?
5: Oui, c'est Gizmo.
0: Ouais, Gizmo.
5: J'aimerais savoir si ça t'est déjà arrivé que les extraterrestres t'enlèvent. Si oui, pourquoi est-ce qu'ils t'ont ramené?
0: Bon, alors, je vais te dire une chose, c'est non et non.
5: Donc, t'es
0: tout de suite au courant. Donc, on m'a demandé, t'as répondu?
4: Oui.
0: Donc, Roosevelt?
4: Oui, bah moi, j'en ai trois dans mon jardin, moi.
0: Ouais, donc c'est des nains de jardin.
4: Ah non, c'est des vrais, ils sont tout verts, ils sont...
0: D'accord, donc c'est des omnivers.
4: Gérard, c'est vrai, hein. Ouais.
0: Bon,
5: Gérard, c'est Gizmo. En parlant de Roosevelt, Gérard Harvey Oswald, pourquoi est-ce que t'as tué Kennedy?
0: Bon, c'est bon, tout à l'heure, Gizmo, tu vas retourner au standard, tu vas pas m'énerver.
5: Et pourquoi est-ce que t'as fait une queue de poisson à la Mercedes sous le pont de l'Alma?
0: Bon, allez, Gizmo, au standard. Gizmo, au standard, tu dégages. Gizmo, au standard, bonne nuit. Bonne nuit, Gizmo.
8: Bonne nuit, Gizmo.
4: Gérard.
0: Bonne nuit. Ouais, Roosevelt.
4: Est-ce que tu crois aux extraterrestres?
0: Non, pas du tout.
4: Pourquoi?
0: Je n'y crois pas du tout.
4: Ça existe. Pourquoi? Est-ce que tu aimerais en voir, Gérard, des extraterrestres?
0: Non.
4: Pourquoi? Ça te fait peur?
0: C'est pas que ça me fait peur.
4: C'est gentil. Ah, c'est vrai, ils sont très gentils. Hein.
5: Mais Gérard...
4: Ils sont sociables. Ouais.
5: Et Gérard,
4: ils leur manquent pas de dents à eux.
0: Bon, on va continuer.
5: Tu sais ce que ça veut dire, OVNI?
0: Pour l'instant, on continue le thème du débat. Je vous dirai ce que ça veut dire, OVNI, plus tard dans les jours à venir.
4: Gérard, on est en train de parler de OVNI.
0: Attendez, stop, s'il vous plaît, derrière.
9: On a Gugu à la place de Gizmo.
0: Qui?
9: Gugu.
0: Gugu?
9: Oui.
5: Allô?
0: Non, bah, c'est bon, là, il y a...
5: Il y a un problème, là.
0: Voilà.
4: Allô?
0: Allô?
4: Allô?
0: Qui c'est là?
5: Ah, on n'entend plus Gérard là.
0: Ouais, c'est bizarre et ça recommence.
5: On n'entend plus Gérard.
0: Allô
4: Gérard?
0: On n'entend plus.
4: Gérard s'est fait enlever par les ovnis.
0: Non, mais là, les auditeurs. Non, les auditeurs m'entendent plus.
4: Gérard, on nous a volé Gérard.
5: Gérard, on t'entend plus.
4: Gérard,
0: allô, est-ce que vous m'entendez?
5: On
0: m'entend plus là. Non. Allô, c'est Max, on m'entend?
5: Gérard, on n'entend plus Gérard là.
0: Ça recommence.
5: Bon, bah Gérard est parti.
0: Vas-y, ça revient, ça va. Vous entendez là?
4: Gérard.
0: Allô,
5: Gérard.
0: Gérard.
5: Allô, connard.
0: Allô, connard, il t'emmerde, tu dégages.
9: Ça y est, ça marche, ça marche.
0: Le mec qui vient de dire connard, tu le dégages.
4: Ah, bah ouais,
5: Gérard, là. Allô, je suis là.
0: Ouais,
5: c'est Gugu.
0: Ouais, Gugu.
5: Gugu, petit oiseau, Pebble Car.
4: Gérard.
5: Bon, est-ce que je pourrais répondre sur le débat?
4: Tu peux arrêter de faire exprès de ne pas nous entendre.
0: Non, non, on a des petits problèmes, mais c'est bon, ça y est, ça marche.
4: Arrête, c'est très bien que tu fais exprès.
0: Non.
5: Gugu, petit oiseau, Bubblegum.
0: Je ne fais pas exprès.
4: Tout ça parce que tu ne peux pas parler à qui tu veux.
0: Si, mais je peux te manière, je peux parler à qui je veux. Et maintenant, bon, on va passer à la troisième, quatrième question.
5: Est-ce qu'on pourrait me recevoir? Je suis quand même un volatile réputé. Et est-ce qu'on pourrait me recevoir digne de mon nom?
0: Alors vas-y, réagis.
5: Bon bah c'est Gugu.
0: Ouais bah tu te
5: lignes. Je pose une question, Gugu pointu.
0: Bon Gugu, tu réponds à la question.
5: Oui mais bah, attends, la question je l'ai pas suivie parce que je viens d'arriver.
0: Oh là là.
5: Alors on recommence à la première question.
0: Non non, voilà.
5: Alors moi j'ai déjà vu des ovnis. C'est une vraie rousse. Je pose la question à Fox.
0: Oh non, mais arrête, faut pas déconner.
5: Okay, d'accord.
0: Là, ça commence à m'énerver avec les connards là que j'ai au standard. Vous vous connaissez, on met un disque.
4: Arrête,
5: il y a un ovni là. Qu'est-ce qu'on se marre quand même, ça vaut le coup.
4: Arrête maintenant.
0: Non, non, là, il arrête.
5: Arrête avec ta caméra.
0: La question.
4: Réponds la question.
5: C'est Fox Mulder.
0: Bon, allez hop. Regardez-vous les ovnis. Regardez-vous les ovnis dans les jumelles. Vous réfléchissez à cette question.
5: Ouais, quand ils sont en sous-vêtements.
0: Là, tu dégages avec ta caméra, toi, maintenant.
5: Bon, tu dégages. Moi, j'ai pas de jumelles, j'ai deux télescopes.
0: On va mettre comme mouche les fagots, attention.
5: Ah ouais, ok.
0: Voilà, c'est parti. Et vous venez d'écouter Gob Mouche avec les fagots, attention, donc voilà.
1: Gérard. Les faillots, attention, Gérard.
10: Au standard, on a Goldorak à la place d'AZT.
0: Ah bon, on vire une nana pour mettre un mec. C'est
5: pas non. Mal. Bonsoir, Goldorak.
11: Salut.
5: Ah, c'est une fille, Goldorak. Goldorak, salut. Est-ce que tu peux m'expliquer quelque chose?
0: Non, bah attends. Non,
5: attends,
0: oh,
5: mais
0: Gigi demande.
5: Attends.
11: Vas-y. Non, mais les gars, il y a que Gérard qui a le droit de draguer.
5: Non, non, écoute, Goldorak, moi je comprends pas. C'est que, tu sais, quand Actarus, il rentre dans le truc.
11: Ouais.
5: Avant, il est dans sa soucoupe volante.
0: Ouais. Oh, Gugu.
5: Quand il monte dans la tête, il fait trois tours comme ça avec son siège, alors que ça serait plus simple qu'il s'y montait d'un seul coup, quoi, je veux dire.
0: Hey,
5: c'est quand même Goldorak, c'est quand même un truc qui a
12: été... Pareil, ça a été
5: construit par le peuple de la Lune, avec Minos Minas.
0: Oh, il se calme, le standard, là.
5: Et ça, je comprends pas.
12: Gérard. Pourquoi il fait pas...
5: Goldorak, il est sur ce vieux point. Vas-y. Taisez-vous.
11: Bon, Gérard.

0: Allô.
1: Vous entendez, vous entendez Max?
2: Oui, Gérard.
3: Oui, on entend. Bah,
1: et vous entendez Gérard ou pas?
3: Bah non,
4: ouais. Bon, Roosevelt.
3: Oui.
4: Roosevelt.
1: Bon.
4: ET.
1: Bon, attends, on a quelqu'un aussi, après je vous laisse. On a D2R2.
3: Salut D2R2.
1: À la place de Fox Mulder. Bonsoir D2R2.
5: Salut.
3: Salut D2R2.
5: Salut. Salut, bonjour à tous. Bon, là, j'ai pris un langage que vous pouvez comprendre, mais bon, il va peut-être y avoir des dysfonctionnements pendant le débat, je garantis rien.
4: Non, mais attends, BBR2, s'il y a des trucs dans le débat, tu vas pas rester longtemps avec moi. Hein.
5: Non, mais pour l'instant, j'ai une disquette conforme à votre langage, mais je garantis pas, parce que je suis un petit peu vieux, donc bon...
4: Non, mais de toute manière, vieux ou pas vieux, j'en ai rien à cirer, je m'en bats les cahouettes.
5: Bon, vas-y, ta question, bon, là, s'il te plaît.
4: Regardez-vous des ovnis dans des jumelles, là?
3: Non, qui nous regarde?
4: Le premier qui s'amuse à déconner, va dégager vite fait.
5: Tu vois, Gérard, si tu nous interdis de déconner, tu vires tout le monde, il n'y a plus de débat, alors.
3: Oui, c'est vrai, quoi.
5: Bon, un petit peu de sérieux, je voudrais répondre à la question de Gérard.
3: Moi, des DR2, j'aurais 20
5: donc,
4: fois, là. DR2, s'il te plaît, tu réponds.
5: Oui, bah écoute, moi j'ai pas besoin de regarder les ovnis puisque de toute façon je suis dedans, moi, donc...
4: D'accord, tu fais partie de la bande des caves.
5: Pardon?
4: Ouais, deux.
5: Je fais partie de ta bande, quoi.
4: D'accord.
5: Donc, bon, c'est Gugu, je voudrais répondre.
4: Ouais, Gugu.
5: Alors moi, bon, je suis chercheur au CNRS, je sais pas si tu connais.
4: Non, comme
5: c'est pas grave, de toute façon, c'est pas grave.
4: Ouais, vas-y,
5: donc,
4: dépêche-toi.
5: Moi j'ai dit les soucoupes volantes, les extraterrestres. Et j'ai fait une étude sur les extraterrestres.
4: Ouais, bon, bah ça y est.
5: Alors je sais qu'ils arrivent sur Terre sur.
4: C'est pas la question, d'accord? Tu vas pas commencer à raconter.
3: C'est vachement intéressant,
5: j'ai mon bac.
4: Je m'en bats les couilles que t'as ton bac.
5: Bon, alors.
4: Ok, alors Goldorak, s'il te plaît.
3: Ouais.
5: Pas de couilles. Goldorak avait même pas répondu à ma question. Alors, Actarus, il rentre comme ça.
4: Tu me prends celui qui s'amuse à déconner, là, tu le dégages.
6: Jean-Luc!
5: Il fait trois tours avec son...
6: Jean-Luc! Tu dégages!
5: Moi, je comprends pas.
7: Arrête ta caméra!
4: Bon, alors, Gugu et BBR2, vous dégagez.
3: Non!
4: Bonne nuit à vous deux.
3: C'est pas sympa.
4: Il n'a
3: rien fait de mal, Gérard.
4: Voilà.
5: Rien fait de mal, j'ai
4: voulu.
3: Goldorak.
4: Cinq. Bon, allez, hop.
3: Allô.
4: Oh. Le mec qui est... Bon.
8: Allô, Jean.
4: Maintenant, ça suffit, là.
8: Allô,
4: Jean. Bon, allez, hop. Tu me viens, là. Tu me vires les abrutis.
8: Tu me vires.
4: Bon, alors, c'est simple, je vais arrêter. Il est
8: 3h49. Arrête pas le sort de la planète Terre en défense.
4: Tu dégages. Tu reprends tout le monde.
3: Gérard, écoute-moi.
4: Le sonar, tu me reprends tout le monde, moi je continue pas avec la musique. Tu reprends tout le monde.
3: Ne t'énerve pas, tu as un ovni sur l'antenne, profite-en.
9: C'est un extraterrestre, il vient parler.
4: On met un disque.
5: Ça marche pas.
3: Mais c'est super rare d'avoir un extraterrestre.
4: Celui qui s'amuse, à passe. Dégage le temps.
3: Gérard, arrête de t'énerver.
1: Gérard, reconcentre le débat, repose ta question.
3: C'est vrai, quoi?
4: À quoi ressemble un ovni dans la vie? Comprends rien.
3: C'est un petit truc rond, Gérard.
4: Gérard, on a Ulysse à la place de Gugu.
5: Oui, bonsoir, c'est Ulysse.
4: À la place de Gugu.
6: Jean-Luc!
5: Ouais, salut, c'est Ulysse, c'est pourquoi? Salut, bon, c'est Ulysse. Salut à toi.
3: Salut, Ulysse.
5: Je suis fier de participer à ce débat entre votre compagnie. Et donc, les ovnis dans la vie. Non. Alors, il y a deux tests qui se confondent.
4: Non, mais c'est pas toi que je m'adresse pour un seul Ulysse.
5: Il y a deux tests.
4: Allô.
3: Bonjour, arrête de crier, merde.
1: Arrête de crier. Tu dégages, il y a des gens intéressants, c'est bien le débat, alors continue.
3: Gérard,
5: c'est juste, je voudrais dire que...
1: Parce que les extraterrestres, c'est les gens qui écoutent la radio, bordel, alors.

0: Putain, c'est intéressant, ça prend plein de trucs.
1: Gérard,
2: termine ton débat.
3: Gérard,
2: écoute-moi.
3: Roosevelt,
2: que réponds, s'il te plaît, à la question.
4: Oui, je
2: s'il vous plaît.
1: Gérard, je vois le coup de...
2: Tu la fermes, pour l'instant, je ne sais pas adresser la parole.
4: Gérard, est-ce que tu crois que c'est une façon de parler à un
3: ovni?
5: Oh là là. Moi, je me méfierais, Gérard, parce que Dark Vador, il a des super pouvoirs mégacosmiques.
4: Est-ce que tu crois que c'est une façon de parler à
2: nos amis,
4: Gérard?
2: Septième question.
3: On a une question militaire, Gérard, avant c'est dire, si tu veux bien.
2: Bon, celui qui s'amuse à parler quand...
5: Tu me sens un petit peu sur les nerfs, quand même.
3: Gérard, tu m'écoutes? Question militaire.
2: Ouais, mais quand... Quand ils vont se calmer.
3: Mais ils sont très calmes. À ton avis, peut-il y avoir des homosexuels extraterrestres ou alors sont-ils au contraire tous comme toi, Gérard, hétérosexuels?
2: Voilà. Non, je pense pas du tout.
3: Tu penses pas quoi?
5: Non, mais tout à l'heure, Gérard a dit hétéro comme toi.
2: Non, non, non, non, non, attends, qui c'est qui vient? Attends. La question minutale, je vais répondre. Qui c'est qui a osé dire que j'étais homo?
5: C'est moi qui ai dit ça.
2: Bon, toi, pour l'instant.
5: Qu'est-ce que tu vas lui faire? Vas-y, Gérard, Allez, défends-toi, Gérard.
2: Bon, c'est bon, pour l'instant, je réponds à Goldorak. Alors, Goldorak, tu me reposes la question, s'il te plaît, parce que j'ai pas entendu.
5: Ah, j'ai pas posé de question, hein. Non, mais. Non, non, tout à l'heure, t'as dit que t'étais homo, c'est vrai.
2: Non.
5: Ah, c'est vrai, Gérard.
2: Non.
5: Tu dis que j'aime les hommes.
2: Attendez, tout à l'heure, j'ai jamais dit que j'étais homo, d'accord?
5: Gérard, tu mens. Nono, quand il se met à quatre pattes, il commence à rouiller. Est-ce que tu pourrais le remplacer?
2: Non.
5: Bon, tant pis.
3: Voilà,
6: Gérard, on a C3PO à la place de D2R2.
7: Oui, bonjour. Salut, C3PO. Alors moi, bon, j'arrive dans le débat. J'espère que je vais pas trop me faire jeter. Gérard, je suis très content de participer à un débat avec toi. C'est la première fois et j'espère que ça va se passer bien.
2: C3PO,
7: pour te situer, c'est le robot tout doré, là.
2: Bon, Ulysse, tu te tais, s'il te plaît.
7: Ah, tendance au
2: Ulysse, tu la fermes. Ulysse, tu la fermes. Ulysse, au standard. Bonne nuit, Ulysse.
5: Encore
4: C'est comme ça que tu vas réussir à gérer ton débat.
2: Bon. Alors maintenant on va continuer on va demander à Roosevelt de répondre à la sixième question.
5: Alors pose la question, Gérard, j'ai pas entendu.
2: À quoi ressemble un ovni dans la vie?
5: Donc Roosevelt. Les yeux bleus, les châtains.
2: Bon, CPO, tu te tais s'il te plaît pour l'instant.
5: Alors un ovni, Roosevelt. Un ovni, c'est moche, c'est petit, ça a les yeux verts, c'est châtain. Et ça va souvent à la loco.
7: Ça a une dent, moi aussi.
2: Bon, attends.
5: Ça, c'est un ovni.
2: Attends, toi, Roosevelt.
5: C'est qui vient de dire ça?
7: Roosevelt, t'es plus président.
5: Non, c'est pas moi.
2: Gérard?
6: Oui, on a Alcor à la place d'Ulysse.
7: Oui, bonsoir, c'est Alcor. Je remplace Gugu, Gizmo, tout le bordel.
2: Ouais, ben. Bon. Alcor, pour l'instant.
7: Dégage!
2: Oh, tu te tais, toi, concepteur, tu vas dégager, toi, CPO.
7: À tout à l'heure.
2: CPO, tu vas dégager, tu vas pas m'énerver.
7: Excuse,
2: CPO, tu vas pas m'énerver.
7: Non, je t'énerve pas, excuse-moi, je te prie de m'excuser, Gérard.
2: Bon, qui c'est qui parle là? Donnez vos noms, s'il vous plaît.
7: Bon, Alcor, je peux pas trop le situer parce que je connais pas trop.
2: Alcor, pour l'instant, et CPO, pour l'instant, vous la fermez.
7: Eh oh, s'il te plaît, respect.
2: D'accord, maintenant.
7: Respect myself.
2: Oh, vous vous calmez ou sinon vous allez au standard.
7: S'il te groove. Move your body.
4: Gérard.
2: Oui, qui c'est qui parle?
4: Je voudrais te poser une question.
2: Qui parle? Donnez vos noms.
4: C'est E.T.
2: Ouais, E.T.
4: Alors, je voudrais savoir si le fait de pouvoir envoyer les gens au standard est un pouvoir extraterrestre.
2: Je peux me...
7: Non, j'aimerais répondre, sale corps.
2: Alcor, CPO, pour l'instant, vous la fermez, je réponds.
7: CPO. Moi, je pense que c'est plus dû à un sentiment de frustration intellectuelle dû à un manque de maturité hormonale.
5: Voilà.
2: Bon. Alors, je vais répondre à E.T.
7: Gérard, sale corps, tu me dois 230 balles pour la consultation.
2: C'est ça, bon, là, tu vas te faire foutre, mon pote.
7: Je voudrais bien mettre une traitement de voix à l'arrière.
4: Bon, Gérard, peux-tu répondre à ma question ?
3: Non, mais Gérard joue avec les plantes, là, donc.
8: Non, mais je joue pas avec les plantes. Je joue avec le mec qui est en train de m'énerver avec sa caméra. Tu me disais si ça me faisait plaisir d'envoyer tout le monde au standard.
4: Non, c'est pas ça que je te disais. Je te demandais si le fait de...
8: Mais t'arrêtes un peu avec ta caméra derrière ta plante, là.
4: La caméra, on te fait, c'est pour que les extraterrestres puissent te voir.
8: Ouais, mais déjà, vous me voyez assez sur
3: Gérard,
8: QPS.
3: Gérard.
4: Mais les extraterrestres
6: ouais,
4: te voient pas.
6: Dark Fluor à la place de Goldorak.
8: Non, Goldorak, c'était une nana, on pouvait la garder.
9: Voilà, c'est incroyable,
8: Gorothée,
9: Gérard,
8: putain.
9: Gérard, c'est
8: Dark Pure. D'accord,
9: Dark Pure. Oui, Gérard, j'ai
8: une question d'arrivée. Hey, Luigi. Voilà, merci, Luigi. Tu es, c'est sympa.
9: Gérard,
8: tu me refais pas ça, d'accord.
9: Gérard,
8: tu recommences pas ça.
4: Gérard est un
8: hyper
9: moi ça va encore, il me grille pas, mais toi t'es trop grillé.
8: Bon, ET.
9: Gérard,
8: oui,
9: c'est juste.
8: Gérard,
4: Gérard.
8: Non, mais il pense à la radio.
4: ET, alors repose.
8: Allez, oh, on se calme s'il vous plaît maintenant.
4: Gérard, ET. Je t'écoute, Gérard.
9: Écoute, c'est Dark
8: Pure,
9: je vais te
8: poser. Ah, Luigi, tu te s'il te plaît.
4: Gérard,
9: c'est vrai, Gérard, que quand tu me dis, Gérard, est-ce que c'est vrai, ça? On écoute Dark Fluor. Gérard, est-ce que c'est vrai que quand tu étais petit, tu as voulu jouer au cosmonaute et tu es rentré dans la machine à laver, tu as fermé le hublot et que ta mère a appuyé par
4: Gérard,
9: le bouton étonnage rapide.
8: C'est bon.
4: Gérard.
8: Là, tu me prends Dark Fluor, j'aime pas qu'on parle sur la famille.
4: Gérard.
9: J'aimerais confirmer.
8: Non, alors là, je préviens d'une chose, que le prochain qui me parle sur ma mère, sur la famille...
9: On parlait pas sur ta mère, on parlait sur la machine à laver. Gérard, est-ce que c'est vrai?
10: Gérard, j'en ai une bonne.
9: Gérard,
8: s'il te plaît.
9: Est-ce que c'est vrai, Gérard, que tu es rentré dans la machine à laver?
8: Bon, allez, là, j'arrête. Max, tu fais une
9: blague. Gérard, c'est une blague.
3: Gérard, repose ta question.
8: Non, là, il est hors de question.
11: Qu'est-ce qui se passe?
8: Il est hors de question que les mecs qui s'amusent à parler sur mes parents.
11: Pas sur les parents, s'il vous plaît.
8: Gérard, on va parler un peu de ta famille, s'il vous plaît.
11: On est là pour parler des ovnis et pas des horreurs. Ce sera la semaine prochaine, le débat.
9: Max, tu m'écoutes deux secondes. J'ai une histoire drôle. Est-ce que t'as déjà touché les poils de chatte de ta mère?
8: Non,
11: c'est à moi qui pose la question, Gérard.
8: Lui, il arrête avec sa caméra trop près maintenant.
9: La chute, c'est que tu portais un casque. Voilà, si tu portais un casque, tu es forcément né par les poils de chatte de ta mère, c'est tout. Voilà, c'est ça. Gérard, est-ce que c'est vrai qu'un jour à Euro Disney, tu faisais la manche à côté du Space Mountain et qu'un groupe de Japonais, ils t'ont pris en photo, ils t'ont demandé d'enlever ton déguisement? C'est extraterrestre.
8: Non mais de toute manière, je vais dire une chose, c'est complètement à côté de ta plaque.
9: Arrête,
8: s'il te plaît, maintenant tu dégages là. Là, ça m'énerve.
3: Bon Gérard, remets-toi dans le débat là.
9: Jean-Luc.
3: Tu fais de la radio, n'oublie pas.
8: Jean-Luc.
11: Arrêtez, maintenant on revient dans le débat.
9: Dégage, Jean-Luc.
11: On revient dans le débat.
9: C'est Alcor, est-ce que je pourrais répondre sérieusement à la question?
8: Vas-y, Alcor.
9: Bon, est-ce que c'est vrai que tu t'es fait sodomiser par un passage dans ta cabine?
8: Alors là, Alcor, je vais te dire une chose, que ta question, elle est complètement bidon.
9: C'est pas Alcor, mais je veux bien aller au standard. Mais Alcor, tu vas au standard.
8: Voilà, Alcor, tu vas au standard. Voilà. Tu l'as demandé si gentiment, bah t'y retournes.
9: Eh ben merci,
8: au revoir, Alcor.
9: Je te remercie.
8: Voilà, bonne nuit, Alcor. Alors, ET.
4: Oui.
9: Est-ce que c'est vrai que quand tu t'es fait sodomiser par un extraterrestre dans ta cabine, t'avais le truc tout bien?
8: CPO, tu commences à me les gonfler.
9: C'est pas moi, j'ai rien dit, putain, fais pas chier.
8: Bon, alors tu dégages, comme ça, ça t'apprendra à être poli.
9: Mais c'est bon, sans déconner, mais tu m'insultes, alors j'ai rien dit, pour une fois.
8: Arrête, s'il te plaît, toi. ET, pour la troisième fois, tu me reposes sa question et je te réponds maintenant.
9: Jean-Luc,
4: T'as déjà oublié la question, Gérard?
8: J'ai pas pu y répondre, comme il y a Jean-Luc qui arrête pas, il y a...
4: Non, pas la question. Donc je te demandais... c'est le fait de pouvoir envoyer des gens au standard.
8: Attends. Celui qui s'amuse à mettre le remix, il dégage.
4: Mais Gérard, le remix, c'est super derrière.
8: Non, mais moi, je veux pas entendre ça.
12: Allez, on écoute le débat. Putain, c'est nul tes débats.
8: Ouais, ils sont nuls. Lui, il arrête avec sa caméra trop près. Ça fait 5 fois que je dis.
12: Ne parlez pas tous en même temps.
4: Gérard, tu es incapable de te concentrer.
8: Alors, E.T., tu me reposes.
12: On accueille Chewbacca quand même.
8: Ouais, mais ça y est, allez-y.
9: Gérard,
8: non,
9: mais...
8: Je sens que tu as terminé tout seul ton débat.
9: Autant pour moi. Autant pour
8: Chewbacca,
9: bien sûr, autant pour
8: Chewbacca,
9: il déconne un peu.
8: Bon, allez, là, tu vires. Tu dégages. Bon, allez, on met un 10.
3: Non, une question minitale à la place. Question minitale.
8: Voilà, question minitale, Samy. Bon, là, tu m'énerves maintenant.
3: C'est grave.
8: Question minitale.
3: Bon, la première qui me vient devant les yeux. Christine était-elle extraterrestre car elle ressemble à Zembla?
8: Là, je répondrai pas parce que j'avais prévu qu'on parlait pas de ça.
3: Mais c'est qui Zembla?
8: J'en sais rien, je connais pas.
9: Gérard, c'est un client qui te parle.
8: Allez, septième question. Pensez-vous que les ovnis, ça existe?
9: C'est 3PO. Oui, moi Gérard, je suis d'accord.
4: Gérard,
9: je pense que ça existe, les ovnis.
13: D'ailleurs, ta cabine téléphonique, c'est 3PO.
8: D'accord.
9: Parce que, Gérard, les ovnis, ça veut dire quoi pour toi? Pour moi, ça veut dire olive verte, nettement indigeste, c'est ça?
8: D'accord.
4: Gérard, je pourrais te poser une question.
8: Vas-y, c'est qui?
4: C'est E.T.
8: Oui, E.T., je t'écoute.
4: Alors, je voulais te demander si tu crois, est-ce que c'est possible que Christine soit un ovni?
8: E.T., tu vois... Il y a bien une chose que je vais te dire.
13: Tu dégages au standard.
8: Non, pour l'instant, toi, tu vas te taire parce que je vais répondre gentiment à E.T., d'accord?
13: Tu poses la caméra avec ton téléphone.
8: Donc, E.T., il y a une seule chose, je l'avais dit au départ, donc tu sais très bien que normalement, si t'as bien écouté depuis le début, il était hors de question qu'on parle de ça.
4: Ouais. Non, mais Gérard.
8: Non, mais E.T., E.T.
13: Hors de question, t'as dit. Non, mais oh.
4: Je t'entends.
8: Bon. Normalement, c'était interdit de parler de ça, d'accord?
13: Non, c'est juste français, hein.
8: Bon, alors je vais te répondre gentiment. Je vais te dire une chose, non.
13: Non.
4: T'es sûr? Parce que comment tu peux le savoir?
13: Français, hein.
4: Est-ce que tu sais qu'il y a des ovnis qui prennent l'apparence des femmes humaines?
8: Ben ça, à ma connaissance, j'en ai jamais vu.
4: Ah, mais si, je peux te dire ceci, puisque Christine en était une.
8: Non.
4: Mais si, je te le dis, moi.
8: Moi, je te dis que non.
13: Moi, je te dis que non, moi. Gérard, il paraît que t'as les couilles qui parlent.
9: Est-ce que c'est vrai que tu as failli mourir noyé?
8: Bon, alors, Luigi, tu dégages. Luigi, tu dégages.
13: T'as failli mourir noyé sous mon sperme.
9: Non,
13: c'est vrai, Gérard. Gérard, je
8: peux répondre
13: à la question. C'était un message de Gizmo, Gugu, Alcor, Chewbacca, Tony.
9: Non, mais laisse-moi parler, Gérard.
8: Non, je te laisserai pas parler.
9: Mais si,
8: je te laisserai pas parler. Avez-vous des...
4: Tout le monde a le droit de...
13: Tu peux répondre à la question, Gérard.
8: Les boules.
13: C'est 3PO.
4: Tout le monde a le droit de s'exprimer, Gérard.
8: Alors, Roosevelt, vas-y.
4: C'est le faux Luigi qui est là.
8: Ouais, mais
9: je
8: sais.
9: Je sais,
8: t'inquiète pas, je reconnais les voix.
13: Mais non, c'est 3PO qui reconnaît les voix.
9: Non,
13: c'est vrai
8: que c'est pas con.
13: Roosevelt,
8: tu réponds à la 7ème question, s'il te plaît.
9: Oui, alors je réponds à la question.
8: Pour l'instant, c'est pas sonné, toi.
13: C'est 3PO.
8: J'ai demandé à Roosevelt qu'à répondre à la question.
4: Repose ta question, j'entends pas. Gérard,
14: repose ta question.
8: Alors, pensez-vous que les ovnis, ça existe?
4: Oui.
9: Est-ce que je peux répondre?
8: Pour l'instant, c'est pas à toi que je m'adresse.
9: Non, mais est-ce que je pourrais répondre quand même?
8: Tu attendras ton tour.
9: Non, c'est bon, t'as fait un débat avec les filles. Maintenant, est-ce qu'on peut répondre, nous, les mecs?
8: Non, pour l'instant, Roosevelt n'a pas répondu à la question. Tant qu'elle répondra pas, vous parlerez pas, les mecs.
13: Gérard, et pareil, tes voisins, ils t'ont vu tes collègues, ta cabine téléphonique à 3h du matin.
8: Bon, alors toi, tu vas au standard et tu dégages. Bonne nuit à toi.
9: Au revoir. Jean-Luc,
8: tu la fermes.
13: Roosevelt. Il est pas là, ça existe. T'es malade, t'es taré.
8: Bon, alors si je suis taré, ben plus taré que toi, je meurs, ok? Alors tu dégages au standard. Bonne nuit. Roosevelt, s'il te plaît, tu réponds à la question.
13: Mais elle veut pas répondre, passe, bordel.
8: Non, y'a pas de passe, bordel.
13: Roosevelt répond à la question.
9: Mais non, mais chaque fois que tu lui poses la question, elle répond jamais, bordel. Elle est nulle, hein, qui retourne au standard.
4: Mais là,
9: Roosevelt, casse-toi. Allez, casse-toi, putain, Roosevelt, qu'est-ce que tu fous là? Merde, t'as du tout.
4: Roosevelt,
9: je suis sûr que t'as déjà fait l'arnaque avec Jacques Pradel.
13: Moi j'ai vu l'émission Le Décès de l'étrange et puis ils ont dit dans cette émission que c'était même du faux.
8: Ouais, c'est faux. Avez-vous vu des ovnis? vous voulez la fermer. La question numéro 8, et vous allez réfléchir.
13: Eh, j'ai pas répondu, Gérard, putain.
14: Gérard, t'as pu répondre à la question.
13: Gérard, c'est 3PO, ça fait 10 minutes que je veux répondre.
14: Attends, Gérard, tu donnes toujours la parole à Rosouette et jamais à nous, c'est pas normal.
8: Pour l'instant, je sais pas qui c'est que j'ai même plus de nom sur ma fiche.
3: Bon, Gérard, pose la 8e question, on envoie un disque et ensuite.
8: Avez-vous déjà vu des omnis dans votre vie? Oui.
13: Oui. Gérard, eh ben, si tu réponds, on peut pas répondre.
8: Vous réfléchissez à la question. Putain, et on va écouter.
3: Attends, on n'a pas compris la question là, Gérard. Faut que tu recommences.
13: Pour une fois, je voulais être sérieux, merde.
14: Pas répéter la question.
13: Gérard, c'est Tony, est-ce qu'on peut écouter le disque? Gérard, est-ce que tu peux continuer à parler?
3: Allez,
13: si
3: Gérard, faut qu'on envoie un disque.
8: Avez-vous vu des omnis dans votre vie? Si oui, pourquoi ou non, comment? Oui, comment et non, pourquoi? Eh bien, on va écouter les boules à Z. Tu me pompes.
3: D'accord.
8: La suite des débats, donc je remercie tous ceux qui sont devant la radio et apparemment d'après le chiffre qu'on vient de me donner, il paraît qu'il y a plus de 7 millions d'auditeurs qui nous écoutent. Bravo! Donc ça s'applaudit quand même.
15: Bravo!
8: Ouais, bravo, ouais. Tous ceux qui sont dehors, je dois vous entendre un peu. Ça y est, c'est bon, on va accueillir.
11: Tu prends quoi, Gérard? Et tous ceux qui sont devant la radio, tu en as parlé?
8: Ouais, j'en ai parlé, et ils sont tous là-haut.
11: Ils sont plus de.
8: Salut à tous là-haut!
11: Ils sont plus de 700 devant la radio!
8: Et qui c'est qui m'a ramené un sandwich pour après? Personne!
11: Ta gueule!
8: Ta gueule, héros, sois poli! Ouais, ton chapeau, il m'énerve, hein!
11: Voilà, allez, continue le débat, on y va!
3: Allez, Gérard, c'est parti!
8: On va accueillir!
13: Gérard, c'est Dark
8: Pure,
13: est-ce que c'est vrai que quand
11: il va
13: au
11: chien, c'est plus important?
8: Gérard,
11: on y va, Gérard, s'il te plaît, merci.
8: On va accueillir C3PO, tu travailles, s'il te plaît.
13: Oui, Gérard, je suis là, c'est pas la peine de crier.
14: Arrête de crier, t'inquiète pas, on t'entend. Hein.
8: Qui c'est qui me parle comme ça?
13: Gérard, il paraît que tu fais des soirées avec des
3: extraterrestres.
8: Bon, ça y est, s'il vous plaît, vous me laissez finir.
13: Et arrête, enlève ton masque, on t'a reconnu.
8: Et on se calme, s'il vous plaît, quand je fais des présentations, parce qu'il reste plus que 29 minutes d'émission.
13: Il reste plus qu'une heure, 29.
8: On accueille Zob.
13: Ouais. Zopi, bonsoir.
8: Salut Zobi.
13: Zopi,
8: je sais pas si devant la radio vous voyez ce qui m'arrive, mais alors je suis envahi.
13: Yes.
8: J'espère que tu m'as
13: dit.
8: ET, s'il te plaît, t'es toujours là?
14: Oui.
13: Du H3000.
8: Ouais, bah H3000, pour l'instant, je t'ai pas appelé, toi.
13: Gérard, arrête la mouche. Bon, Gérard, est-ce que c'est vrai que quand tu vas aux chiottes, tu ne nettoies pas le cul, mais tu mets du brut un petit peu sur les fesses et que ça donne du brut de merde?
8: Non, mais attends, toi, je t'ai pas
13: sonné. C'est bordel.
8: On va accueillir...
13: Bon, pose ta question, pauvre taré.
8: Gérard,
15: ouais, on a Princesse Léa à la place de Zob.
8: Princesse Léa, bonsoir.
13: Bonsoir. On les gagne un petit peu. Bonsoir, bonsoir. Bonsoir tout le monde.
14: Bonsoir.
13: Bonsoir.
16: aussi les Andréon. Salut, je fais ton prénom.
3: Qui est ton nouvel auditeur, quand même, Gérard?
16: Princesse Léa, t'as toujours ta
8: princesse Léa. Princesse Léa, bonsoir. Au moins, quand on crie, ça réveille.
16: Allô.
3: Vous m'entendez, Gérard?
16: Faut
3: que tu parles plus fort, il y a tellement de monde qu'il faut que tu parles plus fort.
16: Oui, c'est moi.
3: Gérard,
16: c'est
3: Princesse Léa, l'appareil. Bon, Gérard se bat avec un chapeau et deux plantes.
16: Gérard, c'est Anakin Skywalker.
3: Bon, allez,
16: va te foutre le fin fond de la force dans ton cul.
8: Bon, alors tu dégages, toi, tu restes poli.
16: Gérard, est-ce que c'est vrai que t'as failli mourir noyé à la locomotive parce que tu mets d'habitude ta tête dans la cuvette pour mieux te faire plan dans le vrai?
8: Tu dégages.
16: Il a appuyé sur la chaise.
8: Non, on s'en va. Tu parles tout le monde.
16: Et je sais que Luigi a fait quelque chose.
8: Je ne peux pas le débattre comme ça. Je ne peux
16: pas le débattre
8: comme ça.
16: Arrêtez.
8: Je
16: ne peux pas le débattre.
8: Tu les calmes, s'il te plaît.
16: Gérard, je suis ta
8: mère. Tu les calmes, il faut que tu poses ta question bien clairement, que tu répondes un par un. Non, mais pour l'instant, tout le monde parle, je ne poserai pas la question tant qu'au son on les calmera pas.
16: Gérard,
8: vous vous calmez, s'il vous plaît.
16: Gérard, c'est Princesse Léa. Gérard, est-ce que c'est vrai que tu te déguises en Chewbacca, que tu fais des dents
8: de poing séquelles
16: sur le
8: bord de la loco?
16: Gérard, c'est
8: vrai.
16: Gérard, c'est Tony, est-ce que tu pourrais reprendre tes questions?
8: Non, pour l'instant, vous la fermez, je ne continuerai pas.
16: C'est Princesse Léa.
3: On n'avance pas, là.
16: Gérard, est-ce que c'est vrai que t'as ridicule et aussi poilu que Chewbacca?
8: T'arrêtes, là, d'accord?
16: Gérard, est-ce que c'est vrai que tu n'as pas de dents pour le mieux sucer?
8: T'arrêtes, là.
16: Bon, arrête, Gérard.
8: Vous calmez, s'il vous plaît.
16: Bon, taisez-vous. Chut. Allez, on arrête. Arrêtez.
8: Dégagez.
16: Allô, Gérard.
8: Philippe.
16: Et ouais.
8: Ouais. Et Philippe, tu dis un autre, qu'est-ce qui se passe avec les caméras?
16: Il faut calmer les gens, là.
8: Bon. Au standard, tu me les reprends tous.
3: Bon, c'est quand tu veux, Gérard.
8: Non, mais moi, je veux pas te savoir. Tu dégages.
3: Pose ta question, Gérard.
16: Gérard,
3: reste là, Gérard. Tu poses ton casque, ça va pas là. Remets ton casque, Gérard. Pas
16: comme ça.
3: Gérard se bat avec le caméraman. Gérard, tu peux
16: te passer. Jean-Luc, tu reviens à ta chance dans ton émission.
3: Remets ton casque.
16: Jean-Luc, remets ton casque. Mon Gérard.
3: Fais de la radio, fais-toi.
8: Ah, bouge.
16: Jean-Luc, tu reviens faire de la radio. Bon, Chiabodo, ça suffit maintenant.
8: Bon, Max, tu descends, s'il te plaît.
16: Max,
8: tu descends, s'il te plaît.
16: Calmez-vous.
8: Il dégage.
3: Gérard, est-ce que tu peux t'asseoir, s'il te plaît? Merci. Tu fais de la radio, là. Tu as un micro qui est là.
8: Tu dégages.
17: Le DG qui est là.
8: Fermez-la. Je pose la dernière question présente. Arrête ta caméra, s'il te plaît.
16: Vas-y, on t'écoute. Est-ce que c'est vrai que tu as perdu tes dents de devant pour le mieux sucer? Tu parles.
8: Tu dégages avec la caméra.
16: Tu parles pour parler d'avant.
17: Je vais faire virer.
3: Bon, Gérard, t'as oublié que t'avais des auditeurs quand même à l'antenne. Mais...
8: Hein. Et dans ces cas-là, tout le monde se calme. Toi, tu viens avec ta caméra, j'en ai marre.
3: Mais laisse la plante tranquille, Gérard.
16: Non, mais
3: c'est une plante, c'est tout, t'as rien fait.
8: Au sommet, s'il te plaît, tu me prends là. Non. Ils font tous me les prendre, mais je continue pas le débat comme ça.
16: Arrêtez. Gérard.
8: Non, moi, je continue pas.
3: C'est normal, c'est Space, c'est sur les
8: ovnis. Non, je ne continuerai pas.
16: Gérard,
8: vous taisez, s'il vous plaît.
16: Arrêtez tous les gars.
8: Vous taisez,
16: arrêtez.
8: S'il vous plaît.
16: Arrête avec ta voix. Arrête.
8: Hein, Cyril, t'arrêtes, s'il te plaît.
4: Mon pauvre Gérard.
3: Ah, mais Gérard n'a plus envie de vous parler, là, donc...
4: Gérard, fais face à la situation.
7: Les gars, on fait deux questions sérieuses. Ouais, ouais. Allez, vas-y.
8: Avez-vous... déjà, toi, tu dégages, que ça t'apprendra à être poli. Bonne nuit pour celui qui m'a dit enculé.
4: Concentre-toi.
8: Au suivant.
4: Concentre-toi, Gérard.
8: Avez-vous déjà vu des omnis dans votre vie?
7: Oui, j'ai vu en fan. C'est 3PO.
18: Mais moi, je crois que la différence entre E.T. et Gérard, c'est que E.T. a compris qu'il devait retourner à la maison.
8: Bon, bah, toi, tu vas retourner au sonar, comme ça, t'auras compris ta douleur. Et toi, tu dégages.
7: Gérard,
15: on a Golgoth 21 à la place d'Anakin Skywalker.
7: Salut, Gérard.
8: S'il te plaît, tu réponds à la question parce que tout à l'heure je vais m'énerver.
7: C'est quoi la question? Si tous ces noms sont pas des faux noms.
19: Alors moi Gérard, je voudrais répondre, je crois que les femmes au volant sont pas une bonne chose.
7: Les femmes au volant,
19: ça fait baisser les polices d'assurance qui ne sont pas une bonne chose pour les mecs parce que ça nous fait de l'inflation sur les polices d'assurance.
7: Gérard,
8: ET, s'il te plaît, tu réponds à la question.
7: Elle est plus là depuis 10 siècles.
8: C'est Caramel.
7: Depuis deux années-lumière.
8: Si, elle est là.
4: Allô,
8: non, mais là, tu me les calmes. Allez, moi, j'arrête.
7: Gérard,
8: mais je dois pas le savoir, moi, j'arrête.
7: Je ne continuerai pas
8: dans un cercle comme ça pour poser mes questions.
7: Écoute, il y a personne qui
8: veut répondre aux questions. Ils sont tous en train de jacter. Je demande à ET de répondre. Elle ne répond pas. Parce que tout le monde parle. Donc, au sens tu me les calmes, je ne continuerai pas à répondre, Gérard.
7: Et c'est trop fou, il peut jamais répondre dans
3: la vidéo. Calmez-vous, deux secondes. Gérard va reposer sa question et vous allez répondre chacun votre tour. Allez, vas-y, Gérard.
8: Merci pour la radio.
3: Allez, vas-y, tu vois, ça fait un blanc quand tu parles pas, vas-y.
8: Donc, avez-vous vu des omnis dans votre vie? Si oui, pourquoi?
7: Caramel,
8: tu me le dégages pour de bon ce coup-là.
7: Il a rien fait, Gérard.
8: Laisse ce coup-là, tu dégages. Allez, moi, je.
3: Mais il a rien fait. Gérard, il a rien fait, Caramel.
8: C'est vraiment la question de répondre, personne ne veut répondre.
3: Remets ton casque, Gérard.
7: Je viens de la planète. Allez, les gars, il a plus le casque sur les oreilles.
8: Tu me prends tous au sondage. Et toi, tu dégages la caméra pour la cinquième fois.
19: Attends, je vais calmer, toi. Attends, j'arrive.
4: Gérard, calme-toi.
8: Attends,
19: je vais les prendre.
8: Tu dégages la caméra.
3: Je vais les prendre. Sylvie, tu recules, s'il te plaît. Merci, on arrête.
8: Cela, j'en ai marre.
3: Allô.
8: Je ne continuerai pas.
3: C'est qui?
7: Je viens de la planète Anus.
3: On se calme, je les calme en antenne en direct. Attention.
7: Okay.
8: Ah non, mais attends, là, je continuerai pas comme ça.
3: Allô,
7: salut,
3: ton casque. Allô.
4: Allô.
3: C'est qui, là? Y'a personne. Allô, allô.
7: Golgoth 21.
3: Attends, mais là, attends.
4: Allô.
3: Golgoth.
7: Ouais, salut.
3: Tu te calmes.
7: D'accord,
3: y'a qui encore?
7: Dark Fluor.
3: Qu'est-ce que c'est que ce bordel, Dark? Dark. Je suis pas très content. Bon, y'a qui encore? Bon, alors.
8: Pour l'instant, j'ai posé la question.
3: Et qui tu dégages?
8: J'ai posé la question à E.T.
7: Est-ce que Max pourrait me calmer un petit peu?
3: Ouais, c'est vrai, je devrais me calmer.
7: Calmez-moi, s'il vous plaît.
3: On a perdu quelqu'un, malheureusement, je crois qu'on a perdu David ou Arnett, là.
7: Je suis là.
3: Ah bon? Ils se sont fait avoir.
8: Comme par hasard, on a les mêmes.
7: Tony, je suis là.
3: Allô.
7: Oui, je suis là.
4: Caramel est là. Je peux dire quelque chose?
7: Tout le monde est là. On a réussi à rouler le standard.
4: Allô, je demande la...
8: Oui,
3: j'ai tous enlevé. On va changer, je vais les virer, on en prend d'autres.
8: Allez,
3: donc tu peux me répondre en deux secondes. Est-ce que tu peux raconter une histoire sur les ovnis?
8: Non, on va mettre un disque. Toi, tu dégages avec ta caméra.
19: Attends, j'ai une idée. Tiens, prends un boîtier, j'ai une idée d'enfer.
8: Tu dégages avec.
19: Tu vas te calmer.
8: Toi, tu dégages. Non, je l'avais pas dans la figure. Maintenant, tu dégages. Et là, c'est pour de bon parce que sinon, j'arrête maintenant.
19: Parce que c'est dommage que c'est bien ce soir. Je suis content de toi.
8: Hein, on est qu'à la 8e question, il reste encore 2. Alors tu dégages avec ta caméra, pas
3: c'est
8: trop
3: bien.
8: Près.
3: Je suis content de toi, Gérard.
8: Donc, on Gérard, va mettre...
19: Parce qu'on a plus de disque, là, on peut plus mettre de...
3: Philippe, il n'y a plus de clip.
8: Philippe a... Philippe, tu travailles, s'il te plaît.
20: Excuse-moi, Gérard, tu vas bien?
8: Eh, hey, tu... c'est quoi le
3: Philippe,
8: clip?
3: Philippe, tu te réveilles, s'il te plaît.
8: Ouais, le clip.
11: Il y en a plus.
20: Mais c'est
11: Non, mais il y en a plus, tu m'as dit.
20: C'est un remix.
11: Il y en a plus, tu m'as dit.
20: Bah oui, il y en a plus, c'est un remix qu'on va mettre.
8: Eh ben alors on balance le remix.
11: Non. Je vais changer d'auditeur, je vais aider le gamin là, parce qu'il est complètement.
8: Ouais, parce que là il est à moitié dans le cirage, le gamin. Comment ça commence à m'énerver là au standard. Hein.
15: Bah, je suis en train de l'échanger.
11: Attends, j'ai une idée.
8: Allez, on va mettre un.
11: Non, on va rien mettre du tout.
8: Ouais, on va écouter.
11: Non, tu vas raconter une histoire de d'OVNI. Le
8: bon, toi, tu dégages avec. Oh non, mais il n'y a pas de. Oh, tu dégages.
11: Arrête avec ta caméra.
8: Tu non, parce que là, ça commence à m'énerver.
11: 5 minutes. Merci, pour de vrai, s'il te plaît. Alors, bon, j'ai un CD là. C'est Morgane qui a de mettre le CD et j'aurai le plus grand silence le temps que je refasse le standard avec le gamin qui est perdu.
8: Hein, gamin. Gamin.
11: Vraiment.
8: Pardon,
11: pauvre gosse.
8: Gamin, là.
11: Tu rigoles en attendant.
8: Pas cool. Pas cool.
11: Gérard, écoute-moi bien, écoute-moi.
8: Pas cool.
11: Écoute-moi, Gérard.
8: Vas-y, je t'écoute.
11: Est-ce que tu peux raconter une histoire sur la musique des Silences des Agneaux? Tu racontes une histoire sur l'extraterrestre? Une histoire? C'est un peu comme quand je fais la nuit avec la petite fille de la mère.
8: Ah, je suis pas capable, là. Non, je suis pas Max.
11: Raconte un petit truc, une histoire. C'est avec une sorte d'un vieux monsieur. Mais attention, une ambiance très avec une belle voix grosse. Tu peux essayer? Essaye, je suis sûr que tu arrives parce que quand tu arrives à faire les pommes, tu peux faire quelque chose de très joli.
8: Bon, on va essayer.
11: Alors attention, on laisse la concentration. Morgane, t'as plus là, c'est quand tu veux pour l'ambiance. Pour l'instant là, je fais du standard.
20: T'es concentré, Gérard?
8: Ouais, vas-y, on voit le babouin là.
20: Et c'est parti.
8: Donc, un vieux monsieur qui se balade tout seul dans la forêt. Et d'un seul coup, il rencontre une petite fille. Et cette petite fille-là, elle est perdue. Elle demande au monsieur, dites-moi monsieur, est-ce que vous pouvez me redonner mon droit chemin? Je suis perdu. Le vieux monsieur lui dit bien sûr. Mais malheureusement, il n'a pas sa boussole. Il ne sait pas comment faire. Alors, la petite fille lui dit, mais dans ce cas-là, où je vais aller? Qu'est-ce que je vais faire? Est-ce que je vais rester là, à dormir? Je vais mourir. Je n'ai rien mangé depuis 3 jours. Qu'est-ce que je vais devenir? Je suis jeune, je n'ai que 13 ans. Et je voudrais continuer ma vie, non mourir comme ça. Donc, le vieux monsieur lui dit, bah viens avec moi dans une petite cabane. Je vais te faire voir, je vais te donner à manger. Et tu verras, tu pourras dormir tant que tu voudras. Et je serai là à tes côtés pour te faire des petits câlins, des bisous. Même aller plus loin si tu veux. Mais tu n'as que 13 ans et moi je suis trop vieux pour toi. Alors le petit monsieur l'emmène dans sa maison. La petite fille mange, elle dévore tout. Et après, la petite fille commence à s'endormir sur la table. Le vieux monsieur la prend dans ses bras, l'emmène dans un lit et lui se couche à côté. Et la petite fille dort jusqu'au lendemain. Le lendemain matin, la petite fille se réveille, mais malheureusement, le vieux monsieur est parti. La petite fille se retrouve tout seule dans la maison. Et elle cherche toujours son chemin pour rentrer chez elle. Elle continuera sa route. Elle va continuer jusqu'au bout, jusqu'à ne plus avoir de force. Et elle arrive au bord d'une route, il y a une voiture qui s'arrête. Et c'est une jeune femme au volant qui lui dit, mais où tu vas ma petite? Alors elle lui dit, bah je veux rentrer chez moi, mais je ne sais pas où je suis là à l'heure actuelle. Et la jeune femme la prend dans sa voiture et la ramène en ville. Elle s'arrête près d'un café, il déjeune et tout. Et la petite fille, comme ça, d'un seul coup, s'en va, sans prévenir. La jeune femme, elle se demande où qu'elle est partie. La jeune femme croyant que la petite fille allait téléphoner à ses parents, elle est partie sans la prévenir. Et la petite fille, on l'a retrouvée le lendemain matin. Voilà. Voilà, c'est terminé. C'est terminé. J'espère que ça a plu à tout le monde. Je suis pas Monsieur Star System pour vous raconter des histoires comme ça. Donc,
20: c'était bien, Gérard. C'était donc, vraiment bien.
8: Là, s'il te plaît, tu t'en vas. Maintenant, on va continuer le débat. Donc, on va récupérer qui au standard? Pour l'instant, on n'a toujours personne.
20: Bah, repose ta question.
8: Avez-vous vu des ovnis dans votre vie? Oui. Pourquoi? Et non, comment ?
0: Oui, comment et non pourquoi. Voilà. Donc, qu'est-ce qu'on met comme disque en attendant?
20: On va voir les trois boys avec Boucheton S.
0: Voilà, Boucheton, les trois boys avec Boucheton S.
20: Voilà.
0: Et on se retrouve juste après pour la suite de la Libre Antenne, la suite des débats du jeudi soir. Okay, oh là là, ouais, mais hey, Max, hey, s'il y a quelqu'un qui pouvait me ramener un sandwich parce que je commence à avoir faim depuis minuit. Je demande depuis tout à l'heure un sandwich. Je voudrais bien qu'on me ramène un sandwich.
21: Eh ben, t'en as plein devant la radio qui arrête pas de regarder ta sale gueule.
0: Mais attends, ma sale gueule, c'est bon.
21: S'il y avait un des Playboys qui est en train de... Que je suis monté à l'instant, qui est en train de nous regarder, là. Je sais que vous êtes en train de nous regarder, là. Hein, donc bon. Fais-moi face caméra, là.
0: Hey, là-bas.
21: Merci. Donc toi qui es en train de me regarder en ce moment, s'il te plaît, va chercher un sandwich à ce putain de gros...
0: Con.
21: Ce con de Gérard, voilà.
0: D'accord.
21: Donc s'il te plaît, merci.
0: Ok, non mais s'il y a quelqu'un qui...
21: Mais tu te manges le cul.
0: Non mais attends, on gueule pas. Zob ou Zoub. C'est quoi là que tu m'as écrit là, du schmoll?
21: Zoip.
0: Zoip.
22: Ouais, salut.
0: Salut. Caramel. Y'a pas de caramel.
21: Candelro.
0: Hein?
21: Candelro.
0: Candelro. Candelro. Oh, tu travailles. Bon, allez hop, bonne nuit.
21: Bon.
0: Allez hop. Allez hop, allez okay. Hop, bonne
21: suivant.
0: Nuit.
22: Je suis encore là, moi.
0: Ouais.
22: Ouais.
0: Fais clochette.
22: Ah, la fée clochette, c'est le chien là, dans Blanche
0: Neige. Mais c'est quoi ça, ce nom bizarroïde? Mais c'est quoi là, ce nom? Y'a même pas une meuf. Poil de cul. Bah voyons.
22: Excellent.
0: Poil de cul.
22: Avec le sourire marre à 4h du mat quand même.
0: Ah, poil de cul. On se réveille.
22: Ouais, c'est bon, je suis là.
0: Ça te talent, les poils qui te restent sur le cul, tu vas plus en avoir.
22: Il est marrant.
23: Ouais, super, okay.
22: Il est marrant, le mongol.
0: Le mongol, tu sais ce qu'il te dit?
22: Non, je veux pas le savoir.
0: Bon. Nono.
24: Ouais, c'est Nono, le petit robot.
0: Ça y est, c'est bon.
24: Ouais, j'aimerais savoir, Gérard, est-ce que c'est vrai qu'on t'a proposé de tourner Alien le Retour sans maquillage ni costume? C'est vrai.
0: Hé, Nono.
24: C'est vrai.
22: C'est une question.
0: Nono.
24: Ouais, la
0: paix. Je réponds à ta question. Est-ce que t'es aussi con dans la vie que maintenant?
24: Mais non, il joue un rôle, là. C'est pas comme toi.
0: D'accord.
24: Gérard.
0: Gérard Koff.
24: Ouais, c'est de la merde.
0: J'en trouve
24: les gars, c'est bon,
0: Gérard,
24: c'est
0: Candelro,
24: l'appareil. Oui, c'est Candelro,
0: tu travailles.
24: Alors, je voulais juste dire que je suis contre la fédération du patinage. Et je suis prêt à
25: m'étonner un championnat du comment.
24: Et je suis prêt à venir rouler des patins à toi, Gérard.
0: Et Candelro.
24: Candelro.
0: Oh, Dismal, là, au standard, tu vas me les calmer, là, quand je t'arrête tout le temps.
24: Moi, non.
25: Les gars, calmez-vous.
24: Allez, on se calme, on écoute. Alors, pose ta question. Allez.
25: Alors, toi, t'es dégueulé avec tes caméras.
0: Bah, y'en a pas, Gérard.
26: Mais merde, qu'est-ce qu'on fout? On sait pas dans ce moment.
25: Bon, Gérard, il y a Lovie, les gars.
24: C'est là.
25: Allô?
24: On écoute la question, on y va, Gérard. On se mêle le cul. Attendez, les gars. Zéro, on écoute.
25: C'est de la merde.
24: Merci.
25: Ta gueule.
24: Tu dégages.
25: Mais c'est qui cette...
24: Attendez, taisez-vous qu'on écoute la question.
25: Écoutez l'étranger, putain, écoutez les gars sur l'antenne.
24: Bah,
25: dans le studio.
26: Capitaine Flamme, tu n'es pas...
25: Allô. Les gars, faut pas lui faire peur, arrêtez. Allô.
24: C'est qui?
25: C'est Caramel. Oh merde. Et on parle pas de la famille.
24: Rien. Je bats ta mère.
25: C'est Nono.
24: On parle pas de ma mère.
25: Gérard, c'est Nono.
24: J'ai l'air ma mère. Je suis ma mère.
26: T'es bien pas là.
25: C'est Voice.
26: Vogel. Oh, Olivier, tu les calmes ou quoi?
25: C'est Voice avec un V comme un
26: V. Olivier.
25: Gérard.
27: Oui, Gérard.
25: Allô, Gérard.
26: Gérard,
25: c'est Caramel. Non, chute, faut pas le dire.
26: C'est quoi ce bordel, là?
27: Ben, je sais pas.
25: Allô? Gérard, c'est Nono. Est-ce que tu peux poser ta question très lentement parce que je suis en train de me branler, là?
28: Nono, tu dégages.
25: Et pareil pour moi, sauf que je me foindre dans le cul. H3000. Gérard. c'est la fée Clochette. Est-ce qu'on pourrait parler de la différence d'âge chez les extraterrestres? T'es pour ou contre? Un coup c'est aigu, un coup c'est grave, tu prends un coup. T'es pour ou contre?
26: Moi, moi, j'arrête.
25: Moi, je suis plus pour.
8: Gérard,
25: Arrête de jouer, reprends ta voix normale, s'il te plaît.
26: Est-ce que tu crois que ça existe?
1: Outini! Les extraterrestres!
25: Gérard, arrête de jouer!
1: Outini! C'est pareil, Gérard, c'est enculé. Pas les extraterrestres?
25: Ou tout le monde parle en même temps ou personne parle?
2: Gérard, je viens de la planète Anus. Nous sommes venus.
8: Arrête, Cyril!
26: Laisse, tu commences à me gonfler!
25: C'est le bout de Boulogne! Apparemment, avec la voix de ça, plus rien à gonfler. Il est mignon. Il est con, mais il est mignon. Tu devrais peut-être la tenir. C'est comme Gérard. On t'a coupé les coucougnettes, Gérard.
8: Bon, toi, tu dégages, tu retournes au fond. Ça t'apprendra d'être poli.
21: Là, c'est Max à l'appareil. Allô, allô. Et ce serait bien au moins qu'il puisse poser une question, qu'on puisse y répondre. Parce que c'est vrai que vous parlez tous en même temps. C'est rigolo.
8: Là, lui, il dégage avec sa caméra aussi parce qu'il m'énerve.
21: Voilà, alors. On y va, s'il vous plaît. On y va, c'est parti. La question.
8: Tu dégages.
21: Bon, c'est bon, il dégage.
8: Tu dégages.
21: On pense à faire de la radio, là. Allez.
25: Jean-Luc,
21: oh là là là là là, y'a plus rien qui marche, bordel.
25: Allô, Allô.
21: Bon, on se calme.
25: Allô. Bon, allez, du con, tu te dépêches, tu la poses ta question.
21: Allez, pose
25: attends,
21: ta question.
25: Il nous entend plus. Hein. Allô.
21: Allô. Pose ta question.
25: Allô.
26: Avez-vous déjà vu des ovnis dans votre vie?
25: Non, n'aie pas peur, pose ta question.
8: Avez-vous déjà vu des ovnis dans votre vie?
25: Oui. Tiens,
21: c'est
25: où là?
21: C'est quoi
25: j'ai
21: ce
25: vu
21: bordel
25: ta cabine?
8: On peut plus continuer.
25: Mais j'ai pas vu d'OVNI, mais j'ai vu un extraterrestre. Sur TPS. Moi,
26: c'est
25: je
26: qui
25: crois. Gérard.
8: Il y a un truc bizarre.
25: Ça commence par un G, ça finit par Erard.
26: Non, non, là, c'est quoi?
25: Je te donne mon D, je te donne mon A, mon R, mon D.
21: Non. On va essayer. Non, bon, attends.
25: Arrêtez,
21: j'ai pissé dans la culotte, arrête, calme-toi, chaud, on arrête, tu te calmes, stop, terminé, Cyril, terminé, c'est bon, tu t'assois, attendez, c'est très dur à gérer, on se croirait à l'Alaska, là.
25: Ultimate Fighting.
21: Oh là là là là là.
25: Ouais, j'imagine.
21: Bon, alors, non, faut le voir, pour le croire.
25: Ouais, c'est clair. Moi, je crois que
21: allume
25: si
21: ton
25: tout
21: micro,
25: monde ressemblait
21: allume
25: à Gérard, allume le monde serait une des décharge municipale. À quand un débat en live?
26: Merde.
25: Oh, ta gueule,
21: prince. Patron, écoute, tu veux faire...
26: Et c'est quoi?
21: Oh, et ça?
25: Gérard, c'est... tu peux pas
21: rester
25: poli.
21: Toi. Alors, s'il te plaît, un peu de respect.
25: Essaye d'être poli.
26: On entend deux voix. Personne
25: n'a pas
26: de question. C'est pas possible de travailler dans
21: le monde.
25: Eh Max, c'est vrai que t'es pas crédible là comme ça,
26: Gérard.
25: Faudra peut-être que tu la poses la question aussi.
21: Alors pose ta question.
26: Celle-là, j'ai posé depuis tout à l'heure la question.
21: Arrêtez, s'il vous plaît.
25: C'est pas crédible avec une voix comme ça.
21: Non mais parce qu'on a un problème, alors s'il vous plaît, on écoute la question, on t'écoute.
25: Arrêtez,
21: on écoute. Non, laisse comme. En règle,
8: avez-vous déjà.
21: Voilà. Non mais c'est bon là.
26: Avez-vous déjà vu des ovnis dans votre vie?
25: Il est mignon. Maintenant tu te demandes. Un peu spatial, j'avais jamais entendu. Gérard s'est téléporté dans mon anus.
26: Mais c'est quoi ce tir?
25: Un rond cosmique. Je le sens dans les
26: coucouillettes.
21: Oh là là, t'es nul.
25: Je m'appelle.
21: Allez, bon,
25: écoute
26: des
25: mots. Allez,
26: moi j'arrête.
25: Je viens de la planète.
26: Non, mais on arrête.
25: Oh,
26: là,
25: c'est quoi là, putain?
21: On a deux voix.
25: Et alors?
21: Non, c'est bon là, c'est bon.
25: On peut pas répondre
8: sérieusement aux questions. Caméra, non,
21: alors, qui veut répondre?
25: C'est la fée Clochette.
21: Jean-Luc! Il est là, Jean-Luc, il y a un mec qui s'appelle Jean-Luc?
25: Jean-Luc!
21: Non, il y a pas
25: Jean-Luc.
21: Clochette, tu réponds!
25: Bon, alors, c'est la fée Clochette. Ouais, c'est Jean-Luc!
21: Bon, David.
25: Oui.
21: Ah, tu vois, David, est-ce que tu veux répondre?
25: Absolument.
21: Alors, on t'écoute. On écoute, on laisse parler David.
25: Quelle est la question?
21: Oh, non, C'était nul ton débat ce soir.
25: Alors
21: David, Luigi.
25: Oui, alors Nono veut répondre. Est-ce que c'est vrai que Raël, il a complètement pété les plombs en le voyant sortir d'une sanisette à 6h du matin à Paris?
8: Qu'est-ce que c'est que ça?
21: Est-ce que t'as compris la question?
8: Arrête
21: de faire croire que tu comprends plein de questions, tu comprends jamais rien. Alors arrête, parce que là tu fais vraiment partie des ovnis, parce que à chaque fois ton truc à toi c'est à chaque fois de faire. Non mais c'est quoi ça? Parce que tu comprends pas, c'est trop compliqué.
19: Et en fait tu nous dis qu'on est des cons parce qu'on pose des questions à la con, mais en fait c'est toi qui les comprends pas.
24: Gérard réincarné.
21: Alors est-ce que Arnaud Gérard?
8: On t'arrête s'il te plaît maintenant.
21: Y'a qui?
5: Bioman à la place de Jean-Pierre.
21: Bioman, bonsoir.
6: Bioman.
21: C'est Bioman, pas Bioman. Et y'avait qui encore qui était dans le débat? Y'a qui? Y'a Paul de cul. Paul de cul, t'es là?
6: Ouais, je suis là.
21: Bon, Paul de cul,
8: dégage.
21: Tu voulais.
8: Regarde, j'ai claqué ma
19: rabe. Est-ce que je peux répondre à la question? La fée clochette.
8: Ouais. Bon, allez, on va pas.
21: C'est nul.
25: Jean-Luc!
8: Oh là là là, mais c'est pas vrai, lui!
25: Jean-Luc!
19: Mais c'est qui ce Jean-Luc là?
25: Max, c'est moi dans un coup!
8: Bon, c'est vous! Oh non, mais c'est quoi là?
5: Attends, vas-y!
19: Mais c'est quoi ton message, Gérard, dans tes débats? C'est tout le monde picole, c'est ça?
21: Vas-y!
19: Bon, c'est quoi le but? Max,
9: Oh non, mais là, on peut pas!
25: Jean-Luc!
19: C'est où l'endroit et l'envers? Tout le monde se pique, c'est ça? C'est le chômage pour tout le monde?
8: Non, mais là, je pense qu'on va arrêter, hein!
25: Non, mais vas-y, Gérard, putain, j'ai envie de répondre, moi aussi.
19: Allez, tu dégages.
6: Pose ta question, Gérard.
25: Vas-y,
6: Pose ta question, GG.
8: Je la pose depuis tout à l'heure, ma question.
25: Vas-y, je voudrais répondre. Alors, moi, en fait, j'ai déjà vu un ovni, en fait. Alors, il était une fois dans un petit foie de Paris. Je crois que c'était nord-ouest. Et puis, je sais pas, moi, j'étais avec ma voiture.
19: C'est pas logique.
25: Tu peux mettre une musique dans le genre, ça?
19: C'est tragique.
25: Il y avait des phares, alors j'arrive.
8: Allez, stop.
25: Derrière un arbre, j'ai vu surgir une grosse criquette, et c'était. Qui c'est qui était au bout? Eh ben, c'était Gérard, avec des grosses coquillettes derrière.
8: Bonne nuit à tous, mon père, mon frère. Bonne nuit. Voilà, bonne nuit à tous. Donc, je pense qu'on va arrêter parce que là, il n'y a plus moyen.
25: Bonjour, on va faire ma conclusion, il n'y a plus moyen de transport.
8: Alors les conclusions et on se dépêche.
19: Oui, donc ça va être dur parce que quand même...
21: ça marche, c'est bon.
19: Je dois faire plusieurs conclusions.
8: Ah, y a un problème. Non, t'en fais qu'une.
19: Non, mais je dois faire les conclusions de Gizmo, Ulysse...
8: Non, tu fais ta conclusion et c'est tout.
19: Chewbacca.
8: Bon, alors, dans ce cas-là, tu dégages.
19: Donc allez, je vais les faire brièvement. Bon, j'aimerais mettre en garde...
8: C'est qui s'amuse,
19: la
8: là
19: population, oh.
8: Là, il y a un léger problème, hein.
19: C'est moins de 20 ans.
25: On n'a pas parlé d'inflation,
19: il y a un problème dans ce pays.
8: Bon, allez, c'est bon, on arrête.
19: Bon, déjà, il y a un phénomène.
8: Gérard, excuse
19: la technique. Actuellement, il y a un phénomène bizarre dans Paris.
21: Attendez, vous parlez à chaque fois deux par deux. Vous pouvez pas parler un par un quand il y en a, par exemple, si David parle, les autres ferment leur gueule, par exemple.
8: Non, mais par contre, il y a la nana qui voudrait parler, mais là.
21: Tu peux pas revenir ici à l'antenne, t'es dans ton catacombe ou quoi? Qui c'est qui te fait? Oh, t'arrêtes de jouer avec tes effets.
8: Ouais, c'est pas moi.
19: Bon, puis-je faire ma
21: David.
19: Conclusion.
21: Vas-y, David.
19: Oui, je dis qu'en ce moment, dans Paris, il y a un phénomène assez bizarre, même en province. Hein, c'est que, il paraît que j'aurais des témoins. Et tu aurais vu des cabines téléphoniques un petit peu partout dans le ciel, avec Gérard et François en train de se foutre la gueule avec un malfaire.
8: Alors David, tu dégages. Bonne nuit à toi David, mais t'inquiète pas que si Françoise a une réflexion à faire, tu te débrouilleras avec elle, d'accord?
19: Bon, d'accord, est-ce que je peux faire ma conclusion? C'est Tony.
21: Alors c'est Tony.
8: Tony, tu fais ta conclusion par hasard.
21: Comme par hasard, toujours les mêmes.
19: Les conclusions de Gizmo, Ulysse, Gugu.
8: Non, tu fais ta conclusion toi-même. Les autres, ils appellent.
21: Attends, Tony, alors vas-y.
8: Tony, tu fais ta conclusion toi-même.
19: Bon, j'aimerais mettre en garde la population contre les ovnis et d'autres fléaux qui gangrènent notre société.
21: Ouais.
19: Car enfin, bon, la semaine dernière, j'avais vu des castors volants avec des ailes de vautours qui essayaient de m'attaquer et me picorer la tête.
21: N'importe quoi.
8: Non, mais ça, t'as mon pote, bonne nuit.
19: Aujourd'hui,
8: bonne nuit, Tony.
21: Mais qui c'est qui s'amuse?
19: Bon, j'aimerais finir.
21: Vas-y.
19: Si c'est possible.
21: Ah, c'est grave, grave ce soir.
22: Donc, aujourd'hui, j'ai tissé comme un malade.
8: Ouais.
22: Et donc, ce qui s'est passé, c'est que maintenant, je vois...
8: Il n'y a qu'un débat sur deux qui a bien fonctionné, c'est sur les nanas, heureusement.
22: Non, non. Quand est-ce que tu vas faire un débat rien qu'avec des mecs?
8: Alors là, je ferai un débat avec les mecs que quand j'aurais pu ni Tony, ni Arnette, ni Luigi.
22: Mais en plus, je ferai Caramel. Ouais, il n'est pas encore
8: participé
22: alors.
8: C'est quoi là? Allez, Caramel. Bonne nuit à tous.
22: Il y a un problème parce que je suis attaqué par des gars à tête de fourmi.
21: Gérard, t'as été extrêmement mauvais sur le deuxième débat parce que là on avait des gens très sympathiques qu'on n'avait pas eu l'occasion d'entendre depuis longtemps.
22: C'est vrai.
8: Non, comme par hasard.
21: Attends, ça fait combien de temps que David, Luigi, Arnett n'étaient pas passés sur l'antenne? Ça date d'il y a au moins une semaine minimum. Mais boys, minimum une semaine. Minimum, je dirais une bonne semaine.
22: Moi, en plus, je sais que je suis ton chouchou, Gérard. À peu près 7 jours d'ailleurs.
21: Non, ça va, il pourrait passer tous les jours, il passe que tous les 7 jours. Bon, la malchance fait que ça tombe tous les jeudis.
8: Et là, tu dégages là.
21: Mais
8: en plus, tu vires là-bas.
21: Gérard, ce que je voudrais te dire quand même, Gérard, c'est que aussi bien Luigi, Arnett, tout ça, Poets que David, etc., j'en oublie.
22: Ouais, tu m'oublies toujours, mais bon, c'est pas
21: c'est qui, David?
22: Tony.
21: Je voulais juste te dire que eux en ont marre de passer le jeudi, qu'ils demandent pas mieux ce que tu fasses les débats le vendredi pour passer le vendredi. Je sais que ça arrange David qui souvent est fatigué, il a des plans de nana, il est pas toujours en forme.
22: C'est pas trop crédible ça.
21: Hein.
22: C'est pas trop crédible.
21: N'est-ce pas David?
22: Ouais, ça refroidit, ça va.
8: Vas-y, fais ta conclusion vite fait.
25: Alors moi j'aimerais vraiment savoir, c'est vachement important pour moi, si t'as vraiment failli mourir noyé dans les chiottes de la loco quand tu mettais ta tête dans la cuvette pour mieux te faire prendre en levrette et qu'un mec a tiré sur la chasse d'eau.
8: Alors Luigi, tu vois, ta réponse c'est non. Et maintenant, tu as hâte de parler de loco, d'accord?
22: Gérard,
8: c'est bon entendeur, salut, au revoir Luigi.
22: Gérard, c'est est-ce qu'on pourrait parler de la différence des
8: extraterrestres? On couche pas ensemble, toi tu dégages.
21: Ils sont en train de se taper dessus, là.
22: C'est normal qu'il y a la caméra parce que c'est un média, quoi.
21: Non, c'est fini.
22: Quoi, c'est fini?
21: Non, mais il s'est calmé. Gérard, assis-toi, c'est fini, on fait la conclusion. La conclusion, Gérard.
22: Va
21: prendre l'air deux minutes, Gérard, et tu feras la conclusion après. Va prendre l'air. Avec ta caméra.
8: Non.
21: Si, si.
22: Tu pourrais me payer TPS?
21: On va. Alors, Gérard, s'il te plaît. Va dehors deux minutes, prendre l'air, Gérard.
22: Putain, mais faut qu'il assume, bordel.
21: Mais non, mais il assume pas, c'est une vraie gonzesse, ce mec.
22: Bah ouais, mais c'est incroyable, ça. Mais
8: attends, mais c'est tous les jeudis, je leur pleine gueule. Oh,
21: ça va, et moi aussi, je leur pleine gueule. Moi, j'ai tout.
22: Tu viens plus faire les débats, c'est
21: ça? Voilà,
22: hein,
21: exactement. Moi, je vais faire. Il y a un monsieur qui s'était proposé de faire des débats à ta place, vu que monsieur a envie. Donc, à tous les chauffeurs routiers qui nous écoutent et qui sont devant la radio, sachez qu'il y a une place à prendre.
22: Ouais, ça peut être sympa, ouais.
21: Voilà.
22: En plus, alors, se foutre de sa gueule, alors on va faire comment? Mais on va tous tomber dépressifs, là.
10: Ah ouais?
22: On va faire quoi le jeudi soir?
21: Alors,
22: on va regarder le
21: cercle de Arrête, Michel. Laisse-le!
22: Avec Laura Adler.
21: Arrêtez! Bon, on s'excuse parce que là, il y a un problème avec le caméraman qui est Cyril et qui n'arrête pas de le suivre partout.
22: Cyril qui pue des pieds?
21: Voilà, c'est bon. Stop.
22: C'est Cyril qui pue des pieds?
21: Oui, c'est Cyril qui pue des pieds très fort. Donc, qu'est-ce que tu voulais dire, mademoiselle?
10: Gérard, il voulait me parler, donc je voulais le prendre en antenne.
21: Oui, mais lui, si tu le prends en antenne, il va te prendre le cul, donc...
10: C'est pas grave.
22: Tu peux lui parler à l'antenne, on est une grande famille.
21: Sinon, les enfants, ça va?
22: Ouais, ça va.
21: La vie est belle?
22: Bah oui.
21: Bon, tout va bien?
22: Oui.
21: On va bientôt dîner tous ensemble.
22: Et Babac, ta femme, ça fait?
21: Hein?
22: Bon, est-ce que Gérard est le fils naturel de Chewbacca?
21: Qui parle?
22: Ouais, est-ce que Gérard est le fils naturel de Chewbacca?
21: Écoute, il y a de fortes chances, mais... Ah, ça y est, reviens, bah Chewbacca... Oh putain! Arrête! Il est en train de claquer la porte, il a failli péter la machine à 30 000 kilos. Oui.
22: Max et Tony, on va manger ensemble, mais c'est toi qui payes, hein. Que ça soit bien clair.
21: Ah bah
22: si tu nous as...
25: C'est Gérard qui paye.
21: C'est Gérard qui paye.
24: Par contre, Max,
21: Gérard, qu'est-ce que tu penses de faire un dîner avec Poyce, Tony, Arnett, Luigi, David? Qu'est-ce que t'en penses? Arrête. Tu vas la casser la porte, non, Gérard. Dégage. Tu la laisses ouverte.
12: Il reste pas.
24: Voilà. Est-ce que t'acceptes le liquide?
12: Tu mens ou ça fait pas? Tu dégages avec la caméra.
24: Jean-Luc.
21: Bon, allez, je mets le truc avec le truc de Cabrel avec le 3668 si tu veux.
24: Et Max, par contre, à quand un débat en live où on est tous présents sur le plateau?
21: Ah, ça c'est envisageable peut-être.
24: Sans déconner, putain, ça serait puissant parce qu'au moins on le verrait bouger, tout ça, et il nous verrait aussi réagir quoi.
21: La semaine prochaine déjà, il y aura l'heure de vérité, ce qui va être le jeu de la vérité. Alors là, vérité, ouais.
0: Je te préviens, l'heure de vérité c'est sans caméra. Je ne veux plus là.
24: Bah, le jeu de la vérité, ça se passait à la télé.
0: D'accord.
24: Hein.
21: Le jeu de la vérité, ouais.
24: Après, Gérard, on fera la vie de recherche avec ta classe de mongolien, là. C'est en TM2.
0: Le mongolien, il t'emmerde.
13: Parler d'un truc là, mais ça s'est pas fait là, l'histoire de la tondeuse.
14: Non, on n'a pas le temps.
13: Oui, mais on n'a pas le temps, oui.
14: Allez hop.

0: Donc on peut s'amuser. Plus tard, c'est quand tu veux.
1: Bah 5 minutes, je suis au téléphone avec ma mère, tu peux
0: attendre. Non, mais attends, moi j'en ai rien à foutre, moi je fais du boulot. Ouais, moi je suis pas payé à rien foutre, ok. Je suis pas comme toi, ok. Merci.
2: Gérard,
0: allez hop.
2: Gérard, si t'as pas encore les auditeurs,
0: ça y est, ça y est, ça y est. Non, mais c'est bon, il y avait peut-être.
2: Non, ok, non.
0: Non.
2: Bah Manu il me dit non.
0: Moi, bah si, moi je dis.
3: Sophie elle me dit non.
0: Non mais.
2: Ah mais ça c'est parce que Fildar elle lui a dit dans l'oreille.
0: Ouais ouais. Donc Rigo, t'avais peut-être une question.
2: Oui, il y a le nain Yankee de jardin qui te demande combien ça coûte un nain de jardin en euros.
0: Ah bah ça justement, je voudrais le savoir aussi. Et je voudrais bien que qu'il y ait des gens qui peuvent me poser des. Me dire combien que ça fera. Donc on va accueillir Yoda. 19 ans Paris, 101.9 FM. Bonsoir à toi, Yoda.
4: Bonne année, mon petit nain préféré.
0: Bonsoir à toi, bonne année à toi. Hachoum.
5: Salut Gérard, salut Sophie.
2: À tes souhaits.
6: Salut.
0: Bonne année.
5: Bonne année.
0: Ça, si ça t'écorche pas.
5: Gueule, ouais.
0: Ouais, ça t'écorche un peu la gueule de souhaiter une bonne année aux gens.
5: Ouais.
0: C'est dommage.
5: Et surtout la santé. Hein.
0: Ouais. Gan coucou.
1: Giant coucou.
5: Giant coucou.
0: Attendez, j'ai oublié de préciser. Hachoum, on écoute Open Radio sur à Brest 97.3, c'est bien ça?
5: Tout à fait, tout à fait.
0: Et donc, Gan coucou.
5: Ouais, donc, Giant coucou, Giant coucou. Ça, c'est le petit noir qui fait du porno. Voilà.
0: Bah,
5: donc,
0: ouais, je connais.
5: Bonsoir.
0: Je connais.
5: Bonne année à toi. Bonne année à toute l'équipe et spécialement à la maman de Fildar.
0: Ok, bah c'est bien. Bah moi je souhaite une bonne année. Moi, je souhaite une bonne et heureuse année aux parents à Max. Et voilà, ça, je m'arrêterai là. Donc, on peut écouter Fun Radio sur Lille, sur 103.1. C'est bien ça?
5: Tout à fait, tout à fait.
0: Gros barbu.
7: Salut Gérard.
0: 19 ans. 19 ans de Nantes. On peut écouter une Nantes Fun Radio sur 104.1.
7: Ah ouais, salut Rigo.
0: C'est bien ça?
7: Ça doit être ça. Salut Rigo.
0: Ah, ok. Petit gazon de Arles.
8: Salut Gérard.
0: Bonsoir à toi. On peut écouter Fun Radio sur 104.3.
8: Exact.
0: Ok. Alors on y va. On attaque la question. Donc je pense que vous l'avez entendu.
7: Ouais. Non.
0: Donc possédez-vous un nain de jardin? Si oui, pourquoi? Donc on va demander ça à Petit Gazon.
8: Moi j'en possède 19.
0: Ouais.
8: Alors ils sont classés par ordre alphabétique dans mon jardin.
0: Ouais.
8: Voilà.
0: D'accord.
8: Je leur ai donné des noms. On s'amuse bien. Je les lave tous les matins.
0: Mmh.
8: Et on s'amuse comme des fous dans mon jardin.
0: Ouais, et tu leur fais des pipes de temps en temps?
8: Non, c'est eux qui me lèchent.
0: Ah, ok. Ok. Gros barbu.
7: Ouais, moi j'en ai un.
0: Oui.
7: Ouais, il s'appelle Bernard.
0: Oui.
7: Ouais, c'est le copain de ma tortue.
0: Ouais, ben c'est bien. Je vois pas le rapport avec la tortue puis les nains de jardin.
7: Bah, si, hein.
0: Bah attends, dans les nains de jardin, il n'y a jamais eu de tortue.
7: Bah si, on s'est ravis qu'ils se croisent. Hein.
0: Ouais, bon.
7: Si.
0: Jeanne coucou.
5: Ouais, bah tout à fait, moi j'ai une grosse collection de nains de jardin, ils sont aussi classés par ordre alphabétique de...
0: Tiens, c'est bizarre, tu changes de voix toi, d'un seul coup.
5: Non, pas du tout. Ils sont donc classés, je te disais, de A comme anus jusqu'à Z comme zoophilie. Et tout à fait, moi j'en ai parce que je trouve qu'en fait ça structure et ça embellit le jardin et je voulais savoir ce que tu pensais de ça.
0: Ah bah personnellement, oui.
5: Ouais,
0: ouais, attendez, il y a...
5: Esquive.
0: Non, attendez, 5 minutes, on récupère un auditeur.
9: Ah non, je voulais te demander si...
0: Ah bah non, bah attends.
9: Aux toilettes.
0: Non, non, mais attends, t'as envie d'aller aux toilettes?
9: Bah oui.
0: Bah tu te démerdes, tu fais ce que tu veux avant que je t'éclate.
5: Ok,
0: non, dégage. Hop.
5: Avec Sophie, bah, c'est
0: ça. Hachoum.
5: Ouais, mais attends, Gégé, tu m'as pas répondu.
0: C'est qui? Jeanne Coucou.
5: Jeanne Coucou, ouais, tu trouves que ça structure et que ça embellit le jardin, toi?
0: Bah personnellement moi j'ai pas de jardin donc je peux pas le savoir hein.
5: Bah tu peux en avoir sur ton balcon.
0: Ouais non mais je pense pas. Rigo. Ouais,
2: oui, il y a Perfouras le nain géant qui te demande est-ce que les nains de jardin repoussent quand on passe la tondeuse?
0: Alors ça déjà tu passes la tondeuse, tu retires tes nains de jardin parce que tu peux pas passer, ou sinon tu passes la tondeuse en travers et après tu prends un truc avec des fils de pêche assez gros.
2: Et sinon il y a Yankee le nain magique,
0: ouais,
2: qui te demande si comme il y a des nains de jardin, est-ce qu'il y a des nains de balcon, des nains d'appartement, des nains de terrasse?
5: Voilà.
0: Ah bah moi j'ai un gros nain à la maison.
2: Ça on sait.
0: Donc je sais pas si on l'a. Hachoum.
7: Ouais, moi je veux pas me fouler, donc j'ai un appartement miteux et

0: pas de bain, j'ai pas de jardin. Voilà, comme ça, c'est clair.
1: En effet, tu te foules pas, hein.
0: Non.
2: Yoga?
1: Bah moi j'en ai 7 de nains, mais ils sont dans mon salon parce qu'il paraît que dans son jardin ça fait kitsch. Et puis en plus, comme il pleut en ce moment, ils ont pas d'imperméable.
2: Eh ouais. Mais attends, mais t'as déjà vu des nains de jardin avec des imperméables, toi?
1: Bah non, justement, mais il pleut, donc j'ai peur qu'ils attrapent la crève.
2: Ah ouais, mais...
3: Bon Gérard, je reviens, je vais me laver les nains.
2: Ah bon?
0: Ah, vous faites... Vous avez oublié votre truc là, avec Sophie, là.
2: Non, mais Sophie, elle est au standard, c'est tout.
4: On parle des débats, pas de moi.
2: Donc, Yoda?
1: Ouais.
3: Yoga?
2: Yoda, moi, j'ai...
3: Ah bon? Parce que tout à l'heure, t'as dit yoga, alors.
2: Yoda. Oh, mais yoga ou... De toute manière... par contre, j'aurais bien voulu qu'on essaye de voir un auditeur sur les 24 lignes et qui s'appelait Simplet.
0: Pas de problème, je peux changer de nom.
2: Non.
3: Bon, ben c'est pas grave, allez, Sophie, elle va gérer ça et...
2: Possédez-vous un...
0: Sophie, si ça tenait qu'à moi, tu seras déjà dans l'équipe. On va te faire passer des tests.
2: Bon, toi, tu t'es...
3: Allez, Gérard.
2: Alors, deuxième question. Peut-on remplacer sa femme par un nain? On va demander à Yoda.
1: Bah, à mon avis, non, je crois pas.
2: Mais pourquoi?
1: Parce que des nains de jardin, c'est décoratif.
2: Ouais.
1: Et une femme, c'est pas tellement... Enfin, je sais pas, non?
0: Il y en a qui sont décoratives, hein.
5: Ouais.
1: Ouais, il y en a qui parlent pas, qui font bibelot, mais enfin, ouais, je sais pas.
2: Tu peux préciser ta pensée?
1: Bah, je suis pas d'accord, quoi. T'as des femmes, je sais pas, comme ça me dit, peut-être qu'elle est inintéressante et qu'elle parle pas et qu'elle fait peut-être office de bibelot dans ton salon, je préfère une femme à des nains de jardin.
2: C'est qui vient de dire ça?
0: Ouais, allez, corrige-la.
2: Hop, Yoda terminé.
0: Allez, voilà.
2: Yoda terminé.
6: C'est moi, je sais.
2: Yoda, c'est bon pour elle.
4: Mais d'accord, c'est bon.
3: D'accord, on l'a viré. Gérard, par contre, là, j'ai. Sur les 24 lignes, on a.
0: Je vois bien ce mec, là.
3: Ouais, ouais, Sophie, grave. Elle a trouvé un mec. C'est le président.
2: Play.
3: Non, c'est le président de l'association des voleurs de nains de jardin.
2: Ah ouais, FNLNC. FNL.
0: Et toi, tu vas te faire prendre une
2: montre. Toi, tu fermes ta gueule.
3: S'il vous plaît.
2: Tu fermes ta gueule derrière si je me trompe. Ok.
3: Voilà, on l'accueille.
2: Merci.
3: Monsieur Ménez.
7: Allô.
2: Voilà, putain, le téléphone pourri.
7: Allô. Non, c'est-à-dire que j'ai voulu rester dans l'anonymat parce que j'ai peur qu'on me reconnaisse.
5: Salut Ménez.
8: Le mot t'as reconnu, Bernard Ménez.
2: Ouais. Tu me le laisses parler, tu me les mets en air.
3: Okay.
2: Donc on t'écoute.
7: Je fais partie effectivement du FSNS, c'est-à-dire la défense des nains de jardin.
2: Ouais.
7: Et je trouve qu'il était temps que quelqu'un sur la radio puisse enfin faire un débat là-dessus. Je voulais vous en remercier et j'espère pouvoir répondre à vos questions.
2: Ben justement, donc peut-on remplacer sa femme par un nain? Donc je vous pose la question à vous en priorité avant les autres.
7: C'est-à-dire que si déjà on est nain à la base, non, on peut très bien mettre sa femme dans un jardin et ça suffit largement. Par contre, le nain de jardin est quelque chose d'essentiel.
2: Mais précisez.
7: Disons que le nain de jardin existe depuis 1932, je ne sais pas si vous avez l'occasion d'en parler.
2: Je vais pas trop m'énerver. Non, parce que là, on va pas trop s'éterniser là-dessus. Moi, je peux dire une chose. J'ai vu un reportage il y a à peu près 15 jours, je pense, que tout le monde l'a vu là dans l'équipe.
3: Rien du tout, moi.
2: Non.
3: J'ai vu, moi.
2: Vous avez vu, toi, le samedi, là, protéger nos nains, ou je sais plus quoi,
7: oui, ça s'appelait. Oui.
9: Non, c'était Blanche Fesse et les 7 mains.
2: Non, mais de toute manière, faudrait que je récupère le truc.
10: N'importe quoi.
2: Ouais, c'est ça. T'as raison, toi. Ok. Maintenant, on va récupérer la tchoum.
0: Est-ce que c'est possible d'avoir une voix déformée? Parce que là, je me galère avec une main devant le combiné.
2: Ouais, c'est ça. Ouais, entendu. Allez, hop. Bonne nuit. Bonne nuit à toi. Comme ça, t'iras voir tes deux mains dans le combiné.
0: On va avec les grands jeux.
2: Ouais.
7: Allô?
2: Gien coucou.
0: Ouais, Gien coucou. Donc, moi, je voulais dire que, parce que bon, comme tu le sais, j'ai fait un petit peu de porno.
2: Ouais.
0: L'avantage, si tu veux, quand j'ai une femme, j'aime bien que quand elle me suce, elle soit à genoux, parce que comme ça, elle est soumise, cette chienne. Et le problème, c'est que le nain de jardin, quand il me suce, il est toujours debout. Et donc, en fait, j'ai pas l'impression de le dominer.
2: Non, mais attends.
0: Donc, un nain de jardin ne peut pas remplacer une femme, quoi.
7: Ah, parce si, que, c'est possible, hein, tout à fait.
0: Ben non, si tu n'as pas l'impression de la dominer, cette salope, ben ça peut pas le faire, quoi.
2: Eh, on dit pas salope, alors tu restes poli, s'il te plaît, Gencoucou. Gros barbu, c'est terminé pour toi, Gencoucou.
0: Non, mais c'est dans l'action, quoi.
2: C'est terminé.
0: Quand je lui tire les cheveux, c'est dans l'action, c'est pour ça.
7: On peut pas tirer les cheveux d'un nain de jardin, hein,
2: c'est on se calme, merci.
0: Tu lui tires le bonnet.
2: On se calme, gros barbu.
5: Non. Allô?
2: Ouais, on t'écoute.
5: Moi, j'entendais rien là.
2: T'entends rien là?
5: Ouais, je t'entends là, c'est bon.
2: Oui, Rigo, justement, tu vas attendre.
5: Ok.
11: Du nain de jardin d'Evi Wanachum. Il y a un sondage sur l'IRC. Alors, comment trouvez-vous votre vie de nain de jardin? Sondage effectué auprès des nains de jardin. 12% en ont marre de se faire chier dessus par des chiens. 21% en ont marre de se faire kidnapper par des sales gosses du voisin.
7: On a rien à voir, monsieur.
11: 25% aiment les merguez parties en hiver et 32% s'essuient le cul en courant dans l'herbe.
7: Mais ça n'a rien à voir, monsieur.
11: Ah.
2: Bah oui. ça n'a rien à voir, mais c'est le thème du débat.
11: Attends,
2: gros barbu.
11: Gérard, il connaît.
7: Non, mais ce qui est intéressant dans votre débat, monsieur Gérard, c'est qu'effectivement, on parle des nains de jardin et monsieur Vigo en parlait sur l'internet. C'est-à-dire qu'il peut y avoir également les chiens de jardin, les chats de jardin.
2: Non, mais ça, c'est une question IRC, hein, non, nuance.
7: Il peut y avoir effectivement des nains de jardin, mais des chats de jardin, des chiens de jardin, ça existe, hein, comme les maisons de jardin, des.
2: Ouais, d'accord. Gros barbu.
5: Ouais. Bah moi je pense que tant qu'il n'y aura pas de femme de jardin, bah ça vaudra pas le coup.
7: Ah mais ça existe, des femmes de ménage jardin portugaises.
5: Ah ouais.
2: D'accord. Ok. Petit gazon.
12: Oui, excuse-moi, je toussais. Moi j'ai remplacé mon mari par mes nains, ouais.
2: Non mais peut-on remplacer sa femme par un nain? Donc c'est-à-dire, toi, à la place d'un nain.
12: Ouais, bah tu vois, au lieu de mon mari, j'ai pris un nain.
5: Tu mets ta femme dans ton jardin.
2: Ouais, tu mets ta femme dans ton. Tu remplaces ta femme par un nain.
12: Je suis une fille, donc en l'occurrence, j'ai pas de femme, mais un mari.
7: On peut pas faire des choses pareilles, monsieur Gérard. C'est comme abandonner son chien pendant l'été, on peut pas remplacer sa femme.
2: Ouais,
7: par
2: mais.
7: Un
2: non, mais ça, on parle pas d'abandon de bête, ok? Ok!
3: Gérard, excuse-moi, à la place de Yoda que t'as viré, on a trouvé Simplette. On n'a pas trouvé un garçon, c'est une fille. Bonsoir.
12: Bonsoir. Excuse-moi Gérard, je suis un petit peu en deuil ce soir parce que ma maman elle a croqué dans une pomme et puis ça s'est mal fini.
2: Ouais, alors tu peux répondre à. On n'en a rien à foutre parce que c'est pas le thème du débat, c'est les nains de jardin.
7: C'est intéressant quand même, hein.
2: Ouais, mais moi je m'en fous, alors tu te tais, toi.
7: Mais pas les autres.
2: Ouais, mais faut se calmer derrière, d'accord?
3: Et à la place d'Atchoum, on a Atchoum 2.
13: Salut Atchoum 2. Salut Atchoum 2. Vive le théâtre.
2: Je sens que Pildar, tu as encore morflé.
13: Bon, c'est quoi la question là?
2: Ouais, c'est quoi la question?
13: Ouais.
2: Eh ben, t'avais qu'à te déboucher les oreilles.
7: Est-ce qu'on peut répondre à d'autres questions?
13: Ouais, c'est que tu veux croquer ma pomme.
2: Alors, quel genre de nain? Moi, je peux vous dire qu'on peut pas remplacer une femme par un nain, c'est faux.
7: Absolument.
12: Et pourquoi?
2: Mais pourquoi? De toute manière, une femme, c'est fait pour la vie entière. Hein. De toute manière, quand tu passes à. Oh, vous fermez vos gueules quand je parle, merci!
7: Oui, mais là, vous dites n'importe quoi.
2: Une femme, quand tu passes devant la mairie, tu dis oui, c'est pour la vie.
10: C'est faux ce que tu dis.
2: Bon, ta gueule. Bon, ouais.
11: Gérard, sur
2: là,
11: IRC.
2: Ça commence
11: attends,
2: à bien
11: Gérard,
2: faire.
11: Gérard, calme-toi. Gérard,
2: ça commence à bien faire.
11: Gérard. Sur IRC, il y a Oxyde le Nain, il trouve que tu parles beaucoup des nains de jardin, mais est-ce que tu connais les nains terphones ou les n'importe quoi ou les nains, je sais plus, les nains imbéciles?
13: Les nymphomanes.
12: Les nymphomanes.
2: Ouais, les nymphomanes, il y en a beaucoup. Combien qu'on est sur IRC là quand même?
7: On s'en
2: fout,
7: ça.
2: Oh, ouais, c'est moi qui commande, d'accord?
7: Oui, enfin, vous pensez plus à savoir combien.
2: C'est moi qui commande! C'est moi qui commande, c'est moi qui commande, je dis. Alors pour l'instant, je veux savoir combien qu'on est sur Internet. Et vous taisez.
12: En euros, en euros.
13: 100 000.
2: Et vous taisez. Vous taisez.
13: C'est la voix déformée, là, c'est quoi ton nom?
7: Allô?
13: C'est qui le nom du président des jardins, là?
2: C'est ta gueule et tu la fermes pour l'instant. Je veux savoir combien qu'on est sur Internet, s'il vous plaît. Merci. Bon, ouais, Manu. Oui. Hop.
3: Je les coupe.
2: Hop.
3: Bon, ça y est, je les coupe.
11: Pour que Gérard se. Bah, qu'est-ce qui se passe?
2: Manu.
11: Attends, je vais allumer mon micro parce qu'il s'est éteint. Donc, on est exactement.
2: 6 000. Ouais. Manu, t'arrêtes, s'il te plaît.
11: J'ai rien fait. 6547 moins 4.
2: 6000.
11: Il y a toujours moins 4 qui traîne.
2: 6547.
11: Ah, ça augmente.
2: Ouais, mais Manu, déjà. Hein, Manu?
3: Ouais.
2: On s'amuse à éteindre le micro de Rego quand je vais y parler.
3: C'est pas marrant, ça.
1: Gérard.
2: Hein?
0: Bon, GG.
2: Bon, troisième question. Non.
0: Attends deux secondes. Je voulais savoir, tu demandes si on peut remplacer sa femme par un homme, mais je pense que tu devrais demander si on pouvait remplacer sa femme par un sumotori, parce que je pense que ça te concerne quand même un peu plus.
2: Alors toi, tu dégages. Au revoir.
14: Hop.
2: Bonne nuit. Allez, hop.
15: Il est parti.
2: Non, terminé pour de bon. Et toi? Putain.
14: J'ai rien fait.
16: Mais si, c'est toi.
14: J'ai rien fait.
2: Et toi, t'arrêtes tes conneries, d'accord?
14: D'accord.
7: Il peut avancer le gogol ou pas?
2: Et là, tu vas te calmer, hein.
14: D'accord.
2: Dans 7 minutes, t'es plus là.
3: Tu peux gueuler un gros Manu, comme ça, je serai dans le remis.
2: Non, bah, tu vas gueuler dehors, ok?
3: Ok.
7: Bon, on avance ou quoi, la merde?
2: Alors, c'est qui?
1: C'est Simplette.
2: Ouais.
1: Et tu crois pas qu'un nain de jardin, c'est immortel, toi, avec une femme? Même pas les nains de jardin.
0: Qu'est-ce que t'attends?
2: Oh là là, putain, vous êtes vraiment des câbles, hein, au standard ce soir.
7: Oh là là.
2: Eh, c'est quoi là, ce bordel là?
7: Gérard,
2: t'y vas,
7: t'accélères un peu là.
2: Manu, fais gaffe à toi.
11: Gérard, sur IRC, il y a Davy One qui te demande si les recherches.
2: Bon, Manu, t'arrêtes s'il te plaît, ok?
11: Si les recherches sur les nains de jardin se font dans des laboratoires.
2: Dans les laboratoires, non. Bon, au standard maintenant, vous avez bossé correctement ou pas? Vous avez l'intention de m'emmerder jusqu'au bout?
3: Bah, je suis en train de former la petite Sophie, hein, c'est du bordel. Hein. Donc à la place.
2: Non, c'est pas elle, c'est toi qui lui fais faire du
7: bordel.
11: Ah, il a raison de s'énerver, Gérard. Là, le débat, il avance pas. Si tu pouvais...
15: Gérard, à la place de Jeanne Goucou. Gérard, à la place de Jeanne Goucou, on accueille Passepartout. Il vient de Nice. Il a 20 ans et c'est 93.3 FM la fréquence.
0: Et bonsoir à tous.
2: Bonsoir Passepartout.
0: À la place de
15: Jam Coucou.
0: Voilà, mec, ils aient du porno là. Je vous rassure,
7: j'ai les clés.
0: Ouais, j'ai les clés, c'est bon.
11: Ah, Gérard,
0: c'est
11: bien. Gérard, sinon il y a.
7: Est-ce que le gros moustachu pourra monter sur son débat?
2: Le gros moustachu, il t'emmerde à toi. Alors bonne nuit à toi, au revoir.
14: Non.
2: Hop, bonne nuit pour lui.
11: Bon, Gérard.
2: Ouais, non. Moi, je dis oui, c'est moi qui commande, ok?
3: Il m'a dit, si je le vire, il nous faut un contrat sur la table.
2: Je m'en fous. Hop, dehors pour lui.
11: Bon, Gérard, pour revenir au débat, il y a Davy One, le vrai nain sur l'IRC, qui demande si les nains de jardin, ils roulent en coccinelle.
2: En coccinelle?
0: Ah, pas mal.
11: Bah ouais.
0: Ça allait bien, ça.
2: Bah non, bah, je pense pas qu'ils roulent en voiture, hein, les nains de jardin.
0: Déjà, ils ont... d'arrêter les jeux de mots foireux, s'il vous plaît.
2: Ouais. C'est possible que tu fermes ta gueule, toi, derrière?
17: Il jouait pas.
2: Bon, alors là, maintenant, on va se mettre un... L'Estrom font folie avec ses potes m'enfument, l'arrêt, et on se retrouve juste après, merci. Et cette terre, tu as... tu sais, là-bas, il y a un studio...
3: Ah, mais je m'excuse, on démarre.
2: Hein?
3: Ok.
2: Et donc, on accueille qui, alors, maintenant?
3: Alors, il y a Simplette.
2: Ouais.
3: À la place de Yoda, tu peux le noter. Hein,
2: ça ouais, ça y est, je l'ai. Okay.
3: Hachoum 2.
18: Ouais. Vive le hip-hop, vive la délinquance, vive Rigo.
2: Ouais, bah alors, toi, si tu parles de la délinquance, tu vas pas rester longtemps.
3: Passepartout.
18: Ouais, je suis là, je voulais dire Express Yourself et big up pour le retour de mon pote Olivier. Ouais.
3: Gros barbu.
2: Gros barbu.
18: Ouais, salut.
3: Alors là, on accueille quelqu'un bon, que j'ai au standard. Il a une voix cachée, pareil. C'est Joe, le tueur de nains. Bonsoir.
19: Ouais, salut.
18: Salut, Joe.
19: Salut, bonsoir Gérard.
18: Est-ce que tu accepterais de prendre un contrat, Joe? Il faut que tu exécutes une petite grosse avec des tresses.
2: Allez hop.
3: Ah, on va finir et il y a aussi Petit Gazon qui est là. Hein.
20: Salut Olivier.
2: Salut à toi, Petit Gazon.
20: Salut.
2: Alors, question. Quel genre de nain de jardin existe-t-il actuellement? Ben là, on va voir les gens qui vont répondre. Alors, ben tiens, on va demander à l'autre là.
3: C'est vachement dur, tes questions.
2: À Joe? Ouais.
19: Bah, il existe plusieurs noms de jardin, moi je suis.
2: Non, mais. Eh, ta couche, on va pas. On va.
3: Fais attention, Gérard, il est sensible.
2: Oh, il est sensible, tu vas voir, moi tout à l'heure, je vais te mettre une sensible quelque part, toi.
18: Il y a la gâchette facile.
19: Alors, il en existe 150.
2: Ouais.
19: Mais moi, il y en a 2-3 que j'aime particulièrement flairer et tuer. Il y a le petit nain, il y a le nain de jardin, le mini-cor. Qui est un nain dans les 30 cm de hauteur et qui pue du cul.
2: Ouais.
19: On a le viscéral, alors ça c'est.
2: Ouais, c'est bon, ça y est, hop, on a compris.
19: Allez,
2: Simplette.
19: Si je peux pas.
2: Simplette. Simplette.
20: Ouais, bah, est-ce que je peux te poser une question d'abord, Gérard? Après, je réponds.
2: Non, non, tu réponds à la question, tu me réponds après. Je répondrai à ta question après.
20: Ah, ok. Bon, en fait, à la télévision, moi, j'en ai vu plusieurs fois. Donc, il y a des petits nains de jardin bleus.
19: Ouais, mais c'est bon, suivant.
2: Oh!
19: Ah,
2: oh,
19: bah, attends, je peux pas répondre.
2: Hé, hey, hop, dors, celui-là. Hop.
3: Non, je peux pas.
2: Non, tu peux pas. D'ailleurs, tu as morflé, tu vas voir tout à l'heure.
11: Non, mais il est sympa, Gérard, tu peux le laisser répondre.
3: Je peux pas le virer.
16: C'est bizarre, il y a des préférences.
18: Ouais.
20: Chouchou. Moi, Gérard, je peux continuer.
19: On a même pas le temps de répondre, au bout de deux secondes, on se fait jeter.
16: T'as vu, c'est dur, hein?
18: Ouais.
3: C'est vrai, il a même pas le temps de répondre que tu dis d'arrêter. C'est
2: vraiment
3: normal.
11: Tu vois bien qu'il y a des problèmes pour parler en plus.
16: Ouais, encore, te plains pas parce que t'as la voix trafiquée.
18: Ouais, c'est un métier.
2: Ouais, mais toi, Tony, tu fermes ta gueule.
19: Vous arrêtez.
18: C'est un métier, hein.
2: Bon, allez, hop. Hop, vous me virez ça. Vous me virez.
3: Je vais le calmer.
2: Non, il y a pas, tu le calmes, tu le vires.
3: Mais non,
11: calme-le.
2: Je veux pas te savoir, non, ça a viré. Ok,
11: Gérard, pour te calmer, il y a un sondage sur l'IRC. Quel moyen de transport utilisent les nains de jardin? 26% utilisent des coccinènes, 28% utilisent des Volkswagen, 24% utilisent des Citroën, mais ils ont pas tous les pneus Michelin.
2: Ouais, mais ça... Ouais. Tu vas où, toi?
11: La pipi.
2: Ouais, ben, non.
18: Non,
2: va pas calmer derrière.
18: Hein?
2: Ouais, la double voie, là, que tu mets avant de partir. Alors, tu restes là. Tu te dépêches.
19: Dépêche.
11: Ça y est.
2: Simplette.
20: Ouais, donc je continue. Donc, en fait, il y a plusieurs sortes. Donc, il y a les schtroumpfs. Déjà, il y a les mini-pousses. Et après, il y a
19: suivant.
20: Tu me laisses parler. Après, il y a vraiment les petits nains classiques. C'est ce qu'on appelle les nains de jardin, quoi, avec un petit chapeau rouge et le petit costume habituel.
19: Ouais, je les tue, les nains de jardin.
2: Bon, toi, tu fermes ta gueule. Parce que j'en ai ras-le-bol.
20: Bon, Gérard, tu peux répondre à ma question maintenant?
2: Alors, pose ta question.
20: Est-ce que tu trouves que c'est kitsch, les nains de jardin?
2: C'est
3: qui?
2: C'est quoi?
20: Est-ce que c'est kitsch? C'est-à-dire luxueux, beau, has-been?
16: Raisonnable.
19: Non, faut les tuer, ça pue.
20: Disons que ça fait chouette, quoi.
16: Tu trouves ça cool?
2: C'est qui s'amuse à la...
16: C'est moi, je fais un flipper.
20: Gérard, non. Tu me réponds?
2: Non, mais c'est bon. Voilà. Non, mais je resserre mon truc de mon casque. C'est moi qui suis un petit blanc.
11: Ça traîne un peu le débat, je trouve.
2: Ouais, mais bon, allez. Petit gazon. Allez, hop.
20: Ouais, il y en a de toutes les sortes, toutes les couleurs, de toutes les tailles, et lubrification, etc.
19: Il y en a même des moustachus.
2: Gros barbu.
16: Ouais. Non, il y a des nains dans toutes les positions. Il y a des nains qui font pipi, des nains à poil, je sais pas. C'est la fête de ce soir.
2: Bon, bah, je pense que, apparemment, vous avez pas. Vous avez l'intention de me faire chier.
16: Non.
2: Vous avez l'intention de me faire chier pour le premier débat de l'année.
16: Non,
2: presque pas.
18: Pas plus que d'habitude.
2: Pas plus que d'habitude.
16: Gérard, c'est bon. J'ai pas répondu, là.
2: Alors, vas-y.
18: Ouais, c'est passe-partout. Donc, je voulais dire que quand l'autre il aura fini de ronfler.
2: Ouais, ben moi aussi, je voudrais bien que ça se calme.
18: Voilà, on peut pas travailler.
2: Le standard, vous allez vous réveiller vite fait, bien fait.
18: On peut pas travailler.
2: Parce que tout à l'heure, je vais faire une chose, je vais me lever et je vais virer tout le monde.
11: Gérard, si t'as un problème, il y a Turpentine Lapine, elle te dit que tu peux appeler un inspecteur de police.
2: Ah ben, de toute manière, je fais que ça de les appeler. Donc, alors, au standard, où vous faites du boulot correctement.
17: Où ça?
2: Ou bien.
17: Là.
2: Ça se terminera très mal pour vous deux. Alors,
3: Je veux pas aller au tribunal.
2: Tu te démerdes.
15: Mais passe à une autre question, Gérard.
2: Quoi, ta gueule, la tienne, les connards? Ok, alors on devait en entendre ça, il n'y a plus de questions.
11: Ça c'était pour le remix de celui qui m'a demandé les Gérard.
18: Voilà, okay.
2: Pourquoi? Alors, putain, vous me changez tout le monde.
3: Ah Master, là c'est pas possible, hein.
2: Quoi, c'est pas possible, vous démerdez.
15: Y'a plus personne.
2: Ça commence à bien faire.
11: Gérard,
2: tu fais de la merde et tu continues.
3: Je dis rien, je travaille.
2: Non, tu travailles, tu fais rien.
3: Il travaille là.
2: Non, il travaille. Ouais, il travaille. Regarde,
17: Regarde.
3: Elle aussi alors.
17: Hey, t'as 6900.
3: Combien,
21: là, regarde. Non, pas encore 6900, Gérard. On est à 6722.
17: Ah, ben 6700.
3: C'est bien. Et, déjà.
21: Comme il y a des nains, ça fait que comme il y a des nains, ça fait que 6400.
17: Eh ben tant pis, moi, vous reprenez d'autres gens et c'est tout. Hop,
3: c'est des faux signes.
17: Mais tu balances un disque n'importe quoi.
21: J'ai rien de carré.
17: Non,
3: on arrête de mettre des disques.
17: Non. Moi, je reprends pas les mêmes. Donc, vous vous démerdez.
3: Je vais les calmer, Gérard, un par un.
17: Non. Il n'y a pas d'aller calmer. Allez, hop, tu me le changes et c'est tout. Hop, c'est moi qui commande le jeudi. C'est pas toi. Ok.
21: Ok.
17: Terminé. Hop, t'en vas.
21: On les reprend, calmement.
17: Non, mais moi je veux pas savoir. Bah, dans ce cas-là, on arrête. Non, mais on arrête.
22: Mais j'avais une question, Gérard.
3: Ils ont des questions, ils ont dit tiens, mais
17: non, non, non, non, non. Pour l'instant, c'est encore les mêmes. Alors, il est hors de question.
22: C'est.
17: Allez, hop. Non, allez.
21: Non, Gérard.
17: Allez, hop.
21: Gérard,
17: tu me changes tout ça. Moi, j'arrête.
21: Ça fait 5 minutes que t'as repris. On va pas mettre.
17: Non, mais moi, je veux pas savoir. Mais ça fait 5 minutes.
21: Mets ton casque.
17: Là, ça fait 5 minutes que t'es là, c'est pareil, tu me fous de la merde. Non. T'es en train de mettre des doubles sons, alors t'arrêtes tes conneries.
21: Bon, okay. Gérard, pour
17: alors maintenant, au standard, vous me prenez d'autres personnes et c'est terminé.
3: Bon, okay. Je reste là maintenant, Max reste là.
22: Voilà.
17: Alors Gérard, maintenant, vous me prenez d'autres personnes et vite fait, bien fait.
21: Gérard, allez, pour revenir au débat, il y a frère de Ice-T, le nain, qui te donne la définition de nain de jardin. Il dit « Personne de petite taille, le plus souvent portant la barbe et coiffé d'un bonnet rouge, vit dans les jardins, surtout en Europe de l'Ouest, France, Allemagne, Thuringie. Exemple, tiens, Michel Petrucciani a encore perdu son bonnet. »
17: Ah, ça, c'est... Mais non, mais ça, justement, je veux t'en parler. Oh, fil d'art.
15: Mais non, Gérard,
3: c'est dingue, ça.
15: Gérard, je les ai calmés, c'est bon là, ils ont compris.
22: Calme-toi.
17: Il est hors de question que je continue un débat comme ça. Hein. Là, c'est le premier débat. Déjà le premier, on n'a pas fait des questions. Je crois que là, il reste moins d'un quart d'heure. Hein. Donc, ou vous vous calmez, ou mais sinon je vous vire tous.
22: On est calme.
17: Ouais.
22: Tranquille.
17: Ouais, on va voir.
22: On va voir. Ok.
17: Où achetez-vous le plus souvent vos nains de jardin?
22: Moi, je sais, moi.
17: Qui?
22: Au barbu.
3: C'est quoi? Ah, c'est ça. C'est vous qui mettiez. Ah, putain.
17: Atchoum.
22: Non, pas du tout.
20: Bonsoir,
22: non, j'achète pas. Dans les magasins de nains de jardin, je suis pas acheteur.
17: Tony. Non, Tony, prends ta voix correctement, d'accord?
22: Je suis pas acheteur. Non, tu te trompes, là.
17: Ouais, je me trompe. Ouais, c'est ça. Tu crois que je me trompe sur ta voix? Ouais, tu crois que je l'ai pas reconnu? Tu crois que j'ai pas reconnu ta voix?
22: Bonsoir, bonne année.
17: Ouais, ben alors au revoir à toi, Tony. Hop, salut.
22: Bonne année, Tony.
20: Gérard.
17: Hop, salut, Tony. Ouais. Atchoum 2, terminé pour lui.
15: Sandy, il est parti.
17: Oh, coupe-le.
23: Il y a des soirs comme ça où tout.
17: Tony. Oh, Tony. Ah ouais. Oh.
22: Ça met les tours dans sa carrière.
24: Allez.
17: Alors, passe pas.
20: C'est simple, tu peux répondre?
17: Ouais, bah vas-y.
20: Bon, en fait, moi je les achète dans le jardin de mes voisins.
17: Ah ouais, tu les voles carrément, toi?
20: Ah ouais, c'est peut-être ça, ouais.
17: Tu les achètes pas.
20: Ouais, en fait, je les vole.
17: Ouais, d'accord. Je veux dire une chose, que voler, c'est pas beau, hein.
24: C'est faux ce que tu dis.
17: Ta gueule.
20: En fait, je les vole, t'as raison, c'est ça, c'est le terme, en fait, c'est ça, je les vole.
17: Ouais, mais je pense que faut mieux pas voler, hein.
24: C'est faux ce que tu dis.
20: J'ai jamais fait prendre.
17: Oh! Bon, ça.
20: Je me suis jamais fait prendre.
3: Il est où,
17: bon. L'autre, je vais l'attraper, je vais lui mettre une barbe dans sa gueule. Qu'est-ce que t'as été dire aux auditeurs, toi? Qu'est-ce que t'as été leur dire?
24: Mais
17: quoi? Pour l'instant, tu me fais de la merde!
24: Merde!
17: Alors, c'est terminé, conclusion. Hop, on arrête.
22: Non,
3: Gérard. Mais il a rien fait, il était même pas dans le studio, Gérard Filda. Il était debout.
17: Non, moi,
3: c'est. Alors, c'est Sophie qui va être chef du standard pour la fin du débat. Ok? C'est plus Filda qui décide, maintenant c'est Max qui a décidé comme ça. Vas-y, Gérard, c'est bon.
17: Ouais, mais on va voir. Non, mais là, tu me retires ça.
3: Non, mais je l'ai éteint, regarde.
17: Non, mais ça. Non, mais ça, je m'en fous.
15: Gérard, on a accueilli Atchoum 3.
17: Non. Non, alors là, faut pas reprendre les mecs pour. Faut pas prendre Atchoum 1, 2 et 3. Ça, il est hors de question que Tony y repasse. Lui, Tony, c'est terminé.
21: Gérard, calme-toi. Sur IRC, il y a Rip qui dit les nains, c'est bien, on abusait, ça craint.
24: C'est faux ce que tu dis.
17: Oh, ta gueule! Et toi, t'arrêtes de dire aux auditeurs ce qu'ils doivent dire. Parce que tu les as prévenus.
3: Ouais,
17: tu les as prévenus avant.
21: C'est ça, t'es parti les appeler hors antenne là.
24: Hein? C'est faux ce que tu dis.
17: Tiens, c'est faux ce que tu dis comme l'autre, il disait, je vous disais pas. Hein? Espèce de connard.
4: Il jouait pas.
17: Ta gueule. Arrêtez.
4: Ah oui, ah oui.
17: Connard, va. Allez, dégage chez toi, va. Non, non, moi, on reprendra le débat
4: elle
17: avec...
4: Elle est là, regarde, elle est là maintenant, elle est là.
17: Non, non, d'autres personnes.
4: Mais c'est bon, elle est en train de gérer.
17: Non, non, non, non. On reprend d'autres personnes.
15: Et fais-moi confiance, Gérard, ça va.
17: On reprend d'autres personnes, je veux pas des mêmes.
15: Attends, je vais les prendre en temps et puis j'ai 4.
17: Non, non, non, Hachoum 3, il dégage, c'est terminé
15: mais
17: pour lui.
15: Mais j'ai enlevé, il est pas là, il y a personne.
17: Non, ouais, mais il va revenir sur
4: mais
17: un
4: non,
17: autre nom.
4: Allez, on arrête, il reste 10 minutes, allez.
17: Ouais, ben, 10 minutes, j'espère.
24: Donc, c'est pour ce que tu dis.
17: Ta gueule.
4: Ah, c'est pas moi.
17: Qu'est-ce que tu as balancé aux auditeurs?
4: Rien. C'est bon.
17: Là, je vais te faire avaler ta clope. Hein.
20: Va te faire péter la bûche.
17: Bah, alors, bon, allez, hop, terminé.
4: Non, mais c'est bon, dégage, allez, tu
17: non, peux. Non, terminé.
4: On les maintenant, prend un par
17: non,
4: un. Non, mais c'est bon, regarde, ça y est.
17: Non,
4: j'ai coupé Gérard, c'est bon, je les ai coupés.
17: Maintenant.
4: Non, mais il est pas arrivé en plus, Rousseau, alors c'est la merde.
17: Non, mais c'est pas grave.
4: Si c'est grave.
17: Non, non, mais je vais faire un petit sondage.
4: Non.
17: Je vais demander aux gens qui m'appelle au 0803 085000 et 0870 5000, et ça Fildar et Sophie, vous allez les prendre.
4: Non, mais c'est maintenant, c'est la suite du débat, la fin là.
17: Ouais, ben on repose une question après, je veux que des gens me posent des questions sur je répondrai.
4: Oh non, mais on s'en fout, tu veux faire des...
17: Alors, doit-on décorer son appartement avec des nains de jardin? Si oui, comment?
4: Ben ils attendent, à qui tu poses la question?
17: Alors simplette.
20: Bah ouais, enfin moi il m'est arrivé une histoire incroyable à Folanère, parce que j'avais mis mon nain de jardin à côté de ma collection de poupées en porcelaine.
17: Ouais.
20: Tu vois, c'est super chouette comme collection. Et en fait, bah figure-toi que le lendemain matin, quand je me suis réveillée, le nain de jardin avait changé de position.
17: Mmh.
20: Il avait bougé de place.
17: C'est
20: incroyable.
17: Ouais, mais tu l'as retrouvé où?
20: Je l'ai retrouvé assis sur le canapé.
17: Ah, carrément?
20: Carrément, je te jure.
17: Ah bah,
21: il regardait la télé?
20: Ouais.
17: Il regardait Big Bill?
20: Ouais.
17: Et qu'est-ce que t'en penses du Big Bill?
20: Ouais, c'est pas mal.
17: Non, on dirait presque...
20: C'est un vrai.
17: Ouais, mais on dirait peut-être un nain de jardin aussi.
20: Ouais,
17: bien.
20: Un petit peu, si ça tombe, c'est ça, hein.
17: Bah, de toute manière...
21: Excuse-moi, j'avais le micro allumé. C'est pas les gars. C'est les nains de jardin, c'est pas l'euro.
17: Non, j'ai pas vu. C'est pas celui qui va rôter le plus fort, hein.
4: Non, je sais.
20: Ah bah dis donc, ton chef, Gérard, au chapeau, hein.
17: Ouais, mais c'est pas
4: grave. J'avais pas vu le micro allumé, je croyais qu'il était éteint, j'avais laissé allumer, j'ai pas fait gaffe.
17: Il l'a pas fait exprès. Petit gazon.
20: Bah moi j'évite de les mettre dans mon appartement parce que j'ai une chatte qui aime beaucoup les nains de jardin. Mmh. Et bah quoi que je fasse, elle va s'exciter dessus, donc je suis obligée de les laisser dehors.
17: Ouais, mais tu penses pas que les nains de jardin...
20: Oui.
17: Au lieu de lâcher ta chatte dehors.
20: Oui.
17: Tu crois pas que c'est plutôt les nains de jardin qu'il faut mettre dehors qu'une bête?
20: C'est ce que je te disais, Gérard. Mes nains de jardin sont dehors, ma chatte est à l'intérieur.
17: Ah, ok. Ok. Ok. Gros barbu.
4: C'est parti, gros barbu.
17: Il est parti?
4: Ouais.
17: Non, mais c'est bien, on a qui là? Parce que là, pour l'instant, t'es au téléphone avec qui, toi? Tu vas me dire que t'es au téléphone encore avec ta mère?
4: Non, avec chez toi. Ah, essaye de contacter Sandy. Alors, tu vois, il fait des efforts.
17: Alors, Passepartout.
4: Heureusement qu'il est là.
5: Moi, j'aimerais bien être à l'intérieur de la chatte de Petit Gazon. Là. Et ce que je voulais dire, c'est que les nains de jardin, par définition, ils sont faits pour être dehors. Donc, on va pas les mettre dedans. Je sais pas si t'as déjà vu, quand tu mets un nain de jardin dedans, il est pas du tout acclimaté. Donc, il a du mal avec le milieu. Et bah, tout de suite, il dépérit parce que pas assez d'humidité, pas assez de lumière. Quoi.
17: Mm-hmm.
5: Donc, à moins de l'arroser à peu près tous les jours et de le rempoter régulièrement, t'arriveras pas à le garder à l'intérieur. Et
24: c'est faux ce que tu dis.
5: Bah non, c'est pas faux, non, je veux dire, si tu t'y connais un peu, c'est dommage qu'on ait plus des voix mystères pour confirmer.
17: Non mais attends, la voix mystère à ton merde, d'accord, à toi, Passepartout.
5: Pas celle-là, celle du Front de Libération, là.
17: Ouais, bah alors, Passepartout, c'est terminé pour toi.
4: Non, Gérard, il a dit que c'était dommage que ce monsieur ne soit plus là, il a pas dit qu'il était pour,
5: voilà,
4: mais écoute,
5: voilà.
4: Ce que tu...
17: C'est possible d'avoir une fiche propre?
4: Ça arrive,
15: ouais,
4: ça.
15: Alors...
4: On peut la repasser ou au moins la mettre au lavage, mais un truc propre.
5: Un coup de déo, là.
4: Un truc propre.
17: Rigo, une question internet avant d'accueillir un nouveau auditeur?
21: Oui, il y en a plein sur internet. Il y a Ice-T Grincheux qui te demande comment on appelle le nain de jardin qui fait des poèmes dans sa cabine en tongue.
17: Gérard. Voilà. Après?
21: Alors, attends, je regarde après, hein. Ne laissez pas traîner les nains dans la culotte, RIP, c'est ça.
17: Moi, la main de ma sœur dans la culotte d'un zouave, ça, tout le monde la connaît.
21: Voilà.
17: Sinon?
21: Et sinon, il y a Perfouras Petrucciani, c'est pas sympa.
4: Ah non, non,
17: non, c'est bon, c'est pas la peine. Hop, terminé pour lui. C'est pas la peine. La fiche, elle arrive quand?
21: Il y en a une autre, Gérard, il y a Perfouras pas Petrucciani, qui dit que t'es un nain de jardin dans le jardin de la touffe de Sandy, quand même.
17: Ah mais ça c'est mon problème. Je fais ce que je veux avec elle.
4: Sandy, c'est mon...
17: Mais non.
4: Alors
17: non. C'est qui là, ce con là, qui s'amuse à traiter Sandy comme ça? Alors on accueille.
15: On accueille Gronin maintenant. Gronin. À la place d'Atchoum.
4: Ah.
15: Et il vient de Nice, lui, il a 20 ans.
21: Et Gérard, sur IRC, il y a Aïsti Grincheux qui te demande si c'est toi le nain qui chantait I-I-I-O, je rentre de la loco.
17: Non, moi je chante, il est vraiment phénoménal.
4: Alors attention, on termine avec le débat, donc.
17: Ben ouais.
4: Sandy, mais... peut-être elle est là.
17: Non, elle est là, Sandy.
6: Elle veut pas répondre.
17: Oh. Ouais, elle veut pas répondre.
6: Mais non.
8: Elle veut pas répondre, espèce de feignasse.
17: Réponds, espèce de peignasse, va te reculer, toi, connard!
6: Sandy!
4: Oh,
17: allez hop!
6: Sandy, c'est moi!
17: Tu l'appelles en direct, toi, tu vas voir! Elle va répondre!
8: J'assure bien la chanson!
17: Ta gueule!
6: Toi, sans trop savoir,
17: garde-moi, garde-moi les autres! Garde-moi les autres!
6: Problème de toi! Tu n'as pas eu le choix!
17: Garde-moi les autres!
6: Et pour gagner ta vie.
17: Allô ?
9: Salut, vous êtes chez Sandy Gérard.
17: Bon, Sandy, tu réponds. Hey, Sandy, tu réponds, c'est Gérard.
6: Sandy, tripote à moi.
17: Ouais, oh, bah,
6: vas-y avec les doigts.
4: Ah, c'est Tony, ça.
6: Ouvre la bouche.
17: Bon, allez, hop.
6: Tu vois, c'est
4: Sandy. Elle est là, Sandy. Il n'y a personne d'autre, c'est Sandy, ça.
6: Je sais même pas lire un livre.
4: Elle est où, là, Sandy, là ?
9: Bon, la
4: alors,
17: Sandy.
9: Oui.
6: La bite, c'est mon hobby.
21: À propos de Sandy, il y a Isti Grincheux qui te demande si c'est Sandy qui jouait dans Blanche-Fesse et Tindy.
17: Non, tu me les vires. Tu me vires tout le monde et moi j'attends, voilà. J'attends que Sandy réponde. Tant qu'elle répondra pas, je continuerai pas.
4: Bon bah on va attendre alors, chance.
17: Donc
4: alors, elle est là.
6: D'arriver.
4: Oh là là.
17: Sandy, tu raccroches le téléphone s'il te plaît, merci.
6: C'est mon ami Gégé. Sandy, Sandy, tripote-la moi.
4: Non, ça sert à rien.
17: Non.
4: C'est pas ça, c'est lui. Quel mec à l'antenne, Tony.
17: Allez, tu me vires ça.
4: Si je le coupe, regarde, c'est pareil. Regarde, je l'ai coupé, ça. C'est rien à voir.
17: Non, tu me vires.
4: Il y a rien.
17: Non. Bon, allez, hop. Terminé, c'est fini.
21: Attends, j'ai plein de questions.
17: Non, le premier débat, c'est de la merde. Les deux débats, vous m'avez foutu de la merde.
4: Pour Sophie, c'est pas cool. C'est son premier essai. Ça sera
21: en plus, on a battu le record. Là, on est 6892, ce qui est énorme. Et il y a énormément de questions.
8: Bravo.
21: Déjà, il y a Père Fouras qui te demande si Sandy, elle a été naine de jardin avant d'être un boudin.
24: C'est faux ce que tu dis.
4: Oh là là.
9: Un boudin quoi,
8: elle. Un boudin d'infomane. Non, elle était boudin depuis le début. Hein.
21: Et il y a Davy One, le vrai nain, il te demande si les nains jardins, ils jouent à la Nintendo.
9: C'est pour la nain.
8: Oh non.
17: Bon, alors moi, je répondrai aux questions. Quand ça se
4: passe. Ah oui.
9: J'ai piqué 2 euros dans mon fan.
4: Bon, alors on finit le débat ou pas là?
17: Non, mais ça y est, le débat, on fait conclusion, c'est tout.
4: D'accord. Eh ben, conclusion alors.
17: On arrête.
4: Donc, conclusion.
17: Donc, simplette. De toute manière, je pense que je voulais attendre les 7000, mais on les attendra pas. C'est dommage.
21: Ah, mais on a quand même battu le record, Gérard.
17: Ouais, 6800, ouais. Ouais, ben, il y a Crigo qui a fait du bon boulot parce que.
8: Tribunal.
17: La nouvelle, je peux pas dire parce que Fildar s'amuse avec.
4: Demande-lui, qu'est-ce qu'elle a fait? Elle a fait du bon boulot ou pas?
15: Qu'est-ce que t'en penses, Gérard?
8: Alors?
17: Ben, personnellement, faudrait que. Quand je demande que les gens se calment, faudrait déjà.
9: Ils se calment.
17: Bon, toi, tu fermes ta gueule. Parce que tout à l'heure, moi, je vais te calmer et je vais te raccrocher au nez, ça va être vite fait.
4: Non, j'ai rien, ça marche pas. Regarde, y a rien d'allumé, juré.
17: Donc, moi je peux vous dire une
4: chose. Y a rien qui tourne.
17: C'est un peu con parce que.
9: Sous le pont.
4: Oh là là.
9: Sous la
4: vélo. Bon, allez, tu me vires, allez, merde! Qu'est-ce que tu fais?
15: Mais ça y est, j'ai viré tout le monde. Ça y est, là, y a plus personne.
4: Faut que je cale le disque, alors on va y aller, on va dire au revoir. Y a rien dedans, regarde, y a rien.
9: Il jouait pas.
4: Voilà, c'est pas moi, j'ai les mains levées. C'est les auditeurs qui s'amusent à faire les cons. Micro.
8: Bon, donc moi je recherche un producteur pour commercialiser.
17: Ouais, ben toi tu fermes ta gueule.
4: Tony, merci.
17: Merci, au revoir. Parce que le prochain coup que tu pineras l'année en me disant que je sors de la DAS, que tu me feras signe, ok? Alors maintenant je veux plus de toi dans les débats. C'est clair et net et précis. C'est bien? C'est bien compris, ok? En de bon entendeur, salut. Pour toi c'est terminé. Et je veux plus t'entendre de l'année 99. Donc maintenant, tu me refais le numéro de la maison et je le sens dit en direct.
8: Oh là là.
4: Quand vous dites la maison, c'est où vous habitez ensemble.
17: Je vais avoir ma bibi.
4: Ah.
17: mon bibi. Mon petit Bibi.
4: T'as même pas fait une conclusion du débat et tout ça?
17: Ouais, mais on va demander à Bibi qui m'aide à faire la conclusion.
4: Ah, on y va.
20: Allô?
4: Qu'est-ce que t'as fait?
17: Bon, fais-moi le numéro du portable parce que je sais ce qui se passe.
21: Bon, Gérard, il y a quand même...
17: Alors moi, je préviens une chose, que tous les gens qui s'amusent à m'emmerder sur chez moi, en train d'en plaire, ça ne sert à rien.
20: Non.
17: Ok? Alors maintenant, vous nous foutez la paix.
20: C'est quoi ton numéro?
17: C'est la menaceur dans la culotte d'un zouave.
4: Ouais,
17: ouais. Et encule ta mère. Et
4: oh non, Gérard, toi, t'es vraiment...
21: Gérard, il y a Père Fouras, il dit que ça sert quand même de t'appeler chez toi.
17: Ouais, ouais, bah lui, il ferait mieux de se calmer aussi, lui. Parce que lui aussi, on l'a de temps en temps au téléphone.
4: Ah, mais Père Fouras, c'est peut-être pour ça participer à Fort Bayard.
1: Bonjour, bienvenue sur notre serveur vocal, édité par Édition et Publicité.
17: Non.
1: Ce service...
21: Gérard,
4: c'est pas ça, okay.
21: Gérard, comme tu parlais des conclusions sur IRC, il y a une conclusion de Turpentine qui dit que ton débat il avait ni queue ni tête comme toi.
17: Bon bah ça, de toute manière c'est toutes les semaines que j'entends ça sur l'IRC.
4: Alors appelle Sandy là.
17: Appelle Sandy. Sandy, tu raccroches. Si ça.
4: Attends, c'est bon.
17: Non.
7: Salut, tu es sur la ligne des diables.
10: Sandy, c'est moi.
7: Sans
10: trop savoir pourquoi, toujours un problème de poids. Tu n'as pas eu le choix, je sais, et pour gagner ta vie.
4: Voilà. Vas-y, donne une ligne. Alors, Gérard est en train de composer le numéro de téléphone de lui.
10: Allez, le micro là. Avec les doigts.
4: C'est bon,
12: c'est le numéro de Belgique.
10: Et quand tu sens magique,
12: ah, c'est mieux là.
10: Ouvre la bouche. Tu vois, c'est magnifique, mais tu sais même pas lire un livre.
4: Ah putain, le mec. Alors?
17: Bon, Sandy, tu raccroches.
4: Putain, t'es. Ou quoi?
10: La bite, c'est mon regret.
4: Il est en l'air.
12: Il a raccroché tous les auditeurs, hein, donc.
17: Personne.
4: Bon, alors, conclusion.
17: Tout le monde est viré, donc conclusion. Dommage pour. C'est dommage pour la nouvelle année, mais ben ça c'est.
4: Déjà.
17: Ça,
4: non, c'était bien.
17: Non, ça c'est
4: mal passé.
17: Combien
4: de connectés? On a battu le record.
21: Ouais, on a battu le record vu qu'on est monté quand même à 6842.
4: Et c'était 6000 la fois d'avant.
21: Ouais, on a fait 6001 bah ouais. La dernière fois. Non, 6000 pile.
17: Non, 6000. Tout pile. Tout pile.
4: Grâce ouais.
17: Tout pile.
4: Attends, 6800, le record ouais. Est battu, bravo.
21: Quand même.
17: Non, mais pour la fin de l'année, on a fait quand même 6000 personnes. Hein.
21: Ouais, grâce à.
4: Là, 6008 là.
17: Et là, on.
21: 6800.
17: Là, 6800.
21: Quand même.
17: Donc, ben, je tenais, bon, ben, à vous souhaiter, que Max, il en a marre que les auditeurs appellent pour ça. Moi, je tenais à souhaiter une bonne année à tous. Donc, si la semaine prochaine, tout se passe bien. Merci, Olivier, tu te marres, mais je sais, je me doute de ce que tu m'as fait, là. T'inquiète pas, c'est toi. Ouais, c'est ça. Donc, j'espère que la semaine prochaine, tout se passera mieux.
4: Voilà.
17: Donc, la semaine prochaine, ça sera des débats sur...
4: Les dessins animés.
17: Les dessins animés. Parce qu'il y en a qui...
4: Goldorak, Albator, voilà, Capitaine ça. Flamme, Sam Kukai, Mickey, Candy,
17: voilà,
4: Billy Bull et Barjabul.
17: Non, mais il y a plein de dessins animés.
4: Boule et Bill. Bill et Puff.
17: Nounours
4: et Pif.
17: Non, Pif et Hercule.
4: Pif et Gadget.
17: Bibi Docteur.
4: Bon, et le deuxième débat, on sait pas encore ou...
17: Non, pour l'instant, je pense que...
4: J'avais pensé à un truc, parce que j'ai entendu parler tout à l'heure, et c'est vrai qu'on a fait penser à Rigaud, vive la délinquance, un débat sur la délinquance.
17: Non, pas dans les nouveaux studios, ça, il est hors de question qu'on fasse un débat là-dessus.
12: On va tout péter là-bas.
21: Gérard, sur l'IRC, il y a,
17: oui.
21: a Turpentine qui espère que ton débat la semaine prochaine, il aura pas ni queue ni tête comme toi quand même.
17: Eh ben, dans voilà. Ces cas-là, j'espère que la semaine prochaine, ça sera moins le bordel que cette semaine.
4: Voilà.
17: Fildar.
12: Ouais, je voulais seulement dire qu'il y aura une surprise la semaine prochaine, c'est qu'il y aurait pas Internet.
21: Ah ouais, ouais au fait.
4: Pourquoi?
21: Parce que à RTL, on peut avoir que 50 connectés.
17: Oh, mais merde, qu'est-ce qu'ils nous font là-bas, Bayard?
21: On verra, hein.
17: Oh là là là là.
4: Non, on va s'arranger pour les Gérard. Pour le jeudi, on fera un effort.
17: Mais ils ont intérêt.
21: Ça devrait être réglé d'ici là.
17: Ils ont intérêt. Donc, on s'écoute.
4: Je sais pas, j'ai pas le titre, c'est Fildar qui s'en occupe, je comprends pas. Rêve, moi.
17: Oh, t'es en grève, alors dégage chez toi, va te faire foutre. Va récupérer tes
4: voilà, là. Merci Filda, merci Manu qui est rentré chez lui parce que bébé Rose était un peu malade, elle a vomi, je sais pas, du cul, donc on appelle ça vulgairement la diarrhée, hein, mais bon. Merci Rigaud d'avoir soutenu 6800 personnes et puis surtout d'être resté à côté de Gérard.
21: C'est ça pas pèse.
4: Ça pèse.
17: Non, mais c'est bien parce qu'au moins, il y en a qu'un qui fait capable de bon boulot ce soir.
4: Sophie, quand même, qui fait des essais toute la semaine jusqu'à demain inclus, qui a quand même voulu rester pour les débats de Gérard. Merci de me laisser parler, Gérard, pour qu'on comprenne ce que les auditeurs puissent entendre. Et donc on peut la féliciter quand même parce que c'est pas facile, c'est quand même un test énorme.
15: Tu m'as pas déçu Gérard, merci hein.
17: Non ben
4: et Sophie peut confirmer parce que des gens pensent encore que c'est un comédien, que c'est un vrai de vrai.
15: Ah oui, autant.
4: Et que même dans les studios pendant les disques, c'est là où c'est souvent même on dirait le plus violent quoi, contrairement à ce que vous pouvez croire, ça se calme pas pendant les disques. Au contraire, ça a tendance à monter encore crescendo entre Filda et Manu et Gérard.
17: Ouais, mais surtout qu'on n'est pas tellement copains avec Filda.
4: Non, mais ça serait tardé.
15: Ah bon ?
17: Non, on n'est plus copains.
4: Ça va revenir. Non, l'année 99, c'est la vôtre, les enfants, à vous deux. Voilà, merci encore Gérard. Et puis, bien sûr, on se retrouve tout à l'heure à partir de 22h. Vous retrouverez Jean Denebert. Sophie sera là encore pour sa dernière, pour ses essais. Rigaud, Manu, Filda, Gaël, bien sûr, Olivier de la production. Il y aura DJ Smas, mais DJ Phil, on vous prépare deux, trois petites choses. Donc, faut rester avec nous, bien sûr. Et puis, c'est Rousseau qui va prendre la nuit, hein, d'ici. Ouais. Voilà, tout tranquille, tout pépère. Et puis, Gérard, on te retrouve. Faudrait pas que tu reviennes à la loco quand même. Il y a le retour de la loco vendredi. Ce serait bien qu'un de ces quatre, tu viennes nous rendre une petite visite.
17: Moi, avant que Rousseau il attaque, j'insiste pour qu'on appelle Sandy. C'est tout.
4: Non, ça on vient de faire encore. Il est 3h. L'émission est terminée. Et
17: Sandy, tu laisses sonner. Et tu laisses répondre.
4: Voilà, en gros, tu laisses sonner à l'arrivée. D'accord, ok, très bien, merci. L'autostoppeuse que vous pouvez trouver sur une face B d'un maxi de Bob Sinclair. Et bien, c'est tout de suite, et c'est un extrait de film de cul qu'on vous offre. Attention, assez violent, donc on vous aura prévenu. Interdit aux moins de 18 ans. Bonne nuit, à demain 22h.
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2: Et voilà, bonsoir à tous et à toutes. Bonsoir à l'équipe, donc bonsoir Rigaud. Comment vas-tu?
3: Bonsoir Gégé, ça roule, la pêche, la patate, la banane.
2: J'espère que tu vas avoir la pêche sur l'internet.
3: Ouais, tranquille.
2: Bonsoir, malgré que les petits problèmes, bonsoir Apo.
4: Bonsoir Gégé.
2: Bonsoir mon pote.
5: Salut Gégé.
2: Mes deux potes, ouais. C'est-à-dire Fulder et Rigo.
5: Ah, moi je pue, d'accord.
4: Ouais, Manu, t'en fais quoi?
2: Mon petit Manu à l'aria.
6: Bonsoir à tous.
2: Comment tu vas?
6: Je vais super bien, Gérard.
2: T'as la pêche?
6: Grave.
2: J'espère.
6: Bah c'est clair, comme tous les jeudis.
2: Ah ben j'espère parce que le chef n'est pas là, donc c'est moi qui commande. Alors attention, voilà. Comme c'est moi qui commande, si ça se passe mal, je me casse avant.
5: Donc t'as raison. On y va, Gégé.
2: Donc le premier débat va passer. On va attaquer sur les taxes. Et donc, pour ça, on va accueillir Petite Verru, 22 ans, de Yeto. On peut écouter Fun Radio sur 87.9, c'est bien la fréquence. Ah ouais. Allô?
7: Oui, bonsoir Gérard, c'est ça.
2: Ouais, non, il faudra peut-être...
5: C'était moi, Gérard, c'était moi.
7: C'est pas moi.
2: Il faudra peut-être se réveiller un petit peu plus, hein.
7: Mm-hmm.
2: Guy Bedos.
7: Non, Guy Bedos.
2: Guy Bedos, 25 ans de Laval, on peut écouter Fun Radio sur 102.3.
8: Ouais, bonsoir à tous.
2: Bonsoir à toi.
8: Salut mon pote.
2: Ouais, d'accord, je t'ai à peine reconnu, toi.
8: Ouais, non, ça n'a pas commencé. Hein.
2: Attention.
5: GG,
2: attention, Pildar.
5: T'inquiète, mon grand, je suis ton pote.
2: Attends, attention, parce que ce soir, c'est moi qui commande, alors attention, parce que...
8: Guy Bedos.
2: Ouais.
5: C'est Guy Bedos, il n'y a pas,
2: ouais,
5: de,
2: ouais,
5: pas
2: ouais.
5: D'habituel, t'inquiète. On y
2: ouais,
5: va.
2: J'espère.
5: La suite.
7: Salut.
2: Gros tétard. 21 ans d'Alès, on peut écouter Fun Radio sur 95.6.
9: Ouais, salut Gérard, salut tout le monde, ça va bien?
2: Bonsoir,
7: salut,
2: à toi.
9: Salut, comment tu t'appelles toi?
7: Petite Verru.
9: Salut Petite Verru.
2: Pour l'instant, vous me laissez finir de présenter les gens, après on verra.
7: On dit bonjour, c'est tout.
9: Ouais.
2: On dit bonsoir.
7: Oui,
2: et celui qui a la radio éteint sa radio, et celui qui a avec un portable se casse.
5: Gérard, t'as pas besoin de crier pour leur dire ça.
2: Ouais, parce que les portables et les radios derrière, je n'en veux pas.
9: C'est pas toi. Hein?
2: Ah, c'est pas toi. Non, et puis ceux qui ont du monde derrière, c'est pareil qu'ils arrêtent. Parce que là, ça commence à me prendre la tête aussi. Je pue, 24 ans de d'où là?
5: Lacano. Lacano,
7: 90.6. Salut Gérard, c'est
2: 98.6, désolé.
7: Ouais, bah je me suis trouvé, ça arrive à tout le monde, hein.
9: Oh.
2: Je sens que ça a bien commencé les...
5: C'est pas je sens, c'est je pue.
2: Ouais, j'ai l'impression que à 2h30, je vais mettre la clé sous la porte. Hein.
7: Mais non, Gérard.
9: Allez, bon, on attend encore.
5: Allez, on y va, GG.
2: Donc, premier thème, première question.
7: Mm-hmm.
2: Pour l'instant, vous me laissez parler, d'accord? Après, mm-hmm. vous répondrez aux questions. Merci.
9: Ouais.
2: Alors, combien coûte une taxe sur les impôts locaux? On va demander à Petite Verru.
7: Alors,
2: Non, pas toi, Petite Verru, pardon.
7: Merci, Gérard.
2: Non, pas toi. Non, on va demander à Guy Bedos.
8: Ouais, bah écoute, moi je vais t'en placer une bonne, là, moi je suis pas imposable. Je suis pas imposable, donc je sais pas.
2: Non, mais les impôts locaux, tu sais ce que c'est?
8: Ouais, c'est des impôts au niveau locaux.
2: Ah ouais.
8: Et on va pas parler des chiottes, hein.
2: Non, alors, dans ce cas-là, tu dégages, au revoir. Hop, terminé pour lui.
5: Qu'est-ce qu'il y a, Gérard?
2: Non, terminé. Celui-là, j'ai reconnu. Il vient de parler des chiottes. Terminé.
5: Il a dit les impôts locaux.
2: Non, il a parlé des chiottes. Désolé.
5: Mais non, mais...
2: Désolé. On fait des débats correctement.
5: Oui.
2: Là, il vient de parler des chiottes. Désolé. Donc, il voulait préciser les chiottes de la loco. Donc, on lui dit au revoir.
5: Et c'était
2: terminé.
5: Le jeu de mots avec les impôts locaux.
2: Non. Terminé. Au revoir. Au revoir pour lui. C'est pas la peine de le reprendre sous un autre nom.
6: Non.
2: Voilà. Alors, Petite Verru maintenant.
7: Oui, Gérard. Donc, les impôts locaux, ça représente à peu près 2% du patrimoine, suivant la rue où tu habites, suivant également l'étage, suivant la superficie et suivant le voisinage que tu as.
2: Attends, les impôts locaux. Ouais, mais on pourrait. Dans ce cas-là, les impôts locaux, c'est ce que tu gagnes, toi, dans une journée. Oui,
7: oui, c'est ce que l'on gagne dans une journée.
0: Tu parles devant ton micro, Gérard, s'il te plaît.
2: Ok. Excuse-moi, Manu.
0: Pas grave.
2: Donc les impôts locaux, donc en fin de compte c'est ce que tu gagnes vis-à-vis de ton salaire. Ouais. Parce qu'on peut en fin de compte combien coûte une taxe sur les impôts locaux. Donc on aurait pu rajouter parce qu'avec Rigo. Oh s'il vous plaît derrière on se fait merci. On aurait pu rajouter avec Rigo et c'est dommage que Rigo il m'y a pas fait penser.
0: Ouais c'est nul ce que t'as fait Rigo.
2: Non, c'est pas nul. Ah, c'est au contraire, il m'a aidé. Mais on aurait pu mettre aussi sur la taxe d'habitation, tu vois.
3: Bah vas-y, parle-en.
2: Donc,
3: trop tard, hein, le débat il commence.
7: Donc on parlait tout à fait, mais c'est pas du tout la même chose, hein, Gérard.
2: Combien coûte une taxe sur les impôts locaux ou taxe d'habitation? Donc c'est pareil. Bah si, parce que sur une taxe d'habitation, tu as payé quoi?
7: L'habitation.
9: Ah bien.
2: Bah ouais, mais.
0: Vas-y, Gérard, enchaîne.
2: Sur une taxe d'habitation, tu es obligé de payer quelque chose.
7: Ouais, mais tu payes quoi? Tu payes pour quoi, en fait?
2: Bah, en fin de compte, tu payes sur le mètre carré que t'as chez toi.
9: Tu payes pour la taille que t'as, que tu possèdes là où tu vis dedans.
2: Voilà.
1: C'est ça, en plus fait. Tu en as, plus tu payes.
9: Voilà.
7: Plus t'as de carré, plus tu payes, d'accord.
9: Voilà. Ouais, c'est ça.
7: Mm-hmm. Et c'est combien le carré?
2: Non, attendez, gros tétard.
9: Mais en fait, ce qu'elle vient de dire, petite verrue, c'est que c'est plus tu as, plus tu payes, en fait, c'est ça, là, mm-hmm. Arnaque, hein.
7: Ouais, c'est ça, ouais.
9: Mais ouais, à la limite, c'est presque, enfin, on va pas dire normal, mais c'est presque normal de payer des impôts. Enfin, puisque t'as une grande propriété, tu payes cher, quoi, c'est normal.
2: Ouais, non, mais attends, gros tétard, parce que là, la question, c'est combien coûte une taxe sur les impôts locaux ou taxe d'habitation. Ouais. Mais il faut dire une chose, que t'en as beaucoup qui n'ont pas beaucoup de revenus, qui ne payent pas d'impôts.
9: Ah mais c'est normal ça, puisqu'ils ne peuvent pas payer d'impôts, puisqu'ils n'ont pas de revenus.
2: Oui mais attends, par contre moi ce que j'arrive pas à comprendre, c'est que ils payent pas d'impôts sur les impôts locaux comme ils sont non solvables.
9: Oui.
2: Mais par contre, ce que j'arrive pas à comprendre, et ça, je me demande si c'est pas la faute du gouvernement, mais ça, je veux pas en rentrer là-dedans.
7: Non, rentre pas là-dedans.
2: Pardon. Mais c'est ce que je comprends pas, c'est que ils nous font payer des impôts sur. Sur la taxe d'habitation. Donc, la question est, pourquoi payer? Alors, si t'es non solvable, donc tu payes pas d'impôt, t'es d'accord?
7: Mais si t'as pas de thune, tu payes pas, ouais.
2: Bah oui, mais alors, dans ces cas-là, pourquoi qu'ils nous font payer des impôts sur la taxe d'habitation?
7: Ouais, parce que t'habites
0: là. Bah oui, parce que t'habites à Fleury.
2: Mais non!
7: Bah,
2: attends, qu'est-ce que tu me parles de Fleury, toi?
0: Non, je rigole. Gérard, à la place de Guy Bédo, on accueille Joe le taxé. Bonsoir.
10: Oui, bonsoir. Bonsoir tout le monde. Salut Gérard, ça va?
7: Salut, Joe.
10: Bonsoir à tout le monde.
2: Bonsoir.
10: J'appelle de Montreuil.
2: 101.9.
10: Ouais, exactement. Oh là là, tu as pris par cœur.
2: Comment? Donc, avec qui j'ai
0: donc, on parlait de la taxe d'habitation et
2: les impôts locaux.
0: Voilà, t'en payes, toi?
2: Moi, des impôts locaux, non. Mais je suis imposable. Mais ce que je comprends pas, je suis imposable.
0: Ou t'en payes pas? Et t'es imposable où?
2: Non, mais je suis imposable sur les impôts locaux.
0: Ouais.
2: Donc, c'est ce que tu déclares avec ton salaire.
0: Ouais.
7: Ouais.
2: D'accord avec moi.
0: Ouais.
2: Mais par contre, il y a une chose que je comprends pas. C'est pourquoi que je suis imposable là-dessus et que je paye des impôts sur la taxe immobilière.
7: Mais t'es solvable?
2: Ah ben non, je suis non solvable.
7: Ah d'accord.
0: T'es une grosse fortune,
7: c'est
0: non
7: bizarre, ça. C'est pas logique, hein, Gérard.
0: T'es dans les grosses fortunes.
2: Bah oui.
7: Tu te renseignes. Hein.
2: Bah non, mais je me suis renseigné.
0: Et alors?
2: Ils ont rien voulu savoir.
7: Mais précise-leur bien que t'es pas solvable.
2: Donc,
3: Gérard.
2: Ouais, Rigo.
3: Sur IRC, ça cartonne très fort ce soir, vu que on est 8777.
0: Déjà? Ah oui, joli.
2: Combien?
3: 8777, 777.
7: Bravo.
3: Et il y a Davy One qui a fait un petit sondage auprès de l'association des montagnards de Bruxelles. Gérard. Auprès des montagnards de Bruxelles. Alors 15% des gens n'aiment pas le Pax. Ah. 25% des gens ne prennent pas le taxi et 65% des gens envoient régulièrement un fax dans ton cul. Ah, j'avais pas lu.
2: Ah, Gérard Ego.
0: Bon, dis donc.
3: J'avais pas lu la
0: phrase. Tu commences mal, hein.
2: Mais attends.
3: Je crois que tu l'as confondu.
2: Justement.
3: Fax.
5: Il a pas de bis au cul, hein, Gérard.
2: Pour justement, je vais essayer d'étudier ce thème.
3: Ce phénomène.
2: D'étudier de près. Le prochain débat, je pense qu'on va faire un petit sondage sur. Un petit débat sur les fax. Parce que j'ai entendu des trucs. Au standard, vous atteignez les micros parce que tout à l'heure je vais m'énerver.
11: Ouais.
2: Hein? Donc vous arrêtez. J'appuie pour toi.
11: Non, c'est pas vrai.
2: J'appuie.
12: Oui.
2: Manu, s'il te plaît, c'est moi qui commande aujourd'hui, d'accord?
5: Mais qu'est-ce que j'ai dit?
12: Salut, Gérard.
2: Pour l'instant, c'est moi qui demande aux auditeurs. Alors pour l'instant,
5: j'ai rien dit.
2: C'est pas vrai. Ok, alors tu t'écrases. Alors j'appuie.
12: Oui, Gérard.
2: Donc pour toi.
12: Bah pour la taxe d'habitation.
2: Non, combien coûte une taxe sur les impôts locaux?
12: Bah comme disaient mes collègues, en fait, tout est calculé selon tes revenus, mais il est de l'ordre de 2%, donc plus tu as des réserves, disons, bah plus tu donnes à l'État et plus tu te fais entuber, quoi.
2: Ouais. Non, attends, faut se dire une chose, les déclarations, faut les faire avant le 15 mars,
12: ouais.
2: Donc maintenant c'est terminé, pour ceux qui sont en retard, ils vont payer 4%. Les 10%,
12: ouais, ou 10, ouais.
2: Bon, maintenant vous allez avoir, selon, ils vont faire un calcul, ils vont voir, et là au mois de juillet, si je me trompe pas, si quelqu'un pouvait me dire
5: le 15 août, c'est le 15 août la date de paiement.
2: Qui c'est qui peut m'épauler pour me dire quand est-ce qu'on reçoit à peu près les
12: déclarations automatiques,
2: c'est avant les papiers pour savoir combien qu'on doit payer ou si on n'est pas imposable ou autre.
0: C'est le 15 janvier en début d'année.
11: Ouais.
2: Donc voilà.
5: Voilà. 15 janvier, début mars.
0: Ouais. C'est entre les deux, la date exacte.
2: Toi, tais-toi, parce que de toute manière, je pense que pour l'instant, ça se voit que le chef, il est pas là. Hein.
12: Gérard,
2: ouais.
12: Je vois pas où il était le problème.
2: Non, mais de toute manière.
12: Ouais.
2: La question, elle est claire et nette. Bon, maintenant, c'est de savoir. Quand vous allez recevoir votre...

0: Faut bien te dire une chose, que quand tu déclares tes trucs sur les impôts,
1: ouais.
0: Normalement, t'as un papier comme quoi que tu dois déclarer tant.
1: Bah tout, quoi.
0: Ouais, mais tout, c'est pas évident, hein.
2: Bah, ça dépend, il y en a qui fraudent, Gérard, non?
0: Ouais. Non.
1: Hein, Gérard?
0: Non, moi je fraude pas, justement.
2: Mais il y en a qui sont payés au black, et là ils fraudent.
0: Ah ouais, mais non, mais attends, attendez, gros tétard, ouais. Je vais te dire une chose, arrête de dire un Gérard, parce que tout à l'heure, moi je vais te dire trois gros tétards, tu as dégagé.
1: D'accord, je me calme, ok.
0: Ok. Alors maintenant, tu sais ce que tu vas faire, tu vas retourner voir Fielder au standard, il va te calmer un petit peu, parce que là tu commences à m'énerver.
2: Ok Gérard, hop. Ok GG.
0: Je la taxe.
1: Ouais, bah alors moi, comme on le disait tout à l'heure, moi je travaille au noir, donc je peux pas te dire en fait, Gérard, parce que moi j'ai pas d'impôts en fait.
0: Ouais, mais ça, tu vois, on parle de ça, ouais. Mais c'est un truc qui faudra peut-être pas trop,
2: trop balancer,
0: signaler.
1: Ouais. Bah ouais, je sais, mais bon, c'est comme ça quoi.
0: Attends, 5 minutes s'il vous plaît, je te reprends tout de suite après, je la taxe.
3: Oui, il y a une question IRC de Buzine. Il te demande si, en fait, s'il se fait taxer son vélo, est-ce qu'il doit aller au commissariat ou au ministère des Finances?
0: Alors, s'il se fait taxer son vélo, ben, de toute manière, il va au commissariat, puis il porte plainte, et puis c'est tout. Hein.
4: Il va se faire foutre aussi.
0: Et s'il lui retrouve son vélo en pièce, de toute manière, les vélos, ça m'étonnerait qu'on le retrouve. Hein.
3: Et Yankee.
0: Bon, alors là, je vais vous dire une chose. Manu! Je te préviens, tu arrêtes, c'est pas parce que Max c'est pas là, ouais. Maintenant c'est moi. C'est parce vrai. Que moi sinon, moi je mets la clé à 2h30.
2: Sous la porte.
4: Ok.
0: Ok.
2: D'accord.
0: Alors les histoires de trucs comme ça, j'en ai ras-le-bol.
2: Ouais,
4: d'accord.
2: On m'a volé mon vélo. C'est naze.
0: Parce que sinon je demande à Morgane qui vient de perdre l'aria.
5: Tu devrais pas, mais si tu veux.
2: Non, hein, Gérard, c'est pas
0: parce
2: grave.
0: Parce que là ça commence à bien faire.
2: GG. À la place de gros tétard qui est parti parce qu'en fait il en avait rien à foutre. Je l'ai viré. Donc on accueille Ricky Martini. Bonsoir Ricky Martini. Bonsoir.
6: Bonsoir à tous, c'est Ricky.
2: Parle bien fort. Parle bien fort hein, dans ton téléphone, Ricky.
6: Buenas noches à tout le monde.
7: Buenas noches.
0: T'appelles d'où?
6: Bonsoir et j'appelle de Lille.
0: La fréquence
6: 108.8.
0: 108.8.
2: Oui, il y a deux fréquences.
0: Ouais.
2: Il y a à côté Roubaix et Paris.
6: Si.
0: Bon, je joue à la taxe pour continuer là sur la question parce qu'après on va abréger. Oh! Oh, allô!
6: Oh, Joe.
8: Oui.
0: Bon, bonne nuit à toi. Hop, tu vas te réveiller au standard. Ricky Martini, là.
6: Mais est-ce que tu peux répéter la question?
0: Non, je répète plus les questions, c'est terminé.
6: Pour les filles.
0: Non. Oh non, hé, oh.
7: Les impôts locaux.
6: Il était au standard. Alors, les impôts locaux.
0: Non, mais alors là.
6: Effectivement.
2: C'est pas grave, Gérard. Maintenant, il la connaît, la question. Alors, c'est pas grave,
6: les impôts locaux, il faut parler de l'urbanisation.
0: Voilà, merci.
6: Bah, allô.
8: Allô.
2: Il est là parce qu'en fait j'ai appuyé sur un bouton sans le faire exprès, excuse-moi. Oui, vas-y mon grand.
6: Parler d'urbanisation.
8: Ouais. Allô. GG.
7: Oui, c'est... Il est pur.
2: Non, je t'explique parce que j'ai Joe Latax qui avait un problème de téléphone et en fait il parlait tout à l'heure, on l'entendait pas. Et là on a fait un essai et tu l'entends Joe.
8: Ouais, moi c'est bon.
2: Bon voilà, c'est bon. Maintenant Ricky parle.
0: Mais lui j'ai dit non, je ne le veux pas, il dort et hop.
2: Mais non, parce qu'il t'entendait pas dans son téléphone.
0: Non, mais moi je veux pas le savoir, ils ont des téléphones pourris, ils restent chez eux, ils écoutent mais la radio. Hop, bien. Terminé.
8: OK, c'est cool.
0: Voilà, terminé, au revoir.
8: Merci Gérard, c'était très sympa ton débat.
0: C'est pas grave, au revoir, bonne nuit.
2: Touraine. Vas-y.
0: Alors, Ricky Martini.
6: Oui, je te disais, je te parlais de l'urbanisation. Parce que moi, je sais que dans ma ville, ils urbanisent beaucoup. Et effectivement, ça fait grimper les impôts locaux. Donc, chez moi, on paye beaucoup d'impôts locaux.
0: D'accord. Ouais. Ok. Donc, tout le monde a répondu à cette question. Donc, on va passer à la suivante. À combien revient une contravention ou une amende? On va demander à Petite Berru.
9: Ben, ça dépend ce que tu fais. Je pense que si tu te gares mal, ça coûte 75 balles. Si
0: Attends, 5 minutes, Petite Berru.
9: Encore Rigaud, tu vas me couper?
0: Non, c'est moi. C'est moi qui te coupe, c'est pas Rigaud, c'est moi. Alors, êtes-vous pour ou contre les taxes 34 coups. Je peux savoir qui c'est qui a essayé de me trouver ça, là? C'est qui, là?
3: J'ai fait comme d'hab, j'ai retranscrit ça sur... Sur internet, j'ai pris ça là.
0: T'as pris.

0: C'était sur internet, donc c'est pas quelqu'un d'équipe qui a essayé de...
1: Bah, c'est moi, mais c'est comme d'habitude, hein.
0: Oh non, mais c'est des questions qu'ont été posées sur l'internet.
1: Ouais.
0: Ok.
1: Mais j'ai recopié sans regarder, hein. S'il y a des conneries, j'ai pas vu, quoi.
0: Bon, donc je te fais confiance à toi. Bah, comme y a que toi qui fais du bon boulot.
2: Ouais, t'as le droit de lui faire confiance.
0: Et donc, ouais. Alors, 34%.
3: Devant le micro, Gérard.
0: Alors, êtes-vous pour ou contre les taxes? Alors, 34% sont d'accord avec la question. Ouais, mais de toute manière, maintenant, on a fini de parler des pour ou contre sur les taxes. 28% sont contre la question, donc je voudrais bien qu'on me dise pourquoi. Ouais. Et 17% aimeraient ne plus en contrat... Quoi ? Contracté ? C'est quoi ça ?
1: Je sais pas, fais voir.
0: C'est quoi ce truc là ?
1: Aimerait ne plus être contre-taxé.
0: Bah, contre-taxé, de toute manière, tu peux pas être que contre-taxé.
2: Si, tu peux être pour-taxé, contre-taxé. Bah ouais.
0: Mais est-ce que t'es contre, toi, les impôts locaux ?
2: Coupé, taxé.
0: Attendez. Là, maintenant, justement, tu veux parler, là ? Bah, alors maintenant, est-ce que tu payes des impôts loto ? Est-ce que t'es d'accord contre la taxe ?
4: Ben ouais, mais j'en paye pas, moi, encore, Gérard.
0: Ah, ben, t'en payes pas parce que t'as
2: une pauvre.
0: T'as
2: du sel.
0: Ouais, mais t'as quoi ?
4: Tu sèles les impôts.
0: Non, mais t'as quoi à déclarer ? T'as rien du tout.
4: J'ai rien, que dalle.
0: Ouais, alors, tu mets quoi sur ta déclaration ?
4: Ben, rien.
0: Une bulle.
4: Voilà.
0: Alors,
2: bravo.
0: Tandis que moi, tu sais combien que j'ai déclaré cette année ?
2: Oh là là, 720 000 francs.
0: Non, bravo.
4: Oh là !
0: Non, j'ai déclaré 44 000.
1: Putain, wow. Y a du blé à Suresnes.
4: Ah ouais.
1: Grave. Gérard,
2: c'est bien.
0: Ouais.
1: Et justement sur IRC, attends, je vais retrouver. Il y a merde, j'ai fait une connerie. Attends, ça arrive. C'est Alligator qui te demandait en fait la différence entre des impôts locaux et des impôts locales.
0: Les impôts locaux, il y a
2: c'est
0: pas
2: la même chose. Hein.
0: Ouais. C'est pareil.
2: Il y en a un et plusieurs, c'est tout.
0: Ouais, ça revient au même. La question que j'avais posée, c'est à combien revient une contrevention ou amende ?
2: Et Gérard, donc, excuse-moi, à la place de Joe le taxé, on accueille Billy Joel.
0: Eh ben, tu me fais une nouvelle fiche.
2: Ok.
0: Donc, petite verrue.
5: Oui, Gérard.
0: Donc pour toi.
5: Oui, je te disais, si t'as une amende parce que t'as mal garé ta voiture, ça coûte 75 balles.
0: Mm-hmm.
5: Si t'as une amende parce que t'as grugé les impôts ou t'as tué un mec ou tout ça, ça
0: non, non, attends, petite verrue.
5: Oui, Gérard.
0: Je te demande, je sais pas si t'as bien compris la question.
5: Bah si, j'ai compris.
0: Ça, à combien revient une amende ou à combien revient une contravention ou amende? Alors attends, parce que là, faut bien que les auto-auditeurs se mettent dans la tête que là, les réponses que tu as données, petite verrue, ne va pas être bonne.
5: Ah bah c'est pas
0: parce que moi je veux dire une chose, une amende, tu sais ce que c'est ? Une amende, c'est parce que t'es mal garé,
5: ouais.
0: D'accord ? Et une amende, c'est pas 75 balles, je suis désolé.
5: C'est 75 balles,
0: non. C'est 705, c'est plus.
6: Ça dépend.
5: Non.
6: C'est plus. Le juste prix,
5: c'est 750
6: c'est
5: balles si t'en as 10.
0: Non. Déjà, si t'es mal garé, déjà ta voiture, c'est déjà premièrement pour commencer, c'est 950 balles.
6: Bingo.
0: Hein? Et après c'est justement, je pense qu'on avait vu avec Rigaud, je pense qu'on peut mettre aussi la fourrière là-dedans. Hein.
6: Ouais,
5: c'est combien
6: la fourrière ça?
0: Donc tu prends un PV de 950 balles parce que t'es mal garé.
5: Ouais.
0: Hein, t'es d'accord avec moi ?
5: Ouais, je suis d'accord.
0: Donc, plus la fourrière, quand tu vas rechercher ta bagnole, t'en as pour pas. Combien ?
5: 2000 balles, je te demande.
0: Et t'en as pour facilement de 2000 à 2500
3: Gérard,
0: balles.
3: Gérard, moi j'avais entendu dire qu'en fait, plus les voitures étaient belles, étaient grosses, plus la contredanse était chère. C'est
5: ça
3: vrai, ça ou pas ?
0: Non, parce que ça dépend comment les gens se garent. Parce que déjà, sur
3: non, mais genre, si c'est une 2 chevaux ou si c'est une
0: Porsche,
3: c'est pas le même prix.
0: Non, mais même sans citer de marque, moi je peux te dire une chose, que devant chez moi, là où j'habite, fais-moi confiance.
3: Il y a que des 2 chevaux, oui. Mais...
0: Il y a y a des Dodoch, il y a des BMW, il y a des Mercedes.
2: C'est les volées, celle-là.
0: Il y a des Porsche, fais-moi confiance, qui se prennent des amendes.
2: Des Porsche. Avec les portes pour rentrer dans ton immeuble.
0: Non, non, mais moi, je vais te dire une chose.
6: C'est très drôle, Manu, connard.
2: Oh là, t'as vu comment il me parle?
0: Attends, hé!
5: Hey.
0: Oh, oh, oh, toi, tu t'écrases parce que t'as 205, t'as mis 2 ans et demi pour aller la rechercher.
2: Ok.
0: Ouais, elle est comment, t'as 205?
2: C'est une merde.
0: Elle est pourrite. Non, c'est de la bombe bébé, vas-y, toi, connard.
7: C'est de la bombe bébé.
0: Ouais, t'as raison. Rigaud.
1: Ouais, Gérard, il y a Davy One, maintenant qu'on connaît le prix des amandes, il voulait connaître le prix des pistaches.
7: Ah, facile, facile.
0: Les pistaches, il dit bison 4 et il me prend pour la tête.
6: Ouais, Davy One, tu te calmes.
0: Ricky Martini.
7: Maquet, moi, je pense qu'une contravention, moi, comme tu disais.
8: Le prix des amandes, il veut connaître le prix des pistaches.
0: C'est pas parce que le chef est pas là que vous allez me faire chier. Parce que sinon, moi, j'arrête. Hein.
7: Un peu de respect, s'il vous plaît.
0: Ouais, ben, c'est moi qui commande le jeudi, d'accord, Ricky Martini?
7: Pour l'Amérique du Sud.
0: Ouais.
7: Une dose stress, quand même.
0: Ok.
7: Une dose stress, et t'as mis plein les fesses.
0: Tu réponds à la question, après on verra. Tu réponds à la question.
7: Ouais, ben, écoute, moi, je prends effectivement des contraventions. Parce que moi je roule en scooter, en Vespa.
0: Ouais.
7: Tu vois, comme tous les vrais.
0: Ouais, non, mais attends, là.
7: Je mets pas le casque parce que j'ai la banane. Donc voilà.
0: T'as la banane du curé. Manger la banane par les deux bouts, ok? Hey,
6: hein, là.
7: Je vais te bouffer, moi.
0: Moi, je vais te bouffer, moi, je t'emmerde, espèce de con, d'accord?
6: Pas d'insulte.
0: Donc, tu commences à te calmer ton cul, toi, Billy Joel.
7: Calmez-vous,
0: ton cul. Ok?
9: Ça y est, Poli.
0: Vous allez commencer à vous calmer parce que ça commence à me prendre la tête. Okay. Alors, maintenant, vous allez réfléchir. Je appuie pour répondre.
9: Bon, ben en fait, ça dépend.
0: Attends, 5 minutes.
6: Mais ouais. Gérard, si les Vespa, les Vespa ou les motos ont des plaques d'immatriculation quand c'est des 125
0: Bon, mets-moi la antenne parce que sinon je vais rien entendre.
6: Prends des capotes quand même. S'ils ont des plaques d'immatriculation, les véhicules genre 125 Vespa ou autres, ils peuvent avoir des PV. Parce que, imagine qu'il soit sur un passage clouté.
0: Non,
6: bosquet ou dans un jardin public d'enfants.
0: Non, mais moi je vais te dire une chose. Ouais. Déjà une.
6: Deux.
0: La première chose qu'il faut se dire, que lorsque tu te fais prendre par un radar, c'est la plaque qui est devant.
6: Ouais.
0: Devant, c'est comme sur une voiture, c'est le devant qui compte. L'arrière n'a rien à voir.
6: Ouais.
0: Donc, le mec en moto, il peut rouler ce qu'il veut sur l'autoroute ou autre, il sera pas pris en
6: Vespa.
0: En flash.
6: Ouais.
0: Voilà.
6: Ouais, mais s'il est stationné. Et si les
0: non branches, les mais attends. Mais qu'est-ce que tu vas mettre un PV sur une moto?
2: Où est-ce que tu le mets d'abord?
0: Où que tu le mets déjà? Où que tu le mets?
2: T'as vu un essuie-glace?
6: Non, sur la vitre. Sur la vitre.
0: Ah ouais, non, mais t'as déjà vu un Vespa avec
2: Une porte.
0: Avec une porte et un essuie-glace. Non, mais t'es complètement con, toi. C'est vrai qu'à trois, c'est vrai, il y a trois. Ils sont tellement cons.
6: T'es chaud, là.
0: Ouais, mais de toute manière.
2: Tu sais, ils vont faire une descente, hein. On cautionne pas, nous.
1: Ouais, fais gaffe.
2: On cautionne pas, il y a que Gérard qui a dit ça.
6: T'es chaud, petit cul, hein.
0: Ta gueule, PD.
1: Bon, Gérard.
0: Ouais,
1: sur IRC, il y a Twiggy, il demande, parce qu'il a vraiment l'impression que ça te gêne, et en fait, il voulait savoir si...
0: Non, mais je t'écoute, hein.
1: Il voulait savoir...
0: Non, Manu, s'il te plaît, tu t'arrêtes. Apolline, au lieu de t'amuser avec ton stylo, t'essayes de me prendre des auditeurs, quand même, parce que là, depuis tout à l'heure, je suis en train de te regarder,
2: Tu fous rien.
0: Tu fais ça,
2: tac, tu tures les ongles,
0: hop, je regarde mes ongles, donc c'est pas bon. C'est pas parce que Max est pas là, maintenant c'est avec moi le jeudi, c'est pas parce que Max est pas là, maintenant le jeudi tu vas faire ce que ce qu'on te dit, donc tu vas prendre des gens au standard.
6: Allez, Max,
0: il y a pas que fil d'art, hein.
6: Ouais, merde, j'en ai marre. Et tu bosses, putain, merde.
0: Donc, pour finir, Rigo.
1: Donc, en fait, c'est Twiggy sur l'IRC. Il te demande si ça te gêne pas d'avoir été taxé sur ton QI.
0: Là, je comprends pas la question. Faudrait que,
1: c'est bien ce qu'il dit.
6: Là, c'est normal.
1: Ils t'ont tout pris, quoi. C'est exactement ça.
0: Donc, Billy Joel pour terminer. Oui. Et après, on va faire une, on fait une pause. On va faire une petite pause.
6: Ouais, t'as des Kit Kat.
7: On va se calmer un peu là.
10: Mets ton dard dans ma chatte.
7: Non mais attendez. Non mais les PV déjà sur les scooters, c'est impossible.
0: Alors attends, Billy Joel.
7: Ouais.
0: Je préviens.
7: Quoi?
0: Que celui qui s'amuse à faire ça.
7: À faire quoi?
0: Est prié d'arrêter. Parce que sinon, je claque les débats maintenant.
6: Oh, putain. Non, c'est pas le moment.
3: C'est pas possible.
0: Donc. Moi, le chef est pas là, c'est moi qui commande ce soir. Donc, je préviens d'une chose, que le premier qui fait une connerie sera viré.
7: C'est normal, oh, calmez-vous un peu. Oh.
0: Alors, Billy Joel.
7: Ouais. Ben moi, en fait, non, j'ai jamais pris de PV. Et puis, non, mais les PV, c'est pas cher.
0: Toi, te marques pas non plus que tu prends les gens au standard et tu t'écrases un peu. Parce que la semaine, tu pourras rien. Alors, le jeudi, bosse.
6: Allez, ma puce.
0: Donc, Billy Joel, pour continuer, je m'excuse de t'avoir coupé plusieurs fois.
7: Ah, mais c'est pas grave. Non, mais moi, je disais que j'avais jamais pris de PV, mais je suis en scooter, mais j'ai jamais pris de PV, puis je pense que c'est pas cher les PV quand même en scooter. Hein.
0: Non, mais alors donc, pour revenir à la question à Pildar,
7: ouais.
0: Où qu'on peut mettre les PV sur un scooter?
7: Ben, je pense qu'on peut se l'agrafer sur la roue.
0: Non, mais attends, je pense pas. Hein.
7: Non.
11: Et du scotch.
7: Non, non, ah ouais, du scotch sur la roue.
11: Ouais, tu mets une punaise.
0: Non, non, non, non, je pense pas, je pense pas. Je pense pas.
7: C'est détail, hein.
0: De toute manière.
11: Tu colles.
0: Ouais, non, non, tu colles avec quoi?
11: Avec du verglu.
7: Avec une OCB.
0: Ouais, c'est ça, avec de l'OCB. Puis quoi encore?
7: Avec une OCB, ouais, c'est pas mal ça.
0: Ouais, c'est ça. Donc, troisième. Qu'est-ce que je voulais. Qui c'est qui a pas répondu?
6: Bah, toi.
3: Bah, oui.
0: Bah si, moi j'ai répondu.
6: Qu'est-ce que ça dit?
0: Bah comment?
6: C'est bon. Alors j'ai coupé, là, Gérard, j'ai coupé, c'est bon, on enchaîne.
0: Donc j'ai répondu à la question, donc je vois pas pourquoi que je vais en rajouter plus. J'ai répondu dessus.
6: Bah répète-le, j'ai pas entendu.
3: Bah mets-toi à côté, manière, tu répètes alors.
0: Bah j'ai bien précisé ce que...
6: Tu peux pas te baisser un peu avec ton fauteuil là, on dirait.
0: Non, j'aime bien être...
6: Mais c'est pas hauteur. Possible.
0: Voilà, je me mets comme ça et c'est tout. Je me mets à ma façon.
1: Non, d'accord, mais Gérard, tu vas jamais le rester. Regarde, tu t'éloignes déjà. Vaut mieux que tu baisses ton siège.
0: Non, mais.
6: Allez,
1: baisse ton siège.
0: Qu'est-ce que je voulais dire? Donc, j'avais.
6: Réponds.
0: J'avais répondu que, de toute manière, une contravention, ça te coûte 900 balles, plus la fourrière. Donc, t'en as pour.
6: 1600.
0: Facilement. À peu près, ouais. 1600 balles à 2000 balles, ça dépend. Sans compter. Parce que selon combien de temps t'attends. Pour aller chercher ta voiture,
6: faut
0: payer encore
3: par
0: des
3: jour,
0: frais.
3: Ouais, y a un truc par jour.
0: Ouais. T'as des frais par jour à payer en plus.
6: De l'argent dans le parc-mètre.
0: Non, non, non, non, non. Non, parce qu'une fois qu'elle est à la fourrière, t'as pas besoin de payer le parc-mètre.
6: Ouais, pour boire au mec qui te l'a dépanné.
0: T'as raison, t'as raison.
6: Qui te l'a
0: dépanné. Donc la troisième question, c'est comment arrivez-vous à payer votre loyer ou autre? Et on va s'écouter les petites contraventions avec mets-moi une prune dans l'arrêt, en espérant que c'est les bons disques cette semaine.
12: Et voilà, donc vous êtes toujours sur Fun Radio sur 101.9, donc au standard c'est Fildar et Apolline qui vous attend, mais Apolline pour l'instant elle est en train de rien foutre, donc dimanche
11: si,
12: je
11: si,
12: me...
11: Si, si.
12: Non, non, pour un... non, non, mais attends, t'es en train de t'écurer les ongles, mais là non, tu viens de regarder le truc à Manu. Donc, Rigo, s'il te plaît, si tu pouvais me retirer.
1: Bah, regardez juste si elle pouvait se le mettre où on pense, le micro, là.
12: Voilà,
1: là,
12: voilà.
3: Bah, y a la
12: donc,
3: place.
12: Tu le donnes à Manu.
11: C'est un peu trop petit, en fait.
12: Tu le donnes à Manu, comme ça, on n'en parle plus.
1: Ah, ça y est, il est bon, il est rangé.
12: Non, elle va s'occuper du standard parce que ça commence à bien faire.
3: C'est vrai, ça.
12: Parce que sinon, moi, dimanche, je vais faire mon petit rapport auprès de mon chef. Donc, Apolline et Pullard vous attendent au standard. Donc,
6: ça se passe bien, Gérard.
12: Manu,
6: oui,
12: qui est
6: moi.
12: Toujours à l'AREA.
6: Bonsoir. Ouais.
12: Donc, rebonsoir.
6: Pas une connerie, rien.
12: Et Rigo sur l'internet, donc www.fr.
1: Oui, bonjour.
12: Radio. Et on est combien?
1: Là, on a dépassé les 9000, on est 9002.
6: Eh, hey, joli quand même. Hein.
1: Ouais. 9002.
6: Pour l'an 2000, c'est bien pour l'an 2000.
1: Voilà.
12: Ouais, ben, pour. Il est à peu près.
6: Ah non, pour le débile, excuse-moi. Pas le débile.
12: Il est 0h52, donc 9002 personnes, c'est pas mal, je trouve. Donc
10: Juste avant que tu reprennes, il y a Big Canard, en fait, il te demande
1: comment ils font les Belges quand ils prennent une amende en France.
0: Ah, justement.
3: Ça, c'est une bonne question.
0: Voilà, la question que j'attendais. On revient sur la question de.
3: Ouais, mais c'est pas
1: ça,
3: grave.
1: Mais tu peux répondre rapidement. Ouais.
0: Comment qu'ils font quand ils prennent une amende en France? Eh ben,
3: il la paye pas généralement.
0: Si, il la paye, mais il la paye une fois qu'ils.
3: Qu'ils rentrent chez eux.
0: Ouais.
3: Pourquoi?
0: Mais disons, ils essayent de voir. De voir où qu'ils se sont garés, je pense que s'ils se garent mal, il y a des petits problèmes là.
3: Mais en Belgique, ils roulent pas du même sens, dans le même sens que nous.
0: En Belgique, je sais plus comment.
3: Ouais, c'est inversé, ouais, c'est pour ça.
10: Au contraire, ouais.
0: Non, ils se garent comme tout le monde. De manière, en Belgique, j'ai jamais vu encore en Belgique
3: des PV.
0: Des PV, hein.
3: Ouais, mais en France.
0: En France,
3: non, mais les Belges en France, ils se prennent des PV.
0: Jusqu'à maintenant, j'en ai pas vu. Hein.
3: Ah merde.
0: Je sais pas si quelqu'un en a vu dans l'équipe de voir des Belges qui se prenaient des PV en France.
1: Ouais, moi j'ai vu dans le métro.
0: Ouais, mais ouais,
1: j'ai vu un groupe de Belges, ils parlaient belge et. Ils sont tous pris une amende.
3: Ouais. Ah, ils sont fait choper, ouais.
1: Ouais.
3: Ah, t'as pas le droit de parler en Belge dans le métro, ils parlent.
1: Bah, c'est pour ça qu'ils ont eu une amende.
3: Mon bus sur Minitel, qu'en fait, il s'est fait choper un Belge.
0: Non, mais attends, le Minitel.
3: Parce qu'en fait, il a passé sa carte bleue au lieu de sa carte orange.
0: Mais non, le Minitel, il fonctionne pas. Qu'est-ce que tu veux parler?
3: Si, regarde, il y a marqué répertoire, code, tout ça. Il fonctionne.
0: Ouais, non, mais il fonctionne pas. Laisse tomber. Il est naze. Il est naze, le Minitel. Donc, comment arrivez-vous à payer votre loyer ou autre? On va demander à Petite Verrue.
13: Merde. Oui,
0: merde. Ouais, bah merci, merde.
13: Gérard, non, c'est parce que j'étais partie. Tu peux me répéter
0: ça? Non.
13: Bon, bah c'est pas grave, je répondrai après les autres, après.
0: Alors, dans ce cas-là...
3: Comment payez-vous votre loyer ou autre?
0: Attends,
13: je me souviens. Moi, j'ai trouvé un truc super, c'est que je travaille. Comme ça, je peux payer mon loyer.
14: Et tes impôts.
13: Et mes impôts de surcroît.
3: Joli.
0: Mais de toute manière, si tu travailles, t'es obligé de payer tes impôts et ton loyer.
13: Ouais,
0: hein.
13: Bon, c'est quand même une bonne idée de travailler.
0: Ouais, en fin de compte...
1: Ça dépend, Gérard, ça dépend. Il y a des gens qui sont pas imposables.
0: Ouais. Ouais, mais ça, de toute manière, il y a des gens qui sont non imposables comme moi, mais moi j'ai
3: dit solvable, mais qui paye quand même.
0: Tu te fais niquer
3: quand même dans l'histoire, parce que si t'es pas imposable et que tu payes pas et que tu payes quand même, tu te fais niquer.
14: Tu te fais niquer, t'es enculable.
13: Ouais.
3: Pénétrable.
0: Alors enculable, c'est qui vient de dire ça?
1: Il a raison.
3: Bah oui, c'est vrai.
0: C'est qui vient de dire ça?
3: Tu devrais pas payer si t'es pas imposable.
0: C'est qui vient de dire ça?
14: Vas-y, réponds, l'auditeur. Qui c'est qui vient de dire ça?
0: Ouais, alors, c'est Billy Joel, au revoir.
14: Ah, non, c'est pas Billy Joel.
0: Non, tu as mon cul, j'ai pas reconnu ta voix.
3: Je vais gérer, c'est pas grave, vas-y.
0: Hop, ouais. Au revoir.
13: Il va gérer.
0: Ricky Martini, pardon.
14: Oui, bah écoute, moi, je conseille effectivement les travails.
15: Ah, mec, non.
14: Maquet.
0: Oh!
14: Sinon, il y a aussi quelques business, pas très légaux. Donc je sais pas si je peux en parler à l'antenne.
0: Dis.
13: Vas-y, balance.
14: Je sais pas, trafic, recel, prostitution, trafic d'armes, tout ça quoi.
0: Non mais ça a rien à voir. Non, ça a rien à voir avec le thème du débat là. Non, allez, au revoir aussi à toi.
13: Hop, Gérard, je suis pas d'accord.
14: Il a raison.
0: Quoi?
13: Je suis pas d'accord, c'est je pue.
0: Allez, au revoir à Ricky Martini là.
1: Gérard.
0: Au standard là, vous me gérez ça là.
3: Ouais. Gérard, à la place de...
0: Non, mais attends, moi je vais te dire une chose. Les gens, quand je vous dis de les virer, vous les reprenez pas sur d'autres noms.
3: Mais non,
0: bien clair
3: pas.
0: Et net et précis.
3: Précis.
13: Gérard, c'est je pue.
0: Ouais, je t'écoute.
13: Attends,
0: pour l'instant, il y a une question plus importante de l'IRC. Oh, je pue, c'est moi qui commande le jeudi, d'accord?
13: Gérard qui commande.
14: C'est voilà. Le chef.
13: Oui, maître.
1: Donc, il y a Snooze qui te demande si tu sais qui a le record d'impôt le plus élevé.
0: Je pense que je ça sais. Devrait être les États-Unis qui payent le plus. Qui doit payer le plus.
3: Non, la personne, on parle.
1: Ouais, pas le pays.
0: Ah bah, de toute manière, la personne qui paye le plus d'impôts, c'est celui qui touche le plus d'argent, donc...
6: Les Didi.
0: Je...
3: Non, c'est Ayrton Senna, dis pas de conneries.
6: Je sais pas, c'était une princesse.
3: Et attends, Ayrton Senna, il faisait de la Formule 1, il gagnait du fric, je te dis.
11: Il est mort.
0: Bon, Manu, quand t'auras fini...
3: Bah non, c'est une discussion.
0: Non, non, mais pour l'instant, vous arrêtez de discuter ensemble, parce que c'est moi qui commande aujourd'hui,
3: non,
0: d'accord?
3: Non, mais on se demande entre les deux.
0: Ouais, non, mais on n'en a rien à foutre, pour l'instant, je réponds...
14: Qui est le plus fort entre les deux?
0: Toi, tu fermes ta gueule, d'accord?
6: Gérard, à la place de, donc, comme je te disais tout à l'heure, Billy Joel, on accueille Slip en bois.
15: Oui, bonsoir tout le monde, salut GG, ça va bien?
11: Salut,
0: qu'est-ce que ça peut te foutre?
15: Ok. Il n'y a pas de problème.
14: Ciao.
6: Voilà, et donc tu t'accouches quand tu veux. Hein. Comment ça souffle?
0: Donc on va demander à Jepu.
11: Ouais, bon, alors je disais que je n'étais pas d'accord avec toi dans le sens où notre collègue, il te disait tous les moyens pour payer justement ses impôts.
14: Parfait.
11: Si tu n'as pas de thunes, tu ne peux pas payer tes impôts.
0: Non, donc, mais attends, non, mais attends, Jepu. Attends, ouais, Jepu. D'après ce que Ricky Martini disait, il s'amusait à faire des trafics d'armes et tout ça pour payer. Donc, moi, il est hors de question. Donc, lui, on lui a dit au revoir.
11: Non,
0: donc, au revoir.
14: C'était juste un exemple. Je veux dire, les mafieux sont des gens comme les autres.
0: Hop, au revoir.
6: Ok.
11: C'est mieux que le chômage, hein. Eh, mais Gérard.
0: Ouais, voilà, comme ça.
11: Il y en a partout, des mecs comme ça.
0: Non, mais de toute manière, attends. Des trucs comme ça, d'accord, il y en a un peu partout. Mais faut bien se dire une chose, c'est pas avec ça qu'on peut vivre. Donc, je suis désolé.
11: Ouais, je suis d'accord avec toi, c'est pas avec ça. Mais ça rapporte beaucoup, et comme la drogue, comme plein de.
0: Oh non, mais attends, là, tu pousses un peu loin sur la drogue.
11: Là. Non, mais.
0: Non, mais là, tu t'éloignes de la question.
3: On en parlera dans le débat de l'aide humanitaire, de toute façon, de la drogue.
0: Non.
3: Quand ils envoient des sacs de drogue, enfin bon, on en parlera.
0: Non, justement, on n'en parlera pas sur l'aide humanitaire. Pardon. Et justement, sur l'aide humanitaire, ouais. Donc c'est bien que tu fais illusion au débat.
3: Illusion,
0: donc,
3: c'est grave illusion.
11: Ça te permet d'enchaîner,
0: d'accord. Il y a une question qui va bien falloir. Non, mais justement.
3: On verra ça tout à l'heure, ouais.
6: On s'en fout, on verra ça tout à l'heure. Là, on est en train de parler des taxes.
11: Ah,
6: Gérard.
11: Sur les taxes,
0: Je te préviens, je crois que t'es un petit peu vite là pour me changer l'auditeur, toi.
6: Mais non, regarde, on a des gens d'avance là. C'est bon, regarde.
16: Non, c'est parce que je l'avais trouvé, donc.
0: Voilà, ouais.
16: Si, si.
0: T'as trouvé quoi, toi? T'as trouvé la main de ma soeur dans un culotte d'un zouave. Ouais. Alors, fais déjà ton boulot correctement parce que pour l'instant. Attends, Rigaud, s'il te plaît.
3: Oui.
0: Tu peux me contrôler ce qu'elle écrit sur ses feuilles?
16: Des noms d'auditeurs?
0: Ouais, tu peux.
3: C'est vrai, c'est des noms d'auditeurs.
0: Ah ouais, fais voir.
6: Non, mais c'est le débat, Gérard.
0: Non, mais attends, parce que moi.
3: Là, tu fais pas le débat. Hein.
6: Alors?
0: Ouais, bien sûr, carrément avec l'adresse, ça veut
16: mais
0: dire.
16: Mais ouais,
0: quoi
16: c'est pour envoyer un CD.
0: Non, mais attends! Hé! Hey hé, hey, police, ça va pas ou quoi?
14: Elle donne des
0: CD. Oh, tu te crois où là? Non, mais t'es starbé ou quoi là? Tu prends des adresses pour envoyer des CD? Depuis quand là?
16: Depuis ça?
0: Hé, hey, attends, fil d'art!
6: Je l'ai pas vu!
0: Oh non, mais oh!
6: Calme-toi,
0: oh,
6: Pauline, putain!
3: Merde!
0: Hé,
3: hey,
0: ça va pas,
3: ça.
0: Non!
3: Gérard!
6: C'est pas vrai, Pauline, calme-toi. Bon.
0: Non, mais attends, dimanche, de toute manière, t'es grillé,
6: saqué,
0: toi.
6: T'es saqué, on le sac. Hein.
0: Toi, dimanche...
3: C'est fini.
16: Ok.
0: Oh là, attends, de toute manière, la paye, on va la garder.
6: Ouais.
0: Je vais
16: direct
0: dire.
16: Au flic, c'est ça?
0: Ouais, non, mais je vais la garder, je vais faire voir ça à Max.
3: Au tribunal.
0: Parce que, ça va pas, non? On te demande de prendre des auditeurs, toi, tu me prends des gens pour des CD. Qui c'est qui t'a dit qu'on gagnait des CD le jeudi? Parce personne.
16: C'est toi en début de débat.
0: Ah bon, c'est moi. Non mais t'es pas un peu folle là? Espèce de pétasse.
3: Bravo.
0: Alors tu dégages, hop, tu vires.
16: Ok.
0: Bravo. Tu vires.
6: Okay. En plus, tu sais ce qu'elle fait gagner, des CD de remix.
3: Bravo.
0: Alors tu vires, hop. Bravo. Au revoir.
3: Avec le truc sur ça.
0: Allez, au revoir, au revoir.
6: Ouais.
0: Je te préviens, va pas t'amuser à faire des stimulations. Parce que là, fais-moi confiance que tu vas prendre ma main dans ta gueule. Alors, je te préviens, fais gaffe à toi. Ok. Alors, au revoir.
6: Gérard, donc, on continue le débat?
3: Ouais. Donc... Et d'ailleurs, à propos de ça, moi j'ai un message Minitel.
6: Ouais.
3: Je comprends pas, rien à voir avec le débat. Il nous dit, est-ce qu'elles sont bonnes, Agathe et je sais plus qui.
17: Ah. You babe.
0: Donc qui c'est qui a pas répondu donc, à la
18: moi,
0: question.
18: Moi, j'ai pas répondu.
6: Je pue deux secondes, merci. Donc à la place de Ricky Martini, on accueille Dick Rivière. Bonsoir.
19: Oui, bonsoir.
18: Salut Dick.
19: Oui, bonsoir. Salut. C'est Dick Rivière. Bonsoir, bonsoir à toute l'équipe.
0: Allez.
19: Bonsoir. Salut. Monsieur Gérard.
0: T'appelles d'où?
19: J'appelle de Amiens.
0: Ta fréquence, s'il te plaît.
19: 98.7.
0: 98.7. Slip en bois, t'as plaidé d'où, s'il te plaît?
20: Moi, j'appelle de Paris, donc 101.9.
0: 101.9. Donc, je pue, j'ai ta fréquence. Tu voulais rajouter quelque chose?
18: J'ai pas répondu, donc j'ai
0: répondu. T'avais répondu, tu me disais que t'étais pas d'accord avec moi.
18: Ouais, j'étais pas d'accord.
0: Donc, alors, explique-moi pourquoi.
18: Parce que comme tu dois payer tes impôts, tu dois trouver de la thune. Si tu n'as pas de thune, tu ne payes pas d'impôts, de toute façon, c'est clair. Mm-hmm. Donc si tu dois les payer, c'est que tu en as.
0: Et
18: si
0: non, mais je pue. Je vais te dire une chose. Quand tu es déclaré, par exemple, si tu es au chômage,
18: mm-hmm.
0: automatiquement, tu es obligé d'avoir une déclaration.
18: Mm-hmm.
0: Comme quoi que...
3: Que tu es au chômage.
0: Que tu es au chômage, les ACEDIC.
18: Ouais.
0: Si tu touches les ACEDIC,
18: ouais.
0: tu reçois tous les ans... pour faire ta déclaration d'impôt, mmh. un papier avec ce que tu dois déclarer.
18: Avec des justificatifs, ouais.
0: Donc pour le loyer, donc automatiquement, selon le loyer que tu as payé,
18: mmh.
0: Vis-à-vis de ce que tu touches, c'est sûr que tu as du mal à le payer.
18: Bien sûr.
19: Vis-à-vis de ce que tu touches.
0: Par exemple, admettons que tu touches...
3: On va prendre des exemples en chiffres, parce que sinon...
0: Comme ça, vite fait, on va prendre à peu près 2000.
18: Mm-hmm.
0: Si tu as un loyer de 2500 francs, il te reste quoi derrière toi? Sans compter l'EDF, parce que si on retire 1500 francs de loyer plus l'EDF, en fin de compte, après, t'as quoi? T'as plus rien.
3: Bah, moins 1000, hein.
18: Que dalle.
0: T'as que dalle pour manger. Bon, on va pas s'éterniser là-dessus, donc...
6: Tu vas écrire un livre, non?
0: Alors, slip en bois pour toi.
20: Ouais, moi j'étais perdu puisque j'étais au standard. C'est bien la question sur le logement ou c'est celle d'après?
0: Non, c'est comment arrivez-vous à payer votre loyer ou autre?
20: Ouais, donc voilà, bah moi en fait je paye pas
0: de loyer. Donc te fous pas de ma gueule parce que t'étais pas au standard.
20: Bah si, tout à l'heure, enfin...
0: T'étais pas standard parce que t'as bien écouté les questions.
20: Ouais, excuse-moi.
0: Alors, te fous pas de ma gueule.
20: Je me fous pas de ta gueule, y a pas de problème. Moi, en fait, je paye pas de loyer, enfin, à moitié, parce que je squatte chez des potes.
0: Mmh.
20: J'arrive, et puis on se partage le loyer à deux. Des fois, je squatte chez d'autres personnes et ça me coûte que dalle, en fait.
0: Bon, alors, la question que je vais te poser...
20: Ouais.
0: Comment t'arrives à faire pour aider ceux qui t'hébergent?
20: Bah, je les paye, quoi.
0: Avec
20: alors,
0: quoi
20: des fois, avec de l'argent.
0: Si t'as du monde derrière toi, c'est pas la peine.
20: Ah non, j'ai personne derrière moi, non.
0: Non, mais attends, tu les payes comment?
20: Bah, ça dépend, je leur rends des services.
0: Oh, s'il vous plaît.
20: Je leur rends des services, je fais la vaisselle le soir, le ménage, et puis ça compense.
3: T'achètes des courses.
20: Je fais des courses, ouais.
18: Tu payes en nature?
20: Ouais, aussi, des fois, ouais.
18: D'accord.
20: J'ai plein de trucs, quoi.
18: Ah.
20: Donc, je fais plein de petits services.
21: Il a la patte comme ça, c'est comme un petit cannibale, et il pue du
3: slip.
21: C'est une horreur.
20: C'est quoi?
18: Il pue du slip.
0: C'est quoi, là, cette histoire? Pildar, je te préviens.
20: C'est pour ça que
0: toi aussi, dimanche, t'es bon pour un rapport.
3: Bah, arrête.
0: Alors, slip en bois, tu lui dis au revoir.
20: Mais
0: il a du monde derrière. Il a du monde derrière, c'est lui, ta gueule. Hop, au revoir.
20: J'ai pas de chance, moi, laisse tomber.
0: Ouais, t'as pas de chance.
3: Gérard,
0: Dick Rivière.
1: Une seconde.
0: Attends, Dick Rivière, 5 minutes.
1: Une seconde, je voulais que tu précises parce que ça te concerne. Il y a Delight sur l'IRC, il a entendu dire que à Suresnes, il y avait un truc qui puait tellement que les gens qui habitaient Suresnes, ils étaient plus imposables sur le loyer, c'est vrai?
0: Non. De toute manière,
1: parce que lui, il habite Suresnes et il me dit à chaque fois qu'il ouvre ses fenêtres, c'est impossible l'odeur qu'il y a, quoi.
3: Ça valait le coup,
0: non, mais attends, sa question, elle est nulle.
6: Tu galères.
0: Bon, Fildar, tu t'écrases, s'il te plaît, tu me vires déjà celui que je viens
6: c'est
0: de te
6: fait.
0: Dire.
6: C'est toi,
1: t'auras un rapport.
0: Ouais, parce que de toute manière, dimanche, t'es bon aussi.
6: Mm-hmm.
0: Ok. Okay.
3: Moi qui bosse bien.
6: T'es quand même mon pote, merde.
0: Ah non, mais moi je veux pas le savoir. Tu me prends pas les mêmes. Tu me changes pas les gens avec d'autres noms. Parce que je te vois faire. Parce que là, sur les lignes que vous faites, personne prend.
6: Ouais, allez, vas-y, mon con.
0: Ouais, vas-y, pardon, mon con. Alors, moi, je t'emmerde, espèce de PD.
6: C'est parce que je
0: moi, je t'emmerde,
6: dire.
0: Espèce de PD,
6: c'est
0: d'accord.
6: C'est pas ça que je voulais dire, excuse-moi.
0: Moi, je vais te dire une chose, à 2h30, j'arrête. Ça, tu vas te faire enculer.
6: Excuse-moi.
0: Non, tu vas te faire enculer.
6: Excuse-moi.
0: C'est tout. Moi, à 2h30, je me casse et c'est tout.
1: Donc, tu m'as pas. T'as vraiment pas envie de bosser, quoi, en fait.
0: Excuse-moi. Donc, pour la question. Pour la question que l'auditeur a posée sur l'internet, ouais. Donc je pense pas qu'on y ait plus d'impôts.
1: Non, moins justement qu'il y ait pas d'impôts sur les loyers de Suresnes.
0: Bah, de manière...
1: à cause d'une forte odeur qui émane d'un endroit que je peux pas dire.
0: Attends, je vois pas ce qu'il veut dire. Je comprends pas la question.
1: Ok.
4: J'ai compris moi.
0: Ricky Rivière.
17: Non, Dick.
0: Dick Rivière.
17: Oui, bah écoute, moi.
0: Pour répondre à la troisième.
17: Ouais, j'ai la chance d'être propriétaire.
0: Mmh.
17: Donc, je paye pas de loyer.
0: Ah bah oui, mais ça. Ah ouais, mais. Non, mais oui, mais c'est sûr, parce que t'as acheté.
17: Non, j'ai de l'argent qui est placé. J'ai fait un héritage parce que je suis d'une famille relativement riche.
4: Mmh,
17: et donc je n'ai pas de loyer à payer. C'est plutôt.
4: T'as placé en Suisse ?
17: Non, pas du tout. Mais il y a des gens qui me payent des loyers, donc voilà.
0: Ah ouais, bah donc quand tu pars, par exemple, quand tu pars en vacances, tu mets ton truc à louer comme ça. Quand tu reviens, en fin de compte, Dick Rivière.
17: Oui, tu
0: mets ton. T'es propriétaire, c'est bien ça ce que tu viens de nous dire.
17: Tout à fait.
0: Bon, donc, quand tu pars en vacances, mm-hmm. t'essayes de trouver quelqu'un pour louer.
17: Non, j'ai pas besoin, j'ai des domestiques pour garder ma maison et je loue mes autres propriétés à travers le monde.
0: Ah ouais, mais donc, les personnes qui s'occupent de chez toi,
17: ouais.
0: Quand t'as des... Quand, parce que tu loues, de toute manière, en fin de compte.
17: Ah bah non, moi je les paye parce que c'est mes employés.
0: Oui, non, mais tu t'essayes de louer pour pouvoir payer tes employés, c'est ça ?
17: Ouais, tout à fait, oui.
0: Ouais, bah donc on en revient pareil, donc on revient sur les impôts locaux.
17: Et moi je sais pas du tout comment les gens ils font pour me payer leur loyer, tu vois, je sais pas si c'est avec l'argent de leur travail ou quoi que ce soit.
0: Mmh. Ouais, mais ça...
17: Tu vois, la boucle est bouclée, quoi.
4: J'ai bien qu'une boucle.
17: Ouais.
0: Pildar, t'éteins ton micro, s'il te plaît.
6: Excuse-moi.
0: Celle-là, ça commence à bien faire. C'est pas parce que le mec. Non, mais attends. C'est pas parce que le mec, c'est pas là. Donc, c'est moi qui commande. C'est pas toi le responsable ce soir, c'est moi.
1: Et c'est pas parce qu'il est pas là que tu dois te barrer à 2h30. Hein.
0: Ouais, ouais. Moi, si,
1: Tu fais pas non plus ce que tu veux à 100%, quoi.
0: Ouais, mais moi, si c'est le bordel, il y a que toi qui fais pour l'instant et Manu qui font du bon moulot. Hein, donc c'est alors clair. Continuez tous les deux et dimanche de toute manière j'aurai mon mot à dire parce que l'autre s'amusait à dire je prends une adresse pour envoyer des CD, ça je suis désolé, ça c'est jamais convenu dans les débats du jeudi,
21: ouais. Ouais.
0: Ça n'a jamais été convenu comme ça, hein,
21: ouais.
0: Alors quatrième question, est-ce que les pervenches tuent les contraventions?
21: Avention.
0: Les contraventions.
21: Ah ouais.
1: Bah ouais.
0: Qu'est-ce que tu viens de pas raconter là-dedans? C'est pas toi qui a appelé.
6: Non,
0: et de manière, toi, je vois plus que tu m'appelles pour les débats.
6: Ouais.
0: D'accord. Je veux que ça soit Grégo. C'est prévu avec Max. C'est Grégo qui m'appelle.
6: Ok.
0: C'est pas toi.
6: Ok. Gérard, à la place de Slip en bois, nous accueillons Paul Prébois. Excuse-moi.
0: Ouais.
6: Bonsoir.
0: Alors, je vais te dire une chose.
22: Salut Gérard.
0: Un conseil que je te... 5 minutes, s'il vous plaît. Salut, avant que je t'accueille, Paul Prébois.
22: Excuse-moi.
0: Un conseil que je te donne.
6: Oui, mon cher.
0: Ne t'amuse pas à changer les auditeurs.
6: Non, mais c'est jamais les mêmes.
0: Ouais.
6: On a des auditeurs d'avance, donc tu lui dis bonsoir et tu fais ton débat.
3: On y va avec du sable.
22: Salut.
0: Alors, Paul Prébois, t'appelles où?
22: Allez, j'appelle de Nice. Salut.
4: Ça va?
22: Ça va très bien, merci. Au revoir.
4: Salut.
0: Et la fréquence?
22: 104.2.
0: Je vais contrôler parce que ça m'étonnerait.
22: D'accord. pas de problème.
0: Donc voilà. La question, est-ce que les pervenches tuent les contrebassons? Donc c'est une question qu'on a vue avec Rigaud.
5: Mm-hmm.
0: Et donc on va demander Rigaud. À oui. Petite Verru.
5: Merci Rigaud.
22: Oui, on connaît bien les questions de l'IRC.
5: Alors en fait, les pervenches...
0: Ah non, mais c'est pas des questions d'IRC. Ouais, c'est pas les questions d'IRC.
22: Merci,
0: c'est... C'est pas les questions IRC, c'est les questions qu'on a vues avec Rigaud quand il m'a téléphoné. On met ça et c'est tout.
22: Non, mais ça, c'est
5: vous avez beaucoup méfié, Rigaud.
22: Question du 9-4.
8: De quoi? Excusez-moi.
5: T'avais beaucoup fumé avant d'écrire ça?
8: Non, pas trop.
5: Non, je sais pas.
8: Ou
22: du Aya.
8: S'il vous plaît, le débat.
5: Bon, je vais te répondre, Gérard.
6: Oui, il y a des taxes aussi sur le shit, Rigo, on parlera tout à l'heure.
8: C'était Dreamy qui en parlait sur l'IRC, mais on va enchaîner le débat.
22: Rappelez Guy Bédo, on va pas enchaîner le débat.
6: Allez, GG, là-haut.
5: Tu te réponds?
0: Petite Verru et les autres, vous vous calmez, s'il vous plaît, merci.
5: On s'explique. Les pervenches, elles ont un carnet de contravention. Il faut qu'à la fin de la semaine, ce carnet soit fini. Malheureusement, il y a des semaines où elles n'arrivent pas à le terminer, donc elles partent en campagne avec leur fusil, elles jettent les carnets en l'air et elles les tuent.
0: Non, mais ça, je m'y attendais. Je m'y attendais gros comme une maison. Je m'y attendais gros comme une maison à ta question. Je savais ta réponse d'entrée, que tu allais me dire, ouais, à la fin de la semaine, si mon carnet n'est pas rempli, je l'envoie en l'air et je tire dessus.
6: Le con, il attendait.
0: Voilà. Je m'y attendais.
6: Oh, le tocard.
0: Je pue.
6: Oh, la bouse.
22: Oh, le cave.
0: Vous calmez là, les deux là.
22: Eh Gérard, on n'a pas besoin de répondre, tu connais déjà nos questions, c'est même pas la peine.
5: Ouais.
0: Bon, alors...
22: réponse sur IRC ou quoi?
6: Non, mais donnez-les toujours.
22: Ouais, bah oui, c'est vrai, on les donne.
6: Bon. Vous faites pas de la radio pour Gérard?
22: Ouais, c'est vrai. Ouais, mais s'il y a quelqu'un qui balance nos réponses sur IRC, c'est pas malin, moi j'aime pas trop.
9: Ouais, c'est vrai ça.
22: Ouais.
5: C'est traître.
0: Pour l'instant, les questions, elles sont pas sur IRC.
22: D'autres. Non,
0: okay.
22: Des réponses.
0: IRC. Ouais, non, mais même les réponses, elles sont pas sur l'IRC, d'accord? Okay. Alors, si ça vous plaît pas, vous retournez tous au standard.
22: Non,
0: alors, en de bon entendeur, vous répondez correctement, sinon je vous casse.
5: Ouais.
22: Ok, pas de problème.
0: Les deux nanas, là, vous commencez à vous calmer aussi, vous. Parce que vous commencez à me casser les couilles. Ok? Alors, je pue.
5: Ouais. Bon, alors, déjà, elles n'ont pas le droit de tuer. C'est un crime. Et elles risquent de faire de la prison. Donc, je vois pas comment elles pourraient tuer. Les contraventions.
6: Est-ce qu'elles portent une arme, Gérard? Est-ce qu'elles portent une arme?
0: Non.
6: Pourquoi?
0: Elles n'ont pas le droit. Elles n'ont pas le droit, c'est bon.
22: Elles ont des étoiles.
0: Non! Les deux calmes, là, vous fermez vos gueules!
5: Je suis pas d'accord.
6: Crie pas, Gérard.
8: Et est-ce que c'est vrai, comme dans la pub, elle peut pas mettre un PV à une saxobique?
22: Ouais.
0: Alors là. Tu me les coupes, là. Tu me vires ça, tu me reprends d'autres personnes. Là, j'en ai ras le bol.
8: Non, mais c'était une bonne question, ça.
6: Mais oui, mais ils peuvent répondre.
0: Attends, toi, tu les veux c'est toi qui me poses une question, c'est pas eux.
8: Ouais, bah non, mais c'est pas
0: eux. Alors qui permet un peu leur gueule, là, les deux pétasses et les deux câbles.
6: Non, bah calmez-vous, les auditeurs, Gérard répond à ma.
0: Non, tu allais prendre leur antenne et tu allais me les calmer. Ouais. Parce que sinon, moi, ça va aller vite.
8: Gérard, pour calmer le débat, il y a Pierre-Luc qui demande à Odeline Fion de se reconnecter.
0: Ah ben, voilà.
8: Super.
0: Deux trois petits bonjour à passer.
8: Non, juste une question de Mayenne. En fait, il y a un mec qui s'appelle Stéphane qui lui a dit que.
23: Maintenant, c'est lui au standard qu'on se calme. Gérard, il l'a dit.
8: Attends, il gère les auditeurs.
6: Mais Gérard, reprends.
8: Hey, Gérard, laisse-le.
0: Tu fermes un peu ta gueule, toi.
8: Il gère les auditeurs.
23: Bon, je t'enfoie l'antenne.
0: Hey, tu fermes un peu ta gueule.
6: Mais j'ai pas le micro allumé, mais.
0: Non, mais tu fermes un peu ta gueule, j'ai pas besoin d'entendre ce que tu dis aux auditeurs.
6: Bah, moi, je prouve que je bosse, quoi.
0: Ouais, mais moi, je veux entendre ce que Rigaud, il me dit. Donc, c'est tout.
23: Tu fermes ta gueule aussi, toi, et tu vas autant.
0: Qu'est-ce que je viens de dire?
23: Ok.
8: Donc, en fait, il y a Mayenne qui dit que son pote Stéphane, il lui a dit que t'étais pas imposable parce que t'étais le fils de Jospin.
0: Ah non, bah ça... attention. Là, faut, on va pas parler politique là-dedans parce que...
23: Mais non, Gérard, c'est pas le fils de...
0: Oh !
23: C'est pas le fils de Chirac. Mais non, t'es con.
0: Bon,
8: Gérard, on continue, Gérard, c'est rien. Il est en train de gérer les auditeurs.
0: On continue. Au rapport dimanche. Hop.
6: Allez, hop.
2: Allez.
0: Comme Apolline. Hop.
2: Allez.
0: Et donc, c'est Manu, c'est Rigo qui va prendre la relève.
7: Le standard?
0: C'est Rigo qui va te remplacer. C'est Rigo qui va.
7: Non, il n'y a pas moyen, je peux pas
0: le
7: faire.
0: Non, non, mais attends. Rigo.
7: Je fais pas le standard.
0: Non. Tu restes sur l'internet, mais ouais. c'est toi qui vois.
2: C'est toi qui vas prendre pour tout le monde si ça se passe pas bien.
23: Oh la pute, le Rigo.
0: Voilà, pute, ta gueule.
2: Putain de balance.
0: Donc,
7: c'est naze. Je peux pas tout faire en même temps. Il faut rappeler Olive dans ce cas-là, parce que moi je pourrais pas.
0: Non, mais de toute manière, moi je pense que je vais faire un mot pour Max, ça va aller vite. Moi.
2: Bah, tu feras une lettre.
0: Ouais.
2: Gérard, tu continues le débat, mon chou.
0: Donc, on en était à Dick Rivière.
9: Oui, bah écoute, la chasse à la contravention, je crois, est réglementée.
12: Mm-hmm.
9: Faut s'adresser à la préfecture de police. Parce qu'on ne chasse pas la contravention n'importe quelle saison.
12: Ouais.
9: Et pour revenir, oui, à ce que tu disais, est-ce que les contractuels sont armés?
7: Ouais.
9: Tout à l'heure, quelqu'un parlait d'étoiles de ninja.
7: Ouais, c'est vrai, c'est moi.
9: Elles sont effectivement armées de nunchaku et
0: non,
9: de
0: c'est faux.
9: De jujitsu ou vietodao.
12: C'est vrai.
0: Mais pourquoi pas de... Non, mais attends, héros. Ouais, je crois les nanas là, je crois qu'on vous a demandé de vous calmer. Alors ouais. Vous allez vous fermer un peu vos gueules. Vous allez quoi fermer un peu vos gueules?
9: Ouais, fermez vos gueules.
0: Oh les pétasses là.
12: Ouais,
0: mais c'est incroyable. Oh là là là, dégage-moi les deux pétasses là.
9: Ouais voilà, dégagez-moi ces putes là.
0: Allez hop.
9: Allez hop là. Connard.
0: Fais gaffe toi parce que toi aussi tu risques de dégager.
9: Ouais bon. Donc Gérard, je peux continuer, c'est Dick Rivière. Donc je te disais, tu me...
0: Non
9: Gérard. TG.
0: Je t'écoute.
9: Oui, donc je te disais, il faut savoir que les contractuels, ça a changé. Maintenant, elles sont soumises à un entraînement. Il faut savoir que oui, effectivement, elles font des stages d'arts martiaux quand même.
0: Non. Oui, attends, attends. Mais attends.
9: Gérard.
0: Oh, tu me laisses finir. Tu me laisses finir.
9: Vas-y, termine.
0: Tu me laisses parler.
9: Vite fait. Ah.
0: Oh putain!
2: Qu'est-ce qui se passe?
0: Qu'est-ce qui s'est passé?
2: Qu'est-ce qui s'est passé?
9: Il y a le mort qui mouille.
2: Il y a un problème, Olive. Qu'est-ce qui s'est passé? Gérard, viens au micro expliquer.
0: Non.
7: Mais qu'est-ce qui s'est passé?
0: Qu'est-ce qui s'amuse à dire? Ah Gérard, je te veux, c'est qui?
2: Je sais rien, moi, ça vient pas de moi.
0: C'est quoi ce bordel?
2: Je sais pas.
0: Là, moi, je continue pas.
2: Non mais ça va se calmer, arrêtez les auditeurs.
7: Assieds-toi Gérard, calme.
24: Ça va pas le refaire, je sais pas.
2: Allez, on y va Gérard. Il est qu'1h20, merde.
0: Putain, ça commence à bien faire hein.
2: Allez, remets ton casque, on y va mon
7: chou. Allez, go.
2: Prends ton casque. Oh là là, t'as pété ton casque.
7: Non.
2: Oh là là, il arrête pas de péter son casque. Ah non, c'est le mien, merde.
7: Oui.
2: Bon allez, enfin, bref. Bon Gérard.
7: Dans le calme les auditeurs, on va reprendre.
2: Ouais, on va reprendre dans le calme.
9: Ouais, pas de problème.
7: Allez, go.
9: Donc Gérard, peut-on revenir à la formation de ninja effectuée au temple Shaolin par les contractuels?
7: Allume ton micro.
0: Déjà, une question, la réponse, est-ce que les pervenches sont armées? Moi, je peux vous dire que non. Sur Paris, elles ne sont pas armées.
9: Pas sur
0: d'accord
9: Paris, mais sur Nice, je t'assure que oui.
0: Non, sur Nice non plus, parce qu'on a été à
2: Gérard,
0: Nice.
2: Crie pas, Gérard.
0: On y a été, faites-moi confiance qu'elles ne sont pas armées.
9: Elles
0: okay.
9: Ont pas des bombes lacrymo?
0: Non.
9: Moi, je me suis fait gazer par une contractuelle. C'est chaud, hein. D'accord, ok.
0: Ouais, tu t'es fait gazer. T'as pris du gaz par une contractuelle.
9: Ouais, mais c'était une erreur.
0: Ouais, c'est ça. Prends-moi pour un con.
9: Non, mais pas du tout.
0: Non, mais tu m'y laisses.
9: Loin de moi cette idée, voyons.
0: Ouais, c'est ça.
9: Si tu savais.
0: Ouais, dans ces cas-là, je sais pas pourquoi qu'on t'a sélectionné.
9: Parce que je suis un mec bien.
0: Ouais, bon, dis donc, pour répondre aux questions, t'as pas l'air d'être bien.
9: C'est parce que je kiffe ces débats.
0: Ouais, bah moi je t'emmerde, alors c'est qui ton nom, toi? C'est qui ton nom?
9: C'est Polo.
0: Ouais, Polo Bray,
2: Non, c'est pas Paul Prébois, c'est Polo. Et Polo, je sais pas où il est, il y en a pas.
0: Ouais,
9: c'est Paul Prébois, je peux répondre à la question?
0: Vas-y.
9: Ouais, donc, alors moi, j'ai pas une Citroën, je sais pas quoi, j'ai une Mercedes Montblanc.
0: Non, mais attends, Oh, tu évites de...
9: Excuse-moi. Donc c'est pas pour ça que les pervenches se gênent pas pour mettre des contraventions. Et ce que disait Dick Rivière tout à l'heure, c'est vrai, elles ont des armes. Moi, elles sortent des shotguns quand je veux pas payer mes contraventions. Donc voilà.
20: Mais
10: non, mais attends.
20: Plus d'une fois.
10: Attends, ah
20: sans me faire agresser par des pervenches.
10: Oh
20: oui, un coup de Desert Eagle, c'est pas bon.
10: Mais putain, vous allez me laisser parler ou quoi là?
20: Mais non, mais c'est vrai, Gérard, elle sort des MP.
10: Eh, hey, tu fermes ta gueule.
6: Eh okay. Hey, oh, Paul Prébois, tu te calmes ou je te dégage?
12: Ah ouais, hein, c'est pénible.
6: Bon.
20: Désolé.
6: À la place de. Excusez-moi. À la place de.
12: T'es une petite chatte dans la gorge?
6: À la place de petite verrue, Gérard.
10: Non, bah, tu sais.
12: Tu vas refaire une fiche?
10: Non, mais tu sais, merde. Tu vas refaire une fiche?
6: Non, je suis pas payé à faire des fiches.
10: Eh ben, et oh ouais. Donc, la question, ça va être.
6: Caresse.
10: La carte, elle est faite. Donc, les taxes sont-ils moins chers dans les autres pays que la France? Alors je vous préviens, ça commence à bien faire quand je parle.
6: Et coupe les auditeurs,
12: mais ça y est.
6: Bah alors c'est bon.
10: Donc les taxes sont-ils moins chères dans les autres pays qu'en France? Et on va s'écouter. Pris. Et on va s'écouter les taxes d'habitation avec mon anus. C'est pire qu'un squat.
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10: Et voilà, bon, rebonsoir à tous. Vous êtes toujours sur Fun Radio, donc c'est
15: les débats d'Ira.
10: C'est Manu qui est à la réa. Pour l'instant, ça se passe bien, donc j'espère qu'on va continuer comme ça. Rigo qui est toujours sur l'internet www.frfunradio.
24: Oui, tout à fait.
10: Donc on est combien là maintenant, Rigo?
24: On est abaissé un peu parce que t'as trop gueulé. On est descendu à 8247.
10: Oh là là. 8247. Ben ouais, mais ça, désolé, y en a qu'ont pas besoin de faire des petites conneries derrière le dos quand Max est pas là. N'est-ce pas, Pauline?
25: Oui, Gérard.
10: Ouais. Prends-moi bien pour un con. Enfin, bref. Donc, le disque qu'on venait de s'écouter, c'était les taxes d'habitation avec mon anus, c'est pire qu'un squat. Et donc, pour ça. Donc on récupère donc la question c'était. Attends. La question
12: Bah, les auditeurs.
20: Calmez-vous les auditeurs là.
10: Bon t'es bonne à quoi là? T'es bonne à faire quoi là? À faire tes petites conneries là?
20: Avant de décéder en antenne.
10: Hein? Déjà.
25: À qui tu parles?
10: Ouais, c'est à toi.
25: Oh, t'entends ce qu'ils disent?
10: Ouais, mais moi j'en ai rien à foutre.
25: Bon alors.
10: Ok. Alors pour l'instant, t'essayes de. Bon, Pilar, s'il te plaît, t'essayes de me calmer tout ça.
20: Ouais,
10: ça
20: va.
12: Je te jure.
20: Calmez-vous.
10: Alors la question, vous l'avez très bien entendue. Donc on va demander à Marie Pervenche.
26: Bonjour Gérard, déjà je viens d'arriver.
10: Donc on t'appelle d'où?
26: Je n'ai pas entendu la question puisque je viens d'être sélectionnée par Monsieur Fildar.
10: T'appelles d'où?
26: J'appelle de Paris.
10: Donc 101.9.
26: Voilà.
10: Alors donc la question c'était les taxes sont-ils moins chères dans les autres pays qu'en France? Que la France, pardon.
26: Ça dépend du cours de la monnaie.
10: Mmh.
26: Et ça dépend également de la marque de la voiture.
10: Non mais, je te demande les taxes.
26: Oui.
10: Je vois ce que tu veux me dire.
26: Ah oui, parce que en anglais, amende, ça se dit taxe, hein, c'est pour ça.
10: Non, mais je vois où tu veux en venir.
26: Ouais.
10: Parce que tu veux dire, par exemple, si tu achètes une voiture à l'étranger,
26: ouais,
10: elle te reviendra moins cher qu'en France, c'est
26: non,
10: ça?
26: Non, il faut que tu payes la douane, donc ça revient au même. Non, moi je te parlais des amendes qu'on dit en anglais taxe, que tu payes dans les autres pays.
10: Les amendes, on a terminé là. On parle sur les taxes, sont-ils moins chers dans les autres pays que la France?
26: Tu comprends pas ce que je veux dire, c'est pour ça.
10: Ouais, bah, dis carrément que je suis un con.
26: Non, je dis pas ça, mais t'es pas bilingue, donc tu peux pas comprendre.
12: Ouais.
6: C'est comme fuck. Fuck, c'est.
12: Fuck. C'est un petit animal qui vit sur des glaçons.
26: Voilà, fuck.
12: Un fuck.
26: Voilà.
10: Bon, alors vas-y, continue.
26: Comme un asshole.
10: Bon,
20: Son of a bitch aussi.
10: Oh, les autres, là, vous. Puis toi,
6: c'est rigueux.
10: Non, t'éteins ton micro et après, on verra. Alors, Paul Prébois maintenant.
20: Ouais. Alors, donc c'est la question, c'est pourquoi les taxes en France
22: dans les pays.
10: Fildar. Tu vois, tu le prends en antenne, celui-là.
12: Non, mais c'est bon.
10: Non.
20: La France.
10: Ok.
6: Mais pendant que tu gueules, ils sont en train de répondre.
11: Non, mais attends. Pour l'instant,
20: mal posé, je trouve que c'est incompréhensible en fait.
11: Bon, alors si t'es pas content, tu dégages.
20: Au revoir. Au revoir.
11: Allez, hop. Allez, bonne nuit. Bonne nuit. Voilà, je vais pas me percher avec un auditeur comme ça, moi.
24: Gérard, il y a un certain Fesse de Babouin sur l'IRC, il dit qu'il faudrait plus taxer l'alcool pour avoir des débats potables. Qu'est-ce que t'en penses?
11: Bah lui, il ferait mieux de fermer sa gueule.
24: Non, mais qu'est-ce que t'en penses de ça?
11: Non.
24: Non?
6: Mais c'est vrai que l'alcool est vraiment taxé en France ou pas, Gérard?
11: Pour l'instant...
3: Ça dépend lequel, peut-être?
11: Non, personnellement, j'ai pas envie encore de taxes sur les alcools et ça m'étonnerait qu'il y en aura.
6: Moi, j'ai bien envie de dire qu'en fait, les alcools anisés, là, genre Pastis ou Ricard, c'est... pourquoi tu dis ça?
3: Pas de marque.
6: Ah bon, merde, ah oui, c'est vrai. S'il n'y avait pas de taxes, tu le paierais 4 francs.
11: Non.
3: Et en fait, tu le payes combien?
6: Dans les 40 francs, Gérard, c'est ça?
3: Ah, quand même.
11: Non, tu le payes le prix fort, c'est tout. Donc, Dick Rivière.
14: Ouais, bah écoute, je peux parler deux minutes des taxes sur l'alcool?
11: Oui. Non,
3: ça peut être intéressant.
26: Moi, ça m'intéresse.
14: Parce que, en fait, c'est tout simplement ce qu'on appelle un pot de vin. Et je voulais savoir, toi, Gérard, qu'est-ce que tu penses des pots de vin? Est-ce que tu accepterais un pot de vin ou est-ce que tu préfères boire directement la bouteille?
26: Gérard, il préfère les sacs à vin.
11: Bon, alors, qui c'est qui vient de dire ça? Alors, Marc Pervenche, au revoir. C'est toi qui viens de dire ça. Au revoir.
26: C'est pas vrai.
11: Au revoir.
6: Non, mais je dégage pas toutes les 5 minutes, ça va, comment on te continue?
11: Non, je ne veux pas le savoir.
6: Bah, Pauline, tu me trouves des gens là, parce que je suis en galère.
26: Ouais.
11: Ouais, mais attends, pour l'instant, elle est en train de faire quoi, là? Elle cherche même rien du tout.
3: Elle prend des adresses pour des séries.
11: Ouais. Alors là, ça commence à bien faire, hein.
6: Bon, Gérard.
11: De toute manière, dimanche, t'inquiète pas, on va régler ça.
3: Aussi, je sais.
11: On va régler ça dimanche, Pauline, t'inquiète pas. Parce que là, pour l'instant, t'es en train de te foutre de la gueule du monde. Parce que le chef est pas là. Quand le chef est pas là, les souris dansent. Et la preuve, c'est ce qu'on voit.
6: Bon, les grosses souris aussi. Hein.
11: Ouais, les souris dansent parce que là, Max, il est pas là. T'en profites un maximum derrière son dos. Alors, je vais te dire une chose que dimanche,
6: je te rate pas.
11: Je vais pas te louper.
6: Je vais te bouffer.
25: Ah, ok.
11: Mais toi, c'est pareil.
25: Oui. Bah, c'est plus ton pote.
11: Patrick. T'appelles d'où, s'il te plaît?
15: Salut Gérard, j'appelle de plaisir. Bah, vous moquez pas de moi. Hein,
14: Patrick, ça?
6: Non, mais c'est une fille, elle a un prénom de garçon, c'est ses parents qu'on choisit.
14: Ah, Patrick avec un E?
15: Voilà.
14: Ah, Patrick.
15: Comme Dominique.
14: Ok, on va t'appeler Pat ou Patou, un truc comme ça.
11: T'appelles d'où?
15: Je te dis de plaisir, avec plaisir.
11: 101.9.
14: Pardonnez-moi du plaisir, moi.
11: Dick Rivière, s'il te plaît.
14: Oui, pardon, non, mais...
11: Dick Rivière, s'il te plaît, tu t'écrases.
15: Oui, je suis calmé.
14: Gérard. Une jeune fille, ça m'émoustille.
6: À la place de Paul Prébois que t'as viré, il y a Cyril Chiabodo, bonsoir.
16: Bonsoir, Gérard.
11: Alors, attention.
16: Et Gérard, il y a Pauline qui m'a proposé de m'en vendre des CD en rentelle, quand même.
11: Lui, c'est même pas la peine, mais... tu vois. Hop.
3: Il a
11: tu
3: rien
11: lui
3: dit.
11: Dis déjà au revoir.
3: Il a rien dit, Gérard, encore.
6: Non, mais je dis pas.
11: Non, mais il s'amuse à dire Apolline m'a proposé des CD. Alors, Apolline,
3: hein.
11: Tu le prends en antenne et tu lui expliques que le jeudi, c'est pas.
6: Il n'y
11: a pas de CD. Non. Apolline y explique. Elle se démerde. C'est elle qui fait ses conneries. Alors, terminé, moi, je commence à en avoir ras-le-bol.
6: Bon, le débat.
11: Alors,
6: merde.
11: Apolline, tu te démerdes.
25: Okay,
11: les gens qui veulent décéder, tu leur dis non. Ok.
25: Non,
11: mais cela, ça commence à bien faire.
6: Bon, tu notes Cyril Chiabodo. Il va pas avoir de CD. Cyril Chiabodo, il veut participer au débat. Donc, tu notes son nom. Et en Cyril Chiabodo.
14: Bonsoir, Cyril.
6: C'est un prénom composé.
14: Bonsoir.
6: C'est pas son nom.
15: Bonsoir, Cyril. Bonsoir.
11: T'appelles d'où?
16: J'appelle de Paris.
11: 109.
6: T'es un feignant. Et est-ce qu'il y avait encore un petit
3: sondage peut-être
6: pendant qu'on y est?
11: Non, on va laisser finir les gens.
6: D'accord.
11: Donc Patrick.
15: Oui.
11: Donc pour toi la question, donc je la répète pour Cyril qui vient d'arriver.
16: Merci, c'est gentil.
11: Donc c'était les taxes sont-ils moins chers dans les autres pays que la France? Voilà. Et je répète plus les questions après.
15: Ouais, ben bien sûr. Parce que selon le président, bah, il fixe un taux, donc il n'est pas pareil qu'en France, quoi.
11: Non, mais les taxes, je te parle.
15: Bah oui, mais les taxes sont reliées à l'État, Gérard.
11: Mm-hmm.
15: C'est l'État qui fixe le taux.
11: Disons,
15: de la taxe.
11: Oui, mais par exemple, tu crois que c'est l'État qui va te fixer, le prix de l'amende que tu vas payer?
26: Bah oui, un pourcentage, quoi. Ils disent, c'est eux qui ont le monopole, quoi. C'est eux qui ont le power, quoi.
11: Non, je pense pas.
26: Ah si, parce que je suis, tu vois, je suis spécialisée dans les finances publiques et ça, je peux le prouver.
11: Ah bon?
26: Ouais, je peux le faire.
11: Ok. Cyril?
20: Oui, alors c'est clair que les taxes sont nettement moins chères dans les autres pays. Par exemple, à Monaco, tu ne payes pas d'impôts aussi. Et les taxes sont nettement moins chères.
11: Ça, bien sûr. Si tu veux jouer là, je pense que sur Nice ou sur Cannes, c'est pareil.
20: Ah ouais, c'est pareil. Nice-Cannes, tu payes pas d'impôts. Hein.
11: Eh oh, on me laisse répondre. Je réponds à la question à Cyril. Ouais, donc tu parles de Monaco. Donc moi je peux te parler de Nice ou de Cannes. Tu paieras moins d'impôts. Ah.

0: question. C'est toi qui.
1: Non, mais là, attends, je te demande de répondre. Arrête de dire que c'est moi.
0: Non, mais je te demande de répondre. On va poser la question, donc je vois pas pourquoi qui me pose déjà la question.
1: Bah, pour que tu répondes.
2: Ouais, putain.
1: Bah, ouais.
0: Alors, donc, les produits.
1: Quoi? Est-ce que les taxes sur les produits non taxés sont les mêmes dans tous les pays?
0: Bah, je pense, hein. Je pense que dans tous les pays, de toute manière, t'auras une taxe dessus, hein.
1: Ok.
3: Et moi j'avais une question internet aussi, c'est Yankee qui dit qu'il veut te faire gueuler.
0: Non, bah, parce que l'internet.
1: Non, mais il l'a là aussi, il peut en dire lui aussi. Hein.
0: Bah, non, mais de toute manière, les questions, moi je les prends ici, je les prends pas sur le tien.
3: Il y en a un autre qui demande qui est belge, que des trucs super.
0: Cyril, donc pour finir. Tu me remets les auditeurs, Manu, s'il te plaît.
3: Pardon, j'étais absorbé.
4: Ah, Manu. Oui, donc voilà, moi ce que je disais, c'est que c'est beaucoup moins cher partout, et il y a carrément des pays où on n'en paye pas.
0: Alors donc, tu veux parler de Monaco et tout ça.
4: Ah oui, même la Suisse, par exemple, c'est beaucoup moins cher.
0: Ah ça, comment?
5: Non.
4: Ah, j'en ai entendu une qui a dit une connerie, là.
0: Ouais,
4: Je crois qu'il va falloir la virer, celle-là. Hein.
0: Je sens que ça va se terminer au vinaigre tout à l'heure. Non mais, Apolline.
6: Ouais.
7: Qu'est-ce qu'il y a, Gérard?
0: Non mais, tu recommences ou quoi là?
7: Bah c'est le mix suprême.
0: Non.
1: Elle a fait gagner
7: Olivier,
1: les 300 000 balles.
0: Olivier.
8: Oh non mais non.
0: Olivier.
9: Elle a fait gagner le mix
7: suprême. Ça y est.
1: Elle a fait gagner Apolline. Les 300 000 balles.
0: Olivier.
9: Mais t'es taré ou quoi?
1: T'es taré.
9: On va avoir des emmerdes dans la peau.
7: Elle a fait gagner les 300 000 balles.
9: Comment on fait?
7: Si. Elle est là, la fille. Je l'ai à l'antenne.
9: Ah mais non mais attends.
0: Moi j'arrête les débats là.
1: Mais c'est pas possible ça.
0: Non, moi je continue.
1: On n'a pas mis les 5 disques à peau.
7: C'est pendant le débat, non, le mix suprême.
0: Non, c'est non, terminé.
9: C'est 5 disques enchaînés.
0: Au revoir, bonne nuit à tous.
1: Mais ça va pas. Gérard, assis-toi. Assis-toi, j'ai du monde qui revient là, tu vas pas faire ça.
9: Non. Allume ton micro.
0: Non, je continue pas comme ça. Alors Apolline, tu dégages.
9: Bon, Apolline dégage.
7: Oui. Non, arrête.
9: Balance pas toutes ces affaires.
0: Tu dégages.
1: Et tu t'en vas, quoi.
0: Hop, tu dégages. Allez, hop. Allez, va prendre ton casque.
9: Ouais.
0: Dégage. Hop.
9: Dégage.
0: Hop.
7: Doucement.
0: Hop. Tu prends.
9: Attends,
0: ça.
9: Le mix suprême.
0: Attends.
9: Ça c'est des preuves, ça. Ça c'est des preuves, ma petite.
0: Non. Tu me donnes la fiche, là, que t'as dans les mains. Ouais. Hop.
1: Bah ça, faut que tu le gardes, parce que c'est des preuves, ça.
9: Assieds-toi, Gérard. Merci, ils disent non, à peau, par pas.
0: Non, non.
1: Bah, assieds-toi.
9: Non, attends, elle a fait gagner le mix suprême, elle dégage.
1: Je sais pas où tu lis ça, moi, je vois salope.
0: Au revoir.
9: Ah, oui, salope, par pas.
0: Hop, exact. Tu dégages. Je te préviens d'une chose. Apolline.
9: Oui.
0: Bah, Gérard, reviens, on est à l'antenne, là. Tu t'amuses pas à faire tes saloperies de jeudi.
1: Non.
9: Ouais, c'est terminé, allez. Ça.
0: Ok.
9: Fini. Allez. Ciao. Bon, allez, on reprend le débat en conscience.
1: Allez, go.
9: Comment elle s'appelle, la fille qui a gagné le mix suprême, là, les 300
0: 000 balles? Non.
1: Bah si, pour qu'on lui dise qu'elle a pas gagné, quand même.
9: Qu'on lui dise.
5: Certaines zombies.
0: C'est une Marie Dupré, donc...
1: Non, pas le nom de famille. Non.
0: Marie, n'aie crainte, t'as rien gagné du tout.
1: Tu viens de paumer 300 000 balles, bravo.
0: Voilà, tu viens de tout perdre, parce que le jeudi, on peut pas gagner. Voilà, donc t'as tout perdu. Alors, on revient au débat. Donc, Apolline n'est plus là, donc il n'y a plus que Phil Dard au standard. J'ai viré Apolline. Bon, celui qui s'amuse à ça, arrête.
4: C'est une fille, ça.
5: Non. Je crois pas. Hein. On est vraiment plus doué que ça. Hein.
0: Donc, il nous reste Dick Rivers. Dick Rivière.
4: Oui, je suis là, bonsoir.
0: Patrick.
10: Oui.
0: Cyril.
4: Oui, pardon, bonsoir.
0: Et Marie Pervan, t'es toujours là?
11: Oui, je suis toujours là, Gérard.
0: Tu t'es calmé?
11: Bien sûr.
0: Bon, alors on compte. Paul Prébois, il n'est plus là, hein?
9: Non, il est mort.
4: Okay. C'est le con, celui-là.
0: Alors, avant, l'enculé, il t'emmerde, d'accord?
4: Il parlait de Paul Prébois.
0: Ouais, non, mais faudra peut-être se calmer un petit peu, parce que sinon, ça. À 2h30, moi, je mets clé sous porte.
11: Hein. Oui, on a avancé.
0: Alors, pensez-vous que.
9: Allez, Gérard!
0: Bon, pensez-vous que. Bon, vous vous calmez!
9: Mais ils attendent la question.
0: Non, mais pour l'instant, je fais le sondage.
9: Ah, vas-y.
0: Donc, pensez-vous que l'on taxe trop les taxes? Alors, 43% pensent que ce n'est pas. Que ce n'est pas la bonne syntaxe.
9: Ouais?
0: Bon, je sais pas ce que ça veut dire, ça.
1: Ouais.
0: 24% ne pensent que.

0: ne pense pas que, qu'il existe une syntaxe. Je vois pas le rapport non plus.
1: Ouais,
0: sur
1: c'est
0: le,
1: vrai, Rigo.
2: C'est franchement.
0: 18% aimeraient que l'on taxe la cinglingue. Ouais, bof.
1: Non, c'est pas terrible hein, comme sondage.
0: Ouais,
1: il y en a un autre, non?
0: Ouais, on va
1: enchaîne, cool chaîne.
0: On va terminer les sondages, comme ça on va être tranquille.
1: Ouais,
0: êtes-vous trop taxé? Alors 37%.
1: Ah, c'est intéressant ça.
0: 37% se demandent ce qu'on fait des tuyaux. Donc ça c'est pour reprendre la chanson à Manu, c'est qui
1: Bérégovois.
2: Ouais.
0: Non, c'est.
2: Philippe Bérégovois.
0: Non!
2: Non?
1: Jodassin.
0: 37% se demandent ce qu'on fait des tuyaux. C'est pas Jodassin, bah, c'est Sacha Distel.
2: Ah!
0: 34% se demandent où sont passées les grandes échelles. Donc
3: bravo.
0: Ça, c'est encore une chanson à machin. 27% pensent que pas de panique. Il nous les faut.
3: Ouais,
0: bon,
3: voilà,
0: alors donc.
3: Voilà. Pas de panique, il nous les faut.
0: Ta-da-da-da-da-da. Donc, ça, c'est une chanson à Sacha Distel qui est dans le Ricky Larsen.
1: Ouais. Hein?
0: Alors, sur quoi voudriez-vous plus être taxé? Alors, 57% aimeraient ne plus payer. Hein?
1: De quoi?
0: 57% aimeraient ne plus payer pour ne pas pénétrer.
3: Mais Hugo, c'est quoi ce sondage?
1: Faut que tu expliques.
4: Je sais pas, j'ai pas lu. Moi, j'ai recopié.
1: Alors,
4: je tape vite.
1: Répète, Gérard.
4: 57% aimerait ne plus payer pour te pénétrer, ouais. Ben, écoute.
1: Ah oui, c'est vrai que c'est cher.
0: Pour me pénétrer, mais c'est quoi cette histoire? C'est quoi ce sondage? Alors après, t'as 32% aimerait ne plus payer pour avoir ma.
4: Ah non, c'est pas ce que j'ai récupéré, ça.
0: Pour voir ma sale gueule.
4: Non,
0: je continue
1: On va finir.
0: Et 27% aimeraient ne plus payer pour voir mes fesses. Alors là, je vais te dire une chose.
4: Ah, mais c'est pas le mien, ça, Gérard, c'est pas possible.
0: Là, je me demande qui c'est qui s'amuse à ça.
1: C'est Apo.
5: Elle vient de te le dire.
6: C'est elle qui vient de me le dire, c'est Apolline qui a fait le sondage.
4: Qu'est-ce qu'elle a fait des miens? Qu'est-ce qu'elle a fait des miens?
6: Elle les a achetés à la poubelle parce qu'elle a dit que cela était mieux.
0: Mettre manière dimanche, on va s'amuser avec elle.
1: Bon, allez,
0: avec son piercing au sourcil,
1: les auditeurs, la couche.
0: Donc la sixième question. Ouais. Êtes-vous pour un enlèvement de voiture gratuite? Donc on va demander à Marie Pervenche.
7: Un enlèvement de voiture gratuite?
0: Oui, pour un enlèvement.
7: Oui, si ça me coûte rien, moi je suis d'accord.
2: C'est Marie Pervenche.
1: C'est juste un bête musical, vas-y.
8: C'est la compagnie seule ou quoi?
1: Arrête.
0: Je pense que l'équipe là vous
1: non, je voulais juste
0: profiter.
1: Non, Marie Pervenche, c'est une chanson, je voulais juste habiller ton débat.
8: C'est quoi comme chanson?
7: C'est super adorable.
1: C'est tout?
8: C'est quoi comme chanson?
1: Non, ça te plaît pas, c'est pas grave, on enchaîne. Vas-y, Gérard.
7: Okay.
1: Vas-y,
0: alors Marie Pervenche, la question, je viens de la dire, donc je la répète plus.
7: Donc d'accord. Moi je te disais que je suis d'accord qu'on enlève les choses gratuitement, à condition que ce soit pas payant, quoi.
0: Bah, de toute manière, êtes-vous pour un enlèvement de voiture gratuite?
7: Ah, je suis pour, y a pas de problème. Mais si je paye pas.
1: Bah oui. Mais si c'est gratuit.
8: Ah ouais, mais ça dépend.
7: Ouais. Ça dépasse.
8: C'est trop facile.
0: Dick Rivière.
8: Bah écoute, moi je suis pour, et de toute façon, en cas d'enlèvement, j'ai toujours refusé de payer la rançon. Parce que si tu commences à payer la rançon, après c'est fini, non.
3: Bol cowboy,
8: il n'y a pas moyen, donc je ne paye pas.
0: Bon, Patrick.
8: Donc les enlèvements sont gratuits.
9: Si la voiture après, ouais. Mais je vois pas la différence entre l'enlèvement et le vol, quoi.
0: Non, mais je pense, êtes-vous pour un enlèvement de voiture gratuite? Je parle pas de vol.
8: Ouais.
0: Je demande les enlèvements.
8: Parce qu'un vol, c'est gratuit tout seul.
7: Il faut s'arranger avec les ravisseurs aussi. C'est bah ouais, voilà.
8: Pas de rançon.
0: Bon,
8: de
0: Cyril.
8: Ouais, bah alors moi, je suis tout à fait pour, mais le problème, c'est que je veux pas récupérer ma voiture en boîte de sardines après.
0: Ah bah ça.
8: Qui la traite mal et qui est plein de cabossage partout.
7: Ouais, mais tu te fais rembourser par l'assurance, tu t'en fous.
0: Attention. Par contre, qui c'est qui vient de dire ça, là?
8: C'est l'escroquage à l'assurance.
0: Non, attends. Qui c'est qui vient de dire qui se fait rembourser par l'assurance?
7: Marie Pervenche.
0: Ouais, mais moi, je vais te dire une chose, tu vois. Que si les assureurs se renseignent bien.
7: Ouais.
0: normalement, ils retrouvent facilement les voitures. Faut bien se dire une chose.
4: Gérard,
0: que pour déclarer, 5 minutes.
4: Ouais, vas-y, je t'en prie.
0: Tu me l'as.
8: Reste tranquille 2 secondes. Ouais, ça change.
7: T'inquiète malin, c'est tout, tu les arnaques.
0: Ouais, c'est ça. Ouais, mais c'est ça. Tu crois que tu vas arnaquer un assureur parce que ta voiture, elle est volée? Non.
8: Il y a des gens, ils mettent le feu à leur voiture pour toucher l'assurance.
0: Ouais, une fois que le feu il est bien mis, donc il y a l'expertise qui vient, et ils reconnaissent...
7: Reconnaissent l'allumette.
0: Ouais. Non, mais faut se dire une chose. Hein, que lorsque la voiture brûle, il y a toujours la plaque d'immatriculation. Alors, nuance.
3: Ouais. Il y en a même qui font brûler leurs hanches.
4: C'était Delight qui précisait que, en fait, par rapport à l'enlèvement, faut préciser si c'est hors taxe ou TTC.
0: L'enlèvement gratuit, c'est pas hors taxe ou pas.
3: Ou autre.
4: Bah si.
0: Bah, de toute manière.
3: Et tu payes la TVA sur un enlèvement, Rigo, toi, quand tu es dans le 9-4 et que tu piques des golfs.
0: Non, mais attends, toi, au lieu de parler du 9-4, toi, espèce d'abruti.
3: Ouais.
0: T'as payé une taxe sur ta poubelle, là?
3: Pour t'enlever les fesses, ouais, j'ai payé une taxe.
0: T'as payé une taxe?
3: Non, allez, ma caisse, je l'ai depuis 2 ans,
4: en plus, il a plus sa caisse.
0: Si, il paraît que tu l'as récupéré.
4: Mais non, c'est pas vrai,
3: Ouais, c'est trop vrai.
0: Donc, conclusion du débat.
4: Je vole pas de golf.
8: Mais il est ouf ou quoi?
4: Conclusion.
8: Ok, pas de problème.
0: Conclusion du débat, Marie Pervenche.
7: Conclusion, c'était un très bon débat, mais je pense qu'on n'a pas soulevé les questions essentielles.
8: Je vais te soulever, moi, tu vas voir.
7: Moi, je veux bien que tu me soulèves.
8: J'en connais quelques-unes, ça doit être dur de les soulever, n'est-ce pas?
7: C'est quoi?
0: Cyril, au revoir.
8: C'est pas moi, Gérard, c'est Dick.
7: Voilà,
8: c'est Dick Rivière.
7: Non, Cyril, je t'ai reconnu.
3: Allez, on fait la conclusion.
0: On commence à me casser les couilles, là.
8: Conclusion.
7: Ça manquait de soulèvement et je pense que moi je te propose qu'on en refasse un. Donc je suis à ta disposition quand j'aime renseigner, lire un peu le dictionnaire et puis j'aurai plein de trucs à te dire.
0: Ah non, mais moi je vais dire une chose, que je suis pas prêt de refaire un débat sur les taxes.
7: Ouais, mais t'as pas tout dit.
2: C'est tellement bidon.
0: Manu, tout à l'heure tu vas te prendre un briquet dans ta gueule ou mon portable.
2: J'ai rien dit, j'avais le micro éteint.
0: Dick Rivière.
8: Ouais, écoute, le débat était bien. L'animateur moyen.
0: L'animateur, il t'emmerde.
8: Attends, qu'est-ce que je voulais dire? Taxi, le film, j'ai kiffé. Fais gaffe, parce que si un jour il y a un inspecteur des impôts ou un huissier qui débarque chez toi, fais gaffe. Planque.
0: Non, mais attends, faites-moi confiance que pour l'instant j'ai pas de problème avec eux, alors donc
8: ça ne saurait tarder.
0: Bon, ouais, c'est ça. Parce que tu vas t'amuser à ça, toi, espèce de petit con.
8: Ouais, parce que moi je connais du monde et
0: attends, toi, de toute manière, ton numéro de téléphone, on va le garder.
8: Ouais.
0: Et puis on va demander à Max qui s'amuse à t'appeler pour savoir si vraiment tu
8: sais que t'as
0: 3h du mat
8: planqué sous le lit.
0: Tu me gardes son numéro de téléphone, là, on le donne à Max dimanche, et on va s'amuser avec Dick Rivière.
3: Génial.
0: Patrick.
5: Comme souligné ma copine, tu vois, Gérard, le débat était pas mal, mais comme d'habitude, t'as pas réussi à mettre le doigt sur la problématique, en fait.
0: C'est
5: vaste, hein, je suis d'accord, mais...
0: Non, mais il y avait quand même 10 questions, on arrête à la 6e, je sais pas pourquoi...
5: Vas-y, continue.
0: On attaque la conclusion
4: parce qu'il faut attaquer l'autre débat. Ouais.
2: Les deux humanitaires, tout ça, les petits.
0: Et donc, comme Patrick, elle a pas participé tout au long du débat, tu la gardes, elle va participer aux dons humanitaires si elle veut bien.
3: Ok.
5: Ah, je peux rester avec toi, Gérard?
0: Pour faire le deuxième débat, pour répondre aux questions.
5: Ouais.
0: Si on n'a pas trop de cons sur qui te coupe le.
3: Sur la FM, il y en a pas mal des cons.
0: Si les autres, ils s'amusent pas à te couper la parole sans arrêt.
5: Ah, donc, un peu de respect.
0: Donc on garde Patrick pour le deuxième débat.
3: Ouais, d'accord. Okay.
0: Cyril.
10: Oui, alors moi j'ai trouvé ton débat très intéressant. C'est rare, mais c'était très bien. T'as très bien animé. J'en ai appris beaucoup plus sur les taxes. Et sinon, j'ai une conclusion de Davy One sur l'IRC qui me dit: Gérard, tu devrais faire attention parce que les contrôleurs de la connerie vont te taxer.
0: Et ta sœur a...
10: C'est pas moi, c'est Davy Wan.
0: Elle balbe. Ouais, ta sœur, elle est en train de se faire sauter.
10: Par un catcheur.
0: Ouais. Non, par un éléphant.
1: Oh, joli.
0: Ok.
10: Oh, c'est pas mal, ça.
0: Rigaud, question...
4: Ouais, conclusion.
0: Conclusion IRC. Bon, je sais qu'il y en a une qui va dire que mon débat n'avait ni queue ni tête, comme d'hab.
4: Voilà, et
0: ça m'aurait étonné.
4: Et ni taxe non plus, c'est Turpentine, on la remercie. Il y a Jet qui dit que ce soir, la radio était taxée par un animateur de débat pourri.
0: Ça, c'est pas de ma faute si Max...
4: Il a bien raison.
0: Il est parti parce qu'il avait son Technomax à perdre.
4: Sinon, il y a... Attends, c'était où?
1: Moi, j'avais vu une Dédifun, mais moi, ton doigt, je sais pas trop quoi.
4: Ouais.
1: C'est peut-être pas bien.
4: Ouais, c'était cul-moi, mais... On va abréger.
1: Ok.
4: Bon, et attends, le problème c'est qu'on m'envoie des trucs.
3: Oh, mange-toi, allez.
4: Quoi?
0: Il y
4: a un mec qui me disait que dans l'histoire il sait toujours pas ce qu'est une taxe.
0: Bah une taxe, il regarde dans le dictionnaire, c'est marqué.
1: Bah ouais,
0: c'est comme dans
1: comme une tasse mais avec un X. Ouais. Allez, hop.
3: Qu'est-ce qui fait chier écouter Gérard qui dit rien, qui dit des conneries, alors qu'il pourrait avoir un dico, c'est vrai.
0: Donc on est à combien maintenant?
4: On est quatre.
1: Apolline est
0: parti. Non, mais sur l'IRC, avant qu'on envoie la musique, et puis on va se retrouver pour les dons humanitaires.
4: On est 9822. Je remercie Bering.
0: 9822.
4: LGM, le Gérard Masqué, le Pape et Buzine et toute la...
0: Alors place. Donc, on va se retrouver pour le deuxième débat.
4: Non, pas
0: donc.
4: Toi, celui qui me dit et moi.
0: Voilà. Donc on va se retrouver pour le deuxième débat qui vont porter sur les dons.
3: On se donne en carreau.
1: Skyrock.
0: Okay. On sera sur Fun Radio, donc on va se retrouver d'ici un petit quart d'heure.
3: Ouais, bien sûr, non.
0: Bah oui, bah 20 minutes même. D'ici 10 minutes à peu près.
3: Ouais,
0: donc le deuxième débat qui va porter sur les dons humanitaires. Donc la première question, donc je la pose tout de suite. Quel genre de don peut-on faire?
11: Donc on va s'écouter. Vous pouvez toujours appeler au 0803 08 5000. C'est Fildar qui...
3: Non, ça va être Manu.
11: Ça va être Manu au standard. Toujours Rigaud sur l'IRCWW.fr Fun Radio. Et donc on s'écoute Gérard Austin avec une hanche en bois et une rotule en plomb. Ça.
0: Robert, 45 ans, plutôt, bonsoir.
12: Salut Robert.
0: Oh là là, le cadavre.
12: Oh putain.
0: Oh,
12: tu viens de te réveiller, on dirait.
0: Non, attends, il est... Hey.
12: Oh putain, je suis bourré, là.
0: T'inquiète pas, il est dans le coltard complet, celui-là.
12: Oh, je suis bourré. Ouais, Gérard.
13: Ah, mais il a bu.
0: Comment faire pour éviter de boire?
12: Gérard, comment je fais, alors?
13: Donc ça, Gérard, je crois que c'est plutôt ton domaine.
3: Situé, je pense que t'as un problème d'alcool, Robert.
12: Ouais, voilà. Ouais.
0: Ça fait combien de temps que ça dure?
12: Ouais, ça fait... 14 ans, je crois.
13: Oh là là, le pauvre, il est complètement défoncé.
0: Il est con. Et qui c'est qui m'a choisi ça? Qui c'est qui m'a choisi ça?
3: C'est moi.
0: Ah non, je suis désolé, je peux pas...
3: Je peux pas, je compatis.
0: Non.
3: Bah j'ai pensé que tu pouvais bien l'aider, quoi.
0: Oh non, mais attends,
12: Gérard,
0: calmos, là, hé.
12: Ok.
3: Pour pas avoir la gueule de bois le lendemain.
0: Ouais, non.
12: Gérard, quitte pas, je te passe mes fesses.
13: Non mais vas-y, t'écoute, hein. Oh non, c'est dégoûtant, ça.
0: Hé, Robert, ou tu te calmes ou je te gerbe.
13: Eh, hey Robert, un peu de tenue quand même.
12: Gerbé, c'est ce qui m'est arrivé encore
0: hier. Non, mais moi je te préviens. C'est où tu te calmes, On répond en tête pour arrêter. Ou tu continues à faire le clown et je te renvoie au standard.
12: Oh, très bien, capitaine.
0: D'accord.
13: Donc déjà, on connaît déjà son problème. C'est une personne qui, apparemment, tu bois beaucoup, n'est-ce pas?
12: Oui, c'est un peu un problème. Oui.
13: Et là, apparemment, ce soir, t'as vraiment beaucoup bu.
0: Je crois que t'as forcé sur la dose prescrite par le médecin, je trouve.
3: T'as touché un truc là récemment, non?
12: Comment?
3: T'as touché de l'argent, non?
12: Non.
3: À RMI ou...
12: Non, j'ai pas grand chose.
13: T'as bu beaucoup?
12: Ouais.
0: Mais combien à peu près?
3: Par jour?
12: Ouais, oui. Par jour, je sais pas, j'ai commencé ce matin.
13: Alors qu'il a...
0: Tu arrêtes de roter, s'il te plaît, sinon je te dis au revoir tout de suite.
12: J'ai pas roté.
0: Voilà.
12: J'ai commencé ce matin avec deux bouteilles de whisky.
0: Ouais.
12: Jusqu'à midi et demi. Et j'ai continué avec de la vodka et du vin rouge ce soir.
0: Ouais.
14: Bon, déjà, putain, elle va demander l'avis d'un spécialiste, c'est bien, soit c'est bon, les mélanges sont les meilleurs comme ça.
0: Déjà, les mélanges sont pas tellement bons, t'as mangé auparavant?
14: Mais c'est ça.
12: Ouais, non, c'est mon petit chocolat du matin, je me suis
0: fait un
12: petit bananier et...
0: Non, mais on s'en fout.
14: Quoi?
0: Arrête de rigoler, s'il te plaît, parce que
14: c'est pas marrant. C'est pas marrant, c'est vrai.
0: Non, mais à part ton chocolat, c'est pas ton bananier, c'est pas quoi, là?
14: Vodka.
0: Vodka, t'as rien mangé d'autre depuis?
12: Bah si, je mange.
0: Ouais, bah
14: coke au vin.
13: Est-ce que, bon, comme tu bois, est-ce que c'est dû à un problème ou...
12: Bah non, j'aime bien ça.
13: T'aimes bien ça, mais t'as pas eu une rupture ou quelque chose?
12: Ouais, non, pas du tout.
13: Quelque chose qui a pu te faire du mal?
12: Ouais, non, pas du tout.
0: Bah, bon, bon, le mieux, c'est...
13: Donc tu bois par plaisir?
12: Bah ouais, j'aime ça.
0: Et ça, à 45 ans, tu trouves que c'est bien?
12: Bah, c'est un peu personnel comme question, ça.
0: Ouais, non, mais moi, je te pose la question, tu réponds.
12: D'accord.
13: Mais moi, ce que je peux te conseiller, c'est essayer d'en parler à ton médecin. Tu vois, tu vas voir ton médecin, tu essaies de discuter un peu avec lui de ton problème d'alcool.
12: Ouais.
13: Et que tu essayes de voir si tu peux faire une cure de désintoxication.
0: Ouais.
13: C'est une cure qui pourra te permettre d'éviter de boire. Enfin, pas d'éviter de boire, mais d'arrêter de boire complètement.
12: Ouais.
0: Robert. Non, mais t'amuses pas te foutre de ma gueule parce que tout à l'heure ça va finir.
13: Essaye quand même de te renseigner auprès de ton médecin traitant et essayer de savoir avec lui de trouver des solutions.
0: Est-ce que t'as des amis qui te forcent à boire?
12: De l'an, mais je suis des copains de comptoir et je bois avec eux de temps en temps.
0: Non, mais en dehors de tes copains de comptoir.
12: J'ai pas d'amis en dehors.
0: Ah, t'as pas d'amis? Ah bah ouais, bah c'est simple, tu peux pas te faire avoir des amis vu dans l'état où tu te mets pour un oui, pour un non.
12: Est-ce que mes amis sont au bar?
0: Bon, allez, au revoir.
14: Attends, il est malade, on peut l'aider. Est-ce qu'il y a des moyens quand tu vas dans un café de t'empêcher de boire?
12: On va demander à Gérard.
0: Non, mais ça, de manière, c'est ça son problème.
14: Oui, c'est le tien aussi.
0: Mais moi, le mien, il est moins grave que le tien, d'accord?
14: Bah oui, je sais.
12: Toi aussi, tu connais bien ce problème.
0: Ouais, je vais te dire une chose que tu vois, j'essaye de faire des efforts, donc ça fait plus d'une semaine que j'ai pas encore mis le nez dedans, d'accord?
12: Bah, justement, aide-moi.
0: Alors, dans ces cas-là, comme Sandy t'a dit, tu vas voir ton médecin traitant. Évite de y aller bourré surtout.
14: Oui.
13: Et évite de fréquenter les bars aussi, parce que là, ça craint. Si tu vas dans les bars et que tu vois les autres en train de boire, là, tu peux être tenté.
0: Surtout là où tu habites, parce que je connais très bien le coin.
14: Ah oui, t'as qu'à rayer là-bas.
13: Putain,
14: il connaît tous les bars.
12: J'ai déjà vu dans le quartier.
0: Ouais, je sais, t'inquiète pas, moi. Non, mais t'inquiète pas, je sais très bien où c'est.
14: T'as deux, trois adresses à conseiller à Robert, non?
0: Non, pas pour les cafés. Les cafés, je sais sur
13: les cafés à Puteaux, ça manque pas. Hein.
0: Non, c'est pas ce qui manque. Le mieux pour toi, Robert, c'est déjà que tu voyes ton médecin traitant.
13: Voilà, que tu voyes avec lui, que tu essaies de lui demander si tu peux faire une cure de désintoxication.
0: Déjà, t'essayes de voir avec ton médecin traitant le problème, le pourquoi que tu te lances dans l'alcool, pour commencer.
12: Mais Gérard, t'es con ou quoi? Tu crois que j'ai attendu 14 ans pour aller chez le médecin?
0: Et alors, pourquoi que tu te remets dans ces états-là? Attends, je suis pas con, d'accord?
12: Oui, je sais.
13: Et t'as jamais fait, le médecin, t'as jamais proposé une cure de désintoxication?
12: Ah non, pas encore. Faudrait peut-être que je change.
14: Mais ça, c'est remboursé par la sécu, les amis?
0: Ouais.
13: Je pense, hein.
0: Voilà,
12: j'espère.
13: Faut que tu vois ça avec ton médecin traitant.
0: Tu fais une chose, si tu vois que ça va pas, hein, tu fais une chose, tu contactes le 15 et puis eux, ils vont t'emmener tout de suite dans un endroit
13: qui... Évite de fréquenter les bars, parce que là, tu risques d'être tenté et là, c'est pas bon.
0: Et là, de toute manière, c'est pas en traînant dans les bars que t'arriveras à...
13: Change-toi les idées, essaye de trouver, tu travailles, non?
12: Ouais, ça m'arrive de temps en temps.
0: Ah ouais, d'accord. Et ça t'arrive d'aller travailler bourré?
12: Oui, aussi.
0: Ah ouais, et ton patron, il dit rien?
12: Ouais, il le voit pas.
0: Ah ouais, il te voit pas?
12: Ouais, pas souvent.
13: Et tu fais... à te concentrer
0: Tu fais quoi comme boulot, sans indiscrétion?
12: Je suis coursier.
13: Coursier à pied ou coursier en voiture?
0: Ah d'accord. Ah bah dis donc,
13: je pense que tu devrais éviter de boire parce que là, coursier en mobylette, tu peux avoir un accident.
12: Ah bah attention, je maîtrise ma mobylette.
0: Ah ouais.
13: Donc ouais. C'est-à-dire que tu bois, mais t'as quand même le comment je pourrais dire,
11: le pouvoir de maîtriser, ouais, le sens de l'orientation, de maîtriser ton véhicule.
12: Okay.
11: Bon, de toute manière, le seul conseil que je peux te donner pour l'instant, c'est d'aller voir ton médecin dès que tu peux, le plus vite possible, d'éviter d'aller trop dans les bars.
13: Voilà.
12: Okay.
11: Hein? Mmh. Et tu lui demandes s'il y a possibilité de faire une cure de désintoxication, c'est-à-dire qu'il va t'envoyer dans un centre.
13: Genre de maison de repos.
11: De maison de repos comme.
3: On voit pas. Il y a pas d'alcool du tout là-bas.
13: Non.
3: Y a rien.
13: Non. Il y a rien de
11: sauf. Sauf une fois qu'il aura le droit de sortir, maintenant après c'est son problème.
3: Ah oui, donc en fait il va faire une cure de désintox, il boit pas, mais quand il ressort il peut repicoler à mort.
11: Ah bah ça c'est risqué et périlleux. Hein. S'il veut se replonger là-dedans et que la cure sert à rien...
13: Contre ce qu'il faut que tu saches, c'est que cette cure peut durer de 1 mois à 2 mois. Ça dépend.
3: Ah,
13: hein.
3: Ah ouais, quand même. C'est long quand même. Ça peut pas être 3 mois. C'est...
13: Non, en général ça peut être 1 mois ou 2 mois, mais pas plus.
11: Deux, parce que moi je l'ai déjà fait, donc c'est 2 mois maximum.
3: Tu vois, l'hiver ça marche pas.
11: Ça marche. Pour l'instant. Alors,
3: Tu l'as fait quand?
11: Il y a longtemps, alors.
3: Bon, Robert, de toute façon, on te repasse Gérard en antenne.
11: Okay. Non, écoute, c'est bon.
12: Je t'embrasse Gérard et Sandy, je te fous un pouce.
11: Ouais, ben, t'as raison. Et ben, bonne nuit, Robert. Et...
13: Ben, merci, Lucas.
11: Tue bien, surtout. Ok? Allez.
13: Bon courage, moi, quand même.
11: Ça y est, on a plus personne.
3: Il y en a plus?
11: Non, c'est Red.
3: Ah, il y a plus de, il y en a plus.
11: Il y a plus personne.
3: Bon, travailler quand même.
11: Bon, dans ce cas, qu'est-ce que je peux vous dire d'autre? Rien de spécial.
3: Là, c'était une petite surprise qu'on voulait faire aux auditeurs. C'est l'avenue des tourtereaux.
11: Des tourtereaux, comme tu dis si bien.
13: Si tu peux dire aux auditeurs, passez une bonne nuit et puis bon courage pour demain si vous travaillez. Hein.
11: Bah voilà, donc t'as fait. Tu voulais pas passer un petit coucou toi à quelqu'un avant? Oh, le Larsen.
3: Ah bon. Ma Noémie, hein.
13: Si j'embrasse Nicolas très très fort, le petit garçon que je m'occupe depuis 2 mois.
11: Ouais, parle français s'il te plaît.
3: Bah, oui.
11: Donc moi qu'est-ce que j'ai à dire, que le mec qui s'amuse à mettre les appuis s'arrête parce que sinon
3: jeudi il y a quoi, vas-y.
11: Normalement jeudi c'est prévu qu'il y ait un débat sur les ovnis, les extraterrestres, que si ce soir Max il me dit qu'il y a encore des affiches jeudi, c'est pas la peine.
3: Tu seras tenu au courant, donc c'est à minuit jeudi.
11: Donc normalement c'est prévu minuit
3: débat de Gérard.
11: De les débats, mais si ça s'arrête, si ça continue, il n'y aura pas de débat, il y aura un best-of. Sinon vous allez retrouver Rousseau pour la nuit sans pub là, et donc demain l'équipe au grand complète, Max... Fielder au standard, Max et Manu au standard, pardon.
3: Max et Manu au standard, oui.
11: Et Max,
3: ça y est.
11: Le grand chef de la bande FM qui sera là. Donc, je rappelle quand même pour lui faire un peu de pub, et c'est que demain, disons ce soir à 23h30, donc dès 21h quand Max prend l'antenne,
3: oui.
11: J'espère qu'on aura l'auditeur qui va nous foutre le feu sur Marseille.
3: Voilà.
11: Parce que la ville de Marseille, c'est une ville qui bouge normalement. Alors donc si vous voulez être porte-parole, vous appelez le 01 40 521 521 et voilà. Et Noémie se fera un plaisir de donner le nom au Star System demain soir.
3: Au Fildar ou Manu.
11: Au Fildar ou Manu, bien sûr. Voilà, donc je vous souhaite une bonne nuit à tous. Bonne nuit Manu, bonne nuit Fildar, bonne nuit Noémie.
3: À jeudi alors.
11: Et à jeudi,
13: tout le monde.
11: Si ça se passe bien. Donc on va s'écouter le vilain moustachu qui sent avec pour un Ricard, j'avale tout. Voilà, bonne nuit à tous.
3: Comment ça va?
11: Ça va.
3: Bon, en pleine forme, on dirait, hein?
11: Ouais, faut bien.
3: Enfin, petite sieste cet après-midi?
11: Non, grosse depuis ce matin. Ta gueule, toi, comment?
3: Oh, commencez pas, vous insultez, les gars!
11: Commence pas ta soirée, toi.
3: Non, mais ça va être super.
11: Bon, là, je viens d'avoir Max, donc on lui souhaite un bon petit rétablissement. Je l'ai eu là tout à l'heure.
3: Oui, il vient de se réveiller, apparemment.
11: Ouais, il vient de se réveiller, donc on lui souhaite un bon rétablissement, puis que ça aille bien pour dimanche soir.
3: Prends soin de toi, mon Maxou, prends soin de toi.
11: Et tu nous manques, hein, parce que c'est le bordel, les deux câbles, là, ils font des conneries. Alors reviens-nous vite, hein.
3: Ouais, j'ai fait ce que j'ai pu, les enfants, là.
15: Ça s'est bien passé, moi, je trouve.
3: Ouais, alors justement, un petit bilan. Gérard, un petit bilan de cette soirée.
16: C'est le bilan.
11: Qu'est-ce qu'il raconte, lui, avant? Le bilan, moi, j'ai pas trop entendu.
16: Parle
11: comme
16: moment.
11: J'ai...
3: Bon, vas-y Gérard.
11: Allez, Gérard. J'ai pas trop entendu parce que comme j'étais...
15: Non mais tu sais quand on avait fait le best-of de Max quand il était parti à Miami, le soir t'appelais, tu faisais un petit bilan, un petit truc comme ça, une petite synthèse, on souhaitait peut-être faire la même chose tu vois.
11: Non mais sinon ça s'est pas trop mal passé dans l'ensemble. J'ai écouté un peu, donc ça s'est bien passé. À part vers la fin, là, avec Carole, là, l'histoire des jouissances, ça n'a pas.
15: Ah, c'était chiant. Bah, c'est Manu, il n'a pas bossé.
11: Ça n'a pas trop passé.
3: Bah, on n'a pas eu de chance. On est tombé que sur des numéros que tu ne répondais pas. Par contre, je voudrais quand même te signaler un truc. Ouais. On a encore reçu des photocopies qui tournent, et ça, j'en ai. Enfin, on commence à en avoir.
11: Non, mais ça,
3: tu le sais. Tu le sais.
15: C'est quoi ces photocopies?
11: Non, mais je ne veux plus en entendre parler.
3: Non, mais ce qu'il faudrait, c'est que tu lises un peu pour que Max entende.
15: Mais je suis pas au courant, moi, c'est quoi?
3: Attends, vas-y. Lis un peu pour voir jusqu'où les gens y vont, comment ils sont très con quoi.
11: Non mais c'est encore pareil que... Non mais c'est pareil que l'autre fois, c'est pas la peine.
3: C'est quoi c'est nouveau entre vulves?
11: Non mais moi je le lis pas, c'est tout. Tu laisses ça pour Max, il se débrouillera avec ce...
3: Il va s'en débrouiller
11: lundi, c'est tout.
3: Non mais je l'ai au téléphone, il m'a dit qu'il fallait absolument que tu en parles ce soir parce que demain il y avait les avocats qui étaient sur le coup.
11: Non, moi il m'en a pas parlé au téléphone, donc
3: il a oublié parce qu'il est mal.
15: Il est pas bien, c'est normal.
3: Attends, je vais voir ce que ça donne.
15: Qu'est-ce qui s'est passé? Attends, file-le-moi, c'est parce que moi j'ai découvert, je connais même pas l'histoire. Attends, vas-y.
3: Alors c'est le nouveau entre vulves. Mm-hmm. Alors c'est un magazine distribué par Pluto et Caca Boudin à 700 exemplaires dans les facs et cités de Suresnes, Créteil et Nanterre carrément.
15: Ouais, c'est dans le coin.
3: Donc entre vulves, toutes les saloperies sont bonnes à dire. Donc guerre des mairies. Donc le petit point, depuis le début du mois, une guerre médiatique s'est engagée entre le maire de Suresnes, monsieur Bip, et celui de Nanterre, madame. Ah oui, carrément, il a même tous les noms. Hein. Donc je les dis pas Gérard.
11: Non mais de toute manière t'as pas à le dire,
15: non, mais c'est bien.
11: Tu donnes ça à Max et puis c'est tout maintenant.
3: En effet, celle-ci tente depuis maintenant plusieurs semaines d'extrader Gérard Bip de sa ville d'origine Suresnes. Elle a déclaré « Ce monsieur est en train de détruire ma ville, l'indice de pollution de l'air est passé de 3 à 10. La semaine dernière, en plein soleil, l'odeur en ville était insoutenable. Les enfants, surtout un certain Nicolas, ont peur de son gros son gros chien. » Son gros chien.
15: Son gros chien.
3: Voilà. À cela, monsieur Bip de Suresnes a répondu « Gérard a causé trop de problèmes à Suresnes. Nous avons mis plus de 10 jours à nettoyer tous les tracts et coton-tiges que son ami cul de macaque avait semé partout dans la ville. Voilà. Autant dire que l'affaire est loin d'être réglée, d'autant que Gérard Bip a balancé le nom de Monsieur Bip sur l'antenne de Fun Radio lors des conseils jeudi dernier. Donc tu vois, ça va loin.
15: Ça chauffe. Hein.
3: Un autre petit article très rapidement. Convoyeurs des Hauts-de-Seine toujours en grève. L'unijambiste et l'éléphanto ont encore frappé. Les convoyeurs de coton-tige des Hauts-de-Seine poursuivent toujours leur mouvement de grève après une nouvelle attaque d'un fourgon blindé lundi à Nanterre, à la grande colère de Madame le maire. En effet, un gang composé d'un homme d'une quarantaine d'années, dit l'unijambiste, armé d'une jambe amovible. Hypno à bec 1 et d'une gitane dite l'éléphanto attaquerait régulièrement des fourgons de Kleenex et Litter Price et s'emparerait de la totalité de leur cargaison de coton-tige.
16: Je peux faire la description?
3: Ouais, vas-y.
16: Alors, il y a la description des suspects. Donc, lui, c'est un homme petit, portant souvent des bouchons d'anus, forte odeur de fromage sous les bras, cheveux gras, cache le butin dans son rectum, dedans en moins, le cul en étoile. Et elle a envie de câlin, a aperçu quoi? A été aperçu dans un break R21 Nevada dans le 15e à Paris. Environ 135 kilos, se balade toujours avec une bouteille d'eau à la main.
3: Donc ça, c'est la description en fait des deux suspects de coton-tige.
11: Et ça vous fait rire, bande de...
3: Non.
11: T'es en train de dire, tu le lisais, t'es en train de rigoler.
3: C'est une honte. Mais non, mais ça m'horripile.
11: C'est bon, j'ai compris.
3: Ça m'horripile.
11: J'ai compris, vous en profitez que Max n'est pas là. Vous allez voir, vous allez vous démerder lundi avec lui.
15: Bon, Gérard.
11: Vous allez voir comment qu'on va faire.
15: Les débats qui vont attaquer dans quelques minutes, on va parler de quoi ce soir, mon Gérard?
11: Autoroute et péage.
15: Alors, autoroute et péage, et tous les domaines, que les autoroutes et que le péage.
11: Bah, on va parler de...
3: La vie d'autoroute.
15: Oui, la vie d'autoroute.
11: Que ça se passe et puis tout.
15: D'accord. Et toi, t'en penses quoi en gros?
11: Bah, en gros, on verra bien comment que ça va se dérouler en espérant que ça soit pas le bordel vu que Max n'est pas là.
15: Non, ils ont fait une promesse et tout, il n'y a pas de souci. Hein.
11: Ouais, mais avec eux, c'est ce qu'ils disent, mais on sait jamais ce qu'ils vont faire derrière. Bon. Ça, c'est pas pareil.
15: Allez, les débats de Gérard qui arrivent dans un instant, je vous fais un gros bisou, je vous retrouve très bientôt. Et...
17: Jean-Pierre?
18: Oui!
17: Jean-Pierre?

0: conneries, d'accord? Alors tu raccroches ton téléphone, ok?
1: Coupé.

0: Jean-Pierre.
1: Jean-Pierre,

0: une star bientôt.
1: Non, non, je veux pas le savoir, moi. Il raccroche, j'en veux pas dans les...
2: Non, mais bah, t'écoutes, t'as du talent.
3: Alors, la deuxième...
4: Tu peux
3: deuxième...
4: gueuler, là. Vas-y, gueule un coup, ils sont partis.
3: Le deuxième débat, c'est les passions.
4: Vas-y, explique.
3: Alors, quelle est votre passion favorite en général?
4: Je te demande pas la question, je te demande d'expliquer le thème du débat.
3: Ben, les passions, c'est ce qu'ils aiment dans la vie. Voilà.
4: Est-ce que tu peux commencer par répondre, toi?
3: Ah mais moi, je répondrai que lorsqu'on aura des auditeurs qui pourront répondre aux questions.
4: Non, pour l'instant, je te demande de nous expliquer ta passion à toi. Est-ce que toi, Gérard, tu as une passion?
3: Oui.
4: Laquelle?
3: Moi, c'est la Formule 1 et Grand Prix de moto ou la lecture.
4: Pourquoi?
3: Parce que je suis un passionné, j'adore lire et j'adore la Formule 1. Voilà, donc... voilà, donc s'il y en a...
5: Tu lis quoi comme livre?
3: En ce moment, je suis en train de lire, c'est un livre policier, mais je n'ai pas le titre en tête.
5: D'accord.
3: Donc voilà, donc s'il y a des gens qui veulent réagir, et ben...
5: T'es pour qui au Formule 1? T'es pour Alain Prost ou pour...
3: Non, Prost, il ne court plus, il est responsable d'une écurie. Je ne donnerai pas de nom.
5: Deuxième débat, donc, sur les passions et les hobbies.
3: Voilà, c'est pareil. Hein.
5: C'est quoi les deux, trois questions? En gros, là, il y aura quoi du genre
3: Quelle est votre passion favorite en général? Qu'aimez-vous comme passion? La lecture, la F1, le tennis ou le vélo? Ou quels sont vos goûts à la télé pour votre passion?
5: Quels sont les goûts à la télé pour votre passion? Ça a été préparé, ça, comme débat, ça?
3: Ça, c'est des questions que...
5: Compliquées.
3: Non, c'est des questions, si tout le monde veut réagir...
5: Ouais, parle bien devant le micro, surtout, toujours. Approche le micro de ta bouche.
3: Si tout le monde veut réagir régulièrement et puis gentiment...
5: Là, il y a des nouveaux auditeurs qui restent, c'est que des nanas en plus.
3: Donc, j'espère. Donc, la première question, c'est quelle est votre passion favorite en général? Et on va mettre comme disque Chris Cross dans Jouboum. Bon, c'est ça. Je sais pas, moi.
4: Est-ce que tu peux répéter,
5: Gérard?
4: Le groupe, c'est quoi?
3: C'est Chris Cross.
5: Ouais.
3: Et.
5: Joupe.
3: Je sais pas quoi.
4: Eh ben, à tout de suite.
3: À tout de suite.
4: Non, tu n'es pas prêt.
3: Chris.
4: Cross.
3: Cross. Et puis.
4: Avec le titre.
3: Avec le titre, c'était.
4: Mais là, c'était pas Chris Cross. C'était Snoop.
3: Snoop, j'ai pas le titre sous les yeux, c'est pas grave.
4: Doggy. Snoop, Doggy.
6: Et t'as plus qu'un mot, Gérard, on peut y arriver. Hein.
3: Snoop, quoi?
4: Snoop, Doggy.
3: Doggy et Cross.
4: Voilà.
3: Donc, c'est la suite des débats. Donc, si vous voulez toujours nous appeler, vous pouvez nous appeler au 0803 08 5000 ou 0800 70 5000, et toujours le Minitel 3615, code Fun Radio, rubrique direct.
4: Minitel, qui serait temps qu'on se réveille.
3: Oui, réveillez-vous s'il vous plaît, parce que ça commence un peu à dormir. J'ai pas vu les messages durant les pauses musicales, mais ça commence à dormir un petit peu, il paraît.
4: C'était chaud.
3: Donc, on va accueillir Léa. Léa.
7: Bonsoir.
3: Bonsoir. Florence.
8: Bonsoir, Gérard.
3: Bonsoir. Feuille de rose.
8: Bonsoir, Gérard.
3: Bonsoir. Mokhtar.
9: Ouais, salut, Gérard.
3: Salut. Jean-Yves.
10: Salut, Gérard. Tu vas bien?
3: Ça va. Et Sterilé.
11: Salut, Gégé.
3: Salut.
10: Donc, salut, Sterilé.
3: Comment?
10: Bonjour à Sterilé. Ça va la pêche?
11: Et moi aussi, je dis bonjour à Sterilé.
10: Bonjour à Léa.
3: Salut, Mokhtar.
10: Salut, Léa. Et moi, je suis plus
3: dîné,
10: alors?
3: Bon, ça y est, je crois que j'ai dit bonjour à tout le monde.
10: Okay. Bonjour, Gérard.
3: Bon, okay,
10: salut, Gérard.
4: Première
10: question, Gérard.
3: La première question, pardon.
10: Je voudrais bien y répondre, d'ailleurs.
3: Moi aussi. Quelle est votre passion favorite en général, là?
10: Les fourmis.
3: Alors, on va commencer par les sex-plaps, quand même. On va leur laisser
12: un peu. Allez, les mecs, Gérard.
13: Allez, les mecs, au boulot.
4: Allez-y.
3: Alors,
10: allez, pipite d'abord, Gérard.
3: Léa.
10: On va commencer par toi, alors.
3: Léa.
10: T'as raison.
3: Léa, s'il te plaît, tu réponds à la question.
10: Léa ou quoi? Ah, t'as une petite bite, Léa.
3: Léa, s'il te plaît.
13: Mais j'en ai pas, Léa. Donc, en fait. Mais oui.
10: Laissez parler Léa.
3: Bon, ça y est, vous vous calmez, vous laissez parler.
10: Tais-toi.
3: C'est moi qui mène le débat, donc je demande à Léa qu'elle parle. Alors Léa, s'il te plaît, tu réponds à ma question.
13: Alors, pour ou contre les passions?
3: Non, mais ta passion...
10: Ta gueule.
3: Eh, tu dis pas ta gueule, toi, tu restes poli, s'il te plaît.
10: Mais Gérard,
3: alors, moi, je repose la question, parce que ça commence à bien faire. Quelle est votre passion favorite en général? Alors, Léa, s'il te plaît, tu réponds.
13: Ma passion favorite?
3: Oui.
13: En général?
10: C'est moi.
13: C'est normal.
3: Ben oui, mais en général, c'est quoi?
0: Bah, non, non, c'est normal.
10: Bah non, c'est en particulier.
4: Les mecs. D'accord.
10: C'est pas dire de dire une passion merde, je sais pas.
3: Léa, Léa.
10: C'est les mecs, elle a dit, voilà.
3: Léa.
0: Oui.
3: T'es gentil, tu réponds à la question parce que là.
10: Elle a répondu.
0: T'écoutes ou.
10: Allez, t'es mignonne, bon, réponds.
0: Non, mais ça t'intéresse pas, Gérard. Oui, c'est ce que je remarque.
10: Non, Gérard, il ne fait pas respecter, quoi.
0: Gérard, il fait des débats, mais il n'écoute pas.
10: Ça, c'est un pouvoir, Gérard.
0: Oui, mais je t'écoute, Gérard.
10: Eh, Mokhtar.
3: Ta passion favorite.
0: Ouais, bah, c'est super. C'est super, c'est ma passion.
3: C'est quoi ton style de passion?
10: C'est le magazine Super, elle a dit.
3: D'accord.
10: Ok, podium.
0: Alors, moi, Gérard, j'ai deux passions.
3: Ouais.
0: Ma première passion, c'est toi, Gérard.
10: Oh la
0: faux cul. Oh la deuxième passion, c'est les voyages. Alors j'aimerais bien lier les deux passions, faire un voyage avec toi.
13: Oh là là.
10: Trop fort. Super pour toi, tranquille pour toi, Gérard. Super. T'en bas, Gérard.
0: Gérard, à la version du magazine Super.
3: Non, non, mais attends, allez, feuille de rose.
10: Oui. Gérard est en train de se branler. Sous la
0: oui, je t'écoute.
3: Feuille de rose. Donc apparemment, tu voudrais faire un voyage avec moi.
10: Bah, ouais.
0: Franchement, ça me ferait super plaisir.
10: Super.
0: Bah écoute, où tu veux.
3: D'accord, on verra. Je verrai ça tout à l'heure avec toi. D'accord.
0: Oh, je suis mal barré alors.
3: Mokhtar.
10: Ouais, alors moi, ma passion, Gérard, c'est comme toi, c'est les hôtels Formule 1. Tu t'as dit tout à l'heure que ta passion c'était les hôtels Formule 1, moi aussi.
3: Non, non, attends, j'ai jamais dit hôtel. Hein.
10: T'as dit les hôtels.
3: Non, non, non.
10: Ouais, t'as dit 149 francs la chambre.
3: Hey, les oreilles c'est comme le cul, ça se lave.
10: Ouais, dis pas, viens voir.
0: Des fois, Gérard, on se demande.
3: Jean-Yves.
10: Ça doit être ça tes oreilles. Gérard, il est plus 40 heures.
3: Stop.
4: Il y a juste avant Mimi sur Minitel qui dit ma passion, moi Gérard, c'était poème. Et Nanou. Le grand retour de Nanou. Oh,
3: elle commence à me casser les bonbons, celle-là.
4: Qui dit, Gérard, écris-nous un poème avant la fin de l'émission ou chante
0: ouais,
4: un poème
0: Gérard,
4: de trois.
0: Ouais. Oh, c'est ma c'est passion, bon. Tes poèmes. Ouais, voilà, j'ai trouvé.
3: Là, j'ai pas assez de nana pour...
10: Ok,
3: j'ai pas assez de nana pour la majorité pour faire des poèmes.
10: Ouais, allez, tais-toi. Allez, on répond aux questions, là.
0: Des feuilles de rose.
3: Oui, feuilles de rose.
10: Ah, tout de suite.
0: Dis-moi,
10: ouais, les meufs d'abord.
0: Est-ce que tu m'écrirais un poème?
10: Ouais, ouais.
3: Si tu me laisses, si tu as tes coordonnées hors antenne, oui.
0: Voilà, ça me ferait super plaisir.
3: D'accord. Jean-Yves ?
7: Alors, moi, j'ai plusieurs passions, dont la première, c'est...
10: T'as triché ?
7: Je pourrais répondre à la question ?
3: Oui, bah, je te laisse parler.
7: D'accord. Alors, c'est de sodomiser des gens dans les toilettes d'une certaine boîte.
3: D'accord. Alors, Jean-Yves ?
7: Oui.
3: Je vais te couper tout de suite.
7: Non, mais
3: Jean-Yves.
7: Je suis encore là.
3: Jean-Yves.
10: Allez, tu dégages.
0: Allez, au standard, là.
10: Jean-Yves n'est pas feu, je t'as pas besoin de le couper.
3: Jean-Yves.
10: Oui, de toute manière, tu dégages.
7: Je t'écoute.
3: Jean-Yves, tu m'écoutes. On parle pas de la loco, ok?
10: Il a pas parlé.
3: Gérard. Je me suis bien fait d'expliquer.
10: Gérard, écoute-moi, je ne parlais pas de la loco.
0: Non, mais il est parano.
10: Parano, Gérard. Parano.
0: Parano.
3: Jean-Yves.
10: Oui, je t'écoute, mais écoute-moi.
3: Est-ce que je me suis bien fait n'expliquer? Allez, bonne nuit, Jean-Yves.
10: Ok, j'ai bien...
3: Oui, dégage.
0: Ça a rapport avec Nesquik?
3: Stérile.
4: Il y a Nano sur Minitel qui dit « Gérard, j'ai encore envie de toi et je ne pourrai jamais oublier ton odeur. »
3: Bon, alors, Nanou, tu commences à me les gonfler.
0: C'est gentil, ça.
3: Nanou, t'es gentil, tu commences à me les gonfler.
10: C'est bon, si elles te les gonflent, ça veut dire qu'elles existent, déjà.
3: Bon, et Mokhtar, tu la fermes, je réponds.
10: Eh, j'en ai dit.
9: Gérard, Barnabé donc vient prendre place pour donc remplacer celui que tu viens de virer avec nonchalance.
4: Jean-Yves,
3: à la place on récupère Barnabé.
10: Non, Barnabé s'il te plaît.
0: Bonsoir Barnabé.
10: Salut Barnabé.
0: Bonsoir tout le monde.
10: Bonsoir Gérard. C'est vrai qu'il a été un petit peu impoli quand même.
4: Gérard, question suivante.
10: Ah ouais, moi j'ai pas répondu.
3: Stop. Qui a pas répondu?
10: Terminé.
3: Bon alors réponds.
10: Bah, je pensais que moi, j'aime pas du tout les connards qui restent devant leur poste de télé à regarder les Formule 1 tourner autour d'un circuit, quoi.
3: Tu sais ce qu'il dit, le connard?
10: C'est sûr que le vélo, c'est mieux. Le vélo, c'est mieux. Pour
3: avec un con comme moi, on s'amuse avec un con comme toi, on se fait chier, d'accord?
0: Tu l'as déjà fait, c'est
10: Gérard,
3: on se calme!
10: Non, mais c'est vrai, attends, on peut
3: c'est moi qui commande ici.
10: Tais-toi, ta gueule.
3: Tais-toi, ta gueule, tu vas t'enculer. Dégage.
10: Gérard, toi qui de la pédale, tu préfères pas le cyclisme? Gérard, c'est Barnabé. Je voulais te répondre quelque chose. Tu dis, avec un con comme toi, on s'amuse, mais d'une manière ou d'une autre, t'es un con, de toute façon.
3: D'accord. Eh ben Bernardet, tu sais où que tu vas. Au standard.
7: Excusez-moi, Gérard.
3: Bonne nuit, bonne
7: Monsieur
3: nuit.
7: Monsieur Gérard, Albert et Barnabé. Monsieur bonne Gérard. Nuit. Monsieur oui. Gérard. Je voulais répondre à la question moi aussi. C'est-à-dire que je pense qu'il faut vraiment être un peu débile dans sa tête pour rester quand même regarder des voitures tourner.
12: Alors, dans un hôtel Formule 1.
7: Tu peux faire la même chose. Tu peux faire la même chose en patin en roulette ou à pied. Donc faut vraiment être ouais.
3: D'accord, c'est bien. La question n'est pas là et
12: tu préfères pas le cyclisme, Gérard, le cyclisme. Non.
3: Alors maintenant, je vais vous poser la deuxième question.
7: On
3: vous
7: fait allez... pédale, hein.
12: Le cyclisme.
14: Mais c'est parce que c'est le vélo.
3: Eh, vous commencez à me les gonfler, là.
7: Bon, la pédale, tu te fais respecter un peu, hein.
3: La pédale, elle te dit 5 lettres.
9: Gérard.
7: C'est oui. Quoi, 5 lettres?
9: Franklin vient d'arriver pour remplacer donc Barnabé, qui a déjà remplacé Jean-Yves.
14: Salut Franklin.
12: Salut tout le monde.
7: Salut Franklin.
12: Salut.
7: Ça va?
12: Salut
7: Franklin. Salut Gérard.
3: Salut.
7: Gérard, je vais te demander déjà.
3: Oui.
7: C'est quoi la prochaine question?
3: La prochaine question, on y vient, tu vois.
7: Ah ok. Allez, super, la prochaine question.
3: Qu'aimez-vous comme passion? La lecture, la F1, le tennis, le vélo. Ou le
4: Gérard, et vous n'avez pas d'autre choix. Attention.
3: Ou le foot.
7: Alors moi, c'est les moules quand elles sont bien sur le rocher.
3: Non mais ça c'est ça les moules.
7: Ah ben moi j'ai le droit d'avoir comme passion les moules. Gérard,
3: attends, c'est ce qui se mange des moules.
7: Ben oui les moules qui sont sur le rocher je trouve ça beau.
3: Ouais mais attends ouais, d'accord.
14: Mais attends mais Gérard chacun a sa passion.
7: Bah voilà moi c'est ma passion.
3: Attendez s'il vous plaît.
7: Gérard.
14: Oui.
3: Qu'est-ce que t'aimes dans ce que je viens de dire
14: Aucune des choses.
7: Ouais.
14: C'est vraiment masculin. Parce
7: mais
14: que
7: Léa elle-même.
14: Tu laisses que la lecture.
3: Ah bah, de toute manière, c'est masculin ou féminin, hein, je suis désolé.
7: Attendez.
3: Non, on parle pas de la loco, d'accord? On reste poli là-dessus.
7: Oui. Hein.
14: Arrêtez un peu avec la loco. Bon.
3: Alors, moi, je vais répondre à Léa. La lecture, c'est pour tout le monde.
14: Ouais.
3: Ça soit aussi bien sexe féminin que masculin.
7: Toi, tu sais
3: pas lire, toi. Ça, c'est sûr que c'est plus côté masculin.
14: Et t'as pas dit le sport que j'aime.
3: Le tennis, c'est pour les deux.
7: Ouais, mais bon.
3: Il y a aussi bien des hommes que des femmes qui jouent au tennis, je suis désolé.
14: Le vélo, c'est pareil.
3: Il
7: y a aussi bien des hommes que des femmes qui sont sodomisés dans les chiottes de la loge.
3: Eh ben, dans ce cas-là, celui qui vient de dire ça, tu vas aller voir Gaël au standard, comme ça tu vas pas me casser les bonbons.
7: Allez, dégage. Gérard, moi je suis sûr que là, elle aime bien faire du vélo en lisant avec une raquette de tennis dans la main en regardant la F1.
14: Et ouais.
7: Gérard,
14: c'est exactement
7: Léa, elle fait du vélo en lisant, en jouant au tennis et en regardant la F1. Gérard, c'est, je sais pas comment je m'appelle, mais c'est moi. Je voudrais te poser une question.
14: Salut, ouais. Toi.
7: Est-ce que t'as d'autres passions, des trucs que tu viens de citer, là?
3: Moi,
14: le parfum.
3: Non. Il y a qu'une passion qui m'intéresse.
9: Le parfum, ça, tu peux pas dénigrer non plus, quand même, qu'on t'a offert, quand même.
3: L'Adidas.
9: Bon,
3: ça, c'est bon. Le parfum, ça, c'est pas une passion.
9: Et
3: c'est.
4: Il y a juste une de tes grandes passions.
7: C'est l'Adidas dans le club.
4: Qui dit sur Minitel, mon GG, bientôt avec toi sur l'antenne, département 12, et c'est signé Hugo Leng.
3: Bon, bah, lui, il peut rester où qu'il est.
4: Non, je ne pense pas, non.
7: Gérard.
3: Oui, c'est qui? Donne ton nom.
7: C'est Franklin.
3: Ouais.
7: Oui, donc tu viens de citer à peu près tes sports préférés, tout ça.
3: Non, mais ça, c'est.
7: La lecture, ouais.
14: Le sport de beauf.
3: Non,
14: c'est clair.
7: En fait, Gérard, c'est un beauf. Hein.
3: Attendez, il y a plusieurs. Je ne vais pas tout citer tous les sports parce que sinon on n'en finit pas et le débat n'avancera pas.
7: Et le baseball, il y a plusieurs beaufs et Gérard a le droit.
3: Il y a le baseball, il y a le volley, il y a le tennis,
4: il y a le basket,
3: il y a le sport ensemble. Voilà, tout à fait.
7: Gérard,
3: vous savez ce que c'est.
7: Il y a le sport aux toilettes aussi.
3: C'est
7: pas ensemble,
3: c'est quoi cool.
4: Vas-y, on t'écoute.
3: Non, mais attends,
7: on va. C'est toi, Gérard. C'est le sport en toilette. Et la brouette thaïlandaise.
14: Oui, je suis là.
3: C'est quoi le sport en chambre pour toi?
14: Le sport en chambre.
7: C'est la brouette thaïlandaise.
14: Je vais faire un dessin, Gérard.
3: Oui.
14: Le sport en chambre, tu veux que je te dise ce que c'est?
7: C'est vélo, Gérard.
3: Derrière, s'il vous plaît.
14: Regardez la Formule 1. Et vous m'écoutez, là?
7: Sur un vélo français. Ta gueule, Gérard.
3: Ouais, ta gueule toi-même, toi.
14: Moi, le sport en chambre, ça serait qu'avec Gérard. D'accord. Moi, mon rêve, ce serait de faire du sport en chambre avec Gérard.
7: Ouais, mais en chambre, Formule 1. Non.
14: C'est pas la Formule 1 avec Gérard, moi.
7: Dans une chambre, Formule 1. Gérard, c'est plutôt dans les toilettes que dans une chambre. Hein.
3: Eh, feuille de rose.
14: Oui.
3: Hey, tu crois pas que tu vas en espace de deux questions?
14: Ouais.
3: Apparemment, tu as envie de faire beaucoup de choses avec moi. Hein.
7: Non, mais Gérard,
14: Gérard, ça fait vachement longtemps que je t'écoute.
3: Ouais, c'est-à-dire combien de temps?
15: Ça fait plus d'un an maintenant.
7: Plus depuis 1972.
15: J'écoute tout le temps.
3: Ouais.
15: Et j'ai beaucoup d'admiration pour toi. Et
7: j'ai plein de projets.
3: D'accord.
7: Gérard,
15: je t'écoute matin, midi, soir.
16: Mais par contre, il y a une chose que je voudrais dire, Gérard.
3: Oui.
7: Tu pues de la gueule.
15: Je suis vraiment. Ouais, bon,
3: Moi,
7: je pense que c'est déjà du sport de bien vouloir rentrer dans la même chambre que Gérard, parce que tu peux sentir l'odeur.
3: Gérard,
7: je veux juste te prévenir d'une chose. Feuille de rose, la connais.
15: Oui, attends, Gérard.
7: Elle a des hémorroïdes.
3: Oh là là.
7: Gérard, c'est Franklin, je voudrais te dire un truc.
15: Non mais Franklin, s'il te plaît.
9: Respecté, c'est bon, tu demandes à parler à Feuille de Rose.
3: Alors Feuille de Rose.
15: Oui Gérard.
7: Feuille de Rose et sans le pâté.
3: Ah c'est bon derrière, s'il vous plaît.
7: Gérard.
3: Feuille de Rose, je te prends tout à l'heure hors antenne.
15: Gérard, hors antenne. 30 secondes.
4: Pour répondre au justicier sur Minitel, je n'ai pas le choix. Et pour Yami Choco aussi, département 93, qui dit « La passion de Gégé, c'est la lecture de Pentouze et de Playboy ». Est-ce que c'est vrai?
3: Je réponds à la question Minitel. Chez moi, il n'y a aucun bouquin de cul.
15: Feuille de rose, pétasse. T'as aucun bouquin de cul chez toi?
3: Non.
15: C'est vraiment dommage parce que tu m'aurais trouvé, tu vois.
3: On verra ça tout à l'heure en antenne, d'accord, Feuille de Rose? Tout à l'heure en antenne, Feuille de Rose, tu laisses tes coordonnées.
7: Feuille de Rose dans le mix, pour pseudo, c'est anus dilaté. Gérard préfère les mecs.
3: Gérard, c'est
7: Franklin là.
3: Ouais.
7: Ouais, je voudrais te dire, parce que Feuille de Rose, ça irait pas très bien avec toi, parce qu'entre fleur de rose et fleur d'anus de chez Jean Pest.
3: Je vois pas le rapport non plus.
7: Moi je vois. Gérard, c'est Mokhtar, la question suivante, s'il te plaît, on enchaîne. Gérard, dépêche-toi, on n'a pas peur.
3: Quels sont vos goûts à la télé pour votre passion? Je m'y attendais.
7: Bah oui, c'est Franklin. Le pan d'Alma. Je suis un fan des Toubisseries.
3: Alors, celui, qui c'est qui vient de dire ça? Qui c'est qui vient de sortir le pan d'Alma?
7: C'est Jean-Claude.
3: Non, mais là, je vous préviens d'une chose, vous vous calmez maintenant avec ça.
7: C'est pas
3: les thèmes du débat. Qui c'est qui veut me parler encore derrière?
7: Moi, ma passion, c'est Christine. C'est Christine, ma passion, c'est les grosses.
3: Bon, alors, Mokhtar, tu dégages.
7: Mais c'est
3: bon, j'ai la vue. Ta gueule, tu dégages.
7: Gérard, pas d'insulte. Là, la procès, là.
3: Bon, Léa.
17: Oui.
3: Je te repose la.
17: En français, tu peux faire ça.
3: Mais vous vous calmez là, s'il vous plaît.
4: Gérard, c'est pas en leur disant je vais vous repasser au standard qu'ils vont se calmer. Tu leur dis maintenant on se calme, on passe à la question suivante et t'enchaînes. Alors, tu te poses pas de questions.
3: Léa,
15: Gérard, c'est Feuille de Rose.
3: Oui, Feuille de Rose.
15: Tu sais à quoi je pense là?
3: Non.
15: À ton avis?
3: À moi.
15: Exactement, mais à ton avis, qu'est-ce qu'on pourrait faire tous les deux là?
3: Je sais pas,
15: la formule.
7: On parle à Carole. Hein.
15: Ça te dit là ou pas?
7: Oui.
15: Maintenant, tout de suite.
3: De quoi? De regarder de la Formule 1?
15: Bah non, à ton avis.
3: Ouais, je sais ce que tu veux dire.
15: Tout de suite, tu peux pas savoir comme je suis vachement excitée là.
7: Non mais on s'en fout, la grognasse elle ferme sa gueule et moi tu m'écoutes, Gérard.
15: La grognasse elle t'emmerde.
3: Feuille de rose, tu restes poli s'il te plaît.
7: Gérard, c'est Mokhtar, je te vois sur Fun TV avec ton beau t-shirt. Et l'autre avec ton t-shirt.
3: Mokhtar.
7: Oui, je te vois sur Fun TV.
3: Tu réponds à la question.
7: Allez, Gérard.
3: Ça te regarde pas comment que je suis habillé.
7: Mais je te vois à la télé.
15: Mais moi, Gérard.
7: Eh ben, c'est ma passion. Trou du cul, tu nous écoutes un peu. Sans déconner.
15: Gérard, c'est Léa.
4: Je vais tous vous calmer, on va remettre les points sur les i.
3: Arrêtez, Gérard,
4: t'as tout dit. Christophe sur Minitel pourra apprécier un débat avec Gégé. Il ne faut pas de la passion, mais de la compassion. Je pense, Gérard, que tu es entièrement d'accord.
3: De la passion à la compassion.
15: Mais il y a pas un truc qui
3: comprend.
15: En fait,
3: il comprend
15: pas. Est-ce que tu sais ce que c'est que la compassion, Gérard?
18: Le con et la passion.
3: Non, de la compassion.
4: C'est plus que la compassion.
3: Attendez, attendez, on peut, attendez, attendez, attendez, attendez, attendez, attendez, s'il vous plaît, son nom de...
18: Gérard, t'es mal rasé.
3: Et alors, je
15: Gérard, c'est Florence.
3: Oui, Florence.
15: Je voulais te dire que ma passion, c'était toi. Oh, non.
18: Gérard, Léa. Non. Gérard, c'est Franklin.
3: Oui, Franklin.
18: Moi, je voudrais te dire que ma passion, bah, c'est ton anus dilaté tous les samedis soirs sur Canal+.
3: D'accord. Dans ce cas-là, quand tu me verras sur Canal+, les poules, elles auront des dents.
15: T'es content? Gérard, t'es super beau.
18: Gérard,
15: c'est Florence.
3: Oui, Florence.
15: Je voudrais que tu m'enduises de parfum, de lentard.
18: Oh, ta gueule, Florence.
15: Ah, moi, je préfère la Didane.
3: Eh, vos gueules vous-même.
18: Gérard, tu restes poli ou je te sodomise.
15: Gérard. Attends, Gérard, j'en suis là.
18: Allô, Gérard.
15: Gérard.
3: Oui.
18: C'est stérilé.
3: Oh, putain.
18: C'est stérilé.
15: Gérard,
3: bon.
15: C'est feuille de rose.
3: Oui, feuille de rose.
18: Voilà, on laisse pas parler les stérilés comme d'habitude.
3: Voilà, stérilé, vas-y.
18: Je peux répondre. Oui, moi je voudrais te demander, est-ce que tu penses que la passion, elle est finalement sublimative du fond de ta pensée intérieure, excitoire.
3: Pensez-vous que j'ai une passion favorite?
18: Ouais, les chiottes de la loco.
15: Oui, parfait.
3: Alors, qui c'est qui vient de dire ça?
18: Christine, Mokhtar.
15: Les chiottes de la loco.
18: Non, c'est pas Mokhtar.
3: Mokhtar.
18: Non, j'ai rien dit.
3: Mokhtar, est stérilé, Franklin. Vous allez revoir Gaël, vous allez vous calmer.
18: Attends, Gérard,
3: je vais prendre les nanas.
18: Vous fermez les jambes. On a rien dit.
3: Eh ben, vous allez vous la fermer.
18: Non, on a rien dit. C'est Christine. C'est Christine qui a dit quelque chose.
15: La passion, j'ai l'air dans une feuille de rose.
3: Léa.
15: Oui.
3: Je t'écoute.
15: Pensez-vous
3: que j'ai une passion favorite?
15: Oh oui,
4: tu l'as dit tout à l'heure, Gérard. Alors, c'est un peu débile. Hein. T'as dit que ta passion, c'était l'anus. Passe à la question suivante.
3: Croyez-vous que lorsque je fais
18: des fellations?
3: Non, je parle pas de fellations.
18: Dans les chiottes de la loco à Christine.
15: Mais arrêtez, les mecs.
3: Bon, alors, là, vous commencez à me les gonfler avec les chiottes de la loco et
18: alors,
3: Christine.
18: Alors, on va passer aux chiottes de la
15: parole. Moi, je dis pas, mais les gros trucs de Gérard, elles vont bientôt exploser, là.
3: Ouais, j'ai l'impression.
18: T'as dit le trou, là, d'ailleurs. Gérard, c'est Mokhtar, je voulais dire, je suis sûr que ta passion, c'est de regarder la Formule 1 le dimanche.
15: Mais non,
18: surtout quand il y a Christine dedans et qu'elle se crasse contre le mur.
3: Mokhtar,
18: il y a Christine dans une Formule 1. Ils ont réussi à la rentrer dedans et elle se crasse contre le mur. Comme il y a Tom Sénat.
15: Gérard, c'est feuille de rose.
3: Mokhtar dehors.
18: Ta gueule.
15: Feuille de rose.
3: Oui.
15: Alors que c'est toi, c'est moi ta passion. Non, c'est moi déjà.
18: Gérard,
15: c'est Florence.
18: Moi je trouve ça con les gens qui aiment bien les gros camions.
3: Stop.
18: Ta gueule.
3: Eh ben au standard pour les connards qui viennent de dire ta gueule.
4: Attends, t'as dit un gros mot.
18: Eh ben, ta gueule, Gérard.
15: Alors un poème, Gérard.
18: Gérard, je demande des excuses.
3: Ah non.
18: Gérard, s'il te plaît, je te prends et...
4: Reine nue.
18: Voilà.
3: D'accord. Merci, Julie, pour la fin de la réponse.
15: Gérard, oui. Gérard, c'est un poème.
3: Oui.
15: Gérard, c'est feuille de rose.
3: Oui.
15: Feuille de rose, là.
3: Oui, feuille de rose, encore.
15: Prouve-moi que c'est moi ta passion. Non, tu verras, c'est pas toi.
3: Je te dis, tu verras ça tout à l'heure quand on aura fini les
18: débats.
15: Croyez-vous
3: que
15: moi,
3: lorsque...
15: Moi, je vais parler hors antenne, Gérard.
18: Qui arrêtez, parlez pas tous en même temps, laissez poser la question par Gérard.
3: Voilà. Merci pour celui qui vient...
18: Allez, vas-y, Manon, ta gueule.
3: Pensez-vous que le foot est une passion?
18: Ouais, moi je pense que...

0: c'est pas moi. Hein.
1: Non, mais.
0: Bon, Gérard, ta gueule et parle.
1: D'accord.
2: C'est vrai, il n'a rien dit, Gérard.
0: J'ai rien dit.
1: Pensez-vous que le foot est une passion pour vous?
0: Ouais, pour
2: le foot.
0: Ouais, pour aller.
3: Foot. Foutre, oui.
0: Bah moi, j'aime bien le foot.
1: Va
0: te faire foutre.
1: Bah, toi-même.
4: Un méchant, un petit peu de calme, s'il vous plaît.
0: Ta gueule, j'essaie de faire un débat sérieux.
3: Voilà.
0: Oui, bon, Gérard, c'est Franklin, j'aimerais être sérieux 5 minutes.
1: Ouais, voilà. Pour une fois.
0: Non, mais je suis sérieux depuis le début et tu me confonds avec les autres.
5: Oui, c'est vrai.
0: Donc, en fait, voilà, je voulais te demander, dans le foot, pourquoi la règle du hors-jeu a-t-elle changé?
4: Oui, voilà, Gérard, réponds à ça.
0: Oui, Gérard, réponds
3: d'abord. Par rapport au carton rouge.
0: Si, ça fait nous, Gérard.
1: De quoi?
0: Pourquoi, voilà, dans le foot, la règle du hors-jeu, qui était sublimatoire de la règle du jeu du carton jaune, a-t-elle changé?
3: Oui, mais le carton rouge, c'est vachement important dans l'article.
1: Mais rien n'a changé sur
3: mais
1: le foot.
3: Oui, Gérard, écoute.
0: Mais du coup, mais Gérard, c'est petit, t'as changé.
1: Mais alors là, toi, tu allais te faire enculer toi-même.
4: Mais quelle vulgarité.
1: Alors là, vous allez rester un petit peu poli. Dans ces cas-là, si tu peux me parler, tu dégages. Au revoir, bonne nuit.
0: Ta gueule,
1: et ben va te faire. C'est bien, ta gueule, et ben le mot ta gueule, tu vas me le copier des.
0: On ne dit plus rien.
3: Allez,
0: émission.
4: Ça fait 4 mois que j'ai participé au débat, t'es aussi blaireau.
1: Ouais, je suis aussi blaireau, mais toi aussi tu commences à.
0: Bon,
1: vas-y,
0: blaireau.
1: Que dit-on?
3: Oh
1: là là, feuille de rose, vas-y.
3: Tu me déçois beaucoup là.
1: Mais ouais, je t'écoute, mais réponds.
3: Je suis écœuré aussi.
0: Mais Gérard, au bout
3: Gérard,
0: de
3: temps, je serais bien avec
1: feuille de rose. Réponds à la question, feuille de rose.
0: Cochonne.
3: C'est quoi la question? Tu vois, elle écoute même pas.
1: C'est pensez-vous que le foot est une passion pour vous?
3: Oh là là là là là là.
0: Mais Gérard, je voudrais savoir quelle serviette hygiénique portes-tu maintenant?
1: Aucune.
0: Aucune.
1: Alors pourquoi dit-on?
3: Dans tes tampons.
1: Pourquoi dit-on fruit de la passion?
0: Parce que Gérard est une banane à la place de la bite.
3: Gérard, Gérard.
1: Oui.
3: Est-ce que tu aimerais partager un fruit de la passion avec moi?
1: C'est qui parle comme ça?
0: C'est
3: feuille de rose.
1: Feuille de rose.
3: Est-ce que tu nous vois tous les deux sur une île, sur la plage?
0: Mais non, mais plus dans les chiottes de la loco que sur une île.
3: Tous les trois, Gérard.
1: Non, mais attends.
3: Aussi.
1: Bon, attends.
3: Gérard,
1: feuille de rose.
3: Oui.
1: Attendez.
4: Gérard, c'est Tony. Est-ce que tu nous vois tous les deux en levrette?
1: Alors Tony, je vais te dire une chose.
4: Dis-moi en deux trois comme ça on est blindé.
1: Tony, je vais te dire une chose.
0: Non, tu vas pas dire deux choses. Tu vas fermer ta gueule un petit peu.
1: Bon, bah déjà,
0: tu vas nous écouter.
4: Ouais, parce que maintenant c'est nous les chefs.
0: Maintenant.
4: Bon, alors tu nous poses ta question et tu fais ça, s'il te plaît.
3: Gérard.
1: Vite,
4: on accouche.
3: Gérard, c'est Léa.
1: Oui, Léa.
6: Moi, je voudrais dire, je sens le fruit de la passion. Ça t'excite?
0: Au fond,
4: ouais, parce que tu t'es assis sur une banque, c'est pour ça.
3: Gérard, comment je trouve que tu es beau comme un fruit de la passion.
1: D'accord. Bon, voilà. Allez, vous allez réfléchir à la question. Pourquoi dit-on fruit de la passion? Bah, écoutez, Sam.
2: Tu peux répéter ce que tu viens de dire, s'il te plaît?
1: On va écouter un.
2: C'est quoi la question. Pourquoi dit-on fruit de la passion?
1: Voilà.
2: D'accord.
1: Et on va s'écouter Sam Sin. Pune Pike avec bidet. C'est quoi ça encore? Je pense que c'est comme bizarroïde.
2: Oh. GG. Allez, qu'est-ce qu'on vient d'écouter, Gérard?
1: On vient d'écouter Bonheur avec Basketball, voilà. Donc on continue.
2: Okay. Basketball.
1: Ouais, voilà, Basketball.
2: Je retiens.
1: Tu retiens bien. Hein. Donc on va accueillir...
2: La question.
1: Donc on va déjà accueillir. On continue la libre antenne, donc c'est la suite des débats. Donc si vous voulez toujours nous appeler, c'est 0800 08 5000.
2: Non, je pense 0870 5000
1: ou 0803 08 5000. Et toujours sur le Minitel 3615 Code Fun Radio rubrique direct. J'espère que vous allez vous réveiller un petit peu plus sur
2: oui,
1: le Minitel.
2: Oui, il se réveille, il y a Milouz d'ailleurs qui dit: Gérard, j'ai acheté ta cassette, t'es trop beau.
1: Merci Milouz. Donc on va accueillir Léa.
3: Oui.
1: On va accueillir...
0: Basketball.
3: Mais on était déjà là, hein, Gérard.
1: On va accueillir Florence.
3: Oui.
1: On récupère Feuille de Rose.
3: Bonsoir. Pourquoi elle était où?
1: On va récupérer Tony.
3: On les récupère.
1: Oh, Tony.
3: Allez, hop.
1: Bon, Tony, bonne nuit. Allez, hop. Ça commence à bien faire, là, tu commences. Allez, hop. Tony, au revoir.
3: Mais ils ont rien fait, Gérard.
1: Non, mais derrière, j'entends.
3: Gérard, t'as honte?
1: Derrière, j'entends des bruits, ça m'énerve.
2: Justement, il y a un problème, parce que je viens d'enlever Tony et tu vois que le bruit continue.
1: Mmh. Ah. Donc, on va accueillir Annette.
3: Remets Tony, c'est pas Tony, alors.
0: Tu crois pas que c'est quelqu'un qui est derrière toi?
2: Donc, je remets Tony.
3: Ouais, remets Tony.
1: Bon, celui qui s'amuse.

0: à faire ça derrière.
1: Non, mais c'est bon, Gérard, c'est Tony, j'ai éjaculé, donc c'est bon, on peut continuer.
0: Bon, alors Tony, tu restes poli, s'il te plaît.
1: Non, mais je suis poli.
2: Ah, mais il y a pas de gros mots là-dedans.
3: Oui, ciao, Gérard, ça va.
0: Salut. Okay. Ça va, toi?
3: Oui, super. Luigi parle jamais en antenne.
4: Il y a moi aussi, il y a moi aussi.
0: Ta gueule, toi.
4: Il y a moi aussi.
0: Quoi?
4: Annette.
0: Ouais, bah, est-ce que t'avais qu'à te réveiller quand je t'ai dit bonjour, bah, quand je t'ai dit bonsoir,
4: toi? Je te dis bonsoir et tu me réponds poliment, bonsoir, Annette.
2: Voilà. C'est pas compliqué, bah,
4: bonsoir.
2: En fait.
4: Hein. Voilà. Bonsoir, Annette.
0: Si bah, bonsoir, si
4: Annette, quelle est ta passion? Non, pas.
0: Alors,
4: pas,
0: pourquoi dis-tu
4: Annette, quelle est ta passion?
0: Pourquoi dis-tu fruit de la passion, merde?
2: Parce que c'est un fruit,
4: c'est bon.
5: Vas-y,
4: c'est bon.
5: Vas-y, c'est bon. Fruit de la passion, fruit de la passion. Ah ben c'est ça, hein, ce que nous a expliqué. Fruit de la passion, c'est ça. Hein.
0: Oh Léa, feuille de rose, et puis Florence, on se calme un petit peu là. Hein.
2: Moi, je suis vachement excitée là.
0: Ah, ben, c'est bien, tout à l'heure, je vais te chauffer quand je vais te sortir ton poème, toi. Tu vas voir ma feuille de rose, je vais m'occuper de ton matrice.
2: C'est Gérard, c'est Léa.
0: Oui, mon amour.
1: Donc, Kiki, t'appelles ça ton poème.
0: Oui, ouais, mon amour, feuille de rose, je t'écoute.
1: Il n'y a qu'un verre,
2: c'est pas moi, là. Hein.
0: C'est
2: Gérard, c'est Léa.
0: Ouais, Léa.
1: Léa, quelqu'un.
2: Et moi, qui c'est qui a dit ça?
0: Non, mais c'est pas grave, Léa, laisse tomber, je
2: et
0: t'écoute.
2: Et moi, tu me fais pas de poème?
0: Si, t'en as un pour toi.
2: Ah. Et moi?
1: Léa.
0: Florence aussi, et... les trois nanas, vous allez avoir votre poème, les trois mecs, vous irez vous faire foutre.
1: Tu peux pas faire un poème personnel,
0: ouais, c'est tout.
1: Pourquoi t'as dit ils iront faire foutre les mecs?
0: Parce que je
1: suis pas. Non, mais là, tu m'insultes, j'ai jamais rien dit. Il y a procès, là.
0: Non, mais tu peux, si tu veux. Pour l'instant, c'est moi qui commande et je pose la question.
1: Et Denis, est-ce que tu me veux comme avocat? J'ai mon doc de droit.
0: Non, mais voilà, tu vas te faire sauter. L'amour est-elle?
2: L'amour est-elle
0: une passion pour vous?
1: Oui.
2: Mais bien sûr, Gérard, avec toi, l'amour, c'est toujours pour moi.
0: Merci.
1: Je n'aurais jamais...
0: Non, alors Léa, s'il te plaît, tu réponds.
2: Gérard,
0: tu réponds à la question, s'il te plaît.
2: Gérard, l'amour avec toi, Gérard, c'est une passion, c'est obligatoire.
1: Alors, moi,
2: Gérard,
0: feuille de rose,
2: détendez-vous. Donc je voulais dire que la passion pour moi, enfin, la passion c'était l'amour avec toi, tu vois.
0: D'accord, et ben,
2: c'est une grande séance de relaxation. Mm-hmm.
0: D'accord, t'inquiète pas, feuille de rose, que si un jour on a l'occasion de se rencontrer.
2: J'espère que ce sera pas dans longtemps, parce que j'ai besoin de te voir, Gérard.
0: Ouais, mais t'habites sur où?
2: Bah, j'habite pas loin de chez toi, justement.
0: Non,
2: j'habite pas loin de chez toi, justement.
0: C'est-à-dire?
1: C'est la grosse bite à Dudu.
0: Ouais, c'est bon, derrière les mecs, vous vous calmez, s'il vous plaît. Oui.
2: J'habite à Suresnes.
0: Oui.
2: Bon, bah, moi, j'habite pas très loin.
0: D'accord, et ben.
2: Donc je suis sûr qu'on pourra faire plein de choses tous les deux.
0: D'accord.
2: Bah, et même si tu veux, on peut commencer tout de suite.
0: Non, mais t'inquiète pas, je prends tes coordonnées tout à l'heure après ton poème, d'accord?
2: Non, ouais, d'accord, mais bon, là, tu vois, je peux plus attendre.
0: Non, bah, dans ces cas-là, si tu peux plus attendre.
2: Mais je la comprends, mais je peux plus la
0: pareil. Ah, mais... Non,
2: mais
0: feuille de rose. Feuille de rose.
1: Alors, dans ces cas. Et moi, Gérard, tu vois, moi, la passion.
2: Mais Gérard
1: Alors, Gérard, écoute-moi un petit peu. Pour moi, la passion, tu vois, c'est ton anus.
2: Gérard,
0: Luigi, tu la fermes.
1: Tu la fermes. Tu me laisses parler.
0: Moi,
1: c'est mon bon Gérard. C'est que tu t'es mis noir à l'anus parce que la dernière fois, j'avais eu des morceaux de suppos sur le gland.
0: D'accord. Eh ben, c'est bien.
1: Gérard, c'est Annette.
0: Ouais, Annette.
1: Ouais, bah, moi, je voulais te dire que ma passion, c'était à peu près la même que Luigi. Mais à quelque chose près, c'est que moi, au lieu d'avoir des bouts de suppositoire, j'avais de la merde.
0: D'accord.
5: Gérard, juste une chose, 30 secondes, au standard, je vous arrête. Il y a Arnaud sur Mintel qui dit: Gérard, je te signale qu'il y a un autre paparazzi, il est dans le studio derrière toi avec une caméra.
0: Non, bah ça, on le sait, hein.
2: Gérard, mais casse-lui la gueule, Gérard, défends-toi.
0: Oui.
2: Des feuilles de rose encore.
0: Oui, feuilles de rose, mon amour, qu'est-ce que tu veux? Mon amour. Mon amour de feuilles de rose, qu'est-ce que tu veux encore? Oh, le bruit derrière, on se calme. Feuilles de rose.
1: Et mon homo, est-ce que tu pourrais poser ta question?
0: Non, attends,
1: mon homo. Mon hétéro préféré.
2: Gérard.
0: Tony, Annette et Luigi, s'il vous plaît, vous calmez.
2: Il
0: y a feuille de rose, mon amour.
2: Mais laisse tomber Gérard, il est hétéro.
0: Feuille de rose, mon amour, ça fait 5 fois que tu m'appelles. Ça fait 5 fois que tu me poses une question, je t'écoute maintenant.
2: Voilà, alors je voudrais que tu me fasses une chose.
0: Oui.
2: C'est que tu prouves ton amour.
0: Oui.
2: En m'écrivant un poème tout de suite, là.
0: Bah, mais tout à l'heure après.
2: C'est la seule façon de prouver ton amour.
3: Gérard, c'est que pour prouver ton amour à Feuille de Rose, c'est que tu tapes ton gland contre le micro.
0: Luigi,
3: tu montres ta bistouquette à Sun TV.
0: Non, mais Luigi, t'es gentil, s'il te plaît. Comme Feuille de Rose avait tout de suite son poème, je vais te le faire tout de suite.
3: Non, on s'en fout, nous.
5: Non, tout de suite, on finit le débat, bon. Je te signale.
3: On s'en va, Marcel.
0: Alors, on va continuer.
3: Alors, tu m'as étonné un petit peu.
0: Qu'est-ce qu'une passion pour vous?
3: Ouais, mais tu es con ou quoi? Ça fait 10 000 fois que tu répètes la même question.
2: Il a pas tort, hein.
0: Tony...
6: Des passions ou des opis?
0: Non, mais Tony...
6: Parce que c'est pas pareil, hein.
3: C'est honnête.
0: Tony, tu la fermes.
5: Excusez-moi, mais il y a un truc qui me fait rire sur Minitel. Il y a Christine.
6: Ah, je croyais que c'était moi.
5: Je suis désolée, Gérard, mais c'est Christine. C'est vraiment Christine de Paris qui fait Gérard, t'as oublié ton slip à la maison.
2: Oh Gérard. Gérard, là,
5: ça veut tout dire.
2: Gérard,
6: en parlant de ça, Gérard, t'as oublié ton slip à la maison.
3: En parlant de ça, Gérard, tu as oublié ton god à la maison.
0: Et
3: en parlant
0: de ça, Gérard, conclusion.
3: Le roi des traces de pneus.
6: Pas de conclusion, t'es malade.
0: La conclusion.
3: Oublie.
0: La conclusion.
6: Il n'y a pas de question là, j'ai compté.
0: Non, mais il y a eu les 10 questions.
3: Gérard, tes 10 questions.
0: Conclusion.
6: Il n'y a pas de conclusion.
2: Tu continues, Gérard.
6: Non, mais
0: c'est fini, il n'y a plus de débat.
3: Regarde, Gérard, je vais poser une question à ta place, si tu veux.
0: Non, mais alors moi, je...
2: Gérard, tu vas répondre à nos questions.
0: Alors, vas-y. Alors, attendez. Là, je vais vous prendre chacun votre tour.
6: Mais je le connais par cœur, Gérard.
0: Tony, Annette et Luigi, vous la fermez maintenant.
3: Tu vas nous prendre chacun notre tour derrière.
0: Vous la fermez maintenant.
3: Comme
0: vous voulez me poser chacun une question. Mais je vous préviens, je ne vous répondrai ni sur la loco, ni sur Carole, ni sur Christine.
3: Ok.
0: On a bien précisé.
3: Alors sur Françoise, il n'y a pas de problème.
0: Non plus.
3: Faudrait savoir.
0: Donc je ne répondrai pas non plus à ces questions-là.
3: Alors sur les photos sur Internet, il n'y a pas de problème.
0: Donc, Léa, je t'écoute. Pour l'instant, les mecs, vous la fermez, s'il vous plaît.
3: Ok, alors, trop dur.
0: Léa.
2: Oui, quelle serait ta passion préférée si tu étais avec moi?
0: Alors ça, c'est une question assez dure. Il faut que j'y réponde?
2: Bah oui, si c'est une question, oui, j'attends une réponse.
0: Donc, tu voudrais
3: comment
0: savoir...
3: Comment va, Aurore? Aurore, elle va bien, Aurore?
0: J'ai demandé à Tony, Annette... Et Luigi de la fermer.
3: Non, mais moi je
6: comment va Aurore? C'est la question que je te pose.
2: Bon, alors, mais comment va Aurore? Puisqu'on m'a rien demandé à moi.
3: Ouais.
0: Non, mais c'est pas à vous que je m'adresse.
3: Non,
6: comment va Aurore? Je te pose la question. Tu as plutôt intérêt à répondre.
3: Ouais, parce que.
0: Attends, j'ai plutôt. Je te répondrai pas sur elle.
6: Oh là. Il va nous faire une phrase. Vas-y.
0: Donc, Aurore.
6: Ah, t'as du mal quand même.
0: Celui qui a posé la question pour Aurore, je te réponds pas.
6: Non. Moi je veux que tu répondes.
0: Ah bah non.
6: Est-ce qu'elle est traumatisée?
3: Est-ce que c'est vrai qu'Aurore est un travelot? Aurore, c'est un
0: travelot. Comme toi, Luigi.
3: Oui, mais.
0: Luigi, t'es un travelot.
3: Lui, il assume et il te prend dans les shots de la loco. Mais toi.
0: Eh ben, Tony, tu dégages.
6: C'était pas Tony, mais je veux bien dégager parce que j'ai sommeil. Hein.
5: Il y a d'ailleurs Milouz sur Minitel qui dit Gérard, ton tatou contre une fellation.
0: Qui?
2: Milouz. Il accepte. Allez en Paris.
0: De manière, je donnerai pas mon tatou.
3: Ouais, c'est clair. Tu te regardes dans le cul quand tu viens, c'est ça?
0: Moi, je te donne. Pas, mon... Il est resté chez moi.
6: Gérard, c'est Tony, je te donne mon koubi contre une pipe.
0: Non plus.
3: Et moi, je te donne mon tam-tam contre une fellation.
0: Qui?
3: Annette.
0: Ouais, tu iras te faire foutre.
2: Gérard, moi, si tu me lèches les couilles, je te donne mon tam-tam.
3: Et Gérard, et pour le même prix, si tu me lèches les couilles, je te donne ma PlayStation. Oui,
0: c'est deux voix.
3: Voilà.
0: Donc, Léa, tu m'as posé une question. Tu peux me la répéter?
3: Ouais, Super Mario Bros.
6: Tu es arrivé à quel level?
3: Moi, je suis arrivé au level 5.
6: Level 5?
3: Ouais.
6: T'as sauvé la princesse.
0: Tony! Tony, allez!
6: C'est une cochonne comme ça.
3: C'est clair! C'est trop une cochonne.
6: Tu sais quoi? C'est le bouton A ou le bouton B pour.
5: Tony!
3: Le bouton C. Le bouton C.
0: Ils vont se calmer.
3: Et t'as fini Donkey Kong?
6: Donkey Kong, non, parce que moi, j'aime pas trop les macaques.
0: Bon, ouais.
5: Gérard!
0: Terminé!
5: Tu mènes ton débat, s'il te plaît. C'est pas difficile. Tu
0: coupes Léa.
5: Tes questions et tu continues. Oui. Tu enchaînes tes questions.
0: Léa, tu m'as posé une question.
6: C'est dur quand même pour encastrer les briques.
7: Oui. C'est clair, c'est clair.
0: Tony, ta gueule.
7: Et sinon, et toi, tu joues à quoi, Gigi?
8: Et Gérard, je vais te dire ton tatou comme suppositoire.
0: Léa.
6: Le problème à la barrelle, c'est que je mords tout.
0: Luigi, ta gueule.
7: Ah ouais,
6: c'est avec le pied.
0: Bon, allez, tu me les prends tous, là. Moi, j'arrête.
5: Non, Gérard, on n'arrête pas. De toute façon, tu n'as pas fini ton débat. Je te signale qu'il y a une conclusion à faire aussi. Donc, il serait bien que tu fasses une conclusion. Et je te signale que j'arrive très bien à parler dans le micro avec Lucas sur les oreilles. Donc, si tu n'y arrives pas, tu es un incapable.
0: Ouais,
5: donc,
0: moi, avec
5: ta
0: deux
5: conclusion.
0: Voix, avec deux voix, je peux
5: mais
0: pas travailler.
5: Mais j'ai deux voix aussi, t'inquiète pas, Léa, c'est normal. C'est bon,
0: Léa, ta conclusion.
2: Réponds à la question.
9: Ma conclusion. Mais attends, les questions. Oui, t'avais dit que tu répondais questions.
0: Ah oui.
9: Comment
0: alors,
9: ça,
0: Léa,
9: y en a
0: tu peux répéter, tu peux me répéter ta question, s'il te plaît, parce que j'ai pas compris avec les trois clowns là.
9: Alors, quelle serait ta passion préférée si tu étais avec moi?
0: Eh ben, ça serait qu'on que je te fasse des câlins sur la plage.
9: Sur la plage, là, c'est l'idée que j'ai de. Gérard, t'exagères quand même. C'est moi qui ai donné l'idée.
2: Bon. Ah ouais, mais trop tard.
9: Les feuilles de rose, alors, c'est de l'idée.
0: Non, mais attendez, maintenant Florence, Léa, t'es satisfaite.
9: Mais toi, il prend pour les rochers, feuilles de rose.
0: Léa, t'es contente de la réponse?
9: Ah, bien sûr, Gérard.
0: D'accord. Florence?
9: Ouais, est-ce que ta passion, ce serait de vendre des cassettes?
0: Non. Donc, t'es servi.
9: Mais voilà, c'est clair, Gérard.
0: Ouais, mais
9: clair,
0: surtout,
9: je te prends pas.
0: Non, mais comme t'as quelqu'un derrière toi qui t'a soufflé la question, ça
9: va. Comment ça, mais
0: oui, non, mais presque pas.
9: Et l'eau férigineuse, oui, Gérard.
0: Bon, c'est bon. Feuille de rose.
9: Non, j'ai
0: à
9: pas
0: ton
9: de
0: tour.
9: Question. J'ai qu'une question. Accepterais-tu de me rencontrer?
0: Quand tu veux, où tu veux.
9: Si tu veux.
0: Bon. Eh ben.
5: Comme tu veux, avec qui tu veux.
0: Quand tu veux, tu. Non, Tony, pour l'instant, s'il te plaît, t'attends. Je vais y rappeler d'appel.
6: J'aurais jamais plus que 7.
7: Eh, hey, maintenant, c'est 7 points.
9: Ah, t'es nul, quoi. T'es triste, c'est pas
0: bon,
9: fou.
6: Ouais, mais j'ai des problèmes avec les briques, là.
7: J'ai eu un nouveau jeu. J'ai Super Goggle 64.
9: Gérard.
0: T'es Luigi, je vous ai pas parlé.
9: J'écoute, Gérard.
6: Non, mais on s'en fout de ta gueule,
9: ouais, mais je parle avec eux, donc voilà.
0: Feuille de rose.
9: Oui, Gérard.
6: À l'époque, c'était bien parce qu'il y avait des jeux, il y avait une barre.
0: Je t'ai dit quelque chose tout à l'heure.
6: Une espèce de boule qui faisait ding.
0: Donc, j'attends que tu me les transmettes.
6: C'est bien ça.
9: Ouais, ah non, mais c'était cool ça.
6: Ouais, parce que bon, il n'y avait pas trop de graphisme, mais c'était pas mal.
9: Ouais, ouais, il y avait juste deux barres, une boule et des petits points marqués en bas.
6: Ouais, voilà.
10: C'est super, ouais.
0: Dégagez,
6: en parlant de barres et de boules, est-ce que je peux t'enculer ce soir, Gérard?
9: Eh bien, t'as bidon.
0: Bon, allez, c'est bon. Conclusion.
6: Ah, je parlais à Gérard.
0: Conclusion sur la passion.
10: Ah, la passion, je peux faire ma conclusion.
0: Ouais, bah vas-y.
6: Déjà
0: ouais, bah on conclut.
9: Mais Gérard, t'as même pas répondu aux questions des mecs.
7: Alors moi, Gérard, j'ai fait un petit poème pour toi, je veux le dire. Ok.
9: Qui c'est qui a la radio là derrière?
6: Il y a un mec qui est en train de jouer.
0: Ouais, il y a quelqu'un qui a un drôle de bruit.
7: C'est pas moi là. Le pet est un petit vent glacial qui vient de la planète des fesses.
0: Eh ben, Luigi, tu dégages.
7: Le capitaine caca.
5: Non, non, Gérard, il faut que tu finisses la conclusion. On finit avec tout ça.
0: On parle pas politique. On parle pas politique.
7: Je recommence, hein. Le pet est un petit vent glacial qui vient de la planète des fesses et qui annonce avec fracas l'arrivée du capitaine Gérard et de son armée radialée qui s'en va.
0: Luigi, bonne nuit.
6: Tu laisses finir.
0: Bonne nuit, Luigi. Bonne nuit. Bonne nuit.
5: Gérard, faut qu'on finisse. Donc, je te demande, tu donnes la conclusion à chacun. Ensuite, tu fais ta conclusion et voilà.
0: Annette.
7: Alors,
0: conclusion.
7: Je t'encule.
0: Très bien. Au revoir. Tony.
6: Ça m'a fait plaisir de te retrouver sur les ondes, Gérard.
7: Je t'encule.
6: Et moi aussi, Annette.
7: Annette.
6: Ah oui. Donc ça m'a fait plaisir de te retrouver sur les ondes, Gérard. Mais c'est qui joue là? Donc je vous laisse chanter une petite chanson.
7: Alors moi, je t'encule.
6: Je n'aurais jamais pensé que je te retrouverais, Gérard. Tant d'années ont passé, je vois que tu n'as pas changé.
11: Bonne nuit.
6: La la la la la la.
11: Bonne nuit.
6: La la la la la
7: solo.
6: La la la la la la la. La la la la la la la.
11: La la la la la la.
6: J'entends plus. La la la la la la la.
11: Bon, dégagez les mecs.
7: Ta gueule
11: toi-même, connard. Allez, au revoir.
6: Ta gueule. Ta voix naturelle, espèce de sale pute.
11: La sale pute toi-même.
7: Connasse.
11: Bonne nuit, mec.
7: Gérard, tu n'es qu'une grosse salope assoiffée de sperme.
11: Bon, bah.
7: Tu vas
6: te bannir.
7: J'ai dit quelque chose, les mecs, c'est bon. Alors.
6: Les mecs, c'est bon.
5: Bon, Luigi, Tony, Annette, dites au revoir.
7: Au revoir, enculé.
10: Ciao.
6: Non, soyez pas.
7: Ouais, soyez.
11: C'est bien pour le mot enculé.
7: On reste poli avec la pute.
6: Pas de vulgarité.
11: D'accord.
12: Au revoir, Gérard.
6: Je te fais un gros smack sur le téton gauche, Gérard.
12: C'est bien. Gérard, je te fais un gros smack dans ton anus profond et noir. Gérard...
13: Allez, dégage, dégage, dégage. C'est quoi ce bordel, là?
6: Ah, je te connais, toi.
13: Je veux dire. Bon.
12: Moi...
13: Léa.
12: Léa, c'est toi.
9: Gérard, c'est toi. Gérard, on t'a reconnu, c'est pas l'enfant.
13: C'est fini pour...
12: Non, non, c'est fini.
13: Arrête, Mais dégage avec ta merde. Allez, merde. C'est quoi ce bordel, là?
5: Gérard, s'il te plaît, tu enchaînes.
13: Léa.
5: Conclusion.
13: Léa, conclusion, s'il te plaît.
9: Bah, ma conclusion, c'est que, comme d'habitude, on n'a pas réussi à vraiment placer une sur tes vraies questions, qui étaient pourtant très intéressantes et très passionnantes, comme la passion. Et puis, bah, sinon, c'est tout.
11: D'accord. Florence, c'est quoi ce bordel?
9: Mais j'aurais voulu répondre à beaucoup plus de questions, mais tu ne m'en as pas laissé l'occasion puisque tu étais trop occupée avec Feuille de Rose. Merci Gérard.
14: Oui, c'était pas sympa.
9: Quand même.
11: Non, mais...
9: Enfin, je vais te dire que je t'aime quand même, Gérard.
0: D'accord. Ben, Florence et Léa, si vous voulez m'écrire, ben, vous écrivez au 143 avenue Charles de Gaulle, 92 521 Neuilly-Sédex.
5: Super, Gérard.
0: Et Feuille de Rose, la conclusion. Et attendez, les filles. Les filles, attendez, avant de partir, il y a quand même des poèmes pour vous.
9: Ah ouais.
0: Oh là, le bruit. À chaque fois, c'est pareil.
5: Ton poème.
0: Feuille de Rose, la conclusion.
9: Oui. Bah écoute, pas grand-chose. Hein. C'était pas extraordinaire. J'ai pas pu dévoiler tout mon amour, malheureusement.
0: Bah t'inquiète pas, moi je vais te le dévoiler.
9: C'est vrai?
0: Oui.
9: Ça me fait super plaisir.
0: Bon, on va commencer par Léa.
9: Oui.
0: Alors, pour Léa...
9: Tu veux pas enlever ce son de chiotte, genre?
14: Ouais, exactement.
0: Allô.
9: Oui.
0: Alors Léa, c'est pour toi.
9: Oui.
0: Je voudrais te dire je t'aime sur un stylo bic. Je voudrais te dire je t'aime sur une truite. Je voudrais te dire je t'aime en slip. Bon, ça y est, on peut continuer. On
9: Super.
0: Peut continuer?
9: C'est très beau, Gérard.
0: Non, mais attends, c'est pas fini. Je voudrais te dire sur un, je t'aime sur un briquet fun. Je voudrais te dire je t'aime sur un chronopost. Je voudrais te dire je t'aime sur une planche à repasser. Je voudrais te dire je t'aime encore une fois. Je voudrais te dire je t'aime sur une mallette. Et je voudrais te dire je t'aime en te caressant les seins. Voilà, ça c'était pour toi, Léa.
9: Ça m'a fait très plaisir.
0: Il n'y a pas de quoi. Alors, on va continuer avec maintenant.
15: Mais
0: Florence.
15: Tu donnes trop rapidement le poème.
0: Mais
15: tu fais pas ça bien, c'est nul, c'est à chier.
9: Ouais, prends ton temps avec moi,
15: Gérard. Prends ton temps, putain, j'ai l'impression que tu prends le train.
9: Bah oui. Ça se trouve, oui, prends ton
15: temps. Attends,
9: oui. Dis-le avec amour, Gérard. Dis-le avec amour.
15: Faut que tu fasses des poèmes jusqu'à 4 heures.
9: Calmement, Gérard.
0: De quoi?
15: Faut faire des poèmes jusqu'à 4 heures.
0: Ah non, moi j'arrête à 3 heures.
15: Moi, il te reste 20 secondes pour en lire deux. Alors.
9: Gérard, mon poème.
0: Ouais, mais attends, pour un instant,
15: on recommence le premier, t'es à chier.
9: Avec amour, Gérard.
0: Bon,
9: avec passion, ouais.
0: Bon, c'est bon, Léa, t'écoutes parce que je vais pas le.
9: Ah, mais
0: pas...
9: bien sûr, je t'écoute toujours, Gérard.
0: Alors, je voudrais te dire je t'aime sur un stylo bic. Je voudrais te dire je t'aime sur une truite. Je voudrais te dire je t'aime en slip. Je voudrais te dire je t'aime sur un TGV. Je voudrais te dire je t'aime sur un briquet fun. Je voudrais te dire je t'aime avec un chronopost. 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Voilà, merci pour le bruit. sur une planche à passer, sur une planche à passer, sur une planche à passer. Je voudrais te dire je t'aime.
16: Sur une planche à passer, sur une planche à passer, sur une planche.
0: Je voudrais te dire je t'aime encore une fois. Je voudrais te dire je t'aime sur une mallette. Je voudrais te dire je t'aime sur quand je te caresse, quand tu te caresses les seins, pardon.
17: Alors, Florence, oh là là, c'est quoi ce bien ? Florence ?
18: Oui ? Gérard.
17: C'est quoi ce bruit ? Non, mais moi, c'est pas possible ! Jamais, vous arrêtez ou quoi ?
0: Florence.
18: Oui, je t'écoute, Gérard.
0: C'est pour toi. J'aimerais te faire l'amour dans un champ de tomates. Je voudrais te faire l'amour sur un tétard. Je voudrais te faire l'amour dans un champ de blé. Je voudrais te faire l'amour quand on fait une stimulation. Je voudrais te faire l'amour dans une piscine. Je voudrais te faire l'amour sur un téléx. Je voudrais te faire l'amour sur un tuya.
19: Je voudrais te faire l'amour sur un champ de betterave. Je voudrais te faire l'amour sur une bouteille de gibet. Et je voudrais te faire l'amour, mais tu écoutes Max. Merci pour le son.
18: C'est pas mal. Quand même, Gérard.
0: Alors
18: toi, tu lui fais l'amour et moi, tu me dis juste... Oui, j'ai remarqué que quand même, c'était mieux. Oui, oui. Ça monte en progression. Alors, le meilleur pour la fin. Ah, mais c'est dégueulasse. Quoi. J'ai trop de chance.
0: Arrête avec ça, toi.
18: Vas-y, Gérard.
0: Alors, pour la feuille de rose.
18: Oui, Gérard.
0: J'ai envie de t'aimer sur une balance.
18: Ouais. À lui, il...
0: J'ai envie de t'aimer sur une jante de voiture. J'ai envie de t'aimer sur une lavande. J'ai envie de t'aimer sur une montagne. J'ai envie de t'aimer sur un zoulou. J'ai envie de t'aimer sur une gourde. J'ai envie de t'aimer sur un fardeau. J'ai envie de t'aimer sur une fesse. J'ai envie de t'aimer sur un jambon. Et j'ai envie de t'aimer. J'ai envie de t'aimer sur une quiche lorraine. Sur une quiche lorraine.
16: Voilà.
0: Une quiche lorraine.
16: Voilà.
0: Une quiche lorraine.
16: Voilà.
0: Une quiche lorraine.
16: Voilà.
0: Une quiche lorraine.
16: Voilà.
0: Une quiche lorraine.
16: Voilà.
18: Gérard.
0: Oui.
18: Gérard.
0: Oui.
18: Oui. Dis-moi, pourquoi tu dis que j'ai envie ? Il faut dire je t'aime, tout simplement. Faut y aller.
0: Mais t'inquiète pas, je t'en prépare un autre, mais...
18: Mais un vrai, là.
0: Mais j'attends tes coordonnées et je te l'enverrai.
18: Bon, d'accord.
0: D'accord.
18: Mais écrit de ta propre main.
0: Bah oui, de toute manière, c'est écrit de ma propre main, hein, tous les poèmes. Hein.
18: Ça va être dur à dire. Ouais.
0: Alors, je préviens quand même que la semaine prochaine, les thèmes du débat seront...
20: Alors,
18: seront... Portez les tambours.
20: Seront...
5: Gérard, tu continues, s'il te plaît. Gérard,
0: ça commence à bien faire.
5: Les débats de la semaine prochaine.
0: Ça commence à bien faire, la caméra. Hein.
5: Ah bah, t'es une star ou t'es pas une star, hein, Vigile Paradis, je suis désolé. Hein. Ça, hein.
0: Alors, non, le thème des débats...
5: Tu l'as voulu, tu l'as eu.
0: Merci pour le son. Seront sur les femmes...
20: On t'entend pas.
5: C'est quoi, les femmes?
0: Vous m'entendez pas, non,
5: parce que... Parle dans ton micro, c'est quoi, les femmes?
0: Bah, il a allumé mon micro.
5: Mais parle en face.
0: Et alors, ça sera le thème... Sur les femmes au volant.
18: Les femmes au volant, cœur.
5: Les femmes au volant, on l'a déjà fait.
17: Non.
5: Si, on l'a fait ce soir dans le
0: cœur. Ça sera sur les femmes je modifierai. Et après, ça sera sur les boys band.
18: Oh là là.
0: Style To Be Tree, les WhatsApp Art ou.
18: G-Squad.
0: Les WhatsApp Art
18: ou. To Be Free ou.
5: G-Scad.
0: G-Scad ou sinon.
5: Les G-Scad.
18: Les Giscal, les Toubitri.
0: Voilà.
18: Et Words Apart.
5: Tu t'es pas trop cassé le cul parce que c'est ceux qu'on a fait cette semaine. Hein. Tu nous copies que. Tu copies un peu plagiat. Non, Gérard, il n'y a pas de travail.
15: Max,
5: De toute façon,
15: les débats, ils sont tapés apparemment. Donc, c'est pas lui qui les fait. Les débats, maintenant, ces débats sont faits par d'autres personnes.
0: Non. Parce que je vais te dire une chose que là, les deux débats que je viens d'annoncer, seront modifiées parce que je ne vais pas garder les mêmes questions.
18: Ah ouais.
4: On va avoir deux, trois questions.
18: Mais tu ne peux pas changer déjà les thèmes du débat ?
0: Comment ça ?
18: Bah parce que bon.
21: Un autre thème.
0: Eh ben sur le sport. Sur le sport.
18: Non, pas le sport. On a parlé que de ça tout à l'heure.
21: Sur la santé, peut-être, non ?
18: Non. C'est pire.
0: Non, ça serait
18: sur les voyages.
0: Bon, bah, si tu veux. Alors, qui c'est qui vient de proposer les voyages ?
18: Allez, c'est Feuille de Rose.
0: D'accord. Attends, je suis en train
5: Donc, Gérard, le thème du débat de la semaine prochaine sera.
18: Attendez, parce qu'en fait, donc, on est en train de le choisir. Hein.
0: Les voyages.
5: Les pâtisseries au volant. Et WhatsApp, les WhatsApp. Les quoi ?
18: Les WhatsApp.
5: Les WhatsApp.
18: Et les G-Squad en voyage.
5: Et les G-Squad en voyage.
18: Ouais, ça, c'est cool.
22: Donc, maintenant, vous allez retrouver...
5: Non, mais sérieusement, les thèmes de débat de la semaine prochaine, là, tu nous as rien dit du tout.
22: Eh ben, je viens de le dire.
18: C'est jusqu'où l'on voyage, les WhatsApp par téléphone.
22: Ça sera les boss bands.
18: Encore ? Mais non.
22: C'est en bas de terre. Et ça sera les voyages.
5: Voilà. Les voyages.
18: Et tu vas pas
5: deux, trois questions, là, en scoop, première, en avant une.
18: Pour qu'on se prépare. Ben,
0: c'est pour ou contre les voyages.
18: Ouais,
0: et où vous aimez partir en voyage.
5: Pour ou contre les boys bands, c'est ça ?
18: Voilà. Ouais.
0: Ça sera toujours...
5: C'est
18: vachement réfléchi, à cette question.
0: Non, mais...
5: Après, on retrouve qui ? On retrouve quoi ?
0: On retrouve La Nuit Sans Pub avec Florent.
5: Non, Morgane.
0: Avec Morgane. Oh, okay. 6h, 9h, Lorenzo. 6h, 9h, Lorenzo.
18: Ouais.
0: 6h-9h
18: Lorenzo.
0: Après ça sera
18: 6h-9h Lorenzo. Et Lorenzo de
5: 6h
18: à 9h.
5: Et Jenny.
18: Et Jenny, oubliez pas de Jenny. Mmh.
0: Et après bon bah ça sera de la musique. Yannick. Après ça sera
18: de la musique. Yannick.
0: Arrête. Putain, Cyril, arrête un peu maintenant.
5: Pardon, j'ai pas compris ce que tu viens de dire.
0: Ça commence à bien faire avec la caméra maintenant, hein, quand j'arrête.
5: Oui, il y a paparazzi dans le studio et Gérard, visiblement, ne supporte pas les paparazzi.
0: Arrête !
5: Bon, Gérard, s'il te plaît.
0: Donc, 6h, 9h, Lorenzo avec Jenny.
5: Et Jenny.
18: Et Jenny.
0: Et après de la musique avec Yannick. Je pense que ça sera avec Yannick. Après, 20h, 22h, le Doc et Arnold.
18: Ça, c'est Lorenzo.
0: 22h, minuit.
18: C'est Max.
0: Max.
23: Max.
0: Julie.
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24: C'est pas facile là. Olivier, t'arrives à régler ou pas là ?
0: Max.
24: Oh bah là, ça marche là.
5: Bon, Gérard.
24: Non, je voulais juste te dire que ce soir, le débat c'était quand même plutôt bien passé. On s'était quand même vachement bien amusé.
0: Ouais, ouais, avec des bruits pourris, tu peux vraiment t'amuser. Ça, avec des bruits pourris.
24: TPS ce soir, je pense, on peut se régaler parce que ça a été une première avec la fameuse caméra. On va remercier Cyril. On sait vraiment, quand même. Tu pourrais remercier au moins les gens qui regardent encore Fun TV.
0: Bon, dégage avec ta caméra maintenant, Cyril, ça commence à bien faire. Allez, hop.
24: Non, mais au moins un petit au revoir sur la caméra, non ?
0: Salut, bonne nuit à tous. Et n'oubliez pas les places pour la loco demain.
24: Oui.
18: Est-ce qu'on peut en avoir ?
24: Il n'y en a plus ?
5: Négatif, il n'y en a plus.
24: Il n'y en a plus, je suis désolé, les filles.
0: Ah ben, feuille de rose, si tu veux venir avec moi à la loco, il n'y a pas de problème.
5: Hein. Ouais. Mais tu rêves là, Gérard, et
24: juste à dire pour ceux qui sont pas arrivés au début du débat ou qui ont écouté, qui vont avoir un résumé, que demain, entre 22h et minuit, il y aura un résumé probablement des deux débats, ce qui va faire plaisir à Olivier qui nous écoute et qui fera un résumé des deux au lieu d'en faire un des deux. Donc il sourit, il dit merci d'avance, donc tant mieux. Donc demain, deux résumés au lieu d'un. Merci Olivier d'avance qui va se mettre à travailler dès maintenant. Pendant que nous, on va aller se coucher. Merci Gérard, donc la semaine prochaine, c'est les.
0: Je l'ai annoncé.
24: Mais dis au revoir, attends, mais tu t'as...
0: Bon bah donc je vous souhaite une bonne nuit à tous et puis
1: une bonne nuit à tous et puis
0: je vous retrouve
1: la semaine prochaine
2: La zone. Oh, c'était bien là. Qu'est-ce qui s'est passé alors?
3: Ils sont pourris.
2: Ah, il y a eu des problèmes techniques.
3: C'est tous les jeudis maintenant. Alors,
2: hein?
3: C'est tous les jeudis.
2: De quoi?
3: Qu'on a du son comme ça.
2: Ouais.
3: Donc, c'est inadmissible.
2: Non, mais là, enfin, Olivier fait un effort sur le son.
3: Non, avec les 50 voix, c'est inadmissible.
2: Comment ça?
3: Donc, bonne nuit à tous et puis je vous retrouve la semaine prochaine. Ou peut-être dans la semaine si vous m'énervez, si personne m'énerve de trop.
2: Voilà.
0: Voilà, bonne nuit à tous.
2: Ah, allez, bien, feuille de rose, là.
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0: Ok, point final à la ligne.
25: Ok, salut connard.
0: Ouais, non, mais de toute manière.
25: Par moment, je me demande si je suis pas con.
0: Bon, pour l'instant, vous avez fermé vos gueules.
26: Putain, le Larsen.
27: Minuit,
0: 2h. Reviens. Une chose. Celui qui s'amuse à balancer des conneries en remix derrière, il va virer. Quel est le. Ah, vous arrêtez, s'il vous plaît!
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0: Voilà, bonsoir à tous. Bonsoir, Fildard.
28: Bonsoir, on a commencé directement le débat. On s'est dit, allez, on va se faire kiffer, on va commencer direct. Le courrier, on verra ça plus tard.
0: Ouais, le courrier, je pense qu'on.
28: Il y a deux, trois trucs sympas, mais je remercierai tout à l'heure les gens.
0: Non, mais on peut les remercier, Manu.
28: Oui.
0: Manu,
28: oui.
0: Manu, on peut remercier quand même les gens là du courrier quand même.
28: Donne-moi ma pochette, man, parce que.
29: On va faire ça parce que moi je suis pas au courant des petites. Des
0: non
29: petites
0: mais
29: affaires.
0: On fait. Non mais Olivier, c'est bon. Ouais.
28: Non mais c'est bon, Olivier.
0: Non mais ça y est.
29: Ouais, c'est bon.
0: Oh non mais.
28: Ah mais fallait que je travaille.
0: Non mais fallait.
28: C'est un truc pour toi en plus.
0: Non mais hein. Attends, minuit c'est minuit. Hein,
28: bah oui, vrai. Regarde, 23h58. Bah ouais, bah ouais. Minuit c'est minuit. Bah ouais, je suis en avance. T'as de la chance en plus, tu vois.
0: Les sondages.
28: C'est parti. Ah, Manu va te les donner. Marigou nous a donné tout à l'heure. Donc je voulais remercier pas mal de gens. Hein. Je voulais aussi exclusive live à être sur Rennes. The Moustache of Suren Fucker Tour. Donc ça c'est sympa, donc il y a des prix à gagner, hein. Il y a pas mal de prix, donc je vais les remercier, je le lirai pas ce soir, je le lirai la prochaine fois. Homo Mag, hein, remercier parce qu'il y a pas mal de gens.
0: Non, Homo Mag, tu laisses tomber, on en parle.
29: J'en parle pas,
0: même Homo Mag, on en a plus rien à foutre.
29: Non, mais
0: allez,
29: ce que je veux dire,
0: basta.
28: Écoute Gérard, c'est les gens m'ont envoyé des trucs que les gens font contre toi, donc je les remercie parce qu'ils dénoncent, tu vois. Parce qu'ils envoient les trucs, donc comme ça on pourra porter plainte. Donc je remercie les gens qui ont envoyé donc au Momag, qui ont envoyé GGTon numéro 3. Il y avait aussi qu'est-ce qu'il y avait? Il y avait attendez, j'avais d'autres trucs. Cinésex Vidéo Club avec les vidéos interdites de Monsieur Machin. Il y avait aussi France Poire. Hein, merci France Poire. Wiproot, Paparazite. Il y avait aussi Homosex. Il y avait pas mal de trucs, donc je remercie tous ceux qui ont envoyé ça, c'est gentil, on va pouvoir enfin porter plainte. Donc continuez à nous envoyer des trucs, si vous avez des trucs que vous voyez chez vous, dans les rues, tout ça, envoyez. Pour qu'on fasse le dossier.
0: Non mais moi ce que je voulais remercier quand même, c'est les gens qui pensent quand même à Max pour quand même le bonbon, parce qu'apparemment il se plaint qu'il a rien, et c'est vrai que pour l'instant on n'a rien. Donc c'est pas grave, bon on va commencer, donc on va saluer Olivier de la production qui est là à l'aria.
28: Bonsoir
0: à toi Olivier. Manu.
28: Bonsoir Olivier.
0: Bonsoir Fildard.
28: Salut, tu vas bien?
29: Salut GG, ça roule?
0: Fildard au standard. Et c'est le grand bien. Retour.
28: Oh, putain.
0: Le grand retour qu'on attendait. Rigo au standard. Et il paraît que c'est ton anniversaire.
30: Alors je suis pas au standard, je suis sur l'IRC. Bonsoir.
0: Ah, pardon.
30: c'est plus mon anniversaire vu qu'il est minuit 8 secondes.
28: Ah merde.
0: Ah mais c'était l'anniversaire.
29: C'est con, on avait une Porsche dehors quand tu vas venir.
30: C'est con.
0: Donc. Le grand retour de Rigo qui est sur l'internet. Donc Rigo, tu m'as dit que tout à l'heure
30: on était déjà 7700 pendant que j'étais hors antenne, et là on est déjà 7324.
1: ça fuse sec.
4: Bravo. Je peux quand même dire qu'on te retrouve toutes les semaines sur Europe 1 dans On n'a rien à cirer.
1: Tout à fait.
0: Ouais. ça, on n'en a rien à foutre, tu vois. Maintenant.
4: Ça,
0: maintenant,
4: tu peux t'en passer, par exemple, tu vois.
1: Ouais, mais je peux faire ma pub, c'est normal.
0: Non, non, mais maintenant, ils vont fermer leur micro, là.
6: J'ai
0: les
6: entendu
0: deux.
6: Dire que t'allais remplacer une gaffette aussi, mais.
0: Non, non, mais là,
1: j'ai
0: maintenant.
1: Pas le costume.
0: Maintenant, vous allez éteindre vos micros et puis vous allez me trouver des bons auditeurs. Par contre, Manu, si t'es gentil, si quand t'as des auditeurs, tu leur demandes la fréquence, c'est pas à moi de les chercher parce que là, il me manque une fréquence et.
4: C'est laquelle?
0: Dijon.
4: Dijon, 106. Attends.
7: 106.2.
4: 106.2.
0: Non, mais
4: ça va être
6: 806.
0: 806, bien sûr, pourquoi pas.
4: La voiture.
0: Bon, on appelle. Donc, on a goy, gros pouce.
7: Mousse.
10: Gros pouce. Bonsoir, Gérard.
0: Bonsoir à toi. Donc, Paris 101.9.
10: Exactement.
0: T'as un portable?
10: Non, pas du tout. T'es ouf ou quoi?
0: Tu commences pas comme ça, s'il te plaît, parce que déjà, tu as baissé ta radio derrière.
10: Ok, très bien.
0: Hein? Je crois qu'on t'avait prévenu hors antenne.
10: Non mais j'ai pas de radio derrière donc.
0: Il y a quand même un petit écho donc. Donc Boulimix.
10: Ouais tout à fait.
0: 28 ans de Nancy 100. On se calme derrière Nancy 103.3.
10: Ouais c'est ça. Bonsoir tout le monde. Happy Birthday Rigo.
1: Merci mon pote.
10: Ouais.
0: Et Hachi. Voilà.
6: Hachiche kebab.
10: Oh c'est chaud.
0: Hachiche kebab.
11: Kebab.
0: Ouais, donc Tours 102.8.
11: Ouais, salut Gérard, salut tout le monde, bon anniversaire Rigo.
0: Bon, ouais.
1: Merci ma pote.
10: Ma pote.
0: Et Sleepwatch.
7: Slipfast.
0: Ouais, Sleepwatch de Dijon.
10: Exact.
0: Ta fréquence
10: 102.5. Et bon anniversaire Rigo, bonsoir Filda, bonsoir Manu, et je fais un gros bisou sur le clito Angélique.
4: Salut.
1: Et merci mon pote.
10: Ben, je t'en prie.
0: Bon. Alors le débat va
10: pas. Je t'ai attendu l'autre fois, oui, Hydro, t'es jamais venu.
1: Bah ouais, pas tous les jours quand même.
10: Ok.
0: Bon ça y est, c'est fini là.
10: Tu me dis que c'est...
0: Tu commences pas comme ça toi, parce que sinon tu vas virer. D'accord, Slipops.
10: D'accord.
0: Ok. Alors que représente pour vous la bonhomie? Alors que représente la bonhomie pour vous? On va demander à.
11: Ouais.
0: Bah oui, Hachicho, je sais pas quoi là.
11: Pour moi, la Bolivie, c'est en Amérique du Sud, à côté de l'équateur.
10: Ouais.
0: Non,
10: ouais.
0: La Bolivie. La Boulimie.
10: C'est pas pareil.
0: C'est pas la Bolivie.
11: Je croyais que c'était la Bolivie. Alors moi, j'ai tout préparé sur la Bolivie.
10: C'est clair. Ouais.
0: Ah, c'est cool. Qui c'est qui m'a.
10: Qui
0: c'est
10: qui.
0: Non, ouais. Non, oh. Déjà, qui c'est qui m'a préparé ces auditeurs? Non. Arrêtez de vous envoyer la balle tous les deux.
4: J'étais pas là, moi. C'est lui.
0: Il y en a un qui me dit.
4: J'étais c'est l'autre.
0: Non. Il faudrait peut-être savoir là.
7: C'est pas grave. On y va.
0: Non, mais.
4: Avant, j'étais aux toilettes pour mettre des boules caisses pour le nez parce que ça pue. Tu vois, c'est.
0: Tout à l'heure, tu vas te prendre des.
10: Il va te casser le nez, tu vas voir.
7: Oh, te mouche pas.
4: Mais je vous jure qu'il est vraiment en vacances, Gérard. Hein. Il a pas envie de.
7: Non.
4: Il a pas envie d'en faire loin.
7: Hein. Taffé, hein.
0: Bon, allez.
11: Ça y est, j'ai réussi.
4: On y va là, c'est bon.
0: Bon, allez. Allez, assis sur tes babes là.
11: Ouais, non,
0: allez, hop, on y va là, allez.
11: Bah, c'est à toi de dire ça.
0: Hein. Allez,
10: Balance.
0: Bon, alors.
11: Moi, la boulimie.
0: Oh, c'est... un peu de ventilo là.
10: Oh là. Vas-y, avec des grappes de raisin et de décalage. Hein, je commence à fouetter là.
0: Et on voit la ventilation.
10: Éventez-le.
0: Putain,
1: c'est parti.
0: Bon allez, tu réponds là.
10: Hachiche
0: là, tu travailles ou quoi la merde? Bon allez, Hachiche en bas. Allez hop, dégage. Allez hop, la première question, tu t'en vas. Bonne nuit. Bonne nuit pour tour.
10: Non mais
0: t'énerve
10: pas trop, il y a ta jambe qui est en train de se détacher là.
0: Slipoche.
10: Allô, oui, bah alors les boulimiques. Déjà c'est une maladie, je pense que c'est la maladie par
0: Manu.
10: Laquelle...
0: Manu, tu lui dis au revoir à Hachiche hein. Terminé
10: voilà,
0: pour
10: ouais,
0: elle.
10: Elle est partie en boulimie là.
0: Faites gaffe parce que je crois que ce soir ça va aller vite. Hein.
10: Ça va être chaud.
1: Gérard.
10: Donc est-ce que je peux m'exprimer quand même?
0: Stop.
1: D'accord. Stop, désolé. Sur IRC, il y a une très bonne question de Omer LF91 qui te demande si tu connais la capitale de la boulimie.
0: Non, il n'y a pas de capitale parce qu'en fin de compte, c'est un truc sur le poids.
11: C'est Sandy City.
0: Comment?
10: J'ai pas osé, ouais.
0: J'ai cru mal entendre là.
11: C'est Sandy City.
0: Boulimix, au revoir. Allez. Hop.
9: Vous non, limite, tu bouges.
0: Ouais, non, mais ce soir.
12: Ça y est.
0: Non, mais ce soir, je vous préviens.
9: Ouais.
0: C'est prévu jusqu'à 2h15 du matin, on va y aller.
9: On peut faire un débat correct là ou pas?
0: Ouais, c'est
9: possible là. Bon, les boulimiques là, tout ça, ils souffrent.
0: Bon, alors si Slipas.
9: Ouais, donc, la boulimie.
0: Eh, tu travailles!
9: Oui, excuse-moi, j'étais en train de me branler.
0: Je vais Allez!
13: On va essayer de se calmer un peu, Gérard,
0: non, mais il va se branler ailleurs. Allez hop!
13: Mais c'est pas grave. Okay. Gérard, pour continuer dans le débat, il y a Yankee, il dit qu'en fait, la boulimie, c'est comme un kyste en plus gros.
0: Non. Non, alors en fin de compte, comme on a. Gros pouce mousse là.
9: Ouais.
0: Donc on n'a plus que toi malheureusement.
9: Ouais, malheureusement. Ça tu déjà tu te calmes.
0: Non mais de toute manière je gère tout le monde parce que ça commence déjà à me gonfler parce qu'il y en a qui s'amusent à parler de n'importe quoi. Donc alors pour toi qu'est-ce que que représente la boulimie?
9: Bah la boulimie c'est tu te fous un pouce dans la gorge quoi, un gros pouce et puis tu gerbes pour.
0: Non je pense pas.
9: Bouffé.
0: Non je pense pas. Hein.
9: Bah si c'est ça.
0: Ah non.
9: Si arrête de me prendre pour un con.
0: Attends, tu veux faire comme les autres, toi?
9: Je sais pas, ça dépend, quoi. Pour l'instant, c'est pas très passionnant, donc bon.
13: Déjà, t'es presque tout seul à l'antenne, alors ça serait con, quoi.
9: C'est
0: donc, si tu veux faire comme les autres, tu le dis, y en a pas pour longtemps.
9: Ok.
0: Alors, tu réponds correctement à la question.
9: J'ai répondu, c'est ma réponse, c'est comme ça, c'est tout.
0: Ah, alors, parce que tu te mets un pouce.
13: Fais gaffe.
9: Ouais.
0: Et tu vomis.
9: Bah ouais.
0: Non, mais tu me. C'est ta réponse?
9: Bah exactement.
0: Et tu crois que tu vas continuer comme ça le débat?
9: Bah je sais pas, ça dépend.
0: Bah je sais pas.
9: Je pense que ouais, franchement ouais.
0: Bah moi je pense qu'à mon avis là t'as tout faux. Hein. Déjà c'est pas
9: Alors c'est quoi?
0: Déjà la boulimie c'est des personnes qui mangent de trop.
9: Ouais.
0: Merci pour le Larsen.
14: Voilà.
0: Donc la boulimie c'est des personnes qui mangent de trop.
9: Ouais.
0: C'est oui, Manu.
12: Après, vas-y continue.
0: Non, Manu. Si on a d'autres personnes.
12: On a personne. T'as viré tellement sauvagement les gens qu'ils flippent maintenant. Donc continue ton explication.
0: Ah non.
12: C'était juste ça que je voulais te dire.
13: Non, vas-y continue. Tu parlais, Gérard. Vas-y continue. Finis ce que t'étais en train de dire.
0: Donc la boulimie, c'est des personnes qui mangent. Donc qui mangent n'importe quoi à longueur de journée.
12: À quelle heure?
0: Non, mais à longueur
13: et
0: de
13: quoi
0: journée.
13: Et quoi?
0: Non, mais ils mangent de tout, hein.
13: Mais la boulimie, c'est un rapport avec les bols. Enfin, ils mangent des trucs dans des bols,
0: non.
13: Pas du tout. Rien.
0: Non. La boulimie, c'est, si tu veux, c'est quelqu'un qui a tendance à trop manger.
13: Trop manger. Et
0: donc,
13: de n'importe quoi.
0: Qui mange ce qu'ils veulent à longueur de journée. Par exemple, tu vois, on va pas citer la marque, mais t'en as qui peuvent manger de ça
12: toute la journée.
14: Oh les gars.
13: Non, on a dit pas de marque. Il l'a fait exprès, pas dire. Il a dit, on va pas citer de marque. Et vous commencez pas.
12: Bon, Bouchard.
0: Bon, okay. les deux standards, vous allez faire votre boulot correctement parce que sinon on va faire venir Noémie et puis quelqu'un d'autre.
9: Non.
0: Quoi, c'est pas toi qui commande, d'accord, c'est moi qui commande le jeudi.
9: Donc, mais pour l'instant, ta réponse, elle est toute pour avant.
13: Donc c'est toute la journée, la nuit aussi ou pas?
12: Non, mais il faut savoir si, genre, quand tu dis boulimie, c'est des chibres, les féculents, tout ça.
0: Non, mais de manière, c'est des gens qui mangent n'importe quoi toute une journée.
12: Donc ils peuvent manger des chibres à longueur de journée.
0: Mais de manière, tu as donné, par exemple, quelque chose. Tu vas lui dire, par exemple.
13: Quoi, par exemple? Des chibres?
0: Non, mais elle va manger n'importe quoi, c'est-à-dire de la salade, tout ça.
12: Des chibres?
0: Mais non, pas des chibres.
9: Oh, c'est bon, le chibre.
0: Putain.
13: Pourtant, les chibres.
9: C'est le chibre.
0: Bon, toi, je sens.
12: Par exemple, quand on est boulimie, on est gros?
0: Bah oui, bah la boulimie, c'est quoi? C'est parce que t'es gros.
12: Est-ce que donner du caviar au cochon, c'est un rapport?
0: Mais non.
13: Est-ce que tu connais des gens de ton entourage qui sont boulimiques?
9: Bah ça va.
0: Non. Comment? Alors gros pouce, au revoir. Allez hop, terminé pour toi. Ça t'apprendra. Allez hop, terminé. Hop. Manu.
12: Ouais, ça vient. Ça vient.
13: Donc. Tu peux peut-être un petit sondage vite fait?
0: Ouais, bah on va faire un petit sondage parce qu'apparemment ils ont l'air de se branler les couilles là au standard. Voilà. Alors, avez-vous déjà eu de la boulimie? Alors, 48% des gens répondent oui, mais c'est bien probable. 27% répondent que c'est leur problème. Bon, ça, c'est vrai, ça regarde chacun d'eux. 17% des gens ont porté plainte contre McGro. Alors là, je sais pas du tout ce que ça veut dire. Ah. Et 9% sont plus intéressés par la boulimie. Alors, des gens qui portent plainte contre McGro, à mon avis, niette. Bon, des gens sont plus intéressés par la boulimie, ça c'est leur problème. C'est eux qui voient. 27% répondent que c'est leur problème. Ça, c'est vrai que ça concerne la personne. Donc, si la personne est bien dans sa peau, c'est bien. Et 48% des gens répondent que oui, mais c'est bien probable. Alors là, je comprends pas du tout la...
14: Moi non plus, quoi.
0: Moi non plus. Je comprends pas là sur les 48% des gens qui répondent oui mais c'est... Oui, c'est bien probable. Probable de quoi?
14: Probable.
0: Bah oui, là.
14: D'être boulimique, peut-être.
0: C'est quoi, là? 48% des gens répondent oui, c'est bien probable. Et après, on n'a pas la suite.
14: Ah ouais, ah, ça craint, ça.
0: Là, hop.
15: Il y a une erreur.
0: Donc, si on n'a pas la suite du sondage, on peut rien faire.
14: Bon, Gérard, pour en revenir au débat sur l'IRC et sur le super site radiogérard.fr.fm, quand même.
0: Attends, Rigo. Fildar.
15: Il y a eu une erreur sur le sondage, je tenais à le signaler à l'auditeur.
0: Ah. Non, mais moi, je préfère te signaler, Fildar.
15: Oui.
0: Que c'est un avertissement que tu t'attrapes là.
15: Ah, déjà.
0: Et déjà, je crois que le premier avertissement, tu vas aller voir dehors si j'y suis. Non, et on va faire venir Noémie.
14: Non, on va attendre un peu, on va lui laisser sa chance.
0: Non,
14: on va lui laisser sa chance.
0: Non, mais moi, je veux pas le savoir. L'autre, vas-y, je te la coule douce, je viens voir les Rigo, sondages.
14: Donc,
0: je parle à Rigo.
14: Donc petite question de Judge de Lyon sur l'IRC qui te demande si on peut se faire opérer de la boulimie. Tiens, regarde, c'est là, Lee.
15: Fais pas semblant.
0: Alors là, c'est vrai que c'est une opération, mais
15: la thyroïde.
0: Mais c'est, non, mais c'est une opération et ça, de toute manière, on va en parler lors du débat.
15: Ah oui, tu vas parler de la glande thyrolienne.
0: Bon, ta gueule à toi. Allez hop. Allez hop. Bon.
15: J'ai trouvé des gens, GG, si ça t'intéresse.
0: Alors vas-y.
15: Alors
16: il y en a un dans le 15e, donc faut aller le chercher.
15: On accueille Wet Watcher.
0: Attends.
17: Quoi?
0: Attends.
17: Bonsoir.
0: Ça. Déjà, pour commencer, on va bien être d'accord que le prochain que j'entends parler de ça, c'est simple, clair, net et précis, j'arrête. Donc. Alors, Manu.
15: Donc, je flippe un peu maintenant. Je flippe un peu. Calorix.
28: Ouais, bonsoir.
0: Bonsoir à tous. Calorix, on t'appelle d'où?
28: Alors, La Rochelle.
0: La fréquence
28: 109.9.
17: Jean-Vicala.
28: Qu'est-ce qui se passe?
14: Accueil aussi. Au chaud. Oh merde. J'ai pas capté là. J'ai absolument rien fait. Tu remarqueras qu'il y a que les micros en rouge et l'insert. Hein. Donc on commence pas à me regarder sur le téléphone. Hein.
15: Ah, t'as démonté l'idiote, t'es un enculé. On accueille Petite Balance.
0: On dit pas.
14: T'as vu de quoi il m'a traité?
15: Je sais.
14: Petite Balance.
15: Je sais. Petite Balance.
14: Ta mère.
28: Bonsoir Gérard.
0: T'appelles d'où?
28: De Saint-Geneviève-des-Bois dans l'Essonne.
0: Comment?
28: Saint-Geneviève-des-Bois dans l'Essonne, 91.
0: Ouais, donc 101.9.
28: 101.9. Bonsoir à tous les auditeurs qui restent, quoi.
0: Après,
15: il y a trop d'humour.
0: Suppositoire. Suppositoire. Suppositoire.
28: Encore j'ai envie de câlin. Bonsoir.
14: Mon cousin.
28: Bonsoir.
17: Salut, suppositoire.
14: Bonsoir.
28: Bonsoir à tous.
0: Alors, suppositoire, au revoir.
28: C'est pas moi.
0: Suppositoire, tu lui dis bonne nuit.
14: C'est dommage parce que. C'est peut-être un remède contre la boulimie.
28: J'ai envie de parler.
0: Au revoir.
14: Tu vois, ça y est.
15: Bon, vas-y, enchaîne.
0: Alors, je préviens là maintenant parce que là, ça commence à me gonfler. Il est minuit un quart.
28: Ouais.
0: Ça fait déjà.
28: Attends, je l'ai pas mis une seule fois encore.
0: Oh, les bandes de câbles là.
15: Non, on se disait tous les trois que direct, Max, il est arrivé, direct, a commencé à gueuler, un truc de fou.
0: Non, non. Mais moi, je vais vous dire une chose.
14: C'est la pète là, un peu.
0: Ouais. Ça fait déjà deux fois. Donc vous retrouvez des auditeurs, je veux pas le savoir. Je ne travaille pas comme ça, au revoir.
14: C'est marrant, tu me fais penser
0: à
14: nous.
0: Parce que là pour l'instant vous avez des auditeurs qui s'amusent à balancer J'ai envie de câlin. Or ceux-là, qu'ils aillent se faire foutre.
28: Elle est excitée la cochonne.
0: Et la cochonne à ton merde. Au revoir à toi. Alors les trois auditeurs qu'on avait, bonne nuit. Et on va déjà s'écouter.
14: Déjà, j'ai pas de disque.
15: Ça marche bien.
0: Non, il n'y a pas de disque.
14: On m'a pas donné de disque là.
0: Toi, tu... tu me cales ça et c'est tout. Ça. Tu t'écrases. Maintenant, standard. Vous allez me prendre
28: petite
0: des gens
28: balance, rapide. 12 ans.
0: Vous allez prendre des gens rapidement. Vous allez prendre des gens.
3: Vas-y. Gérard, tu peux répondre à la question?
0: Non.
28: Attends, petite balance, il a 12 ans et c'est la première fois.
0: Non.
28: De
0: non je veux pas des gens de 12 ans.
3: Faut être sympa. Moi, je peux répondre. Je pas 12 ans, j'ai 18 ans.
28: Regarde, faut tenir en 1h45.
5: On peut être boulimique à n'importe quel âge.
0: Oh non, je peux pas tenir avec deux cons comme ça.
28: Passe à
0: l'arrêt,
28: change
0: l'équipe. Non, allez.
3: Fais un roulement, s'il te plaît.
0: Non, personne répond, vous a... Personne répond.
3: Vas-y, si, calme le truc un peu.
0: Personne répond à la question.
3: Vas-y, fais ton taf.
0: Personne répond à la question.
3: Vas-y, travaille un peu. Vas-y, fais ton taf, là.
18: Feignasse.
0: Alors, la feignasse, ça t'emmerde, tu dégages, au revoir, allez, hop. Bonne nuit à ceux-là. Allez, Manu.
5: Allez, voilà,
0: hop,
5: tout à fait.
0: Tu les vires tous.
5: Vas-y, une chose de faite. Gérard, sur IRC, on a une petite question de Perforas ouf de Bab.
28: Non, mais calme.
5: Pour calmer, justement.
28: On va
5: tout à fait. Il voulait savoir à partir de combien de kilos devient-on boulimique. Et ça fait combien en grammes et en euros?
0: Non, ça en euros, on peut pas dire, mais en kilos, je vais dire une chose, ça dépend ce que la personne mange déjà en général.
5: Et en grammes?
0: En grammes, tout ça dépend de la personne. Hein. Mm-hmm. Si la personne peut très bien manger des trucs hors... Éteins-moi le micro à fil d'or.
5: Des trucs qui font pas grossir, c'est ça que tu veux dire?
0: Non, mais il y a des trucs qui font grossir, il y en a d'autres moins. Mais il faut dire une chose, que la boulimie, c'est vrai, c'est un truc que les gens mangent, qui mangent et qui font pas attention.
5: Ah, d'accord.
0: Mais ça peut avoir des causes par la suite. Hein. Donc voilà.
5: Justement, il y a IR sur l'IRC, ouais, qui me demande si ça a un rapport avec les 35 heures, de manger pendant 35 heures.
0: Non, ça n'a rien à voir avec les 35 heures. Hein. Ah. Mm-hmm. Ça n'a rien à voir. Combien qu'on est, sinon, à quelque chose près.
5: On a descendu un peu du fait qu'on ait perdu des auditeurs à l'antenne.
0: Ouais, mais ça, je m'en doute.
5: Donc on est 6842.
0: Moi, 6842, mais on va récupérer rapidement.
5: Ouais, il y a l'hypossession.
0: Bon, alors, pour ça, on va s'écouter Gérard, le fils de mon oncle, avec les bons petits plans de régime et de logement à petit prix. On se retrouve tout à l'heure pour la suite du débat, en espérant qu'on aille des bons auditeurs, pas des câbles.
19: Bah ouais, parce donc, que après, pouvez... c'est moi qui m'en prends plein dans la gueule, tu vois, et moi à chaque fois, ça... Non mais franchement, j'en parlais avec Gérard, ça me déprime, quoi, parce que tu vois, à chaque fois, je me fais engueuler, quoi.
0: Par contre, il y a un truc que j'en ai marre, c'est j'ai envie de câlin, ça, je veux plus l'entendre ce soir.
19: Ouais, ça, mais moi j'y suis pour rien, à chaque fois, tu vois, je me prends après quoi, Maxime en gueule et tout ça, tu vois, c'est pareil, quoi. Non mais franchement, Gérard, tu vois, c'est pas cool.
0: Olivier, s'il te plaît, t'es à l'arrière, tu le loupes pas constamment, d'accord?
19: Ouais, mais je veux bien parler de la boulimie, tout ça, tout ce que tu veux, mais à chaque fois, je me fais engueuler.
0: Pour l'instant, tu te la fermes, ou sinon...
19: Pour des conneries, finalement.
0: Bon, alors, tu vas retourner dans ton bureau et ça va être terminé.
19: Ouais, merde.
0: Comme ça vaudra mieux.
19: Toujours pareil.
0: Non, mais pour te dire, Rigo, ce qui s'est passé, c'est qu'il y a un auditeur qui a enregistré la voix en samedi.
5: Ah, d'accord.
0: Et que maintenant, il y en a un qui s'amuse à dire « j'ai envie de câlin ». Et en fin de compte, c'est la voix à Sandy.
5: Et le rapport avec la boulimie, il est où?
0: Ben non, mais justement, quand t'entends de temps en temps « j'ai envie de câlin », donc c'est quelqu'un qui prend la voix à Sandy et qui s'amuse à la passer.
5: D'accord.
0: Donc voilà, et on se retrouve tout de suite après. Donc vous pouvez toujours nous appeler au 0803 08 5000. On se retrouve tout de suite après pour la suite du débat.
19: D'accord, après quoi?
0: Ben après le disque, Gérard, le slip de mon oncle, avec les bons petits plans de régime et de logement à petit prix. À tout de suite. Et voilà, vous venez d'écouter donc Gérard, le fils de mon oncle, avec les bons petits plans de régime et de logement à petit prix. Donc vous pouvez toujours nous appeler au 0803 08 5000. Donc maintenant on a fait tourner l'équipe. Donc toujours Rigo qui est sur l'internet, qui est
28: jamais lui.
5: Oh, bonsoir.
0: Qui est toujours là. Donc toujours. Noémie qui est au standard.
18: Salut.
0: Manu qui est toujours au standard, qui attend vos appels, et on a mis Fildar à l'aria à la place d'Olivier de la pro. Voilà, donc alors.
28: Je vais te demander une augmentation parce que l'aria c'est plus important que le standard.
0: Non, alors pour ça on va appeler. Pour ça on accueille Pest Personne, 19 ans de Poitiers 94.1.
20: Bonsoir Gérard.
0: Bonsoir à toi.
20: Merci.
0: Alors voilà, qui c'est qu'un. Manu.
21: Non, enchaîne.
0: Non, Manu. Manu. Manu, ouais. J'espère que tu leur as bien dit que comment que ça se passait, et qu'on n'aille pas de porte à bas.
28: J'ai dit que t'étais très susceptible et qu'il fallait être gentil, ouais.
0: Donc, Bifidus actif, 20 ans de Lyon, 91.7.
2: Oui, c'est exact. Bonsoir Gérard, bonsoir l'équipe. Et bon anniversaire, Rigo.
8: Merci ma pote.
18: Bonsoir.
0: Dieterix, 21 ans de...
18: Dieterix, Gérard.
0: Ah, Dieterix, pardon.
20: Ouais. Bonsoir.
0: 21 ans de Marseille, 103.1.
20: Tout à fait. Bonsoir, bonsoir l'équipe. Happy birthday, Rigo.
8: Merci.
0: Non, bah,
18: un peu fini les birthdays là.
0: Et puis le dernier,
18: Lipoussution.
0: Lipoussution, 27 ans de Lille.
20: Oui, bonsoir, 27 ans de Lille. Bonsoir, bon anniversaire.
0: 87.7.
20: Exactement.
8: Merci.
0: Donc voilà. Alors maintenant, les prochains auditeurs qu'on va avoir, je ne veux plus entendre d'Happy Birthday.
20: Attends, c'est
0: non,
20: pour
0: non,
20: Rigo.
0: Mais ça y est, c'est terminé.
20: C'est pour Rigo, merde.
0: Non, mais il n'y a pas de merde.
20: Ouais, maintenant, c'est ton anniversaire.
0: Ça hein, y est, c'est terminé. Bon,
8: on n'a pas tous les jours 16 ans, quoi.
0: Non, mais ça y est, c'est fini. On n'en parle plus. Ok. Alors, on va quand même poser la première question après les petits problèmes qu'on a eu sur,
20: ouais,
0: sur les premiers. Alors.

0: que je me pose, je pense que tu vas pouvoir répondre, Sprint aussi, puis Monsieur Mazur, parce que à moins qu'on ait quelqu'un d'autre, Mazur.
1: Oh, ouais.
2: Manu.
1: C'est pas,
2: Manu,
1: c'est pas, ça commence pareil. C'est un honneur. On accueille Tristan Spiss.
0: Hein?
1: Tristan Spiss.
3: Oui, bonsoir.
4: Salut Tristan.
3: Bonsoir.
0: Tristan Spiss.
3: Oui, bonsoir Spiss. Bonsoir Gérard. Bonsoir Monsieur Mazur.
0: T'appelles d'où?
3: J'appelle de Paris.
0: Putain, mais vous allez arrêter avec Paris là.
1: Tous les gens sont à Paname.
3: Monsieur Gérard, je ne suis pas exactement à Paris. Hein, je suis dans banlieue parisienne.
0: Non, mais c'est Paris, c'est 101.9. Bon, alors la question, c'était.
5: Vous avez un bon organe, Monsieur Spiss.
0: À quel âge survient la bonémie pour les enfants? Donc, on parlait Monsieur Mazur parlait de l'allaitement.
3: Oui.
0: Après, Bifidus disait comme ça que c'est dû à ce que la mère mangeait.
3: Oui, tout
4: mais,
3: à fait.
4: Rassurez-moi.
3: C'est-à-dire que moi je suis tout à fait d'accord avec ce qu'a dit Monsieur Mazur, mm-hmm. Ce qui est tout à fait très sensé. Mais on peut même voir ça avant l'allaitement, c'est-à-dire que quand la mère est enceinte, mm-hmm. Si elle mange une alimentation qui n'est pas équilibrée, mm-hmm. Ça peut entraîner une boulimie chez le nouveau-né avant même qu'il naisse. Voilà.
0: C'est surtout
3: ça qui va entraîner, parce que mon métier mm-hmm. m'autorise à le dire, et ça je mm-hmm. bon, et c'est ça qui entraîne le fait surtout que l'enfant soit boulimique.
4: Mmh. Il paraît même que quand tu manges en faisant l'amour, tu risques encore plus d'aggraver.
0: Non, ça n'a rien à voir ça.
3: Je crois que Monsieur Gérard a tout à fait raison, ça n'a rien à voir du tout.
4: Non, moi on m'a toujours dit il faut éviter les chips quand tu baisses.
0: Hein?
6: Ouais, il faut éviter les cunnilingus avec le Nutella aussi.
0: Dans ces cas-là, faut carrément arrêter le délire là, parce que je pense qu'on s'en va un peu trop loin sur le sujet. Dans ces cas-là, si on s'amuse à parler de Nutella tout ça, donc faut arrêter le ketchup, la mayonnaise, faut tout arrêter.
6: Qu'est-ce que tu veux quand tu sodomises ta meuf?
0: Ouais, ben ça c'est mon problème, c'est pas le tien. Mais non, mais il y a le problème est sur l'allaitement avec ce qu'on disait avec Monsieur Mazur. Donc moi je pense que
5: oui, bonsoir, c'est Monsieur Mazur.
0: Non, mais ça y est, Monsieur Mazur, c'est pas la peine de répéter, c'est Monsieur Mazur, on le sait. C'est pas la peine. Non, mais c'est pas la peine de répéter que c'est Monsieur Mazur, on le connaît. Donc alors le problème c'est que c'est suite à l'allaitement, d'après ce que vous venez de dire. Donc avec Bifidus, Spring
6: Fellowhawk.
0: Félo qui est
6: service.
0: Et Tristan là.
3: Tristan Spiss, oui.
0: Et Tristan Spiss, à mon avis, on pense que là-dessus, il y a quand même quelque chose. Parce que c'est pas suite à l'allaitement. Bon, c'est suite à ce que la mère mange. Mais est-ce que c'est dû à ce que la mère mange que lorsque. Parce que, comme Bifidus disait, elle faisait 7,9 kg à la naissance, on ne va pas en parler sans 7 ans. Donc, elle faisait 7,9 kg. Oui. Est-ce que c'est dû à ce qu'a mangé?
7: Oh, je comprends plus rien, là, genre.
0: Est-ce que c'est dû à ce qu'a mangé? Est-ce que les parents ont mangé ou pas?
3: Non, mais tout à fait. Cela n'est pas.
0: Faire quand même 7,9 kg à la naissance, ça me paraît quand même bizarre. Pour moi, ça me paraît quand même bizarre cette histoire.
5: Oui, mais est-ce que vous êtes sûr qu'il ne s'agissait pas de jumeaux après tout?
4: Non, j'étais toute seule.
5: Vous étiez toute seule?
4: Oui, j'étais seule.
5: Écoutez, mademoiselle Bifidus, peut-être votre mère a-t-elle oublié d'accoucher votre sœur ou frère jumeau? Peut-être est-il resté à l'intérieur de son ventre?
4: C'est fort possible. D'ailleurs, elle a toujours pas ses règles.
5: Écoutez, il faudrait consulter. Je pense que.
0: Non, mais ça n'a rien à voir avec le boulimiste. Hein.
5: Ah, le boulimiste, en effet. Ouais,
0: le boulimiste. Ça, les règles.
1: Les règles de la pétanque.
0: Les règles. Le ragnagna, ça n'a rien à voir avec ça. Hein.
1: C'est trop marrant. Arrête tes blagues. C'est trop marrant.
0: Rigo.
7: Attends, je laisse parler gynéco.
0: Merci.
7: Donc, sur IRC, on est toujours beaucoup. On est 1015.
0: Hein?
7: 101.5.
0: Tu cartonnes. 1015.
7: Ouais, 1015, 101.5, Nova, big up.
0: Tout à l'heure on était 10 063.
7: Bah ça baisse un peu, mais c'est pas grave. Il y a une très bonne question de Destroy. Il voulait savoir si deux parents boulimiques peuvent avoir un enfant anorexique.
8: Ils sont la fréquence de repas.
7: Ouais. J'aime pas Europe 1.
6: S'il l'adopte.
0: Attends. Est-ce que deux parents peuvent avoir un... deux parents boulimiques peuvent avoir un enfant
7: anorexique.
6: S'il l'adopte.
0: À mon avis, je pense pas.
7: Tu penses pas?
3: Il y a des adoptions. Écoutez, c'est très simple.
0: Ouais, Monsieur Mazur.
3: Non,
7: c'est Monsieur Spiff.
3: C'est Monsieur Spiff.
0: Ouais.
3: Cela est tout à fait possible.
1: Fils de pédiatre.
3: Ça n'a. Écoutez, je vous préfère être taire. Je préfère que mon identité reste inconnue.
0: Ouais, fils de pédiatre, fils de.

0: du doc.
1: C'est Jeanne, c'est chaud, c'est bon. Allez, emmène-moi plus fort. Wouh, j'entends rien.
0: Mais c'est quoi ce bordel là?
2: C'est Spitz, il déconne.
0: Ouais, bon, allez, tu lui. Hey, Manu, tu lui dis. Tu lui dis au revoir à lui et c'est terminé. Allez, hop.
3: Okay.
0: Bonne nuit. Donc.
3: Est-ce que je peux répondre?
0: Qui?
3: Monsieur Spiff.
0: Mais je viens de te dire au revoir.
3: Mais pourquoi vous me dites
0: bah,
3: au revoir?
0: Je te dis au revoir, c'est tout.
3: Pourquoi? Écoutez,
0: bah, au revoir, au revoir.
4: Je peux pas, son père peut me faire aller sur Skype.
0: Non, non, mais allez, au revoir.
3: Je réponds à votre débat, c'est fort intéressant.
5: C'est fini, c'est pas la peine d'insister.
0: Non, non, mais ça y est, au revoir, au revoir. Au revoir, au revoir. Manu,
3: la chance de connaître
0: vos parents. Au revoir.
3: Peut-être que vos parents...
0: Merci. Eh putain, mais... C'est la dernière fois, Manu, que tu me fais ça. Je ne veux pas entendre un mec parler de ma vie privée comme ça en direct. Ça regarde pas les gens si je viens de Dallas, ok? Première et dernière fois. Claire, net, précis. Parce que sinon, c'est avec Max que tu as réglé tes comptes, là. Ok? En de bon entendeur, salut. Alors, Sprint.
6: Hey, salut, c'est Patrick, la voix du mélo.
3: Salut Patrick, ça va?
7: Mais
3: est-ce que tu peux me répéter la question? Parce qu'il y a un petit peu trop de bordel là.
0: À quel âge survient la boulimie pour les enfants?
3: Ah, il n'y a pas d'âge. Tu peux être atteint à n'importe quel âge. Je crois pas trop à l'histoire d'allaitement tout à l'heure. Je pense que c'était un peu du
0: mytho. Non, mais moi non plus, j'y crois pas là-dessus.
3: Ouais.
0: Hein.
3: Ouais. Même le coup du rose bis de 7,9 kg, ça me paraît un petit peu.
0: Non, mais même.
7: Non,
0: même.
7: Vrai, hein.
0: Mais non, mais attends. Tu peux pas. Mais attends, mais tu peux pas passer 7,9 kg à la naissance, voyons.
7: Mais
0: bien sûr. Ta mère est normande alors que t'es le lion. Eh, tu prends pas les gens pour des comptes.
4: T'as le droit de déménager. Tu déménages dans la vie.
7: T'es à Lyon. Hein.
2: Toi, t'es né où, toi?
0: Moi, je suis né où ça te regarde pas.
4: Vie d'or d'Irlande.
0: Print.
3: Ouais, ça y est, je viens de répondre.
4: Bon, j'ai un auditeur pour toi, GG, si tu veux.
0: Vas-y.
4: C'est Mitch Buchanan.
3: Ah. Ok, les mecs, bonsoir.
8: Moi, j'avais Hannibal Smith sur IRC.
0: Alors, qu'est-ce qu'il dit, lui?
8: Bah, il te passe le bon Jean.
0: Moi, je m'en fous. Comment qu'il s'appelle, celui-là?
3: Mitch Buchanan.
0: Mitch?
3: Mitch Buchanan.
0: T'appelles d'où?
3: J'appelle Malibu.
0: De Malibu, Paris?
3: Exact.
2: Bien de, ouais. Non, pas de Paris, il est de Caen.
3: Non, je suis grillé.
0: T'es de Caen, 107.9.
3: Exactement.
0: 107.7.
3: Exactement.
0: Et tu serais pas l'ex-Michel de Caen, non?
3: Voilà,
0: non,
3: c'est ça.
0: Presque pas. Allez, au revoir à lui.
8: Moi, j'ai un pour calmer le débat.
0: Allez, hop. Celui-là, j'en veux pas dans mes débats.
3: Mais vas-y, enculé, va.
0: Ouais, enculé toi-même, connard.
2: Ah, non, pas d'insulte.
0: Alors là, tu peux lui dire au revoir à celui-là. C'est mince, terminé.
8: Mais je t'embrasse et je passerai tout.
0: Là, c'est terminé.
8: Il y a Mousse qui te peut.
0: Tu peux lui dire au revoir à lui.
8: C'est Mousse. Mais je t'embrasse et je passerai tout.
0: Bon, allez.
8: Bise. Gérard, j'ai une très bonne question sur IRC de Yankee. Il te demande si on peut savoir avec une échographie si l'enfant d'une femme sera boulimique ou pas.
0: Non, je pense pas.
2: Non, je pense moi.
3: S'il commence à bouffer les intestins, c'est que c'est un mauvais signe. Hein.
2: Non, parce que quand
8: c'est savoir si on peut déceler une boulimie par l'échographie chez un nouveau-né.
2: Ouais, je pense.
0: Attends, t'es né boulimique, toi?
2: Non, mais je connais le problème.
0: Mais tu connais le problème, tu connais rien.
2: Deux, trois
0: mais t'écrases.
4: Elles tiennent plus dans les breaks, enfin, sinon.
0: Eh, celle du 15e, attends, merde, d'accord, connard!
3: Bim!
0: Ok!
8: Ça rejoint le truc qu'on me disait sur Henri tout à l'heure.
0: Bon, alors vous me faites chier, c'est terminé,
2: mais non,
0: j'arrête
2: mais
0: le
2: attends,
0: débat.
2: J'ai des amis.
0: J'arrête le débat.
2: Mais t'habites
0: terminé
2: pas.
0: Terminé, vous me faites chier tous les deux.
2: Mais j'habite pas dans le 15e.
0: Ta gueule, tu vas faire enculer maintenant.
2: Mais on a le droit d'habiter.
0: Tiens, mais précis. Maintenant, tu vas faire mettre le 15e. Ok. Maintenant, t'arrêtes.
2: Ben oui.
0: Et t'arrêtes de te foutre dans ma gueule.
2: Je me fous pas de toi.
0: Parce que tout à l'heure, tu vas morfler. Ok.
8: Moi, j'ai raté un épisode.
9: T'as raison, là. Calme, on se calme.
0: Maintenant, c'est terminé. Ça, je vais pas m'énerver, ça va être ma montre. Ok.
2: Non,
0: t'arrêtes! Ok? Samedi à ton merde et le camion à son père!
2: Mais j'irai pas dire papa!
0: D'accord! D'accord, maintenant t'arrêtes avec ça!
9: C'est bon!
0: Ok?
9: On arrête!
0: Zola, ça va mettre, c'est terminé! Tu vas morfler avant! Parce que là, tu vas te retrouver avec son père sur le dos!
9: Il est lourd!
0: Ok? Alors maintenant, vous arrêtez! Claire, net et précis. J'entends encore une connerie comme ça, c'est fini. Et toi là-bas.
8: Arrête, arrête, Gérard.
0: Et toi là-bas, t'arrêtes.
8: Laisse les incidents de diffusion.
0: Ça, c'est un peu de votre faute, là, ce qui se passe avec Sandy.
10: Mais non.
0: Hein. Vous avez assez chahuté avec elle. Maintenant, on en a marre, et moi aussi. On était sur le point de se séparer avec vos conneries.
2: Ah merde.
8: Waouh. Vous avez chahuté avec elle.
2: Je sais pas.
11: On peut pas t'expliquer là, hein.
0: Non, non, mais de toute manière, il a pas besoin de savoir.
2: C'est pas tes oignons, vaut mieux. Okay.
0: Toi, tu fermes ta gueule.
11: Il a le droit de faire plaisir.
0: Maintenant, tu fermes ta gueule, tu as continué. Il te reste moins d'un quart d'heure à continuer.
2: Okay.
0: Avant que tu te prennes la montre dans ta gueule.
2: Okay. Ah.
0: D'accord.
2: Ok.
10: Non, mais calmez-vous.
8: C'est vrai.
2: Non, 250 la montre.
7: 2 euros. Hein.
8: Je crois que c'était tirette à 2 balles.
0: Ouais, c'est ça.
3: Avec une main qui colle.
0: Sprint, Feloche, hop, au revoir. Terminé pour toi.
3: Enfin.
8: Enfin.
0: Allez, hop, bonne nuit pour les camps. Allez, terminé. On a qui maintenant?
12: On a.
13: Salut, c'est Mr. Gang.
14: Mr. Gang du groove.
8: T'es, il manquait plus que ça, merde.
0: C'est qui celui-là?
4: Je sais pas, normalement c'était Tristan. Ou ouais, un truc comme ça.
0: Non, lui, on y a dit au revoir.
4: Non, non, un autre Tristan.
0: Non, non,
15: Oui, c'est moi. Loulou Bega.
0: Bonne nuit.
15: That's cool.
0: Non, non, moi, tu me prends des auditeurs qui veulent répondre aux questions correctement, c'est pas la peine de me prendre des navets.
8: Bon, Gérard, pour calmer le débat un petit peu sur l'IRC, j'ai un sondage réalisé par Noix de Coco. À la question connaissez-vous des boulimiques connues, 19% des gens sondés ont répondu oui, surtout dans des foyers. 33% ont répondu non, que Big Bill, mais c'est un extraterrestre. 3% ont répondu c'est quoi un ECTX. Et enfin, 72% ont répondu qu'ils répondraient que si Gérard portait des slips petits bateaux.
0: Alors déjà, pour répondre à la question, les SCTX, c'est pas le thème du débat. Bonne nuit. L'histoire du Big Bill, ça c'est mon problème, c'est pas le mien, c'est donc pas le sien.
8: Mais sinon, pour répondre à la question, est-ce que toi tu connais des boulimiques connues?
0: Boulimiques connues, non, j'en connais aucun. Fuller.
2: Quoi, je travaille.
0: Tu peux faire encore plus de bruit, s'il te plaît?
2: Je vais essayer.
0: Hein? Ça, comme ça, on peut encore mieux travailler avec toi.
2: Okay.
0: Ouais, je crois.
8: Ouais,
0: je
8: Yankee, crois que... ah, Yankee, ouais, dit que tu connais un boulimique connu vu que tu connais Sauvé Willy.
0: N'importe quoi.
2: Oh là là.
0: Ça, je vois pas le rapport.
8: C'est gros et c'est noir et blanc.
0: Donc, il nous reste Bifidus et Monsieur Mazur.
4: Oui. Et on accueille donc Patrick. Bonjour Patrick.
16: Bonsoir tout le monde.
3: Bonsoir Monsieur.
16: J'ai déguisé ma voix chez mon gars. Comment ça va? Bonjour les gars.
0: Oh, ça
3: salut,
0: y est.
3: Ah, monsieur Mokhtar.
0: Bonjour,
16: Mokhtar.
3: C'est formidable.
16: Ça y est.
0: Ah,
16: bonjour, ma famille, on a dit des
0: bouts de bruit. Salut, Mokhtar.
16: Bonjour, comment tu vas?
0: Ça va, Mokhtar?
16: Oh, ça va bien. Ça va bien avec toi?
2: Bon, vas-y, Gérard.
0: Oh là.
2: ça t'aime marré, ça, tu comprends rien, mais ça t'aime marré.
0: Voilà,
2: j'en ai un. Qu'est-ce que t'es
0: quoi? La boulimie.
4: Attends, j'en ai un quatrième pour répondre.
16: Sur la boulimie.
4: Voilà, tais-toi. J'en ai un quatrième pour répondre en accueillant Henri Basmati.
17: Oui, bonsoir.
7: Salut,
17: bonsoir, c'est Henri Basmati qui appelle.
2: Tu as des pépettes?
16: Bonjour, Henri. Bonjour.
17: La pépette a une portée, ouais.
0: Mais tu vas te faire enculer, toi.
17: Ah, bonsoir, bonsoir, Pétillier. Bonsoir, tout le monde.
0: Allez, hop, tu...
17: Bonsoir, monsieur Basmati. Bonsoir.
0: Alors,
17: bonsoir.
0: Tu m'appelles Couscous, là, pour finir le débat.
2: Mais
4: Couscous est décédé, malheureusement.
0: Mais non, allez, hop.
17: Bonsoir, monsieur
0: Basmati. Tu me viens l'autre, là.
8: Il a glissé sur une plaque de verglas.
17: Tu es touché avec une boulette, c'est rare. Pourrait-on avancer dans le débat? On peut y aller, là?
0: Alors, la boulimie peut-elle être une maladie ou un fardeau? On va demander à Mokhtar.
16: Oui, tout à fait, tout à fait, la maladie est un fardeau. Tout à fait, tout à fait. Tu as raison, Gérard. Tu as raison de le dire, de le souligner, je crois. Tu as totalement raison. C'est une maladie, c'est un fardeau.
0: Oh, doucement. Eh, oh.
16: Tu as raison. Tu sais pourquoi tu as raison. Tu sais pourquoi tu as raison, mon frère.
0: Mokhtar,
17: du son, là, tu satures.
0: Oh, Manu.
17: Je vais parler
0: Manu.
4: Voilà. Je le tais,
0: Manu.
4: Comme une merde.
0: Manu.
4: Ouais.
0: Tu dis à Mokhtar, là, qu'il se calme, parce que là, il m'a.
16: D'accord, je suis plus calme. Tu sais pourquoi c'est un fardeau? C'est comme ta femme, t'es obligé de la porter tout le temps parce qu'elle est trop grosse.
0: Allez, hop. Alors, qu'est-ce que c'est que celui-là là? Monsieur Mazur.
3: Oui, alors écoutez, moi je répondrai à votre question par l'affirmative. En effet, la boulimie est une maladie vu que ça se traite.
0: Mm-hmm.
3: Donc ça se traite. Alors, au choix, vous avez le gros, la grosse, bouboule.
0: Mm-hmm. Non, mais,
3: n'est-ce pas?
0: Non, mais je pense que pour l'instant, ils ont. Je pense que. Bifidus.
17: Bifidus.
0: Qui c'est qui nous reste là? Parce que j'entends qu'il y a, il y a quelqu'un d'autre. Manu.
4: Il y a Bifidus, il y a Henri Basmati quand même.
0: Bah non, j'ai dit au revoir.
4: Non, c'est à Mogdar que t'as dit au revoir.
7: Non,
0: c'est
7: pas moi.
0: Ah bon.
17: Moi, je suis là, tranquille.
0: Alors, Henri, donc, t'appelles d'où, toi?
17: Moi, j'appelle depuis Thiviers, je t'ai dit tout à l'heure.
0: T'appelles depuis Thiviers, tu me l'as jamais dit?
17: Ouais, si, mais tu gueulais, t'as pas entendu, mais puis.
0: Bah, je gueulais après Mogdar, là, parce qu'il me cassait les pieds. Non, je suis poli, quand même.
7: Ouais, enfin, tu peux le dire, hein.
0: Non, mais je suis poli.
7: Avec
0: Donc, Pithiviers, c'est du côté d'Orléans, c'est quelle fréquence, ça?
17: Alors, c'est 103.3.
0: 103.3, ouais. Ok. Donc, oui, Manu,
4: on accueille Poussette aussi.
0: Poussette.
12: Oui, bonsoir. Bonsoir, Poussette.
0: Bonsoir, Poussette. T'appelles d'où?
12: Bonsoir, Manu. J'appelle d'ici les Moulineaux, 103.9, merci. Bonsoir, les Pousses.
0: Bon, alors, la question, c'était la boulimie est-il une maladie ou un fardeau? Donc, avec Monsieur Mazur, si des fois, vous pouvez reprendre ce que vous disiez.
12: Oui, alors, c'est-à-dire que, n'est-ce pas, oui, bien entendu que c'est un fardeau, cependant, c'est à déconseiller, parce que, je veux dire, traîner un boulimique qui pèse aux alentours des 160 kilos en tant que fardeau, c'est pas très, enfin, bien que ce soit très sportif, ça n'est pas très agréable tout de même.
0: Non, mais on parlait de maladie.
12: Oui, absolument, j'ai répondu
0: vous,
12: côté...
0: Non, mais vous parlez de maladie.
12: Absolument, j'ai répondu côté maladie. En effet, ça c'en est une, puisqu'il s'agit de se faire traiter. Alors, soit on se fait traiter de grosses balais de mystère, que sais-je encore, n'est-ce pas?
0: Non, mais ce qu'il faut dire, c'est qu'à l'heure actuelle, je pense que Bifidus va être d'accord, Henri et Poussette aussi. Je pense qu'à l'heure actuelle, ils ont pas encore trouvé le
17: remède.
0: Le médicament adéquat pour que ça s'arrête, cette histoire-là.
12: Mm-hmm. Hein? Écoutez, peut-être fabriquer un cochonnet plus gros pour les boulimistes.
0: Bon, monsieur Mazur.
12: Oui.
0: Vous vous calmez, s'il vous plaît.
12: Je suis tout à fait calme.
0: Non, mais pour l'instant, je demande à Bifidus, à Henri et Poussette, là.
12: Ah, excusez-moi.
7: Ouais.
0: Donc, alors?
7: Ben, ouais, non, il a raison, monsieur Mazur. En fait, les cachets.
0: Non, mais je viens de demander, est-ce que, est-ce qu'il y a un médicament qui a été trouvé ou pas?
17: Pas encore, non. C'est non. Ça va venir au bout d'un moment. Tu
0: sais, je pense qu'à mon avis, ils sont loin de trouver quelque chose pour ça, hein.
12: Monsieur Gérard, si vous me permettez, quand bien même trouverait-il un médicament, je leur déconseille fortement de faire ce médicament en forme de suppositoire, n'est-ce pas? Ne serait-ce que pour des raisons pratique.
7: Tout à fait, oui.
12: Hein, parce que, n'est-ce pas, pour une personne très très grosse et grasse, c'est dur, hein. À l'aide de ses deux doigts simplement, c'est une mission extrêmement difficile.
0: Faut dire une chose, c'est qu'à l'heure actuelle, ils n'ont pas trouvé le médicament. Ils ont trouvé des médicaments sur certaines maladies, mais sur cette maladie-là, pas encore. Hein. Oui. Donc on va pas.
8: Oui, j'ai une très bonne question de Pierrot 2001 sur l'IRC. Il te demande si la boulimie est un nouveau style de mode.
0: Un nouveau style de mode, non, parce qu'on peut pas dire que ça rentre dans la mode, parce qu'en fin de compte, pour être mannequin, faut être maigre, faut faire à peu près 60.
8: Ah, mais tu sais, il y a des agences de casting qui recrutent des laids et des gros.
0: Non, mais pour l'instant,
8: j'ai une adresse si tu veux d'ailleurs.
0: Non, mais oui, bien sûr, mon site internet, c'est ça.
8: Non. Oui, radiogérard.fr, ouais, c'est ça. On n'oublie pas, mais. Voilà.
0: D'accord.
8: Tout à fait.
0: Donc, je peux dire que non. On va continuer.
4: Un peu de brise. Hein,
0: on va. Tiens, tu me donnes.
17: Du pchit là.
4: Bah non, on va pas mettre un disque à cette heure-là. Hein.
0: Bah si, si.
17: Bah non.
4: Si. Mais c'est fini dans. C'est fini dans.
8: Dans
4: 10 minutes.
0: Non. On a encore une demi-heure d'émission.
4: Ah le gars.
0: On a encore une demi-heure d'émission. On finit à 2h15, donc je mets un disque.
4: Mais qu'est-ce qu'il dit, le gars, Jean-Marie Bigard?
0: On met un disque, Manu, s'il te plaît.
4: Ah, d'accord. Le disque.
0: Bah, envoie-le l'affiche.
4: Ah, d'accord.
17: Ta gueule.
0: Ta gueule toi-même, toi.
4: Et d'accord. Arrêtez d'être mal poli, merde, y a des gens qui ont la guerre.
0: Poussette, Henri, vous restez poli sinon.
17: Vas-y, j'ai rien dit, tranquille.
4: Reste tranquille, comme
17: ça. Tranquille.
0: Alors, la boulimie du Resto du Cœur avec...
4: Non, mais c'est quoi bon... Non, répète, parce que tu dis, ouais, vous êtes sur Fun, c'est le débat de Gérard.
0: Donc, la question, c'est combien peut-on absorber de nourriture quand on est boulimique? Et donc, vous pouvez toujours nous appeler au 0803 08 5000.
18: Donc Manu est toujours au standard, Rigo sur l'internet, avant la pause musicale, on peut avoir le petit sondage Minitel internet.
8: Alors le
4: c'est reconnecté sur Minitel.
18: À combien qu'on est ?
8: Ouais, j'arrive pas à lire 10037.
18: Ouais, en 10037.
8: J'écoute pas 103.7, hein, je vois pas là.
18: Non, 10037, ok. Et donc, vous pouvez toujours nous appeler.
2: Moi, je suis toujours à l'arrière, mais je pue du cul, c'est ça.
18: Fildar, toujours à l'arrière avec le petit écho qui vient de me mettre. Et donc, vous pouvez toujours nous appeler.
2: J'ai des propositions pour France Info.
18: Oh, 0803-085000. Et donc, la question, c'est combien peut-on absorber de nourriture quand on est boulimique? Et on va s'écouter la boulimique des Restos du Cœur avec un bon jus. Hein? Henri m'enfile dans son break. Alors ça...
2: J'ai un truc dans la gorge.
18: Ouais. Et on se retrouve tout de suite après pour la suite et la fin du débat. À tout de suite.

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2: Et voilà, donc en fin de compte, c'était pas ce qu'on aime, ce que j'ai annoncé. Et c'était donc les Bee Gees avec Stenoline, donc la bande originale de La Fièvre du Samedi Soir.
3: Oh, ouais, génial.
2: Et voilà, donc.
3: C'est génial.
4: Tu cartonnes, mon con.
2: Oh, ta gueule, toi, reste
4: tu cartonnes.
5: Je te limite.
2: Et alors,
5: Gérard.
2: Quoi?
6: Oh, est-ce qu'ils t'ont placé une sonde anale?
2: N'importe quoi. Donc, on a toujours Bifidus.
1: Oui, toujours là.
2: Monsieur Mazur.
7: Oui, bonsoir, c'est Monsieur Mazur.
2: Henri.
7: Yes.
2: Et Poussette pour terminer.
3: Il est là, ça.
7: Salut, mon pote. Tu veux que je te foute un coup de gland pour te replacer la colonne?
2: Alors, Poussette.
7: Direct.
2: Poussette, tu vas voir, si tu te manques pas une roue, je te dis au revoir.
7: Salut, mon pote.
2: Au revoir. Oh,
3: putain, alors, joué, partie,
2: allez. Hop. Celui-là, il va voir s'il lui manque pas une roue quelque part.
7: Ok, super.
2: Au revoir.
5: Eh ben.
2: Alors, Rigo, oui. Merci, Pilda. Merci. Alors, Rigo, ouais. Une question IRC, parce que je vois que t'as allumé ton micro. Fildar, s'il te plaît, tu me coupes pas mon micro sans arrêt.
3: Je coupe rien.
8: Il y a Dame sur IRC qui te demande le pourcentage de boulimique en France par rapport aux États-Unis.
2: Bon, ça c'est à peu près 50. Merci, Fildar.
8: C'est pas moi.
2: Merci.
8: Combien je
2: À mon avis, c'est. Fildar, s'il te plaît, tu arrêtes, j'en ai marre.
8: Je pense pas que ce soit lui, mais vas-y.
2: Si, c'est lui. Ah. À mon avis, c'est 50-50, hein.
8: Ah, d'accord. Et il y a Blue Cool qui voulait savoir si tu te laisserais sucer par une boulimique.
2: Non.
8: Si quelqu'un regarde.
2: Non plus.
8: Dans le 15e.
2: Non plus. Le 15e, j'en ai marre. Vous me faites chier avec ça. Manu, oui.
9: Oui, on accueille Norman Tuttle.
10: Bonsoir à tous.
1: Salut Norman.
10: Bon, ça va bien. Bon anniversaire, Rigo, mon pote.
2: Merci. T'appelles d'où?
10: J'appelle de Paris.
2: 101.9.
10: Tout à fait.
2: Ma punaise, on a pas beaucoup de personnes de
8: province. Hein.
2: Alors la question, c'est combien peut-on absorber de nourriture quand on est boulimique?
3: Ça dépend des jours. Hein. Ça dépend.
2: Alors, madame.
3: Quoi?
2: Oh,
10: madame.
2: Norman.
10: Bah, en fait, ça dépend du boulimique parce qu'il y a plusieurs degrés dans le boulimicisme. En fait, bah oui, ça dépend des boulimiques. Je vais aller me coucher là parce que je suis fatigué.
2: Bon, d'accord, allez, au revoir.
10: Je vous dis franchement.
2: Allez, au revoir, c'est pas la peine.
3: Ça dépend des sacoches. Hein,
2: Non, mais attends, l'autre, il me dit je vais me coucher, il va pas répondre, alors bonne nuit.
3: Norman Tuttle, il va se coucher, je crois.
2: Henri.
7: Bah, ça dépend comment t'es boulimique, en fait.
2: Non, mais attends.
7: Parce que plus t'es boulimique, plus t'es gros, plus tu manges, et plus tu manges, plus t'es boulimique.
2: De toute manière, la nourriture, c'est fait pour quoi, à ton avis?
7: Bah, pour bouffer, bah oui.
2: Bon, de manière, si on est boulimique, c'est parce que.
7: Tu la prends dans le cul si tu veux, mais moi, personnellement, je la mange, quoi.
2: Henri.
7: Perso, mais attends, mais chacun fait ce qu'il veut.
2: Non, mais Henri.
7: Ouais.
2: Henri, pour l'instant, t'étais bien parti sur la réponse. Mm-hmm. Donc, tu continues à répondre correctement, ou sinon, je vais te dire au revoir.
7: D'accord, yes.
2: Ok.
7: Ouais, bien sûr.
2: Alors, tu réponds correctement maintenant.
7: Ouais, bah c'est bon, ça y est. Ouais, fini. Ouais.
2: Monsieur Mazur.
10: Oui. Bon, écoutez, moi je vous répondrai l'équivalent de 4 porcs.
2: C'est-à-dire?
10: Eh bien, 1, 2, 3, 4 porcs.
2: Monsieur Mazur.
10: Oui, monsieur Gérard.
7: Pareil.
2: Je pense que...
10: Ah, attendez-vous, oui.
2: Je pense qu'alors, pour l'instant, vous êtes en train de vous foutre de ma gueule.
10: Alors, mais absolument pas. Non, pas du tout. Vous demandez l'équivalent, enfin, combien de nourriture peut-on ingurgiter lorsqu'on est boulimique? Je vous réponds, environ l'équivalent de 4 porcs. Maintenant, il reste, n'est-ce pas, à décider de combien pèse chaque porc.
2: Mmh.
10: Non, je conseille, si vous permettez, je préconise pour un boulimique. Alors bien entendu, le but n'est pas de manger pour grossir, mais de manger pour se nourrir et faire un apport en vitamines surtout. Alors je préconise essentiellement une race porcine qui nous vient de la ville de Troyes, qui est vraiment une très très belle race porcine, les Spiroulots.
2: Bon, monsieur Mazur, au revoir.
10: Pourquoi, monsieur Gérard?
2: Au revoir, monsieur Mazur.
10: Mais pourquoi? Expliquez-moi, monsieur Gérard.
2: Au revoir, monsieur.
10: Mais monsieur Gérard, vous ne vous êtes pas senti visé, j'espère.
2: Au revoir, monsieur Mazur. Monsieur Mazur, bonne nuit.
10: Monsieur Gérard.
2: Monsieur Mazur.
10: Un dernier petit détail.
2: Non,
3: il a des trucs intéressants à dire.
10: Excusez-moi. Juste un petit big up à monsieur Rigaud que j'ai oublié de.
2: Voilà,
10: tout à l'heure. Bon anniversaire, monsieur Rigaud.
8: Merci, monsieur Mazur.
2: Voilà. Alors, monsieur
10: Gérard, je vous embrasse.
2: Ok, ben moi, pour.
10: Avec la langue.
2: Au revoir.
8: J'ai une très bonne question de Blue Cool sur les RC. Il voulait savoir si tu aurais aimé avoir une fille boulimique.
2: Non, parce que de toute manière, la boulimique, de toute manière, c'est quand tu manges, et à force de manger, ça dépend ce que tu manges. Mm-hmm. Parce que t'as certains aliments qu'il faut manger normalement, pas trop, pas dépasser. Donc, mais ça, c'est vrai que c'est pas évident. Ce n'est pas évident là-dessus. Bifidus. Ah, Bifidus a raccroché.
9: Ça m'étonne quand même.
2: Ah, c'est bizarre.
9: Faisons un deuxième essai.
3: Bizarre.
2: Bah alors, qui c'est qui nous reste,
9: On a Bifidus, Henri Basmati.
2: Mais non, on y a dit au revoir, Henri.
3: Non, on a dit au revoir à
9: Monsieur Mazur.
2: Bah, qui c'est qui nous. Bah,
9: on va accueillir un troisième auditeur qui s'appelle Purée Pousseline.
2: Alors, Purée.
9: Pousseline.
2: Pousseline,
9: ouais.
2: Pas Mousseline.
9: Non, Pousseline.
2: Bah alors.
3: Oh là là, mais merde.
2: Mais c'est quoi là?
9: Je sais pas, faudrait faire un troisième essai peut-être.
2: Non mais Manu, Fildar, s'il te plaît, tu m'as. Alors Purée, Pousseline.
11: Ouais, salut.
3: Ah bah tu vois.
11: Ça t'appelles va, ça d'où marche, nickel, tranquille.
2: T'appelles d'où?
11: J'appelle de Créteil.
2: 101.9.
12: Mais ce chien.
11: Ouais.
2: Bifidus.
13: Oui.
2: Oh mais ça y est là, vous arrêtez avec les lignes en direct là.
11: Qu'est-ce qu'un clep là? Couché. C'est moi, il va se calmer, attends. Couchez, pépette, couchez.
2: Bon, Purim Pousseline, au revoir.
11: Mais avec qu'à moi, j'ai rien dit, là. Mais quel PD, ce mec.
2: Oh, bah alors là, tu vas te faire foutre, au revoir. Allez, terminé pour toi.
11: Viens, pépette, viens.
8: C'est quoi ton chien, c'est un Terre-Neuve?
11: Couchez, non, c'est... non.
2: Allez, tu es... Manu.
9: Quoi?
2: Purée Pousseline, au revoir.
9: Mais ça y est, Purée Pousseline, il est plus là depuis longtemps.
11: Pépette.
2: Bon, allez, on fait conclusion du débat parce que vous me faites chier là ce soir.
11: Attention, pépette, papa va se fâcher, hein.
2: Allez, conclusion l'IRC.
11: Excuse-moi, Gérard.
2: Conclusion IRC terminée, c'est fini là, vous me faites du bordel là tous les deux.
8: Ah, tu les prends un peu tard pour la conclusion, un peu tôt plutôt pour la conclusion.
2: Bah non, bah, de toute manière, apparemment, comme au standard, ils sont en train de foutre le bordel. Là. Non,
3: c'est Manu qui déconne, hein, mais bon, nous on attend les questions,
8: je sais pas ce qui se passe.
2: Alors, on a Bifidus.
13: Oui, je suis toujours là.
9: On a Bifidus.
2: Après,
9: rien. On a Bifidus, on a Henri.
11: Il y a Henri, ouais.
9: On a Je te pète au zen.
2: Quoi?
11: Je te pète au zen, bonsoir.
9: Je te pète au zen.
2: Je te pète?
11: Je te pète au zen.
2: Ouais.
11: C'est d'où ça?
2: C'est d'où? T'appelles d'où?
11: Ouais, j'appelle de Nancy.
2: Nancy?
11: Ouais.
2: Ta fréquence?
11: 82.8.
2: Avec un téléphone pourri.
11: Ah non, il y a du Larsen, c'est pas moi. Alors tu te gammes, mon téléphone, il est très bien, tranquille. C'est de la merde.
2: Vous ouais, c'est
11: fou,
2: ça.
11: Les mecs.
10: Oh, c'est de la caca, c'est vrai.
11: Vous êtes fous.
9: Et
11: mais
9: on a aussi Charles Ingalls.
2: Quoi?
11: Salut.
10: Bonsoir, Charles.
2: Charles, t'appelles d'où?
11: Moi, j'appelle de Walnut Grove.
2: Hein?
11: Walnut Grove.
13: Walnut Grove.
2: C'est où, ça?
11: C'est à côté de... C'est une petite ville à côté de Sleepy Eyes.
10: J'aime bien tes bretelles, Charles.
2: Bah, tu me donnes ta fréquence correctement, s'il te plaît, parce que là, tu m'énerves.
11: 96.9.
2: Voilà, enfin.
11: Moi, je t'appelle, en fait, parce que là, j'ai un problème. Albert, il arrête pas de bouffer, là.
13: Avec un gueule et carie.
11: Mais elle arrête pas de bouffer, je sais pas ce que Moi, je joue du violon toujours au coin de la cheminée.
2: Dernière question.
8: Je crois que c'est évanoui pendant un match de baseball et tout, c'est
13: ça. Yes, t'as tombé.
2: Dernière question. Quel sport peut-on faire
11: si on est boulimique?
2: Quand on est boulimique, on va demander à Charles là.
3: Du boulimique.
11: Ouais, c'était clair. Là, du boulimique direct. Sumo, déjà, ça serait bien. Sumo, je crois qu'ils sont tous un peu boulimiques parce qu'ils sont. Enfin, ils doivent manger du riz.
3: C'est vrai.
2: Ouais. Voilà, ah, bah, de toute manière, les sumo, ils sont quand même gros.
11: Oui, ils sont gros, c'est vrai. Ils sont boulimiques. Oui, ils
2: sont je pense que ça m'étonnerait qu'ils.
11: Il n'y a pas que les sumo.
3: C'est du gros muscle.
2: Bon, alors après.
11: Alors après, attends, est-ce que tu pourrais m'aider?
2: Non, mais quel sport? Quel sport? Oh là.
11: Je prends trois briques.
2: Bon, d'accord. Allez, Charles, les trois briques. Au revoir.
11: Trois briques, c'est quoi ton mot?
2: Tu vas faire les trois briques dans ton lit. C'était pas, je sais pas quoi là.
14: Yo, c'est Menelka, Menelika, pareil. Bonsoir.
11: Bonsoir.
2: C'était pas où?
11: C'est qui, c'était pas ça?
9: Je te pète aux zen parce que je t'ai
11: fou. Oh là là. Comment tu veux deviner?
10: Ouais.
11: Tu peux répéter la question, s'il te plaît?
10: Pète aux zen.
2: Allez. Putain, mais vous me faites chier, hein.
11: Allez.
2: Quel sport peut-on pratiquer quand on fait de la boulimie?
11: Bah ouais, bah...
2: De la boulimie.
11: Il n'y en a pas grand-chose, hein, franchement.
2: C'est-à-dire?
11: Bah pas grand-chose, c'est pas grand-chose. Il n'y a même aucun, à la rigueur, on va dire.
2: Ah bon, tu pratiques aucun sport?
7: Ah non, pas moi, moi je suis un grand sportif, moi.
2: Ouais, tu fais quoi comme sport?
7: Tout le monde le sait, ouais. Je suis un skater et tout, je me pète le poignet, des trucs de ouf. Hein.
2: Ouais, tu fais de la veuve poignet, d'accord. On a
7: ok, compris. Ok, d'accord.
2: Henri.
12: C'est normal, Ray, comment ça va?
7: Je vais te foutre un coup de bite dans l'oreille, moi.
12: Plein de gros bisous musclés comme toi.
2: Okay. Manu.
15: Ça y est, j'ai coupé.
2: C'est professeur.
15: J'ai coupé, ça y est.
3: Oh, Henri.
7: Moi, je pense que pour les sports, ouais, c'est chaud. Tu peux regarder la télé en bouffant des chips.
2: Non. Quel sport peut-on faire?
7: Tu peux faire du ménage. Tu peux faire du ménage. Tu peux tondre ta pelouse, mais pas plus, hein, parce que y a pas moyen. Sinon, tu sais comment c'est. Vu que t'es gros, t'es tout de suite essoufflé.
16: Après, tu t'essouffles.
7: Ouais, tu t'essouffles et si tu perds ton souffle, bah tu peux pas. C'est tout.
16: Bah, t'es essoufflé, quoi.
7: Tu peux pas. Au mieux, tu fais des dominos. Je sais pas, un truc comme ça.
2: Fildar, s'il te plaît, tu me laisses mon micro allumé pour la dernière fois.
7: Qu'est-ce que t'as à dire?
2: Parce que tu t'as... Fildar, tu me laisses mon micro.
3: Mais il est allumé, moi j'ai mon micro d'allumé, regarde.
15: Ouais,
3: tu vois, tout le monde t'entend. Regarde.
7: Malheureusement.
2: Non, mais de toute manière, c'est les derniers, là.
15: Ouais,
2: bah,
15: j'en accueille un nouveau, là, pour finir. On accueille Laurent Broumed.
17: Bonjour, Laurent. Je continue, ça a bien marché.
2: Laurent, sur quelle fréquence?
17: Sur le sens 2.7.
2: Fildar, c'est la dernière fois que je te dis de me laisser mon micro allumé.
3: Il y a des baisses de niveau, j'y peux rien.
15: Il se passe des trucs bizarres quand même.
7: Tu le fais en 4, ah, 102.7,
17: tu es à Lille, c'est pourri de Nord.
15: Attends, il cherche quelque chose dans ses poches.
2: Pépita. 102.7.
17: Ouais, à Lille.
15: Zippo.
2: Alors...
15: Il a briquet de 27 kilos.
3: Zippo, c'est un truc chez Star à deux fronts.
2: Alors, Laurent...
17: Mon frère, il joue à Calais, hein, quand même.
2: Bon, Laurent, donc, pour toi.
17: Pour moi, je sais pas, c'est quoi le mot?
7: En 4.
2: Quel sport peut-on pratiquer quand on fait de la bolivie?
7: Alors sport.
17: Alors sport.
16: 3 briques.
17: Il y a combien de briques?
7: En 4, je te dis 4.
16: 4 briques.
17: 4, alors gros port.
2: Quel sport?
7: J'ai dit pagne.
2: Mais c'est
7: pagne.
2: Gérard.
17: Oh, arrête.
7: Pagne.
17: Sodomie.
7: Non. Asiatique.
16: Cristalline.
3: Attends, il arrive.
7: Asiatique.
2: Pagne
7: et asiatique.
2: Tu dégages.
3: Qu'est-ce qu'il y a?
2: Tu sors.
17: Bah, j'ai dit.
16: Sandy.
3: Qu'est-ce qui se
17: passe? Est-ce que c'est humain?
7: Ouais, Sandy, ouais. C'est une putain.
3: Allez. Ça arrive.
7: J'ai dit riz.
3: Attendez, deux secondes, attendez.
7: C'est cool, on peut dire.
2: Non, tu vas te faire enculer maintenant, je vais terminer.
3: Mais quoi? Qu'est-ce qu'il y a? Bah, attends.
2: Il y a rien.
3: Oh, l'autre. D'un seul coup, il se met à boiter. Là, il avait un problème. Bah, elle a voulu me mettre un coup de pied, je me suis protégé, donc j'ai arrêté sa jambe.
2: Bah voilà pourquoi tu frappes aussi.
3: Il est fou, quoi.
2: C'est normal, il a voulu se protéger.
3: J'ai pété le ménisque.
15: Ah, c'est chaud.
3: Donc j'ai esquivé une parade et donc je suis malencontreusement tombé sur sa jambe malade. Oui, ils sont là.
17: Continue
3: leur pyramide tranquille. Bah,
7: si GG il veut, j'ai une jambe en plastoc.
18: Vas-y, reviens, Captain Crochet, reviens.
3: Et après, vous faites.
2: Il a un coup de pied dedans, c'est pas pareil.
18: Tu l'as mis à ma Oshigiri direct?
3: Non, j'ai pas mis un coup de pied, tu vois, je me suis protégé avec mon pied.
18: T'as bloqué, quoi, en fait.
3: Ouais, j'ai fait un bloc pass.
18: Ouais, ok.
2: Et ça, c'est triangle plus croix arrière, hein.
18: Mais tu sais que t'aurais pu lui désintégrer la jambe, hein.
15: C'était un beau combo.
16: Il a mal le douze.
18: Faudrait l'amener au skatepark, tu vois.
2: Tu
18: joues un vieux jeu Frogger, il s'en agglomérait, laisse tomber. Qui a joué à Frogger?
3: Il porte plein de contre.
2: C'est terminé.
18: Sa jambe de bois qui est bouffée par les thermiques, laisse tomber. J'ai du xylophone là maintenant.
2: Je te jure,
3: il a rien.
2: Si ça se trouve, ma parole, tu morfles.
3: Fais sésame.
2: Tu as morflé.
3: Faut demander peut-être.
19: T'inquiète pas.
2: Ouais, tu vas voir.
19: Arrête de donner des coups aux gens.
2: Il avait pas besoin de me refiler un coup sur les agrafes qui viennent de se...
19: Mais non, mais il a pas donné.
2: Mais si
19: coup, mais non.
2: Il l'a fait exprès, donc
19: mais
2: non, c'est terminé.
19: Mais sois pas fait, il est pas comme ça.
2: Mais si.
3: Mais non. Mais attends, tu voulais me foutre un coup de pied, moi j'ai mis mon pied pour éviter ton coup de pied, je t'ai pas mis un coup de pied.
2: Tu m'en as remis un dedans, je suis désolé, t'as retouché dans la plaque. Non, Manu, il a rien vu.
3: C'est vrai, moi je témoigne, finalement, de toute façon, on a un truc dans le bureau, ça s'appelle une agrafeuse, donne ta chambre.
2: Ouais, une agrafeuse, tu vas voir tout à l'heure, je vais te mettre une agrafeuse. Allez, hop, terminé.
17: Ils prendront un bouton dans la liste en titane.
2: Hop, terminé, les deux
18: en titane. J'ai vu mieux comme débat.
16: Ouais, tu m'étonnes.
3: Bon, tu fais la conclusion.
2: Bifulus, toi tu fermes ta gueule. Parce que tu me coupes mon micro, maintenant tu dégages. Hop, je veux plus te voir. Je veux plus te voir dans les studios.
15: Assis-toi bien sur ta chaise, t'es bancal là.
2: Ouais. Bifidus.
18: Tu vas tomber.
2: Bifidus.
16: Oui.
2: Conclusion.
16: Bah, j'ai pas répondu, mais je veux bien conclure. Hein.
2: Bah, si tu veux répondre à la dernière question.
16: Non, j'ai pas envie d'y répondre. De toute façon, ta question, elle était pourrie. Comme ton débat d'ailleurs.
18: Yes.
16: J'ai remarqué que c'était le débat
18: question,
16: le plus pourri de l'année. Et ça me fait de la peine parce que ce soir, c'était l'anniversaire à Rigaud.
2: Et si t'es pas contente, le prochain coup, on te sélectionnera pas, d'accord?
16: Mais je t'emmerde.
2: Eh ben moi aussi, pétasse. Voilà. Henri.
20: Ouais, bah écoute, c'est vrai que moi je trouve que les débats ils étaient mieux quand t'avais encore tes plaques. Parce
2: bah ouais.
20: que t'as dû perdre ton sens du débat en même temps que les plaques. Et puis sinon, moi je connais un bon truc. Ah oui, je voulais te dire pour ta copine qui est quand même un peu bolémique, hein, on en a pas trop parlé, c'est clair. Moi j'ai un truc pour elle, si elle veut maigrir, il suffit qu'elle monte pas
2: Manu,
20: du
2: rap
20: de Friskies trois fois.
2: Manu
20: de...
15: Manu, je crois qu'il t'appelle,
21: Jérôme. Je crois qu'il a envie de câlin, j'ai envie de câlin.
22: Alors moi, Sandy, voilà. J'adore la sodomie.
21: J'ai envie de câlin, j'ai envie de câlin.
2: Mais con. C'est hey, même pas la peine. T'as c'est même pas la peine qu'on. C'est même pas la peine qu'on continue de.
23: Si,
2: de
23: on avait
2: une conclusion.
23: On avait encore. Je te pète.
2: Ce n'est pas la
23: Roumel.
2: Peine. Ce n'est pas la peine de faire des conclusions avec quand j'entends dire j'ai envie de câlin non, et
21: c'est
2: tout
21: clair,
2: ça.
21: C'est
2: donc terminé. Terminé.
21: Déçu va.
2: Bâtard toi-même connard.
21: Non mais c'est tout.
2: Allez hop, au revoir.
23: Vas-y, on a encore Laurent Broumed. On n'a pas fini, c'est le ping-pong.
21: Ouais. Alors ouais, la conclusion, bon déjà.
23: Mironton ou Barjabul?
21: Moi je prends Mironton.
15: Combien de cases?
21: 4.
23: Ok.
21: Alors la super pyramide. Alors le premier mot.
23: Moi je dirais.
21: C'est pas chaud, c'est pas
2: conclusion
21: chaud.
2: Conclusion.
21: C'est pas chaud donc c'est
2: froid. Allez, bonne nuit. Bonne nuit.
21: C'est pas une dent.
2: Conclusion.
23: C'est pas une dent gencive. Froid okay, gencive.
21: Voilà.
2: Conclusion de l'IRC.
21: Alors quoi?
15: Énormément.
2: Manu, tu...
23: J'ai froid aux gencives.
15: Qu'est-ce qui se passe?
23: Tu vois ce qu'il y a?
15: Arrête,
2: j'ai Manu, tu me l'éteins!
23: Tu as le droit de
2: dire. Mais
23: attends, je suis en train de jouer. Il n'y a plus de chauffage.
15: Faut pas déboîter okay, ta jambe encore.
23: Foyer.
2: Ouais!
23: Vas-y, à toi.
2: Conclusion sur l'IRC.
15: Alors, conclusion sur l'IRC où on a quand même fini à énormément.
2: C'est-à-dire?
15: C'est-à-dire presque 11 000. Tiens, on a fini à 10 937. On a failli faire 11 000. Apparemment, les auditeurs ont trouvé que ça gueulait un peu trop, malheureusement.
2: Alors, conclusion pour eux.
15: Alors, conclusion IRC de Yankee. Avec un boulimique, on a le gras. Avec un diabétique, on a le sucre. Vive les crêpes. Et encore merci, GG, d'avoir sauvé Willy.
2: D'accord, celle-là, ça m'aurait étonné. Après.
15: Conclusion de Cusard, qui dédicace Turpentine en disant que ton débat avait peut-être ni queue ni tête comme toi. Mais il était enfoui avec des bourrelets de ton cachalot qui a toujours envie de câlin.
2: Oh là là là là. Alors, mon cachalot, il l'emmerde.
15: J'avais pas eu le temps de lire la fin.
2: Et après.
15: Cody qui dit que GG est toujours un obèse de la connerie. Oh là là. Et puis, il ne sait toujours pas se servir de son cerveau sauf aux chiottes de la loco.
2: D'accord, bah, ils vont se faire foutre alors que j'y vais plus.
15: Voilà.
2: Et pour finir,
15: conclusion de Destroy qui dit plus il y a de boulimiques, plus on rit en se foutant de leur gueule. Oh, ça c'est vilain ça.
2: Ouais, de toute manière il fait ce qu'il veut, de toute manière s'il a envie de dépenser son pognon, c'est pas mon problème. Donc, voilà. Qu'est-ce que je voulais dire moi sur le débat
24: auditeurs ce soir.
2: Donc, on a fait quand même 10 937 apparemment.
15: Voilà.
2: Donc c'est le dernier.
15: Ah bah ça augmente encore là.
2: C'est le dernier.
15: Ouais c'était le dernier.
2: Dernier chiffre qu'on peut annoncer là ce soir ouais. À 2h15.
15: On peut. Vas-y.
2: Donc alors qu'est-ce que j'ai à dire sur le débat Fildart, tu arrêtes de te foutre de ma gueule parce que j'aime pas qu'on se foute de ma gueule.
15: C'est vrai.
2: Donc t'as fait du boulot de merde. Manu, comme d'habitude, vous savez pas faire du boulot. Alors heureusement qu'il est revenu. Bon, tu dégages.
23: J'ai rien fait.
2: Bon. Là-bas, tu mets ton micro. Tu arrêtes?
23: Attention,
15: pas de bon, ça va
23: ta jambe est fragile.
2: Fais gaffe parce que tout à l'heure ça va être les bounty que tu vas recevoir.
23: Moi je m'en fous ça.
2: Bon, Manu, tu mets ton micro
24: une fois, deux fois,
2: chaud. Bon, merci.
23: Adjugé, vendu.
2: Donc, qu'est-ce que je peux dire? Bordel, encore, comme d'habitude, comme tous les jeudis. Tous les derniers jeudis de chaque mois, c'est toujours le bordel avec vous. Hein. On n'arrivera jamais à... Qu'est-ce que c'est que
24: j'avais
2: ce site, hein?
15: Radio Gérard, radiogérard.fr.fm.
2: Qu'est-ce que c'est?
24: C'est ma mère. Ma mère, elle est fan de toi.
15: Retrouvez tout Gérard.
24: Ma mère, elle est fan de toi. Elle t'a envoyé des cotons-tiges.
15: Ah, oh, c'est gentil.
24: Je te les file.
2: Hop.
24: Je s'appelle Monique.
2: Ouais, ben...
24: Hop t'en là. Veux pas?
2: Tu te l'écarres dans ton cul.
15: Ah.
2: Donc, qu'est-ce que je veux dire? Ben, toujours des débats.
23: De merde, c'est pas un débat de merde.
2: Non, mais de toute manière, toujours le bordel avec vous deux. Ça changera pas. De toute manière, je sais pas.
23: C'est pas maintenant que ça va changer, hein.
2: Je pense qu'à la rentrée.
23: Tu sais, s'il n'y avait plus de bordel, je crois que ça marcherait plus, donc.
2: Ah ben, de toute manière, je pense qu'à la rentrée, c'est même pas la peine qu'on essaye de faire quelque chose ensemble.
23: Ah non, on t'a pas dit, t'es plus là.
2: Oui. Ah, t'en sais rien,
23: France Info.
2: De toute manière, toi, tu vas sur France Info, l'autre, il va sur.
23: Moi, je vais sur Scouille.
2: Lui, il va sur Nostalgie.
15: Tu me rejoins à Europe.
24: Ah oh ouais, chaud.
2: Donc, est-ce que. Donc, ce soir. Ce soir, qui c'est qui est.
23: C'est Rico.
2: C'est Rico pour la nuit sans pub jusqu'à 6h demain matin. Donc demain après vous allez retrouver Bob Bob et Marine,
3: oui.
2: Bob, Martin et Gwen.
24: C'est pas Michael Lune.
2: Donc Max sera à la loco vendredi soir.
3: Ouais.
2: Samedi soir, il sera où? Parce que je voudrais bien le savoir.
3: Au TGV.
2: Ouais, c'est ça. Fous-toi bien de ma gueule. je vais te dire une chose.
3: Monsieur, c'est pas moi qui t'a donné ça. Hein.
2: Non, mais quand...
3: Non, il sera au complexe Le Carré à Dijon.
2: Ben, je peux l'avoir.
3: Ah, tu peux répéter, ouais.
2: Ouais, parce que c'est pas à toi de l'annoncer. Merci.
24: C'est à moi d'annoncer.
3: Donc, Max sera au complexe Le Carré à Dijon.
2: Planning,
23: je crois que
2: samedi.
23: Max sera au Carré à Dijon
3: au
23: samedi.
3: Au Carré au complexe de
23: Le
3: Dijon.
23: Le Carré à Dijon.
3: Allez-y, nombreuses.
23: Soirée Tech.
3: Allez-y, nombreuses.
23: Au Carré à Dijon, samedi soir.
2: Donc.
23: Et bon. Dimanche, il y a Cool Chain dans Eclectic.
2: Ta gueule, toi! C'est pas toi qui commande le jeudi, c'est moi!
3: Il y a une soirée skateboard fun, non? Demain à HL, non? C'est
24: pas ouais, ça ouais, ouais! Cosa bon. Nostra Skatepark, show!
2: Allez! On va s'écouter sans contrefaçon, je suis un gros ton. Et Max sera samedi
3: au Carré à Dijon. Ouais.
2: Vendredi soir,
3: à la loco,
24: salle du bac!
3: À
24: Oustech!
3: Donc il sera donc au complexe. Attendez, il est parti.
15: Il court après
24: un petit
15: fesse de bob.
24: Oh là, chaud.
15: Chaud.
3: Donc chaud. Max sera où?
24: Au Gérard. Carré à Dijon, non?
3: Je sais pas.
15: J'ai pas suivi.
3: On va le savoir.
2: Ouais. Bon, vendredi.
3: À la loco.
2: Bon, toi, tu fermes ta gueule, c'est tout, c'est moi qui parle.
24: Salle du bar.
2: Vendredi, Max, loco.
3: Donc, il y aura Morgane, Groove Dance.
2: Ouais, mais on peut savoir avec qui, non?
3: De quoi?
24: Bah,
3: il sera peut-être avec sa copine, Morgane, je sais pas.
2: Avec qui sera Max?
24: Jean-Marie
2: Couille,
24: non?
2: Qui c'est
3: avec...
2: que. Max!
3: Bah, il ira peut-être avec sa sœur.
2: Putain, vous me faites chier.
3: Je sais pas, moi, avec qui il va, Max. Mais il va avec qui, Max, à la loco?
23: Je crois que son frère, il a pris une bouteille là-bas, il va y être.
3: Avec son père, peut-être avec son père Eric, ou je sais pas.
24: Non, j'ai même pas le planning. Mais il me donne rien, ce con!
23: Oh putain, on t'a donné, on te donne.
3: Mais avec qui, où?
2: À la loco, espèce de connard!
23: Mais il est solo!
3: Bah, il est solo, il fait un set,
23: il fait un mix!
3: Il fait un mix!
2: N'importe quoi!
3: Non, mais il y a DJ Batterie là!
23: DJ Star, DJ Électrique! Et...
2: Max à la loco vendredi soir et samedi 29 avril,
3: au complexe à Dijon!
2: Donc allez-y nombreux parce que apparemment, je crois que c'est la deuxième fois qu'il y va, je sais plus!
3: Non, c'est la première fois! C'est où? C'est à Dijon.
2: Merde.
23: C'est au complexe Le Carré, c'est ça, à Dijon.
2: Merde. Allez vous faire foutre tous les deux. Donc voilà. Qu'est-ce que
3: je vais venir ça à Rigo. Quand ouais. Même. T'as quel âge?
2: Qu'est-ce que je pouvais annoncer d'autre? Bah, rien d'autre. Donc on va s'écouter.
3: Bah, le complexe Le Carré à Dijon
23: et dimanche
2: il y a Cool Chain.
23: Non, dimanche il y a Cool Chain et si vous voulez poser des questions déjà au répondeur 0140 521 521, elles sont les bienvenues. Merci.
3: Voilà, et Cool Chain, il fait partie d'un groupe.
24: NTM.
3: Ah ouais.

0: Ah oui, vous venez d'entendre Frédéric François dans Mon cœur veut dire je t'aime. Donc
1: en plus il a chanté, vas-y recommence le refrain. Mon cœur te dit
0: dire je t'aime, il ne sait dire que ça. On va accueillir Marcel, on va accueillir Prosper. Yeah.
2: Ouais. On va accueillir tout ça pour faire un débat. C'est rare, tu chantes comme un fou.
0: Ah bah c'est bon.
2: Tu n'es qu'un gros blaireau.
0: D'accord. On va accueillir Rico.
2: On va faire des bains comme ça.
0: Rico.
2: Avec les photos jusqu'à la fin.
1: On le rappelle.
0: Ok.
1: Je me sens bien, voilà.
0: Bon, donc on a plus Rico. Voilà, merci pour le
1: casque. Non, c'est toi avec ton casque, donc tu fais attention, tu parles bien dans ton micro. Merci Gérard.
2: Merci Gérard.
1: Bien en face, voilà.
0: Donc on va accueillir Marcel.
2: Bonsoir Gérard, tu vas bien?
0: Je sais pas, j'ai pas regardé ce matin.
2: Mais arrête avec ça, ça devient vraiment chiant quoi.
0: Voilà, bah si ça devient chiant, bah tu vas au chiottes et tu te torches le cul avec.
2: Ah, mais t'as toujours aussi, c'est super, c'est pas drôle.
0: On va accueillir Prosper.
2: Yep, la boum, c'est le roi du bon épice. Prosper, yep, la boum.
0: Ok, on va accueillir Marie.
2: Celle qui rit quand elle fait...
3: Et mon cœur te dit je t'aime.
0: On va accueillir Marie.
2: Ah, mais ton cul, dis quoi.
3: Bonsoir Gérard.
0: Bonsoir Marie.
3: Et mon cœur te dit je t'aime.
0: Ok, tout à fait, mais de toute manière, on verra ça plus tard.
3: D'accord.
0: On va accueillir Karima. Karima.
4: Oui, je suis là.
0: Ok, réveille-toi un petit peu ma chérie, s'il te plaît.
4: Excuse-moi si t'entends mal, hein, c'est pas mon problème.
0: Non, mais réveille-toi quand on dit bonsoir.
4: Mais j'ai répondu.
0: Ok. Non.
2: Non mais Gérard est un peu sourd.
0: Non mais tout à fait, je suis sourd.
2: T'as un veuf poignard en sourd, hein, Gérard.
0: C'est ça. Alors que pensez-vous de la rentrée? Alors. Attendez. Je vais même pas poser la première question.
4: Pour ou contre la rentrée?
0: Voilà.
2: Mais Gérard, tu parles de quoi? La rentrée scolaire, la rentrée pour le boulot? Tu parles de quelle rentrée en fait?
0: La rentrée pour tout le monde, c'est tout.
2: Parce que tout le monde n'est pas à la rentrée en fait. Il y a des gens qui sont en vacances.
0: Voilà. Il y a encore des gens qui sont en vacances, il y en a d'autres qui sont rentrés.
2: Toujours en vacances.
0: Ouais, non, mais ça c'est chacun voit midi à sa porte.
2: Mais de toute façon, Gérard, même s'ils sont à la porte, ils peuvent être rentrés sans être en vacances.
0: Voilà, tout à fait.
2: Mais Gérard, ce que tu n'as pas compris, c'est qu'on est obligé de rentrer de toute façon.
0: Mm-hmm.
2: Donc c'est un petit peu con comme question ou quoi.
0: Mm-hmm.
2: Tu n'es pas d'accord?
0: Ah mais moi, de toute manière, moi je suis contre la rentrée. Hein.
2: Ah oui, je pense contre la rentrée. Contre la rentrée, c'est clair. Si tu peux faire du blé sans travailler.
3: Gérard, c'est Marie.
0: Oui, Marie.
3: Je suis pour la rentrée, mais pour un mois.
0: C'est-à-dire
2: super.
3: C'est-à-dire que ça fait du bien de revoir tout le monde et tout, mais après on s'en lasse. Quoi.
2: Non, mais tu peux les revoir en étant en vacances. Hein.
3: Non.
2: Si.
0: Non, attendez.
3: Non, je suis pour la rentrée, mais pour une petite durée, quoi.
0: C'est-à-dire une durée de combien de temps pour toi?
3: Ben, un mois.
0: Un mois. Ouais, mais au bout d'un mois, après, t'en as marre.
2: Ouais, mais après,
0: tu repars en vacances.
2: Mais 11 mois, voilà. C'est pas mal,
3: En fait, ça serait bien qu'il y ait des petites vacances.
0: Mm-hmm.
3: Je veux dire, un mois, on travaille, et puis une semaine de vacances. On reprend deux mois, une semaine de vacances. Mm-hmm. C'était pendant
0: les jours. Non, mais là... Là, tout le monde va reprendre la rentrée, puis le 24 octobre, vous repartez en vacances, alors...
2: Gérard, Marcel.
0: Oui, Marcel.
2: Je peux répondre parce qu'elle dit un mois de un mois de rentrée.
0: Mm-hmm.
2: C'est un peu bête, parce que comment on paye pour les 11 mois suivants de vacances?
0: De quoi?
3: Non.
2: Non, t'as pas compris.
0: Attends, Marcel.
2: Ouais, Marcel. Je t'écoute, Gérard.
0: Répète ce que tu viens de dire, parce que là,
2: Elle dit un mois de scolarité ou de travail, tout dépend en fait, comment on paye les 11 mois suivants de vacances.
0: Mm-hmm.
3: Mais non, mais après elle a dit qu'elle reprenait. Non, on fait un mois,
2: oui.
3: On s'arrête une semaine,
0: mm-hmm.
3: On prend
0: oui.
3: deux mois, on mm-hmm. s'arrête une semaine.
2: C'est un petit peu con comme système,
3: parce que
2: j'étais mauvais en politique à l'école aussi.
3: Mais
2: c'est pratiquement le même système qu'il y a en ce moment, hein. Je n'avais jamais la moyenne.
3: Non, parce que regarde, juillet, août, deux mois de vacances, c'est trop.
2: Ouais, ok.
3: Au bout d'un moment, on s'ennuie, donc c'est très bien que ce soit qu'un mois. Et plus de vacances dans l'année.
2: Mmh. Mais qui dit que c'est toi qui... Tout le monde ne s'ennuie pas en vacances. Moi, personnellement, je me suis pas ennuyé.
3: Il y a que toi, alors. T'es un cas spécial, hein.
0: Non, mais attendez, là, vous...
1: Gérard, excuse-moi,
0: oui.
1: Justement, parce qu'il y avait donc deux étudiants qui voudraient débattre à propos donc de la rentrée, mm-hmm. mais comme ils tiennent à garder leur anonymat, on a réussi à donc à trouver un stratagème pour ne pas reconnaître leur voix. Donc,
2: ouais.
1: Voilà, je vous présente, donc c'est Rico et Barnabé.
5: Bonjour. Bonsoir. À mon mon avis, le stratagème, c'est...
6: Ouais, on a
0: compris.
6: Ouais,
0: d'accord. Allô. Ouais, ben
1: c'est bon. Juste avant, il y a Alex sur Minitel qui dit: toi, Gérard, tu viens de faire une rentrée du tonnerre.
0: Alors, ah, bah ça. Ça va dépendre. De toute manière, j'ai voulu quand même faire une rentrée régulière.
5: Déjà, ouais.
1: On a Elisa aussi qui dit: moi, Gérard, j'aurais bien aimé faire ma rentrée avec toi.
0: Qui?
1: Elisa.
0: Eh ben, si elle laisse son.
1: 20 ans de Paris.
0: 20 ans de Paris, ben laisse ton numéro, on te rappelle pour que tu fasses une réaction en direct.
5: Mais si tu veux faire une rentrée avec toi. Si tu dis l'Atlantus, je ferai ma rentrée avec toi.
0: Non, Gérard, non, mais attendez.
7: Gérard.
0: Quoi?
7: Alors, nous voudrions nous exprimer sur la rentrée.
0: Oh là là, t'es avec un portable, mon grand.
5: Non, ma vie, c'est pas un portable.
7: Pas avec un portable.
5: Alors, c'est pour saturer sa voix, qu'on le reprend.
7: Dans l'anonymat. Car nous faisons partie de l'éducation nationale et je crois que toi, Gérard, ce soir, tu parles de la rentrée dans ton débat, mais tu oublies une chose très importante, à savoir le bizutage. Voilà ce qui nous fait kiffer.
1: Rico, ouais, c'est le robot de Udi.
7: Martin et Barnabé.
0: Ouais, c'est nous.
8: C'est Nono.
0: Ouais, c'est Nono, ouais. Ça.
7: Rico et Barnabé, donc je te disais. Si on cache nos voix, c'est parce que nous, on bizute, mais vraiment vénère, quoi. À savoir, grosse bougie dans le cul. Les chiens, gros chiens.
0: Non, ouais. Non, tu restes poli, s'il te plaît.
5: Tu restes poli, enculé.
0: Alors, déjà, toi, une tu, c'est pas toi qui commande là-dessus, c'est moi.
7: Connard.
0: Alors, connard, le connard, il t'emmerde, tu retournes au standard. Bonne nuit à toi, Marseille. Bernardet. C'est bien.
5: Bernardet.
0: C'est bien, Bernardet. Je vais me faire enculer où tu veux.
5: Bernardet.
0: Ok.
5: C'est
1: On a LOL sur
0: Minitel
1: qui voudrait savoir dans quelle classe tu rentres,
0: GG. Non, je rentre dans aucune classe. Je rentre.
5: En rattrapage. Il n'est jamais rentré en classe, de toute façon.
0: Mais attends,
5: on l'a scopé à l'entrée. Gérard,
0: le gars est
5: back.
0: Ça devient lourd là. Hein.
5: Gérard,
9: j'ai branché le robot là.
5: Gérard, je peux te poser une question?
0: Vas-y.
5: Quand on a une rentrée plutôt cool comme la tienne, à faire le délire à la radio et tout.
9: Ouais. À faire le con, tu veux dire?
5: Non, non, c'est pas ça.
0: Attends, côté, qui c'est qui vient de dire à faire le con?
5: Non, non, mais elle veut dire faire le con, mais amusant. Champion olympique de
0: on Paris. A Sarah.
1: Non, je pense qu'elle a dû carrément se tromper parce que je sais que c'était. Elle connaissait une certaine Sarah, elle croyait que c'était sa copine.
5: Ouais, voilà.
1: Et donc c'est Karima, hein.
0: Ouais, c'est Karima.
1: C'est pas du tout le numéro de téléphone.
5: Ah, le code de vie, Ouais, donc Gérard, donc quand on a une rentrée cool comme la tienne, ça coule douce en fait, quoi. Mais c'est payé, Gérard, c'est pas possible. En fait.
0: Non, mais ça, de toute manière, ça
5: regarde personne. Ça nous regarde pas, malgré qu'on. Tu vois, on le sait, quoi. Mais en fait, c'est plutôt cool. Tu parles à la radio, en fait, tu fais juste que tchatcher, tu te fais des thunes. Et meuf, c'est plutôt cool une rentrée comme la tienne, quoi.
0: Mmh. Ah, tout à fait.
5: Donc, estime-toi heureux pour l'instant.
0: Tout à fait.
5: C'est bon.
0: Allez. Oh, c'est bon. Ta gueule toi-même, petit con.
5: Mais voilà, par exemple, Gérard, t'es obligé d'insulter les gens, là, pour les gens qui avec la...
0: Non, mais attendez, depuis tout à l'heure, je demande à Bernadette. Ah bah c'est bon, derrière, tu vas pas m'apprendre l'orthographe, ok?
5: Bah si, je crois que c'est clair, faudra mieux l'apprendre.
1: On se calme au standard, je voudrais que Gérard quand même pose au moins une question de son débat, ça serait pas mal, parce que là, ça part un peu en couille, quoi.
0: Ouais.
5: Ah grave. En couille de loup, ouais. En couille bleue.
0: Alors, pensez-vous retrouver vos copines à la rentrée?
5: Bah bien sûr, Gérard, mais j'espère bien pas.
0: Allez, on y va. Non, mais je
7: m'arrête. Écoute, on va les sortir du sac. Et puis elles vont pouvoir faire une rentrée excellente.
9: Oh, débrancher des
7: fils. On est dans le sac, elles commencent à être.
0: Bon, c'est bon, allez.
7: Avec des petits chats qu'on a étranglés.
0: C'est ça. C'est ça, t'as raison.
7: C'est bon,
0: de manière, apparemment, sur la rentrée, Personne a l'air de
5: il appelle une boîte. Pour une fois que tu fais un débat plutôt intéressant.
0: Là maintenant, de toute manière, je vais faire deux questions parce qu'il est déjà 2h17 et puis on va vous mettre un disque.
5: De toute façon,
0: t'es
5: payé à l'heure.
1: T'oublies,
5: Gérard, tu finis à
1: 4h du matin. Pas de pause tout de suite, déjà, c'est que t'as posé aucune question sur ce débat, donc ça serait pas mal que tu commences un petit peu. Enfin, il y en a eu une, mais bon.
5: On
1: fait un débat, donc.
5: Repose ta question, Gérard.
1: Pose une deuxième question, on fait la rentrée et les disques, on verra tout à l'heure.
0: Bon, alors, on va continuer. Donc, je pense que j'avais dit...
5: Non, mais pense pas.
0: Pensez-vous...
6: pour t'as pété les plombs direct.
8: Ouais, arrête, je peux péter à tout moment les plombs.
6: Tu peux péter les plombs à tout moment. Non, c'était très sympa. Nous allons jouer au petit jeu de fléchettes puisque t'as gagné ça hier dans une fête foraine. Ouais. Donc on a ramené des ballons et j'espère que les auditeurs vont aller se précipiter demain dans des supermarchés, dans des grandes surfaces pour aller acheter des ballons qu'on n'aura plus qu'à gonfler et on se fera des concours de temps en temps de fléchettes. Donc on va le faire sans plus tarder. Qui veut participer? Qui veut le faire?
8: Ah moi je veux bien. Hein.
6: Allez,
8: ah,
6: allez. Alors qui veut le faire? Marco, tu veux le faire?
10: Bien.
6: Allez Marco, Marc aussi.
8: Allez Marc.
6: Allez Marie.
8: Allez
6: tout le monde.
8: Allez
6: Marc, Marco, Gérard, Fildar, Anka, Manu et moi. Attention, qui va commencer? Allez Marc, si tu veux, allez tu vas démarrer.
8: Gérard, deux fléchettes. Tu restes bien devant les ballons Gérard.
6: Non, alors tout le monde va reculer parce qu'on va prendre, on va tirer de loin parce que bah, sinon on va tous les défoncer les ballons. Il y a combien de ballons? 1, 2, 3, 4, 5, 6, 7, 15. 8, 9, 10, 11, 12, 13, 14, 15 ballons. On va jouer de loin, hein.
10: Ah ben de derrière,
6: on va jouer de derrière, là. Voilà, de derrière.
10: Par
6: allez,
10: contre,
6: de là. Attention, c'est Gérard qui démarre. Attention, deux fléchettes pour exploser des ballons. On est à combien en distance? Approximativement de 4 mètres?
10: 4 mètres.
6: 4 mètres. 4, 5 mètres de distance. Attention. C'est parti. Non, mais pas mal, pas loin. Zéro. Non, pas pour le moment. Attention, deuxième essai.
10: Ah non, pas de deuxième.
6: Ah bah non. Ah non, je veux dire un autre.
10: On tourne, ouais.
6: Allume un autre micro là pour que ça soit encore plus d'ambiance, plus devant.
10: Hop là, c'est magnifique.
6: Gérard zéro. Allez, qui veut le faire?
10: Marc.
6: Allez Marc, attention, c'est ta marque.
10: Marc, hein, parce qu'il est dangereux Marc.
6: Attention, ouais. Marc va le faire, un jeu de fléchettes. Non, presque. Attention. Non plus. Oh. Ah, pas loin non plus les deux. Ah, là, il avait bien visé. Zéro. Qui veut le faire?
10: Noël, hein.
6: Allez Marco, allez c'est au tour de Marco cette fois-ci. Bon. Ensuite ça va être Fildar. Attention. Oh presque. Oh il y en a un qui est tombé mais malheureusement il n'a pas été explosé. Attention. Non plus. Bon. Attention c'est au tour de Fildar. Ça doit pas être facile non?
10: Non c'est un peu loin.
6: C'est un peu loin d'ici hein.
10: Ouais.
6: Ouais ouais on va quand même aller jusqu'au bout de la
10: on
6: du jeu.
10: Aller, on fait une tournée comme ça puis si on voit que c'est trop loin on fera quoi?
6: Ok pas de problème.
8: Fais gaffe à ce que tu pètes toi là-bas.
6: Allez, vas-y. Attention, fil d'art. Attention. Attention. Ah, mais presque. Non plus. Allez, vite.
10: Non, il ne s'est rien passé.
6: Allez, vite, Anka. Allez, vite, on va essayer de speeder maintenant. Attention, mais reste là, Gérard. Pas besoin d'aller... Ah, d'accord, c'est lui qui ramène. Allez, Anka, attention.
10: Oh, c'est allez. Pas bon.
6: Non, laisse
10: c'est
6: tomber. Bon, on va faire vite, on va faire vite. C'est pas grave. Allez, c'est une fille, elle a raison. Allez. Allez. Ah, elle en a explosé. Non, après, non.
10: Ah,
6: d'accord, ok. Allez, à Manu.
10: Eh, il est touché, lui, hein.
6: Il est touché?
10: Non,
6: putain, il est blessé. Amène un peu, appelle l'hôpital. Il y a un ballon qui est blessé. Concours de fléchettes avec des ballons à exploser de loin dans le studio de Fun Radio. C'est vraiment la fête foraine ce soir. Attention, c'est au tour de Manu. Ouais! On l'a entendu, Manu l'a fait. Bravo, et dehors. Attention. Oh, presque! Attention.
10: Oh là, là la bête.
6: Allez à moi.
10: Aïe.
6: Attention.
10: Allez.
6: Allez,
10: deuxième
6: point
10: derrière, on recommence.
6: Allez, on va se mettre un peu plus près. On va se mettre un peu plus près ou...
10: Ouais, on se rapproche un peu. Ouais.
6: Ah, je l'ai explosé,
1: non,
6: l'autre,
1: elle est là.
6: Allez, on recommence. Dans le même ordre ou Gérard, tu veux faire...
10: Non, on le fait de là maintenant.
6: Allez, on le fait de là, contre là. Allez, là. Ici. Il faut être avoir le cul, là. Voilà, attention, deuxième fourni, on s'est rapproché d'un mètre. Non, toujours pas. Gérard zéro.
10: On sent qu'il a tourné en foire lui hein.
6: Allez autour de qui peu importe. Fildar, tu veux le faire, aller dans l'ordre, allez Fildar, allez vas-y. Hop, et après on va faire Manu, on va faire. Allez. Fildar, pour un deuxième lancer de fléchette. Ouais, ah ouais. Non. Allez, attention, c'est au tour de Manu maintenant avec deux fléchettes, les enfants. Et ensuite, Fildar s'installera pour ce qu'il a à faire. Attention. Ouais. Manu, bien joué encore. Hein. Ouais. Ah, il reste plus beaucoup de ballons, hein. C'est bien, ça doit donner de l'autre côté de la radio. Tiens, je suis en train d'écouter l'émission et des mecs qui font.

0: les fléchettes. Allez, vas-y, on s'en fout, c'est juste comme ça pour le fun. Les derniers, il n'en reste plus beaucoup de ballons, il en reste 7 ou 8. Non, bah tu lances pas, tu lances tout doucement, hein.
1: Ouais,
0: oh là là,
2: il est à côté là.
0: Qui n'a pas lancé encore?
1: Bah toi.
0: Ah, moi, d'accord, ok.
1: Rapproche-toi, allez.
3: Les deux.
1: Non mais rapproche-toi parce que...
3: Allez, attention.
1: Aïe, aïe, aïe.
3: Ouais, ah, presque. Bon,
1: Ah là là.
0: Gentil. Bon, si vous avez des ballons à nous envoyer, n'hésitez pas, hein, mais des vrais ballons qu'on puisse les gonfler à bloc et en jouant au jeu de fléchettes, on se mettra plus loin et là on fera du vrai bruit. Bon, mon petit GG, on va parler dans un instant donc de ce fameux grand moment, mais juste avant, on va parler d'autre chose. Fildar, tenez, on parlait maintenant, on peut peut-être le faire maintenant, hein.
4: Non, j'ai vu, c'est pas la peine de le lire à l'antenne.
5: Non, mais c'est un truc...
4: J'ai vaguement regardé, alors donc il est hors de question que tu passes ça à l'antenne.
1: Juste avant
4: non,
1: je te rends ta jambe que j'ai encore retrouvée dans une poubelle.
3: Arrêtez, commencez pas, il est venu en bon esprit.
4: Alors ça, non.
5: Non, mais ça, je lis pas.
4: Mais moi, je te dis non.
0: Mais ça, je le lis pas, je vais dire les casques, Gérard. Mets ton casque, Gérard.
1: Ça, c'était sa jambe.
0: C'est une jambe en bois de mannequin. Pour expliquer aux auditeurs, c'est une jambe en bois de mannequin qu'on veut lui donner parce que c'est comme il a plus sa jambe bionique, bien sûr, c'est faire. Et à chaque fois, il veut pas de cette. Alors.
4: Non mais ça sert à rien de le lire, j'ai vaguement vu, donc ça m'intéresse pas que tu lises ça.
0: Mais non mais là je lis en courrier, mais tu le permets,
4: Il y a une fausse signature donc.
0: Mais on s'en fout de la signature, je dis pas la signature. Là je suis en train de lire le bilan et l'analyse des débats par Starsky Productions. Donc c'était sur le thème des routiers, la CB, c'est ce que t'as fait la semaine dernière, le jeudi 31 août.
3: Ah ouais, exact, oui.
0: Donc il a duré 2 heures, il y a eu 12 questions, l'animateur c'était Gérard, au standard Anne Cafildar et à Manu, Internet Rigo, voilà, tout est précis. Alors les auditeurs participants, il y a eu Monsieur Mazur, il y a eu Martini, il y a eu Jackie, il y a eu Petit Poussin, YL, Petit Pouce, Monsieur Ricardo, Michel, Pourks, Star Turc, Michel Meignet, Gastro Liquide, Gastro Solide, Pourcy Walker, Mister Jolo, Poussy de Jéhovah, Absolute Pousca, Dev Superstar, El Château et Gomez. Il y avait pas mal de monde.
3: Tous ces gens-là sont passés dans le débat de ça.
0: Mais vas-y, il n'y a pas de nom de famille, il n'y a rien.
3: Alors, mets-toi là-bas plutôt. Parce
1: donc,
3: que,
1: plus, non, plus, viens avec moi, Phil, viens.
0: Ça sent la rose.
3: Non, mais...
4: mais de toute manière, ce qu'il faut dire, c'est que tous les noms qu'il a annoncés, ils ne sont pas passés sur l'antenne, donc t'es un menteur.
0: Attends,
4: je suis désolé, j'ai les fiches, et tous les noms que t'as annoncés ne sont pas passés. Déjà, Gastro Liquide et...
0: Gastro Solide.
4: Gastro Solide, c'était sur les thèmes de CB.
0: C'est pareil, les CB, les routiers, c'est ce qu'il dit, c'est le dernier débat que t'as fait sur les CB, les routiers.
4: Il y a des noms qui sont pas passés sur l'antenne, d'accord?
0: Alors, avant le débat, Gérard fait le point sur l'organisation du débat, il ordonne aux auditeurs de ne pas téléphoner d'un portable et de bien répondre aux questions qui seront posées uniquement 2 fois maxi.
3: Ça c'est normal.
0: Voilà. Donc vocabulaire de Gérard. Donc Gérard a dit en moyenne 70 fois non. Donc ça fait une toutes les minutes. Une fois non toutes les minutes. 63 fois ouais. 14 fois ben. 44 fois 6 fois bon ben ça y est. Il a dit aussi 18 fois oh, 7 fois 7 fois bonsoir, 10 fois merci, 4 fois s'il te plaît, 6 fois ta gueule, 54 fois au revoir, ça c'est ton must, 5 fois oh là là, et 8 fois je vais te dire une chose. Attention, les temps sont arrondis, d'accord. Gérard a engueulé Manu 18 fois, soit une fois toutes les 6 minutes, Anka 12 fois, soit une fois toutes les 10 minutes, et Rigo rien. Pas normal.
3: Et toi?
0: Justement, la médaille du plus grand emmerdeur du Star System revient à Fildar avec 23 engueulades avec Gérard. Donc en moyenne, Gérard a engueulé Fildar une fois toutes les 5 minutes.
3: Ah, c'est balèze.
0: Donc j'ai eu le cachet. Comme quoi j'étais.
1: On fera mieux la prochaine fois, t'inquiète.
4: Mais ça m'étonnerait.
3: Ça m'étonnerait. Faut que ça se calme, ça d'ailleurs.
0: Donc bilan du débat. Thème les routiers, la CB durée 2 heures, ok. Donc conclusion de Gérard, standard merde. Réa catastrophique, internet bien. Anka nul, Fildar et Manu le bordel, reproche par Gérard, bordel complet, reprise des auditeurs déjà passés sous un autre nom. Conclusion des auditeurs participants, pour certains très bien, bonne rentrée et bon début, pour d'autres déjà vu, pas nouveau. Sur l'internet, on termine à 9833 connectés.
3: Oh là là, bravo, on applaudit.
0: Voilà. Quand même, tu te souviens de ce chiffre-là, t'avais fait 9
3: ouais.
0: Donc l'analyse du débat par Starsky, donc très bon débat, bon fou rire. Merci Manu pour les jingles inédits, merci Fildar pour les petits sons d'ambiance, Anka n'a rien foutu.
4: De toute manière, ça changera pas.
0: Elle se coiffe, elle dessine pendant les débats. Durant le débat, un remix de Gérard a été diffusé. Merci l'équipe. Les auditeurs ont été drôles et sympas. À noter aussi une manifestation de Fildar et Manu pour que Gérard lise les sondages. Engueulade, connerie à la carte. Merci Fildar d'être venu. Merci Gérard quand même pour ce moment de bonheur. Prochain débat, le 22 septembre.
3: Oui, qui portera sur les JO.
4: Non, c'est pas le 22, c'est le 21.
3: Le 21, ouais, sur pareil. Les JO. Hein.
0: Ouais.
3: Donc c'est très bientôt.
0: D'accord. On a reçu aussi un nouveau magazine qui s'appelle France Poire.
4: Non mais ça t'amuse à le lire.

0: quoi, j'ai rien lu encore.
1: Non,
0: j'ai lu seulement le titre.
1: Je t'ai dit qu'il fallait pas lire. J'ai interdit tout le courrier à l'antenne maintenant. Tu l'as fermé, c'est tout. C'est clair, net et précis.
2: Excusez-moi, vous pouvez ouvrir les portes, j'ai les yeux qui pleurent. Arrête de te fumer à la climo, je te jure, sinon.
1: Toi, tu fermes ta gueule et c'est tout.
2: Vas-y, c'est.
1: Toi, tu fermes ta gueule.
0: Bon, je lis pas le courrier, je lis seulement les petites annonces qui sont dans le magazine. J'ai le droit à ça.
3: Alors vas-y,
0: c'est pas personnel, c'est
3: pour voir si les mecs vont trop loin. Oui. Parce que ça reprend comme avant et Gérard commence à en avoir ras-le-bol, il va y avoir des ultimatums. Vas-y.
0: Alors, la visite touristique de Paris ne passera pas par le pont de l'Alma cette année. Un couple dont la femme est d'une forte corpulence est passé par là. La femme est coincée entre deux pylônes et une forte odeur d'alcool a rempli la zone dans un rayon de 180 mètres.
2: Sanglier mystère encore.
0: Cette même odeur se retrouve parfois au relais Carnot, dans les toilettes de la loco, à Suresnes et au foyer. On conseille donc à toute personne vivant sur les lieux d'évacuer le plus rapidement possible. Le responsable, une autre petite annonce, le responsable du centre de désintox des Alpes a décidé de céder son établissement suite à une déprime. Il aurait pris cette décision après le séjour d'un cas désespéré venant du 92.
2: Ah mais non ! Oh putain, c'est pas vrai, c'était même pas tes courriers ça.
0: C'est chiant. Bon, dernière annonce. La gendarmerie de Suresnes recherche activement un couple d'exhibitionnistes qui arpentent les rues de Suresnes en montrant leurs attributs.
2: C'est pas grave de montrer ses couilles, j'y reviens.
3: Ah mais enfin ceci dit, il te demande d'arrêter aussi.
0: Non mais attends, en plus l'homme pourrait bénéficier de circonstances atténuantes pour cause de petite queue.
3: Mais ça.
0: Ça
3: Oh non. Oh putain, la BD sur
4: Fildar,
3: arrête, mais... t'es nul.
4: Fildar, présente tes excuses tout de suite.
0: Ah mais je m'excuse pour les gens qui ont fait ça. Hein.
3: C'est quoi ça, ce que t'as dans la. Non mais c'est quoi.
0: Et tu l'as vu. Ça c'est des vieux trucs qu'on a en photocopie
2: du jeu. C'était fait pour.
0: Voilà, donc
4: bon, là faut tout planquer parce qu'il est en train de tout déchirer là.
3: Qu'est-ce que tu fais? Qu'est-ce que tu dis Gérard?
0: Attends, non,
3: il a, mais il a raison de foutre à la poubelle, non, ça va trop loin.
0: Mais ce qui est bien, c'est qu'il le fait pas chez lui, mais il le fait ici, c'est déjà ça.
2: Il a pas de chez lui d'un autre côté. Donc.
0: Bah, tu sais, la pochette, tu peux la déchirer, on s'en fout, on en fait une.
1: Manu, tu me donneras ce que t'as là-bas, ça t'appartient plus.
2: Pardon ?
0: Ça lui appartient pas, ça vous appartient pas.
1: Hop, tu me donnes ça.
0: Attends, il y a ça à mettre à la poubelle aussi.
3: C'est quoi ?
2: J'ai rien.
4: Fildar, prends les fléchettes quand même.
3: Attends, moi tu vas voir, je vais le donner aux avocats.
0: Ouais, mais de toute façon, c'est pour porter plainte, hein.
2: Ah non, oui, mais... c'est clair.
0: On va porter peinte.
3: Alors.
2: C'est lui qui est peinte.
0: Il y a des trucs hein, que j'ai pas lu, c'était perso. Il y avait des noms, alors j'avais rien fait moi.
3: Qu'est-ce que c'est que ça FG? Attends, il y a des. Attendez.
0: Oui, il y a des nouveaux magazines.
3: Non, c'est pas la question.
0: C'est une note interne de fun, c'est Victor qui l'a fait.
3: Non, ce que j'aime pas du tout, c'est que les auditeurs utilisent le logo de Fun Radio.
0: Mais ouais, carrément.
3: Ça, c'est illégal, hein, Gérard.
1: Non, mais moi, de manière, c'est simple, 21, il n'y a pas de débat, c'est tout.
3: Non, monsieur.
1: Non, il n'y a pas de débat tant que ça continue.
3: Ah, mais ça va s'arrêter.
1: À mon avis, pour l'instant, ça recommence, donc c'est terminé. Donc c'est niette pour le 21, c'est tout terminé.
3: Oh non, mais dis pas mais ça.
1: Terminé.
3: Fais pas ça pour moi.
1: Terminé, c'est tout.
3: Mais arrête de dire des bêtises.
1: Le branleur qui s'amuse à faire ça, qui arrête tout de suite, c'est tout. Maintenant, il y en a ras-le-bol. Et toi, Fildar, con comme t'es, tu ferais mieux pas de le lire à l'antenne.
3: Bravo.
1: C'est tout.
0: Il n'y a pas de nom de famille, rien eu.
1: Même. T'as pas à lire le courrier comme ça à l'antenne, il t'appartient pas. C'est tout.
0: C'est des petites annonces, ça te concerne pas.
3: Ouais, mais enfin, quand même, attends, je suis désolé, là, quand tu vois, par exemple, qu'il y a un catalogue officiel de FG, rentrée 2000, GG d'Agostino.
0: Ah, ça, c'est le remix.
1: Ouais, attends, on va rigoler, là.
3: Bah, ouais.
0: C'est quoi, t'as une blague?
1: Je crois que personne n'a encore compris dans l'équipe que quelqu'un avait envoyé un CD que personne n'a fait écouter.
0: Ah, bah,
1: on va rigoler.
2: C'est vrai, Fila. Bon. T'es vraiment pas un pote, un frère, un cousin.
3: Gérard est parti récupérer un CD. Donc, GG d'Agostino, les zoophiles du 15e break. GG avec George Michael, fuck me up before you go.
0: Fuck me up before you go.
3: Ouais, Françoise, dans un instant, on revient avec toi. Tu bouges pas, ma chérie?
5: Non, ça va.
3: Merci d'être avec nous. Ne bougez surtout pas. Attention, le dernier quart d'heure va être très très chaud. Et attention, entre minuit et une heure, vous entendrez un vrai moment de Radio Libre qui avait été fait en 97 avec Françoise et Gérard. Et Gérard qui est en train de me montrer en ce moment un CD.
2: Il sort sa jambe.
4: Il est énervé là, hein. Il est tout rouge.
3: Oh putain.
4: Ça chie. Il n'y a pas eu de mort.
3: Ça chie, ça.
6: Avec des trucs sur toi que je...
7: Non, mais attends. Là, tu vas déjà un peu loin, mon pote. Hein.
6: Oh merde.
3: Enfin, s'il te demande des annales, il va même très profond.
6: Ouais. Bah, je sais, c'est pour ça que je...
7: Non, mais là, là, je vais te dire une chose, tu peux te mettre
3: le doigt que
6: je...
3: Bah,
6: justement, je te dis, je veux des annales.
3: Alors?
6: Bah, je sais pas, donc Gérard, t'es pas au courant, quoi.
3: Françoise, pourrais-tu ou Stéphane aider pour la philo, Sébastien?
7: Non, bah, de toute manière, y a pas besoin de l'aider, comme il dit des conneries sur moi.
6: Oh, c'est pas la peine de l'aider. Stéphane, Alain ou François, je sais pas, vous m'aider un petit peu.
7: Non, mais de toute manière, pour l'instant, t'es en train de dire des conneries.
6: Bah pas du tout, écoute Gérard.
3: Vas-y, tu auras peut-être des choses à dire Stéphane, ce que sera peut-être plus...
5: Quel est le sujet de philosophie?
6: Eh ben, je te dis, donc, c'était un poème de Gérard à compléter, et après, c'était Gérard, sa vie, son œuvre, et il fallait un petit peu parler de lui.
5: L'intitulé des poèmes du Gérard?
6: Je voudrais te dire, je t'aime, je me rappelle plus exactement la suite, j'ai pas pu le compléter, mais ça terminait, c'était I love you.
5: Hein, oui, et la question, sur ce sujet.
6: Eh ben, c'était Gérard, sa vie, son œuvre, avec un point d'interrogation à la fin, et donc, il fallait
5: disserter. T'es pas trempé, c'est pas Gérard de Nerval?
6: Non, pas du tout, non, je crois pas, non, c'était Gérard de Suresnes, hein, c'était bien marqué en dessous.
5: Non, mais attends.
2: C'était peut-être pas de Suresnes, mais de Depardieu, non?
5: Il faut pas ridiculiser Gérard, hein.
6: Oh, bah non, mais pas du tout, justement, moi j'étais assez fier pour lui.
5: Quoi. Non, mais attends. Ses poèmes sont pas encore parus, sont pas édités.
6: Bah puis... justement, non, mais je suis d'accord.
2: Non, mais attends, Gugus.
6: Ouais.
2: T'as quel âge?
6: J'ai 19 ans.
2: 19 ans?
6: Oui.
2: Attends. Non, mais là, pour l'instant, t'es sûr de ce que tu viens de raconter, là?
6: Bah, écoute, Gérard, j'appellerai pas le jour de ton anniversaire.
2: Non, mais attends. T'es sûr que ta truc de philo, c'était sur les poèmes de GG avec Je voudrais dire je t'aime,
6: oui.
2: Ou I love you.
6: Oui.
2: T'en es sûr?
6: Ah oui. Non, mais attends.
2: Non, mais il y a tellement de bonnes choses chez toi, ils en ont peut-être fait un medley.
5: Non, mais attends. Pour l'instant, à mon avis, pour moi, c'est des conneries.
2: À peau pourri.
6: Bah écoute, Gérard, j'y peux rien, moi. Écoute, je t'appelle pour te mettre
5: en
6: courant.
5: Attends. Tu m'appelles à 3h...
6: Bah parce que ça fait plus de 2h que j'essaye de te joindre.
5: Mais alors, ça me fait une belle jambe que ça fait plus de 2h que...
2: Pour conclure.
5: Donc, moi, je vais te dire une chose, mon pote, pour l'instant, tu vas te démerder avec ta connerie.
6: Ouais, bah c'est sympa, ouais.
2: Ouais, okay. Bah, Gérard se démerde bien avec la sienne au quotidien.
5: Donc, tu vas te démerder avec ce que tu viens de nous dire.
6: Ok.
5: Hein? Et puis on reverra ça tu reverras ça l'année prochaine.
6: Ben tu crois que je vais le louper donc.
5: Ah ben à toute manière 1/2 de l'aura cette année.
6: Ah merde.
2: J'ai entendu ça quelque part.
5: C'est toi qui l'as dit.
6: Gérard, un petit dernier truc là, j'ai entendu il paraîtrait que tu ferais la fête de la musique, tu feras un truc là sur Paris, c'est vrai?
5: Non mais attends, hey Lascar.
6: Oui.
5: Lascar. Déjà, tu passes ton bac. Déjà, tu as déjà essayé de l'avoir.
6: Ouais,
5: après, tu parles.
6: Attends, Lascar.
5: Attends, Lascar.
6: Si
5: attends, Lascar.
6: Bien,
5: oh, Lascar, tu m'écoutes,
6: ouais,
5: s'il te plaît.
6: Oui.
5: Déjà, tu as essayé d'avoir ton bac.
6: Oui.
5: Après, on parlera de la fête de la musique, ok?
6: Non, mais est-ce que tu veux faire un truc?
2: Pas de bac, pas de musique, pas de bras, pas de chocolat.
5: Tu as la fermée, tu as passé ton bac. Ok,
2: Gérard,
5: passe ton bac. Après, tu pourras discuter d'autres choses.
6: Non mais est-ce que tu fais un truc que je sache avant?
5: Non mais attends, que tu saches.
6: Oui.
5: Que tu saches une chose,
6: oui.
5: Lascar.
6: Oui.
5: Que je ne fais rien pour la fête de la musique. Y a pas de merde.
6: Oh putain.
5: Y a pas de putain. On dit maman travaille, d'accord?
6: C'est vrai, tu fais rien du tout. Merde.
5: Non, je ne fais rien du tout.
2: Sébastien, on va conclure là, on a bien compris.
6: Ok.
2: Il y aura rien, pas de débat, pas de machin. Voilà.
6: Ouais.
2: Bonne bourre à toi, Seb, merci.
6: Ok, salut Max.
2: Ciao, amuse-toi bien. On va faire une petite conclusion de Stéphane, de Françoise, de Jarre et de Alain, bien entendu, s'il le veut. Alain, oui, non?
8: Ouais.
2: Petite conclusion, donc d'accord. Et on rappelle que demain, Gérard sera quand même là pour l'une de ses dernières. Parce qu'après, il y aura les vacances, déjà, en ce qui me concerne, donc tu seras en vacances aussi. Débat qui portera sur toi. C'est ça, Gérard? C'est-à-dire
5: Philippe! Qu'est-ce qui se passe derrière, là-bas?
2: Je sais pas, il se fout de ta gueule.
5: Bon, mais c'est pas grave.
2: Donc, un débat sur toi.
5: Ouais, ben, c'est tout.
2: C'est tout, quoi. Donc, est-ce que Gérard doit continuer à mettre de l'Adidas?
5: Ben, ça...
2: Ça, c'est clair, moi, je dis non.
5: Maintenant, vous verrez...
2: Le Drakkar, c'est plus sympa, le Drakkar. Non, c'était quoi, le... Antarctique. Antarctique. Alors, petite conclusion de vous quatre, ensuite, on laissera la place à Yannick. Stéphane, petite conclusion. Microphone.
9: Oui, moi, j'étais très heureux ce soir.
2: Parle bien devant le micro.
9: Je suis très heureux ce soir d'être parmi vous. Et cette soirée, elle est très bien réussie. Puis, j'espère que Gérard passera une belle année.
2: Merci. Françoise, pas besoin du casque, hein, sinon c'est juste pour parler, donc t'as pas besoin du casque. Vas-y.
10: Moi, j'étais très heureuse de participer à l'émission. Encore plus, j'ai mon partenaire juste à côté de moi. Alors, c'est déjà pas mal.
2: Ton partenaire sexuel?
5: Quoi?
10: Mon partenaire.
5: De
10: toi,
5: quoi?
10: Toi.
5: Quoi? Attends, quoi?
10: T'es mon partenaire, n'oublie pas.
5: Attends, partenaire dans quoi, là?
10: T'es mon partenaire.
5: Non, mais attends, tu rêves, là, ma bande, hein.
10: Tout le monde a dit que
8: je couchais avec toi.
7: Non, mais moi, de manière, pour l'instant.
10: Non, mais disons que j'étais très heureuse d'être là. Et ton... encore plus, je te re-souhaite un joyeux anniversaire.
8: Ça, c'est gentil. Et donc, c'est ton partenaire.
10: C'est... Ouais, disons, c'est une façon de parler. Ouais. Bah, c'est une façon de parler.
8: Tu te débrouilles avec les auditeurs.
7: Hey, je vais te dire une chose. Tourne bien cette fois ta langue dans la bouche avant de parler.
8: Même quand t'as la bouche pleine. Hein.
7: Et compte bien les doigts de ta main pour savoir.
10: J'en ai 10. Calcule bien.
7: Pour savoir si on aura l'occasion de se revoir un jour.
8: Calcule bien les doigts de ta main pour savoir si tu auras l'occasion de le revoir un jour. Mais dites bien sur ce que a dit Gérard, à mon avis, ça te prend une petite semaine.
7: Calcule. Calcule dans ta petite...
11: Réponds, j'en ai 20.
8: Alors, donc vous ne couchez pas...
10: J'ai 20 doigts.
7: Ah, t'as 20 doigts. Ah, d'accord. Hey. Attends.
10: Dis un, dis deux, dis trois, dis quatre, dis cinq, dis six, dis sept, dis huit, dix neuf, vingt.
7: Non, mais attends.
8: Oula. Alors le mec... Ah ouais, d'accord.
11: Ça calme, ça.
8: Il vaut mieux ne pas perdre un doigt, quoi.
10: Voilà, exactement.
8: D'accord.
7: Bon, on va laisser la parole au dernier, qui a presque rien dit.
12: Ouais. Bah oui, bah ça fait rien.
8: Non, mais Alain était content d'être avec nous, je le sais. Ouais. Ça lui a fait du bien, ça lui fait une petite sortie et on était heureux.
12: Ouais. Bon anniversaire.
8: Ah, parce que bonne année, c'était quand même, il y a longtemps, hein, quand même.
7: Je te remercie.
12: Et merci à tous. Voilà.
8: C'est très sympa de ta part, Alain. Alain, qu'est-ce que tu penses Je commence à l'embrouiller. Gérard.
7: Bon, bah moi, le mot de conclusion, bon, bah, je remercie tous ceux qui sont venus nombreux à l'appel de Max depuis le début de la semaine dernière, parce qu'il en a parlé depuis une semaine. Donc je remercie tous ceux qui sont venus devant la radio, parce que je sais qu'avec Agnès, on a été manger à Pizza Pino, et dès qu'on est arrivé, avant qu'on aille à la pizza, il y avait déjà quand même pas mal de monde qui était devant les locaux.
8: Ouais.
7: Donc je remercie tous ceux qui sont venus
8: et puis ceux qui écoutent parce que
7: et tous ceux qui écoutent
8: entre ceux qui écoutent et ceux qui sont venus il y en a
7: beaucoup qui ont peut-être pas pu passer en direct sur l'antenne donc ouais. Je les remercie tous
8: ouais.
7: Donc je remercie tous ceux qui sont venus
8: ouais.
7: Bon, toi, Yannick, ta bouche.
8: Ferme.
11: Tu rigoles, je suis rentré des States exprès.
7: Ta
11: pour
7: bouche,
11: ton
7: à toi, toi, c'est toi,
8: il est revenu.
7: T'es tout noir, toi, alors.
8: Exprès. Il est revenu exprès des États-Unis. Ouais, ça ouais, fait plaisir. Hein. Je peux te dire qu'il est déçu d'être revenu.
11: Complètement avec l'accueil, là, ouais, tu m'étonnes.
7: Donc, je vais dire à toi, je vais te remercier pour quand même la soirée que tu nous as fait passer.
8: Ouais.
7: Ça m'a fait un grand plaisir.
8: Et pour ceux qui veulent faire de la radio demain, si vous avez à gérer ce que j'ai géré, je peux vous assurer que vous pouvez faire de la radio dans le monde entier. Parce que c'est pas facile, hein. Avec la télé, la radio et des lascars comme vous.
7: Non, mais
8: crois-moi que c'est pas simple, hein.
7: Non, mais je te remercie quand même, pour la deuxième année.
8: Ouais.
7: Pour ce que t'as fait.
8: Voilà.
7: Donc, voilà. Donc, maintenant, vous allez retrouver Yannick pour la nuit sans pub.
11: Exactly.
7: Ouais. Avec, je sais pas quoi, on va peut-être punir sur un...
8: Alors, sur le remix exclusif que Stéphane Hanoverji nous a fait spécialement pour cette soirée. Et juste avant, un petit débat de 3 minutes 14. Comme ça, on rendra quasiment l'heure à 4 heures pile.
7: Voilà.
8: Il y a qu'un jour un débat sur la bisexualité. Je sais pas si tu l'avais suivi.
7: Moi aussi, il l'a
8: j'étais
7: suivi.
8: Là, j'étais là, encore là.
7: Je suis con.
8: Nous avons fait pas mal de conneries.
7: Ouais, bon.
8: Ce soir-là. Et, après le débat de la bisexualité, il y a eu, un débat sur le mariage, qui avait été, hyper chaud.
11: Ça cogne.
8: Je sais pas si t'en souviens, vers 3h moins le quart du matin, 2h30, 3h moins le quart.
7: Mais c'était pas sur le mariage,
8: si, il y a eu un débat sur le mariage juste après la bisexualité, avec les mêmes auditeurs que la bisexualité. Et ça dure 3 minutes 15, et je peux vous assurer que là, c'est la cerise sur le gâteau, et ensuite, on exclut de nouveau le dernier remix de Gérard, qui s'appelle, maintenant vous la fermez, ou tu gueules quand même pas mal pendant tout le remix. Et on aura le plaisir de te retrouver jeudi pour ton débat sur toi-même, hein.
7: Voilà.
8: Regarde-toi bien le nombril. Et nous, on se retrouve tout à l'heure à partir de 22h pour la libre antenne de Fun Radio. Bisous tout le monde, merci d'avoir suivi cette émission, et dans un instant, bien entendu, pour la suite du programme, Yannick!
7: Bon, alors maintenant, je vais vous poser la question, donc vous allez répondre chacun votre tour. Je sais que c'est la première question, c'est une question vraiment bidon. C'est êtes-vous pour ou contre le mariage?
6: Alors moi, bon, salut, c'est Thierry de Rennes, donc.
7: Ouais, vas-y.
6: Je suis animateur dans une discothèque, et moi, je veux dire, je suis contre le mariage, parce que une fois qu'on est marié, on peut plus se faire sucer sous la console, mais ouais. Je suis pour le mariage, parce que d'un autre côté, une fois qu'on est marié, on peut se faire sucer sous la console.
7: Mais ça va, là, je vais dire une chose, Thierry.
6: Oui.
7: T'es carrément à côté de la plaque.
6: Michel,
7: je t'écoute.
13: Oui, bah, je voudrais te poser une question sur Christine et le mariage.
7: Non, non, alors c'est bon, Michel, tu retournes au standard. Bonne nuit.
6: Allez,
7: au revoir.
6: Ouais.
7: Au revoir Michel. Donc comme tout le monde parle, hop, c'est bon. On enchaîne. Pensez-vous au mariage. Pensez-vous au mariage.
6: C'est bon.
7: Ouais, maintenant vous allez me fermer.
6: Ouais, c'est bon.
7: Bon, hey. Tu me vires, Thierry. Tu me vires. Tu me vires, Thierry. Marcel, Pascal.
13: Gérard, avant de me virer.
7: Tu me vires, Pascal, Marcel, Chris et Thierry.
13: Tout à l'heure, il y a Michel qui a dit sur internet que t'allais te marier avec Arnette, je crois.
7: Allez, c'est bon, tu me vires tout ça. Allez, tu me vires tout ça.
6: Tu vires tout
7: le monde.
6: C'est bon, là.
7: Allez, tu me l'échappes.
6: C'est mieux.
7: C'est bon, allez.
13: Allez, Gérard.
7: Bonne nuit à celui-là, Billy. Billy, bonne nuit.
6: C'est pas
7: Billy.
13: Gérard, c'est pas Billy qui parle, là.
6: C'est Gérard, on n'a rien dit encore.
13: C'était l'autre, Billy, il est sage pour l'instant.
7: C'est qui?
6: Ça va, Billy.
7: Allez, hop, dehors celui-là. Dehors. Dehors.
2: Je crois que c'est Jean-Pascal, je vais le dire.
7: Tu le chopes le mec, tu me
13: dis.
7: À la poubelle. Hop, dehors cela.
13: Gérard, tu serais pour un mariage homosexuel ou pas?
7: Non.
13: Pourquoi pas?
7: Contre.
13: Et un mariage
2: homosexuel. Un peu l'envie.
14: Sont priés de baisser leur radio, merci.
7: Voilà.
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0: Donc bonsoir à tous, c'est la suite des débats et la pain. On accueille Jennifer, bonsoir. Je t'écoute.
1: D'accord.
0: Déjà, je préviens d'une chose.

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3: Et voilà, bonsoir à tous. Donc, c'est la suite des débats. C'est le deuxième débat qui va porter sur les supermarchés. On le prend un peu tard, mais bon, c'est normal.
4: Si vous regardez, ils espèrent que ça va marcher.
3: Bah, j'espère.
2: Ça va rouler.
4: Et que ça va être super.
3: J'espère qu'au standard, ça va pas faire comme le premier.
2: T'es ouf, ça va tuer, je te le dis direct.
5: Donc,
2: Gérard, de fun!
3: Donc le titre c'était les écarteurs dorés avec viens mon petit Souzy, tu vas avoir du payer, alors que c'était les Daspuck. Et là vous venez d'entendre un remix de Sur moi.
6: Voilà.
3: C'était quoi le remix?
6: Oh ta gueule à toi.
3: Bah, ta
6: ça
3: gueule.
6: S'appelle comme ça. Non, c'est le titre du remix.
3: Donc alors pour ça on va accueillir Mamamout.
7: Ouais. Mamamout.
3: Mamoumout, ah, alors.
7: Mamoumout, bonsoir, bonsoir tout le monde, bonsoir l'équipe, bonsoir GG.
6: Salut.
3: Bonsoir, tu peux me donner ta fréquence parce que on l'a pas.
7: 107.7.
3: Combien?
6: Donc,
7: 107.
6: Voilà.
7: 107.
3: 107.
7: 7. 7.
3: Tête de gondole, 24 ans, de Roubignol sur Orge, tu peux me donner ta fréquence s'il te plaît.
8: Salut Gérard, c'est le 102.9.
3: Merci. Et Christophe Barnet, 19 ans, de Reims, ta fréquence?
9: Bonsoir à tous, c'est 109.2.
2: Ouais.
3: Ok.
9: Voilà.
3: Et
9: sinon, je voulais dire seulement que j'étais de Dunkerque, parce que je kiffais le Nord.
3: Non, non, mais c'est Reims, alors si ça va pas, ça sera le même prix. Hein.
9: D'accord, mais c'est bien aussi.
2: Pardon.
3: Merci, Fildar.
2: Ouais, je travaille.
3: Et...
7: Polyvalent.
3: Et c'est qui m'a choisi ce nom?
8: Leader Price.
3: Ouais, ta fréquence, Bourg-en-Bresse?
8: 103.7.
3: 103.7, ok.
2: Hey Gérard, excuse-moi, mais là, je suis avec ma grand-mère et comme elle aime bien tes débats, je suis obligé de mettre. Oui, mamie, je suis obligé de mettre l'interphone, excuse-moi.
6: C'est qui Manu, ça?
10: Attends, j'ai trouvé.
4: Bon, Gérard, en tout cas, je sais pas pourquoi, mais pour le deuxième débat, il y a beaucoup plus de monde, ils ont l'air beaucoup plus contents et on est 9747.
9: C'est normal parce que je suis là.
3: Comment?
9: Je disais, c'était normal parce que je suis là.
6: C'est pas sûr, mais bon, je sais pas qui tu es, mais si tu veux rester.
3: Moi, c'est Christophe Barnet. Apparemment, c'est un gamin, ça. Donc, première question. Combien de fois par jour allez-vous au supermarché ou grande surface ou autre? On va demander, Christophe Barnet, comme t'as une grande gueule.
9: Ouais, c'est vrai. Alors, moi, je vais au supermarché plusieurs fois par jour parce que, en fait, je suis un grand consommateur de capotes. Donc ça fait que je peux y aller 2-3 fois et je prends des cartouches de vin.
8: Mm-hmm.
9: 20 capotes Manix super high taille.
3: Ouais. T'as déjà vu des capotes qui se vendaient dans les rayons, toi?
9: Bah ouais. Tout à fait, ouais. Il y a même des hôtesses et tu peux les essayer dessus.
2: Ce qu'on peut dire, c'est qu'au moins avec une capote, on peut pas éjaculer dans une raie, quoi.
3: Moi je peux te dire une chose. Christophe Barnet, s'il te plaît, tu me laisses parler.
6: Mais c'est le frère de Phil Barnet ou quoi?
3: J'en sais rien, mais de toute manière, il va me laisser parler. Donc, je peux te dire une chose, que les capotes se vendent dans un truc automatique.
6: Voilà, sortie, mais tu es aussi dans le coin pharmacie.
3: J'ai regardé.
6: Dans le coin pharmacie, dans un supermarché, t'as les capotes.
3: Je pense pas.
8: Ouais, c'est vrai.
3: Ouais, parce que t'en as déjà vu, toi?
5: Ouais, j'en ai déjà acheté. Moi.
3: Ah ouais, t'en as déjà acheté, pourquoi? Pour faire quoi?
5: Pour mon père.
3: Ah ouais. Pour faire des ballons d'eau, pour les balancer sur la gueule des gens.
9: Je voulais juste demander à Pauline si c'est possible de les tester sur elle ou pas.
3: Pour l'instant, ouais. si tu veux lui parler, tu vois, tu la prends hors antenne, mais pas maintenant.
7: Il va la prendre, hein, fais gaffe.
8: Elle a l'air d'accord, en tout cas. Hein.
3: Ouais. Oh, Christophe Barnet.
2: Le débat,
9: ouais, d'accord, j'ai entendu.
3: Ok. Tête de gondole.
8: Oui, Gérard.
3: Donc pour toi?
8: J'y vais en général une fois par jour, sauf quand j'oublie un truc, j'y vais deux fois par jour. Ou alors si j'ai vraiment pas de tête ce jour-là, il peut m'arriver d'y aller trois fois, mais alors là c'est vraiment très rare.
3: Ouais, mais tu peux aller ailleurs, parce que la question qui va suivre, ça va être à peu près la même, donc c'est pourquoi allez-vous dans un supermarché qu'au petit...
8: Ah non, c'est pas la même question, Gérard.
3: Ah bah si, parce que si t'oublies quelque chose, par exemple, regarde, moi je vais te dire une chose, regarde, admettons qu'un supermarché soit fermé le dimanche, ce qui est le cas à l'heure actuelle.
6: Oui. De toute façon, ils ont pas à d'ouvrir, ils sont fermés.
3: Si, t'as des grandes surfaces qu'on... Bon alors, vas-y Apolline, c'était le débat, tiens. Voilà, moi je me casse.
8: Au revoir. Bah,
6: Gérard, elle peut répondre.
5: Gérard, c'est bon, reviens.
3: Putain, mais c'est pas tes
4: débats. Reviens, GG, on a 9000 et quelques là.
3: Débats, ok.
6: Oh, ouais, mais elle peut donner un avis.
7: Oh, pas comme ça, ma femme.
8: Ah, c'est clair, Tony va se la faire.
7: Défends le Nord.
6: Vas-y, Gérard, allume ton micro au moins qu'on t'entende. Allez, dépêche-toi.
3: Voilà. Merde, c'est pas tes débats, hein.
5: Je sais, vas-y.
3: Bon, bah alors.
6: Alors, qu'est-ce que tu voulais dire?
3: Moi, je peux te dire une chose, que les grandes surfaces ne sont pas ouvertes tous les dimanches. Mmh. Sauf si ça a été mis en accord avec... avec qui?
8: Le préfet.
3: Avec le préfet de la ville où tu habites. Mmh. Moi, je vois dans la ville où j'habite, tout le monde le sait que c'est Suresnes. Ouais. Bon, à Suresnes, on n'a qu'une grande surface qui est ouverte le dimanche.
6: Mais par exemple...
3: De 9h à 12h30.
6: Tu sais, à 15 jours avant Noël ou une semaine avant, ils ouvrent.
3: Bah oui, mais parce qu'ils ont eu l'accord du préfet. C'est ça qu'il faut bien se dire.
6: C'est pas parce que c'est l'hiver?
3: Non. Ah. C'est pas parce que c'est l'hiver comme tu dis, mais tant qu'ils ont pas l'accord du préfet, ils n'ont pas le droit d'ouvrir le dimanche.
10: Mais Gérard, quand tu commandes par correspondance, c'est ouvert tous les jours?
3: Ah non. Là, par correspondance, c'est différent encore, Manu. Parce que par correspondance, c'est sur Minitel ou par téléphone.
10: Par exemple.
3: Mais t'as un espèce de répondeur qui te dit bon voilà.
6: Ah vas-y c'est bon.
3: Vous pouvez commander.
10: Ils
3: reprennent le lundi.
9: Ils jouaient pas à Intermarché.
3: Bon, hey,
6: je les coupe. Voilà.
3: Alors je préviens, si ça recommence encore comme toutes les semaines avec l'histoire des euros où ils jouaient pas, j'en ai ras le bol. Clair, net, précis.
5: C'est vrai.
3: Hein? Ça va, ça commence à bien faire.
4: Gérard, sur IRC, il y a Mahmoud Choukoumoun, il dit que tu m'écoutes, Gérard?
6: Gérard.
11: Ah, je suis désolé.
6: Gérard.
11: Plus rien.
3: Ah, non, mais c'est bon, je t'écoute. Parce que comme on m'a changé de micro, donc je t'écoute.
4: Il y a Mahmoud Choukoumoun, il demande si on peut aller au supermarché en courant malgré que ce soit super de marché.
3: Ben, de toute manière, tu peux y aller comme tu veux. Moi, j'y vais le soir, juste après mon émission que j'aime bien regarder. Fais-moi confiance.
10: C'est quoi?
3: Quand j'y vais, j'en ai pas pour longtemps. Je sais ce qu'il me faut. En moins de 2 minutes, je suis ressorti. En moins de 5 minutes, je suis ressorti.
10: Et en général, t'achètes quoi?
4: Parce que Turpentine, elle me dit que au G20 à Suresnes, il y a plus de déo. Et elle se demande si c'est de ta faute.
3: G20, je connais pas de marché, de supermarché G20 à Suresnes. Hein.
4: Et elle voulait savoir si la crotte qui était devant la porte du champion, c'était la tienne.
3: Là, tu vois, moi je serais que toi, tu sais ce que je lui dirais.
4: Bah dis-lui,
3: c'est comment son nom?
4: Turpentine, toujours.
3: Alors Turpentine, je t'emmerde. Donc c'est toi qui chie, alors tu fermes ta gueule.
4: Faut que t'arrêtes parce que ça l'excite.
3: Ça commence à bien faire. Leader Prince.
12: Oui.
3: Donc toi?
12: Alors moi je suis caissière, donc je vais tous les matins au supermarché.
3: Ouais.
12: Et je ressors tous les soirs au supermarché. Mmh. Et en même temps mes courses, je les fais là-bas, je prends toutes mes provisions, je les mets sous ma blouse et je ressors sans payer bien sûr.
3: Non, attends. Oh mais vous arrêtez de redipler comme des boucs au standard là, vous éteignez votre micro. Punaise, ça commence.
7: Oh là.
5: Gérard, j'en peux plus.
3: Bon,
7: Le Nord.
3: Vous gérez ça? Ah, pas du tout, Gérard, au lieu de te marrer!
7: Y'a le Nord qui mouille.
10: Ouais, je me marre pas, attends. Je galère, moi.
3: Putain!
10: Je galère, tu m'aides pas, t'es relou.
3: Putain, mais ça commence à devenir le relou, là, hein, le soir.
13: Et on l'arrête comment, ta chenille fille?
10: Ça y est, j'ai trouvé, ça y est, c'est bon.
7: Angelo.
3: Déjà, tu pour rien de la semaine, le jeudi, maintenant, tu vas me casser mes débats.
6: Allez, en avant, Gérard, dans le débat. S'il te plaît.
3: T'aimes le Gondol.
12: Oui, Gérard. Je crois que je t'ai déjà répondu, non?
6: Tête de gondole? Si, elle a répondu, tête de gondole.
12: Oui. Tout le monde a répondu, là.
3: Non, ma moumoute.
7: Moi j'essaye de quand même rassembler 3-4 neurones pour faire une liste, hein, quand même, et j'essaye d'y aller qu'une seule fois dans la journée, on va pas être trop teubé, quoi.
12: Mm-hmm.
7: J'essaye d'économiser les allers-retours.
9: Et t'achètes quel genre de truc?
7: Tout produit glissant et lubrifiant, beurre, huile,
12: de la pommade,
7: hindou, cornet de bif, tout ça.
3: Ouais, c'est ça, cornet beef.
9: Et c'est pour faire quoi?
7: Pas de private.
3: Ok.
6: Bah vas-y, dis-le, Gérard, il est ouvert.
7: Il y en a d'autres qui sont pas avec des bouteilles d'eau.
9: Ça chacun tombe bien, c'est pour lui.
6: Ah, bah voilà.
7: Chacun son truc. Moi, c'est plutôt le cornet beef ou le sindou.
3: Bon, pensez-vous qu'un centre commercial coûte cher? Alors, 53% des gens ne savent pas. Ça, c'est vrai, parce que, de toute manière,
6: manière quoi?
3: 41% des gens n'aiment pas sans payer un.
6: Sans payer quoi?
3: Sans payer un, mais c'est, ça veut dire quoi, sans payer un,
10: Un centre commercial, je suppose.
3: Hein, Rigo?
10: Je viens de dire.
3: Pensez-vous qu'un centre commercial coûte cher, mais pourquoi que 5
10: là, parce que là, aimerait s'en payer un, se payer un centre commercial.
4: Un centre commercial, bah ouais.
3: Ah, ok. 22% n'aiment pas ça. 11% des gens disent que ça doit coûter le prix d'un short en velours. Je pense pas.
4: Ah, c'est cher, un short en velours.
3: Bon, non. Non, non.
4: Short en velours.
3: Bah la question c'est à peu près la même hein. Pourquoi allez-vous dans un supermarché qu'aux petits commerçants, donc c'est à peu près la même question parce que
6: bon.
3: c'est des bon, donc on va demander à Mamamout là
11: bon bah on... Ouais, pourquoi je vais dans les grandes surfaces plutôt que les petits commerçants? Bah, je sais pas. Moi, je vais plutôt chez les petits commerçants, si tu veux tout savoir. Moi, j'aime bien quand le paquet de Pépito, il me coûte 15 balles, la bouteille de Coca, 20 balles, tu vois, ça me dérange pas.
3: Ah oh non, je pense pas. Non, je pense pas qu'une... Non.
11: Reconnais que c'est pratique parce que moi, je bouge souvent le soir. Donc, quand t'as besoin d'une binouze vers, je sais pas, 10-11 heures, t'es bien content d'aller chez l'épicier du coin pour acheter ta binouze.
3: Ah ouais, mais attends.
11: Regarde, des fois, t'as pas de clope. Hop, ils ont des clopes sous le comptoir.
3: Ah non.
14: Mais c'est illégal, ça.
3: Christophe Bernet!
10: Non, il a raison en plus.
14: C'est illégal, hein?
11: Et t'étais chine, toi? J'étais en rate de yeuf et il m'a sorti un paquet d'os bêtes sur le comptoir, c'était
10: mais
11: bon.
10: Mais il a raison.
11: Quoi,
3: mais calme-le, au lieu de dire qu'il a raison, pour l'instant, t'es en train de foutre de la merde encore, toi.
10: Ah non, mais c'est vrai que c'est illégal, c'est ouais, ça.
3: Mais attends, mais pour l'instant, tu le calmes.
4: Non, mais c'est vrai.
11: Et des fois, quand je suis en rate de kiff, il me dépanne aussi. Hein. C'est illégal, ça, par contre.
3: Bon.
4: Gérard, sinon, il y a Père Fouras vol à l'étalage, il dit qu'il t'a vu dans les supermarchés incontinent et c'était toi ou ton sosie en fait?
11: Je voulais la faire.
14: En train de pisser sur les caisses.
3: Bon alors, Christophe Barnet, au revoir. Hop, non, terminé
14: moi,
3: pour
14: c'est
3: toi.
14: C'est
3: ce toi. Hop, terminé. Bonne nuit.
11: Mets des couches.
3: Allez, bonne nuit pour toi. Au revoir.
4: Et sinon, il y a Dan qui aimerait bien savoir si Prise Unique et Shopee, c'est les sosies de Leclerc.
3: Non.
11: Parle pas de Prix.
3: Leclerc a... non, Leclerc non, et puis Shopee de toute manière y a rien d'autre.
11: Leclerc de notaire ou pas?
3: Non. Tête de gondole pour toi.
15: Oui Gérard. Si on pouvait m'aider, ce serait super bien.
3: Ah non, bah je viendrai
6: ouais, putain surface, merde.
14: Mais non.
15: De quoi?
11: Petit commerce.
15: Ah oui, bah je l'ai dans les grandes surfaces parce que je suis pas pété de thunes comme l'auditeur d'avant. Et donc okay. Je fais mes courses à moindre prix.
11: Pas trop. Ça.
3: Non mais attends, il y a une question que je vais te poser. Ouais. Par exemple, à côté de chez toi.
15: Oui.
3: Le dimanche, le magasin, la grande surface est fermée.
15: Ouais.
3: Que t'as pas le temps de le samedi avec le boulot que tu fais, tu n'as pas le temps de faire tes courses complètes. Mm-hmm. T'es bien obligé d'aller dans une petite surface, dans un petit commerçant.
11: Bah ouais.
15: Oui, ça peut m'arriver. Mais
3: ouais, mais tu paieras plus cher.
15: Ah bah c'est clair.
3: Parce que faut se dire une chose, que les petits commerçants, les épiceries qu'on voit ouvertes de 9h du matin jusqu'à voire 2h, parce qu'il y en a une du côté de Paris qui est ouverte jusqu'à 24h sur 24.
6: Il y en a plein.
3: Ouais, mais ça coûte deux fois plus cher qu'une grande surface.
11: On peut quand même leur dire merci parce qu'ils sont là des fois pour nous dépanner.
3: Ouais, mais par contre, je sais pas si c'est toi, Mamout, qui avait dit pour les cigarettes. Moi, une fois, je me suis renseigné. Mm-hmm. Et je peux te dire une chose, que quand j'ai demandé s'ils avaient des cigarettes, ils m'ont répondu que non, qu'ils en avaient pas.
11: Oh ben c'est parce que toi ils se méfient.
3: Avec non.
11: Parce que regarde moi je sais des fois quand les gens ils ont des têtes bizarres, ils croient que c'est des gens de la police, donc ils osent pas sortir les clopes.
3: Ouais mais toi est-ce qu'à Limoges t'as des petites surfaces qui sont ouvertes?
11: Il y a plein, tu peux le dire, hein, on appelle ça les rebeux, hein, y a pas à dire, tu vas chez le rebeu du coin et voilà, et eux ils ont toujours des clopes pour dépanner. C'est sûr que toi, je te dis, ils ont dû te prendre un kiss-dé. T'as un gyrophare dans le cou. Moi, je suis sûr qu'ils sont pris pour un flic. Et c'est pour ça, le mec, il s'est mis.
3: Mamout.
11: Oui.
3: Mamout, tu arrêtes.
11: Pardon.
3: Tu arrêtes de dire des conneries parce que tout à l'heure, tu vas faire comme Christophe Barnet.
10: Mais d'ailleurs, Gérard, en parlant de lui,
11: illégal.
10: Parlant de ce connard, je l'ai viré parce que c'était vraiment un connard.
11: Ouais.
10: Et on accueille Carfourmi.
3: Bon ben, qui?
10: Carfourmi.
3: Bon ben.
16: Bonsoir.
3: Bonsoir. Bonsoir. T'appelles d'où?
16: J'appelle d'Arras.
3: Ta fréquence?
16: 102.4.
3: Ok, je te remercie.
16: Je t'en prie.
4: Salut, Père Fourmi.
16: Salut.
3: Alors donc.
15: Salut, Père Fourmi.
3: Bonsoir. Ben,
15: on va poser la question au Mister Price.
16: Fais d'Arras aussi, je t'aime bien, hein. Je te sens pas rejeté.
15: C'est tes potes?
6: Non, ça roule, t'inquiète.
3: Père Fourmi, t'as entendu la question ou tu veux que je la répète?
16: Je veux bien que tu la répètes, mon pote.
3: Alors donc, pourquoi allez-vous au supermarché qu'aux petits commerçants ou autres, donc à toi? Et donc, après, il y aura Leader Prince derrière.
16: Bon, disons que moi, je préfère aller dans les centres commerciaux, déjà, parce que c'est moins cher.
3: Mm-hmm.
16: Et parce que je suis aussi un petit peu raciste. Donc, les petits commerçants...
11: Bon... Dehors, attends, ma moumoute,
3: tu t'écrases, on t'a laissé parler, donc tu laisses parler les gens, s'il te plaît.
11: Mais il est raciste.
3: Non, mais de toute manière...
16: Je préfère parce que c'est moins cher, en fait. Hein,
15: un peu de respect pour les Arabes du coin.
16: Ah non, mais ça, c'est un petit peu péjoratif de dire ça comme ça.
11: Non, dehors.
15: Non, là, je suis pas d'accord.
10: Gérard, tu gères un peu, là?
3: Leader Prince.
6: Ma grosse, tu gères un peu.
10: Non, c'est Leader Price.
15: Leader Price.
11: 9-4, il va pas être content, hein.
3: Leader Prince.
15: Allô?
3: Voilà, toi?
15: Bon, alors, comme mon nom l'indique, je suis pas très belle, donc on va dire aussi que je suis grosse, donc je préfère aller dans les supermarchés, il y a un peu plus de place dans les rayons.
3: Bon, alors, je veux te dire une chose, tu vois.
6: Mais peut-être que c'est vrai, Gérard, dans les...
3: Mais attends, qu'est-ce qu'elle a... C'est pas la question.
16: Elle est grosse, tant pis.
6: Dans les petites épiceries, quand elles vont dans les petites épiceries, les personnes assez grosses, elles foutent tout en l'air.
3: Ouais, c'est ça.
6: Elles respirent plus.
16: Avec leur poignée d'amour.
6: Gérard, c'est vrai, tu peux être conscient quand même de ça. Toi qui as tourné un peu dans le...
11: Dans le milieu, les gros.
3: Toi, fais gaffe, parce que tout à l'heure, c'est le portable que tu as de prendre, là.
6: Bah, c'est pas à moi, je m'en fous.
3: Ouais, ben, tu le repéreras.
6: Bien sûr.
3: Alors, les centres commerciaux sont-ils bien placés? Donc, 37% des gens en vivent déjà dedans. Donc, je vois pas.
6: C'est qu'ils dorment là-bas, quoi.
3: Ouais, ça m'étonnerait.
4: T'as des centres commerciaux tellement grands qu'il y a des appartements dedans.
6: Il y a des hôtels aussi dedans. Non?
17: Attends, c'est mon cas, ça!
3: J'en ai rien à foutre, t'es à ton micro!
6: Gérard,
3: ça commence à bien faire tous les jeudis que vous ayez vos micros allumés au standard.
6: Il y a bien des gens qui habitent dans le centre commercial pour faire vivre.
3: Non. 34% des gens préfèrent le premier rang. Bon, pour être en premier, pour avoir moins la queue. Ça, c'est sûr. Et puis 19% pensent que mon centre commercial est trop pollué. Voilà, ça m'étonnerait, donc voilà. Donc, la question suivante.
4: Gérard, j'ai une petite question de Florent.
3: Ouais.
4: Il se demande si c'est vrai que quand tu vas acheter tes chariots, tu dis oh, des graines de beignet.
3: Non, Comme,
6: alors Gérard,
3: qu'est-ce qu'il voulait dire par là? S'il pouvait préciser plus sa question, je pourrais peut-être mieux lui répondre.
4: Ok.
15: Ah ouais.
3: Donc
15: question
3: suivante. Que faites-vous si...
2: Oh! On aimerait bien être les sosies de ton cul.
6: Bon, les auditeurs, vous écoutez un peu Gérard, le tire vos conneries là.
10: Vas-y, enchaîne.
3: J'en connais tout à l'heure qui m'ont morflé.
10: Il y en a marre.
15: C'est la grosse tapette.
3: Bon, alors Manu, tu te démerdes.
10: Je suis dedans.
3: Tu te démerdes.
10: Je suis dedans jusqu'au cou.
3: Je sens, comme on arrête à 3h15, donc il reste encore 4 questions.
6: Ouais, on peut jusqu'à l'écart, ouais.
3: Ouais, donc,
6: donc on met pas de disque, hein, donc t'en...
3: Bah, si.
6: Donc tu tournes, tu tournes, t'es pas...
3: Alors, comment?
6: Quoi?
3: Je fais ce que je veux, c'est moi qui commande le jeudi, c'est pas toi.
6: C'est pas la fête à neuneu ici.
10: Allez, les auditeurs, on y va.
16: J'ai des trucs par à dire.
3: Que faites-vous si un produit d'une grande surface est périmé? Ma moumoute.
11: Bon, écoute, qu'est-ce que tu veux que je fasse? Je le laisse dans un rayon, je vais pas l'acheter. Au pire, pour pousser le vice, je l'amène à la caisse juste histoire de gueuler pour le plaisir, quoi. Mais voilà, sans plus, quoi.
3: Mm-hmm.
11: Qu'est-ce que tu veux que j'en fasse? S'il est périmé, je vais aller gueuler auprès de la direction. Je fous le scandale, je sais pas, j'essaie de récupérer des produits gratos. Qu'est-ce que tu veux que je fasse?
3: Non, mais par exemple, tu l'achètes et que tu t'en es pas aperçu. Bon, Apolline,
11: je regarde.
3: Tu gerbes un peu, là.
6: Gérard,
3: je sens que c'est toi qui vas te prendre des baffes encore.
6: Va se concentrer sur le débat, mon grand.
3: Tête de gondole.
15: Oui, Gérard. Moi, j'ai une grand-mère, alors que je peux pas voir. Donc, en général, je fais exprès d'acheter des périmés. Comme ça, je refile.
3: Pour notre tête de gondole.
15: Oui.
3: Tête de gondole, bonne nuit.
15: Oui, pourquoi?
3: Bonne nuit.
15: Pourquoi tu me dis au revoir?
3: Bonne nuit à tête de gondole.
6: Je gère.
3: Hop.
16: On parle pas des vieux.
3: Hop. Ouais, Carrefour Mi.
15: Des putes.
16: Ouais. Alors moi, j'ai mangé un truc périmé. C'était un vieux calendos, mais ça m'a donné des kystes. Alors depuis ce temps-là.
6: De quoi?
2: Super promotion là sur les grosses carottes, hein, mon gros PD. C'est au Suma de Suresnes. C'est en haut de la place de Victor Hugo, des vous le dit.
16: connais.
0: Alors, celui qui s'amuse à dire ça, arrête. Manu, tu me balances.
2: Une promotion sur des gros poireaux. Au codec de Courbevoie, tu peux y aller de ma part. Tu demandes petite saucisse et ils t'accueilleront comme un roi, gros salaud.
11: C'est chaud, là, faut attendre qu'ils virent quelqu'un et puis après on fait passer à l'antenne.
17: Ok, d'accord.
11: Tu nous appelles d'où, là?
17: Hein? Brest.
11: Ouais, quelle fréquence?
18: Du Monoprix de Bassy, alors, je
11: et t'as quel âge?
18: Pour toi, sur les gros
0: Manu!
11: Je vais t'appeler dans les mêmes, hein.
0: Bon ben,
2: hein. Gérard, je peux t'annoncer qu'il y a une super promotion là sur les grosses carottes, hein, mon gros PD. C'est au Suma, Suma de Suresnes. C'est en haut de la place de Victor Hugo, des Bouledis.
4: Bon, Gérard.
0: Troisième question, elle est terminée.
4: Pour calmer.
0: La troisième question est terminée.
4: Je pense qu'on est encore un peu monté sur l'IRC vu qu'on
6: est c'est bien.
4: 9877.
6: Gérard, faut y aller là.
4: 9877. Et il y a Fumiste sur l'IRC, il te demande pourquoi tu vas au supermarché vu que t'as un mammouth à la maison.
6: Mais c'est pas le même.
0: Non mais attends, ça faut pas.
6: Il y en a un qui a des cornes, pas l'autre, merde.
4: Je crois que c'était une question de poil.
0: Et ton bébé rose, il a des cornes lui.
6: Mais il y en a un qui accepte les euros et pas l'autre.
0: Alors, reste poli avec Sandy, d'accord?
17: À la maison, tu mets des pièces dans les chariots, dans la fente?
0: Ouais, et toi, tu y en mets dans ton bébé rose? Non. Alors, écrase un petit peu.
16: Les deux, c'est pareil, tu passes à la caisse.
0: Toi, tu fermes ta gueule parce que tout à l'heure, tu as viré. D'accord?
6: Ok.
0: Donc, quatrième question. Êtes-vous d'accord sur les caisses de moins de 10 articles?
2: Ouais, moi, c'est rare. Des fois, je vais dans les supermarchés et...
0: Bon, alors moi, quand...
6: Allô, Mammouth?
0: Non, c'est pas...
6: Attends, mais Gérard, regarde, j'ai géré.
17: Il était en train de lui expliquer. Je l'ai rappelé parce que ça a merdé.
11: Bon, ouais. Ça a merdé, ouais.
15: Je t'entends.
11: Ah, ouais.
6: Bah voilà.
11: Enfin. C'est mieux, là, hein, quand même.
15: Quand même.
11: C'était le bordel, GG, c'est le matos. D'ailleurs, je voudrais pousser une gueulante contre la direction de Fun Radio qui nous fait travailler avec un matériel de merde.
0: Pour l'instant, tu réponds à la question et tu fermes ta gueule.
11: Ah, mais ce bordel, tu crois que je
16: ferme ta gueule et réponds à la question.
11: Ouais, je m'en souviens.
0: Tony aussi.
11: Je m'en souviens.
16: Ah non, il n'y a pas de Tony. Est-ce que je peux répondre à la question?
0: Ouais, Tony. À part ça, il n'y a pas de Tony.
16: Non, rien à voir.
0: Non, il n'y a rien à voir. Non.
16: Je suis allé, tu sais, les caisses là, tu sais, pour les personnes enceintes. Et elle voulait passer devant moi, je lui ai foutu une baffe.
0: Oh lui, attends, là je vais te dire une chose, que t'es un enculé, alors tu dégages.
16: Ah non, mais...
0: Tu dégages.
16: Non, mais attends, écoute,
0: tu dégages, tu dégages, tu dégages, tu dégages.
16: Avec les pampers,
0: tu dégages, tu dégages.
16: Oh, je lui ai foutu une baffe. Attends, mais tu plaisantes ou quoi?
0: Tu le vires.
16: Moi j'avais des capotes et moi j'ai besoin de capotes, c'est vital. Ok. Alors femme enceinte.
6: Ah, ça y est, je l'ai trouvé.
4: Ah,
6: ça y est, t'as trouvé le bon, Manu.
11: Il avait raison quand même.
0: Alors ma mammouth.
11: Une manchette dans l'estomac et c'est bon.
0: Tu le vires complètement.
15: Accouchement en 10 minutes.
11: Ouais.
0: Cela, il est hors de question, hein.
2: Attends, je vais
11: c'est quoi la question?
0: Oh là là!
6: Attends.
0: Oh non, moi je continue pas comme ça.
11: Il y a un mec qui fait un curseur.
0: Tu mets le disque.
6: Attends, Gérard, écoute.
0: Je ne continue pas comme ça! C'est le deuxième débat que vous me foirez.
11: Il y a un mec qui est en train de faire un curseur.
2: C'est bon, tu peux reparler, gros con.
0: Un gros con, il t'emmerde, connard.
17: Bravo. Et d'ailleurs, Gérard, j'ai quelqu'un d'autre à la place de...
0: Ouais. Reprends-le si c'est un autre nom.
17: C'est pas le même. C'est, on va accueillir le pas clair.
0: Ouais, le pas clair, bien sûr.
17: Ah ouais?
15: Le pas clair.
19: Ouais,
15: c'est quoi la question?
19: Bonsoir,
0: t'appelles d'où?
19: J'appelle de Poitiers.
0: Ta fréquence?
19: 103.4.
0: 103.4. Donc, quatrième question et on se met un disque avant de continuer.
19: Non, doit.
0: Alors, êtes-vous d'accord sur les caisses de moins de 10 articles? Et on se retrouve juste après.
6: Attends, Gérard.
15: Caisses de moins de 10 articles.
0: Êtes-vous d'accord sur les caisses de moins de 10 articles?
15: Je suis d'accord.
0: C'est clair, net, précis.
11: Non, mais attends-toi quand tu lâches.
6: Ça va pas chercher.
0: Et on s'écoute Bernard Touzin avec...
6: Attends, je prends le disque, il est juste là, mais je le trouve plus, Gérard. Répète la question. 2 secondes, mon cher.
0: Non.
6: 2 secondes.
0: Non, tu dois être prêt. Avant, ah, ouais. Tu dois être prêt.
6: Ouais.
0: Non, mais je veux pas le savoir. Tu dois être prêt.
6: Là, mais
0: dès qu'on annonce.
6: Tu me fais des surprises, mon
0: vieux. Non.
6: T'es un vilain.
0: On arrête à 3h15. Il reste 3 questions. Donc terminé. Donc tu te débrouilles.
2: T'es un vilain aussi, toi.
0: Non, je veux pas le savoir.
6: Vas-y, balance. Je suis prêt.
0: Alors donc Bernard Touzin avec. Je suis le poissonneur de boîte à caca et on se retrouve tout de suite après pour la suite et la fin du débat. Sur les supermarchés. A tout de suite. Et voilà, vous venez d'écouter Bernard Touzin avec Je suis le poissonneur de boîte à caca. Donc la suite et fin du débat sur les supermarchés. Donc la question c'est, êtes-vous d'accord sur la caisse de moins de 10 articles? Et pour ça, on demande à Mammouth.
4: Bon ben,
11: écoute, moi je suis radicalement contre.
0: Tu peux expliquer?
11: Parce que je suis contre toutes sortes de privilèges dans ce bas monde. Comme dit le proverbe, on est les égaux.
3: Donc, non mais attends, Mamamout, ouais. Faut bien se dire une chose, une caisse de moins de 10 articles, par exemple, tu vas pas faire la queue dans un dans une grande surface avec un par exemple, si t'as deux articles, par exemple, je vais te dire, une boîte de sucre ou un pot de café.
11: Et des bouteilles d'eau.
3: Hein, et une bouteille d'eau pour continuer, ouais. Tu vas pas faire la queue dans tu vas pas faire la queue dans une file où t'as des gens avec des chariots pleins. Donc t'as des caisses ouais. Qui sont faites pour les moins de 10 articles.
16: La raison là.
11: Ouais, non, mais moi attends, je veux dire premièrement, moi j'aime bien faire la queue, ça c'est chacun son truc.
20: Moi aussi j'aime bien faire la queue.
11: Ouais, je m'en doutais. Et deuxièmement, il y a pas de privilège. Il y a pas de privilège à avoir, il faut que ça soit pareil pour tout le monde.
3: Ah oh, non, moi je suis pas d'accord.
16: Alors parce que les pauvres ils achètent moins de 10 articles, ils vont
3: voilà, pas avoir la caisse.
16: Et nous les riches, on achète des caddies.
21: Ouais. Pas de discours comme ça.
3: C'est moi qui commande pour l'instant.
4: Gérard, sur IRC, il y a Kleenex Carrefour, ils te demandent si à ton supermarché, ils t'ont fait une caisse spéciale pour les moins de 10 neurones.
3: Non, et puis de toute manière, moi, dans...
6: Les moins de 10 francs.
20: Pour les moins de 10 francs.
3: Là, toi, tête de gondole, tu dégages, au revoir.
20: Au revoir.
3: Au revoir. Voilà, comme ça, celle-là, ça va aller vite avec elle. Donc, pour répondre à sa question, moi, là au supermarché où que je vais faire mes courses, Fildar, tu le connais très bien.
6: Le casino?
3: Non, le magasin.
6: Le Codec?
11: J'ai 20.
3: Donc, moi, je connais à peu près les caissiers, donc même avec. Si je vois que le mec, il est inanat trop, je demande si je peux passer. Donc j'arrive toujours à me faufiler, j'attends pas 107 ans pour
6: attends pas à la fin
3: pour passer.
22: Non, rien à voir.
3: Le pas clair.
22: Oui. Ouais, moi je suis pas d'accord avec toi en fait là-dessus.
3: Le pas clair.
22: Oui, bonsoir Gérard. Moi je voudrais quand même poser une question qui est que caisse de moins de 10 articles, d'accord, mais qu'est-ce qu'on entend par un article, parce que imaginons hein, je sors avec un pack de 6 bouteilles d'eau et une boîte de 12 œufs.
3: Eh ben c'est bon, ça...
22: Ben oui, mais il y a 12 œufs, ça fait
3: 18. Mais non, tu ressors... Non, attendez, s'il vous plaît, laissez-moi lui répondre.
22: Ouais.
3: Bon, tu ressors avec quoi? Tu viens de dire un truc d'œuf et 6 bouteilles d'eau, 6 bouteilles.
22: Et une boîte de 12 œufs.
6: 6 boulettes.
3: Bon, eh ben c'est ce que je t'ai dit. Bon, de toute manière, tu peux passer dans une caisse de moins de 10 articles.
22: Quand je l'ai vu, il avait
16: 18, hein.
22: Toujours
16: une
22: horreur. Il traînait la patte comme ça, tu sais, comme un petit cannibale, et il puait du slip. C'était une horreur.
3: Ah, Fildar.
6: Mais c'est pas moi, Gérard. Moi, j'attends, moi.
4: Bah, Fildar, il disait que c'était toi qui puait du slip.
16: Puait de la bite.
22: Bon.
3: Il répond.
22: Bah, moi, en tout cas, Gérard, un jour, on m'a refusé le passage parce que j'avais justement un pack de 6 bouteilles et une boîte de 12 eaux. On m'a dit, monsieur, ça fait 18 articles.
3: Non, c'est pas possible.
22: Ah, bah, ça m'est arrivé, Gérard.
3: Non, c'est pas possible. On peut pas te refuser. Non.
16: Je suis déjà fait violer par un pitbull d'un vigile.
3: Ça y est, j'ai répondu à ta question.
6: Ça dépend la tête qu'il a, le pas clair. S'il est pas beau, il peut se faire refouler. On accueille Auprès.
16: Bonsoir.
20: Bonsoir Gérard, bonsoir les auditeurs.
11: Bonsoir Auprès.
3: Bonsoir. T'appelles d'où?
20: J'appelle de Nantes.
3: Fréquence?
20: 103.4.
11: Ouais. Dans les prisons de Nantes.
3: 103.4. Et de le pisseur?
16: Ouais, c'est moi. Donc moi, je te disais,
6: aide le pisseur.
3: Aide le pisseur, pardon.
16: Aide le pisseur, ouais. Confirme ce que disait la personne qui a parlé.
3: Ouais.
16: C'est cumulable. Donc les articles sont cumulables.
3: Non, moi je peux te dire une chose que t'as faux. T'as
16: ils
3: tout
16: sont
3: faux.
16: Cumulables.
3: Tu as tout faux. Alors me prends pas pour un con. Ok. Auprès.
20: Oui, Gérard. Moi je suis une adepte des caisses à moins de 10 articles. Mais le problème c'est que quand je fais beaucoup de courses. Donc ce que je fais c'est que j'achète 10 articles, je passe à la caisse, je les mets dans la voiture, je rachète 10 articles, je repasse à la caisse, je les remets dans la voiture, je rentre dans le magasin.
22: Ah, c'est pas con, ça.
20: Ça dure au moins 3 heures, mais bon, au moins, je passe tout de suite.
3: Non, mais attends, parce que là... Merci, Fildar.
20: Moi, j'aime bien les allées venues. Ouais.
3: Je suis pas d'accord. Vous me laissez finir, s'il vous plaît?
16: Je vais.
3: Moi, je suis pas d'accord avec vous.
16: Entre toi, t'es soft.
13: Je vais
6: mais laissez-le parler, les auditeurs, enfin.
3: Putain, mais ils sont chiants ce soir. Ouais, vous êtes chiants. C'est tous les jeudis, c'est pareil.
11: Ouais. Gégé, j'ai une question pour toi.
3: Vas-y.
11: Je voulais savoir, tu sais, quand tu passes dans les portiques, tu sais, les trucs pour, quand, pour les gens qui piquent, là, tu vois.
3: Mm-hmm. Ouais.
11: Les trucs qui clignotent, est-ce qu'avec ta hanche en plomb, ça déclenche le truc ou pas?
3: Bon, alors tu dégages, toi, au revoir.
11: Bah, attends, mais je te demande pour savoir si c'est du vécu. Je veux savoir, je me demande, je me suis toujours posé la question.
17: Qu'est-ce qu'il y a, Gérard?
11: Alors?
3: Putain, mais quand tu me mettras du son dans mon casque, toi, espèce d'abruti!
6: T'as pas de son dans ton casque?
3: Non, j'ai rien!
6: Mais c'est quoi ce bordel?
3: Oh là là, oh oh oh oh! T'as quelque chose, toi?
1: Bah ouais, j'ai du son, j'entends la radio, regarde, je mets même pas la moitié tellement c'est fort.
3: Moi j'ai rien, moi.
6: Son de blé,
3: j'ai rien.
6: Mais t'as rien, c'est-à-dire?
3: Bon, êtes-vous en colère? Êtes-vous en colère quand des caissières stagiaires, êtes-vous en colère quand il y a des caissières stagiaires?
20: Bah moi c'est clair que je les claque alors.
13: Ah, on a
3: été coupé, putain, Manu.
6: Manu, tu coupes à chaque fois.
13: Il y a la discrimination.
20: Ouais.
1: Gérard, ouais. Sur IRC, il y a des V1 au rayon charcuterie.
6: Il y a des baisses, c'est la technique.
1: Ouais, c'est bizarre. Gère.
3: Non, ouais, attends, fous-toi bien de ma gueule. Non, là maintenant, j'ai plus rien.
6: C'est pas normal.
3: Non, c'est pas normal, c'est toi qui t'amuses. Alors arrête un petit peu maintenant. Tu bosses comme il faut. De toute manière, c'est la dernière question. Après, on fait conclusion.
13: Je voulais dire qu'au rayon boucherie, il y a le clito de Sandy, ils font passer ça.
3: Alors ta mère, c'est une salope, dégage.
13: Ils disent que c'est des chipolatas.
3: Au revoir.
20: C'est de la charcuterie. Hein.
3: Bah toi aussi tu dégages.
1: Non, hein, c'est pas ça, on a bouffé.
6: J'ai dégagé, c'était ma mamie.
3: Voilà.
6: C'était
3: ma mamie. Non, mais c'est bon, après dégagé. C'est pareil. Allez hop. Voilà, moi je vais pas me faire chier avec des auditeurs cons comme ça ce soir.
6: T'as raison, Gérard.
3: Allez hop.
11: Balayé en promotion.
3: Eh ben c'est bien.
1: Donc il y avait une petite question de Davy One qui est au rayon charcuterie. Il te dit en fait en Belgique les caisses c'est moins de 7 articles. Et est-ce que tu crois que c'est dû au décalage horaire?
3: Non.
1: C'est dû à quoi alors?
3: Non, de toute manière, en Belgique, on n'a pas eu l'occasion de, j'ai pas eu l'occasion d'aller dans les grandes surfaces, donc je peux pas savoir. Non, mais c'est bon, hein, Manu. C'est pas la peine de reprendre des gens.
17: Si,
3: on a fini.
17: Bah, ah bah maintenant qu'ils sont là, ils vont au moins faire la conclusion.
3: On a fini.
17: Je voulais dire qu'à la place de Mamamoute, on accueille un continent.
3: Ah ben, de toute manière, c'est fini. Alors.
6: Bah, dis-lui bonjour quand même.
3: Salut. Un continent.
5: Bonsoir, ça va?
13: Allez, continue un peu là.
5: Ouais, alors bonsoir. Comment tu vas, Gérard?
13: Tranquille.
3: Bon, attends, calme-le. Merci, Pildar, maintenant.
6: Mais c'est pas moi.
3: Putain, mais t'arrêtes un peu.
13: Ah ouais, c'est le bordel, là. Là
3: bon, les conclusions, allez hop.
5: Tu poses la question ou pas?
3: Ça part c'est fini.
13: Ça part en vrille, là. Hein. On peut pas faire un débat.
6: Gérard, pose la question, il vient d'arriver.
17: Pour la question, on accueille aussi Nouvelle Galère.
13: Ah ouais, ça part en sucette, là.
20: Non, ben. Salut.
13: Question, les sucettes. Ça part en vrille.
20: Ça va?
5: Ça part en couille.
13: C'est la merde.
5: La caca.
3: Bon, alors conclusion.
5: Allô?
13: On m'a vraiment dit.
3: Manu!
8: Vas-y!
3: Moi, je suis le pire!
5: Allô?
3: Oh là là là!
13: Bonsoir, je suis.
3: Putain, d'entendre gueuler un connard là!
8: T'as conspite!
3: Ouais, allez hop, terminé, tu peux me virer tout le monde.
6: Oh, GG, mais non, allez.
3: Non, allez, conclusion. Conclusion de.
8: Allô?
3: Mais conclusion hier.
13: On peut pas faire de débat sérieux là.
3: Conclusion IRC, hop, terminé. Oh là, moi j'arrête, 3h15, c'est bon. Hop, terminé.
1: Alors, conclusion hier, c'est ils étaient encore en train de poser des questions, donc...
8: Gérard! Viens! Gérard, j'en peux plus!
17: Manu!
8: Je te kiffe!
17: Manu!
8: Je suis bonne, moi!
17: Manu! Putain, mais
8: Gérard!
17: Ok, ça marche, bébé, bah écoute, je te laisse.
1: Oh non, coup de fil perso, Manu! Gérard, arrête! Tu vas casser
3: putain
1: le standard!
3: Putain!
6: Mais coupe ça, Manu!
1: Coupe la pute qui joue là.
6: Ah la salope.
3: Allez, conclusion.
1: Donc sur l'IRC, il y a Florent qui précise que donc les chariots c'est pas des graines de beignet vis-à-vis de tout à l'heure parce que t'avais pas capté. Il y a Perforas donc qui dit à Rip que officiellement il peut pas faire rentrer de gens dans son école mais si c'est Aurélie ça ira. Et Turpentine, elle dit pas ça. Elle dit que heureusement que t'es allé au rayon charcuterie sinon t'aurais jamais rencontré ta femme.
3: Moi je l'emmerde. Et on finit à combien?
6: On est 5, 6 dans le studio là.
1: Ouais.
17: Hey, c'est pas mal hein.
1: La dernière fois que j'ai regardé,
17: bravo,
1: ça avait un peu baissé.
17: Bravo. On est 6, merde.
1: Excuse-moi, j'applaudis. On était 8722.
6: Putain, on a baissé par rapport à la semaine dernière.
1: Bah ouais, parce que le débat était trop court, ils m'ont dit.
3: Oh bah ouais, mais ça
6: Bah on peut continuer un peu là.
17: Ah ouais.
3: Non, on a fini.
1: Oh là là là.
17: On trace la route jusqu'à 6h là.
3: Non, on a fini. Donc,
6: ouais, vous même.
3: Wow. Donc, hey, qui c'est qui nous reste
6: Bah, ils sont tous là. Eh, vous faites la conclusion, là, les auditeurs?
7: Ouais, bien sûr. Ouais,
3: donc, conclusion.
7: On n'a pas pu faire de débat, alors on va faire la conclusion.
3: Bah, ouais.
7: Tant qu'à faire.
9: Ah, mais c'était un bon débat. Hein.
3: Ouais. Donc, vas-y, toi.
7: C'était un quart d'heure de bonheur.
9: C'était un petit peu court, mais c'était bien. On s'est bien marré.
7: Ouais.
9: Là, j'ai fait une petite maquette tranquille pour la télé.
7: Ouais.
9: Mais j'aurais voulu que ça soit un petit peu plus sérieux, mais tu gueulais trop, en fait.
7: Ouais, on aurait pu cartonner, hein, GG.
9: Ouais, c'est vrai. Attends, là.
7: Tu nous mets tout le temps en antenne, c'est
9: toujours juste. En train de gueuler. Il faut que tu te dises, bon, c'est les auditeurs, il faut que tu les gardes.
7: Mais non, mais regarde, les sujets de débat sont bien, mais le mec qui fait les débats, il est tout naze.
12: Il est pourri.
7: Voilà.
3: Alors, je vous emmerde tous, au revoir. Ah non, les

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1: À Toulouse, au James.
0: Au James, et samedi au Baobab à Rodez.
1: Voilà.
0: Et on se retrouve, je crois, dimanche, mais j'aurais bien voulu qu'ils viennent pour me dire qui c'est que.
1: Qui quoi?
0: Ah, avec Jean-Marie K.
1: Ouais. Non, mais oui, voilà, c'est Jean-Marie K, les deux soirées, aussi bien à Toulouse qu'à Rodez.
0: Non, il peut pas, là. Merci, fais-le venir pour savoir si.
1: Ah, les noms des batteurs, tout ça.
0: Les noms des Gigi.
1: Des Gigi.
0: Donc, je sais que normalement.
2: Je crois qu'il y a Gigi Jean-Mer.
0: Non, ouais. Il y a Gigi Jean-Marie K.
1: Ouais, il y a Gigi Françoise à la percu.
3: Et il n'y a pas Gigi Morgan à la caca boum boum.
0: Il ne veut pas.
4: Il
0: n'a
4: pas la branche.
1: Non, ça
0: bon, ben, tant pis. Donc.
1: Non, maintenant, j'ai la liste là, excuse-moi. Gigi Bertrand, Gigi
0: Gomez.
1: Non,
0: mais attends, tu peux me la donner, c'est moi qui les annonce.
1: Ah, merde, c'était pas ça en fait.
0: Bon, bah d'accord, toi tu fais
1: que
0: c'était
1: de souvenirs.
0: Ouais, ben donc je pense
1: Didi Bertrand, Didi Gomez, il y a aussi
0: il est en train de mixer,
1: ouais,
0: donc
1: il mixe.
0: Bon bah c'est pas grave.
2: Je crois qu'il y a Didi Ridou, il me semble.
0: Donc ouais. Je sais que c'est avec Jean-Marie K vendredi.
2: Oh vache.
1: Oh. Hey DJ, DJ GG.
0: Yes.
1: DJ Gérard. Attends, non allez, j'arrête. Vas-y, vite, Seb, il a envie de bosser.
0: Donc normalement. Ben là-bas justement, vous allez retrouver Seb.
1: Le titre de Manu. Le titre.
0: Donné.
1: Oh, c'est bien, super.
4: Ah, mais c'était bien avec les faits. Pourquoi tu remets pas les faits?
1: Ben vas-y, Gérard. On va te mettre les faits sur la zig, toi. C'est génial.
0: On va peut-être. Je vais peut-être vous retrouver dimanche. Oh, allez, merde, tu me fais chier. 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
5: Donc vous pouvez toujours appeler au 0800 23 08 5000, 0800 70 5000.
6: Je t'explique, là tu parles beaucoup trop vite, vas-y doucement.
5: Si vous voulez toujours nous appeler pour continuer le débat, pour assister au débat, donc au 0800 30 08 5000, 0800 70 5000 et le 3615 code Fun Radio rubrique direct. Et on va accueillir Alexandra. Bonsoir.
7: Bonsoir Alexandra.
5: Alexia. Alexia.
8: Oui, bonsoir Gérard, ça va?
5: Bonsoir, ça va, merci. Aurélie, bonsoir.
9: Salut Gérard.
5: Jean-Daniel, bonsoir.
10: Ouais, salut Gérard, ça va, j'espère que t'es pas trop énervé quand même.
5: Bon, bah ça y est, c'est bon, ça ira mieux après,
10: on verra. Avec toi.
5: Ouais, mais c'est pas grave.
9: Oui,
5: t'inquiète pas, on saura qui c'est qui s'amuse à faire des conneries sur mon dos et t'inquiète pas, ça s'arrêtera pas là.
10: Ouais,
5: on n'est pas là pour ça. Sport Billy, bonsoir.
11: Salut Trouduc, Gérard.
5: Ouais, tu es. Déjà, tu vas commencer par être poli.
11: Non, désolé, je me suis laissé emporter.
5: Non, moi je te dis tout de suite, t'as intérêt d'être poli.
11: Ok.
5: Sinon, tu vas retourner voir la crapette au standard, d'accord?
11: Ouais, bien joué, ok.
5: Et on accueille Alpha.
12: Ouais, salut Gérard, Manas.
9: Hein?
5: Salut Alpha, on se réveille s'il te plaît.
12: Hein?
5: On se réveille.
12: Ouais, mais ça y est, je suis réveillé, Gérard, la menace.
5: Ouais, tu commences pas, d'accord?
11: Ok, super.
5: Bon, alors la question des transports en commun.
9: Ouais.
5: Alors,
9: Vas-y.
5: Alors, pour ou contre les transports en commun?
9: Contre.
12: Pour.
1: Et pour quelle raison?
9: Pour.
5: Pourquoi t'es contre?
11: Contre. Bah, quand on compte.
5: Pourquoi t'es contre? Non, mais donnez vos noms.
9: C'est Alexandra qui a dit contre.
5: Pourquoi Alexandra?
9: Parce que je trouve que franchement ça pue.
11: Ah
9: oh ouais, ça chlingue les égouts.
5: Bon, du calme là les.
9: Ouais,
5: on
9: peut pas parler s'il te plaît.
5: On se calme derrière s'il vous plaît.
11: Pour.
9: Non.
5: Bon, ouais, toi t'arrêtes parce que tout à l'heure tu vas faire pour, tu vas aller voir au standard si j'y suis.
11: Ouais, bien joué. Contre.
9: Non, oui, contre, oui.
1: Et pour quelle raison contre?
5: Qui est contre?
9: C'est Alexandra.
5: Ouais, Alexandra. Bah tu nous as dit parce que ça pue, c'est ça?
9: Oui.
5: Bon, qui c'est qui est encore contre? Oh les mecs là, vous vous réveillez s'il vous plaît.
11: Ok, super.
5: Bon allez, toi tu comment
6: lequel Gérard?
5: Bah je sais pas, tu les prends tous les trois, tu leur dis qu'ils se réveillent parce que c'est pas bon comme ça.
11: Ouais, on est réveillés, ouais, super. Ouais, on est réveillés, ouais.
6: Bon, okay. Gérard, je te laisse t'occuper un peu des filles, je reprends les mecs, hein.
5: Ouais. Parce qu'ils commencent à me monter les mecs.
11: Ah, ok.
9: Ouais, t'as raison, Gérard.
5: Allez, Alexia.
9: Oui.
5: T'es pour ou contre, toi?
9: Pour.
5: Et pourquoi?
9: Bah, des fois, t'as pas trop le choix, hein.
5: Mm-hmm.
9: Quand t'as pas de permis, tu
8: vois. Ouais, exactement.
5: Ouais, d'accord. Ah, ouais, c'est sûr que.
9: Pour être contre.
1: Et pour quelle raison, contre?
9: Contre, bah, je sais pas. La pollution, il y a trop de monde aussi. Hein.
8: Ah ouais, il y a trop de monde.
9: Ouais, on peut pas s'asseoir dans les trains.
5: Ouais, mais ça. Attends, maintenant, si. Maintenant, les.
7: Non,
5: les...
7: Gérard, de toute manière, dans les rames, dans les nouvelles.
13: Il y aura de moins en moins de places assises. Hein.
5: Ouais, mais maintenant, c'est des double étages, hein, donc on peut quand même s'asseoir
6: les
5: sur.
6: Les garçons sont calmés, ils reviennent.
7: On peut charger plus. Hein.
5: Bon, alors, Jean-Daniel, pour.

0: Et qui gueulait tout à l'heure, là, qui était contre, là.
1: Non, moi, je disais rien, mais en fait, moi, je suis carrément contre, parce que moi, je dis que tout le monde devrait être en mobylette. Moi, je suis en mobylette.
2: Ouais, tout le monde en mobylette dans la ouais.
1: Et je trouve ça hyper chiant que les bus et tout, ils aient des places réservées, des lignes et tout, pour rouler, ouais, parce que moi, j'ai même pas une ligne pour rouler, alors je vois pas pourquoi.
0: Non, attends. Jean-Daniel.
1: Ouais.
0: Je vais te dire une chose. Je sais pas du quel côté que t'habites.
1: Ouais.
0: Hein? Mais je vais te dire une chose qu'à l'heure actuelle, si tu fais bien attention maintenant, il y a des trucs qui sont réservés pour les mobylettes. Ne dis pas qu'il y en a pas, c'est faux.
1: Il y en a, je te dis.
0: Paris, il y en a.
1: Parce que t'as une mobylette, toi?
0: Non, j'ai pas de mobylette. Parce que je vais souvent dans Paris et je sais que dans Paris, il y en a. Et sur les Champs-Élysées, il y en a qui sont réservés pour les mobylettes.
1: C'est pas vrai.
2: Gérard,
1: t'es un
2: menteur. Où est-ce qu'il y a des trucs pour mobylette?
0: Dans Paris, sur l'avenue Charles de, sur l'avenue de la Grande Armée, c'est des trucs, il y a des trucs réservés aux mobylettes.
1: Sur 10 mètres aussi.
0: Non, c'est tout le long.
1: Non, 12.
0: C'est tout le long jusqu'à la place de la Concorde, à part le tunnel, je sais plus où.
1: Ça, c'est
0: Gérard,
1: faut pas confondre avec les trottoirs.
0: On parle pas des trottoirs, on parle des emplacements réservés pour les mobylettes.
1: Même s'il y a des trucs réservés sur les Champs-Élysées, il y en a pas assez dans les autres rues, quoi. Et puis c'est dégueulasse que les bus ils en aient, puis pas les mobylettes.
0: Ouais, voilà. Mais ça c'est normal.
3: C'est logique même.
0: C'est tout à fait normal que les bus ils aillent leurs trucs qui soient réservés. Hein. Je suis désolé.
1: Et si tout le monde prenait des mobylettes, il y aurait moins d'essence dépensée.
0: Il y a moins d'essence, au contraire. Il y aura plus de pollution.
3: Dans les mobylettes, de l'essence.
0: Dans une mobylette, faut mettre de l'essence, c'est comme dans une voiture.
1: Ouais, mais il y en a vachement moins que dans un bus quand même.
4: Ouais.
2: Et ben tu prends.
0: Mais attends, les bus maintenant ils sont électriques.
1: Mais n'importe quoi.
0: Les bus ils sont automatiques. Les bus sont automatiques, je suis désolé.
1: Et moi, ma mobylette elle a pédale.
0: Et alors?
5: Attends, les bus sont pas automatiques.
0: Sur Suresnes, maintenant, ils sont tous automatiques.
1: Ouais,
5: sur Suresnes, mais pas sur Paris, je suis désolé.
0: Sur Paris, si.
3: Maintenant, il y en a une grande partie. Hein.
0: Maintenant, ils ont tous les derniers Renault qui sont sortis.
1: Ouais, il y en a un sur 70.
0: De quoi?
1: Et il n'y a pas que Paris et Suresnes en France.
0: Ouais. Mais sur Marseille aussi, sur Lyon, sur Lyon aussi.
1: Attends, j'étais à Lyon, je sais ce que je dis. On va s'énerver, Gérard, arrête de dire n'importe quoi.
0: Je sais ce que je dis, Lascar.
2: Déconne pas, Gérard.
1: Déjà, tu m'appelles pas Lascar et tu restes tranquille.
0: Si je veux, je t'appelle comme je veux. Si t'es pas content, tu restes chez toi.
1: Si tu veux qu'on te respecte, tu nous respectes.
0: Eh ben, je vous ai pas insulté, alors je vous respecte, ok?
1: Lascar, c'est une insulte.
0: Non, attends, si tu le prends comme ça, mon pote, tu vas chez toi. Hein.
1: Tu restes tranquille, Lascar.
2: Je ne l'appelle pas mon pote, Gérard.
0: On passe à la deuxième.
1: Il y en a d'autres qui ont pas répondu. Et Marcel, il en pense quoi?
0: Marcel, de toute manière, il a répondu comme moi. Hein.
3: Ah, des bus électriques, ça existe. Il y en a de plus en plus maintenant. Hein.
1: Parle plus près de ton micro.
5: Tu peux nous expliquer, Marcel, un peu comment ça fonctionne?
3: C'est des bus électriques qui marchent, on met dans une prise, puis voilà, ça roule.
5: Il y a quand même un chauffeur.
3: Ah, il y a un chauffeur, tout à fait.
5: Donc, c'est les bus électriques ou les bus automatiques?
3: Électriques et automatiques.
5: Ah, il y a les deux, et c'est quoi la différence?
0: Et derrière, s'il vous plaît, s'il vous plaît, les filles, on se calme.
5: Je suis en train de parler. La différence entre les deux, c'est quoi? La différence entre les deux, c'est quoi, électrique et automatique?
2: Oui, c'est vrai, ouais.
3: Électrique, c'est une prise de courant, tu recharges ton bus.
5: Ouais.
3: Et automatique, c'est la conduite assistée, tout ça.
5: C'est une boîte automatique.
2: Mais électrique, les fils, ça s'en mêle.
3: Ils n'ont pas changé les vitesses.
5: Ça ne peut pas exister des bus électriques automatiques.
2: Ouais.
3: Pas encore maintenant.
5: Pas encore.
1: Quoique.
5: Tu vois, j'apprends des choses.
0: Non, mais de toute manière, la différence qu'il y a, c'est que.
3: Il n'y en a pas encore partout, hein.
0: Malheureusement, on sera la dernière roue du carrosse à être équipée de ce système-là. C'est malheureux à dire.
1: Ouais, ok.
0: Qui c'est qui disait que ça s'en mêlait souvent, là? C'est qui?
2: Aurélie.
0: Oui, je sais que ça s'en mêle, mais maintenant, c'est avec des bars, hein. Il y a des bars,
2: ouais.
0: Hein.
2: Ah ouais, d'accord. Donc,
0: ils ont des bars qui viennent directement et qui sont reliés sur les trucs, hein.
1: Bon, on passe.
0: Comment?
2: Gérard, explique-toi, je comprends rien.
1: Est-ce qu'ils servent de l'alcool dans les bars?
0: Il y a des bars pour que le bus roule.
1: Mais attends, je comprends pas le principe.
0: Il y a des bars télescopiques. Attendez, jouez pas ceux qui comprennent rien, hein, ça vaudra mieux.
5: Le standard, on se calme 30 secondes et Gérard, tu vas nous expliquer ce que c'est qu'un bar télescopique ou peut-être Marcel, puisque Marcel travaille dans les transports en commun, d'après ce que j'ai compris. Marcel, si tu sais ce que c'est qu'un bar télescopique.
3: Un bar télescopique, hein.
5: C'est quoi?
0: Une barre télescopique.
5: Explique-nous ce que c'est, Marcel, s'il te plaît.
3: C'est les bars pour se tenir debout, là.
0: Non, les barres télescopiques pour les bus électriques qu'on veut. C'est ce qui va sur les tramways. Qui sont reliés avec
1: les
0: voilà.
3: Okay. Voilà, fallait préciser.
1: Comme dans un circuit de voiture électrique.
0: Voilà, comme les voitures tamponneuses, si tu veux.
1: Voilà,
0: ça y est, vous avez compris maintenant. On passe à la deuxième.
3: C'est Gérard qui s'est mal expliqué.
0: Voilà, merci. Très bien.
1: Comme d'habitude.
0: Ben, si ça te plaît pas, mon pote, tu vas voir au standard si j'y suis.
1: C'est bon, tu restes tranquille. Déjà, je suis pas ton pote.
0: Non, mais attends.
2: Ouais, je ne traite pas de pote.
0: Déjà, vous allez vous calmer, là, les...
1: Ok,
0: les
1: super.
4: Bon, d'accord. Tu te calmes, on se calme. Il n'y a pas de problème.
1: Voilà, tu te calmes.
0: Ouais, ouais,
4: on est cool. C'est bon.
0: On commence pas.
2: Enchaîne, Gérard.
0: Allez, pourquoi
2: enchaîne.
0: Prenez-vous... Pourquoi pensez-vous que le bus...
4: Vas-y, refais-la,
0: Pourquoi prenez-vous le bus ou le métro?
1: Bah, déjà, on peut ne pas le prendre aussi.
2: Pour aller à l'école,
1: pour aller au travail.
2: Ouais.
1: Pour le plaisir, pour draguer, pour baiser.
3: Tout à fait.
0: Là, j'adore la réponse de celui qui vient de dire ça. Je voudrais bien savoir qui c'est.
1: Qui baisse dans les métros.
0: Ouais, les métros ou dans les bus.
3: Pourquoi tu dis ça, Gérard?
1: Après 10 heures, tout le monde baisse dans le métro.
2: Ouais.
0: Non, mais soyez gentils. Soyez gentils, donnez vos noms quand vous parlez.
1: C'est Sport Billy.
0: Ouais.
1: Parce que moi, avant, je sortais des trucs de mon sac jaune et. Non, c'est franchement, tout le monde baisse dans le métro, quoi.
3: Mais pas dans le bus aussi.
1: Non,
3: c'est déjà plus difficile. Hein.
5: Ouais. Je crois d'ailleurs, Marcel, que t'as une anecdote à ce sujet-là.
3: Ah bah, j'ai déjà fait ça là-dedans.
1: Oh.
5: Bah, raconte, vas-y, explique-nous. Tu travaillais comme quoi à l'époque hein?
3: Ouais, bah, je peux le dire à l'antenne.
5: Ah oui, vas-y.
3: Bah, j'étais maître cher ATP, moi. Voilà.
5: Et qu'est-ce que t'as fait dans le métro?
3: Oh, des tas de trucs.
5: T'as niqué dans le métro?
3: Ouais, dans les tunnels, dans les rames.
5: Avec des copines à toi?
2: T'as pris ton pied, Marcel?
3: Ouais, bah, je sais pas.
4: Est-ce que t'avais un chien qui sniffait les
1: couilles? La cochonne qui intéressait, là?
5: C'était un fantasme ou tu faisais ça comme ça? C'était courant dans le métier?
3: Assez courant, oui.
5: C'est vrai. Eh, bah, dis donc. Méfiez-vous quand vous prenez le métier.
3: Après la fermeture.
5: Après la fermeture aussi.
0: Je vais vous dire une chose, qu'à l'heure actuelle, on envoie des murs et des pas murs dans les métros. Hein.
1: Des murs et des pas murs. Ok, ouais. Gérard, super.
5: Des vertes aussi, peut-être.
1: Des vertes et des pas murs.
0: Ouais, des vertes et des pas murs. Et ça, c'est souvent que je vois, quand j'ai l'occasion de prendre le métro pour me rendre quelque part, et ben, je vais vous dire une chose, que les nanas, quand même, hein,
3: disons que dans le métro, il y a des petites provocatrices. Hein, quand même.
1: Alexandra, je t'aime.
3: N'est-ce pas, Gérard?
2: Ah, moi aussi, je t'aime.
0: Les déclarations d'amour, vous les ferez après.
2: Moi aussi, je t'aime.
0: Les déclarations d'amour, vous les faites après.
1: Franchement.
2: Gérard, t'es jaloux, hein.
5: Non, juste une chose. Apparemment, Marcel disait que Gérard avait aussi vécu ce genre de choses. Vous vous faites allumer par les filles dans les métros, Gérard? Tu t'es fait
0: non,
5: allumer?
0: Non.
5: Est-ce que tu t'es déjà fait brancher par des filles dans le bus dessus?
3: Quel numéro de bus?
2: Quel numéro de bus?
0: Non, même pas. Il y a une machiniste que j'ai trouvé sympa, que je revois plus sur ma ligne, c'est dommage.
2: T'as couché avec elle, Gérard?
0: Non. Pourquoi tu suis couché? C'est bon, alors là.
1: Là, on est au clair.
0: C'est qui vient de dire ça?
1: C'est une meuf.
2: C'est Aurélie.
0: Eh ben, Aurélie, tu retournes voir Gaël au standard.
1: Garde-la,
0: la semaine dernière, on avait dit que la loco, il y en avait ras-le-bol. Ouais. Aurélie, elle a recommencé ce soir. Un repart au standard. Terminé, point final à la ligne.
1: On
0: veut pas le savoir. Je ne veux pas le savoir, Aurélie.
1: Aurélie, t'as dit une
2: connerie,
1: t'as loco,
2: c'est
1: que avec les mecs.
2: Gérard,
1: Aurélie, mets-toi à genoux.
2: Ça y est, je suis à genoux.
0: Non, mais Aurélie, c'est toi qui as commencé. Alors, dans ces cas-là, je veux pas le savoir.
1: Gratte-lui le bistouquette.
0: Ok.
2: Tu sens, Gérard?
1: Ouvre la bouche.
0: Ok. C'est clair et net. C'est clair et net, on enchaîne sur la prochaine question.
3: Ouais, c'est la question numéro 4, je crois.
5: Et Marcel va la poser.
3: Pensez-vous que les nanas doivent être moins découvertes dans le métro?
1: Bah oui. Quoi? Enfin, tu peux répéter la question, s'il vous plaît.
2: Tu peux répéter, s'il te plaît.
3: Pensez-vous que les nanas devraient être moins découvertes?
1: Ah non,
2: Moins découvertes?
1: Non. Ben oui, genre.
5: Ça veut dire quoi, moins découvertes pour vous?
0: C'est-à-dire
5: des jupes plus courtes
0: ou moins courtes que ce qu'on voit à l'heure actuelle dans les bus ou dans les métros. Parce qu'on n'a pas besoin de voir leurs culottes. Besoin de voir leurs culottes quand mettent leurs jambes en tailleur.
1: Parce qu'après, t'as la gaule.
3: Tout à fait.
0: Dans les métros et dans les bus, je peux vous dire une chose que.
3: Et dans les métros, il y a des provocatrices aussi qui sont spécialistes là-dedans. Hein.
1: On
3: se prend une claque dans la gueule et puis c'est bon.
0: Le machiniste dans les bus, il se régale avec les rétroviseurs qu'il a.
2: Ouais, c'est des machinistes.
0: Ouais, ben. C'est quoi un machiniste? C'est celui qui conduit les bus.
4: Eh ben, on dit le conducteur de bus, on dit pas le machiniste.
3: Alors, ah bon, c'est un machiniste, hein.
0: Ah bon, bah, c'est ça.
4: Eh, dis donc, mon vrai.
0: Eh, faudrait peut-être.
3: Bah, c'est un machiniste, hein, le conducteur de bus.
4: On n'est pas là à rattraper, les gars.
0: Non, bah alors.
4: Ok,
5: Gérard, je pense qu'il faudrait que tu gères un petit peu ton débat et qu'il serait intéressant d'avoir la réaction des filles à ce sujet.
6: Et d'ailleurs, justement, au niveau direction des filles, une nouvelle venue, Florence, donc, qui remplace Aurélie.
3: Bonsoir, Florence.
0: Bonsoir, Florence.
4: Salut, cochonne.
0: Oh, tu restes poli ou sinon tu vas voir Gaël au standard aussi, toi.
4: Ok, super. Salut, Gruge.
0: Bon, alors les mecs, vous retournez voir.
4: Pardon, c'est bon, vas-y, c'est
0: vous retournez
4: bon,
0: au standard. Vous retournez au standard, bon, je veux pas le savoir. Je veux pas le savoir.
4: C'est bon, Gérard, prends pas la gueule. On voulait faire un petit peu d'humour, c'est bon.
0: Non, non, mais un peu d'humour en étant poli.
4: Ah, bon, bah, excuse, on le refera plus, pardon.
0: Voilà, j'espère.
2: On le refait plus, surtout.
4: Voilà, voilà.
0: Bon, on va demander.
2: Ce serait sympa.
4: Posez la question.
2: La question.
0: Alors, pensez-vous que les nanas devraient être moins découvertes?
2: Ah non, pas du tout.
3: Ah, c'est-à-dire
2: qui? C'est Alexandra qui parle.
0: Oui, Alexandra.
2: Je dis que déjà, il y a trop de mateurs dans, dans tout ça. Donc, si en plus, si on se découvre, ça va pas le faire.
0: Ouais, mais de toute manière, il faut dire une chose que vous le faites pas non plus. Vous le faites un peu exprès de nous faire voir vos culottes. Hein, vous.
3: Puis quand on met la main, on se prend le cac dans la gueule.
2: Vous les voyez, hein.
0: Ouais, puis souvent, quand on met une main, on se prend des tartes.
4: Ok, super. Et alors, t'aimes pas ça, le gros pain?
2: Ouais, t'aimes ça, prendre des claques.
0: Non, non. Pour l'instant, je vais dire une chose, que celle qui va me mettre une claque, elle est pas encore née.
4: Oh, arrête.
0: Non, elle est pas encore née, la nana qui veut me mettre une baffe.
3: Non, c'est vrai.
4: Gérard, il est tellement con que quand on le traite de l'infomane.
0: Alors attends, je vais te dire une chose. Hey, le mec qui m'a traité de con, tu sais ce que je te réponds? Ouais, qu'avec un con comme moi, on s'amuse, avec un con comme toi, on se fait chier.
2: Celle-là, faut arrêter de la sortir.
4: Ouais, Gérard.
0: Bon, alors, dans ce cas-là, vous avez qu'à être poli. Si vous voulez que je sois poli, vous restez poli envers moi, ok?
4: Non, mais super.
0: Bon. Alors, Alexia.
2: Oui.
0: À toi.
7: Ouais, bah moi je suis pas d'accord avec toi parce que on fait pas tout exprès t'habiller en cours hein, pour être maté ou pour se faire draguer quoi.
4: Mm-hmm. Ouais, après il y a des petits slars comme Gérard qui regardent, c'est dégueulasse.
3: C'est logique hein.
0: Bah, de toute manière, ça, vous nous le faites voir assez, hein.
4: Ouais, non,
2: mais pas tout.
5: Et il y a Greg sans Minitel.
0: Attendez, s'il vous plaît, il y a une question Minitel.
5: Greg sans Minitel qui voulait savoir si ça t'était déjà arrivé de
0: Florence,
5: les filles.
2: Mais Gérard, il fait que ça, Mathé.
0: Florence,
2: oui.
0: Tu attends 5 minutes, je réponds à la question de Greg sur Minitel. Si je me suis fait.
5: Si t'as maté les filles, les sous les jupes des filles, etc.
0: Ah, bah ça, régulièrement,
3: c'est
0: oui.
3: C'est courant, hein.
4: Ah voilà.
0: Régulièrement, on en voit assez comme ça hein, maintenant.
4: Donc, t'es vicieux.
0: Bah oui, bah, vicieux. Mais vous avez qu'à pas nous provoquer aussi, les nanas. C'est vous qui nous provoquez, alors attendez. On va quand même se rincer l'œil gratuit aussi, à force que vous nous provoquez.
4: Gérard,
0: oui,
4: sans déconner.
2: Mais ouais, Florence, c'est vrai, c'est pour regarder.
4: Non, attends, mais t'as un journal dans les mains plutôt que de regarder sous la jupe des filles.
2: Ouais,
4: des filles, tu regardes ton journal, puis basta.
3: On fait un trou dans le journal, hein, puis on regarde. Hein.
0: Florence, si vous voulez réagir.
4: Et ça se prend pour un poète.
0: Bon, c'est bon, là, les mecs. Hein, vous la fermez quand Florence veut réagir, s'il vous plaît.
4: Ouais, mais tu restes poli aussi.
0: Bon, alors, tu vas voir au standard si j'y suis, toi. Okay, allez, hop, bonne nuit.
2: Moi, je voulais te dire, dans les magasins, ils vendent plus que des mini-jupes, donc on peut que s'habiller comme ça.
0: Attends, tu vas pas acheter des mini-jupes pour provoquer, pour faire de la provocation dans le métro ou dans le bus.
2: J'ai d'acheter ça.
0: Bon, ouais, mais non, mais il y a quand même...
2: Gérard.
0: Oui.
2: C'est pas parce qu'on porte une mini-jupe qu'on provoque, hein.
5: Voilà, exactement.
0: Presque pas.
4: C'est pour votre plaisir que vous portez des mini-jupes.
0: Presque pas. Non, mais attendez. Eh, Florence. Oui. Florence. De manière, ça, c'est le deuxième débat, hein.
4: Ok.
2: Ah ouais, la tenue vestimentaire.
0: Bah après, c'est les tenues vestimentaires. On attaque la cinquième.
4: T'avais quand même mis des strings sur vos mini-jupes.
0: Pourquoi que les bus roulent moins vite que les métros?
4: Parce que c'est la circulation,
0: tu restes poli, toi, tête de con.
2: On peut rien faire contre la technologie. Hein.
3: Le bus, c'est la conduite manuelle et le métro, c'est conduite automatique.
2: Ouais, exactement. Voilà.
4: Est-ce qu'il y a des métros automatiques électriques?
3: Ils sont tous électriques, de toute manière.
5: Ouais, et les métros roulent à quelle vitesse, en général?
3: 40, 50.
0: Sur les lignes 80
3: sur la ligne 1, ils sont chouettes, hein.
4: Et les RER?
3: C'est beaucoup plus gros, c'est considéré comme la SNCF.
0: Qui c'est qui me demande?
2: C'est Alexandra.
0: Oui, Alexandra.
2: Est-ce que tu préfères prendre bus ou train?
0: Moi, je préfère le.
4: La
0: aucun. Tu vois, je préfère marcher à pied.
2: Tu préfères quoi?
0: Je préfère marcher à pied.
2: C'est normal,
0: marcher
2: à
0: pied. Oui.
3: Alexandra.
2: Oui.
3: Tu vois, de toute manière, dans le bus, c'est une certaine clientèle, et dans le métro, c'est une autre clientèle.
2: Ça
3: a rien à voir.
4: Dans le bus, c'est
3: bon,
4: genre.
3: Tu prends le bus, c'est pas la même classe.
5: C'est quoi la différence?
2: Il n'y a aucun rapport avec la question, désolé.
5: C'est quoi la différence, Marcel, entre la clientèle du bus et la clientèle du métro?
4: Dans le métro, t'as des cons comme Gérard.
3: Non, mais t'as.
0: Bah alors, déjà,
5: Marcel, réponds à ma question, s'il te plaît.
0: Ouais, vous restez poli, s'il vous plaît.
3: Bon, disons que le bus, c'est une certaine classe de personnes qui prennent pas le métro exprès à cause de.
4: Bah, s'ils prennent le bus, non, ils prennent pas le métro, non.
2: Oui, c'est sûr.
5: Et c'est des gens qui sont plus chics, c'est quoi la différence? C'est pas des filles avec des jupes à la touffe.
3: Ah non, voilà.
5: D'accord.
2: La
4: touffe.
0: Quoique, oui, ça dépend.
3: À part les lignes de banlieue, hein, je peux. Ça,
5: question d'après.
4: Ah, voilà.
0: Alors, la question. La question d'après.
4: C'est pas normal. Pourquoi les gens de banlieue sont différents des autres?
8: Ouais, c'est vrai, ça.
0: Je peux poser la question, on va mettre.
2: Ouais, ça serait bien, Gérard.
0: Je vais poser la question, on va mettre un disque et on se retrouve après.
4: Ok, super.
0: Alors, pourquoi que les nanas nous font voir leurs culottes?
3: Voilà.
2: Parce que les mecs aiment ça.
0: Non, mais c'est bon, vous réfléchissez.
3: Et qu'elles se font très contentes aux heures de pointe dans le métro.
0: Voilà. Donc, oui, Alexandra?
2: Oui, non, rien.
0: Non, qui c'est qui voulait réagir?
4: Non, rien de spécial pour l'instant. C'est quoi le disque?
0: C'est la main de ma sœur dans la culotte d'un zouave.
4: Change un peu d'expression, Gérard, c'est un peu vieillot là.
0: Ouais. Voilà. Comme ça, vous êtes au courant du disque.
4: Gérard, ça va?
5: Il y a Boss sur Minitel qui voudrait savoir, Gérard, si t'as déjà conduit des bus.
4: Il
5: y a Lily qui dit qu'elle aimerait bien écarter les cuisses avec sa jupe courte devant toi.
0: Lily, dans ce cas-là, elle est d'où, Lily? Elle est d'où la.
4: J'approcherai ma tête pour lui faire
5: équiper. 66.
0: Un département 66, ça fait loin. Ça fait loin. C'est Perpignan, c'est loin.
2: Gérard, je suis pas loin, moi, je veux bien faire pareil.
0: Qui?
2: Alexandra.
0: Bah, si tu veux, tu viens à la radio, Alexandra.
2: Comment?
0: Tu viens à la radio.
2: D'accord, pas de problème.
0: Bah, tu viens, on t'attend alors.
2: Ok, je suis pas temps, mais.
4: Alexandra, ne déçois pas. Ouais.
2: Alexandra est très prisée, je vois.
4: T'es quand même un cochon, Gérard.
0: Alexandra, pourquoi tu veux pas venir maintenant?
2: Oui.
0: Pourquoi tu veux pas venir maintenant?
2: Parce que je peux pas, j'ai 17 ans et mes parents ne veulent pas que je sorte.
0: Bon, alors 17 ans, moi je veux pas avoir des problèmes non plus pour des tournements de mineurs. Donc on va mettre.
5: Je pense que tu peux annoncer la question d'après d'abord.
0: Donc la question d'après, c'est pourquoi tant de monde dans les métros aux heures de pointe? Donc on va se quitter le temps du disque avec.
3: Saguignol.
0: Allez, va. Je pense si c'est bien prononcé, mais c'est pas grave, vous allez écouter, on se retrouve juste après.
5: Suivi d'œil.
0: Et le disque 2, c'est Je te tiens.
5: Je te tiens pas.
0: La barbichette. Voilà, à tout à l'heure. Réfléchissez à la question.
5: À tout de suite. Retour. Gérard, je voudrais juste que tu me dises, c'est quoi ce disque?
0: C'est Donne-moi ma chance.
5: C'est super.
0: C'est bébé, je sais pas, c'est ce qu'on m'a prêté, c'est ce qu'on m'a offert. Donc, voilà, c'est Donne-moi ma chance, en fin de compte.
5: Bon, tu rappelles la dernière question?
0: Alors, la septième, donc, c'est pourquoi tant de monde dans les métros aux heures de pointe? Et on va accueillir donc.
5: Donc, de nouveau,
2: oui.
0: Coralie. Coralie, bonsoir. Coralie, s'il te plaît, tu te réveilles.
2: Je suis là, Gérard.
0: Bonsoir.
2: Salut Coralie.
4: Salut, ça va?
0: Florence, oui, on récupère Florence.
2: Oui.
0: On récupère Jean-Daniel.
4: Ciao, salut, les gars, super.
0: Sport Billy. Et Tom. Yeah.
9: Oui, salut, Gérard. Tu sais, c'est différence entre Gérard et Iti.
0: Tu réponds à la question, il n'y a pas de différence entre Gérard et je sais pas quoi, ou sinon tu retournes chez toi.
9: Il a compris qu'il devait retourner à la maison.
2: Allez, Gérard, pose ta question.
0: Allez, je crois que vous l'avez déjà posé. Alors, c'est pourquoi tant de monde dans le métro, aux heures de pointe ou dans les bus?
2: Gérard.
0: Oui.
2: Parce que tout le monde sort en même temps, c'est normal.
0: Oui, mais donnez vos noms quand vous.
2: Alexandra.
0: Oui.
2: Non, mais c'est une question con, Gérard.
0: Quoi, c'est une question con?
2: Implacable.
9: Non, moi je pense que c'est une secte, c'est pour ça qu'ils se réunissent tous à 5
2: heures. Ouais, exactement.
0: De toute manière, il y a autant de monde. Entre 5 heures et 8 heures, de 5 heures à 8 heures, il y a autant de monde dans les bus et dans les métros. Pourquoi?
3: C'est pour mieux tripoter les nanas.
2: Tout le monde va bouffer. Exactement.
5: T'as dit quoi, Marcel?
3: C'est pour mieux tripoter les nanas.
4: Gérard.
2: Marcel?
3: Oui.
2: Tu serais pas un obsédé?
3: Non, pas du tout.
2: T'es dégoûtant, va.
1: Eh hey Gérard, je suis sûr que c'est comme ça que t'as rencontré Christine, c'était dans le métro.
0: Bon, c'est bon, on parle plus d'elle, alors celui qui s'amuse à... qui recommence
7: non,
0: avec...
7: Non, on a dit Martine.
0: Non, non, on vient de dire Christine.
7: Non, hein, t'as sur...
0: non, non, non, non, non, non, non, non, non, non, non, non, non, non, non, cherchez pas à midi, à 14h, allez, hop.
1: Christine, c'est le Thierry quand Gérard Lapine.
0: Bon, allez, tu retournes au standard, tu vas voir... Tu retournes au standard, tu vas voir Gaël au standard.
1: Allez, ciao. Ok, super.
0: Pourquoi moins de bus ou de métro pendant les vacances?
1: Bah, c'est deux bus.
7: Bah, parce qu'il y a moins de personnes qui se déplacent, Gérard.
0: Non, non, il y en a autant.
7: Mais
0: non,
7: Gérard. Il y a des gens qui partent en vacances, Gérard.
1: Gérard, parce que les machinistes partent en vacances.
0: Non, mais il y a quand même autant de monde.
1: Les bus partent en vacances, Gérard, c'est con ou quoi?
0: Il y en a quand même qui partent pas en vacances et qui assurent quand même
7: le. Il y en a beaucoup qui partent en vacances, se reposer, hein.
0: Bah, ouais, peut-être, mais il y en a d'autres qui sont toujours là, hein.
7: Ouais, mais il y en a qui partent.
0: Ouais, mais pourquoi moins de bus pendant les vacances?
7: Parce qu'il y a moins de bus.
0: Ok, d'accord, je vois.
3: Bon, on passe à la
0: 9e. Non.
1: Et parce qu'il faut bien que les machinistes partent en vacances.
7: Non, mais c'est logique.
8: Mais oui, les cons.
0: Bon, ça y est, ça y est.
1: Et Gérard, c'est vrai que c'est à cause de toi que la Didi, elle a eu un accident?
7: Ouais, c'est toi qui...
0: Oh, alors là, oh, stop. Là, les trois mecs vont retourner au standard. Je veux pas entendre ce mot-là sur centaine. Je veux pas entendre ce mot-là lors des débats. Les trois mecs au standard.
5: Je ne vois pas pourquoi Gérard explique.
0: Non, on a pas besoin de parler de Didi, alors que l'autre, il a été dire que... Pourquoi, je sais plus quoi.
5: Gérard, qu'est-ce que je fais?
0: Donc, tu le prends, tu sers ça, tu lui dis que c'est pas la peine.
5: Gérard.
0: C'est pas la peine, on ne parle pas de ça pendant les débats.
7: D'accord.
0: C'est pas le thème du débat, et je n'attaquerai jamais un sujet de débat comme ça.
7: Keep cool, hein.
0: Bon, bah dans ce cas-là, il n'y a pas me balancer.
7: Ouais,
0: c'est
7: pas fouille. Allez, continue, Gérard.
5: Marcel, la question suivante.
3: Pourquoi tant d'agressions le soir après 22h? D'agression.
7: Bah, les mecs, ils sont en manque. Ouais.
3: Non, mais attends, mais il y a agression et agression. Hein.
7: Non, ouais, mais les mecs sortent à cette heure-là, surtout, donc.
3: À 22h, il y a déjà moins de surveillance dans le métro.
7: Oui, ça c'est
8: exactement, vrai. Ouais.
3: Mmh. C'est l'heure d'Herlève et patati patata. Voilà.
7: Ouais, c'est vrai, t'as raison. Bah, alors, t'as la réponse, pourquoi tu poses la question?
0: Qui?
7: Ouais, c'est con, ça.
0: C'est moi qui posait la question comme ça, donc on vous demandait de réagir, c'est tout.
7: Bah voilà, on a réagi.
0: Bon, bah c'est bien, donc on va attaquer sur la 10e. Attends, la 10e, c'est... Pourquoi moins de contrôle la journée dans les bus ou les tramways?
3: Ça, je suis pas si d'accord avec toi, Gérard.
7: Pourquoi? Il y a pas de contrôle quand même, la journée. Hein. Ouais, moi, je trouve que...
0: Ah bah dans la journée, il y en a moins.
7: Hein. Il y en a plus
0: le matin que dans la soirée.
7: Bah, normal, hein. Le matin, il y a plus de monde, c'est tout.
0: Mais dans la journée, j'en vois pas beaucoup. Hein. Maintenant,
7: il y a personne la journée, c'est normal. C'est normal, la journée, il y a personne.
8: Ah si,
7: il y a moins de monde.
8: Contrôler la journée.
7: Ouais, moi aussi, je me suis fait contrôler la journée. Hein.
3: Mais par contre, la journée, c'est surtout des contrôleurs itinérants. Donc, ils baladent un peu n'importe où.
0: Alors, la 11e, donc, comme tout le monde a... pourquoi on change souvent de ligne pour aller travailler au boulot?
5: Et il y a juste avant une question.
0: Attendez.
5: Il y a juste avant une question Minitel de Berserker qui dit Gérard. Non, pardon. C'est pas Berserker, c'est Darchand qui dit est-ce que Gérard a déjà été contrôlé?
0: Oui.
7: Ouais.
5: Et comment ça s'est passé?
3: Non, Gérard, il saute par-dessus le tripode, c'est pas pareil.
7: Raconte, Gérard.
0: Par-dessus non, mais moi, j'ai déjà été.
7: Ils t'ont arrêté, Gérard?
0: Moi, j'ai déjà été contrôlé plusieurs fois et je me suis pris des PV, ça c'est vrai, et je m'en cache pas.
7: Et pourquoi alors t'avais pas pris de ticket, Gérard?
0: Bah parce que j'avais pas les moyens, donc je suis passé en fraude et puis c'est tout.
7: Mais t'as payé encore plus cher, c'est con.
0: Bah ouais, mais de toute manière, je veux pas dire l'adresse, donc voilà.
7: Ça t'a servi de leçon, j'espère.
0: Bah oui, ça me sert de leçon. Maintenant,
7: bon,
0: je me trimballe avec trois carnets de bus sur moi maintenant. Alors.
7: Mais Fun Radio te paye pas la carte orange?
0: Non, mais ça c'est problème Fun Radio, ça c'est moi qui réglerai ça avec Max. Hein. Ça regarde pas les auditeurs.
5: Et il y a juste aussi Dom sur Minitel département 75 qui dit question à la Gérard, pourquoi autant de monde pendant les grèves?
0: Ben je crois que
7: autant de monde où? Dans les
0: métros
7: et les bus.
0: Ah oui, ça
5: Gérard, pourquoi il y a du monde pendant les grèves?
0: C'est ça que, s'ils sont mal payés, donc automatiquement, je sais qu'il y en a beaucoup qui sont mal payés comme machinistes.
7: Ouais.
0: Ça, c'est vrai, donc on peut pas leur interdire de faire grève.
5: C'est pas la question, Gérard. La question, c'est pourquoi il y a du monde pendant les grèves?
7: Comment ça? À côté, voyons.
5: Pourquoi il y a du monde pendant les grèves?
7: Mais du monde où?
0: Mais où?
5: Allez, les filles, la question, elle est posée à Gérard.
0: Mais quand il y a, s'il y a du monde, s'il y a des grèves, il y a plus de bus. Automatiquement, donc, s'il y a tant de monde qui attendent le bus. Voilà, c'est tout. La réponse à la question, c'est ça. Si quelqu'un fait grève automatiquement, les bus, il y en aura déjà moins. Ouais. Il y aura plus de monde qui attendra le bus et ça fera plus. Le premier bus sera bombé. Ça fait comme le métro. Bon, alors. Bon,
5: et juste avant, je rappelle pour Doc, Berserker et compagnie sur Minitel que pour participer au débat, vous appelez au 0870-5000.
4: Gérard,
5: 0803-08-5000.
4: Gérard,
5: à toi.
4: Ouais, Gérard.
0: Oui.
4: Mais juste, c'est vrai que tu serais sorti avec François si ça avait été un mec.
0: Bon, alors, je répondrai pas à ta question, c'est pas le thème des débats. Alors, point final à la ligne. Alors, commencez pas à me brouter avec Françoise, Christine, Carole, Martine, ou ainsi de suite.
2: C'est clair et net. Gérard, c'est qui ta nouvelle?
0: J'en ai pas de nouvelles, voilà. Point final.
3: Ils veulent tout savoir.
4: Hein. Hey, Gérard, c'est vrai que t'es mannequin chez Emmaüs?
0: Bon, alors pourquoi qu'un ticket ne dure pas une heure comme dans certaines villes?
4: Qu'est-ce que tu racontes? T'as jamais eu le ticket avec une meuf, toi?
0: Pourquoi que les tickets durent moins?
2: Pourquoi? Les tickets de quoi, d'abord?
0: Les tickets de métro ou de bus. Pourquoi qu'un ticket ne dure pas une heure comme dans certaines villes?
4: Mais tes tickets, ils durent pas une heure.
2: T'as pas tort. À Rennes, tu vois, ça existe. Pendant une heure, t'as le droit de prendre le métro, le bus, tu te déplaces comme tu veux.
0: Ouais. Voilà.
2: Alors qu'à Paris, t'as un ticket pour un pasta. Tu fais deux stations et terminé.
0: Voilà. Ou sinon, tu peux faire. Tu fais la Grande Arche jusqu'à Vincennes avec un ticket.
2: Ouais, c'est vrai. C'est donc, carrément débile.
0: Au lieu que ça dure plus longtemps, faut que tu changes de ticket si tu veux revenir sur une autre station.
3: Et sinon, c'est un PV.
2: Mais c'est pour nous pomper du fric, en fait. C'est Marcel à qui tu me fais penser?
3: Non.
2: À la moustique.
10: Ouais, c'est vrai.
2: Moi, il me fait penser à Antoine Decaune.
4: Moi, il me fait penser à Gaudemont.
0: Bon, on n'est pas là. Bon.
2: Un petit moustique.
0: Niel à la place
2: Antoine
4: de Gaune.
0: S'il vous plaît.
2: Oui.
0: On accueille Niel à la place de Sport Billy.
5: Je crois que c'est
4: Niel. Salut ma couille, ça va Gérard?
2: Salut Niel.
4: Salut Niel.
2: Eh
4: hey, Marcel, ça va?
11: Ouais, bien. Pas trop chaud Gérard?
0: Bon, on n'est pas là pour savoir si la vie des autres, comment ça se passe.
4: Gérard, on est poli, on demande comment ça va,
0: Réponds-leur, parce que sinon ils vont nous prendre la tête toute la nuit.
5: Marcel, à toi, et ensuite j'aurai une petite question pour Gérard. Vas-y,
4: alors, on se casse le cul pour venir participer à ton débat et tu nous dis qu'on te prend, la tête, putain, c'est agréable.
2: Ouais, c'est vrai.
0: Bon, on dit pas putain.
3: Non, mais Gérard, il est un petit peu nerveux ce soir.
2: On discute avec tout le monde, hein.
10: Tu râles et quand on te parle, tu râles. T'arrêtes pas de
4: parler. Pose la question, Gérard, allez.
5: Oui, il y a une question Minitel pour Gérard, toujours de Boss, département 75, qui dit: Gérard, pourquoi les camions sont plus lents que les voitures?
0: Alors,
5: qu'est-ce que tu peux répondre là?
0: Alors là, je vois pas le rapport avec les transports en commun, mais j'ai quand même.
2: C'est un transport, hein.
0: Les routiers, les transports en commun, c'est pas du tout la même chose.
4: Mais un mot derrière l'autre, ça fait des phrases, Gérard. T'es transport en commun, c'est.
2: Et t'as pas pris des transports en commun, t'as juste dit transport, hein.
0: Non, mais bien sûr, parce que là, le thème du débat, c'est transport en commun, c'est pas transport routier.
4: Bah si, toi, tu te déplaces pendant les transports de bétail.
0: Eh, toi, si tu continues tout à l'heure, tu vas aller voir si je fais du bétail au standard. Toi.
4: Ouais, tu vas top, super, Gérard, vas-y.
11: Il voyage clandestinement avec les veaux.
0: Alors maintenant, je vais quand même répondre à la question de ce charmant jeune homme qui m'a dit.
4: Ouais, vas-y,
0: pourquoi que les camions roulent moins vite que les voitures, c'est ça?
2: Ouais, vas-y, réfléchis.
0: Bon, déjà, ils sont limités.
2: Ouais.
0: Ils sont limiteurs à 80-90.
4: Comme toi, t'es limité aussi, toi.
0: Bon, toi, tu vas déjà aller voir Gaël au standard, comme ça, tu vas pas m'énerver.
4: Facilité toujours.
2: Toi, Gérard.
0: Voilà, non, mais il va voir Gaël au standard et c'est tout.
4: Vas-y,
0: bonne nuit. Donc,
2: t'es une poule mouillée, Gérard.
4: Ouais, c'est dégueulasse.
2: En plus, ça sent l'entardement.
4: Vous êtes vite. Ouais, t'es vachement limité, Gérard.
0: Allez, comment ça, les gonflés, hein.
4: Mais on peut rien te
2: gonfler.
4: Tu racontes, on te gonfle quoi?
2: On peut même plus rigoler.
0: Ouais, il y a rigolé. Maintenant, je réponds à la question de charmant jeune homme, parce que je voudrais bien finir avec ça, parce que après, on va attaquer le deuxième débat. Donc, alors, pourquoi que les camions roulent moins vite que les voitures? Donc, c'est normal. Donc, je disais qu'ils étaient limités.
4: Et que
0: les voitures ne sont pas limitées.
4: Voilà. Et donc, ils roulent plus vite.
0: À part si on tombe sur des voitures électriques ou des espèces de petites, Fiat, Fiat ou des, même, je sais même pas, je pense que j'ai dû en voir une ou deux.
4: Des pandas comme
2: Julie. La voiture de Julie n'est pas limitée.
0: Non, elle n'est pas limitée. Je vais vous dire une chose, souvent j'en ai croisé, et ça avance pas sur l'autoroute. Je suis désolé, ça avance pas, ça fait un potin pas possible. Ça avance pas du tout, c'est comme les voitures électriques, on devrait les
12: aider. Quoi, voiture
13: je suis désolé, Gérard, je défendrai ma voiture jusqu'au bout. Ma voiture roule très bien et elle roule jusqu'à 165
12: km. Bah, oh, Julie, comment t'es fort!
13: D'accord!
12: Hey, comment c'est tu défends ta voiture?
13: Hein. Gérard, t'as quoi
0: comme bagnole? J'ai pas de voiture, malheureusement.
12: Ah. Il
0: n'a
12: pas
0: le
12: permis.
13: Non,
12: Gérard, il se déplace en roller, lui.
0: Non, mais moi, je me déplace à pied et en transport en commun, ou de temps en temps, j'ai... Comment?
12: C'est en ambulance qu'on te déplace.
0: Ah, oui.
12: Roller sur bouteille, Gérard.
0: Ouais, bon. Allez, c'est bon. Donc, on va attaquer le deuxième débat.
13: Et la conclusion,
0: on va changer un peu le monde parce que là, ça commence.
12: Qu'est-ce que c'est que ces débats, putain?
0: On fait la conclusion des transports en commun. Vous allez me laisser parler?
12: Non, tu vas la fermer.
0: On fait la conclusion des transports en commun. On met un disque et on prend d'autres gens. Voilà.
13: On se calme. Merci. On va commencer le deuxième débat et le disque on le mettra plus tard parce qu'on va enchaîner les disques comme ça non plus.
0: J'ai pas vu d'autres personnes.
13: T'inquiète pas Gérard, c'est bon, je vais en trouver d'autres.
0: Alors Alexandra, qu'est-ce que t'as pensé du débat?
14: Les questions n'étaient pas très intelligentes. Mais c'est tout ce que j'ai pensé.
0: Non mais attends, je vais dire une chose, normalement je devais préparer 10 questions, j'en ai fait quand même 12. Alors si c'était pas 12 questions intéressantes sur un débat comme ça, eh ben je sais pas ce qu'il
12: faudrait. Tu as réussi à faire 12 questions.
0: Le deuxième aussi il a 12 questions.
12: C'est la même que tu as répété 12 fois, Gérard.
0: Et le deuxième il a 12 questions hein, aussi, je vous préviens d'entrer.
14: Mais non, t'as fait fort. Gérard, tu as
12: pas couché hein.
0: Comment
12: 24 questions d'une semaine, Gérard, t'as fait.
0: Qui c'est qui me parle?
12: Donne ton
0: nom, s'il te plaît.
12: Non.
0: Oh, c'est pas toi, tu commandes ici.
13: Je crois qu'il y a une jeune fille qui veut parler, merci.
14: Oui, c'est Alexandra.
0: Oui.
14: Tu prépares longtemps tes débats à l'avance?
0: Je
14: prépare pas, il bafoue.
12: Et Alexandra, tu fais quoi après le débat?
14: Comment?
12: Tu fais quoi après le débat?
14: Mais je fais ce que tu veux.
12: Ouais.
0: Mais de toute manière, elle a 17 ans, alors si tu veux faire un détournement de mineur, mon petit, c'est ton problème.
12: Je te dis une chose,
0: Jean-Daniel ou Niel ou Tom, tu restes poli, d'accord?
14: Les mecs?
12: Tu vas pas faire croire qu'il a jamais fait ça, Gérard, détournement de mineur.
14: Les mecs, de toute façon, c'est Gérard qui m'intéresse.
12: Ouais.
0: Bah, c'est bien, alors.
12: Vraiment les coups de chat, tu vas être en gros ton, toi, alors. Tu n'es pas obligé d'avoir bon goût, hein.
14: Ouais, exactement.
0: Bon, vous vous calmez maintenant, Coralie, pour toi, le débat.
14: Alors, moi, je partagerai un peu l'avis d'Alexandra, et puis moi, je dirais que le métro, ça se prend, on évite de les prendre aux heures de pointe, si on veut être tranquille.
12: Et toi, ça se prend comment, toi?
14: En plus, on risque sa vie.
12: En plus,
0: ça serait même en bus, hein.
12: Tu racontes n'importe quoi.
0: Tu te calmes, le mec, hein.
12: Tu risques ta vie de quoi dans le métro?
14: T'as pas entendu les attentats?
12: Regardez la journée d'enfer, toi, t'as regardé la télé.
14: Non, ça passe au Canal Plus dans pas longtemps. Mais attends, pour les mecs, c'est plus facile de prendre le métro.
0: J'ai l'impression. Il y en a beaucoup qui fraudent. Donc, Florence.
14: Oui, alors, les questions sont connes et tu bafouilles trop.
0: Bon, maintenant, si les questions sont connes, ma petite, hein, tu fais une chose, t'écris à la radio et tu me donnes des thèmes de débat. Mais je te préviens, avec les questions. Mais tu fais des débats avec les questions, sauf sur le sida et le préservatif que je ne ferai jamais la nuit.
14: Je t'en enverrai.
0: Eh ben, alors, tu réfléchis.
14: Je vais t'aider parce que je t'aime bien, va.
0: Comment?
14: Je vais t'aider parce que je t'aime bien, va.
0: D'accord. Eh ben, t'écris au 143 rue Charles de Gaulle, 92-521, Neuilly-sur-Seine, Sedex. Ouais. Voilà. Donc, Jean-Daniel. Ta conclusion. Jean-Daniel, ta conclusion, s'il te plaît.
12: Allô?
0: Ouais.
12: C'est pas Jean, moi, c'est Jean-Daniel.
0: Eh ben, c'est ce que je viens de dire.
12: C'est Didier. Ou c'est Didier, en Verlon.
0: Les oreilles, c'est comme le cul, ça se lave.
12: Ouais, ben, je me suis lavé le cul, alors je me suis lavé les oreilles avec.
0: Bon, alors, ta conclusion.
12: Parce que le coton-tige, il sert et pour le cul et pour les oreilles.
0: Ta conclusion.
12: Ben, quoi?
0: Ta conclusion.
12: C'est pas la peine de culer.
0: Ouais, tu réponds et c'est tout.
12: Mais c'est bon, t'as vu comment tu me parles, toi?
0: Bon, allez, dégage.
12: Ouais, c'est bon,
0: dégage.
12: C'est bon, parce que tu fais de la radio qu'il faut choper la grosse tête, là.
0: Ouais, tu commences à me dégonfler, je te demande ta conclusion, je te demande pas tes blagues.
12: Je te demande un petit peu de respect, c'est trop demandé ça.
0: Non, mais moi je te demande une conclusion, je te demande pas à quelle heure il est, d'accord?
12: La constitution, elle dit qu'on a le droit, qu'on a les droits, ok? Alors tu me respectes.
0: Bon, allez hop. Viel ou Niel?
12: Non, c'est Niel.
0: Niel.
12: Et te laisse pas dire, dis-le, apprends à lire. Bon, moi je voudrais dire que pour ton premier débat, ça allait, t'es pas trop énervé. On va tâcher de continuer pour le second.
0: Mm-hmm.
12: J'espère que tu n'auras pas des questions à la con comme pour le premier. Voilà, c'est ce que j'espère.
0: Bah, tu verras bien, les questions, c'est moi qui les prépare. Hein,
12: ouais, bah, ouais, ça, j'ai remarqué, ça peut pas être quelqu'un d'autre. Hein. Ah, c'est clair.
0: Ben si t'es pas content, tu fais comme Florence, t'es prêt à la radio. Voilà, et tu me présentes des thèmes de débat avec tes questions. Si ça m'intéresse, je les prends. Si ça m'intéresse pas, bon, à la poubelle.
12: Ouais, mais bon, tu voilà. Comprendras pas les questions.
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0: Et voilà, comme vous venez d'écouter la bande originale du feuilleton Dallas qui passait sur TF1, donc bienvenue sur Fun Radio, c'est les débats de Gérard du jeudi, donc il est 0h40, donc c'est Fildar qui vous accueille au 0803 08 5000.
16: Bonsoir.
0: Bonsoir à toi Fildar.
16: Ça va ou non ?
0: Accompagné d'Apolline à côté.
17: Je suis là.
0: À l'arrière, c'est Manu qui vous accompagne en espérant qu'il va nous faire du bon boulot ce soir parce que sinon ça va
16: comme
0: cartonner.
16: Tu connais Gigi, je cartonne.
0: Et www.fr Fun Radio, donc c'est Rigo.
16: Yes.
0: Wesh.
16: Yes.
0: Alors, pour ça, on va accueillir Slip à fromage.
18: Attends, on fait quel débat, Gigi?
0: Débat sur les 35 heures.
18: Voilà, et c'est pas Slip à fromage, c'est Slip à frange.
0: Slip à frange, bonsoir à toi. Donc tu peux me donner la fréquence s'il te plaît?
19: Ouais, salut GG, alors on écoute Fun chez moi sur 117.3.5.
0: 117.3.5. Et ma main dans ta gueule.
19: Ah non, mais je t'assure GG, c'est une...
0: Mais ouais, c'est ça.
19: 117.3.5.
0: C'est ça, c'est 117.3 et tu t'écrases après.
19: Non,
0: ok, tu t'écrases.
19: J'invite tous les auditeurs.
0: Tu t'écrases.
19: Bonsoir,
0: merci.
19: Gérard.
0: Bout de gras.
19: Oui, bonsoir Gérard.
0: Bonsoir à toi, donc fréquence Bordeaux s'il te plaît.
19: Oui.
0: Ouais, d'accord.
19: 90.2.
0: Comment?
19: 90.2 Gérard.
0: Non mais faudra peut-être que tu travailles
19: bien,
0: vite
19: Gérard.
0: Fait.
19: Bien.
0: Petite varice.
20: Oui, bonsoir Gérard, bonsoir à tous, bonsoir à toute la Dream Tease.
19: Bonsoir.
0: Bonsoir. La fréquence.
19: Salut. Bonsoir.
20: Sur la fréquence 97,3 FM en mégahertz.
0: 97,3, c'est Poitiers.
20: Ok.
0: Et pince à linge sur Caen. Bonsoir à toi.
21: Bonsoir Gérard.
0: La fréquence
21: 118.
0: Ok, je te remercie.
21: T'en prie.
19: Voilà.
0: Alors ouais. Donc, premier débat, c'est les 35 heures comme la semaine dernière, on n'a pas pu.
19: Encore
0: alors...
19: Non, commencez pas. C'est merde.
0: Celui qui vient de dire commencez pas va commencer à se calmer. Parce que sinon il va dégager tout de suite, je vais pas chercher midi à 14h.
18: T'es malade Gigi?
0: Ça va être clair.
12: Okay.
18: T'as toussé Gigi, t'es malade?
0: Hein? Alors, on refait les débats des 35 heures étant donné que la semaine dernière, il y a eu un petit problème grâce à Fildar.
19: Bravo.
0: Donc on refait les 35 heures, si ça vous plaît, ça vous plaît, si ça vous plaît pas, on
12: c'est
0: vous
12: pareil,
0: vire et on prend
19: bravo.
0: D'autres auditeurs.
19: Bravo Gérard, quel abus d'autorité.
0: Alors, est-ce que les 35 heures sont acceptées par les extraterrestres? On va demander ça à bout de gras.
19: Les 35 heures acceptées par les extraterrestres?
20: Nouvelle question.
19: Mais il faudrait d'abord les voir, Gérard, les extraterrestres, pour savoir...
0: Je te demande si les 35...
20: D'accord. Ils sont autour de nous.
19: Oui, eh bien, il faudrait demander à Jean-Pierre pour ça, parce que Jean-Pierre les a vus, lui.
22: Allô?
0: Oh, oh!
22: Ouais, c'est super bien, c'est génial.
0: Ouais, non, mais pour l'instant, tu as la fermée, d'accord?
19: Bon.
0: Parce que vous n'avez pas commencé la première question comme ça, sinon j'attaque le deuxième débat et ça va aller vite, moi. Hein. Alors, soit que vous vous calmez tout de suite ou pas. Clair et net. Alors, slip à frange.
19: Ouais, bah écoute, les extraterrestres, s'ils existent, je pense que comme tout le monde, ils subissent le coup des 35 heures, hein, c'est tout. Je pense qu'il n'y a pas de discrimination à faire.
16: Oui, c'est vrai.
19: Et pour tout le monde.
0: D'accord.
19: C'est pour tout le monde pareil, on est tous dans la même merde, on est tous embarqués dans la même galère.
20: C'est clair.
19: Voilà.
16: T'es au chômage aussi, toi.
19: Oui, bien sûr.
18: Gérard, par contre, on me dit sur Minitel qu'une journée d'extraterrestres, ça ne fait que 3 heures. Donc comment c'est possible qu'ils fassent les 35 heures?
0: Non mais attends, les 35 heures, c'est... on ne sait pas si c'est dans la semaine ou par mois, d'accord?
19: Voilà, ça dépend de la rotation des planètes, c'est tout.
18: Mmh. Ok, et Gérard, et sur IRC, il y a Davy One, il te dit qu'il n'a pas de questions pour l'instant.
0: Non bah lui, si c'est pour me sortir des conneries comme il a l'habitude de faire, c'est même pas la peine qu'on l'entende celui-là. Petite varice.
20: Ouais, bah moi j'ai vu un reportage justement à l'époque où c'était la 5, où Jean-Claude Bourret effectivement disait que les Martiens... faisait 35 heures, tout à fait, ouais. Effectivement, oui.
19: Bien sûr.
0: Mm-hmm.
19: Tour aide.
20: Ils ont même manifesté. Ils ont même manifesté sur
0: Petite Varice, t'as besoin de préciser la chaîne que tu regardais?
20: Ok, c'était après la 5 et avant la 6.
0: Bon, alors, Filard.
20: Après la 4 et avant la 6, pardon.
0: Tu me l'attrapes, lui, tu le calmes.
20: Non, non, mais j'ai pas précisé.
0: Non, je veux pas savoir.
20: Non, mais c'est bon, Gérard.
0: Eh, Filard, tu fais gaffe. Tu commences pas. Tu commences bien, tu commences bien.
6: Non, sérieux.
0: Tu lui dis.
20: Une scène de télé,
0: mais tu la fermes.
20: Non, je ferme ma gueule.
0: Donc, tu fermes ta gueule. Alors, si tu la fermes ta gueule, tu vas aller voir Fildar.
6: Donc, je le calme.
0: Alors, maintenant, tu vas la fermer pour de bon ta gueule, tu vas voir Fildar.
6: Ok.
0: Pince à linge.
9: Oui, Gérard. Ben, en fait, c'est les extraterrestres qui ont lancé l'idée. Donc, en fait, on n'est que des copiteurs. Et c'est eux qui ont pensé en premier.
0: Non, mais je pense pas, à mon avis, parce que les 35 heures, c'est pas les extraterrestres qui l'ont demandé, c'est le gouvernement, d'accord?
9: Non, mais moi, je te dis que les extraterrestres, ça fait belle lurette qu'ils travaillent que 35 heures et on leur a piqué l'idée,
0: ouais.
19: Qui dit, Gérard, que le gouvernement, c'est pas des extraterrestres qui ont infiltré un petit peu toute la politique, va savoir.
0: Avec
19: ces histoires de complot, maintenant, on peut plus
0: faire. De toute manière, ça a été voté par le gouvernement. Moi, je vais pas revenir là-dessus. La question, elle a été posée la semaine dernière. Je vais pas m'éterniser là-dedans.
19: Sauzère les a vus alors qu'il cherchait un raccourci qu'il ne trouva jamais.
0: De quoi?
19: Sauzère les a vus alors qu'il cherchait un raccourci.
0: Bon, pour l'instant, tu vas la fermer. Il y a d'autres questions qui sont plus importantes que d'écouter les tiennes.
19: Et il doit convaincre un monde.
0: Alors, tu fermes ta gueule. Tu fermes ta gueule et ça vaudra mieux, toi.
19: C'est Polo, pardon.
0: Ouais, tu fermes ta gueule, Polo. Et toi, de toute manière, t'es même pas dans les débats. Alors, tu vas t'écraser. Merci.
17: Gérard, sur IRC, on a dépassé les 5000, on est quand même 5422.
19: Bravo.
17: Ce qui est très fort pour minuit 40.
19: Incroyable.
17: Il y a le chien qui te demande si on pourra toujours trouver midi à 14h avec les 35 heures.
0: Je sais pas, peut-être.
19: Bien sûr.
0: Peut-être.
19: Bien sûr, il suffit d'adapter sa montre.
23: Pas de trigo.
19: Il faut régler la montre.
0: Tony, tu fermes ta gueule.
19: Il n'y a pas de Tony.
0: Non, presque pas.
6: Gérard, à la queue, excuse-moi, à la place de Petite Varice que j'ai viré, on accueille Jean Bouchon.
0: Ah, déjà?
6: Bah oui, tu m'as dit de le virer, moi je l'ai viré.
0: Bonsoir. Il était dans une cabine.
9: Bonsoir. Allô, Jean Bouchon.
19: Salut Jean Bouchon.
6: Jean Bouchon.
24: Bonsoir Gérard, bonsoir à tous les auditeurs qui nous écoutent.
0: Jean Bouchon.
19: Salut mon petit Bouchon.
24: Salut, ça va?
0: Merci. Oui. C'est qui?
6: Jean Bouchon, oui.
0: Donc,
6: c'est son prénom, Jean Bouchon.
0: Il est d'où?
6: Il a 27 ans.
0: Ouais.
6: Et il appelle de Pithiviers.
0: Alors, Pithiviers,
6: c'est dans le Vercors.
0: Dans le 45.
6: Ah, dans le 45, ouais.
0: Tu peux me donner ta fréquence, s'il te plaît?
24: 103.2.
19: Non.
6: Si, c'est ça.
24: 103.2 FM.
19: C'est faux.
0: Non, c'est ça. Dans le département 45, 103.2.
6: Ouais. Ah oui?
24: Ouais.
6: Non, mais il y a deux fréquences.
24: Si, quand même.
0: Ouais, mais je vais contrôler parce que c'est du côté d'Orléans, tout ça.
19: Ouais.
0: Donc, tu veux répondre à la première question ou t'as entendu?
24: Tu peux me la répéter, s'il te plaît, parce que j'étais hors antenne.
19: Oh, non.
0: Bon, alors, est-ce que les 35 heures sont acceptées par les extraterrestres et on s'arrête sur cette question?
24: À mon avis, ouais, étant donné qu'ils sont acceptés par les humains, ouais, donc, ouais, je pense que ouais, ouais.
0: Mais non, tu peux. Non, mais précise.
24: Ouais, mais ça dépend sur quelle planète c'est, donc je veux dire, ça peut très bien être sur Saturne, tu vois, où c'est des mecs.
0: Mais attends, Jean Bouchon.
24: Ouais, Jean Bouchon.
0: Attends, ouais. Le prochain coup, tu peux encore siffler plus fort pour demander à Manu l'audi?
6: Il entend pas.
0: Non, mais il faudrait peut-être arrêter quand les gens ils me parlent au stand à l'antenne là. Ouais, hein.
6: Excuse-moi.
0: Non, mais quand tu as quelque chose à te demander, tu demandes à Pauline Kassel, elle va là-bas.
25: Ouais, je vais y aller en courant, Gérard.
0: Non, mais ça veut dire quoi là, ce bordel?
17: Gérard, sur IRC, Davy One, il me demande si c'est parce que c'est un débat sur les 35 heures que tu vas le faire chaque semaine jusqu'à ce que ça fasse un débat de 35 heures.
0: Non, c'est un débat que la semaine dernière, on aurait dû le faire entièrement, mais vu que Monsieur Fildar a perdu du temps sur la route au lieu d'échanger à porte-maillot, Monsieur a continué sur la Grande Avenue, anciennement les studios qui se trouvaient 143 Avenue Charles de Gaulle, donc je suis arrivé en retard, donc grâce à Fildar, on est forcé de les refaire. Voilà.
17: Okay.
0: Donc, on va pas les refaire toutes les semaines, loin de là.
17: Okay.
0: Ça, c'est la deuxième fois et j'espère que ce sera la dernière fois que je vais les faire.
26: On me dit encore heureux sur Minitel que ce soit pas toutes les semaines les 35 heures.
0: Ouais, ben, sur Minitel, il ferait peut-être mieux de se réveiller sur les questions qu'on pose. Hein. D'accord?
26: D'accord. Je leur dirai.
0: Alors, à votre avis, Jean Bouffon, pardon.
24: Oui.
0: Jean Bouffon. Donc, ouais, pour toi, alors.
24: Ouais, donc je te disais, ça dépend des planètes, en fait, parce que tu peux très bien habiter sur Mars, mais on sait très bien qu'avec Mars, ça repart.
0: Ouais. S'il vous plaît, derrière, on se calme, s'il vous plaît, merci.
24: Question de madame, bouffe-moi la tête.
0: Bon,
24: on reprend le thème dans le débat.
0: Vous faites un peu votre boulot là.
1: On reprend le thème.
3: On fait ça.
19: Allez, on reprend le thème. Alors,
24: je disais qu'en fait, ça dépendait des. Pardon. Ça dépendait des planètes en fait, parce que c'est, on le sait bien quoi.
19: Ouais.
24: Voilà en fait. Bah, si tu peux habiter sur Saturne, je vois les habitants de Saturne, ils ont tous des cerceaux autour du cul quoi. Donc, sur Mars.
0: Attends, c'est comment ton nom toi? C'est comment? Bon, ouais, mais allez, Pilsard, tu me les calmes là. Alors, tu commences pas le.
1: Tiens, GG, en attendant, j'ai.
0: Ouais, non, mais tu me les donnes.
1: Bah oui, bah tiens.
3: Toi aussi, tu te calmes.
0: Non, parce que.
3: Tu te calmes.
0: Ah, non, c'est pas.
3: Non,
0: tu fais quoi là? Ouais, me prends pas pour un con, toi. Me prends pas pour un con, tu fais ton boulot correctement cette semaine.
3: Eh, Gérard!
0: Je t'ai prévenu cette semaine, tu fais ton boulot correctement. Ou sinon, tu dégages.
3: Ok. Et Gérard, j'ai mal à la tête, tu peux sortir?
0: Ouais, ben, alors dégage.
1: Allez, dégage.
0: De toute manière, t'as tout le temps mal à la tête quand c'est moi qui gueule. Alors, dégage.
7: Gérard, pour parler d'Apolline, elle est quand même gentille, c'est elle qui t'a récupéré les sondages cette semaine.
1: Vous abusez, là, les mecs, putain, sérieux, mais un peu de calme, là, c'est quoi ce débat de merde?
0: Alors, 47. Alors, pour ou contre les 35 heures, il y a 40% qui répondent pour.
1: Non, parce que, imagine, Gérard parle et toi, tu parles en même temps.
26: Donc, c'est inconcevable.
1: Non mais
0: bon,
1: t'es pas réglo, merde.
0: Oh
1: ouais, deux secondes je parle.
0: Hey, mais t'es non, mais t'as ton micro toi quand je suis en l'antenne.
26: Oh là là,
0: je sens que les débats ce soir ils vont vite se terminer hein, encore.
7: Donc Gérard, tes sondages.
0: Alors les sondages, les pour ou contre, il y a 40% qui disent qu'ils sont pour, 30% qui sont contre, 26% qui ne veulent pas en parler. Ça, je pense que c'est sûr. Et 10% préfèrent continuer à boire. Alors, je vois pas du tout le rapport. Je sais pas où qu'elle a été cherchée.
1: Dans le Reader Digest. Mais ouais. quand tu dis 30, combien t'as dit
0: 30% répondent contre.
1: Bah oui, il y en a qui sont pas pour.
7: Bah ouais.
0: Ouais, mais sur. Sur la dernière, 10% que préfèrent continuer à boire, je vois pas du tout qui allait me chercher des sondages comme ça, c'est des sondages de merde encore. Ah. Comme d'habitude, hein.
1: T'as trouvé ça où, Apolline?
3: Bah, dans un livre.
0: Ouais, c'est ça, dans un livre, bien sûr. Alors, à votre avis, est-ce qu'on peut travailler plus avec les 35 heures que les 39 heures? Donc, on récupère Flip à Frange.
19: Ouais.
0: Donc, alors, pour toi?
19: Bah écoute, moi je pense que c'est clair. La réponse est contenue dans l'énoncé du problème. Donc je pense qu'il n'y a pas besoin de préciser. Bien sûr qu'avec 35 heures, on travaille plus qu'avec 39 heures. Je crois que c'est mathématique.
0: Non, attends. Parce que là, non, je crois que là, tu n'as pas très bien compris le sens de la question.
19: J'ai du mal, moi, dans la vie.
0: À votre avis, est-ce que l'on travaillera plus avec les 35 heures que les 39 heures?
19: Bah oui.
0: Parce qu'avec 39 heures, tu travaillais déjà 4 heures de plus, donc tu as des heures supplémentaires, tout ça, donc ça te faisait pas 39 heures, mais par exemple 42 ou 43.
19: Ouais.
0: Hein, mais sur les 35 heures, tu feras combien? Parce que savoir, il y a une question, celui qui renifle comme un bouc derrière, ça m'énerve. Donc savoir si avec les 35 heures, les heures supplémentaires seront dedans.
19: Forcément qu'il va y avoir du black, il va y avoir du travail au black, c'est tout.
0: Ben ouais, mais
19: c'est tout ce que ça va faire les 35 heures. Hein.
0: Donc alors pour toi, Slip à Frange.
19: Oui. Bah, je te dis, ça va faire du black, ça va créer du black, c'est évident. Je crois que le gouvernement, il aura encore raté son truc, ça va faire du travail au black, et voilà, l'économie, elle va plonger.
1: Vive le black.
19: C'est inévitable.
0: Attendez.
19: C'est encore une réussite, tout ça.
0: D'accord. Bout de gratte, t'attends 5 minutes, il y a une question, peut-être.
7: Oui, il y en a plein. Il y a mon voisin Dan qui te demande, en fait, il constate que pour arriver des 39 heures aux 35 heures, ils ont juste retiré les heures déjeuner où on travaillait pas, quoi.
19: C'est dégueulasse, ça.
7: C'est dégueulasse ce qu'ils ont fait.
0: Non, mais même, de toute manière, que ça soit 35 ou 39 heures, de toute manière, c'est vrai que là, il y a une question que je suis en train de me poser aussi.
1: Laquelle?
0: Oh, ta gueule, toi, là-bas. Non, mais... Manu.
3: D'accord.
0: Manu, s'il te plaît.
26: Oui, je t'écoute.
0: Ouais, tu me les coupes. Merci. Non, c'est vrai, la question que tu viens de me poser, Rigo, c'est vrai que là, il y a un problème qui va se poser. Bah ouais. C'est qu'avec les 35 heures, est-ce que l'heure de repas va être décomptée ou va être comprise encore dedans? C'est là la question que tout.
7: Parce que moi, on me dit 39 heures, c'était avec, et 35, c'est sans. Donc en fait, c'est exactement le même temps.
0: Non, parce que attends, dans les 39 heures, ton heure de repas était comprise.
1: Mais le week-end,
0: tandis que là, tais-toi, toi, pour l'instant. C'est-à-dire que là, dans les 35 heures,
4: Savoir si l'heure de repas va être comprise dedans ou pas, c'est là le problème que les patrons maintenant vont se poser, et même nous employés, est-ce que les heures de repas, est-ce que l'heure de repas qu'on va prendre, est-ce qu'elle va être comprise? Est-ce qu'on sera payé 35 ou 34 heures?
1: Hey, Gérard, j'ai une question à poser à Gérard. Gérard, est-ce que l'heure des repas, elle va être comprise dans les 35 heures ou non?
4: Bon, attends, alors toi, tu fermes ta gueule parce que tu commences à me casser les couilles. Je viens de répondre, alors tu fermes ta gueule, ça vaudra mieux maintenant.
26: Et sur Militel, il y a Pitivier qui demande, dans les 35 heures, plus de pause pipi pour se faire enculer dans les chiottes.
4: Alors lui, il va se faire enculer aussi.
26: Ok.
4: Voilà, donc bout de gras.
19: Les 35 heures, oui, pourquoi pas, avec des heures sup.
4: Non, mais je te demande, la question... Ans. Non, mais travaillons plus ans. Avec les 35 heures que les 39.
19: Oui, s'il y a des heures sup avec.
4: Mais non, mais je te parle pas des heures supplémentaires.
19: Logique, c'est logique, j'essaye d'apporter une logique à ta question.
4: Mais ouais, mais les heures supplémentaires, je n'en parle pas, ouais, ça va être une question
19: ouais,
4: que
19: bon,
4: je
19: vais... Imagine, tu fais 35 heures, tu fais 39, ouais. Le bonhomme, il te fout des heures sup. Eh ben, t'en feras peut-être plus que 39.
4: Attends, le bonhomme, tu veux dire que
19: le
4: ton
19: patron.
4: Ouais, ton patron, il fera bosser
19: d'ailleurs,
4: plus de 35 heures.
19: Je voudrais me faire embaucher, là, dans une librairie.
4: Ouais, ben, c'est ça. Alors, dans ce cas-là, bout de gras, tu
19: non,
4: vas avoir.
19: C'est pas méchant. On est tous au chômage, c'est dur.
24: Ouais, moi, ouais. C'est clair, c'est la dèche, mon vieux.
19: Je me ferais bien embaucher dans une radio, moi.
4: Toi, tu fermes ta gueule pour un sang, merci. Jean Bouchon. Jean Bouchon, une fois.
24: Oui, c'est Bouffon, pas Bouchon, je t'apprête.
4: Non, c'est Bouchon.
24: Les heures supplémentaires, moi je suis d'accord avec ce que vient de dire, je sais plus qui, mais moi je suis tout à fait d'accord. Ouais, bout de gras, si t'as des heures supplémentaires, t'en feras largement plus que 35. Ça peut aller jusqu'à 39, 40 ou autre.
19: T'as des diables, j'ai fait l'écho, moi.
4: Non, mais attends. Non mais la question. Bon mais arrêtez de faire là, vous me faites chier. Allez hop. Oh putain, tu m'as. Vous me faites chier là.
24: Non, vas-y, Jean,
1: ils disent oui.
4: Non mais j'en ai ras le bol. Oh non.
5: Ils jouaient pas.
4: Bon allez hop, ça commence.
1: Non.
4: Ça commence là. Ça commence.
1: Je les calme, Gérard.
4: Tu vas voir, tu vas les calmer, mais vite fait.
24: Oui là, vas-y.
4: Vite fait, bien fait.
24: Vas-y Gérard.
4: Tu as morflé toi.
17: Gérard.
4: Ça c'est tes questions.
5: Il piquait des heures dans ma semaine.
17: Gérard, tu m'écoutes ? Sur IRC, il y a Gotips qui te demande en fait, avec le passage aux 35 heures, la pub pendant les films, elle durera combien de temps ?
4: Ben, elle durera 5 minutes, hein, comme d'habitude. Comme d'habitude, on ne pourra pas suivre les films correctement.
17: Ça, ça m'étonne.
4: Ah bah si, hein. Moi j'ai regardé tout récemment là, un film sur une chaîne, et il y avait une pub. Et la pub a duré 5 minutes et après le film il est reparti, on comprenait pas du tout ce qu'il disait. Voilà. Pince à linge pour terminer la question.
8: Bah moi je suis tout à fait de l'avis des autres auditeurs.
19: Des mâles.
8: Ouais. Comme quoi on va travailler plus et on va faire encore plus d'heures supplémentaires.
4: Non mais les heures supplémentaires, la question, si c'est vrai qu'en fin de compte, c'est Pildar qui a trouvé cette question-là.
1: Elle est pas mal, hein.
4: Non, mais elle est complètement con. Parce que regarde la 2, rejoint la 9. À votre avis, est-ce qu'on ne travaillera plus avec les 35 heures que les 39 heures? Et la question numéro 9, c'est pourra-t-on faire des heures supplémentaires avec les 35 heures? Donc, ça revient au même, je suis désolé.
1: Alors,
4: ta question, elle est nulle. Voilà, merde. Allez, zéro.
19: Oh là là.
4: Un gros zéro pour toi. Un gros zéro sur ta question.
1: Gérard.
4: Et en plus, que tu me dis que c'est avec Max que tu l'as travaillé, c'est faux. C'est toi qui as été la chercher.
24: Mais c'est un writer.
4: C'est toi qui as été la chercher, c'est pas Max. Oui. Parce que Max, il était pas dans le bureau quand tu l'as appelé.
1: J'ai trouvé ça dans le quiz.
4: Ouais, mais t'es un menteur. Oui. Alors viens pas mettre ça sur le dos de Max, ok?
1: Tu mets ça sur mon dos?
4: Ouais, il m'a appelé, il m'a dit qu'avec les quatre questions, vu qu'on avait posé quatre questions la semaine dernière sur les 35 heures,
1: exact.
4: Celle-là m'a dit que c'est les quatre questions qu'on a, c'est avec toi qui les a vues. Mm-hmm. Alors que c'est faux, parce que là, la 2 revient à la 9. Donc alors maintenant, la 2 plus la 9, donc pourra-t-on faire des heures supplémentaires avec les 35 heures? Ça revient avec la 2. Alors voilà, maintenant tout le monde a répondu, donc la 9, je peux plus la poser.
1: Eh merde.
4: Et voilà, bravo Fildar. Bravo connard. Tu portes bien ton nom, connard. Voilà. T'es qu'un pauvre con, t'es qu'une tâche. C'est tout, c'est pas à mettre tes doigts là.
1: Hein, qu'il a envie de...
17: Bon Gérard, pour calmer le débat, je voulais juste préciser aux gens de l'IRC que Gérard ne fera pas 35 heures de débat par semaine.
4: Ah bah non,
1: pourquoi?
4: Déjà 3 heures, ça suffit. Ta gueule, toi. Toi, vu quand tu travailles et vu ce que tu me donnes comme question, ça sert à rien du tout.
2: C'est faux.
4: Alors, est-ce que les femmes travailleront 35 heures ou pas? Merci pour celui qui vient de couper. Alors, on va demander...
10: Heureusement, je suis pas
4: marié
10: avec lui.
4: Oh là là là là là là là. Manu,
11: c'est quoi le vieux bruit de cassette?
13: C'était quoi cette
26: qu'est-ce qui se passe?
4: Manu, un conseil que je te donne.
26: Vas-y, donne-le, je sais pas si je le prends.
4: Un conseil que je te donne, évite de me passer les trucs avec Christine.
13: Ok. Une bombe sexuelle, là, voilà.
14: Okay. Parce,
4: ouais, alors, tu sais ce que tu vas faire?
26: Mais tu vois bien que c'est pas moi, là, Gérard.
4: Tu vas retirer ta merde.
26: Mais c'est pas
4: parce
26: moi.
4: Parce que là, ça commence à bien faire toutes les semaines.
26: C'est pas moi, Gérard.
4: Alors, vous faites du boulot correctement ou pas du tout?
26: Je peux rien faire, Gérard, c'est pas moi.
4: Ouais, ouais, bah, vous allez voir si c'est pas vous. Hein, parce que je commence à avoir ras-le-bol toutes les semaines d'entendre ça.

0: entendu.
1: Bravo, Gérard.
2: Ah, puis dégage. Terminé pour lui.
0: Parce que j'ai mal entendu, mon
2: non,
0: amour.
2: Non, je veux pas le savoir.
0: Bon, alors je vais répondre.
2: Non.
3: Regarde, il est gentil, il s'accroche.
2: Non. Hop, terminé.
3: Il a mal compris.
2: Bout de gras.
3: Mais moi, c'est pareil, j'étais en antenne, j'ai pas entendu, Gérard.
2: Alors, est-ce que les femmes travailleront 35 heures ou pas?
3: Plus que 35 heures.
2: Et alors, tu peux préciser?
3: Plus, parce que c'est leur avenir de travailler plus.
2: Ouais, non, mais dans ce cas-là, la question que tout le monde se pose, c'est sûr.
3: Mais 35 heures, oui.
2: Non, mais c'est vrai qu'il y a des métiers où que les gens travailleront plus de 35 heures.
1: Ouais. Quel métier, Gérard?
2: J'en ai fait allusion la semaine dernière.
3: Par exemple.
2: J'en ai fait allusion la semaine dernière sur cette question-là. C'est dans quel métier que les 35 heures. Je me souviens plus trop de la question, si quelqu'un pouvait s'en souvenir.
1: Ouais, dans quel métier on travaillerait plus de 35 heures?
2: Voilà. Donc on prend les infirmières, les chauffeurs de taxi, les routiers. C'est pas parce que je veux toujours défendre le métier des routiers, mais c'est vrai que les routiers font plus de 35 heures dans une semaine. Les infirmières, c'est pareil. Les animateurs radio, c'est pareil. Les agents de sécurité, c'est pareil.
4: C'est faux, les animateurs radio.
2: Non, presque pas. Vas-y.
4: C'est
2: alors, trouve-moi un animateur qui fait pas moins de 35 heures.
4: Le doc.
1: Toi, GG.
2: Le doc, abruti.
5: C'est vrai, en plus.
2: C'est vrai que dans certaines professions, les 35 heures, pour eux, c'est pas bon.
6: Hey, Gérard, t'as déjà eu la goule pendant 35 heures?
2: Et toi, et ta connerie? Tu l'as eu? Alors, en de bon entendeur, salut, toi, pour ce que tu viens de dire.
4: Gérard, à la place de Slip à Frange, on accueille Petite Rondelle. Bonsoir.
7: Oui, bonsoir à tous. Bonsoir.
4: 23 ans de la Bourboule.
7: Voilà, tout à fait, c'est 97.8 la fréquence à la Bourboule.
3: C'est joli pour les vacances, c'est pas mal.
2: 97.8, ok.
5: Bon, Gérard. Ouais. Avant de reprendre les éditeurs, il y a Keneda sur l'IRC qui te demande si maintenant on va avoir droit aux 35 heures du Mans.
2: Non, je pense pas. Donc vous allez réfléchir à la question et on va se retrouver juste après. À moins que.
4: Non, mais on a le temps là.
2: Non, mais moi
5: on
2: va.
5: On a le temps, ouais.
4: On va finir la question.
2: Ah, non. Moi je vais. Bon, alors bout de gras.
3: Mais, non, j'ai pas entendu moi.
2: Oh, ouais.
3: Oui.
2: Mais t'as pas entendu, je viens de te prendre juste avant que Rigo et M.K.O.
3: Les bonnes femmes, les 35 heures.
2: Ouais, les bonnes femmes, elles t'emmerdent. Et les chiennes, elles t'emmerdent aussi, toi, espèce de connard.
3: J'ai répondu, Gérard. J'ai répondu, moi, Gérard.
2: Alors, je vais te dire une chose.
3: J'ai répondu, moi.
2: Ceux qui restent, parce que les nanas, c'est pas des chiennes, ok?
3: Ouais, exactement. Didier, je peux répondre?
2: Je t'écoute.
4: Là, c'est Petite Rondelle.
7: Petite Rondelle, tout à fait. Je pense qu'il faut cesser avec toute cette misogynie. Je sais pas ce que t'en penses. Je suis contre le sexisme parce que c'est vrai que les nanas sont un peu plus flémardes que les mecs.
2: Non, là tu te dé... là tu
7: pas de sexisme,
2: non. Attends, petite rondelle.
7: Oui.
2: Petite rondelle. Moi je vais te dire une chose, les nanas sont pas plus comme tu viens de dire que les mecs, ça c'est faux. Ça c'est faux.
7: T'es pour la parité homme-femme toi?
2: Non, mais moi je vais te dire une chose, que les nanas font aussi bien le boulot hein qu'un mec. Parce que t'as qu'à voir, attends, petite Rondelle, s'il te plaît.
7: Oui.
2: Moi, je vais te dire une chose, il y a des nanas qui conduisent des bus, t'as nanas qui conduisent des camions. Et les mecs qui conduisent des bus et des camions aussi. Et t'as même des nanas qui sont chauffeurs de taxi ou autre.
7: Ouais, mais regarde, qui c'est qui ramène le pain à la maison? C'est quand même l'homme. Regarde,
2: Regarde,
7: on dit vive d'amour et d'eau fraîche, et ben je suis désolé, l'eau fraîche c'est moi qui la ramène et la quéquette aussi, donc voilà.
2: Mais attends, la petite rondelle, là je crois que tu vas un peu loin.
7: Bah,
2: parce que de toute manière, quand les deux personnes travaillent, c'est le premier qui arrive qui ramène, qui fait la bouffe,
7: alors,
2: ok?
7: Toi tu vas me dire que dans ton couple c'est ta femme qui porte le pantalon et qui commande.
2: Non. De toute manière, c'est les deux qui.
7: Toi, t'es un homme
2: c'est
7: de
2: les...
7: vie,
2: non, non. Attends, tu permets, c'est les deux qui travaillent.
7: Ouais,
2: donc les deux sont là pour épauler, ok? Le premier qui rentre ramène le pain, et ainsi de suite, ok?
7: Bah tu ramènes quand même plus de pain à la maison que ta femme quand même.
2: Non mais ça veut dire...
7: Donc c'est toi qui portes le pantalon, c'est toi l'homme, c'est normal.
2: Ouais non mais même, je vois pas du tout le rapport... mais je vois pas pourquoi que tout de suite on va s'en prendre sur les nanas, alors que nous c'est pareil, on fait autant d'heures qu'elles.
7: Non, mais
2: moi je te coupe.
7: Ouais.
2: Hein. On fait autant d'heures qu'elle, donc c'est plus la peine qu'on revienne sur ta question.
7: Attends, je voulais juste rajouter que c'est normal, les gonzesses, vu leurs jambes, on préfère qu'elles mettent des pantalons parce que si elles mettent des jupes avec les guibolles qu'elles ont, c'est pas la peine.
2: Non, mais attends, dans le bus, je veux te dire une chose, t'as des machinistes nanas qui mettent des jupes.
7: Ouais, hein. Elles sont touchées
2: par les jupes. Et je vais te dire une chose, attends, moi je vais te dire.

0: Encore autre chose, je vais encore aller plus loin que toi. Moi j'ai déjà vu, des nanas qui tiraient des palettes d'une tonne dans un SMI. Ok.
1: Non mais attends, Gérard.
0: Alors dans ces cas-là, ta question, elle est claire, j'y ai répondu. Alors maintenant c'est terminé. C'est pas la peine d'essayer de massacrer le dos des nanas, parce que là je vais te dire une chose, que t'auras tout poids avec moi.
1: Mais je leur massacre pas.
0: Non, mais moi, avec moi, t'auras tout faux. Donc, ta question, elle est claire, j'y ai répondu. Maintenant, ça y est, c'est terminé.
1: Je suis content d'apprendre qu'il y a des bûcherons qui arrivent à tirer une tonne, quand même.
0: Ouais, bah alors, des bouffons à ton merde, espèce de bouffon.
1: Des bûcherons.
0: Jean bouffon.
2: Moi, c'est tout le contraire, en fait. Moi, je reste chez moi, bouffer à grignoter des cacahuètes en mettant la télé.
0: Ouais.
2: Et en écoutant en fan. Et puis, c'est ma femme qui va bosser, quoi.
0: Non, mais attends.
2: Elle me ramène le journal, elle me ramène le pain, elle me ramène tout.
0: T'as quel âge?
2: Ah, je peux pas te le dire.
0: T'as 27 ans. Et ta nana, elle a quel âge?
2: Elle a 26.
0: Ouais. Alors toi qui as un an de plus qu'elle, ouais. Tu restes à te la pavaner, celle qui travaille. T'es vraiment un dégueulasse. T'es un dégueulasse.
1: Autant que ce soit elle qui fasse le trottoir. Hein.
2: Bah, c'est clair.
0: Ouais, ben dans ce cas-là, il a qu'à y aller.
3: Gérard, il y a quand même un truc sur Minitel et je vais le lire pour plus qu'il me mette ce message là. Ça vient de Max le Belge, faut qu'il arrête. Il me dit GG, il tire une tonne entre parenthèses 110. Donc c'est pour montrer que ces messages là, on n'en veut plus, voilà. Ok. Merci beaucoup à tous.
0: Ouais, ben.
2: Arrêtez avec ça.
0: Je crois que le Minitel, tu vas pouvoir l'arrêter parce que si c'est pour entendre des conneries sur 110, c'est pas la peine.
3: Justement,
0: autant que tu l'arrêtes. Autant que tu l'arrêtes, ça vaudra peut-être mieux. Rigaud.
4: Donc, beaucoup de questions IRC, mais beaucoup sur Sandy, donc je ne les lirai pas.
0: Ouais, bah ça, c'est pas la peine.
4: Et il y a Yankee qui te demande, les nanas qui sont autres sont quoi?
0: Alors, je voudrais bien qu'il précise sa question, parce que autre, ça veut dire quoi?
4: Bah c'est toi tout à l'heure, t'as dit nanas ou autres.
0: Oui, non, mais c'est vrai
4: il a pas compris ce qu'elles étaient.
0: Il y a plusieurs nanas qui ont des travails ou autres.
4: Taxi donc, ou autre, il me dit, taxi
0: oui.
4: Ou autre.
0: Bon, ça peut être chauffeur de taxi, routier, infirmière, ambulancière, gardien de la paix. Qu'est-ce qu'il y a encore comme boulot? Il y en a pas mal, hein. Mmh. Même je crois que il y a même des nanas qui sont batteuses aussi. J'ai vu c'est vendredi soir, j'ai vu un reportage sur ta chaîne, le groupe là, la nana là, je sais plus comment qu'elle s'appelait. Je sais plus son nom, enfin bref, façon, il y a même il y a même des nanas de Didi.
4: Ouais, je sais.
0: Donc tout le monde a répondu, donc on va passer à la quatrième.
4: Ah, j'ai un petit sondage, Gérard, quand même, sur la communauté internet. Alors, 25% des internautes passent 35 heures par semaine sur l'IRC Fun Radio. 18% des internautes n'ont pas le temps de passer 35 heures à écouter des débats débiles. Et 24% des internautes n'ont pas assez de 35 heures pour faire le tour de Sandy en mobylette. Non. Moi, j'avais pas vu.
0: Ouais, bon, c'est rien. Tu peux donner la position à 1h05, s'il te plaît.
4: Couché. Couché.
0: Toi, bébé Rose, t'as fait quoi?
3: J'ai rien dit, moi.
0: Attention à celui qui s'amuse à dire des conneries comme
4: position
0: ça.
4: Position du léopard, 7012.
5: Oh là là.
3: Joli.
4: Hein? 7012.
3: Joli.
0: 7012. Ok. Et donc, quatrième question. Pensez-vous que les sportifs pratiquent les 35 heures? Et on va s'écouter le dermato de GG avec les exploses, les petits de mon... Derrière...
3: C'est quoi ça?
6: Bah, c'est un titre.
0: Le dermato de GG... Avec explose les petites.
6: Les pépites.
0: Les pépites de mon dernier en feu. Et on se retrouve tout de suite après pour la suite des débats des 35 heures.
7: 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Ah, et voilà, de retour sur Fun Radio, donc la suite des débats avec Gérard. Donc Apolline qui est au standard, qui va essayer de faire du travail correctement, parce que sinon, ça sera pas la peine qu'elle reste.
8: Mais je vais bien le faire, Gégé, t'inquiète pas.
7: Donc vous pouvez toujours nous appeler au 0803-08-5000, et Manu toujours à la Réa. Donc, et puis toujours sur le site internet www.fr. fr Fun Radio.
4: C'est ça.
7: Et
3: ouais,
7: Rigo,
3: on y va.
7: Et Rigo qui vous y accueille.
0: Donc, une petite parenthèse, j'ai oublié de signaler dimanche lors des conseils. Michael, Seb, que vous avez reçu une fois que vous avez été chercher sur les Champs-Elysées. Oui. Donc, c'était son anniversaire. Donc, à Michael, je te souhaite un bon anniversaire de la part de Gérard et Sandy que tu étais venu voir une fois à la maison. Voilà. Donc, pour ça, je ne sais pas qui c'est qu'on raccueille. Si je peux avoir une liste potable quelque part.
5: Eh ben voilà. C'est
0: Gérard
5: qui a pas fait son taf.
3: C'est pas grave, les auditeurs, ils vont se présenter tout seuls.
0: Donc, qui c'est qu'on accueille
4: Gérard, sur IRC, il y a Michael, il dit c'est pas aujourd'hui son anniversaire.
0: Non, non, mais c'est pas Michael, je me suis trompé, c'était Seb.
3: Allez Gérard, on y va.
0: Alors, qui c'est qu'on accueille là?
1: Alors, il y a Petite Rondelle, j'appelle de la France entière, bonsoir à tous.
0: Bonsoir à toi, Petite Rondelle.
1: Bonsoir l'équipe, bonsoir les auditeurs.
0: Voilà. Après,
6: Pierre Citron. Pince à linge, j'appelle de chez moi.
0: Alors, Pince à linge, ouais, toujours là.
9: Oui.
0: Ok, Pince à linge. Après?
9: Oui, moi c'est Boutgrand.
0: Encore?
9: Je suis très ému de t'avoir au téléphone, Gérard, je voulais te le dire.
0: Ouais, ben ça me fait une belle jambe. Et qui c'est derrière?
2: Ouais, Jean Bouffon, toujours fidèle.
0: Encore?
2: Ouais,
1: bah oui.
0: Il me semblait que.
9: Non,
2: j'ai pas débordé là, c'est clean. Tranquille.
1: Ah, il était heureux. Là.
0: Alors, la question.
1: Tranquille.
3: Allez, Gégé, on y va.
0: Alors, la question, c'est pensez-vous que les sportifs pratiquent les 35 heures? Donc, pour ça, on va demander à Petite Rondelle.
1: Ouais, bah écoute, il y a les marathoniens, à part eux, je vois pas. Hein.
0: Non, mais les sportifs, en général.
1: Ah bah les sportifs en général non, autres oui, mais voilà, à part ça, non, les marathoniens c'est tout, hein. Je vois pas de sport qui requiert une durée. Si
0: non mais attends, les marathoniens ils font pas 35 heures quand même, arrête de dire des conneries là.
1: Attends, d'après toi, il faut combien de temps pour balancer un javelot ou pour sauter trois pauvres haies, c'est pareil, il faut pas 35 heures.
3: C'est pas les marathoniens, c'est les marabouts les mecs, vous êtes
1: pas... Non. Les marabouts là Manu, tu mélanges tout, merde.
0: Non bon, c'est bon, arrêtez de dire des conneries là, voilà. Pince à linge.
6: Ouais. Est-ce que t'as déjà vu un sportif courir pendant 35 heures, Gérard?
0: Ah bah voilà, c'est là la question que je voulais savoir personnellement.
1: Il a inspiré le Gérard.
0: Je peux vous dire, pince à linge.
6: Oui.
0: Attendez, s'il vous plaît derrière. Arrêtez. Merci. Donc je réponds à pince à linge. Si on pouvait me laisser pince à linge.
6: Je suis là.
0: Donc moi je peux te dire une chose. Souviens-toi. Hey, regarde, il y en a bien qui
1: font. Souviens-toi du vase de Soissons.
0: Je veux pas savoir qui c'est. Tu me laisses ça au hasard.
2: La semaine prochaine on fait les grosses têtes.
0: Allez hop, ouais. Terminé. Okay. Pince à linge, donc. Regarde, quand c'est le truc du Téléthon, il court quand même pendant...
1: Les myopathes.
0: Pendant 24 heures ou 48
6: déjà vu
0: heures.
6: Un myopathe courir pendant 24 heures.
0: Non, mais il y a des sportifs, il y a des grands sportifs qui courent pendant tout le temps de l'émission, jour et nuit.
6: Je suis pas d'accord avec toi.
0: Ah bon, ben, dans ces cas-là, t'auras qu'à suivre cette année le Téléthon et tu verras que t'as des sportifs qui le font jusqu'à la fin de l'émission, jusqu'à 2h du matin. Ils commencent le vendredi soir, ils partent à 18h30 et ils reviennent que le dimanche soir, une fois que le Téléthon est terminé.
6: Alors là,
10: dans mes papiers, j'ai retrouvé ton bac.
0: Eh oh, ça y est, ouais, là. Vous avez fini de faire vos conneries là?
2: On est là, Gérard.
0: Merci. Rigo.
4: Oui, Gérard, il y a Snooze qui te demande si. Est-ce que tu considères que dormir c'est un sport?
0: Non.
4: Parce qu'il est persuadé que tu dors au moins 35 heures par semaine. Toi.
0: Non, mais il y en a qui font du sport en chambre. Fildar, si ça te dérange pas, au lieu de jouer au ballon dans le couloir, tu peux fermer la porte?
1: Gérard, il a dû faire la route du Rhum.
0: Hein? Merci.
4: Et Gérard, il y a Davy One sur l'IRC, il te demande comment vont faire les acteurs de films porno pour avoir une érection de 35 heures.
3: Ouais, c'est une bonne question ça.
0: Mais ça y est là, vous avez fini de jouer au ballon là ou quoi?
1: Vas-y Ronaldo.
0: Vous jouez au ballon de l'autre côté là, mais pas dans les studios là.
2: Vas-y, on fait une
6: tomate. Et
0: c'est pas un terrain de foot ici, hein?
4: Ah, c'est bon.
6: 1-0.
0: Bout de gras.
9: Moi, écoute Gérard, je suis tellement ému que je sais pas trop quoi répondre à ta question. Parce que c'est mon premier débat avec toi et je sais pas, je fais pas de sport moi. Et 35 ans, je sais pas, je travaille pas. Voilà.
0: D'accord.
1: Il y a des gens qui sont pas sportifs, c'est tout, il a le droit.
9: Oui.
1: Je pense que.
9: Moi, je sais pas trop, Gérard.
1: Ouais. Il est un peu efféminé, à part dans les douches des vestiaires.
0: Jean Bouffon.
2: Ouais. Il y a les 35 heures du Mans.
0: Non, c'est les 24 heures.
2: Ah, excusez-moi. Sinon, bah ouais, il y a aussi l'espèce, c'est l'espèce de marathon, là, les gamins qui courent avec une banane enflammée. Là.
1: La route du Rhum.
2: Voilà, voilà.
1: Gérard, non. T'as fait la route du Rhum.
0: Non, c'est pas la route du Rhum.
2: La route du Rhum.
0: Bon, c'est quoi là?
3: C'est des questions, j'ai.
0: Non, mais. Non mais c'est quoi là, c'est ce monde que vous me prenez là.
3: Et qu'est-ce que je voulais dire Gérard, justement j'ai entendu tout à l'heure que vous parliez des 24 heures du Mans. Est-ce que justement ils vont les mettre aussi aux 35 heures puisque on a tout dit. Va passer
0: mais non, ils font que 24 heures, ils vont pas faire 35 heures. Et arrête tes conneries.
3: Mais pourquoi?
0: Mais il n'y a pas des pourquoi et c'est tout. Tu vas pas me prendre la tête avec tes pourquoi et tes comment et ceci, cela.
4: Bon, Gérard, pour calmer, on peut-être une petite question des sondages.
0: Oui, on va faire comme tout le monde a répondu avant qu'on pose la cinquième. Alors, donc, d'après vous, pourquoi les 35 heures? Alors, 42% des gens savent pourquoi, donc je voudrais bien savoir parce que là, je vois pas du tout. Parce que, d'après vous, pourquoi les 35 heures? 42% des gens savent pourquoi. Mais alors, pourquoi, quoi? Pourquoi les 35 heures, mais pourquoi quoi? Pourquoi?
4: Bon, enfin bref. Il faudra demander à Apolline, hein, c'est le cas.
0: 23% des gens ne peuvent pas le dire, ça. C'est vrai que.
3: Pourquoi?
0: C'est vrai qu'on aurait mieux fait de rester aux 39 heures, ça aurait été mieux. 15% ont aucune idée, ça. Moi, c'est pareil, mais je vois pas pourquoi le gouvernement a voté les 35 heures. Et 9% ont le droit de savoir. Mais de savoir quoi? Ouais. Apolline, s'il te plaît! Viens voir là! Tu vas m'expliquer l'histoire de ton sondage, là. Alors, la cinquième question. Est-ce que les pays étrangers ont accepté les 35 heures?
3: Elle pousse, il me crotte, là.
0: Elle est partie débourrée. Ah bah, d'accord. Ah bah, c'est pas mal. Alors, est-ce que les pays étrangers...
11: T'es un petit cochon. Hein.
0: Est-ce que les pays étrangers...
11: Attends.
0: Bon,
3: attends, je le jette.
0: Allez, va te faire enculer, connard! Allez, terminé pour lui.
3: Ouais, j'ai jarté, il est là.
0: Attends, parce que là. Fil d'art, tu
3: me jartes. J'ai jarté.
0: Non, je veux pas le savoir. Tu me jartes celui qui dit des conneries. Maintenant, ouais. Ça va aller vite. Et tu es vite fait, parce que
3: c'est. Regarde, il est là.
0: Non, il est pas là. Hein? Alors, tu vas faire ton boulot vite fait, bien fait, toi, maintenant.
12: Arrête, je te
0: jure. Alors, est-ce que les pays étrangers ont accepté les 35 heures?
1: Bien sûr.
2: Ouais.
1: Bien sûr.
0: Alors qui
2: Jean Bouffon, je peux répondre.
0: Qui?
2: Jean Bouffon, je peux répondre.
0: Ouais.
2: Bah moi, je pense qu'en fait, que c'est les pays qui sont européens. Parce que savoir.
1: Pas de l'euro.
2: Mais si. C'est complètement dans le tas là.
1: L'euro,
2: c'est
1: la même histoire.
2: Mais c'est la même affaire, je te dis.
1: Mais non.
0: GG.
3: Vous parlez pas dessus, les auditeurs, s'il vous plaît.
2: En fait, je vous explique. En fait, la loi des 35 heures a été votée en même temps que l'euro, ce qui fait.
0: Non. Attends, Jean Bouffon, Bon, faut me calmer les autres un peu maintenant. Mmh. Jean Bouffon.
2: Ouais.
0: Bon, moi, je peux te dire une chose, que les 35 heures n'ont pas été votées en même temps que l'euro, c'est faux. L'euro a été voté fin 98. Les 35 heures ont été votées bien avant.
2: Non. Si. Non, je suis pas d'accord.
0: Si. Non, mais il n'y a pas de c'est faux.
2: J'ai mon nom qui travaille au gouvernement. Je suis pas d'accord.
0: Ouais, c'est ça. Alors, ton nom qui travaille au gouvernement, tu t'appelles comment?
2: Ah, je vais pas donner mon nom, je suis pas cinglé,
0: Tu t'appelles comment ton surnom? Hop, tu me vires celui qui a... Hop, tu me le vires celui-là.
4: Bon Gérard.
0: On prend quelqu'un d'autre.
4: Sur IRC, il y a plein de questions, vu qu'on est à 7748.
3: Quand même.
4: Ça n'arrête pas de monter, comme dira l'autre.
0: Mm-hmm.
4: Et il y a Ice-T qui te demande s'ils vont enfin inventer des déodorants qui durent 35 heures pour toi, parce que là, ça fouette jusqu'à chez lui.
0: Bon bah ça, si ça il plaît pas, il laisse son minitel. Tu m'as dit 7418, hein?
4: Ouais.
0: Voilà, ok. Bout de gras.
13: Ouais. Moi, ma mère, c'est Edith Cresson, et je peux dire qu'elle va te faire bosser.
0: Alors, hop. Alors, bout de gras, terminé pour toi, au revoir. Terminé pour toi, salut.
13: Pas du pétard à guigou.
0: Pince à linge.
14: Ouais, Gérard.
0: Donc, pour toi?
14: Bah, en fait, dans tous les autres pays, ils bossent plus de 35 heures, il n'y a qu'en France où on bosse le moins.
0: Non, mais la question, c'est, est-ce que les pays étrangers ont accepté les 35 heures?
14: Je te dis non.
0: Donc, parce que tu penses que toi, dans les autres pays, ils bossent plus que 35 heures, c'est ça?
14: Bah exactement, en Allemagne, ils bossent 42 heures, en Italie, ils bossent 45 heures.
0: Ouais, non, mais attends, parce que j'étais en Allemagne avec un routier.
14: Oui, non, mais attends, c'est
0: non,
14: pas
0: non, mais attends, attends,
14: passé
0: attends.
14: En Allemagne, que t'as vécu en Allemagne, que tu sais.
0: Non, mais attends, personnage. Moi, je vais dire une chose, que le mec, il devait vider à midi, il arrivait à 11h30, à midi moins le quart, les mecs, ils arrêtaient pour aller casser la croûte, quand même.
14: Gérard.
0: Et ils ont repris, il était 2h. Et à 3h, ils arrêtaient.
14: Gérard.
0: Donc ça fait pas 35 heures.
14: Dans la vie.
0: Non, mais je te parle de l'usine où on était en Allemagne.
15: Hein Gérard,
0: oui.
15: À la place de Jean Bouchon, on accueille Trombone qui pue.
0: Bonsoir. Non, mais attends.
15: C'est pas le même, écoute.
0: Ouais, non, mais t'amuses pas.
15: Il est là, regarde.
0: Ouais.
16: Allô.
15: T'amuses
16: pas.
15: Bonsoir, Trombone.
16: Bonsoir.
0: T'amuses pas à changer les noms, hein.
15: Trombone qui pue, 24 ans de la Baule.
16: Voilà, la fréquence c'est 107.4.
0: Voilà. Ouais.
15: Et okay. Bonsoir à toi. Hein.
0: Bonsoir à toi. Et à la place de Boudra, on a qui?
15: Ah, j'ai pas encore trouvé. Attends, deux secondes.
0: Donc, Boudra, c'est terminé pour lui.
17: Bon. réponds, GG.
0: Petite rondelle.
17: Ouais, donc, petite rondelle. Bah, écoute, moi, je pense que c'est pas partout pareil, parce que moi, j'ai un pote qui est fossoyeur en Pologne, et il travaille largement plus que 35 heures. Parce qu'il faut savoir que, quand même, là-bas, la terre, elle est gelée. Donc, quand il faut faire un trou pour balancer un mec dedans, c'est pas évident, ça prend du temps. Il travaille largement plus que 35 heures. Je vais dire, il y a des métiers comme ça. J'ai un pote aussi qui est tueur à gage en Ouzbékistan. C'est pareil, hein, quand il s'agit de faire exploser une grosse.
0: Petite rondelle, c'est terminé. Ça t'apprendra à vouloir dire des conneries parce que je commence à en avoir ras-le-bol.
15: Gérard, je vais pas en trouver 40 des auditeurs.
0: Non, je vais pas le savoir.
15: Il a rien dit, Gérard, lui.
17: Mon expérience personnelle.
0: Ouais, non, mais avec la grosse, je commence à en avoir ras-le-bol.
17: Si.
0: Non, non, mais je vois à peu près sur qui vous voulez préciser. Non. Trombone.
16: Oui.
17: Oh là là.
0: Trombone.
16: Alors moi je pense que les 35 heures c'est un truc de fainéant encore.
0: Ouais. Non mais je te demande, est-ce que les 35 heures, est-ce que les pays étrangers ont accepté les 35 heures?
16: Non, les pays étrangers ils vont pas accepter parce qu'ils pensent que c'est un truc de fainéant. C'est que pour les gens en France par exemple, ou les animateurs radio, les trucs comme ça.
0: Oh mais attends, les animateurs radio ils font pas 35 heures, je pense pas.
16: Hein. Ah non, ils en font vachement moins.
17: C'est clair, deux par semaine.
16: Ils en font vachement moins, oula, y a qu'à devoir.
0: Ouais, ben peut-être, il y a qu'à me voir. Moi, je fais que 3 heures par semaine, d'accord? Ouais, ouais.
16: Tu fais pas encore 35 heures?
0: Non.
16: Donc, quand est-ce que tu te mets à aller faire tes 35 heures?
0: Et alors, ça te regarde, non?
17: Ouais, non, mais attends, pour 200 balles anti qui restent, il va pas faire 35 heures non plus.
0: Bon, alors attends, toi, tu vas te calmer parce que sinon, tu vas dégager vite fait, toi.
15: Gérard, hein, excuse-moi, à la place de Bout de Gras, on accueille Face de Ray, qui a 19 ans et qui habite à Lille.
17: Je t'éclate, toi.
18: Oui, bonsoir. Bonsoir, Gérard.
17: Salut, Face de Ray.
0: La fréquence de Lille?
18: Oui, la fréquence de Lille, c'est 107.6. FM en mégahertz.
17: Mm-hmm.
18: Bonsoir à tous.
0: Donc, pour toi, la question.
18: Écoute, je viens d'arriver. Tu peux me répéter, s'il te plaît.
0: Alors, donc, est-ce que les pays étrangers ont accepté les 35 heures? Ça sera la dernière fois que je répète la question.
18: Oui, je pense, effectivement, oui. Oui, je pense. Tous les pays confondus, je pense, oui. Tout à fait. Puisque ça les arrange, en fait.
0: Ouais, mais ça, c'est vrai que...
18: Non, mais je pense que tous les pays, en fait, ont envie de travailler 35 heures. Donc, je pense que c'est une chose qui est acquise.
0: Ouais, mais faut préciser, parce qu'il y a une question que je me pose. Et ça, je pense que tous les auditeurs que j'ai là, je pense que vous, c'est pareil. Travailler 35 heures...
17: Non,
0: s'il vous plaît.
17: Non, mais c'est pas pareil. Hein.
0: Rien
17: de comparable entre toi et moi. Hein,
0: qui?
17: Pedro. Il n'y a rien de comparable.
0: Non, il n'y a pas de Pedro, il n'y a pas de Pedro ici.
17: Je suis un pote à Polo, là, je suis à France.
0: Non. Il n'y a pas de Polo. Il n'y a pas de Polo, tu fermes ta gueule.
17: Gérard. Il y a Pedro maintenant à sa place.
15: Gérard, sur IRC, il y a Roadrunner qui te demande si tu pourrais encore faire un débat sur les 35 heures la semaine prochaine pour qu'on est sûr d'avoir tout compris.
0: Non, je ne referai plus de débat sur les 35 heures parce qu'apparemment, vous m'avez trouvé que des auditeurs de merde.
15: Manu. Est-ce que tu pourrais baisser un peu la lumière, parce que j'aimerais dormir un peu.
0: Fildar, ton boulot, t'es payé. Bon, alors moi j'arrête, c'est tout.
15: Non mais pas trop.
4: Non mais remets de la lumière.
15: Remets de la lumière quand même, Manu.
19: Un peu.
15: Voilà. Non mais un peu plus, Manu.
19: Un peu moins.
15: Non, un peu moins. Attends.
19: Et attends, je.
4: Tu vas y arriver.
19: Bon, ouais. Toi d'abord.
15: Mais je peux pas dormir avec de la lumière.
0: Non, toi t'es payé. T'es pas payé à dormir. T'es payé à trouver des gens standards. D'accord.
19: Pas non. D'accord. Bah attends.
0: Non, t'es pas. Alors tu dégages.
15: Mais non.
0: Gérard, le tape pas.
19: Arrête, Gérard.
0: Gérard, je te veux plus.
19: Viens ici, allez, va t'asseoir.
0: Hop, dégage.
19: Mais qu'est-ce qu'il y a?
0: Mais non, monsieur, c'est pas 20 sur les fauteuils, monsieur veut rien foutre. Alors il dégage. Hop, terminé pour lui.
19: Ouais, mais enfin, tu veux pas être Apolline, tu veux pas être Fildar, tu veux qui?
0: Non, lui, il dégage.
19: Ah bah, Apolline, elle a trop peur là. Elle est là-bas depuis tout à l'heure. Enfin, elle fait caca parce qu'elle se vide.
0: Toi, tu dégages.
19: Mais non, mais.
15: Non, mais je vais tenir le coup.
0: Non,
15: un café.
0: Non, je veux pas le savoir.
15: Je vais prendre un petit café, ça va aller.
0: Qui c'est?
20: Ouais. Non, mais si, je peux pas passer. Non, je pourrais pas demain.
21: Reviens!
0: Oh!
21: Reviens!
20: Je peux pas.
21: Je
20: peux pas, maman.
0: Fijard!
15: Oui, Gérard.
0: Tu me gères celui-là, vite fait.
15: Ça y est, je l'ai cuté.
0: Là, il y en aura le bol. De toute manière, ça va être la fin des 35 heures parce que je ne leur ferai plus du tout ce débat.
19: Allez, donc, pourtant, ce débat, il bétonne. Rigo, on est combien sur Internet?
15: On a dépassé les 8000. On est...
19: Putain, Gérard!
7: Joli! Combien?
15: 8037.
7: 8037.
19: Avant 2 heures,
15: ça a monté 8143.
19: Putain, ça monte.
7: Ouais, hey, encore.
15: Non, mais je
19: vas-y,
15: te dis,
19: bande.
15: 8322.
7: Putain, c'est le Viagra.
19: Non, mais.
15: Non, 8322.
19: Internet, c'est le Viagra, Gérard.
7: Bon,
19: vas-y, vas-y,
7: 8322.
15: 8456.
7: Oh, joli. Oh
15: là là.
7: Non, mais
15: là,
7: ça y est.
15: 8456,
19: on a. Non, j'ai le temps de dormir, là.
15: Ah, on est redescendu un peu, là. 8235.
7: Oh là là.
15: Bah, y a tellement de monde qui rentre et qui descend que. Donc, là, on est à 8672.
19: C'est un peu comme chez Gérard, ça va, ça vient. Ça vient,
7: alors, toi,
19: ça vient de là-bas.
7: Non, ça vient de là.
19: Mais non, mais
7: ça vient de là.
19: Ça vient de là.
7: Non. Donc, dernière question et après, on va passer au débat sur les régimes.
15: 8846, ça a encore monté.
7: Non, mais.
15: 8846.
7: Non, bah, de toute manière, on va terminer là-dessus et ça va être terminé sur les 35 heures.
19: Non, bah attends,
15: bah attends, il y a encore les.
7: Ouais, il y a encore deux sondages.
15: C'est,
7: donc...
15: c'est pas parce qu'Apolline n'est pas là qu'on peut
7: faire. Alors, 35 heures, c'est bien, mais peut-on en faire mieux? Alors, il y a 45% des gens qui pensent que oui. 33% pensent que si ça continue, on ne travaillera plus, ça c'est vrai.
15: C'est vrai.
7: Et 25% des gens pensent que ça fait encore. Trop de travail. Alors là, je comprends pas parce que ça pense
15: si,
7: que
15: ils
7: ça fait
15: que 35 heures, c'est encore trop.
7: Ouais, mais les 10% aimeraient ne travailler que 3 heures par semaine. Donc ça fait illusion à moi, donc ça m'intéresse pas.
15: Et
7: donc
15: la dernière,
7: avec des propositions à faire au gouvernement. Alors 34% veulent plus de beurre dans leur jambon beurre. Alors là, je vois pas du tout. 31% veulent des bébés à rien glander. Et 24% veulent que je chie sur la table. Alors là, c'est de la merde. C'est de la merde, ce sondage.
19: Apolline, putain.
7: Donc,
19: c'est calme de dire.
7: Dernière question. Comment se passe une journée de 35 heures? Et ça sera la conclusion juste derrière avant d'attaquer le débat sur les régimes. Et pour ça, on demande à Pince à linge.
8: Comment se passe une journée de 35 heures?
7: Ouais.
8: Eh ben déjà, tu te lèves le matin. Si possible, tu te laves.
7: Et
8: si t'es gras, tu te laves pas. après, tu déjeunes, puis après, tu vas travailler.
7: Et
8: à midi, tu fais une pause, tu manges. Tu vas faire un petit caca, tu fumes une clope. Tu reprends à 2 heures.
22: Tu finis
8: à 18h, tu rentres chez toi, tu bois un coup, tu frappes ta femme.
7: Pince à linge. Là, je vais te dire une chose que tu vas un peu loin là quand même. Hein. T'as passé sur une nana quand tu rentres à 18h, tu fais fort.
22: Tu peux attendre 20h.
19: Tu peux le faire avant.
22: Tu peux attendre 20h.
8: Gérard,
7: attends, 5 minutes, Pince à linge. Oui,
15: sur IRC, il y a Gotips qui aimerait bien que tu lui précises qu'il n'est pas en train d'écouter la DAT du débat de la semaine dernière.
19: Ah, on est bien en direct, Gérard.
15: Bah oui,
19: il croit qu'on est en train de mettre une
15: danse celui de la semaine dernière.
7: Mais non, mais c'est pas le débat de la semaine dernière, c'est celui de cette semaine, sauf que.
19: Dis, on est en direct.
7: Sauf qu'on est en direct toujours sur
15: Donne
7: Radio.
15: L'heure,
7: faut
15: donne
19: bien.
15: L'heure,
19: donne l'heure.
7: Pour être sûr. Il est 1h31.
19: Ouais.
7: Et donc.
19: On est en direct là.
7: Eh oui. Bah oui, on est direct, abruti. Occupe-toi
19: non,
7: du standard.
19: Non, on n'est pas en différé.
7: Occupe-toi du standard.
19: Bon, les mecs, on est en direct.
7: Bah oui. Alors, donc, passe à linge. Pince
22: ouais,
7: à linge.
22: Je ne connais pas, mais dans le courrier ce matin, j'ai reçu ta carte d'identité.
7: Alors toi, tu...
22: Et t'as une sale gueule.
7: Attends, qui c'est qui vient de dire ça?
22: Bon, c'est
8: pas moi, Gérard.
7: Non, mais je viens de poser une question à Pince à linge, l'autre qui me sort ma carte d'identité.
8: Bon,
19: Ah, mais c'est putain, oui, il m'avait eu. C'est bout de gras, il était revenu à l'antenne, j'ai jarté.
7: Non, mais attends...
19: Non, mais je vais le gérer, t'inquiète. T'inquiète, je vais l'avoir.
22: Il ouais, mais vite fait. Lignes, là, ce
19: ouais.
7: Donc, tu m'as. Ah ouais, Pince à linge, tu m'avais répondu.
8: Bon, je continue, j'ai pas fini. Hein, j'en étais au Big Bill.
22: Tu tapais ta femme, non?
8: Tu regardes le Big Bill, tu manges un peu, tu te branlettes, petit caca.
7: Ouais.
8: Après, tu vas dormir. Donc, les 18h qui te restent. Parce que, évidemment, t'es chômeur, tu travailles pas. Donc, t'as beaucoup de temps pour toi.
7: Ouais.
8: Et puis, bah voilà, tu te relèves le lendemain matin, puis tu recommences.
7: Ok. Face dorée.
23: Ouais bah tu te lèves le matin, tu as la gaule donc tu vas pisser un bon coup dans les toilettes.
7: Ouais bah bien sûr tu vas reprendre les mêmes questions que Pince à linge.
23: C'est à peu près le même truc, moi je fais
7: ouais,
23: ça.
7: Ouais bah alors
23: matin,
7: dans ces cas-là t'essayes de réfléchir à la question et je te reprends après.
23: Ouais, ouais.
7: Rigo.
15: Oui Gérard, il y a Snooze qui te pose la même question que la semaine dernière vu que c'est le même débat, il te demande s'il doit acheter une montre de 35 heures à la place de celle de 12.
7: Mais sur un cadran, ça fait 24 heures, ça fait pas 35 heures. Alors,
15: 12 heures, ça fait un cadran.
7: Ouais, mais t'as 12 et 12, ça fait
19: 40,
7: 24.
8: 48.
7: Ouais, c'est ça, 48, t'apprendras à compter, toi. Trombone.
5: C'est faux.
6: Oui, moi, je suis un peu d'accord sur l'emploi du temps des autres. Faut commencer par se réveiller, ça, c'est sûr.
23: Ah, super, Jimmy.
6: Et puis, le pipi du matin, c'est hyper important, parce que sinon, on peut pas faire les 35 heures sans ça.
23: La douche.
6: Ça dépend si c'est pour Gérard, non.
23: La douche.
7: Alors,
19: Je vais vous expliquer, parce que Gérard prend sa douche le soir. Après le boulot, c'est plus intéressant.
7: Bah oui.
19: C'est plus intelligent.
23: Juste avant de transpirer.
19: Bah voilà.
23: Ouais, mais il apprend sans eau et savon, en fait.
19: Mais si.
7: Alors, moi, je vais vous dire une chose, que je vous emmerde avec vos conneries de douche. Alors, toi, Fildart, t'es qu'un pauvre con, tu feras mieux de ton
19: travail. Mais merde, je leur dis, je leur explique.
7: Ta gueule, tu feras mieux de ton travail.
23: Gérard, c'est un mime, en fait, il fait semblant de se laver.
7: Ouais, voilà, hop, terminé pour lui que.
4: Bah justement, à ce propos, il y a Isti qui dit même chose que la semaine dernière, Gérard, c'est 35 insultes toutes les 35 secondes et un slip propre tous les 35 jours.
7: Bon, qu'est-ce que je fais? Il est. Bon, oh, allez, hop, tiens, on va.
23: Gérard, j'aimerais bien que tu me prennes le cul pendant 35 heures.
7: Va te faire enculer.
4: C'est justement ce qu'il veut, apparemment.
7: Alors, d'après vous, les 35 heures sont-ils pour une semaine? Non, on va pas faire celle-là, ça va être la dernière parce que. Dormira-t-on plus en faisant 35 heures? On va demander à Passalage. Mais ça sera la dernière question.
9: C'est logique, tu vas te dormir plus au boulot quand tu vas faire 35 heures, surtout si t'es, fonctionnaire.
7: Et
9: donc, eux, ils ont du pot déjà, ils peuvent dormir quand ils travaillent. Donc, ouais, 35 heures en plus, c'est vachement intéressant, surtout qu'ils sont payés.
7: Mmh.
9: En heures sup.
7: Ok.
9: Et en euros.
7: Ouais, mais justement, c'est ça que je voulais savoir. Savoir si les piges de paye seront fait calculer selon. Les payes seront-ils calculées selon les 35 heures ou pas en euros?
23: Ça dépend des pays.
7: Non, mais justement, la question, je vais pas la poser parce qu'on va s'arrêter là parce qu'il y a quand même encore un débat.
9: On pourra refaire la semaine prochaine.
7: Non, il y aura pas de 35 heures la semaine prochaine.
9: Bon, on finit le débat.
23: On fait les 24.
7: Passe de Ré.
23: Ouais. Moi, je pense effectivement tout à fait. Étant donné qu'on a 35 heures de travail, c'est sûr qu'on va dormir beaucoup plus. Mais tu peux très bien être payé quand tu dors, quoi. Tu peux avoir des sommeils payés, en fait. Voilà.
9: Ouais.
23: C'est équivalent au congé, en fait. Voilà.
7: Trombone.
6: Ouais, je crois qu'avec 35 heures de plus par semaine, on pourra dormir 35 heures de plus.
10: S'il te plaît.
6: Ouais.
10: C'est
6: bien, moi j'y.
10: Juste un truc, attends deux secondes.
23: GG.
10: Attends.
23: Ok, vas-y.
10: Non et non.
23: Et pourquoi?
7: Bon, ok, alors trombone, je crois que ça va être terminé pour toi.
23: Qui trondelle?
7: Qu'est-ce qu'il fait encore là, lui?
23: Ah bah attends, j'ai rien dit, moi.
7: Non,
23: c'était bout de gras, j'ai.
7: Non, c'est bah, il me semble que je t'avais dit de virer petite rondelle tout à l'heure.
23: Mais non, c'était pas moi, tu comprends.
9: Non, c'est pas vrai.
19: Non, c'était bout de gras que j'ai viré, voilà. GG.
7: Alors, petite rondelle pour.
23: Moi, je dis que si les gens, notamment pince à linge, ils en ont marre de dormir, moi, je peux leur proposer autre chose. S'il y a 11 heures de rab, on peut toujours s'occuper, quoi.
9: Pas de problème.
23: Ok, bon, on va gérer ça.
9: Je suis très ouverte, comme fille.
23: Il n'y a pas de problème.
7: Bon, alors, dernière question.
9: T'as de la crème?
23: Ouais, j'ai de la pommade.
9: D'accord.
23: Et du gravier.
7: Bon, oh, ça y est, vous réglerez vos.
23: J'ai même du papier de verre.
9: T'as des
23: bouts
9: de verre?
23: Ouais, bon, j'ai des
7: Tu les mets hors antenne, ils vont régler leur petite potoite après, ils s'échangeront leur numéro. Donc, alors, les payes seront-ils calculés selon les 35 heures ou pas en euros? Voilà, et ça sera la dernière question. Comme ça, on aura fait le thème des 35 heures et j'y reviendrai plus dessus. Petite rondelle.
9: C'est fou, hein? Oui, ouais, c'est rare.
23: Écoute, petite rondelle, donc moi je veux pas me faire chier, je vais faire la même que la semaine dernière. Je te trouve bien gonflé de faire un débat sur les 35 heures alors que tu fais 3 pauses heures de taf par semaine. Et à part ça, à part 35 heures de curtage anal ou de picole, ben voilà, je sais pas trop ce que tu connais, quoi.
7: Alors, dans ce cas-là, petite rondelle.
19: C'était pas la conclusion, petite rondelle.
7: Petite rondelle. Non, mais c'est bien, tu viens de perdre ta conclusion.
23: Non,
7: c'est terminé, salut. Alors, passe à linge.
4: Gérard,
9: oui, sur IRC, il y a.
4: Pince à linge, excuse-moi. Il y a Miss Lover qui dit que en Suisse c'est 45 heures par semaine. Et s'ils passent aux 35 heures, ils auront plus de chômage.
19: Oh la merde!
4: Ils seront obligés d'embaucher.
7: Non mais justement.
19: Oh la merde!
24: C'est la catastrophe ça. Hein.
4: Bah ouais.
24: Truc de ouf.
7: Non mais justement.
19: La merde.
24: Putain, bon, catastrophique.
7: Ouais. Éteins ton micro toi et ça vaudra mieux.
19: Non mais c'est la merde pour les Suisses.
7: Mais c'est éteins ouf. Ton micro!
24: C'est dingue.
19: Catastrophe.
7: Éteins ton micro, ça vaudra mieux, d'accord?
24: Ça me révolte.
7: Donc pince à linge. Passe à linge.
9: J'étais hors antenne.
7: Alors, les payes seront-ils calculées selon les 35 heures ou pas en euros? Fildart, tu fermes ton micro et tu fermes ta gueule.
9: Ce sera calculé en euros.
24: C'est une catastrophe, non?
9: À 6,35 francs de l'euro de l'heure.
7: L'euro, il est pas à 6,35, il est à 6,5597.
1: Oui, non, mais je te dis que l'heure de l'euro, ce sera 6,50 de l'heure.
7: Ouais, ben, ça m'étonnerait.
1: Bah, écoute, moi, je te le dis.
7: Ok.
1: Tu verras.
7: Passe de Ré.
23: Oui, les payes sont calculées en euros, effectivement, dès que l'euro sera mis en place en France.
7: Non, mais de toute manière, c'est déjà calculé. Ils ont déjà voté.
23: Tout à fait.
7: Ça a été déjà voté depuis le début de l'année.
23: Oui, tout à fait, oui.
7: Pour terminer, trombone.
2: Les 35 heures en euros, moi je dis oui. Mais on sait bien dans d'autres pays, parce que si tu veux 35 heures en France, en euros, ça ferait 15 heures en euros. Mmh. Donc là, ça sera bien, on pourra travailler encore moins si tu vas dans un autre pays où tu es payé en euros. Tu pourras travailler que 15 heures parce que ça fera 35 heures français.
7: Bon, ben ok. Ouais, okay. Bah, moi je pense que les fiches de paye, de toute manière, maintenant on peut voir combien que ça prend en euros. Donc là-dessus, même que tu passes plus de 35 heures ou pas, de toute manière les heures supplémentaires, on ne sait pas comment que ça sera calculé ni rien du tout. Donc voilà ce que je pouvais préciser d'autre. Rigo, une dernière question IRC.
4: Alors, une dernière question avant la conclusion. Alors, on va essayer de te trouver ça, parce que là, ils en sont tous à la conclusion, ils anticipent vachement, quoi.
7: Ah bah, on fait conclusion, alors c'est parti.
4: Mais sinon, attends, il y a un petit sondage, c'est Davy One qui m'envoie un sondage IRC en raison d'une grève des internautes pour protester contre les 35 heures, le sondage ne nous est pas parvenu.
5: Oh merde!
7: Ouais, c'est vrai
24: ça,
7: que.
24: Ça, c'est con, ça.
5: Merde!
24: C'est
5: vrai.
24: Yeah. Wow. C'est une catastrophe!
5: Merde!
24: Ça va catastrophique!
7: Aller. Mais c'est vrai qu'à un moment donné, vous avez eu des problèmes aussi avec l'internet.
24: C'est des feignasses, ouais. Les internautes.
7: Mais grave.
24: Bah ouais, mais
7: ils en branlent pas une,
24: c'est des nazes.
5: Eux, bah, attends, 35 ouais. heures! Ça va être un bordel.
7: Mais laisse ouais, tomber. Bah, ouais, ouais, toi.
5: Entre eux, les routiers, laisse tomber le bordel.
24: Oh là là, surtout les routiers.
5: Les feignasses.
7: Ouais, ouais, bah les routiers, ils sont moins cons que vous deux.
24: De ouf.
7: Oh, alors, pince à linge, conclusion.
1: Ouais, Gérard, bah, je me souviens plus trop de ce que je t'avais dit la semaine dernière, donc je vais dire comme mon copain Goldo, quand on n'en branle pas une, on n'a pas de débat à faire sur les 35 heures.
7: Ah, d'accord, vous avez repris les mêmes que la semaine dernière, bande de PD.
5: Mais non.
7: Bravo.
5: Mais non.
4: T'as pas compris ce qu'elle a dit, Gérard.
7: Si.
1: Ouais, t'as pas compris ce que je t'ai dit, Gérard.
7: Vas-y.
1: Non, je te répète pas.
7: Eh ben, tant mieux. Eh ben, dans ce cas-là, je te laisse. Au revoir.
1: Bisous.
7: Gérard. Ouais, ben, salut, face de Ré.
23: Ouais, Gérard, c'est face de Ré. Moi, je voulais dire que ton débat, il était nul comme d'hab, quoi.
7: Ouais.
23: Et sans qu'une tête comme toi, et ça changera pas, quoi. Donc, c'est de la merde.
7: Eh ben, dans ce cas-là.
23: Salut bien bas ta grosse.
7: Eh ben, ma grosse, ça t'emmerde, espèce de PD.
24: Non, pas ça.
7: Alors là, lui.
24: Direct.
7: Non, tu me les gardes en antenne, je vais m'occuper de son matricule, là, lui.
24: D'accord.
7: Trombone.
2: Ok, 35 heures, c'est hyper important, et que pour bien approfondir le sujet, il faudrait qu'on fasse 35 heures de débat dessus.
7: Ouais, mais tu vois,
2: on va en bouffer du débat de 35 heures pendant les 3 prochains mois.
7: Ouais, bah ça m'étonnerait.
24: Non, mais ce qu'on peut faire, c'est par exemple d'ici un mois ou deux, voir si ça a évolué.
7: Ouais. Non, on va pas.
24: Même d'ici une semaine, hein, ça peut changer.
2: Non.
24: Ouais, peut-être que jeudi prochain, ça va évoluer.
2: Et non. 35 heures de débat, tu vois.
7: Non, la semaine prochaine, je vais voir encore après. Je pense que la semaine prochaine, l'équipe va encore changer. Parce que ça commence à bien faire de travailler avec deux nazes. Alors, pour moi, la
24: conclusion...
4: J'ai plein de conclusions sur l'IRC. Il y a Jupiler qui dit « Conclusion, les 35 heures, c'est tabou, on en viendra tous à bout.
7: Mm-hmm. » Mm-hmm.
4: Il y a une conclusion de Yankee qui a croisé Davy One, qui a eu Turpentine au téléphone, qui lui a dit que ton débat, il avait ni queue ni tête comme toi.
7: Ouais, ça, j'en ai rien à foutre.
4: Voilà. Et que penses-tu de la décision du gouvernement à propos des 35 heures? C'est Belge Boris qui dit ça. 52% pensent qu'ils auraient dû y réfléchir plus de 35 heures. 15% ne pensent plus depuis 35 heures. 32% pensent que GG aurait dû faire un troisième débat pendant 35 heures. Et 105% pensent que Suren est en Belgique.
7: Non, bon, bah, c'est nouveau, ça, je savais pas.
24: C'est à cause des grosses saucisses.
7: Non, mais...
4: Et sinon, il y a...
7: Manu, tu prends mieux de t'occuper de ton bébé rose que d'insulter Sandy, d'accord?
24: Ouais.
7: Alors, un conseil que je...
24: Non, ça, c'est mon bouc.
4: Non,
24: c'est
4: pas le cahier, pas le cahier.
24: Non, mais je parlais pas.
7: Un conseil que je te donne, Manu, fais gaffe à ce que tu dis maintenant.
4: Non, mais je voulais juste dire aux internautes, oui, vous pouvez rallumer la radio maintenant, c'est fini, il y aura un disque.
7: Ah. Alors, donc, combien qu'on est, là, sur le système de débat?
4: Alors, combien qu'on est sur système de débat? On est 8956.
24: 6.
7: Oh
24: 8556.
4: 8900.
24: Putain.
4: Attends.
7: 8956.
4: Non, 975, pardon.
7: 8975
4: Ouais.
7: Ok. Donc, alors,
24: La
7: conclusion, c'est que vous avez foutu de la merde tous les deux, comme d'habitude. Vous êtes deux espèces de petits cons.
0: qui foutent que votre merde. Toi, si t'as envie de dormir, tu dégages des studios. C'est pas la peine de pavaner sur une chaise alors non, que je te demande de virer les gens.
24: Deux minutes.
0: Ok. En demain entendeur, salut. Donc, le deuxième débat, c'est toi qui es à l'AREA. Si tu me fous une merde, t'as un bouquin dans ta gueule.
24: D'accord.
0: Donc, gare à toi.
24: D'accord.
0: Alors, deuxième débat qui va porter sur les régimes. Donc, on se retrouve juste après. On va s'écouter la Liliput. Alors ça, quand vous m'écrirez ça comme il faut, les Liliput de Puto avec la monnaie en euros. Et on se retrouve juste après pour la suite des débats sur Fun Radio. À tout de suite.
3: D'inversion de cerveau.
11: Non mais Pagnard, lui, il n'en a pas de cerveau.
3: Bon. Et toi, t'en as un ?
11: Bah oui.
3: C'est pour ça que tu donnes un numéro de tatou alors que c'est vraiment le mien.
11: Tu m'as dit donne-le ?
3: Ouais, ben... Ouais.
11: Bah alors ?
3: T'es content ?
11: Bah ouais, je suis content.
3: Et ben, dans ce cas-là, je vais te dire une chose, que le jour où tu t'amuseras à envoyer un courrier, ah ben, essaye d'éviter d'imiter ma signature. Comme ça, oui.
11: Essaye
3: d'éviter ma signature, d'accord.
11: Exactement.
3: D'accord, parce que là, sur la signature, je pourrais reconnaître parce que je sais ce que je signe à l'heure actuelle. D'accord. Parce que là, le
11: mec. Ouais.
3: Bon, bah écoute, le Gérard de Suresnes, le deuxième du nom, on va te laisser. À mon avis, tu seras amené à nous rappeler. J'espère qu'on sera pas piégé et qu'on va pas.
11: Mais j'avais un petit poème.
3: Alors, vas-y, le petit poème pour conclure.
11: Alors, comme j'avais dit la dernière fois, le poème est sur les camemberts.
3: D'accord.
11: Alors, j'ai mangé du camembert avec de l'Adidas, mais je me suis intoxiqué. J'ai mangé du camembert avec de la glace, mais elle a fondu.
3: En tout cas, ça fait du bien d'entendre des poèmes grâce à lui.
11: J'ai mangé du camembert avec du sel, mais le malheur est arrivé. J'ai mangé du camembert avec du poivre, mais ça m'a fait éternuer. J'ai mangé du camembert avec du pétrole, mais ça a flambé. J'ai mangé du camembert avec mon vélo, mais je me suis éclaté. J'ai mangé du camembert avec du courant, mais j'ai tout fait cramer. J'ai mangé du camembert avec une mouche, mais c'était une mouche tritsée. J'ai mangé du camembert dans mon assiette, mais tu l'as lavé. Et j'ai mangé du camembert dans l'eau, mais je me suis noyé.
3: Bravo! Oh, pas mal, sans déconner, déjà.
11: Alors après, l'autre, il est même pas capable d'en improviser un tout de suite, là.
3: Ce qui fait plaisir quand même, c'est que grâce à toi, le faux, même si t'es le faux, appelle-nous de temps en temps, parce que ça fait plaisir déjà d'avoir des vrais poètes enfin, parce qu'on pensait qu'il y avait que Gérard qui était capable de faire des trucs comme ça, sur un style, sur un, par exemple, le camembert, il fait un poème. Je vois que déjà, on pensait que t'étais le seul, Gérard, à pouvoir le faire. Enfin, tout le monde peut le faire, donc, on vient de se comprendre, enfin, de la supercherie de Gérard. Eh ben écoute, notre Gérard à nous n'en fait quasiment plus quand il est fait toujours les mêmes. Moi, je te propose au pire des cas, mais je pense que tout le monde sera d'accord. Julie n'est plus là, mais Gaël ou Philippe est d'accord. Peut-être que moi, dans la semaine, puisque Gérard ne fait plus de poèmes et se contente de venir avec un débat sur deux qu'il a préparé.
11: Ouais, pas de problème.
3: Ben voilà, pour éventuellement dans la semaine, puisque tu veux pas faire Gérard en plus, donc ça tombe plutôt bien. On fera d'une pierre deux coups. On aura notre Gérard pour les débats et notre Gérard de Suresnes le deuxième.
12: Bah, dans ce cas-là, pourquoi tu le prends pas pour tes débats comme ça, tu te dis.
3: Au début, quand
12: non,
3: tu.
12: Mais attends. C'est un imposteur qui s'est passé pour moi, d'accord ?
3: D'accord.
12: Mais je suis d'accord. Alors, dans ce cas-là, si tu veux jouer comme ça,
3: non.
12: On le dit carrément ce soir, je dis tu le prends, il faut que tu débats.
11: Non. Ah ouais.
12: Mais attends, alors, Non, parce que là, c'est un imposteur.
3: Je suis d'accord.
12: Ah, et moi, les imposteurs, ça fait deux fois que ça se passe dans la semaine.
3: C'est vrai.
12: Ça commence à bien faire.
11: De quoi ?
12: Tu la fermes.
11: Ouais, tu la fermes aussi, non,
3: attends,
11: aussi.
3: Je te demande, Gérard.
11: Pour l'instant, c'est pas Gérard, débat, donc tu la fermes.
3: Non, attends, le Gérard de la cabine, deux secondes. Hmm? Je vais juste te dire à Gérard qui est en face de moi, donc le vrai Gérard, que je disais pas qu'il allait faire les débats à ta place, mais vu de là que tu, à la base, quand t'es devenu un auditeur de Fun Radio et que t'appelais dans ta cabine à l'époque, je sais pas si tu t'en souviens, avant que tu connaisses Christine et tout ça, t'appelais pour faire des poèmes, et qu'aujourd'hui, tu n'en fais plus que ce que les gens aiment, c'est ça. C'est pas tes débats, c'est tes poèmes. Les débats, ça marche d'ailleurs, on a eu les sondages, ça marche déjà beaucoup moins bien qu'avant. Donc, déjà, je tenais à te le dire en direct, on a plus 15 millions d'auditeurs comme avant, et que le problème c'est qu'au lieu de nous aider et plutôt que de refaire des poèmes et de revenir dans le bon esprit, tu deviens un de plus en plus vulgaire, un deux de moins en moins écouté, il n'y a plus de filles qui appellent, et que heureusement qu'on a Gérard là qui nous fait des poèmes comme à la bonne époque. Donc puisque tu veux toujours pas en faire, que ça te prend du temps dans ta journée parce que je sais que tu es débordé, que tu travailles et que tu cherches du boulot et que tu as autre chose à faire, comme ça t'évitera de
12: faire. Dans ce cas-là, tu prends l'imposteur, comme ça je serai tranquille.
3: Maintenant.
12: Bah si, mais dans ce cas-là,
11: pourquoi pas?
12: Bah voilà,
3: non,
12: tu vois,
3: non,
12: voilà,
3: non,
12: tu
3: non,
12: vois,
3: non,
12: parce qu'il prend la même voix que moi. Je suis d'accord. Alors ça, non, ne viens pas me dire.
13: Je suis
12: viens me dire. Après,
13: non, dire la que... ferme, attends, le mec de... le mec
12: pour l'instant, t'habites pas sur Rennes, d'accord, toi?
14: Ouais, j'habite pas sur Rennes. Moi, tiens, ouais, tu vas voir demain, toi, si j'habite pas sur Rennes.
12: Ouais. T'habites où, à sur Rennes?
14: Attends, je vais pas donner mon...
12: Tu connais Jean Massé? Tu connais Jean Massé?
14: De quoi?
12: Tu connais l'école Jean Massé?
14: Ouais.
12: Ouais, comme par hasard. Comme par hasard. Et t'appelles du côté de l'avenue Georges Pompidou. Hein?
14: Non.
12: Alors t'es pas le voisin, t'es pas le monsieur, t'es pas celui qui a l'habitude.
14: C'est ça, ouais, c'est ça, ouais. Arrête le ricard un peu là.
12: C'est bon. Hein? C'est un faux.
14: De quoi?
12: Attends. Là, on est en train de vivre, on ne s'en rend pas compte. Non, sans déconner. À 1h01 du matin sur Fun Radio, on est en train de se rendre compte. Vous vous rendez pas compte d'un moment de radio extraordinaire. C'est que ce soir, notre vrai, soi-disant Gérard de Suresnes, qui sera en face de moi, vient d'avoir un doute, est en train de piéger celui qui, soi-disant, se fait passer pour le vrai Gérard, qui serait le faux. Et donc, on ne se rend pas compte à quel point notre Gérard est intelligent. C'est que le vrai Gérard est en train de tester le soi-disant vrai, qui, en fin de compte, serait peut-être un faux. Et là, on se rend pas compte, mais là, franchement, c'est un grand moment de radio. Parce que, l'intelligence du vrai Gérard.
14: Et
12: Myriam, tu la connais d'où?
14: De quoi?
12: Myriam, tu la connais d'où? Tu la connais d'où, Myriam?
13: C'est-à-dire que le vrai Gérard est en train de douter que ça serait éventuellement le vrai Gérard. Donc il est obligé d'essayer de vérifier qu'au bout du fil, c'est le faux. Hein.
12: Tu connais Myriam d'où? Tu connais Myriam d'où?
14: De Suresnes.
12: Tu connais Myriam d'où?
14: De Suresnes, abruti.
12: Ouais, où?
14: De Suresnes, abruti.
12: Ouais. Tu connais son mari?
13: Alors là, j'ai un doute sur le... C'est peut-être le vrai Gérard qu'on est en ligne.
14: C'est ma voisine, abruti.
12: Ah, c'est ta voisine?
14: Bah oui.
12: Ouais.
14: Henri... Ça t'embouche à quoi?
13: Non, mais ça suffit, il va peut-être pas répondre. C'est peut-être le vrai Gérard qu'on est en ligne.
16: Non, c'est faux.
13: C'est pas le vrai Gérard.
16: C'est faux.
13: Pourquoi ça serait le...
12: Henri, tu le connais d'où?
13: Pourquoi? Attends.
12: Non, mais attends, moi, je vais le piéger, c'est autre chose maintenant. Henri, tu le connais d'où?
13: Attends, parce que toi, t'es peut-être pas le vrai Gérard. Le Gérard.
12: Bah dans ce cas-là, tu le prends jeudi pour faire ses débats. On va voir s'il va venir avec une mallette. Vas-y. Attends. Les autocollants Fun Radio et Fun TV, d'accord?
13: Je connais pas ton parfum en plus, toi.
12: Ah, parce que j'en ai pas mis ce soir, d'accord?
13: C'est peut-être pas le vrai Gérard.
17: Bah, je sais, hein. T'as un masque.
13: Ouais, c'est
17: retire ton masque.
13: Non, Philippe, rigole pas, attends. C'est peut-être pas le vrai Gérard. Peut-être que le mec qu'on a au bout du fil, c'est peut-être le vrai Gérard. J'avais un doute. Heureusement, on a failli faire le con. Tu peux redonner ton numéro de tatou, Gérard, pour vérifier?
14: 06. 57, 82,
13: 21, 80.
14: Eh bah
13: t'es
14: le
13: vrai Gérard.
14: Et pour que
13: Fesse
14: de Babouin me rappelle,
13: c'est qui toi?
12: Attends, tu veux que j'aille chercher Henri? Il en a pour 5 minutes.
14: Il bosse dans une boîte de fécu.
13: Attendez, là il y a un grand moment de radio là.
14: Et il m'a même offert un portable.
13: Ah ouais? T'es pas le vrai Gérard.
12: Tiens, et ben dans ces cas-là, ok. Et ben tu te démerdes, merci.
13: C'est un coup monté avec le mec de la sécurité.
12: Non, alors demande à Angie. Angie, il me connaît par cœur.
13: Je reconnais pas ton odeur. Allume ton micro. Je ne sais pas. En plus,
12: là, t'as... Fermé, toi.
13: En plus, il connaît pas, lui, en plus. Parce que tout à l'heure, en plus, il y a un truc. Moi, j'ai un doute sur toi. Je vais te dire pourquoi, toi qui es dans...
12: Ouais, non, mais attends. Déjà,
13: s'il
12: ton
13: te plaît, attends, s'il te plaît. Attends, ouais, tu sais, t'es même pas le vrai Gérard. Tout à l'heure, t'as parlé dans le micro, tu l'as même pas allumé. T'as même pas eu le réflexe de l'allumer. Donc, c'est là où je me suis dit, attends, le mec, il parle dans le micro, il se rend même pas compte que le micro n'est pas allumé. Donc,
12: pour l'instant, t'es en train de me faire le cours de. T'es en train de me faire le même coup de jeudi.
13: Non, t'es le faux Gérard.
12: Alors, vas-y, tu viens jeudi, tu fais les débats, d'accord?
14: Bah, ouais.
13: Comme d'habitude.
12: Alors, on va voir, tu es qui, toi?
13: Toi qui es avec moi dans le studio, t'es qui?
12: Moi je suis ton vrai Gérard qui vient à le coteau tous les vendredis.
14: Enlève ton masque.
12: Ouais, ça t'as raison toi, abruti.
14: Ouais, abruti, c'est ça, ouais.
12: Fais partie de la radio. Fais partie de la radio.
13: On va appeler là-haut et Philippe, va voir si Henri a envie, va rester là. Alors attends, parce que là j'ai un doute. Je me demande si le vrai Philippe, qu'il aille voir et qu'il vérifie.
12: Non. Il n'y a pas de plaisir de. Ouais. Non, parce que si c'est pour me faire du baratin, c'est pas la peine. Vous êtes en train de me faire le coup de mardi dernier.
14: Ouais, le coup de mardi dernier, oui.
12: Ouais, ouais.
14: Pourquoi? Qu'est-ce qu'il y a eu mardi dernier?
12: Ça te regarde pas.
14: Ça me regarde pas, bah tiens.
12: Parce que t'es un faux, toi.
14: Ouais, je suis un faux, ouais. Toi, t'es peut-être
13: On va appeler le soi-disant.
12: C'est bizarre. T'as même pas une fiche avec ton numéro de téléphone.
13: En plus, je voudrais pas dire, mais je reconnais pas bien ta voix, toi. Tu lui ressembles, mais tu vois, je reconnais.
12: Non, mais attends. Il a même pas une fiche avec son numéro de téléphone.
13: Non, mais on va pas le donner en direct.
12: Bah alors, tu vois, c'est le faux, tiens. Occupe toi de ton téléphone, pour l'instant c'est un faux. Il a même pas une fiche.
14: Couillon de la lune.
12: Ouais, couillon de la lune toi-même.
16: Pour l'instant, t'es quelqu'un de la radio, mon pote.
13: Non.
16: Quoi? T'es quelqu'un de la radio, c'est bon.
13: Ah, dis pas de bêtises, Gérard.
18: T'as raison, ouais. Va voir si maman a fait les cartes.
13: Gérard est devenu. Enfin, le. Alors bon, alors, on appelle là-haut et je veux qu'Henri, parce que là j'ai un doute et je me demande si Henri. Et Henri va nous dire tout de suite si. Donc, toi, celui qui est dans le studio là, toi, t'es le vrai Gérard.
16: Oui.
18: Tiens, mais je joue encore.
16: Eh ben, connaissons Henri.
13: Hein, j'ai des doutes.
18: Encore un Lascar qui s'est passé pour moi.
16: C'est ça.
18: Bah tiens.
16: Bah demande, fais descendre Henri, laisse-le de côté, mais prends-nous quelqu'un d'autre.
13: Non, mais attends, je vais pas prendre le côté, t'es pas toi qui commande, ici, ça se trouve, toi t'es peut-être un imposteur, t'es même pas le vrai Gérard, qu'est-ce que c'est toi qui va commander. Gérard, tu quittes pas?
18: Ouais.
13: Ok, on va appeler ton pote Henri, on a son numéro de portable, on est en train de l'appeler là. Donc, est-ce qu'on peut l'avoir, parce qu'il paraît qu'il est, on peut l'appeler sur son portable? Qu'est-ce qu'il fout là? Oh là là. Allô? Appelez là-haut, là, le numéro, là. Allez, on y va. Allez, on y va. Go. Parce que là, on perd du temps, là. Vous me faites... Ensuite, on aura les nanas avec Fred, c'est promis, là. Parce que là, attends, j'hallucine. Je suis en train de me faire avoir peut-être par un mec que je ne connais même pas. En plus, tu sens pas d'habitude, tu sens la Didas ou le machin, toi. Et tu sens plus autre chose, là. Hein.
18: Ouais, bah ouais, c'est un imposteur.
13: On y va, c'est parti. On appelle, on va vérifier. Alors. Allô?
18: Oui.
13: Henri?
18: Oui.
13: Bon, est-ce que tu reconnais sa voix déjà, Gérard?
16: Henri, tu descends s'il te plaît.
13: Attends.
18: Je suis dans la voiture, hein. Attends.
13: Henri, alors il y a Gérard qui est dans une cabine et on a le Gérard, notre soi-disant Gérard de Fun Radio qui est dans les studios pour justement dire que c'est un imposteur le mec qu'on a en ligne. Et maintenant j'ai un doute parce que j'ai l'impression que le Gérard qui est avec nous dans les studios ne serait pas le vrai Gérard.
18: Bah moi aussi je commence à avoir un doute maintenant.
16: Ouais, c'est ça, Henri.
18: Ouais. Donc, Henri, t'as bien reconnu ma voix, hein. Bah oui, mais la voix c'est celle du téléphone ou quoi? Bah ouais.
16: Non.
18: Je suis au téléphone. Mais c'est l'autre. Bon.
16: Il
18: est dans la cabine ou quoi?
16: Non, il n'est pas dans la cabine. Il n'est pas dans la cabine où tu as l'habitude de me laisser. Il n'est pas face à la pharmacie, celui-là. Parce que je suis descendu avec Vincent.
18: Est-ce que tu es chez Myriam en ce moment?
16: Non, ouais. Je ne suis pas chez Myriam. Pour l'instant, je suis à la radio et c'est Vincent qui m'a descendu à la radio.
13: Non, mais attends, parce que le mec qu'on a en ligne, voilà, je vais expliquer, Henri, donc, est un ami intime de Gérard. Et du coup, Gérard, Henri a un doute. T'as emmené un mec qui serait peut-être pas le vrai Gérard.
18: Voilà, j'ai un doute maintenant.
16: Eh ben dans ce cas-là, si t'as un doute, Henri, eh ben pourquoi t'es venu à 10h30 avec Rachid à la maison?
18: Comment?
16: T'es venu parce que c'est Vincent qui m'a dit.
13: Bon, toi, tu vas sortir parce que t'es pas le vrai Gérard du studio.
18: Mais non, mais Henri, laisse tomber, l'autre, c'est pas le vrai. Donc,
13: c'est pas le vrai Gérard.
18: C'est chez toi, c'est...
13: On va rigoler. D'accord. Donc là.
18: Allez hop.
13: Bon, on va rigoler. Donc là, apparemment, ça fonctionne, puisque apparemment, le vrai Gérard pense qu'on le fait tellement douter, mais j'hallucine, c'est un moment de radio inoubliable. Là, je vais mettre les cassettes. Là, il faut enregistrer parce que là.
18: Non, mais de manière.
13: Je sais pas si tu te rends compte de ce qui se passe là, Henri.
18: Bah oui, je m'en...
13: C'est qu'en fin de compte, tu pensais avoir amené le vrai Gérard, et le vrai Gérard de Suresnes, apparemment, a des doutes.
18: Ah bah attends, qui c'est le mec là?
20: Non, attends. C'est
18: un imposteur, l'autre dans les studios.
20: Attends,
18: il a mis un masque. C'est facile, hein, avec les effets spéciaux.
20: Moi, je sais plus rien maintenant.
18: De quoi?
20: Regarde,
18: attends, alors là, je préviens d'une chose.
13: Bon, passe-le-moi.
18: Attends, mais passe-le, Gérard, lequel tu veux, le vrai ou le faux, là?
13: Je sais plus qui est le vrai. Ah, c'est un grand moment, si
18: une.
13: Attends.
18: Le prochain qui commence.
13: GG de la cabine, tais-toi, parce qu'on va écouter, là, ça gueule en haut. Qu'est-ce qui se passe, Henri?
18: Bah, il y a GG qui est là, il gueule.
13: Passe-le-moi.
18: Bah, attends, viens, GG, viens.
13: Donc, on a le vrai Gérard qui a douté sur lui. On l'a fait douter sur sa. Oh, je bloque. Non, mais pour vous dire, c'est pas un comédien, je vous le dis, c'est le vrai Gérard, c'est un être humain.
20: Chez toi, moi. Vincent, il m'a dit que si.
18: Allô?
13: Ouais, bon alors, bon, monsieur?
18: Quoi?
13: Oui, bonjour. Vous connaissez Henri?
18: Ouais, attends, Max, te fous pas de moi, là, tu veux? Te fous pas de moi, tu veux?
13: Non, mais attends,
18: Non, imposteur. Bon, allez, c'est bon, laisse tomber. Continue avec celui qui se passait pour moi, ça fera deux fois de suite. Comme ça, ben, jeudi, tu vas te débrouiller. D'accord?
13: Non, mais attends, Gérard.
18: Non, mais c'est bon,
13: écoute-moi. Non, mais attends, parce que là, en plus, tu veux même pas m'écouter.
18: Non, mais attends, je vais t'écouter. Pour l'instant, l'autre, pour l'instant, c'est des cassettes, c'est tout.
13: Mais non, il est en direct, puisqu'il...
18: Il est même pas dans la cabine. De quoi?
13: Mais comment veux-tu que ça soit des cassettes s'il te répond à chaque fois? Il est bête.
18: Mais attends, ça va vite, hein.
20: Il est complètement con. Comment
18: tu... Comment
20: tu... Il y a des cassettes.
18: Hein? De toute manière, c'est du baratin c'est encore des conneries.
13: Mais là, tu nous as.
18: Le bois de Boulogne, c'est gratuit et ça rapporte gros. Ouais, mais après, tu ferais mieux d'aller à la pigette, ça te coûtera encore moins cher.
13: Attendez, on se calme, c'est Max qui voudrait parler. Parce que le Gérard qui est à l'accueil, qui est donc soi-disant.
18: Non, mais attends, je suis vrai, d'accord. Henri,
13: non, mais comprends bien, Gérard.
18: Non, mais moi, je vais comprendre que pour l'instant, je vais te laisser faire ta libre antenne, tu vas continuer avec l'imposteur, et là, on va discuter après, d'accord?
13: Non, mais Gérard, j'en ai marre, soi-disant, si t'es le vrai Gérard, de toujours discuter hors antenne.
18: Dans ce cas-là, tu prends l'imposteur qui est avec toi, qui se passe.
13: Attends, on a la vraie framboise.
18: Ouais, c'est ça, bien sûr. Maintenant, on va voir la framboise. Non, mais attends.
13: Alors, attention, on va voir framboise. D'ailleurs, si
18: non,
13: vous
18: non,
13: la...
18: non, c'est bon, c'est bon. Si vous... Tu te débrouilles avec moi, je vais
13: attention, non, mais attends. On va demander au Gérard de la cabine, s'il te plaît, d'arrêter de me couper la parole toutes les deux secondes. Ouais. On a bien compris qu'il y avait de fortes chances que ce soit le vrai. Ouais. Je dois juste te dire que maintenant, le soi-disant Gérard qui serait à l'accueil, qui est peut-être le vrai Gérard, va voir la vraie Françoise en ligne. Il va pouvoir lui poser des questions et vérifier si c'est la vraie, d'accord?
18: D'accord.
13: Gérard,
18: ouais.
13: De la cabine.
18: Ouais.
13: Alors, on a Françoise, qui est une amie intime de Gérard, et là, donc, on va pouvoir vérifier. Allô, Françoise.
6: Oui, bonjour.
13: C'est Max à l'appareil.
6: Oui, ben c'est Françoise.
13: Est-ce que Gérard de la cabine est là?
18: Ouais.
13: Est-ce que le Gérard...
18: Bonsoir, Françoise.
13: Oh. Attends deux secondes. Est-ce que Gérard de là-haut, de l'accueil, qui peut-être est le vrai, est là?
6: Non, mais celui qui est à l'accueil, c'est le faux, hein.
18: Allô. Oui, c'est ça, Françoise. Continue, ah. Bonne nuit.
13: Et voilà, ah ben ça vous prouvait que donc on avait bien raison.
18: Et voilà.
6: Le vrai c'était
18: tu vois bien que c'était un imposteur.
13: Et j'ai eu peur sans déconner parce que ce mec là il était peut-être dangereux, peut-être qu'il avait un couteau, il aurait
6: pu. Absolument, tout à fait.
18: C'est encore un couillon ou un copain Jean-Philippe.
6: Moi j'ai eu très peur.
18: Ça c'est clair et net.
6: Non mais j'ai eu très peur quand j'ai entendu ce dialogue parce qu'avec ces deux Gérard, il y en a un qui dit qu'il m'aime, l'autre qui rigole et tout.
18: Mais
6: et là ça m'a beaucoup perturbé. Pardon?
18: Moi je t'aime.
6: Mais toi je sais que tu es le vrai Gérard parce que je sais que tu m'aimes. Moi je t'ai appelé sur ton tatou et tu m'as rappelé pour me dire que tu m'aimais.
13: Ouais. C'est gentil ça. Par contre tu sais moi j'ai eu un doute, c'est que maintenant je flie, je me dis le mec, tu te rends compte qu'il a réussi à descendre jusque dans les studios.
6: Mais justement,
13: il a réussi à passer tous les services de sécurité et se faire passer pour le vrai Gérard.
6: Je comprends d'ailleurs même pas comment vous arrivez à laisser rentrer des gens comme ça chez
13: il ressemblait grave, il avait quasiment la même voix. Il est vrai que quand il n'a pas allumé son micro, il a parlé dans le vide sans allumer son micro. Si j'avais pas eu le réflexe de lui allumer le micro, de lui dire de le faire, il l'aurait pas allumé. Donc j'ai compris.
6: Mais tout à fait. Mais c'est sûr que tu es très intelligent. Effectivement, j'ai eu la même. C'est pour ça que j'ai tout fait.
13: Il y a des auditeurs qui ont douté, qui ont dû croire qu'à un moment donné, le Gérard qui était avec moi dans le studio était le vrai.
6: C'est le faux. Non, mais c'est le faux.
13: J'hallucine.
6: Le vrai, c'est celui qui est dans la cabine. Moi, je sais parce que j'ai déjà eu au téléphone.
13: Et le Henri, putain, il aurait peut-être pu se faire égorger dans la bagnole.
6: Henri, c'est de la folie. En plus, il risque. Exactement, c'est ce que j'allais dire. Ça se trouve, c'est un malade.
18: Bah, oui.
13: Alors, attends. Je vais demander. Attends, Philippe. Attends, mais parlez entre vous, le vrai Gérard et Françoise, là. Passe Fred aussi, tu as Fred qui veut parler des nanas.
6: Gérard.
13: Fred.
6: Ouais.
13: Attends, Fred.
6: Oh, bah écoute, je suis ravie de t'avoir au téléphone.
13: Goldorak, Fred, s'il vous plaît. Julie Gaël, merci. Fred. Attends, Françoise, deux secondes, merci. Françoise, on s'était. Gérard, on s'était. Gérard, bonsoir. Fred, bonsoir.
8: Tu veux donc parler à l'auditeur plus qu'à la personne qui intervient depuis tout à l'heure?
13: Non, mais si tu veux, si tu veux réagir, Goldorak aussi, j'arrive, hein, je reviens. Hein.
6: Ouais. Et qui veut réagir?
8: Il y a des Goldorak.
18: Allô?
6: Oui.
18: Ouais. J'aimerais savoir où est Henri dans le tas.
6: Bah, je sais pas, moi, Henri.
18: Bah, je sais pas, ça se trouve que c'est encore l'autre couillon qui a fait une connerie.
6: Henri, apparemment, d'après ce que j'ai compris, Henri, il est dehors dans la voiture, mais maintenant, je sais pas s'il est rentré à FN Radio, mais s'il est rentré aussi à FN Radio, à la limite, il est peut-être dangereux aussi. Mm. Hein, au même titre que le faux Gérard, hein, mais c'est grave, hein. C'est gravissime.
8: Gégé, c'est Goldorak.
18: Ouais.
8: Ouais, moi, je t'ai reconnu, hein, tu sais, on se parle toutes les semaines, juste avant les débats, moi, je t'ai reconnu, y a pas de
18: problème. Ouais.
6: C'est non, mais moi, mon
18: L'autre couillon, là, il est en train de faire des conneries sur mon dos, donc.
6: Exactement.
8: Au tribunal,
18: de toute façon, c'est clair et net.
8: Lequel?
18: Ça se termine.
8: Qui ça?
18: Au tribunal.
8: Au tribunal.
18: Allez, hop, d'entrée.
6: Non, mais c'est parce qu'il copie, finalement.
18: Et j'espère qu'il aime les avocats, parce qu'il va en avoir, d'entrée.
6: De toute façon, moi, t'inquiète pas.
8: Avec
6: je sais
8: que
18: Goldorak,
8: avec les
18: un peu,
8: hein, quand même. Ouais,
18: c'est bon.
8: Non,
18: mais
6: Non, mais vous avez l'air de prendre ça très à la légère. Est-ce que vous vous rendez compte que c'est très grave? C'est très, très grave.
18: Non, mais de manière, pour l'instant, je me calme.
6: Oui.
18: Mais de manière, d'ici 2-3 jours, ça va pas être pareil.
6: Calme-toi, mon GG. Et tu sais, François,
8: bon, ben, vas-y, on va se battre, alors.
6: Non, mais calme-toi, mon Gégé.
10: Hein. Oui, c'est clair. Hein. Non, tu vas te calmer un petit peu, Goldorak. Elle était tard.
6: Oui, Goldorak, tu sais,
10: C'est quoi
6: Goldorak, je me demande dans quelle mesure c'est pas un imposteur.
10: C'est quoi Attends, c'est vrai que t'aimes bien t'auto-sucer avec une paille, Gégé.
15: Allô,
10: attends, connard, je sais que le bois de Boulogne, c'est gratuit, ça.
13: C'est Max à l'appareil, là, c'est Max à l'appareil.
10: Il y a un Mac dans le coin.
13: Ouais, je suis revenu, là, je suis allé voir un petit peu ce qui se passait là-haut avec le soi-disant vrai Gérard. Et c'est quand tu veux, on y va, voilà.
10: Ça marche pas.
13: Alors écoutez, silence.
10: Ouais, mais ça coupe. Ouais, c'est bon.
19: Alors là, je vous explique. Tout le monde en antenne.
10: Ah mais bon,
19: Ah non mais il faut quand même laisser juste Philippe. Merci. Ouais, c'est pas con ça ce que tu viens de dire.
10: Ouais. Allô? Ouais, c'est Philou, le problème c'est que ça coupe quand je suis à l'accueil.
19: Pourquoi?
10: Je sais pas, le portable est naze.
19: Bah amène-le, dis que tu veux essayer de parler, que tu crois que lui c'est le vrai.
10: Ouais. C'est qu'ils ont la radio.
19: Allô? Attends, mais c'est le vrai ou c'est pas le vrai? Je me pose des questions là. Philippe.

0: Mis Fred pour parler des nanas et on a plus du coup les nanas et machin. Allô?
1: Oui, toujours fidèle.
0: D'accord, ok.
1: Oui, donc.
0: Donc si on rappelle quand même que on a le vrai Gérard qui a appelé ce soir.
1: Non,
0: il y a le vrai Gérard qui a appelé ce soir et le faux Gérard qui s'est fait passer pour le soi-disant vrai est venu dans les studios, donc notre Gérard à nous. Et effectivement, étant donné qu'il n'avait pas les réflexes radio, qu'il n'avait pas la même transpiration que d'habitude, on a eu un doute et on vient de s'apercevoir que notre vrai Gérard est toujours au téléphone dans sa cabine de Suresnes et qu'il y a un imposteur qui est venu se faire passer pour Gérard, qui était même en face de moi dans le studio, et que finalement il a fini par craquer et remonter.
1: Vous considérez comme le vrai Gérard, venez vous expliquer, monsieur.
0: Et donc là il y a Philippe qui a l'accueil là-haut et qui essayer de parler un petit peu avec le faux Gérard.
1: Mais vous n'aimez pas les imposteurs, monsieur, mais venez prouver que vous êtes le vrai Gérard. Mais il peut pas, il travaille. Vous venez, s'il vous plaît. Autrement, je dirais juste de vous sortir. Hein.
0: Est-ce que Philippe, il y a la radio derrière?
1: Non, on l'a coupé.
0: Est-ce que vous pourriez la mettre un tout petit peu pour qu'il puisse m'entendre et que, en plus, et parle c'est le Gérard aussi, l'autre Gérard, mais qui ne parle pas pour l'instant.
1: Il veut vous parler, monsieur l'animateur.
0: Allô, est-ce qu'on m'entend un petit peu?
1: Plus fort.
0: Est-ce que vous m'entendez?
1: Oui, oui.
0: Voilà, est-ce que vous m'entendez là?
1: Non.
0: Est-ce que vous m'entendez?
1: Voilà, on vous entend.
0: D'accord. Je voulais juste savoir comment. Mais c'est très bien, remarque. Je voulais juste savoir comment il avait monté ce stratagème, parce que le vrai Gérard de Suresnes est toujours avec nous dans la cabine.
1: Oui.
0: Et je voulais juste savoir, donc, le Gérard qui est à l'accueil, pourquoi il avait voulu faire ça?
1: Vous avez entendu?
2: C'est des conneries que vous êtes en train de me faire.
1: Vous entendez?
2: Vous jouez avec mes nerfs, mais vous n'avez pas joué longtemps.
0: Bon, alors apparemment, il essaye de nous faire croire qu'il serait le vrai Gérard, et d'après je traduis, hein, et qu'on jouerait avec ses nerfs, et qu'on sait du baratin. Le Gérard de la cabine, qu'est-ce que tu vas dire avant que l'imposteur, peut-être...
1: Hein?
0: Qu'est-ce que tu as à dire, Gérard?
1: Non, mais de manière, pour l'instant, je me calme. Mais de manière, c'est simple, c'est clair et net. J'espère qu'il aime les avocats, parce qu'il va en avoir d'entrée. Parce que à faire des conneries sur mon dos, à se faire passer pour moi... Et il aurait pu menacer Henri, hein? Déjà?
0: D'accord.
1: Alors, faut pas me prendre pour un cave, hein?
0: J'ai un doute parce que maintenant il y a des gens sur Minitel qui disent qu'en fin de compte le vrai Gérard ils le connaissent et qu'en ce moment il serait avec dans une cabine et que le mec, le vrai Gérard, serait en train d'essayer de nous appeler dans une cabine et que ça sonnerait occupé. Donc aussi bien le mec qui est au bout du fil que le mec qui est à l'accueil serait du faux Gérard et que le vrai Gérard est en ce moment dans Suresnes. Il essaye désespérément de nous joindre. Donc Gaël essaye de composer le numéro de téléphone et effectivement Gaël m'a dit que ça sonnait occupé. Donc il est possible.
3: Toujours occupé.
0: Donc il est possible que le vrai Gérard appelle d'une cabine téléphonique. Donc là je me pose des questions. Là faut que j'arrête là. Bon alors on va demander Henri, est-ce que Henri est avec nous? Et si Henri est à l'accueil, est-ce qu'il pourrait prendre le téléphone qui est à la réception?
1: Bien sûr, je vous le passe.
0: Merci, vous êtes bien aimable, monsieur Filda.
4: Oui.
0: Henri. Ce qu'il va falloir, c'est que si ça ne te dérange pas, c'est de ramener le monsieur que tu as emmené.
4: Oui.
0: Et puis, par contre, on a peut-être le vrai Gérard de Suresnes qui serait dans sa cabine en cherchant les gens. Est-ce que c'est possible pour toi de retourner vite fait à Suresnes et d'aller nous le chercher, le vrai Gérard?
4: Ah, c'est pas un problème, oui.
0: D'accord, ok.
4: Pour un quart d'heure aller-retour.
0: Et comment t'as pu te faire avoir donc par le mec là qui est derrière, qui lui ressemble vachement quand même?
4: Ouais, non, franchement, il lui ressemble. Hein.
0: Ouais.
4: Ça, les sosies...
0: Non, à l'odeur, quand même, t'as reconnu.
4: Non, parce qu'il n'était pas parfumé aujourd'hui.
0: Ouais, c'est vrai, ouais, donc... On sait très bien que notre Gérard National se parfume toujours à l'Adidas.
4: Adidas,
0: oui. Même s'il y a de la transpi, il fait toujours le mélange des deux, hein, il se contente pas juste d'une odeur. Écoute, Gérard, moi j'ai eu peur pour toi, Henri, parce que je te connais bien, on est potes, et ça aurait été dommage, t'aurais pu te faire, ne serait-ce que... Parce qu'en plus, il est plus costaud que l'autre, hein.
4: Ouais.
0: Donc t'aurais pu avoir des problèmes physiques.
4: Enfin, moi, j'ai quand même mes chiens avec moi.
0: Ah, d'accord, ok. Bah, écoute, Henri, si tu pouvais nous ramener le peut-être vrai Gérard, qui est peut-être en ce moment au bout du fil ou qui est peut-être dans sa cabine, tu fais vite?
4: Ok, d'accord, dans un quart d'heure.
0: Allez, Philippe, pour terminer vite fait, on va faire le point, et puis ensuite, on va laisser le faux Gérard imposteur là-haut à l'accueil.
1: Oui.
0: Allô?
1: Oui, c'est moi.
0: Ouais, qu'est-ce qu'on fait alors?
1: Donc là, le problème, c'est que le soi-disant Gérard, je sais pas si c'est vrai toujours, là, il dit c'est bon. Il a remis son suite et il est prêt à se casser.
0: Eh ben, qui descende pour qu'il nous vérifie, qu'il nous prouve
1: non,
0: que
1: bah
0: c'est...
1: Non.
0: Alors... Alors comme par hasard, c'est lui comme le faux Gérard. Lui l'enregistre. Comme par hasard, vous entendez auditeur comme par hasard, le soi-disant vrai Gérard, il veut même pas descendre alors qu'on lui donne la possibilité.

0: C'est comme si le mec n'a pas peur, rien qu'un peu. Bien sûr. Donc vous venez d'avoir la vérification, le mec qui est à l'entrée, c'est effectivement l'imposteur. Si vous voulez venir le voir, vous ne serez pas déçu du voyage. C'est carrément un clone. Qui descende ? On lui laisse une minute pour descendre et pour prouver que c'est le vrai Gérard.
1: Monsieur, il vous laisse une minute si vous voulez pour vous expliquer. Sinon je peux vous dire, je peux vous confirmer que Henri est bien parti chercher peut-être le vrai Gérard là.
2: Ouais, ben j'espère qu'il...
0: Alors qu'est-ce qu'il fout ? Est-ce que le Gérard...
1: Ah, là, le soi-disant Gérard sort de la radio, il va marcher.
0: D'accord.
1: Il va prendre l'air, je sais pas où il va, il y a un
0: d'accord.
1: mec. Ah, il attend le bus.
0: D'accord, donc apparemment c'est... on avait bien le faux Gérard qui est venu dans les locaux. Eh ben nous voilà rassurés. Eh ben écoute, merci Philippe. Et puis si t'as des nouvelles, bien entendu, ou si t'arrives à le faire descendre, à le persuader qu'il faut qu'il descende pour pouvoir prouver qu'il est le vrai, à ce moment-là que tu fais ça au mieux.
1: Ok.
0: On te laisse deux minutes.
1: D'accord, je vais essayer de l'attacher.
0: Y a pas de problème, à tout de suite.
1: Tout de suite.
0: Gérard.
3: Ouais.
0: On va te laisser.
3: Hmm?
0: Parce que tu vas attraper froid dans ta cabine. On te souhaite une bonne nuit.
3: Ouais, mais de manière, il va me ramener.
0: Ouais, bah, de toute façon, tu vas continuer à écouter la suite pour voir si ça se passe au tribunal.
3: Bah ouais.
0: Hein?
3: De toute façon, ça va être clair et net et ça va aller vite, quoi.
0: Alors, jeudi, tu nous as dit que les débats allaient porter sur quoi? Alors, je sais qu'il y a un débat, c'est quoi déjà? Il va y avoir un débat, alors tu m'as dit qu'un truc qui t'a préfet, sur quoi ça va être?
3: Sur l'humour.
0: Ouais, sur l'humour, donc ça va plutôt être pas mal. Et puis, il y en avait un autre, je sais plus lequel que tu m'avais dit, mais je crois que tu t'en souviens plus. Je sais plus. Hein. Attends. Tu te souviens, non?
3: Non, je me souviens.
0: Attends, si, qu'est-ce que tu m'avais dit? Mais si, tu m'as dit.
3: Ah, ça y est, les célibataires.
0: Voilà, les célibataires, ouais. Bah exactement.
3: Alors, les deux débats, un sur l'humour et l'autre sur les célibataires.
4: Salut, Sandy.
5: Alors, t'hésites entre la physique nucléaire et la science
4: politique.
5: La science po.
4: Tu peux le dire.
5: Ouais.
4: Bon voilà, en fait, je te passe
6: déjà,
4: au topo.
6: Ouais, je sais pas si Gérard peut recentrer un peu ce que c'est. Pour moi, ce que je fais là,
4: un petit peu de mal, peut-être.
6: La science po et
5: la science, donc il veut se lancer dans la politique apparemment.
6: Science quoi?
5: Science po, c'est marqué, c'est
6: les sciences po. Oui, je peux pas en
5: Et le physique nucléaire.
4: Le physique nucléaire, voilà.
5: Alors, tu veux quoi alors? Tu veux savoir sur laquelle base, quelle branche te
4: Ouais,
5: veux,
4: donc
5: te
4: voilà, je vais passer mon bac en juin et je voudrais continuer mes études après parce que...
5: Parle bien devant ton combiné parce qu'on t'entend pas.
4: Ok. Ouais, donc je vais passer mon bac en juin.
5: Ouais.
4: Et donc je voudrais continuer mes études après parce que galérer dans les hôtels, tout ça, c'est pas mon truc.
5: Mm-hmm.
4: Donc je suis un petit peu un intello, tout ça. Donc j'ai choisi des matières assez élevées.
5: Ouais, surtout.
4: Science politique ou bien la physique nucléaire, c'est assez opposé, mais je voudrais m'orienter là-dedans, quoi.
5: Ouais, mais lequel des deux que tu préfères déjà?
7: Voilà, c'est
4: je sais pas trop, je te demande un petit peu pour ça, pour m'orienter, ouais. Que je sais, tu t'y connais un petit peu quand même.
5: Je m'y connais dedans, pas trop, non.
7: Tu vois, je sais pas ce que ça veut dire.
4: Sur l'euro, tout ça.
5: Mais non, attends, débat sur l'euro, ça n'a rien à voir avec la physique nucléaire, hein.
7: Je sais pas si Gérard,
4: mais non, mais
7: tu peux m'expliquer.
4: C'est la science politique.
7: Ou même l'auditeur, il peut m'expliquer.
5: Jean-Philibert,
7: ce que ça veut dire exactement, Sciences Po, là, je sais pas.
5: C'est sur la politique, il veut faire de la politique.
7: Ouais.
4: Ah oui, voilà, tout simplement.
5: Mais il n'y a pas besoin de faire de la science pour faire de la politique.
4: Bah écoute, pour faire de la politique, il faut faire sciences politiques.
5: Ah bon?
4: Bah oui, attends.
7: Ça, je sais pas trop.
6: Non, mais la politique est une science, comme la physique, tu vois, Gérard.
5: Ouais, bon.
6: Ils appellent ça une science, donc... comme la connerie, c'est une science, tu vois.
5: Ouais, comme la tienne,
4: ouais,
5: d'accord.
4: Non, c'est quelque chose.
6: C'est pas la tienne.
5: Non, mais non, c'est quelque chose, Sildar, t'inquiète pas, il est bien passé.
4: Sildar, enfin,
5: nucléaire, donc, tu t'es déjà renseigné un peu là-dessus?
6: C'est l'EDF, quoi.
4: Bah, ouais.
5: Non, nucléaire, c'est sur les centrales.
6: Ouais, mais c'est pareil.
5: Est-ce que t'as fait déjà des stages dans le truc nucléaire?
4: Non, mais par contre, j'ai écouté les frères, Bogdanov, là.
5: Ouais.
4: Igor et Douchka.
5: Ouais.
4: Et j'ai bien kiffé ce qu'ils ont dit. Voilà, je voudrais faire un truc comme eux, pourquoi pas, quoi.
5: Mm-hmm. Et tu sais qu'ils seront là mardi, hein.
4: Ouais, super. Ouais.
6: Mais
7: tu t'y connais un petit peu dans cette matière-là ou pas?
4: Bah non, au lycée on n'en fait pas trop, mais non, mais ça me plairait bien, quoi.
5: Attends, dans ce cas-là, si vous en faites pas trop... on dit pas plus tard, on dit moment travail, s'il te plaît. T'es devant des millions d'auditeurs encore à ce temps-ci, d'accord?
6: Milliards.
5: Ok.
6: Jean-Philibert.
5: Jean-Philibert, tu te réveilles ou sinon on te dit au revoir et tu te débrouilles tout seul avec ton problème.
6: Avec tes éprouvés.
4: Non, je t'en supplie, aide-moi.
5: Bon, alors déjà, comment ça se fait que dans le lycée, vous en parlez pas? Parce que
4: c'est pas ça la question, parce que Ouais, enfin déjà je vous pose une question parce que bon je sais qu'en sciences politiques il y a plus de nanas quoi je pense. Tu vois, par exemple il y a Elisabeth Guigou, bah elle a fait de la politique, et si possible, bah si je pouvais fréquenter des gens comme ça, ce serait bien. Mais j'ai vu un petit peu en visée nucléaire, c'est des boudins.
5: Ouais, des boudins, c'est des mecs, hein,
7: t'es pas forcé d'être belle ou beau pour
5: faire de la politique, hein. ou de la physique nucléaire.
4: Ça aide.
6: Pour lui, il préfère aller en Sciences Po, si j'ai bien compris, il y a des canons, plutôt que de faire de la nucléaire, il y a des boudins.
5: Ouais, dans ces cas-là, il fait la science politique et puis il laisse le physique nucléaire de côté, c'est tout.
7: Moi, ce que je peux te conseiller, c'est essayer de rencontrer une conseillère dans ton lycée. Essayer de rencontrer une conseillère et puis d'essayer de discuter un peu avec elle des problèmes, de la voix
4: que tu voudrais avoir. C'est votre avis que je voudrais, moi.
5: Notre avis, c'est ça, comme Sandy a dit.
7: On appelle ça une conseillère d'information.
4: Non, mais je sais qu'il s'est donné un petit peu en tout ça, quoi.
5: Attends, moi, sur la politique, je veux dire une chose, c'est pas du tout mon rayon.
4: Attends, t'as fait des débats là-dessus pourtant, je crois.
5: C'est pas du tout mon rayon.
4: Les 35 heures, c'est politique.
5: Ouais, mais d'accord, parce que c'était le but du... C'était le...
4: Quelque part, tu fais de la Sciences Po aussi, toi aussi.
5: Moi, j'ai pas besoin de suivre des études pour faire ça à la radio.
6: Oui,
5: hein.
6: C'est Sciences Popo.
5: Moi, c'est Sciences Popo.
6: Voilà.
7: Surtout que tu rencontres une conseillère en orientation qui peut...
4: C'est vous, mes conseillers d'orientation.
7: Non, mais à l'école, lycée. Et là, au lycée, tu discutes avec elle, tu prends un rendez-vous avec elle, tu essayes de discuter un peu sur la voie que tu veux trouver pour travailler plus tard. Et là, au moins, elle pourra te conseiller sur les points, quoi. Les points que tu aimerais travailler plus tard, hein.
4: Ouais, super. Sinon, la fusée, tout ça, vous connaissez pas.
5: Sur le nucléaire,
7: moi, personnellement, non, je m'y connais
5: moi
7: pas.
5: Moi non plus.
4: Pas du tout, je sais pas,
5: Là, on est obligé de faire vite parce qu'on a encore, pas mal d'auditeurs derrière, d'accord?
4: Ok, c'est voilà. Trop cool.
7: Allez, on te laisse. Bonne soirée, en tous les cas.
6: Tu es quand même content du conseil que t'as donné, cher Sandy.
4: Comment?
6: Tu es quand même content de ce que t'ont dit Gérard et Sandy.
4: Ah ouais, non mais ça a changé ma vie là.
6: Voilà.
5: Ok. Bon,
6: merci beaucoup.
5: Hein. Bonne bourre.
4: Ouais, ça va bourrer. Hein.
5: Ciao, bonne bourre.
7: Okay. Ciao.
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5: Et voilà, rebonsoir à tous. Donc, bienvenue pour le... Salut la compagnie, ici Gérard, en direct de Suresnes, sur ma radio, c'est Star System FM. 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
2: Et voilà, bonsoir à tous. Donc c'est la suite des débats. C'est le deuxième débat qui va porter sur les supermarchés. On le prend un peu tard, mais bon, c'est normal.
3: Si vous regardez, ils espèrent que ça va marcher.
2: Bah j'espère.
3: Ça va rouler. Et que ça va être super.
2: J'espère qu'au standard, ça va pas faire comme le premier.
4: T'es ouf, ça va tuer, je te le dis direct.
5: Donc,
4: Gérard, de fun.
2: Donc le titre c'était les écarteurs dorés avec viens mon petit Souzy, tu vas avoir du payer, alors que c'était les Daspuck. Et là vous venez d'entendre un remix de Sur moi.
6: Voilà.
2: C'était quoi le remix?
6: Oh ta gueule à toi.
2: Bah, ta
6: ça
2: gueule.
6: S'appelle comme ça. Non, c'est le titre du remix.
2: Donc alors pour ça on va accueillir
7: Mamamoute.
8: Ouais. Mamoumoute. Bonsoir tout le monde, bonsoir l'équipe, bonsoir GG.
7: Salut. Bonsoir, tu peux me donner ta fréquence parce que on l'a pas.
8: 107.7.
7: Combien
8: donc 107.7.
7: Voilà. 107.7. Tête de gondole, 24 ans, de Roubignol-sur-Orge, tu peux me donner ta fréquence s'il te plaît.
9: Salut Gérard, c'est le 102.9.
7: Merci. Et Christophe Barnet, 19 ans, de Reims, ta fréquence?
10: Bonsoir à tous, c'est 109.2.
4: Ouais.
7: Ok.
10: Voilà.
7: Et sinon,
10: je voulais dire seulement que j'étais de Dunkerque, parce que je kiffais le Nord.
7: Non, mais c'est Reims, alors si ça va pas, ça sera le même prix. Hein.
10: D'accord, mais c'est bien aussi.
7: Pardon. Merci, Fildar.
4: Quoi, je travaille.
7: Et...
8: Olivanon.
7: C'est qui m'a choisi ce nom?
9: Leader Price.
7: Ouais, ta fréquence, Bourg-en-Brest?
9: 103.7.
7: 103.7, ok.
4: Hey Gérard, excuse-moi, mais là, je suis avec ma grand-mère et comme elle aime bien tes débats, je suis obligé de mettre. Oui, mamie, je suis obligé de mettre l'interphone, excuse-moi.
11: Mais du volume!
6: C'est quoi,
8: mamie? C'est qui,
6: Manu, ça?
3: Attends, je vais trouver. Bon Gérard, en tout cas, je sais pas pourquoi, mais pour le deuxième débat, il y a beaucoup plus de monde, ils ont l'air beaucoup plus contents et on est 9747.
10: C'est normal parce que je suis là.
7: Comment?
10: Je disais, c'était normal parce que je suis là.
6: C'est pas sûr, mais bon, je sais pas qui tu es, mais si tu veux rester,
7: bon, c'est Christophe Barnet, apparemment, c'est un gamin, ça. Donc, première question, combien de fois par jour allez-vous au supermarché ou grande surface ou autre? On va demander, Christophe Barnet, comme t'as une grande gueule.
10: Ouais, c'est vrai. Alors, moi, je vais au supermarché plusieurs fois par jour parce qu'en fait, tu es un grand consommateur de capotes. Donc ça fait que je peux y aller 2-3 fois et je prends des cartouches de vin.
9: Mm-hmm.
10: 20 capotes Manix, super, aïe taille.
7: T'as déjà vu des capotes qui se vendaient dans les rayons, toi?
10: Bah ouais. Tout à fait, ouais. Il y a même des hôtesses et tu peux les essayer dessus.
4: Ce qu'on peut dire, c'est qu'au moins avec une capote, on peut pas éjaculer dans une raie, quoi.
7: Moi, je peux te dire une chose. Christophe Barnet, s'il te plaît, tu me laisses parler.
6: Mais c'est le frère de Phil Barnet ou pas?
7: J'en sais rien, mais de toute manière, il va me laisser parler. Donc, je peux te dire une chose, que les capotes se vendent dans un truc automatique.
6: Voilà, sorti, mais tu es aussi dans le coin pharmacie.
7: J'ai regardé.
6: Dans le coin pharmacie, dans un supermarché, t'as les capotes.
7: Je pense pas.
10: C'est vrai.
7: Ouais, parce que t'en as déjà vu, toi?
5: Ouais, j'en ai déjà acheté. Bah.
7: Ah ouais, t'en as déjà acheté, pourquoi?
5: Pour faire quoi?
7: Hein, pour faire quoi?
5: Pour mon père.
7: Ah ouais. Pour faire des ballons d'eau, pour les balancer sur la gueule des gens.
10: Je voulais juste demander à Pauline si c'est possible de les tester sur elle ou pas.
7: Pour l'instant, ouais. si tu veux lui parler, tu vois, tu la prends hors antenne, mais pas maintenant.
8: Il va la prendre, hein, fais gaffe.
9: Elle a l'air d'accord, en tout cas.
7: Christophe Barnet.
4: Débat,
10: oui, d'accord, j'ai entendu.
7: Ok. Tête de gondole.
9: Oui, Gérard.
7: Donc pour toi.
9: J'y vais en général une fois par jour, sauf quand j'oublie un truc, j'y vais deux fois par jour. Ou alors si j'ai vraiment pas tête ce jour-là, il peut m'arriver d'y aller trois fois, mais alors là c'est vraiment très rare.
7: Ouais, mais tu peux aller ailleurs, parce que là, la question qui va suivre, ça va être à peu près la même, donc c'est pourquoi allez-vous dans un supermarché
9: c'est pas la même question, Gérard.
7: Ah bah si, parce que si t'oublies quelque chose, par exemple, regarde, moi je vais te dire une chose, regarde, admettons qu'un supermarché soit fermé le dimanche, ce qui est le cas à l'heure actuelle.
6: Oui. De toute façon, ils ont pas le droit d'ouvrir, ils sont fermés.
7: Si, t'as des grandes surfaces qu'on... Bon alors, vas-y, Apolline, c'était débat, tiens. Voilà, moi je me casse.
11: Au revoir.
6: Bah, Gérard, elle peut répondre.
11: Gérard, c'est bon, on revient.
6: Gérard, reviens, arrête.
7: Putain, mais c'est pas tes débats.
3: Reviens, Gégé, on est à 9000 et quelques là.
7: Débats, ok.
6: Oh, ouais, mais elle peut donner un avis.
8: Reviens, déchet.
7: Mais là, c'est pas ses débats là.
12: Oh, pas comme ça, ma femme.
9: Ah, c'est clair, Tony va se la faire.
8: C'est pour le Nord.
6: Vas-y, Gérard, allume ton micro au moins qu'on t'entende. Allez, dépêche-toi.
7: Voilà. Merde, c'est pas tes débats, hein.
11: Mais je sais, vas-y.
7: Bon, bah alors.
6: Alors, qu'est-ce que tu veux dire?
7: Moi, je peux te dire une chose, que les grandes surfaces ne sont pas ouvertes tous les dimanches. Mmh. Sauf ça a été mis en accord avec... avec qui?
9: Le préfet.
7: Avec le préfet de la ville où tu habites. Mmh. Moi, je vois dans la ville où j'habite, tout le monde le sait que c'est Suresnes. Ouais. Bon, à Suresnes, on n'a qu'une grande surface qui est ouverte le dimanche.
6: Mais par exemple,
7: de 9h à 12h30.
6: Tu sais, à 15 jours avant Noël ou une semaine avant, ils ouvrent.
7: Bah oui, mais parce qu'ils ont eu l'accord du préfet. C'est ça qu'il faut bien se dire.
6: C'est pas parce que c'est l'hiver?
7: Non. Ah. C'est pas parce que c'est l'hiver, comme tu dis. Mais tant qu'ils n'ont pas l'accord du préfet, ils n'ont pas le droit d'ouvrir le dimanche.
13: Mais Gérard, quand tu commandes par correspondance, c'est ouvert tous les jours?
7: Ah non. Là, par correspondance, c'est différent encore, Manu. Parce que par correspondance, c'est sur Minitel ou par téléphone.
13: Par exemple.
7: Mais t'as un espèce de répondeur qui te dit, bon, voilà.
6: Ah, vas-y, c'est bon, c'est hop, bon.
7: Vous pouvez commander.
6: Ils
7: reprennent
9: ils
7: le lundi.
9: Ils ne jouaient pas au marché.
7: Bon, hey,
6: je les coupe. Voilà.
7: Alors, je préviens, si ça recommence encore, comme toutes les semaines, avec l'histoire des euros où ils ne jouaient pas, j'en ai ras le bol. Clair, net, bravo. Précis. C'est vrai. Hein? Ça commence à bien faire.
3: Gérard, sur IRC, il y a Mahmoud Choumoun, il te dit que, tu m'écoutes, Gérard?
6: Gérard.
7: Ah, je suis désolé.
6: Gérard.
7: Plus rien. Ah, non, mais c'est bon, je t'écoute. Parce que, comme on m'a changé de micro, donc, je t'écoute.
3: Il y a Mahmoud Choumoun, il demande si on peut aller au supermarché en courant, malgré que ce soit super de marché.
7: Bah, de toute manière, tu peux y aller comme tu veux. Moi, j'y vais le soir juste après mon émission que j'aime bien regarder. Fais-moi confiance.
13: C'est quoi
7: quand j'y vais, j'en ai pas pour longtemps. Je sais ce qu'il me faut. En moins de 2 minutes, je suis ressorti. En moins de 5 minutes, je suis ressorti.
13: Et en général, t'as chez quoi?
3: Ressorti, bah ouais, parce que Turpentine, elle me dit que au G20 à Suresnes, il y a plus de déo. Et elle se demande si c'est de ta faute.
7: Non, G20, je connais pas de marché, de supermarché G20 à Suresnes. Hein.
3: Et elle voulait savoir si la crotte qui était devant la porte du champion, c'était la tienne.
7: Là, tu vois, moi je serais que toi, tu sais ce que je lui dirais.
3: Bah dis-lui.
7: C'est comment son nom?
3: Turpentine, toujours.
7: Alors Turpentine, je t'emmerde. Donc c'est toi qui chie, alors tu fermes ta gueule.
3: Il faut que t'arrêtes parce que ça l'excite.
7: Ça commence à bien faire. Leader Prince.
14: Oui.
7: Donc toi?
14: Alors moi je suis caissière, donc je vais tous les matins au supermarché.
7: Ouais.
14: Et je ressors tous les soirs au supermarché. Et en même temps mes courses je les fais là-bas, je prends toutes mes provisions, je les mets sous ma blouse et je ressors sans payer bien sûr.
7: Non, attends.
14: C'est du tout à...
7: Oh mais vous arrêtez de redipler comme des boucs au standard là, vous éteignez votre micro. Ça commence.
8: Oh là.
15: Gérard, j'en peux plus.
7: Bon.
8: Oh le Nord.
7: Vous gérez ça. Ah, pas lui, tu gères, il a démarré.
8: Il y a le Nord qui mouille.
13: Ouais, je me marre pas, attends. Gérard. Je galère, moi.
7: Putain.
13: Je galère, tu m'aides pas, t'es relou.
7: Putain, mais ça commence à devenir le relou, là, hein, le soir.
12: Et on l'arrête comment, ta chénifie?
13: Ça y est, je l'ai trouvé, ça y est, c'est bon.
8: Angelo.
7: Déjà, tu peux rien de la semaine, le jeudi, maintenant, tu vas me casser mes débats.
6: Allez, en avant, Gérard, dans le débat. S'il te plaît.
7: T'aimes Gondol.
14: Oui, Gérard. Je crois que je t'ai déjà répondu, non?
6: Tête de gondole. Non. Si, elle a répondu, tête de gondole.
14: Oui, tout le monde a répondu, là.
7: Non. Ma moumoute.
8: Moi j'essaye de quand même rassembler 3-4 neurones pour faire une liste, hein, quand même, et j'essaye d'y aller qu'une seule fois dans la journée, on va pas être trop teubé, quoi. J'essaye d'économiser les allers-retours.
10: Et t'achètes quel genre de truc?
8: Tout produit glissant et lubrifiant, beurre, huile,
14: de la pommade,
8: doux, cornet de beef, tout ça.
7: Ouais, c'est ça, cornet de beef.
10: Et c'est pour faire quoi?
8: Pas de private.
7: Ok.
6: Vas-y, dis-le, Gérard, il est ouvert, hein.
8: Il y en a d'autres qui sont pas avec des bouteilles d'eau.
10: Ça chacun tombe bien, c'est pour lui.
6: Ah, bah voilà.
8: Chacun son truc. Moi, c'est plutôt le cornet de bif ou le sindou.
7: Bon, pensez-vous qu'un centre commercial coûte cher? Alors, 53% des gens ne savent pas. Ça, c'est vrai, parce que, de toute manière...
6: manière quoi?
7: 41% des gens n'aiment pas sans payer un.
6: Sans payer quoi?
7: Sans payer un, mais c'est, ça veut dire quoi, sans payer un,
13: un centre commercial, je suppose.
7: Hein, Rigaud?
13: Ah, je viens
7: quoi
13: de dire.
7: Pensez-vous qu'un centre commercial coûte cher, mais pourquoi que 5 que, là, bah, parce que
13: j'aimerais s'en payer un, se payer un centre commercial.
15: Payer un centre commercial, bah ouais.
7: Ah, ok. 22% n'aiment pas ça. 11% des gens disent que ça doit coûter le prix d'un short en velours. Je pense pas.
15: Ah, c'est cher, un short en velours.
7: Bon, non. Non, non.
15: Short en velours.
7: Bah, la question, c'est à peu près la même. Hein. Pourquoi allez-vous dans un supermarché qu'au petit commerçant? Donc, c'est à peu près la même question. Parce que...
6: Bon...
7: C'est des... Bon, donc, on va demander à Mamamout, là.
6: Bon, ben...
8: Ouais, pourquoi je vais dans les grandes surfaces plutôt que les petits commerçants? Bah, je sais pas. Moi, je vais plutôt chez les petits commerçants, si tu veux tout savoir. Moi, j'aime bien quand le paquet de Pépito, il me coûte 15 balles, la bouteille de Coca, 20 balles, tu vois, ça me dérange pas.
7: Ah, oh non, je pense pas, non.
8: Reconnais que c'est pratique parce que moi, je bouge souvent le soir, donc quand t'as besoin d'une binouze vers, je sais pas, 10, 11 heures, t'es bien content d'aller chez l'épicier du coin pour acheter ta binouze.
7: Ah ouais, mais attends,
8: Regarde, des fois, t'as pas de clope, hop, ils ont des clopes sous le comptoir.
7: Ah, non.
10: Mais c'est illégal.
7: Hein. Hey, oh, Christophe Bernet!
13: Il a raison en plus.
10: C'est légal, hein?
8: Et t'étais en rate de yeuf et il m'a sorti un paquet d'osbeck.
6: Calme Christophe.
8: Comptoir, c'était
6: mais
8: bon,
6: il a raison.
8: Quoi,
7: mais calme-le au lieu de dire qu'il a raison. Pour l'instant, t'es en train de foutre de la merde encore, toi.
13: Ah non, mais c'est vrai que c'est illégal. C'est ouais,
7: mais attends,
13: c'est
7: mais légal, pour l'instant, tu le calmes.
15: Non, mais c'est vrai.
8: Et des fois, quand je suis en rate de kiff, il me dépanne aussi.
7: C'est
8: illégal, ça, par contre.
7: Bon.
15: Gérard, sinon il y a Père Fouras vol à l'étalage, il dit qu'il t'a vu dans les supermarchés incontinent et c'était toi ou ton sosie en fait.
8: Je vais la faire.
10: En train de pisser sur les caisses.
7: Bon alors Christophe Barnet, au revoir. Hop, terminé pour toi. C'est toi. Hop, terminé, bonne nuit.
8: Mets des couches.
7: Allez, bonne nuit pour toi. Au revoir.
15: Et sinon il y a Dan qui aimerait bien savoir si Prise Unique et Shopee c'est les sosies de Leclerc.
7: Non. Leclerc, non, Leclerc, non, et puis Shopee, de toute manière, il n'y a rien d'autre.
8: Leclerc de notaire ou pas?
7: Non. Tête de gondole pour toi.
16: Oui, Gérard. Si on pouvait m'aider, ce serait super bien.
7: Ah non, bah, je viendrai.
6: Ouais, putain, merde.
7: Mais non!
16: De quoi? Petite surface.
8: Petit
16: oui, bah je l'ai dans les grandes surfaces parce que je suis pas pété de thunes comme l'auditeur d'avant. Je fais mes courses à moindre prix.
8: Pas trop.
7: Non, mais attends, il y a une question que je vais te poser. Ouais. Par exemple, à côté de chez toi,
16: oui,
7: le dimanche, le magasin, la grande surface est fermée.
16: Ouais.
7: Que t'as pas le temps le samedi, avec le boulot que tu fais, tu n'as pas le temps de faire tes courses complètes. Mm-hmm. T'es bien obligé d'aller dans une petite surface, dans un petit commerçant.
8: Bah ouais.
16: Oui, ça peut m'arriver.
7: Tu paieras plus cher.
16: Ah bah c'est clair.
7: Parce que faut se dire une chose, que les petits commerçants, les épiceries qu'on voit ouvertes de 9h du matin jusqu'à, voire 2h, parce qu'il y en a une du côté de Paris qui est ouverte jusqu'à 24h sur 24.
6: Il y en a plein.
7: Mais ça coûte deux fois plus cher qu'une grande surface.
8: On peut quand même leur dire merci parce qu'ils sont là des fois pour nous dépanner.
7: Ouais, mais par contre, je sais pas si c'est toi, Mamout, qui avait dit pour les cigarettes. Moi, ouais, une fois, je me suis renseigné. Mm-hmm. Et je peux te dire une chose, que quand j'ai demandé s'ils avaient des cigarettes, ils m'ont répondu que non, qu'ils en avaient pas.
8: Oh, mais c'est parce que toi, ils se méfient.
7: Avec non.
8: Parce que regarde, moi je sais, des fois, quand les gens, ils ont des têtes bizarres, ils croient que c'est des gens de la police. Donc, ils osent pas sortir les clopes.
7: Ouais, mais toi, est-ce qu'à Limoges, t'as des petites surfaces qui sont ouvertes?
8: Il y a plein, tu peux le dire, hein, on appelle ça les rebeux, hein, il n'y a pas à dire, tu vas chez le rebeu du coin, et voilà, et eux, ils ont toujours des clopes pour dépanner. C'est sûr que toi, je te dis, ils ont dû te prendre un quizé, t'as un gyrophare dans le cou, moi, ils ont, je suis sûr qu'ils sont pris pour un flic, et c'est pour ça le mec, il s'est mis.
7: Mamout!
8: Oui,
7: Mamout, tu arrêtes!
8: Pardon?
7: Tu as hâte de dire des conneries parce que tout à l'heure tu vas faire comme Christophe Barnet.
13: D'ailleurs, Gérard, en parlant de lui, parlant de ce connard, je l'ai viré parce que c'était vraiment un connard.
8: Ouais.
13: Et on accueille Carfourmi.
7: Bon ben,
13: qui? Carfourmi.
8: Carfourmi.
7: Bon ben,
17: Bonsoir.
7: Bonsoir. T'appelles d'où?
17: J'appelle d'Arras.
7: Ta fréquence?
17: 102.4.
7: Ok, je te remercie.
17: Je t'en prie.
15: Salut, Père Fourmi.
17: Salut.
7: Alors donc.
16: Salut, Père Fourmi.
7: Ah ben...
16: Salut.
17: Fedor aussi, je t'aime bien, hein. Je te sens pas rejeté.
16: C'est tes potes?
6: Non, ça roule, t'inquiète.
7: Père Fourmi, t'as entendu la question ou tu veux que je la répète?
17: Je veux bien que tu la répètes, mon pote.
7: Alors donc, pourquoi allez-vous au supermarché qu'aux petits commerçants ou autres, donc à toi? Et en voyant Leader Prince derrière.
17: Bon, disons que moi, je préfère aller dans les centres commerciaux, déjà parce que c'est moins cher, et parce que je suis aussi un petit peu raciste. Donc, les petits commerçants...
8: Bon. Dehors, attends,
7: Mamoumoute, tu t'écrases, on t'a laissé parler, donc tu laisses parler les gens, s'il te plaît.
8: Mais
7: de toute manière...
17: Moi, je préfère parce que c'est moins cher, en fait.
16: Un peu de respect pour les Arabes du coin.
17: Ah non, mais ça, c'est un petit peu péjoratif de dire ça comme ça.
8: Dehors, là, je suis pas d'accord.
6: Gérard, tu gères un peu, là?
7: Leader Prince.
6: Ouais, gros, tu gères un peu. C'est Leader Price.
16: Leader Price.
8: 9-4, il va pas être content.
7: Leader Prince.
16: Allô?
7: Moi, ouais, toi?
16: Bon, alors, comme mon nom l'indique, je suis pas très belle, donc on va dire aussi que je suis grosse, donc je préfère aller dans les supermarchés, il y a un peu plus de place dans les rayons.
7: Bon, alors, je veux te dire une chose, tu vois.
6: Mais peut-être que c'est vrai, Gérard, dans les...
7: Mais attends, qu'est-ce qu'elle a été... C'est pas la question.
17: Elle est grosse, tant pis.
6: Dans les petites épiceries, quand elles vont dans les petites épiceries, les personnes assez grosses, elles foutent tout en l'air.
7: Bah ouais, c'est ça.
6: Elles respirent plus.
17: Avec leur poignée d'amour.
6: Ouais, hop. Gérard, c'est vrai, tu peux être conscient quand même de ça. Toi qui as tourné un peu
8: dans le milieu des gros.
7: Toi, fais gaffe, parce que tout à l'heure, c'est le portable que tu as de prendre, là.
6: Bah c'est pas à moi, je m'en fous.
7: Tu le repéreras.
6: Bien sûr.
7: Alors, les centres commerciaux sont-ils bien placés? Donc, 37% des gens en vivent déjà dedans. Donc, je vois pas...
6: C'est qu'ils dorment là-bas, quoi.
7: Ça m'étonnerait.
15: T'as des centres commerciaux tellement grands qu'il y a des appartements dedans.
6: Il y a des hôtels aussi dedans. Non?
18: Attends, c'est mon cas, ça!
7: J'en ai rien à foutre, t'es à ton micro!
6: Gérard,
7: ça commence à bien faire tous les jeudis que vous ayez vos micros allumés au standard.
6: Il y a bien des gens qui habitent dans le centre commercial pour faire vivre.
7: Non. 34% des gens préfèrent le premier rang. Bon, pour être en premier, pour avoir moins la queue. Ça, c'est sûr. Et puis 19% pensent que mon centre commercial est trop pollué. Voilà, ça m'étonnerait, donc voilà. Donc, la question suivante...
15: Gérard, j'ai une petite question de Florent.
7: Ouais.
15: Il se demande si c'est vrai que quand tu vas acheter tes chariots, tu dis « Oh, des graines de beignet ».
7: Non, bah...
18: Comme... Tu raides !
6: Alors, Gérard,
7: qu'est-ce qu'il voulait dire par là ? S'il pouvait préciser plus sa question, je pourrais peut-être mieux lui répondre.
15: Ok.
7: Donc, question... Question suivante. Que faites-vous si...
19: On aimerait bien être les sosies de ton cul.
6: Bon, les auditeurs, vous écoutez un peu, Gérard, le tueur vos conneries, là.
20: Vas-y, enchaîne.
7: J'en connais tout à l'heure qui m'ont morflé.
6: Y'en a marre.
16: La grosse tête.
7: Bon, alors Manu, tu te démerdes.
18: Je suis dedans.
7: Tu te démerdes.
18: Je suis dedans jusqu'au cou.
7: Je sens, comme on arrête à 3h15, donc il reste encore 4 questions.
6: Ouais, on peut jusqu'à l'écart, ouais.
7: Ouais, donc...
6: Donc on met pas de disque, hein, donc t'en...
7: Bah si.
6: Donc tu tournes, t'es pas...
7: Alors, comment?
6: Quoi?
7: Je fais ce que je veux, c'est moi qui commande le jeudi, c'est pas toi.
6: C'est pas la fête à neuneu, ici.
20: Allez les auditeurs, on y va.
17: J'ai des trucs marrants à dire.
7: Que faites-vous si un produit d'une grande surface est périmé? Ma moumoute.
8: Bon écoute, qu'est-ce que je fais? Je le laisse dans un rayon, je vais pas l'acheter. Ou alors au pire, pour pousser le vice, je l'amène à la caisse juste histoire de gueuler pour le plaisir, quoi. Mais voilà, sans plus, quoi.
7: Mm-hmm.
8: Qu'est-ce que tu veux que j'en fasse? S'il est périmé, je vais aller gueuler auprès de la direction, je fous le scandale, je sais pas, j'essaie de récupérer des produits gratos, qu'est-ce que tu veux que je fasse?
7: Non mais par exemple tu l'achètes et que tu t'en es pas aperçu et... Bon Apolline, tu es... Tu gerbes un peu là.
6: Gérard,
7: parce que je sens que c'est toi qui vas te prendre des baffes encore.
6: Va se concentrer sur le débat mon grand.
7: Tête de gondole.
16: Oui Gérard. Moi, j'ai une grand-mère, alors que je peux pas voir. Donc, en général, je fais exprès d'acheter des périmés. Comme ça, je refile.
7: Pour notre bon, alors, tête de gondole.
16: Oui.
7: Tête de gondole, bonne nuit.
16: Oui, pourquoi ?
7: Bonne nuit.
16: Pourquoi tu me dis au revoir ?
7: Bonne nuit à tête de gondole.
20: Je gère.
7: Hop,
17: on ne parle pas des vieux.
7: Hop, Carrefourmi.
16: Des putes.
17: Ouais. Alors moi, j'ai mangé un truc périmé. C'était un vieux calendos, mais ça m'a donné des kystes. Alors depuis ce temps-là.
20: De quoi
19: La promotion là sur les grosses carottes, hein, mon gros PD. C'est au Suma de Suresnes. C'est en haut de la place de Victor Hugo, des vous le dit.
7: Alors, celui qui s'amuse à dire ça, arrête. Manu, tu me balances
19: une promotion sur des gros poireaux au codec de Courbevoie. Tu peux y aller de ma part. Tu demandes petite saucisse et ils t'accueilleront comme un roi pour salaud.
17: Pas possible. C'est chaud là, faut attendre qu'il vire quelqu'un et puis après on ne fait pas ça à l'antenne.
19: Ok, d'accord.
17: Tu nous appelles d'où là?
19: Hein, Brett.
17: Quelle fréquence?
0: Du Monoprix de Bastille. Alors,
17: et t'as quel âge?
0: Pour toi, sur les gros.
7: Manu,
17: on dans les mêmes.
20: On y retourne.
7: Bon ben. Hein.
19: Gérard, oui. Je peux t'annoncer qu'il y a une super promotion là sur les grosses carottes. Hein, mon gros PD, c'est au Suma, de Suresnes. C'est en haut de la place de Victor Hugo, des vous le dit.
15: Bon, Gérard.
7: Troisième question, elle est terminée.
15: Pour calmer.
7: La troisième question est terminée.
15: Je pense qu'on est encore un peu monté sur l'IRC vu qu'on
20: est bien.
15: 9877.
20: Gérard, faut y aller là.
15: 9877. Et il y a Fumiste sur l'IRC, il te demande pourquoi tu vas au supermarché vu que t'as un mammouth à la maison.
20: C'est pas le même.
7: Non mais attends, ça faut pas.
20: Il y en a un qui a des cornes, pas l'autre, merde.
15: Je crois que c'était une question de poils.
7: Et ton bébé rose, il a des cornes lui.
20: Mais il y en a un qui accepte les euros et pas l'autre.
7: Alors, reste poli avec Sandy, d'accord?
20: À la maison, tu mets des pièces dans les chariots, dans la fente?
7: Ouais, et toi, tu y en mets dans ton bébé rose? Non. Alors, écrase un petit peu.
17: Les deux, c'est pareil, tu passes à la caisse.
7: Toi, tu fermes ta gueule parce que tout à l'heure, tu as viré. D'accord?
20: Ok.
7: Donc, quatrième question. Êtes-vous d'accord sur les caisses de moins de 10 articles?
19: Ouais, Mamamout. Gérard, des fois, je vais dans les supermarchés et...
7: Bon, alors moi, quand...
20: Allô, Mamout?
7: Non, c'est pas...
20: Attends, mais Gérard, regarde, j'ai géré.
7: Il était en train de m'expliquer.
20: Je l'ai rappelé parce que ça a merdé.
17: Ça a merdé, ouais.
16: Je t'entends.
17: Ah, ouais.
20: Bah voilà.
16: Enfin.
17: C'est mieux, là, quand même.
16: Quand même.
17: C'était le bordel, GG, c'est le matos. D'ailleurs, je voudrais pousser une gueulante contre la direction de Fun Radio qui nous fait travailler avec un matériel de merde.
7: Pour l'instant, tu réponds à la question et tu fermes ta gueule.
17: Ah, mais ce bordel, tu crois que je
19: ferme ta gueule et réponds à la question.
17: Oui, je m'en souviens.
7: Tony aussi.
17: Je m'en souviens.
19: Ah non, il n'y a pas de Tony. Est-ce que je peux répondre à la question?
7: Ouais, Tony. À part ça, il n'y a pas de Tony. Non,
19: rien à voir.
7: Non, il n'y a rien à voir. Non.
19: Je suis allé, tu sais, les caisses, là, tu sais, pour les personnes enceintes. Et elle voulait passer devant moi, je lui ai foutu une baffe.
7: Oh lui, attends, là je vais te dire une chose, que t'es un enculé, alors tu dégages.
19: Ah non, mais...
7: Tu dégages.
19: Non, mais attends,
7: Tu dégages.
19: Avec les pampers.
7: Tu dégages.
19: Je lui ai foutu une baffe. Attends, mais tu plaisantes ou quoi?
7: Fulvire.
19: Moi j'avais des capotes. J'essaye. Et moi j'ai besoin de capotes, c'est vital. Ok. Alors femme enceinte.
20: Ah, ça y est, je l'ai trouvé. Ah, ça y est, t'as trouvé le bon, Manu.
17: Il avait raison quand même. Hein.
7: Alors ma mammouth.
17: Une manchette dans l'estomac et c'est bon.
7: Tu le vires complètement.
16: Accouchement en 10 minutes.
17: Ouais.
7: Cela, il est hors de question. Hein.
19: Attends, je vais te réveiller.
17: C'est quoi la question?
7: Oh là là.
20: Attends.
7: Ah non, moi je continue pas comme ça.
17: Il y a un mec qui fait un cure-canal.
7: Tu mets le disque.
20: Attends, Gérard, écoute.
7: Je ne continue pas comme ça. C'est le deuxième débat que vous me foirez.
17: Il y a un mec qui est en train de faire un cure-canal.
19: Gros con.
7: Le gros con, il t'emmerde, connard. Bravo.
20: Et d'ailleurs, Gérard, j'ai quelqu'un d'autre à la place de...
7: Ouais, reprends-le sous un
20: non,
7: autre
20: non,
7: nom.
20: C'est pas le même. On va accueillir le pas clair.
7: Ouais, le pas clair, bien sûr.
20: Bah ouais.
16: Le pas clair.
21: Ouais, bonsoir.
16: C'est quoi la question?
21: Bonsoir.
7: Bonsoir, t'appelles d'où?
21: J'appelle de Poitiers.
7: Ta fréquence?
21: 103.4.
7: Donc, quatrième question et on se met un disque avant de continuer.
21: Non,
7: alors, êtes-vous d'accord sur les caisses de moins de 10 articles? Et on se retrouve juste après.
20: Attends,
16: les caisses de moins de 10 articles.
7: Êtes-vous d'accord sur les caisses de moins de 10 articles?
16: Ouais, je suis d'accord.
7: C'est clair, net précis.
21: On m'attend toi quand tu lâches.
20: Ça va pas chercher.
7: Et on s'écoute Bernard Touzin avec...
20: Attends, je prends le disque, il est juste là, mais je le trouve plus, Gérard.
6: Répète la question. Deux secondes, mon cher.
7: Non.
6: Deux secondes.
7: Tu dois être prêt. Avant, tu dois être prêt.
6: Ouais.
7: Non, mais je veux pas le savoir. Tu dois être prêt.
6: Dès
7: qu'on annonce.
6: Tu me fais des surprises, mon vilain.
7: Non.
6: T'as vilain.
7: On arrête à 3h15. Il reste 3 questions. Donc, terminé. Donc, tu te débrouilles.
6: T'es un vilain aussi, toi.
7: Non, je veux pas le savoir.
6: Vas-y, balance, je suis prêt.
7: Alors, donc, Bernard Touzin, avec je suis le poissonneur de boîte à caca. Et on se retrouve tout de suite après pour la suite et la fin du débat sur les supermarchés. A tout de suite. Et voilà, vous venez d'écouter Bernard Touzin avec je suis le poissonneur de boîte à caca. Donc la suite et fin du débat sur les supermarchés. Donc la question c'est, êtes-vous d'accord sur la caisse de moins de 10 articles? Et pour ça...
6: On
7: demande à Mamamoute.
21: Ouais, bah écoute, moi je suis radicalement contre.
7: Tu peux expliquer?
21: Parce que je suis contre toutes sortes de privilèges dans ce bas monde. Comme dit le proverbe, on est les égaux. Donc,
7: non mais attends, Mamamoute, faut bien se dire une chose, caisse de moins de 10 articles, par exemple, tu vas pas faire la queue dans une grande surface avec un par exemple, si t'as deux articles, par exemple, je vais te dire, une boîte de sucre ou un pot de café.
21: Et des bouteilles d'eau.
7: Hein, et une bouteille d'eau pour continuer, ouais. Tu vas pas faire la queue dans une file où t'as des gens avec des chariots pleins. Combien donc t'as des caisses qui sont faites pour les moins de 10 articles.
21: La raison là. Ouais, non, mais moi, attends, je vais dire premièrement, moi j'aime bien faire la queue. Ça c'est très bien son truc.
1: Moi aussi j'aime bien faire la queue.
21: Ouais, je m'en doutais. Et deuxièmement, il y a pas de privilège. Il y a pas de privilège à avoir. Il faut que ça soit pareil pour tout le monde.
7: Moi je suis pas d'accord.
2: Alors parce que les pauvres, ils achètent moins de 10 articles. Et nous, les riches, on a fait deux
22: discours comme ça.
7: C'est moi qui commande pour l'instant.
23: Gérard, il y a Kleenex Carrefour, ils te demandent si à ton supermarché, ils t'ont fait une caisse spéciale pour les moins de 10 neurones.
7: Non, et puis de toute manière, moi, dans...
6: Les moins de 10 francs.
1: Pour les moins de 10 francs.
7: Là, tête de gondole, tu dégages, au revoir.
1: Au revoir.
7: Au revoir. Voilà, comme ça, celle-là, ça va aller vite avec elle. Pour répondre à sa question, moi, là au supermarché où que je vais faire mes courses, Fildar, tu le connais très bien.
6: Le casino?
7: Non, le magasin.
6: Le Codec?
21: J'ai 20.
7: Donc, moi, je connais à peu près les caissiers, si je vois que le mec, il en a trop, je demande si je peux passer. Donc j'arrive toujours à me faufiler, j'attends pas 107 ans pour
6: attends pas la fin
7: pour passer.
22: Non, rien à voir.
7: Le pas clair.
22: Oui. Ouais, moi je suis pas d'accord avec toi en fait là-dessus.
7: Le pas clair.
22: Oui, bonsoir Gérard. J'aimerais quand même poser une question qui est que caisse de moins de 10 articles, d'accord, mais qu'est-ce qu'on entend par un article? Parce que imaginons, je sors avec un pack de 6 bouteilles d'eau et une boîte de 12 œufs.
7: Eh ben c'est bon, ça.
22: Ben oui, mais il y a 12 œufs, ça fait
7: 10
22: articles.
7: Mais non, tu ressors. Attendez, s'il vous plaît, laissez-moi lui répondre.
22: Ouais.
7: Bon, tu ressors avec quoi? Tu viens de dire un truc d'œuf? Et 6 bouteilles d'eau, 6 bouteilles.
22: Et une boîte de 12 œufs.
6: 6 boulettes.
7: Bon, c'est ce que je t'ai dit. Bon, de toute manière, tu peux passer dans une caisse de moins de 10 articles.
22: Quand je l'ai vu, il avait 18, hein. Toujours du slip. Il traînait la patte comme ça, tu sais, comme un petit cannibale, et il puait du slip. C'était une horreur.
7: Ouais. Ah, Fildar!
6: Mais c'est pas moi, Gérard. J'attends, moi.
23: Bah, Fildar, il disait que c'était toi qui puais du slip.
21: Puais de la bite.
7: Il répond.
22: Bah, moi, en tout cas, Gérard, on m'a refusé le passage parce que j'avais justement un pack de 6 bouteilles et une boîte de 12 œufs. On m'a dit, monsieur, ça fait 18 articles.
7: Non, c'est pas possible.
22: Ah, bah, ça m'est arrivé, Gérard.
7: Non, c'est pas possible. On peut pas te refuser. Non.
2: Je suis déjà fait violer par un pitbull d'un vigile.
7: Ça y est, j'ai répondu à ta question.
6: Ça dépend la tête qu'il a, le pas clair. S'il n'est pas beau, il va se faire refouler. On accueille Auprès.
21: Bonsoir.
1: Bonsoir Gérard, bonsoir les auditeurs.
21: Bonsoir Auprès.
7: Bonsoir. T'appelles d'où?
1: J'appelle de Nantes.
7: Fréquence?
1: 103.4.
7: Ouais.
21: Dans les prisons de Nantes.
7: 103.4. Et de le pisseur.
17: Ouais, c'est moi. Donc moi toi, je te disais, je
13: aide le pisseur.
7: Aide
17: le pisseur, ouais. Je confirme ce que disait la personne qui a parlé.
7: Ouais.
17: C'est cumulable. Donc les articles sont cumulables.
7: Non, moi je peux te dire une chose que t'as faux. T'as
17: ils
7: tout
17: sont
7: faux.
17: Cumulables.
7: Tu as tout faux. Alors me prends pas pour un con. Ok. Auprès.
4: Oui Gérard, moi je suis une adepte des caisses à moins de 10 articles, mais le problème c'est que quand je fais beaucoup de courses, donc ce que je fais c'est que j'achète 10 articles, je passe à la caisse, je les mets dans la voiture, je rachète 10 articles, je repasse à la caisse, je les remets dans la voiture, je rentre dans le magasin.
5: Ah c'est pas con ça.
4: Ça dure au moins 3 heures, mais bon au moins je passe tout de suite.
7: Non mais attends, parce que là... Toi, merci Pildar.
4: Ouais, j'aime bien les allées venues. Ouais.
7: Je suis pas d'accord. Vous me laissez finir, s'il vous plaît. Moi, je suis pas d'accord avec vous.
6: Mais laissez-le parler, les auditeurs, enfin.
7: Putain, mais ils sont chiants ce soir. Ouais, vous êtes chiants. C'est tous les jeudis, c'est pareil.
5: Ouais. Gégé, j'ai une question pour toi.
7: Vas-y.
5: Je voulais savoir, tu sais, quand tu passes dans les portiques, tu sais, les trucs pour les gens qui piquent, là, tu vois.
4: Mm-hmm.
7: Ouais.
5: Les trucs qui clignotent, est-ce qu'avec ta enchamplon, ça déclenche le truc ou pas?
7: Bon, alors tu dégages, toi, au revoir.
5: Bah, attends, mais je te demande pour savoir si c'est du vécu, je veux savoir, je me demande, je me suis toujours posé la question.
13: Qu'est-ce qu'il y a, Gérard?
5: Alors.
7: Putain, mais quand tu me mettras du son dans mon casque, toi, espèce d'abruti!
13: T'as pas de son dans ton casque?
7: Non, j'ai rien!
13: Mais c'est quoi ce bordel?
7: Oh là là, oh là là!
5: T'as
7: quelque chose, toi?
23: Bah ouais, j'ai du son, j'entends la radio, regarde, j'y mets même pas la moitié tellement c'est fort.
7: Moi j'ai rien, moi!
6: Du son, de blé,
7: j'ai rien!
6: Mais t'as rien, c'est-à-dire?
7: Bon, êtes-vous en colère quand des caissières stagiaires. Êtes-vous en colère quand il y a des caissières stagiaires?
4: Ben moi, c'est clair que je les claque, alors.
17: Ah, on a
7: oh, putain, là. Manu!
6: Manu, tu coupes à chaque fois.
17: Hein. La discrimination.
4: Ouais.
23: Gérard, ouais. Sur IRC, il y a des V1 au rayon charcuterie.
6: Et il y a des baisses. C'est la technique.
23: Ouais, c'est bizarre. Gère.
7: Non, ouais, attends, fous-toi bien de ma gueule. Non, là, maintenant, j'ai plus rien. Ouais.
6: C'est pas normal.
7: Non, c'est pas normal, c'est toi qui t'amuses. Alors, arrête un petit peu, maintenant. Tu bosses comme il faut. De toute manière, c'est la dernière question. Après, on fait conclusion.
17: Je voulais dire qu'au rayon boucherie, il y a le clito de Sandy, ils font passer ça.
7: Attends, mais c'est une salope, dégage.
17: Ils disent que c'est des chips pour la
7: table. Au revoir.
4: C'est de la charcuterie. Hein.
7: Ah bah toi aussi tu dégages.
23: Non, c'est pas ça, on a bougé.
13: J'ai dégagé, c'était ma mamoute. C'était
7: ma mamoute. Non, mais c'est bon, après c'est pareil. Allez hop. Voilà, moi je vais pas me faire chier avec des auditeurs cons comme ça ce soir.
6: T'as raison, Gérard.
7: Allez hop.
5: C'est en promotion.
7: Eh ben c'est bien.
23: Donc il y avait une petite question de Davy One qui est au rayon charcuterie. Il te dit en fait en Belgique les caisses c'est moins de 7 articles. Est-ce que tu crois que c'est dû au décalage horaire?
7: Non.
23: C'est dû à quoi alors?
7: Non, de toute manière en Belgique, on n'a pas eu l'occasion de, j'ai pas eu l'occasion d'aller dans les grandes surfaces, donc je peux pas savoir. Non, mais c'est bon, hein, Manu. C'est pas la peine de reprendre des gens, si, on a fini.
6: Là. Ah bah maintenant qu'ils sont là, ils vont au moins faire la conclusion.
7: On a fini.
6: Je voulais dire qu'à la place de Mamamoute, on accueille un continent.
7: Ah ben de toute manière c'est fini. Alors. Bah,
6: dis-lui bonjour quand même.
7: Salut. Un continent.
9: Bonsoir, ça va?
17: Allez, continue un peu là.
9: Ouais, alors bonsoir, comment tu vas, Gérard?
17: Tranquille.
7: Bon, attends, calme-le. Merci, Pildar, maintenant. Ah,
13: mais c'est devant moi.
7: Putain, mais t'arrêtes un peu.
17: Ah ouais, c'est le bordel là.
7: Bah, bon, les conclusions, allez hop.
9: Tu poses la question ou pas?
7: Ça part, non, c'est fini.
17: Ça part en vrille là. On peut pas faire un débat.
6: Gérard, pose la question, il vient d'arriver.
7: Pour la question, on accueille aussi Nouvelle Galère.
17: Ah ouais, ça part en sucette là.
4: Salut, ah ben.
5: Salut les sucettes.
17: Ça part en vrille.
4: Ça va?
9: Pas en couille.
17: C'est la merde.
9: La caca.
11: Recule-moi.
9: La quoi?
7: Bon, alors conclusion.
9: Allô?
5: On m'en va.
7: Manu.
11: Vas-y.
7: Moi, je suis le pire.
9: Allô?
7: Oh là là là.
17: Bonsoir, je suis...
7: Putain, d'entendre gueuler un connard, là.
11: Ça conspite.
7: Ouais, allez, hop, terminé. Tu peux me dire à tout le monde.
6: Oh, GG, mais non, allez.
7: Non, allez, conclusion. Conclusion de...
9: Allô?
7: Conclusion hier...
17: On peut pas faire de débat sérieux là.
7: Conclusion IRC, hop, terminé. Oh là, moi j'arrête, 3h15, c'est bon. Hop, terminé.
23: Alors, conclusion IRC, bah ils étaient encore en train de poser des questions, donc...
11: Gérard! Viens! Gérard, j'en peux plus!
13: Manu!
11: Je te kiffe!
23: Manu!
13: Manu!
11: Je suis bonne, moi!
13: Manu! Putain, mais je...
3: Gérard.
20: Ok, ça marche, bébé. Bah, écoute, je te laisse.
23: Oh non, coup de fil perso, Manu. Gérard, arrête. Tu vas casser le
7: standard.
23: Mais coupe ça, Manu. Coupe la pute qui jouit, là.
7: Ah, la salope. Voilà, conclusion.
23: Donc sur l'IRC, il y a Florent qui précise que donc les chariots c'est pas des graines de beignet vis-à-vis de tout à l'heure parce que t'avais pas capté. Il y a Perforas donc qui dit à Rip que officiellement il peut pas faire rentrer de gens dans son école, mais si c'est Aurélie ça ira. Et Turpentine, elle dit pas ça. Elle dit que heureusement que t'es allé au rayon charcuterie, sinon t'aurais jamais rencontré ta femme.
7: Moi je l'emmerde. Et on finit à combien?
6: On est à combien? On est 5, 6 dans le studio là.
23: Ouais.
7: Hey, c'est pas mal hein. Ouais.
23: La dernière fois que j'ai regardé, ça avait un peu baissé.
7: Bravo. On est 6, merde.
23: Excuse-moi, j'applaudis. On était 8722.
6: Putain, on a baissé par rapport à la semaine dernière.
23: Bah ouais, parce que le débat était trop court, ils m'ont dit.
7: Oh là ouais, mais ça.
6: Bah, on peut continuer un peu là.
7: Ah ouais. Non, on a fini.
6: Oh là là.
7: On trace la route jusqu'à 6h là. Non, on a fini. Donc, qui c'est qui nous reste
6: Bah, ils sont tous là. Vous faites la conclusion là, les auditeurs.
10: Ouais, bien sûr.
7: Conclusion.
10: On n'a pas pu faire de débat, alors on va faire la conclusion.
7: Bah oui.
10: Tant qu'à faire.
12: Non, mais c'était un bon débat. Hein.
7: Ouais. Donc vas-y toi.
10: T'as un quart d'heure de bonheur.
12: C'était un petit peu court, mais c'était bien. On s'est bien marré.
10: Ouais.
12: Là, j'ai fait une petite maquette tranquille pour la télé.
10: Ouais.
12: Mais j'aurais voulu que ça soit un petit peu plus sérieux, mais tu gueulais trop. En fait,
10: on aurait pu cartonner. Hein,
12: ouais, c'est vrai. Attends là.
10: Tu nous mets tout le temps en antenne. C'est
12: toujours en train de gueuler. Il faut que tu te dises bon, c'est les auditeurs. Il faut que tu les gardes.
10: Mais non, mais regarde, les sujets de débat sont bien, mais le mec qui fait les débats, il est tout naze.
3: Il est pourri.
10: Voilà.
7: Alors, je vous emmerde tous. Au revoir. Ah non, les conclusions sont faites. Tu peux leur dire au revoir à tous.
12: Parce que t'as bien changé, GG.
10: Ouais,
12: ça a bien changé.
7: Au revoir à tous.
12: Non, bah attends, tu peux pas dire au revoir comme ça.
10: C'est pas clair, je n'ai répondu à aucune.
12: Ouais, bah voilà, tu vois.
7: Mais c'est fini.
12: Alors, il est privilégié, il est riche.
10: Je réponds même pas aux questions. J'avais une conclusion.
12: Moi, je voulais. C'est quoi, GG? Moi, je voulais m'appeler. Je voulais faire passer pour le sosie de Jean-Luc Delarue, m'appeler Jean-Luc Delarue, et on m'a dit, tu peux pas.
10: Ouais.
12: Et pourtant, je disais que je voulais faire des débats sur la sodomie chez les lépreux hydrocéphales.
10: Il n'y a pas de bouteille d'eau.
7: Bonne nuit à tous. Vous allez retrouver Seb pour la nuit sans pub. Et vendredi, Max à Toulouse.
6: À Toulouse, au James.
7: Au James, et samedi au Baobab à Rodez.
6: Voilà.
7: Et on se retrouve, dimanche. Mais j'aurais bien voulu qu'ils viennent pour me dire qui c'est que...
6: Quoi ?
7: Ah, avec Jean-Marie K.
6: Ouais. Non, mais oui, voilà, c'est Jean-Marie K, les deux soirées, aussi bien à Toulouse qu'à Rodez. Non, il peut pas, là.
7: Merci, fais-le venir pour savoir si...
6: Ah, les noms des batteurs, tout ça.
7: Les noms des Gigi.
6: Des Gigi.
7: Donc, je sais que normalement...
6: Je crois qu'il y a Gigi Jean-Mer.
7: Non, il y a... Il y a Gigi Jean-Marie K.
6: Ouais, il y a Gigi Françoise à la percu.
23: Et il n'y a pas Gigi Morgan à la caca boum boum.
7: Il ne veut pas.
14: Il
6: n'a
14: pas l'air branché.
6: Non,
7: tant pis. Donc.
6: Non, maintenant, j'ai la liste là, excuse-moi. Gigi Bertrand, Gigi Gomez.
7: Non, mais attends, tu peux me la donner, c'est moi qui les annonce.
6: Ah merde, c'était pas ça en fait.
7: Bon, d'accord, toi tu fais
6: que des conneries. C'était de souvenirs.
7: Ouais, je pense.
6: Didier Bertrand, Didier Gomez. Il y a aussi.
7: Il est en train de mixer, c'est pas grave.
6: Je crois qu'il y a Didier Ridou, il me semble.
7: Donc, je sais que c'est avec Jean-Marie K vendredi.
6: Oh la vache.
14: Oh.
6: Hey, DJ. DJ GG.
7: Yes.
6: DJ Gérard.
14: Attends, je m'en
6: viens. Non, allez, j'arrête. Vas-y, vite, Seb, il a envie de bosser.
7: Donc normalement, justement, vous allez retrouver Seb.
6: Le titre, Manu. Le titre.
14: Donné.
6: Oh, c'est bien, super.
14: Mais c'était bien avec les faits, pourquoi tu remets pas les faits?
6: Bah vas-y,
7: donc,
6: on va te mettre les faits sur la ZIC, là, c'est génial.
7: On va peut-être, vous retrouver dimanche. Oh, allez, merde, tu me fais chier. Les supermarchés de Montieu avec 100 poils, ça glisse quand même.
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7: Et voilà, bonsoir à tous et à toutes, bonsoir à l'équipe, donc bonsoir Rigo, comment vas-tu?
23: Bonsoir GG, ça roule la pêche, la patate, la banane.
7: J'espère que tu vas avoir la pêche sur l'internet.
23: Ouais, tranquille.
7: Bonsoir, malgré que les petits problèmes, bonsoir Apo.
25: Bonsoir GG.
7: Bonsoir, mon pote. potes.
0: Salut GG.
7: Mes deux potes, ouais. C'est-à-dire Fulder et Rego.
0: Ouais. Moi je pue, d'accord.
3: Ouais, Manu, t'en fais quoi?
7: Mon petit Manu à l'aria.
0: Bonsoir à tous.
7: Comment tu vas?
0: Je vais super bien, Gérard.
7: T'as la pêche?
0: Grave.
7: J'espère.
0: Bah c'est clair, comme tous les jeudis.
7: Ah ben j'espère parce que le chef n'est pas là, donc c'est moi qui commande. Alors attention, voilà. Comme c'est moi qui commande, si ça se passe mal, je me casse avant. Donc
0: t'as raison. On y va, GG.
7: Donc le premier débat va passer. On va attaquer sur les taxes. Ouais. Et donc pour ça, on va accueillir. Petite Beru, 22 ans de Yeto. On peut écouter Fun Radio sur 87.9, c'est bien la fréquence. Ah ouais. Allô?
8: Oui, bonsoir Gérard, c'est ça.
7: Ouais, non, il faudra peut-être...
0: C'était moi Gérard, c'était moi.
8: C'est pas moi.
7: Il faudra peut-être se réveiller un petit peu plus, hein.
8: Mm-hmm.
7: Guy Bedos?
8: Non, Guy Bedos.
7: Guy Bedos, 25 ans de Laval, on peut écouter Fun Radio sur 102.3.
15: Ouais, bonsoir à tous.
7: Bonsoir à toi.
15: Salut mon pote.
7: Ouais, d'accord, je t'ai à peine reconnu, toi.
15: Ouais, non, ça a pas commencé. Hein.
7: Attention.
0: GG,
7: attention, Pildar.
0: T'inquiète, mon grand, je suis ton pote.
7: Attends, attention, parce que ce soir, c'est moi qui commande, alors attention, parce que...
15: Guy Bedos.
7: Ouais.
0: C'est Guy Bedos, il y a pas,
7: ouais.
0: Pas d'habituel, t'inquiète, on y
7: ouais,
0: va.
7: Ouais, j'espère.
0: La suite.
8: Salut,
7: gros tétard, 21 ans d'Alès, on peut écouter Fun Radio sur 95.6.
15: Ouais, salut Gérard, salut tout le monde, ça va bien?
7: Bonsoir
8: salut,
7: à toi.
15: Salut, comment tu t'appelles toi?
8: Petite Véru.
15: Salut Petite Véru.
7: Pour l'instant, vous me laissez finir de présenter les gens, après on verra.
8: On dit bonjour, c'est tout.
15: Ouais.
7: On dit bonsoir.
8: Oui,
7: et celui qui a la radio éteint sa radio, et celui qui a avec un portable se casse.
0: Gérard, t'as pas besoin de crier pour leur dire ça.
7: Ouais, parce que les portables et les radios derrière, je n'en veux pas.
15: C'est pas toi.
7: Hein? Ah, c'est pas toi. Et puis ceux qui ont du monde derrière, c'est pareil qu'ils arrêtent. Parce que là, ça commence à me prendre la tête aussi. Je pue 24 ans de d'où, là?
0: Lacano.
8: Lacano, 90.6. Salut Gérard, c'est
7: 98.6, désolé.
8: Ouais, bah je me suis trompé, ça arrive à tout le monde, hein.
7: Je sens que ça vient commencer les...
0: C'est pas je sens, c'est je pue.
7: Ouais, j'ai l'impression que à 2h30, je vais mettre la clé sous la porte, hein.
8: Mais non, Gérard.
15: Allez, bon, on attend encore.
0: Allez, on y va, GG.
7: Donc, premier thème, première question.
8: Mm-hmm.
7: Pour l'instant, vous me laissez parler, d'accord? Après, vous répondrez aux questions. Merci.
15: Ouais.
7: Mm-hmm. Alors, combien coûte une taxe sur les impôts locaux? On va demander à Petite Beru. Non. Pas toi, Petite Beru, pardon.
8: Merci, Gérard.
7: Non, pas toi. On va demander à Guy Bedos.
15: Ouais, bah écoute, moi, je vais t'en placer une bonne. Là, moi, je suis pas imposable. Je suis pas imposable, donc je sais pas.
7: Non, mais les impôts locaux, tu sais ce que c'est?
15: Ouais, c'est les impôts au niveau locaux.
7: Ah ouais.
15: Et on va pas parler des chiottes, hein.
7: Non, alors, dans ce cas-là, tu dégages, au revoir. Hop, terminé pour lui.
0: Qu'est-ce qu'il y a, Gérard?
7: Non, terminé. Celui-là, j'ai reconnu. Ils viennent parler des chiottes. Terminé.
0: Il a dit les impôts locaux.
7: Non, il a parlé des chiottes. Désolé.
0: Mais non, mais
7: désolé,
0: non, il
7: désolé,
0: a dit
7: désolé,
0: les impôts
7: désolé.
0: Locaux et pas.
7: Désolé. On fait des débats correctement.
0: Oui.
7: Là, ils viennent parler des chiottes. Désolé. Donc, ils viennent parler des. Ils voulaient préciser les chiottes de la loco. Donc, on lui dit au revoir.
0: Et c'était
7: terminé.
0: Le jeu de mots avec les impôts locaux.
7: Non. Terminé. Au revoir. Au revoir pour lui. C'est pas la peine de le reprendre sous un autre nom.
18: Non.
7: Voilà. Alors, Petite Véru maintenant.
8: Oui, Gérard. Donc, les impôts locaux, ça représente à peu près 2% du patrimoine suivant la rue où tu habites. Suivant également l'étage, suivant la superficie et suivant le voisinage que tu as.
7: Attends, les impôts locaux... Ouais, mais on pourrait... dans ce cas-là, les impôts locaux, c'est ce que tu gagnes, toi, dans une journée.
8: Oui, c'est ce que l'on gagne dans une journée.
0: Tu parles devant ton micro, Gérard, s'il te plaît.
7: Ok, excuse-moi, Manu.
0: Pas grave.
7: Donc, les impôts locaux, donc en fin de compte, c'est ce que tu gagnes vis-à-vis de ton salaire.
8: Ouais.
7: Parce qu'on peut, combien coûte une taxe sur les impôts locaux? Donc, on aurait pu rajouter, parce qu'avec Rigo,
3: Oh, s'il vous plaît, derrière, on se tait, merci.

0: d'accord, enchaîne.
1: Non,
0: enchaîne,
1: mais de toute manière, sur une taxe d'habitation, t'es obligé de payer quelque chose.
2: Ouais, mais tu payes quoi? Tu payes pour quoi, en fait?
1: Bah, en fin de compte, tu payes sur le mètre carré que t'as chez toi.
3: Tu payes pour la taille que t'as, que tu possèdes là où tu vis dedans.
1: Voilà.
4: C'est ça, en plus fait. Tu en as, plus tu payes.
3: Voilà.
2: Plus t'as de carré, plus tu payes, d'accord.
3: Ouais, c'est ça.
2: Mm-hmm. Et c'est combien, le carré?
1: Non, attendez, gros tétard.
3: Ben non, mais en fait, ce qu'elle vient de dire, petite verrue, c'est que c'est plus tu as, plus tu payes, en fait, c'est ça, la
1: arnaque, hein.
2: Ouais, c'est ça, ouais.
3: Mais ouais, à la limite, c'est presque, enfin, on va pas dire normal, mais c'est presque normal de payer des impôts. Enfin, puisque t'as une grande propriété, tu payes cher, quoi, c'est normal.
1: Ouais, non, mais attends, gros tétard, parce que là, la question, c'est combien coûte une taxe sur les impôts locaux ou taxe d'habitation. Ouais. Mais il faut dire une chose, que t'en as beaucoup, qu'on n'a pas beaucoup de revenus, qui ne payent pas d'impôts.
3: Ah mais c'est normal ça, puisqu'ils peuvent pas payer d'impôts, puisqu'ils n'ont pas de revenus.
1: Ouais, mais attends, par contre, moi ce que j'arrive pas à comprendre, c'est que ils payent pas d'impôts sur les impôts locaux comme ils sont non solvables.
3: Oui.
1: Mais par contre, ce que j'arrive pas à comprendre, et ça, je me demande si c'est pas la faute du gouvernement, mais ça, je veux pas en rentrer là-dedans.
2: Non, rentre pas là-dedans.
1: Pardon. Mais c'est ce que je comprends pas, c'est que ils nous font payer des impôts sur la taxe d'habitation. Donc la question est pourquoi payer? Alors si t'es non solvable, donc tu payes pas d'impôts, t'es d'accord?
4: Mais si t'as pas de thune, tu payes pas, ouais.
1: Bah oui, mais alors dans ces cas-là, pourquoi qu'ils nous font payer des impôts sur la taxe d'habitation?
4: Ouais, parce que t'habites.
5: Bah oui, parce que t'habites à Fleury.
1: Mais non.
4: Bah
1: attends, qu'est-ce que tu me parles de Fleury, toi?
5: Non, je rigole. Gérard, à la place de Guy Bédo, on accueille Joe le taxé. Bonsoir.
6: Oui, bonsoir. Bonsoir tout le monde. Salut Gérard, ça va?
4: Salut, Joe.
6: Bonsoir à tout le monde.
1: Bonsoir.
6: D'où? J'appelle de Montreuil.
1: 101.9.
6: Ouais, exactement. Oh là là, t'es appris par cœur.
1: Comment? Donc, avec qui j'ai
5: donc on parlait de la taxe d'habitation et,
1: toi, et les impôts locaux.
5: Voilà, t'en payes, ouais. Toi?
1: Moi, des impôts locaux, non. Mais je suis imposable. Mais ce que je comprends pas, je suis imposable.
5: Ou
1: mais...
5: t'en payes pas? Et t'es imposable où?
1: Non, mais je suis imposable sur les impôts locaux.
5: Ouais.
1: Donc c'est ce que tu déclares avec ton salaire.
5: Ouais.
4: Ouais.
1: D'accord avec moi.
5: Ouais.
1: Mais par contre, il y a une chose que je comprends pas. Mm-hmm. C'est pourquoi que je suis imposable là-dessus et que je paye des impôts sur la taxe immobilière.
2: Mais t'es solvable?
1: Ah ben non, je suis non solvable.
2: Ah d'accord.
5: T'es une grosse fortune, non?
2: C'est pas logique, hein, Gérard.
5: T'es dans les grosses fortunes.
2: Bah oui. Tu te renseignes.
1: Ah non, mais je me suis renseigné.
5: Et alors?
1: Ils ont rien voulu savoir.
2: Mais précise-leur bien que t'es pas solvable.
1: Donc,
7: Gérard.
1: Ouais, Rigo.
7: Sur IRC, ça cartonne très fort ce soir vu que on est 8777.
5: Déjà? Ah oui, joli.
1: Combien?
7: Déjà 8777. 777.
2: Bravo.
7: Et il y a Davy One qui a fait un petit sondage auprès de l'association des montagnards de Bruxelles. Gérard. Auprès des montagnards de Bruxelles. Alors 15% des gens n'aiment pas le Pax. 25% des gens ne prennent pas le taxi. Et 65% des gens envoient régulièrement un fax dans ton cul. Ah, j'avais pas lu.
1: Ah, Gérard Ego.
5: Bon, dis donc.
7: J'avais pas lu la phrase.
5: Tu commences mal les débats,
1: attends.
7: Je crois que tu l'as confondu. Taxe et
1: justement.
7: Pax.
5: Il a pas de bis au cul, hein, genre.
1: Pour justement.
5: Ça, qu'il en a
1: manière,
5: pas.
1: Manière, je vais voir. Je vais essayer d'étudier ce thème.
7: Ce phénomène.
1: Non,
5: sondage.
1: Je vais essayer d'étudier
5: de près.
1: Le prochain débat, je pense qu'on va faire un petit sondage sur
5: un petit débat,
1: quoi,
5: tu veux
1: le
5: dire.
1: Pax. Un petit débat sur les fax. Parce que j'ai entendu des trucs. Au standard, vous atteignez les micros parce que tout à l'heure, je vais m'énerver.
8: Ouais.
1: Hein? Donc vous arrêtez. J'appuie pour toi.
8: Non, c'est pas vrai.
1: J'appuie.
4: Oui.
1: Manu, s'il te plaît, c'est moi qui commande aujourd'hui, d'accord?
5: Mais qu'est-ce que j'ai dit?
4: Oui, Gérard.
1: Pour l'instant, c'est moi qui demande aux auditeurs. Alors, pour l'instant,
5: mais
1: tu
5: j'ai
1: dis
5: rien
1: c'est
5: dit.
1: Pas vrai.
4: Bah,
1: ok, alors tu t'écrases. Alors, je pue.
4: Oui, Gérard.
1: Donc, pour toi?
4: Bah, pour la taxe d'habitation.
1: Non, combien coûte une taxe sur les impôts locaux?
4: Bah, comme disaient mes collègues, en fait, tout est calculé selon tes revenus. Mais il est de l'ordre de 2%, donc plus tu as des

0: réserve, disons, bah, puis tu donnes à l'État et puis tu te fais entuber, quoi.
1: Non, non, attends. Non. Faut se dire une chose, les déclarations, hein, faut les faire avant le 15 mars.
0: Ouais.
1: Donc maintenant, c'est terminé. Pour ceux qui sont en retard, ils vont payer les 10%.
0: Ouais, ou 10, ouais.
1: Bon, maintenant, vous allez avoir, selon... ils vont faire un calcul, ils vont voir, et là au mois de juillet, si je me trompe pas, si quelqu'un pouvait me dire
2: le 15 août, c'est le 15 août la date de paiement.
1: Qui peut m'épauler pour me dire quand est-ce qu'on reçoit à peu près les
0: déclarations automatiques,
1: c'est avant les papiers pour savoir combien qu'on doit payer ou si on n'est pas imposable ou autre.
3: C'est le 15 janvier en début d'année.
2: Ouais. Donc voilà. 15 janvier, début mars.
3: Ouais. C'est entre les deux, la date exacte.
1: Toi, tais-toi, parce que de toute manière, je pense que pour l'instant, ça se voit que le chef, il est pas là. Hein.
0: Gérard,
1: ouais.
0: Je vois pas où il était le problème.
1: Non, mais de toute manière.
0: Ouais.
1: La question, elle est claire. Annette, bon, maintenant, c'est de savoir. Quand vous allez recevoir votre papier, savoir combien que ça va vous coûter.
4: Ben, ça dépend.
0: Par rapport à ton salaire et tout ça.
4: Eh ouais, ça dépend.
0: Un chiffre, tu veux. Tu veux un chiffre.
1: Non, j'ai pas besoin de chiffres. Qui c'est qui veut réagir derrière?
4: Ben, c'est moi, c'est Gros Tétard.
1: Ouais.
4: Ben, en fait, tu vas payer selon ce que tu gagnes, comme on a dit tout à l'heure, quoi. Faut voir, quoi. Ça dépend de la personne. Comme toi, tu gagnes, je sais pas, c'est 50 000 à Fun.
1: Non, mais attends, oui, ça dépend ce que tu déclares.
3: Ça dépend des mois.
1: Non, ça dépend ce que tu déclares.
0: Ouais, c'est oublié.
1: Nuance. Non. Gros Tétard.
4: Ouais.
1: Faut bien te dire une chose que quand tu déclares tes trucs sur les impôts.
4: Ouais.
1: Normalement, t'as un papier comme quoi que tu dois déclarer tant.
4: Bah, tout, quoi.
1: Ouais, mais tout. C'est pas évident, hein.
4: Bah,
2: ça dépend. Il y en a qui fraudent, Gérard, non?
3: Ouais.
1: Non.
4: Ah, Gérard.
1: Non, moi je fraude pas, justement.
2: Mais il y en a qui sont payés au black. Et là, ils fraudent.
1: Ah ouais, mais non, mais attends.
2: Attendez,
1: Gros Tétard. Ouais. Je vais te dire une chose. Arrête de dire un, Gérard. Parce que tout à l'heure, moi, je vais te dire trois, Gros Tétard, tu as dégagé.
4: D'accord, je me calme, ok.
1: Ok. Alors, maintenant, tu sais ce que tu vas faire. Tu vas retourner voir Pildar au standard. Il va te calmer un petit peu. Parce que là, tu commences à m'énerver.
2: Ok, Gérard.
1: Hop.
2: Ok, GG.
1: Je la taxe.
5: Ouais, bah alors moi, comme on le disait tout à l'heure, moi je travaille au noir, donc je peux pas te dire en fait, Gérard, parce que moi j'ai pas d'impôts en fait.
1: Ouais, mais ça, tu vois, on parle de ça.
5: Ouais.
1: Mais c'est un truc qui faudrait peut-être pas trop,
3: balancer,
1: signaler.
5: Ouais. Bah ouais, je sais, mais bon, c'est comme ça quoi.
1: Attends, 5 minutes s'il vous plaît, je te reprends tout de suite après, je la taxe.
6: Oui, il y a une question IRC de Buzine. Il te demande si, en fait, s'il se fait taxer son vélo, est-ce qu'il doit aller au commissariat ou au ministère des Finances?
1: Alors, s'il se fait taxer son vélo, ben, de toute manière, il va au commissariat, puis il porte plainte, et puis c'est tout. Hein.
3: Il va se faire foutre aussi.
1: Et s'il lui retrouve son vélo en pièce, de toute manière, les vélos, ça m'étonnerait qu'on le retrouve. Hein.
6: Et Yankee.
1: Bon, alors, là, je vais vous dire une chose. Manu! Je te préviens, tu arrêtes, c'est pas parce que Max c'est pas là,
2: ouais.
1: Maintenant c'est moi,
2: c'est
1: parce
2: vrai.
1: Que moi sinon, moi je mets la clé à 2h30.
2: Sous la porte,
3: ok.
1: Ok.
3: D'accord.
1: Alors les histoires de trucs comme ça, j'en ai ras-le-bol.
2: Ouais,
3: d'accord.
2: On m'a volé mon vélo, c'est naze.
1: Parce que sinon je demande à Morgan qui vient de perdre l'aria.
3: Tu devrais pas, mais si tu veux.
2: Non, hein? Gérard, c'est pas
1: parce
2: grave.
1: Parce que là ça commence à bien faire.
2: GG. À la place de Gros Tétard qui est parti parce qu'en fait il en avait rien à foutre.
1: Heureusement,
2: je l'ai viré. Donc on accueille Ricky Martini. Bonsoir Ricky Martini. Bonsoir.
7: Bonsoir à tous, c'est Ricky.
2: Parle bien fort hein, dans ton téléphone, Ricky.
7: Voilà. Buona notte à tout le monde.
0: Buona notte.
1: T'appelles d'où?
7: Bonsoir, et j'appelle de Lille.
1: La fréquence
7: 108.8.
1: 108.8.
2: Oui, il y a deux bonsoir. Fréquences.
3: Ouais.
2: Et à côté, Roubaix et Paris.
7: Si.
1: Bon, je joue à la taxe pour continuer là sur la question, parce qu'après, on va abréger.
8: Oh!
1: Oh, allô!
7: Oh, Joe.
9: Oui.
1: Bon, bonne nuit à toi. Hop, tu vas travailler au standard. Ricky Martini, là.
7: Mais est-ce que tu peux répéter la question?
1: Non, je répète plus les questions, c'est terminé.
7: Pour les filles.
1: Non. Oh non, hé, oh.
8: Les impôts locaux.
7: Il était au standard. Alors les impôts locaux.
1: Non, mais alors là.
7: Effectivement,
3: c'est pas grave, Gérard. Maintenant, il la connaît la question. Alors, c'est pas grave.
7: Les impôts locaux, il faut parler de l'urbanisation.
1: Voilà, merci.
7: Bah, allô.
5: Allô.
2: Il est là parce qu'en fait, j'ai appuyé sur un bouton sans le faire exprès. Excuse-moi. Oui, vas-y, mon grand.
7: Parler d'urbanisation.
5: Ouais. Allô. GG.
8: Oui, c'est... Ah, il est pur ?
2: Non, je t'explique, parce que j'ai Joe Latax qui avait un problème de téléphone, et en fait, il parlait tout à l'heure, on l'entendait pas. Et là, on a fait un essai, et tu l'entends, Joe ?
5: Ouais, moi, c'est bon. Là.
2: Bon, voilà, c'est bon. Maintenant, Ricky parle.
1: Mais lui, j'ai dit non, je ne le veux pas, il dort, et hop !
2: Mais non, parce qu'il t'entendait pas dans son téléphone.
1: Non, mais moi, je veux pas le savoir, ils ont des téléphones pourris, ils restent chez eux, ils écoutent mais la radio, hop, bien. Terminé.
5: Ok, c'est cool.
1: Salut, voilà, Joe. Terminé, au revoir.
5: Merci, Gérard, c'était très sympa ton débat.
1: C'est pas grave, au revoir, bonne nuit.
3: Tourette. Vas-y.
1: Mais alors, Ricky Martini.
7: Oui, je te disais, je te parlais de l'urbanisation. Parce que moi, je sais que dans ma ville, ils urbanisent beaucoup. Et effectivement, ça fait grimper les impôts locaux. Donc, chez moi, on paye beaucoup d'impôts locaux.
1: D'accord. Ouais. Ok, donc, tout le monde a répondu à cette question. Donc, on va passer à la suivante. À combien revient une contravention ou une amende? On va demander à Petite Berru.
9: Ben, ça dépend ce que tu fais.
1: Ah.
9: Je pense que si tu te gares mal, ça coûte 75 balles.
1: Attends, 5 minutes, Petite Berru.
9: Encore Rigaud qui va me couper ?
1: Non, c'est moi. C'est moi qui te coupe, c'est pas Rigaud, c'est moi. Alors, êtes-vous pour ou contre les taxes 34 coups Je peux savoir qui c'est qui a essayé de me trouver ça, là ? C'est qui, là, par
6: rapport... J'ai fait comme d'hab, j'ai retranscrit ça sur... Sur internet, j'ai pris ça là.
1: T'as pris. C'était sur internet donc, c'est pas quelqu'un de l'équipe qui a essayé de.
6: Bah, c'est moi, hein, mais c'est comme d'habitude. Hein.
1: Oh, non, mais c'est des questions qui ont été posées sur l'internet.
6: Ouais.
1: Ok.
6: Mais j'ai recopié sans regarder. Hein. S'il y a des conneries, j'ai pas vu quoi.
1: Bon, donc je te fais confiance à toi.
6: Bah.
1: Comme y a que toi qui fais du bon boulot.
2: Ouais, t'as le droit de lui faire confiance.
1: Et donc, ouais. Alors, 34%.
3: Devant le micro, Gérard, pour.
1: Alors, êtes-vous pour ou contre les taxes? Alors, 34% sont d'accord avec la question. Ouais, mais de toute manière, maintenant, on a fini de parler des pour ou contre sur les taxes. 28% sont contre la question, donc je voudrais bien qu'on me dise pourquoi.
2: Ouais.
1: Et 17% aimeraient ne plus en contrat. Quoi? Contracté. C'est quoi ça?
6: Je sais pas. Fais voir.
1: C'est quoi ce truc là?
6: Aimerait ne plus être contre-taxé.
1: Bah, contre-taxé, de toute manière, tu peux pas être que contre-taxé.
2: Si, tu peux être pour-taxé, contre-taxé. Bah ouais.
1: Mais est-ce que t'es contre, toi, les impôts locaux?
2: Coupé, taxé.
1: Attends. Ouais, mais attendez. Là, maintenant, justement, tu veux parler là? Bah, alors maintenant, est-ce que tu payes des impôts loto? Est-ce que t'es d'accord contre la taxe?
8: Bah ouais, mais j'en paye pas, moi, encore, Gérard.
1: Ah bah, t'en payes pas parce que t'as
3: une pauvre
2: pucelle.
1: Ouais, mais t'as quoi?
8: Les impôts.
1: Non, mais t'as quoi à déclarer? T'as rien du tout.
8: J'ai rien, que dalle.
1: Alors, tu mets quoi sur ta déclaration?
8: Bah, rien.
1: Une bulle.
8: Voilà.
1: Alors,
3: bravo.
1: Tandis que moi, tu sais combien que j'ai déclaré cette année?
2: Oh là là. Non, 720 000 francs.
1: Non, bravo.
8: Oh là.
1: Non, j'ai déclaré 44 000.
3: Putain.
6: Wow. Putain, il y a du blé à Soren.
8: Ah ouais.
6: Grave.
2: C'est bien.
1: Ouais.
6: Et justement sur IRC, attends, je vais retrouver. Il y a merde, j'ai fait une connerie. Attends, ça arrive. C'est Alligator qui te demandait en fait la différence entre des impôts locaux et des impôts locales.
1: Les impôts locaux, il y a
3: c'est
1: pas
3: la même chose. Hein.
1: Ouais. C'est pareil.
2: Il y en a un et plusieurs, c'est tout.
1: Ouais, ça revient au même. La question que j'avais posée, c'est à combien. À combien revient une contravention ou amende?
2: Et Gérard, donc, excuse-moi, à la place de Joe le taxé, on accueille Billy Joel.
1: Eh ben, tu me fais une nouvelle fiche.
2: Ok.
1: Ricky Martini.
7: Maquet, moi, je pense qu'une contravention, comme tu disais.
1: Bon, c'est pas parce que le chef est pas là que vous allez me faire chier. Parce que sinon, moi, j'arrête. Hein.
7: Un peu de respect, s'il vous plaît.
1: Ouais, ben, c'est moi qui commande le jeudi, d'accord, Ricky Martini?
7: Pour l'Amérique du Sud.
1: Ouais.
7: Un dos tres quand même.
1: Ouais, ouais, bah, un dos tres, ok.
7: Un dos tres et t'as mis plein les fesses.
1: Ouais, ouais, ouais, ouais, bah, tu réponds à la question, c'est après on verra. Tu réponds à la question.
7: Ouais, bah écoute, moi je prends effectivement des contraventions. Parce que ouais. Moi je roule en scooter, en Vespa.
1: Ouais.
7: Tu vois, comme tous les vrais.
1: Ouais, non, mais attends, là. Non, allez.
2: Si.
1: Oh, non.
7: Le vrai Latin lover, le latino, il roule en Vespa. Et moi, j'ai
1: vu. Ouais, mais peut-être. Est-ce que vous avez. Est-ce qu'en Vespa, il y a des PB en moto? Non, il n'y en a pas. Non.
2: S'ils ont une plaque,
7: non. Je mets pas le casque parce que j'ai la banane. Donc voilà. Je
1: ouais, t'as la banane du curé. Mangez-la par les deux. Mangez la banane par les deux bouts, ok? Hey
2: voilà.
7: Je vais te bouffer, moi.
1: Là, moi, je vais te bouffer, moi, je t'emmerde, espèce de con, d'accord?
2: Pas d'insulte.
1: Donc, tu commences à te calmer ton cul, toi, Billy Joel.
7: Calmez-vous,
1: ok?
7: Ouais.
0: Soyez poli.
7: Mets ton dard dans ma chatte. Non, mais attendez. Non, mais les PV, déjà, sur les scooters,
1: bon,
7: c'est impossible.
1: Alors, attends, Billy Joel.
7: Ouais.
1: Je préviens.
7: Quoi?
1: Que celui qui s'amuse à faire ça,
7: à faire quoi,
1: est prié d'arrêter, parce que sinon je claque les débats maintenant.
7: Oh, putain.
2: Non, c'est pas le moment.
10: C'est pas possible.
1: Donc, moi, le chef est pas là, c'est moi qui commande ce soir. Donc, je préviens d'une chose, que le premier qui fait une connerie sera viré.
7: C'est normal, oh, calmez-vous un peu. Oh.
1: Alors, Billy Joel.
7: Ouais. Ben moi en fait non, j'ai jamais pris de PV et puis non, mais les PV c'est pas cher.
1: Toi te marques pas non plus que tu prends les gens au standard et tu t'écrases un peu. Donc comment arrivez-vous à payer votre loyer ou autre? On va demander à Petite Verrue. Merde.
11: Oui.
1: Oui merde. Ouais bah merci merde.
11: Gérard, non, c'est parce que j'étais parti, tu peux me répéter
1: ta question? Non.
11: Bon bah c'est pas grave, je répondrai après les autres après.
1: Alors dans ce cas-là...
2: Comment payez-vous votre loyer ou autre?
1: Attends,
11: Non, ça merci, y est, je me souviens. Moi j'ai trouvé un truc super, c'est que je travaille.
2: Mmh. Comme
11: ça,
2: j'ai de
11: l'argent, et comme ça je peux payer mon loyer.
7: Et tes impôts.
11: Et mes impôts de surcroît.
7: Ah, bien
2: joli, joli.
1: Mais de toute manière, si tu travailles, t'es obligé de payer tes impôts et ton loyer.
11: Ouais,
1: hein.
11: Bon, c'est quand même une bonne idée de travailler.
1: En fin de compte...
6: Ça dépend, Gérard, ça dépend, il y a des gens qui sont pas imposables.
1: Ouais, mais ça, de toute manière, il y a des gens qui sont non imposables comme moi, mais moi j'ai
2: dissolvable.
1: Comme...
2: Mais qui payent quand même. Tu te fais niquer quand même dans l'histoire, parce que si t'es pas imposable et que tu payes quand même, tu te fais niquer.
7: Tu te fais niquer, t'es enculable.
11: Ouais.
2: Pénétrable.
1: Alors, enculable, c'est qui vient de dire ça?
6: Il a raison.
2: Bah oui, c'est vrai.
1: C'est qui vient de dire ça?
2: Tu devrais pas payer si t'es pas imposable.
1: C'est qui vient de dire ça?
7: Vas-y, réponds, l'auditeur. Qui c'est qui vient de dire ça?
1: Ouais, alors, c'est Billy Joel, au revoir!
7: Ah non, c'est pas Billy Joel, c'est
1: non, non, tiens, mon cul, j'ai pas reconnu ta voix.
2: Je vais gérer, c'est grave, vas-y.
1: Hop, au revoir!
11: Il va gérer.
1: Ricky Martin. Oui. Ricky Martini, pardon.
7: Oui, bah écoute, moi, je conseille effectivement les travails.
12: Ah, mec, non.
7: Maquet.
1: Oh!
7: Sinon, il y a aussi quelques business, pas très légaux. Donc je sais pas si j'ai pu en parler à l'antenne.
1: Dis.
11: Vas-y, balance.
7: Je sais pas, trafic, recel, prostitution, trafic d'armes, tout ça quoi.
1: Non mais ça a rien à voir. Ça a rien à voir avec le thème du débat là. Non, allez, au revoir aussi à toi.
11: Gérard, je suis pas d'accord.
7: Il a raison.
1: Quoi?
11: Je suis pas d'accord, c'est je pue.
7: Les truands.
1: Allez, pas au revoir Ricky Martini là. Oh
6: Gérard.
1: Au standard là, vous me gérez ça là.
2: Ouais. Gérard, à la place de...
1: Non, mais attends. Moi, je vais te dire une chose.
2: Une.
1: Que vous allez... Déjà, une. Mm-hmm. Les gens, quand je vous dis de les virer, vous les reprenez pas sur d'autres noms.
2: Mais non,
1: bien clair
2: pas.
1: Et net et précis.
2: Précis.
11: Gérard, c'est je pue.
1: Ouais, je t'écoute.
11: Attends,
1: pour l'instant, il y a une question plus importante de IRC. Oh, je pue, c'est moi qui commande le jeudi, d'accord?
11: C'est Gérard qui commande.
7: Et voilà. Vous, le chef.
11: Oui, maître.
6: Donc, il y a Snooze qui te demande si tu sais qui a le record d'impôt le plus élevé.
1: Je pense que je ça sais. Devrait être les États-Unis qui payent le plus. Qui doit payer le plus.
2: Non, la personne, on parle.
13: Ouais, pas le pays.
1: Ah bah, de toute manière, la personne qui paye le plus d'impôts, c'est celui qui touche le plus d'argent. Donc,
2: les Didi.
1: Je...
13: Non, certaines Sénat, dis pas de conneries.
2: Je sais pas, c'était une princesse.
3: Et attends, Ayrton Senna, il faisait de la Formule 1, il gagnait du fric, je te dis.
0: Il est mort.
1: Bon, Manu, quand t'auras fini.
3: Bah non, c'est une discussion.
1: Non, non, mais pour l'instant, vous arrêtez de discuter ensemble, parce que c'est moi qui commande aujourd'hui,
3: non,
1: d'accord?
3: Non, mais on se demande entre les deux.
1: Ouais, non, mais on en a rien à foutre pour l'instant, je réponds.
7: Qui s'est craché le plus fort entre les deux?
1: Toi, tu fermes ta gueule, d'accord?
2: Gérard, à la place de donc, comme je te disais tout à l'heure, Billy Joel, on accueille Slip en bois.
7: Oui, bonsoir tout le monde, salut GG, ça va bien?
0: Salut Slip.
1: Qu'est-ce que ça peut te foutre?
7: Ok. Je te demande, il n'y a pas de problème.
0: Ciao.
2: Voilà, et donc, tu t'accouches quand tu veux. Comment ça souffle?
1: Donc, on va demander à Je Pue.
0: Ouais, bon. Alors, je disais que je n'étais pas d'accord avec toi, dans le sens où notre collègue, il te disait tous les moyens pour payer, justement, ses impôts.
7: Parfait.
0: Si tu n'as pas de thunes, tu ne peux pas payer tes impôts.
1: Non, donc, mais attends. Attends. Non, non, mais attends, Je Pue. Attends, hey, Je Pue. Hey, d'après ce que Ricky Martini disait, ouais, il s'amusait à faire des trafics d'armes et tout ça pour payer. Donc, non, moi, il est hors de question. Donc, lui, on lui a dit au revoir.
7: Non,
1: donc,
7: au revoir. C'était juste un exemple. Je veux dire, les mafieux sont des gens comme les autres.
1: Hop, au revoir.
2: Ok.
10: C'est mieux que le chômage, hein.
0: Eh, mais Gérard.
1: Voilà, comme ça.
0: Il y a partout des mecs comme ça.
1: Non mais de toute manière, attends. Des trucs comme ça, d'accord. Il y en a un peu partout, mais faut bien se dire une chose. C'est pas avec ça que qu'on peut vivre. Donc je suis désolé.
0: Ouais, je suis d'accord avec toi. C'est pas avec ça, mais ça rapporte beaucoup et comme la drogue, comme plein de.
1: Oh non mais attends, là tu pousses un peu loin sur la drogue.
0: Non, mais là, tu
1: t'éloignes de la question.
3: On en parlera dans le débat de l'aide humanitaire, de toute façon, de la drogue.
1: Non.
3: Quand ils envoient des sacs de drogue, enfin bon, on en parlera
1: non,
3: pas.
1: Non, justement, on n'en parlera pas sur l'aide humanitaire. Pardon. Et justement, sur l'aide humanitaire, ouais. Donc c'est bien que tu fais illusion au débat.
3: Illusion,
1: donc,
3: c'est grave illusion.
0: Ça te permet d'enchaîner,
1: d'accord. Il y a une question qui va bien falloir. Non, mais justement.
3: On verra ça tout à l'heure, ouais.
2: On s'en fout, on verra ça tout à l'heure. Là, on est en train de parler des taxes. Gérard.
0: Sur les taxes,
1: Je te préviens, je crois que t'es un petit peu vite là pour me changer l'auditeur, toi.
2: Mais non, regarde, on a des gens d'avance là. C'est bon, regarde.
10: Non,
2: bon
10: c'est parce que je l'avais trouvé donc.
1: Voilà, ouais.
10: Si, si.
1: T'as trouvé quoi, toi? T'as trouvé la main de ma soeur dans la culotte d'un zouave. Alors, fais déjà ton boulot correctement parce que pour l'instant. Attends, Rigaud, s'il te plaît.
6: Oui.
1: Tu peux me contrôler ce qu'elle écrit sur ses feuilles?
10: Des noms d'auditeurs?
1: Ouais, tu peux.
6: Ouais, c'est vrai, c'est des noms d'auditeurs.
1: Ah ouais, fais voir.
2: Non, mais c'est le débat,
1: non,
2: Gérard.
1: Attends. Attends, parce que moi.
6: Là, tu fais pas le débat. Hein.
2: Alors? Alors?
1: Ouais, bien sûr, carrément avec l'adresse, ça veut
10: mais
1: dire.
10: Mais ouais,
1: quoi
10: c'est pour envoyer un CD.
1: Non, mais attends! Hé! Hey hey, police, ça va pas ou quoi?
7: Elle donne des.
1: Oh, tu te crois où là? Non, mais t'es starbé ou quoi là? Tu prends des adresses pour envoyer des CD? Depuis quand là?
10: Depuis ça?
1: Hey, attends, fil d'air!
2: Je l'ai pas vu!
1: Oh non, mais oh!
2: Calme-toi,
1: oh,
2: Pauline, putain!
3: Merde! Hey,
1: ça va pas,
3: ça,
1: non!
6: Gérard.
2: C'est pas vrai, Pauline, calme-toi. Bon,
1: non, mais attends, rien. Attends, dimanche, de toute manière, t'es grillé,
2: saqué,
1: toi.
2: T'es saqué, on te sac. Hein.
1: Toi, dimanche.
3: C'est fini.
10: Ok.
1: Oh là, attends, de toute manière, la feuille, on va la garder.
2: Ouais.
1: Ouais, je vais
10: direct
1: dire.
10: Direct au flic, c'est ça?
1: Ouais, non, mais je vais la garder, je vais faire voir ça à Max.
6: Au tribunal.
1: Parce que, ça va pas, non? On te demande de prendre des auditeurs, toi, tu me prends des gens pour des CD. Qui c'est qui t'a dit qu'on gagnait des CD le jeudi? Parce personne.
10: C'est toi, en début de débat.
1: Ah bon, c'est moi! Non mais t'es pas un peu folle là? Espèce de pétasse!
3: Bravo.
1: Alors tu dégages, hop! Tu vires!
10: Ok!
1: Tu vires!
2: Okay. En plus, tu sais ce qu'elle fait gagner? Des CD de remix!
3: Bravo!
1: Alors tu vires! Hop!
3: Bravo.
1: Au revoir!
6: Avec le truc sur ça.
1: Allez, au revoir!
2: Ouais.
1: Je te préviens, va pas t'amuser à faire des stimulations! Parce que là, fais-moi confiance que tu vas prendre ma main dans ta gueule! Alors, je te préviens, fais gaffe à toi! Ok? Au revoir.
2: Donc, à la place de Ricky Martini, on accueille Dick Rivière. Bonsoir.
12: Oui, bonsoir.
0: Salut Dick.
12: Oui, bonsoir. Salut. C'est Dick Rivière. Bonsoir. Bonsoir à toute l'équipe.
13: Salut.
1: Bonsoir.
12: Salut, monsieur Gérard.
1: T'appelles d'où?
12: J'appelle de Amiens.
1: Ta fréquence, s'il te plaît?
12: 98.7.
1: 98.7. Slip en bois, t'appelais d'où, s'il te plaît?
13: Moi, j'appelle de Paris, donc 101.9.
1: 101.9... Donc, j'ai interprété. Donc, tu voulais rajouter quelque chose,
0: J'ai pas répondu, donc j'ai
1: Si, t'avais répondu, tu me disais que t'étais pas d'accord avec moi.
0: Ouais, j'étais pas d'accord.
1: Donc, alors, explique-moi pourquoi.
0: Parce que, comme tu dois payer tes impôts, tu dois trouver de la thune. Si t'as pas de thune, tu payes pas d'impôts, de toute façon, c'est clair. Donc, si tu dois les payer, c'est que tu en as.
1: Et
0: si
1: non, tu mais en as... je pue. Je vais te dire une chose. Quand t'es déclaré, par exemple, si t'es au chômage, automatiquement, t'es obligé d'avoir une déclaration. Comme quoi que
3: t'es au chômage.
1: Que t'es au chômage, les ACEDIC. Ouais. Si tu touches les ACEDIC, tu reçois tous les ans, pour faire ta déclaration d'impôt, un papier avec ce que tu dois déclarer.
0: Avec les justificatifs, ouais.
1: Donc pour le loyer, donc automatiquement, selon le loyer que tu as payé, vis-à-vis de ce que tu touches, c'est sûr que tu as du mal à le payer.
0: Bien sûr.
12: Vis-à-vis de ce que tu touches.
1: Par exemple, admettons que tu touches...
3: On va prendre des exemples en chiffres, parce que sinon...
1: comme ça, vite fait, on va prendre à peu près 2000. Si t'as un loyer de 2500 francs, il te reste quoi derrière toi? Sans compter l'EDF, parce que si on retire 1500 francs de loyer plus EDF, en fin de compte, après, t'as quoi? T'as plus rien.
3: Bah, moins 1000, hein.
0: Que dalle.
1: T'as que dalle pour manger. Bon, enfin... on va pas s'éterniser là-dessus, donc...
2: Tu vas écrire un livre, non?
1: Donc, alors, slip en bois pour toi.
5: Ouais, moi j'étais perdu puisque j'étais au standard. C'est bien la question sur le logement ou c'est celle d'après?
1: Non, c'est comment arrivez-vous à payer votre loyer ou autre?
5: Ouais, donc voilà, bah moi en fait je paye pas
1: donc,
5: le loyer.
1: Donc, te fous pas de ma gueule parce que t'étais pas au standard.
5: Bah si, tout à l'heure, enfin...
1: Non, t'étais pas au standard parce que t'as bien écouté les questions.
5: Ouais, excuse-moi.
1: Alors, te fous pas de ma gueule.
5: Je me fous pas de ta gueule, y'a pas de problème.
1: Ah,
5: donc
1: ouais.
5: Moi, en fait, je paye pas de loyer, enfin à moitié, parce que je squatte chez des potes. J'arrive et puis on se partage le loyer à deux.
1: Ah, ouais, mais...
5: Ou alors, des fois, je squatte chez d'autres personnes et ça me coûte que dalle, en fait.
1: Bon, alors, la question que je vais te poser...
5: Ouais.
1: Comment t'arrives à faire pour aider ceux qui t'hébergent?
5: Bah, je les paye, quoi.
1: Avec
5: alors,
1: quoi?
5: Des fois, avec de l'argent.
1: Si t'as du monde derrière toi, c'est pas la peine.
5: Ah
1: hein.
5: Non, j'ai personne derrière moi, non.
1: Non, mais attends, tu les payes comment?
5: Bah, ça dépend, je leur rends des services.
1: Oh, s'il vous plaît
5: Je leur rends des services, je fais la vaisselle le soir, le ménage, et puis ça compense.
2: T'achètes des courses?
5: Je fais des courses, ouais.
0: Tu payes en nature?
5: Ouais, aussi, des fois, ouais.
0: Ah,
5: j'ai plein de trucs, quoi. Ah. Donc, je fais plein de petits services.
2: Comme un petit cannibale, et il tuait du
5: slip. C'est quoi?
1: C'est quoi là cette histoire? Pildar, je te préviens.
5: C'est pour ça
1: toi aussi, dimanche, t'es bon pour un rapport.
2: Bah, arrête!
1: Hein alors, slip en bois, tu lui dis au revoir. Il a du monde derrière. Il a du monde derrière, c'est lui, ta gueule! Hop, au revoir!
5: Mais j'ai pas de chance, moi, laisse tomber.
1: Ouais, t'as pas de chance.
6: Gérard,
1: Dick Rivière.
6: Une seconde.
1: Ouais. Attends, Dick Rivière, 5 minutes.
6: Une seconde, je voulais que tu précises parce que ça te concerne. Il y a Delight sur l'IRC, il a entendu dire que à Suresnes, il y avait un truc qui puait tellement que les gens qui habitaient Suresnes, ils étaient plus imposables sur le loyer, c'est vrai?
1: Non. De votre manière
6: parce que lui il habite Suresnes et il me dit à chaque fois qu'il ouvre ses fenêtres, c'est impossible l'odeur qu'il y a, quoi.
3: Ça valait le coup, ta question,
1: non, non, mais attends, il y a sa question, elle est nulle.
2: Tu galères.
1: Bon, Fildar, tu t'écrases, s'il te plaît, tu me vires déjà celui que je viens de te dire.
6: C'est toi, t'auras un rapport.
1: Ouais, parce que de manière, dimanche, t'es bon aussi.
3: Ok. Moi qui bosse bien.
2: T'es quand même mon pote, merde.
1: Non, mais moi, je veux pas le savoir. Tu me prends pas les mêmes. Tu me changes pas les gens avec d'autres noms. Parce que je te vois faire. Parce que là, sur les lignes que vous faites, personne prend.
2: Ouais. Allez, vas-y, mon con.
1: Ouais, vas-y, mon con. Alors, moi, je t'emmerde, espèce de PD.
2: C'est pas ce que je
1: voulais
2: dire.
1: Moi, je t'emmerde, espèce de PD,
2: c'est
1: d'accord?
2: C'est pas ça que je voulais dire, excuse-moi.
1: Moi, je vais te dire une chose, à 2h30, j'arrête. Tu vas te faire enculer.
2: Excuse-moi.
1: Non, tu vas te faire enculer.
2: Excuse-moi.
1: C'est tout. Moi, à 2h30, je me casse et c'est tout.
6: Donc, tu m'as pas, t'as vraiment pas envie de bosser, quoi, en fait.
1: Excuse-moi. Pour la question que l'auditeur a posée sur l'internet,
6: ouais.
1: Donc je pense pas qu'on y ait plus d'impôts.
6: Non, moins justement qu'il y ait pas d'impôts sur les loyers de Suresnes.
1: Bah, de manière...
6: à cause d'une forte odeur qui émane d'un endroit que je peux pas dire.
1: Je vois pas ce qu'il veut dire. Moi, je comprends pas la question.
6: Ok.
0: Donc, et si je pue, j'ai compris, moi.
1: Richie Rivière.
4: Non, Dick.
1: Dick Rivière.
4: Oui, bah écoute.
1: Pour répondre à la troisième.
4: Ouais, j'ai la chance d'être propriétaire. Mmh. Donc, je paye pas de loyer.
1: Ah, bah oui, mais ça. Ah, ouais, mais. Bah non, mais donc, ouais, mais c'est voilà, sûr, parce que t'as acheté.
4: Non, j'ai de l'argent qui est placé, j'ai fait un héritage parce que je suis d'une famille relativement riche. Et donc, je n'ai pas de loyer à payer. C'est plutôt...
0: T'as placé en Suisse?
4: Non, pas du tout, mais il y a des gens qui me payent des loyers, donc voilà.
1: Ah ouais, bah donc quand tu pars, par exemple, quand tu pars en vacances, tu mets ton truc à louer, et comme ça, quand tu reviens, fin de compte. Attends, Dick Rivière.
4: Oui,
1: tu mets ton. T'es propriétaire, c'est bien ça ce que tu viens de nous dire.
4: Tout à fait.
1: Bon, donc, quand tu pars en vacances, t'essayes de trouver quelqu'un pour louer.
4: Non, j'ai pas besoin, j'ai des domestiques pour garder ma maison et je loue mes autres propriétés à travers le monde.
1: Ah ouais, mais les personnes qui s'occupent de chez toi,
4: ouais.
1: Quand t'as des. Quand, parce que tu loues, de toute manière, en fin de compte.
4: Ah bah non, moi je les paye parce que c'est mes employés.
1: Oui, non, mais tu t'essayes de louer pour pouvoir payer tes employés, c'est ça?
4: Ouais, tout à fait, oui.
1: Ouais, bah donc on en revient pareil, donc on revient sur les impôts locaux.
4: Et moi, je sais pas du tout comment les gens ils font pour me payer leur loyer. Tu vois, je sais pas si c'est avec l'argent de leur travail ou quoi que ce soit.
1: Ouais, donc, mais ça.
4: Tu vois, la boucle est bouclée, quoi.
0: J'ai bien qu'une boucle.
4: Ouais.
1: Fildar, t'éteins ton micro, s'il te plaît. Excuse-moi. Celle-là, ça commence à ça commence à bien faire. C'est pas parce que le mec. Non, mais attends. C'est pas parce que le mec c'est pas là. Donc c'est moi qui commande. C'est pas toi le responsable ce soir, c'est moi.
6: Mais c'est pas parce qu'il est pas là que tu dois te barrer à 2h30.
1: Ouais, bah, moi, si,
6: tu fais pas non plus ce que tu veux à 100%, quoi.
1: Ouais, mais moi, si c'est le bordel, il y a que toi qui fais pour l'instant et Manu qui font du bon moulot. Hein. Donc, continuez tous les deux. Et dimanche, de toute manière, j'aurai mon mot à dire. Parce que l'autre s'amusait à dire je prends une adresse pour envoyer des CD. Ça, je suis désolé, ça c'est jamais convenu dans les débats du jeudi.
13: Ouais.
1: Ça n'a jamais été convenu comme ça. Hein?
13: Ouais.
1: Alors, quatrième question. Est-ce que les pervenches tuent les contraventions?
13: Convention.
1: Les contraventions.
13: Ah oui.
6: Bah ouais.
1: De manière, qu'est-ce que tu viens de pas raconter là-dedans? C'est pas toi qui a appelé. Et de manière, toi, je vois plus que tu m'appelles pour les débats.
2: Ouais.
1: D'accord, je veux que ça soit Grégo, c'est prévu avec Max. C'est Grégo qui m'appelle.
2: Ok.
1: C'est pas toi.
2: Ok. Gérard, à la place de Slip en bois, nous accueillons Paul Prébois. Excuse-moi.
1: Ouais.
2: Bonsoir.
1: Alors, je vais te dire une chose.
14: Salut Gérard.
1: Un conseil que je te. 5 minutes, s'il vous plaît. Avant que je t'accueille, Paul Prébois.
14: Excuse-moi.
1: Un conseil que je te donne.
2: Oui, mon cher.
1: Ne t'amuse pas. À changer les auditeurs.
2: Non, mais c'est jamais les mêmes.
1: Ouais.
2: On a des auditeurs d'avance, donc tu le dis bonsoir et tu fais ton débat.
15: On y va avec du sable.
14: Salut.
1: Alors, Paul Prébois, t'appelles d'où?
14: J'appelle de Nice. Salut.
0: Ça va?
14: Ça va très bien, merci.
0: Oh, wow. Salut.
1: Et la fréquence?
14: 104.2.
1: Je vais contrôler parce que ça m'étonnerait.
14: D'accord. Pas de problème.
1: Donc la question, est-ce que les pervenches tuent les contreventions? Donc c'est une question qu'on a vue avec Rigaud.
0: Mm-hmm.
1: Et donc on va demander Rigaud. Petite Verru.
0: Merci Rigaud.
4: Oui, pour connaître bien les questions de l'IRC.
0: Alors en fait les pervenches.
1: Ah non, mais c'est pas des questions d'IRC. C'est pas les questions d'IRC.
14: C'est tranquille, merci de vivre.
1: Non, mais c'est pas les questions IRC, c'est les questions qu'on a vues avec Rigo quand il m'a téléphoné. On a dit, on met ça et c'est tout.
4: Non, mais ça, c'est
0: vous avez beaucoup méfié, Rigo.
4: Question du 9-4.
6: De quoi? Excusez-moi.
0: T'avais beaucoup méfié, non?
6: Hein?
0: T'avais beaucoup fumé avant d'écrire ça?
6: Non, pas trop,
0: non. Non, je sais pas.
6: Non, pas trop. S'il vous plaît, le débat.
0: Bon, je vais te répondre, Gérard.
2: Oui, il y a des taxes aussi sur le shit, Rigo, on parlera tout à l'heure.
6: C'était Dreamy qui en parlait sur l'IRC, mais on va enchaîner le débat.
4: Rappelez Guy Bédo, on va pas enchaîner le débat.
2: Allez, voilà, GG, là-haut.
0: Tu te réponds?
1: Petite Berru et les autres, vous calmez, s'il vous plaît, merci.
0: Bon, je t'explique. Les pervenches, elles ont un carnet de contravention. Il faut qu'à la fin de la semaine, ce carnet soit fini.
2: Ouais.
0: Malheureusement, il y a des semaines où elles n'arrivent pas à le terminer. Donc, elles partent en campagne avec leur fusil. Elles jettent les carnets en l'air et elles les tuent.
1: Non, mais ça, je m'y attendais. Je m'y attendais à ça. Je m'y attendais gros comme une maison. Je m'y attendais.
14: Gérard Soleil.
1: Je m'y attendais gros comme une maison à ta question.
14: Je savais
1: ta réponse d'entrée, que t'allais me dire, ouais, à la fin de la semaine, si mon carnet n'est pas rempli, je l'envoie en l'air et je tire dessus.
2: Le con, il attendait.
1: Je m'y attendais.
2: Oh, le tocard.
1: Je pue.
2: Oh, la bouse.
1: Oh,
14: le cave.
1: Eh, vous calmez, là, les deux, là.
14: Gérard, on n'a pas besoin de répondre, tu connais déjà nos questions, c'est même pas la peine.
0: Ouais.
1: Bon, alors...
14: Une réponse sur IRC ou quoi?
2: Non, mais donnez-les toujours.
14: Ouais,
2: ah oui,
14: c'est vrai, on
2: quand
14: les
2: même.
14: Donne. Bon.
2: Vous faites pas de la radio pour Gérard.
14: Ouais, c'est vrai. Ouais, mais s'il y a quelqu'un qui balance nos réponses sur IRC, c'est pas malin, moi j'aime pas trop.
15: Ouais, c'est vrai ça.
14: Ouais.
0: C'est traître.
1: Pour l'instant, les questions elles sont pas sur IRC.
14: Non, okay. Les réponses.
1: IRC. Ouais, non, mais même les réponses, elles sont pas sur l'IRC, d'accord? Okay. Alors, si ça vous plaît pas, vous retournez tous au standard.
14: Non,
1: alors, en de bon entendeur, vous répondez correctement, sinon je vous casse.
0: Ouais.
14: Ok, pas de problème.
1: Les deux nanas, là, vous commencez à vous calmer aussi, vous. Parce que vous commencez à me casser les couilles. Ok? Alors, je pue.
0: Ouais. Bon, alors, déjà, elles n'ont pas le droit de tuer. C'est un crime. Mmh. Et elles risquent de faire de la prison. Donc, je ne vois pas comment elles pourraient tuer. Les contraventions.
2: Mais est-ce qu'elles portent une arme, Gérard? Est-ce qu'elles portent une arme?
1: Non.
2: Pourquoi?
1: Elles n'ont pas le droit. C'est bon.
0: Ah, si.
14: Elles ont des étoiles.
1: Non
0: si.
1: Oh hey, les deux câbles, là, vous fermez vos gueules.
0: Je suis pas d'accord.
2: Crie pas, Gérard.
16: Et est-ce que c'est vrai, comme dans la pub, elle peut pas mettre un PV à une saxobique?
14: Ouais.
1: Non. Alors là, ouais, tu me les coupes, là. Tu me vires ça, tu me reprends d'autres personnes. Là, j'en ai ras-le-bol.
16: Non, mais c'était une bonne question, ça.
2: Mais oui, mais ils peuvent répondre.
1: C'est toi qui me poses une question, c'est pas eux.
16: Alors
1: qui permet un peu leur gueule là, les deux pétasses et les deux câbles.
2: Non, bah calmez-vous les auditeurs, Gérard répond à ma.
1: Non, tu allais prendre leur antenne et tu allais me les calmer. Ouais. Parce que sinon moi ça va aller vite.
17: Gérard, pour calmer le débat, il y a Pierre-Luc qui demande à Odeline Fion de se reconnecter.
1: Ah ben voilà.
16: Super.
1: Deux, trois petits bonjour à passer.
17: Non, juste une question de Mayenne, en fait. Il y a un mec qui s'appelle Stéphane qui lui a dit que...
18: Ah, c'est lui au standard qu'on se calmait, Gérard, il l'a dit.
17: Attends, il gère les auditeurs.
16: Mais Gérard, reprends.
17: Gérard, laisse-le.
1: Tu fermes un peu ta gueule, toi.
17: Il gère les auditeurs.
18: Bon, je t'en fous à l'antenne.
1: Tu fermes un peu ta gueule.
2: Mais j'ai pas le micro allumé, mais
1: non,
2: je
1: mais tu fermes un peu ta gueule, j'ai pas besoin d'entendre ce que tu dis aux auditeurs.
2: Bah moi, je prouve que je bosse, quoi.
1: Ouais, mais moi, je veux entendre ce que Rigaud, il me dit.
18: Bon,
1: c'est tout.
18: Tu fermes ta gueule aussi, toi, et tu vas autant...
1: Oh j'arrête. Qu'est-ce que je viens de dire?
18: Ok.
17: Donc, en fait, il y a Mayenne qui dit que son pote Stéphane, il lui a dit que t'étais pas imposable parce que t'étais le fils de Jospin.
1: Ah non, mais ça... attention. Là, faut, on va pas parler politique là-dedans parce que.
18: Mais non, Gérard, c'est pas le fils de. Oh c'est pas le fils de Chirac. Mais non, t'es con.
1: Bon,
16: Gérard,
17: on continue, Gérard, rien. Il est en train de gérer les auditeurs.
1: On continue. Au rapport dimanche. Hop.
2: Allez, hop. Allez.
1: Comme Apolline. Hop.
2: Allez.
1: Et donc, c'est Manu, c'est Rigaud qui va prendre la relève.
17: Le standard.
1: C'est Rigaud qui va te remplacer. C'est Rigaud qui va.
17: Non, y a pas moyen, je peux pas
1: le
17: faire.
1: Non, mais attends, Rigaud.
17: Je fais pas le standard.
1: Non, tu restes sur l'internet, mais c'est toi qui vois.
16: C'est toi qui vas prendre pour tout le monde si ça se passe pas bien.
18: Oh la pute, le Rigaud.
1: Voilà, pute, ta gueule.
16: Putain de balance.
1: Donc,
17: c'est naze. Je peux pas tout faire en même temps. Faut rappeler Olive dans ce cas-là, parce que moi je pourrais pas.
1: Non, mais de toute manière, moi je pense que je vais faire un mot pour Max, ça va aller vite. Moi.
2: Ouais, tu feras une lettre.
1: Ouais.
2: Gérard, tu continues le débat, mon chou?
1: On en était à Dick Rivière.
14: Oui, bah écoute, la chasse à la contravention, je crois, est réglementée.
0: Mm-hmm.
14: Faut s'adresser à la préfecture de police. Parce qu'on ne chasse pas la contravention n'importe quelle saison.
0: Ouais.
14: Et pour revenir, oui, à ce que tu disais, est-ce que les contractuels sont armés?
15: Ouais.
14: Tout à l'heure, quelqu'un parlait d'étoiles de ninja.
15: Ouais, c'est vrai, c'est vrai.
14: Elles sont effectivement armées de nunchaku et de
1: panoplie
14: de jujitsu ou vietbo dao.
0: Judo boy, c'est vrai.
1: Mais pourquoi pas? Non, mais attends, héros. Ouais, je crois qu'on est. Oh, les nanas, là, je crois qu'on vous a demandé de vous calmer. Alors, vous allez vous fermer un peu vos gueules. Vous allez quoi fermer un peu vos gueules.
14: Ouais, fermez vos gueules.
1: Oh, les pétasses, là.
15: Oh là
1: là là, allez, dégage-moi les deux pétasses, là.
14: Ouais, voilà, dégagez-moi ces putes, là. Laissez parler.
1: Allez, hop.
14: Allez, hop là. Connasse.
1: Bon, fais gaffe, toi, parce que toi aussi, tu risques de te dégager.
14: Ouais, bon. Donc, Gérard, je peux continuer, c'est Dick Rivière. Donc, je te disais, tu
1: m'étais... Non, non, non, non, non.
14: Gérard. GG.
1: Je t'écoute.
14: Oui, donc, je te disais, il faut savoir que les contractuels, ça a changé. Maintenant, elles sont soumises à un entraînement. Il faut savoir que, oui, effectivement, elles font des stages d'arts martiaux quand même.
1: Non, non, non, non, non. Oui, attends, si, si, moi, si, je... Si. Non, mais attends, attends. Mais attends.
14: Gérard.
1: Oh, tu me laisses finir. Tu me laisses finir.
14: Vas-y, termine.
1: Tu me laisses parler.
14: Vite fait. Ah.
1: Oh, putain.
19: Qu'est-ce qui se passe? Qu'est-ce qui s'est passé?
1: Qu'est-ce qui s'est passé?
14: Il y a le nord qui mouille.
19: Qu'est-ce qui s'est passé?
14: Il y a le nord qui mouille.
19: Il y a un problème, Olive. Qu'est-ce qui s'est passé? Gérard, viens au micro expliquer.
1: Non, non, non, non, non.
17: Mais qu'est-ce qui s'est passé?
1: C'est qui s'amuse à dire oh, Gérard, je te veux, c'est qui?
19: Bah, je sais rien, moi, ça vient pas de moi, là.
1: C'est quoi ce bordel?
19: Je sais pas.
1: Non, moi, je continue pas.
19: Non, mais ça va se calmer, arrêtez les
17: auditeurs. Assis-toi, Gérard, calme, calme.
19: Allez, on y va, Gérard. Il est qu'1h20, merde.
1: Putain, ça commence à bien faire, hein.
19: Allez, remets ton casque, on y va, mon
16: chou. Allez, go.
19: Prends ton casque. Oh là là, t'as pété ton casque.
16: Non.
19: Oh là là, il arrête pas de péter son casque. Ah non, c'est le mien, merde. Oui.
16: Bon, enfin, allez.
19: Bref. Bon, Gérard.
16: Dans le calme, les auditeurs, on va reprendre.
19: Ouais, on va reprendre dans le calme.
14: Ouais, pas de problème.
16: Allez, go.
14: Donc, Gérard, peut-on revenir à la formation de ninja effectuée au temple Shaolin par les contractuels?
16: Allume ton micro.
1: Déjà, une question, la réponse, est-ce que les pierres blanches sont armées? Moi, je peux vous dire que non. Sur Paris, elles ne sont pas armées.
14: Pas sur
1: d'accord
14: Paris, mais sur Nice, je t'assure que oui.
1: Non, non, non, non, non, sur Nice non plus, parce qu'on a été à
19: Gérard,
1: Nice.
19: Crie pas, Gérard.
1: On y a été, faites-moi confiance qu'elles ne sont pas armées.
14: Elles
1: okay
14: ont pas des bombes lacrymo?
1: Non, non, non, non,
14: c'est
1: non, non.
14: Moi, elles ont... ouais, moi, je me suis fait gazer par une contractuelle, c'est chaud, hein. D'accord, ok.
1: Ouais, tu t'es fait gazer. T'as pris du gaz par une contractuelle.
14: Ouais, mais c'était une erreur.
1: Ouais, c'est ça. Ouais. Prends-moi pour un con.
14: Non, mais pas du tout.
1: Non, mais tu m'y laisses.
14: Loin de moi cette idée, voyons.
1: Ouais, c'est ça.
14: Si tu savais.
1: Ouais, bah, dans ces cas-là, je sais pas pourquoi qu'on t'a sélectionné.
14: Parce que je suis un mec bien.
1: Ouais, bon, dis donc, pour répondre aux questions, t'as pas l'air d'être bien.
14: Et parce que je kiffe tes débats.
1: Ouais, bah, moi je t'emmerde. Alors, c'est qui ton nom, toi? C'est qui ton nom?
14: C'est Polo.
1: Ouais, ben. Polo Bref. Là.
19: Non, c'est pas Paul Prébois, c'est Polo. Et Polo, je sais pas où il est, il y en a pas.
14: Ouais, bon, ben. Gérard, c'est Paul Prébois, je peux répondre à la question?
1: Vas-y.
14: Ouais, donc, alors moi, j'ai pas une Citroën, je sais pas quoi, j'ai une Mercedes Mont Blanc.
1: Non, non, non, non, mais attends, oh! Oh, tu t'évites de...
14: Excuse-moi. Donc c'est pas pour ça que les pervenches se gênent pas pour mettre des contraventions. Et ce que disait Dick Rivière tout à l'heure, c'est vrai, elles ont des armes. Moi, elles sortent des shotguns quand je veux pas payer mes contraventions. Donc voilà. Je me suis
1: non mais attends.
14: Plus d'une fois. Je peux
1: attends,
14: plus sortir de chez moi sans me faire agresser par des pervenches.
1: Oh
14: oui. Un coup de Desert Eagle, c'est pas bon.
1: Ouais, hey, mais clair. Putain, vous allez me laisser parler ou quoi là?
14: Mais non, mais c'est vrai, Gérard, elles sortent des MP.
1: Eh, hey, tu fermes ta gueule.
19: Eh okay. Hey, oh, Paul Prébois, tu te calmes ou je te dégage?
16: Ah ouais, hein, c'est pénible.
19: Bon.
14: Désolé.
19: À la place de... excusez-moi. À la place de...
16: T'as une petite chatte dans la gorge?
19: À la place de petite verrue, Gérard.
1: Non, bah, tu
16: sais... Leur faire une fiche?
1: Tu vas refaire une fiche?
19: Non, je suis pas payé à faire des fiches.
1: Eh ben, eh oh. Donc, on récupère... donc, la question, c'était...
14: Attends.
1: La question...
16: Les auditeurs.
1: Calmez-vous,
14: les auditeurs, là.
1: Bon, Eh, t'es bonne à quoi, là? T'es bonne à faire quoi, là? À faire tes petites conneries, là?
14: À vendre des CD en antenne.
1: Hein? Déjà...
20: À qui tu parles?
1: Ouais, c'est à toi.
14: Le fun.
20: Oh, t'entends ce qu'ils disent?
1: Ouais, mais moi, j'en ai rien à foutre.
20: Bon, alors.
1: Ok. Alors, pour l'instant, t'essayes de... Bon, Fudlard, s'il te plaît, t'essayes de me calmer tout ça.
14: Calmez-vous,
1: je te jure.
14: Calmez-vous.
1: Alors, la question, vous l'avez très bien entendu. Donc, on va demander à Marie Pervenche.
21: Bonjour Gérard, déjà je viens d'arriver.
1: Donc, t'appelles d'où?
21: Je n'ai pas entendu la question puisque je viens d'être sélectionnée par Monsieur Fildard.
1: T'appelles d'où?
21: J'appelle de Paris.
1: Donc, 101.9.
21: Voilà.
1: Alors donc, la question, bah, c'était, les taxes sont-ils moins chères dans les autres pays qu'en France ? Que la France, pardon.
21: Ça dépend du cours de la monnaie, et ça dépend également de la marque de la voiture.
1: Non, mais je te demande les taxes.
21: Oui.
1: Je vois ce que tu veux me dire.
21: Excuse-moi, en anglais, amende, ça se dit taxe, hein, c'est pour ça.
1: Non, mais je vois où tu veux en venir.
21: Ouais.
1: Parce que tu veux dire, par exemple, si tu achètes une voiture à l'étranger,
21: ouais,
1: elle te reviendra moins cher qu'en France, c'est
21: Non, mais il faut que tu payes la douane, donc ça revient au même. Non, moi je te parlais des amendes qu'on dit en anglais taxe, que tu payes dans les autres pays.
1: Les amendes, on a terminé là. On parle sur les taxes, sont-ils moins chers dans les autres pays que la France?
21: Mais tu comprends pas ce que je veux dire, c'est pour ça.
1: Ouais, bah dis carrément que je suis un con.
21: Non, je dis pas ça, mais t'es pas bilingue, donc tu peux pas comprendre.
9: Ouais.
19: C'est comme fuck. Fuck, c'est...
15: C'est un petit animal qui vit sur des glaçons.
21: Voilà, fuck.
15: Un fuck.
21: Voilà.
1: Bon, alors vas-y, continue.
21: Comme un asshole.
1: Bon,
22: Son of a bitch aussi.
1: Oh, les autres, là, vous... puis toi...
19: C'est rigolo.
1: Non, t'éteins ton micro et après, on verra. Alors, Paul Prévoy, maintenant.
22: Ouais. Alors, donc, la question, c'est pourquoi les taxes en France...
23: Dans les pays.
1: Fildard, tu vois, tu le prends en antenne, celui-là.
15: Non, mais c'est bon.
1: Bonne nuit. Alors, je vais pas me percher avec un auditeur
17: Gérard,
1: comme ça, moi.
17: Gérard, il y a un certain fesse de babouin sur l'IRC, il dit qu'il faudrait plus taxer l'alcool pour avoir des débats potables. Qu'est-ce que t'en penses?
1: Bah lui, il ferait mieux de fermer sa gueule.
17: Non, mais qu'est-ce que t'en penses de ça?
1: Non.
17: Non?
19: Mais c'est vrai que l'alcool est vraiment taxé en France ou pas, Gérard?
1: Pour l'instant...
15: Ça dépend lequel, peut-être.
1: Non, personnellement, j'ai pas envie encore de taxes sur les alcools et ça m'étonnerait qu'il y en aura.
19: Moi, j'ai bien envie de dire qu'en fait, les alcools anisés, là, genre Pastis ou Ricard, c'est... pourquoi tu dis ça?
15: Pas de marque.
19: Ah bon, merde, ah oui, c'est vrai. S'il n'y avait pas de taxes, tu le paierais 4 francs.
1: Non.
15: Et en fait, tu le payes combien?
19: Bah, dans les 40 francs, Gérard, c'est ça.
15: Ah, et quand même.
1: Non, tu le payes le prix fort, c'est tout. Dick Rivière.
23: Ouais, bah écoute, je peux parler deux minutes des taxes sur l'alcool?
1: Oui, non.
15: Ça peut être intéressant.
21: Hein. Moi, ça m'intéresse.
23: Parce que, en fait, c'est tout simplement ce qu'on appelle un pot de vin.
21: Uh-huh.
23: Et je voulais savoir, toi, Gérard, qu'est-ce que tu penses des pots de vin? Est-ce que tu accepterais un pot de vin ou est-ce que tu préfères boire directement à la bouteille?
21: Gérard, il préfère les sacs à vin.
1: Bon, alors, qui c'est qui vient de dire ça? Alors, Marc Pervenche, au revoir.
21: Allez,
1: c'est toi qui viens de dire ça. Au revoir.
21: C'est pas vrai.
1: Au revoir.
19: Ah, mais je dégage pas toutes les 5 minutes, ça va, comment on continue
1: le débat? Non, je ne veux pas le savoir.
19: Bah, Pauline, tu me trouves des gens lorsque je suis en galère.
21: Ouais.
1: Ouais, mais attends, pour l'instant, elle est en train de faire quoi, là? Elle cherche même rien du tout.
15: Elle prend des adresses pour des séries.
1: Ouais. Alors là, ça commence à bien faire, hein.
19: Bon, Gérard.
1: De toute manière, dimanche, t'inquiète pas, on va régler ça.
15: Aussi, je sais. Vas-y.
1: On va régler ça dimanche, Apolline, t'inquiète pas. Parce que là, pour l'instant, t'es en train de te foutre de la gueule du monde. Parce que le chef est pas là. Quand le chef est pas là, les souris dansent. Et ouais. La preuve, c'est ce qu'on voit.
19: Bon, les grosses souris aussi.
1: Hein, les souris dansent parce que là, Max, il est pas là. T'en profites un maximum derrière son dos. Alors, je veux dire une chose que dimanche,
19: je te rate pas.
1: Je vais pas te louper.
19: Je vais te bouffer.
20: Ok.
1: Mais toi, c'est pareil.
20: Bah, c'est plus ton pote.
1: Patrick, t'appelles d'où, s'il te plaît?
24: Salut Gérard, j'appelle de plaisir. Bah, vous moquez pas de moi. Hein,
23: Patrick, ça?
19: Non, mais c'est une fille, elle a un prénom de garçon, c'est ses parents qu'on choisit.
23: Ah, Patrick avec un E?
24: Voilà.
23: Ah, Patrick.
24: Comme Dominique.
23: Ok, on va t'appeler Patou, un truc comme ça.
1: T'appelles d'où?
24: Je t'ai dit de plaisir, avec plaisir.
1: 101.9.
23: Hein. Donnez-moi du plaisir, moi.
1: Dick Rivière, s'il te plaît.
23: Oui, pardon, non, mais...
1: Dick Rivière, s'il te plaît, tu t'écrases.
21: Oui. Je suis calmé.
23: Gérard. Une fille, ça m'émoustille.
19: À la place de Paul Prébois que t'as viré, il y a Cyril Chiabodo, bonsoir.
25: Bonsoir, Gérard.
1: Alors, attention.
25: Et Gérard, il y a Pauline qui m'a proposé de m'en vendre des CD en antenne, quand même.
1: Alors, lui, c'est même pas la peine, tu vois. Hop,
15: il a
1: rien
15: dit.
1: Tu lui dis déjà au revoir.
7: Il a rien dit, Gérard, encore.
19: Non, mais je dis pas.
1: Mais il s'amuse à dire Apolline, elle m'a proposé des CD. Alors,
7: c'est
1: Apolline,
7: peut-être le cas, hein.
1: Tu le prends en antenne et tu lui expliques que le jeudi, c'est pas. Il n'y a pas de CD. Non, Apolline y explique. Elle se démerde. C'est elle qui fait ses conneries. Alors, terminé, moi, je commence à en avoir ras-le-bol.
19: Non, le débat.
1: Alors, Apolline, tu te démerdes.
20: Okay,
1: les gens qui veulent décéder, tu leur dis non, ok.
25: Non, mais c'est elle qui
1: cela, ça commence à bien faire.
25: Moi,
19: bon, tu notes,
25: demandé.
19: Cyril Chiabodeau, il va pas avoir de CD. Cyril Chiabodeau, il veut participer au débat. Donc, tu notes son nom. Et en Cyril Chiabodeau.
25: Bonsoir, Cyril.
19: C'est un prénom composé.
25: Bonsoir.
19: C'est
25: bonsoir.
19: Pas son nom.
20: Bonsoir, Cyril. Bonsoir,
1: t'appelles d'où?
25: J'appelle de Paris.
1: 109.
19: T'es un feignant.
25: C'est vrai, ouais.
19: Et est-ce qu'il y avait encore
7: un petit sondage peut-être
19: pendant qu'on y est.
1: Non, mais on va laisser finir les gens.
19: D'accord.
1: Donc Patrick.
8: Oui.
1: Donc pour toi la question, donc je la répète pour Cyril qui vient d'arriver.
25: Merci, c'est gentil.
1: Donc c'était les taxes sont-ils moins chers dans les autres pays que la France? Voilà. Et je répète plus les questions après.
8: Ouais, ben bien sûr. Parce que selon le président, bah, il fixe un taux, donc il n'est pas pareil qu'en France, quoi.
1: Non, mais les taxes, je te parle.
8: Bah oui, mais les taxes sont reliées à l'État, Gérard.
1: Mm-hmm.
8: C'est l'État qui fixe le taux.
1: Disons.
8: De la taxe.
1: Ouais, mais par exemple, tu crois que c'est l'État qui va te fixer le prix de l'amende que tu vas payer?
8: Bah oui, un pourcentage, quoi. Ils disent, c'est eux qui ont le monopole, quoi. C'est eux qui ont le power, quoi.
1: Non, je pense pas.
8: Ah si, parce que je suis, je suis spécialisée dans les finances publiques et ça, je peux le prouver.
1: Ah bon?
8: Ouais, je peux le faire.
1: Ok. Cyril?
25: Oui, alors, c'est clair que les taxes sont nettement moins chères dans les autres pays. Par exemple, à Monaco, tu ne payes pas d'impôts aussi. Et les taxes sont nettement moins chères.
1: Ouais, ça, bien sûr. Si tu veux jouer là, je pense que sur Nice ou sur Cannes, c'est pareil.
25: Ah ouais, c'est pareil. Nice-Cannes, tu payes pas d'impôts, hein.
1: Eh oh, on me laisse répondre. Je réponds à la question à Cyril.
25: Ouais, si.
1: Donc, tu parles de Monaco. Donc, moi, je peux te parler de Nice ou de Cannes. Tu paieras moins d'impôts.
25: Ah, c'est pareil.
1: Hein, tu en paieras moins cher.
19: On paye pas d'impôts à Cannes, Gérard.
1: Je pense.
25: À Cannes, tu payes pas. Hein, tu payes pas. Hein.
1: Je pense que dans des villes comme ça, ça m'étonnerait. Bon, attends, Cyril, s'il vous plaît, là, vous calmez, s'il vous plaît, un peu maintenant.
19: Il fait trop chaud, c'est pour ça.
1: Lille. Merci.
25: Toulouse, Strasbourg.
1: Voilà.
17: Donc une question de Kakos, il te demande, est-ce que les taxes sur les produits non taxés sont les mêmes dans tous les pays?
1: Ah bah alors justement, tu vois...
17: Devant ton micro, Gérard.
1: Tu vois la question, c'est toi qui...
17: Non
1: c'est
17: mais là, attends, je te demande de répondre, arrête de dire que c'est moi.
1: Non mais on va poser la question, donc je vois pas pourquoi qui me pose déjà la question.
17: Bah ouais, pour que tu répondes.
7: Ouais, bah ouais.
1: Alors donc, les produits, quoi?
17: Est-ce que les taxes sur les produits non taxés sont les mêmes dans tous les pays?
1: Bah je pense, hein. Je pense que dans tous les pays, de toute manière, t'auras une taxe dessus, hein.
17: Ok.
7: Et moi j'avais une question internet aussi, c'est Yankee qui dit qu'il veut te faire gueuler.
1: Parce que l'internet...
17: Non mais il l'a là aussi, il peut en lire lui aussi, hein.
1: De toute manière, les questions, moi je les prends ici, je les prends pas sur le tien, d'accord?
7: J'en ai un autre qui demande qui est belge, que des trucs super.
1: Cyril, pour finir, tu me remets les auditeurs, Manu, s'il te plaît?
7: Pardon, j'étais absorbé.
25: Oui. Ah Manu, oui, donc voilà, moi ce que je disais, c'est que c'est beaucoup moins cher partout, et il y a carrément des pays où t'en payes pas.
1: Alors donc, tu veux parler de Monaco et tout ça?
25: Ah oui, même la Suisse, par exemple, c'est beaucoup moins cher.
1: Comment?
25: Non. Ah, j'en ai entendu une qui a dit une connerie là.
1: Ouais.
25: Je crois qu'il va falloir la virer celle-là. Hein.
1: Je sens que ça va se terminer au vinaigre tout à l'heure. Apolline.
20: Ouais. Qu'est-ce qu'il y a, Gérard?
1: Non mais tu recommences ou quoi là?
20: Bah c'est le mix suprême. Non.
17: Elle a fait mais gagner
20: Olivier,
17: les 300 000 balles.
1: Olivier.
7: Oh non mais non.
1: Olivier.
19: Elle a fait gagner le mix suprême.
20: Ça y est.
17: Oh mais non, elle a fait gagner les 300 000 balles.
1: Olivier.
7: Mais t'es taré ou quoi?
25: T'es taré.
7: On va avoir des emmerdes dans la peau.
19: Elle a fait gagner les 300 000 balles.
7: Comment on fait?
20: Si. Elle est là la fille, je l'ai à l'antenne.
7: Ah mais non mais attends.
1: Non, moi j'arrête les débats là.
25: Non mais c'est pas possible ça.
1: Non, non, moi je continue.
17: On
1: n'a
17: pas, mis les disques. On n'a pas mis les 5 disques à peau.
20: C'est pendant le débat, non, le mix suprême.
1: Non, non, c'est terminé.
3: C'est 5 disques enchaînés.
1: Au revoir, au revoir. Bonne nuit à tous.
17: Mais, ça va pas, mais non, Gérard, assis-toi. Assis-toi, j'ai du monde qui revient là, tu vas pas faire ça.
19: Allume ton micro.
1: Non, je continue pas comme ça. Alors, Apolline, tu dégages.
19: Bon, Apolline, dégage.
20: Oui.
19: Non, non, non,
3: arrête. Balance pas toutes ces affaires. Balance pas toutes ces affaires.
1: Tu dégages.
5: Et tu t'en vas, quoi.
1: Hop, tu dégages. Allez, hop. Tu vas prendre ton casque.
19: Ouais.
1: Dégage. Hop.
19: Dégage.
1: Hop.
20: Doucement.
1: Hop. Tu prends.
19: Attends,
1: ça.
19: Le mix suprême.
1: Non,
19: attends.
1: Non.
3: Ça c'est des preuves, ça. Ça c'est des preuves, ma petite.
1: Non, non. Tu me donnes la fiche là que t'as dans les mains. Ouais. Hop.
5: Bah, ça faut que tu le gardes parce que c'est des preuves, ça.
19: Assis-toi.
3: Sur RC, ils disent non, à peau, par pas.
1: Non, non.
5: Bah, assis-toi. Maintenant.
19: Attends, elle a fait gagner le mix suprême, elle dégage.
17: Je sais pas où tu lis ça, moi. Je vois salope.
1: Au revoir.
3: Ah oui, salope, par pas.
1: Hop, tu dégages. Je te préviens d'une chose. Apolline.
19: Oui.
5: Bah Gérard, reviens, on est à l'antenne là.
1: Tu t'amuses pas à faire tes saloperies de jeudi.
19: Non, ouais, c'est terminé. Allez. Ça.
1: Ok. Fini.
19: Ciao. Bon, allez, on reprend le débat en conscience.
3: Allez, go.
19: Et comment elle s'appelle la fille qui a gagné le mix suprême là, les 300
1: 000 non, non, non.
3: Bah si, pour qu'on lui dise qu'elle a pas non, gagné non. Quand même.
19: Qu'on lui dise.
9: Certaines Sandy.
1: C'est une Marie Dupré, donc.
3: Non, pas le nom de famille.
1: Marie, n'aie crainte, t'as rien gagné du tout.
3: Tu viens de paumer 300 000 balles, bravo.
1: Voilà, tu viens de tout perdre, parce que le jeudi, on peut pas gagner. Voilà, donc t'as tout perdu. Alors, on revient au débat. Donc, Apolline n'est plus là, donc il n'y a plus que Fildar au standard. J'ai viré Apolline. Bon, celui qui s'amuse à ça, arrête.
9: C'est une fille, ça.
10: Non.
24: Là, je crois pas. Hein. On est vraiment plus doué que ça. Hein.
1: Donc, il nous reste Dick Rivière.
9: Oui, je suis là, bonsoir.
1: Patrick.
24: Oui.
1: Cyril.
11: Oui, pardon, bonsoir.
1: Et Marie Pervenche, t'es toujours là ?
10: Oui, je suis toujours là, Gérard.
1: Tu t'es calmé ?
10: Bien sûr.
1: Bon, alors on compte. Et Paul Prébois, il n'est plus là. Hein.
11: Non, il est mort. C'est le con, celui-là.
1: Alors, avant. L'enculé, il t'emmerde, d'accord ?
11: Il parlait de Paul Prébois.
1: Ouais, non, mais faudra peut-être se calmer un petit peu, parce que sinon, ça. À 2h30, moi, je mets clé sous porte. Hein.
10: Oui, on a avancé.
1: Alors, pensez-vous que.
3: Bon, bah,
1: pensez-vous que. Oh ! Bon, vous vous calmez !
19: Mais ils attendent la question.
1: Non, mais pour l'instant, je fais le sondage.
19: Ah, vas-y.
1: Donc, pensez-vous que l'on taxe trop les taxes ? Alors, 43% pensent que ce n'est pas. Que ce n'est pas la bonne syntaxe.
10: Ouais.
1: Bon, je sais pas ce que ça veut dire, ça. Ouais. 24% ne pensent pas qu'il existe une syntaxe. Je vois pas le rapport non plus.
19: Ouais, c'est vrai, Rigo.
3: C'est franchement.
1: 18% aimeraient que l'on taxe la cinglingling. Ouais, bof.
19: Non, c'est pas terrible hein, comme sondage.
1: Ouais,
19: il y en a un autre, non?
1: Ouais, on va terminer les sondages comme ça, on va être tranquille.
19: Ouais,
1: êtes-vous trop taxé? Alors, 37%.
19: C'est intéressant ça.
1: 37% se demandent ce qu'on fait des tuyaux. Donc ça, c'est pour reprendre la chanson à Manu, c'est qui
19: Bérégovois.
3: Ouais.
1: Non, c'est...
3: Philippe Bérégovois.
1: Non.
3: Non
1: ça,
19: 37%
1: se demandent ce qu'on fait des tuyaux. C'est pas Joe Dassin,
3: bah,
1: c'est
3: si.
1: Sacha
3: si,
1: Distel.
3: Ah.
1: 34% se demandent où sont passées les grandes échelles. Donc
3: bravo.
1: Ça, c'est encore une chanson à machin. 27% pensent que pas de panique. Il nous les faut.
3: Ouais, bon, bah
1: alors donc.
3: Voilà.
19: Pas de panique, il nous les faut. Ta-da-da-da-ta-ta.
1: Donc, ça, c'est une chanson à Sacha Distel qui est dans le Ricky Larsen.
19: Ouais.
1: Hein? Alors, sur quoi voudriez-vous plus être taxé? Alors, 57% aimeraient ne plus payer. Hein?
19: De quoi?
1: 57% aimeraient ne plus payer pour ne pas pénétrer. Ah, mais Hugo, c'est quoi ce sondage?
19: Faut que tu expliques.
17: Je sais pas, j'ai pas lu, moi j'ai recopié.
19: Alors,
17: je tape vite.
19: Répète, Gérard.
17: 57% aimeraient ne plus payer pour te pénétrer, ouais. Ben, écoute.
19: Ah oui, c'est vrai
1: pour
19: que c'est cher.
1: Pour me pénétrer, mais c'est quoi cette histoire? C'est quoi ce sondage? Alors après, t'as 32% aimeraient ne plus payer pour avoir ma...
17: Ah non, c'est pas ce que j'ai récupéré, ça.
1: Pour voir ma sale gueule.
17: Non, ça, c'est pas
1: non, non, mais non, non, mais ouais, je continue
19: on
1: le sondage.
19: On va finir, on va finir.
1: Et 27% aimeraient ne plus payer pour voir mes fesses. Alors là, je vais te dire une chose.
17: Ah, mais c'est pas le mien, ça, Gérard, c'est pas possible.
1: Là, je me demande qui c'est qui s'amuse à ça.
19: Apo, c'est Apo.
2: Elle vient de te le dire.
19: Ouais.
2: C'est elle qui vient de me le dire, c'est Apolline qui a fait le sondage.
1: Ouais, bah elle,
17: qu'est-ce qu'elle a fait des miens? Qu'est-ce qu'elle a fait des miens?
2: Elle les a achetés à la poubelle parce qu'elle a dit que cela était mieux.
1: Ouais, bah. De toute manière, dimanche, on va s'amuser avec elle.
19: Bon, allez,
1: avec son, avec son piercing
19: allez,
1: là, au
19: allez,
1: sourcil,
19: Gérard,
1: là, on va s'amuser.
19: Les auditeurs, la couche.
1: Donc, la sixième question. Ouais. Êtes-vous pour un enlèvement de voiture gratuite? Donc, on va demander à Marie Pervenche.
4: Un enlèvement de voiture gratuite?
1: Oui, pour un enlèvement.
4: Si ça me coûte rien, moi, je suis d'accord.
19: C'est Marie Pervenche. C'est juste un bed musical, vas-y.
25: C'est la compagnie.

0: Ouais.
1: Ça dépend, ça dépasse.
2: C'est trop facile.
3: Dick Rivière.
2: Bah écoute, moi je suis pour, et de toute façon, en cas d'enlèvement, j'ai toujours refusé de payer la rançon. Parce que si tu commences à payer la rançon, après c'est fini, non.
0: Bah, le cowboy.
2: Il n'y a pas moyen, donc je ne paye
3: bon,
2: pas.
3: Bon, Patrick, Patrick.
2: Donc okay. Les enlèvements
1: bah, écoute,
2: gratuits.
1: Si on tue la voiture après, ouais. Mais je vois pas la différence entre l'enlèvement et le vol, quoi.
3: Non, mais je pense, êtes-vous pour un enlèvement de voiture gratuite? Je parle pas de vol.
0: Ouais.
3: Je demande les enlèvements.
0: Parce qu'un vol, c'est gratuit tout seul.
1: Il faut s'arranger avec les ravisseurs aussi. C'est
4: bah ouais, voilà.
2: Pas de rançon.
3: Bon,
2: pas de
3: Cyril.
0: Ouais, bah alors moi, je suis tout à fait pour, mais le problème, c'est que je veux pas récupérer ma voiture en boîte de sardines après.
3: Ah bah ça.
0: Qui la traite mal et qui est plein de cabossage partout.
1: Ouais, mais tu te fais rembourser par l'assurance, tu t'en fous.
3: Attention. Par contre, qui c'est qui vient de dire ça là?
2: C'est de l'escroquage à l'assurance.
3: Non, attends. Qui c'est qui vient de dire qui se fait rembourser par l'assurance?
1: Marie Pervenche.
3: Ouais, mais moi je vais te dire une chose, tu vois, que si les assureurs se renseignent bien.
1: Ouais.
3: Normalement, ils retrouvent facilement les voitures. Faut bien se dire une chose.
5: Gérard.
3: Que, pour déclarer, 5 minutes.
5: Ouais, Rigo. Vas-y, ouais, je t'en prie.
3: tu me l'as.
0: Reste tranquille 2 secondes. Ouais, ça change.
1: T'inquiète, malin, c'est tout. Tu les arnaques.
3: Ouais,
1: les arnaques,
3: c'est ça.
1: Comme
3: ouais,
1: ça.
3: Ouais, mais c'est ça. Tu crois que tu vas arnaquer un assureur pour
1: ouais.
3: Parce que ta voiture elle est volée? Non.
2: Il y a des gens, ils mettent le feu à leur voiture pour toucher l'assurance.
3: Ouais. Ouais, une fois que le feu est bien mis, donc il y a l'expertise qui vient, et ils reconnaissent.
1: Reconnaissent l'allumette.
3: Ouais. Non, mais faut se dire une chose.
1: Hein,
3: que lorsque la voiture brûle, il y a toujours la plaque d'immatriculation. Alors, nuance.
6: Ouais. Il y en a même qui font brûler leurs hanches.
1: Ouais.
3: Donc
5: en fait, c'était. Attends, Gérard, c'était. C'était Delight qui précisait que, en fait, par rapport à l'enlèvement, il faut préciser si c'est hors taxe ou TTC.
3: Non, l'enlèvement gratuit, c'est pas hors taxe ou pas.
5: Bah si.
3: Bah, de toute manière.
6: Et tu payes la TVA sur un enlèvement, Rigo, toi, bah, quand tu es dans le 9-4 et que tu piques des golfs.
3: Non, mais attends, toi, au lieu de parler du 9-4, toi, espèce d'abruti.
6: Ouais.
3: T'as payé une taxe sur ta poubelle là?
6: Pour t'enlever les fesses, ouais, j'ai payé une taxe.
3: T'as payé une taxe?
6: Non, allez, ma caisse, j'ai depuis 2 ans à couche là.
5: En plus, il a plus sa caisse.
6: Ouais, ouais. T'es pas drôle.
3: Si, il paraît que tu l'as récupéré.
5: Mais
3: il y a
5: non,
3: pas
5: c'est
3: longtemps.
5: Pas vrai, c'est pas
6: ouais,
5: vrai.
6: Ouais, c'est pour...
3: Conclusion du débat, Marie Pervenche.
1: Conclusion, c'était un très bon débat, mais je pense qu'on n'a pas soulevé les questions essentielles.
2: Je vais te soulever, moi, tu vas voir.
1: Moi, je veux bien que tu me soulèves.
0: J'en connais quelques-unes, ça doit être dur de les soulever, n'est-ce pas?
1: C'est quoi?
3: Bon, alors,
6: Cyril, on se calme, Cyril.
3: Cyril, au revoir.
0: C'est pas moi, Gérard, c'est Dick.
1: Voilà,
0: oh non, c'est Dick Rivière.
1: Non, c'est Cyril, je t'ai reconnu.
6: Allez, on fait la conclusion.
3: Allez,
6: là,
3: voilà, on commence à me casser les couilles là.
0: Conclusion.
1: Ça manquait de soulèvement et je pense que moi, je te propose qu'on en refasse un. Donc, je suis à ta disposition quand j'aime renseigner, lire un peu le dictionnaire et puis j'aurai plein de trucs à te dire.
3: Ah non, mais moi, je vais te dire une chose, que je suis pas prêt de refaire un débat sur les taxes.
1: Ouais, mais t'as pas tout dit.
7: C'est tellement bidon.
3: Manu, tout à l'heure, tu vas te prendre un briquet dans ta gueule ou mon portable.
8: J'ai rien dit, Gérard, j'avais le micro éteint.
3: Dick Rivière.
2: Ouais, bah écoute, le débat était bien. L'animateur moyen.
3: L'animateur est en merde.
2: Attends, qu'est-ce que je voulais dire? Si, oui, Taxi, le film, j'ai kiffé.
3: Et comment
2: puis, rien. Et puis, écoute, fais gaffe parce que si un jour il y a un inspecteur des impôts ou un huissier qui débarque chez toi, voilà quoi, fais gaffe. Planque.
3: Non mais attends,
2: sous le lit.
3: Non mais de toute manière, faites-moi confiance que pour l'instant j'ai pas de problème avec eux, alors donc.
2: Ça ne saurait tarder.
3: Ouais, c'est ça. Parce que tu vas t'amuser à ça, toi, espèce de petit con.
2: Ouais, parce que moi je connais du monde et je vais
3: faire
2: bouger les choses, moi.
3: Attends. Toi, de toute manière, ton numéro de téléphone, on va le garder.
2: Ouais.
3: Et puis on va demander à Max qui s'amuse à t'appeler pour savoir si vraiment
6: la
3: tu.
2: Je sais que t'as
0: à 3h du matin.
2: Planqué sous le lit.
3: C'est ça.
2: Caca planqué, je le sais.
3: C'est ça. Tu me gardes son numéro de téléphone là, on le donne à Max dimanche. On va s'amuser avec Dick Rivière.
6: Génial.
3: Patrick.
1: Et ben comme soulignait ma copine, tu vois Gérard, le débat était pas mal, mais comme d'habitude, t'as pas réussi à mettre le doigt sur la problématique en fait.
3: C'est
1: vaste, hein, je suis d'accord.
3: Il y avait quand même 10 questions, on arrête à la 6e, je sais pas pourquoi. Cyril.
0: Oui, alors moi j'ai trouvé ton débat très intéressant. C'est rare, mais c'était très bien. T'as très bien animé.

0: J'en ai appris beaucoup plus sur les taxes. Et sinon, j'ai une conclusion de Davy One sur l'IRC qui me dit: Gérard, tu devrais faire attention parce que les contrôleurs de la connerie vont te taxer.
1: Et ta sœur,
0: Ah, c'est pas moi, c'est Davy One.
2: Elle balbe. Ouais,
1: mais ta sœur, elle est en train de se faire sauter.
0: Par un catcheur.
1: Ouais. Non, par
0: un balbeur.
1: Par un éléphant.
2: Oh, joli.
1: Ok.
0: Oh, c'est pas mal, ça.
1: Rigaud, question.
3: Ouais, conclusion.
1: Conclusion IRC. Bon, je sais qu'il y en a une qui va dire que mon débat n'avait ni queue ni tête, comme d'hab.
3: Voilà,
1: ça m'aurait étonné.
3: Et ni taxe non plus, c'est Turpentine, on la remercie. Il y a Jet qui dit que ce soir la radio était taxée par un animateur de débat pourri.
1: Bah, ça, c'est pas de ma faute si Max.
3: Il a bien raison.
1: Il est parti parce qu'il avait son Technomax à faire, moi.
3: Sinon, il y a. Attends, c'était où?
2: Moi, j'avais vu une Dédifun, mais moi, ton doigt, je sais pas trop quoi.
3: Ouais.
2: C'est peut-être pas bien.
3: Ouais, c'était cul, moi, mais on va abréger.
2: Ok.
3: Bon, et
4: Nuit, là,
3: le problème c'est qu'on m'envoie des trucs.
4: Oh,
3: mange-toi,
4: allez.
3: Quoi?
1: Pour conclusion, donc.
3: Allez. Y a un mec qui me disait que dans l'histoire, il sait toujours pas ce qu'est une taxe.
1: Bah, une taxe, il regarde dans le dictionnaire, c'est marqué.
4: Bah ouais.
1: C'est comme
2: comme une tasse, mais avec un X. Ouais. Allez, hop.
4: Qu'est-ce qui se fait chier écouter Gérard qui dit rien, qui dit des conneries, alors qu'il pourrait avoir un dico, c'est vrai.
1: Donc, on est à combien maintenant?
3: On est quatre.
5: Apolline
3: est
5: partie.
1: Non, mais sur l'IRC, avant qu'on envoie la musique, et puis on va se retrouver pour les dons humanitaires.
3: On est 9822. Je remercie Bering.
1: 9822.
3: LGM, le Gérard masqué, le pape et Buzine et toute la.
1: Alors donc, on va se retrouver pour le deuxième débat.
3: Non,
1: donc,
3: pas toi, celui qui me dit et moi.
1: Voilà. Donc on va se retrouver pour le deuxième débat qui vont porter sur les dons.
4: On se donne en carreau.
5: Skyrock.
1: Okay. On sera sur Fun Radio, donc on va se retrouver d'ici un petit quart d'heure.
4: Ouais, bien sûr, non.
1: Bah oui, bah 20 minutes même. D'ici 10 minutes à peu près.
4: Ouais,
1: donc pour le deuxième débat qui va porter sur les dons humanitaires. Donc la première question, donc je la pose de tout de suite. Quel genre de don peut-on faire?
6: Donc on va s'écouter. Vous pouvez toujours appeler au 0803 08 5000. C'est Fildar qui
4: est... Non, ça va être Manu.
6: Ça va être Manu au standard. Toujours Rigo sur l'IRCWW.fr, Fun Radio. Et donc, on s'écoute Gérard Austin avec une hanche en bois et une rotule en plomb. Je pense que c'est ça.
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6: Et voilà, bonsoir à tous, bonsoir Manu, bonsoir Rigo, bonsoir Fildar et bonsoir Apolline.
8: Bonsoir.
6: Tu peux m'annoncer les deux titres? Je sais qu'il y avait Ricky Martin.
2: Et c'était un remix funky de Star Wars.
6: Ok, donc voilà, donc bienvenue pour les débats. Vous pouvez nous appeler au 0803 08 5000, l'internet www.fr Fun Radio, le Minitel toujours 3615 4 Fun Radio, rubrique directe. Et pour ça, le premier débat va porter sur les paris. Et pour ça, on va accueillir Grossi Cigarillo, 25 ans de Laval. On peut écouter Fun Radio sur 102.3. Bonsoir à toi.
9: Oui, bonsoir Gérard.
6: Dégage petit, 20, 22 ans de Verdun, 93.9.
9: C'est exact, bonsoir GG.
6: Bonsoir. Sandar, 23 ans de Rennes, 94.5.
10: Bonsoir GG.
6: Et Super Jockey, 26 ans, Paris, 101.9.
11: Salut GG.
6: Bonsoir. Donc alors, première question. Auriez-vous déjà effectué plusieurs paris depuis un an? Alors on va demander un Super Jockey.
11: Oui. Alors moi je suis très joueur, il m'arrive souvent d'aller aux courses, et donc je parie très souvent. La plupart du temps je perds mon argent bien sûr, mais c'est un passe-temps très sympathique.
6: Ouais, mais ça de toute manière, quand tu vas sur des champs de course, de toute manière t'en gagnes et t'en perds plus que t'en gagnes. Hein.
11: C'est clair, ça c'est sûr.
6: Sandar.
10: Ouais, moi aussi ça m'arrive souvent de parier. Surtout, je regarde une émission de télé, je devine toujours, je parie sur la fin, sur qui va gagner, je regarde un film, je parie sur la fin, je connais tout, tu vois, quoi.
11: Mais qu'est-ce que tu gagnes?
6: Non, mais attends.
10: Ça sera après, je te dirai.
6: Tu vas parier sur un film alors qu'il n'y a rien à gagner dans un film.
11: Ouais,
6: donc, déjà, ta deuxième réponse, elle est naze. Que tu paries sur, sur un jeu, je veux bien. Mais que tu paries sur un film, non, non, je
10: Gérard,
6: pense
10: on
6: pas.
10: On n'a pas le droit de parier entre amis.
6: Moi, mais ça, moi, c'est pas mon problème. De toute manière, c'est une question qu'on posera. Donc, ouais, dégage, petit.
11: Ouais, bah écoute, ta question, c'est depuis un an, c'est ça, en fait.
6: Voilà.
11: Ouais, bah moi, depuis un an, non, parce que je suis en cure. J'essaye d'arrêter de jouer, parce que c'est un peu comme une maladie. Hein, tu sais comment ça se passe, hein, c'est un peu comme d'autres trucs, quoi. Donc on peut pas s'arrêter, donc ouais, depuis un an moi je suis en cure, j'essaye d'arrêter, mais sinon avant il y a plus d'un an, ouais, j'arrêtais pas de parier, mais maintenant non, quoi, j'essaye d'éviter, quoi. Mon médecin m'a recommandé de, enfin bon, on va pas rentrer dans les problèmes de désintox et tout ça, quoi, mais voilà.
6: Non mais attends, je vois pas le rapport avec
11: ah bah c'est pareil, c'est
6: avec le débat sur les paris.
11: Ah bah si, c'est un sevrage, c'est un peu le même principe, faut te sevrer, et c'est dur, quoi, c'est pas évident.
6: Ouais, ok. Gros cigario.
10: Ouais, bah moi en fait, depuis un an, je me suis mise de plus en plus à parier sur les choses, parce que depuis un an, je gagne.
6: Alors, précise.
10: Bah, je gagne au tiercé, quand je fais des paris avec des copains, je gagne, enfin, je gagne tout le temps en ce moment.
11: T'as de la chatte, quoi.
10: Ouais, j'ai de la chatte.
11: Comme on dit.
6: Donc, moi je peux vous dire une chose, que jusqu'à maintenant, j'ai jamais fait de paris, puis de toute manière, j'en ferai.
10: Très bien.
6: Si, j'en ai fait un une fois, mais. Ouais.
4: Mais Gérard, t'as pas gagné déjà en pariant? C'est Gildard qui te parle. Mais t'as pas gagné d'argent, de fait, tu nous avais dit qu'en pariant, t'avais gagné
6: non, mais ça, c'est vieux, ça, c'est bien avant que...
5: Tu l'as déjà fait.
4: C'est bien avant qu'existent les paris. Et tu devais chercher sur le dico Paris, ce que ça voulait dire.
6: Ça
4: veut dire quoi, Paris, Gérard?
6: Paris, ça veut dire que tu mises de l'argent sur quelque chose et t'es pas sûr de gagner.
5: Obligatoirement de l'argent. Tu peux pas parier autre chose que de l'argent.
4: Non, mais ça, de manière,
5: c'est que tu peux pas parier un repas, tu peux pas.
6: Non, mais ça, de toute manière, ça va être petit à petit, on va rentrer dans le vide du sujet.
5: Ah, dans le vide.
6: On va rentrer là-dedans. Mais par contre, faudrait que tu m'expliques ce que tu m'as dit tout à l'heure, toi, parce que je comprends pas ce que tu m'as dit.
4: Bah, Gérard, je vais t'expliquer.
6: Non mais
4: c'est très simple, regarde.
11: Vas-y.
4: Là, vous avez en fait les sondages. Ouais. Gérard a les sondages, donc sur les paris.
6: Mais je vois pas sur la première question.
4: Oui, non, mais peut-être pas sur la première question, mais je lui ai dit tout à l'heure, je lui ai expliqué que par rapport aux sondages que l'on avait pour les paris,
11: ouais,
4: il pouvait en fait se servir des sondages par rapport à ses questions propres à lui-même.
11: Ah, bien vu.
4: Donc par exemple, le premier sondage, c'est aimez-vous parier? Le deuxième, c'est avez-vous envie de parier? Tu vois, donc par rapport à ça, t'es pas obligé de, par exemple, attendez, on va l'aider un peu.
11: À quel âge fais-tu ton dépari?
4: Ouais, on peut peut-être le mettre avec, aimez-vous parier, tu vois?
6: Ouais, mais ça, je vais voir.
4: Là, tout à l'heure, tu parlais, ouais, de toute façon, on peut pas parler que de l'argent. Et là, qu'aimeriez-vous parier pour gagner et être le meilleur? Tu vois, c'est en rapport.
6: Bon, il y en a qui répondent des œufs comme les poules. Je vois pas. Mais depuis un an, c'est bête parce que on a rien comme truc. Ah, si, se demander si.
4: Non, pose la question avant, la question du sondage.
5: Bah oui.
4: Non, du sondage pour les réponses.
5: Pour qu'ils comprennent les gens.
11: Ouais, quand même, ouais.
6: Bon, alors donc, auriez-vous déjà effectué plusieurs paris depuis un an? Donc, il y en a qui préfèrent.
4: À laquelle question? Qu'aimeriez-vous parier, non?
6: À la première.
4: Oui, mais sur la sondage.
6: Ouais, sur le sondage, donc c'est la 2, c'est 21%. Les gens préfèrent le faire pour la prime, ça c'est vrai qu'il y en a beaucoup qui s'amusent à ça dans les champs de course. Hein.
11: Ouais, c'est vrai.
6: Ça, faut les voir comment qu'ils s'habillent. Et il y a 18% toujours sur le même sondage.
4: Oui.
6: Qui demande
4: l'heure.
6: Demande combien tu perds. Ouais, mais ça c'est une question que justement.
4: Non, combien tu prends, non, ça doit être ça.
6: Non, combien tu perds. Nuance.
4: Ah, pardon.
6: Donc alors, moi j'ai répondu à cette question. Donc je pense que il y en a une là tout à l'heure qui voulait rajouter quelque chose sur sa réponse là. Tu peux, c'est standard, je crois.
10: Par rapport à quoi?
6: Ben, auriez-vous déjà effectué plusieurs paris? T'as dit depuis un an, t'as dit à un mec, je crois que c'est, je sais plus si c'est super jockey ou dégage petit.
11: Ouais, non, elle disait qu'elle pariait avec ses copains et tu trouvais ça bizarre, quoi.
6: Ouais, c'est ça, mais donc j'aurais bien voulu qu'elle aille plus profond de sa réponse.
10: Alors, je vais aller beaucoup plus profondément.
11: Vas-y.
10: Quand je regarde des films, par exemple le pari, hein, on va donner un exemple.
11: Ouais.
10: Eh ben, vers le milieu, je coupe, j'arrête tout. T'as raison. J'arrête tout. Et je me dis, qu'est-ce qui va se passer maintenant? Alors maintenant, on est entre bande de copains, tous sur le canapé et tout ça. Eh ben, on lance les paris et on jette l'argent et tout ça. Et après, je remets play.
6: Mm-hmm.
10: Je remets lecture.
6: Ouais.
10: Et puis, on voit la fin.
11: Ouais, il y a beaucoup de gens qui devinent les fins de films comme ça.
6: Ouais, mais
10: on fait ça tous les samedis soirs.
6: Mais ça c'est quand même un peu gros parce que c'est pas évident. Hein.
11: Non mais c'est vrai, il y en a qui arrivent.
8: Toi tu regardes le foot avec tes copains, des fois ils t'étaient jamais parié sur le foot.
6: Ah non, voilà, je veux dire une chose que jamais j'irai parier sur un match de foot. Hein.
8: Avec ta copine quand vous regardez le Big Bill, tu paries pas des fois, tu dis lui il va perdre, lui il va gagner, tout ça, je suis sûr que si.
10: Ou le frère ou la sœur.
6: Non, attends, c'est qui là? C'est qui me parle?
10: Gros cigario.
6: Qui?
8: Et dégage petit aussi.
6: Ouais. Donc je vais répondre à ta question. Donc c'est vrai que quand je regarde le Big Bill, c'est vrai que je suis un peu chauvin. Ouais. Parce que je suis sûr que le mec il va, quand on lui dit de prendre le rideau, à tous les coups le mec ou la nana prend le garde ce qu'elle gagne.
10: Eh ben tu vois, si c'est à tous les coups, t'as qu'à parier.
6: Ouais non mais moi je ne l'enregistre pas, je le regarde en direct. Et donc je me doute à peu près de ce qu'il lui met derrière. Parce que là ce soir la nana sur le top 3 avec Abcé. Le DJ là, faites-moi confiance que la nana elle a trouvé deux trucs sur trois et au lieu de rejouer, elle a voulu garder et elle a perdu une bagnole de 61 400 francs.
10: Toi
8: Gégé, tu choisis plutôt la mère, le père, la sœur ou
6: ce soir j'aurais pris la mère parce qu'elle était dans la mer la voiture.
8: Et le cousin non?
6: Non, c'est le frère ou la sœur.
4: La mère était dans la voiture.
6: Rigaud, ouais.
3: Oui, il y a énormément de monde sur l'IRC, c'est bizarre, apparemment il y a la famille de Babouin qui est là réunie. Et donc il y a Dan de Babouin, il aimerait savoir si on peut faire des paris sur des combats de Babouin dans les caves du 9-4.
6: Non.
11: Bien sûr. Ah si si. Bien
6: non.
11: Sûr. Non, il y en a très souvent.
6: Hein. Je viens de dire non, d'accord.
8: Vous, attends, mais t'es pas du 9-4.
11: Ouais, t'es pas du 9-4, tu peux pas savoir.
6: Moi je vous dis que non, c'est tout. J'en connais deux tout à l'heure, ils vont se calmer parce que sinon ils vont retourner au standard.
5: Gérard, il y a une question Minitel qui dit, c'est pas une question d'ailleurs, c'est une affirmation de Fibol qui dit Gégé il parie au relais Carnot, il joue au PMU pendant que Sandy essaye les jockeys.
6: Bon alors ça je veux dire une chose, qu'un truc comme ça, c'est grâce à Pildar, si maintenant si j'entends encore parler de ça, ça sera plus la peine parce que le Minitel tu vas me le couper.
4: Bah t'y vas, de toute façon on le sait, donc c'est pas grave, tout le monde.
6: Donc toi tes conneries, prochain coup tu fermeras ta grande gueule au lieu de l'annoncer à l'antenne devant des millions d'auditeurs, ouais. D'accord? En de bon entendeur, salut, maintenant t'es à ton micro.
10: Bon.
4: Mais ce que je voulais dire, c'est que c'est un café où tout le monde a le droit d'aller, c'est pas ton
6: tu
4: café.
6: Tu éteins ton micro et donc, tu te la fermes.
4: Je peux faire de la pub parce que moi je suis déjà allé au relais Carnot et c'est sympa. Voilà.
6: C'est ça, tu connais même pas.
4: Mais si, ils sont en face à côté de chez toi.
6: Mais ouais, c'est ça, t'as raison.
5: Sinon, il y a Max le Belge pour calmer les esprits qui dit que tes débats commencent bien et ont l'air mortels. Max le Belge, il dit aussi qu'il t'aime et voilà, c'était Max le Belge.
6: D'accord.
4: J'attends un message de ma cousine aussi sur Minitel.
6: Okay. Non, mais ça, okay. Tu le passeras pas, Manu, s'il te plaît, parce que si j'entends ça, moi, j'arrête.
5: D'accord.
3: Il y a Judge de Babouin, il te rappelle quand même que t'as parié, que tu paries un peu trop et qu'une fois, t'as même gagné le gros lot. Mais vraiment le gros lot, quoi.
11: Le big one.
6: Ouais, c'est clair, il peut préciser quoi? Non.
11: Ça commence par un S.
3: Ouais, et ça finit par Andy.
6: Que perdez-vous le plus souvent lors d'un pari? On va demander, super jockey.
11: Ouais, bah alors généralement de l'argent, mais dernièrement j'ai perdu ma femme parce que je l'ai parié. Mais tu me diras, je m'en contente très bien. Enfin, je suis bien content de plus l'avoir avec moi, quoi.
5: Ah, Gérard, excuse-moi, il y a Max le Belge qui dit que toi t'as perdu des dents.
6: Mais ça, j'en ai rien à
11: foutre. Gagné, okay.
6: Sandar.
10: Alors moi, quand je parie, c'est pas beaucoup. Hein. Je prends des grains de riz ou des trucs comme ça parce qu'en fait, tout est faux. Et donc je perds des grains de riz aussi.
11: Mais ça sert à quoi de parier des grains de riz?
10: Eh ben plus t'en as, plus t'as un grand plat en fait le soir. Ah. Et comme ça tu peux mieux manger quoi.
6: Ça m'étonnerait de ce que t'es en train de me raconter hein.
5: Ouais. Noir.
6: Je pense que
10: c'est
6: là
10: un t'es. Cher, hein.
6: Non mais je crois que t'es, pour l'instant t'es en train de nous raconter du baratin pas possible.
11: Ouais.
10: Non,
6: dégage petit.
8: Ouais bah écoute moi je sais que j'ai déjà tout perdu hein, à cause du jeu. Perdu, j'étais obligé de vendre ma voiture, ma garde-robe, tout ça, hein, ma télé, tout ça.
6: Non mais attends, ta garde-robe et ta télé, ça m'étonnerait. Ah bah, ta bagnole, je veux bien.
8: Ah mais je me suis refait depuis, hein, c'est bon, maintenant ça va mieux. Hein.
6: Gros cario.
10: Gros cigario.
6: Cigario, pardon.
8: Gros cario.
10: Moi, j'ai fait une grosse connerie un jour, c'est que j'ai fait un très gros pari et je l'ai perdu et j'avais parié ma virginité.
6: Mmh.
10: J'ai perdu ma virginité, quoi.
6: Ah bah, de toute manière, faut se dire une chose sur cette question-là, parce que j'ai pas eu l'occasion, moi, de perdre grand-chose, mais c'est vrai que les trois quarts du temps, et ça se voit dans des films d'action, et c'est vrai que là-dedans, t'es mordu de si t'es mordu dans les jeux, ouais. Manière, tu vas jouer de l'argent. Après, selon ce que t'as sur toi, c'est-à-dire bagues, colliers, montres, ou bagnole, ça tu peux okay. être sûr. Tu peux être sûr que si t'as plus de fric, de toute manière tu perds là-dedans. Hein.
8: Ouais, c'est ce qui m'est arrivé, ouais.
6: Donc ça c'est malheureux à dire, mais évitez de jouer évitez de trop vouloir jouer et qu'à un moment donné vous aviez plus d'argent pour continuer parce que là vous perdez gros ce que vous avez gagné en espace de 5-6 ans. Hein.
10: Ouais, t'as perdu un espace.
6: En espace de 5-6 ans. D'accord.
8: Ah, t'essayes toujours de te refaire, c'est ça le principe du
6: ouais,
8: jeu.
6: Mais c'est pas évident parce qu'en 5-6 ans, tu t'essayes d'avoir des trucs que tu fais par la sueur.
8: Bah ouais. Hein. Bah,
6: mais tu vas sueur, le reperdre. Tu vas le reperdre ouais. Toi derrière. Et donc, ce que t'as gagné en 5-6 ans, tu le repères aussi derrière.
5: Et en plus, toi, t'as du boulot pour te refaire, quoi.
11: Ah, tu m'étonnes.
10: Gérard, c'est comme quand tu vas au casino, en fait.
6: Ben justement, oui. De toute manière, dans les casinos maintenant, je sais pas parce que j'ai jamais eu l'occasion d'y aller encore.
10: Mm-hmm.
6: Donc, je peux vous dire une chose que là-bas, c'est vrai que les gens parient n'importe quoi jusqu'à des bagnoles. Hein.
11: Ah ouais, ouais, ouais, ouais.
6: Mais quand tu vois les coupés bagnoles qu'ils ont, les gens quand ils vont au casino, ouais, fais-moi confiance que c'est pas de la merde comme bagnole.
11: Ah ouais, non. C'est
6: quand ils vont au casino, si.
4: Gérard, ceux qui ont pas d'argent, ils peuvent aller au casino parier.
6: Non.
11: Si, c'est possible.
6: Non.
4: Ils font des crédits au casino.
6: Non, ils ont pas le droit.
10: C'est les casinos du cœur.
5: Non, faut avoir la carte continent, là, non?
6: Non.
5: C'est
6: pas ça.
4: Non, la carte.
6: Alors, pouvez-vous tricher lors d'un pari pour gagner dans un jeu de boules?
8: Bien sûr. Dans un jeu de boules, tout est permis. Hein,
4: non, un jeu de boules, c'est un exemple. Ouais. Il peut parier n'importe quoi.
5: N'importe où.
6: Donc, alors, gros cigario.
11: Ouais, la question est mal formulée.
10: J'ai pas compris ta question, Gérard.
6: Alors, pouvez-vous tricher lors d'un pari pour gagner dans un jeu de boules?
10: Ah, d'accord.
6: Donc, c'est-à-dire, tu perds, par exemple, dans un casino, uh-huh. Est-ce que tu vas aller tricher lors d'un concours de pétanque?
10: Voilà. Ouais, bah, moi, je joue pas à la pétanque, moi, je joue plus aux cartes, belote, tu vois, tarot, et je suis une grosse tricheuse, ouais, je l'avoue.
6: Mm-hmm.
10: Et, en fait, ça compense, en fait, les pertes que j'ai au tiercé, et quand je vais au cynodrome, faire courir les chiens.
6: Ouais, d'accord. Ouais, mais je vois, ça me dit pas
8: la tricherie, ouais.
6: La tricherie sur la question.
10: Sur la pétanque.
6: Mmh.
10: Ça m'arrive de tricher à la pétanque aussi. Mais est-ce ça, c'est vachement plus compliqué quand même.
8: Est-ce que tu touches le cochonnet, c'est ça
10: qui me touche
8: savoir.
10: Gravement le cochonnet, ouais.
6: Okay. Non, mais attends, qui c'est qui dit ça, là?
10: J'adore tâter les boules aussi, hein.
8: Ouais, c'est des gages petits. Attends, quand on triche aux boules, il y a toujours un mec pour toucher le cochonnet, le déplacer et dire c'est ma boule la plus près. Alors
6: non, parce que ça, moi, je vais te dire une chose. Dégage petit pour un sens, tu vas me laisser parler parce que j'aime bien jouer aux boules aussi. Fais-moi confiance que, déjà, tu peux pas bouger le cochonnet.
8: Ah bah sinon, c'est de la tricherie, c'est
6: ouais,
8: clair.
6: Non, mais attends, t'arrives à bouger le cochonnet ouais. Avec soit ton maître ou un chiffon. Mais tu peux pas le bouger
8: corps,
6: autrement.
4: Au pied.
6: Non.
4: Il arrive vers le cochonnet, il shoot dans le cul.
6: Non, attends, arrête de dire des conneries, toi. Arrête de dire des conneries, ça vaudra mieux.
4: Le cul du cochonnet, t'as jamais shooté dans le cul du cochonnet?
6: Sandar.
10: Ouais, moi, tout le temps. Ce que j'ai fait, c'est que j'ai acheté une boule supersonique avec caméra incorporée, vibrante.
11: Excellent.
10: Il y a chargeur, batterie, pile, il y a tout dans cette boule.
6: Mmh.
10: Et en fait, j'ai juste à placer avec la petite télécommande et j'arrive à tricher facilement. Et je gagne toujours.
6: Mmh.
10: Voilà.
6: D'accord. Ouais. Super jockey.
11: Bah, moi, donc, avant, j'étais un grand magicien. Ce qui m'a permis, pour les jeux de cartes, de tricher très facilement. Donc, je gagne à tous les coups à chaque fois que je joue aux cartes.
6: Okay, ouais, mais ça je vais te dire... Attends, super jockey.
11: Oui.
6: Ça, pour un son, on parle... tu me reparles encore des jeux de casino.
11: Ouais, non, pas forcément.
6: Ah bah si. Parce que de toute manière, il y a quoi dans des jeux de casino que tu peux tricher aux cartes ou entre amis.
11: Voilà.
6: Ouais, soit à la belote, soit au rami, soit au tarot.
10: La bataille.
6: Non. Non, attends, ça, la bataille, c'est pour les gamins.
11: Ah non, pas forcément, Gérard.
6: Si. Moi, je peux vous dire une chose, que tricher sur des jeux de boules...
8: Ça se fait pas.
6: Non, parce que, en fin de compte, c'est des parties qui se font en 13.
8: Ouais.
6: Bon, c'est sûr que...
4: Mais Gérard, il y a des juges ou pas? Il y a des juges quand tu joues aux boules?
6: Lors des compétitions, oui.
5: Bah ouais, il y a le gars pour le filet, tu sais, quand ça touche.
6: Non, non, mais ça, ouais, mais ça, c'est pareil, même au tennis, je pense que,
5: tu verras
6: peut-être la preuve, cette semaine, parce qu'il y a le tournoi de Roland-Garros, qui débute dès lundi.
5: Et il joue aux boules aussi, à Roland-Garros?
6: Non, non, non, avec des raquettes de tennis,
10: mais avec des boules de pétanque. Il y a des lignes avec un drapeau rouge.
6: Ouais, c'est ça. Ça, c'est des juges de touche. Et ça, on va pas rentrer dans l'histoire du football, parce que même dans le football, il y a de la triche.
10: Ouais.
6: Et ça, il y a certaines équipes qui payent les arbitres pour gagner. Donc ça.
5: Et ça, c'est mal.
6: Ouais, ça, c'est un truc qui est dégueulasse.
10: Caca.
6: Qu'est-ce que je voulais dire d'autre?
10: Alors
6: attends. Alors, Sandar, au revoir. Comme ça, je vais fermer ma gueule. C'est toi qui viens de le dire. Au revoir pour elle.
3: Allez. Gérard. Gérard, sur IRC, il y a Snooze de Babouin. Il aimerait. Il voulait savoir si on peut parier dans des jeux où il n'y a pas de pari.
6: Alors, comment ça? Parce qu'il faudra peut-être qu'il précise le contraire.
3: Est-ce que tu peux parier dans des jeux où il n'y a pas de pari?
6: Ben non. Ben non, parce que s'il n'y a pas de jeu, tu peux pas parier. Tu as parié avec qui? Tu as parié avec qui s'il n'y a rien pour jouer? Tu as parié avec qui?
3: Tu paries pas forcément quand tu joues, c'est ça qu'il veut dire.
6: Ben si, en principe si. Si tu vas dans un truc pour jouer, t'es obligé de parier. Ça, c'est automatique. Hein. Donc je vois pas le fond de sa question. Hein.
3: Ouais.
6: Je vois pas le fond. Hein. Alors,
5: c'est trop sale. Pourtant, tu touches le fond, mais tu le vois pas.
6: Considérer que l'arrêt du tabac peut être un pari de courte durée? Et on va demander.
3: On n'avait pas dit qu'on la posait pas celle-là?
5: Non,
6: si,
5: on la pose.
11: Non, okay. Non.
6: On va demander. Bah tiens, petit jockey.
11: Super jockey.
6: Ouais, super.
11: La réponse est simple. Je ne fume pas, donc.
6: Ouais.
11: Je peux pas te répondre à cette question en fait, puisque je fume pas, j'ai pas besoin de m'arrêter. Tu vois
6: non,
11: pas,
6: mais...
11: tu baisses pas non plus, c'est ça.
5: Il suce.
6: Alors attends. Manu. Oh.
5: Ouais, ouais. Ça sent que c'est un PD, lui.
4: Ouais, c'est clair. C'est une petite toutouse. Hein.
3: C'est clair, ça.
5: À la voix, on le sent la voix qui touse.
3: À l'odeur aussi.
11: Attention, les gars, attention.
5: Il touse des gueules.
6: Super jockey.
11: Ma copine.
6: Super jockey.
11: Oui, j'écoute.
6: Tu te calmes parce que sinon tu as gerbé.
11: Attends, je me fais traiter de PD.
6: Moi je te dis, tu vas te calmer.
5: Tu vas te calmer ou Gérard s'occupe de tes fesses.
12: À la place de l'autre, là, qu'on a viré, on accueille J'ai pas de couilles, 30 ans de Cherbourg.
6: L'autre, elle s'appelait Sandar, d'accord?
12: Ouais, Sandar, ouais, si Sandar. Tu veux.
11: Bah,
12: ouais.
11: Bon,
10: Gérard.
11: Salut.
10: J'ai vraiment pas de couilles, donc j'ai pas de couilles, voilà.
13: Salut, j'ai pas de couilles.
11: Bon, salut, ouais.
6: Ta fréquence?
10: 102.4.
6: D'accord. Donc, t'as entendu la question?
10: Non, désolé.
6: Non, alors, je la répète. Alors, peut-on considérer que l'arrêt du tabac peut être un pari de courte durée?
10: Non, de longue durée, je pense.
6: Non, de courte durée.
10: Ouais, mais moi, je pense que c'est de longue durée.
6: Alors, tu peux préciser?
10: Parce qu'on peut arrêter de fumer une seule journée, mais si le lendemain on reprend, eh ben, c'est pas bien.
6: Non, mais déjà.
10: Par contre, si on arrête de fumer pendant une longue durée, c'est bien.
6: Mais ça, déjà, parce qu'il faut se dire une chose, déjà, si tu paries avec quelqu'un pour arrêter de fumer et que tu reprends derrière, donc ton pari n'a rien à voir.
10: Bah ouais, mais c'est ça.
6: Donc tu perds ton pari.
5: Ça dépend pendant combien de temps t'arrêtes.
10: Voilà, c'est ça.
6: Ouais, mais déjà, faut déjà avoir la volonté de vouloir arrêter de fumer.
4: Mais Gérard, c'est un peu l'histoire du film, là, que t'as vu, non?
6: Ouais.
5: Ouais.
4: C'est-à-dire que.
5: Vas-y, explique un peu.
4: Explique un peu le film,
6: si,
4: alors.
6: Si, parce qu'en fin de compte, c'est deux mecs qui ont parié avec des copains pour pouvoir arrêter de fumer. Mmh. Et maintenant, ils essayent d'arrêter de fumer, mais eux, ils s'en prennent sur la sucrerie, donc ils grossissent maintenant.
11: Ah ouais. GG.
6: Oui.
11: D'ailleurs, je voulais savoir.
6: Justement, c'est à toi de parler, dégage petit.
11: Ouais, bah justement.
4: Elle a arrêté de fumer, Didi?
6: Elle a jamais fumé.
4: Ah.
11: Justement, je voudrais te demander quand est-ce qu'elle recommençait à Péclo, parce que voilà, quoi. Ouais, c'est clair.
6: Qui?
11: Bah, je sais pas, les gens qui, par exemple, sont gros.
6: Alors, super jockey et dégage petit, au revoir pour vous deux.
11: Non, mais attends.
6: Au revoir à ces deux-là.
5: Sinon,
6: comme ça leur apprendra de parler de Sandy comme ça.
5: Non, ils ont parlé de Didi, ils ont pas parlé de Sandy 5 fois.
6: Attention. C'est pas la peine de les reprendre d'essayer de les reprendre,
5: Gérard,
6: d'autres noms.
14: Special, Max le Belge.
5: Gérard, j'ai une question Minitel de Max le Belge. Qui demande en fait, toi, dans ces cas-là, qu'est-ce que t'aurais fait? Est-ce que t'aurais eu le courage? Est-ce que tu pourrais t'arrêter de fumer? C'est Max le Belge qui demande ça. C'est Max le Belge qui veut savoir si tu peux arrêter de fumer. C'est Max le Belge. Max le Belge qui veut savoir ça. C'est... Sur Minitel, c'est Max le Belge.
6: Ouais, mais c'est un truc que tu me dire, comme j'ai dit, pour avoir la volonté de vouloir arrêter de fumer. Parce que tu peux pas arrêter du jour au lendemain comme ça. C'est pas.
5: Ouais, mais justement, il te posait la question. Ouais, est-ce que toi, tu aurais la volonté, Max le Belge, il veut savoir.
6: J'aurais la volonté à une condition que je trouve autre chose à mâcher. Si c'est pour mâcher toute une journée, ça sert à rien.
5: Oui. Pour mâcher quoi?
6: Des chewing-gums.